0: parler un peu plus, Jean-Maxime.
1: Bah Jean-Maxime, il a répondu à la question normale. Hein, donc
2: j'attends toujours ma réponse, moi. Mais bon, c'est pas grave.
1: Mais de toute manière, quand ils ont été libérés, de toute manière, il y avait c'est vrai qu'il y avait tous les journalistes là-bas. Et donc, pourquoi? Parce que c'était les Français, donc c'est tout. Parce que l'Allemande là qui a été libérée en premier, parce qu'elle était pas bien. Il y a là-bas en Allemagne, on ne sait pas s'il y a eu des journalistes ou pas qui l'attendaient. Donc c'est
3: qu'il paraît qu'elle a pris
2: la France alors.
3: Il paraît qu'elle a pris le Concorde pour rentrer.
1: Mais non, mais attends, fallait voir comment qu'ils ont été traités. Il y en a qui disent qu'ils étaient bien traités alors que c'est faux parce qu'on a vu comment qu'ils étaient traités.
3: Ils étaient traités de tous les noms,
2: va du pied.
3: Va-t'en.
4: Manouche.
1: Bon, on s'éternise plus
3: là-dessus. Oui, c'est moi.
1: Alors personnellement, pouvez-vous.
3: C'est la combien celle-là?
1: La 8e.
3: D'accord. Il y en a 15.
1: Je crois qu'on va pas les 15.
3: Ouais, non, on va faire une sélection après.
1: Personnellement, pour vous, est-ce qu'il y a assez de catastrophes? On va demander à Jean-Maxime.
5: Non, oui, il y en a assez. Il vous faut du bonheur dans ce monde.
1: Vous
5: porter un message de paix.
1: D'accord. Voilà. Inondation.
4: Moi, franchement, pour moi, ça le fait, ouais. Franchement, c'est tranquille, ça me suffit. Franchement, moi, je m'en contente, hein, c'est pisse, quoi.
5: Ça le fait.
1: Bon, alors inondation.
4: Il y en a pour tout le monde, non, mais il y en a pour tous les goûts. Un petit coup de tremblement de terre, un petit coup d'inondation,
5: voilà,
4: un petit coup d'avion.
5: C'est parti.
4: Tout le monde trouve son compte, hein.
1: Ouais, inondation, au revoir.
4: Mais qu'est-ce que j'ai dit?
1: Allez, hop, au revoir. Au revoir.
3: Bon, ok, c'est bon.
1: Et monsieur, Manu, on a d'autres auditeurs.
3: Ah non, pas pour l'instant, excuse-moi.
1: Ouais, faut faire vite là, hein.
3: Oui,
1: question hier. Monsieur Mazur, attends, Mathieu, pour vous.
6: Bah écoutez, oui, moi je dirais qu'il y en a assez, il y en a au moins une par mois, donc ça me semble amplement suffisant, n'est-ce pas?
1: Ouais, mais il faut dire que là, en catastrophe, on était quand même gâtés, entre le...
6: Absolument.
1: Entre le Concorde, le Kursk,
6: oui.
1: Qu'est-ce qu'on a eu?
3: La tempête.
1: La tempête, oui. Les carpérés qu'on a pas, qu'on a oublié de préciser.
6: Non, personnellement, la mer est tombée d'une chaise aussi, c'était...
1: Monsieur Mazur, si vous voulez terminer le débat, je vous ai dit... De vous calmer.
6: Ah ben je suis tout à fait calme, je participe au débat, vous me posez une question, j'y réponds, monsieur Gérard.
1: Non, parce que là, ça commence à suffire aussi, hein, parce que c'est moi qui ai demandé à ce que vous reveniez.
6: Reveniez, oui. Hein,
1: que vous reveniez sur faire les débats, mais sous des conditions, d'accord?
6: Ah ben, je les respecte entièrement, vous avez pu remarquer, je me tiens très bien.
5: N'oublie pas de l'Erika aussi, hein, qui a saccagé nos plages bretonnes.
1: On va en discuter de tout ça.
5: On y tient.
1: Ouais,
5: à Manu.
3: Oui, on va accueillir en pleine poussette. Bonsoir.
1: Pleine poussette.
7: Bonsoir. Bonsoir Gérard. Bonsoir tous les auditeurs et tout le monde.
6: Bonsoir Madame Pleine Poussette.
7: J'appelle de Bretagne.
1: La fréquence.
7: 101.1.
1: Merci pour le
7: Larsen.
1: Et pleine poussette.
7: C'est pas moi qui ai fait l'arsène.
1: Ouais, calmos, hein,
7: calmos, je vais te foutre mon gain, tu vas voir.
1: Alors, au revoir. Allez, pleine poussette.
7: Non, mais je plaisantais, j'ai
1: terminé. Voilà, comme ça, l'arsène, il sera encore meilleur.
3: Ça tombe bien parce qu'on accueille Érection Vulvanique. Bonsoir.
8: Oui, bonsoir.
1: Érection.
8: Érection Vulvanique, oui.
1: Ouais, t'appelles d'où?
8: J'appelle de Corbier-les-Gonades, dans l'Ain.
1: Fréquence.
8: 101.1.
1: Bah, y en a un qui vient de 101.1 aussi que je viens de virer tout de suite.
8: C'est bizarre.
3: Oh! Gérard, il a des sapes, il lui envoie son soutif.
2: Oh putain, il y a Marco qui vient de retirer le soutif d'Anka.
3: C'est dégueulasse.
1: Bon, ça commence à bien faire ce bordel. Allez.
5: Quoi, après?
1: Non, vous allez réfléchir à la question. Manu.
2: Oh, je suis pas prêt là.
1: Un disque.
2: Je suis pas prêt là.
1: Non, mais je m'en fous, tu mets un disque comme ça. Allez, hop.
2: Manu. Mais Marco, tu reprends le soutif d'Anka là.
1: Hop, tu m'envoies un disque comme ça au hasard.
2: C'est quoi ça?
0: 9980 là.
2: Ah merde.
0: Faut s'accrocher.
1: Ah là là. Non, alors la question.
2: Oh là là, c'est pénible ça.
1: Voilà, Larsen là, on va arrêter là pour l'instant, ça va, ils vont se calmer un peu les esprits là, les deux trablots là. Donc on va pas faire celle-là, on va modifier, on va descendre parce qu'il reste plus que 10 minutes d'antenne. Avez-vous suivi à la télé la catastrophe du Titanic? Et qu'en pensez-vous? Et on se retrouve tout de suite après.
9: On va au cul.
1: Avec le Concorde discothèque avec
2: ça, je suis pas prêt. Je suis pas prêt. Fais un sondage rapidement. Alors.
3: Ouais, un petit sondage. Vas-y, GG. Moi, ça m'intéresse.
0: Je me dépêche, sinon, ça.
1: Alors, sondage, ça va être le dernier. Non, il nous en reste
3: Vas-y, GG.
1: Quelle catastrophe vous a le plus marqué?
9: On va au cul.
1: 66% 66% ne peuvent pas répondre car ils étaient à l'hôtel. 45% des gens qui disent que c'est la boue de mon cul en 85, n'importe quoi. 55% des gens pensent que c'est la prise de la Bastille, si on veut. Et 98% pensent que c'est la fin d'Ayrton Senna sur le verglas. C'est complètement
2: c'est débile.
1: Et donc, merci pour mon micro.
2: Ah, c'est pas moi.
3: Non, mais je sais pas.
1: Tu l'as, merci.
2: Non, c'est pas moi, c'est bon.
1: Donc, on va s'écouter le Concorde discothèque avec Viens à l'hôtel. On va foutre le feu et on se retrouve tout de suite après pour la suite et la fin du débat sur les catastrophes. Et on. Je veux 10 000 personnes sur l'internet. À tout de suite.
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1: Et voilà, on venait d'écouter le Concorde discothèque avec Viens à l'hôtel. On va foutre le feu et je viens d'avoir le bilan du site internet.
2: On est
1: à l'heure actuelle à 10 846 connectés.
2: C'est gagné. Voilà.
1: Alors, pour ça, on va récupérer, pour terminer le débat avant la réunion qui va se produire dans les studios tout à l'heure. Érection vulcanique.
11: Vulcanique, oui, rebonsoir.
1: Oh là, qui c'est qu'un... Le Larsen, s'il vous plaît, merci. Érection.
11: Oui,
1: c'est toi qui fais du Larsen comme ça?
11: J'ai pas de radio.
1: Oh là, c'est... Jean-Maxime.
12: Oui, bonsoir.
1: Rebonsoir. Monsieur Mazur, pour finir.
12: Oui, toujours là.
1: Non, j'avais oublié. Vaison le Romain, t'appelles d'où, s'il te plaît?
13: Oui, bonsoir, c'est Vaison le Romain. J'appelle de Vaison la Romaine, 112.2. Bonsoir à tous.
1: Alors la question, donc je la répète pas, vous avez tous entendu.
11: Est-ce que non. Tu pourrais la répéter s'il te plaît?
1: Parce que moi, Érection, oui. Tu l'as entendu avant.
12: On a kiffé sur Madonna.
1: Avez-vous suivi?
14: Getting to the groove. Regarde ta montre.
1: Calme, maman. Vaison et Jean-Maxime, vous vous calmez ou je vous dis au revoir tous les deux?
12: Je pourrais faire des galas.
1: Bon alors, Vaison, au revoir.
13: Non, attention, c'est pas la même voix.
14: Ça peut te faire reculer.
1: Bon alors, Jean-Maxime, hop.
12: Oui, alors la question, c'était...
1: Non, la question, c'est au revoir. Voilà, comme ça sera plus vite la question pour toi. Alors, je répète la question. Avez-vous suivi à la télé la catastrophe du Titanic? Et quand pensez-vous... Érection vulvanique. Allô?
11: Oui.
1: Oh là.
3: Dépêche-toi, Gigi, parce que là, t'es carrément chiant, on est tombé à 9008.
1: Eh, hey, tu réponds ou pas?
11: Quand j'ai vu la télé, il y a pas longtemps, en fait.
1: Voilà.
11: C'est pas ça?
1: Oh là là.
2: T'as vu quel reportage, celui avec Céline Dion?
11: Ouais.
1: D'accord. Vaison le Romain.
13: Moi, je l'ai pas vu à la télé, je l'ai vu au Cinoche.
1: N'importe quoi.
13: Je l'ai vu au cinéma.
1: Bon alors, tu es...
13: Bah quoi, je réponds à ta question, tu me demandes si je l'ai vu à la télé, je te dis non, je l'ai vu au cinéma.
1: D'accord, monsieur Mazur, pour
13: c'est
1: finir.
13: Carré, non, ouais. Merde.
12: Monsieur Gérard, vous parlez...
1: Attendez, monsieur Mazur. Vaison le Romain.
13: Quoi?
1: T'as dit j'étais taré?
13: Non, je dis c'est carré.
1: Non, t'as dit taré, au revoir.
11: Non,
1: au revoir.
2: Je crois qu'il a dit c'est carré, il a dit c'est carré.
1: Non, taré, hop, au revoir, bonne nuit. Voilà, ma géographie, je la connais mieux que toi.
3: Gigi, on accueille, pour répondre à cette sublime question, on accueille Vieuxgen. Bonsoir.
15: Salut Gérard, salut tout le monde.
11: Bonsoir.
1: T'appelles d'où, Vieuxgen?
14: Bonsoir, monsieur Vieuxgen.
15: J'appelle...
1: T'appelles d'où?
15: De Toulouse.
1: Fréquence?
15: 102.8.
1: Oh là là là, putain, mais vous allez vous réveiller dans les 4 dernières minutes, là, où
15: je... Ouais, pas de problème, je suis chaud.
1: Ah, ouais, bah j'espère. Monsieur Mazur.
14: Oui, vous vouliez dire, pour le Titanic, vous vouliez dire, est-ce qu'on a suivi la catastrophe en direct?
1: Oui. Avez-vous suivi à la télé la catastrophe du Titanic? Oui,
14: mais en direct, voulez-vous dire?
1: Bah oui.
14: Ah bah écoutez, ça me paraît un peu difficile. En 1912, la télévision n'existait pas, monsieur Gérard.
1: Quelle année?
14: En 1912.
1: Ouais, mais quel mois et quelle date?
14: À quel mois et quelle date? Oh, je ne sais plus, je crois que c'était entre novembre et mars.
1: Non.
14: Je pense. Oui.
1: C'est la date précise, c'est le 14 avril 1912.
14: Ah, je ne savais pas que c'était la date d'anniversaire de monsieur Caprio. Bon.
1: Alors, ouais, écoutez, moi non. Vieuxgen.
2: Vieuxgen.
1: Vieuxgen.
15: Alors pas du tout, hein. J'ai pas pu suivre.
1: Mm-hmm.
15: Parce que je n'étais pas né déjà.
2: Tu l'as vu, Jean?
1: J'étais pas né non plus, malheureusement.
15: Donc voilà ta question et.
1: Bah ouais, mais je te dis la date. Donc pour la dernière question, on a un autre auditeur pour
3: finir. On a un dernier auditeur, on a Pompéi Moildard. Bonsoir.
16: Oui, bonsoir.
1: Quoi?
3: Pompéi Moildard.
16: Bonsoir, c'est Pompéi Moildard. Bonsoir.
3: Les gars, il est plein de suie.
14: Oui, bonsoir monsieur Dard.
16: Bonsoir tout le monde, bonsoir GG.
1: T'appelles d'où?
16: J'appelle de Bombourlet, bonsoir.
17: Mais je veux bien.
1: Fréquence,
16: c'est 117.5, c'est dans la Drôme maritime.
1: D'accord. Bonsoir. Donc dernière question avant qu'on aille un bilan internet. Fais le bilan. Non, c'est bon.
0: C'est bon.
1: Non, mais donne un peu de chiffres.
0: Ah non,
2: vas-y, donne des chiffres, putain.
17: Allez, donne des chiffres.
0: Allez, on est au-dessus de 10 000 là, mais là, faut pousser.
2: T'as
0: là.
2: Les intermédiaires.
1: 10 000 combien?
0: On est à 10 009 là, on va peut-être passer aux 11 000. Là.
1: 10 900. Alors, dernière question. Y a-t-il plus de catastrophes en hiver ou en été? On demande à Erection Vulvanic.
17: Eh bien, ça dépend où tu es. Par exemple, pendant la saison de la mousson.
1: De?
17: De la mousson.
16: De la mousse. Quand t'as de la mousse.
17: Et quand t'as mousse, quoi, tu vois.
1: Ouais.
17: Voilà. Bah, par exemple, en été, quand c'est la saison de la mousson, il y a des tornades. Néanmoins, en hiver... En même temps, parce que c'est l'hiver de l'autre côté du globe, tu vois ce que je veux dire?
1: Oui.
16: Aux Antipodes.
17: Bah, il y a pas de mousson, donc il y a pas de catastrophe.
1: D'accord. Pompéi Moildard, je sais pourquoi.
16: Pompéi Moildard, c'est vrai qu'aux Antipodes, ça se comporte pas de la même manière. Moi, je dirais que l'hiver est quand même un peu plus dangereux. Parce que t'as les mêmes catastrophes qu'en été et en plus t'as le verglas.
18: Oh putain,
1: non, non, non.
18: Chaud,
1: je vais te dire une chose, je répondrai tout à l'heure. Biosgen.
18: Bah bien sûr, c'est clair, c'est en hiver. Bah, ouais. Les plaques de verglas, c'est dangereux.
1: D'accord.
18: Et on peut glisser et se faire une vieille beuge après.
1: D'accord, alors Biosgen, tu feras pas la conclusion. Au revoir. Et monsieur Mazur, pour terminer.
14: Eh bien moi je dirais que ça n'est ni l'été ni l'hiver, n'est-ce pas, mais c'est à l'arrivée du printemps. À la fonte des neiges, qui entraîne de nombreuses catastrophes naturelles, notamment les avalanches, puisque la glace est molle, elle fond et elle tombe sur des gens qui n'ont rien demandé.
17: Exact.
1: Ben, disons, il y en a quand même aussi autant en hiver. Hein.
14: Ah, tout à fait. Mais
1: parce qu'en hiver, attendez, ouais, vous voulez rajouter quelque chose?
14: Cependant, notez juste qu'en hiver, elle est beaucoup moins molle.
1: Ouais, mais il y a quand même pas mal de catastrophes en hiver avec les avalanches aussi.
14: Oui,
1: hein.
14: Mais moins molle.
1: Ouais, mais c'est quand même, il y a quand même aussi plus de morts en hiver qu'en été.
14: Ah, bon, tout à fait.
1: C'est vrai. C'est vrai. Non, mais ça, ouais, d'accord. Il y a moins.
14: L'été est plus propice à des avalanches de pelouse, hein, à
1: ouais,
14: la
1: non,
14: montagne.
1: Ouais, non, mais d'accord. Je suis bien d'accord, monsieur Mazur. Mais ce qu'il faut dire, c'est que là, quand même, cet été. Pompéi Moildard, tu te tais, s'il te plaît, quand je parle. Merci, ça me prend des vacances. Faut bien préciser que cet été, il y a quand même eu des catastrophes encore sur les routes qu'on aurait pu encore éviter, hein.
17: Lesquels?
1: Avec l'écart là, celui qui est passé là sous un pont et qui a été renversé après.
17: C'est pas une Merco?
1: Comment?
17: Je croyais.
1: Non mais tu peux préciser?
17: Non rien, non vas-y.
16: Merco.
1: La Verco, je pense que ça veut dire...
16: Merco.
1: Non, mais il y en a quand même eu deux quand même assez graves, hein, encore cette année. J'espère que ça va quand même cesser les accidents de car. Hein.
16: Bah, faut donc, arrêter les cars, ouais.
14: Mais en donc, les voitures, ça peut continuer.
1: Ouais, mais il y en a quand même eu moins cette année. Hein,
14: oui, bien sûr. Non, le mieux, effectivement, c'est que les accidents de car s'arrêtent, mais que les accidents de voiture continuent.
1: Non, mais ce qu'il y a, c'est que cette année, on a quand même eu, je sais pas combien exactement qu'il y a eu de tués sur les routes par rapport à l'année dernière, mais je crois qu'il y en a eu un peu moins que...
17: Mais comment...
3: C'est parce qu'il y a des gens qui ont fait des cures, c'est pour ça qu'il y a
16: eu.
14: Donc félicitons les tués, n'est-ce pas, monsieur Gérard?
1: Non, monsieur Mazur. Qui c'est qui voulait dire un
16: comment
1: truc?
16: Comment ça se fait qu'il y a des morts? Tu conduis pas, quoi, en fait. C'est ça que
1: non, mais,
16: pas...
1: ouais, mais, non, mais ce qu'il y a, ce qui s'est passé dans les deux accidents de car, d'après ce qui a été dit.
16: Pas, ça peut pas être toi.
1: Non, mais là, je suis d'accord. Mais ce qu'il faut dire, c'est que d'après les boîtes noires.
3: Les rumeurs. Les boîtes noires des cars.
1: D'après les boîtes noires, c'est-à-dire les mouchards, donc apparemment les mouchards. Mm-hmm. J'ai pas dit les mouchoirs. Les oreilles, c'est comme le cul, ça se lave.
3: Les rapporteurs, les.
1: Donc, ce qu'il y a, c'est que apparemment, donc les chauffeurs n'ont pas respecté les temps de conduite qu'il y avait.
16: Mais on en revient toujours au même problème.
1: Hein. Mais ouais, mais ça c'est.
17: On va pas refaire le débat sur les routiers.
16: Voilà.
1: Non, mais ça c'était pour préciser quand même sur les catastrophes. Quand même, il y a eu quand même des catastrophes aussi sur les cas en car, d'accord, ouais. Comme en car sur les carperies et tout.
17: Oula,
1: ça.
17: On parle pas de ça.
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1: Hey, tu fermes ta grande gueule et tu sors des studios. Non mais complètement taré le Marco, mais c'est pas grave, il vient de se faire trancher par sa copine. Il a fait une topie.
2: Elle y a fait une topie.
1: Bon, allez, dernier sondage, et puis après on va faire la conclusion. Ça, ouais. Alors, d'après vous, qu'est-ce qui provoque les catastrophes? 51% des gens qu'il y a toujours un moustachu dans les coupables, ça c'est faux. 37% des gens disent que la plupart des catastrophes c'est faux, comme Roosevelt. Et 21% des gens estiment que ma question sur la sueur, c'est complètement du bidon, les sondages. Alors, conclusion. Bidon.
3: Tiens, pour la conclusion, on a Boom Blaster. Hein,
1: ah non, non, mais
12: bonsoir,
1: non,
12: il veut conclure, Boom Blaster.
1: Il veut conclure, bonsoir. Boom. Salut Boom.
12: Ça va bien? Oui, bonsoir Monsieur Boom.
20: Bonsoir Monsieur Mazur, comment ça va?
1: Alors, conclusion, t'appelles d'où Boom avant la conclusion, dépêche-toi de me donner la fréquence.
12: Ivry.
1: 101.9, merci de m'aider. Donc, conclusion de l'IRC avec le chiffre exact.
0: On arrive à 12004.
2: Non, 12000 quoi?
0: 12004.
1: 400 connectés.
12: Bravo.
0: 2003.
12: Ça l'a battu encore de Blaireau.
1: Ouais, c'est bien. Alors, érection vulvanique, conclusion de ce débat.
21: Oui, c'était un débat, ma foi, de merde. Mmh. Et je voulais dire que la catastrophe ce soir, c'était ton débat, c'était pas tout ce dont on a parlé.
1: D'accord, et bien si t'es pas contente, le prochain coup, tu restes chez toi.
21: Mais ah
1: bonne nuit. Et ben moi, je te chie au cul, ma pétasse. Voilà. Boum.
12: Ouais, bon, c'est un débat. Je pense qu'on n'est pas trop sorti des limites. Hein. On a été tout ce qu'il y a de plus.
22: Correct.
12: Poli et correct.
22: Correct.
12: Correct, pardon.
1: Correct.
12: Et c'était pour savoir si tu pouvais, en fait, rechanter la chanson que tu as chantée au Caracoquet, là.
1: Non. Pas de chanson.
12: Possible,
1: non, non.
12: Pour finir sur une note de bonne humeur.
1: Non, terminé.
12: Là, on a parlé des catastrophes. Je pense qu'on a blasé des gens, quand même. Hein.
1: Non, mais c'est terminé. Voilà, terminé. Bonne nuit à toi, Boom.
12: C'est super.
1: Pompe-moi le dard.
2: Ouais. Pas maintenant.
22: Pompéi, Moldar, c'est vrai qu'on s'est bien tenu, franchement. Hein.
1: Ouais, ben, à moitié.
22: Ça aurait pu être pire.
1: Ouais.
22: Il reste que le débat a quand même été moyen à ton niveau.
1: Ouais, ben,
22: t'avais pas beaucoup préparé, hein, GG.
1: T'avais pas
22: beaucoup de dates, t'avais pas beaucoup d'événements, t'avais pas grand chose à citer, quoi.
1: Non, à peine, presque
22: t'as
1: pas.
22: T'as oublié plein de trucs, t'as pas parlé, je sais pas moi, des coulées de bouse, des trucs comme ça.
1: Faudrait peut-être écouter la radio quand on a parlé des tempêtes et tout ça, on n'a pas parlé des coulées de boue, espèce d'andouille.
22: Non,
1: alors va te faire pomper le dard ailleurs.
2: Non, mais il voulait parler des coulées de boue de ton slip.
1: Allez hop, au revoir, bonne nuit.
22: Allez, bonsoir,
1: et monsieur Mazur, conclusion.
23: Bien écoutez, moi j'ai trouvé Mazur. Ça franchement
1: monsieur Mazur.
23: Oui.
1: Normalement, j'avais dit que je vous gardais qu'une heure pour le débat et je vous ai gardé jusqu'à la fin.
23: Ah.
1: Donc, conclusion.
2: Ah, mais il est arrivé à une heure, donc tu l'as gardé une heure. Hein.
1: Conclusion.
23: Oui, alors justement, j'étais en train de vous dire que j'ai trouvé ça tout à fait passionnant, notamment la partie sur Jolo, que j'ai trouvé très instructive.
1: Mmh.
23: Toute cette histoire de prise d'otage alliée aux catastrophes naturelles, j'ai trouvé ça vraiment très très bien documenté. Permettez-moi de vous féliciter.
1: Mmh.
23: Cependant, un petit bémol. Nous avons parlé à l'instant de coulée de boue. C'est vrai qu'on n'en a pas entendu parler beaucoup lors de ce débat, et encore moins de coulée de bronze.
1: Ouais, ben ça, les coulées de bronze, ça se fait pas dans un débat. Voilà, monsieur Mazur, ben, j'espère vous retrouver le 3 novembre. Monsieur Mazur.
23: Oui, pardon, le 3 novembre, oui.
1: Ah bon?
23: Attendez, j'étais en train de consulter mon agenda.
1: Ouais, non, mais moi, j'ai pas besoin de consulter mes agendas, c'est le 3 novembre.
2: Non, ça c'est clair, t'es pas booké, toi. Hein
23: voilà, c'est bon, je serai là.
1: Ouais, alors, bonne soirée, bonne bourre et bon week-end à vous. Donc, conclusion de l'IRC.
0: Bon, on a Yankee qui nous a dit comme quoi bah, c'était un débat à chier, comme d'habitude, mais là, aujourd'hui, c'était pas un débat sur les catastrophes, c'était un désastre.
1: D'accord, ben, pour lui aussi, donc, après.
0: Bah sinon on est à 12000.
1: Bah c'est bien. Bon. Bah c'est bon.
0: Bravo.
1: Alors moi la conclusion du débat, qu'est-ce que j'ai à dire que dommage. Merci Fildar de me couper encore mon micro à chaque coup. Donc conclusion, bah ça s'est pas trop mal passé à part le bordel avec Anka et Marco, donc on va faire la petite réunion.
2: Oh merde.
1: Je peux remercier
2: 2h10 mec.
1: Je peux remercier Manu et Fildar qui ont fait quand même du bon boulot ce soir.
2: Oh putain.
1: Et Mathieu,
2: redis-le s'il te plaît, redis-le.
1: Et Mathieu qui est venu nous soutenir à la place de Danka qui est pas capable de faire un boulot correctement ici. Donc voilà ce que j'avais à dire.
0: Merci.
1: Donc voilà.
2: Merci Gérard, t'as fait un bon débat.
1: Ouais. Donc qu'est-ce que je voulais préciser d'autre? Oui, Max sera demain 13 octobre à Belgique à Brême-le-Comte sous un chapiteau donc que j'avais déjà fait avec lui. Et le lendemain, il sera à la NJ Joie en Belgique aussi. Donc allez-y nombreux.
2: L'Enjoy.
1: L'Enjoy, ouais. Liégeois, c'est pas grave, en Belgique. Mais pour Brême-le-Comte, allez-y nombreux, s'il vous plaît, sous le chapiteau. Parce que, donc, allez, tous ceux des alentours, Charleroi, Lille, puis tout ça. Donc.
2: Brest.
1: Allez-y nombreux, donc, et puis mettez le feu comme vous avez l'habitude de faire, j'avais été une année.
2: C'est une catastrophe.
1: Voilà, donc sur ce, qu'est-ce que j'ai d'autre à dire? Rien d'autre.
2: Petite réunion, non?
1: Petite réunion, mais si Max il pouvait venir, ça
2: Il arrive, on va commencer sans lui et on va.
1: Donc, si
2: va nous rejoindre.
1: Non, mais j'aurais bien voulu qu'il vienne quand même pour participer à la réunion. Comme ça, il mettra aussi les choses au point pour pas que ça soit le bordel pour le 3 novembre. Donc, Max, on t'attend.
2: 3 novembre.
1: On t'attend pour la
2: Max.
1: Réunion.
2: On t'attend, Max.
3: C'est vite, on ne respire plus.
1: On t'attend pour la réunion, donc si tu pouvais. Ah, le voilà. Et après, vous retrouverez.
2: Jaël.
1: Gaël pour la nuit sans pub après la réunion. Hein. Donc voilà. Bon alors qu'est-ce que j'ai à dire? Donc ce soir malheureusement
2: alors,
1: ça a été.
2: Qu'est-ce qui s'est passé alors?
1: C'est quoi ce soir ça a été la décatombe à part comme j'ai dit.
2: Décatombe. C'est pire que l'hécatombe.
1: À part comme j'ai dit qu'il y avait que Manu et Fildar qui avaient fait du bon boulot
2: ça,
1: pour une
2: vrai.
1: Fois.
2: Ça c'est vrai qu'ils ont fait du bon boulot.
1: Pour une fois j'ai pas eu trop à me plaindre d'eux. Donc Mathieu qui est venu nous soutenir parce que ouais. Anka était incapable. De faire de l'internet déjà, elle est pas capable de
2: ça, c'est clair. Ça,
1: de faire du standard la semaine.
4: Tu m'as pas beaucoup laissé essayer.
1: De toute manière, maintenant, je vais te dire une chose que le jeudi, c'est plus toi qui commande. Tu commandes jusqu'à minuit, mais après minuit,
2: c'est plus toi, après
1: minuit, c'est moi qui décide qui je prends dans l'équipe si je te veux plus. Donc c'est terminé. Alors par contre, quant à toi, Marco, un conseil que je te donne le jeudi, je veux plus te voir. Traîner ici et puis rouler des pelles à ta gonzesse, ça c'est en dehors.
2: Mais ça, il a
1: vous
2: raison.
1: Faites ça
2: c'est
1: dans
2: la,
1: un lit, sans sous-type, t'as pas besoin de le balancer.
6: Hein? Ça m'excite.
1: Ok.
2: Non, laissez.
1: Donc, alors maintenant, je vous ai dit ce que j'avais à dire. Donc pour le 3 novembre, Anka, à partir de minuit.
2: Tu mets pas de sous-type.
1: Tu n'es plus dans l'équipe. Donc c'est terminé le jeudi avec moi. Donc
2: plus de chance, c'est terminé.
1: C'est terminé.
2: Ça serait bien d'avoir une fille dans les...
1: Non, mais même, je t'ai vu travailler depuis 21h, tu n'as rien foutu.
4: Tu m'as pas vu travailler, t'es allé chanter faux dans un karaoké.
1: Ouais, bah moi, si t'es pas contente, ma petite, tu vas faire le karaoké et tu fermes ta gueule. D'accord?
4: J'allais pas dire
1: tu
4: ça.
1: La tu la fermes! C'est tout.
2: Bah ouais.
1: Parce que je t'ai vu.
4: Eh non, mais t'as parlé, maintenant je peux me défendre un peu.
1: Non, mais moi, je vais te dire une chose, t'es fiche.
4: Je peux me défendre un petit peu quand même.
1: T'es fiche, on les a. Tes fiches, on les a, t'as fait aucun auditeur.
4: Alors toi, on peut pas voir tes fiches et toi, tu prends les nôtres.
1: Non, mais de toute manière, ça se voit d'ici comment que tu travailles. Hein.
4: Ah ouais
1: c'est Manu qui fait...
4: Dis-moi comment je travaille.
1: C'est Manu qui fait tout le boulot pour toi. Donc, pour moi, le jeudi soir, à partir de minuit, t'es plus dans l'équipe, terminé, c'est tout.
4: Ok, voilà. Alors, quand je pense que j'ai voulu te protéger parce que je t'aime bien, sur Internet, ils étaient tous dégueulasses avec toi. Ils ont commencé direct, ils ont enchaîné direct en disant « Ouais, de toute façon, la catastrophe, c'est Gérard Rocard, ok, tout ça ». Et moi, j'ai pas voulu, tu vas dire
1: non,
4: ça.
1: Non, mais moi, je vais dire une chose.
4: Honte, une fois de plus.
1: Moi, je vais dire une chose. Mathieu est arrivé, on a fini à 12 000 connectés. Alors, dans ces cas-là, le jeudi, maintenant, c'est terminé. C'est clair, net et précis. Voilà, c'est tout ce que j'ai à dire.
2: Pour Marco,
1: c'est pareil. Il se débrouille, il ira se faire des teupies dans le studio d'à côté.
3: Moi, je me dis qu'on pourrait faire un contrat à Mathieu.
1: Donc, voilà ce que je pouvais dire.
2: Parce que Mathieu remplace Rigo quand il n'est pas là.
1: Quand Rigo n'est pas là, s'il veut venir nous épauler, moi, je veux bien, il n'y a pas de problème.
2: Je crois que tu bosses à RFI, non?
1: Donc, voilà. Donc, pour ça, on va laisser Gaël pour la nuit sans pub. Donc, Gaël, c'est à toi. Bonne nuit à tous.
2: On a un disque.
1: Ah, bah oui.
2: On a une surprise pour Monsieur Mazur. J'espère qu'il écoute.
7: Ouais.
2: Attends, on va te donner le titre du disque.
7: Ouais,
2: on va lui faire plaisir.
7: Choisis-moi.
2: Ah, bah, dis donc.
1: Bah, non, ça va. Donc, on se retrouvera le 3, donc, pour le prochain débat.
2: Ça part sur quoi, le prochain débat?
1: Qui doit porter sur l'affaire Lididi. Donc, le titre, c'est dédié à qui, ça?
2: À Monsieur Mazur.
1: Ah, donc, c'est les beats, Else avec le petit sous-marin jaune dans mes fesses. Bonne nuit à tous et au 3 novembre et venez nombreux sur les deux soirées que j'ai citées.

0: T'as déjà connu des mecs avant?
1: Ouais, j'ai eu une longue aventure avec quelqu'un, mais bon, c'est vachement perso, je peux pas t'en parler, quoi.
0: Oh ouais, non, mais attendez, là,
2: non, mais tu sais, si tu nous expliques pas exactement, on pourra pas te trop.
0: On pourra pas t'aiguiller.
1: Non, mais là, c'est perso, quoi. Je peux vraiment pas vous en parler.
3: Mais demandez-lui peut-être ce qu'elle fait, elle, avant de faire l'amour, tout ça.
1: Mais moi, ce que je fais.
0: Bon, voilà.
2: Mais c'est le mec qui t'excite pas ou c'est...
0: Ou c'est toi?
1: Mais si, sur le coup, je suis vachement excitée, mais j'arrive pas.
0: Ouais, mais c'est toi qui dois le bloquer quelque part, alors.
1: Ah non, lui, il ne peut pas bloquer du tout.
0: Hein, non, mais je te parle pas du mec, je te parle de toi, en général.
1: Moi, non, je bloque pas, enfin, je sais pas, il y a un blocage quelque part, t'as peut-être raison, ouais.
0: Et t'as vu quelqu'un pour ça? T'as essayé d'en discuter avec un gynécologue
1: Bah non, c'est vachement perso, quoi, j'ose pas.
2: Franchement, je crois pas que les gynécologues, ils devraient aller sur ce point-là. Hein.
3: Ça dit, toi qui dis ne pas avoir de plaisir avec Gérard
2: Non, elle a jamais été dire ça,
0: alors commence pas à dire...
3: C'est toi qui l'as dit, mais c'est pareil.
0: Ouais, bah même.
3: Pourquoi tu penses pas avoir de plaisir? Qu'est-ce qui manque, à ton avis, chez une femme pour qu'elle ait du plaisir?
2: Bah, je pense déjà, pour avoir du plaisir, faut d'abord que la personne ait des sentiments vis-à-vis de la personne.
0: Est-ce que tu as des sentiments quand tu vois la personne?
2: Faut connaître la personne, faut essayer de la... Enfin, évidemment, faut la connaître depuis longtemps.
1: Bon, en général, c'est une heure ou deux, ça va, quoi.
2: Ah ouais, mais tu peux pas connaître une personne.
0: Ah non, au bout d'une heure ou deux, tu peux pas connaître les gens.
3: Ça m'arrive. Bah ouais, puis ça m'a donné... Moi,
2: et
3: j'ai...
2: même si tu couches avec la personne comme ça, au bout d'une heure, là, ça devient grave.
3: Non, mais je voulais dire qu'on peut avoir du plaisir et jouir avec une personne qu'on connaît depuis une heure.
1: Ah oui, tout à fait.
3: C'est parce que tu vas la connaître depuis 20 ans que tu n'auras pas l'air d'avoir du plaisir.
2: Je sais pas, ça dépend. Moi, personnellement, je sais que je pourrais pas faire ça avec une personne que je connaîtrais depuis un an et puis avoir du plaisir comme ça. Hein.
3: Qu'est-ce que le mec doit te faire, Sandy, toi, pour que tu aies du plaisir? Tu sais ce qu'il doit te faire?
2: Bah, déjà, faut que je le connaisse.
3: Non, mais physiquement.
0: On s'en fout de le connaître. Ah,
3: physiquement, qu'est-ce qu'il doit te toucher? Qu'est-ce qu'il doit te faire?
2: Non, faut qu'il m'attire vraiment pour
0: avoir du plaisir. Mais on s'en fout!
4: Il doit mettre la main où? Dans le cul ou dans la chatte? Explique.
3: Non, mais toi, des trucs comme ça.
0: Hein?
1: Gérard, il t'a tiré?
2: Déjà, ce qu'il doit faire, c'est...
0: La seule chose,
2: c'est quand il m'embrasse. Là,
0: qui?
3: Quand tu t'embrasses, ça te fait jouir.
0: Ça te fait jouir.
2: Ça me fait jouir, mais ça commence à me faire chauffer. Et après, bon, bah, s'il va un petit peu plus loin, qu'il met la main dans la culotte ou qu'il remonte un peu vers les seins, et puis
0: Ah ben non, au contraire, ça fait partie de l'amour.
2: Ça, c'est l'amour, ça.
1: Ah, moi, je trouve ça dégueulasse.
3: Et après,
2: qu'il remonte tout doucement. Enfin, ça dépend. Il y a des petits détails comme ça qui fait que on peut avoir du plaisir par la suite ou même.
3: C'est quoi les petits détails, justement?
5: Ah ouais, parce qu'en fait, bon, c'est bien les caresses, c'est bien, mais on appelle ça les préliminaires. Mais après, il faut avancer dans les préliminaires.
2: Les caresses, surtout les caresses.
5: Les caresses buccales.
2: Non, ça dépend, ça peut être aussi les caresses.
5: Est-ce que tu aimes que Gérard te fasse des cunnilingus? Est-ce que ça te procure du plaisir?
2: Ouais, ça beaucoup, ouais.
5: Ouais, donc ça te fait jouir?
2: Ouais, ça me fait kiffer énormément.
5: Ça te fait kiffer, oui. Lolita, est-ce que tu es adepte du cuni?
1: Moi, je suis bucogénitale à fond, ouais.
2: Voilà. Ça c'est.
1: Donc je suis même plus que cuni, je suis carrément 69.
2: Mais ça dépend, tout dépend comment c'est fait, comment la personne peut te le faire. Parce qu'il y a différentes façons de le faire aussi.
0: C'est vrai que Gérard, il doit bien le faire, il a plus de dents, donc ça aide.
1: Exactement,
0: ta gueule à toi. On ne demande pas si Bébé Rose a te fait des pipes aussi, non?
3: Hein, ça, si, je te rassure. Hein.
2: C'est sûr que si la personne a te le fait comme ça, tu vois qu'elle ne fait pas ça avec tendresse. Qui a fait ça,
0: sauvagement, c'est pas bon.
2: Sauvagement, comme tu dis, Gérard, c'est vrai que là, tu peux pas avoir plaisir. Mais tout dépend comment la personne peut te le faire. Si c'est fait avec des câlins et tout, avec tendresse et tout, c'est...
0: Et là, depuis, t'as essayé d'avoir des aventures ou pas?
1: Ah, mais j'en ai plein des aventures. Hein.
0: Et
3: c'est ça le problème.
0: Et ça bouge pas.
1: Depuis, j'ai pas joué depuis 90.
2: Moi, je pense que ça peut pas provenir de toi.
0: Attends, depuis?
1: Non, 96, je te dis des bêtises.
0: Ah ouais, parce que 90, j'allais dire depuis 10 ans.
1: 90, première saut d'eau, je me souviens.
0: Ah ok. Non mais
3: avec eau. Hein.
1: Avec de l'eau, ouais.
0: Ouais.
1: D'ailleurs, ce que tu me super conseil. Hein.
2: Ah bah, je t'en remercie, hein, il n'y a pas de problème. Hein.
3: Ça continue maintenant que vous êtes en galère ou pas?
0: Non mais ça, joker.
1: C'est pas gênant,
2: je prends mon joker aussi.
1: D'être en premier sonacotra et d'avoir une vie de couple, hein.
0: On n'a jamais dit qu'on était dans un foyer sonacotra.
2: Moi, le conseil que je peux te donner, c'est que quand tu vas faire ça avec la personne, essaye de lui dire de faire ça avec tendresse, amour.
0: Délicatesse surtout.
2: Voilà, délicatesse.
0: Pas comme une bête sauvage.
2: Pas sauvagement.
1: Ah ouais,
2: parce
1: non,
2: que...
1: mais moi, j'aime qu'on me prenne comme une bête. Hein.
0: Oh ouais, mais alors là, dans ces cas-là, t'auras jamais de plaisir. Hein.
1: Bah si, attends, c'est comme ça que je prends mon plaisir, moi.
0: Ah bah alors attends, tu prends ton plaisir parce que le mec il te prend comme une bête et t'as pas de plaisir avec lui au lit.
1: Mais non, justement, après je bloque. Alors moi j'ai essayé d'avoir du plaisir toute seule, mais je sais

0: pas comment faire. Alors, Sandy, tu peux me donner des conseils pour avoir du plaisir toute seule.
1: Bonne question.
2: Pour avoir du plaisir toute seule, moi, personnellement, je m'y connais pas trop. Donc, là, sur ce point...
3: Peut-être que Noémie pourrait nous aider, vu qu'on a une
1: musique. Aïe.
4: Moi, vous aider sur ce sujet, non, je crois pas. Je crois pas.
1: Ah, bah alors... Non, Sandy, quand t'étais, je sais pas, t'avais 14, 15 ans, tu commences à découvrir ton corps.
2: Oui, je pense.
1: T'as eu du temps pour faire le tour, mais qu'est-ce que tu commençais pas à te caresser, tu vois, à se masturber, en fait, ça s'appelle comme ça.
2: Si, je crois que j'ai dû le faire une ou deux fois.
0: C'est tout.
2: Ouais.
1: Mais tu faisais comment, avec ta main, tu caressais les lèvres et tout.
2: Non, mais j'ai commencé très tôt à avoir des copains et.
3: Ouais, le premier baiser, elle l'a fait à 12 ans, hein, qu'elle m'a dit.
2: Premier baiser.
3: À 12 ans.
2: Même avant, j'ai commencé déjà à la maternelle, j'avais déjà un petit copain.
3: Ouais, d'accord. Pardon.
2: Il s'appelait Sébastien et l'autre il s'appelait Romuald et donc.
3: Bon, enfin, c'est pas son problème.
1: Moi, je me suis sucé à 8, hein.
3: Si tu veux. Bah ça, on s'en fout de toi, de toute manière. Toi, vu la gueule que t'as, ça m'étonne pas. Non,
5: mais.
2: Mais pour ton
3: problème, j'en sais rien, moi.
2: Moi, je pense que...
0: Tu n'as pas de conseils à me donner, toi, pour...
2: Si, moi, j'ai un conseil à te donner, c'est que quand tu vas voir la personne, ton copain ou le mec qui t'attire vraiment, tu lui dis d'aller avec délicatesse et puis de te faire beaucoup de câlins, de bisous.
0: Ouais, mais c'est ce que j'ai fait la dernière fois. Hein, et je peux pas trop vous en parler parce que c'est perso, mais ça n'a pas marché non plus. Hein.
2: Et est-ce que tu as essayé de lui dire de faire un striptease devant toi? Parce que des fois, ça peut le faire, ça. Tu peux
0: être équipé. J'ai essayé la bouffe sur
2: tu lui demandes de faire un striptease, il commence par enlever sa chemise, son
3: pantalon. Non, attends.
2: Là, c'est bien kiffé quand même. Hein.
3: Non, c'est au mec de déshabiller la nana en premier, c'est pas au mec de se déshabiller
0: mais
3: premier.
0: Mais non, il n'y a pas de règle.
2: Je pense pas, parce que la nana...
3: Mais moi, de manière, quand je déshabille Sandy, moi, je vais te dire une chose, je prends une paire de ciseaux, je coupe tout, moi, ça va plus vite.
1: Après, tu dors, t'es tellement crevé.
3: Moi, j'arrache tout, c'est pas grave.
2: T'as pas besoin de me déshabiller, je me déshabille toute
3: seule. Hein, c'est bon. Oula, il y a du Larsen.
2: Ça peut être du Larsen.
3: Bon, enfin, Lolita, de toute manière, ce qu'on peut te dire pour l'instant, c'est d'essayer de continuer comme ça. Ouais. Mais essaye de prendre plus de plaisir quand même quand t'es avec quelqu'un.
2: Mais pour ça, il faut qu'elle lui dise d'y aller doucement, pas précipiter les choses.
0: Vous m'avez donné aucun conseil, là.
3: Hein. Mais de toute manière...
2: Bien, mais si, je t'ai donné un conseil, je t'ai dit de dire au mec, le mec que t'auras en face de lui, quand tu seras en face de lui, de lui dire d'y aller doucement. De ne pas précipiter les choses.
1: Oui, il peut peut-être te filer du blé, ça va peut-être te donner du plaisir.
0: Ouais, ça peut marcher aussi, ouais.
2: Ou sinon, ce que vous pouvez faire, enfin ça c'est pas un cas personnel, hein. Moi personnellement,
1: non,
2: je le fais
1: sûr,
2: pas.
1: Bien sûr.
2: Mais tu peux regarder une cassette vidéo avec ton copain ou le mec.
1: Quoi, un Walt Disney.
2: Et ça peut être
3: un Walt Disney.
2: Peut-être exciter, ça.
3: Un film X.
0: Nous, on a essayé, on avait regardé Mettons Doigt là où je pense et ça n'a pas marché non plus quoi. Mais bon, c'est perso, je peux pas en parler.
3: Bon, ok, si c'est des trucs perso, on va pas pouvoir t'aider plus que ça. Je suis désolé.
2: Voilà ce que je pouvais te conseiller.
0: Tu vois, mais vous comprenez pas que c'est perso que je peux pas vous en parler.
3: Bah ouais, mais dans ce cas-là, c'est pas la peine de nous appeler pour nous demander un conseil. Si t'as des trucs qui sont personnels, on va pas pouvoir vous aider si vous avez sans arrêt, vous nous dites que c'est personnel aussi.
0: Mais t'as pas besoin de savoir ma vie perso.
3: Mais même, tu nous demandes un conseil, on essaye de savoir des trucs plus profonds sur toi, tu nous dis c'est perso. Alors dans ce cas-là, c'est pas la peine d'appeler, c'est tout.
2: Oui, mais Gérard, il y a des choses qui ne se disent pas.
3: Mais ouais, mais attends, on lui demande certains points, elle nous dit c'est perso. On va
0: pas demander à quel âge t'as commencé à te faire enculer dans la loco, toi.
3: Bon, alors, au revoir Lolita, bonne nuit. Tu resteras poli avec moi je t'emmerde. Au revoir.
2: Au revoir Lolita.
3: Bonne nuit.
2: Bonne nuit, voilà.

0: du Canimero qui t'aime très fort et qui pense à toi et qui te souhaite un bon rétablissement. Voilà ma petite strompette, ce que j'avais à te dire. Donc débat sur les routes. D'accord.
1: La Formule 1, GG.
0: Débat sur la Formule 1, non sur les routiers comme j'allais commencer. Ah, donc voilà. Alors sur le net, j'espère qu'on va quand même faire un peu mieux que les fois précédentes.
1: On va casser la baraque ce soir.
0: Alors on accueille pour ça Hubert Auriol, ouais. La Garenne Le Loing 113.3, bonsoir.
2: Bonsoir.
0: Merci.
2: Bonsoir à tous.
0: Bonsoir. Nelson Piquet, 101.9 Paris.
3: Salut GG. J'appelle de plaisir en région.
0: Merci. Ouais, non, mais c'est bon. 101.9, c'est bon. C'est Paris, donc c'est région parisienne, d'accord?
3: Région parigote.
0: Voilà, donc David Coulthard.
4: Oui, c'est David Coulthard.
0: J'appelle. Ouais, Coulthard, tout à l'heure, tu vas te coucher tôt, toi.
4: J'appelle de Manicourt, bonsoir Gérard.
0: 98.9, merci.
4: Voilà.
0: Et Laurence Piquet.
5: Oui, bonsoir.
0: De Spa. 78.9.
5: En Belgique, voilà. Bonsoir tout le monde, bonsoir les auditeurs.
0: De toute manière, ils vont pas tarder d'y aller en Belgique là-bas.
5: Bonsoir l'équipe.
1: Bonsoir.
0: Donc voilà, donc alors on va... Bon, ça y est, c'est bon. Hein. Et puis sur les RC, donc tu l'annonces.
6: Oui, donc tu as chat.fedradio.fr.
0: Voilà. Donc vous pouvez poser des questions. Alors je préviens tout de suite sur l'IRC. Ouais. Je ne veux pas de les auditeurs, s'il vous plaît, avant qu'on commence à poser des questions. L'IRC, je te préviens, je ne veux pas le bordel de il y a à peu près il y a une semaine.
3: Ouais, je me souviens.
0: Hein, je ne veux pas l'histoire comme avec les routiers, parce que sinon on changera d'équipe. Hein.
6: Ok.
0: Donc c'est le dernier essai que je fais pour la nouvelle équipe ce soir.
6: Ok.
0: Donc voilà. Alors on commence. Que pensez-vous? Que le drapeau noir aurait dû être agité. Donc, je parle du Grand Prix de Melbourne qui s'est disputé ce week-end. Hein. Je précise.
4: Ouais,
0: hein.
4: Ouais, quand même.
7: Bah, écoute, moi, David Coulthard, je vais répondre à ça.
0: Mm-hmm.
7: Effectivement, Gérard, ils auraient dû sortir le drapeau noir parce que j'ai vu un vol planer en tout début de.
0: Non, mais attends. Oui, mais je te pose la question. Est-ce que le drapeau noir aurait dû être agité?
7: Oui.
0: Hein?
7: Parce que je crois qu'ils ont déployé juste des drapeaux jaunes, en fait.
0: Bah, oui. Tout à fait.
7: Ah,
0: c'est vrai. Et ça, bon, malheureusement, on n'y peut rien. Hein.
1: Qu'est-ce qui s'est passé?
0: Ben, c'est qui me pose la question là?
1: C'est moi.
0: Babouche. Ouais, mais dis ton nom quand même.
1: Babouche.
0: Là, ce qui s'est passé, c'est que dimanche, dès le premier virage, ben, ça a cartonné sec. Au lieu d'avoir 22 voitures en course, et ça s'est terminé que sur, il y a 11 voitures dès le départ.
2: Pas normal ça.
0: Qui sont restées sans repartir.
6: Des voitures pirates en fait, c'est ça?
0: Non, c'est de toute manière la question, on la posera après parce on va pas tout dévoiler. Donc il y a eu une grosse embrouille dès le départ et c'est pour ça que je demande si le drapeau noir aurait dû être agité. Donc alors pour toi David Coulthard, là c'est oui hein.
7: Oui tout à fait.
0: D'accord. Laurence Piquet.
5: Bah écoute, tu penses aussi. Mmh. Je suis un petit peu novice en matière de Formule 1 et je crois que le drapeau noir, ça veut dire qu'il y a eu un accident, c'est ça?
0: Le drapeau noir, et encore, je dis le drapeau noir, mais c'est même pas le drapeau noir.
2: Ça, il est rouge. Hein.
0: Ouais,
7: le drapeau
0: c'est
7: pirate aussi. Hein.
0: Ouais, non, mais je me suis gouré, c'est pour ça.
2: Ça commence bien, dis-moi.
0: Normalement, c'est le drapeau rouge. Hein.
7: Ouais. Voilà, le drapeau rouge.
1: Ouais, parce que le noir, c'est un signe de deuil, c'est ça?
0: Non, mais je me souviens plus. Ouais, je sais pas pourquoi que j'ai mis noir. C'est... Je meurs pas. Non, c'est le drapeau rouge, donc David Coulthard, excuse-moi. Hein.
7: Ouais, moi aussi, pas de problème.
0: Donc c'est moi qui ai fait l'erreur. Hein.
7: Oui.
0: Donc pour toi, Laurence.
5: Bah, c'est ce que je te disais. Moi, je pense que s'il y avait un accident, c'était valable en fait de le sortir.
0: Ouais, mais d'accord.
5: Mais ils doivent
0: pas le sortir. Nelson Piquet.
3: Ouais, pour moi c'est tout à fait justifiable qu'ils agitent le drapeau noir parce qu'ils.
0: Non, rouge.
3: Rouge, pardon. Parce qu'il y a des gens à l'arrière qui peuvent pas savoir justement parce qu'ils sont à fond dans la course si il y a eu un accident ou pas. Donc
0: bah,
3: il faut éviter les accidents derrière.
0: De manière, ce qui s'est passé, c'est que attends, on va laisser passer Hubert Auriol.
3: Vas-y double.
0: Auriol, pardon.
2: Ouais, bah écoute, je suis tout à fait d'accord. Moi, le drapeau noir, je pense.
0: Rouge, abruti.
2: Le drapeau rouge. Je pense qu'il était de circonstance.
0: Non, Babouche. Oh. Pas maintenant, hein.
1: Non,
0: oui. Pas maintenant la musique.
1: Ah maintenant je fais rien, je regarde des trucs.
0: Ouais, Hubert.
2: Ouais, je suis d'accord avec ce que disait l'auditeur précédent, là, Piquette.
0: Mmh.
2: C'est vrai quand t'es assis à l'arrière, tu vois vachement moins bien. Donc en fait, le drapeau, il permet de signaler aux gens que il y a eu un carton, quoi.
0: Mmh. Ouais, mais de manière, ça s'est passé.
2: C'est important pour les gens qui sont assis à l'arrière, en fait.
0: Mmh. Non, mais ce qu'il faut se dire, bon, ce qui s'est produit, c'est que je pense qu'on va sûrement y arriver, mais c'est pas grave. Mais ce qui s'est passé, c'est qu'en fin de compte, Barrichello a voulu. C'est amusé à faire du zigzag comme ouais. Pas possible.
3: D'ailleurs, il est coutumier du fait. Hein.
0: C'est lui le responsable de l'accident.
2: Il paraît qu'il aurait glissé. Hein.
0: Non, attends. Si t'as regardé le Grand Prix à 4h du matin,
2: je peux te dire. En direct et je vais re-regarder à 9h à la rediffusion.
0: Ouais, moi je peux te dire une chose qu'il a pas.
2: J'ai regardé le résumé hier soir.
0: Il a pas glissé du tout comme tu me le dis.
2: Hein, il a dit qu'il y avait du verglas. Attention.
0: Ouais, c'est ça. Tu t'appelles. Hey, c'est comment ton nom?
2: Ça reste à confirmer.
0: C'est comment ton nom?
2: J'ai lu l'équipe ce matin.
0: C'est comment ton nom? Oh, tu réponds à ma question, l'espèce d'abruti.
2: Ça pourrait être Hubert Auréole, éventuellement.
0: Ouais, si tu continues et que tu t'amuses à me couper la parole, tu sais où que tu vas aller tout à l'heure, d'accord?
2: Au stand.
0: Tu vas retourner au stand avec Karine et Thomas. Okay. Vous allez voir comment qu'on va faire ce soir. Et je vous préviens, il y a 17 questions et je veux qu'on en fasse un maximum.
2: Mais attends, GG, toi...
0: Alors maintenant, je vais répondre à la question.
3: Je crois que c'est l'heure du jeu top position.
0: Du jeu top position. Tout à l'heure, tu vas te prendre deux coups de boum-boum, tu vas te prendre le standard.
1: Oh là là, ça attaque sûr.
0: Ça va être grave.
1: Ça attaque ce soir.
0: Alors, je réponds.
1: Je suis comme la braise.
0: Le drapeau rouge aurait dû être agité, comme ça, ça aurait permis à tous ceux qui n'ont pas pu... essayer de rejoindre les stands et qui n'ont pas pu prendre la voiture de réserve. Déjà, une, faut se dire une chose, que Barrichello, c'est lui qui a foutu le bordel.
3: C'est clair.
0: Ralph Schumacher n'a pas pu l'éviter, donc il est... Vous fermez vos gueules.
3: Oui.
0: D'accord.
3: Ouais, tout à fait. Mais boire ou conduire, il faut choisir, tu connais bien.
0: Alors, boire ou conduire, il faut choisir et vous allez fermer vos gueules, les moindres, là, les goélands.
3: Okay.
0: Maintenant, je réponds à la question.
1: T'as raison, Gérard.
0: Le drapeau rouge aurait dû être agité pour que ceux qui n'ont pas pu assister au départ le fassent. Parce que c'est bien beau, la voiture de sécurité, c'est bien pour déblayer les débris, mais ça aurait pu permettre quand même une plus belle course que ça.
2: Ouais. Et qu'est-ce qu'ils ont fait, les commissaires de course? Je veux dire, pourquoi ils n'ont pas réclamé qu'on mette le drapeau noir?
0: Ben ça, c'est pas au commissaire de... C'est le commissaire de course qui a décidé de sortir la voiture de sécurité, donc le...
2: Est-ce qu'il n'y aurait pas un scandale, genre comme l'histoire du patinage ou un truc comme ça?
0: Non, il ne faut pas mélanger patinage et Formula, ça n'a rien à voir.
3: Que Madame Lacouille, elle n'est pas...
0: Bon, alors, qui c'est qui s'amuse à dire des conneries, là?
2: Ça pourrait être le mec qui a fait Koh-Lanta.
5: Mais moi j'ai une question à poser. Parce qu'un jour, j'ai regardé une course et j'ai vu le drapeau rouge, il y avait un gros carton. Et en fait, je croyais que c'était comme à la corrida, quoi, pour les exciter, en fait.
0: Non, ce qui se passe, le drapeau rouge, c'est pour dire, comme quoi qu'il y a un accident, ils font sortir la voiture de sécurité et ils redonnent un deuxième départ. Ce qui n'a pas été le cas lors du Grand Prix d'Australie.
2: Mais ils ont sorti la voiture de sécurité.
0: Oui, mais la voiture de sécurité a été sortie, le drapeau rouge n'a pas été agité pour que les pilotes qui ont cartonné derrière après...
2: Ouais.
0: N'ont pas pu rejoindre les stands à temps pour pouvoir prendre la voiture de réserve.
1: Il y a Thomas qui veut parler, là.
0: Oui, Thomas, attendez 5 minutes, s'il vous plaît, derrière.
8: Il y a plein de questions au standard qui ne savent pas vraiment ce que c'est le drapeau rouge.
0: Le drapeau rouge, ça veut dire que la rouge est,
8: le rouge.
0: La course est neutralisée. Donc, jusqu'à temps que tout soit nettoyé.
1: C'est pas un rapport avec le sang.
0: Non, ça n'a rien à voir.
8: Mais ils veulent savoir aussi qui sort ce drapeau rouge. Si c'est chacun dans sa voiture, en sort un.
0: C'est les commissaires de course.
8: C'est le passager ou sinon?
0: Non, c'est les commissaires de course et je vois pas. Au standard, tu diras à la personne qu'il n'y a pas de passager dans une Formule 1. Hein.
8: Mais ils sont combien dedans?
0: Il n'y a qu'une personne, hein.
9: Ah, il est bête.
8: Ah bon?
0: Et puis arrête de bouffer des sucettes quand tu me parles.
8: C'est des sucettes à l'essence, là, c'est pour ça.
0: Ouais, c'est bon, reste au standard. Question IRC.
10: Heavy Ghost me demande si le drapeau, en fait, il est noir normalement, si c'est pas la bibine qui l'a rendu rouge.
0: Alors, attends. Dans ce cas-là, je t'ai précisé tout à l'heure que je ne veux pas des questions cons. Cette question-là, elle a ni queue ni tête comme toi.
1: Bah, GG,
0: voilà. Terminé.
1: C'est intéressant comme question.
0: Non. Parce que l'autre, il dit, à cause de la bibine, donc ça a rien à voir là-dedans. Donc la question, elle est aussi con que celui qui la pose sur l'internet. Et toi, t'es aussi con, t'es encore plus con.
1: Mais n'insulte pas, GG, n'insulte pas.
0: Allez, je veux pas le savoir.
1: On revient sur le débat.
0: Donc voilà, pour en finir avec la question, donc là, normalement, la voiture de sécurité a été sortie, le drapeau rouge n'a pas été agité, donc c'est un fait. Mais ce qui aurait dû fait, ce qui aurait dû être fait, n'a pas été respecté. Donc, pour moi, je trouve que ce Grand Prix-là, ça a été un Grand Prix vraiment catastrophique. Voilà.
10: On me demande sur le net quel permis il faut avoir pour conduire une Formule 1.
0: Ça, c'est des questions cons. Je n'en veux pas.
10: Attends, si.
0: Oh, mais merde.
10: Attends.
0: Il y a un permis, il n'y a pas besoin de permis, il faut une licence. Mais c'est qui pose cette question?
10: Pierre Fouras.
0: Ah ben Pierre Fouras, il est aussi conduit. Il ferait mieux de rester dans son Fort Bayard. Il a qu'à rester à Fort Bayard et pas nous casser les couilles.
8: Ouais, attends, Fort Bayard. Hein. Tout le monde peut pas être aussi calé que toi en Formule 1. Moi, j'y connais rien. Mais
0: c'est vrai, bah.
8: Fort Bayard aussi non plus. Hein.
10: Moi aussi, je pensais qu'il fallait un permis pour.
0: Non, il faut une licence. Et la licence.
8: Quelle licence? La licence 4, 3, 2.
0: Non, la licence 4, puis quoi encore? T'arrêtes. C'est bon, allez. Allez, on continue. Bon, croyez-vous qu'il y a des nouvelles règles cette année en F1? Bah justement, on vient d'en parler, donc c'est à peu près la même question, donc on va la sauter. Hein.
5: Cool.
3: C'est Nelson Pipette. Je voulais amener un petit peu d'eau à tout moulin là et revenir sur l'accident de Rubens Balibalo.
0: Barrichello.
3: Ah pardon. Parce que j'ai vu un reportage là avec Patrick Montel sur Stade 2.
0: Ouais.
3: Et en fait, il paraît que Rubens Barrichello, il a fait un vieux choix de pneus et il a pris des pneus stick.
0: Oh là, commence pas.
3: C'est technique,
0: non, mais il paraît qu'il a Nelson Piquet, là, hey. Oh, commence pas à mélanger les tensions et les serviettes et puis stade de décor. On en a rien à foutre de la télé.
8: Ah, mais attends, la question est intéressante.
0: On s'en fout parce que tout le monde va dire une version et en fin de compte, on ne sait pas exactement comment que ça s'est terminé.
8: Et ta version, Gérard?
0: Moi, ma version, de toute manière, le drapeau rouge aurait dû être agité, tout le monde aurait dû reprendre la voiture mulet et leur donner un deuxième départ. Le mulet, c'est la voiture de réserve, si tu veux.
8: Ah, d'accord. Pff,
0: donc, parce que ce qui s'est passé, Barrichello, vu que c'est lui qui a commis l'erreur, il a été voir tout de suite Jean Todt pour savoir s'il pouvait reprendre la voiture de réserve.
3: Et qu'est-ce qu'il lui a dit?
0: Et Jean Todt, j'ai répondu non parce que le drapeau rouge n'a pas été agité.
8: Quel scandale!
0: Donc voilà.
2: Gérard, oui. Est-ce que tu sais, c'est Uber, hein. Est-ce que tu crois pas qu'il y aurait une magouille comme quoi, tu sais, il y a qu'un seul mulet dans l'équipe.
0: Ouais.
2: Il y a qu'un seul mulet. Est-ce que vu que Barrichello...
0: Une voiture de réserve, s'il te plaît, merci.
2: Oui, bon, voiture de réserve. Vu que Barrichello, il était dans le sac, s'il prend la voiture de réserve, après Schumacher...
0: Attends, c'est pas Barrichello qui a atterri dans les pneus.
2: Elle était ruinée quand même.
0: Ah bah lui, il avait que l'aileron arrière, hein. Tandis que...
2: Il n'y a pas une embrouille au niveau de la négociation du mulet.
0: Bah ça, je pense, hein, c'est ce que je pensais aussi, hein.
2: Ouais.
0: Bon, donc, ça y est, on s'éternise pas.
2: Ça me rassure qu'on pense pareil, quand même. C'est flatteur.
0: Mais non, mais ce qu'il y a, c'est que bon, il y a quand même 11 voitures qui n'ont pas pu, assister au Grand Prix. Dont 2 qui ont calé sur la grille de départ et qu'à un moment donné, pendant la course, ils se sont permis de reprendre le circuit. Alors qu'ils n'avaient pas le droit.
8: Oh là là. Quel scandale.
0: Normalement, ils auraient dû être, sanctionnés aussi. Bon. Vont-ils sanctionner le pilote du carambolage de dimanche? Bon, de toute manière, tout le monde a dit oui, hein.
2: Oui, c'est pas sûr, hein.
0: Bah pourquoi?
7: Pendons-le.
2: Qu'il arrive à démontrer qu'il a perdu le contrôle de son véhicule involontairement.
0: Non, mais attends. Si vous avez bien suivi le Grand Prix, il n'a pas perdu le contrôle de son véhicule. Il faisait droite-gauche.
8: Ouais, d'accord, alors.
2: Regarde, Gérard.
0: Oui, c'est qui? Non, mais donne ton nom.
2: C'est Hubert. Tu connais le code de la route. Dans le code de la route, c'est celui qui est derrière, qui est responsable de son véhicule.
0: Oui, qui est maître de son véhicule. Mais si celui de devant fait des conneries, c'est quand même lui le responsable. Donc, il aurait dû être sanctionné. Ouais, je suis désolé. Non, mais là, il n'y a pas de constat à faire sur ça. Il aurait dû être sanctionné. Point final à la ligne. Terminé. Basta. Hop, on a... C'est tout. Il doit être sanctionné. Terminé. Laurence.
9: Oui.
0: Donc, pour toi.
9: S'il devait être sanctionné.
0: Oui.
9: Bah, je pense que ils devraient être tous les deux sanctionnés. C'est à l'autre de devant aussi de faire attention, quoi.
0: Bah, c'est lui qui commet le carambolage derrière. Bon,
9: il avait le pied, hein, c'est tout. Hein.
0: Tu sais à combien qu'il roulait quand il y a eu l'impact?
9: Je sais pas, mais je me demande s'il y a une limitation de vitesse.
0: Non, il y a pas de limitation de vitesse justement.
9: Dans le circuit. Ah bon?
0: Non, mais justement, c'est que la question qu'on posera un peu plus tard.
9: Ah bah écoute, j'ai répondu donc.
0: Si t'as répondu, c'est dommage.
7: Pourquoi il y a pas de passage piéton, Gérard?
0: Non, mais allez, c'est qui ça?
7: C'est David Couchetard, mais c'est une question très sérieuse.
0: Ouais, non, mais
7: oui,
0: tu prendrais pas les gens pour des cons, toi?
7: Non, alors vraiment,
3: tu prends le TGV.
7: Oui, plutôt le TGV.
0: Ouais, ben, bah, tu sais le TGV où tu allais le prendre.
7: Ah non, je vais pas le prendre parce que.
0: Au revoir.
7: Je vais rester ici.
0: Merci. Au revoir.
7: Allez hop.
0: David Couchetard. Voilà, mais David Couchetard, bonne nuit.
10: Donc, chez toi.
0: Nelson Piquet.
3: Ouais, pour moi, il aurait dû être suspendu parce que.
0: Non, sanctionné, pas suspendu.
3: Ouais, sanctionné, ouais. Parce que j'ai bien regardé le Grand Prix de Formule 1 là, et grâce au reportage sur Stade 2 avec Patrick Montel. Là.
0: Bon alors Nelson Piquet pareil.
3: Bah, attends, c'est Stade 2. Moi je l'ai vu qu'à Stade 2, donc je peux pas trop parler du Grand Prix.
2: Bah ouais.
3: Et puis j'ai vu le mec démarrer à l'orange.
0: Bon allez hop, au revoir. Au revoir. Nelson Piquet terminé. Et on accueille qui? Marnaco.
8: Point final à la ligne d'arrivée.
0: C'est qui celui-là? 114.12.
3: Bonsoir Gérard, bonsoir tout le monde.
0: Bonsoir.
3: Voilà, je salue tout le monde, les auditeurs, l'équipe.
0: Oh, la scène! Le Larsen! Le Larsen!
3: Moi, j'ai rien derrière moi, en tout cas.
0: Éteins ton micro!
3: J'en ai pas, j'ai pas de l'argent pour m'en acheter.
0: Hein. Bon, et vous le reprenez au standard, là, vous me le calmez, celui-là, ça va pas.
3: Allez hop!
0: Point final à la ligne, là, faut le reprendre au standard, Karine, s'il te plaît, merci.
2: Problème.
0: Hubert, Auréole.
2: Ouais, bah, moi, je te disais, tort partagé, ils devraient être sectionnés tous les deux, hein. Tous les deux, je pense qu'ils sont pas maîtres de leur véhicule, ni l'un, ni l'autre.
0: Bah, disons, maîtres de leur véhicule, d'accord, si tu veux, mais là, dans un grand prix comme ça, donc, c'est pas évident.
2: Hein. Attends, les mecs, c'est des professionnels, GG, tu sais bien comment c'est, ils ont de l'entraînement, ils sont payés des centaines de milliers de dollars, c'est pour ça, c'est pour
0: ouais, non, mais c'est pas des dollars, c'est des francs, d'accord, s'il te plaît.
2: C'est des
0: merci.
2: Euros, c'est pas grave.
0: Ouais, c'est des euros, mais, pardon.
2: Ouais, t'as quelques mois de retard, c'est pas grave.
0: Voilà. Laurence.
2: Encore.
11: Bah, moi, je t'ai répondu, hein.
0: Ah ouais, tu m'as répondu. Il est calmé, là,
8: Il est en train de régler sa machine, là, puis il arrive.
0: Ah non, bah, alors, dans ces cas-là.
8: Non, mais il avait un problème, apparemment, il était en liaison avec d'autres personnes.
0: Ouais, non, mais s'il est en liaison avec d'autres personnes, il.
8: Je crois que c'est son entraîneur sur l'autre ligne, en fait.
3: Oui, allô, c'est bon, j'ai tout réglé, c'est bon.
0: Ah. Ouais, c'est à peu près pareil,
3: voilà, hein. Non, c'est bon, c'est parfait.
0: Bon, non, c'est pareil.
3: Ah, bah, pour moi, c'est bon.
0: Non, c'est pareil, alors,
3: hein. Allez, c'est,
0: allez.
3: Qu'est-ce que c'est que ce son?
0: Allez, hop, allez, hop. Allez, non, c'est bon, tu lui dis au revoir, tu reprends quelqu'un d'autre. Ouais, mais là, ça va plus, là. Ça commence à me gonfler. Bon,
1: on met un disque, Gérard? Tu poses la prochaine question, et puis on met un disque.
0: Le site internet, s'il vous plaît!
10: Ouais!
0: Je vais pas le demander!
10: 6547!
0: Et les questions?
10: Et les questions?
0: Non, mais attends.
10: Il y a plein de questions partout.
0: Oula. Non, mais, faudrait peut-être te réveiller un petit peu plus, toi, là.
10: Ouais.
0: Non, c'est bon, là, les auditeurs ont posé une question et ça va être bon, hein.
10: Alors, Francis Gabon me demande, je lis comme ça, je la découvre. Est-ce que comme Prost Grand Prix, est-ce que t'as été mis en liquidation judiciaire après ton accident de Formule Camion?
0: Alors, lui, pour l'instant, il va attendre parce que c'est la question qui est juste derrière.
10: Ah, d'accord.
0: Donc, dans ce cas-là, c'est bon.
10: C'est bon, donc je garde sa question.
0: Non, tu gardes pas sa question et c'est bon.
10: D'accord.
0: Ça y est, il est répondu, c'est la prochaine question.
10: D'accord.
0: C'est tout?
10: Est-ce que les pilotes peuvent se parler entre eux dans leur voiture avec la CB? Baleine Mystère me demande ça.
0: Bon alors des questions comme ça c'est pas la peine.
1: Bah,
0: je préviens sur le site internet. Les questions parlent de Formule 1, non de CB.
1: Mais attends, c'est de la Formule 1.
10: Ils demandent comment ils se parlent entre eux.
1: Bah bien sûr,
0: mais ils parlent pas. Ils se parlent avec ils ont des micros qui ils sont reliés au stand. Ils se parlent pas entre eux
10: justement.
0: Eh ben ils ont des micros de reliés. Tu m'as dit combien qu'on était?
10: 6540.
0: Ah, ben ça va, à 1h du matin, 6540, voilà. Ça fait plaisir. Alors, donc, la troisième, elle est faite. Alors, quatrième, que pensez-vous du départ de l'écurie Prost Grand Prix? Et on va s'écouter Jean-Guy Prost. Attention, un verre peut en cacher un autre. Et on se retrouve tout de suite après au 0825-08-5000. À tout de suite.
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0: Et voilà, donc, rebonsoir à tous. Donc, bienvenue dans les débats de Gérard. Donc, le débat sur la Formule 1. Donc, on venait de s'écouter Jean-Guy Prost. Attention, un verre peut en cacher un autre. J'ai un message personnel à passer. Donc Monsieur Mazur et la voix mystère, s'il vous plaît. Donc Monsieur Mazur et la voix mystère. Donc la voix mystère, répondez au téléphone. Et Monsieur Mazur, s'il vous plaît, on essaye de vous joindre pour que vous puissiez participer au débat avec la voix mystère. Et toujours au standard au 0825 08 5000. Il y a Karine pour vous accueillir. Thomas. Bonsoir. Oh, c'est internet, il y a Jean-Luc, à l'heure actuelle, on est 7572. 7572, et toujours à l'heure, il y a Monsieur Babouche.
1: Bonsoir.
0: Et on accueille Olivier Pénis, Monza 107.2. Monza, Olivier Pénis.
11: Allô.
0: Une fois.
11: Oui, bonsoir Gérard.
0: Bonsoir.
11: Bonsoir toute l'équipe.
0: Allez-y, à la retraite, oui, Paris 101.9.
11: Bonsoir Gérard, je suis déjà à la retraite. Bonsoir tout le monde, bonsoir l'équipe, bonsoir Karine qui est un très beau châssis aussi.
0: S'il te plaît, tu te calmes avec celle qui est au standard qui t'a accueilli, sinon on va te dire au revoir.
13: Excusez-moi, mais c'est quoi un châssis?
0: C'est un truc de c'est un cul. Bon, donc apparemment il a l'air de te connaître. Hubert Auréole, donc qu'on a toujours.
11: Ouais, toujours là, ouais.
0: 113.3 et Laurence Piquette toujours SPA 78.9. Et donc là, on va faire une question micro trottoir. Ouais. On va voir ce que ça donne.
14: Salut Gérard, c'est Monsieur Gonzalez de Souriville. Voilà, depuis qu'Ayrton Senna a eu cet accident en rentrant dans un mur sur la piste de Monaco, je voulais savoir si tu trouvais pas ça honteux qu'on n'ait pas encore remplacé les vrais murs des pistes de Formule 1 par des murs mous, en mousse ou en pain d'épices, par exemple.
0: Non mais là c'est pas à Monaco en plus, hein, c'est à Monza.
1: Ouais, bah, enfin.
0: Donc il s'est trompé, hein.
11: C'était chez moi. Genre.
1: Ouais, mais sinon qu'est-ce que tu penses?
0: Non mais sinon bon ben ce que j'en pense c'était pas sur un mur, c'est en mousse, c'est même plus de la mousse, c'est des pneus qu'ils mettent, hein, maintenant.
1: C'est des pneus.
0: Ouais.
1: Mais sinon de la mousse ça serait peut-être mieux, non? Il serait moins mal.
0: Ça a mort tiré. On va continuer, on va les passer tous les micro trottoirs avant de continuer, comme ça on sera tranquille.
1: Ah, tu veux tous les passer?
0: Ouais d'un seul coup.
1: Ah,
0: comme
1: coup.
0: Ça. Bon, on y va.
15: Oh,
16: allô.
15: Eh Fatima, maman, je t'embrasse.
16: Allô, Gégé. Bah, Gégé, c'est Jean Solex de son étage. Je voulais savoir pourquoi il n'y a pas plus d'air de repos sur les circuits de Formule 1. Merci.
0: Alors là, je vais te dire, il doit être à moitié cassé. Donc, des aires de repos, il y en a pas sur les circuits de Formule 1. Ça s'appelle des arrêts au stand. Voilà pour toi.
17: Mais il y en a combien?
0: Ouais. Des arrêts au stand?
17: Bah ouais.
0: Ça dépend de combien de fois qu'ils veulent ravitailler en fin de compte.
17: Ah, ils choisissent.
0: C'est les pilotes qui choisissent quand est-ce qu'ils veulent s'arrêter.
1: Il y en a tous les 10 kilomètres, non?
0: Non. D'accord. Donc la suite
1: on y va.
18: Bonsoir Gérard, Jean-Louis Desanges, dresseur de tente. Voilà, écoute, quand je regarde des courses de Formule 1 à la télévision, je vois souvent des plans à la caméra filmés en direct de la voiture. Et je me demandais si tu savais, toi, où était caché le caméraman et si je n'ai pas le pilote dans sa course. Merci. Et Gérard, continue ce que tu fais, j'adore.
0: Alors donc c'est une caméra que TF1 a décidé de mettre sur le devant de la voiture pour savoir comment se déroule exactement sur les circuits, et donc ça permet à ceux qui sont à la télé de voir comment se déroule un Grand Prix.
1: C'est juste une caméra ou il y a quelqu'un dans le coffre et tout?
0: Non, c'est une caméra qui est posée sur le devant de la voiture.
17: Ah d'accord.
0: Donc ça
17: mais
0: permet...
17: des fois on voit le casque. Bah
0: oui,
17: le casque
0: oui,
17: aussi.
0: Non, parce que c'est sur le devant de la voiture, comme ça te permet de voir comment que ça se passe.
17: Ah oui,
0: et t'entends
17: scotch.
0: Tu entends le bruit du moteur en même temps. Donc voilà, dernier micro-trottoir.
19: Bonjour Gérard, monsieur Ripollin, peintre sur route. Pour les coureuses de Formule 1, pourquoi le port de la jupe n'est pas obligatoire comme au tennis? Merci.
0: Alors, j'ai jamais vu de femme qui courait dans des grands prix de Formule 1. Puis là, je pense que le port de la jupe en Formule 1, ça serait un peu osé.
17: Mais c'est interdit, les femmes?
0: Ben, en Formule 1, je pense, oui.
17: Il y a une catégorie à part qui est jamais filmée comme
0: non.
17: Tous les sports.
1: Comme le vélo?
0: Non.
1: Le vélo, ils sont pas filmés.
17: Non, bah voilà.
0: C'est vrai que cette année, il n'y a pas eu de truc pour ça. Bah attendez,
17: il va fermer la porte parce qu'il y a des problèmes, il y a des alertes.
1: Non, mais ça passe aussi à la radio.
0: Non, mais c'est pas grave. Hein. Bon, alors, sur le site internet, là, qu'est-ce que ça donne?
17: Je suis en train de chercher une question qui était super, mais je la trouve plus.
0: Bon, bah c'est pas grave, quand tu la retrouveras, puis t'éteins ton micro, parce que c'est pas la peine de...
17: Bah, tu me poses une question.
0: Ouais, mais tu mets pas ta chemise, tu retires la chemise.
17: Ah, ouais, ça y est, j'ai trouvé.
0: À poil.
17: Alors... Donc c'est Jean-Kevin Lefebvre qui demande si de la même manière qu'en football il y a une division 2 en matière de sport automobile, les losers de la Formule 1 et Jean-Lézy ont-ils la possibilité d'évoluer dans un championnat de Formule 2?
0: Alors déjà, une pour commencer, j'ai jamais vu des trucs comme ça, des Formule 2 ou de... Ici il y avait Formule 3000 ou Formule Indy, donc c'est des trucs qui se passent à Indianapolis là-bas aux États-Unis. Et pour ce qui est de Jean-Lézy, donc j'ai une news à vous dire, c'est que Jean Alési sera le troisième pilote de chez McLaren. J'ai entendu ça aujourd'hui. Donc Thomas, oui.
8: C'est quoi les deux premiers?
10: L'instantané.
0: C'est David Coulthard et Raikkonen.
8: Mais moi j'avais une question, il y a pas mal de questions sur là-dessus sur
0: ouais,
8: les.
0: Ouais, il y a
8: sur,
0: pas mal. Non, mais t'es vachement fort. Il y a des questions standards. Tu décroches même pas le standard.
8: Mais tu rigoles. J'ai noté tout à l'heure. Tu parles de F1, F2, F3.
0: Non, ça, c'est Formule 3000, F2, ça existe.
8: Mais ça concerne le nombre de personnes dans la voiture. F1, il y en a un, F2, il y en a deux, F3, il y en a 3000.
0: Non, ça existe pas tout ça. Allez hop. Je voudrais avoir la personne qui se trouve où? Tu m'as déjà?
8: Au Brésil.
0: Au Brésil, je peux avoir la personne qui se trouve au Brésil.
8: Karine, on a la personne qui se trouve au Brésil.
13: Allô?
0: Oui.
13: Gérard, moi je suis à Monza, si ça peut t'arranger.
20: Bonsoir.
0: Les auditeurs, si vous voulez, s'il vous plaît, tu me coupes les auditeurs, tu me laisses que la personne là.
20: C'est Rubens Balibaro, j'appelle du Brésil, São Paulo. Comment ça va, Gérard?
0: Ça va. Bon, vas-y, on écoute.
20: Alors moi, je voulais témoigner, là, c'est super ton débat, et je voulais te dire, moi j'ai un parcours assez atypique, Gérard.
0: Mmh.
20: Parce que j'ai commencé au Brésil. Au Brésil, on n'a pas beaucoup d'argent. Donc, j'ai commencé par une course au Brésil, au circuit de São Paulo, de caisse à savon. Ensuite, mes parents, ils ont émigré en France. Ouais. Là, j'ai fait comme au Brésil, on est très sportif, on adore le sport. C'est toujours l'éclat sur la plage, que ce soit le football, tu sais. On est comme...
8: Ah, allô? Je crois qu'on a... Ça a coupé. Allô?
0: Allô?
8: Allô?
21: Allô?
0: Allô? Allô?
13: Il y a des ruptures.
0: Non, pas les auditeurs pour l'instant, je veux la personne encore.
13: Il y a des ruptures Chapelitch?
20: Allô? Peut-être il y a une rupture Chapelitch? Allô, Brésil?
0: Je t'écoute, hein?
20: En direct du Brésil. Alors, je voulais te dire que moi, je voulais témoigner sur mon parcours à Chipix. Parce que.
0: Non, mais je voudrais bien, excuse-moi, 5 minutes là, mais je voudrais bien entendre un peu des moteurs tourner.
20: Ok, bah, je t'ai fait goûter là, je suis dans les paddocks quand ça en parle.
8: On s'y croit là.
0: Bon, c'est bon.
22: Recule.
0: C'est bon, alors c'est bon là, maintenant c'est bon. Bon, bah, je te remercie de ton témoignage.
8: T'as pas d'autres questions à poser
0: Non, bah, c'est bon pour l'instant, ça va.
20: Bah, ça coûte quand même de.
8: Bah oui, faut amortir la.
0: Ouais, non, mais c'est bon,
8: faut amortir la liaison là, GG. Bah oui, il faut participer au débat, tiens.
0: Bah ouais, bah toi, parce que là, je viens d'en virer. Bon, on va voir alors. Faudrait qu'on voie avec le standard comment qu'on va faire. Question site internet là.
10: On me disait juste que depuis, enfin maintenant on dit que c'est plus Formule 3000 mais Formule 2000 depuis le millénium.
0: Bon alors qui c'est qui pose cette question? Hey, je te préviens, Jean-Luc.
10: C'est Juge Del Lyon.
0: Ouais, ben moi je vais te dire une chose, que c'est la dernière fois que tu interviens pour me donner des questions cons comme ça.
22: Bon. Oh là là.
0: C'est clair. Et on est combien?
22: On attaque le débat là. Allez là, parce que là on s'endort là.
8: Allez, GG, la suite.
0: Bon alors la liste.
22: 20 minutes qu'on attend les auditeurs.
0: Bon alors donc on y va. Alors que pensez-vous du départ de l'écurie Prost Grand Prix?
13: Bah écoute, moi Gérard, c'est Olivier Pénis là.
0: Ouais, je t'écoute.
13: Bah écoute, je trouve ça vraiment dommage pour Alain Prost parce que c'est un grand sportif qui méritait que son écurie soit acceptée dans le milieu de la Formule 1.
20: Gérard, je vais devoir te laisser parce que là j'ai un client sur le feu là.
0: Ouais, non mais c'est bon là, on arrête avec les bruits de moteur.
8: Mais il est en direct du Brésil.
0: Ouais, non mais on arrête là pour un instant.
20: J'ai un client sur le feu, je vais devoir te laisser, Gérard.
0: Ok, ben je te remercie, alors à plus tard.
20: Il va me refaire le pot.
0: Ok, à plus tard, au revoir. Alors Olivier Pénis.
13: Oui, et puis Monza. J'avais une question en fait à te poser. Tu parlais des arrêts au stand tout à l'heure, mais est-ce que les coureurs ont le droit d'utiliser des arrêts au sol pour empêcher leurs adversaires de les doubler?
0: Non mais attends, tu réponds à la question ou je te dis au revoir toi?
13: Ah oui, moi je t'ai répondu, hein. Je pense que de toute façon Alain Prost a fait une grosse erreur en se lançant dans son écurie, Prost écurie, c'est tout.
0: Non, c'est bidon, Prost Grand Prix, c'est
13: Prost
0: pas Prost écurie.
13: Excuse-moi. C'est tout bidon, il a fait une erreur, il a perdu beaucoup d'argent, tant mieux pour lui.
0: Non mais tant mieux pour lui, mais attends, mais sois pas con comme ça toi. Parce que tout à l'heure tu as dégagé dans ta niche et tu vas voir. Tu vas aller voir s'il y a pas un canard qui a envie de te manger.
8: Bravo Gérard.
13: Aïe.
0: Non, parce que ça, tu commences à me gonfler là.
13: Excuse-moi.
0: Allez-y.
23: Oui, bonsoir. Moi, ce que je pense, c'est que je pense qu'il aurait dû s'appeler Prost Petit Prix pour commencer, parce que c'est un peu prétentieux de s'appeler Prost Grand Prix.
0: Bah ouais, c'est peut-être comme ça qu'il a voulu que ça soit fait, puis c'est tout. Hein.
23: Ouais, mais bon, bah, je pense qu'il a démarré un peu trop grand, un peu trop prétentieux, puis à force de fumer, les Gauloises aussi, ça fume quoi.
24: Gérard. Daphné Roulet, Paris, et Jacques Lafiotte.
0: Alors donc, je relance le message pour la dernière fois.
4: Bonsoir, c'est Daphné.
0: Ah bah attends, tu permets ?
5: Bonsoir, c'est Jacques Lafiotte.
0: Eh, hey, vous permettez là ou quoi ?
5: Salut.
0: J'ai le droit de relancer les deux annonces que j'ai demandé depuis tout à l'heure.
1: Vas-y Gérard, on t'écoute.
0: Donc Monsieur Mazur est prié d'appeler le standard et la voix mystère est priée de répondre au téléphone. Merci. Dernier appel. Alors, Daphné, bonsoir.
4: Oui, bonsoir.
0: Et Jacques Lafitte, bonsoir.
5: Jacques Lafiotte, bonsoir à tous.
0: Donc, alors, la question, que pensez-vous du départ du Grand Prix, de l'écurie Prost Grand Prix terminé?
23: Moi, j'ai répondu, hein. Moi, ça allait la retraite.
0: Ouais, non, mais ça y est, c'est pas toi que je m'adresse, d'accord?
23: Ah, pardon, excusez-moi, hein.
5: Ouais, GG, c'est Jacques Lafiotte.
0: Ouais.
5: Bah, écoute, moi, je pense que c'était bien, il a fait son temps, hein, le Prost.
0: Non, mais, de toute manière, je pense que...
5: Ça fait 20 ans qu'il nous emmerde sur les paddocks. Avant, il était pilote, maintenant, il a son écurie, je pense qu'il
0: fait la place. Il a voulu essayer de faire quelque chose, il y est pas arrivé, c'est tout.
5: Eh ben, il s'est montré, et puis voilà, maintenant, il laisse la place, il dégage. Voilà.
0: Non mais attends,
5: GG, tu regardes les pilotes qui arrivent maintenant sur le circuit, ils ont une vingtaine d'années, Prost, il a 45 balais, qu'est-ce qu'il fasse maintenant?
6: Mais oui, tout à fait.
0: C'est qui
5: pour finir comme Franck Williams sur fauteuil, c'est pas la peine, attention.
0: Non mais attendez, là, mélangez pas les torchons et les serviettes, d'accord?
5: Moi je pense qu'il devrait continuer à faire des pubs, des trucs pour Petrolane, les shampoings avec Allez-y, et voilà.
0: Non mais alors Jacques Lafiotte.
5: Attends, il a une reconversion.
0: Jacques Lafiotte, tu la fermes. Et tu vas arrêter de citer des grandes marques, parce que tout à l'heure, moi, je vais te dire au revoir. D'accord, parce que là, tu viens d'arriver, mais tu commences à me les gonfler.
5: Je vais me calmer direct.
1: Gérard, la suite du débat, s'il te plaît.
0: Donc, Daphné, pour finir la question.
4: Daphné.
23: Et moi, j'ai répondu, moi.
0: Bon, ça y est, toi, tu la fermes, ou sinon, je te dis pareil, au revoir.
4: Pour moi, ça a été un peu la décatombe. C'était une grande catastrophe que de voir Prost se casser la gueule comme ça. Parce que, il faut dire que par rapport aux autres écuries aussi, ils n'avaient pas d'argent. Ce qui fait qu'il se tapait les moteurs qui avaient été numéro 1 l'année d'avant, mais bon, depuis, il y en avait eu des nouveaux. Et puis surtout, la grosse erreur qu'il a faite, c'est de prendre Alési comme pilote, quoi.
0: Ah, mais ça, ça a été ça. Bon, faut quand même dire que Alési, il a quand même...
4: Non, attends, Alési, c'est un bras cassé.
6: C'est un con, Alési.
0: Bon, alors,
5: oh là là.
0: Je préviens tout de suite, les trois cons qu'on a, vous allez fermer vos gueules maintenant.
1: Oh là là.
0: Parce que sinon, je vais vous dire au revoir à tous les trois d'un coup. Ouais. Ça va être clair.
5: GG, je peux poser une petite question là.
0: Qui?
5: C'est Jacques Lafiotte. Tu sais, à l'époque, c'était Prost contre Senna. Si tu compares Prost par rapport à Senna, il s'en est quand même bien sorti, quoi.
4: Ouais
0: mais attention.
5: C'est mieux quand même.
0: Ouais, mais faut pas tout mélanger là, quand même.
5: Donc bon,
0: d'accord.
5: Il est dans la merde, mais ça pourrait être pire, quoi.
0: C'est qui vient de dire ça?
5: C'était Jacques, c'est Jacques Lafiotte.
0: Je te préviens, l'avertissement est terminé, au revoir.
6: Bah, écoute, Gérard.
1: Attends, Gérard, il a rien fait, c'est bon.
0: Revoir.
1: Il a rien fait, Gérard.
5: Alors,
0: au revoir.
6: Gérard, c'est Olivier. Ah, allô? Allô? Qu'est-ce qui se passe?
1: Il est plus là. C'est bon,
0: non, mais je sais pas, on a peut-être un petit problème de standard.
6: Gérard, c'est...
1: Oh là là, qu'est-ce qui se passe?
6: Oh là
1: passe
6: là.
1: Je crois que c'est les essais qu'ils font, là, dans le couloir, je sais pas, il y a un truc...
0: C'est bon, vas-y.
6: Moi, Gérard, c'est Olivier Félix. écoute, je pense que si c'est autant cassé la gueule que ça, Alain Prost, c'est peut-être parce qu'il a bâti son écurie sur une plaque de verglas.
0: Ouais, allez, au revoir, Olivier Pénis. Au revoir.
6: Ok, salut, la compagnie. À la
4: bon.
6: Prochaine.
0: Ouais, bah, il y aura plus de prochaine.
6: Encore un coup. S'il vous plaît.
0: Oh
6: Karim. Allô.
0: Olivier Pénis, au revoir.
21: Je crois qu'on a Monsieur Mazur en ligne.
0: Monsieur Mazur.
21: On va avoir Monsieur Mazur, je crois. Attends.
0: Et donc, j'espère qu'on va avoir l'invité mystère aussi. La voix mystérieuse, comme j'avais prévu.
21: On accueille Monsieur Mazur, là.
0: Alors, Monsieur Mazur, bonsoir.
24: Oui, bonsoir, c'est Monsieur Mazur.
4: Bonsoir, Monsieur Mazur.
24: Quelle joie de vous retrouver.
4: Comment allez-vous?
0: Ah, bah, moi aussi, c'est moi qui on a essayé de vous joindre pour que vous puissiez participer au débat. Et donc, normalement, on devrait avoir l'invité mystère avec nous, hein.
6: Gérard, c'est aussi Pénis, on va pas virer encore.
0: Oh, Karine! Karine?
1: Karine?
6: S'il vous plaît, là, virez-moi, là, allez hop!
0: Voilà.
1: Il y a des interférences là, je sais pas ce qui se passe.
4: Ouais, il y a un portable.
1: Ouais.
4: Allô.
1: Qu'est-ce qui se passe là?
6: Allô.
1: Attends, j'ai appelé la technique, bouge pas.
6: Tirez-moi s'il vous plaît.
0: Comment que ça se fait qu'il est encore là, Olivier Pénis?
6: Mais moi j'ai rien demandé, hein. Je veux qu'on me vire.
0: Voilà,
21: ça y est, il est parti.
0: la voix mystère, non?
21: La voix mystère, non, pas encore.
0: Bon alors, voix mystère.
21: Mystère, si vous voulez.
0: Voix mystère, s'il vous plaît. Ça fait 3 fois que je lance l'appel, hein. Alors, donc, Monsieur Mazur, donc, on a Alési, Daphné.
2: Oui, Daphné, bonsoir, c'est Monsieur Mazur.
0: Et Monsieur Mazur, donc on est trois, vous êtes trois pour l'instant. Vous êtes trois pour l'instant, hein. Alors, à quoi peut servir non, celle-là, on va pas la poser, ça va aller plus vite, hein, on va...
1: C'était quoi la question?
0: À quoi peut servir un warm-up?
1: Bah, vas-y.
0: Bah, ouais, bah, si tu veux. À quoi peut servir un warm-up, alors,
4: Daphné? Comme les warnings?
0: Daphné?
4: Est-ce que c'est comme les warnings?
0: Warm-up?
4: Non, bah, je sais pas ce que c'est.
0: W-A-R-M, plus loin, U-M-P.
4: Ah, warm-up.
21: Ah, ça fait warm-up, alors.
4: D'accord.
0: Voilà.
4: À quoi ça peut servir?
0: Ouais.
4: Je sais pas, ça compte le nombre de tours?
0: Non.
4: Bah, je sais pas, alors.
0: Bah, alors, allez-y, pardon. Oh, merde. Ouais, allez-y! Allez, au revoir pour
21: allez-y,
0: lui.
21: Mais où ça? On va où?
0: Allez, hop, allez-y, terminé. Allez-y à la retraite, là, terminé pour lui.
21: D'accord, mais vire pas tout le monde, hein, parce qu'on a du mal.
0: Non, mais normalement, ça devrait suivre, là.
21: T'as quand même Monsieur Mazur que tu réclames depuis tout à l'heure.
0: Monsieur Mazur, alors.
2: Oui, c'est Monsieur Mazur.
10: Non, on m'a donné une définition du warm-up. C'est Seigneur qui me dit un warm-up sert à... Merde, il est parti.
1: Voilà. Bah alors
10: Non, mais c'est le truc. Un warm-up sert à chauffer la piste pour éviter le verglas.
0: N'importe quoi. Alors, cette question-là, je t'avais déjà dit. Et ça fait trois conneries depuis
10: mais
0: ce
10: moi,
0: soir.
10: Mais moi, j'en sais rien, je sais pas
0: ça
10: ce que c'est.
0: Ça fait trois fois depuis ce soir.
1: Gérard, la suite du débat, s'il te plaît. Allez,
0: donc,
1: on y
0: Monsieur
1: va.
0: Mazur.
2: Non, oui. Rien,
0: donc, pour vous.
2: Vous me disiez, monsieur.
0: À quoi peut servir un warm-up?
2: Eh bien, écoutez, je crois qu'un warm-up, comme vous dites si bien...
0: Oui, ouais, je sais, c'est un mot anglais, j'arrive pas à le prononcer comme il faut.
2: En Formule 1, mais vous le dites très bien, mon cher Gérard.
0: Mmh.
2: Je crois qu'un warm-up, c'est la possibilité à des plus jeunes conducteurs qui rêveraient un jour d'atteindre la Formule 1, je dirais, d'ouvrir le bal...
0: Mmh.
2: Permettant donc à faire des tours sur ce circuit qui me semble
0: non mais c'est bon on va couper
1: je suis d'accord avec Monsieur Mazur
0: mais non mais en fin de compte c'est pas du tout ça.
1: Ah bon?
0: En fin de compte c'est pour améliorer le meilleur temps. Donc c'est des essais qui refont le matin pour savoir si le meilleur temps est réalisé
1: tout le temps ou...
0: non ça dure une demi-heure en fin de compte.
4: C'est comme le CCTX.
0: Daphné.
4: Oui.
0: Au revoir.
4: Bah pourquoi tu dis
1: bah attends.
0: Hey, les SCTX ça existe pas dans un
1: bah, les essais, oui. Les essais.
0: Attendez, s'il vous plaît.
3: Colic McRae et Jackie Strike.
0: Bonsoir, putain.
2: Attends,
3: je te les donne. Oui, tu vas les avoir.
0: Bonsoir. Hey, bonsoir. T'arrives pas?
3: Bah quoi ça? Non, bah non, je te dis ça répond pas.
1: Gérard, le débat s'il te plaît parce que c'est un peu n'importe quoi là ce soir.
0: Bon allez, hop, 6e.
7: Allô, bonsoir.
0: Oh non, c'est quoi ça? Jackie Strike.
7: Yeah, Gerard, Jackie Strike. I'm calling from Indianapolis, yeah.
0: Indianapolis, allez, répondez à la question là, parce que tout à l'heure,
2: je vais pas... Bonsoir, monsieur Police.
7: I don't understand that question, please.
0: Quoi?
2: Repeat.
7: Which?
1: Je crois qu'il veut que tu répètes la question, s'il te plaît.
0: Non, mais c'est bon, je vais pas m'éterniser, ils ont qu'à écouter un peu.
1: Vas-y, repose la question.
0: À quoi peut servir un one-up? Merde, vous allez pas me faire chier toute la soirée, là!
1: Ouais, t'es vulgaire, là.
2: Mais vous avez répondu, monsieur Gérard, je crois.
0: Bah ouais, mais pour les deux autres, là, ils comprennent rien, là. Je sais pas d'où qu'ils sortent encore ces deux-là, là.
7: Tu pourrais dire bonsoir, déjà.
0: Bonsoir!
2: Bonsoir.
7: C'est Colic McRae.
2: Bonsoir, c'est monsieur Mazur.
7: Bonsoir, monsieur Mazur.
2: Bonsoir, monsieur.
7: GG, moi je tiens à dire que, effectivement, le one-up, ça peut servir. C'est une manière d'étayer un peu le matos, comme l'a bien dit monsieur Mazur, hein. Ça permet un petit peu de jauger le niveau du matériel, quoi.
2: Tout à fait.
7: Avant la course.
0: Mais c'est pour, j'ai dit que c'était pour améliorer le meilleur temps. Mais
2: vous l'avez dit, monsieur Gérard.
7: C'est pour check le matos, un peu.
0: Oh là. Ouais,
7: monsieur Gérard.
0: Oui.
2: C'est monsieur Mazur.
0: Oui.
2: Vous est-il déjà arrivé d'accéder au carré VIP?
0: Non, jamais, justement, la question, je m'y attendais. Je m'y attendais de votre part.
2: Avez-vous déjà dormi dans un Formule 1, monsieur Gérard?
0: Non plus.
2: Aimeriez-vous?
0: Si on m'y invite, oui. D'accord. Si on me le paye, bien sûr. Allez, on arrête. Oui.
3: On accueille Carlos Montaga.
0: Carlos Montaga, bonsoir.
7: Carlos
0: Montaga!
1: Ah bah voilà, c'est gagné, comme ça, c'est gagné. Bravo Gérard! Bravo Gérard!
0: Allez, un pilote peut-il être pénalisé pour non-respect du règlement? Et on va s'écouter Yves Villers-Brequin, suit la ligne jaune et on se retrouve tout de suite après au 0800-25-08-5000, à tout de suite!
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0: Et voilà, donc dernière ligne droite sur le débat de la Formule 1 et on venait de s'écouter. Alors Yves Villers-Brequin, suit la ligne jaune, pardon.
11: La ligne jaune.
0: Et donc alors je voulais mettre un petit peu les choses au clair.
11: Les points sur les i.
0: Donc les points sur les i, les barres sur les t, puis après ça va aller vite fait. Alors sur l'internet, je te préviens une chose. Que
12: bah, c'est mon dernier.
0: C'est ton c'est voilà. Ta dernière voilà. Tentative. Voilà. Donc on est à combien là avant qu'on reprenne les auditeurs?
12: 7008.
0: Ah quand même.
11: C'est bien ça.
0: Enfin.
12: Moi je trouve ça bien.
14: C'est grâce à lui.
0: Donc le standard pour l'instant ça a l'air de bien se passer. Donc alors je relance un dernier appel. Voix mystère s'il te plaît, tu décroches. Merci.
14: On a.
0: Voilà. Alors on a donc colique.
15: Ah bien, c'est moi.
14: Il a
15: je connais pas tous les boutons, moi.
0: Colique Macré.
25: Toujours là.
0: Bonsoir. Jackie Strike,
25: oui, toujours là.
0: Monsieur Mazur.
25: Oui.
0: Et Carlos Montagna.
25: Oui, enfin, parce qu'il y a eu des problèmes au standard de crash en Josas. Bonsoir.
0: Bonsoir. Donc, alors, un pilote peut-il être pénalisé pour non-respect du règlement? Alors, on va demander à Colique Macré.
25: Bah, écoute, oui, s'il y a un règlement. Oh là.
0: C'est qui ça encore?
25: C'est Monsieur Mazur. C'est-à-dire que je revisionne Monsieur Gérard le Grand Prix de Formule 1 en vidéo.
0: Mmh.
25: Voilà.
0: Non, mais c'est bon, là, on arrête avec les bruits, là, ça m'énerve.
25: J'aurais
0: merci.
25: Bien vu le carton, là. J'aurais bien vu le carton, là.
0: Non, mais ça y est, toi, tu te calmes, parce que tout à l'heure, je vais te dire au revoir, parce que là, maintenant, c'est la dernière ligne droite et faut appuyer.
25: Ouais, bon, GG, je peux répondre, c'est colique.
0: Vas-y.
25: Donc, écoute, je pense que s'il y a un règlement, c'est justement pour que les gens soient pénalisés s'ils respectent pas le règlement.
0: D'accord.
25: Sinon, il y a pas de raison qu'il y ait un règlement, tu vois. C'est l'essence même de ce mot-là, tu vois.
0: Colique, strict.
25: Quality strict aussi, pour moi, tiens. Non, pas du tout, c'est Jackie Strike. Écoute, comme vient de le dire la personne qui passait juste avant moi.
0: Colique, ouais.
25: Oui, Colique.
11: Colique Macré, ouais.
25: Colique Macré, un grand pilote.
11: Attention, il y a une priorité à droite, là.
0: Ah, oh, c'est bon, là, vous vous calmez.
25: Un règlement, c'est fait justement pour...
11: C'est passé des Didi.
25: Arrêtez de me couper, là.
0: Bon, allez, Jackie Strike.
12: C'était joli.
11: Là, franchement...
0: Jackie Strike.
12: Faute de goût, là.
11: T'as abusé, ouais, faute de goût.
25: J'ai rien dit, là.
0: Jackie Strike, terminé, vous me le retirez. Voilà, terminé. Ça va aller plus vite maintenant. Allez, donc, Monsieur Mazur, vous avez répondu oui.
25: Non.
0: Si.
25: Non,
0: Carlos.
25: Non, Monsieur Gérard, répondu à la question.
0: Ah, excusez-moi. Alors, Monsieur Mazur.
25: Je vous en prie. Bah, écoutez, comme le disaient les précédents auditeurs, effectivement, les règles de sécurité sont faites pour être respectées. Et je trouve normal qu'à un moment.
0: Attention!
25: Je trouve...
0: Oh, ça va là, l'IRC? T'éteins ton micro, s'il te plaît. Monsieur Mazur, donc, vous disiez que ça devrait être respecté, et après?
25: Oui, que ça devrait être respecté, que si ce n'est pas le cas, effectivement, il faut verbaliser. Je ne comprends pas, d'ailleurs, Monsieur Gérard, peut-être que vous pourriez me l'expliquer. Comment se fait-il qu'encore en Formule 1, lorsqu'il y a des dépassements de vitesse, alors qu'on sait que la vitesse est autorisée à 130 sur l'autoroute...
0: Et non, mais je parle dans les circuits de Formule 1, je parle pas... Oh, mais c'est fini, là, ce bordel!
11: Attends, c'est Monsieur Mazur qui regarde la cassette.
0: Oh non, mais Monsieur Mazur, vous coupez la cassette.
25: Non, là, ce n'est plus moi, là. Hein.
0: Celle-là, ça commence à m'énerver sérieusement, là. Bon, allez, on abrège, Monsieur Mazur, s'il vous plaît.
25: Pensez-vous? Allô?
0: Oui, je vous écoute, mais on abrège, là. On n'a pas que ça à faire, il y a... Il y a à peu près 17 questions, là. Allez, Monsieur Mazur. Bon, alors, Carlos.
25: Ouais, moi, je suis d'accord avec toi, Gérard. D'ailleurs, je tiens à te féliciter pour cette brillante question. Parce que c'est vrai que sur les circuits de Formule 1, il y a des règles strictes. Et si s'ils commencent à pas suivre les règles, bah, c'est la jungle, quoi. Ça va plus être une course, ça va être... Ça
11: ne devrait pas, quoi.
25: Monsieur Gérard, mettre des PV...
0: Non, Monsieur Mazur, s'il vous plaît, il n'y a pas de PV, d'accord. Moi, je vais vous répondre à la question parce que ça commence à être lourd là. Alors donc, un pilote peut-il être pénalisé pour non-respect du règlement, c'est-à-dire oui, déjà une pour commencer. Il y a une limitation pour rentrer dans les stands. Une limitée
25: à combien, Monsieur Gérard?
0: À 80 km/h. Il n'a pas le droit de dépasser. S'il dépasse, donc, il sera pénalisé de 10 secondes exactement. Donc, et même s'il ressort des stands. il y a une espèce de ligne jaune qu'il doit respecter. Voilà.
11: Ah, la fameuse ligne jaune.
0: Ouais, la fameuse ligne jaune, là, qui doit être respectée.
3: Bien, ah, voilà. On accueille la Tia-Tia.
14: Salut, la Tia-Tia.
16: Oui, bonsoir, c'est la Tia-Tia.
0: Bonsoir.
14: Bonsoir. Bonsoir. Bonsoir, madame Tia.
16: Bonsoir.
0: La question, en cas de... Non, hop, on va pas la faire.
14: Vas-y, vas-y.
0: Non,
14: vas-y,
0: non,
14: vas-y,
0: vas-y, pose-la. Pose-la. Non, parce que il y en a encore pas mal.
14: Enchaîne.
0: Alors, croyez-vous que l'écurie... Alors, colique. Au revoir. Au revoir.
14: Je vais mettre un doigt dans ton cul, paddock.
0: Comme ça va aller vite, hein.
14: Tu mets une F1 dans ton cul.
0: Alors, Carlos aussi. Allez hop, Carlos, au revoir.
21: Pourtant, on l'avait plus, le Brésilien.
11: Non, je sais pas, je crois que c'est un problème technique, là. Depuis tout à l'heure, ça n'arrête pas.
21: Donc, on accueille deux nouveaux auditeurs, donc la Tia-Tia et Poire Williams.
0: Poire Williams, c'est la Tia-Tia.
17: Oui, bonsoir.
0: Donc, alors, la question, parce que je vais pas m'éterniser dessus, il reste encore quand même une petite demi-heure encore.
11: Dépêche-toi.
0: Alors, la question, un pilote peut-il être pénalisé pour non-respect du règlement? De toute manière, j'ai répondu à la question, donc ça va aller plus vite pour vous.
14: Allez, bonsoir Gérard, c'est Williams.
0: Ouais, bah alors tu réponds s'il te plaît.
14: Ouais, bah vu que vous avez répondu pour nous Gérard.
0: Bon alors c'est bon, allez hop, question suivante.
21: Seigneur.
0: Question IRC.
21: Ouais, question très intéressante, on demande s'il y a du dopage dans la Formule 1, c'est Seigneur qui nous demande ça.
0: Non, il n'y a pas de dopage, ça n'existe pas encore, j'en ai jamais entendu parler.
17: Ils peuvent pas doper l'essence?
0: Non plus.
25: Non, mais on dope les moteurs, monsieur Gérard.
0: Non plus.
25: Bah si, les moteurs sont dopés quand même.
0: Bah ça, faudra qu'on me dise sur quelle voiture.
25: Vous êtes au courant que des fois il y a des ailerons où on modifie un petit peu la trajectoire.
0: Ouais, non, mais comme... ça maintenant, non, pas plus cette année. Maintenant, oui. ça a été réglementé, oui. Et donc normalement il y a plus.
25: Oui, mais vous êtes d'accord qu'avant c'était du dopage de voiture.
3: Court-circuit Adélaïde.
0: Ouais, je sais, j'ai la feuille. Ouais. Bon, alors, question suivante. Lorsqu'une voiture cale sur la grille de départ, que faut-il faire? Court-circuit, bonsoir.
25: Poussaine. Oui, bonsoir, monsieur Gérard. Très enchanté d'être ici ce soir.
17: Bonsoir.
25: Et félicitations pour ce grand débat. Hein.
0: Bon, tu réponds.
25: Que faut-il faire? Donc, je pense qu'il faut avant tout patienter et boire un petit café et attendre que ça redémarre. Hein.
0: Je crois que tu es en train de te foutre de ma gueule.
25: Pas du tout, je me permettrai pas déjà.
0: Oui, non, mais si, on dirait... On le dirait, d'accord?
25: Non, pas du tout, ça m'intéresse pas.
0: Karine? Carlos et Colic, on leur a dit au revoir à ces deux-là. Hein. Ils sont partis. Hein.
21: Ils sont partis, ouais.
0: Donc, il faudrait essayer de me récupérer des personnes.
3: Il y a quatre personnes.
11: La suite, Gérard.
0: Monsieur Mazir.
25: Oui, vous demandiez donc, que doit-on faire quand une voiture cale au démarrage? Je pense que d'abord, il serait intelligent de faire tomber le drapeau permettant de dire que la voiture n'a pas démarré.
0: Déjà, il y a le drapeau jaune qui est signalé.
25: Tout à fait. Et la deuxième chose, si cela est possible, c'est demander à toutes les personnes de descendre de leur véhicule.
0: Non, ils sont pas
25: aidés à pousser.
0: Non, c'est interdit de pousser une voiture.
21: Pourquoi?
0: C'est interdit normalement dès qu'il y a le drapeau jaune qui est agité. Les deux voitures qui sont, par exemple, si comme ça s'est passé là, donc ils ont retiré les deux voitures parce qu'elles pouvaient pas démarrer. Et en fin de compte, ils devraient repartir des stands.
21: Attends.
0: À la fonte, à la fin.
25: Vous ne pensez pas, monsieur Gérard, qu'il serait judicieux de la part des collègues, des autres pilotes, de pousser le véhicule à faire...
0: Non, monsieur Mazur, ça, il y a une question, oui.
21: Il y a Baleine Mystère qui me dit, et si un pilote cale, il doit forcément pousser sa voiture pour éviter l'accident.
0: Qui?
21: Baleine Mystère. Il me dit, si un pilote cale, il doit forcément pousser sa voiture.
0: Il est où, Baleine Mystère?
21: Hein?
0: Il est d'où, celui-là?
21: Je sais pas d'où il est.
0: De toute manière, je viens de dire qu'il fallait pas pousser les voitures. Punaise, il comprend rien, celui-là, non plus. Déjà, les commissaires de course, c'est eux qui les poussent et ils doivent repartir. Ils sont même pas repartir parce qu'ils ont pas pu...
25: Il y a de la police?
21: Ils viennent
25: de
21: sous la...
0: Comment?
25: Il y a de la police, vous dites parler des commissaires?
0: Non, les commissaires de course, c'est ceux qui sont là en cas de problème pour dégager les voitures quand il y a des accidents comme il y a eu dimanche.
25: Ah donc, ça n'a rien à voir avec les commissaires de police, alors?
0: Non.
25: Ah bon.
0: Voilà, alors, William Square.
14: Bah, Gérard, oui, il faut demander quand même à ses assistants de venir remplacer certaines pièces.
0: Non, mais ça, de toute manière, ça se fait dans les stands.
14: Oui, mais quand tu cales, tu peux rien faire d'autre qu'attendre.
0: Ouais, mais normal. Oh!
17: Je sais pas, Jim.
0: Ça commence à bien faire, là, tout à l'heure, je vais en saquer. Alors, Laetitia.
17: La Tia-Tia,
0: allez, on se dépêche un peu, là!
17: Ben, moi, je pense que,
0: on s'endort pas sur les lauriers! Bon, allez! Court-circuit, au revoir!
14: C'est pas moi!
0: Je m'en fous, au revoir! Hey William, foire, fais gaffe, tu risques de faire pareil.
8: Allez, très bien, Gérard.
0: Cours circuit, c'est terminé.
21: 9000 sur internet, 9000.
13: Waouh, Gérard.
21: Mais pour fêter ça, j'ai une autre question de ton pote, c'est un de tes potes qui m'écrit là, Evil Ghost, qui demande si t'étais pilote de Formule 1, quel sponsor tu prendrais, Heineken, C64 ou Ricard.
0: Alors, je vais te dire une chose, quatrième avertissement, donc je réponds pas à cette question.
13: Tu pourrais, d'accord, Gérard, tu peux répondre.
0: Non, je réponds pas à ça.
13: Tu veux pas,
25: Gérard.
0: Bon. Ouais,
13: j'ai des questions au standard en fait. Il demande, vu qu'il y a plusieurs voitures du même écurie sur la course.
0: Deux voitures par
13: écurie. S'il y en a une qui cale, l'autre elle peut pas la pousser derrière.
0: Non, c'est interdit.
13: Ils ont pas le droit de se frotter.
0: C'est les responsables. Non, de toute manière, comment tu veux qu'ils se poussent? Et des questions comme ça au standard, c'est pas la peine.
13: Attends, ils peuvent jouer au stock.
0: Non, mais ça c'est bon.
13: Démarrer.
0: Non, mais c'est bon, les questions comme ça au

0: t'as mis à faire des lotos sportifs pour savoir quelle est l'écurie qui va gagner tout ça.
1: Donc, on fait pas un jeu là, Gérard.
2: Pourquoi on peut pas faire les quintés plus?
0: Non, mais c'est bon, c'est pas un débat sur les tiercés, c'est un débat sur les formules, d'accord, monsieur Mazur?
2: Mais quand vous parlez d'écurie.
0: Ouais, non, mais c'est bon. Les écuries, ça, c'est comme ça qu'on les appelle, c'est comme ça que c'est appelé dans leur jargon.
3: C'est là où qu'on met les mulets?
0: Oh putain, mais elle est con celle-là. Bon allez, la tcha-tcha, au revoir.
1: Mais non, mais on va laisser la tcha-tcha encore une fois, allez.
4: Mais les écuries, c'est pour...
0: vous me trouvez du monde là.
4: Et Seigneur a dit que si une voiture cale, il faut aller plus vite à la borne
0: orange. William Spoir, va te faire enculer toi-même, au revoir.
1: Oh Gérard.
5: C'est pas moi, Gérard.
0: Si, je viens de t'entendre, alors au revoir.
5: Allô Gérard, c'est Monsieur Mazur.
0: Monsieur Mazur.
5: Oui.
2: C'est Monsieur Mazur, oui.
0: Vite fait, parce qu'il y a des questions là qui... Bon, vous me parlerez tout à l'heure. Question IRC
4: que j'essayais de te poser tout à l'heure, tu veux couper la parole. On me demande si une voiture cale, est-ce qu'il faut aller au plus vite à la borne orange, la plus proche, et appeler une dépanneuse?
0: C'est bon, c'est pas la peine de poser des questions comme ça. Terminé. Voilà, question.
6: Amorpisseur est en position.
0: Putain, mais vous
1: faites... Allez, GG.
0: Je vais vous dire une chose.
1: C'est n'importe quoi, ce débat, là.
0: Putain, vous... en plus, vous prenez des noms de connards, là, encore.
1: En plus, c'est vulgaire, franchement.
4: Mais n'empêche, on fait 9700 personnes en ce moment.
0: C'est bon, alors tu poses des questions comme il faut.
1: GG, le débat, GG.
0: Alors, amorpisseur, là.
7: Amorpisseur, bonsoir.
8: Le petit Gérard est attendu au paddock pour la vérification de son...
0: Merde.
7: Bonsoir.
0: Amorpisseur, tu réponds.
7: C'était quoi la question? Est-ce que tu peux la répéter calmement?
0: Lorsqu'une voiture cale sur la grille, que faut-il faire?
7: Je pense qu'il faut qu'elle redémarre.
0: Comment?
7: Oh punaise. Tu mets un tour de clé.
0: Bon, ça, mais putain. Qui a un portable?
7: Ok, faut mettre un tour de manivelle, là. C'est le truc avec la petite boîte, c'est ça?
0: Oh là là, putain, mais t'es vraiment con, toi, hein.
7: Attends, moi, je débute en F1.
0: Hein. Oh là, putain.
7: Je suis en rookie, je suis lourd.
2: 3000, là.
0: Oh là, top position!
2: Ouais, top position. Bah, en fait, quand une voiture cale, et ça, tu le sais aussi bien que moi, Gérard, le mec qui cale est éliminé. Il peut pas repartir.
0: Si, il repart, et comme il a pas fait un tour, déjà, il repart pas, déjà, c'est vrai. Et de deux, si son collègue, s'il a pas fait un tour, c'est pareil. Déjà, c'est ce qui s'est passé dimanche, mais à un moment donné, ils ont repris la grille de départ, alors ce qu'ils n'ont pas dû faire.
1: Oula.
0: Ils auraient pas dû reprendre le départ.
2: Ah d'accord.
0: Ils ont quand même été, ils ont essayé de faire un tour et ils y sont pas arrivés. Voilà.
3: Très bien. Rediffuser le circuit une autre fois, quoi.
0: De quoi?
3: Non mais je sais pas, ils auraient pu le faire dimanche prochain.
0: Mais attends, la tia. Au revoir.
3: Pourquoi?
0: Au revoir!
1: Mais elle a rien fait, la tia-tia!
0: Au revoir,
1: mais attends, Gérard!
0: C'est moi qui commande le débat! Le débat, c'est sur la Formule 1 de dimanche, ça passe sur dimanche prochain! Au revoir! Au revoir! Terminé!
9: Ça aurait pu être intéressant d'avoir une question de Formule 1. Parce que forcément!
0: C'est encore moi qui commande, j'ai dit au revoir! Allez hop, terminé!
9: Parce que forcément, c'est un truc qui intéresse que les mecs. Et alors, c'est sympa d'avoir une fille.
0: Non, mais genre,
1: je suis d'accord avec Karine. Moi, je suis d'accord avec Karine.
0: Non, pas moi. Allez, hop, terminé. Elle est partie à la casserole. Oui, merci.
9: La casserole.
4: Michael, tout à l'heure, me demande pourquoi les Formule 1 changent de moteur tous les ans.
0: Oh putain, c'est con ces questions, putain.
1: Mais non, c'est
0: pas con. Ils changent pas de moteur. Mais merde, ta gueule un peu quand je parle. C'est pas toi, tu vas me commander encore ici. C'est pas tes débats, d'accord? Toi, t'es sur site internet, t'as rien. Tu t'occupes de l'internet.
1: Non, mais c'est une question intéressante, Gérard. Voilà,
4: merci.
0: Les moteurs, ils les changent pas tous les ans.
4: Bah, si.
0: Non.
4: Ils les refont tous les ans, même que Ferrari vient de sortir une nouvelle.
0: Qu'est-ce qu'ils ont sorti, Ferrari, la peau de mon cul?
4: Un nouveau moteur.
0: Ils roulent avec le même moteur que l'année dernière. D'accord.
4: C'est pour ça qu'ils paument alors.
1: Bah oui.
0: Non. Ouais, surtout que c'est l'autre qui a gagné encore cette année. De toute manière, chez Ferrari, je me demande si les moteurs, il y a pas quelque chose.
1: Oh là là, c'est la politique.
4: Ils sont quittés.
0: Les femmes de qui c'est qu'il y a? Vroom vroom là. Allô, vroom vroom.
2: Vroom vroom. Vroom vroom. Vroom vroom une fois.
0: Bon.
1: Vroom à Calais en fait. Alors, c'est ça.
2: Je pense. Ouais. Bon, je suis là. Bonsoir Gérard. Bonsoir tout le monde.
0: Donc tu réponds à la question et je la répète pas, alors tu te dépêches parce qu'il est déjà moins le quart et je voudrais en reposer encore au moins deux avant de finir.
2: Bah on va dire, pour la question, moi je voudrais dire déjà la Formule 1, des fois c'est bien mais des fois c'est pas bien et pour une simple raison, c'est que moi j'estime que dans le cockpit par exemple, hein, quand on regarde bien, il n'y a pas de toilette et moi je préfère les premières classes à la limite. Hein.
0: Bon alors toi ta question elle est con, je te dis déjà au revoir tout de suite.
2: Allez hop.
0: Comme ça, c'est fini.
9: On a de la chance, on a encore une fille qui est prête à parler.
1: Ah c'est bien.
9: Bah, à mon avis...

0: Prends-la calmement parce que c'est la dernière.
1: Ah bah, de toute manière, c'est
0: Roselyne Schumacher.
1: Schumacher.
2: De la même famille que Schumacher.
1: Allô.
3: Bonsoir, papa.
4: Bonsoir,
3: Roselyne.
4: Ça va?
3: Salut, Roselyne.
5: Bonsoir.
4: Bonsoir, tout le monde.
3: Bonsoir. Bonsoir,
4: papa.
1: Allez, hop, terminé.
2: Mais j'ai un conclusion du débat. Pas...
1: J'en ai marre que c'est qui m'a choisi ça.
0: Mais attends, c'est une fille.
1: Non, je veux pas te savoir. Elle a le nom de ma fille. Terminé. Terminé. Ok. Au revoir.
2: Mais attends, Gérard,
1: on met un disque. On met un disque.
2: Attends, y a pas de disque de calé là. Vas-y, continue.
1: Ah bah, tu te démerdes, tu me cales un disque.
2: Mais vas-y.
1: Non, je prends pas la fille.
2: Pose ta question. Pose ta question, c'est bon, attends. Vas-y.
1: Combien y a-t-il de Grand Prix de F1 cette année? Et tu cales un disque.
6: Vas-y.
1: Non, mais je pose la question et c'est tout.
7: Sur Internet, pendant qu'il cherche son disque, il y a ton pote, toujours Evil Ghost, il t'adore. Franchement, il t'adore. Donc il te dit qu'Ayrton Senna se serait crashé dû à un sabotage, un moustache à cul de Jatte qui aurait foutu sa beuge en acajou dans la courroie du distributeur de la F1. Ouh, j'ai du mal à lire la question.
1: Alors tu peux... Lui, sa question, elle est aussi con. Et toi, je t'ai dit tout à l'heure de me poser des questions bonnes. Des bonnes questions, pas des questions comme ça. D'accord? Parce que là, ça commence à bien faire depuis tout à l'heure, hein, les questions. Ok? Bon. Eh, le disque, là!
2: Attends, deux minutes!
1: Alors,
7: sinon, j'ai un sondage.
1: Alors, non, il n'y a pas de sondage. De toute manière, t'as même pas été capable de me faire les stats. Alors, ça va plus vite, hein.
8: Moi, j'ai un poème.
1: Non, il y a pas de poème, il y a rien du tout.
2: Gérard, fais pas ta mauvaise tête, vas-y.
1: Non, je veux pas le savoir, c'est moi qui commande encore, c'est tout.
7: Arrête, Gérard, on a 9850.
1: De manière, je pense que ça va être la...
7: Ils attendent le sondage, 9850.
1: Les sondages, il y en a pas, t'as pas été capable de les faire. Sondages, c'est pas des sondages que tu m'as donné, c'est des sondages avec les pourcentages. Voilà, terminé. T'as bien compris. Et donc, on va sécuriser. Et celui qui a un portable, arrête, hein! Parce que là, ça commence à me persier aussi!
2: Tu les as calmés, là, je crois.
1: Alors, on s'écoute.
2: Allez, le disque.
1: Carbulover avec Warning Mean Love. Et on se retrouve tout de suite après pour la fin du débat.
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1: Et voilà, donc, dernière ligne droite du débat sur la Formule 1. Donc, toujours au standard pour vous accueillir, Karine, Thomas, bonsoir. Jean-Luc et Babouche à l'aria pour finir. Donc, et on accueille Amor Pisseur.
11: Toujours là.
1: Top position.
11: Toujours là.
1: Monsieur Mazur.
12: Toujours là, monsieur Gérard.
1: Et pole position pour finir.
13: Oui, bonsoir Gérard, je suis cousin de Top. Salut Top.
11: Salut Paul. Bonsoir Paul.
13: Ouais, tranquille.
12: Ça va Tata?
13: Ouais, tranquille.
1: Alors, pas de position, au revoir.
11: Bah quoi?
1: Non, mais c'est bon, allez hop.
11: Oh, c'est une affaire de famille.
1: Au revoir. Terminé pour toi, ça va aller plus vite. Allez.
0: Bah alors, on accueille la petite Vivart à la place. Après, c'est fini.
14: Bonsoir. Bonsoir tout le monde. 40
1: questions. Bon, la Garenne 114.5. Alors donc, combien y a-t-il de Grand Prix de F1 cette année, Vivart?
14: Je pense qu'il y en a une vingtaine.
1: Ouais.
14: Ce qui permettrait voilà de faire après les pole positions, sélectionner le premier, le deuxième et puis jusqu'au dernier. Donc après je crois qu'ils gagnent des points et en fonction des points ils gagnent des places et en fonction des places ils gagnent des courses et en fonction des courses ils gagnent de l'argent quoi.
1: Et puis après en fonction de l'argent.
14: Bah ils s'achètent des trucs.
1: Ah bon bah ça ouais, va ouais. Bah, ça va toi tu réponds vachement bien à nos questions.
14: Bah oui.
1: Alors top position pour continuer.
13: Bah ouais, je suis comme la jeune fille, je dirais qu'il y en a une vingtaine. Et surtout, il faudra s'attarder sur le Grand Prix de France qui, à mon avis, va valoir son petit pesant de cacahuètes.
1: Il n'y a pas que celui-là.
13: Oui, mais il y en a d'autres, mais le Grand Prix de France, c'est toujours un événement.
1: Vivart, Monsieur Mazur, pardon.
12: Eh bien écoutez, j'aurais tendance à suivre effectivement mes collègues. Je crois qu'il y en a exactement 22. Et effectivement, je pense que le Grand Prix de France, comme le disait ce jeune homme, ainsi que le Grand Prix de Monaco, seront à suivre d'assez près.
1: Alors, je peux vous dire une chose que là, pour l'instant, vous avez tous faux.
13: Ah merde.
1: Vous êtes tous tombés dans le piège. En plus, Vivart.
11: J'ai acheté un magazine.
1: En tous les cas, toi, Vivart, avec, oui. avec tes conneries que tu m'as sorties, quoi? Ça m'aurait pas étonné, mais moi, je peux vous dire une chose.
11: Oui.
1: Qu'il y a exactement 17 grands prix.
14: Eh ben, une vingtaine, ça va?
1: Non, 17.
11: Si peu. Attends. Tu m'avais laissé répondre.
12: Pourriez-vous les citer, monsieur Gérard?
1: 17.
12: Pourriez-vous les citer, monsieur Gérard?
1: Il y a Melbourne.
12: Ah, ouais.
1: Il y a le Grand Prix de Manicourt, 2. Monaco, 3.
11: 3.
1: Imola.
11: 4.
1: Monza.
11: 5.
1: San Polo. Ouais, bon, je vais pas tous les citer.
2: Allez, vas-y, Gérard, vas-y.
1: Mais non, mais je les ai pas tous.
12: Monsieur Gérard.
2: Tu les connais pas?
1: Si, si, mais je les ai pas tous.
2: Et c'est dans l'ordre que tu les as donné, là?
1: Non, non, c'est dans le désordre.
2: Ça commence quand?
14: Kaboul.
1: Ah. Kaboul, c'est ça, t'as raison. Et Vivart. Vivart, je te préviens. Il reste exactement 6 minutes. Si dans, en 6 minutes, tu me dis encore une seule connerie, t'es morte.
14: Mais j'ai le
1: position, c'est pareil pour toi, d'accord?
11: J'ai rien dit.
1: Alors, je vous préviens, vous allez vous calmer. Donc, il y a 17 Grands Prix et il se termine au Japon exactement.
11: Où
1: et
11: ça,
1: il se termine à Suzuka.
11: Et donc, ça fait 7.
1: Ta gueule, toi.
2: Oh là.
1: Qui est... Voilà. Donc, c'est bon. Alors, bon, on va remonter sur une... Non, bah, on va prendre une question au hasard. Alors, à quoi sert la voiture de sécurité en général, là? Donc, Vivart.
14: Eh ben en fait ça sert par exemple s'il y a un accident, je veux dire la voiture elle se met devant avec les gyrophares et puis bah les autres ils sont obligés de rester derrière.
11: Exact.
14: Pas dépasser en attendant qu'ils déblaient la piste.
1: Ben voilà. Donc c'est tu t'es levé à 4h du matin pour suivre le Grand Prix.
14: Non, je l'ai enregistré.
1: Ah d'accord. Amortisseur.
11: Ouais, bah écoute, la voiture de sécu, c'est aussi, il faut quand même en être conscient, un moyen de faire un petit peu de pub, tu sais, il y a des autocollants dessus, des trucs comme ça. Donc en fait, c'est aussi un bon support publicitaire, parce que comme elle est devant... Ah, il y a un problème. Ah, qu'est-ce qui se passe?
2: Piti.
1: Oh, tu réponds à la question, parce que là, tu commences à t'endormir, et tout à l'heure... Bon, allez, amortisseur, au revoir.
7: Par rapport aux horaires donc du Grand Prix, on me dit que c'est scandaleux que les Grands Prix soient diffusés à 5h du matin. Et donc, c'est Francis Gabon qui dit qu'il en a rien à foutre du décalage horaire. Pourquoi le Grand Prix n'a pas commencé à 4h du matin en Australie? Il aurait pu être diffusé à 15h en France, tu vois.
1: Alors, je vais te dire une chose, que dans ce cas-là, s'il n'est pas content, c'est pas de notre faute, il y a des décalages horaires... Les horaires ont été fixés comme ça. Même celui qui a lieu le 17. Le 17 aura lieu à 9h. Et il y en a qui vont se dérouler à 20h. Comme celui de São Paulo au Brésil.
2: Moi, on me demande s'ils peuvent rouler la nuit. Est-ce qu'ils ont des phares, des projecteurs, des trucs comme ça, non?
7: Et comment ils font
1: pour... ceux du standard, ils font chier.
2: Si on décale les horaires, est-ce qu'ils peuvent rouler la nuit?
1: Mais non, mais c'est en plein jour quand ça se déroule.
2: Ah,
1: il fait nuit en France, il fait jour chez eux.
0: Ouais, mais pourquoi? Ben, c'est ça, coupe-moi la parole.
1: Bah alors répète la question parce que c'est sympa quand même ce que tu viens de faire. Non mais pas toi.
2: Ah bon?
7: Moi non. Et quand c'est la nuit, comment ils font pour voir les drapeaux noirs?
1: Je viens de répondre, espèce de con.
2: Oh putain.
1: Là. Karine, tu voulais dire?
0: Non mais pourquoi ils roulent? Pourquoi ils roulent justement?
1: Bah il fait jour, tandis
0: que... Mais si tu dis que c'est à 4h du matin, il fait pas jour.
1: Non mais eux, pour eux il fait jour parce qu'en Australie il faisait jour, tandis que nous il faisait nuit.
0: Pourquoi?
1: Bah parce qu'il y a non mais il y a un décalage horaire. Punaise, mais hé, on t'a jamais expliqué ce que c'était un décalage horaire?
7: Ah mais c'est pas comme les 35 heures du Mans.
1: Bon, allez, je pense que allez. Mes questions,
7: c'est Seigneur qui me disait ça.
1: Bon allez, hop, terminé. Allez. Le débat est clos.
2: Par exemple, s'il y a une éclipse, etc., ils ont rien du tout pour voir. Ils ont pas de lumière, ils ont rien du tout. Non mais c'est pas équipé au cas où.
0: Ben
2: y a rien du tout.
1: Quand il y a un décalage horaire, les grands prix pour eux, il fait jour là-bas, il fait nuit chez nous. Ça fait 3 fois que je te le dis. Alors Thomas, s'il te plaît.
2: Non mais
1: ça fait déjà un quart d'heure que t'es avec le même auditeur. Ça commence à me saouler.
2: C'est pas vrai, j'ai changé là. Je suis avec
1: Ouais,
2: Nicolas.
1: Non mais j'en ai rien. Ouais. Avec qui?
2: Nicolas, il s'appelle celui-là.
1: Ouais bah tu.
2: D'avance c'est Jérémy.
4: Gérard, ouais, ben, on termine vite.
1: Voilà.
11: Top connerie, elle est en plein jour.
1: Top position, au revoir.
11: Ah non, c'est pas top position, hein.
1: Si.
11: Ah non.
1: Si.
11: Ah bah non, je t'ai dit.
7: Ça sortait de Monsieur Mazur, ça.
1: Non, c'est pas Monsieur Mazur, arrêtez.
11: Monsieur Mazur est là, monsieur.
1: Non, Monsieur Mazur, pour l'instant, il a pas dit. Top position, au revoir, je viens de dire. Merci. Alors, on termine. Donc, Monsieur Mazur.
12: Oui, pour la sécurité. Eh bien, écoutez, je pense que la demoiselle a répondu effectivement, c'est en cas d'accident. Mais cette voiture est également là pour vérifier peut-être si les pilotes ont bien leur ceinture de sécurité.
1: Non, Monsieur Mazur, s'il vous plaît. Soyez sympa, on vous a demandé, donc n'inventez pas n'importe quoi, s'il vous plaît. Merci.
14: Ils ont pas de harnais ?
1: Si, il y a des harnais, donc c'est pas des ceintures de sécurité.
14: Excusez-moi, je ne savais pas.
1: Non, mais ouais, mais c'est des harnais, mais c'est vrai que c'est pas évident.
7: Et là, par un mystère, on demande que qu'est-ce qui se passe si la voiture de sécu se crache ?
1: Non, mais attends, mais putain, mais alors, oh, putain. Oh, les questions cons sur le sur que tu peux poser toi sur le net. Bon, donne-moi le chiffre de l'internet, là on arrête.
7: Mince, faut que j'allume mon micro. 9900.
1: Punaise, il me manque 100 personnes pour avoir les 10 000. Allez,
7: Là, ils aiment bien ton débat pourtant.
1: Ouais, bah faut 10 000, allez.
0: Pour finir, donc, Gérard, avec toi, on a Gicleur Boucher Montélimor, 119.9.
1: Gicleur ?
0: Oui, Gicleur.
2: Bonsoir.
5: Bonsoir tout le monde, bonsoir l'équipe, bonsoir Gérard.
1: Bonsoir. Alors donc la question.
12: Bonsoir Monsieur Gicleur.
5: Bonsoir Monsieur Mazur.
1: Donc la question, tu l'as entendu ?
5: Tout à fait, la voiture de sécurité.
1: Oui.
5: Bon, je pense que les auditeurs ont déjà fait le tour de la question. C'est un petit peu la voiture qui permet de remettre les choses en ordre quand il y a eu des carambolages. Et voilà, et d'éviter qu'il y ait encore plus d'accidents et de permettre à la course de suivre son cours.
1: Non mais c'est de toute manière tout le monde a bien répondu. Pour une fois que quelqu'un répond comme correctement aux questions, j'ai même plus rien à ajouter.
7: Et il y a juste De Lyon qui demande s'il y a des chiens avec le mec de la voiture de sécu.
5: C'est vigile.
2: Oh là, oh là, oh là, non, non, non, non, Gérard, oh,
1: ça va pas toi, non.
8: Il fait que
1: c'est des questions.
2: Attends, Gérard,
7: vas-y me frapper.
1: Ouais, bah, moi, je te dis, tu fais ton boulot correctement, tu
2: dégages. Gérard, assis-toi.
1: Ok, là, ça commence à bien faire. Là, tu commences à m'énerver, hein.
2: Attends, il fait que poser les questions sur Internet.
1: Mais ça, c'est de la merde. D'accord, j'en veux pas des questions comme ça, ok? Et c'est terminé pour toi. Tu feras plus partie de l'équipe.
2: Calme-toi, Gérard. Il fait que répondre à des questions.
1: Ouais, mais moi, je veux pas le savoir. J'ai dit que les questions, c'était des questions sur le débat, pas des questions de merde.
0: On se calme.
1: D'accord?
0: Tout doucement.
1: C'est la dernière. C'est fini pour toi.
2: Ton cœur il bat trop vite après.
0: Prends ses esprits. Hein.
1: Parce que là, ça commence à bien faire.
2: Bon allez Gérard.
1: Terminé. Maintenant c'est fini. Le débat est clos.
2: On fait la conclusion
1: Mika.
2: Alors.
1: Conclusion.
0: Alors pour la conclusion avec vous, vous avez de Mantes la Chemeau, Mika Salope 112.
1: Non, c'est bon là. C'était même pas la peine de reprendre quelqu'un. C'est terminé.
0: Mais c'est juste pour la conclusion après.
1: Non mais je m'en
2: fous. Tu veux pas faire la conclusion?
1: On fait conclusion avec Gicleur. C'est dommage qu'il arrive à la fin.
5: Ah quel dommage. Hein.
1: Gicleur.
5: Conclusion,
1: c'est fini maintenant.
5: Bah écoute, très bon débat. Je pense que bon, la saison de Formule 1 a commencé avec un carambolage. J'espère que ta saison de débat va pas se finir en carambolage ou en...
1: Bah de toute manière, je vais te dire une chose, que pour l'instant, ça fait trois débats qu'on fait. Sur trois débats qu'on fait,
5: ouais.
1: Celui des routiers, on a terminé à peine 2000, alors que je connais quelqu'un qui m'a dit qu'il a été sur le site internet, on était plus de 10 000. Là, je ne sais pas combien qu'on termine, je le saurai tout à l'heure.
7: On est pas loin de 10 000, apparemment ils aiment bien que tu me frappes.
1: Ah bah c'est bien, bah si c'est ça, bah j'espère que les prochains débats seront un peu mieux et c'est tout. Donc là sur le départ de le débat de la Formule 1, c'est bien, donc pour l'instant ça s'est à peu près bien passé malheureusement. Il y a eu des petits problèmes question internet et ça j'avais prévenu que je voulais pas de bordel comme lors du débat sur les routiers, ça s'est quand même passé. Donc, Gicleur, donc, pour toi.
5: Bah écoute, je te disais, très bon débat. On voit que tu maîtrises un petit peu le domaine de l'automobile, quand même.
12: Ah bah ouais.
5: On voit que tu maîtrises aussi le domaine du sport. Donc, le sport automobile, effectivement, ça te connaît.
1: Bah disons, on n'a pas tout pu mettre, parce qu'il y a, sur le sport automobile, il y a quand même aussi les 24 heures du Mans aussi.
5: Est-ce que tu aimes toi-même possesseur d'un véhicule, Gérard?
1: Non.
5: Ah, quel dommage, parce que tu aurais fait un petit sapin magique au caca, ça t'aurait pu.
1: Alors, Gicleur, au revoir. Merci. Mika Salopé. Mika Salopé.
12: Mika Salope, oui. Alors, bon débat, Gérard. On voit que tu maîtrises bien le domaine de la route, de la Formule 1. Et on voit que t'es un grand fan. Et moi, je voulais te poser la question suivante, à savoir, étant donné que t'es un petit peu défoncé du visage, je voulais savoir combien tu te prends de jet dans la gueule pour avoir des dents aussi explosées.
1: Non, je t'emmerde, au revoir.
2: Oh, Gérard, combien, t'es vulgaire,
12: combien
2: franchement.
12: Combien peut-être dans un virage? Parce qu'il paraît que quand tu prends un
1: au
12: virage...
1: Au revoir
12: avec
2: vite avec son chien, là.
1: Vivart.
14: Oui, eh bien écoute Gérard, j'ai écouté ton débat attentivement.
1: Oh, tu parles un peu plus fort s'il te plaît.
14: Oui, je te dis, j'ai écouté ton débat attentivement. J'y connaissais pas grand chose, et puis comme par hasard, j'ai regardé le circuit ce week-end. Et j'ai plus compris l'histoire du drapeau, tout ça. Enfin, j'avais rien compris avant. Et puis sinon, je voulais savoir si toi, tu faisais la Formule 1 avec ta R14, si tu voudrais te faire sponsoriser par Paul Ricard, par exemple.
1: Bonne nuit.
2: Bah, attends.
1: Je réponds pas,
14: c'est
1: tout.
14: Comme une autre.
1: Non, mais bonne nuit.
0: Conclusion, c'est une conclusion.
14: Quand même une alcoolique finie,
1: voilà, terminé. Bonne nuit, au revoir. Monsieur Mazur, pour finir.
12: Eh bien, écoutez, monsieur Gérard, pour terminer, je dirais que c'était un très bon débat. Vous avez déjà eu l'occasion de faire, je crois, un débat là-dessus.
1: Non, je pense pas, parce que vu que c'était la première, saison, donc on en a jamais fait encore. Hein.
12: Non, mais il y a quelques années de cela.
1: Ah bah, quand on était du côté de Neuilly, je pense, alors peut-être.
12: Mais
1: je suis pas sûr.
12: Je trouve très intéressant que vous abordiez des débats quand vous maîtrisez le sujet. Ce soir, on sent que vous saviez de quoi vous parliez. Et j'ai trouvé très instructif tout ce que vous avez pu dire. Je vous dis encore une fois de plus, bravo, monsieur Gérard.
1: C'est dommage qu'on n'a pas pu avoir.
2: Bravo, Gérard, bravo.
1: C'est dommage qu'on n'a pas pu avoir. Merci.
12: Monsieur Gérard.
1: Oui, monsieur Mazur.
12: Est-il possible de savoir déjà, même sans connaître la date, le prochain thème de débat?
1: Non, je l'ai pas encore.
12: D'accord.
1: Donc, c'est dommage.
12: Qu'est-ce que vous aimeriez faire comme débat?
1: Non, mais on verra ça. Vous serez informé, quand je viendrai faire le débat.
2: Une petite idée.
1: Non, on n'a pas d'idée pour
2: encore. D'accord.
1: Non, donc monsieur Mazur, donc c'est dommage. Donc pour conclure, c'est dommage qu'on n'a pas pu avoir la voix mystère. Donc je l'avais pourtant prévenu, mais bon,
7: mystère.
1: Parce qu'avec vous ça aurait été bien. Vu qu'il connaissait la Formule 1, donc c'est dommage qu'il n'a pas pu participer au débat. Donc monsieur Mazur, j'espère qu'on on aura l'occasion de se retrouver et qu'on sera plus obligé de lancer des appels.
12: Eh bien, écoute, avec grand plaisir. J'ai eu beaucoup de difficultés à joindre le standard, mais m'appeler, je me ferai un grand plaisir de participer à un prochain débat.
1: Ok, il n'y a pas de problème. Bon, je vous souhaite une bonne nuit, monsieur Mazur, et puis je vous dis à bientôt.
12: Eh bien, écoutez, je vous salue de même et je souhaite une bonne nuit à vos collaborateurs.
1: Je vous remercie.
2: Bonne nuit, monsieur Mazur.
7: J'ai une petite devinette de conclusion.
1: Non. Cette conclusion sur le net.
7: Non. Elle est gentille. Elle est vachement gentille. Attends, c'est une blague gentille.
2: Vas-y, on t'écoute, allez.
7: Devinette de conclusion, le premier sur la grille de départ, c'est la pole position, et le dernier, c'est Paul Belmondo.
1: N'importe quoi.
7: C'était Père Fouras.
1: Ouais, ça veut dire quoi?
7: Elle était gentille. Bah, c'est vrai, c'est un jeu de mots.
1: Ça veut rien dire du tout.
7: C'est un jeu de mots, c'est comme Max,
1: ça veut rien dire du tout.
0: T'as compris?
7: Vous voulez que je vous explique?
1: La conclusion du net. Bon, alors.
7: Alors, moi, j'ai une conclusion, mais je suis pas sûr à le faire.
1: J'en sais, le débat n'a ni queue ni tête comme moi, c'est ça? Alors c'est pas la peine.
7: Non, c'est même pas ça.
1: Oh!
2: Ah, c'est pas moi, Gérard! Viens voir, c'est pas moi.
1: Putain. Oh!
7: Pardon. Alors, la conclusion
1: du net, là!
7: Là, pas mystère, c'est la conclusion.
8: Virer.
7: Non, c'est bon?
1: La conclusion!
7: Boire ou conduire, il faut choisir. Toi, Gérard, tu en as pas choisi, mais finalement, c'est pas plus mal parce qu'une jambe, c'est bien, deux jambes, c'est mieux.
1: Ouais, n'importe quoi, c'est une conclusion de merde. Et on termine à combien?
7: 9 946.
8: Oh là là.
2: Presque. Il était presque.
1: À 2h07.
7: Et il y en a un qui fait la grève de fin du net parce que tu m'as tapé.
1: Ouais, c'est bien, tant mieux. Ça t'apprendra
8: vite
1: à dire
8: conclusion,
1: des
8: allez, vite, Gérard.
1: Donc, ma conclusion, donc, débat pas... Oh!
2: Mais c'est pas moi! C'est à côté.
8: Oh! À côté, là!
1: Donc
8: la conclusion,
1: c'est dommage que on n'a pas pu faire tout et puis qu'il manquait des personnes que j'avais choisies moi-même pour faire le débat.
8: Ouais.
1: Donc question équipe.
8: Vite.
1: Pour moi la conclusion, c'est dommage que ça soit mal fini sur le net parce que c'était des questions qu'on avait dit que je voulais pas. Donc pour le site internet du prochain débat, Jean-Luc, tu n'y seras plus.
7: D'accord. Juste un truc, on est 10 000.
1: Ah bah tant mieux. Bah 10
7: 000
1: voilà.
7: Une.
1: Bah voilà, donc
8: Allez, vite.
1: Donc
8: vite,
1: alors, l'équipe qu'on va garder pour le prochain débat, c'est-à-dire Thomas, Karine et Babouche.
10: Ouais
1: voilà. Et pour finir, on s'écoute Policière Machine avec Gaz de Paix, liquifié. Et vous allez retrouver qui pour la nuit sans pub?
8: Commandant Evan.
7: C'est la Gérard
1: Commandant
7: Académie.
1: Evan de mes deux... deux cacahuètes.
7: Viré...
1: À toi. Bonne nuit à tous et à bientôt.
7: Je suis viré de la Gérard Academy.
1: Et bonne nuit à Mastrompette, bonne nuit, je t'aime, signer ton petit cas numéro comme je t'avais dit, que je te dis au revoir. À tout à l'heure, à plus!
15: Elle est toute bleue!

malheureusement, c'est de la faute de Max. Dans ce cas-là, qu'ils s'en prennent à Max. Qu'ils s'en prennent pas sur moi. Ah, c'est dans les...

0: Ouais.
1: C'est chinois.
0: Voilà. Donc,
1: c'est bien, on est content.
2: Je suis pas d'accord.
3: Un point.
1: Jean, j'ai une question.
0: Oui.
1: Si t'es un membre de l'équipe de France de ping-pong.
2: Gatien.
1: Ouais.
0: Qui?
1: Gatien. Jean-Philippe Gatien.
2: Jean-Philippe.
0: Ouais, mais il y en a d'autres, hein.
1: Ouais, comme qui?
0: Je sais plus qui. Il y en a un autre.
1: David Douillet aussi en fait partie, je crois.
0: Non, c'est du judo.
2: Mais non, c'est karaté, ça.
1: Marie-Jean Pérec.
0: Oui.
2: C'est Olivia, je suis pas d'accord, hein. C'est pas d'origine chinoise. Hein.
0: Ah bon?
2: C'est d'origine sibérienne.
0: Ah ouais, non, mais. Je regarde bien dans le dictionnaire le mot ping-pong.
2: Je fais des études d'étymologie.
0: Ouais.
2: Et je connais parfaitement.
0: Ouais.
2: Ce que je dis. C'est d'origine sibérienne. C'était avant les hommes des neiges.
0: Bon. Alors attendez, oui. on va se mettre d'accord. Tu peux m'appeler NJ. Il va nous le confirmer, je lui ai demandé.
4: Pourquoi il fait du ping-pong, NG?
0: Non, mais NG m'a confirmé que c'était bien d'origine chinoise. Donc on va l'appeler.
2: Attends, Gérard,
1: d'ailleurs, alors déjà explique qui c'est NG parce que je pique que dalle.
4: C'est
1: déjà NG.
4: C'est sa meuf.
1: C'est ta meuf?
2: Attends, Barbara.
0: Ouais, Barbara.
1: Je croyais que ça
2: fait 10 ans que je fais du ping-pong, moi. Enfin, du tennis de table pour être.
0: Voilà, ça s'appelle
2: dans. Français.
1: Et on dit un pratiquant de tennis de table se dit un pongiste, entre parenthèses.
2: Exactement.
5: Non, un ping-pongueur.
2: Non, parce que le bon français moyen, si tu veux, dit ping-pong.
0: Mm-hmm.
2: Et en fait, ping-pong, c'est le ping-pong de campagne. Non, moi, ça fait 10 ans que je fais du tennis de table, donc. Et ça vient du Japon. Hein.
1: Mm. Gérard, j'ai d'ailleurs la signification exacte du mot ping-pong.
0: Ouais. Mm-hmm.
1: Ça veut dire attrape en voix.
0: N'importe
1: attrape
0: quoi.
1: Attrape en voix. Attrape en voix.
3: En voix quoi?
1: La balle.
4: N'importe quoi. Ping et pong, c'est le nom des deux inventeurs.
2: GG.
0: Oui.
2: GG.
0: C'est qui?
2: C'est Olivia.
1: Oui, je t'écoute.
2: Je voulais dire. GG, tu m'écoutes?
0: Oui. Oui. Ouais, tu as commencé à te calmer, Olivia, parce que tu n'as pas continué.
1: Oui, je suis là.
2: Arrêtez. GG?
0: Oui!
1: Bon, on va continuer le débat. GG!
2: Bon, alors je disais en fait en sibérien.
6: Mais attends, mais c'est pas GG qui parle là.
1: Mais non, c'est pas GG, je rentre pas.
0: Non, c'est Olivia!
2: GG?
0: Oui!
2: Bon, en fait, le ping-pong.
0: Un peu de calme! Oh, les mecs, là, vous vous calmez, s'il vous plaît!
2: Balle, vas-y, reviens et envole-toi dans les airs.
6: Et même que la balle est carrée.
2: Ouais. Thérèse!
4: Attends, Gérard?
2: GG, t'es là? GG!
0: Attendez, 5 minutes, s'il vous plaît, stop!
4: Donc, on accueille Eddy de Belgique.
3: Oui. Bien, moi je t'aime bien.
2: Oh, il est en train d'emballer sans lui, mais d'une
0: fois. Oui. C'est qui?
2: Bonjour.
1: Ça va?
2: GG, t'es là?
1: T'es resté en samedi ou quoi?
3: Elle a fermé les dents, c'est pour ça.
2: C'est vrai,
3: c'est
2: un peu.
0: Oulala,
4: on se calme un peu, les auditeurs, merci.
0: Je sens que ça va virer.
1: C'est quoi ce bordel, GG?
0: C'est qui?
1: Oh, GG. Tes parents auraient mieux fait de faire une tâche Uli qu'une tâche dans le monde.
0: C'est qui ça? Qui c'est qui vient de dire ça?
1: Allez, GG, on mène le débat, on y va, la première question là.
0: Tony, t'es où? C'est le Belge, là, il est où?
1: C'est quoi ce bordel?
0: Oh! Alors,
2: retrouve-t-on du ping-pong?
7: J'ai dit qu'on parlait pas de la loco!
0: Bon, allez, moi j'arrête.
1: Mais non, on parle pas de la loco, il y a pas de.
0: Tu me chopes celui qui s'amuse à dire des conneries.
4: Bon, c'est Philippe là.
2: Non, le tennis de table.
4: Les filles, vous m'entendez ou pas là? Allô?
2: GG, t'es là?
6: Allô?
2: Non, là, c'est trop.
0: Bon, Manu, s'il te plaît.
4: Bon, Manu, attends, au standard, on nous dit qu'il t'entend. On me dit qu'il t'entend pas.
0: Bon, moi non plus, j'entends personne.
1: T'es où, Gérard?
0: Amuse-gueule. Personne.
4: Amuse-gueule. Mais toi, c'est pas vrai. Amuse-gueule. Que c'est vrai.
0: Mais moi, j'entends personne, là.
1: Il y a un mec qui se faisait passer pour toi au téléphone. Ouais, je sais pas qui c'est, mais franchement.
2: GG?
0: Oui.
2: Ouais, c'est Olivia.
0: Ouais.
2: Écoute, moi, je voulais.
0: Non, mais attends, Olivia, s'il te plaît, je voudrais bien que le Belge y réagisse.
2: Ouais, mais écoute, je te donne l'origine.
0: Oh!
1: Attends, tu vas laisser parler.
0: Putain, merde, un peu, toi.
4: À moi, là.
0: Oh, allez, hop, tu me sors celui-là. Allez, hop. Bon, amuse-gueule. Tu me gardes un peu. Amuse-gueule, Oli.
4: Tu le calmes, amuse-gueule. Et Olivier, un peu moins fort dans le CDM, merci.
8: Bon.
0: Bon,
8: tu calmes, amuse-gueule. On y va. C'est Eddy. Eddy de Belgique.
0: Ah, ok.
1: Bonjour, Gérard.
0: Salut, Eddy.
2: Salut.
1: Alors, le ping-pong.
2: Hello, Eddy.
1: On pratique le ping-pong en Belgique. Ah bah ouais, nous on est...
0: Eh Benjamin, muscleuseux, vous allez vous fermer vos gueules maintenant.
2: On dit ping-pong.
0: Eh, même les filles, vous attendez s'il vous plaît un peu votre tour. Merci.
1: J'ai des interférences, vous entendez?
2: Qu'est-ce qu'il a dit?
1: J'entends des interférences.
3: Les barres sur les i, les points sur les t.
0: Oh là là là là là là là là là. Vous commencez à m'énerver là, ça commence à bien faire.
1: Question, Gérard.
0: D'où vient le mot ping-pong?
5: je réponds, mais...
1: Ah bah non, c'est Eddy.
0: C'est Eddy de répondre. Vous vous calmez, s'il vous plaît, sinon vous gerbez.
1: Amuse-gueule.
0: Amuse-gueule, tu dégages.
1: Allez, hop. Allez, hop, dehors.
0: Amuse-gueule dehors pour lui.
1: Allez, allez, ça y apprendra. J'ai rien dit, GG.
0: Je pas le savoir, tu dis ça.
1: Dégage, c'est tout, amuse-gueule.
4: Je veux seulement dire un truc, là. C'est fil d'art, c'est que c'est un peu plus le bordel que le premier débat et c'est malsain. Parce que donc, ça va partir en couille très vite.
0: Tu me sors amuse-gueule.
1: Donc on se calme. Moi, je trouve que c'était autre chose quand c'était fil d'art qui était au standard. Hein.
4: Ah mais c'est Manu, bon, il sait pas gérer, c'est pas grave.
8: Bah, c'est Gérard, il veut plus que je sois à l'aria alors.
4: Et essayez de gérer de vous-même.
1: C'est Manu de toute façon.
6: Ouais, merci. Exactement, je confirme.
4: Bon, merci. On va reprendre le débat calmement, Gérard, à toi.
0: Donc, Eddy, d'où vient, de quelle origine est le mot ping-pong?
1: De quelle origine? À mon avis, je crois que ça vient d'un petit bled dans la Champagne-Ardenne, là, vers Levallois-Perret.
3: Ouh, toi, t'es un comique, toi.
1: Et c'est deux gars qui ont créé ça, quoi.
0: Non, mais, Eddy.
1: Ouais.
0: Je vois pas le rapport avec Levallois-Perret.
1: Moi non plus.
4: Eddy, sois bon quand même.
0: Bah, c'est tout à l'heure, tu vas pas rester longtemps malgré que t'appelles de Belgique.
1: Ah bah, c'est dur de vous avoir. Hein.
0: Ouais, non mais attends.
6: Gérard.
0: Oui.
6: Barbara.
0: Oui.
6: Là, j'ai l'encyclopédie là sous les mains. Mm-hmm. Et en fait, ça vient de Tanzanie.
0: Non, non, mais je suis pas d'accord avec toi.
6: Ah, bah c'est dans l'encyclopédie.
1: Hein. Non, mais il y aurait pas un rapport avec le yin et le yang.
6: Tout à fait.
3: Si.
6: Ouais.
1: Ah, il me semble.
3: Remettez des habituels parce que c'est du n'importe quoi.
0: Exactement. Qui c'est qui dit ça?
3: Vous appelez Tony et Ultraman.
0: Qui c'est qui dit ça?
3: Bah, il faut des habituels quand
0: non,
3: même.
0: Non, mais qui c'est qui vient de dire ça?
3: C'est le beige là.
0: Ah, non. Alors, Jean et Benjamin, bonne nuit.
1: Ah non, j'ai rien dit.
3: Allez, salut le belge.
1: Arrêtez, j'ai rien dit, c'est Amuse-Gueule. C'est Amuse-Gueule qui est pas encore sorti du standard.
0: Mais non, mais attends, je te dis de me virer Amuse-Gueule.
8: Mais il est parti, Gérard.
0: Alors maintenant, tu cherches à savoir qui c'est qui me demande les habituels et tu le vires directement,
8: mais
0: celui-là.
8: Mais pourquoi? Peut-être qu'il les aime bien.
0: Non, moi, j'en veux pas dans mes,
3: Gérard,
0: dans mes débats.
3: Gérard, est-ce que t'aimes Ultraman et Tony?
0: Non.
3: Mais pourquoi ils sont sympas?
0: Et ouais, t'es qui, toi?
3: Moi, c'est Jean. Ultraman et Tony, ils sont trop cool, quoi.
0: Ouais, ben, toi, t'es déjà un habituel.
3: Non, n'importe quoi.
6: Écoute, il est sympa. Mais,
4: on va faire une petite pause minutale. J'ai une petite blague sur Sandy, mais très drôle.
3: Vas-y.
4: Alors, j'ai pas le début, donc je vais essayer de m'en souvenir. Je vais être très fort. Merde, je me rappelle plus.
6: Ah ouais, c'est
4: super filou. Super.
0: Non, c'est bien. Merde, je m'en rappelle plus.
4: Non, c'est sur le fait de la bouche d'incendie. Donc, le mec, s'il m'entend, bah, tu remets la blague, merci.
8: Il y avait celle des gargouilles.
6: De quoi?
4: C'est la pas grave, on continue, c'est pas grave.
3: Pourquoi ils ont mis un triseau à la réalisation,
8: c'est vrai. En revanche, moi je me souviens d'un truc sur Minitel, c'était quand tu sors sur un balcon avec les pigeons ils te prennent pour une gargouille parce que t'es laid.
0: T'es vraiment con, quoi.
4: Oh, ta gueule, Tony.
0: Alors Jean, tu le dégages.
1: C'est pas moi.
0: Jean, tu dégages parce que tu t'appelles Tony maintenant.
1: Allez, à moi.
0: Allez, hop, dégage.
1: Allez, hop, c'est pas moi.
0: Tu dégages.
4: Non, voilà. Non, j'en ai une autre de Fred. Ping-pong, c'est le bruit que Gérard fait quand il bourre Sandy. Mais
0: non, mais ça, c'est pas à passer, je t'ai déjà dit.
4: Ok, j'arrête alors.
6: Bon. C'est Olivia.
0: Oui.
6: Je voudrais donner une réponse sérieuse.
0: Vas-y.
6: Donc, moi, je fais des études d'étymologie.
0: Non, mais ça y est, je crois que tu nous l'as déjà dit.
6: Oui, alors je te dis, Gérard, ping-pong signifie en sibérien, ça vient d'un petit village de Sibérie, qui veut dire petite balle, envoie.
4: La radio.
0: La radio.
6: Et revient. Et vol en l'air, vient dans les airs. Voilà sa signification. C'est n'importe quoi.
9: Ouais, non, mais attends, Olivier, il ne sait pas ce que ça veut dire, étymologie, si tu veux.
0: Non, mais c'est bon, on va poser la deuxième question, parce que
1: non,
0: vous commencez...
1: Non, qu'est-ce que ça veut dire, étymologie? Moi, je ne sais pas, moi, non plus.
0: Hein. Ben, je ne vois pas, j'en sais rien. De toute manière, Olivia, pour l'instant, tu es en train de me dire des conneries.
1: Hein. Écoute, c'est juste, je fais des études.
0: Non, non, mais attends, déjà, tu t'es fait passer tout à l'heure pour...
3: Il a bien reconnu ta voix, on le perd pas lui. Hein.
1: Je suis désolé, moi je suis une.
4: Quoi, Gérard?
1: Attends, tu crois que tu vas bluffer?
4: Mais quoi?
0: Tu sais,
4: pas la peine de siffler et de faire ça, dis-moi. Mais qui?
9: Il est trop fort, il devine tout.
0: Oh non, mais Olivia, de toute manière, t'es déjà passé dans le premier débat.
1: Mais qu'est-ce que tu racontes? J'arrête pas d'appeler depuis 8h du soir.
10: Et ça sert à rien de s'énerver, hein. T'as tort, allez hop au standard.
1: Gérard, ça fait depuis 8h que j'appelle, on vient de m'appeler là, alors qu'est-ce que tu me racontes?
0: Philippe, s'il te plaît, t'arrêtes le double son là.
4: Mais Gérard, je fais pas de double son.
0: Non,
4: là.
0: Ça commence à bien faire.
4: Donc j'ai retrouvé ma blague sur Sandy. Donc en fait, la blague c'était Sandy a-t-elle une bouche? Parce que bouche d'incendie. Voilà.
0: Bon, Tu sais qu'on a la place. Tu sais qu'on a la place d'Amuse-Gueule et Jean.
4: Personne.
0: Ok. Donc on va poser la deuxième question. Aimez-vous jouer au ping-pong entre amis?
10: Ah non, moi je préfère,
2: non, jouer, je préfère jouer avec le mur, moi.
10: Tout seul, moi, avec le mur, pareil.
0: Qui?
2: Barbara.
0: Ouais.
2: Je préfère jouer avec le mur.
0: Ouais.
10: Bah, de toute façon, tu joues tout seul ou contre Gérard, à mon avis, ça revient un peu
5: pareil. D'ailleurs, je voudrais faire. Enfin, j'ai fait une partie hier avec Gérard.
0: Benjamin, tu dégages.
5: Quoi?
0: Hey. Oh!
5: Oh,
0: Olivier, s'il te plaît, qui c'est qu'elle a Manu?
4: D'abord, tu m'appelles pas Olivier.
0: Mais Manu, qui c'est qu'elle a, s'il te plaît?
5: Ramenez-moi ta grande gueule.
0: Il y a Benjamin.
5: Ramenez-moi ta grande gueule quand je t'ai mis 4-0.
0: Bon.
2: T'as perdu?
0: Philippe, tu me mets un disque, je continue pas le débat pour l'instant.
4: Ah non, mais attends,
0: il y a un disque qui s'amuse à passer sur tout le monde, j'ai pas le savoir.
4: Bon, les auditeurs n'y pas. Soyez compréhensifs, ça fait que 20 minutes, c'est déjà le bordel, merde. Moi, ça continue, je me casse, j'arrête tout.
8: Moi aussi, j'en ai marre.
0: Non, non, toi, tu dégages, tu vas dans ton studio de Réa. Je veux pas
4: tu veux prendre
0: ici
4: le standard, Olive, ouais, 5
0: non,
4: minutes
0: non, non, non.
5: Allez, Olive, Olive.
2: Allez, Olive.
10: Ouais, je crois qu'Olive, de toute façon, ça peut pas être pire que Manu.
2: GG.
0: Ouais.
2: Je réponds.
0: C'est qui?
4: Donc Olivia. On va faire comme à l'école, vous levez votre doigt et vous donnez votre prénom.
0: Alors, Olivia, Barbara.
2: Oui.
10: Oh, j'ai...
2: Oui.
0: Bon, allez hop, moi j'arrête.
2: On répond, Gérard.
10: Bah attends, je lève la main, mais je suis au fond de la salle, tu me vois pas.
4: Non, parce qu'il y a un problème avec Olivier, il a foutu son bordel à la, au standard, donc Gérard a commencé à lui frapper dessus.
11: Tu dégages.
4: Bon, Gérard, sérieux, il est parti. On va reprendre calmement, merci les auditeurs.
2: Mais Gérard,
0: Barbara.
2: Oui.
0: Alors, pour toi?
2: Oui, non, mais moi j'ai déjà répondu, hein. Je préfère jouer toute seule.
0: C'est-à-dire?
2: C'est-à-dire?
0: Bah oui.
2: Bah, c'est-à-dire, tu prends la table et tu joues toute seule.
0: Mmh.
10: Parce que t'as besoin d'une table pour jouer au ping-pong, toi.
2: Bah ouais, tu peux jouer dans l'eau aussi, si tu veux, mais bon, c'est un peu...
0: Ouais, mais c'est pas du tout le même jeu aussi.
10: Non, c'est le water pong.
0: Ouais, c'est avec...
10: water pong, ouais, bah, moi, je préfère jouer à water pong, hein, carrément.
2: Tu connais,
0: c'est ouais, qui ouais. C'est qui dit ça?
10: Edith Belgique.
0: Ouais.
10: Parce que nous, on adapte toujours les jeux, hein. Mmh. Water pong, en effet, c'est vachement plus drôle dans l'eau, hein.
2: Et ouais, tu joues avec des raquettes ou des...
0: Ouais, c'est des raquettes en mousse, ça. C'est ça, Eddie?
2: Hein?
0: C'est des raquettes mousse et que la balle elle se colle dessus.
10: Exactement.
0: Ouais, ouais, je connais.
10: Exactement. Mais hey, apparemment, t'as déjà joué, donc Gérard.
0: Non, mais je connais ce jeu-là parce que ça, on en voit souvent.
2: Ah ouais? Sur la plage.
0: Donc, Olivia.
10: Écoute, moi, je joue souvent avec mon frère. Sur la neige, avec mon chien, mon chat. De tout, quoi.
0: D'accord. Thérèse?
12: Ouais, moi, je joue toute seule, comme ça, c'est moi qui gagne.
0: C'est-à-dire?
12: Bah, je suis toute seule, comme ça c'est moi qui gagne. L'autre, ouais, je rattrape jamais la balle. C'est moi qui...
4: Gérard, oui, on accueille Guillaume.
12: Bonsoir Guillaume. Bonsoir. Salut Guillaume.
4: À la place de Jean.
10: Bonsoir.
12: Salut Guillaume.
10: Bonsoir.
12: Salut Guillaume.
0: Salut Guillaume.
10: Salut Guillaume.
13: Salut Gérard.
14: Salut Guillaume.
2: Salut
14: Gérard.
2: Salut Guillaume.
10: Qui met la radio derrière?
5: Qu'est-ce qui met les doubles sons?
10: Mais je crois que c'est lui qui vient d'arriver là. Hein.
0: Non, Benjamin. Pas,
10: écoute,
2: Bah, s'il amène les mauvaises ondes avec lui.
0: Benjamin.
5: Ouais.
0: Tu réponds, s'il te plaît?
5: Ouais, bah, j'ai répondu. Je t'ai dit qu'hier, j'ai joué avec toi. On n'avait pas de balle de ping-pong et on a remplacé la balle par le terrain de Sandy.
0: Bon, alors, Benjamin, tu dégages.
2: Oh,
0: Benjamin, dehors. Benjamin, dehors, ça y apprendra.
2: C'est pas gentil.
0: Manu, s'il te plaît. Manu, s'il te plaît, tu vires Benjamin ou j'arrête? Merci. Donc, Guillaume.
10: Oui, moi, j'ai pas vraiment d'opinion là-dessus, tu sais, c'est quelque chose qui me dépasse, donc je préfère pas m'avancer en disant les choses fausses et que je ne penserai pas.
2: Pourquoi tu participes au débat alors?
10: Parce que peut-être qu'il y a des questions auxquelles je pourrais mieux répondre.
0: Bah non,
2: c'est bien,
0: manière...
2: c'est bien d'avoir un regard extérieur.
10: Mais Gégé?
0: Oui.
10: Ouais, mais je voulais te dire en fait que le ping-pong c'était quand même un jeu très intellectuel.
2: Oui,
10: Gérard, c'est
0: pas un jeu,
10: c'est Gérard,
0: c'est
10: Guillaume.
0: Attendez,
10: Gérard, c'est Guillaume.
0: 5 minutes.
10: Gérard, c'est Guillaume.
0: Oui, Olivia.
10: Bah écoute, je disais, tu dois réfléchir beaucoup, quoi. C'est très compliqué, le ping-pong. Hein.
2: Gérard, c'est Guillaume. Ouais, c'est une question de...
10: Allô, c'est Eddy. Gérard, c'est Guillaume.
0: Ouais, Guillaume.
10: Allô, c'est Eddy.
0: Guillaume.
2: C'est Barbara.
10: Allô, c'est Eddy.
0: Guillaume.
10: Allô, c'est Eddy.
2: Barbara.
10: Allô, c'est Eddy.
0: Bon, allez, moi, j'en...
10: Allô, c'est Eddy, je voudrais parler.
2: Barbara.
10: Non, mais j'ai...
4: Allô,
10: c'est Eddy.
4: Mais il a rien fait, Olivier, en train de me parler.
2: Et moi, je lève...
10: Allô, c'est Eddy.
2: Barbara.
10: Vous levez la main, faites comme tout le monde.
2: Eddy. Barbara.
10: Ouais.
2: Eddy. Barbara.
10: Allô.
0: Guillaume.
10: Oui, je voulais dire, Gérard.
2: Allô, c'est Eddy.
0: Barbara. Eddy, tu...
10: Je voudrais parler. Le ping-pong était le sport le plus technique après les échecs, donc ça prouve bien ce que ça veut dire.
2: Oui.
0: C'est-à-dire?
10: C'est-à-dire, bah, les échecs, il faut... Je sais pas si t'as déjà joué aux échecs, Gérard.
0: Non.
2: Non, mais il en a...
10: Eh bien, c'est quelque chose de très intellectuel. Il faut déjà deux raquettes.
0: Ah ouais, pour jouer aux échecs?
10: Alors, c'est faux, c'est complètement faux. Il faut simplement un échiquier et quelques pions
1: pour aménager des stratégies. Et le ping-pong est le troisième sport le plus technique après les échecs.
2: Mmh. Et ouais, en fait, non, mais les deux, en fait, ça se relie parce que c'est une question de trajectoire quand même. Quoi.
0: Qui c'est qui répond comme ça, là ?
2: C'est Barbara.
0: Oui.
6: Mais Gégé, je voulais te dire aussi que Louis XVI, c'est un rappel historique. Je voulais dire que Louis XVI et Henri IV, c'était des champions. En ce qui concerne
2: ouais, mais même
0: non, mais attends, hey, oh, Barbara.
6: Non, c'est Olivia.
0: Olivia.
6: Oui.
0: Non, non, mais Olivia,
6: oui,
0: on s'amuse pas à parler de Louis XVI et tout ça. On est en train de parler des trucs de ping-pong.
6: C'est des champions de ping-pong, je
0: non, mais si tu me parles de... Si tu t'amuses à dire ça sans arrêt tout le long du débat, tu vas gerber, ma petite.
6: Bah, c'est l'histoire, hein. C'était pas du ping-pong, les filles.
2: Et on peut jouer avec des cotons-tiges.
4: Ça, j'aime pas trop.
0: Ça, bon, qui c'est qui vient de dire ça?
6: Ah, c'est pas moi, Gérard. C'est pas moi.
1: Ça sent la fille.
0: Ouais, c'est ça. Je sens que tout à l'heure, les 10 questions vont pas se faire. Hein.
6: Gérard, et toi, est-ce que tu joues au ping-pong?
0: J'ai joué.
1: Moi, c'est Eddy.
0: Ouais, Eddy, tu t'écrases un petit peu.
6: Gérard.
1: Allô, c'est Eddy.
4: Chacun son tour.
1: Gérard, c'est Guillaume.
6: Allô, c'est Eddy. Mais ça, vous calmez, là, les. Oh!
0: Ouais, les deux têtes de classe, là, vous vous calmez.
1: Ouais, mais moi, je vais tout le temps la main, mais on me voit pas.
0: Non, mais pour l'instant, tu la fermes un petit peu. Merci.
1: Gérard, est-ce que je peux parler?
0: C'est qui?
1: C'est Guillaume.
0: Qu'est-ce que tu veux?
1: Allô, c'est Eddy, je voudrais parler aussi.
0: Bon, Eddy, tu t'écrases.
6: Bon, ça m'a arrêté de vous parler les uns sur les autres, quand même.
1: Tu dis, Gérard, que...
6: Eddy, oui, c'est moi.
1: Qu'il ne faut pas parler de l'ancienneté du tennis de table. Donc moi je fais des études en holozoïsme et je peux te dire que le tennis de table est quand même un sport qui a 4500 ans. Donc ce serait bien de parler de son ancienneté.
2: Non, 4600 ans.
0: Bon, de toute manière, ça n'a rien à voir.
1: Ouais, exactement. Si, Gérard, il faut bien parler de l'ancienneté.
2: Bah si, il faut bien parler de l'origine du ping-pong quand même.
1: Ouais, mais ça dépend.
11: Gérard, il y a quelqu'un qui va peut-être pouvoir nous aider sur l'origine du ping-pong. Il s'appelle Jérôme, il remplace Benjamin.
13: Bonsoir.
2: Salut Jérôme.
13: Bonsoir Pomme. Donc, je vais vous aider sur quoi?
0: Sur le ping-pong.
13: Sur le ping-pong.
6: L'historique du ping-pong.
13: Non, mais les vaches, Manu, là... Ouais, alors, le ping-pong n'a qui?
6: Né. Oui.
13: Né, non, n'a qui, ça fait plus le langage recherché.
6: Né ça, ouais.
13: Né ça, dans la préhistoire.
6: Dans une prairie.
13: Les gens jouaient avec une table en pierre.
6: Attends,
13: on va pas trop vite,
6: Jonathan.
2: Et des cotons-tiges.
6: Oh, mais la pièce, bon, tu veux continuer.
13: Et donc ensuite, ça a évolué jusqu'à notre époque.
1: Ils jouaient avec les mains, non, au début, je crois.
13: Non, avec les bâtons, là, hein, qu'on voit dans la famille Pierre à feu, là.
2: Ah ouais, les mains, ah ouais, là, les...
1: Je crois que les balles étaient
2: les gourdins, là.
1: Je crois que les balles étaient en testicules de mammouth, hein.
13: Exactement, oui.
0: Tu sais qui vient de dire ça?
1: C'est Guillaume.
0: Ah bah Guillaume, bonne nuit.
13: Il a tout à fait raison. Hein.
0: Ah ouais, bah, Jérôme, tu t'écrases un petit peu. Donc, à la troisième question.
1: Oui, Gérard, vas-y.
0: Faites-vous des compétitions de ping... Bon, Guillaume, tu dégages.
1: C'est pas moi!
0: C'est pas toi, si c'est toi, mais en même temps, tu dégages.
1: Non, c'est pas moi.
0: Tu dégages.
1: C'est pas moi,
6: mais
1: Gérard.
6: En fait, Gégé.
1: Bon, allez, Guillaume, Gégé. Dis pas, puis hop là.
6: Non, mais c'est pas moi, je suis désolé.
11: C'est pas grave, Guillaume. Allez, salut.
1: Bah, salut.
6: Je voulais rectifier parce qu'en
11: Manu,
6: fait, les raquettes étaient en peau de bison. Hein.
0: C'est bon, Olivia.
6: Oui.
0: Tu vas commencer par te calmer un petit peu avec tes conneries parce que ça commence.
1: Moi, je trouve ça étonnant. C'est qu'elle se fait pas jarter. Guillaume, il se fait jarter direct. Hein.
0: Non, mais t'inquiète pas, qu'elle va jarter aussi, elle,
6: moi,
0: si elle continue.
6: Nana, hein.
1: Ouais, je suis d'accord.
0: Non, mais tu vas te faire jarter aussi si tu continues, toi.
1: Ouais, parce que les nanas, elle en a plus rien à foutre. Il a Sandy maintenant.
0: Bon, si t'es pas content, Guillaume,
13: sûr,
0: Jérôme.
13: On est content, ça fait une de moins pour nous.
0: Bon, bah alors, Jérôme, ça t'emmerde, Sandy, tu vois.
6: Ouais.
4: Il a rien dit, Gérard.
0: Non.
2: Vas-y, pose ta question, Gérard.
1: Moi, je voudrais bien l'entendre dire qu'elle m'emmerde. Hein.
0: Qui?
1: Sandy.
2: Ouais,
0: qui?
2: Je voudrais
0: qui?
2: Bien
0: qui?
2: Quelque chose.
0: Qui?
13: Non,
0: qui
13: mais c'est une potiche.
2: Non, mais...
0: Bah, alors, Jérôme,
2: bonjour.
0: Bon, allez, hop. Tu me sors celui qui s'amuse à insulter les gens comme ça.
4: Un peu de respect,
2: quand
4: même.
2: Gérard, elle pourrait dire bonjour quand même, Sandy.
1: Elle pourrait peut-être dire bonjour quand même.
2: Depuis le temps qu'elle est à l'antenne.
0: Elle ne veut pas parler dans un micro.
1: Elle est juste bonjour.
4: Et quel est le rapport entre Sandy et le ping-pong?
0: Celui qui s'amuse à klaxonner comme ça va dégager.
2: Mais Gérard, elle est muette.
0: Elle veut pas parler, c'est tout.
2: Mais juste bonjour.
4: Hein. Je vais vous dire un truc, Sandy, elle veut pas parler, mais elle joue très bien au ping-pong, donc foutez-lui la paix, quoi.
0: Bon, Manu, s'il te plaît, t'essayes de savoir qui c'est qui joue, là. Oh!
11: Bah, j'essaye.
0: Ouais, non, mais t'essayes, c'est pas en restant avec ton casque, hein.
11: Ah bon, j'enlève le casque, alors.
0: Mais tu prends le téléphone ou sinon je vais jarter tout le monde moi tout à l'heure.
6: Gérard, c'était quoi ta question?
10: Et Gégé, tu pourrais pas faire le standard, l'aria et animateur en même temps?
0: Non mais attends, si t'es pas content, toi tu as dégagé tout à l'heure.
6: Et les auditeurs.
0: Alors, faites-vous des compétitions de ping-pong, Barbara?
2: Oui, comme je te l'ai expliqué tout à l'heure, ça fait 10 ans que je fais du ping-pong. Je suis classée 15-14.
6: Pas mal, hein?
2: Ouais, c'est pas mal, hein? Et j'ai été sélectionnée pour les Jeux Olympiques de 94.
6: Pas mal!
2: Mais malheureusement, je me suis cassé un ongle, donc j'ai pas pu le faire, quoi.
0: D'accord.
6: Ça, mais c'est quel niveau à l'IP3?
2: À l'IP3, non, je suis en IP5, moi.
6: Ah, ok.
0: Qu'est-ce qui rajoute derrière, c'est Thérèse?
6: Ouais, parce que moi, je m'y connais hyper en ping-pong, en tennis de table, quoi. Et aussi en tennis.
0: Non, mais en fait, Thérèse, t'as pas beaucoup réagi, toi, sur la deuxième question.
4: Bah, c'est vrai, Thérèse.
2: Oui. C'était quoi déjà?
10: Thérèse, c'était tout de même très calme, hein.
2: Oui, bah, Thérèse est très calme, oui.
0: Ouais, parce qu'elle est pas comme vous. Au moins une. Entre Thérèse et Barbara, je peux vous dire que c'est ces deux-là qu'on moins réagit sur la deuxième question.
2: Exactement.
0: Par rapport aux autres, c'était le vrai cirque, hein.
2: Exactement.
0: Donc, alors, Thérèse, si tu veux réagir sur la deuxième question, oui, quand même.
2: Tu peux me la répéter?
0: Donc, aimez-vous jouer au ping-pong entre amis?
2: Ouais, bah, entre amis, ouais, mais en compète aussi, ouais. Moi, je joue, je suis à fond dedans, moi.
4: Ah, j'ai peut-être la solution, enfin j'ai peut-être je sais pourquoi en fait Sandy elle veut pas parler dans le micro, parce qu'en fait ça lui rappelle la queue de GG sans l'odeur, heureusement. Voilà. C'est Sylvain, hein, sur Minitel, hein, c'est pas
10: mais
4: moi.
10: Ça semble logique.
0: Non mais alors Sylvain, tu laisses ton numéro de téléphone, pas un faux numéro.
4: Ah mais je l'ai.
0: Ah bah alors Manu, s'il te plaît.
4: Manu, on va rappeler Sylvain.
8: Je peux pas, j'ai pas de ligne.
0: Ah ben
4: on va dégager une meuf, c'est pas grave.
0: Non, on
8: dégage tout le monde.
0: On va en trouver une ligne.
8: Bah,
0: tu
8: bien
0: vas
8: sûr.
0: Voir. Bon, note son numéro.
8: On accueille Bob. Et on accueille Jean-Philippe Gatien.
0: À la place de qui?
8: À la place de ceux que t'as viré, Gérard.
14: Bah ouais. Bonsoir Gérard, c'est Jean-Philippe Gatien.
0: Mmh.
14: Donc je me présente, je suis titulaire en équipe de France de ping-pong. Je sais pas si tu me connais, Gérard.
0: Non.
14: Et Jean-Philippe, j'ai fait 3e au
0: minutes derrière.
14: Du monde de Koga au Japon.
15: Et Jean-Philippe, tu trouves pas que c'est un sport de PD, franchement, entre nous?
0: Non. Qui c'est celui-là?
14: Écoute, je ne te permettrai pas de...
0: Attendez. Hey, tu donnes ton nom là, celui qui vient de dire que c'est un sport de PD? Oh!
8: C'était Bob, je crois.
0: Ah, alors Bob dehors.
8: Mais pourquoi? Non, mais attends, il a le droit de s'exprimer, Gérard.
0: Non mais attends, il a pas besoin de dire que c'est un sport de PD.
8: Eh ben, c'est son opinion, c'est tout.
14: Ouais, bah. Gérard, tu devrais gérer, tu as quand même un vice-champion du monde à l'antenne.
0: Edith, t'es toujours là?
10: Ah bah ouais, toujours. Hein.
0: Bon, bah,
10: j'attends mon tour pour parler. Hein.
0: Ouais, bah, donc alors, on était à...
10: À Jean-Philippe, je crois, parce que moi, je voudrais un autographe de lui après. Pas de problème. Hors antenne, on pourrait avoir ça?
0: Ouais, non, mais je voudrais...
10: Hors antenne. Okay.
0: Bon, Thérèse.
2: Oui.
0: Donc, tu m'as répondu oui, toi. Hein.
2: Compétition, oui, aussi, oui.
0: D'accord. Olivia.
2: Sur la plage. Bah, écoute, moi, ça fait 20 ans que je fais de la compétition de ping-pong en solo.
10: Et tu me connais, alors?
2: Et puis, ça se passe très bien. Hein.
0: Non, mais Olivia.
2: Oui.
0: Je peux te dire, ouais.
15: T'as mis un vent.
0: Faudrait peut-être que tu réagisses aux questions que je pose, pas des conneries, parce que pour l'instant, non mais c'est simple. Sur les trois questions, tu dis que des conneries.
2: Je fais de la compétition en solo et de la compétition à deux.
15: Et en plus, elle a la radio.
0: Et en plus, elle a la radio, tu la sors.
15: Allez hop.
2: Mais Gégé, c'est pas
15: allez,
2: moi qui a.
15: Allez hop.
0: S'il te plaît, Manu, merci.
2: Gérard, c'est Thérèse.
0: Oui.
2: Oui, je voulais dire que l'été dernier, là, il y avait une nouvelle discipline qui était apparue, c'était le beach pong. Ouais, je connais, ouais.
0: Ouais, le fameux. Ouais, mais...
15: Oui, le fameux jeu, là, où tu joues sur la plage.
2: Voilà, beach pong.
10: Mmh. Ouais, c'est pareil que le water pong, non, mais en fait, c'est sur le sable.
2: C'est comme le water pong, sauf que t'es pas dans l'eau. Ouais, mais tu joues avec un volant, là.
0: Non, c'est des.
10: Le badminton.
0: C'est du badminton.
10: Le basketball.
0: Non. Ouais. Non, mais le jeu là qu'on parle là, c'est un espèce. Non, c'est un espèce de truc qu'on se colle.
2: Les balles à scratch.
0: Ouais, voilà, qui se colle sur une espèce de. C'est des balles en mousse en fin de compte.
10: C'est
0: de
10: bouffe là, pour les bouffes sur la plage. Ça,
0: ouais.
2: Gérard.
0: Oui.
8: On a Sylvain du Minitel.
0: Oui. Alors tu me. Attends. Alors Sylvain. Sylvain.
16: Bonjour. Je t'ai remarqué dans le métro. Nous étions assis, je dirais l'un en face de l'autre. Nous nous sommes regardés.
0: Hey, Sylvain,
16: fixés du regard.
0: Oh
16: tu t'es levé. Je me suis levé y compris.
0: Sylvain.
16: Nous nous sommes bousculés.
0: Bon.
16: Par timidité, je n'ai osé t'aborder. Je voudrais savoir si tu n'as pas vu mon portefeuille.
0: Alors Sylvain. Tu arrêtes de te foutre de ma gueule là, s'il te plaît.
16: Bonjour.
0: Ouais, bon, Sylvain, je te signale, je vais m'occuper de ton cas en antenne.
16: Dans le métro.
0: Ouais, elle va te faire sauter, espèce de petit con. Ouais, c'est bon, sans moi là, c'est même pas lui.
16: C'est un fou.
0: Retire-le. Manu, laisse-moi le hors antenne.
16: Tu t'es levé?
4: Ok, je le vire.
0: Laisse-moi le hors antenne, celui-là, je vais m'en occuper. Jérôme.
15: Remets la bande en antenne.
0: Non, Jérôme, s'il te plaît. Bon, allez, moi, j'arrête.
17: Oh, mais oh, Gérard, oh, merde oh. Quoi? Pardon? Qu'est-ce que oui. T'as dit, là?
4: Qu'est-ce que t'as dit, Gérard, là?
18: T'as mis à faire des conneries.
17: Mais non, c'est pas lui, Gérard.
4: Et après,
17: c'est bon.
4: Et après tu dis que t'insultes personne. Et bah, il va être content, Goldo.
17: Après, Gérard dit qu'il insulte personne.
4: Il parle des parents.
17: Il vient me traiter de fils de pute, quand même.
0: À l'antenne. C'est toi qui viens de faire des conneries comme ça.
17: C'est du propre, Gérard.
4: Attends, Gérard, comment veux-tu qu'il fasse des trucs alors qu'il est dans le studio?
0: Non, tu vas te faire voir. Jérôme.
15: Ouais.
0: Donc, pour toi, est-ce que tu fais des compétitions?
15: Ah non, j'aime pas trop jouer à ce jeu-là.
0: Pourquoi?
15: Parce que je trouve que c'est un sport de respectable, il est vrai. Mmh. Mais je n'aime pas trop ce sport-là. Moi, c'est plus football, natation, musculature, tout ça.
0: D'accord. Jean-Philippe.
14: Bah écoute, Gérard, comme je t'ai dit tout à l'heure, mon nom c'est Gatien, donc je suis titulaire de l'équipe de France. J'ai fait beaucoup de compétitions. Mmh. Il m'a amené à un niveau quand même assez honorable, puisque mon plus grand titre, c'est vice-champion olympique en 92 à Barcelone.
0: Mmh. D'accord. Bob.
14: Gérard, je peux te poser une question? C'est Jean-Philippe.
15: Oui, bien sûr.
14: Non, écoute, tu n'es pas Gérard. Mmh. Déjà, pour commencer.
15: Heureusement.
14: Donc, Gérard.
15: Quel con, Gérard.
14: Donc, Gérard.
0: Tu sais qui vient de dire ça?
14: Gérard, est-ce que je peux te poser une question?
0: Oui.
14: Qu'est-ce que ça te fait d'avoir Jean-Philippe Gatien en téléphone, quand même?
0: Non, personnellement.
14: Petite érection, non?
0: Non. Donc, Bob.
4: On va quand même essayer de rappeler Sylvain.
15: Hein. Ouais, c'est Bob, ouais.
0: Alors?
15: Donc, moi, je fais du ping-pong. Donc, je suis classé aussi.
9: Ah ouais, t'es classé combien?
14: Bob, est-ce que tu es le Robert Robichet de l'équipe de France?
15: Le Robert qui?
14: Robichet.
15: Je regarde pas le cinéma. je suis classé aussi.
9: Mm-hmm.
15: Et donc je fais des Jeux Olympiques, des Championnats du Monde.
9: Ah ouais?
14: Avec moi donc.
4: Mm-hmm. Gérard, ça y est, il y a Sylvain qui est là à nouveau.
0: Allô?
19: Bonjour, c'est un message qui s'adresse au connard qui habite à côté de chez moi. Eh mon con, la charmante voisine, c'est moi. Alors deux choses. T'arrêtes de m'envoyer tes lettres de PD et t'arrêtes de gratter à ma porte la nuit parce que la prochaine fois, je te latte la gueule.
4: C'est qui Gérard?
15: Bijou.
14: Eh putain,
4: C'est qui ça? Regarde pas comme ça, c'est pas moi.
14: Gérard, fallait faire un débat sur le karaté parce que t'es mal là, à mon avis.
0: Non, mais c'est même pas Sylvain non plus.
14: Eh oui, qu'est-ce que t'as fait?
4: Alors Manu, merde, tu dis que c'est Sylvain.
17: Ah oui, c'est Sylvain, je le mets à l'antenne, c'est Sylvain qui parle.
0: Non, c'est pas Sylvain, je suis désolé, c'est pas ça.
17: C'est qui alors?
0: Non, c'est pas Sylvain.
14: Et tu fais chier ton voisin Gérard?
0: Non, c'est... Comment?
14: Et tu fais chier ton voisin Gérard?
0: Non, pas du tout.
14: Oh, attends, arrête, t'as entendu?
0: Non, parce que le dénommé plutôt qui s'amuse à envoyer des lettres un peu bizarroïdes à tout le monde, ça commence à bien faire aussi cette histoire.
4: Sylvain, je crois qu'il est toujours là d'ailleurs. Hein.
17: Bah, tu l'as rappelé là?
4: Ouais, il est toujours là.
0: Alors, mets-le.
4: Sylvain? Allô?
0: Ouais.
20: Bonjour.
4: Ah, salut.
20: Cette annonce s'adresse à toi, ma voisine. Ça fait un an que je vis à côté de toi, je t'entends.
0: C'est pas lui!
20: Rire.
0: C'est pas lui.
20: Chanter, pleurer.
0: Ce n'est pas lui.
20: Dans ta douche aussi.
4: Comment tu sais, tu le connais perso.
20: Et depuis un an, je te dis que c'est pas lui.
4: Comment tu sais?
20: Je sens une grande solitude en toi.
0: Attends, je te dis que c'est pas lui, c'est pas lui.
4: Oui, mais comment tu sais?
0: Je reconnais sa voix, c'est pas lui.
4: Il vient du Minitel. Il vient du Minitel, Sylvain.
0: Il marcelle sur le portable, c'est pas lui.
4: Comment tu reconnais sa voix?
0: C'est bon. J'ai compris maintenant votre cirque.
15: Je le connais, Sylvain Semoun, c'est lui.
0: Ouais, c'est ça. T'as raison, Bob. Eddie.
21: Ouais.
0: Donc toi, est-ce que t'as fait des compétitions?
21: Joker.
0: Non, il n'y a pas de Joker ou tu rentres chez toi?
21: Non, j'ai pas fait de compète.
22: Oui, dis oui.
15: Ouf, t'as été sauvé.
21: Putain, ouais, j'ai failli, hein.
14: Gérard, c'est Jean-Philippe.
0: Ouais.
15: Ah, il joue de la guitare, Jean-Philippe aussi.
14: Non, c'est pas moi.
4: On accueille Cynthia, quand même.
14: Gérard, je peux quand même...
21: Bonjour, place. Cynthia. Ça va, Cynthia?
4: À la place d'Olivia.
14: Gérard.
21: Allô, Cynthia, ça va?
15: Cynthia, tu fais du...
0: Oh, la guitare!
21: Allô, Cynthia, ça va?
0: Putain, ça commence à bien faire ce soir, hein.
21: Bon alors, Cynthia, tu veux parler de quoi?
0: Attends, toi, tu t'écrases.
22: Je ne réponds qu'à Gérard.
0: Alors, Cynthia... Oh, putain. Moi, j'arrête.
4: Bon, Manu. J'aimerais bien que ça vienne de chez moi, mais...
17: Bah, ça vient d'où?
4: Bah, pas de moi.
23: Ça vient d'où? Bah, pas de moi. Ça vient d'où? Bah, pas de moi. Ça vient d'où?
4: La radio.
3: Eh ben la DAT marche les gars.
4: Non, non, c'est pas, y a pas de DAT là, je sais pas ce qui se passe, là on est piraté. Vas-y, j'ai.
0: Cynthia.
22: Bonsoir.

0: strike, mais pas pour des insultes, surtout pour réagir sur le ping-pong.
1: Tu les as calmés au standard, c'est bon?
0: Ouais.
1: Donc ça va aller, là
0: j'espère, si ça va pas, à 3h30, on arrêtera. Ça ira plus vite. Hein. Donc, on accueille Barbara.
2: Oui.
0: Cynthia.
3: Bonsoir.
0: Thérèse.
4: Oui. Tu suis pour un carambar.
0: Jérôme.
3: Non, moi, il n'y a pas besoin
4: Bonsoir.
3: De venir.
0: Qui c'est qui parle comme ça, déjà? Ça commence à bien faire.
4: C'est Eddie.
5: Attendez, il m'a même pas appelé.
4: Attends, Eddie, on s'était mis d'accord en antenne, on fout plus le bordel, ok?
5: Attends, moi, il m'a calmé, Gérard, il m'a pris en antenne, il m'a calmé grave.
4: Mais là, reste en barre.
5: La prof qui t'a calmé, tu t'es fait des conneries.
0: Bob, il me semble que je t'ai dit quelque chose aussi à toi.
4: Oui, mais non, mais c'est Eddie qui fout son bordel.
0: Non, mais toi, tu as calmé parce que tout à l'heure, tu as saqué.
5: Quel con, ce mec.
0: Alors, Jean-Philippe.
6: Oui, c'est bonsoir, Gérard.
0: Rebonsoir, Bob.
6: Bonsoir, excuse-moi.
0: Bob.
4: Oui, bonsoir.
0: Rebonsoir, Eddie.
6: Oui, bonsoir.
0: Et voilà. Donc, alors, préférez-vous le tennis ou le ping-pong? Alors, Barbara.
3: Oui, moi, je préfère le ping-pong, puisque, comme je te le dis encore, ça fait 10 ans que j'en fais en compétition.
0: D'accord. Cynthia?
7: Moi, je préfère le tennis.
0: C'est-à-dire? Par rapport au ping-pong.
7: Ouais, parce qu'en fait, le tennis, c'est un sport, c'est très physique, quoi. Donc, tu vois, tu cours, alors qu'en fait, le ping-pong, t'es toujours sur place, il n'y a pas trop de...
8: Oh là, détrompe-toi, ma chérie, hein.
0: Non,
3: le badminton, c'est pas mal non plus.
1: Ce qui est bien, c'est...
4: Au ping-pong, il arrive de t'éloigner de 4 à 5 mecs de la table, quand même.
9: Hein. Ouais. M'entendent pas, les auditeurs.
1: Vas-y, Filou, exprime-toi.
9: M'entendent pas quand je parle.
1: Vas-y, Filou. Non, je vais seulement dire que la différence entre le tennis et le ping-pong, c'est qu'au tennis, tu courais sur la table, t'étais debout sur la table.
3: Voilà.
0: Non, c'est pas pareil. Tu cours pas sur une table sur une table.
1: Hein. Le tennis.
9: C'est ça, le tennis.
1: C'est du ping-pong, sauf que tu cours sur la table, quoi.
0: Bah
1: t'es debout sur la table, c'est tout.
0: Bah non.
1: Bah pourquoi
0: aussi?
5: Dans le vrai tennis aux États-Unis, c'est comme ça. Hein.
1: Bah explique, Gérard, explique la différence, toi. Là.
0: Le tennis, ça se joue avec une balle en mousse, avec deux raquettes et sur un terrain.
1: Une balle en mousse.
0: Le ping-pong, ça se joue sur une table avec un filet.
1: Avec une balle, mais
0: avec une balle comme
5: un
1: calot. Ça se joue avec un calot, le ping-pong.
0: Elle est moins longue.
7: Et tu joues au carré?
0: Cynthia, donc, toi?
5: La table, elle est plus grande au tennis, c'est ça?
7: Moi, je te dis qu'en fait, jamais le tennis, parce que c'est plus physique, quoi.
0: D'accord.
7: Voilà, alors que le ping-pong, il n'y a pas trop d'efforts physiques, voilà.
0: Ouais, mais...
1: Donc, c'est bien ce que disait Bob tout à l'heure, c'est un sport de PD, quand même.
4: Non.
0: Mais tout de suite, pourquoi dire que, alors, dans ce cas-là, tous les sports, le foot, c'est un sport de PD, le rugby aussi? Bah si, Bob, dans ce cas-là, c'est...
4: La Formule 1, il y a plein de PD là-dedans.
0: Eh ben non, comme toi. Alors, tu dégages, Bob, salut.
4: Non, mais attends.
0: Salut, Bob.
9: Allez, bonne nuit.
0: Allez, hop là.
4: Olivier Pénis, là, c'est un PD, ce mec-là.
0: Allez, hop. Bob, bonne nuit. Donc, Thérèse.
10: Oui.
0: Donc, toi.
10: Moi j'aime bien les deux, mais par contre je ne jouerai pas au tennis avec des raquettes de ping-pong.
0: Ça, j'ai jamais vu jouer au tennis avec une raquette de ping-pong.
10: Alors, moi j'ai une tribu rwandaise, ça existe dans une tribu rwandaise et c'est très impressionnant à voir.
5: En Espagne, c'est arrivé jusqu'en Espagne.
10: Ouais.
0: Jérôme
4: est parti, je crois.
1: Jérôme, il est pas là depuis une demi-heure. Hein.
5: Vous vous réveillez, Gérard, un petit peu. Hein.
1: Tu vois, tu suis même pas.
0: Jean-Philippe.
6: Donc Gérard, comme je t'ai dit, je suis en équipe de France, donc je préfère automatiquement jouer au tennis de table plutôt qu'au tennis.
0: Ouais, mais donc on peut. C'est Cynthia qui disait que il y avait moins de.
10: C'est faux.
6: Parce que tu dois quand même tenir 21 points en un temps limité, ce qui fait que les matchs. Moi, j'ai vu des matchs quand même durer 8 heures d'affilée, tu vois. Et des fois tu t'éloignes de 4 à 5 mètres de la table avec des balles qui fusent entre 90 et 120 km/h.
5: Ah, ça c'est beau ça.
6: Il faut les rattraper, il faut vraiment pas mal gérer, il faut revenir à la table quand tu en es éloigné à 5 mètres, il faut calculer ses coups. C'est pour ça qu'à la fin d'un match, même s'il a duré 20 minutes, t'es très crevé quoi.
0: Moi je suis d'accord avec lui. C'est vrai qu'au tennis de table. On dit ça ping-pong, mais normalement c'est tennis de table. Je pense que Jean-Philippe il va être d'accord avec moi.
6: Oui, Gérard.
0: Donc
10: Gérard, le court de tennis il est plus grand, hein, la surface elle est plus grande.
0: Oui, mais d'accord, mais dans un tennis ça se compte par 15, 30 et 40. Après, t'as des avantages, tandis qu'au ping-pong, c'est pas pareil, ça se compte par 1. Les matchs sont plus longs que sur un terrain de tennis.
10: Gérard, je te rappelle que un match de tennis, ça peut durer 5 heures.
0: Ouais, mais t'as déjà suivi des compétitions de tennis de table?
1: Ça dure 15 jours, hein.
0: Des compétitions de tennis. Attendez.
1: Les 24 heures du Mans de tennis de table, tu connais pas?
3: Il y a des marathons aussi.
0: La radio, s'il vous plaît.
6: Gérard, c'est Jean-Philippe.

0: Donc quand j'avais 19 ans aux Jeux Olympiques de Barcelone, j'ai fait un match contre le Russe Tchekhov. On a commencé à 8h du matin et à 7h le soir, on n'avait pas encore fini.
1: Il n'y avait que 7-0, je crois.
0: J'ai gagné par 21-19.
2: Ah, quand même.
0: Et j'ai dormi quand même pendant 72 heures d'affilée.
3: Edith.
1: Oui.
3: Edith.
1: Ah, moi, je préfère le tennis, hein. Largement, parce que les buts sont plus grands.
3: Non, mais attends, là, tu parles de foot, hein. On parle pas de foot.
1: Mais non, mais attends, t'as des buts.
0: Allô? Gérard?
3: Oui.
0: Ah, on a eu un.
3: Non, c'est bon, ça y est.
1: Allô, Gérard, mais on tourne. Et il est où, Gérard?
3: Je suis là.
1: Allô?
3: Ouais.
2: Allô?
0: Gérard? Vous l'entendez?
2: J'entends rien.
3: Mais qu'est-ce que c'est là, ce bordel à l'arrière?
0: Gérard.
4: Bah attends, c'est pas moi.
3: Personne m'entend.
4: Mais si, vous l'entendez. Maintenant, vous l'entendez, ok?
0: Ouais.
3: Barbara.
2: Ouais, ah, l'entends, oui.
3: Oh là, moi je vous
4: vois, il t'entend.
3: La semaine prochaine, je veux plus de vous.
4: Mais attends,
3: je veux plus de vous.
4: Il va faire tout seul, le standard.
3: Mais
4: c'est les auditeurs qui font les cons, là.
3: Non. C'est pas les auditeurs, faut pas déconner.
2: Oui, je voulais seulement
4: dire, excuse-moi Barbara, deux secondes, c'est que Sylvain, je dirais pas tous tes messages qu'il y a sur le Minitel parce que c'est dégueulasse et c'est que sur Sandy. Donc je vous préviens. Je le fais plus. T'as vu comment je suis clean?
3: Donc, moi, je peux vous dire donc, je vais quand même vous dire ce que je préfère, moi. En fin de compte, je préfère le tennis de table que par rapport au tennis normal.
2: Pourquoi?
3: Parce que déjà, quand il flotte, t'as pas besoin d'être interrompu par la pluie.
2: Ouais.
0: Mais il y a des tennis couverts. Hein.
3: Oui, mais peut-être, mais ça, c'est tu veux parler de Wimbledon.
0: Ah ouais, Bercy, tout ça.
3: Ouais, voilà.
0: Quand il pleut, t'es obligé d'arrêter.
3: Attendez, c'est un Roland.
0: Petit pont sur Saône aussi, hein, c'est couvert. Hein.
3: De quoi?
0: Petit pont sur Saône, c'est couvert aussi. Hein.
3: Qui c'est qui dit ça?
0: C'est Eddie, hein.
3: Petit pont sur Saône?
0: Bah ouais, t'as un couvert, hein.
5: C'est là où qu'il habite.
0: Attends, oh.
2: C'est Gérard.
3: Oui.
2: À Suresnes, il n'y a pas de tennis couvert, hein.
3: Jusqu'à maintenant, j'en ai pas entendu parler.
0: Mais par contre, je crois que t'as une table de ping-pong en plein air, toi.
3: Ouais. Pourquoi? T'es bien au courant, Eddy.
2: Dans le parc.
0: Ah, mais je sais pas. Je demande.
4: C'est pas Christine, en fait, Eddy?
0: Gérard, c'est Jean-Philippe.
6: C'est Françoise.
0: Gérard, c'est Jean-Philippe. Est-ce que tu as déjà assisté à l'Open de Brioux-sur-Boutonne?
3: Non.
5: Bah, tu devrais y aller, Gérard. Ça vaut le coup d'œil. Hein.
3: Donc, pensez-vous que ce...
4: Attends, Gérard. Avant de poser ta question, on accueille René à la place de Bob.
2: Salut René.
7: Salut toi.
3: Oh René, salut, tu René. Travailles.
7: Ouais, je suis là. Je peux répondre à la question sur le tennis de table.
3: Ouais.
7: Donc moi je préfère le tennis parce que moi j'aime bien les cuisses à Martine Hingis. Je sais pas si tu connais.
2: Ah ouais,
0: moi j'aime bien Kuznikova moi.
7: Non mais je préfère Martine Hingis et puis elle fait pas de tennis de table, c'est pour ça que je préfère le tennis.
3: D'accord. Donc, cinquième
7: question. Les poils, quoi.
2: Bah ouais, mais moi j'aime bien le poil.
7: Ah bah ça va alors.
3: Donc, cinquième question. Pensez-vous que c'est un jeu dangereux, Eddy?
0: Ça dépend, hein.
3: C'est-à-dire, ça dépend.
2: Ça dépend comment.
0: Bah, je sais pas si tu joues en plein air ou si tu joues en intérieur, hein.
2: Tu mets ta ceinture, pas de problème.
3: Non, mais je vois pas le rapport avec ça, hein.
4: Bah, c'est limité à 130
0: sur les autoroutes. Tu réfléchis un petit peu, non?
2: Réfléchis un peu.
0: Réfléchis, Gérard, c'est logique.
3: Pourquoi
0: si tu joues en plein air, c'est plus dangereux.
3: Bah oui.
0: T'as les crottes de chien par terre, quand il pleut et tout, ça glisse.
2: Tu peux glisser sur une merde. Ça dépend de la météo, quoi.
3: D'accord. René?
7: Ouais, oui, c'est plus dangereux. Moi, l'autre fois, j'étais en train de jouer au ping-pong dehors, et je me suis pris un œuf pendant Mardi Gras.
3: N'importe quoi. Jean-Philippe?
0: Non, c'est pas plus dangereux, parce que les balles sont une texture assez légère. Ce qui fait que même si les balles vont, comme je te le disais tout à l'heure, jusqu'à 120 km à l'heure, s'il te plaît, jusqu'à 120 km à l'heure, tu peux te les prendre dans le visage, bon, ça fait rien. Le plus grand risque que tu as, c'est que le joueur qui est en face de toi pète les plombs et qui t'envoie sa raquette dans la gueule.
3: Hein, ça, je suis d'accord avec toi.
7: D'ailleurs, je m'excuse, Gérard.
3: De quoi?
7: L'histoire de la raquette, tout ça. Dans les dents.
3: Gérard,
4: on accueille Ricky.
3: À la place,
4: d'Amuse-Gueule.
2: Ricky Martin.
3: Non, on a
2: Ricky. Salut, Ricky.
0: Salut à tous.
4: Qu'est-ce que tu racontes, Gérard?
3: Moi, j'ai dit René, Jean-Philippe, et c'est Jérôme qu'on a pu.
4: Mais non. Il y a quatre mecs. Il y a Eddy, René, Ricky et Jean-Philippe.
1: Rien du tout,
4: vu qu'il y a un Belge.
3: Qui c'est qui n'est pas contente, là? Qui c'est qui n'est pas contente comme nana?
2: C'était un mec, hein.
3: Non, c'était une nana.
0: Bonjour,
2: Ricky.
3: Bonsoir,
0: salut,
3: Ricky.
0: Salut.
3: Alors, Ricky, qu'est-ce que t'as entendu la réponse?
0: Ah non.
3: La question?
0: Alors, Ricky, t'es foot ou rugby?
2: GG,
3: oui.
2: C'est Cynthia. Avec ou sans? Je réponds.
3: Non, mais attends, pour l'instant, je vais reposer la question à Ricky, merci.
1: Alors, foot ou rugby?
3: Tu sais qui parle, là?
0: C'est Kiki.
3: Non, mais attends. Bon, et vous arrêtez de jouer avec les combinés téléphones, ouais, s'il vous plaît.
6: Mal, hein. C'est Ricky, hein. Alors, Ricky, arrête ou tu dégages.
3: Bon, Ricky, dehors.
1: Allez, hop, Ricky.
3: Voilà, comme ça, je pose.
1: C'est pas moi.
3: Je vais pas le savoir,
0: mais
3: dehors.
0: Mais non, c'est pas moi.
3: Je te poserai pas
1: j'ai
3: la question.
1: J'ai pas répondu, comment veux-tu que je m'amuse avec le téléphone?
3: Ah, bah,
1: au revoir, mon Kiki.
3: Voilà, salut. Merci pour le Larsen.
4: C'est le bordel, hein, ce soir. C'est le bordel, Gérard. Ouais. C'est le bordel, hein.
3: J'ai l'impression que dans 4 minutes, je vais arrêter, moi.
4: Je peux poser une question qui vient du Minitel, elle est gentille. Ça concerne Sandy, mais ça te concerne aussi, c'est pas méchant envers elle. Est-ce vrai que Sandy joue au ping-pong avec les couilles de GG?
1: Bah, c'est plutôt ça, c'est une métaphore hein, sexuelle. Hein.
2: Elle joue à billes.
4: Tu réponds pas?
3: Non.
4: Bah, ok.
0: T'as bien raison, Gérard, de répondre à ce genre de conneries.
3: Thérèse?
8: Oui?
3: Donc pour toi?
8: Bah, moi plus. C'était tennis ou...
3: Non, pensez-vous que c'est un jeu dangereux? On est déjà à la cinquième.
8: Oui. D'accord. Non, c'est pas dangereux. Non, il faut savoir s'y prendre, quoi. Mm-hmm. Quand on sait s'y prendre, c'est pas dangereux.
3: D'accord.
8: Si c'est pas s'y prendre, ça peut être dangereux.
1: Faut bien savoir prendre le monde de la raquette,
8: voilà.
1: Hein, c'est sûr.
8: Tu tiens mal, bah, après t'as les accidents.
3: Mm. Ok. Cynthia?
2: Bah écoute, moi je dis que, en fait, je sais pas, ça peut être dangereux, il y a deux solutions, ça dépend de la vitesse de la balle, hein. Si c'est une vitesse qui est très élevée, ben, ça peut dériver, quoi.
3: Mmh.
2: Et puis,
1: ça dépend
2: pas que c'est plus dangereux qu'un autre...
3: Qu'un autre sport,
2: ouais.
3: D'accord. Barbara?
1: Ça dépend de la rotation de la raquette.
9: Ouais, non, moi, je pense la même chose, mais par contre, il m'est arrivé une expérience. C'est que j'avais battu une Chinoise il y a 4 ans au championnat du monde.
3: Mmh.
9: Et elle m'a lancé la table, mais carrément la table à la figure, quoi.
3: Là, je vais te dire, Barbara, je vois pas du tout le rapport avec.
9: C'est rare.
3: Attends, Cynthia, s'il te plaît. Tu vas te calmer un peu quand quelqu'un répond. Merci. Donc, oui. Cynthia.
0: Gérard, c'est un peu plus poli.
9: Non, Barbara, je peux continuer.
3: Barbara, oui.
9: Oui, donc je disais, comme quoi le ping-pong peut être dangereux quand même, vu que j'ai reçu une table.
3: Non, mais ça me paraît bizarre, ton histoire. Hein.
9: Ah bah non, c'est vrai, c'est véridique. Hein.
0: Gérard, il faut savoir que je vais dénoncer quelque chose, c'est Jean-Philippe.
3: Mmh.
0: Les Chinois sont très dopés, très drogués pour pour pouvoir tenir le coup des matchs,
7: même la bouffe.
0: Et ils ont des forces surhumaines, quoi.
3: Jean-Philippe.
0: Oui.
3: Je sais pas si t'es déjà tombé pour jouer avec eux, mais je vais dire une chose, qu'ils ont une drôle de façon de tenir leur raquette. Hein.
0: Mais c'est normal, Gérard.
7: Moi, j'ai déjà couché avec une Chinoise. Elle m'a fait tourner, elle m'a fait des trucs.
3: Mais Gérard, René, tu vas prendre ton nom normal et puis tu vas dire qui c'est maintenant parce qu'on s'était reconnu. Hein.
4: Si tu l'as reconnu, donne son nom.
3: C'est Tony.
1: René, c'est Christine.
4: Ouais, oh, t'es démasqué, Tony.
0: Tony, t'as pas de chance. Hein,
3: hein Tony.
7: Ouais, bonsoir, bonne année.
3: Ouais. Enfin, tu vas rester.
7: Bah ouais, tant qu'à faire.
4: Oh, ouais, putain, c'est Noël ce soir.
3: Alors là, 3h29, exceptionnel.
4: Attends, Gérard dit à Tony de rester.
3: Tony reste dans un débat.
1: C'est beau, c'est beau.
4: Hey, Tony, tu peux y aller là.
3: Non, mais Tony.
7: Non, mais je vais être sage.
3: Ouais.
0: Gérard, je peux continuer, c'est Jean-Philippe.
3: Oui. Merci pour la lumière.
0: Attends, je rallume.
3: Non, pas toi. Donc, Jean-Philippe.
0: Donc, je continuais sur l'étrange façon des Chinois de tenir leurs raquettes.
3: Mmh.
0: Donc, eux, il paraît que ça les aide beaucoup plus à envoyer la balle plus précisément, puisque la largeur de la poignée de la raquette correspond exactement, si tu préfères, et la poignée de la raquette fait 3 cm aussi. Et eux, ça les aide à mieux cadrer, quoi.
3: Ouais, mais t'as vu le style de service qu'ils ont aussi.
0: Ouais, c'est normal, sont des services bien spécifiques à eux. Disons que leur service est beaucoup plus imprévisible que le nôtre, puisqu'eux, ils servent carrément de dos.
9: Mmh, c'est service compris.
0: Voilà, tandis que nous, en équipe de France, on sert de face, ce qui fait qu'on est beaucoup plus à découvert et qu'on est beaucoup plus prévisible.
3: Ok.
0: C'est pour ça que techniquement, on n'est pas très fort.
3: D'accord. Alors, à combien on peut jouer au ping-pong? Alors, Barbara?
9: Bah, moi, je pense qu'on peut y jouer à 20, 30, sans problème, ouais.
3: À combien, tu dis?
9: À une trentaine.
3: Non.
9: Tu sais, mais si, le système
1: de
9: tournante.
1: La tournante,
9: la tournante.
1: Pas la tournante.
3: Mais non.
9: Mais si.
1: Mais si, comme Sandy a fait la tournante, c'est pareil. Hein.
3: Tu sais qui vient de dire ça?
9: Ah non, ça, c'est pas gentil,
1: Eddie.
9: Ça.
1: C'est Eddie.
3: Alors, Eddie, bonne nuit.
1: Eddie, faut le virer.
3: Ouais.
0: Non, mais Eddie, on s'était mis d'accord en antenne, tu continues à foutre.
7: Ouais.
3: Voilà, bah alors, Eddie, bonne nuit.
7: Bonne nuit.
0: Attends,
4: ça y est, il est parti.
0: Tu es d'accord avec Tony, n'est-ce pas, Tony?
7: Non, pas du tout. Moi, je t'aime pas. Casse-toi.
0: Toi, tu dégages aussi, Tony?
2: Et non, Gérard, non. Et Gérard, Gérard.
7: Moi, Gérard, il m'aime.
3: Eddy, je t'ai dit dehors.
2: Voilà.
4: Mais il est parti, Gérard, Eddy.
3: Donc, Barbara?
9: Oui, donc je disais, on peut jouer à 30. T'es déjà allé en colonie de vacances, hein?
3: Ouais. Mais j'ai pas eu l'occasion de jouer au tennis de table.
9: Ah bon? Parce que des fois, en colonie de vacances, bah, tu peux jouer à 20, 30, hein?
3: Ouais, bah, d'accord. Cynthia?
2: Bah, écoute, à ma connaissance, il y a que deux joueurs. Hein.
3: Bah, deux ou quatre?
2: Deux ou quatre, voilà, ouais.
3: Moi aussi, à ma connaissance. Hein.
2: À ma connaissance.
4: Tu peux jouer à trois, hein, au ping-pong, Gérard, je crois.
3: Non.
4: Bah
3: non,
4: si, peux, deux non, d'un côté et un de l'autre,
3: si, ouais,
4: un,
3: non,
4: ça fait trois.
3: Non, mais c'est impossible, tu peux pas jouer à trois là-dessus.
4: Attends, s'il y a un champion d'un côté et deux merdes de l'autre, c'est bon. Ça équilibre.
3: Ouais, mais si t'as, si sont deux contre un, c'est plus du tennis. C'est plus du tennis de table.
4: Oui, mais imagine, il y a un gars qui est super fort, il est tout seul.
3: Ah ouais,
4: et il y a deux gars qui sont nazes. Non, mais si de l'autre côté. Mais attends, si de l'autre côté, il y a des frères siamois. Ouais, en plus. On peut rien faire, on peut pas les décoller.
3: C'est clair.
0: Ouais,
3: d'accord. Thérèse.
10: Oui.
3: Donc toi.
10: En fait, ça dépend combien t'as de tables. Hein.
4: Tu ris un peu, Thérèse, non?
3: Mais non, mais oh, Thérèse. Ouais. Thérèse, il n'y a qu'une table hein, de ping-pong, il n'y en a pas 50. Hein.
10: Non, mais c'est ce que je te dis.
3: Ouais, ben, s'il y a une table, il y a combien de joueurs?
10: Bah, deux ou quatre. Hein. Puis, plus un pour l'arbitre. Hein.
3: Mais non, mais attends, je vois pas
10: et
3: le rapport.
10: Il y a des juges de touche aussi.
2: Attends,
10: hein.
2: T'as le mec qui a le doigt posé sur le filet, qui dilette quand la
3: boule. Ah non, pas au tennis de table. Hein.
2: Ah, bah, je le lis.
3: Non, non, non, non, non, non, non.
0: Écoute, Gérard, on est en équipe de France tous les deux, ça se passe comme ça.
7: Hein. Ouais, t'as même les ramasseurs de balles.
3: Hein. Non, non,
10: ouais,
3: non.
10: Tout à fait. T'as les larbins derrière qui courent.
3: Non, non, là, je peux vous le dire, là, je peux démentir. Hein,
0: et
3: ça...
0: Tony, t'as fait ramasseur de balles, non?
7: Ah non.
3: Donc, Jean-Philippe.
7: Lâchez-moi un peu, là.
3: Jean-Philippe.
10: Ah non, c'est vrai, Gérard. Hein,
0: que je peux y aller, là, s'il vous plaît, les enfants?
3: Ouais, oui, vas-y.
0: Donc, on peut jouer soit à deux, soit à quatre. C'est pour ça, d'ailleurs, qu'il y a des lignes horizontales, non, verticales, sur les tables de ping-pong. Mmh. Voilà.
3: Ok. Tony.
7: Non, moi je joue pas au ping-pong, désolé.
3: Bah, tu peux répondre quand même à la question.
7: Ouais, désolé. Bah, répète-la-moi, s'il te plaît.
3: Bah, non, tu
10: Game Boy.
3: Non, eh oh.
7: Un peu de respect, moi et Gérard, on est potes, ok?
10: Ah, d'accord.
3: Vous calmez les filles.
0: Est-ce que t'es mon pote?
3: Qui c'est?
0: C'est Jean-Philippe.
3: Non, mais attends, Jean-Philippe. Donc,
0: je demande à Tony si il est mon pote.
7: Oui, je t'aime bien, allez, tais-toi.
3: Non, Tony, tu te calmes, s'il te plaît.
7: D'accord.
3: Donc, à combien on peut jouer au ping-pong?
7: Bah oui, comme disait la jeune fille précédemment, à deux ou à quatre.
3: Mmh. Mmh.
7: C'est bien. C'est possible qu'un de ces quatre, on se fasse une petite partie, toi et moi?
3: Non, non, moi j'aime pas trop ça, tu vois.
7: Oh, dommage.
3: J'aime pas trop. Moi, je joue plus au tennis.
7: À quoi?
3: Au tennis.
10: Au tiercé?
4: C'est quand la dernière fois que t'as joué au tennis, Gérard?
3: Il y a un bout de temps.
4: Ah oui, il y a au moins 25 ans, ouais.
10: GG?
3: Oui.
10: T'as joué souvent au ping-pong?
3: Non.
10: T'as jamais joué?
3: Non.
10: Ah, et au tennis?
3: Au tennis, ouais, c'est...
10: Mais en fait, Gégé, tu nous as jamais dit quel sport tu pratiquais dans ta jeunesse.
3: Le sport en chambre.
4: Oh, oh le malin.
10: Gégé, elle est forte, c'est formidable. Non, sérieux, Gégé, t'as fait de l'équitation.
3: Non.
4: Il a monté, ouais.
10: Alors, Gégé.
3: Non, je te dis, j'ai jamais joué, j'ai fait aucun
4: non,
3: sport.
4: Non, c'est le cheval qui lui montait dessus.
3: Donc, avez-vous une table de ping-pong chez vous, Tony?
7: Ah non, pas de table de ping-pong.
3: Ah bon.
4: C'est bizarre, Tony, quand on sait que c'est lui, il est pas aussi drôle. Hein,
3: c'est grave.
4: Hein.
3: Ah,
10: marrant.
3: Ouais, parce que. Il a peur.
7: Troublé, là,
3: non, non, mais il a peur que s'il dit une connerie, que je le zappe.
4: Ah ouais.
10: Mais laissez-le, Tony, il est mignon.
3: Bon, toi, Cynthia, tu as dégagé tout à l'heure, toi.
10: Comment?
3: Toi, si tu continues, tu as gerbé,
10: non,
3: ma cocotte.
10: Mais qu'est-ce que j'ai dit de mal? Je dis que Tony est mignon et sympa.
3: Ouais, bah alors tu te calmes, parce que sinon, tu as gerbé.
7: D'accord.
4: Ce qui est bien, c'est que Tony, il est comme Sandy, la copine de Gérard, c'est qu'il a un piercing.
7: Ouais, c'est vrai.
3: Donc, Jean-Philippe.
7: T'as kiffé, hein, Lascar.
0: Gérard, je peux y aller?
3: Oui.
0: Bah, moi, des tables de ping-pong, j'en ai 4 chez moi.
3: Bah, d'accord.
0: Bah, j'en ai 4. Écoute, je suis en équipe de France, champion du monde, champion olympique. Faut bien que je m'entraîne, quoi.
3: Mmh. Ouais, mais tu gagnes pas des tables de ping-pong à chaque fois?
0: Non, mais bon, je les achète ou j'en emprunte.
3: Ouais, non, mais attends, ça doit. Bon, on en rediscutera tout à l'heure de ça parce que.
10: Mais GG?
3: Oui.
10: C'est Cynthia. Je voulais te dire, tu trouves pas bizarre qu'on ait que des champions olympiques là? Parce que tous ceux qui sont passés sont des champions. Qui ont fait les jeux.
0: Écoute, je peux t'expliquer.
10: De Barcelone.
0: Est-ce que je peux t'expliquer aussi?
4: Non, avant que tu l'expliques, on accueille Arthur.
0: Ok.
4: À la
0: bonjour,
4: place de Ricky.
7: Salut, GG.
3: Salut, Arthur.
7: Salut, tout le monde.
10: Salut.
0: Donc, je peux expliquer là?
10: Oui, oui.
0: Salut, GG.
3: Salut.
0: Tantôt, on a reçu un fax. Oui. À l'équipe de France, quoi. On s'entraîne rue Lecourbe, à Paris.
4: Mmh.
0: Et on nous a dit que Gérard faisait un débat sur le ping-pong. C'était un fax signé Manu. Mmh. Et donc, il nous a dit, je vous appellerai. Et
4: puis, je me suis renseigné pour qu'il y ait des gens qui appellent pour que tes débats.
3: Ouais. Ouais, c'est vrai qu'on en avait discuté, je crois. J'avais demandé à Puldar ou à
0: Gégé.
3: Oui.
0: Ah,
3: on
10: n'entend plus rien. Gégé.
3: Oui.
0: Gégé.
3: Ouais.
10: Gégé.
3: Bon, qu'est-ce qui se passe là?
0: Peut-être, non?
4: Mais si, vous l'entendez, mais si, il est là.
10: Gérard.
4: Ouais, mais si, ça y est, c'est revenu. Hein.
10: Gérard.
0: Oh, c'est Sandy qui te fait ses... Non, le plombage a été monté avec le piercing de Sandy ou quoi?
3: C'est ça qui vient de dire ça?
10: Gégé, t'es là?
3: Attendez, je veux savoir qui c'est qui vient de dire une connerie comme ça.
0: Gégé. Tony, t'es là?
11: Ouais.
0: Ah, je croyais que t'étais... On t'avait
11: changé. Non, mais il est en train de descendre sa bouteille, là.
3: Arthur. Arthur.
10: Gégé, t'es là?
3: Arthur.
0: Gégé.
10: Ah, on t'entend plus.
3: Arthur.
10: Gégé, t'es là?
3: Arthur!
10: On t'entend pas mal!
0: On t'entend pas mal, hein?
10: On t'entend pas! Gérard?
3: Ouais!
0: T'entends, Gégé!
10: Ah non, on t'entend pas, Gégé, on t'entend très mal!
3: Bon, mais qu'est-ce qui se passe à la réa?
4: Mais si, maintenant. Vous l'entendez! Arthur, tu l'entends, Gérard?
3: Arthur!
12: Allô?
3: Bon, c'est quoi là, ce bordel?
12: Bah, je sais pas. Allô, les auditeurs? Manu, tu joues à quoi là?
4: Ouais, ça va, c'est pas moi.
12: Bah, c'est qui alors? Ça peut être...
4: C'est pas moi.
12: Ça peut être que Olivier dans le CDM?
4: Bah, voilà.
3: Arthur!
12: Attends, on va demander gentiment à Olivier qui doit être dans le CDM. S'il te plaît, Olivier,
4: tu peux arrêter, c'est vraiment lourd, quoi. Il y a des fois, c'est marrant. Là, franchement, c'est la blague de gros merdeux, quoi.
12: Remets les auditeurs pour Gérard.
4: Ce serait sympathique.
0: Gégé.
3: Arthur.
0: Oui.
3: Bon, alors ça.
10: Ah, ça fait plaisir.
4: Merci, Olivier.
3: Ouais, ça commence à bien faire, là, son bordel, là, Olivier. Hein.
0: Gégé.
12: Ah, il continue.
3: Bon, allez, moi, j'arrête.
10: Mais non. Mais allez, Gérard.
3: Non,
0: mais c'est quoi ce bordel?
3: Non, j'arrête.
0: Ni Tony ni moi, merde.
3: Non, mais j'arrête là, ce coup-là.
10: C'est terminé.
3: Terminé, 4 heures moins. Mais 4 heures moins le quart, terminé, ça apprendra à Olivier de se calmer.
12: Alors, on va tous huer Olivier. Ouh, Olivier!
3: Moi j'arrête.
10: Olivier, vas-y, Gérard, continue.
3: J'arrête.
12: Oh, eh oh, le gamin!
3: Non, je veux
12: c'est
3: pas
12: bon, c'est un gamin à qui on a piqué ses billes, alors vas-y, comment
3: non,
12: on continue.
3: Moi j'arrête, c'est terminé, je continue pas.
10: Mais pourquoi?
11: Allez, Gérard,
3: reste. C'est terminé, conclusion.
11: Ça va bien se passer.
3: Terminé. Ça fait depuis tout à l'heure, ça arrête pas, donc c'est terminé, j'arrête.
10: Mais c'est pas notre faute.
3: C'est tout, c'est terminé.

0: Allez, on arrête.
1: Au nom du Père, du Fils,
0: non, non, on arrête. Non, non, j'arrête.
2: Gérard.
0: Non, non, c'est fini.
2: Gérard.
3: Attends, il y a Sylvain. Il y a Sylvain sur Minitel qui dit si t'arrêtes, je déconnecte.
0: Bah non, Sylvain, reste là.
4: Il déconnecte.
0: Continue.
4: Ça lui apprendra à dire des conneries.
3: Arrête, Olivier, avec le son, je m'entends plus. Donc, il y a un problème.
5: T'as pas de couilles, GG.
4: Non, bah, c'est bien, bah, vous mettez un disque et on verra.
3: Ah non. Alors, Gérard, tu poses la question et je mets un disque. Allez.
4: De manière, c'est la dernière et après, j'arrête.
3: Bon, la question.
0: Mais Gérard.
4: Donc, c'est. Pensez-vous que c'est un jeu qui s'apprend à l'école et on se retrouve après? Un petit quart d'heure à passer ensemble. Si ça se passe bien, on va continuer quand même jusqu'à 4 heures. Si ça se passe mal, eh ben on arrêtera avant. Donc, on reprend sur le ping-pong. On récupère. Barbara. Barbara.
6: Oui.
4: Cynthia.
6: Bonsoir.
4: Rebonsoir, Thérèse.
6: Oui, bonsoir.
4: Arthur.
7: Salut.
4: Jean-Philippe.
7: Oui, salut.
4: Et Tony.
7: Bonsoir.
4: Donc, alors, pensez-vous que c'est un jeu qui s'apprend à l'école? On va demander à Tony.
7: Tu m'aimes bien. C'est toujours bon. Par moi.
4: Tu commences. C'est toi le dernier d'Alice, donc c'est toi qui réponds.
7: Ça me fait plaisir.
4: Attends, Tony. Si tout le monde veut parler, mais si ça fait pas le bordel, je veux bien. Si ça fait le bordel, négatif.
7: Ah oui, c'est normal, Gérard.
8: Non, mais ça fera le bordel d'avance.
4: Non, mais qui c'est qui dit que ça fera le bordel d'avance?
7: Jean-Philippe.
3: Allez, dégage.
7: Allez,
8: non.
7: Moi, j'aime pas trop qu'on déconne dans les débats, GG. Hein.
4: Bon, Tony, tu as pas commencé à faire ta loi parce que sinon tu as saqué là.
7: D'accord, excuse-moi.
6: On respecte la loi de GG.
4: Bon, toi, Cynthia, tu as commencé par te calmer un petit peu.
7: On n'avance pas.
4: Bon, alors, Arthur.
9: Ouais.
4: Pour toi.
9: Moi, j'ai jamais appris à jouer au foot à l'école. Moi, c'était le hand.
7: On parle pas de foot.
4: Abruti.
6: On parle de ping-pong.
4: Abruti, c'est le ping-pong, c'est pas le foot.
9: Non, j'ai jamais appris à jouer au ping-pong sauf dans un club.
4: Voilà. à l'école, non, jamais.
9: Non. Ça, c'est de la réponse, mon pote.
4: Ok. Jean-Philippe ?
8: Ouais, le ping-pong, ça prend à l'école. À partir de la classe de seconde jusqu'à la classe de terminale, puisque c'est une épreuve que tu peux choisir quand tu passes ton bac dans l'option sport.
6: Exactement. Moi, j'en ai fait avant, hein.
4: Qui ?
6: Barbara. Moi, j'en ai fait en primaire, du ping-pong.
4: Ouais, mais de manière, il y a des écoles de tennis de table.
8: Mais ça dépend des établissements et surtout, ça dépend des académies.
9: Des clubs, plutôt.
4: Bah oui, mais je sais.
7: C'est qui la sportive? Comment elle s'appelle?
6: C'est Thérèse.
7: Ouais, je suis sûr que t'as la peau ferme, toi.
4: Tony, s'il te plaît, tu te calmes. Donc, Tony.
8: Tony, t'es maqué?
4: Non. Bon, c'est bon, là. On revient sur le débat.
7: C'est possible d'avoir ton numéro de téléphone?
6: D'accord.
4: Et Arthur?
9: Ouais.
4: Tu te calmes?
9: Bah, j'ai rien dit.
4: Bon. Tony?
9: Oui.
4: Donc, alors, toi? T'as répondu. Ouais, t'as répondu, toi. Tu m'as dit que t'aimais pas ça, puis.
7: J'ai bien répondu une deuxième fois, ça sera pas la
4: Non, mais ça y est, c'est bon. Donc, Thérèse.
6: Oui. Moi, je te dis, j'ai commencé hyper tôt, quoi, dans mon jardin, et puis voilà, club, et puis.
9: Dans le jardin.
6: Championnat d'Europe, et puis voilà, je suis vice-championne d'Europe.
7: C'est championne d'Europe.
6: J'ai rejoint Jean-Philippe il y a pas longtemps, dans le sud.
4: D'accord, Cynthia.
1: Écoute, moi, j'ai appris le ping-pong au lycée.
4: C'est-à-dire?
1: Hein?
4: C'est-à-dire?
6: Au lycée, GG. Tu l'as pris en troisième langue?
1: En secondaire.
4: Au lycée en secondaire.
1: Je réponds. Attends, je répète. Le lycée, c'est l'établissement en secondaire.
4: Donc. Ouais.
1: Et donc, c'était option sport.
4: Ouais.
1: Et je me faisais toujours battre.
4: Non, ça m'étonne pas, de quoi.
1: Pourquoi, GG?
4: Barbara.
3: Pourquoi, Gérard, ouais?
4: Bon, de toute manière, si elle sait pas jouer au tennis de table, c'est pas de sa faute, hein.
1: Ouais, mais Gérard, tu me battras jamais au tennis, je veux dire le vrai tennis, quoi.
4: Non, attends, je vais te dire une chose, tu vois. Tu me trouves les moyens, tu me trouves les raquettes, le nécessaire, je vais te dire une chose. On va à l'île de Puteaux, il y a des tennis.
1: Ouais.
4: Et moi, je vais te dire une chose, que je te bats en 2-7.
1: Ouais, c'est ça.
3: Défi.
1: Hein?
4: Ouais.
1: GG, relève le défi.
4: D'accord, quand tu veux.
6: C'est des tennis couverts ou découverts?
4: Découverts à l'île de Pluto.
1: Ah ouais, GG, moi je te bats, moi c'est clair.
7: Ouais, okay,
4: Barbara.
7: Gérard, si tu perds ton gage, ça sera de faire des débats tous les jeudis soirs.
4: Ouais. Hein?
7: Et tous les gages, ça sera de faire les débats tous les jeudis soirs.
4: Bon, voilà, c'est si je veux maintenant.
1: Ouais, mais c'est à Paris, si je gagne, qu'est-ce que tu m'offres?
4: Rien du tout. Tu rêves là, tu crois au Père Noël?
9: Un cunilingus.
4: C'est ça, rien du tout. Elle aura le droit de goûter au manche de la raquette. Barbara.
1: Comment? Alors là, je vais.
4: Barbara.
3: Oui. Deux secondes, j'ai un petit message de Sylvain avant sur le Minitel qui dit « Gégé n'a jamais été à l'école, il a juste un certificat de crèche, donc il n'a jamais fait de tennis. »
4: Eh hey, Sylvain, attendez,
3: on va essayer de le rappeler,
4: Non, c'est pas la peine. C'est pas la peine, c'est un connard.
9: C'est calé ou pas? Vous avez calé la cassette?
3: Ah, c'est bon, deux minutes.
4: Mais c'est un connard, alors. C'est un connard.
5: Tu me dis quand t'es prêt, filou.
4: Ouais. C'est ça.
5: Quoi? Bah c'est pour le mettre à l'antenne.
4: Ouais, mais surtout qu'il va encore changer de voix, c'est pas la peine. Allez, allons-y.
5: C'est bon, on a Sylvain là, je crois.
3: Attends, allô Sylvain?
5: Ouais, vas-y.
3: Allô.
10: Bonjour.
4: Bon, allez, sors-moi ça, allez, sors ça. Remets-moi les auditeurs.
10: Je t'ai remarqué dans le métro. Nous étions assis, je dirais l'un en face de l'autre.
4: Tu me révires ça, tu révèles les
10: quand même. Nous sommes.
4: Tu racontes, c'est un connard. Allez, sors-moi ça, putain, ça me fait chier.
3: Raccroche, Manu, il est idiot.
5: Attends, 1, 2, 3, ça y est.
4: Donc, Barbara.
1: Oui, mais Gérard, c'est vrai ce qu'il disait?
4: Mais non, c'est des conneries, mais attends, toi, tu crois n'importe qui, toi.
1: Mais Gérard, il a dit qu'il va rencontrer dans le métro.
9: Tony, tu crois qu'ils ont appuyé sur Eject?
7: Quoi?
9: Tu crois qu'ils ont appuyé sur Eject?
7: Mais non, c'est un.
1: Bah, j'ai des doutes,
4: hein. Bon, Barbara, s'il te plaît, parce que là,
1: mais
4: ça commence à me gonfler, votre connerie.
1: Alors Barbara. Mais j'ai déjà répondu, oui, j'ai commencé en primaire.
7: D'accord.
4: Alors, pourquoi qu'il n'y a pas assez d'adhérents à ce sport, Barbara?
1: Ah mais si, il y a énormément d'adhérents. Hein.
4: C'est-à-dire?
9: On est la cinquième fédération en France.
4: Hein. Attends, 5 minutes Jean-Philippe, merci.
1: Si, il n'a pas tort, hein, c'est vrai.
6: Mmh. Après le foot, le rugby, le ping-pong, il y a nous.
9: Eh Gégé,
4: ouais.
9: Le ping-pong c'est un sport qui n'accepte pas les grands.
4: C'est-à-dire?
9: C'est complètement faux. C'est complètement faux, je fais 1m92.
4: D'accord.
1: Ouais.
4: Bon Cynthia?
1: Oui. Gégé, je ne me souviens plus de la question.
4: Oh là là.
9: Allez hop.
4: Hey, t'es lourd dans la toi.
1: Non, je te disais non. Pour moi, le ping-pong c'est un sport. C'est un sport intellectuel. C'est un sport sportif.
4: Pourquoi n'y a pas assez d'adhérents dans ce sport?
1: Il n'y a pas assez d'adhérents.
4: Ah, enfin, ça y est, t'as quand même compris la question.
1: Ouais, parce qu'en fait, c'est un sport qui coûte cher quand même.
7: C'est-à-dire.
1: Ah
7: bon? Mais est-ce qu'il y a du ruban adhésif par contre?
4: Alors attends, je vais te dire une chose.
3: Attends, oui. Gérard, deux secondes, c'est quoi un adhérent?
4: Un adhérent, c'est
5: un truc comme sur les bombers avec le scrub.
3: Attends, allez, Gérard, laissez Gérard répondre.
4: Un adhérent, c'est une personne qui a une licence pour l'année.
3: Une licence 4?
4: Non, une licence pour jouer au ping-pong. C'est pas une licence 4 ni rien.
1: Non, mais attends, mais licence, ça veut dire chômeur?
4: Mais non.
3: C'est-à-dire que le mec qui a un café qui a une licence 4, il peut jouer au ping-pong?
4: Mais non, n'importe quoi.
1: Mais Gégé, il faut la payer, la licence, quand même. C'est vachement cher.
4: Ah bon?
1: Bah ouais,
4: déjà, je vais te dire une chose, est-ce que t'as été voir le prix des raquettes et...
1: C'est 20 000 francs. Hein.
7: Hors de prix,
1: C'est 20 000 francs l'abonnement,
6: hors de prix.
1: Ouais, c'est 10 francs par balle. Hein.
9: Ouais, et puis il faut la tenue aussi.
4: Non mais attends,
9: la tenue de Pink Woman,
4: Bon,
3: on va dire que Gérard a de l'autorité maintenant.
4: Cynthia!
1: Oui!
4: Tu t'écrases, merci!
1: Cynthia!
4: Tu t'écrases, alors moi je vais dire une chose. Tu as déjà rien qu'une raquette de ping-pong vaut 50 balles.
7: Quoi? Combien?
1: Non,
7: en bois alors?
1: Ça vaut 500 balles.
7: Ouais, mais c'est la raquette de taille ou quoi?
1: Ouais, mais c'est artisanal, hein?
7: Viens, oh!
4: Ouais!
1: Mais
7: Gérard, c'est la raquette de ping-pong, il y a 2 balles.
3: Fais dans une manche de chaîne.
7: 50 balles, tu rigoles ou quoi?
1: Ouais, moi je veux un truc avec une griffe dessus, hein?
7: Eh, parce que moi, ma raquette de ping-pong, Gérard, j'en ai pour 4500 balles à chaque match. Hein.
4: Ouais, c'est ça.
1: Exactement, il faut...
7: Après, il y a de la tenue.
4: Il y a
7: une chartreuse avec une chaîne dans le... Il y a le string, parce qu'on n'est pas autorisé à jouer en caleçon.
9: Je t'avais dit que c'était un sport de
1: pédé. Il y a le protège-dents.
7: Il y a le cirage pour les pompes.
1: Et il y a les gants.
4: Oh, vos gueules!
5: Ils sont lourds.
3: Ouais, excusez-moi, j'ai un message Minitel, encore de Sylvain, ton copain Gérard, qui dit Gérard, avec son camion, a perdu sa licence à cause d'une perte d'adhérence.
4: Allez, dernière question, parce que ça commence à me gonfler des conneries Minitel.
1: C'est fait?
4: Quoi?
1: T'as même pas répondu aux questions.
4: Non, ben. Bon, Tony et Arthur, là, vous vous calmez tous les deux, parce que tout à l'heure, vous allez gerber.
1: Gérard, tu nous as pas répondu quand est-ce que t'as appris le ping-pong et.
9: Tu t'es bien y joué?
4: Bah, de toute manière, je répondrai que plus tard, et c'est tout. Quand l'autre abruti de Sylvain sera retiré du Minitel, je continuerai plus. Donc, dernière question, et après, ça fera la conclusion, et puis ça sera terminé.
7: Oh non,
1: Allez, GG.
7: C'est quoi ce débat de naze, là?
4: Qui c'est qui vient de dire ça?
8: Arthur encore.
4: Eh ben Arthur, tu t'en vas.
8: Bah quoi, j'ai le droit de donner mon avis?
4: Non, bah tu t'en vas, si c'est un débat de naze, bah tu t'en vas.
8: On n'a pas le droit de donner son avis.
11: Non.
8: Mais c'est pour que tu t'améliores.
3: C'est le seul débat, les débats de Gérard, où t'as pas le droit de parler.
8: C'est pour que tu t'améliores, GG.
4: Voilà, bah salut Arthur, salut.
8: Le premier, il était génial.
3: Salut Arthur.
8: GG, c'est bien.
4: Voilà.
3: Donc.
4: Donc, faites-vous du ping-pong dans un lit. Donc, Anthony.
8: Je n'ai pas répondu à la question des adhérents.
4: Bah vas-y.
8: Donc, pourquoi on n'a pas beaucoup d'adhérents? Bon, c'est parce qu'il y a une mauvaise médiatisation de notre sport. Puisque, par exemple, à la télé, à la radio, qu'est-ce que tu vois? Tu vois du foot tout le temps.
4: Ça, c'est vrai.
8: Monopolisé par le foot.
11: Bah, c'est bien.
8: Et c'est pas seulement un handicap pour le ping-pong, c'est également un handicap pour les autres sports comme le hand. Le rugby, il y en a à la télé, mais les horaires sont mal placés. Mais autrement, t'as que du foot et même du foot des fois.
4: Mais sur Eurosport, je suis pas d'accord.
8: Mais attends, Eurosport.
11: T'aimes bien le rugby, GG?
4: Non.
11: Ouais, moi non plus.
8: Attends, Eurosport, il faut le cap pour ça, Gérard. Mais je veux dire, la 1, la 2, la 3, la 4, la 5, la 6.
4: Je zappe et je mate. Attends, Jean-Philippe, c'est toi qui parles comme ça?
8: Non, pas du tout.
4: Mais c'est qui alors?
8: J'ai juste énuméré les noms de chaînes, mais c'est pas moi qui dis je zappe et je mate.
4: Non, mais je sais, mais la 4, j'ai jamais vu Canal+ faire montrer du sport à part du foot, hein, c'est tout.
8: Ouais, puis il y a des sports ensemble
4: tous les samedis
8: de chaque mois.
4: Ouais, ben,
11: j'ai vu sur Canal Plus, enfin, il y avait deux prochaines qui jouaient au ping-pong.
3: C'est chez vous, Max parle. Gérard, pourquoi t'achètes pas, je sais pas, pourquoi tu mets pas une parabole chez toi avec le satellite?
4: Non. Ça m'intéresse pas, personnellement.
8: Mais GG.
4: Bon, attends, Cynthia, pour l'instant, tu vas te calmer, toi, tu reparleras après. Tony.
11: Oui. Oui.
4: Donc, alors, la dernière question.
11: Sur l'adhérence encore?
12: Non, sur le sport en chambre, là.
4: Faites-vous du ping-pong dans un lit?
11: Non, mais attends. Attends,
12: réfléchis deux secondes.
11: Pauvre cave.
4: Attends, Tony.
3: Quoi?
4: Alors, Tony, là,
11: non,
4: tu dégages.
11: Non, c'est pas moi qui l'ai.
4: Tony, tu dégages.
11: C'est pas
4: Tony.
11: C'est pas moi, je me serais pas permis.
3: Tony, tu dégages. C'est pas Tony, hein.
11: Je me serais pas permis.
3: C'était pas une voix d'homo, c'était pas Tony.
4: Bon, alors.
11: Tu peux parler, toi.
4: Tony, s'il te plaît, tu te calmes ou tu dégages avant la fin?
11: Ok,
4: alors tu réponds?
11: Non, j'ai jamais fait de ping-pong dans un lit. Non.
4: D'accord. Jean-Philippe?
8: Non, moi non plus. De toute façon, c'est pas possible. La balle rebondirait pas.
4: Thérèse?
3: C'est pas con, hein.
4: Thérèse?
12: Bah ouais, bah non, hein.
8: Qu'est-ce qui vous a fait marrer, les branleurs, là-bas?
4: Non, mais c'est bon, Jean-Philippe, tu te calmes, hein. Tu traites pas les monnaies.
11: T'as un visiophone, ils ont vu ta face.
4: Oh, Tony, tu te calmes. Tony?
11: Oui?
4: Tu te calmes, s'il te plaît.
11: Excuse-moi,
4: aussi.
11: Moi, c'est sorti tout seul.
4: Ok.
8: J'ai vexé, connard.
4: Ouais, ta gueule, hein. Cynthia?
8: Oui.
12: Bah écoute, moi je fais du ping-pong sur le lit quand les draps sont propres.
4: Ah, d'accord, ça, c'est du sport en chambre chez moi. Barbara?
12: Comment? Non, moi j'en ai jamais fait, non.
4: D'accord, bah moi non plus. Parce qu'en fin de compte, j'aurais du mal à faire du ping-pong dans un lit.
12: Pourquoi tu poses cette question?
4: Parce que fallait bien que je termine sur une question comme sur le premier débat.
8: C'était la question piège.
4: Donc alors conclusion de ce débat.
8: Déjà.
4: Ouais, c'est la fin.
8: Oh là là. Oh non.
4: Merci, c'est fini.
8: Oh non.
4: C'est fini. Donc conclusion, Barbara.
12: Ouais, bah moi j'invite tout le monde à jouer au ping pong parce que c'est vraiment un sport super quoi. Mais surtout le ping pong quoi.
11: Ou toi, t'as la peau ferme.
4: Okay.
3: Ça fait une heure hein, qu'elle a la peau ferme.
4: Cynthia?
12: Écoute, le ping-pong, c'est un...
11: Toi, t'as des varices, par contre.
4: Bon, Tony, s'il te plaît, merci.
12: Donc, Et les vergetures, alors?
4: Barbara aussi, c'est fini maintenant.
11: Moi, je mange tout.
12: Donc, je réponds.
8: Moi, je dis rien, moi, j'ai le droit de rien dire.
4: Mais attends, pour l'instant, je suis à Cynthia, conclusion.
8: Je croyais que t'étais dégagé, toi.
12: Le ping-pong, c'est un sport cool. Je me suis bien amusée. Les questions, elles étaient comme d'habitude intelligentes. J'embrasse Manu.
8: C'est une suce-boule, elle.
4: Ok. Thérèse?
12: Oui.
4: Conclusion?
12: Alors moi, je suis vice-championne d'Europe de tennis.
11: T'as la peau ferme.
12: J'ai la peau ferme. Et je vous invite tous à nous retrouver, Jean-Phil et moi, au club de.
11: Ouais, je t'en file, moi, y a pas de...
4: Jean-Philippe?
8: Ouais, donc, moi, c'est pareil, le ping-pong, c'est ma passion, c'est ma vie, hein, vice-champion olympique, champion du monde. Vous arrêtez là-bas au standard parce que vous avez été les premiers à me réclamer des autographes.
3: Bon, déjà, c'est pas au standard, donc tranquille.
4: Voilà.
8: Ok, non mais.
3: Je te remercie.
8: Ok, bon, excuse-moi, Picard.
3: Non, c'est Manu, là, t'as tout compris. T'es Ultraman,
4: c'est Manu.
3: Tu restes tranquille.
12: C'est trop chaud.
3: Hein, Ultraman.
8: Oh non, enfoiré, tu m'as dénoncé, enculé.
13: Ah, j'ai rien dit.
4: Bon bah tu restes poli, donc c'est bon pour toi, merci.
8: Ouais, putain, Manu, je te veux hors antenne après.
4: Bon, Gérard, ouais, bah, tu vas le prendre hors antenne et...
3: Ouais, Gérard, continue la conclusion.
4: Ton, Tony, pour finir.
7: Ouais, bah je trouve que ça s'est bien passé.
4: Ok.
7: Très très bien passé, je suis heureux de voir que tu m'aimes bien en fait.
4: Ouais, ben pour une fois, tu vois, t'as resté quand même, parce que si t'aurais t'as été quand même plus poli que d'habitude. Ça, ah, c'est
3: ça fait
4: mal.
3: Quand même 4 mois qu'il n'était pas venu au départ.
7: Hein. Ouais, hein.
3: Au moins.
4: Il au moins manqué. Pendant 4 mois, il a quand même viré son fusil d'épaule.
7: J'ai complètement changé en 4 mois, t'as vu.
3: T'as viré ta cutie, hein, Tony.
13: En 4 jours, il a fait des progrès immenses.
4: Voilà, donc ben, moi pour la conclusion, c'est dommage qu'il y ait eu un peu trop de bordel par moment donné, mais sinon j'ai trouvé que c'était pas mal.
3: Donc qu'est-ce que tu penses du ping-pong toi? Tu encourages des gens à jouer au ping-pong ou,
4: Oui, j'encourage tout le monde à en faire, et bon bah c'est un sport qui est
3: complet, assez... c'est complet comme sport.
4: Non mais c'est un sport qui est comme le tennis, c'est pas mal.
14: Les débats de la semaine prochaine.
4: Donc peut-être si tout le monde...
14: Allez,
4: non, parce que si on continue à nous harceler sur les portables, c'est pas la peine. Donc, si on arrête de nous harceler, Sandy et moi, sur mon portable, la semaine prochaine, ça sera l'euro. Donc, je préviens, sur l'euro, c'est la monnaie. Ça sera la monnaie.
3: Ah, c'est pas le truc au Stade de France, là?
4: Non. Et sûrement, comme sport, on va mettre la Formule 1, tiens. Pour changer.
3: Là, je croyais que c'était la pétanque.
4: Non,
3: avec le cochonnet et tout, c'était
4: non,
3: bien.
4: Non.
3: Oh, c'est mieux la pétanque.
14: Parce que c'est pas d'actualité la Formule 1 quand ça sera d'actualité.
3: Voilà, ouais, alors que la pétanque, il y a le championnat du monde, je crois, la semaine prochaine.
14: La pétanque, c'est le sport le plus.
3: Bah ouais.
14: C'est le sport le
4: Ouais, bah, dans ce cas-là. Alors, je veux bien faire la pétanque, mais alors, dans ce cas-là, qu'on aille des Marseillais.
14: Ouais, d'accord.
4: Bah c'est à Marseille que ça se joue le
3: J'espère que Tony sait imiter l'accent marseillais.
4: Non, Tony, non.
3: Bah, peut-être qu'il sait imiter l'accent.
4: Non, pas là, parce que là, faudra quand même prendre des gens de Marseille. Hein. Donc, on va se quitter sur ce. On va laisser la place à Bart pour la nuit sans pub.
3: Mm-hmm.
4: Et puis, demain, vous retrouvez toute la bande. Et bien sûr, la loco demain soir. Et puis, je vous souhaite un bon week-end. Je vous dis à demain à la loco. Et sinon, à la semaine prochaine.

0: un courrier de, que je vais te lire.
1: Bien sûr. Encore des courriers de fesses de babouin.
0: Exactement.
1: Ouais. Ah bah alors, par contre, moi, j'ai encore un courrier.
0: Il dit que t'organises des soirées sodomie. Il faut avoir plus de 25 ans et il faut quand même déjà avoir pratiqué moins pendant 2 ans.
1: Ouais. Louis Pigeot, Boris et Sucker, c'est pareil. Il faudrait peut-être que vous arrêtiez vos conneries de nous balancer des trucs qui n'ont rien à voir. Parce que ça a été fait dimanche après-midi. Et il y a un papier qui a été glissé ce soir à 17h30 sous la porte.
0: Ouais. Alors ça, en tout cas, t'as Émilie qui vient d'arriver sur le Minitel qui me dit j'ai la chatte qui, enfin je le dis, hein, excusez-moi, c'est un petit peu vulgaire, je transcris exactement ce qui a marqué, je lis texto, je mouille ma culotte à l'idée de savoir que Gérard est sur l'antenne en ce moment, est-ce qu'il est possible de rentrer en contact avec lui et de pouvoir lui parler?
1: Non.
0: Voilà, non mais il est trop énervé ce soir Gérard, je comprends, je me mets à ta place.
1: Parce que là moi je vais te dire une chose, ouais. tout ça, tu sais où que ça va aller demain? Au commissariat de police,
0: ils doivent commencer à te connaître, hein, quand même au commissariat depuis le temps.
1: Ah bah oui.
0: Ah monsieur Gérard, qu'est-ce qui vous amène?
1: Non,
0: je me suis cogné.
1: Le mec qui a été chercher mon numéro de compte. Là, par contre, il va avoir des problèmes. Parce que même ma date de naissance, même mon numéro de sécurité sociale, et même le nom de famille à Sandy, fais-moi confiance que ça va chier.
2: Bravo.
1: Et là, je vais pas me laisser faire.
0: Bravo, non mais là,
1: et
0: il
1: là,
0: est...
1: d'ici que jeudi, je ne viens pas, j'ai pas des kilomètres.
2: À 3 bornes, on a tout pété.
0: Je crois qu'il y a 4,5 km chez toi à la radio. Hein.
1: Ouais, ouais. Non, mais c'est bien parce que tous les papiers que j'ai, ça vient du même feutre avec différentes couleurs.
2: Du même feutre.
0: Ah bah alors moi si je te conseille une chose. Non mais Gérard, je te conseille à ce moment-là si c'est différentes couleurs de contacter monsieur Coloriage. C'est pas moi qui rigole, c'est Fildar qui me conseille ça.
1: Fildar, il ferait mieux de s'occuper de son cul lui. Il ferait mieux de s'occuper d'un appartement et de pas nous casser les couilles lui.
0: Même Fildar applaudit ce que t'es en train de dire parce qu'il sait que t'as entièrement raison.
1: Hein? Parce que c'est bizarre. Parce que là, je viens de retourner une carte et derrière, c'est marqué de la barre de beau gosse et de gueule d'amour en vert. Et celui qu'on a reçu ce soir à 17h30, il est marqué en rouge.
0: Ah,
1: c'est marqué de la même personne.
0: Ah mais Gérard, t'es plus un animateur ni un ancien routier, t'es devenu un véritable détective.
1: Ouais, non mais attends. Moi maintenant, je vais remettre tout ça aux flics. Hein? Comme ça, ils vont constater l'écriture. Ils vont voir.
0: Vous barrez pas, arrêtez de vous marrer.
1: Non mais attends, fais leur s'occuper du standard.
0: Ça c'est clair parce que il faut que
1: parce
0: ça bosse.
1: Apparemment ils en ont rien à foutre, c'est pas eux qui sont atteints.
2: Hein? Non, mais pas...
1: Alors lui, le Pilar, il faut mieux s'occuper de trouver son appartement et de fermer sa gueule. Ça vaudra mieux.
0: On me demande sur le Minitel si on serait pas en contact directement avec l'au-delà et avec Coluche qui nous fera un sketch. Non, c'est du vrai Gérard. C'est vrai que Gérard, on t'a souvent comparé à Coluche.
1: Ouais, ben c'est bien. Mais moi, demain, je te signale, demain, je mets tout ça au flic et c'est tout.
2: Oh non!
1: Ouais, ben il n'y a pas de
0: mais non. Si, il n'y a pas de mais non, Manu, il fait ce qu'il veut, Gérard. Attends, c'est lui qui souffre, c'est pas toi?
2: Ouais, c'est vrai.
0: Bon, alors.
1: Même Sandy, elle en a ras-le-bol.
0: C'est pas toi qui peux nous la passer 2 secondes? Tu pourrais nous la passer 2 secondes?
1: Ouais, je te la passe.
0: Alors attendez, non arrêtez, oh. Calmez-vous parce que Gérard il va s'énerver. Écoutez, il y a Sandy qui arrive. Sandy.
1: Allô?
0: Bon alors Sandy, on t'écoute. Sandy.
3: Oui, moi Suisse, ce que je voulais dire c'est que j'en avais vraiment marre de ce qu'ils font, hein.
0: Ça s'entend, hein, dans le son de ta voix, on sent que t'es énervé, hein.
3: Non mais moi ce que je voulais dire c'est qu'ils n'ont pas intérêt à toucher à ma famille parce
0: non,
3: que ça,
0: ça
3: mon
0: c'est
3: père ou ma soeur.
0: Ça je suis d'accord, mais t'inquiète pas, ça n'arrivera pas. Mais c'est surtout à ton GG.
3: Ouais, mais comme ils connaissent déjà mon nom de famille, je pense que c'est
0: vrai
3: qu'il a trouvé. Hein.
0: C'est vrai, mais je sais pas comment vous vous débrouillez pour qu'ils puissent avoir tous ces renseignements, à moins que vous les fassiez rentrer chez vous et qu'ils puissent à votre insu récupérer du courrier, parce qu'on sait quand même que vous êtes assez fanat d'ouvrir la porte facilement à une époque et qu'en plus Gérard donne son numéro de téléphone et ça, tu en es d'accord sans dire un peu à n'importe qui, c'est normal qu'après vous ayez des problèmes. C'est comme si moi je me.
3: Bah, je pense, oui.
0: Repasse-moi Gérard.
2: Repasse-moi Coqueluche.
1: De quoi?
0: Qu'est-ce que t'as dit?
2: C'est
1: attends,
2: pas Coluche.
1: Tu sais qui vient de dire passe-moi Coqueluche?
0: Je crois que c'est Fildar.
2: Hein? C'est qui des deux?
0: C'est Manu.
2: C'est Fildar.
4: Ah non, c'est qui?
5: Non, c'est pas moi.
4: Ah non, c'est pas
0: ouais, comme par hasard.
1: Ouais, mais faites gaffe à vos gueules tous les deux.
0: Non, mais ils y sont pour rien, ça va, t'énerve pas sur eux non plus, c'est pas la peine. Mais Gérard, pourquoi tu donnes ton numéro de téléphone à toutes les filles aussi?
1: Non, attends, pour l'instant, le numéro que
0: Françoise,
1: j'ai donné.
0: Françoise nous, numéro, a dit, là. Françoise nous a dit que tu donnais ton numéro de téléphone à tout le monde. Enfin, c'est,
1: ah bon?
0: Non, enfin, c'est pas elle qui nous l'a dit, c'est quelqu'un qui nous a dit qu'elle le disait.
1: Ah bon? Ah bon, il paraît que j'aurais dit à Françoise que je donnais mon numéro de téléphone à tout le monde.
0: C'est pas elle qui nous l'a dit. Bon, alors.
1: Qu'elle aurait dit à quelqu'un que je le donnais à tout le monde.
0: Bon, on va voir Pascal dans un instant, mais j'aimerais bien que vous m'appeliez Françoise quand même pour qu'on essaye de résoudre ce petit problème en direct live, hein, en famille, s'il vous plaît. Donc, Gérard, tu ne bouges pas.
1: Mm-hmm.
0: Hein, on va régler nos petits. Françoise n'y est pour rien. J'ai entendu dire qu'il y avait quelqu'un de son entourage qui disait qu'elle disait que tu donnais ton numéro de téléphone à tout le monde. Est-ce qu'elle est là,
5: c'est
0: Françoise?
5: C'est occupé, c'est occupé.
0: Bon, bah, Françoise, je sais que tu écoutes l'émission. Je t'en supplie, si tu veux, effectivement, est-ce que ton esprit, enfin, je veux dire, comment dire, ton... comment on pourrait tourner ça, ton image... Non, ta beauté soit blanche ton...
2: Ça peut être bien.
0: Hein, ça peut être bien que ta beauté soit blanche.
2: Ouais.
0: Raccroche ton téléphone et on va essayer de te joindre. Gérard, tu restes patient. Merci beaucoup d'avance.
1: Ouais.
0: Tu as eu beaucoup d'appels sur le standard ainsi que sur le Minitel de gens qui sont solidaires avec toi et qui comprennent ton problème.
1: Ouais.
0: On a même Figio qui est en ce moment sur le site internet mais qui ne souhaite absolument pas discuter avec toi en direct, tout comme Françoise qui continue à faire la fine bouche. Elle est là ?
1: Ouais.
0: Ah, bravo Françoise !
3: Salut Max !
0: Alors, donc Gérard, je te disais, beaucoup de gens sont derrière toi et tout le monde est persuadé que Françoise n'y est pour rien. Et justement, Françoise, donc, qu'est-ce que c'est que ce truc?
3: Bah, j'en sais rien. Déjà que dès que j'ai raccroché, parce que vous avez demandé de raccrocher vite
0: fait, exact.
3: Il y a un petit con, il n'arrêtait pas de bloquer ma ligne exprès. Alors ce petit con-là, il va être opéré vite fait parce que manque de peau, c'est que j'ai un appareil qui note les numéros de téléphone.
0: Oh. Alors là, lui...
3: Il va se faire baiser par la police directement.
0: Déjà...
3: J'attends, je vais faire comme Gérard, je vais attendre demain, donner le numéro que justement qui s'est inscrit sur mon appareil.
0: Ton appareil dentaire
3: Non, déconne pas, Max.
0: Ah, t'as raison.
3: Non,
0: je m'excuse,
3: non.
0: Je me mets à genoux pour toi. Excuse-moi. Allah. Ah, je suis désolé. Bon,
3: non,
0: allez.
3: Max,
0: non, allez.
3: Non, mais c'est vrai que on commence à en avoir ras-le-bol, hein. Que ce soit Gérard, moi, et même Tandy, on en a ras-le-bol.
0: Hein. Mais tu crois que moi, j'en ai pas marre? Tu crois que moi, ça me fait rien?
3: Mais à quoi ça leur sert, ces petits cons, là?
0: J'en sais rien, moi. À quoi ça vous sert, bande de petits cons?
3: C'est pas des petits cons,
1: Mathieu,
3: c'est tout ce qu'on veut.
0: C'est des cons.
1: Attends, Françoise. Tu m'excuses de couper la parole. Moi, l'espèce de petit con de Mathieu, je voudrais bien savoir où t'as pu savoir que mon numéro de portable était sur Internet.
3: Mathieu, c'est qui ça encore celui-là?
1: Non, mais c'est un mec qui vient de m'appeler, qui m'a sur mon portable, en me disant comme quoi que mon numéro est sur Internet. Alors, Rigo, tu me contrôles ça tout de suite, s'il te plaît, et tu me le retires.
4: Problème, Gérard,
0: mais attends, Gérard, faut que tu comprennes une chose par rapport à Rigo. C'est que Rigo, il peut constater que ton numéro est sur un site internet. Maintenant, il n'a pas le pouvoir de pouvoir l'enlever.
1: Non, mais attends, dans ces cas-là, qui c'est qui l'a mis sur le...
0: Non, mais dans ces cas-là, tu fais bien de me le dire. Ça veut dire qu'on est peut-être avec un mec qui n'est pas compétent. On va le virer, on va mettre quelqu'un d'autre. On va mettre un informaticien à la place de Rigo.
4: Je vais faire appel à la brigade du net, la brigade des...
0: Parce qu'il y a la brigade du net, il y a la brigade du net, effectivement. Hein. Eh oui, Gérard.
1: Non, mais faut quand même faire gaffe quand je donne des numéros.
0: Non, mais c'est toi qui les donnes à tout le monde aussi, tes numéros, espèce d'abruti.
1: Non, mais attends, numéro de portable, là, celui-là.
0: Oui.
1: Comment ça se fait qu'il est déjà apparu sur Internet
0: parce que
1: je l'avais pas donné?
0: Parce qu'il doit y avoir des gens qui te connaissent et qui travaillent au France Télécom et qui récupèrent ton numéro et qui le donnent à tout le monde.
1: Non. Attends, parce que moi, je me suis renseigné. Normalement, les portables n'ont rien à voir.
0: Attendez, c'est pas possible, attendez mes amours, parce que là vous êtes tous les deux à parler en même temps. Françoise, tu voulais rajouter quelque chose peut-être?
3: J'ai dit que les numéros de portable, c'est impossible de les avoir sur France Télécom.
0: D'accord, ok, c'est ce que je voulais savoir. Merci en tous les cas, tous les deux, merci à Françoise en tous les cas d'avoir bien voulu témoigner sur cette antenne, parce que c'était pas évident, fallait avoir le courage de le faire, et tu en as eu le courage. Et c'est ça qui est bien. Madame Françoise,
3: ouais.
0: Par les pouvoirs qui me sont conférés, je vous déclare libre comme une huître et comme une grosse moule nantaise.
3: Ouais, d'accord.
0: À part ça, ma petite Françoise, comment vas-tu?
3: À part ça, ça va.
0: La vie est belle.
3: Je t'ai laissé trois messages sur ton répondeur, mais
5: Olivier Delapro, il a pas l'air de le faire passer.
0: Non, c'est Manu qui décortique le répondeur.
5: Manu, c'est
2: à quelle heure,
0: à quelle heure, parce que Françoise, ça lui dit rien.
5: 9h15.
6: À quelle heure?
5: 9h15 du matin.
0: Du matin?
5: Du matin, ouais.
6: Quand?
5: Ce matin.
0: Ce matin?
5: Ouais.
0: Non.
5: C'est même un truc.
0: Il dit que non.
5: Ah
0: non.
5: Alors ça m'étonnerait.
0: Voilà.
2: T'es ouf, j'ai que des boosts sur le répondeur.
0: Il y avait rien de potable à passer?
5: Ah si, j'ai passé.
0: Non, mais vous.
5: J'ai passé
2: non,
5: une musique.
2: Franchement, non.
0: Il n'y a rien que de la merde.
5: J'ai passé une musique, c'est un jingle qu'on m'a envoyé.
0: Ah oui, d'accord, mais est-ce que tu as parlé, toi, dessus?
5: Bah, disons que j'ai laissé après, parce que c'est Gaël qui fait le répondeur.
0: Non, c'est pas Gaël, oh là là, elle confond tout, la petite. Surtout, tu dis bien que c'est toi, parce que si on sait pas que c'est toi, on fera rien, forcément, si tu donnes pas.
5: Je laisse seulement mon numéro de téléphone.
0: Bah non, mais ça sert à rien, on peut pas avec ton numéro de téléphone tout le temps deviner, on peut pas se rappeler, bidon, voilà, était tout bidon, d'après ce que dit Manu. Bon, Gérard, quelque chose à rajouter?
1: Bah moi, ce que j'ai rajouté, moi, je préviens d'une chose, c'est que on est lundi.
0: Ouais.
1: Il est
0: Non mais Gérard, si tu sais pour dire aux gens que
1: non,
0: si...
1: Non mais
0: Gérard,
1: pas,
0: Gérard, je sais d'avance ce que tu vas dire. Tu vas dire que si d'ici demain ça se calme pas, tu viens pas jeudi.
1: Voilà.
0: Alors si t'en parles à l'antenne, forcément les gamins vont faire exprès que ça ne se calme pas pour que tu viennes pas jeudi. Et si tu viens pas jeudi, c'est-à-dire que tu ne remplis pas tes fonctions, je te rappelle que tu as un contrat vis-à-vis de la radio.
1: Ouais, mais,
0: si je vais être très clair, si tu ne viens pas jeudi, ce n'est pas un problème, parce qu'une fois tu as souhaité ne pas venir, et je t'avoue que ça nous gênait pas, dans ces cas-là, il faut nous le dire tout de suite et je romps ton contrat, et comme ça tu es libre comme l'air et tu pourras de nouveau vaquer à tes occupations, c'est-à-dire à glander, à dormir.
1: Non, mais moi, dans ces cas-là, moi, je fais une chose,
0: ouais.
1: Parce que dans ces cas-là, si tu me romps mon contrat, moi, dans ces cas-là...
0: Bah, si tu viens pas jeudi, oui.
1: Non,
0: c'est
1: mais
0: clair.
1: Attends, moi, je laisse jusqu'à mercredi.
0: Ah non.
1: Pas plus.
0: Pas d'ultimatum, si.
1: Si.
0: Alors, vas-y, alors, dis que c'est un ultimatum.
1: Moi, je donne jusqu'à mercredi matin. Si mercredi soir, à 23h, je t'appellerai pas dans le bureau.
0: Bon, enfin bref, tu m'appelleras et alors?
1: Je t'appellerai, et si ça continue, jeudi tu me vois pas.
0: D'accord, si tu viens pas jeudi, c'est même plus la peine de venir, je te le dis en direct live devant tout le monde pour que tout le monde ne dise pas qu'après on aurait fait des trucs en douce. Moi je te le dis en direct, si tu viens pas jeudi, quoi qu'il arrive, à ce moment-là, il n'y a plus de contrat et tu viendras plus jamais.
1: Dans ces cas-là, je voudrais bien savoir quel est le petit connard qui s'amuse à faire ça.
0: Je n'en sais rien, mais menez une enquête, vous, au lieu de rester là au téléphone à rien foutre.
2: J'ai la VRP là au téléphone.
0: Ah bon, d'accord, on est avec le VRP. Alors, on peut FBI. Peut-être.
1: Ouais, mais attends, ton histoire d'AFP et tout ça, j'y crois pas parce
0: non,
1: que.
0: Non,
1: c'est Olivier Delapro qui me paye l'AFP.
0: Non.
2: C'est Scully là. Bon, elle bosse pour toi là, Gérard.
1: Mais arrêtez derrière.
2: Moi, j'ai le chien de Colombo.
1: Arrêtez vos conneries.
0: Gérard.
1: Arrêtez vos conneries.
0: Arrêtez de gueuler.
1: Arrêtez.
0: Stop.
1: Vous faites votre boulot, vous cherchez des auditeurs pour Max.
0: Voilà, des auditeurs. Gérard, arrête de dire des conneries parce que des auditeurs, on en a plein qui attendent. Moi, ce que je voudrais simplement dire à Fildar et à Manu, c'est que bon, on est en contact apparemment. Ils disent que Manu dit qu'on sera en contact avec le FBI.
2: Ouais.
1: Bon, ouais, mais attends.
2: Je suis en train de négocier.
1: Lui, tu veux. Lui, fais-moi confiance que lui, je vais mettre deux cailles dans sa gueule parce que le FBI, j'en ai marre. Parce que c'est lui qui fait des conneries. Alors tu me casses pas les couilles. D'accord, Fildar.
2: Attends, j'ai Del Cooper.
0: Non, c'est Manu, c'est Manu. Manu dit qu'il est en contact avec Scully.
2: Et Del Cooper.
1: Non, mais attends. Alors, dans ce cas-là, tu les prends, tu les calmes. Ok, salut.
0: Bon, attends. Oh non.
2: Tiens.
0: Oh là là. Quel spectacle. Ça fait 3 ans et demi qu'il nous fait le même plan. Il s'énerve pour un oui, pour un non. T'as vu Françoise quand même?
5: De toute façon, il a raison. Je te signale qu'il
0: Ceci
5: a raison.
0: Ceci dit, vous allez vous calmer un peu, d'accord? Attends, c'est bon, il y a Starsky Hutch qui arrive chez Gérard là.
5: Non, mais.
0: Déjà qu'il y en a un des deux qui est mort. Bravo.
5: Eh,
0: il y en a un des deux qui est mort.
2: De quoi?
6: Mais si.
0: Starsky Hutch. Il y en a un des deux qui est mort.
2: Mais ouais, c'est sa femme qui
0: est
2: mort.
0: Oui, mais il y en a un des deux qui est mort, non?
5: Non, pas du tout.
0: Il y en a un qui boit beaucoup.
2: Mais non.
0: Il y en a un des deux qui est dead.
2: C'est la voiture.
0: Non, je sais qu'elle a la fille et la mère, mais je crois que l'autre aussi il est mort.
2: Non, ils sont en pleine forme, ils vont refaire une série et tout là.
0: Ouais,
2: Starsky Hutch mort, non mais n'importe quoi.
0: Ah bon, merde.
2: Non.
0: Françoise.
5: Ouais.
0: Bon, ils sont pas morts, Starsky Hutch?
5: Mais non, pas du tout.
0: Je crois qu'ils étaient morts, moi.
5: Mais non, dans la famille Hutchinson, qu'ils ont été atteints du sida.
0: Ah oui, c'est ça, voilà, d'accord. Okay. Oui, ça je sais, c'était là-bas. Bon, tu passeras le bonjour à Huggy les bons tuyaux. Il faudrait que Huggy l'appelle Gérard.
5: Non mais
2: balance le numéro de téléphone.
0: Ils donneraient rendez-vous devant un jukebox.
5: Non mais Max.
2: On va faire un billard.
5: Max.
0: Oui, Françoise.
5: Vous avez l'air de plaisanter.
0: Mais pas du tout.
5: Non, mais c'est pas de la plaisanterie parce que c'est vrai qu'on a plus de vie.
0: Mais je sais bien. Attends, Françoise, je rencontre moi aussi au quotidien le même problème. Le problème, c'est que Gérard.

0: C'est un menteur, là.
1: Vous fait... Non, tu te fais un petit peu. Là, t'es un petit peu dans... sur les comètes, là. T'es un petit peu dans les nuages. Oui, Françoise, quand même, faut pas exagérer. J'ai dit que je verrai. Je t'ai jamais promis quoi que ce soit. Au même titre que Gérard, jusque quand j'ai
0: Ça n'empêche pas que Gérard, il est embauché.
1: Bah, la différence entre Gérard et toi, c'est que Gérard, lui, il vient faire de la radio pendant très longtemps et dans les studios et en direct, alors que toi, t'es chez toi, ça dure deux minutes et qu'on te rappelle, ça te coûte pas vraiment très cher. Maintenant, si maintenant tu considères que tu es remplaçable et machin, on t'a prouvé le contraire, qu'on pouvait très bien se passer des gens. On prend le plaisir de vous avoir au téléphone. Maintenant, n'oblige personne à appeler. Hein. On vous appelle quand il y a un problème, vous décrochez, vous êtes là, vous n'êtes pas là, Je pense pas, Françoise, on te demande tous les soirs de passer sur l'antenne.
0: Non, pas du tout.
1: Bon, voilà, depuis que je suis revenu le soir, t'as dû passer à peu près trois fois en l'espace
0: trop.
1: Bon, bah alors tu vois que c'est pas énorme. Donc s'il fallait payer les gens aujourd'hui, il y en a un que je devrais payer bien plus que toi aujourd'hui, c'est bien Christian.
2: Ah oui.
1: Ah ouais. Mais c'est pour le plaisir de passer à l'antenne.
0: Ouais.
1: Bah oui. Tu vois, tu t'emballes toujours pour un oui, pour un non, mais c'est dingue, il faudrait payer tous les auditeurs.
0: Ah ouais. Non, il faut pas payer tous les auditeurs, c'est pas vrai.
1: Ah bon?
3: Non, mais surtout que Françoise, le problème que t'as, c'est que t'as des avocats et ces soi-disant avocats, en fait, au lieu de t'aider, ils t'embourbent.
0: Des avocats, tu parles.
3: Non, parce qu'ils te mentent, ils te disent n'importe quoi et toi, tu les crois.
1: Eh oui,
0: n'importe
1: toi, tu...
0: quoi?
1: Mais si.
0: Moi, je m'appelle pas Gérard, je te signale.
1: Mais, Françoise, tu crois bien des gamins. Tu crois des gamins de 15 ans, même des gamins de 15 ans te font croire n'importe quoi.
0: Non.
1: Si.
0: Par contre, je vais te demander, Max.
1: Oui.
3: T'as
0: pas donné des photos de l'anniversaire à Gérard?
1: Ah non. Ah non, non, pas du tout, non, absolument pas, non.
0: Parce que t'en avais tiré, si tu te rappelles, quand il y avait le masque et tout ça, qu'à un moment que j'étais collé.
1: Il y a deux ans.
0: Eh ben oui, il y a deux ans, mais Gérard, il est là, ces photos-là.
1: Et on m'aurait dit ouais, qu'effectivement, il aurait récupéré toutes les photos.
0: Ouais, et il s'amuse à les vendre, je te signale.
1: Ouais, alors, qui t'a dit ça encore une fois?
0: Ah.
1: Mais tu vois, tu crois tout et n'importe quoi. Mais tu
0: crois pas, parce que
1: c'est pas vrai. Mais tu crois n'importe quoi. Mais c'est des gamins de 15 ans qui te font croire des choses pareilles.
0: Non.
1: Bah écoute, merde.
0: Parce que justement.
1: Bah écoute, moi je vais te dire une bonne chose. Il y a Christian de la salle Saint-Cloud qui m'aurait dit que toi t'aurais récupéré des émissions, que tu les enregistrais, que tu faisais des duplicata et que tu les vendais 100 francs.
0: Bah oui, la preuve.
1: Et bah alors pourquoi t'as besoin d'argent alors? Parce que t'as de l'argent.
0: Et quelle émission?
1: Toutes les émissions du soir, pour tous ceux qui n'ont pas eu la chance de pouvoir les écouter en direct, les routiers.
0: Attends, il se branle pas, Christian?
1: Et toi, tu te branles pas non plus en croyant que Gérard vend des photos?
0: Non, lui non plus,
1: je te signale. Non, mais tu crois franchement que Gérard va récupérer des photos d'anniversaire d'il y a deux ans et va vendre des photos?
0: Ouais.
1: Bah écoute, moi je te dis qu'il faut croire également ce que nous dit Christian, à savoir que toi, tu enregistres des émissions avec des cassettes et qu'en plus de ça, tu les vends à plus de 100 francs aux routiers qui ont pas eu la chance d'écouter l'émission.
0: C'est vraiment n'importe quoi celui-là.
1: Eh bah toi aussi, je peux te dire que tu dis n'importe quoi par rapport à Gérard, parce que tu n'as aucune preuve de ça et c'est encore des gamins de 15 ans qui te font gober des conneries et toi, bien entendu, t'es là, tu gobes.
0: Ouais, c'est ça.
1: Bah oui, bien sûr, François, tu le sais bien. Allons.
0: Mais oui.
1: Bah oui, tu vois, t'es gêné presque, parce que c'est vrai que c'est des conneries.
0: Pas du tout, pas du tout. Hein.
1: Françoise, quand même, franchement, t'es là, il y a des moments, franchement, t'as pas les pieds sur terre. Ouais, une si jolie femme de 37 ans comme toi. Comment?
0: Je veux te signaler que j'ai pas 37 ans, j'ai 39 ans.
1: Mais tu en fais que 37. Tu es plus jeune. Laisse-moi te chanter une chanson, Françoise, pour te remonter le. Comment ça? Quoi?
0: J'ai dit, j'en veux pas tes chansons, tu peux t'égaler.
1: Arrête de jouer la comédie, tu sais très bien que tu es amoureuse de moi. Allons, écoute bien ça.

0: Sur antenne.
1: C'est vrai?
0: D'accord, ok.
1: Alors plus jamais je te passe à l'antenne. Ah bah ce soir on s'est fait des amis. Hein. Voyez-vous comment ils pètent les plombs ces gens-là, c'est qu'ils sont rien, on essaie, enfin c'est pas qu'on veut essayer d'en faire quelque chose et qu'ils nous doivent tout, mais on essaie d'être sympa. Ils croivent des choses par des gamins de 15 ou 16 ans. Bande de petits cons qui m'écoutaient. Bande de petites merdes. Hein? Vous avez bien joué, hein? Vous avez bien fait.

0: Bonsoir à toi.
1: Bonsoir.
0: Mets ton doigt.
1: Ouais, salut Gérard.
0: 18 ans, Verdun, on écoute Fun Radio 93.9.
1: Ouais, c'est ça.
0: Tais-toi.
1: Oui, bonsoir
0: 22
1: Gérard.
0: Ans.
1: Bonsoir Gérard, bonsoir à tous.
0: 22 ans de Lacachon.
1: Ouais, bonsoir.
0: Lacadeau, pardon, on écoute Fun Radio 98.6.
1: Exact, bonsoir Gérard.
0: Bonsoir à toi. Petite Truie, 19 ans de Alès, on écoute Fun Radio 95.6, pardon.
1: Ouais, bonsoir à toi GG, bonsoir l'équipe.
0: Salut. Bonsoir.
1: Salut tout le monde, salut.
0: Fesse de Taureau.
1: Bonsoir,
0: j'ai 25 ans, Isola 2000, on écoute Fun Radio 101.7.
1: Exactement, ça va bien, GG?
0: Je sais pas, je vais pas regarder ce matin, ça. Sans pitié, 19 ans, Dinan 103.5.
2: C'est sans pitié.
0: Bah oui, ben, c'est ce que je viens de dire.
2: C'est ça.
0: Bon, alors les oreilles, c'est comme le cul, ça se lave. Mais sans contre-tige, d'accord?
3: Ouais.
0: Ok. Clair. Bon, alors, on y va, on attaque. Première question. Est-ce que vous possédez une CB? Si oui, à quoi cela vous sert-elle? On va demander ça à Tais-toi.
1: Ouais, ouais, j'en possède une. Bah, en fait, ça me remplace le téléphone chez moi.
0: Non, mais, bah, ça y est, ça, je m'en serais douté.
1: Ah, bah, ouais.
0: Je m'en serais douté qu'on m'aurait dit que ça remplace le téléphone.
1: Tu t'en serais douté, toi aussi.
0: Ouais, donc, tu peux préciser ta...
1: Ma phrase,
0: ta réponse
1: hein. Ouais, donc bah ouais, bah je m'en sers comme téléphone parce qu'en fait j'ai pas le téléphone, ça coûte trop cher, puis
0: ouais.
1: France Télécom, c'est France Télécom.
0: Ouais, non mais attends,
1: commence pas.
0: Oh, hey. Tu vas te calmer parce que sinon c'est moi qui te calme.
1: Ok.
0: Ok,
1: gamin.
4: Ok, Michel.
0: Oh, c'est moi qui parle. Ok.
1: Ouais, ça parle alors. Non,
0: bon.
1: Vas-y.
0: Alors déjà, la CB, ça a été agréé par les PTT, mais maintenant ça y est plus. Ok.
3: Pourquoi?
1: Pourquoi?
0: Parce que maintenant, la CB, tu peux la posséder comme tu veux.
3: Ça veut dire? Vas-y, excuse-moi. Ouais, je sais pas ce que ça veut dire agréé.
0: Agréé, c'est ben quand t'achètes un téléphone dans un magasin, c'est agréé PTT. Donc t'as derrière ton téléphone, t'as une marque. Et dessus, c'est marqué agréé PTT.
3: Ouais, mais
0: petit travail tranquille.
3: Ouais. Ah, voilà, ça veut dire ça, PTT. Mais on dit que ça n'existe plus, les PTT. Hein.
0: Ah non, presque pas. C'est eux qui nous envoient le courrier quand ça marche.
3: Ouais,
0: une condition que ça fonctionne bien. Ok.
3: Ok.
0: Cendrier.
5: Oui. Je t'écoute.
0: Non, mais attends, je t'écoute. C'est moi qui t'écoute maintenant. Tu réponds à la question, ou si tu réponds pas, ben, on va te dire bonne nuit.
5: Ok, c'est vrai. Bon, ben, moi, j'ai pas de CB, mais je compte bientôt en prendre une.
0: Ouais.
5: Donc, je veux savoir, c'est laquelle la moins chère?
0: Alors ça, pour l'instant, tu vois, là, tu commences déjà à me parler des questions qu'on n'est pas dedans encore.
5: Ah, excuse-moi, d'accord, j'attends.
0: Ok.
5: Ok.
0: Donc, pour toi, ça va être... si, la question que je vais te poser, à quoi ça va te servir?
5: Ben, en fait, ouais, c'est une bonne question. À quoi ça va me servir? Ben, je sais pas, garder le contact avec les gens, c'est cool, avec les camionneurs, tout ça, c'est bien.
0: Non mais, fil d'or.
3: Non mais je prends un gâteau, mais...
0: Non mais attends, fil d'or, s'il te plaît.
1: Attends, fil d'or.
3: Excuse-moi.
0: L'autre, il ouvre carrément le paquet devant son micro.
6: Gérard, pour commencer, enfin, pour le début du débat, il y a Perfouras, le vrai Perfouras sur l'IRC d'ailleurs, il te salue. Il te demande qu'est-ce que ça veut dire, Sibi.
0: Sibi, en fin de compte, ça veut dire, ben justement, c'est la question, ça veut dire carte bancaire ou... ouais, ben ça veut dire carte bancaire ou... Ben oui, c'est tout, hein. Ou autre. Carte bancaire,
4: cul bouché.
0: Non. Cul de bite,
4: Lâche-toi, Lascar, vas-y.
0: Non, ok. Non, allez.
3: Moi, je croyais que ça voulait dire communication brève.
4: Ok.
3: Abréviation de Sibi,
0: non? Ouais,
1: non, moi, je croyais que ça voulait dire Sibistro, en fait.
0: Comment?
1: J'ai un borgne. Je croyais que ça voulait dire Sibistro.
6: Sur IRC Oxide, il me dit ça veut dire connard bourré.
0: Bon, ouais, bah ça, ils peuvent dire ce qu'ils veulent, hein, de toute manière, tu peux inventer n'importe quel nom.
1: C'est une bonne définition quand même.
0: Mets ton doigt. Mets ton doigt, tu réponds s'il te plaît.
1: Ouais, excuse-moi, je dirais. Allez, un son pourri lui.
4: Vas-y, enlève ton doigt.
1: Ouais, vas-y.
0: Eh, mets ton doigt dans mon cul là, celui qui s'amuse à passer à chanter ça, il va commencer par fermer sa gueule. Ok, merci.
3: Ça a coupé, hein, Manu.
0: Bon, Manu, c'est quoi ce bordel là?
3: Je sais pas, l'auditeur il a raccroché.
0: Il a raccroché, mets ton doigt. Ah bah c'est bon, tu prends quelqu'un d'autre.
7: Ah, c'est bon.
3: Ah, il est là, mais en plus c'est con, parce que je crois que c'est un passionné de Sibi et qu'il en a une.
4: Si c'est un rapport pareil à l'histoire du téléphone, c'est parce que sur le téléphone, tu peux
7: pas parler de tout. Mmh. Parce que des fois il y a des gens qui t'écoutent.
0: Ouais.
7: Donc nous avec mes potes on a des business un peu chelous, donc on est obligé de passer par la CB, on se met sur le canal 19 et là personne ne nous entend, on peut discuter.
0: Non, presque pas, presque pas. C'est le canal 19, personne t'entend. Non mais attends,
7: c'est un canal privé.
0: Ah ouais mais attends, tu me prends pour un con ou tu m'y laisses?
7: C'est pour moi et mes potes les routiers.
0: Non mais attends.
7: Ouais.
0: Hey. Petite truie.
7: Oui, je suis là.
0: C'est toi qui viens de me répondre.
7: Ouais, tout à fait, ouais.
0: Bon, je te demande si tu me prends pour un con ou tu m'y laisses.
7: Bon, comme tu veux, je t'y laisse, vas-y.
0: Ouais, eh ben, je vais te dire une chose, que c'est le canal 19 déjà, une. Tu peux pas rester 50 ans à raconter ta vie.
7: Ah, tu sais, j'ai pas besoin de 50 ans pour faire mes business, hein, t'inquiète.
0: Ouais, non, mais moi, je te dis, sur le canal 19, t'as pas besoin de...
3: C'est quoi le canal 19, Gérard?
0: Canal 19, ça va être la question 4.
3: D'accord, ouais, donc vous attendez la question 4.
7: Ok, mais GG, tu fais quoi au niveau de la juridiction pénale à ce niveau-là? Je veux dire, la civile, c'est quand même réglementé, tu fais quoi dans ce cas-là?
0: Non, plus maintenant.
7: Bah,
0: non.
7: Si.
0: Non.
7: Ah bon, t'es sûr?
0: Maintenant, tu peux te procurer une CB comme tu veux.
7: Ouais, donc en gros, il y a un mec qui peut prendre une CB puis il fait une radio locale dans sa chambre, c'est
0: non,
7: ça?
0: Non, mais attends. Déjà, une CB, tu sais ce que c'est?
7: Ouais, c'est le truc avec des boutons et des numéros pour...
0: Voilà. C'est un petit appareil comme, dirait un téléphone.
7: Ouais.
0: Mmh. Hein? Mmh. T'as un mic?
7: Ouais, t'as un mic.
0: Tu branches ton mic sur la CB,
7: tu tires
0: une antenne,
3: tu check,
0: tu tires un fil, ça te sert qui te donne l'alimentation avec ton antenne,
7: ouais, tu check
0: et là tu peux parler.
7: Attends, est-ce que t'as checké le flow d'abord?
0: Comment?
7: Check le flow d'abord ou pas?
0: Attends, tu parles français toi?
7: Est-ce que tu check le flow d'abord?
0: C'est quoi ça?
7: Avant de balancer la purée.
1: T'es dans la place ou quoi?
0: Bon,
1: j'ai la fièvre, Gérard.
0: Bon, fesse de taureau, allez.
7: Ouais,
0: allez.
7: Bah moi, j'achète pas de CB parce que je trouve que le son, il est pourraf. T'as bien raison. Tout naze, le son, tout pourri. Il faut mettre une antenne.
3: C'est vrai qu'entre un téléphone et une CB, il n'y a pas
0: de
3: photo.
0: Non, mais alors là... Là par contre, fesse de taureau.
1: Tu mets un petit lobby que ça fait antenne.
7: L'antenne.
0: Oh, s'il vous plaît.
3: Attendez, Gérard, réponds.
7: Ouais.
0: Fesse de taureau.
7: Ouais.
0: Si déjà t'achètes une CB sans antenne, tu peux être sûr que t'entendras rien.
7: Non, mais je sais, mais même avec une antenne, le son il est naze.
0: Non.
3: Mais pourquoi, ça, Gérard?
0: Non, parce que là, faut se dire une chose, que avec une antenne de CB, donc tu la branches sur ton TX et c'est à toi de...
3: C'est quoi
0: de...
3: un TX?
0: Un TX, c'est un appareil, comme dirait le Minitel ou téléphone.
3: Mais pourquoi, par exemple, quand tu branches une CB, ça fait...
0: Non, mais c'est normal. S'il vous plaît.
3: Il répond.
0: Non, parce qu'il y a certains TX, bon, t'as du mal à les régler. Mais c'est à toi de le régler, parce que pourquoi? Faut se dire une chose, qu'avec l'antenne de CB, il te faut un tosmètre. Ce qui te permet...
3: Un tosmètre,
0: c'est ce qui te permet...
7: Gérard, respect, c'est pas leur
0: attends, j'en ai fait de la CB, donc je sais ce que c'est un tosmètre, ok? Un tosmètre, ça te permet de régler ton antenne correctement, pour pas avoir de problème.
3: D'infrastructure.
0: Donc, si la personne ne sait pas régler son antenne, c'est son problème.
3: D'accord, et pour régler une antenne, il faut un tosmètre.
0: Voilà.
8: C'est d'accord. Un travailleur clandestin, quoi.
0: Non.
3: Ah ouais. Et il va vite, il est quick ou pas?
0: Non, ça dépend d'où tu te trouves, et je vais même pas insister sur vos questions. Ouais. Sans pitié.
9: Ouais, ça sert à rencontrer des gens. Et il paraît que face à la région de Dinan, on peut rencontrer des mecs sur la CB, je voudrais en acheter.
1: Ouais, moi j'ai entendu qu'il y avait un réseau de cul cibiste.
3: Attendez, parce que Gérard, un petit sondage justement sur ce que vient de dire Sans Pitié.
0: Okay. Alors, donc il y a 45% des gens qui utilisent la CB pour faire des connaissances et plus si infinité. Mais ça, c'est des questions...
3: Infinité. Infinité, ouais.
0: Ouais, mais bah, ça... Comment? Qui c'est qui a parlé derrière?
7: Bon, les filles.
1: Sans Pitié.
0: Non. Ouais, Sans Pitié, je t'écoute.
7: Sans Pitié.
9: Ouais, bah je te disais, il y a un réseau de rencontres sur Dinan assez cul sur la CB, donc je vais essayer de m'en procurer une.
7: Ouais.
9: Donc ce serait bien que tu m'expliques un peu comment ça marche. Enfin, je vais écouter le débat et puis je vais essayer d'apporter mes lumières.
0: Ah mais ça, pour t'expliquer comment marche une CB,
9: ouais.
0: Déjà quand
3: tu viens chez toi.
0: Non.
9: Il y a pas de problème.
0: Il y a pas de besoin de venir chez moi. Quand elle achète sa CB, elle demande au vendeur. Le vendeur y explique comment que ça fonctionne. Maintenant, si elle sait pas, eh ben, elle se débrouille. C'est tout.
3: De toute façon, il y a une notice, Gérard, quand t'achètes une CB.
0: Bah oui.
3: Bah alors.
9: Si la notice en japonais.
0: Comment?
9: Si la notice est en japonais, je fais comment?
10: Et si des fois, les ton petit nègre, comment qu'on fait?
9: Je te l'envoie.
3: Le roi de l'imitation de Gérard.
0: Bon, alors, deuxième question.
7: Graine de déchets.
0: Rigaud, une question IRC avant.
6: Oui, on te demande, le chiant, il te demande depuis quand la Sibie existe-t-elle?
0: Ça, je sais pas, j'ai pas les dates, approximatives, mais je pense que ça existe depuis longtemps.
3: Début juin, on m'a dit, 47.
0: Attends, la Sibie, ça va pas depuis
3: juin. Ça fait combien de temps que ça existe, la Sibie, à ton avis?
0: Je sais pas, moi.
3: Ça fait plus de 20 ans, plus de 30 ans?
0: Attends, la Sibie, c'est connu, t'as même des Sibie portables.
3: Ah oui. Sur le Titanic, ils en avaient une.
0: Non, mais c'est pas...
3: C'était une Sibie sur le Titanic.
0: Et toi, fais gaffe là-bas parce que je vais te faire avaler tes lunettes si tu fais le con.
3: Mais non, c'est pour la télé, vas-y. Donc, deuxième question, GG.
0: Deuxième question.
3: Ouais.
0: De quoi parlent les Sibistes en général là? On va demander ça à...
7: Test de taureau.
0: Voilà.
7: Voilà.
0: Comme tu l'as ouvert.
7: Parce que c'est que des routiers, je pense. De cul, parce qu'il n'y a que les routiers qui...
0: À ton avis, il y a que les routiers qui...
7: Non, mais il y a bien 90% de civistes, c'est des routiers, je pense.
0: Bon, ouais. Alors moi, je vais te dire une chose, que tu te trompes déjà. Bon, c'est sûr que il y a pas mal de routiers, je suis d'accord avec toi.
7: Mais tu te trompes.
0: Mais faut te dire une chose, qu'il y a des chauffeurs de taxi qui l'utilisent.
7: Ouais, je voudrais dire aussi qu'il y a aussi des prostituées.
0: C'est leur problème. C'est pas le mien.
7: Bah avant, moi, je dis les putes, elles tapinaient sur le trottoir, et maintenant, je trouve ça scandaleux parce qu'elles viennent tapiner sur la Sibie. Et franchement, ça brouille les canaux, surtout si tu vas sur le canal 69, c'est un vrai bordel là-dedans.
0: Attends. Qui c'est qui vient de parler?
7: Des petites truies.
0: Alors, petites truies. J'ai jamais vu 69 canal sur une Sibie.
3: Il y en a combien d'ailleurs?
0: T'en as 40.
3: Des canals?
0: Tu passes du 1 au 40 et c'est tout. À moins que t'as la BLU, là tu peux...
3: C'est quoi la BLU?
0: La BLU, c'est...
3: C'est un petit gâteau ça, hein?
0: Non, c'est un truc...
3: Pas de marque, Gérard. C'est violet en termes d'armes.
0: Mais attends, BLU, tais-toi, toi.
7: Pas de pub.
0: Bon, ouais,
3: c'est quoi la BLU? C'est quoi la BLU?
0: La BLU, c'est... Ça permet que lorsque tu vas à l'étranger, tu peux correspondre avec quelqu'un qui est en France.
3: Donc il te parle en américain.
0: Par exemple, s'il vous plaît, vous taisez quand je parle. Merci.
3: Ok.
0: Oh, merci. La BLU, c'est un appareil que tu payes pour que ta Sibie soit homologuée pour ça. Donc ça s'appelle la BLU, donc homologuée.
3: Tu payes combien?
0: Je crois que tu payes 250 balles en plus du prix de ta Sibie.
3: Par jour?
0: Non. Tu payes 250 balles plus le prix de ta Sibie.
3: Pour la vie.
0: Pour tout le temps. Et la BLU, ça te permet de correspondre, par exemple, toi, tu es ici à Neuilly. Mm-hmm. Par exemple, je vais prendre quelqu'un au hasard de ta famille, ta sœur qui est du côté de la Thaïlande.
3: Ouais, elle est en Inde.
0: Ouais, mais de la Thaïlande.
3: Bien joué.
0: Ouais. En Thaïlande.
3: On fait des massages.
0: Elle peut t'appeler.
3: Sur ma Sibie.
0: Oui,
3: mais attends Gérard, avant.
0: Attends, je vais expliquer pourquoi. Parce que la BLU, ça te permet d'avoir plus de correspondance avec l'étranger qu'on a à l'heure actuelle, nous, en France.
3: Ouais. Ça sert à quoi qu'on ait inventé Internet alors?
0: Ben oui, mais
1: on n'arrête pas le progrès.
7: Et attends, Gérard, j'ai Internet. Imagine quelqu'un qui est sourd, il peut pas être sur le téléphone ou la Sibie, donc forcément il est sur Internet, c'est tout.
0: Non mais attends. Attends, déjà sur. Attends, le mec qui est sourd.
3: Pardon, excuse-moi, j'ai fait une fausse manip.
0: Je crois que toi, tout à l'heure, je vais te mettre étoile la grosse bouche de là, je vais te mettre étoile maigre, tais-toi.
7: Spécial dédicace pour Moby Dick.
0: Comment?
7: Je disais spécial dédicace pour Moby Dick.
3: Le film.
0: Qui c'est qui s'appelle comme ça?
7: Rodrigo.
0: C'est ça. Bon, Cendrier.
3: Il y avait une question internet,
6: ouais,
3: non?
6: Il y en a plein. Oui. Bah, il y en a plein, on est plus de 4000 déjà.
0: Oh là là, ouais.
6: Alors, il y a Davy One qui te demande s'il faut éteindre sa Sibie quand on va au cinéma.
0: Alors là, c'est une bonne question.
3: Ça, c'est une sacrée bonne question de putain de merde.
0: Une colle. Je vais dire que oui. Hein.
6: Et Turpentine te demande combien ça coûte l'abonnement à la Sibie et c'est quoi le prix des communications? Est-ce qu'il y a des forfaits?
0: Non.
6: Non.
0: Non, non, il n'y a pas de forfait sur.
6: Mais comment
0: sur
6: ça coûte
3: Il n'y a que SFR et Itinéris.
0: Non,
11: il y a Bouygues aussi.
0: Non. Ben attends, mais arrête de parler, toi.
6: Les maudits cartes, ça marche
3: pour ton taf.
0: Mais non. Punaise, mais hé.
3: Non, mais t'as le 7 aussi de CGTL.
0: Voilà, t'as le 7 de CGTL et puis t'as le 3615 aussi qui fonctionne. Hein.
3: Ouais.
0: D'accord.
6: Alors, donc, il y a Ant sur l'IRC qui me dit qu'il y a le câble aussi.
0: Non, mais attends, ça ça a rien à voir avec les questions. Cendrier.
12: Ouais, allô.
0: Ouais.
12: Tu peux me poser la question, s'il te plaît?
0: Non, je répète plus les questions. Non, on est déjà à la bourre, je répète plus les questions. Alors, on accouche.
12: Ok, d'accord. Bon, là, en fait, de quoi il parle, les gars? Ça va être direction à prendre, tout ça, non?
13: Et éviter les bouchons.
0: Attendez, laissez-la parler.
12: Ouais, s'il vous plaît, ouais. Donc, je sais pas, éviter les bouchons sur la route, les directions à prendre, tout ça, non?
0: Non mais ça c'est la, ouais ben à la rigueur ouais. Donc en fin de compte bon je vais te répondre après Cendrier avant qu'on mette un disque. Tais-toi.
13: Ouais, moi je pense que les civistes hein, si on peut les appeler, ils parlent le langage civique hein, sur la route. Donc ils doivent se dire salut Robert, dis donc je te file des calendriers de cul de Playboy. J'échange un Playboy contre un Pentus.
0: Moi je t'échange ma main dans ta gueule contre une connerie.
13: Ok, comme ça on se fait chier avec un combat, on se dit.
0: Attends, mais moi je t'emmerde.
13: Oh là là.
0: Ok.
3: Justement, j'irai par rapport au sondage là. T'as vu la deuxième?
0: Mais attends, on va finir. Petite truie. Okay.
13: Petite truie, je t'ai déjà répondu, mon amant.
0: Attends, je suis pas ton amour, d'accord? Alors tu vas te faire sauter, toi, connard.
13: Je te
0: kiffe, moi j'ai bonne nuit à toi. Allez hop, celui a dégagé. Terminé pour lui. Hop, fesse de taureau.
13: Ok, Michel, je t'ai déjà répondu.
0: Ok, sans pitié.
12: Ça sert à communiquer. C'est ça,
13: vous kiffez ça, les gars.
12: Ça sert à civil.
0: De quoi?
12: Ça sert à communiquer des plans cul.
0: Quoi? Parle un petit peu plus fort devant ton combiné parce que j'entends
3: un téléphone
0: pas.
3: De merde. Hein.
12: Ça sert à se communiquer les plans cul sur la région d'Inan.
0: Ouais, d'accord. Je crois que tu vas retourner dans ton lit.
12: Ouais. Hein,
0: tu vas continuer avec ta CB pour essayer d'avoir des petits cochons qui veulent bien te sodomiser.
12: Ouais.
0: Hein. Et puis on va te dire une bonne nuit.
12: Ouais.
0: Ok.
12: D'accord.
0: Et ben voilà, bonne nuit à toi.
12: Salut.
13: Il y a du
0: alors. Bon, c'est merci. Donc sur la question là.
3: Attends, il y a Mets ton doigt qui a pas répondu, s'il te plaît, Gérard.
13: Ouais, Gérard, excuse-moi, mais tu m'as pas appelé.
0: Ah oui, excuse-moi. Ouais.
13: Ouais, alors moi j'ai dit que sur la CB, il parle un peu de tout, quoi.
0: Mmh.
13: Mais quand il parle, tu veux là j'ai la CB à côté de moi et.
3: Allume-la,
13: voilà.
0: Allume-la, vas-y.
3: On va vérifier.
13: Qu'elle a 19, hein.
0: Vas-y.
13: Voilà.
0: Vas-y, demande quelque chose.
13: Il y a quelqu'un là?
0: Déjà pour commencer.
13: Oh. Ouais, bah ça gueule, mais c'est tout ce qu'ils font. Hein.
0: Non, attends. Déjà pour commencer, on ne demande pas il y a quelqu'un, tu demandes.
3: Qu'est-ce qu'il faut dire justement?
0: C'est quoi ton QRZ?
13: Moi, c'est DJ Boss.
0: Bon, alors tu dis DJ Boss
3: DJ.
0: Pour
3: aller... DJ.
0: DJ.
13: Ouais.
0: DJ Boss pour un SCTX.
13: Ok, alors attends, j'essaie.
0: Vas-y.
13: Ouais, attention les stations, c'est DJ Boss pour un STX.
14: Ouais, j'ai transformé les stations.
0: Voilà.
3: Donc là, il y a du monde.
13: Voilà.
0: Donc il y a du monde.
3: Donc là, quelqu'un répond, c'est ça, Gérard?
0: Donc là, tu demandes... T'as demandé
13: à... tout le monde.
0: Attends. Oh, mets ton doigt.
13: Ah, là, c'est vrai, c'est pas bon, hein.
3: Écoute-le, Manu.
0: Oh Coupe comme ça.
15: Ça y est.
0: Voilà, donc là, je peux vous dire que pour faire déjà, quand vous achetez un TX, déjà la première chose que vous faites, vous allez.
3: J'ai pris un 103 XPX moi.
0: Non, mais attends. Déjà pour commencer, quand vous achetez un TX que vous savez pas vous en servir, déjà. Le vendeur vous explique comment que ça marche.
3: Mmh.
0: Après, vous allez sur le canal 19, vous dites voilà, par exemple un QRZ bidon, plus la pisse pour un SCTX. Non mais comme ça, tu vois, c'est un QRZ que je prends au hasard. Hein.
3: Vraiment au hasard.
0: Le mec qui va te dire bon bah c'est ok, ça passe.
3: Je te change ton slip.
0: Stop.
6: Gérard, sur IRC, il y a Sardine qui te demande si on peut mettre sa CB sur liste rouge.
0: Non.
3: Oh. Putain.
0: Mais attends, mais c'est pas des téléphones, une CB.
6: Ben moi, j'en sais rien.
3: Non, mais disons, les gens de l'Internet, ils sont largués en CB. Ils connaissent
6: ils arrivent pas à se connecter sur la CB avec l'Internet.
3: On peut pas.
0: Mais non, c'est impossible.
3: C'est impossible.
0: Donc, alors à la question que
3: donc là, on va mettre un disque, hein, mon chéri. Hein.
0: Attends, je suis pas ton chéri, d'accord.
11: Pas de marque.
0: Toi, tu vas te faire sodomiser, toi. Donc, il y a 23% des routiers qui utilisent seulement leur CB pour trouver un endroit pour faire leurs besoins. Alors ça, Gaël... Non,
3: est-ce que... Ouais, Gaël, elle a
0: Gaël, refusé. Gaël, je vais te dire une chose, que là, t'as caissé, le sondage que tu viens me trouver des 23%, je sais pas où t'as été me le chercher.
3: Ouais, peut-être qu'elle a voulu dire, tu vois, comme ils sont sur la route, et par exemple, ils veulent une station-service parce qu'ils ont envie de faire leurs besoins, ils peuvent peut-être pas s'arrêter sur le bord de la route pour pisser dans le
6: surtout sur l'autoroute, Gérard.
0: Bah ouais, c'est dangereux, un camion qui s'arrête sur l'autoroute, c'est dangereux. Mais sur l'autoroute, faut se dire une chose, par contre, merde. Je vais y arriver.
3: Par contre,
0: faut se dire une chose, par contre, que tu as plusieurs aires de repos. Ah ouais. On l'a bien vu quand on a été avec Max, je sais plus à.
3: Non, elle dit pas, ça ne dit pas où on est allé, dis pas.
0: Du Havre là-bas.
3: Ouais, on a pris des photos et tout.
0: Faire une soirée. Mm-hmm. Donc il y avait pas mal d'aires de repos. Donc là, ils peuvent s'arrêter. Donc il y a plusieurs routiers, donc ils peuvent papoter ensemble. Donc.
3: Ah d'accord.
0: La troisième question qu'on va poser,
3: c'est
0: peut-on acheter la CB en allant à la banque ou autre, et on va s'écouter les petits bois du bois de Boulogne avec des envies de caca, et on se retrouve tout de suite après au 0803 08 5000 et 0870 5000. Et c'est quoi?
3: C'est le disque?
0: Ah bah non, il est pourri, hein. Et voilà, c'était les petits bois du bois de Boulogne avec des envies de caca. Et donc il est 1h21 et vous êtes toujours sur Fun Radio. Donc vous pouvez toujours nous appeler au 0803 08 5000, 0870 5000, et toujours l'IRC www.fr.funradio.rigo. On est combien s'il te plaît?
6: 4324,2.
0: Ouais.
6: Ça cartonne fort ce soir, le débat se passe bien. Je salue deux, trois personnes vite fait. Je salue Paradox, Bacchus, Christophe, Izen, Sardine, le vrai de Marseille, etc. Davy One.
3: Il est là, Davy One?
6: Ouais, bien sûr, il est là.
3: Ah, c'est cool.
0: Et moi, je salue une personne, un cibiste, tout particulièrement, donc je vais saluer deux cibistes aussi.
3: Ouais.
0: Donc, c'est-à-dire Lolo91.
3: C'est donc, son QRZ, ça? On va peut-être l'appeler tout à l'heure.
0: On devrait l'avoir dans nos débats. Et je salue Petit Guépard qui est sur la route.
3: Ah, Petit Guépard.
0: Le Guépard.
3: Si tu nous écoutes.
0: Le Guépard. Donc je te fais des gros bisous. Et on va récupérer donc Cendrier.
15: Oui, allô.
0: Bonjour. Rebonsoir, pardon.
15: Rebonsoir,
0: ouais. Mets ton doigt.
16: Ouais, rebonsoir, Gérard.
0: Tais-toi.
17: Salut, les deux.
3: Sphincter ouvert.
0: Oui, sphincter ouvert, bonsoir.
16: Oui, bonsoir, c'est sphincter ouvert.
0: Fesse de taureau.
16: Ouais, alors bonsoir. Gérard, tu pourras me redonner le titre du disque parce que j'ai bien kiffé.
0: T'as bien kiffé? Ben.
3: Tu kiffes à la Fnac, c'est tout.
0: Tu le kiffes à la Fnac, Marc, et puis basta. Ok, et camembert.
18: Salut Gérard.
0: Alors, donc, troisième question. Peut-on acheter la CB en allant à la banque ou autre? On va demander ça à Cendrier.
18: Ouais, ben moi, je pense pas. Hein, à la banque, on peut pas trop acheter des CB, quoi.
0: Ouais.
18: Mais je pense que ailleurs, ouais, genre au supermarché, au casino, ou un truc comme ça.
0: Mm-hmm.
16: Pas de marque.
18: Okay. Bon,
0: non, mais de toute manière, en fin de compte, si on vient bien sur le débat, CB, ça veut dire quoi? Ça veut dire carte bancaire.
16: Rien à voir.
18: Ah,
16: n'importe quoi, toi.
0: Quoi, n'importe quoi, si vous êtes pas content, derrière, vous écrasez.
3: T'es sûr, Gérard, ça veut dire ça? Je comprendrais pas le principe, alors.
0: Déjà, non, mais attends, tout le monde me dit, ouais, mais CB, ça veut dire quoi? Bon, bah, maintenant, je dis, ça veut dire carte bancaire.
3: Alors, il faut un code. Si tu veux faire de la CB, il faut avoir un code.
0: Bah oui, mais en fin de compte, t'as pas besoin d'avoir un code pour acheter une CB.
3: Bah, donc, mets ton doigt.
16: Il y a une puce dans le CB, ça veut dire carte bancaire.
0: Mets ton doigt.
16: Ouais, Gérard, écoute. Écoute, pour moi, la CB, moi en ce moment, j'anime une radio gay sur Verdun. À partir de la CB, justement.
18: Ah, bien.
16: Donc, la CB, c'est pas moi qui l'ai acheté, donc je peux pas te répondre.
0: Mmh.
16: et le matos on l'a déjà. Moi la Sibi je l'ai chez moi, mais c'est juste pour m'entraîner quoi.
0: Ouais mais donc
16: j'attends 2-3 routiers et puis on se parle et puis voilà quoi.
0: Ah bah mais attends, tu te fous de moi toi?
16: Bah non.
0: Bah si.
16: Bah pourquoi?
0: Je te demande de quoi parlent les cibistes en général, tu m'as même pas répondu. Tu m'as répondu à travers la plaque.
6: Mais si, t'as répondu, il t'a dit que lui il faisait une radio sur Sibi, donc c'est de ça qu'il parle.
0: Bon, ok. Ok, merci Rigo. Excuse-moi.
16: Merci Rigo.
0: Tais-toi.
16: Ouais, ouais.
0: Tais-toi.
16: Ouais, ouais. Moi, donc, ouais, bah moi, ma Sibi, comme je t'ai dit, bon, j'en ai déjà une, hein, ça remplace le téléphone.
0: Ouais.
16: Je l'ai acheté dans un petit magasin qui s'appelle les Sibi Fuckers, et puis...
0: Ouais, ouais. Ben, tais-toi, tu précises pas les noms, d'accord?
3: Ouais, il n'y a pas de pub, hein, sur le téléphone.
16: J'ai acheté dans un magasin de Sibi, et je voulais dire que c'était un gros routier poilu qui était à la caisse, d'ailleurs, il a voulu me prendre... Quand j'ai fait tomber ma Sibi, je sais pas trop après.
0: Bonne nuit, merci, tais-toi.
16: Non, non, mais...
0: Merci.
3: Tais-toi,
0: c'est bon. Tu vas te taire pour toujours.
3: Mais par rapport, justement, par rapport au petit sondage de Gaël, là, il y a 61%.
0: Non, mais attends, j'ai pas fini avec les gens, moi.
3: Ah, d'accord, non, mais par rapport, tu vois,
0: ouais,
3: on peut...
0: Ok,
3: parce qu'il y en a pas
0: après,
3: mal, les sondages.
0: Non, ouais, mais après, là, c'est un peu trop long, tous les sondages.
3: Bah, justement, t'en donnant de temps en temps, ils peuvent réagir en même temps à la question.
0: Fincher ouvert.
3: Sphincter.
7: Fincher ouvert.
0: Ouais.
7: Fincher ouvert.
0: Bon, je t'écoute.
11: Quand je t'ai rencontré, j'y ai pas cru.
3: Ça va pas, sphincter ouvert, t'as un problème?
7: J'ai des bouffées de chaleur là, je sais pas ce qui se passe.
0: Ouais, mais je crois que tout à l'heure tu vas avoir des bouffées de chaleur
3: au standard.
0: Manu au standard.
7: Ok, bon, alors ce que je voulais dire, c'est que j'écoute souvent Radio Vaseline, là, l'autre Tarlouse, là.
0: Ouais, c'est bon, Manu. Hop, terminé pour toi, fesse de taureau.
7: Ouais, alors donc, moi je sais pas, je pense pas qu'on puisse acheter une Sibi dans une banque. Pardon.
0: Mm-hmm.
7: Mais peut-être, je sais pas, moi, dans un truc pareil pas cher, tu vois, un truc dans le style, tu peux trouver ça, quoi.
0: Mm-hmm.
7: Voilà.
0: Ok. Camembert?
15: Ouais, bah moi j'ai acheté une Sibi à mon copain, je l'ai acheté chez mon boulanger.
0: Mm-hmm.
15: Parce qu'en fait, il vendait la sienne, donc j'ai acheté une Sibi chez mon boulanger.
3: Mais, justement, par rapport à ce qu'elle vient de dire, Gérard, est-ce que tu crois que c'est mieux d'acheter une Sibi neuve ou d'occasion?
0: Ça c'est une bonne question parce qu'en fin de compte si t'achètes une Sibi d'occasion, tu sais pas sur quoi sur
3: tomber,
0: quel matos
3: ouais.
0: tu as tombé. Le mieux c'est d'acheter une neuve. Mais les prix, je pense que on va en parler, on va essayer de.
3: On va aborder le sujet ou pas?
0: Ouais, on va.
3: Comment on en parle maintenant?
0: Non, mais on va aborder le sujet sur savoir combien coûte une Sibi, parce que là, vu les questions qu'on a et puis vu l'heure qu'il est, donc faudra qu'on écourte les questions.
3: Okay.
15: Ouais,
3: donc,
15: Gérard,
0: oui.
15: Ouais, une petite question, je vais savoir.
0: C'est qui?
15: C'est Cendrier, excuse-moi.
0: Oui.
15: Je veux savoir comment t'écris Sibi.
0: Sibi?
15: Ouais.
0: Okay. Alors.
15: Ouais.
0: Une Sibiste?
3: Non, Sibi, une Sibi.
0: Une Sibi, ben, CB.
15: Pardon?
0: CB.
15: CB, en anglais, quoi. Sibi, c'est ça?
0: Bah, un CB?
15: Ah ouais, pas bête. Ouais, je viens de comprendre, ok.
3: Mais c'est pas français, alors?
15: Pardon?
3: C'est pas français comme matos?
0: Ah si.
3: Ah, pourquoi on dit Sibi comme les anglais?
15: Ah, ouais,
0: mais non.
3: Comment on dirait CB, une CB?
0: Non, mais CB, CB, c'est carte bancaire.
3: Devant ton micro, j'ai
17: des feuilles, les CB.
0: CB, c'est des feuilles pour rouler des joints ou autres. mais tu
3: des
0: peux,
3: joints ou autres.
0: Non, mais... Mais Sibi, en fin de compte, c'est quoi? C'est français, hein? Tu peux
15: bah,
0: en trouver.
15: Sibi, non, Sibi, c'est pas français, c'est anglais, comme tu dis CB.
0: Bon.
15: Non, parce que moi, je voulais mettre une annonce dans le journal, quoi, parce que je cherche maintenant, ça m'intéresse, maintenant qu'on en parle, je cherche, cherche une Sibi, quoi. Donc, je veux savoir comment on écrit les... Voilà.
0: Ouais,
15: Donc, CB, ok, d'accord.
0: Ok.
15: La prochaine question, ouais.
0: Attends.
17: Si le copain de GG pouvait raccrocher son téléphone pour que je le rappelle, ce serait sympa, merci.
0: Laurent, s'il te plaît, si tu peux raccrocher, si tu pouvais raccrocher, on essaye de te joindre, alors.
3: Laurent, scan the phone.
0: Merci.
3: For tonight.
0: Alors donc 61% des cibistes préfèrent utiliser leur téléphone portable, donc je vois pas.
3: Bah, par rapport à la Sibi, tu vois, il y en a peut-être qui considèrent que c'est mieux le portable.
0: Oui. D'accord, je vois.
3: Je vois
0: le rapport de la sondage que ce Gaël vient de me donner. Donc en fin de compte, c'est vrai qu'il y a des Sibi portables.
3: Ah ouais?
0: Et c'est un genre de petit talkie-walkie. C'est un genre de petit talkie-walkie comme un téléphone
3: portable.
0: Ouais. Et en fin de compte, sauf que dessus, au lieu d'avoir marqué n'importe quoi comme nom, c'est des canaux.
3: Ouais,
0: donc tu peux aller du 1 au 40 aussi. Oui.
6: Gérard, sur IRC, il y a Sardine, le vrai de Marseille, qui dit qu'il ne faut pas acheter une Sibi à un routier parce que c'est des voleurs.
0: Non, c'est faux.
3: Non, mais c'est une Sibi d'occasion aussi, donc c'est
0: faux. C'est faux. Oui, Manu,
17: bah on accueille ton pote alors, hein.
0: Alors à la place.
3: Lolo,
0: à la place.
3: Bah à la place de qui? À la place de tais-toi.
0: À la place de tais-toi. Salut Laurent.
19: Salut Gégé, salut tout le monde.
3: Salut.
19: Salut. Salut. Bah, la pêche, toi.
0: Comment vas-tu, toi?
19: Ah, moi, ça va, on peut aller.
0: Sans déconner.
19: Ouais, sans déconner.
0: Bon, alors, sans déconner, tu peux répondre à la troisième?
19: Ouais, vas-y, répète la question.
3: Non, attends, le mot.
19: Allez, tu viens.
0: Eh oh, c'est moi qui commande pour l'instant.
3: Non, mais il est là.
6: Gérard, pour revenir au débat, il y a Eason sur l'IRC qui te demande si une CB ça se nettoie avec des cotons-tiges.
0: Bon, là, j'y réponds même pas.
3: Comment ça se lourd, Rigo.
19: Comment
3: ça se lourd, Rigo.
0: On laisse parler Laurent. Laurent.
19: Oui, j'écoute.
0: Donc, alors, peut-on acheter la CB en allant à la banque ou autre?
19: Ah non, pas du tout.
0: Non. Mais en fin de compte, c'est quoi une CB? C'est bien, ça veut bien dire carte bancaire.
19: Ah non, pas du tout.
0: Ah si.
3: T'es naze, Gérard.
19: C'est vraiment nul, Gérard.
0: Mais ça veut dire carte bleue ou carte bancaire.
3: Vas-y, Lolo, explique-nous ce que ça veut dire, CB.
19: Communication brève.
0: Ouais.
19: C'est tout.
0: De quoi?
19: Communication brève.
3: C'est ce que j'ai dit tout à l'heure.
19: Ouais, c'est ce que j'ai dit tout à l'heure.
3: Sauf
19: pour une fois que
3: Schilder,
19: il dit quelque chose de bien.
0: Pour une fois, hein.
3: Ah, la classe.
0: Donc, troisième... Comment?
19: On dira pas ça pour toi, par contre, GG.
0: Ok.
6: Il y a ZZ sur l'IRC qui te demande si tu utilises l'antenne de ta CB quand t'as pas de coton-tige.
0: Non, je réponds pas.
3: Tu fais un boulot de merde ce soir, Rigo.
0: Je réponds pas.
3: À la place des sphincters ouverts, on accueille Zona.
19: Oui, bonsoir, c'est Zona.
3: On accueille Zona.
19: Oui, c'est Zona. Bonsoir.
0: Moi, Zona.
19: Salut tout le monde.
3: Salut.
19: Oui, alors moi, je voulais dire sur les CB.
0: Ouais.
19: Alors, je tiens un petit magasin de CB à Paris. Donc, sans citer l'adresse, c'est boulevard du Général.
0: C'est bien, tu peux retourner chez toi, Zona.
19: Et j'invite tous les cibistes à venir s'approvisionner boulevard Voltaire.
0: Merci. Non, mais terminé pour lui.
3: Terminé pour lui.
19: Combien, plus précisément?
0: Non, mais ça y est, il est plus là. Donc, alors...
3: En antenne, il m'a dit 115.
19: Ah, merci.
3: Qu'est-ce qui se passe?
0: Tout à l'heure, je vais te mettre à 115 dans le cul, toi.
3: Ouais. C'est petit, hein, c'est léger pour moi.
0: Quel est les codes CB les plus employés? Alors, on va demander à Cendrier. Celui qui fait du bruit derrière, arrête, parce que ça commence à m'énerver.
19: Ça, c'est un portable, ça.
0: Non, c'est pas un portable. Alors, donc, on va demander à Cendrier.
20: Ouais, les codes en CB les plus connus?
0: Ouais.
20: Bah, franchement, non, je sais pas, hein, je connais pas trop la CB, donc je pourrais te répondre. Hein.
0: Ah, bah, d'accord. Alors, pourquoi tu participes au débat sur la CB?
3: Pour en savoir plus.
20: Bah, voilà, c'est ça.
3: Tout simplement.
20: Faut être ouvert un peu, quoi. Faut comprendre, faut savoir.
0: Hein. Ouais, ok.
3: T'es ouvert, voilà. Toi, Gérard?
0: Ouais, moi, la CB, je la connais
3: sur le bout des doigts. Hein.
0: La CB, moi, c'est mon rayon. Mets ton doigt.
19: Ouais, Gérard.
3: Où? Tu la mets où?
19: Non, bon.
3: On l'a dégagé, mets ton doigt. Ah, en plus.
0: Ah bon?
3: Bah oui.
0: Bah, attends,
3: on l'a remplacé par Lolo,
0: il est là. Bah non.
3: Ah non, c'est tais-toi qu'on a viré.
0: C'est tais-toi qu'on a saqué.
3: Pardon. Putain, Manu, tu fais un boulot de merde ce soir.
0: Hein. Ouais, Manu, tu vas prendre des bras.
3: C'est pas culturel. Vas-y, mets ton doigt.
19: Ouais, alors, les codes les plus courants, il y en a plein, quoi. Donc, t'as QTH, QRZ.
3: Ouais.
19: Toi, c'est taillé, Gérard, je crois.
3: Ouais, mais attends, Gérard, t'écoutes pas, il est en train de se battre avec
6: Gérard, Manu. Écoute le débat.
0: Ouais, je t'écoute.
19: Ouais, alors ton QRZ, t'as taillé, c'est ça?
0: Non.
19: Non?
3: Non, ça l'est plus parce que Gérard arrête la CB, il a eu un accident.
19: Ah?
0: T'as eu
19: un accident? J'ai un mur avec.
0: Oh, moi je t'en vois.
19: Oui. Oh, mais arrête, c'est pas là.
0: Bon, allez, mets ton doigt, allez.
3: Allez, c'est bon.
0: Allez, on active là.
3: Allez.
19: Ouais, bah je te parle, Gérard, tu me réponds pas.
0: Bah vas-y.
19: Il y a QTH, il y a QRZ, il y en a plein.
20: Ouais, c'est des faux codes.
19: YL aussi, ouais, c'est des faux codes, mais c'est bon. Utile, hein, c'est utile.
0: Attends, bon, ok. Laurent.
19: Oui.
0: Donc, pourquoi?
3: On dirait Barry White.
19: Il y a gastro liquide, gastro solide.
0: Ouais.
19: C'est manger, boire.
0: Ouais.
19: Un visu, c'est quand on se rencontre.
0: Mm-hmm.
19: Il y en a plein d'autres.
3: Non, mais devant ton téléphone, mon coco.
19: Comment?
3: Devant, voilà, très bien, devant le téléphone.
0: Non, mais je sais pas celui-là.
3: T'as la petite chiasse aussi, t'as grosse colique,
19: t'as quoi, tout ça, des trucs comme ça.
0: Non.
6: Gérard,
0: oui.
6: Sur IRC, il y a le vrai canard WC qui te demande si c'est dangereux la CB.
0: Non,
3: totalement.
0: Non. Non,
3: Gérard, excuse-moi, à la place de Zona que t'as dégagé, on accueille Bléno.
19: Bonsoir.
2: Ouais, Bléno.
21: Oui, bonsoir tout le monde.
20: Bonsoir, Bléno.
21: Oui, alors je vous appelle de Limoges, bonsoir à tous.
2: Ouais, mais on s'en fout que t'appelles de Limoges.
21: Ah bah attends, je me présente, mais la fréquence, c'est 127.5.
2: Non, mais moi, je m'en bats les couilles.
21: Ok. Oh. Bah, je tenais à dire sur le débat que donc moi, je connais un endroit sympathique qui s'appelle CBN Trucks. C'est 13 avenue Clémenceau.
20: À Limoges.
21: Ça, c'est malin, ça.
2: Fesse de taureau.
22: Ouais, je viens de me dire en antenne que oui, c'est à Limoges.
20: Ah d'accord.
21: Et au combien déjà ?
2: Fesse de taureau.
21: Ouais, alors moi, les surnoms que j'emprunte, je sais pas du tout puisque j'ai pas de CB.
2: Mmh.
21: Et donc justement, je participe à ce débat pour me renseigner.
2: Ok. Donc, moi, je pourrais te renseigner après avec Laurent. On pourra discuter de certains...
21: En antenne, tout ça.
2: Ouais, on en discutera un peu après.
21: Pas de problème.
2: Camembert.
20: Moi, je connais comme les autres, quoi, YL.
2: Mmh.
21: Il y a un bruit de portable, ça devient lourd là.
23: Manu !
24: Bah attends ! Je gère !
22: Je sais pas d'où ça vient, à mon avis c'est Laurent là, il fait marcher son bordel. Hein.
2: Non.
25: Ça et le métro, on est vernis. Hein.
2: Alors, ouais, en plus c'est le dernier métro.
25: Là, c'est un film ça.
2: Ouais. Camembert !
20: Oui, je t'ai dit Gérard.
2: Ouais.
20: Je connais comme les autres, YL, QRZ, je te copie, etc.
2: Ok. Mais en fin de compte. Personne n'essaye d'aller au fond des pensées, parce que en fin de compte, QTH, c'est là où tu habites, comme Laurent disait.
25: Mm-hmm.
2: Hein, Laurent ?
26: Oui, tout à fait.
2: Hein ? YL, bon, ben, ça, c'est nanas, pour les nanas.
25: YC, c'est quoi ?
2: Non, YC, ça n'existe pas.
25: Ouais.
2: Après, t'as ton QRZ, c'est ton nom de CB.
26: Ouais, puis il y a quoi d'autre ? SDF, tout ça ?
2: Non, t'as plusieurs codes, mais ça, SDF, faudrait...
25: T'as PSG, t'as...
2: Non, il y a plusieurs codes...
26: Ouais, Gérard, c'est mets ton doigt, là, j'aurais en rajouté un petit peu, quelques-uns, là.
2: Ouais, vas-y.
26: Il y a QRA aussi, c'est l'endroit où t'habites.
2: Ouais.
26: Et puis je crois
2: que attends, mais QRA...
26: Quand tu vas aux toilettes, je crois.
2: Laurent, il te l'a dit, hein, c'est...
26: De quoi ?
2: Laurent, il l'a bien dit, gastro-litrique. Gastro-liquide.
26: Ouais, mais gastro-entérite, quand tu vas aux toilettes aussi.
2: Non, mais attends. Et déjà, QTH, c'est pareil que QRA.
26: Bah non.
2: Ah bon ?
26: Bah non, QTH, c'est l'endroit où tu te trouves, et QRA, c'est où t'habites.
2: Eh ben alors ?
20: C'est pas pareil.
2: Si.
26: Bah non, je peux te trouver chez moi. Bah non, quand t'es en voiture, t'habites pas dans ta voiture. Enfin,
2: mais attends.
25: On va avoir une CB en voiture, hein.
2: Ouais, mais en voiture, si.
25: Bah oui, si.
2: Si,
25: parce que moi, mon oncle, il a acheté une voiture de case, le mec, il l'a vendu avec une CB dedans, avec l'antenne et tout.
20: Ouais.
2: C'est quoi son QRZ ?
25: Ah bah, il en a jamais fait, mais s'il veut, il peut en faire, parce que moi, une fois, j'ai branché, et je me suis mis sur le canal 19, après, j'ai appelé ma grand-mère sur le canal 22,
2: ouais.
25: Parce que j'avais dit de se mettre sur le canal 22 pour être peinard.
2: Ouais.
25: Et ça t'intéresse ce que je dis ou pas ?
2: Mais t'as pas appelé ta sœur sur le canal 50 ?
25: Non, parce qu'elle elle a pas la BLU. C'est pour ça.
2: Manu.
22: Oui, pardon, à la place de Bléno, on accueille 6 tits.
26: Bonsoir à toutes les filles en particulier.
20: Salut.
26: Oui, salut. Donc, je vous appelle de Toulouse.
2: Quelle adresse ? Ouais, si c'est pour donner un truc que tu me dis, j'ai un magasin à telle adresse, c'est même pas la peine.
26: C'est 12 rue du Capitole.
2: Allez, bonne nuit. Voilà. Comme ça, tu rappelles le Capitole chez toi.
22: Il me dit en que c'est bien à Toulouse. Hein.
20: D'accord, et c'est 12 rue du Capitole.
26: Quel arrondissement ?
20: C'est 12, hein, rue du Capitole, ouais, c'est ça.
2: Mais pas à Toulouse, hein.
25: Pas de pub, merde.
2: Alors, 30... Donc, il y a un sondage, 32 des gens pensent que l'abonnement de Sibi est trop cher, donc il n'y a pas d'abonnement.
25: Il n'y a pas d'abonnement.
2: Non.
25: D'accord, tu peux en faire une autre alors. Gérard.
2: Oui,
25: Rien. Il y a des V1 qui te demandent ce que c'est le.
20: Salut,
25: des
20: V1.
25: Le GPTAQBCOPIDKCLKKIRCT.
2: Qu'est-ce que c'est ? Attends,
25: c'est long.
2: Hey, Davy Wen, tu t'essayes d'abréger parce que là je comprends pas ce que tu me demandes.
25: Ouais, c'est pas grave.
2: Donc 32.
25: Non, tu l'as fait celle-là.
2: Donc 32%, ouais.
25: Ouais, après 86% des gens.
2: Alors 86% des gens qui ont une CB
0: sont sourds et n'ont pas le bac. Alors ça, c'est pour les étudiants.
25: Ouais.
0: Ça, on en a rien à foutre.
25: D'accord.
0: Donc ça, je veux dire une chose, si les étudiants se trimballent avec une CB dans leur lycée,
25: ouais,
0: ils
25: mal.
0: Sont complètement starbés.
25: C'est clair.
0: Étudiants ou étudiants.
25: C'est clair. 12% des gens.
0: 12% des gens rêvent toute la nuit de se prendre une bonne grosse CB. Alors là, je voudrais bien savoir. Je voudrais bien savoir le rapport avec le débat sur la CB. On va demander à Gaël.
26: Bonne fête Gaël aussi.
0: Ah, c'était la Saint Gaël, bonne
25: ouais,
0: fête.
25: Bah, c'est une fête encore cette nuit. Ouais.
20: Bonne fête Gaël.
0: Donc on va demander à Gaël qu'elle me trouve une réponse au pourcentage qu'elle m'a donné.
25: Okay.
0: Donc dans leur lycée,
25: là, c'est
0: ils
25: mal.
0: Sont complètement starbés.
25: C'est clair.
0: Étudiants ou étudiantes.
25: C'est clair. 12% des gens.
0: 12% des gens rêvent toute la nuit de se prendre une bonne grosse CB. Alors là, je voudrais bien savoir. Je voudrais bien savoir le rapport avec le débat sur la CB.
25: Bah, peut-être qu'il y en a qui, tu sais, qui rêvent d'avoir
0: Gaël.
25: Une CB.
0: Non, mais attends.
25: Gaël,
0: va demander...
25: si tu écoutes, Gaël.
0: On va demander à Gaël.
26: Bonne fête, Gaël, aussi.
0: C'était la Saint Gaël, bonne
25: ouais,
0: fête.
25: Bah, c'est ta fête encore cette nuit. Ouais.
20: Bonne fête, Gaël.
0: Donc, on va demander à Gaël qu'elle me trouve une réponse au pourcentage qu'elle m'a donné.
25: Okay.
0: Donc, cinquième question. Pensez-vous que la CB devrait-elle être utilisée sur une autre planète? On va demander ça.
1: Oui, pardon, avant que tu commences, à la place de Bléneau,
25: non,
1: à la place de
25: Sistit,
1: on accueille Véru.
26: Oui, bonsoir. Bonsoir à tous.
0: Manu.
1: Ouais.
0: On prend sur les 24 lignes.
1: Qu'est-ce que je fais, Gérard, regarde.
6: Bon, Gérard, pour revenir au débat, il y a Turpentine qui te demande si, avec la CB, on peut parler en morse avec une otarie.
0: Alors, parler en morse avec une otarie, je ne pense pas. Je ne pense pas, parce que... déjà les otaries, ça doit être des poiscailles, ça.
25: Ouais, c'est ouais.
26: Bon, c'est des animaux. En plus, Gérard.
25: Comment? Vivent au Kenya.
26: Et tu foques un peu ou pas?
0: Comment?
26: Tu foques un peu ou pas?
0: Non, je foque pas.
25: Tu foques ma wife?
26: T'en as pas d'otarie, toi?
0: Ah, non, moi j'ai pas d'otarie, moi j'ai qu'une truie.
26: Et moi je foque pas ta wife. Hein.
0: J'ai qu'une truie.
20: Elle s'appelle comment ta truie?
0: Elle fait je t'emmerde.
20: Ah d'accord, ok.
26: Elle s'appelle je t'emmerde.
0: Ouais, elle s'appelle je t'emmerde.
25: Voilà.
0: Elle vous chie dans le cul.
25: Donc, pff, c'est fin.
0: Rigo,
25: c'est fin.
6: On a perdu 1200 personnes là.
0: Ah, merde.
6: Ouais.
25: À cause de quoi, Rigo?
6: Bah, chie dans le cul là, ils ont pas aimé. Attends, je regarde un truc.
0: Ouais, ben, donc je pose la question, pensez-vous que la CB devrait être utilisée sur une autre planète? On va la faire la question après, on va.
25: Ouais, on mettra le disque après, ce sont.
0: On le mettra après, vu qu'on a commencé à la bourre, donc Rousseau il est pas pressé, hein.
25: Ouais, okay, comme Rigo, je sais pas.
0: Ouais, mais il va prendre à 5h du matin, et puis c'est tout, hein. Wesh, hein.
25: Ouais.
0: Donc on va demander à Cendrier, allez.
20: Ouais, franchement, ce serait trop bien hein, qu'on puisse communiquer avec les extraterrestres, tout ça, avec
0: ouais.
20: La vie et tout ça. En plus, t'imagines avec le visiophone, ce serait génial, hein.
0: Ouais, mais
20: on pourrait voir la tronche des extraterrestres, tout ça, ce serait cool, non?
4: Ouais, mais faut voir Canal.
0: Ah, non, mais attendez, moi je vais vous demander une chose. Ça, c'est une question que je vous pose à tous,
20: ouais,
0: donc vous allez me répondre.
4: Non,
25: là, ça fait deux choses. Hein.
0: Vous allez me répondre. Est-ce que vous pensez que le Big Bill...
26: Rien à foutre du Big Bill, on parle des CB.
20: Non,
0: mais est-ce que le Big Bill qui est à la télé pourrait avoir une CB pour communiquer avec Vincent Lagaffe?
26: Mais non, il a trop de thunes, ce mec-là, il a pas besoin, ouais.
0: Non mais c'est bon, on n'est pas à un mariage hein, pour mettre les klaxons. Hein. On parle pas de mariage. Hein.
20: La gaffe, il communique pas. Hein.
0: Ah non, il communique avec qui?
20: Bah, je sais pas, mais il fait tout le temps des bruits et tout. Je sais pas ce qu'il fait, ce mec-là, mais...
25: Il
20: communique pas, c'est pas...
26: Il a pas d'amis, ouais. Ouais, c'est un peu sérieux, il y a...
0: Bon, allez, mets ton doigt, là.
26: C'est un pauvre gars.
5: Ouais, Gérard. Mais écoute, moi, je dis que c'est déjà tellement la merde sur la CB sur Terre que si on en a ailleurs, voilà, encore plus inaudible.
0: Ah, bon,
5: là, c'est le bruit de routier sur la route, alors en plus s'ils continuent à nous rajouter de l'espace, on est mal. En plus, c'est
0: non mais attends, mets ton doigt. Je vais te dire une chose, qu'on est bien content de posséder une CB dans sa voiture et de communiquer avec des routiers pour savoir comment que ça roule. Hein, on est bien d'accord. Oh, mets ton doigt. Oh
6: ouais, Gérard, sur IRC, il y a Rip, il me dit la CB c'est bien, on a abusé, ça craint.
0: Ben ça c'est vrai que une fois que t'es dedans, tu peux plus t'en.
25: C'est comme une drogue.
0: Tu peux plus t'en passer, c'est comme fumer. C'est comme fumer ou boire, voilà, celui qui vient de dire ça, merci.
25: T'as tous les vis, toi, alors.
0: Ouais. Donc, moi, non. Non, non, moi, j'ai... Ah, il me manque un vis, c'est de baiser.
26: Pourquoi
0: c'est ça qui me manquait.
26: Bah,
0: Laurent.
26: C'est pas ce que j'ai fait avec Bulldog Mister.
0: Bulldog Mister, à t'emmerde, toi, connard.
26: Et quand on voit ta tronche,
25: t'as compris ça?
26: Ouais, j'ai compris.
0: Ok. Et tu sais pourquoi il te dit ça? Laurent,
26: oui, j'écoute.
0: Donc pour toi,
25: Barry White.
0: Hey Barry White.
25: Barry White.
0: Oh, sans déconner là.
26: Ouais, sans déconner. Ouais, pourquoi pas.
0: Sans déconner.
26: Trois mongols le lagar.
0: Pourquoi pas.
26: Ok. Pour
0: bah ouais. Donc c'est pour aller avec sans déconner avec la gaffe.
25: Et je pourrais te demander, est-ce qu'il a des chiens, Laurent?
26: Oui, j'en ai deux.
25: Avec un break, non?
0: Ah bah ça te regarde pas.
25: Ah bon.
26: GG. C'est Véru, je voulais juste dire que Laurent avec sa grosse voix, il me fait un peu penser à une genre de Tony déguisé. Je voudrais dire que c'est lui qu'on a
0: pas d'accord. Non. Là je vais te dire une chose, Véru, tu te mets une grosse verrue dans le cul.
26: Ouais, c'est sûr. Je vais te dire une chose, je prends mon pied. Hein.
0: Ouais bah tu prends ton pied, bah moi je prends pas mon pied avec toi, d'accord? Pèse de taureau.
26: Et Véru dans la boîte à caca, ça peut le faire quand même.
0: Bon Véru, tu fermes ta gueule maintenant.
26: Oui chef.
0: D'accord? Pèse de taureau.
26: Ouais, vu que j'ai deux standards, tu peux me répéter la question, s'il te plaît?
25: Si, je l'ai calmé parce qu'il avait dit un truc pas bien, donc...
0: Alors, fesse de taureau, pensez-vous que la Cibi devrait être utilisée sur une autre planète? Bon, allez hop, terminé pour lui. Camembert!
25: Qu'est-ce qu'il y a, Manu, au standard?
4: Je sais pas, je l'ai coupé, ça le fait toujours.
0: Terminé, Camembert!
4: J'ai coupé tout le monde, ça le fait toujours, ça vient pas de moi.
25: Il y a un problème standard, là? C'est la tente télécom, ça.
0: Ah ouais, il y a un problème au standard, hein, Fulda?
25: Regarde, c'est
26: bon,
25: moi ça.
26: C'est fesse de taureau, donc c'était pas moi qui ai fait le con. C'est quoi ce bordel? Je voudrais répondre à la question. Non, je pense pas que... À ma connaissance, hein, enfin, je suis pas sûr, mais je pense pas qu'on puisse aller sur une autre planète.
0: Ouais.
26: Impossible d'avoir une CD sur une autre planète.
0: Ok.
25: Surtout tu parles bien devant ton combiné, toi.
26: Ok, ouais. Comme
25: on dirait que t'es un nouveau dans le,
26: bah ouais,
25: dans le truc.
26: Bah moi, j'arrive.
25: C'est que des nouveaux. Hein.
0: Ouais. Camembert.
25: On va te former, alors.
26: Ok.
8: Ah, je
0: Camembert.
8: Ouais, moi je dis il faut avoir un grand BLU, sinon t'arrives pas à capter. C'est quoi un BLU? Bah c'est le truc là pour parler en Thaïlande avec la sœur de Fildar.
0: Ok. Bon donc en fin de compte je pense pas
25: emmerder là, non?
0: Non, je pense pas qu'on pourra avoir des CB sur une autre planète.
25: Pourquoi? Ça coûterait trop cher en fil.
0: Ouais, je pense. Rigo.
9: Oui, il y a un petit sondage que Booster est allé chercher sur l'internet. Alors 45% des personnes interrogées n'en ont rien à foutre de la CB, 23% n'aiment pas les routiers CBistes, 15% pensent que la CB, qu'avec une CB ils vont pouvoir décoder Canal+, et 5% se rappellent de tatailler lors des rencontres CBistes et auraient bien aimé l'enculer.
0: Ouais bah c'est bien. Donc, alors la question que je vais poser.
10: Oh Steve!
0: Oh Steve!
10: Arrête!
9: Tu peux virer Steve Austin au standard?
25: Vas-y Gérard, vas-y.
0: Donc la question. Manu.
25: Tu fais chier.
0: Manu, tu vas te prendre une baffe.
4: Je vais gérer.
0: Ouais, tu vas te prendre une baffe. Pensez-vous que la CB est-elle réservée plus aux hommes qu'aux femmes ou autres? Et on s'écoute comme un ouragan. Je pète avec des fleurs à épines. Et on se retrouve tout de suite après.
25: On va finir le débat sur la CB.
0: Donc pour ça, on récupère Cendrier.
8: Ouais, salut.
0: Re-salut. Mets ton doigt.
26: Ouais,
0: re-salut. Laurent.
26: Ouais, bonjour tout le monde.
0: Re-salut. Tarlouze. Sans déconner.
25: T'es sûr que t'as pas un break?
0: Attends. Oh. Et celui qui dit Tarlouze, il ferme sa gueule.
26: Ok, bah le prends lui.
0: Bon, alors toi, tu dégages. Hop, bonne nuit.
26: C'est qui?
0: C'était qui?
4: Bah, je sais pas, ça a clignoté.
26: Non, je suis là.
0: Non, c'était pas lui. Donc, Véru.
26: Oui, je suis là. Salut.
0: Fesse de taureau.
26: Ouais, Gérard, t'es pas très original quand même, parce que troisième fois le débat sur la CB. Hein.
0: Et alors?
25: C'est une passion.
0: C'est moi qui commande.
25: C'est une passion.
0: Pas vous.
26: C'est lui le boss.
0: Et Camembert pour terminer.
25: Il en a des boss.
26: Ils sont pas bons.
0: Donc alors, la question, vous l'avez
26: toute
25: comprite.
0: Vous avez bien compris la question ?
26: Non.
20: Tu peux répéter, s'il te plaît ?
0: Non, mais là, vous n'allez pas me faire chier maintenant. Alors, pensez-vous que la CBI est-elle réservée plus aux hommes qu'aux femmes ou autres ? Alors, Cendrier.
20: Ouais, en fait, c'est plus pour les deux, quoi, parce que maintenant, il y a autant d'hommes que de femmes dans la profession de routier, quoi. Et donc, je sais pas, ça concerne de plus en plus de femmes, quoi. Salut, je réponds bien. Voilà, j'ai terminé.
0: Mets ton doigt.
26: Ouais, Gérard, moi, je pense que déjà pour les hommes et les femmes, c'est pareil, quoi, ils en ont droit tous les deux. Et puis, moi, je pense à mon chien qui s'y entraîne, mais il a du mal quand même.
11: Oh là là là là là. Ça, c'était un méga job.
0: Non, ok.
12: Bizarre, il s'est gaufré.
11: Moi, je mettrais bien une super cartouche à Super Jimmy.
0: Moi je vais te mettre une cartouche, tu vas fermer ta gueule maintenant.
11: Putain, Wonder Woman elle est bonne quand même.
0: Ouais, je t'emmerde. Laurent.
13: Je suis bien pour les hommes et pour les femmes. Pas de problème.
25: On parle devant ton combiné, Laurent, t'es pas un gamin. Oh.
13: Ah, mais mon téléphone il a un problème là. Ça.
25: Ouais, il est dans son break alors.
0: Non, c'est chiant.
11: T'as les clefs qui poussent et tout.
0: Oh ouais.
20: Non.
0: Bon, ouais. Fildar, t'arrêtes s'il te plaît.
20: Ça commence à me prendre la tête ça.
0: T'arrêtes parce que pour l'instant ça s'est bien passé, alors tu vas pas commencer à me faire.
25: Il y aura que du bon boulot.
0: Donc Laurent.
13: Non, mais aussi bien pour les hommes que pour les femmes, pareil, pas de problème.
0: Ouais, mais par contre, si j'ai. Ou autre, tu vois à peu près.
13: Ou autre, je vois pas du tout.
25: Je pense pas que des chiens peuvent avoir des sibylles.
13: Ah bah non.
0: Les perroquets. Attendez, si je vous dis un perroquet, est-ce qu'il peut se servir d'une sibylle?
25: Bah si.
13: S'il
25: a un QRZ.
0: Avec ses pattes.
25: S'il a un QRZ, ouais.
0: Et alors, quand tu sonnes chez toi, et qu'il y a personne, et que t'as un perroquet, qu'est-ce qu'il dit le perroquet?
11: Allô? Gérard.
0: Ouais.
11: Je veux pas être méchant, mais si le perroquet il tient la sibylle, il se casse la gueule du perchoir.
0: Ouais, mais alors là, non, pas du tout. Rigaud.
12: Oui, il y a Canard VC sur l'IRC qui te demande si est-ce qu'il existe des CB modèle Batman.
0: Non.
25: Et est-ce qu'il y a des CB de couleur ou elles sont toutes noires?
0: Alors là, c'est une très bonne question.
25: Merci, tu fais du bon boulot ce soir, hein, Gérard.
0: Et ça, j'en ai vu avec je dirais pas son nom. Donc j'ai vu des CB, c'est vrai que t'as des CB qui sont carrément en forme de bois, mais teintées.
25: Ah ouais.
0: Comme l'intérieur
22: avec des branches avec des feuilles.
0: Non, t'as c'est une CB. Par exemple, tu vois, tu vas chez
25: IKEA.
0: Dans un concessionnaire.
25: Chez lui.
0: Dans un concessionnaire.
25: Ouais, à Carrefour, Auchan ou des trucs comme ça.
0: Non, la concessionnaire. Bon, s'il vous plaît, derrière, vous fermez vos gueules, merci.
25: Des marques de CB.
0: Non, mais tu peux aller n'importe où. Moi, j'en ai vu une à Vaux. Justement, ça va être la question suivante, le prix. Donc, Verru.
11: Si la CB, c'est pas réservé que aux hommes, les femmes, elles y ont droit. Il n'y a pas que des cons, il y a aussi des connes. Hein, quoi.
0: Bon, alors, Verru. Verru, terminé pour toi. Terminé.
25: Je l'ai éclaté, la Verru.
0: Fesse de taureau.
11: Ouais, je pense que la CB, ça serait plus pour les bouseux qu'autre chose.
0: Comment?
11: La CB, c'est plus pour les bouseux qu'autre chose.
0: Alors, tu peux préciser?
11: C'est parce que ça, un bouseux.
20: Voilà.
11: Pourtant, tu devrais le savoir. Hein.
25: Je me suis pris un coup de jus.
0: Je m'en fous, moi.
20: Gérard, il est un bouseux.
0: Mon camembert.
20: Ouais. Moi, je pense que c'est plus pour les hommes que pour les femmes. Parce que les femmes
0: sont
20: un peu plus intelligentes, donc elles utilisent le téléphone.
0: Alors attendez, parce que là, pour l'instant, vous répondez tous à côté de la plaque.
25: C'est ce que j'allais dire en même temps que toi, en plus, t'as vu. C'est fort.
0: Donc, moi, je peux vous
25: prendre rencontre.
11: Il est imprévisible, Gérard.
25: Manu, tu vas commencer à te calmer.
0: Ouais, t'éteins ton micro. Donc,
11: d'accord.
0: Et tu fermes un peu ta gueule.
11: D'accord.
0: Merci. Donc, je peux vous dire une chose, que maintenant, comme il y a l'égalité des hommes et l'égalité des femmes, donc il y a l'égalité des deux, donc des sexes. Donc là, la CB, c'est très bien réservé.
25: Devant ton micro.
0: Pour les hommes aussi bien pour les hommes

0: Il y a Canard WC qui te demande, est-ce que les marabouts peuvent guérir des gens par la CB?
1: Non.
2: Question internet.
1: Manu, pour l'instant, tu fais
3: du boulot de merde quand même.
1: Quoi?
3: C'est ça.
1: Ah ouais? Non mais attends, pour l'instant, toi t'arrêtes avec ta merde. Toi,
0: bande de nazes.
1: Hop.
3: Arrête Manu, t'es pénible.
2: Attends, c'est mon standard, ça fait des étincelles.
1: Ah ouais, tout à l'heure ton standard il va te mettre une baffe, toi. Donc alors à la question du débat sur la CB donc que Gaël m'a donné, il y a 47% des routiers n'utilisent leur CB qu'entre 21h et 21h. Alors ça ça m'étonnerait.
3: Bah, elle a dû se planter voilà.
1: Parce que ouais, parce que là 21h et 21h, je vois pas
3: Le rapport.
1: Je vois pas le rapport non plus.
3: Ouais, du cheval.
1: Donc après il y a 16% des gens sont prêts à tuer leur chien pour avoir une CB. Alors là Gaël tu vois
3: tu chies.
1: Tu chies dans la colle.
3: Ouais.
1: Et donc la dernière question.
3: Ouais.
1: Quelle heure est
3: il est 1h57.
1: 1h58.
3: On a encore le temps de faire une question et la conclusion.
1: Deux.
3: Non, une. Tu choisis la meilleure.
1: Bah, c'est moi qui commande, je fais la 7, et après, je repose une question. Ok? C'est pas toi qui commande, c'est moi. Moi, ta gueule, toi.
4: Non, mais c'est pas
1: ta cool. Gueule.
4: C'est pas cool ce qui m'arrive.
1: Non, ta gueule.
4: J'ai envie de faire caca et j'ai pas mon téléphone.
1: Eh bah ben alors, si t'as envie de faire caca, tu fais une chose, tu raccroches ton téléphone et tu vas faire caca.
4: Mais j'ai plus mon téléphone, sans fil.
1: Eh bah, ben je m'en fous.
4: D'habitude, je suis pour les débats.
1: Alors, devrait-on consacrer une émission de télé warning. Sur la CB ou à l'école?
4: Warning.
3: Manu.
1: Oh non. Oh non, Gérard. Devrait-on consacrer une émission de télé?
3: Ah, c'est pas moi, tu vois. Regarde.
1: C'est pas toi?
3: Non, je te jure que c'est pas moi, Gérard.
1: C'est pas toi, c'est mes premiers trucs. C'est les premiers trucs que j'ai fait quand j'étais à la.
3: Tout le monde là.
1: Devrait-on consacrer une émission de télé sur la CB ou à l'école? On va demander ça à Camembert.
5: Ouais, bah surtout pas, parce que la CB, c'est quand même réservé à une élite.
1: Ouais.
5: Et si on apprend ça des tout jeunes aux gamins, tout le monde va avoir une CB et le canal 19 va être complètement saturé.
1: Non, mais déjà, le canal 19,
3: c'est pas saturé déjà.
1: Bon, tu t'écrases.
3: Bah, je réponds aussi avec
1: non,
3: toi.
1: Non, mais attends, tu t'écrases.
3: D'accord.
1: Tu te pour l'instant, c'est moi qui commande.
3: D'accord, excuse-moi.
1: Fesse de taureau.
4: Ouais. Bah, je pense qu'enseigner ça aux gosses, c'est vraiment un truc à pas faire. Parce que, après, voilà, quoi, c'est pas cool.
1: Bon, d'accord. C'est tout ta réponse?
4: Bah, non, mais qu'est-ce que tu veux enseigner de la CB aux gosses?
6: C'est pas possible.
4: Ça va leur niquer la tête, c'est clair, ça va les ruiner.
1: Non, je pense pas. Stop, Rigaud.
0: Gérard, il y a le vrai Perforas sur IRC qui te demande quel est le jour de la grève des cibistes pour faire grève contre France Télécom, c'est quel jour?
1: Il y en a pas. Pourquoi? Parce que maintenant c'est la CB, et ça Laurent pourra le confirmer, maintenant la CB n'est plus agréée par les PTT.
4: Tu donc, confirmes la Tarlouse?
0: Non, je te parle.
1: La Tarlouse, à ton merde toi, connard.
0: Bah, France Télécom, Gérard.
4: Elle confirme? C'est Pedro.
1: Pour l'instant, attends Laurent, celui qui s'amuse à insulter les gens comme ça, pour l'instant, va fermer sa gueule, non, ou sinon il va dégager.
4: C'est Michel, je te chie dans le bec. C'est Pedro, j'ai le droit de parler comme tout le monde, c'est Pedro.
1: Ouais, moi je t'emmerde, espèce de salope.
3: Oh, pas trop de vulgarité quand même.
1: Ouais, mais attends.
4: On se calme, Gérard.
3: Dis à Manu de les gérer, c'est son taf. Hein.
4: Ouais, Manu, franchement.
1: Laurent.
4: Oui, écoute, au lieu de jouer à Zelda là.
1: Oh, ta gueule! Laurence, tu peux confirmer ce qu'on vient de dire?
7: Tout à fait, Gérard, t'as tout à fait raison.
1: Donc, pour toi, donc le canal 19, c'est vrai que maintenant, c'est un canal d'appel, donc pour avoir d'autres renseignements, faut changer de canal.
7: Voilà, tout à fait. Ça embrouille rien du tout.
1: Voilà. Donc, tu peux. Est-ce qu'on peut enseigner ça
3: à l'école, peut-être?
1: Est-ce qu'on pourrait faire une émission de télé ou d'enseigner ça à des jeunes qui seraient capables?
4: Pas question.
1: Punaise, celui-là, il va fermer sa gueule quand je parle. Merci.
4: Mais pourquoi? Tu veux les traumatiser, les gamins?
1: Ben non, mais.
4: Mais ça fracasse la tête, regarde, on est le digne exemple. Je veux dire, qu'est-ce que faire de la CB aux gamins? Ça va les
6: ils vont parler avec des mecs comme toi après.
4: Imagine le genre de fréquentation, comment tu veux qu'ils évoluent dans un milieu stimulant après ça?
1: Bon, ouais, écrase-toi.
6: Tu peux plus vivre dans un monde.
1: Allez, tais-toi.
4: Tout n'est pas si facile.
1: Tais-toi!
4: Hein, tout n'est pas qu'un fil, mon pote.

0: Tais-toi. Donc, Laurent, donc, pour toi.
1: Non, mais déjà, à l'école, ils ont toujours aimé parler histoire et puis français. Alors, tu leur apprends à faire de la CB, alors, ils sont tous.
0: Ok. Mets ton doigt.
2: Ouais, Gérard. Bah, écoute, si on enseigne ça déjà aux gamins, comme disait la demoiselle tout à l'heure, je crois que c'est Andrier qui disait.
0: C'est Camembert.
2: Excuse-moi, Camembert. Bah, écoute, ce serait saturé. En plus, il y aurait plein de gamins qui diraient des conneries partout. Et puis, en plus, leur apprendre à boire à cet âge-là, c'est chaud.
0: Bon alors mets ton doigt, pour l'instant c'était pas la. C'est pas. Tu réponds à côté de la plaque.
2: Bah si, l'alcoolisme des mineurs, c'est ça la question.
0: Non,
2: bah,
0: ouais, c'est ça. Au revoir pour lui. Au revoir.
2: Mets ton doigt.
3: Tu peux l'enlever.
2: Allez, au revoir, mets ton doigt. Enlève-le.
0: Cendrier.
2: Orange Leader Price. Il est vraiment pas bon le genre.
0: Cendrier.
4: Bah ouais, mais en fait, moi, je suis pas d'accord pour qu'on puisse enseigner la CB dans les écoles, quoi. Déjà, les gosses, ils vont craquer, ils vont tous arrêter l'école et tout, quoi. Mmh. En plus, on se prend la tête pour, je sais pas, aménager les horaires, les réduire, tout ça. En plus, on perd du temps à leur enseigner la CB. Moi, je trouve ça inadmissible. Faudrait qu'ils apprennent d'abord les mathématiques, le français, après, on parlera de la CB. Prendre l'option en terminale, j'en sais rien. Ouais. En plus, à la télé, c'est pas la peine, parce que tu mesures un peu l'impact des gens.
0: Oh, tu t'écrases derrière celui qui fait.
4: Je suis partie dans mon truc et tout, là.
2: Ouais, c'est clair.
0: Ouais. Bon, allez, ça y est, terminé. Ouais. Donc, dernière question, il est
5: 2h02, on va peut-être faire conclure. Hein,
0: non, 2h03.
6: Là,
0: conclure.
5: 2h03. Bon, on va faire alors, vas-y.
0: 2h03, parce que là, retard, ta pendule de naze.
5: Ouais, surtout qu'elle est réglée sur RTL.
0: Bon, allez, tiens, là, mes genoux. Moi, j'ai l'heure pile.
2: L'heure des civistes.
0: Ouais. Alors, moi je vais vous poser une question.
2: Vas-y, pose.
0: Ça va être la dernière. Combien peut coûter une CB en général? Et on va demander à Cendrier, tiens.
4: Encore?
0: Eh bah oui, écoute, encore.
4: Je vais te donner une fourchette.
0: Attends, 5 minutes.
7: Pour la dernière question, à la place de Mets ton doigt que t'as viré, on accueille Pine de Chacal.
2: Oh là.
7: Il fait de la CB aussi, c'est
2: son
7: QRZ.
4: Salut, Pine de Chacal.
2: Salut tout le monde.
0: Salut, Chacal.
2: Salut.
4: On peut t'appeler Pine?
2: Ouais, pas de problème.
0: Bon, allez. Donc, Cendrier.
2: Bonjour.
4: Moi, je te donne une fourchette entre 2 et 4 millions de francs.
0: Ah !
4: Non, mais entre 2 francs et 4 millions de francs, non ?
2: Ok, alors toi, t'es le comique.
4: Ouais,
0: alors toi, pour l'instant, derrière, tu vas t'écraser. Donc, toi, tu dis combien ? Entre 2 francs et 4 millions.
4: Voilà, comme ça.
0: Ok, pine de chacal.
2: Ouais. Moi, je suis pas trop d'accord que tes potes, les blaireaux, ils passent dans les débats comme ça.
0: Bah, moi, je t'emmerde. Donc, toi, tu vas répondre à la question ou pas du tout?
2: Ouais, bah, répète-la moi, s'il te plaît.
0: Non, bah, alors là, tu vas te faire foutre.
5: Il m'expliquait son QRZ. Ouais.
0: Non. Il a très bien entendu la question.
2: Non, répète-la moi, s'il te plaît. Bref,
4: une pine de chacal.
0: Combien coûte une CB en général?
2: Moi, la mienne, je l'ai payée 500 balles. Et c'est du bon matos. Là, ça le fait.
0: D'accord.
2: Je voulais témoigner d'un truc aussi. Moi, ce que je m'amuse, parce que je suis un petit plaisantin, je m'amuse à faire des faux radio-guidages.
0: Alors, dans ces cas-là, pine de chacal, au revoir pour toi, tu ne feras même pas la conclusion. Terminé.
7: Okay.
0: Laurent.
1: Le premier prix, c'est 500 francs, c'est 1000 dans 22 canaux. Et la plus chère, c'est 2008, c'est une série de 3000.
0: Attends, entre 500 et.
1: Entre 500 et 2008.
0: Entre 500 francs et 2800 francs.
1: Ouais.
0: Ok.
1: Ouais,
2: Gérard, oui. Je voulais revenir sur l'histoire des radioguidages.
0: Non, il n'y a pas de radioguidage, tu donnes.
2: Effectivement, non, il avait tout à fait raison. Moi, je sais que pendant des années, j'ai passé du temps à orienter des quarts de bonne sœur et de maisons de retraite dans des ravins, des plans dans ce genre-là. Ouais, voilà
0: merci Laurent, merci Beru. Fesse de taureau.
2: Bah, tu m'écoutes ou pas?
0: Tu réponds ou pas?
2: Bah, je répondais, on m'a mis en antenne, c'est tout.
0: Oh,
2: ça doit coûter. Ouais, je sais pas, parce que j'ai pas jamais été m'inspiré.
0: Oh!
2: Ouais, il y a du bruit derrière. Donc,
0: bon, tu réponds?
2: Ouais, 200, 300 francs.
0: C'est ça. Camembert, pour finir.
6: Bah, moi, celle de mon copain, j'ai payé 800 francs d'occasion, qui fait à peu près 200 euros.
0: Ouais, d'accord. Et on ça parle pas des euros. Donc, moi, je peux vous dire une chose. Que la CB, Laurent était plus proche. En fin de compte, ça vaut presque entre 500 et 2 et 3 000 francs.
5: Laquelle est la mieux? Celle qui fait 500 ou 2 000?
0: Mieux, c'est carrément d'acheter une neuve. Au moins, t'as une garantie. Mais là, tu payes, pas loin de 2500 à 3 000 francs.
5: 3 000 balles la garantie, c'est cher.
0: Normalement. Bon, ça y est, derrière. Oh, espèce de connard, là.
2: Hey. Ok. Il y en a un qui a la diarrhée. Hein.
0: Ouais, lui, il commence à me casser les couilles. C'est pas pareil.
2: Gérard,
0: donc,
2: T'as déjà entendu parler des CB en kit parce que ça revient quand même vachement moins cher.
0: Une question que je vais te demander à toi qui répond. T'as jamais entendu parler des CB en soutien-gorge?
5: Non.
2: Ah, je parlerai après.
0: Non. Alors donc conclusion.
2: Ah, ok Michel.
0: Okay. Voilà.
2: Copyright là.
0: Donc cendrier.
7: Gérard. Il y a un
0: lascar. Non,
7: c'est
0: terminé.
7: Faire sa conclusion. Bah si, pour la conclusion. Il s'appelle Kékette de Bison.
0: Non, attends. Ouais, pour l'instant, non.
2: Ouais, salut.
0: Ouais, Kékette de Bison va faire foutre. Cendrier.
4: Ouais.
0: Conclusion.
4: Le débat en fait, il s'est pas trop mal passé.
5: C'était bien, Gérard. Ouais, on peut dire que c'était la merde, quand même.
4: Ouais. Et puis, je suis content. Je connais un peu plus sur les CB, quoi. Et puis, demain, j'irai dans une banque pour m'acheter une.
5: Est-ce que
0: non,
5: Gérard...
0: mais, non, mais attends, envie d'en attends, acheter une. Non, mais attends, Cendrier.
4: Oui.
0: Faut te dire une chose que là, on a fait un débat sur la CB. On aurait pu le faire plus longtemps parce que j'aurais pu faire carrément un débat entier sur la CB. Merci pour celui qui rote, espèce de gros porc.
3: Grand porc.
0: Je disais que j'aurais pu aller plus loin, j'aurais pu faire carrément toute la nuit pour faire toute la soirée pour faire un débat sur la CB.
4: Pourquoi on l'a pas fait?
0: Non, mais pourquoi? Parce qu'il y a...
5: Parce que ça coûte cher,
0: il y a d'autres choses. Et c'est tout. Laurent, qui c'est qu'on a à la place de Pine de Chacal?
7: Je t'ai dit, Kékette de Bison.
0: Alors, Kékette de Bison, ta conclusion.
2: Est-ce qu'il y a le temps de faire une petite anecdote, là?
0: Non.
2: Ah, désolé. Alors, conclusion, c'était bien. On a bien appris ce que c'était la CB.
0: Ouais.
5: T'es enrhumé, non?
2: Ouais.
0: T'es enrhumé, Tony, hein?
2: T'es enrhumé, Tony.
0: Hein, t'es enrhumé, Tony, hein?
5: Ah, t'es bien enrhumé, hein?
0: Ok, ouais, alors salut à toi, Tony. Laurent?
1: T'es bien, pour une fois. C'est super bien, pour une fois, il n'y a pas de problème. Première fois que ça se passe bien.
0: Ok. Verru?
2: Ouais, ben moi, je voulais dire que le débat a été donc, comme d'hab, constructif. La voix de Laurent m'a bien fait kiffer, je suis sûr que ça se pignole dans les cabines. Et je voulais dire que la CB, c'est sûrement le moyen de communication.
0: Alors, Verru,
2: de l'an 2000, oui.
0: Verru, je vais dire une chose, que Laurent, il t'emmerde, et moi aussi.
2: Il y a beaucoup de filles, je suis sûr, qui vont vouloir son numéro standard, tu peux pas dire le
0: contraire. C'est ça, t'as raison. Ben là, tu rêves, tu te mets un doigt dans le cul.
2: C'est pour lui, hein.
0: Tu te mets un gros doigt dans le cul,
5: mais doucement quand même.
0: Ok, fesse de taureau.
8: Gérard, il y a plein de conclusions sur l'IRC, mais je vais juste en lire une, c'est de Turpentine. Ouais. Elle dit que ton débat, il est ni queue, il a ni queue ni tête comme toi.
0: Ouais, mais ça, c'est
5: tous les jours.
0: Tous les jours. Toutes les semaines, c'est pareil. Conclusion, Internet, il y en aura le bol avec des connards.
8: Ah, fesse
0: de taureau.
8: Il y en a d'autres, pourtant. C'est pas sympa. On va perdre des gens, Gérard.
0: Fesse de taureau.
2: Je crois pas que je vais la faire parce que faut que je me dépêche pour la pause parce que là j'ai vraiment envie d'aller faire caca.
0: Bon alors dégage. Bonne nuit. Camembert.
9: Ouais bah moi faut que j'aille chercher du papier pour Pine Taureau donc je te laisse.
0: Ouais ben je serai que toi j'irai chercher du papier pour m'essuyer la chatte. Ok.
5: Non Gérard mais ça se dit pas ça.
0: Alors j'en ai rien à foutre, ça se dit pour moi. Alors conclusion.
5: Putain, il y a l'écho là, regarde. Ouais bien sûr c'est moi, n'importe quoi. Ça vient du standard et c'est moi qui prends.
10: Y'a personne, regarde, y'a personne, ma mère.
5: Bah ouais, mais tu peux le faire toi-même.
10: Bah non.
0: Donc, conclusion pour le premier débat, donc...
5: C'était du bon boulot. Hein.
0: Ça a été pas mal.
5: Ouais.
0: Faut dire, à part...
5: Rigaud, pour une fois.
0: Non.
10: Non.
0: Non, pas Rigaud. Toi, tu t'écrases parce que toi, t'as fait un peu ta merde.
5: Non.
8: À propos de bon boulot, il y a une conclusion de Mets ton doigt le vrai.
5: On s'en fout, il a dit genre.
8: La CB n'est pas à mettre entre toutes les mains. Il ne faut pas que les jeunes parlent à des mecs qui conduisent bourrés. C'est pas le bon exemple. Ils peuvent se retrouver à animer des débats en gueulant tout le temps.
5: C'est vrai, ça.
0: Pour l'instant, ça m'intéresse pas pour une conclusion comme ça. Donc, pour moi, la conclusion, donc, ça a été bien. Pour moi, le débat s'est bien pas trop mal passé pour une fois.
10: Ouais.
0: J'espère que le deuxième, il va se passer pareil.
10: Ouais.
0: Parce qu'il y a sur le deuxième, il y a quand même 11 questions.
10: Oh, putain. Bah, faut speeder alors, hein.
0: Donc, conclusion, j'espère qu'on reprend un débat sur la CB, mais plus long. Donc on va s'écouter, viens à la maison, il y a ma poule qui fait des frites avec du sandwich et on se retrouve tout à l'heure pour le deuxième débat qui va porter sur les Miss France. A tout de suite sur Fun Radio 0803 08 5000 et 0870 5000 et toujours l'IRCW.fr.

0: Allume ton micro.
1: Tu verras tout à l'heure. Bonsoir à tout le monde déjà.
0: Allez, c'est parti les Kiki. Dis bonjour à Lilia.
1: Salut Lydia.
2: Allez. Non, Lydia, s'il te plaît.
0: Lydia.
1: Comment ?
2: Lydia.
0: Lydia.
1: Lydia.
0: L-Y-H-I-D-A-I-A.
2: Ouais, bien.
0: Voilà.
1: Merde. Voilà. Où mon fauteuil ?
0: Voilà. Alors, Lilia, est, ouais. Elle a 19 ans, elle est vierge et elle voudrait que tu, tu t'occupes d'elle.
3: Bon, bah attends. Qu'est-ce que t'attends de moi ?
1: Qu'est-ce que t'attends ?
2: Hein ? Gérard ?
1: Oui, je t'écoute.
2: Gérard, je t'aime.
1: Non, ça...
2: Non, mais je te jure, attends, j'écoute tous tes débats.
1: Non, non, mais ça, c'est bon, ça...
2: Bon, Gérard, d'accord. Tu dégages.
1: Comment ?
2: Gérard, tu dégages.
1: Oh, bah, ok. Alors, bonne nuit.
3: Oh, bah, c'est bon, moi.
0: Non, mais attends, de toute façon, là, les gens vont t'allumer ce soir. Bah, non, mais vont t'allumer. Hein ?
2: Tu fais le boudin, Gérard ?
0: Hein ? Qu'est-ce qu'il y a ?
2: Tu boudes ?
0: Mais allume ton micro, bordel, putain !
1: Elle a quel âge, la pétasse ?
0: Elle a 17 ans, alors, tu te calmes.
1: Bah attends, à 17 ans, on commande pas, hein.
0: Ah, c'est clair. C'est qui le chef, ce soir ?
1: Ouais, c'est moi.
0: Ouais, c'est toi.
1: C'est la dernière.
0: Ouais, la dernière. Après, c'est fini, elle reviendra plus à la rentrée.
1: Ouais, tenez-vous-en sur vos gardes. Vous allez voir ce qui va vous arriver après après le débat.
0: Ouais, non, même avant.
1: Non.
0: L'ultimatum ?
1: Non, bah ça, on a dit après le débat. Avant, ok, pas de problème.
0: Donc, tenez-en vous pour garde. Non, tenez-vous-en sur vos gardes.
1: Hein. Ouais.
0: Alors ça va être clair et net. Ça va taper. Non, bah, tu peux rigoler, Lilia. Attention, parce qu'il s'est passé des trucs pas très...
1: Non, mais justement, il y en a un, là. Bon, là, je suis descendu, mais de toute manière, j'ai pas son numéro, mais il va falloir qu'on l'appelle, parce qu'il arrête pas de m'appeler sur le tatou.
0: Oui, au fait, Gérard, j'ai acheté des billets pour ton nouveau spectacle.
1: Ouais, mais attends, toi, je te crois pas.
0: D'accord. Ah bah, tiens, on les a, non, les billets,
1: non.
0: Là.
1: Non, non, mais attends, moi je te crois pas.
0: Déjà, on a plein de trucs à te montrer là. Alors là.
1: Ouais, mais attends.
0: Lilia, excuse-nous, hein, on fait notre popote un petit peu.
1: Ouais, mais moi, je voudrais bien trouver mon fauteuil.
0: Ton fauteuil, assez haut. Très bien là. Tu prends celui-là.
1: Non, c'est bien, c'est pas le bon.
0: Tu restes debout et tu nous fais pas chier.
4: Voilà, exactement.
0: Allez, et sur Fun TV. Et sur Fun TV, d'ici quelques instants, vous allez pouvoir.
1: Ouais, pour la dernière fois. Pour la dernière fois, vous allez pouvoir suivre l'anniversaire.
0: Voilà.
1: Et moi, j'aurais bien voulu le voir.
0: Bon,
1: parce que j'ai pas encore vu.
0: C'est
1: hein.
0: Dommage, on vient de le voir. Bon, Lilia.
2: Oui.
0: On t'embrasse, on te fait de gros bisous.
2: Ouais. Je voudrais embrasser Catherine et Manon.
0: D'accord, ok, très bien.
1: C'est bien.
2: Florian et.
1: Oui, c'est bon. Les bonjour.
2: Non.
1: Comment ?
2: Ta gueule.
1: Ouais, bah ta gueule. Alors toi, tu la fermes parce que les bonjours, tu les passes pas à l'antenne, ok ?
2: Je t'emmerde, moi. Je fais ma vie quand même, hein ?
1: Allez, va voir si... va voir si maman a fait des carottes. Allez, va te coucher.
0: Ah,
1: bonne
0: ça
1: nuit.
0: Casse ce soir, ça va casser. Ça va casser, c'est clair. C'est clair. Allez, à la trappe, la Lilia.
1: Allez,
0: si tu as fait des carottes ce soir.
1: Au suivant.
0: Ce soir, ça va être l'abattoir, les enfants, avec Gérard. Ton débat de cette nuit portera donc sur...
1: Des relations amoureuses.
0: Voilà, pour ou contre ?
1: Ben. Voilà, les questions, je dis pas.
0: Pour l'instant, surprise, surprise. Ça va être la grosse surprise. Ça va être clair et net. Il y aura quand même un ultimatum ?
1: Ah oui ?
0: Parce qu'il s'est passé des choses pas très. Ah, ça y est, en direct sur Fun TV, Gérard, d'ici quelques instants, donc pas très catholique. Non, mais surtout, tu te concentres.
1: Ouais, mais attends, je voudrais.
0: Non, mais de toute façon, ça va être éteint, ça. Ou tu te concentres à faire de la radio, pas à faire de la télé. Donc, il va y avoir un ultimatum. Hein ?
1: Mmh.
0: C'est ça ? Qu'est-ce qui s'est passé en deux mots avant que tu parles de l'ultimatum ? Qu'est-ce qui s'est passé, Gérard ?
1: Ben, je sais pas, il y en a qui se sont amusés à faire des cassettes vidéo derrière mon dos. Et en plus, c'est en Belgique.
0: Voilà, et il s'est fait un maximum de fric, le mec, je crois.
1: Ouais, je crois qu'il s'est fait 50 000.
0: 50 000 francs, rendez-vous compte. Non, mais c'est quand même comme ça, je vais pouvoir voir un petit peu ce qui s'y passe. Alors, on a Stéphanie, 17 ans, de Montpellier, qui est là. Qui c'est qu'il faut passer en priorité ? Peut-être le Thierry, non ? Thierry, peut-être, hein, 24 ans de Lille. Bonsoir, Thierry.
5: Bonsoir, Max.
0: Ça va ?
5: Ouais, et toi ?
0: Bon, très bien. Puis Fun TV, c'est quand vous voulez. Hein. Dès que vous êtes prêt, dès que t'enlèves tes moufles, Philippe, t'y vas. Hein.
1: Alors, non, mais je voudrais bien voir, parce que j'ai pas encore vu cette histoire. Viens, comme t'es là, Cyril. Ça tombe bien. Tu vas me chercher un café. Ça t'apprendra.
0: Allez.
1: Un café non sucré, s'il te plaît. Merci.
0: Voilà. Et voilà. Thierry 24.
1: En espérant que la cafetière marche, parce que je crois que.
0: Alors en espérant que pour ta dernière, tu puisses demander quelque chose poliment pour une fois.
1: Oui, ben je dis s'il te plaît. Alors maintenant, je préviens, attention.
0: Ouais, t'es très mal poli, Gérard.
1: Non, mais.
0: Tu sais qu'à la rentrée, c'est terminé tout ça, hein, toutes ces.
1: S'il te plaît, long sucré.
0: Alors, on n'a pas entendu.
1: Alors, je préviens d'une chose. Lors du débat.
0: Recule un tout petit peu. Là, ouais, quoi?
1: Là, lors du débat, je vais essayer d'être poli. Mais je veux pas les mêmes.
0: Ouais.
1: Ah non, alors. Ah non, ah bah alors là, dans ce cas-là.
0: Ah non.
1: Non, bah alors c'est bon.
0: Ah non. Ah, pas de truc.
1: Non. Déjà, il y a Caramel qui m'a demandé s'il pouvait assister au débat ce soir. J'ai pas répondu à son numéro.
4: Non, mais nous, on lui a répondu à ta place.
1: Oui, ben, dans ces cas-là, ben, c'est bien. Alors, passez les mêmes, comme ça, ça va être... En plus, il y a le petit-fils Henri qui est là.
0: Ah bah oui, bah alors là, il faut faire gaffe, alors.
5: Je vois pas ce que ça change, Gérard.
1: Non,
5: si,
1: non, mais...
5: Si t'es pas content, tu viens faire ton standard, puis tu choisis tes auditeurs pour ton débat.
1: Ben, dans ces cas-là, ben, si vous appelez les mêmes avant.
5: Mais c'est pas qu'on appelle les mêmes avant, c'est eux qui appellent, je suis désolée.
1: Non mais
4: non, t'auras pas les mêmes. Allez, on te fait marcher.
0: Non
4: là,
0: mais de toute façon,
4: il y aura pas les mêmes.
0: De toute façon, Gérard a déjà prévu sa standardiste pour la rentrée.
4: C'est qui?
1: C'est qui?
4: Ah bah c'est, tu le sais très bien, Gérard.
1: Quoi? C'est Vanilla?
4: Non, c'est Emmanuel. Tu le dis partout à tout le
1: non,
4: monde.
1: Non.
4: Attends, mais Gérard, on a les preuves encore.
0: On a les cassettes, ouais. Gérard, parce qu'il paraît que tu nous as fait monter de la 10e à la 6e place.
4: Ouais, on a les cassettes.
1: Ouais, ben j'attends de.
0: D'écouter
1: le sondage là. J'attends le sondage jusqu'à maintenant. Bon, allez. Bon, on n'est pas. C'est pas l'heure du débat. Continue ton émission. Continue ton émission.
0: Alors, Thierry, 24 ans de Lille. Thierry.
6: Ouais, Max.
0: Bonsoir, excuse-nous, on y va. Hein.
6: Ouais, bah, moi, je voulais raconter en fait parce que. Donc, je me marie le 12 juillet.
0: Ouais.
6: Et on m'a fait faire deux enterrements de vie de garçon. Et je voulais un petit peu raconter comment c'était passé. Quoi,
0: déjà, ouais. T'as choisi un jour magnifique. C'est le jour d'anniversaire de mon frère.
6: Ah, bah, en plus, c'est cool.
0: Ça m'émeut vachement.
6: Ouais. Donc on va faire quelque chose pour t'en faire un jour.
0: Comment on fait pour enterrer sa vie de garçon, Gérard?
1: Là, je sais pas.
6: Bah Gérard, il s'est pas encore fait enterrer.
1: Non mais attends.
6: Ah mais Gérard, il connaît pas de femme, c'est pour ça.
1: D'accord, merci. Alors je vais te dire une chose, tu vois. C'est pas que je vais être vache avec toi.
6: Ouais.
1: Mais ton mariage.
6: Ouais.
1: Je te souhaite bon.
6: Ouais.
1: Et j'espère que celle qui va t'avoir choisi.
6: Ouais.
1: Soit sympa avec toi.
6: Ouais,
1: sinon,
6: bah,
1: plus,
6: bien,
1: bonne chance.
6: Hein? Elle t'aime bien, c'est toi qui me fais chier, quoi.
1: Ah, c'est moi qui te fais chier.
6: Ouais, parce que ma copine, elle aime d'être écoutée et tout, puis ça commence à me gonfler un petit peu, quoi.
1: Eh ben alors, dans ce cas-là, si ça commence à vous gonfler, ben dans ce cas-là, vous allez sur une autre radio, d'accord?
4: Hein? Gérard, ouais. Est-ce qu'on peut enterrer sa vie de garçon quand on est homo comme toi?
1: Non. Non, attends.
0: Oh là, non.
1: Non, mais attends. Là, là, Florence, je vais te dire une chose. Je vais pas jouer comme ça ce soir.
0: Qui pour, non, parce que commencez pas à dire.
1: Là, je vais pas m'amuser. Là, je vais pas m'amuser pour la dernière. Je vais pas m'amuser à jouer l'histoire de la loco déjà la semaine dernière. J'ai pas été. Ça, c'est mon problème.
0: C'est clair.
4: Ça, tu l'auras tous manqué dans les chiottes. Putain, il y avait la queue, ouais, ils attendaient tous.
1: Ouais, ben, alors, dans ce cas-là. Si tu veux jouer, dire que on me voit dans les chiottes partout, dans ce cas-là, tu prends après. Hein? Moi, je m'arrache.
0: Ah, tu vas prendre après, toi. Hein? Après non, tout mais, le monde, tu fais la queue comme tout le monde, tu prendras pas non, avant.
1: Mais moi, je vais te dire une chose, je vais pas faire le débat, tu vas directement faire la réalisation.
0: Ah non, je vais directement chez moi, Gérard.
1: Oui. Dans ce cas-là, tu dis rien.
0: Alors,
1: parce que là, les locaux, c'est faux, ok?
0: Ouais, et
1: Non, mais attends. C'est pas parce que.
0: Non, mais on rappelle que Gérard, t'es ni hétéro ni homo. Hein.
1: Ouais, non, mais.
0: Non, mais que ça soit bien clair, redis-le parce qu'il y a des gens encore qui nous disent oui, Gérard. Concentre-toi.
1: Non. Mais j'ai pas mon fauteuil.
0: Non, mais arrête de. Assis-toi, allez, vas-y, dépêche-toi.
1: Moi, j'ai mon fauteuil.
0: Il paraît que t'es ni hétéro ni homo, faut le rappeler, hein. Bah, redis-le. Après.
1: Quoi, après?
0: T'es pas hétéro.
1: Non, je fais rien du tout et c'est tout. Et j'emmerde les mecs. C'est tout.
0: T'as un hétéro.
1: Quoi? Ouais, ben c'est ça. Ben, dans ces cas-là, ben, vous vous démerdez, moi, vous finissez l'émission.
0: Voilà, Thierry.
6: Ouais.
0: Toi aussi, t'es contre les. Toi, tu vas te marier, mais t'es contre les hétéros, toi.
6: Ah, bah, je veux dire, on m'a fait deux trucs. On m'avait déguisé comme dans Pédale 12, comme Patrick Timsit.
0: Ah ouais. Réponds à ma question. Je veux dire, tu te maries, mais t'es pas hétéro.
6: Hein?
0: Tu te maries avec une femme, mais t'es contre les hétéros.
6: Ah non, tout à fait. Je suis pour tout le monde, moi, mais je suis hétéro.
1: Ouais, ben, je te
0: souhaite. Ah, bah alors, l'autre, il se marie avec une nana, il nous dit qu'il est hétéro, Gérard.
1: Non, mais attends, je vais te dire une chose, je te dis merde pour ton mariage.
6: Ouais, c'est cool.
0: Oh, l'enfoiré, c'est dégueulasse de dire ça, on dit jamais merde pour un mariage, on dit merde pour un examen, pas pour un mariage.
1: Ouais, ben, tous mes vœux de bonheur, mais pourvu que tu la gardes et le plus longtemps possible.
6: Bah, tu sais quoi, Gérard, tu veux pas venir voir un coup?
1: Non, non.
0: Ah non, mais là, déjà, et puis quoi, là,
6: ah ouais?
1: Non.
0: Non, bah, c'est Florent qui m'a dit que, apparemment, que t'avais un petit peu picolé.
1: Non, c'est bon, parce que ce que je t'ai dit tout à l'heure au téléphone, j'aime pas tellement pire engueuler comme ça.
6: Ah ouais?
0: De quoi?
1: Non, mais c'est bon, c'est bon, c'est bon, c'est bon, c'est bon. Oui.
0: Ah, parce que monsieur gueule toute la soirée, tous les jeudis, mais monsieur, dès qu'on lui fait une réflexion, n'aime pas ça. Mais c'est comme ça, c'est pareil, c'est...
1: Non, mais attends...
0: Gérard ne donne plus de nouvelles pendant trois jours.
1: Non, mais attends, j'étais avec Agnès en train de faire...
0: Mais en train de faire Agnès, ça ne nous regarde pas, ce que tu
1: Agnès,
0: fais avec
1: elle est là-haut.
0: Et alors
1: elle peut te dire que j'étais avec elle.
0: Bah oui, mais il faut le dire.
1: En train de l'aider. Henri était au courant comme quoi que je l'aidais pour son appartement. Si.
0: Non.
1: Si. Non, non, c'est faux.
0: Ah,
1: c'est faux. Non, non, non, non, non, non, non, non, non. Non, non. Agnès pourra le confirmer.
0: Bon, Agnès, c'est une amie à Gérard, hein, donc voilà.
1: Donc,
0: il couche avec elle, et tout.
1: Bon. Non, non, non, non.
0: Ah, c'est ce qu'on nous a dit.
1: Non, non.
0: Ah, si.
1: Non.
0: Si. Thierry Bonnebourg, amuse-toi bien et bon courage pour la suite. Hein.
6: Ouais, salut, Max.
0: Salut, et puis tu nous rappelles quand tu divorces. Stéphanie, 17 ans de Montpellier, conseille dans un instant de vengeance, c'est ça, Stéphanie?
7: Oui, c'est ça.
0: Eh ben, ne bouge pas, on viendra dans un instant avec toi.
7: Ouais, ok.
0: On aura également donc Christophe, 20 ans de Toulouse, sa copine est hystérique. Bonsoir, Christophe.
6: Salut, Max.
0: Elle est vraiment si hystérique que ça?
6: C'est même pas la peine d'en parler.
0: Bon, très bien, ne bouge pas. Et on aura également Nicolas, 20 ans de Niort. Bonsoir, Nicolas.
8: Ok, salut, Max.
0: Ça va bien?
8: La patate de folie.
0: Ça va plutôt bien. De quoi parlerons-nous, Nicolas, dans un instant?
8: Une petite parodie de Eddie Mitchell.
0: Très bien. Ben, ne bougez pas. Si vous voulez nous appeler, 0870-5000 et 0803-08-5000. Et la bonne surprise, c'est que Alan Clark de Robin des Bois est arrivé dans les studios. Petite surprise, ça nous fait plaisir. Donc ne bougez pas, on revient d'ici quelques instants. 0870-5000 et 0803-08-5000 avec le débat de Gérard cette nuit qui portera pour l'amour,
1: les relations amoureuses.
0: Voilà, pour ou contre les relations amoureuses, il y a nos malaises, vous nous appelez 0870-5000. Jean-Paul, donc le Alan Clark est également. Alan Clark est.
9: Will.
0: Et Will, bien sûr, c'est Alan Clark qui nous
9: parle. T'entends rien, là.
0: Alan Clark, t'entends rien?
10: Un peu de volume.
9: Putain, trop fort. Attends,
0: ah ouais,
9: mais attends, mais je suis plus bas que j'y vais sur le siège là. J'arrive pas à le monter, la poignée elle est pétée.
0: C'est vrai?
1: Ah, mais là, celui-là, je le laisse pas.
0: Voilà.
1: Celui-là, je le garde.
0: C'est vrai que t'es tout petit là. Alors,
9: t'es trop entier, toi.
1: Celui-là, je le garde.
0: Alors, Jean-Paul, bien entendu, ouais. Le gimmick maintenant qui a pris le dessus, c'est.
9: Bonjour, bon, ça va?
0: Voilà, très bien, tu peux le refaire.
9: Bonjour, bon,
1: ça va?
0: Voilà, très bien, fais-le, Gérard.
1: Je m'appelle Anne Clark. Bonjour, ça va?
0: Ah voilà, t'as la doublure.
9: Là, c'est
1: ouais, c'est plus temps. Tu sais que toi, que t'essayes de demander aux éditeurs qu'ils te passent.
0: Sans déconner, c'est devenu vraiment le. C'est dans le courrier.
9: Mais grâce à toi.
0: Non, mais oui, mais enfin, bon, grâce à toi aussi, parce que c'est quand même vous qui l'avez fait et c'est toi qui le fais. Mais une lettre sur deux, c'est bonjour, bon, ça va. Hein. D'ailleurs, il va repartir avec le carton, Julie, pour Robin des Bois.
9: Il va partir avec le carton.
0: Avec le carton, j'ai
11: ça m'arrange énormément vu que je voulais m'en occuper demain.
9: Non, mais attends, mais c'est qui ramène le carton? Il est en scooter là.
0: Non, il le sait pas.
11: Il le sait pas,
0: Jean-Paul, qui va quand même se démerder.
9: D'accord.
0: Stéphanie, 17 ans de Montpellier. Ensuite, on va montrer un petit peu tous les cadeaux qu'on a reçus pour l'équipe de Robin des Bois. Vas-y, Stéphanie.
12: Salut, ça va?
0: Salut, bon, ça va. Hein. Tu vois, je te dis, ça marche. Hein. Vas-y, Stéphanie.
12: Ouais, donc alors moi, je t'appelle parce que j'aurais besoin d'avoir des petits conseils pour me venger.
0: Alors, bah écoute, on va être trois pour te donner un petit coup de main. Vas-y.
12: Bon, en fait, bonjour tout le monde, en fait. Hein.
0: Ouais, salut.
12: Bon, en fait, je vais t'expliquer le truc.
0: Mm-hmm.
12: Donc, moi, donc, avec une copine, on devait travailler quelque part. Et le problème, bon, bah, c'est que ma sœur, elle s'y est mêlée. Ma sœur, elle a jamais voulu travailler dans un machin. Enfin bon, elle est feignante et tout ça, donc elle a jamais vraiment voulu bosser.
0: Ouais.
12: Et donc, elle n'a pas supporté, enfin bon, elle est jalouse, quoi, elle ne supporte pas que moi je puisse travailler quelque part et pas elle. Donc, elle a voulu elle aussi travailler. Donc, elle a commencé à prendre contact avec les gens de ce truc, quoi, et puis elle a commencé à, comment dire, à vouloir s'incruster. D'ailleurs, elle s'y est même bien incrustée, on peut le dire. Et elle a réussi à en monter certains contre nous, en fait, et à bien nous casser dans notre dos, en fait. Elle nous a bien cassé vers eux. Et maintenant, bah, c'est moyen l'ambiance entre eux et nous. Si tu veux, moi, je me suis carrément engueulée avec un des mecs.
0: Mmh.
12: Donc, en fait, c'est plus terrible l'ambiance.
1: Ouais, mais attends, à quel sujet tu t'es disputé avec ta sœur?
12: Eh bien, parce qu'elle veut s'incruster là et qu'elle me
1: casse
12: par derrière.
1: Ouais, mais dans quoi? Dans quoi?
12: Bah, ça, si tu veux, bon, le problème, c'est que je voudrais. Ouais, voilà, je peux pas le dire, en fait, l'endroit où on doit bosser, parce que j'ai pas envie d'être reconnue.
1: Non, mais.
12: Parce qu'en ce moment, il y a pas mal de monde, je pense, qui peut m'écouter, des gens justement qui pourraient être susceptibles justement d'entendre ce que là je dis, et justement là ce sera encore pire après, donc je préfère pas dire l'endroit où, en plus je crois que vous connaissez plus ou moins, quoi.
1: Non, attends, mais attends
12: non, enfin, je crois que, non mais
1: non mais, non mais dans, là je
12: Non, mais je te jure, je peux. Non, mais ça, franchement.
0: Ah, mais tu fais rien, tu fais de la merde, là.
1: Dans quoi, dans quoi, dans quoi? Parce que là, je vois pas. Parce que ta soeur. Oh là,
0: En libre antenne, il est nul, le Gérard. En libre antenne, il est nul.
1: Ta soeur, elle veut faire quelque chose, mais vis-à-vis de quoi? Parce que.
12: Elle veut copier sur moi, donc elle veut travailler au même endroit.
1: Ouais.
12: C'est ça, en fait.
1: Mais tu travailles où?
12: Mais voilà, c'est ça le problème.
0: Bon, quel âge a ta soeur? Je vais reprendre le truc, là, parce que là, c'est n'importe quoi, Gérard. C'est n'importe quoi. Quel âge a ta soeur?
12: Ma soeur, elle va avoir 20 ans.
0: Elle va avoir 20 ans. Et pourquoi, elle, en temps normal, dans la vie de tous les jours, elle a envie de t'imiter, ou c'est vraiment la première fois qu'elle se.
12: C'est arrivé plusieurs fois déjà.
0: Bon. Mais c'est toi qui prends le dessus sur elle? C'est toi qui prends des décisions?
12: Est-ce qu'elle... Non, le problème, c'est que moi, j'ai des passions, des machins, j'aime des trucs dans la vie.
0: On dirait une femme, quand tu parles, on dirait une femme de 25 ans, on dirait pas que t'es 17 ans. Et t'as vraiment 17 ans ou 27 ans?
12: Non, j'ai 17 ans.
1: Putain, non, attends, mes genoux.
0: Non, mais attends, c'est possible qu'elle ait 17 ans.
1: Non, plus.
12: Attends, j'ai 17 ans. 17 ans et demi, d'accord. 17 ouais. ans et demi, je vais avoir 18 ans.
1: Ouais.
12: Je suis en 79.
1: Non, mais ça y est, c'est bon.
12: Non, mais il me croit pas, mais je te jure, c'est vrai. Enfin bon.
1: Non, mais attends, je te crois pas. C'est pas toi que je dis. C'est bon. C'est au gars de Robin des Bois, là, il arrête pas de me mettre de ses bulles dans les oreilles.
0: Voilà, très bien. Bon, bah, Stéphanie, qu'est-ce que tu veux qu'on fasse, nous?
12: Oui, donc j'aurais aimé avoir des petits conseils pour me venger.
0: Bah, pourquoi? T'as besoin de te venger parce que ta sœur veut faire la même chose que toi?
12: Non, mais t'as pas compris.
0: Écouté.
12: C'est qu'elle nous a cassé. Mm-hmm. Elle nous a cassé et maintenant, à cause d'elle, c'est peut-être bon, on va pas être prise, quoi.
0: Ah, d'accord. Tu veux dire qu'à cause de son comportement, vous risquez de pas être prise toutes les deux?
12: Ouais, et puis elle nous a cassé complètement. Enfin, ma copine et moi, on risque de pas être prise. Ah oui, d'accord. Ouais, j'en sais rien, mais elle nous a bien cassé.
0: Est-ce que t'as eu une discussion avec ta sœur, ceci dit?
12: Non, parce qu'on peut rien en tirer, parce que justement, le problème, c'est qu'elle veut pas assumer ce qu'elle fait, ce qu'elle dit. C'est une faux cul et on peut rien en tirer.
0: Est-ce que vous en avez parlé à vos parents, très sérieusement?
12: Oui. Enfin,
0: ouais, et alors, qu'est-ce qu'ils disent?
12: Eh ben, ils mettent tous les torts sur moi.
0: Ils mettent tous les torts sur toi?
12: Ouais.
0: Ah, d'accord.
12: Et donc, parce qu'en fait, mes parents, ils croient ce que ma sœur leur dit, quoi. Ils croient que.
0: C'est toujours comme ça, c'est-à-dire qu'ils ont tendance à beaucoup plus croire ta sœur que toi?
1: Non, mais de toute manière, je vais te dire une chose, moi, faut pas croire mon parent, parce que c'est pas parce que ta sœur, elle a quel âge?
12: Bientôt 20.
1: Ah ben, et toi, tu vas avoir sur 18.
12: Ouais.
1: Tu vas avoir 18 ans, mais de toute manière, faut pas croire ce que les parents disent.
12: Oui, c'est clair, ouais.
1: Bah, de toute manière, tu fais ce que tu veux, bon, maman. C'est.
12: Oui. Non, mais en fait, je veux me venger, quoi.
0: Bah, Gérard!
9: Attends, je prends le relais.
0: Ah, il y a eu un problème, Stéphanie. Il y a eu une petite demi-seconde de décalage dans le casque. Et du coup, Gérard est parti. Vous l'avez vu sur Fun TV, on en est désolé. Mais heureusement, Jean-Paul est là, il t'écoutait très attentivement. Donc, il va pouvoir te donner la solution à ton problème.
9: Ouais. Dis-moi, dans quel domaine tu bosses? Non, sans dire où, mais tu vois ce que je veux dire?
12: Le problème, c'est que, tu vois, si je te dis le domaine, l'endroit, le machin, le genre, non. Tout ce que c'est, forcément, vous allez forcément savoir ce que c'est.
9: Ah bon?
12: Ah mais c'est obligé, quoi. Les gens qui écoutent, ils vont forcément savoir ce que c'est, tu vois. C'est
1: Gérard! Gérard!
12: Je
1: pense pas comme ça.
12: Oui, forcément, déjà, je vais être reconnu après.
9: Arrêtez de jouer avec les... Putain, y a un problème avec Gérard.
0: Mais non, mais ça va bien, là. Mais arrête, ça marche bien, tu m'emmerdes, t'es toujours en train de te plaindre, putain, tu te la pètes.
9: Écoute, il y a un problème technique, c'est pas grave.
1: Non, mais de toute manière, vous savez pas jouer avec les boutons qui sont planqués derrière les...
0: N'importe
1: les
0: quoi.
1: Ouais, mais t'inquiète pas, je le sais maintenant.
0: Ouais, tu sais, tu parles. Monsieur, je sais tout, ouais. Alors Stéphanie, donc oui. Gérard nous disait que...
1: De toute manière, la meilleure sauce...
0: Oh là là, articule. Pff.
1: De manière, tu fais pas confiance à tes parents?
12: Oui, c'est sûr.
1: Bon, ta sœur...
0: Elle balbeur.
1: Ta sœur, elle a 20 ans.
0: Elle,
1: qu'est-ce qu'elle veut faire? Elle, qu'est-ce qu'elle veut faire exactement?
12: Elle a aucun centre d'intérêt. Donc forcément, si moi, parce qu'en fait, bon, franchement, je le dis, ce qu'on pourrait faire avec ma copine, quoi, c'est quelque chose, c'est bien, quoi. Enfin, je veux dire, beaucoup aimeraient le faire. Et le truc, c'est qu'en fait, ma sœur, je ne pense pas que moi, je fasse quelque chose de bien et pas elle. Donc, il faut qu'elle fasse comme moi. Tu vois, c'est. Ouais. Donc en fait, elle a aucun centre d'intérêt, elle aime rien et tout, mais bon, je fais quelque chose, alors faut qu'elle aussi, elle le fasse. Et donc ça me fait chier, parce qu'en plus, elle nous casse.
0: J'ai rien, là, ça marche très très bien.
1: Non, à peine.
0: Bah attends, moi, ça marche très très bien. Alors, vas-y, touche. Excuse-moi, on a un petit problème technique que soi-disant...
1: Non.
0: Ça marche
1: moi,
0: très très bien.
1: Pas. Non, je commence pas le débat. Non.
0: Oh, mais t'es nul. Gérard!
1: Non, je te dis...
0: Mais pourquoi? Qu'est-ce qu'il y a? Ah, mais Gérard fait la gueule, on est désolé Stéphanie. Qu'est-ce qu'il y a?
12: Pas grave, hein.
1: Oh, bah attends, déjà la semaine dernière c'était pareil.
0: Ça marche là, très bien. Ouais. Ça marche très bien.
1: Bien sûr.
0: Bah oui, Stéphanie, tu m'entends bien?
12: Oui.
0: Bon alors.
1: Et là? Non.
3: Non, c'est pas là-dessous, c'est là.
7: Qu'est-ce qu'il y a? Vas-y. Là, ça marche mieux, là.
3: Non, mais vous jouez avec.
7: Vas-y, là. Là.
3: C'est pareil.
7: Pareil, ça marche.
3: Non, alors je fais pas le débat comme ça.
7: Allez, Gérard, vas-y.
3: Non.
7: Pourquoi? Et pourquoi? Pourquoi?
3: Non, je prends pas le débat comme ça. C'est le dernier, mais je démarre pas avec de la merde comme ça.
7: Bon. Bah, Stéphanie.
10: Oui.
7: Apparemment, Gérard ne veut pas, quoi. Donc, laisse tomber, quoi. Il a envie de faire la gueule. Il a envie de faire la gueule. Je crois qu'il va se la jouer star ce soir. Et puis voilà, quoi.
10: Bon, c'est pas grave. Tu vas m'aider, toi.
7: Non plus. Ah. Non, je te donne rendez-vous à samedi si tu veux, hein.
10: C'est ça.
7: Bah, tu viens pas samedi?
10: Bah, non, je peux pas. Bah, non.
7: Voilà.
10: Non, mais en plus, si tu veux, bon.
7: Il y a toutes les vierges en chaleur qui rêvent de me rencontrer. Pour une fois, je suis dans la région, elles passent pas.
10: Montpellier, mais j'habite pas à Montpellier en général. Donc,
7: bon, bah écoute, tant pis, laisse tomber.
10: Donc je serai pas là. Donc,
7: allez, bisous, Stéphanie.
10: Mais non, mais tu veux pas m'aider?
7: Non. Parce que j'ai autre chose à foutre. Là.
10: Ah, mais t'es dégueulasse.
7: Bah, j'ai jamais dit que je l'étais pas. Hein. Voilà, alors, comme ça, ça va te confirmer ce que je suis un dégueulasse.
10: Non, mais.
7: Ça marche très bien.
10: Si je te dis le milieu où c'est, tu m'aideras?
7: Vas-y.
10: Mais tu m'aideras après?
7: Bah, ça dépend, vas-y, dis, c'est quoi le milieu?
10: Bon. On va dire que c'est l'audiovisuel.
7: Ah non, alors non. Eh, bonne nuit.
10: Ah, t'es dégueulasse.
7: Bah oui, ça confirme dans ce que tu disais, je suis vraiment un dégueulasse. Jean-Paul, peut-être un petit morceau de pipeau, puisque Gérard a décidé de faire la gueule. Oh, Fun TV, là, sur le coup, là, putain, ils sont mous, là. Fun TV, gros plan, là, la cam. Ah, ça y est, il a compris. Hein. Gérard, chante.
9: Et c'est un pipeau que m'a envoyé. Je sais pas si elle écoute en plus.
7: Si, elle doit écouter.
9: Cécile Chamaret.
7: Voilà, avec le nom de famille.
9: Qui habite à Sevran.
7: Faut éviter les noms de famille quand même. Hein.
9: Ah bon?
7: Non, c'est,
9: oh,
7: pas,
9: merde,
7: grave.
9: Je
7: c'est
9: savais pas.
7: Pas grave, elle sera
9: harcelée. Non, mais c'est gentil, elle va être contente.
7: Ah bah oui, bah, elle sera contente d'avoir des coups de fil de la nuit.
9: Tu crois?
7: Ah bah oui, à mon avis, ça va lui faire plaisir, oui.
9: Elle est super mignonne et elle a écrit une lettre super gentille, elle envoie des bonbons.
3: Tu vas voir la gueule?
9: Non, elle est super mignonne, voilà. C'est gentil,
7: bon, alors, donc elle est pas plus mignonne que le pipeau est beau.
9: Et le pipeau est magnifique, elle l'a peint elle-même. Et
7: tu,
9: donc...
7: tu joueras avec ce pipeau-là.
9: Voilà, exactement.
7: Donc, voilà. Donc, sachez que si vous voulez. Je brasais.
9: Et qu'il passé, faut... m'a fait.
7: Voilà, non, que si vous voulez. Non, alors très sérieusement. Robin Desbois vous donne la possibilité de faire. Le pas le décor, mais en tout cas donner des instruments. Exactement. Avec lesquels vous jouez.
9: Ouais.
7: On rappelle, on en a reçu. Alors par exemple, il y a des trucs, c'est plus à exposer que jouer avec. Hein.
9: D'accord.
7: Parce que bon, tu vas montrer ça pour les autres.
9: Ça, c'est, si, c'est... ça va lui plaire. Ça, c'est ça, une baguette magique pour Marianne.
7: Alors montre-la à Fun TV. Ah, voilà.
9: C'est là.
7: Voilà.
9: Ça,
7: voilà.
9: C'est la baguette magique.
7: Voilà pour Fun TV. Voilà. Alors, il y a d'autres choses. Il y a bon, il y en a une autre. Il y a une flèche, mais celle-là, on va pas pouvoir jouer avec quand
9: non,
7: même. Hein.
9: Pas,
7: non, c'est encore une baguette magique. Bon, enfin, il y a de tout, hein. Il y a des arcs absolument.
9: Tu peux faire un appel?
7: Oui, bien sûr.
9: Si vous pouvez m'envoyer des cartes. Des cartes.
7: Ah, bah.
9: Voilà.
11: C'est vrai? On en a une magnifique.
9: Parce que ma carte
11: super,
9: d'Alan Clark est pourrie.
11: Tu l'as bousillée?
9: Non, elle commence à être. Ouais, elle est morte.
11: Il y a une fille qui nous en a fait une superbe.
7: Là, il y a un arc et des flèches, mais bon, là, c'est oui. Plus à exposer
9: ah,
7: que.
9: Oui.
7: Et sinon. La carte était dedans, mais
9: elle était belle.
7: Elle était super.
9: Elle était belle,
11: oui. Je crois que je sais où elle est. Ouais. Je vais chercher, j'arrive.
7: Voilà, elle doit être en
11: jeu. Tu veux qui, là? Dis-moi qui tu veux avant. Christophe, Nicolas.
7: Nicolas. Ah, Nicolas et Christophe en même temps, les deux en même temps, s'il te plaît. D'accord. Christophe et Nicolas, bonsoir.
13: Allô?
7: Vous voyez.
13: Surtout bonsoir.
7: D'accord.
13: Bonsoir Gérard.
7: Baissez la radio derrière vous s'il vous plaît, merci.
13: Et il y a un problème.
7: Dans tout juste 5-10 minutes, on va élire Miss Star System et Mister Star System. Alors Gérard, sans montrer, alors tu vas regarder discrètement les photos. Ah, ça t'intéresse. Là du coup ça te donne le braquemar, hein, le GG. Hein.
3: Non mais attends, parce que.
13: Est-ce que Françoise participe?
3: Non, tu joues pas avec.
7: J'ai pas les mains.
13: Moi je crois qu'on devrait élire le couple de l'année, hein. Gérard et François, je pense quand même. On va les marier.
7: Ouais. Christophe, on y va?
14: Ouais, on y va, ouais.
7: Ok, et comment elle s'appelle déjà, Amandine? Non, je sais pas comment elle s'appelle.
14: Elle est partie, Josiane, là, avec son problème, là.
7: Oui, elle est partie.
14: Ah, c'est bien dommage. Okay.
7: Alors, Christophe, allons-y, ta copine est hystérique, allons-y.
14: Eh ben, ma copine est hystérique parce que, voilà, quoi, enfin, dès qu'il y a une petite soirée, comme ça, ça débute bien, bien gentiment, quoi. Une goutte d'alcool, deux gouttes d'alcool, et après, elle se transforme, quoi.
7: Ah oui, je crois qu'elle était hystérique, qu'elle t'empêchait de sortir, qu'elle était folle au pieu, mais c'est dur qu'elle se mette à boire.
14: Au pieu, c'est autre chose.
7: Quel est le comportement, c'est quoi son comportement une fois qu'elle a bu deux, trois verres d'alcool? C'est quoi, elle devient violente, vulgaire?
14: Ça débute bien, quoi.
7: Ouais.
14: Elle aime tout le monde au début.
7: Ouais.
14: Et ensuite, bon, il suffit qu'il y ait une petite douche qui se balade dans la pièce, quoi, dans la salle de bain, quoi. Ouais. Elle va sous la douche, elle se fout à moitié à poil, et vas-y, tout le monde rentre, tout le monde sort.
7: Ouais, d'accord, ouais.
14: C'est pas trop cool, quoi.
7: Ouais, bah pourquoi tu la laisses boire aussi, espèce d'idiot?
14: Bah, c'est la fête, quoi.
7: Bah, faut plus sortir avec, moi je sortirai plus avec cette nana, moi je la laisserai à la maison tranquillement, quoi. Moi j'irai faire la teuf de mon côté, elle du sien, quoi, puis voilà, terminé, quoi.
14: Ouais, mais si tu veux, je sais pas, ça t'est peut-être jamais arrivé, mais bon, quand tu tiens une fille, quoi.
7: Ah, moi quand je la tiens, hein.
14: Ah, bah, moi aussi, quand
7: alors, ça, je veux dire, c'est qu'à le dire, la baguette, hein, pas la baguette magique, moi la baguette, je sais pas comment t'es Jean-Paul avec les nanas.
9: Pareil, moi.
7: Tu couches toujours avec les auditrices de fun ou pas?
9: Toujours,
14: attention,
9: ouais.
14: faut pas dévoiler tous les secrets.
7: Ah bah tiens, regarde, tiens, voilà ta carte.
9: Ah oui, oh, elle est belle.
7: Ouais, elle est belle.
9: Attends, elle est super belle.
7: Ouais, et donc, Christophe, qu'est-ce que tu veux qu'on fasse?
14: Eh ben, je sais pas s'il y a quelque chose à faire, c'est ça le problème.
7: Non, il y a rien à faire.
14: Non, mais disons que, je sais pas, enfin bon... si tu la voyais, tu te demanderais ce qu'il faut faire. Enfin, je sais pas, moi, là,
7: je... Mais moi, je déteste ça, moi, les filles qui se mettent à boire et qui deviennent hystériques, moi, c'est clair. Je lui donne une fois la possibilité de se rattraper si la soirée d'après. Montre pas les photos sur Fun TV, pour l'instant, c'est la surprise. C'est la surprise du chef. Et voilà, quoi.
14: Bah, la soirée d'après, ouais, mais attends.
7: La soirée d'après, on remet ça sur le tapis, c'est terminé. Hein. Je veux dire, elle a beau une bombe sexuelle, moi, je la fous à la porte.
14: Hein. Ouais, mais bon, tu sais, bon, la première soirée, ça passe. T'es un peu étonné, mais bon, tu te dis, bon, après tout. Hein. Au bout de 5 minutes, tu te dis, bon, ça va s'arrêter, quoi.
7: Ouais.
14: Et en fait, ça s'arrête pas, c'est encore pire après.
7: Ça s'arrête pas, c'est encore pire.
14: Ah non, mais elle sort de la douche à moitié à poil, quoi. Ouais. Alors moi, je la retiens, tu sais, je ferme la porte.
7: Ouais.
14: Elle m'envoie deux coups de pied dans les couilles, comme ça, direct.
7: Ouais.
14: Bon, ça va, elles sont costauds quand même. Et bon, elle arrive à passer, elle sort, en slip, elle court partout, pieds nus.
7: Bien sûr, on va te croire. Non, Gérard, non, tu reviens avec ça.
9: Ouais, je peux pas aller. Tu vas pas aux toilettes avec le classeur, genre.
7: Donne-moi ça, récupère-lui ce business. Non, tu vas voir, si vous allez se taper une queue dans les chiottes en regardant les photos des auditrices mineures, mais les malades ou quoi les... Gérard, ouais, t'es en train de chercher avec les goûts de chiottes que t'as. Toi, tu regardes les Mister Star System, pas les Mister System.
9: Gérard, sois adulte.
7: Christophe,
14: ouais.
7: Je t'explique, on a avec nous toutes les photos des filles et des auditeurs qui nous ont envoyé pour devenir Mister ou Missy Star System.
14: Ouais.
7: Et l'autre, le GG, il part avec toutes les photos, il allait se pignoler dans les chiottes.
14: Ouais, non, mais ça va, et puis à la fin, qu'est-ce qui reste, quoi?
7: Quoi? Qu'est-ce que tu dis?
14: Bah, le bouquin, quoi. Il va être tout humide. C'est un singe.
9: Il y en a combien à élire?
7: Il y en a combien à élire? Pour toi, il y a un mec pour Julie avec qui elle ira dîner et moi, une nana avec qui je partirai en vacances.
14: Et pourquoi pas Gérard?
9: Dans ces cas-là, tu te débrouilles tout seul.
14: Et pourquoi pas Gérard?
9: Tu te débrouilles.
14: Et pourquoi Gérard ne partirait pas avec moi? Gérard?
7: Non, mais il n'y a rien pour toi, Gérard. Attends,
14: c'est juste que tu fasses en vacances avec le mec.
9: Fallait pas me dire, choisis. Tu te débrouilles tout seul et c'est tout.
7: Ouais, Max, oui, Christophe.
14: Sois cool quand même, laisse Gérard partir avec le mec en vacances, quoi.
7: Bon, alors je vais t'en choisir une.
9: De quoi Attends.
7: Ouh, regarde, regarde.
14: Non, mais Gérard.
7: Ouh, elle a pas de soutif, regarde.
14: Gérard.
9: Ouais, alors je m'en fous de tes photos.
14: Non, mais Gérard, franchement, sois pas jaloux. Max s'en va avec la fille et toi avec le mec, comme ça tout le monde est content.
9: Non, mais attends, je vais te dire une chose, je vais pas venir à m'acuter, alors moi je t'emmerde, ok?
14: Sois cool, Gérard.
9: C'est pas parce que c'est la dernière que vous allez me casser les bonbons. Ok, alors tu restes poli, d'accord?
14: Non,
9: mais alors tu la fermes.
14: Ah, tu prends les mecs pour des bonbons, c'est ça?
9: Non, mais attends, moi je prends les mecs pour ce qu'ils sont, ok?
7: Voilà.
9: On a jamais élevé les cochons ensemble.
14: Bah, qui t'a dit coucher?
9: Ok.
14: Alors
9: dans ce cas-là, tu restes tu restes un peu plus poli.
14: Bon d'accord, on va
9: déjà une. Quand tu dis bonjour, quand Max t'a parlé, tu me dis bonjour derrière, ok?
14: Je t'ai pas dit bonjour, je t'ai dit bonsoir.
9: Alors dans ce cas-là, c'est bon. Alors ta réflexion, je m'en bats les cacahuètes, ok?
14: Les cacahuètes?
9: Oui.
14: Parce
9: qu'il y en a déjà un qu'on va appeler là dans peu de temps.
14: Ah ouais?
9: Ouais.
14: Non mais écoute.
7: Un mec qui fait des remix, c'est ça?
14: Partir avec un mec en vacances, y a pas de mal.
9: Non mais attends, là je vais te dire une chose, c'est pas toi qui me force à partir où je veux en vacances.
14: Ah non mais tu pars où tu veux avec le mec, y'a pas de problème, il sera
9: d'accord. Non mais attends, déjà je vais partir où je veux vouloir.
7: Il pas comme ça dans le truc, il pas que tu pars à Ibiza, on se verra là-bas alors.
9: Attends.
1: Il est hors de question que j'aille là-bas. Mais déjà, c'est bon.
7: C'est pas ce que j'entends sur les cassettes.
1: Non, mais attends, allez, Lascar.
7: Oh, Christophe,
1: tu tais, t'as caca derrière toi. Bonne nuit.
14: Non, Gérard.
1: Bonne nuit, t'as caca du monde. On te soupe.
14: Écoute-moi un peu.
1: Gérard. Non, c'est bon, allez.
14: Coupe celui qui est derrière, écoute-moi. On va pouvoir peut-être négocier. On va pouvoir négocier. Gérard.
7: C'est à toi, c'est ton émission, c'est ton débat, mais tu te démerdes.
15: Et du coup, Gérard.
14: Bah, Gérard.
15: Entre les deux cassettes, Gérard, c'est du côté de la porte.
7: Mais c'est pas Christophe, c'est l'autre, Nicolas.
1: Ouais, Nicolas, tu la fermes un peu quand on parle.
15: Ok, ça roule.
1: Non, il n'y a pas de ça roule.
15: Oh non, mais
14: Gérard, ça roule.
1: Non, allez, c'est bon, bonne nuit. Bonne nuit. Allez,
14: écoute-moi.
1: Allez, c'est bon.
14: Caramel, ça suffit, hein. C'est pas Caramel, c'est Gérard.
15: Ah, Gérard, ça suffit.
14: Non, mais bon,
7: l'autre,
14: Gérard n'est pas content parce qu'il a envie de partir en vacances avec un mec, mais bon.
1: Non, mais attends, pour l'instant, c'est pas le débat, donc tu la fermes.
14: Bon, mais tu peux très bien avoir une relation amoureuse.
7: Alors ça, c'est interdit, ça, Gérard. À partir de. Qu'est-ce qu'il y a?
16: Tu te calmes parce que moi, j'entends même rien au téléphone, quoi.
7: Non, mais Gérard, écoute. Non, mais attends. Il est hors de question que tu te mettes à hurler comme ça tout le temps.
14: Fais attention, Gérard, parce que...
7: Non, mais je vais t'expliquer un truc.
1: Déjà,
7: Gérard, je vais...
1: Ça t'attaque pas le débat comme ça.
14: Bon, l'équipe de Robin des Bois, faites quelque chose.
7: Non, mais Robin des Bois...
1: Non, mais c'est bon. Alors, dans ces cas-là, moi, tu te débrouilles, tu vas faire ton truc.
7: Mais non, le débat va bien se passer, rassure-toi, avec des auditeurs que tu n'as jamais eus.
1: Oui, tu parles des auditeurs que j'ai jamais eus.
7: Non, c'est fini, terminé. Non, terminé, on va passer directement.
16: T'as dit que tu voulais faire hier, avant le débat de Gérard.
7: De quoi?
16: C'est les gamins d'hier soir.
7: Ah, ouais, non, mais avant, ce que je voulais, c'est qu'on appelle quand même la nana qui a gagné.
16: Mais tu m'en as donné deux.
7: Ouais, bah appelle les deux, et puis il y a une des deux qui a perdu, il y a une des deux qui a gagné, tu vois. Moi, ça va être vite vu, moi. Alors, Gérard, ensuite, le débat, l'ultimatum et compagnie, hein.
1: Non, mais.
7: Tranquille,
1: déjà,
7: dans le studio, on va te faire de la place dans le studio, tu seras tranquille tout seul, t'auras déjà, des auditeurs.
1: Non, mais déjà, toi, avec ta caméra, tu vas te retirer. De manière, il ne faut que deux personnes dans les studios.
7: Qui ça?
1: Ça, c'est moi qui vais choisir les gens que je veux dans les studios.
7: Ouais, c'est ça, ouais. T'as raison, ouais. Alors, elles sont là, les nananas, là?
17: Ouais, quand même.
1: Non, vas-y, filme bien. La connerie, là.
7: Alors, on est en train de filmer, là, en ce moment.
1: Ouais, vas-y, filme-le. Filme-le bien.
7: Voilà. Voilà.
1: Filme bien. Non, mais filme bien, ça. Tiens. Non, tu vois, ça, tu ferais mieux de filmer. Comme ça, les gens, ils vont...
7: Mais ils savent pas que c'est toi, c'est pas marqué dessus. C'est marqué... Ah, oh, Gérard est susceptible ce soir, je sais pas ce qu'il a. D'habitude, il est calme. C'est Radio Libre, hein, c'est sûr. Là, on peut pas faire plus. Hein. Là, on arrive au summum de la Radio Libre. Hein. Maintenant, si on met... Gérard fait le ménage, il est en train de nettoyer. Non, tu ne filmes pas ta caméra, toi, t'as compris. Bon. Je t'ai fait mal?
17: Ah, mieux, là.
7: Sacré Cyril, tu sais que tu pars en vacances avec moi, toi, c'est que t'as de la chance. Tu t'es fait mal? Ah, excuse-moi, je suis désolé. Ça y est, tu les as, les nanas? T'en as une? Tu t'es fait mal? Vraiment? Ah, oh, je suis désolé. Viens, allez. Excuse-moi. Alors, on y va? Tu lui as fait mal? Bah, c'est toi, non mais...
1: C'est toi.
7: Mais tu l'as énervé.
1: Oh bah attends.
7: Alors ça y est, t'as les numéros là. Alors Gérard, à ton avis, qui va gagner parmi les Mister System?
1: Bah de toute manière, comme on m'a retiré le classeur...
7: Oh, mais de toute façon, t'as des goûts de chiottes, donc...
16: L'a pas retiré, tu l'as rendu, parce que quand t'as appris que c'était un concours pour une Miss de Max, t'as dit que t'avais rien à voir là-dedans, que t'avais pas à choisir. Alors arrête d'être de mauvaise
1: foi. Mais tu as choisi les mecs. Celle que t'as choisie...
7: Ah ouais, passe-moi les photos. Ah, c'est des boudins. Eh ben moi je vais m'en contenter, moi, tu vois, les deux boudins. Ah ouais.
1: Donc tu prends ce que tu vois là, ça fait comme celle d'hier, soi-disant que hier soir.
7: Natacha là.
1: Oui, bah, pareil que je dois partir avec elle en vacances depuis quand?
7: Bah tu verras ça. Alors on a Natacha, elle est là?
18: Oui, je suis là.
1: Bravo, non, c'est pas une Natacha, c'est...
7: Et Vanessa.
1: Non, c'est une auditrice que...
7: Vanessa, t'as fait... t'es là?
18: Ouais, je suis là.
7: Salut Vanessa, ça va?
18: Ouais, ça va.
7: Tu me sembles plus jeune que 18 quand même. Hein.
18: Non, j'ai 18 ans, je t'assure. Hein.
7: Putain, sans déconner, les morceaux, tu dois faire des ravages toi aussi. Hein.
18: Ben non, parce qu'il y a quelques temps, tu vois, j'ai fait la déclaration d'amour à un mec et il m'a pris pour une conne, quoi. Il m'a préféré à une copine à moi.
7: Ah ouais, d'accord, ok.
18: Là, je me suis pris le pied de ma vie, quoi, tu vois, donc ça arrive.
7: Voilà, alors ça, c'est celle qui est en train de parler. Voilà, il va s'installer. Et puis la deuxième, c'est celle-ci, là, donc Natacha. Ça va, Natacha ?
17: Ouais, ouais, bonsoir.
7: Voilà.
9: Alors, Natacha et.
7: Alors, Natacha, ça va se jouer entre vous deux, hein, quand même. On va saluer et remercier toutes les filles qui nous ont envoyé des photos. Ensuite, Julie va nous choisir l'homme de sa vie.
16: J'ai choisi, mais le problème, je crois que c'est un petit peu tard. Pour appeler chez eux.
7: C'est qui ?
16: Parce qu'ils sont jeunes.
7: Oh, bien sûr, elle a choisi des mineurs et elle va aller dîner avec des mineurs. Ah, bah bravo.
16: Non, je suis désolée, j'ai pris les trucs qui m'ont semblé plus marrants, qui m'ont plus.
7: Ah, bah bravo.
16: Dans les courriers, les mecs ont été les plus originaux parce que c'est vrai qu'il y en a eu beaucoup.
7: Il va falloir choisir entre Vanessa et Natacha. Mais vous êtes toutes les deux de province, c'est ça le problème, quoi. Moi, il me fallait une parisienne, quoi. Et il pleut.
17: Bonsoir quand même, Vanessa, non ?
7: Pardon ?
17: Je dis bonsoir à Vanessa. Oui, bonsoir, Natacha.
7: Putain, comment on va faire ? Comment on va faire, les nanas ?
17: Eh bah, toutes les deux.
7: Ah bah, toutes les deux, alors.
17: Bah, ouais,
7: moi, je descends pas dans la campagne. Hein. Moi, je descends pas à Clermont-Ferrand, ça craint. Et,
9: Max, une gagnante Max, une gagnante Robin des Bois.
7: Bah, par exemple, une gagnante pour Jean-Paul et une gagnante pour Max.
17: Ouais.
7: Ouais, ça c'est clair.
9: Ouais, ça a l'air,
7: c'est vraiment celle qui, ouais, celle qui tombe sur Jean-Paul, c'est celle qui a perdu. Hein.
9: Ah, les photos.
7: Je sais pas comment faire, moi. Moi j'inviterais bien Natacha en vacances. Hein. Tu pars toujours en Espagne ?
17: Bah, si tu m'invites avec toi.
7: Tu serais prête à annuler et tout
17: Aucun problème.
7: Faut que je demande à mes potes avec qui je pars. Il y en a un avec qui j'ai fait mal à l'œil. C'est bon, Cyril, ou pas ?
19: Ah, c'est bon.
7: Bon, alors, Philippe.
17: Tu es d'accord ? Moi, je suis d'accord.
7: Et Natacha, comment elle s'appelle ? Vanessa ?
17: Oui.
7: Mais t'es où, toi ? T'es loin aussi. Hein.
17: Oui, je suis à côté de Marseille. Hein.
7: Eh ouais, ça fait trop loin, tu vois. Tu viens à Paris, quoi.
17: Bah ouais, ouais, mais tu vois, t'aurais dû faire un concours Miss Star System sur Paris, ça aurait été plus facile.
7: Bah non, mais je voulais donner la chance à tout le monde.
17: Ouais, remarque.
7: Bah oui. Bah, t'es d'accord, Philippe ? Fais-nous un petit geste de caméra Fun TV, là, toi qui réalises, si on peut là. On s'occupe de Natacha, puis on va. Oui ? Oui ! Il dit oui ! C'est excellent la télé comme ça, hein. C'est comme ça qu'on devrait faire de la télé. C'est extraordinaire. Bon, bah écoute, Natacha, on va s'arranger ça, hein.
17: Ouais, ok.
7: Donc il va falloir que t'annules tes vacances et puis tu vas venir avec nous, on va venir te chercher.
17: Pas de problème.
7: Non, mais c'est vrai, attention, c'est du sérieux, nous, c'est pas du bidon, hein.
17: Ah, mais j'espère bien.
7: Ah, bah non, mais je te jure, c'est très sérieux. Hein. On est équipe de fous. Bon, on est un petit peu trop malades.
17: Bon, on ira bien ensemble alors.
7: Oui, non, mais on est vraiment trop malades. Hein.
17: Mais il n'y a aucun problème.
7: Bon, très bien. Et quant à Vanessa, on va se débrouiller pour t'envoyer le maximum de cadeaux. Je pense que tu n'as ni spiritual techno.
17: Non.
7: Ni musique de nuit.
17: Non plus.
7: Ni cybertrans.
17: Non plus.
7: Eh bien, je vais t'envoyer les trois alors.
17: Et déjà, je voulais dire, j'étais trop content d'avoir participé, c'est le principal. Quoi.
7: Oh, ouais, ça tout de suite.
17: Et non, sérieux, c'est classe. Hein. Ça fait deux jours que je suis et tout, et franchement, ça m'a trop fait plaisir. Et voilà, attends, je voudrais.
7: Bah viens, si tu viens à Sainte-Maxime, tu vois, si t'es avec Natacha, si tu peux te déplacer, on vient, on fait un dîner là-bas sur place.
17: Ouais, j'ai une copine sur Sainte-Maxime.
7: Et ben voilà, t'as un moyen de transport.
17: Je serais contente de la rencontrer, moi.
7: T'as un moyen de transport ?
17: Non.
7: Ah bon, tu peux pas ?
17: Non, je suis en train de passer mon permis. Hein.
7: Ah d'accord, et t'as personne qui pourrait t'emmener jusqu'à là-bas, quoi ?
17: Je sais pas du tout.
7: Bah, il faudrait qu'on s'organise.
17: Ouais.
7: Ouais, moi.
17: Mais c'est quand t'es là-bas ?
7: Moi, j'y suis à partir de dimanche jusqu'à vendredi.
17: Ouais.
7: Bon, on verra tout ça hors antenne, d'accord ?
17: Ok, ça va.
7: Très bien.
17: Je pourrais dire un truc ?
7: Oui.
17: J'embrasse Greg, c'est le petit frère de ma copine qui m'écoute et qui me soutient.
7: D'accord, voilà. Il n'y a aucun problème.
17: Ok.
7: Bientôt un exclu débat de GG, nous dit-on sur Fun TV, ça va démarrer d'ici quelques secondes. Gérard qui a
19: Arrête.
17: Il fait la trouche ce soir, hein.
19: T'arrêtes avec la caméra, ok ? Sinon, je fais pas de débat.
17: Bonjour, GG.
19: Salut.
17: Salut, GG.
19: T'arrêtes avec. Non, t'arrêtes. D'accord ?
7: Il y a Gérard, enfin quoi, qu'il y a Cyril qui
19: arrête.
7: Cyril est venu avec le caméscope et est en train de filmer Gérard en plein visage. Et Gérard n'a pas envie. Tu pourrais au moins t'adresser. Gérard, tu pourrais au moins t'adresser aux deux charmantes demoiselles ?
19: Non, mais.
7: Gérard, laquelle des deux tu préfères ?
19: Quand même, aucune.
7: On va voir. Aucune te plaît ? Il n'y en a pas une qui te plaît, celle-ci ?
19: Non.
7: Elle ne te plaît pas ? Non ?
9: C'est quoi ton genre de nana, toi ?
7: Attends, parce que t'as pas vu les bonnes photos, là. Ça te plaît pas, ça ?
19: Non. Non, de toute manière, c'était pas ce que j'avais choisi. Alors. Bon, c'est bon.
7: T'as préféré d'autres. Bon, les filles.
17: Oui.
7: On va vous reprendre en antenne, d'accord ?
17: Ok.
7: Je vais vous rappeler, je vais m'occuper de vous. Vous allez voir, on va faire du travail de professionnel. Fini le travail.
17: Jean-Paul,
7: bah oui, qui est là, ouais.
17: Oui, moi aussi, j'embrasse.
7: Tiens, je te passe ta cam.
17: Il y avait Vanessa aussi.
9: Ouais, Vanessa, je t'invite à Robin des Bois.
7: Vanessa, elle t'invite. Jean-Paul, t'invite à Robin des Bois, hein ?
17: Ouais, pas de problème.
7: Mais si tu montes, ça t'arrive de venir sur Paris ?
17: Non,
7: c'est l'occasion.
17: Ouais,
7: faut se lâcher un peu pendant l'été. Vous êtes coincés, les jeunes d'aujourd'hui. Hein. Vous bougez plus. Hein. Vous restez tous dans votre tanière Allez, bougez un petit peu. Bon, vous quittez pas, on vous reprend en antenne, d'accord?
18: Okay, okay.
7: Dans un instant, le débat de GG, ça y est, ça va partir. C'est parti, mon kiki. Le débat de GG, tranquillement dans le studio. Débat qui portera pour ou contre la sodomie?
1: Non.
7: Ah non.
1: Non, c'est des relations amoureuses, c'est tout.
7: Ah, ça peut être la sodomie, remarque, ça peut.
1: On
7: peut
1: non, dire... bah. Déjà, tu vas arrêter avec la caméra.
7: Ah, de toute façon, il va partir, lui. Hein.
1: Donc, ça
7: lui,
1: va être bon.
7: Lui, c'est clair, il va dégager.
9: C'est quoi le thème du débat, Gigi?
1: Les relations amoureuses. Je donne pas les questions, je verrai ça avec les auditeurs que je vais avoir.
7: D'accord.
1: À l'antenne.
7: D'accord.
1: Si c'est les mêmes, eh ben, c'est pas la peine.
7: D'accord, non, mais ça sera pas les mêmes, rassure-toi tout de suite. T'as intérêt à faire fort, Gérard, car c'est ton dernier débat de la saison. Peut-être qu'on te trouvera même plus à la rentrée, d'après ce que tu nous as dit. C'était pas sûr que tu reviennes, c'est vrai. Parce qu'il y aura un ultimatum, je vous rappelle quand même qu'il y a eu. Hein?
1: Non, ça, l'ultimatum, il va y payer juste en dernier.
7: Non, juste avant le débat.
1: Non, en dernier.
7: Gérard, juste avant le débat.
1: Ben, on verra.
7: Ouais, ben, c'est tout vu, alors. Donc, ça sera juste avant le débat. Donc, ultimatum dans quelques instants. Ça va cogner. Débat de GG ensuite. Et puis, nous, on se retrouve tout à l'heure. Je irai faire des petites éruptions de temps en temps pendant le débat, probablement, ou en tous les cas, à la fin de l'émission. D'accord, GG? On met des remix? Non, pas de remix.
1: Non.
7: On va peut-être s'arrêter là, les enfants.
1: Ouais, c'est bon. C'est bon! Finaise, mais c'est sourd.
7: Ils jouent à fond, donc ils entendent pas.
1: Gérard, on t'aime. Non, mais ça y est, c'est bon.
20: Gérard, c'est beau.
1: Stop, qu'on vient de dire.
20: Et toi, tu es le prêtre.
1: Finaise, mais ils comprennent rien ou quoi, là? Oh, on vous a dit, c'est
20: Gérard,
1: fini.
20: Gérard,
1: stop.
20: Gérard, tu fumes le pétard? Je t'aide à ton placard.
1: Ouais, c'est bon, allez. Dehors.
20: C'est bon?
1: Ouais, bah, ça fait 50 fois qu'on te dit c'est bon.
20: Ou quoi, c'est bon, mais m'agresse pas, quoi.
1: Non, mais attends, je t'agresse pas déjà. Ta première musique, on n'a rien compris parce que tu jouais trop fort.
20: On nous a demandé de jouer fort, nous on fait ce qu'on peut. Hein.
7: Ouais, non, c'est bien, c'est qu'on n'a pas toujours tout compris des paroles, mais ça va l'air d'être assez léger. C'est genre Gérard.
1: Quoi. Ouais,
20: on a improvisé.
7: Mais ouais, c'est bien, Damien. En tout cas, vous avez fait l'effort de descendre la batterie et tout, vous avez fait du bruit, c'est bien, vous êtes récompensé aux antennes. On va essayer de s'occuper de tout ça, d'accord?
20: Ouais, pas de problème. Hein.
7: Merci beaucoup, Damien.
20: Je te remercie.
7: Merci encore à tous les Toulousains et toutes les Toulousaines qui nous écoutent, très nombreux et très nombreuses. Bisous.
20: Ouais, bye.
7: Salut, bonne bourre, les gars. Merci en tous les cas pour votre appel. Donc, moi, avant que j'aille m'occuper de Natacha et que j'aille m'occuper de Vanessa en antenne.
1: Bon, bah, ça, tu te débrouilles.
7: Alors, d'abord, avant que je te passe les auditeurs avec qui tu vas faire le débat, il y a Marie, Bibi, Sophia, Patrick, Régis et. Putain, il y a que des dadas. Attends, après.
1: Non mais attends.
7: L'ultimatum. Alors bon, alors y a, attends, bon, alors explique avant.
1: Alors l'ultimatum, je préviens.
7: Qu'est-ce qui s'est passé d'abord?
1: Non, déjà je préviens parce que là maintenant il est trop tard, on pourra pas appeler la personne, je pense.
7: Oui. Qu'est-ce qui s'est passé alors, vas-y?
1: Parce que il y a une personne qui a essayé de me contacter sur la cabine.
7: Oui.
1: Et bon, bah, il paraît qu'il se serait fait 50 000 balles francs. Il se serait fait 50 000 francs sur mon dos.
7: Roumain?
1: Non, en belge,
7: d'accord.
1: Donc j'aurais bien voulu savoir cette personne si, comme je lui ai dit, qu'elle appelle la radio. Bon, ben, si elle peut pas nous appeler, c'est pas grave.
7: D'accord.
1: Mais je tenais à prévenir.
7: Attends, parce que là le boulot, il faut prendre une DAT neuve. Là. Il faut chercher une neuve dans le placard. Une neuve.
1: Non, mais attends, si je pouvais avoir mon café.
7: Ah bah oui, le café il arrive, alors le café pour GG. Voilà, on va te trouver une DAT toute neuve quand même pour qu'on puisse enregistrer tout ce bordel. Faut faire vite hein, parce que moi faut que je rappelle Natacha.
1: Non mais dans ces cas-là l'ultimatum on le fera après le débat.
7: Non mais même tout ça, même tout le reste. Mais attends, ça va arriver deux secondes, laisse-nous le temps de se chauffer. Donc tenir quand même Marie, Bibi, Sophia, Patrick, Réglis et Vanina. Putain, il y a que des nanas. Les trois quarts c'est des nanas. Ah non, je vais le faire. C'est mortel là. Merci beaucoup.
1: Ouais. J'espère.
7: Ah ouais, ça va être bien.
1: J'espère parce que comme c'est le dernier, je voudrais bien qu'il se passe super
7: il
1: bien.
7: Il va bien se passer. J'espère, mais bon.
1: J'espère.
7: Parce que là, sinon, on arrête tout. Attention.
1: Donc,
7: attends.
1: Ouais, mais il faut accoucher. Hein. Ouais, faut accoucher, voilà.
7: Alors donc là, il va se passer quelque chose de très sérieux. Là, ça rigole pas, là.
1: Donc voilà, bon ben.
7: Non, alors, devant le micro, toujours. Et puis.
1: Donc voilà.
7: Prends la feuille, prends-la devant toi, peut-être, ça sera peut-être plus simple.
1: Donc je tiens à prévenir les auditeurs et auditrices que tout remix ou vidéo amateur sur mon dos seront punis. Il y aura des nouveaux poèmes à la rentrée si tout le monde tient compte de la menace que je viens d'annoncer.

0: début.
1: Donc je tiens à prévenir les auditeurs et auditrices que tout remix ou vidéo amateur sur mon nom, sur mon dos, seront punis, ou même sur mon nom, c'est pareil, ça revient pareil. Il n'y aura de nouveaux poèmes à la rentrée. Si tout le monde tient compte de la menace que je viens d'annoncer avant, sinon vous ne m'entendrez plus à l'antenne. Je suis désolé pour les fans de ceux qui arrivent. Ne pas imiter ma voix lors des émissions avec le doc, comme j'ai entendu dire dans la semaine. Pendant les vacances, ne pas demander à la personne qui fera une libre antenne de m'appeler. Donc, bonnes vacances à tous. À bientôt peut-être. Ceci est le dernier ultimatum de l'année. Gros bisous, Gérard.
2: Oh, l'autre, n'importe quoi. Gros bisous, ultimatum, laisse tomber. Alors, continue à faire des casettes, que je crois que GG, en fin de compte.
1: Voilà. Non, c'est pas la peine.
2: Bah, je crois que là, t'es pas crédible. On te regarde sur Fun TV, les gens te mettaient, ouais, ils se foutent sa gueule, ils se marrent et tout, ils se foutent notre gueule. C'était sur le Minitel.
1: Ouais, bah.
2: Y a rien de très sérieux.
1: Non, mais sur Minitel, déjà, ils vont se calmer.
2: Les vidéos vont continuer.
1: Ouais, bah, un mec qui... dans ce cas-là, bah, qui continue.
2: Bah, puis, ouais, mais on verra. Gros bisous, GG. Non, mais c'est n'importe quoi.
1: Non, mais on verra à la rentrée.
2: Non, mais avec l'ultimatum qu'on avait préparé, celui que tu m'as fait, il est à chier, ça a chier ton ultimatum, c'est de la merde.
1: Non mais bon ben bonne vacances,
2: c'est de la merde.
1: Bonnes vacances à tous et puis c'est tout et voilà, ça c'est le dernier ultimatum.
2: Alors,
1: faites de l'année.
2: Il y a eu des remixes, continuez, amusez-vous, je crois que Gérard de toute façon s'en fout,
1: c'est comme les conneries que tu viens de recevoir que j'ai balancé à la poubelle, tu crois que c'est vrai ça encore?
2: Non mais non. Même si c'est pas vrai, les mecs font quand même ces trucs là et toi ouais, tu dis rien, t'en as rien à foutre. Eh ben continue à faire des vidéos sur le dos de Gérard, puisqu'apparemment Gérard n'a pas l'air de prendre ça au sérieux, t'en as rien à foutre.
1: Eh ben on verra. Dans voilà. Ces cas-là, moi je fais pas le débat, tu fais ton karaoké. Bah tu choisis. Si je m'en fous, dans ces cas-là, tu
2: non,
1: fais ton karaoké.
2: Non, mais ça se voit quand tu fais ultimatum.
1: Non, mais attends.
2: Je vais t'imiter. Je voulais dire que c'est terminé, qu'il faut plus faire des trucs. Signé,
1: ouais,
2: Gérard,
1: ouais,
2: bisous.
1: Bah, c'est bien. C'est bien. Fous-toi de ma gueule.
2: Je me fous pas de ta gueule, t'es pas sérieux quand tu fais ça, c'est pas crédible.
1: Bah, dans ces cas-là, tiens. Tu fais une chose, tu te débrouilles avec ça.
2: Mais moi, j'en m'en fous, moi, je le lis pas.
1: Tu t'en fous ?
2: Mais c'est pas un ultimatum,
1: non,
2: ça.
1: Mais c'est bon, allez, hop. Comme ça, c'est terminé, à la rentrée, je fais plus rien, puis c'est tout. Hop.
2: Bah voilà.
1: Voilà, comme ça, à la rentrée, ben, vous vous démerderez.
2: Donc c'est le dernier débat de GG, écoutez-le bien, tenez-vous-en pour dit, c'est le dernier, hein.
1: À la rentrée, c'est pas la peine d'essayer de m'appeler.
2: Bah oui, parce que de toute façon, il paraît que t'allais avoir ta propre émission, on m'a dit.
1: Bon, bah attends, on verra.
2: Non, mais c'est toi qui as dit ça à des auditrices que tu allais avoir ta propre émission.
1: Mais attends, parce que. Avec des. On dit.
2: Non, c'est pas des on dit, c'est des cassettes qu'on a reçues.
1: Oui. Ouais, ben ça, les petits cons qui s'amusent à t'envoyer des cassettes.
2: Ah, ouais, mais bon, c'est une preuve, parce que c'est toi qui le dis sur les vidéos.
1: Oui, mais attends, parce que pour l'instant, comme on me dit que je passe sur toutes les antennes, hein, comme Europe 1 et tout ça. On va peut-être avoir les preuves. Oui, mais attends, c'est bizarre, parce que la personne concernée n'est pas là. Hein?
2: Ah, mais bon.
1: Ah oui, mais dans ce cas-là, qu'on dise pas, qu'on m'entende sur Europe 1, alors que j'ai pas écouté les preuves réelles.
2: Ouais, mais les preuves réelles que je t'ai dites, comme quoi.
1: Non, pour l'instant, moi j'ai pas les preuves, d'accord?
2: Ah bon, la cassette elle est là, on peut
1: oui,
2: faire
1: oui,
2: ça.
1: Oui, non, mais attends, elle. Non, ça c'est une copie.
2: Hein? Alors, bah, c'est une copie, c'est ta voix.
1: Non, mais c'est bon.
2: C'est ta voix.
1: Non, mais c'est bon.
2: Mais c'est ta voix.
1: Non, mais les copies, j'en ai rien à cirer.
2: Non, mais c'est ta voix.
1: Non, c'est pas la mienne.
2: C'est pas ta voix dans les cabines téléphoniques? Non. Gérard, t'es un gros menteur, et c'est pas bien de mentir. Voilà, on s'apprend pour ce soir. Allez là, tu veux quoi? Gérard, t'as menti.
1: Ouais, bah, tu fais ce que tu veux.
2: Alors, le débat, on va y aller dans un instant avec Marie, Bibi, Sophia, Patrick, Réglisse et Yamina. On démarre tout de suite, GG?
1: Non, bah, on...
2: Allez, on va sortir, nous. Alors, moi, je sors, voilà, je laisse la place.
1: Non, mais attends, avant de faire le débat, on va lancer quand même une musique, et puis on va poser la première question. Bon, alors on va accueillir Marie. Allô ?
3: Allô ?
1: Allô ?
3: Allô ?
1: Bonsoir Marie.
3: Bonsoir Gérard.
1: Baisse la radio s'il te plaît derrière.
3: Allez, éteinte ma radio Gérard.
1: Ok. Bibi ?
4: Ouais, salut GG.
1: Ouais, d'accord, comme c'est que je reconnaissais pas encore les noms. Bon, et Bibi ?
4: Ouais.
1: T'as du monde derrière ?
4: Non, je suis tout seul.
1: Ouais.
4: Ouais, okay. Ouais.
1: Sophia ?
5: Oui, bonsoir.
1: Bonsoir.
5: Salut Gérard.
1: Salut.
5: Ça va ?
1: Patrick.
6: Salut Gérard.
1: Salut. Réglisse.
6: Salut, je voulais dire bonsoir à Marie. Bibi.
1: Salut
6: Sophia.
1: Oh.
6: Salut Patrick. Salut, ça va ?
5: Salut Réglisse.
6: Salut.
1: Oh.
6: Réglisse, pas d'autre. Et à tout le monde derrière.
1: Ouais, bah ouais, parce qu'il y a pas mal de monde que. Il y a du monde derrière, hein, j'ai l'impression.
6: Marie, Bibi, Sophia.
5: Salut.
1: Non, mais. Y a...

0: Des personnes qui ont du monde derrière eux, derrière les combinés. On les entend.
1: Gérard, c'est pas le problème. Les gens, ils ont le droit d'avoir des gens avec eux. Regarde, t'es entouré de personnes aussi.
0: Oui,
1: ils sont au téléphone, ils font le débat.
0: Attends, Julie, je suis désolé. Là j'entends, il y a du monde. Il y a quelqu'un qui a du monde derrière lui.
2: C'est à l'église. C'est à l'église. Viens, tranquille, Sophie, elle est là.
3: Ça va, ouais.
2: Ouais. Et c'est Patrick, c'est ça? Allô, Patrick? Patrick? Ah, plus là. On a perdu Patrick.
4: Si, ah, si, merde. Là.
0: Hein? Amina.
5: Ouais, salut.
0: Bonsoir.
5: Ça va, Gégé?
0: Ça va.
5: Ouais.
2: Donc, et puis, avant tout, bonne fête Florent, en fait. Hein. C'est Saint-Florent aujourd'hui. Hein.
3: Oh, gros bisous à Florent.
5: Ah, bah, bonne fête Florent. Bisous, Florent.
3: Bonne fête.
2: Alors, du coup, Gérard.
5: Allez, question.
6: Bon Gérard, tu vas ou...
0: Ouais, non mais...
6: Vas-y, y'a plus personne là, vas-y.
1: J'ai vérifié tout le monde, c'est bon, c'est des téléphones, y'a du souffle, je suis désolé, c'est comme ça. Alors maintenant, tu y vas.
2: Ouais, y'a plus 15 là.
0: Ouais. Bah, si ça continue comme ça, bah, ça va aller vite.
6: Allez Gérard, la question.
0: Donc, je vais poser la première et on va mettre un disque quand même.
2: Non, tu l'as posé à qui la question, Gérard?
6: On y va, on démarre.
0: À tout le monde.
2: Ok.
0: Comment se déroulent vos relations amoureuses?
2: Très bien, merci. C'est cool.
5: Super.
2: Plutôt bien.
5: Tranquille.
2: Ça va, c'est sympa.
4: Et toi, Gérard, ça se débrouille?
0: Vous répondez chacun votre tour.
2: Et Réglisse, moi, ça se passe bien, et toi?
5: Et Amina, ça se passe très très bien.
0: Mm-hmm.
5: Marie, c'est plutôt hard. Sophia, ça va aussi?
2: Ouais, Bibi, ça va aussi, quoi. Patrick, ça va. Mais bon, moi quand même, je pense que pour pouvoir faire l'amour, il faut un mec et une meuf. Mais parce qu'un mec ou une meuf toute seule, elle peut pas faire l'amour, quoi, je pense.
5: Ouais, c'est super, ce que tu viens de dire.
6: Faut être hétéro aussi.
2: Tu vois,
0: quoi? Attends, j'ai pas tellement suivi. Là.
4: Si on pouvait avoir les réponses des hétéros et des homos séparément.
0: Là, je vais te dire une chose, tu te trompes là. Ça, c'est pas du tout le thème du débat.
5: D'accord.
4: Bon, bah alors, les homos qui répondent en premier.
0: Bah alors, allez-y.
4: Bah, Bibi.
2: Ouais, super.
0: Attends, qui c'est qui a voulu parler de ça?
4: Bah, c'est toi, Gérard. C'est toi qui a posé la question.
0: Non, désolé, c'est pas moi qui ai commencé comme ça.
4: Bah, c'est
0: alors, non, maintenant vous y allez.
4: Bah, pourtant, c'est le débat sur le.
5: Gérard, je vais poser une question.
0: Oui,
5: c'est Marie qui à l'appareil.
0: Oui.
5: Qu'est-ce que tu penses des relations amoureuses sadomasochistes?
0: J'aime pas trop.
2: Ah, personnellement, je trouve ça pas mal, moi.
5: Ouais, ça peut être sympa avec des grandes bottes en cuir, un grand fouet.
2: Un bon petit fouet. C'est ouais, Marie qui parle, ouais. C'est Bibi.
5: Gérard, je te posais une question.
0: C'est qui?
5: Yamina.
0: Oui.
5: Qu'est-ce que tu penses des hétéros, hein?
0: Je vais te dire une chose, je crois que j'en ai assez parlé dans des débats tout le long de l'année.
5: Ouais.
0: Que j'aimais pas ça.
5: T'aimais pas ça?
2: T'aimes pas ça? Bah, faut faire attention quand même avec les hétéros, quoi.
5: Ouais, ce sont bizarres.
0: Non, mais attends, toi derrière, pour l'instant, tu vas te taire un petit peu.
2: Ah, ok.
0: Non, mais attends, tu crois que je t'ai pas reconnu?
2: Ouais, ok.
0: Ah, ouais.
5: Et Gérard, t'as pas répondu à ma question?
0: Non, mais je te réponds, donc.
5: Marie.
0: Oui, ben, moi je te dis tout de suite, il est hors de question.
5: Oui, mais c'est pas à toi que j'ai demandé, mais qu'est-ce que tu en penses? Est-ce que tu penses qu'on peut trouver du plaisir au travers des relations un peu sadiques?
0: Moi, je vais dire une chose, relation entre sadiques, je vais dire une chose, là, il y a un truc que j'aime pas, c'est
4: les relations.
0: Attends, tu permets? Je réponds à Marie quand même. Donc, la question, bon, ben, tu me l'as posée dans un terme.
2: Peut-être t'as pas compris.
5: Oui, parce que je parle entre sadiques, hein, parce que t'as les masos, t'as les sadiques, enfin, bon, ça peut être un mélange assez intéressant, quoi.
0: Mm-hmm. Non, mais moi, je vais te dire une chose que... Non, mais attends. De toute manière...
4: Ce qu'on voulait savoir, si c'était sadique.
0: Comment?
5: Ou si t'aimais le cuir. Est-ce que tu aimes le cuir, Gérard?
0: Non.
5: Oui,
0: non,
5: Gérard, aimes-tu le cuir?
0: Non, pas du tout.
4: C'est plutôt t-shirt et jean.
6: Non, il aime le cuir.
5: Dance Machine.
0: Ah ouais, pourquoi Dance Machine?
2: Parce que ça te dit, tu vois, t'as un t-shirt Dance Machine sur toi, il paraît.
0: Oui, alors, ça te gêne?
5: Numéro combien?
0: Je vais pas m'amuser à le retirer pour te dire quel numéro. D'accord?
6: Ouais,
5: d'accord.
6: Allez, Gérard, retire ton t-shirt.
5: À ma question, Gérard.
0: Non, mais moi, je te réponds. Bon, ben, j'aime pas l'histoire niette. C'est tout.
5: Non, mais pourquoi
2: tu parles de ça alors?
0: Non, mais je suis contre.
5: Ça peut être par ailleurs que par le cul, remarque. Hein. Bah oui.
0: C'est-à-dire?
2: Bah, pour Gérard, c'est les mains.
0: Non, mais attends, c'est pas à toi que je m'adresse, d'accord? Toi, Lascar, tu es la mère en veilleuse.
2: Ah, t'as compris.
0: Non, en fin de compte, je vois que tout le monde commence à s'endormir.
5: Non.
4: Et moi, Gérard, j'ai une question.
0: Oui.
4: Est-ce que tu crois qu'un bon coup de fouet, c'est meilleur qu'un bon coup de bique, quelquefois?
5: ça dépend là, de la tranche de la bite, quoi.
0: Ouais, déjà une. Et deux, je vais dire une chose, que là, tu vas sur la violence. Et la violence, sur une nana, c'est pas bon.
2: C'est hyper... Bah, de toute manière, ça dépend,
5: si on est la dominatrice. Si on
0: ouais, mais de toute manière, les trois quarts des nanas aiment bien se faire dominer, donc elles aiment bien recevoir des coups.
5: Waouh,
2: wow,
5: pas du tout,
2: hein. Ouh là là,
0: si.
5: Et là, t'as l'air d'être un connaisseur.
0: Non, non, mais même, je suis pas un connaisseur, c'est que...
5: T'as des trucs à nous raconter, là?
2: Est-ce que tu feras prêt par amour?
0: Hein?
2: Est-ce que tu feras prêt par amour?
0: Non.
5: C'est bien, Gérard. Et Gérard, je suis sûre que t'as déjà mordu une femme quand tu faisais l'amour.
0: Non.
5: Oh, ah bon?
2: Mais il a jamais fait l'amour, hein, comment il peut?
5: T'as jamais mordu une oreille?
0: Non.
5: Jamais?
0: Non, de toute manière, je m'amuserai jamais à mordre une femme.
5: Non, mais légèrement, doucement.
2: Par contre,
5: non,
2: les chats mordent,
0: hein. Même en faisant l'amour, ça sert à rien de mordre une
5: paire. Oh,
0: une
5: c'est
0: nana.
5: Canon. C'est
1: non.
5: Mignon.
1: Si, c'est canon.
2: Non,
1: mais gentiment, pas
2: gentil. Bah, y a mort vraiment, quoi. T'es pas cannibale, hein. Et si t'avais à mordre une femme, tu la mordrais où?
0: Ah, la question.
2: Pour les doigts de pied. Hein. Non, mais sérieusement, genre.
0: La question que tout le monde attend. Non, mais je vous répondrai à la fin du débat.
5: Non, tout de suite.
3: Non, maintenant.
5: Allez, s'il te plaît.
0: Alors, qui c'est qui a posé la question?
2: Réglisse.
0: Hein?
2: Réglisse.
0: Quoi?
2: Réglisse. Bah, il est sourd, lui.
0: Moi, bon, attends, je suis sourd. Bah, tu reposes ta question correctement.
2: Si tu avais à mordre, Gérard, une femme, tu la mordrais où?
0: Dans le creux de l'oreille.
5: Ah,
2: et pourquoi? Dans le creux de l'oreille?
5: Voilà, ouais.
2: Ah, tu fais fort, là.
0: Parce que toutes les nanas adorent être mordues dans le creux de l'oreille.
5: Ah, mais c'est pas forcément des oreilles, alors.
0: Si.
2: Et là,
0: quoi?
2: T'as déjà rencontré une femme qui aimait pas?
0: Non.
2: Et pourquoi?
0: Ah, parce que...
2: Parce qu'elle n'a jamais rencontré.
0: Bon, attends, et toi, tu la fermes?
2: Ah, ça va, oh.
0: Ouais, non, mais attends, déjà, je reconnais déjà les voix.
2: Gérard, en effet. Gérard.
0: Ouais, je t'écoute.
2: Oui, t'as pris des notes sur nos réponses de la première question?
0: Ouais, mais ça y est.
2: Ok, on peut passer à la deuxième.
5: Tu peux enchaîner à la deuxième, ouais, ce serait cool.
2: Ouais, parce que genre les questions. Tu fais des diagrammes,
5: la deuxième, ça sera bien. Allez, Gérard.
0: Attends, qu'est-ce qu'ils ont là? Non, attends. Qu'est-ce qu'il a, Bibi, Patrick et Réglisse? Qu'est-ce qu'il a? Ça vous plaît pas, les questions?
2: Oh, c'est super, j'ai rien dit, moi.
0: Si ça vous plaît pas, là, les trois cums.
2: Bah, vous rentrez chez vous.
0: Bah, voilà. Bah, toi, déjà le premier.
2: Allez.
0: Hein? D'accord,
2: Réglisse.
0: Non, ouais.
5: Bah, non, Gérard.
0: Tu la fermes. Alors, croyez.
5: Gérard?
0: Oui.
5: Il faut être gentil avec nous, parce
2: que. Ouais, on est cool, Léo. T'as amené ton fouet?
5: Oh non, parle pas de fouet, ça m'excite.
0: Non, mais profitez-en
2: parce que.
0: Oui.
2: Oh les fouets, ça commence par doucement. Mmh. Avec les menottes. Ouais, moi je suis sûr que t'as des tombes en cuir.
0: Justement, vous l'aurez pas celle-là.
5: Vous l'aurez
0: pas
2: obligé, Gérard, t'as des tongs en cuir.
0: Ouais, c'est ça. Alors croyez-vous qu'il faille dévoiler ses sentiments à la personne la première fois?
5: Non.
0: Ah, qui non? Qui? Qui?
2: En lui mordant l'oreille.
0: Non, attendez.
2: En lui mordant l'oreille, je pense qu'il faut les dévoiler dans le creux d'oreille, moi.
5: Non, c'est Sophia.
0: Bon, Bibi, Patrick et Réglisse, vous la fermez, vous laissez parler la personne.
2: Non, j'ai rien dit, moi. Bibi,
0: vous
2: taisez.
5: Self-control, Gérard.
2: Bon, allez,
0: je
2: calme. Et remarque, c'est la première soirée où ça démarre cool, alors
0: ouais, puis
2: avec toutes vos conneries, on a oublié la deuxième question.
0: La deuxième.
5: Question, je la connais.
2: Vas-y, dis-moi, s'il les dévoile dans le creux de l'oreille avec un fouet, je suis tout seul.
5: Non.
2: Est-ce que t'as déjà mis un fouet dans le creux de l'oreille à Gérard?
5: Non, c'est vous qui fouet, qui faille.
2: En lui parlant d'amour la première fois.
5: Non, bon, en dévoilant ses sentiments.
0: Non, mais de toute manière, vous allez réfléchir.
2: Dans le creux de l'oreille.
0: Bah, si. Vous allez réfléchir à la deuxième question.
2: Ça y est,
5: tu réfléchis.
0: Mais vous allez réfléchir et là, on va vous mettre.
2: Dans le cul.
0: Didier Barbelivien, Anaïs et Didier Barbelivien dans Quitter l'autoroute.

0: On écoute Fun Radio 101.9. Bonsoir à toi.
1: Bonsoir Gérard, bonsoir l'équipe.
0: Bonsoir.
1: Salut tout le monde.
2: Bonsoir.
0: Petite orbite, 24 ans de Toulouse, 96.8.
3: Bonsoir Gérard, bonsoir tout le monde.
0: Bonsoir. Et Suceuse, 27 ans, Dijon, 103.4. Bonsoir à toi.
3: Salut Gégé, salut Manu, salut Finda, salut Rigaud, salut
1: les
0: Roosevelt, 23 ans, Bordeaux, 95 FM. Bonsoir à toi.
4: Bonsoir, bonsoir tout le monde, bonsoir Gérard.
0: Salut, bah, je viens de te dire bonsoir.
4: Ok.
0: Bon. Alors, débat sur les ovnis et les extraterrestres, donc vous pouvez toujours nous appeler au 0803-08-5000, lire www.funradio, c'est Rigo qui vous y accueille. Donc sur l'IRC, je préviens tout de suite que les questions, j'y répondrai petit à petit, mais si ça concerne Sandy, ce n'est pas la peine de me les annoncer, d'accord Rigo?
2: Ouais, bien.
5: Il y a le Minitel aussi, non?
0: Non, le Minitel, il fonctionne pas. Alors,
5: si, il fonctionne. Il en remet un en dessous, là, je vois.
0: Il y en a un en dessous.
5: Ah,
0: donc, 3615, code Fun Radio, rubrique direct, et voilà. Donc, alors, première question. Pensez-vous que les ovnis ou les extraterrestres existent-ils? Existent-ils? Oui, bien sûr. Si oui, où? Alors, pour ça, on va demander à Téléscrotte.
1: Moi, pour l'instant, dans l'avenir, dans le présent, je veux dire, j'y crois pas trop.
0: Mm-hmm.
1: Mais je pense que dans un avenir proche, ça pourrait arriver. Les extraterrestres, c'est plutôt un truc du futur.
0: Ouais, mais les ovnis et les extraterrestres, hein, j'ai bien précisé les deux. Hein.
1: Les ovnis et les extraterrestres, c'est pareil, c'est les trucs du futur. Donc, il faut laisser le temps que ça vienne.
0: Ouais.
1: Faut pas trop devancer les choses.
0: Hein? Non, mais toi, pour toi, donc...
1: Pour l'instant, non, c'est pas crédible. Pour l'instant, c'est pas crédible, mais d'ici quelques années, pourquoi pas, hein. Moi, mm-hmm. Je suis ouvert, il n'y a pas de problème.
0: D'accord. Petite orbite.
3: Oui, alors moi, personnellement, j'y crois complètement.
0: Mm-hmm.
3: À mon avis, et on a même qui ont envahi la Terre, tu vois, je suis sûre qu'on peut en rencontrer dans les environs de Paris.
0: Je pense pas, non.
3: Je sais pas... En tout cas, je suis sûre d'en avoir déjà entendu ou rencontré, quoi.
0: Ok. Suceuse.
3: Ouais, moi je crois au contraire qu'ils existent, mais pas sur Terre.
0: Mm-hmm.
3: Et qu'en fait ils nous observent, mais qu'ils pensent qu'on est pas.
0: Non, mais comment tu veux qu'ils puissent nous observer s'ils nous voient pas? C'est ça le problème.
3: J'ai pas dit qu'ils nous voyaient pas, j'ai dit qu'ils étaient pas sur Terre.
0: Téléscrotte et petite orbite, hein, si vous voulez des fois réagir oui, dessus aussi oui, oui. Sur la question quand oui. Je demande aux auditeurs, hein, vous pouvez, hein,
1: okay,
0: sans que ça fasse trop le bordel entre vous, hein, non, d'accord.
1: T'inquiète.
3: Ok, pas de problème. C'est bon, je peux continuer?
0: Ouais.
3: Je pense qu'en fait ils nous observent, mais qu'ils nous croient pas assez développés en fait pour les accueillir. Donc on est encore un peu primaire pour eux.
0: Mmh. Ouais, mais dans quel sens que tu vois ça, qu'ils nous ont dans quel sens tu vois ça dans sur ça?
3: C'est vertical, je veux dire, ils nous regardent de l'espace sur la Terre, donc...
6: Mais ils nous regardent avec des télescopes ou des trucs comme ça?
3: Ouais, des gros télescopes.
0: Mmh. Ouais, d'accord. Roosevelt?
4: Ouais, alors moi je pense que ça existe carrément pas. Parce que sinon, ça ferait bien longtemps qu'ils seraient venus le voir. Mmh. Un petit coucou, un petit coup de pouce. Et voilà.
0: Mmh. Ouais, non mais réveille-toi quand même, Roosevelt, quand je pose des questions, parce que si...
4: Y a pas de problème.
0: Non, parce que si tu t'endors déjà sur la première, qu'est-ce que ça va être par la suite, hein?
4: Ok, bon.
0: Donc, essaye d'avoir un peu plus la patate, parce que sinon, on va s'endormir avec toi et ça va pas coller, on va pas pouvoir continuer comme ça, hein, je te le dis gentiment, hein.
4: Oh là là.
0: Ok.
4: Pas de problème.
0: Bon, moi je peux vous dire que personnellement, moi j'en ai... Pour l'instant, tout le monde dit que ça existe. Bah, je pense que vous connaissez Jean-Pierre Sauzère.
3: Ouais.
0: Bon, bah lui, justement, j'avais demandé à ce qu'il participe au débat. On l'a pas, c'est dommage.
5: Ouais, non, mais il sera là tout à l'heure parce que là, il avait un truc à faire. Il terminait une chanson, donc on l'aura dans.
0: Parce que lui,
5: dans un quart d'heure, 20 minutes.
0: Parce que d'après lui, pour lui, les extraterrestres et les ovnis, ça existe. Hein, c'est ce qu'il avait dit. C'est ce qu'il dit toujours. Hein.
5: Ouais, on va voir. On l'aura tout à l'heure. Ouais.
0: Mais moi, je peux vous certifier par A plus B que ça n'existe pas et j'en ai pas encore eu.
4: Mais tu nous avais dit que Bill, c'était un extraterrestre.
0: Ouais, non, mais attention. Faut pas, parce que je dis si Big Bill est un extraterrestre, en fin de compte, ce qui est faux. Parce qu'en fin de compte, c'est un personnage, c'est un être humain qui se met dans la peau d'un extraterrestre qui est déguisé.
4: Ah, vous avez quand même mis 6 mois avant de le découvrir, quoi.
0: Non, mais moi, je le savais bien avant, parce que...
1: T'as gardé le secret, alors.
0: Bah ouais, mais j'ai gardé...
5: Big Bill, en fait, le mec qu'on voit dans la télé, enfin, dans la télé, qui est dans la télé, c'est en fait un mec qui est déguisé.
0: Ouais, c'est un mec qui est déguisé, qui s'est déguisé en Big Bill.
3: Non,
0: hein? Si. Non, je peux vous le dire, parce que j'ai lu dans un article, et ça, je peux vous garantir que c'est vrai.
1: Il est bien fait, le
0: Ah bah ouais, mais ça, de toute manière, c'est... c'est la production qui l'ont fait comme ça. Hein,
4: c'est un mec dans un costume.
0: Ouais,
4: c'est
0: du
4: costume.
0: Oui.
4: Ah ouais, d'accord.
3: Il a bien gaulé le mec pour rentrer dans le costume.
1: Mm-hmm. Toute sa famille, c'est pareil, Gérard.
0: Ah, ça, je peux pas te dire parce que moi, j'ai lu que l'article sur celui qu'on voit qui parle avec la gars français tout.
4: Et le mec qui rentre dans le costume, c'est pas un lien de parenté avec toi?
0: Non, pas du tout, tu vois. Qui c'est qui vient de dire ça?
4: Roswell. C'était pas du tout méchant, mais vu que...
0: Mais tu commences pas à vouloir parler de ma famille, sinon tu vas dehors.
3: T'avais l'air très au courant de...
4: Ouais, c'est parce que t'as l'air renseigné.
0: Non, parce que moi, j'ai lu ça dans un article, c'est pour ça que je peux vous le dire.
1: Donc c'est un acteur, en fait.
0: Voilà. C'est un être humain comme nous qui a été mis dans la peau de Big Deal. Voilà.
1: C'est la honte, quand même. Que c'est un peu tromper les gens, quand même, quelque part, de leur faire croire aux extraterrestres, alors que c'est faux, c'est un peu de la tromperie, de la part de TF1. Ouais.
0: Bah, disons, c'est pour essayer d'avoir un peu plus de limites sur... c'est qui a raccroché?
5: Je sais pas.
0: Téléscrot.
5: Non, c'est bon.
0: C'était
5: Roswell.
0: Ça, c'était Roswell, t'as donc,
2: à propos de Roswell, Gérard, sur l'IRC, il y a Noix de Coco qui voulait savoir, puisque tu vis avec, depuis combien de temps Chewbacca s'est pas épilé.
0: Donc, lui, j'y répondrai pas, parce qu'apparemment, il veut faire allusion à quelqu'un. Bon, alors, vous arrêtez, s'il vous plaît, là, les deux nanas.
3: Ah non, j'ai rien fait. On n'a pas de quoi tu parles.
0: Ouais, non, mais vous arrêtez de soupirer comme ça, parce que ça va pas aller. Alors, auriez-vous déjà rencontré un ovni ou un extraterrestre suceuse?
3: Pas en vrai.
0: Ah, c'est ça, t'as pas d'autre explication?
3: Si, mais c'était pas en vrai, mais je sais pas trop si je peux en parler à l'antenne, là.
0: Ah bah, on fait le débat, donc t'en parles à l'antenne ou sinon tu t'en vas.
3: Ouais.
0: Alors, tu choisis.
3: Bon, je veux bien en parler, hein, mais c'est quand même un peu perso. C'est assez hallucinant, en fait. C'était dans les Pyrénées. Mmh. J'avais une grosse boule arrivée et j'ai pas compris du tout ce qui m'arrivait.
1: Un ours. Dans les Pyrénées, c'est des ours, hein, c'est pas des extraterrestres. Hein.
3: Ben non, mais tu vois, c'était trop bizarre. C'était un peu moins poilu qu'un ours, mais ça faisait pas le même bruit.
0: D'accord. Petite orbite.
7: Oui, écoute, moi, tu viens me donner une désillusion là complète parce que j'étais persuadée que le Big Bill était vrai, hein, donc je croyais que c'était un extraterrestre, mais non, apparemment.
0: Bah, de toute manière, tout le monde pensait que c'était un extraterrestre. Bon, maintenant, ça a été je vous l'ai dit, donc bon.
7: Déçu.
0: Non, mais même, de toute manière, ça n'empêchera pas qu'il fera quand même de l'audimat. Hein.
2: Ouais,
0: Rigaud.
2: Oui, Gérard, il y a une très bonne question de culture générale sur l'IRC de la part de Jean-Louis 2000 qui te demande que veulent dire les lettres OVNI, O-V-N-I.
0: Alors, aucune idée.
2: Qu'est-ce que ça prépare sec?
0: Aucune idée. Alors, ça, de toute manière, pour savoir, par exemple,
5: c'est quoi, OVNI?
0: Ouais.
5: Objet vibrant non insurgé.
2: On me dit organisme
5: non introduit, voilà.
2: Non introduit. Ouais. Destroy qui kiffe les moquets, il dit que c'est un organisme vivant, niais et idiot. C'est GG en fait.
0: Ouais, bah d'accord. Eh ben lui, le prochain coup, Monsieur Mazur, tiens, comme par hasard. Il y avait longtemps. Monsieur Mazur, bonsoir.
8: Oui, bonsoir Monsieur Gérard. C'est Monsieur Mazur. Comment allez-vous?
0: Bonsoir. Ça va.
8: Bonsoir Monsieur Mazur. Bonsoir mes amis, comment allez-vous? Monsieur Gérard, je suis ravi de vous retrouver à l'antenne avec un sujet aussi passionnant que les voitures, c'est ça?
0: Non, il faut peut-être pas confondre.
8: Ah, pardonnez-moi, au standard, on m'a dit que c'était un sujet sur l'automobile ce soir.
0: C'est ça, bien sûr.
5: Moi, j'ai fait une erreur, excusez-moi.
0: C'est sur les ovnis et les extraterrestres, alors.
8: Écoutez, ça tombe bien, c'est un sujet qui me passionne également.
0: Eh ben alors, vous avez entendu la question pour...
8: Absolument pas, je viens d'arriver, monsieur Gérard. J'étais avec Jean-Luc et Emmanuel au standard et je n'ai pu entendre...
0: Non, c'était pas Jean-Luc et Emmanuel, c'était avec Fildar au standard. C'est pas du tout pareil.
8: Pas pour moi, excusez-moi, j'ai l'ouïe défaillante ce soir.
0: Ouais, ben je pense. Faudrait peut-être vous réveiller un petit peu mieux, hein.
8: Absolument.
0: Alors, auriez-vous déjà rencontré un ovni ou un extraterrestre? Alors, on va à vous de poser. À vous.
8: Un ami ou un extraterrestre?
0: Un ovni.
8: Ah, d'accord, bien sûr. Écoutez, rencontrer, non, bien sûr, on en a vu, hein, on en a vu un peu dans le ciel, à travers les nuages. C'était ce qu'appelait, il me semble, du temps de son vivant, Alain Gillot-Pétré, des paix flamboyants.
0: De toute manière, il n'y en a jamais eu dans le ciel, c'est faux.
8: Ah, absolument, si, bien sûr.
0: Non, parce que là, vous confondez avec l'éclipse, c'est pas pareil.
8: Non, pas du tout, notre stratosphère. Non, l'éclipse.
0: Ah bon?
8: L'éclipse, c'est quand la Lune a disparu cet été, bien sûr.
0: D'accord, ok, bon. C'est bon, on va pas... Téléscrotte.
1: Bah écoute, moi j'ai pas eu ce plaisir de rencontrer des ovnis ni quoi que ce soit. Mmh. Je suis ouvert, donc je demande pas mieux. Mmh. J'en ai vu à la télé, c'est tout. Ouais, j'en ai vu dans X-Files, tout ça.
0: Ouais, ouais, mais ça, dans les séries comme ça, bon, c'est non.
1: Il y a des beaux ovnis quand même.
0: Ouais, mais ça, de toute manière, c'est vrai que si on commence à parler de ce film-là, dans ce cas-là, on va passer directement si on peut faire la 11 à la place de la 3. C'est.
5: Non, la dis pas.
0: Bah ouais, mais dans ce cas-là, c'est. Si on commence à parler d'Ispy, dans ce cas-là, autant en parler carrément du feuilleton que tu m'as dit tout à l'heure. Donc
5: on regroupe les feuilletons, alors, si tu veux.
0: Bah, dans ce cas-là, on n'a qu'à prendre aussi le feuilleton V.
9: Ouais.
3: Ouais,
0: c'est pareil, hein.
3: Ouais.
0: C'est pareil, c'est comme Ispy, hein, dans ce cas-là.
1: Tu crois que Big Bill, il pourrait jouer dans un épisode de Ispy?
0: Ah, ça, je sais pas, hein.
1: Je pense qu'il a le gabarit, franchement.
3: Ouais, on sait pas.
0: Qu'est-ce que je veux dire? Ouais, je vais faire un petit sondage, là, quand même. Alors, pour vous, qu'est-ce qu'un extraterrestre? Alors, 71% des gens ont dit que c'était des personnes qui ne parlent pas bien le français. C'est bien, ça. 48% n'ont pas de réponse. Ils n'ont pas répondu parce que c'était trop perso, ben ça c'est souvent que ça, qu'on dit ça. Et 23% ont dit que c'était des mecs qui se font faire les fesses avant de faire des débats. C'est bien ça, c'est super.
5: Pourquoi t'aimes bien?
0: Comme sondage de naze. Alors, est-ce qu'un extraterrestre est un métier fiable? Oh là, décidément. 88% des gens ont répondu que les gros PSAPU, alors ça c'est pour Phil Dard quand il est au standard, hein. Ouais. 56% des gens pensent que le problème c'est les 35 heures dans l'espace, ça n'a rien à voir avec le débat sur les extraterrestres.
5: Ah si, mais bon, la question c'est est-ce que être extraterrestre est un métier fiable? Donc si c'est un métier, à savoir déjà, est-ce qu'être extraterrestre c'est un métier et est-ce qu'il est fiable? Mmh. Et donc étant donné qu'il y a les 35 heures, il y a peut-être les 35 heures dans l'espace.
10: Et les 35 heures en euros, en plus. Exact.
0: Et 11% trouvent que je dois avoir trop chaud sous mon costume alors que je porte pas de costume pour l'instant. Voilà.
5: Non, mais par contre, t'as trop chaud.
0: Non, j'ai pas trop chaud.
5: Dans un costume d'extraterrestre.
0: C'est ça. Seriez-vous prêt à inviter un ovni à votre table? On va demander à Télescrate.
1: Je sais pas, ça paraît difficile. Hein. Moi, je sais pas ce que ça mange, un ovni, donc c'est...
3: C'est pas trop, hein. Ça va des verres, hein.
0: Ça mange un peu de tout, hein.
1: C'est sûr, comme nous, en fait.
0: Je sais pas, moi. Hein,
1: c'est multivore.
5: Bah, t'as préparé ou pas?
0: Faudrait demander ça à Jean-Pierre Sauzard quand on l'aura tout à l'heure avec nous, hein. Ouais. Il vous dira ce qu'il mange, hein. Je sais qu'à mon avis, ça mange pas grand-chose, hein.
1: T'es sûr? Moi, je suis sûr que ça a de l'appétit, hein.
0: Bah, un ovni, c'est un truc qui vole, hein, à mon avis.
5: Ça a le droit de bouffer. Un oiseau, ça vole et ça bouffe.
0: Un oiseau, c'est pas pareil. Un oiseau, ça mange... Un oiseau, ça mange un peu tout ce qu'il trouve. Ça mange du pain, ça mange du riz, ça mange dans les des feuilles d'arbres, ça mange de tout, ça va dans les jardins, ça picore sur les plantes et tout.
2: Justement, sur l'IRC, il y a énormément de gens qui me demandent comment font les extraterrestres pour trouver quelque chose à manger dans le vide interstellaire. Dans l'espace.
0: Dans le vide,
2: Le truc noir avec des trucs qui brillent.
5: Dans les étoiles, c'est ça.
0: Dans les étoiles, dans les étoiles, je sais pas moi comment ils peuvent faire pour manger, moi. Ils ont rien à manger, hein. Ils ont rien.
3: Les étoiles, peut-être.
0: Je pense, hein, ils doivent se manger entre eux. Petite orbite.
3: Oui, écoute, moi je suis ouverte à toute expérience, donc quitte à inviter un extraterrestre à ma table.
5: C'est terminé, pourquoi pas deux?
0: Pourquoi pas deux ou trois?
3: Pourquoi pas deux, oui.
0: D'accord. Suceuse?
3: Ouais, moi aussi je suis assez ouverte à ça, quoi. Donc on peut très bien manger tous ensemble et puis finir en gangbang, hein.
0: Voilà, qui c'est qui a un téléphone pourri, là?
3: Quoi?
0: Qui c'est qui a un téléphone pourri qui s'amuse avec?
3: La personne, je crois, mais de quoi ça a pensé?
0: Non, parce qu'il y en a qui s'amusent avec leur téléphone, là c'est pas tellement bon, hein. Monsieur Mazur.
11: Oui, monsieur Gérard, je vous écoute.
0: Répondez à la question.
11: Écoutez, moi j'ai trouvé le parallèle que vous avez effectué tout à l'heure entre les 35 heures et les ovnis assez intéressant. Et d'ailleurs, je pense au niveau de la nourriture des ovnis, si vous voulez, que oui, les ovnis peuvent se nourrir au moyen de tickets restaurants. Mais des tickets restaurants, bien entendu, il y en a moins, vu que nous sommes passés aux 35 heures.
0: Non, mais je vois pas le rapport avec le débat sur les ovnis.
11: Il y en a un, monsieur Gérard, merci de votre remarque tout à fait pertinente, mais pourtant il y en a un, voyez-vous. Si vous donnez, vous ne pouvez actuellement pas donner le même nombre de tickets restaurants à un ovni que vous pouviez le faire il y a de cela encore 4 mois.
0: Ouais, mais...
11: Donc l'ovni peut moins se nourrir, est-ce que vous suivez mon raisonnement?
0: Ouais, mais un ovni peut pas avoir de tickets de restaurant.
8: Ah mais absolument.
0: Mais comment tu vas faire pour aller dans un magasin ou ailleurs?
8: Mais monsieur Gérard, figurez-vous, il y a des Space Restos dans l'espace.
0: Quoi?
8: Des
0: Space Restos. C'est quoi ça? C'est quoi ça? Pardon? C'est des restaurants?
8: Eh bien oui, ce sont des endroits où vous sustentez. Uh-huh. De manière complètement ripailleuse, si j'ose m'exprimer ainsi, n'est-ce pas? Et puis ensuite, vous avez tout loisir de vomir dans le vide intersidéral. Enfin, vous connaissez la question, bien entendu.
0: D'accord, ok, on a compris.
9: C'est des bars, des space bars? Hein.
8: Ah oui, absolument. Vous pouvez également, par la suite, vous faire une space pute.
0: Ouais, bah, je crois que... Non, mais je crois qu'on va pas s'amuser à dire des gros mots, parce qu'il y a quand même...
8: Absolument, je suis tout à fait d'accord avec vous. Une space pute mystère.
0: Oui, d'accord, on a compris. J'aime dire qu'on se calme avec les mots.
8: Ah, on se calme tout à fait.
0: Bon. Quatrième. La quatrième question.
5: Attends, t'es déjà la quatrième, mais t'en vois
0: moi.
5: Ça trace.
12: Là, on finit à 45. Hein.
5: Bah, dans 10 minutes, t'es barré. Hein.
0: Dans 10 minutes, t'es quitté ton slip. Hein. Allez, hop. Alors, t'as qu'à envoyer une zec, là, maintenant.
13: Mais tu veux
0: d'art, mais vas-y. Non, mais attends, il y a des questions, IRC.
5: T'as envie de te barrer ou quoi?
12: Ah ouais, il y en a plein.
0: Bah alors, donne.
12: Il y a Checkmat qui dit qu'il vient d'avoir une plainte du relais Carnot qui dit qu'un couple d'extraterrestres ont débarqué il y a plusieurs mois et qu'un d'eux avait fait des exploitations suranales sur le directeur.
0: Oh, N'importe quoi, après.
12: Bah, il y a Lorenzo qui aimerait bien savoir, j'espère que c'est le vrai Lorenzo si tu nous écoutes. Il voulait savoir si les E.T. ont plusieurs sexes.
0: Bah ça, on en parlera tout à l'heure à la fin du débat. Il y a une question qui est prévue pour ça. Mm-hmm. Pour la suite.
12: Dans quelques instants.
0: Ah bah s'il y en a plus, bah on va.
5: Qu'est-ce que t'en penses toi, pour la nourriture des extraterrestres?
0: Bah personnellement, la nourriture, c'est comme j'ai dit tout à l'heure, c'est comme un oiseau, ils se nourrissent comme ils peuvent. Hein. Un ovni, de toute manière, je vois pas du tout le rapport avec les tickets de restaurant, comme Monsieur Masson me disait, parce que je vois pas comment qu'un ovni peut se nourrir avec un ticket de restaurant.
8: Hein. Ah ben il peut, hein, finalement, Monsieur Gérard.
0: Ben ouais, mais moi je voudrais bien ça.
8: L'entreprise le lui accorde tous les mois.
0: Ouais.
8: Il y a un certain nombre de tickets restaurants.
0: Ouais.
8: Et il va dans les space restos.
0: D'accord. Ouais, mais c'est bon. Mais
8: en space dégueulis.
0: Ouais, ben c'est bien. On a dit pas de gros mots parce qu'il y a des jeunes qui nous écoutent.
5: Gérard, justement, par rapport à ce que tu disais tout à l'heure, mais en hiver, comment ils font pour se nourrir s'ils font comme les oiseaux, parce qu'il n'y a plus rien sur les arbres?
0: Ils migrent. Ils font des migrations.
5: Mais où?
0: Ils vont dans d'autres pays. Ils vont dans des pays plus chauds.
5: Mmh. Ah ouais.
0: Ils vont dans des pays chauds après. Et après, ils reviennent au printemps, c'est-à-dire là, dans peu de temps, ils vont pas tarder de revenir.
5: Et les ovnis?
0: Bah, tous. Les oiseaux par les ovnis,
5: ou quoi là? T'as fumé ou quoi?
0: Ouais, j'ai fumé la moquette. Ah,
5: okay. Oh, l'opium, hein, c'est plus que c'était.
0: Les speck cake. Speck cake
5: English?
0: Yes. Okay. Yes. Qu'est-ce que je voulais dire? Non, le sondage, on l'a fait. Est-ce que...
9: Je prends pas l'antenne tout
0: ça. Mais si, vous êtes à l'antenne, arrêtez de dire des conneries.
14: GG, c'est des scrotes. Tu parles de la nourriture, mais on peut revenir aussi sur la boisson, je pense, pour les ovnis.
0: Mais qu'est-ce qu'ils boivent? Tiens, bah, justement, alors. Ah non, monsieur Mazur, il nous a pas dit ce qu'ils buvaient, donc on va demander, bah tiens, bah vas-y, t'es des scrotes alors.
14: Bah non, mais je sais pas, je te pose la question.
0: Bah, à mon avis, moi, je sais pas ce qu'ils
14: buvaient. Les ovnis se prennent des murs, je voudrais savoir avec quoi, tu vois.
0: Est-ce que
14: ça tisse du carré de vigne ou de la villageoise, ou tu vois,
0: à mon avis, je pense que ça doit boire, je sais pas quoi, hein, ça doit boire que de la flotte, hein, c'est tout. Hein.
14: T'es sûr de ça?
9: De l'océan, peut-être.
0: Ouais, peut-être aussi, hein, on sait pas. Hein.
12: Oui. Ah bah, apparemment, il y a Yankee sur IRC, ils me disent que les extraterrestres, ils se réunissent pour manger à l'hôtel Royal de Nanterre. Je sais pas.
0: Ouais, qu'ils arrêtent avec ça, parce que ça commence à me gonfler sérieusement.
14: C'est comment le chemin à partir du moderne?
12: Je t'expliquerai.
14: Oh oui.
0: Tu vois, du côté de Sergi Pontoise, tu vois, tu prends pas là et t'arrives directement sur l'hôtel moderne.
5: Ah non, c'est pas là du tout.
0: C'est là.
5: Non.
0: C'est là maintenant. Dans quel
12: endroit? Un hôpital pour les...
0: Non.
5: Mais il y a un plan de toute façon sur le net.
12: Ah ok.
0: Non.
14: Et du relais Carnot, on fait comment pour y aller aussi?
0: Ouais, du relais Carnot, tu passes par...
12: Par le souterrain magique.
0: Tu passes par le pont de... Par le pont de... Tu passes par le pont de... Tu passes par le pont, là, de je sais pas où, et puis t'arrives dans le bois de Boulogne, tu t'arrêtes, et tu vois, il y en a pas mal qui... Est... Voilà. Okay. Alors, dans quel endroit pensez-vous que des ovnis ou des extraterrestres peuvent-ils être acceptés? On va s'écouter... Ah, on peut avoir le disque.
5: Ah, pardon, excuse-moi.
0: Et on se retrouve juste après. On va s'écouter Pierre-Paul Jean avec Je sais pas jouir et j'en vois pas la purée. Et malheureusement, c'est pas ça, c'est ce que tu viens pour les vacances.
13: Salut l'équipe du Star System, ici c'est Angelo. Bon, je voudrais un message pour Gérard. J'aimerais qu'il m'explique comment fonctionne sa chaîne Ifi, parce que pendant qu'il anime ses débats à la con, on est en train de se bourrer sur Sandy, de pisser, de lui chier la gueule. On aimerait bien le faire en musique en écoutant sa voix de pédé à la radio. Voilà, puis en plus elle aime ça ta cochonne Gérard. Hein. Alors tu libères la ligne s'il te plaît pendant que tu fais tes débats, et tu nous laisses bourrer ta femme. Allez, grosse bise sur la fesse droite, c'était Angelo. Ciao.
15: C'est bien.
0: C'est pas mal ton histoire de répondeur, Manu. Hein,
5: bravo ça.
0: Hein, Manu. C'est quoi cette histoire de répondeur?
5: Je sais pas.
0: Non, non, tu sais pas. C'est le répondeur qui date de Neuilly. Donc, pour revenir sur ce que vous venez d'écouter, donc c'était pas Pierre-Paul Jean comme j'avais annoncé, mais c'était David et Jonathan. Est-ce que tu viens pour Jonathan? Est-ce que tu viens pour les vacances? Voilà.
5: Ça, c'est un bon titre, hein, celui que tu qu'on aurait dû passer dans l'entretien.
0: Bah ouais.
5: Si tu connais, c'est Je sais pas jouir ou je sais pas envoyer la purée.
0: Bon, bah toi t'arrêtes de parler de purée parce que tout à l'heure je vais t'envoyer une purée quelque part.
5: Ouais. Ouais.
0: Alors, à la place de Télescope, on appelle, on accueille Jean-Pierre Sauzère. Bonsoir.
16: Bonsoir, Gérard, ainsi à ta frangine, voilà.
0: À ma frangine, tu restes poli avec ma frangine, quand même, s'il te plaît.
16: Bien sûr, je suis très poli, mais faut pas se mettre à colère comme ça.
0: Non, mais je sais. Donc, 101.9 Paris, c'est ça, hein, non, t'es pas sur Paris, toi?
16: Non, non.
0: C'est quoi la fréquence où t'es?
16: Bah, je ne sais pas, c'est 102.
0: T'es où?
16: En Seine-Maritime.
0: Eh ben, Seine-Maritime, c'est quoi la fréquence de la Seine-Maritime?
5: Hein?
0: La fréquence de la Seine-Maritime?
5: Je sais pas, appelle le 12.
0: Oh là là là, c'est pas vrai d'avoir un câble au standard.
16: Bon, en tout cas,
17: fréquence maintenant.
0: Petite orbite.
17: Oui.
0: T'es toujours là, rebonsoir. Suceuse, toujours là. Monsieur Mazur.
18: Oui, bonsoir, c'est Monsieur Mazur.
0: Monsieur Mazur, je vous préviens, vous restez poli, sinon je vais être obligé de sanctionner, d'accord?
18: Ah, je suis complètement d'accord avec vous.
0: Bon, donc...
18: sanctionner tout ce que vous voulez, Monsieur Gérard.
0: Oui, non, mais je pense que vous allez être sanctionné dans les plus brefs délais.
18: D'accord, Monsieur Gérard, c'est bien noté.
0: D'accord, alors... alors, au revoir. Au revoir, comme ça, ce mot-là,
5: quoi?
0: Tu vois... Non, non, tu...
5: quoi?
17: Je crois que j'ai mal compris.
0: Oui, moi aussi. Alors, dans ces cas-là, tu lui dis au revoir à Monsieur Mazur. Et on prend...
18: Attendez, mais que se passe-t-il? Pourquoi?
0: Au revoir.
18: Mais pourquoi, Monsieur Jean? Écoutez, je ne
0: sais pas. Au revoir. Allez.
18: Vous souhaitez que je parte? Franchement,
0: Bizarre, une fois.
5: Quoi? Violent.
0: Tu viens, Monsieur Mazur.
18: On s'entend.
0: Deux.
18: Mais pour un peu, je vous autoriserai à me lécher pour ce ranal, monsieur.
0: Allez! Oh!
17: Mais je veux bien, tu sais qui.
5: Ah non, mais merde, on peut rien.
15: Vas-y, assieds-toi, je te mets un pouce.
5: Mais vous voulez te lécher le pourtour anal?
0: Ouais, mais bah, tu le sacs.
15: Ça peut être sympa.
0: Tu reprends quelqu'un d'autre?
5: Ouais, c'est bon.
0: Alors, question. Dans quel endroit pensez-vous que des ovnis ou extraterrestres peuvent-ils être acceptés, Jean-Pierre?
16: Dans ton cul!
0: Ta gueule! Je sens qu'il y en a qui vont dégager, je le sens vite fait. Jean-Pierre Sauzère,
16: oui,
0: s'il te plaît.
16: Je vais dire quelque chose, moi. Les extraterrestres, ils peuvent accepter partout.
0: Ouais.
16: Tu comprends ce que je veux dire? Ils peuvent aller partout. Ils sont plus évolués que nous.
0: Mm-hmm.
16: Ils sont en train d'écouter ton émission, m'écouter. Moi, je leur souhaite toutes mes amitiés. D'ailleurs, j'en connais des gonzesses et tout, que j'ai parlé avec eux et que...
0: Ouais, non, mais c'est bon. Ouais, d'accord, Jean-Pierre, mais... Non mais Jean-Pierre, on a compris, donc tu réponds correctement là, tu réponds aux questions, tu dis on passe plus de bonjour à cette heure-ci. Fallait le faire avant.
5: Jean.
0: D'accord Jean-Pierre.
16: Allez, vas-y, raconte ton histoire.
0: Non mais vas-y, tu réponds à la question, bah attends, il y a une question IRC, tu réponds à la question Jean-Pierre.
16: Je t'ai posé la question, je t'ai répondu à ta question parce que je t'ai dit, ils peuvent être partout.
0: D'accord, voilà. Donc
15: sur IRC, il y a Davy One, il voulait savoir si les extraterrestres, comme les humains, regardent des émissions télé avec Laure Lagaffe à eux et un extraterrestre qui serait déguisé en humain.
0: Je ne sais pas, je ne pense pas, non. Je ne crois pas que ça puisse exister, cette histoire.
17: Bah pourquoi pas,
0: Pourquoi pas. Donc, suceuse maintenant.
17: Oui.
5: Gérard, avant que suceuse réponde, avant que suceuse de Raval, on va accueillir Captain Pouce. Il a 20 ans, il est de Guignon. La fréquence, c'est, tu la veux?
0: Oui.
5: C'est 92.3.
0: Bonsoir à toi, capitaine.
19: Capitaine Pouce, bonsoir à toi, Gérard. Bonsoir, je te fous un petit pouce.
0: Tu commences pas parce que sinon tu vas retourner voir si j'y suis sur ton bateau, d'accord?
19: Ok, la vanne, ok.
0: Ok. Bon.
19: Pas de problème.
0: Eh ben, tiens, comme ça tu vas répondre à la question.
5: Non, c'était tout sous.
0: Non, je dois pas le savoir, moi.
5: Non, elle a avalé, c'est bon, vas-y.
0: Non, mais il va répondre à la question.
19: Mais j'ai pas entendu, Gérard.
0: Alors, dans quel endroit pensez-vous que les ovnis ou extraterrestres peuvent-ils être acceptés?
19: Moi, je pense que déjà sur notre planète.
0: Manu, s'il te plaît, tu arrêtes de jouer avec des conneries comme ça, parce que ça commence à bien faire.
5: D'accord.
19: Donc je disais, attends, un petit coup, je me débouche.
0: Voilà, tu vas te déboucher, vite fais les oreilles, ce que je pense, parce que tout à l'heure tu as retourné voir Fildar au standard.
19: Ok, donc je pense que sur la planète il n'y aurait pas de problème, s'ils sont pas hostiles, c'est nickel quoi.
0: Ouais. Bah, c'est ta réponse?
19: Bah ouais, ouais. T'as peut-être pas compris tout ce que j'ai dit, mais...
5: Je sais pas.
0: D'accord, Suceuse.
20: Oui, je sais. Bah, je pense qu'ils peuvent être acceptés partout, sauf en boîte de nuit s'ils ont des baskets, quoi.
0: Ça dépend, parce que à la loco, tu peux être accepté en basket et tu rentres. Hein.
20: Oh, ça dépend, la tronche,
21: ça dépend.
0: Je suis désolé, t'en as qui rentrent en basket à la loco. Hein.
20: Oui, mais c'est parce qu'il y a des soirées basket, ouais.
0: Ah non, il n'y a jamais eu de soirée basket là-bas. Petite orbite.
20: Oui, mais en fait, j'allais dire la même chose. Hein. J'étais persuadée aussi que si il s'habille correctement, hein, d'une façon tout à fait potable, il rentre partout. Hein.
0: Oui, mais moi, je pense pas. Ça m'étonnerait que les extraterrestres ou les ovnis puissent mettre des affaires alors qu'ils sont dans le ciel. Hein.
20: Regarde. Le mec de Big Bill, il dit en extraterrestre.
0: Ouais.
20: Extraterrestre, comme danger, il peut très bien se mettre une peau d'humain et faire...
0: Et tu crois que celui qui joue dans B ou dans IT, c'est un être humain?
20: IT Non, moi je pense vraiment que c'était des extraterrestres. Mais n'empêche qu'ils ont fait semblant d'être des humains.
0: Mm-hmm.
20: Donc tu vois, à mon avis, s'ils s'habillent bien, s'ils font semblant d'être des humains, ils peuvent rentrer n'importe où. Hein.
0: Et qu'est-ce que t'en penses, toi, Jean-Pierre Sauzer,
22: Moi je dirais, de toute manière, d'une autre, que...
19: Oh là là.
22: On va arrêter de déconner là-dessus. Ils s'intéressent.
19: Oh là là.
22: Tu m'écoutes?
0: Ouais, je t'écoute.
22: On les croit dans la rue, partout, sauf que nous, on les reconnaît pas. Y'a que moi qui les reconnais parce que je sais quelque chose, voilà. Et je voulais dire, quand tu fais des émissions comme ça, sur les sujets des intérêts ou quoi, n'importe quoi, tu fais des bonnes émissions, on saute de ta gueule et on te... Et ça...
0: Bizarre, c'est quoi ce bordel?
5: C'est pas moi, là.
22: Les cheveux de ta gueule, c'est...
0: C'est quoi ce bordel?
5: C'est pas moi, il n'y a pas rien.
0: Je veux pas savoir. Petite orbite.
5: Ah, là, raccroché.
0: Ah, c'est elle qui est partie.
23: Sympa.
0: Eh, pour la tête. On a peut-être te réveiller avant, Suceuse, t'es toujours là?
20: Oui, je suis toujours là.
19: Dans mon...
0: Capitaine Pouce, au revoir, allez hop.
19: C'est pas moi,
0: hein. Si, allez hop, dégage, hop. Au revoir, allez, du vent. Hop, au revoir pour celui-là, il va voir si...
5: Il n'y a plus personne, là, tu me casses les couilles, hein.
0: Eh, tu restes poli, parce que tout à l'heure, je vais t'en claquer une, toi, là-bas.
23: Ah.
0: Alors, tu te débrouilles, tu recherches des personnes. Donc, tu disais quoi, Jean-Pierre Sauzer?
22: Avec, oui, ça t'intéresse, tu les crois dans la rue, ils sont comme humains, tu vois ce que je veux dire?
0: Ouais. Ouais,
22: c'est
0: et
22: pour
0: après.
22: Ça qu'on dit qu'on. Personne n'a jamais vu des extraterrestres, mais si.
0: T'en as déjà vu, toi?
22: Bah, bien sûr.
0: Dans les camps?
22: Bah, de la vie de tous les jours, j'en vois, j'en connais.
5: En fait, d'ailleurs. Ta boulangère, ça peut être une extraterrestre, quoi. C'est ça que tu
22: racontes.
5: Ouais,
22: pourtant, parlons de boulangère qui est extraterrestre, bah, ça démarrait comme ça. J'étais dans une boulangerie, c'était là-bas,
5: je ne
22: vais pas dire le nom, c'était dans l'heure.
0: Ouais.
22: Et rassure-toi que la nana était extraterrestre.
5: Et comment tu l'as su, toi?
0: T'as ton boucher, alors, c'est un ovni.
19: Oh, putain.
22: Non, mais je dis rien, j'arrête là-dessus.
5: Ça, c'est de la réflexion.
22: Bah,
0: Mais réponds-moi à la question que je te pose. Est-ce que ton boucher, c'est un ovni? Si ta boulangère, c'est une extraterrestre, est-ce que ton boucher, c'est un ovni? Réponds à la question, quand même.
22: Non, mais je te réponds, écoute un peu, je te dis que non.
0: Oh voilà. Tu sais qui commande ici?
22: Ils sont implantés tout partout dans leur
5: Bon, les putois.
22: C'est un système, un secret d'état, d'ailleurs, qu'on ne doit pas parler.
5: Tu te tais, s'il te plaît, toi, le moustachu, tu te tais.
0: Toi, tu t'écrases, Tartouze, là.
5: Bon, à la place de Petite Orbite qui est parti, on accueille Salvatore. Allô?
0: Ouais, d'accord.
5: Ça a coupé, hein, Salvatore, je crois. Non, ça a pas coupé. Non, je pense.
0: Salvatore!
22: Je sais.
0: Attends. Jean-Pierre Sauzer, s'il te plaît, t'es pas dans l'émission de 21h.
5: Salvatore, bonsoir.
19: Salvatore, ça.
0: T'appelles d'où?
19: Paris.
0: Paris, 101.9.
19: Exactement, salut.
5: Voilà.
0: Alors.
5: Après, à la place de Captain Pouce, on accueille Hamstring. T'es où de Hamstring?
4: Je suis là, je suis de Bordeaux. 103.3, bonsoir.
0: Ah, 103.3, non. Ah, 95 FM, comme Fildar m'avait marqué.
5: Ah, une erreur, excusez-moi.
6: Bordeaux Sud.
0: Jean-Pierre Sauzer, toujours là?
6: Oui.
0: Et donc, petite suceuse aussi, hein, c'est
6: non, ça. Pas petite, mais...
0: Ouais, bon,
6: je suis.
0: Ok.
6: Je suis.
0: Bon. Alors, on en était donc... ah bah oui, les deux là, Jean Albator et puis Anne-Frie.
4: Salvator.
0: Ouais, Salvator, pardon, excuse-moi.
4: Ouais, c'est vrai.
0: Donc alors, dans quel endroit pensez-vous que les ovnis ou extraterrestres peuvent-ils être acceptés comme Salvator et Anne-Frie n'étaient pas là. Ouais. Donc, pour toi, Salvator.
4: Ouais, j'ai fini la question parce que j'ai pas entendu.
0: Dans quel endroit pensez-vous que les ovnis ou extraterrestres peuvent-ils être acceptés?
4: Oh bah, tranquille, dans les boîtes, quoi.
0: Ah bah, tout à l'heure, on disait non parce que...
4: Non, celui qui dit non, c'est vraiment un con, quoi.
6: Mais faut pas qu'il batte de basket.
4: Attends, bon, mais ça, c'est clair. Déjà, d'une, faut pas foutre de basket. Ça, partout où tu vas dans le monde, y a aucune boîte qui a t'accepté en basket.
0: Celui, la loco... Attends, Salvator, t'as déjà été à la loco?
4: Bah oui, mais c'est pas une boîte, la loco, attends.
0: Ah, c'est pas une boîte?
4: Mais non.
6: C'est une boîte à partout.
0: Mais bon, c'est ça.
4: C'est un mélange entre un sauna et un bézodrome.
0: C'est ça, c'est ça. Eh ben, ça, c'est bien pour...
4: Ouais, je vais dire GG, sans ouais. Déconner. Quand je suis allé une fois à la loco, j'ai eu l'impression d'être dans les toilettes de la gare du Nord. Alors,
5: ouais. Et moi, une fois, j'y suis allé, j'ai vu un moustachu se faire mettre dans les chiottes.
0: Moi, une fois, j'en ai vu un qui habitait à Troyes et qui se faisait mettre par d'autres personnes par derrière.
6: Quoi,
4: j'ai vu Elisabeth Guigou là-bas.
0: Ah, bah, c'est la copine à Jean-Pierre Sauzer, attention, pour pas trop en parler de ça.
4: Ah, c'est vrai. Moi j'ai un oncle qui travaille à la NASA et je sais qu'à la NASA il les accepte.
0: À la NASA.
4: Non, la NASA.
0: D'accord, la NASA.
4: Et ils acceptent tout type d'extraterrestres, mutants et autres. Hein, ouais. Ils sont hyper tolérants là-dessus, quoi.
0: Mm-hmm.
4: Mais c'est ça, mon passé familial, tu vois, expérience personnelle. Quoi.
0: Ouais, d'accord.
4: Ouais.
0: Ok. Par contre, je peux te dire une chose, Salvator, que là, il y a le mixeur de la loco qui est à côté de moi. T'as intérêt de faire bien parce que t'as dit sur la loco parce que
4: il peut. Si tu peux me rendre service, tu lui dis de changer ses manches disques, hein, parce que le son il est vraiment crado, quoi.
0: Hey, t'as entendu? Ouais, je sais. T'as entendu ce qu'il vient de te dire le Gugus? Et il paraît que...
4: Et entre nous, GG.
0: Ouais.
4: Entre nous quand même, là, ton mec là qui mixe, je sais pas quoi, là.
0: Ouais.
4: Il enchaîne les disques comme Charlie Ingalls, hein.
0: Ouais, bah, c'est...
4: Sans déconner, hein.
0: Ouais, bah, c'est...
4: Moi, même avec mon organe, les mains dans le dos, je
0: fais... C'est super.
21: C'est chute totale, le truc. On va peut-être arrêter, là.
0: Alors... Ouais. Quoi, ouais. Qui s'amuse à mettre Albator derrière?
5: Je sais pas.
4: C'est Salvator et personne n'est en train de me mettre.
0: Je signale que pour l'instant, il y en a un qui est en train de s'amuser, en train de mettre...
4: Non, il y a personne qui est en train de me mettre.
0: Moi, je te dis que oui, moi.
4: Bah, moi, je te dis que non, je sens rien.
0: Ah bah, tu sens rien, toi. Mais qu'il est con, celui-là. Ben, on est en train de mettre un disque, ou que c'est ma... Tu sens Salvator.
4: Tu étais en train d'insinuer qu'il y avait un mec qui était en train de me mettre, et moi, je te dis que non, tu vois.
0: Oh là là là là là là là là.
4: C'est pas parce que toi t'en prends plein le petit à la loco.
0: Bon, allez, Salvator, tu dégages.
4: Mais je dégage de quoi?
0: Allez, au revoir pour lui.
4: T'es en train de dire que je suis en train de me faire un mec.
0: Ouais, bah allez, dégage.
4: Non, mais je peux pas les
0: dégage. Tu me vires, Salvator. Tu me dis au revoir. Sans au revoir, au revoir. Au revoir, il n'y a pas de deux secondes. Au revoir.
5: Mais dis-le pour de bon.
0: Au revoir, et c'est terminé, au revoir. Il est parti, on n'en entend plus parler.
5: Gérard, je voulais en fait, par rapport à la question que tu posais en fait tout à l'heure, il y avait un truc que je me posais en fait, vraiment. C'est, y a un moment où tu crois ou pas, toi?
0: À quoi?
5: Bah, à la possibilité qu'il y ait des extraterrestres en basket.
0: Non, personnellement,
5: c'est bon,
0: non.
5: C'est bon, j'ai fait ce qu'il fallait ou pas?
0: Ouais.
5: Bon, okay.
0: Non, à mon avis, non, ça, j'y crois pas du tout.
5: Et pourquoi?
0: Je te dis que j'y crois pas et ça peut pas être possible qu'il y en a qui soient en basket, c'est pas...
4: Attends, il y a bien des aliens en tong, hein,
0: toi, Hamstring. Tu redis encore une connerie comme ça.
5: En même temps, je voudrais dire quand même que Armstrong, c'est le petit, c'est le petit-fils de, du mec qui a marché sur la Lune.
0: Ouais, mais s'il s'amuse.
1: Il y en a d'autres qui sont le petit-fils de celui qui a marché dans la merde. Quand
0: bon, alors dans ces cas-là, tu vas retourner au standard et puis on va te dire bonne nuit, tu peux aller te coucher. Au revoir, Armstrong. Allez, au revoir. Comme ça, tu me retrouves deux nouveaux auditeurs, s'il te plaît.
15: Bizarre. Sur IRC, ça baisse un peu, malheureusement.
5: Oh, merde.
15: On est toujours au-dessus de 5000, mais j'oserais pas dire combien on est. Et il y a juste Cusard 2000, il voulait savoir si ta Chewbacca allait participer au débat.
0: Ma Chewbacca participera pas au débat, comme ça, on l'emmerdera pas. Voilà, donc, il nous reste, on va continuer. Alors, de quoi se nourrissent les ovnis et les extraterrestres, Jean-Pierre Sauzer, comme tu t'y connais bien là-dedans? Jean-Pierre! Oui. Oh!
22: Ah, mais je t'écoute, je t'entends!
0: Là, tu réponds à la question, je viens de la poser!
22: Oui, vas-y!
7: Qu'est-ce qu'il bouffe?
0: Qu'est-ce qu'il mange?
5: Tout à l'heure de ce truc-là!
0: Bah ouais, mais ce qu'on. Ouais! Mais attends!
22: Comme nous!
7: Il y a de la redite quand même, là, je trouve!
5: Bah ouais, tu l'as déjà posé ta question!
0: Bah attends, tu me dis que c'est bon, tu avais qu'à me le dire tout à l'heure, toi!
5: Qu'est-ce que tu veux, ma chérie?
0: Qu'est-ce
5: que tu veux, ma poule?
0: Bon alors, quelle est la.
22: Ah, je dirais, moi, je compte
5: non, mais ce que je voulais
22: dire,
5: au niveau des baskets.
0: Qu'est-ce que tu viens me gonfler encore avec les baskets, là?
5: Gérard, je voulais savoir si dans l'espace, si on avait.
0: Non, mais on en a rien à foutre des baskets dans l'espace. Hein,
15: des terrains de basket.
0: Des terrains de basket ou des baskets?
5: Je me demandais.
15: Gérard,
5: je t'entends plus. Non, Gérard. Il y a un problème de micro, je sais pas ce qu'il fout. Bon bref, à la place de Salvatore, on accueille Pousmousse, 17 ans d'Evry, à côté de Paris.
0: Hey, tu peux pas prendre aussi des mecs de 15 ans si pour faire le débat.
5: Je suis sûr qu'il peut.
22: À fond dedans, tu pousses et ça mousse. Ouais, c'est cool, mais t'inquiète, hein, j'ai le droit de me coucher tard, c'est tranquille.
5: Ouais, il est en vacances. Et on a aussi Incontinence Day, à la place de Armstrong. Lui, il est de Nantes.
1: Tout à fait. Nantes, 107.3. Bonsoir.
7: Voilà. Bon,
1: copyright, bah vite.
5: Gérard n'a toujours pas de micro. Donc la question c'était quoi? Bon, Manu. Je veux pas. Non, Gérard.
0: Je parle comment? J'ai pas de micro.
5: Putain, mais c'est quoi le bordel là?
15: J'ai plein de bonnes questions là. Réveille-moi, il fait rien là.
0: Débat de merde. Mais c'est quoi là?
15: C'est bon, ça va.
0: Tu pouvais pas faire ça avant, dégage de là. Dégage. Bon, tu veux dire quoi là?
10: J'en ai marre de bosser comme ça moi.
0: Ouais, mais c'est quoi? Il est pas capable.
10: T'es nul là.
0: Eh ben, dans ces cas-là, si on arrête, on fait plus rien.
10: Il y a plus d'audience, ça a baissé encore.
1: Vas-y, bois un coup, ça aide.
10: Bossez un peu là.
0: Bon, Jean-Pierre Sauzer, tu travailles la question. Quelle est la durée de l'ombre de l'air? Ouais, Jean-Pierre Sauzer, allez, bonne nuit, comme ça tu arrêteras de me persuader. Allez hop, au revoir.
5: Qu'est-ce qu'il bouffe?
0: Allez hop, celui-là c'est pareil.
5: La question c'est bien parce qu'on me demande sur Minitel, c'est qu'est-ce qu'ils mangent les extraterrestres?
0: Non, celui-là on l'a fait plus.
5: Ah pardon.
0: Alors quelle est la durée de longévité d'un ovni ou d'un extraterrestre? On va demander à Suceuse.
7: De longitude?
0: Longévité.
7: C'est quoi la longévité?
0: Bah c'est la longitude si tu veux, pareil.
5: Ouais, mais c'est moi je sais pas ni l'un ni l'autre.
0: Moi, pas moi non plus.
15: Tu demandes un truc, tu sais pas ce que c'est quoi tes questions?
0: Bah c'est une question mais j'ai pas pu trouver tout de suite ce que c'était.
5: Ah, donc tu dis des mots.
0: Donc là, c'est à mon avis c'est combien de temps que ça peut durer?
7: Ça peut durer quoi, un signe sur les extraterrestres?
0: Non, il y a
7: un
1: homme. Oh là là.
0: Encore.
5: Attends, il fait des réglages.
1: Bah ouais, il faut.
5: Mais c'est pas possible, ça c'est quoi ce micro?
0: Oh là là là, oh!
1: C'est fondu avec la laine.
0: C'est quoi là ce micro?
5: Ça c'est n'importe quoi. Hein. Pourtant il s'est du fil en titane, on a tout fait.
1: Ça tient pas, c'est tombé, y'a rien à faire.
15: C'est plus les postillons, je pense.
0: Ouais, non mais attends, et. C'est quoi ce débat là qu'on fait, puis qu'il n'y a même pas de micro qui fonctionne correctement ça? Mardi c'était mieux que ça fonctionnait mieux.
1: C'est clair.
5: Non, mais ce qu'il faut que tu fasses, c'est une note à la technique.
10: C'est pénible, hein.
5: C'est tout, hein. Tu fais une note à la technique et puis au moins on aura du bon matos, quoi.
15: Ah ouais, tu peux au moins répéter ta question maintenant que...
1: C'est clair.
0: Ok. La question c'est quelle est la durée de longévité dans d'un ovni ou d'un extraterrestre, c'est-à-dire combien de temps qu'ils vivent exactement. Alors, suceuse.
7: Oui, GG. Eh ben, mais je comprends pas, parce que pour toi, les ovnis, c'est les maris des extraterrestres.
0: Bah moi je pense oui.
20: Ah d'accord, donc les ovnis c'est les femelles et les extraterrestres c'est les mâles.
0: Ouais, voilà. Bah le mieux c'est de voler dans un sac à main.
20: Ouais, c'est
0: quoi?
20: Sûr, mais...
0: Quoi?
2: On vole dans un sac à main?
0: Non, cherche pas, c'est des connards qui s'amusent à ça, alors ça commence à m'énerver encore cette histoire. Non, c'est pas moi, je suis en train de poser des questions.
2: Ok.
0: Bon, inconscient, suceuse, pardon.
20: Je disais, ouais, moi j'ai lu dans un bouquin sur Einstein, qu'en fait, la durée de vie des extraterrestres était proportionnelle à celle des terriens multipliée par 6,5.
0: D'accord, alors là, il faudra faire la conversion. Hein.
20: Ouais, je veux
5: en
20: faire.
5: En euros.
20: Ouais,
3: bah écoute, moi je pense qu'à partir de, je sais pas, 20 cm, t'as une bonne longévité de chibro quand même. ça commence à être correct.
20: C'est pas mal.
3: C'est un minimum quand même.
2: Un gros chibro, ma soeur.
3: Ouais, histoire de faire du bon travail.
0: D'accord, pousse-mousse.
22: Ouais, bah je pense qu'un extraterrestre, ça dépend. Enfin, un ovni, ça dépend de sa race.
0: Mmh.
22: Ça peut-être durer 100 ans.
0: Non, mais je te demande, et puis l'ovni, alors, il vit pas alors.
22: Bah, si, une centaine d'années.
0: Bah alors, c'est ce que je te demande. Bah,
22: c'est ce que je t'ai répondu.
0: Ah bon voilà. On a personne à la place de Jean-Pierre Sauzère?
5: Si, si.
0: Bah alors, on a peut-être te réveiller là.
5: C'est vrai.
0: Oh.
5: Il délire un peu, lui.
0: Alors, ouais.
5: Attends, moi, on m'a dit ici, tu viens bosser avec Gérard, c'est la planque. Hein.
0: Ouais.
5: Le seul gueule, il a plus dedans. Le seul problème, c'est qu'il pue du cul, mais à part ça, t'es bien payé.
0: Toi aussi, tu pues du cul, alors... Vas-y, on va.
5: À la place de Jean-Pierre Sauzère, qui est parti, on accueille Sankouikai.
0: Quoi?
5: Sankouikai. T'es d'où, Sankouikai?
11: Alors, bonjour. J'appelle de Grenoble, bonsoir. Au revoir.
0: T'as la fréquence Grenoble.
11: Sankouikai, c'est à la bataille.
0: La fréquence de Grenoble, au lieu de dire des conneries.
11: 104.8 dans les...
0: Quoi?
11: 104.8.
5: 104.8.
0: Oh là là, qu'est-ce que c'est encore celui-là qu'on a récupéré?
11: C'est celui-là, je viens simplement de la vie.
0: Ouais.
11: Tu passes le bonjour à Hayato.
0: Ouais, ben, pousse-moi, c'est... T'as hâte de dire de...
22: Non, j'ai rien dit, moi, Jean.
0: Un continent, alors ça doit être que toi.
11: Oui, bonsoir.
0: Ouais, ben, alors t'as hâte de t'amuser à faire passer des bonjours, sinon tu retournes chez toi.
11: Oui.
0: Rigaud.
23: Donc, ça remonte un petit peu, mais seulement un petit peu, malheureusement. On est à 6023.
0: Oh là là,
23: c'est un peu la merde, comme tu dis. Et il y a une question très intéressante de Chacal sur l'IRCFMradio.fr qui demande si l'homosexualité existe chez les extraterrestres. Si oui, comment se déroule une sodomie extraterrestre?
0: Eh ben justement, cette question-là, je vais pas y répondre tout de suite parce que c'est une question qu'on a posée à la fin.
5: Mais Rigaud, tu comprends pas le principe du débat.
23: Il y a des fuites sur Internet.
5: Ça fait combien de temps qu'on fait ça? Merde,
23: c'est pas
5: merde, on est
23: encore
5: mec,
23: c'est pas dans la pièce.
5: Eh mais merde, je suis sur des cours d'internet, c'est une bonne manœuvre.
0: Les deux navets là.
23: Tous les vendredis soirs.
0: Oh les deux navets, la laitue là, tu t'écrases.
23: Attends, moi je parle.
0: Oh, tu t'écrases.
23: Vas-y, reste tranquille.
0: Tu t'écrases de laitue.
23: Tais-toi toi-même
0: la laitue.
23: Il y a des questions?
5: Ouais, bah c'est très... Bah écoute, c'est quoi, on se fait...
0: On
5: va faire quoi pour bouffer le soir? Parce que moi, Chili.
0: Chili?
5: Mais va t'asseoir.
0: Tu t'écrases. C'est moi qui commande, le jeudi.
5: Va t'asseoir, c'est mon débat.
0: Tu t'écrases.
5: Prochaine question, donc.
0: Ok, d'accord, vas-y.
5: Tu t'écrases. Vas-y,
23: je pars à ta place.
0: Ok.
5: Vas-y.
0: Bon.
20: Allô.
0: Alors, sans couille, Kai, la question, tu l'as entendue?
11: Ah non, t'as pas entendu.
0: Alors, quelle est la durée de longue vie d'un ovni ou d'un extraterrestre, c'est-à-dire la longue vie? Oh, celui qui se marre comme un bouc, il arrête ou sinon il dégage.
11: Oui, c'est vraiment pénible. Hein.
0: Et celui qui met de la musique, arrête derrière, ça m'énerve.
11: Ah, c'est clair. Monsieur Gérard, tu peux poser question, j'ai pas tout que ça à foutre. Hein.
0: Alors, c'est moi qui commande le jeudi, donc si t'es pas...
11: Oui, mais moi je fais karaté aussi. Hein.
0: Ouais, bah pour l'instant, tu as perdu.
11: Moi, karaté.
0: Oh
11: oui.
0: Tu te calmes, s'il te plaît.
11: Je me calme.
0: Bon, la question, c'est quelle est la durée de longévité d'un ovni ou d'un extraterrestre?
11: Je dirais à peu près... Attends, laissez-moi réfléchir, parce qu'en général, on compare ça à la durée de longévité d'un sushi. Oh, ça doit faire environ...
20: De 3 heures, pas plus.
0: Bon, alors, je préviens d'une chose, au standard. Le standard, s'il vous plaît, vous mettez les... Tu mets les auditeurs en air, s'il te plaît, Vanille. Alors, je préviens... Oh.
3: On est en air.
0: Non, mais tu me les coupes pas. Je préviens. Fildar, s'il te plaît.
5: J'ai une petite paire de ciseaux, Manu, si tu veux.
0: Je vais prendre
5: un petit cutter.
23: J'ai un masque à gaz, moi.
0: Bon, vous arrêtez là, vous laissez-moi.
23: T'en auras deux jours.
0: Bah, Fildar, un conseil que je te donne, c'est la dernière fois que je demande que la musique soit arrêtée. Soyez arrêtés, ouais, ou sinon j'arrête le débat. Ok.
8: C'est grand, t'es beau.
0: Bon, alors, tu me... Sans couille caille.
9: Mets-lui. Eh bien, écoute, Gérard, moi, j'ai suivi quelques études d'astrophysique avec un professeur au Japon qui s'appelle M. Sushi Sashi.
12: Uh-huh.
9: Et M. Sushi Sashi a fait des études très poussées sur la longévité d'un ovni.
12: Uh-huh.
9: Et environ... Oh. Ah oui, au moins. Mais pas plus. En revanche, pas plus qu'environ de ce que je viens de dire.
0: Bon, qui s'amuse à mettre de la musique?
9: C'est très bien, c'est l'hymne national de mon pays.
0: Bon, alors on va... Alors, un ovni ou extraterrestre, peuvent-ils stationner...
9: Quoi,
0: mais je suis arrêté de cette musique là!
9: Mon nom est
0: Sidéro. Non, ça commence à me gonfler!

0: Mais non, je vais après. Et on se coupe les secoupes vibrantes avec.
1: Tu manges ou quoi?
0: Remets des piles, j'en ai pas encore un
2: dedans. Ton boulot, ton boulot, j'ai pas de
0: piles. Remets des piles, j'en ai pas encore un organe. Et on se retrouve après.
2: Mais attends, y a pas de piles
3: encore.
4: Y a rien.
3: Répète calmement.
0: Fildar, tu me reprends l'aria derrière.
2: Tu veux que je te reprenne l'aria là?
0: Tu reprends l'aria juste après.
2: Pourquoi j'arrive?
0: Je vais te baisser une caisse du coin du museau, toi.
2: Bon, ah, ça y est, mieux.
0: Ah non, j'ai rien. Hein. Oh là, t'appuies.
3: Je sais pas, chante.
2: J'ai rien du tout.
3: Chante un truc que tu connais.
4: Ah, ils veulent que tu chantes. Vas-y, chante.
0: Non.
4: Quand même.
0: Alors,
2: Y a rien.
0: Vas-y, mais non, mais vous maniez un peu là.
5: Fais voir ta voix de pédale là, vas-y, chante.
0: Y a rien. Tu me verras pousse-mousse pour. Ah,
6: c'est pas moi, Gérard, ouais.
0: Ouais, non, tu verras un continent au hasard.
5: Ah, non, c'est pas moi.
0: Si, c'est toi qui viens de le dire.
5: Y a pas moyen.
0: C'est toi qui viens de le dire.
5: Y a pas moyen.
0: Tu dégages.
5: Je te dis qu'il y a pas moyen.
0: Tu dégageras, on prendra quelqu'un d'autre à ta place. On prendra quelqu'un d'autre à ta place.
2: Non, tu trouves un
5: discours. Moi, je te le dis, hein.
0: Bon, tu me mets ce qui est prévu normalement, hein, Fildar, c'est
2: ça. Je te mets.
5: On va tous te mettre, de toute façon, comme
0: ça. Ouais, bah toi,
6: bonjour, l'homo de la pro.
0: C'est ça, l'homo de la pro, c'est ça, c'est bien. Allez, on se retrouve tout de suite après. Et voilà, vous me dites. Ah putain, mais c'est quoi cette merde là?
4: Ah, je sais pas.
0: Oh là là. Oh, mais c'est quoi ce bordel?
4: Oh là là.
0: Ah, mais c'est quoi ce. Je sais pas.
4: Oh là là.
0: Qu'est-ce que c'est ce bordel ce soir?
4: C'est parce que les prises elles marchent plus, on est obligé de passer par des rallonges, Gérard.
0: Donc vous voulez vous écouter Pierre, Paul, Jean avec.
6: Oh non!
4: Mais non, c'est l'autre fiche! C'est l'autre fiche!
0: Les secoupes vibrantes!
4: Les secoupes vibrantes!
0: Mais Olivier, c'est quoi ce bordel?
4: C'est quoi ce boulot de merde? Non, ça c'est la prod à balle.
0: J'ai encore une heure à pire, c'est le bordel, le micro il est
4: con!
0: Mais non, mais.
6: Attends,
0: courage.
2: Ouais,
0: merde.
2: Courage. C'est quoi ce son là? On se croirait dans une porcherie.
0: Mais non, mais c'est quoi là?
4: C'est même pas, je. C'est la panique. Ouais.
0: Oh là là là là. Mais il est même pas branché.
2: Mais si, attends, il va être branché.
0: Ça tu bosses un peu.
4: Ça va aller.
5: J'ai oublié de la bande FM.
4: Voilà, tu vois.
0: Voilà. On vient de se couper les secoupes vibrantes avec remets des poils. J'en ai pas encore eu. J'ai pas encore eu d'orgasme.
5: Ah, d'orgasme.
0: Voilà. Alors, on récupère. Son cuquer? Allô?
2: Son cou caillera.
0: Allô?
5: Allô, tranquille, Gérard.
0: Ta fréquence?
5: Oh, vas-y, reste tranquille.
0: T'as fréquence? Oh, tu restes poli ou sinon tu sors?
5: Oui, mais mes potes de la cité, on te fout des pouces, reste tranquille un peu.
0: Voilà. Manu, terminé pour lui.
2: Attends, il avait un truc super intéressant.
0: Non, allez hop.
5: Vas-y, ferme ta gueule.
0: Allez hop, tu dégages. Allez hop, au revoir.
2: J'y arrive pas.
0: Tu lui dis au revoir.
2: Au revoir.
0: Non, tu. Hop.
2: Je ne vais pas le reprendre, Gigi.
5: Je suis pas ton démon, c'est tout, tu restes tranquille.
0: Ouais, bah toi, tu dégages, c'est tout, au revoir.
5: Attends, bifant.
0: Au revoir, allez hop, Manu, s'il te plaît, tu me le vires.
2: J'y arrive pas.
0: Ouais.
6: Tu l'as.
0: Ouais, bah vous restez poli parce que tout à l'heure, j'arrête. Ok.
5: Super.
0: Alors. Ouais, bah toi, tu t'en vas, toi, ça va être super pour toi. C'est toujours parmi nous.
7: Oui, toujours parmi toi, Gérard.
0: Et Armageddon, dis donc, c'est ça?
5: Non, Armageddon, s'il te plaît.
0: Ah bah ouais.
5: Bonsoir, Gérard, heureux de pouvoir enfin te parler.
0: C'est quoi ta fréquence?
5: C'est 101.17.
0: 101.17, ça existe?
5: Tout à fait, c'est à Liandreux.
0: À Liandreux?
5: Oui.
0: C'est où ça?
5: C'est dans Lyon-Maritime.
0: Dans Lyon-Maritime. Dans Lyon-Maritime?
5: Oui, la partie côtière, si tu veux, de la frontière.
0: Eh mais c'est qui s'amuse à passer l'aspirateur, là?
5: Qu'est-ce qui se passe? Toi, tu devrais le passer un peu plus souvent, d'ailleurs.
0: C'est qui passe l'aspirateur? C'est pénible, hein.
5: Si seulement ça pouvait être ta femme.
0: Tu sais ce qu'elle te dit, ma femme? Elle te dit les 5 lettres. Et encore, je suis poli, d'accord? Alors, la question, un ovni ou extraterrestre peuvent-ils stationner partout? On demande à suceuse. Noémie? Tu prends des
5: autistes un peu là.
0: Tu prends des auditeurs au standard, il faut du monde là. On a que deux personnes, faudrait peut-être accélérer, hein. Alors, Armageddon là.
5: Dindon, moi je pense que ça dépend tout simplement du véhicule.
0: Ouais, mais.
5: Partout, c'est pas question d'OVNI, d'extraterrestre ou pas, ça dépend du véhicule, c'est tout. Si t'as un véhicule prioritaire, si t'as un truc de médecin ou un truc comme ça, tu peux.

0: sinon, que dalle, comme d'hab.
1: Non, mais...
0: Les privilégiés, il y a des nantis, c'est toujours pareil, voilà.
1: Mais de toute manière, il n'y a pas que les privilégiés, hein. C'est pas parce que c'est des urgences, tu peux stationner quand même un peu partout si
0: attends,
1: en voiture.
0: Tu vas pas me faire croire qu'un ovni, il
1: c'est
0: est là en urgence.
1: Ce sont...
0: C'est pas possible.
1: Ouais, d'accord.
0: Bah oui.
1: Oh, non, mais je parle un peu le gars parce que j'ai un son pourri dans le micro, là, mais c'est la catastrophe, là, ce soir, hein.
2: Gérard, j'ai deux nouveaux auditeurs pour toi.
1: Ouais.
2: Il y a Dalida du Cosmos qui est arrivée, bonsoir, et il y a aussi Mouldor. Bonsoir.
0: Bonsoir, DJ.
3: Salut, DJ.
4: Oui, bonsoir, Mouldor.
0: Et ouais. Toi là-bas dans le noir
1: Mouldor.
4: Oui, Mouldor, ouais. Mouldor, ça
1: s'appelle. Mouldor.
4: Ouais.
1: Et l'autre. Oh là, oh, oh. C'est là
0: il est beau, celui-là. Voilà.
1: Merci.
2: Pas mal.
5: C'est quoi?
1: Double son, j'aime pas trop, d'accord? Et c'est qui?
2: Il kiffe que la double peinée.
1: Et c'est qui l'autre?
2: Dalida du Cosmos et Mouldor.
1: Dalida.
0: Dalida.
1: Oh eh, tu travailles?
0: Bonjour. Bonsoir, c'est Orlando. Bonsoir. C'est drôle.
1: Bon, c'est quoi ce bordel, là?
0: C'est très drôle, je t'aime.
1: Ah, non, mais c'est quoi, là? Oh c'est pas... Olivier, je la prends, s'il te plaît, au boulot.
2: Tu peux peut-être essayer de faire ton débat avec le mec qu'on entend.
1: Bon, Dalida, tu t'écrases! Dalida, tu t'écrases une fois, Dalida, deux fois, Dalida, trois fois, au revoir!
5: Non!
1: Au revoir!
0: Gérard!
1: Dalida, au revoir! Dalida, au revoir! Manu! Une fois! Tu le vires!
2: Gérard! Tu le vires qui? Tu le vires qui?
1: Dalida, tu le vires!
2: J'entends rien, Gérard!
1: Oh là là!
2: Dalida.
1: Ouais. Hey, le cul, c'est comme les oreilles, ça se lave.
2: J'avais pas entendu, tu parles pas assez fort.
1: Ouais, bah je parle pas, c'est pas un micro de merde.
2: Quoi?
1: Hein?
2: Hein?
1: Ouais, allez hop, tu viens Dalida, tu en me reprends une autre personne. Mulder, donc la question, tu l'as entendu?
4: Oh bah non, carrément pas.
6: Pour les stationnements.
4: Ah non, j'ai carrément pas.
1: Hey, mais c'est...
2: Gérard?
3: T'es venu avec Curly?
2: Je sais pas ce qui se passe.
1: Ouais, ce bordel là!
6: Ah. Isme ce week-end à
2: Gérard? C'est la radio ça?
6: Après Eunice Barber, Christine.
2: Ouais, ça a l'air.
1: Oh là là là, je sens qu'on va. C'est quoi là?
2: Ouais.
1: Oh! Mais quoi? C'est pas moi!
2: Arrête, Gérard!
1: Hey, hey, hey, ne lance pas d'objets! Fulnard, bonne nuit.
5: Ça remonte là, on est à 4 minutes.
1: Bonne nuit.
2: Gérard, ça remonte un peu sur l'IRC.
1: Fulnard, bonne nuit. Olivier de la Pro, tu viens à la place. Fulnard, dehors.
2: Je propose un truc.
6: Un pétomane pour un dep, c'est chaud.
1: Fulnard, tu vires.
5: Ouais, bah ouais. Et puis là, c'est le micro d'Olivier.
4: Le mot de la Pro.
2: Qu'est-ce qui se passe?
1: Oh, tu parles Ed. Ouais, t'es bouché ou quoi là, le double son?
2: J'entends rien moi.
1: Le double son!
2: C'est tes oreilles, c'est surhumaine, Gérard. Ça colle et après on entend des bruits, ça se répercute sur les parois et c'est une horreur. C'est tout.
1: Olivier!
2: Ah, ça marche.
1: Voilà. Commence pas ton bordel, hein.
2: Gérard, je vais en profiter pour poser une petite question de l'IRC. Il y a Yankee qui voulait savoir comment elle donne au lit la sœur Dicky.
1: J'en sais rien. Alors, s'il commence à parler des conneries comme ça, ça commence à bien faire sur l'IRC. Manu.
2: Bonsoir. Ok.
0: Bonsoir.
2: Je voulais accueillir Dark Cador. Bonsoir.
3: Ça va?
0: On l'a mis un coup de ventoline.
1: Manu, tu l'as bien prévenu que c'était un débat, nous on a eu un champ de foire ici.
2: Oh, ah bon? Ouais, non, je l'ai dit.
1: Dark Cador.
0: Je suis là, Gérard.
1: D'Arcadon, c'est pas un bordel!
0: Je t'écoute, Gérard. Je sens la force te pénétrer.
1: Bon, alors.
0: Et te dilater.
1: Manu, tu sautes d'Arcadon.
2: Je le calme.
1: Tu le calmes tout de suite parce que le canard, il va dégager.
0: Oh là là là là.
1: Alors, la question, c'est un ovni ou extraterrestre peut-il stationner partout? On va demander à Suceuse.
3: Oui, j'ai. C'est ce que disait tout à l'heure mon camarade, ça dépend de la taille de ton véhicule.
1: Donc Mulder, tu veux dire?
0: Non, Armageddon, non.
4: Mulder, je pense qu'on peut pas savoir, Gérard. T'en as déjà vu, toi, un extraterrestre?
1: Non, mais attends, c'est bien toi tout à l'heure qui m'a dit que...
0: C'est moi,
1: c'est qui?
0: C'est Armageddon, je t'ai dit.
3: Ouais, c'est lui qui...
1: Ah ouais, c'est toi, ouais.
0: C'est moi, ouais.
7: D'accord.
3: Tu me laisses finir si tu as une capsule, genre, tu vois, cabine téléphonique, pas plus grand. Tu la mettre n'importe où.
7: D'accord. Et tu veux faire allusion à quoi avec la cabine téléphonique?
3: Bah, rien, je sais pas.
8: C'est
3: pour te donner une idée de grandeur.
7: Suceuse, un conseil que je te donne, t'amuses pas à essayer de vouloir dire des conneries par rapport à ce que je faisais quand j'ai connu Max, d'accord? Parce que sinon tu pourras...
9: la prostitution, c'est tout.
7: Dark Alors, tu t'écrases, s'il te plaît.
2: Non, c'est pas lui,
8: je crois. C'est Dark Pure.
7: Olivier, s'il te plaît.
9: Oh là.
7: Olivier, merci. Dark Alors. Non, Mulder, pardon.
4: Ouais, bah moi je t'ai dit, j'en sais rien, t'as déjà vu un extraterrestre, toi? Tu peux juger? Tu peux pas répondre à cette question?
3: Mais t'as pas d'imagination, Darkador.
4: Bon, tu es la meuf.
7: Non, c'est pas Darkador, c'est Mulder.
4: Déjà.
7: Qui c'est qui s'amuse à mettre des informations parmi vous?
8: Comment? Bonsoir, Dark.
0: Bonsoir.
4: Si je te rappe, je te mords.
8: Moi j'ai pas prévu cette affaire Yoda, déjà.
7: Bordel.
3: Noémie, elle a rien.
2: Ça rechute l'audience.
8: Là, on touche le fond, là.
7: Noémie, c'est bon, ça va? Je te demande de venir épauler Manu pour prendre des auditeurs, mais apparemment...
10: Je travaille, t'inquiète pas.
7: Bah ouais, mais faudrait peut-être...
2: J'ai juste le temps de finir ma crotte, mais j'ai pas eu le temps de m'essuyer. Excusez-moi, j'arrive en coup de vent.
7: Tout à l'heure,
2: parlant de vent.
7: Je crois que tu vas peut-être avoir le temps de te prendre une bave dans ta gueule si tu continues aussi.
2: Moi, je fais rien, et tu vois, c'est
7: pas obligé. Darkador, donc pour toi.
0: Pour moi, quoi, Gérard? Je n'ai pas entendu la question.
7: Oh là là, mais oh!
2: Parce que je le calmais au standard, j'ai dit.
7: Un extra.
0: Désolé. Gérard, j'ai une grande révélation à te faire.
7: Tu réponds à la question ou tu vires?
0: Je réponds à ta question immédiatement, Gérard.
8: Tu es son père.
0: Je suis ton père.
7: Alors, au revoir, Darkador. Au revoir.
0: Faire un poutou à papa, sinon je te tire les moustaches du cul.
7: Hop, tu lui dis bonne nuit, c'est terminé pour lui. Voilà, comme ça on va être tranquille avec celui-là.
11: Gérard, j'ai un sondage de Davy One réalisé auprès du fan club des extraterrestres de Vosserfeld Molette.
7: Apparemment,
11: ça doit être en Belgique. 10% des gens se demandent si les extraterrestres n'ont pas des kystes dans le cou.
7: Non, il y en a plus.
11: Il y en a plus du tout. 26% des gens ont déjà vu un extraterrestre. Il ressemblait au cul de, on dira pas qui, avec des Twix pour les yeux. Et 28% des gens n'aiment pas les extraterrestres car ils ne lisent pas Homo Mag.
7: Eh ben, c'est bien là. Dans ce cas-là, son sondage de merde, il peut se le carrer ou que je pense. On a personne d'autre, Noémie, pour l'instant. Il y a personne d'autre qui peut... Narcador, on a personne pour le remplacer.
2: Non, j'ai pas trouvé encore.
7: Bon, alors on pose la suivante, c'est pas grave, il prendra où sera la question. Êtes-vous terrifié ou impressionné par des ovnis ou des extraterrestres?
2: Êtes-vous quoi?
7: Êtes-vous terrifié ou impressionné par les ovnis ou extraterrestres? On va demander ça à... Armaguedindon.
8: Oh, presque. J'espère que tu plaisantes.
7: Attends, 5 minutes.
2: On accueille à nouveau à la place de Darkador. On accueille Jean-Claude.
8: Oh là là. Bonsoir Jean.
7: C'est qui s'amuse à faire ça?
2: Moi, il vient de mettre un auditeur à l'antenne,
7: je sais pas. Alors tu lui dis que
2: attends,
7: c'est...
2: Il y a une couille.
7: Ah voilà, c'est...
8: Ah bah c'était Jean-Claude alors.
2: Non, je sais pas.
7: Mais non, mais c'est qui s'amuse à mettre de la musique comme ça, là?
8: Jean-Claude, tu vas me
2: dire ça sent.
7: Jean-Claude, c'est toi?
2: Mais tu crois qu'il est pas là, Jean-Claude, en fait, je sais pas.
7: Ah bon, bah alors. Allô?
12: Allô? Allô?
7: Jean-Claude?
12: Allô?
2: Ah, ça y est, il est là.
12: Allô?
7: Jean-Claude?
12: Oui, allô?
2: Ça y est, c'est bon.
7: Jean-Claude?
12: Allô? Allô? Allô.
13: Oui,
1: écoute. Mais c'est quoi ce bordel au standard là?
13: Pas... Écoute, Gérard, c'est ton couille-caille. Je voulais juste te demander un service. Est-ce que tu pourrais péter que je récupère mon sushi, s'il te plaît?
1: Mais lui, j'avais dit au revoir, qu'est-ce qu'il fait là encore?
13: Non, mais je récupérer mon sushi.
1: Non, mais tu... Alors tu lui dis au revoir.
13: Ok, si tu peux,
1: allez,
13: je
1: peux récupérer mon allez, bonne nuit. Gérard,
13: s'il te plaît.
1: Bonne nuit. Une anguille, ça bonne peut... nuit.
13: Mets un coup, je récupère mon anguille.
1: Dégage, au revoir, bonne nuit. Ça, Jean-Claude, là, tu lui dis au revoir, comme ça, ça me prend des vacances.
2: Il n'y a pas Jean-Claude.
1: Bah si, c'est l'autre, là. C'est celui qu'on a viré tout à l'heure.
12: Oui.
1: C'est Sam Koukaï, là. Alors tu lui dis au revoir.
2: Ok.
1: Bon, alors, suceuse.
12: Oui,
14: GG. Oh là,
12: c'est
14: la studio, là.
12: Ah, bon, ta question, GG.
1: Êtes-vous terrifié ou impressionné par les omnis ou extraterrestres?
12: Ça dépend de quel film.
1: Bah justement, on va parler parce qu'on va commencer à en venir sur les questions sur la question qu'on parlait de tout à l'heure de V et de IT.
12: Ouais, par exemple, tu vois, quand j'ai regardé IT, j'ai pas eu peur.
15: Bonsoir et bienvenue sur le répondeur de Monsieur Manu.
1: Manu, s'il te plaît.
15: Chuchoté, le contour anal. Appuie sur 1.
1: Appuie sur 1, c'est pas moi, mais merde.
15: Approche ton contour anal du combiné.
1: C'est moi.
2: Voilà, ça marche encore.
1: Alors c'est qui?
15: Approche encore un peu plus ton contour anal du combiné.
1: Bon ben quand celui-là il aura...
15: Je ne vois pas ton contour anal, rapproche-toi. Ça y est.
1: Bon, ça y est, c'est...
15: Attention, prends bien ta respiration.
1: Manu, s'il te plaît, tu fais ton boulot correctement et fil d'art, tu arrêtes.
15: Ça démarre.
1: Oh là là, mais c'est quoi ce bordel? Hé, quoi? Manu, fil d'art. C'est la dernière fois que je fais des débats.
15: Rapprochez ton pourtour anal du combiné. Rapproche ton pourtour anal. Ça y est.
1: Je sens qu'il y en a qui vont morfler.
15: Attention, c'est parti.
12: Oh oui. Oh.
15: Et maintenant, soulève-toi.
1: Tu gères un peu le standard ou pas? Manu! À moi!
15: Hop là. Bien soulevé.
1: Non mais attends,
15: on peut plus là.
1: Non mais là c'est même pas la peine qu'on continue.
15: Pour soulever tes testicules.
1: Allez, hop, c'est pas la peine.
15: Appuie sur la touche numéro 6.
1: Non c'est pas la peine. Ben voilà. Donc tu peux.
15: Attention.
1: Tu peux dire au revoir aux auditeurs. On arrête. C'est terminé.
15: Le pourtour anal.
1: C'est terminé.
15: Ouais.
1: C'est terminé. Il y a trop de chute. Il y a une baisse.
15: Non.
1: Dis au revoir.
15: Il faut.
1: Non je dis au revoir.
15: Réponds à ta question.
1: Non.
15: De la main gauche.
1: Non c'est terminé.
15: Agrippe le concombre. Sur le haut du frigidaire.
1: Non, j'arrête, écoute. Attends, c'est quoi ce bordel là? Non, moi je continue pas de travailler comme ça aujourd'hui. Hein. Non, on arrête, il y a une chute d'audience, moi j'arrête. Hein.
15: Sur la touche.
1: Non, mais là c'est terminé, moi.
15: Bonjour, on prend le débat et on part sur ta question, c'est parti.
1: Non, là c'est terminé, parti, hein. C'est on arrête, c'est tout.
2: Ah, mais je crois qu'il faut que t'appuies sur 6.
15: Raccroche le concombre. Pour réplucher le concombre, appuie sur la touche 48. Bravo, tu as épluché un concombre. Ouais.
1: Bon, bah c'est ça.
15: Tu peux faire.
1: C'est ça,
2: pas les auditeurs. Je coupe les auditeurs.
1: Non, mais c'est fini, hein.
2: L'audience, c'est la catastrophe.
1: Ça, c'est terminé, donc on va dire...
2: C'est de la merde ce soir.
1: On s'excuse, donc suceuse, on te dit au revoir.
2: Bah non. On va reprendre maintenant les mecs, vous allez mettre le feu.
1: Non, mais là, maintenant, tu te débrouilles.
2: Mais essaye d'en monter l'audience.
1: Manu, c'est la dernière fois que je te le dis. Noémie, tu me prends des auditeurs tout de suite parce qu'on va mettre un disque et ça va aller vite fait.
2: Non, mais attends.
1: Non, mais moi, tant qu'on n'a pas de on va dire au revoir à Suceuse, à Muldor et à Margot Dindon.
2: C'est très bien, Suceuse, elle t'a rien dit.
1: Ouais. Bah, on garde Suceuse.
2: Et Margot Dindon aussi, hein, il t'a rien dit.
1: Non, mais tu me changes des auditeurs, c'est mais tout. Et c'est terminé parce que là, c'est la catastrophe. Manu et Noémie, vous avez le temps du disque pour nous trouver des auditeurs sympas et qui soient bien réveillés parce que sinon ça va sinon j'arrive plus de suite. Donc Pildar, c'est quoi le titre?
2: Je sais pas, j'attends le titre de Manu qui
1: le titre du disque
2: probablement.
1: Allez,
2: on se
1: réveille d'abord.
2: Gueule un peu.
1: Merci. Alors, on va s'écouter le petit E.T. sans maison avec respecte la nature comme moi. Fais des proutes au GPL et on se retrouve après avec d'autres auditeurs.
16: Je suis dégage,
17: c'est
18: Gérard.
7: Et voilà, vous venez d'écouter le petit Iti sans maison, le petit Iti sans maison avec respecte la nature comme moi, fait des proutes au GPL et on récupère Rigo. Je t'avais posé une question.
2: Attends, c'est les débats de Gérard.
7: Je dois savoir l'IRC avant quand même.
11: Ouais. Alors, on est énormément maintenant, c'est bien remonté. On est à 8247.
2: Et ben,
11: parce qu'il y avait des gens comme Snooze qui étaient partis bosser des animes sous Lightweb.
7: Il n'y a pas de questions sur la... Il n'y a pas trop de questions...
11: Sous les ordinances, sur ta grosse oui, donc on va éviter.
7: Bon, ça, c'est pas la peine, donc dans ces cas-là. Bon, alors pour ça, on récupère, on accueille Golgoth 21. Bonsoir à toi.
19: Bonsoir.
7: Fréquence, ta fréquence s'il te plaît.
19: 102.7.
7: D'accord. Suceuse, toujours là.
20: Toujours là, ouais.
7: Ok. Armageddon.
19: Ouais, toujours là, tranquille.
7: Toujours là.
19: Ouais.
7: Fildar, c'est la dernière fois que je te dis, tu t'amuses pas avec mon micro. Toi, avec mon micro.
19: Oui.
7: Fildar !
2: C'est pas moi.
7: Si, c'est toi qui t'amuses là.
2: Comment je peux faire ?
7: Et c'est quoi, c'est Déa qui m'a mis là ?
2: Tata.
7: Et Tata, t'appelles d'où ? Tata, t'appelles d'où ?
21: Excuse-moi.
7: Bon, allez, au revoir.
2: Tu peux... C'est bon, il est là.
7: Il est où ?
2: Mais il est là, regarde.
21: Oui.
7: Bon, Tata, au revoir.
19: Oh là là.
7: Au revoir. Au revoir.
19: Allô.
20: Salut, Tata.
7: Ça y est, t'as fini tes conneries ?
19: Mais non, mais je suis là.
7: Bon, tu prends pas une voix de PD, d'accord ?
19: Mais disons déjà, tu commences très mal, je trouve, parce que si tu commences à être aussi raciste vis-à-vis des PD, je trouve ça dégueulasse, à chaque fois que je passe sur l'antenne, c'est la même chose.
7: Bah, si t'es pas content, c'est le même prix. Si t'es pas content, c'est le même prix. Si t'es pas content, c'est le même prix, c'est moi qui commande le jeudi, d'accord ?
19: Mais ouais. Je suis contente, je suis très contente, mais par contre, tu n'as pas à m'insulter.
7: Ouais, bah, pour l'instant, c'est moi qui commande, alors je te dis que t'arrêtes un peu. Ok ?
19: Là, le mec.
7: C'est clair, net et précieux, sinon tu dégages, d'accord ?
19: Bon, alors, recommençons sur de bonnes bases, GG, parce que je crois qu'on est mal parti.
7: Ouais, bah, on est pas. On est mal parti. Pour l'instant, tu vas t'écraser, tu vas répondre à la question.
19: D'accord.
7: Ok.
19: Est-ce que tu peux me poser la question maintenant ?
7: Alors, êtes-vous terrifié ou impressionné par des omnis ou extraterrestres ? Donc, on avait commencé avec... On avait commencé... Tata, tu me laisses parler, s'il te plaît, merci. On avait commencé avec Suceuse à parler des deux films, donc c'est-à-dire E.T. et V, c'est ça, hein, Suceuse, hein ?
20: Non, pas du tout. Je voulais pas du tout parler de V.
7: Donc c'est avec E.T. alors ?
20: Bah E.T. je te disais, E.T. j'ai pas eu peur, mais Aliens, j'ai eu peur.
7: Avec Alien ?
20: Aliens, ouais.
7: Ah ouais, mais c'est pas du tout le même film que V, ça, si.
20: C'est
2: des extraterrestres.
7: Ça ressemble, c'est pareil.
2: C'est la suite, je crois. Ouais. Non, mais ce qui était bien dans V, tu sais, sur M6.
7: Ouais. Ouais, mais moi,
19: je jouais avec l'équipe, là.
7: Ouais, non, mais moi, je regarde...
2: Tu sais, on avait parlé tout à l'heure.
7: Ouais, mais...
2: Sur la 5 aussi, sur la 5.
19: Le temps extraterrestre ouvert, là, quand il est là, il est beau.
7: Ouais, non, mais justement, la question, on va y venir petit à petit.
2: Ah, on est à combien, là ?
7: Là, on est à la 8e.
2: Ah, d'accord, ok.
7: Mais justement, comme Suceuse voulait parler un peu de E.T., donc Golgoth, toi, Suceuse, on en rediscute un peu après avec les autres auditeurs. S'ils veulent bien qu'on en discute un peu avant qu'on arrête, parce que normalement c'est prévu jusqu'à 2h.
20: Mm-hmm.
7: Donc je voudrais bien qu'on finisse tranquillement.
19: Tranquillement. Doucement.
7: Tranquillement et de bonne humeur, s'il te plaît, Tata, parce que c'est pas toi qui commande et tu me coupes pas la parole, s'il te plaît, merci.
19: D'accord, mon Dieu.
7: Donc moi, je voudrais terminer sur de bonnes bases. Le premier débat que je fais. Celui qui s'amuse derrière un Pessin, qu'un Pessin arrête eux.
19: Ah, ça jouit, hein.
7: Donc, Golgoth 21.
19: Ouais, bah alors, moi en fait, parler d'extraterrestres, non, j'ai pas trop peur, mais là, ce qui m'a fait vachement flipper et impressionner, c'est qu'il y a peu de temps, à ce qui paraît, la planète Kist a implosé, et bon, j'ai peur qu'il y ait des déchets qui retombent sur la planète Terre, ça serait chaud.
7: Des boues. Tu veux faire allusion à quoi exactement ?
19: C'est une planète Kist.
7: Ouais, non, mais...
19: dans le système solaire de Dagobah.
7: Ouais.
19: Et donc, à ce qui paraît, ça a explosé il y a très peu de temps.
7: Ouais. Et tu veux faire, en parlant de Kist, tu veux faire allusion...
19: Non, je parle pas de Kist, je parle de la planète Kist.
7: Ah, d'accord.
19: Avec un E.
7: Ouais,
19: c'est pas la même chose, avec un E à la fin.
7: Pour toi, donc...
19: Ah ouais, ça me fait flipper, hein. C'est ce genre de truc, ça m'impressionne grave. Hein.
7: Mais... Donc, comme Suceuse disait, même Armageddon dindon, là, si tu veux réagir aussi. Ouais, bah, même Tata, si, après je te poserai la... tu répondras à la question.
19: Merci.
7: Donc, comme Suceuse a disait là tout à l'heure, en parlant de IT, est-ce que vous l'avez déjà vu, vous, ce film-là ?
19: Ouais, bah, bien sûr. Moi, j'ai pas peur.
7: Non, IT, ouais, mais...
2: TV.
16: ITV avec les infos, on continue.
7: Non, oh là là là, t'es bouché quoi. Tata, tu l'as déjà vu toi ce film-là?
17: Bah oui, j'ai déjà vu, moi j'étais très... Oh.
18: Mais enfin Tata, mais à qui tu parles?
17: Je suis à la radio.
18: Mais c'est ça, ouais,
17: c'est à la radio.
18: À la radio de quoi?
7: Bon, tu me le mets en antenne. En antenne, Tata. Au revoir.
17: Je ne veux plus vous parler.
7: Au revoir.
17: Et après,
7: Manu, tu lui dis au revoir.
16: Je me gratte.
7: Tu te dépêches.
17: Attends,
16: je me gratte.
7: Une fois.
17: Allô.
16: Deux fois.
17: Allô.
7: Deux. Manu, tu sors.
17: Oh non, déjà.
7: Allez hop, tu lui dis au revoir, c'est même pas la peine qu'il revienne.
16: Au revoir, c'est même pas la peine que tu reviennes.
7: Non, mais
16: ça y est, il est parti.
7: Armageddon là.
22: Ouais, non, moi je te disais, moi j'ai pas peur, je suis pas une fiotte, hein. Mm-hmm. Je connais quand même, on va pas se laisser emmerder par deux, trois aliens de base, quoi, tu vois.
17: Ça
22: kiffe.
7: D'accord. Toi, Golgoth, tu l'as pas vu, toi, d'après ce que tu m'as dit, hein.
17: Armageddon?
7: Non. On te parle de IT, espèce d'andouille.
22: Mais bien sûr que j'ai vu ça, mais j'étais très jeune et je m'en souviens qu'à moitié. En fait.
7: Qui s'amuse à Ars?
22: Ah non, rappelle pas le répondeur de Mazur.
17: Ah ouais, non, je sais pas, non, ça.
7: Eh, c'est qui s'amuse, là?
22: J'ai plus de son con,
16: hein. Manu, t'es pire.
7: Manu!
16: Mais je fais rien, j'appelle personne, là. De fou.
7: Eh mais c'est quoi cette sonnerie?
16: C'est un auditeur qui appelle, je
22: sais pas. Bah,
16: décroche le Mimi aussi, ça sonne, tu branles rien. Tu vois bien qu'il est en main libre là, regarde.
22: Il est en conférence là, ça se voit.
7: Il est en main libre. Question suivante. Ouais. Combien de sortes d'ovnis d'extraterrestres existent-ils? On va demander à Golgoth.
22: Bah alors vu que déjà je suis... Oh putain, c'est dur là. Hein.
23: La ligne de votre correspondant est interrompue. Nous regrettons de ne pouvoir donner suite à votre...
7: Okay, Manu!
22: Ok.
7: Manu!
22: Ok. Ah, c'est reparti pour un tour.
16: Qu'est-ce qu'il y a, Gérard? Excuse-moi, j'avais pas mon casque.
7: Tu cherches celui qui s'amuse à faire ça!
16: Ok.
7: Sinon, il est 1h30.
22: C'est le cochon de base.
16: Est-ce qu'on pourrait revenir un peu dans le débat? Parce que moi, j'aimerais bien suivre un peu ce débat de merde.
22: Ouais.
7: Toi, déjà, pour commencer, tu vas fermer ta grande gueule.
22: De merde.
7: Rien de merde, et tu vas faire ton boulot à l'arrière, et c'est tout.
16: Tu sais que c'est beau quand tout est bien parce que t'as les moustaches qui bandent. Et elles sont grosses. On accueille Princesse Léa à GG. J'ai pas eu le temps de foutre la zik, enfin tu comprends moi.
7: Princesse Léa,
16: je connais ta galère.
7: Princesse Léa, bonsoir.
24: Oui, bonsoir.
7: T'appelles d'où?
16: C'est Chufis.
24: Et j'appelle de Paris.
7: Donc c'est un clown.
22: C'est à Paris en ce moment.
7: Ok. Vous vous calmez là les deux mecs?
22: Ok Michel, impressionné quand même.
7: Combien de sortes d'ovnis ou d'extraterrestres existent-ils alors, Princesse Léa?
24: Alors il y en a beaucoup. Hein.
7: C'est-à-dire?
24: Entre les ovnis et les extraterrestres, déjà, il faut faire une distinction. Et il y a énormément. Il y a les gentils aussi, les méchants, tu vois.
7: Ouais. Non, mais combien de sortes?
24: À mon avis, il y en a un bon millier. Beaucoup de Chewbacca, beaucoup de Yoda, etc. Tu vois, il y a plein de sortes d'extraterrestres. Non, mais c'est très, très intéressant.
7: D'accord.
22: Cool.
7: Armageddon.
22: Ouais, moi je pense que c'est carrément incalculable.
24: Complètement.
7: Tu peux préciser?
22: Parce que non, je peux pas préciser. Je t'ai dit que c'est indénombrable, donc ça veut dire qu'on peut pas, préciser. Justement, ils sont tellement nombreux que je sais pas, il faudra des années pour compter tout ça, tu vois. Voilà.
7: Et c'est ça.
24: Moi, je crois qu'il y en a autant que de terriens.
7: Autant d'ovnis d'extraterrestres que de...
25: Et re-bienvenue sur le répondeur de Monsieur Mazur.
24: Ouais, enfin.
25: Tu es une grosse cochonne. Tu as déjà appelé et dépensé 4875 francs tout à l'heure pour te faire lécher le pantoufle.
7: Manu, une fois, désormais, Manu.
25: Tu veux...
7: Je te jure sur ta tête que c'est pas moi. Bon, alors je sens qu'on va dire...
25: Vers une branlette.
7: Je sens qu'on arrête.
25: La touche numéro 2.
7: On va arrêter. Donc on va faire...
25: Chatouiller. Coucou, il y a Gérard.
7: On arrête le débat. On arrête le débat. On demande... Gérard,
16: est-ce qu'on vous la sert ou pas?
7: Du coup, tout arrête. On a terminé. C'est fini.
16: Non, mais non.
7: Alors c'est toi qui t'amuses à faire ce con.
16: Mais non, je viens de couper l'insert moi.
7: Alors de toute manière, c'est ça. Tu mets les auditeurs, je dis au revoir et c'est terminé. Voilà, ça fait déjà trois fois que ça se produit.
16: Mais je coupe l'insert moi, je peux pas faire ça.
7: Ça vient pas de là-bas celui.
16: Je coupe l'insert, regarde.
25: Pour éplucher.
16: Regarde.
2: Quoi?
25: Une petite carotte. Au...
2: Je coupe l'insert, moi.
7: Eh, hey, c'est quoi le maillon vert, là, tu clignotes? Voilà.
2: C'est des gens en attente?
7: Non, non, les, bah, tu les mets en...
25: Approchez, c'est coucou.
7: Tu m'éteins ça, s'il te plaît!
2: Mais je peux pas, c'est pas moi!
7: C'est qui?
2: Bah, je sais pas.
25: Nous te conseillons pour cette opération de te...
7: Bon, allez hop, c'est terminé. C'est terminé, le premier débat. Le premier débat du jeudi par mois. Bien, foire. On a foiré de tous les côtés, donc on y est. On fait la conclusion et c'est tout.
3: Non, Gérard, il y a du monde qui revient sur l'IRC.
7: Manu, c'est terminé, tu me coupes tout.
3: Coupe-lui tout, s'il te plaît.
7: Ok.
3: Faut des grosses cisailles, quand même.
7: Tiens, je vais te mettre une grosse cisaille sur le coin du museau, tu vas voir.
3: Qui coupe le métal et tout.
7: Hein? Mmh. Hey Noémie, faut pas. Hey, faut pas... Ça. Ouais, non, mais faut pas dormir, hein, pour.
4: Mais tu veux que je passe à l'arrière, Gérard?
7: Non, non, non, non. Ah non, si tu mets l'autre,
5: viens, file avec moi.
7: Non, non, non, non, non, non, il reste là-bas. Bon, c'est simple. C'est où? Tu calmes.
2: Deux choses. Une. Dis-la.
7: Déjà une, quand tu perds
2: une.
7: Quoi, déjà, pour commencer, tu vas faire ton boulot correctement.
2: Deux.
7: Et de deux, au standard, vous faites votre boulot.
2: Mmh. Trois.
7: Et trois, vous fermez vos gueules.
2: Voilà.
7: Voilà.
4: Ça marche.
3: C'est un bon point, ça.
7: Alors, je préviens, je recommence. Il reste plus qu'à peine une demi-heure. Bah, si j'entends cool. Encore Monsieur Mazur, je coupe, j'arrête carrément d'entrer. C'est simple, clair, net, précis. J'irai pas jusqu'aux 11 questions.
3: On en a la 8e, là.
7: Non, 9e.
3: Putain, ça passe.
7: Donc, la question, c'était combien de sortes d'ovnis ou d'extraterrestres existent-ils? On en était avec...
3: Vous êtes à l'antenne.
7: Oh, on est à l'antenne. Manu,
3: dis le plus fort, Gérard.
2: Je peux pas leur dire, c'est à toi de leur dire. Je peux pas leur dire.
25: Tu as sussauté les coucouilles de Gérard. Bon, et tu es vivant ou vivant.
7: Ça y est, c'est terminé. C'est fini, c'est fini. C'est fini ce coup-là, j'avais bien précisé.
2: Mais
7: donc.
2: Non, mais c'est à toi, tout à fait, tu as commandé.
7: Terminé. Manu, c'est terminé, tu dis...
2: Non,
7: c'est fini.
2: Il y a deux ans, il y a l'animateur est Paris.
7: Mais c'est quoi là que tu me fous comme merde? Là, pour l'instant, tu es en train de foutre de ta merde. Tu la fous déjà, tu la fous pas la semaine avec Max, mais avec moi tu la fous.
3: Ah mais c'est terminé. Je fais pas caca et là je fais une grosse...
7: Ouais, bah tu as calmé tout le monde et rapidement.
3: Ça y est.
7: Non, mais tu vois, c'est pas... Ça y est. Tu l'as fait tout de suite.
2: Non, ça y est.
3: Gérard, pas de soucis. Je vais essayer, il y a beaucoup d'internautes qui aimeraient bien savoir ce qu'on peut gagner une fois qu'on t'a coupé les couilles sur le répondeur de Monsieur Mazur.
7: Y a rien du tout. À gagner, c'est tout. Ils passeront chez Bob demain matin, ils lui demanderont. Voilà, comme ça, ils verront. Ils verront ça avec Bob.
2: Ouais, c'est génial.
7: Alors, Golgoth.
6: Ouais.
7: Donc, pour toi?
6: Bah, moi, je t'ai déjà répondu, en fait, Gérard.
7: Non, tu m'as pas répondu, je t'ai armé.
6: Ok. Donc, 25, ça peut être 37. Il doit en avoir pas plus, hein, à mon avis. Parce que ça s'est arrêté à Golgoth 37. Donc, il y a eu 37 prototypes.
9: C'était des anti-rats, quoi.
6: Ouais, après, c'est des anti-règles, donc ça doit faire une cinquantaine en tout, à peu près.
7: D'accord. Ouais, bah, disons,
9: En fait, la différence, c'est qu'il y a un pilote dans les anti-règles et pas dans les Golgoth, en fait. C'est ça, la différence.
7: Golgoth,
9: il est télécommandé, en fait.
6: Gérard, en tant que Golgoth, j'ai un gros pouce et j'aimerais savoir si Sandy est OK pour me le sucer.
7: Alors, Golgoth, au revoir. Hop.
2: Quoi, Golgoth, au revoir.
7: Ouais, tu lui dis au revoir, ça y apprendra, ça lui dit.
2: Faut le faire gueuler, le moustachu ou pas,
9: non? Ouais, vas-y, vas-y.
2: Oh merde, pardon. Oh merde, mon micro, putain.
7: Tout à l'heure, toi, ça te fait gueuler le carton de CD sur le coin du museau, toi. Tu crois que tu as ramassé les CD tout à l'heure, toi? Oui.
3: Oui, sur IRC, il y a une petite question de Snooze pour calmer le débat. Il voulait savoir de quelle planète... De quelle planète viennent les extraterrestres?
25: Ah, waouh, oui.
7: Bah, ils viennent d'une planète comme les ovnis. Donc, le nom de la planète, j'en sais rien.
3: Mm-hmm.
7: Parce qu'on ne sait pas sur quelle planète ils sont exactement. Mm-hmm. Donc, je ne peux pas trop lui répondre.
3: Mais, depuis tout à l'heure, tu parles des ovnis, mais c'est comment physiquement un ovni?
7: Un ovni, c'est une genre de secoupe volante, exactement.
3: Mm-hmm. Mais de manière, ça... Il y a quoi dedans?
7: Bah, c'est des extraterrestres, c'est des bonhommes verts qui sont dedans. De toute manière, je sais pas, j'entends...
3: Ils sont verts comme les schtroumpfs?
7: Non, les schtroumpfs, ils sont pas verts, ils sont bleus.
3: Mm-hmm.
7: À mon avis. De toute manière, si vous voulez savoir exactement ce que veut dire le mot ovni et tout ça, bah, vous attendez mardi avec les frères Bogdanov qui seront là justement pour en parler.
10: On te l'a dit, ouais. Gégé, ce que ça voulait dire.
7: De quoi?
10: On te l'a dit, ce que ça voulait dire. C'est objet vibrant non identifié.
7: Ouais, bah, vous leur demanderez quand ils seront là parce que ça m'étonnerait que ça veut dire ça.
9: Ouais, Gégé.
10: Alors,
7: quel est ce
10: vivant,
7: lié et
10: idiot plutôt,
7: ouais. Ouais, c'est ça, c'est ça, raison. Dis bien des conneries parce que tout à l'heure, toi, t'es resté pour l'instant, t'as pas dit trop de conneries. Si tu commence vers la fin, tu risques de pas finir le débat.
10: Tu parles avec lui, là? Jusqu'à 2 ans de prison ferme. Oh là, il y a la radio.
7: Bon, mais c'est pas mal, qui c'est qui met la radio, là?
0: Je suis pas
16: ça y est, c'est la merde, hein.
7: C'est bon, on a personne à la place de Golgot.
16: Bah justement, j'attendais que... Voilà. Donc on accueille Patrice.
25: Bonsoir Patrice.
8: Bonsoir Patrice.
7: Oui, bonsoir. Bonsoir Patrice, t'appelles d'où?
25: J'appelle de Paris. C'est Mokda en fait. J'ai congé le standard.
8: Salut Mokda.
25: Bonjour tout le monde.
8: Ça va?
25: Oui, ça va bien.
8: Bon, c'est cool.
25: Bon, oui, je parle des exemples, je remarque un truc. Salut Gérard.
7: On t'avait déjà pas dit au revoir toi tout à l'heure.
25: Et voilà, ça recommence, comme d'habitude. On dit au revoir que j'arrive.
8: Mokda, ah, mais... t'as vu des extraterrestres?
7: Patrice, là.
25: On n'a pas encore parlé des extraterrestres, moi. Pourquoi, Gérard?
7: Non, mais attends,
25: On
7: l'a déjà pas eu, là, tout à l'heure, celui-là.
25: Non, c'était il y a 6 mois, c'est pas grave, mais ça, c'est l'alcool, tu perds la notion du temps. Tu devrais m'en boire.
7: C'est ça, t'as raison, dis bien des conneries, toi, surtout que j'avais arrêté, d'accord?
25: Tu bois tout, Gérard?
7: Ouais, toi aussi.
25: Tu bois tout, après, avec ta grosse, et après, tu sais plus quoi dire, ce que tu dis.
7: Alors, Patrice, ma grosse, ça te dit les 5 lettres. Ma grosse, ça te dit les 5 lettres, et je te dis au revoir. Au revoir, Patrice, terminé. Au revoir. Manu, tu lui dis au revoir. Tu le vires, carrément. Au revoir. Au revoir.
25: Jamais de moi.
7: C'est ça, bah bonne nuit.
25: Allez, c'est ça, bonne nuit. C'est ça.
7: Va chercher des bananes, allez, bonne nuit. Hop,
25: t'as vendu. Tu veux des bananes?
7: Allez.
25: Attends,
7: Manu. Merci.
16: Il suffit de demander gentiment.
7: Alors, princesse Léa, pour toi.
25: On va faire des excuses.
7: T'as déjà répondu. Armaguedindon.
25: C'est fait, pareil.
7: Pareil, suceuse.
8: Idem.
7: Alors, on passe à la 10e.
16: Attends, avant, j'ai... Voilà. Ça commence
25: un peu qu'il. Un petit coup de suite, là, ça fait du bien.
7: Voilà. Fildar, tu arrêtes, s'il te plaît.
16: Attends, ça peut qu'il.
7: Alors, la question, pensez-vous...
25: Moi, je pense pourrait bientôt.
7: Pensez-vous communiquer avec un extraterrestre sur avec un ovni sur l'internet? On va demander ça à suceuse.
16: Ça dépend en fait s'il a un.
7: Fildar, ferme ta bouche. S'il te plaît, merci.
25: C'est normal, il a entendu.
7: Suceuse.
8: Ouais, c'est une grosse suceuse, Fildar.
7: Suceuse.
8: Ouais, je t'avais déjà dit qu'il fallait un super grand fil.
7: Attends, on a jamais parlé de l'internet encore, c'est la question.
25: Si, il y a 6 mois, avec Mozart. Ouais, ouais.
7: Ah bon, toi tu reprends déjà les débats d'il y a 6 mois, toi.
8: Bah, toi aussi, hein.
7: Celui-là, ça fait exprès, d'accord?
25: Ouais, c'était il y a 3 ans, en plus.
8: Ouais,
7: en plus, alors.
8: Attends.
7: Oui ou non?
8: Oui.
7: Oh, suceuse!
8: Quoi?
7: Il reste une question. Où tu travailles, où tu vas dormir?
8: Non, mais écoute-moi, je suis en train de te répondre, là.
7: Bon, alors tu réponds correctement à la question.
8: Donc l'extraterrestre, il a un PC dans son
7: ovni. Un ovni!
8: Il faut qu'il ait un PC dans son ovni.
7: D'accord.
16: Oh, c'est quoi un PC, Gérard?
7: C'est un système pour avoir l'internet portable.
25: Portable,
7: oui.
16: Je reste un pauvre con.
7: Armaguedindon. Ah oui, c'est un pauvre con comme toi, de toute manière. Voilà, comme ça, je te renvoie la balle. Donc, Armaguedindon.
25: Armaguedindon, ouais, je pense que ouais. Forcément, parce que voilà, c'est tout, c'est la logique.
7: Mmh.
25: Si tu veux, c'est des gens qui ont atteint un niveau de technologie élevé. Mmh. Et il serait quand même dommage qu'ils en soient encore à l'époque du Morse, tu vois.
7: Ouais, d'accord. Mais je sais pas si à l'heure actuelle, le Morse, ça existe encore. Hein.
25: Non, par contre, je sais qu'il y a des phoques.
7: Mmh. Ouais, mais ça, de toute manière, il y en a beaucoup partout. Ouais. Mais je pense que faudrait savoir si sur l'internet, on pouvait nous.
25: Attends,
7: si quelqu'un.
25: Rigo, est-ce qu'on peut faire du Morse sur l'internet?
7: Justement, j'aurais voulu savoir si à l'heure actuelle ça existe encore le morse. Je pense que ça doit être terminé tout ça.
16: Non, avec des points et des traits.
12: Dans le nord, il y en a.
16: Alors, regarde, là, ils sont en train de communiquer en morse.
12: Sur la banquise, il y en a.
13: Mais attention, c'est du morse numérique.
16: Ouais, c'est du morse numérique.
7: Prince Léa, pour continuer pour répondre.
8: Princesse Léa, quand même.
7: Princesse Léa, excuse-moi, oui.
8: C'est pas grave. En tout cas, je suis d'accord avec Suceuse. Faudrait déjà qu'ils soient connectés au câble dans leur ovni, quand même. Parce que sinon, je vois pas comment ils peuvent se connecter à Internet.
7: Ouais, mais de toute manière, je pense que je sais pas comment qu'ils pourront faire pour avoir l'internet s'ils ont pas le matos pour. Hein,
16: déjà. Non, en plus, il faut parler, il faut qu'ils.
0: Déjà, faut qu'ils aillent au téléphone.
16: Faut qu'ils parlent la même langue que nous aussi.
7: Vas-y, finis. Non, mais attends, 5 minutes. 5 minutes, je prends un auditeur, tu parleras après, toi.
16: Mais non, mais c'est
7: salut, mais
16: c'est intéressant.
7: Non, mais tu me donnes l'auditeur, tu me donnes le nom de l'auditeur pour l'aider.
16: C'est Flamme.
7: Flamme, bonsoir.
1: Bonsoir. Bonsoir. Flamme. Capitaine Flamme.
7: César, tu m'arrêtes.
16: C'est pas
7: ça.
16: Moi, attends, tu chies ou quoi là?
7: Oh. Flamme, tu m'éteins ta musique, s'il te plaît.
1: Okay, c'est parti.
7: Merci.
1: Oh, j'ai plus de batterie dans mon téléphone, Bionic. Je suis en misère là.
7: Ah bah alors, si t'as plus de.
1: C'est pas grave, tu peux me rappeler au même numéro avec un téléphone filaire. Merci.
7: Eh bah alors, tu vois ça avec Manu au standard, au revoir.
1: À tout de suite.
7: Eh bah c'est bien. Celui-là, il a fait que l'aller-retour, c'est pas mal. Noémie.
22: C'est vrai que ça lui arrive souvent.
16: T'as couche ou pas? T'as couche dans le
7: numéro? T'as personne là?
22: C'est son téléphone.
11: J'ai tout donné à Manu.
22: C'est une merde.
16: T'as des contractions au niveau du standard ou pas, Noémie?
7: Non mais attends, Noémie.
11: Oui.
7: Qu'est-ce que c'est là, ce bordel là? Comment ça se fait que t'es pas capable d'appuyer sur une touche et de prendre un auditeur?
11: Je voulais pas empiéter sur le territoire de Manu, voyons.
7: Donc, tu te débrouilles. Fais de l'art! Tu m'éteins la double sens, s'il te plaît, merci. Donc, Noémie, tu te débrouilles. En moins d'un quart d'heure, je veux un auditeur de ta part, ou sinon, le prochain débat, tu ne le feras pas dans les studios.
16: C'est ta chance.
7: Alors, tu te débrouilles, t'as
16: un quart d'heure. Douce, toi, avec du champagne.
7: Alors, okay. Tu te débrouilles. Tu cherches un auditeur, qui soit auditeur ou détrice, n'importe, il reste un quart d'heure d'émission.
1: Ouais.
7: Hein, je veux un auditeur potable. Fildar, s'il te plaît, tu m'éteins le double bar.
16: J'ai rien, moi. Je crois qu'il t'entend pas.
7: Non, mais je sais qu'il est bouché, il doit mal se laver les oreilles ce matin, cet abruti. Bon, alors, qui c'est qui a pas répondu avec? Question, Fildar, tu arrêtes! Je te fous pas de ma gueule!
16: C'est pas moi.
7: Si, c'est toi!
16: C'est pas moi.
7: Tu vois que c'est pas parce que tu
22: retires
7: ta main.
16: Regarde, j'ai rien.
7: Ouais, alors tu arrêtes tout de suite.
16: Putain, arrête.
7: Tu arrêtes.
16: Tu dis rien.
7: De toute manière, c'est le dernier débat.
16: C'est pas de scène. C'est pas de scène. Les gens t'écoutent, putain.
7: C'est le dernier débat que tu feras avec moi maintenant.
16: On est pas chez soi aussi.
7: C'est le dernier débat que tu feras avec moi.
16: C'est vrai, tu reviens plus à
7: peine. Bon, Noémie, tu travailles là, s'il te plaît.
16: Misérable.
7: Il te reste un quart d'heure.
16: Mais c'est l'écho de la
7: radio.
16: C'est l'écho du mec qui
7: a... Je m'en fous, c'est toi!
16: Écoute, ma biche.
7: C'est toi, je suis pas ta biche, je ne couche pas avec toi, d'accord?
16: Pas de scène de ménage devant tout le monde.
7: Écrase! Écrase! De manière, j'attends que Noémie nous trouve un auditeur.
16: Ok, bon, bah je dors un peu.
12: Ah bon, on va aller bouffer un truc.
16: Ok, bah tiens, tu peux me chercher un café, Manu?
22: Ouais, je vais aller pisser.
7: Hein? Oh, Noémie, tu te dépêches, hein?
11: Ouais, c'est bien.
7: Non, mais tu te dépêches parce que là...
16: Tu veux un truc?
7: Tu
16: veux un sandwich, un truc?
7: Ouais, pas mal, je voudrais bien un verre de
16: coca. Eh,
7: les mecs, vous savez quoi?
16: Vas-y.
7: Elle a trouvé quelqu'un, Noémie.
16: Yes.
11: Non.
7: Allô?
16: Allô?
1: Ouais, je suis de retour, Captain Flamme.
7: C'est ça que tu m'as trouvé? Ah non, j'en veux pas. Tu lui dis au revoir.
1: De retour, oh non!
7: Tu lui dis au revoir. Tu lui dis au revoir. Tu le reprends son âme. Tu lui dis au revoir. Tu lui dis au revoir.
12: C'est quoi là?
7: Noémie!
1: C'est bon, Gérard, je suis là pour être à fond dans ton...
7: Non, c'est fini.
1: Tiens-moi un petit peu.
12: Ouais.
1: Tiens-moi, mais chaud, quoi.
12: Il peut peut-être lui passer malin.
7: Laisse
1: tomber, je vais
7: te tuer. Y'a rien, là. Ouais, mais tu le retires et tu reprends quelqu'un d'autre.
1: Je vais t'assassiner un coup de pouce devant la radio, laisse tomber.
16: Bon, il est coupé, là.
7: Bah non, Noémie.
11: Bah bon.
1: Je suis toujours là.
11: J'ai oublié.
7: Ah bah tu cherches, je dois pas le savoir.
11: T'as 3, non?
7: Voilà. Tu lui dis au revoir et tu reprends quelqu'un d'autre.
12: Je vais le faire.
16: Bon, on en est où dans le débat? C'est un débat sur quoi déjà?
7: Donc, maintenant on attend que Noémie nous trouve un
16: autre. Non, mais c'est pas grave, tu peux rappeler du qui tu es, pourquoi tu es là. Et d'ailleurs, donc, qu'est-ce que tu fous là d'ailleurs?
7: Et donc, on va faire la dernière question.
16: C'est pas grave.
7: Bah oui, il reste plus qu'un quart d'heure donc.
12: Il restait pas un sondage?
7: Non, parce que les deux sondages qui restaient, je les fais pas parce que...
16: Bah, attends, il y avait des trucs vrais,
12: Il y avait
16: pas que des trucs à la con. D'après vous, d'où viennent les extraterrestres?
11: Ah, c'est intéressant, ça.
16: Bah ouais.
22: Il est où le nid, en fait? Faudra trouver la
7: route. Bah ouais, j'ai pas fait celle-là. Il y en a une que je t'avais dit non et...
16: Laquelle? La première, 68% répondent qu'ils ne le viennent jamais à un connard à moustache.
7: Ouais, ben ça, de toute manière, c'est même pas la peine
3: non,
7: de
3: le
7: dire.
3: On le dit pas, c'est pas grave, on le dit pas.
7: Bah, tu viens de le dire, espèce d'andouille.
3: 50% pensent qu'ils viennent du 92 et qu'ils sentent leur mort.
7: Ouais, ben, dans ce cas-là, tu sens le rat pourri parce que tu viens de 3, d'accord? À 3, il y a que des rats pourris comme toi.
3: Oh, la réponse géniale.
24: Ouais,
3: c'est
24: clair.
3: Tu t'attends.
24: Ça casse.
3: Ouais. Et 10% disent quoi?
7: Ils disent d'une autre planète où tout le monde se rase les couilles. Alors là, je vais te dire une chose. Tu vois, un sondage comme ça. Hop! Voilà! Tu le prends dans la tête. Alors, dernière question existe.
3: Qui vise bien quand même. Hein.
7: Est-il possible? Est-il possible d'avoir des relations sexuelles avec un extraterrestre?
3: Et pour ça. Je t'assure, il est en plein dedans. Et pour ça.
2: Mais arrête, j'accueille un auditeur.
3: Là, c'était dans le micro.
2: T'en veux pas?
3: Au fur et à mesure.
2: Le quatrième auditeur, t'en veux pas?
7: Pour terminer, oui. Voilà. Parce que c'est le dernier, c'est la fin du débat.
2: On accueille Poussin.
14: Il va très loin, force de cartonner.
15: Salut, c'est moi Poussin. Salut Gérard.
7: Salut, ta fréquence.
15: 92.7.
7: Ok, donc dernière question. Dernière question, est-il possible d'avoir des relations sexuelles avec un extraterrestre? Donc c'est par rapport au film V pour ceux qui l'ont vu. Alors Poussin.
15: Ouais, bah si je me rapporte à la série, c'est possible, puisque à la fin il y a eu un bébé lézard et tout.
7: Mmh.
15: Mais ce n'est que de la fiction.
7: Non, mais ça, justement, c'est par rapport au film V, parce que, d'après, parce que moi, je la suis pas, cette série, j'aime pas trop. Donc, apparemment, d'après ce que tout le monde dit, donc, même Fuller m'en a parlé quand il m'a appelé.
3: Ça, c'est perso, tu le dis à personne.
7: Justement, il paraît qu'à la fin, il y a des enfants. Donc, c'est pour ça qu'on a fait illusion à...
15: Les seules relations sexuelles avec les extraterrestres que j'ai eues, c'est que je me suis pris pas mal de pouces dans les fesses, mais sinon, ça cartonne bien, c'est sympa.
7: Poussin.
15: Ouais.
7: Tu vas commencer.
15: C'est un petit pouce, le bébé pouce.
7: Ouais. C'est un bébé pouce qui va fermer sa gueule pour l'instant, que je continue avec Princesse Léa pour
15: elle. Je la ferme.
7: Voilà, merci.
15: Okay.
7: Et Princesse Léa.
24: Oui, donc, écoute, d'après mon expérience personnelle, oui, les extraterrestres, c'est vraiment des bons coups, quoi.
7: Oh, le studio d'à côté, il n'est pas encore là de mettre de la musique. Merci. Oui, oui. Alors, Princesse Léa.
24: Oui, je te disais, oui, c'est vraiment des bons coups, hein, les extraterrestres, raison. Surtout ceux qui ont plusieurs queues.
7: Mm-hmm. D'accord, mais t'as pas vu le feuilleton V, alors?
24: Si, si, bien sûr, et justement, bah, tu vois, à la fin, il y a un petit bébé, quoi, donc c'est possible, là.
7: Ouais, ben, de toute manière, je pense que même par la, je crois que par la suite, il y en a d'autres aussi, je crois, mais je suis pas sûr. Hein.
15: Je sais pas ce que t'entends, Gérard, mais c'est un peu pourri comme série.
7: Voilà. Non, mais moi, je la suis pas, cette série, ouais, parce que ça me plaît pas. Alors, Armageddon, continuez.
14: Bah, écoute, moi, je trouve ça un peu dégueulasse. Parce que c'est vrai qu'il y a dans V, il y a une frisée, là, une petite meuf là, qui s'est culbutée par un lézard. Moi, je trouve ça repoussant, mais bon, après tout, chacun son truc. Hein. Il y a des gens, je sais pas, ils sautent des chiens mystères, tout ça. Moi, je dis chacun son truc, chacun sa vie.
7: Et tu veux faire allusion à quoi avec tes chiens mystères, là? Tu peux...
14: À la zoophilie, si t'arrives à saisir l'essence de son. C'est compliqué, mais bon.
7: Ouais, d'accord. Non, mais fais gaffe quand même à ce que tu dis.
14: Bien serré.
7: S'il vous plaît. Poussin, tu t'écrases, s'il te plaît, merci.
14: Ok.
3: Gérard.
7: Oui,
3: sur IRC, il y a des gens qui réagissent à ta question. Il y a Yankee, par exemple, qui dit que c'est possible un extraterrestre et un humain, vu que toi, t'as bien sauvé Willy.
7: Non. N'importe quoi. Alors là, je vois pas du tout le rapport avec.
3: Le rapport, c'est
14: Willy. Avec la... Je vois pas le rapport. Bon, bah, c'est pas grave.
7: C'est qui vient de dire ça? C'est Poussin?
15: Ah non, c'est pas moi.
7: Poussin, Armageddon.
14: Non, reconnais les voix, moi j'ai une voix d'homme.
7: Ouais, ben, faudra peut-être. Fielder, s'il te plaît, tu arrêtes, parce que tout à l'heure, c'est ça que tu vas te prendre.
3: C'est ton micro, Gérard, c'est pas moi.
7: Ouais, c'est mon micro, surtout que tu t'amuses à appuyer sur des boutons. Là,
3: j'ai appuyé sur
7: des boutons.
3: Et le rapport avec Sauvé Willy, c'est la taille, le poids et l'odeur.
7: C'est bien, j'en ai rien à foutre. Suceuse pour terminer.
14: Le poids et l'odeur.
7: Suceuse pour terminer le débat.
2: Merci. Il est là, Mala. Il est là, Mala.
14: C'est clair, on dirait Mala.
24: Oui.
7: Ouais.
24: Pour te répondre, oui, c'est pas de problème, quoi, sinon des grosses bites.
7: D'accord. Mais moi, je peux vous dire une chose, que cette série-là, j'aime pas, et puis je vois pas comment que...
14: Oh, je vais lui mettre un pour ça, c'est là.
7: Armageddon, tu tiens, s'il te plaît.
14: C'est pas moi.
7: Bon, donc, on va faire conclusion du débat, parce que ça m'énerve.
14: C'est Craig, ouais.
7: C'est Craig, tu arrêtes.
14: Bonsoir à tous les gens de Mégara. Hein.
2: Pète les oreilles, tu m'étonnes. Tu m'as pété, j'ai plus de fin, j'ai plus rien à droite.
3: T'as pété les niveaux, j'ai plus rien.
7: À combien tu arrêtes, s'il te plaît.
3: Oh là là, tu pries. C'est marrant, tu cries, ça monte, tu te calmes, ça redescend.
24: Jean de Vega aussi.
1: Oh, vas-y, enchaîne ton débat, là.
7: Non, mais c'est terminé, maintenant, on fait la conclusion et c'est terminé.
16: Oh,
7: est...
16: oh là là, allez, regarde.
7: Non, non, mais vous
16: faites... moi ça, là.
7: Et puis toi, t'arrêtes avec ton double son, d'accord?
3: Tu peux dire,
7: ok.
3: Un des auditeurs de décrocher son téléphone.
7: Celui qui a le téléphone qui sonne, arrête aussi, ça m'énerve.
3: Bah qu'il le décroche.
7: Tu décroches, tu réponds, tu lui dis que t'es occupé, terminé, au revoir. Manu, Fédard, tu arrêtes s'il te plaît. Tu arrêtes.
16: Tu fais rien.
17: Oh, j'ai peut-être trop terre un coup là.
7: Regarde. Tu fais rien, qu'est-ce que tu viens de faire à l'instant?
16: C'est l'insert ça. C'est l'insert.
7: C'est ça, c'est l'insert.
17: Ouais, je vais péter un coup.
7: Contre... Oh, vous arrêtez avec le téléphone!
3: Lâche-toi ou quand on en est, c'est bon.
17: Ah, on peut y aller.
7: Suisseuse!
3: Ah, grave.
17: Oh, je vais péter un coup.
7: Vas-y, conclusion!
17: Alors, pas déjà, vas-y, finis ton travail.
7: C'est terminé!
17: Vas-y, finis ton travail.
7: C'est terminé!
17: Il reste 5 minutes.
7: C'est terminé! Mais...
17: non, 40, je crois que tu restes au direct.
7: Allez hop, c'est terminé!
17: Termine.
7: Suisseuse pour conclusion!
24: Ouais, c'était pour conclure, c'était pourri, quoi.
16: Tu peux pas essayer de nous relaxer un peu, GG?
24: J'ai 3 ans. Et
17: je t'emmerde. Ah, y a quelqu'un qui...
7: tu m'emmerdes, et bah moi aussi! Alors, va te faire foutre, suisseuse, au revoir, bonne nuit! Armageddon!
17: Bah écoute, malgré l'épais, ça a été un bon débat. Moi je pense qu'il y a des gens malades, faut qu'ils se soignent, là on entend, ça a l'air de faire mal. Sinon je pense que... oh là là, Gérard, je peux pas, là, il y a l'odeur.
7: Non mais laisse tomber, c'est... Fais la tête.
16: Il fait rien. Arrête un peu, regarde, y'a rien.
3: Ouais, assis-toi, y'a rien.
7: Arrête un peu, Nathan.
16: Y'a rien, j'ai essayé.
7: Assis-toi, biche. T'es vraiment un cab. Tu fais exprès. Donc, Armageddon, pour terminer.
17: Ouais, je pensais que le débat était bien. C'est dommage que l'équipe ait foutu le bordel.
7: Bon, bah, ça change pas, de toute manière, c'est tous les ans. Les
16: gars. Oh, s'il vous plaît.
7: Manu, t'éteins ton micro.
17: Moi, c'est le mec.
7: Oh là là.
17: Moi, je pense. GG.
7: Vous êtes bien les deux enfoirés de l'équipe, hein.
16: Merde.
7: Les deux PD de l'équipe, c'est bien vous. Princesse Léa pour conclure.
17: Attends,
7: non, non, mais c'est le deux, là, c'est...
17: Il a pas fini, il a pas fini, laisse-le finir.
7: Oh, tu t'écrases, s'il te plaît.
17: J'ai pas fini.
7: Tu arrêtes.
16: Mais il fait rien. Il fait rien.
24: Il répond à ta conclusion.
17: Oh, le mec.
7: Dégage, il s'en met une de ce coup-là.
16: Vas-y, reste à ta place. Passe à ta place, vas-y, achète-toi mon biquet.
17: Qui...
16: va te casser tes os de poulet.
7: Ouais, tu vois. Venir, c'est terminé, parce que tu peux plus partir de l'équipe avec moi.
3: Regarde ta hanche, elle est oxydable.
17: Ouais, c'est clair.
7: Donc, Armageddon pour terminer.
17: Je vais rajouter un peu d'huile sur le feu. Moi, je pense qu'après ce que Phil Dart a fait, moi, je le courserai dans les couloirs et je le savaterai.
7: Non, mais t'inquiète pas, venir, c'est le dernier débat qu'il fait avec moi.
16: Tu peux pas.
17: Moi, je pense.
7: Princesse Léa.
24: Ouais, mais moi, écoute, je te dis, j'ai beaucoup appris dans ce débat. Surtout, j'ai eu la preuve que pour être aussi con, c'était forcément un extraterrestre.
7: D'accord, eh ben toi pour être une princesse, faut vraiment être taré. Bonne nuit à toi et poussin pour terminer.
17: Bah moi j'ai pas vraiment de conclusion, je voudrais juste savoir, j'ai entendu une rumeur, Roselyne a tué encore son pouce ou pas?
7: Roselyne à ton merde et je te dis au revoir.
17: Merci, salut.
7: Voilà. Donc, conclusion sur l'IRC, on peut savoir à combien on a terminé?
3: Alors on a terminé à 8742. Ce qui est pas mal pour une reprise. Et mis à part Snows qui te kiste énormément, on a quand même quelques conclusions au passage sur ton débat. Il y a Yankee qui dit que comme TF1 a la gaffe et son extraterrestre le Big Bill, Fun Radio a Max et le Big Beauf. Alors tout est possible, sans aucun doute, etc. C'est exclusif. Sinon, conclusion, il y a Perforas et Fesses de Bab qui retiennent ta grosse extraterrestre en otage à l'accueil d'RTL. Faudrait peut-être que tu te dépêches de finir.
7: Ouais, c'est ça.
3: Chaud.
7: Allez, pas en bas.
3: Et tous ceux qui ont entendu l'appel à voir des extraterrestres au Trocadéro, c'était pas des extraterrestres, c'était des gens qui distribuaient des tracts Sodom Tour. Alors, Gérard, si tu pouvais quand même.
7: Non, mais de toute manière, c'est même pas la peine qu'ils y aillent le 26 parce qu'il y aura rien, donc c'est pas la peine de vous déplacer.
3: Attends, il y a la grosse de Gérard qui est en bas.
7: Eh, la grosse, ça t'emmerde, espèce de connard.
16: Il est là.
18: Oh, pardon.
7: Et la tienne, elle est en train de se faire sucer.
18: Oh, oh, oh.
7: D'accord.
18: En privé.
16: Pardon.
7: Donc, c'est terminé. Terminé les conclusions.
3: Ah non, conclusion, excuse-moi, je peux encore t'en sortir quelques-unes. Conclusion de Snooze, un extraterrestre comme un ovni, c'est tout ce qui ressemble à un terrien avec un déguisement.
7: D'accord. Bah, moi, pour moi,
16: je veux un peu de musique pour la fin, quand même. Vas-y, ta conclusion.
7: Tu mets ton son.
16: Ok, on peut même pas se marrer, quoi. Tant durer une prison.
7: Mais conclusion.
16: Et quoi?
7: C'est comme ça.
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7: conclusion du débat, c'était le bordel avec Manu Pildar au standard comme à la
5: Pildar. Demain matin.
7: Avec Pildar au standard, c'est le bordel. À l'arrière, c'était le bordel. Manu qui a rien foutu, Noémie qui a pas voulu épauler Pildar, Manu. Donc c'est ça. Ça a été un vrai bordel, donc c'est terminé.
25: Si tu veux chuchoter, les tétons.
7: Il y a que Gérard qui peut bien voir le débat. Manu, à cause, vous allez retrouver Rousseau, au revoir.
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7: C'est qui, connard?
6: Quoi? J'ai pas de micro, moi. Allô?
7: C'est qui est à l'aria?
6: Je sais pas, c'est moi.
7: C'est qui prend après?
6: Bah, c'est toi.
19: Bah, ça dépend, tu veux lequel.
7: Mais vous fermez vos gueules, vous savez pas qui c'est qui... Vous travaillez ici, vous savez pas qui c'est qui reprend.
19: Il y en a plein qui sont chauds, là. Tu peux les prendre, tu peux les prendre.
6: C'est qui? C'est qui veut, là? Levez la main.
7: C'est qui, espèce de connard?
19: Les quatre, là, ils veulent te prendre, hein. Y'a pas de problème.
7: C'est qui reprend, là?
19: Bah, je sais pas, moi.
6: Derrière, putain, vous
7: êtes... Putain, mais vous êtes des branleurs, hein.
19: Bon, attends, bah, ça joue à Pierre Ciseaux-Feuille.
6: C'est incroyable.
19: 1, 2, 3, 4... Ouais, c'est moi, la nuit sans pub.
6: Non, mais arrêtez, c'est qui?
7: C'est qui? Hein?
19: J'entends rien, ce que tu dis.
7: Vous êtes douceux.
19: Olivier de la Pro, tu veux faire la nuit sans pub?
20: La nuit sans pub.
19: Tu peux pas, t'as des trucs à faire?
20: Ouais. Ah, il a les feux d'embrouille.
7: Mais quoi? Qu'est-ce que tu viens de dire?
6: Arrête!
19: Arrête, Gérard.
7: Dégage!
19: J'ai rien fait!
7: Dégage!
19: Attends, c'est laisse!
7: Dégage! Dégage!
6: Dégage!
7: C'est qui reprend?
19: Bon, c'est lequel alors, Manu?
7: Ah, je sais pas, moi!
19: Bah, attends, moi, c'est. Y'a un animateur dans
7: c'est
19: le.
7: C'est qui?
6: C'est sûr, parce que ça allait venir, ça de.
7: Qui viennent, hein?
19: Fille le taxi?
6: Non, mais c'est qui? C'est quand même incroyable, les mecs.
19: Je sais pas.
6: Non, mais vous avez vu le bordel ce soir, l'émission?
19: Bah, attends, je vais me renseigner, je vais appeler la direction.
6: Non, mais attendez, c'est pas du boulot, ça. Combien on finit sur Internet?
20: On a fini 8842. Ah, on a monté entre temps, 8824.
6: Ah. 8824.
7: Non mais c'était le bordel, alors c'est simple, je pense que le mois prochain on verra.
6: Ben Noémie, t'as rien foutu?
7: Non.
5: J'ai fait mon possible.
6: Non, toi aussi, putain, tu fais pas ton...
7: Voilà, bon, c'est qui?
6: Je sais pas, c'est qui, tu sais pas?
7: C'est Jérôme, il parle.
6: Ah non, c'est pas vrai, n'importe quoi. Attendez, le mec qui prend l'émission derrière, on peut même pas savoir qui c'est.
19: Mais c'est Jérôme sur Fun Groove Dance. J'ai peur rien, il m'a dit ça.
6: Mais non.
19: On va lui demander en face comment il s'appelle.
20: Ils ont mis un bottin pour c'est Jérôme.
6: Non mais restez là.
19: Tiens, voilà, il arrive.
20: Ah bah voilà.
7: C'est moi. Voilà. C'est ton nom. Voilà.
19: J'ai pas de nom. Voilà. Bah, il a pas de nom. C'est pour ça, on est emmerdé quoi.
20: Putain.
7: T'as pas de nom?
20: Bah non.
7: T'es un mec qui vient faire la nuit sans pub, sans nom.
20: Exactement.
7: Eh ben c'est bien, alors donc c'est lui. Conclusion, de toute manière, comme j'ai dit, ça a été le bordel, donc c'était le bordel avec l'autre à l'aria qui a rien foutu,
20: qui foutait
7: sa merde avec les doubles sons. Au standard, c'est encore pire, c'est la catastrophe complète, ça a été la catastrophe. Il y a que sur l'IRC que ça a bien fonctionné, c'est tout. Il y a que l'IRC qui fonctionne bien.
19: Oui, ça parle pas, c'est normal.
7: Ben ouais, mais au moins ils sont moins cons que vous, parce que quand il y a des questions, ils nous les donnent. Ils s'amusent pas à faire des conneries comme toi.
20: Parce que s'ils parlaient, ils diraient tous que ta mère, elle va jumper.
7: Bon, enfin, bref, on s'en fout. Alors, on va s'écouter le petit Roswell avec Ils ont pris mes fesses pour un trou noir, c'est pas mal. Et les partouzes martiennes avec tes grosses antennes m'excitent la ma cochonne, bien sûr. Et donc, vous allez retrouver, donc, je sais pas qui pour la...
20: C'est lui.
7: Bah, c'est lui, on sait pas qui c'est, donc voilà. Donc, qu'est-ce que j'ai derrière d'autre dimanche non, t'es où toi ce week-end? T'es à la loco, y a rien? Dimanche
19: c'est
7: soir.
19: Quoi ce dimanche? Moi, on peut faire un truc si
7: tu veux. Dimanche, toi, tu vas venir bosser avec Max, ça va te changer un peu les idées, parce que comme invité d'honneur, t'as... C'est qui?
20: C'est moi.
7: William Beat. Donc, pour la nuit éclectique...
19: Il y a la nuit guest pour ça, c'est un mec qui se
7: relâche. T'as raison, écrase. Et donc, Balam nocturne à minuit, ça sera...
19: Balam.
7: Le Larsen, merci. Et ça sera combien de... Oh! Merci Manu, quand même, quand je parle, ça sera là combien de... Manu!
8: Oh!
7: Hein, quoi? Eh, gros con!
8: J'entends rien.
7: Ouais, t'es boussé, bah, t'as fait peur. Déboucher les oreilles! Tu lui coupes son micro!
8: Putain,
7: je vais brûler. Noémie, je vais brûler le câble. Là, Noémie, tu mets ça le micro, s'il te plaît.
9: Je t'éteins, mais c'était, ça va être la 1036e déclectique.
7: 36, combien?
9: 1036.
7: 1036 déjà?
8: Attends, ça passe, hein, mon con, hein? T'as bientôt 60 ans, hein?
7: Oh, mon con, alors!
8: Bon, Gérard, t'accouches?
7: Oh là là là là! Le micro, Noémie! C'est étonnant, putain!
8: Voilà, coupe le casque.
7: Bon, ça m'étonnerait que ça soit la 1036e. Hein.
8: Ah non, je sais plus combien c'est, n'importe quoi.
7: Bon, enfin bref, donc...
8: Ouais, faut envoyer le 10 parce qu'on va au Queen, là.
7: Bah ça y est, je te les annonçais, espèce d'andouille.
8: Bah bientôt, on va au Queen, parce l'année.
7: Eh ben, va te taper les fesses toi-même, mes connards. Et donc, on salue... Je salue particulièrement...
8: Salut
7: tout le monde, à part les deux branleurs qui n'ont rien foutu. Donc, Rigo, ben...

0: ça sent.
1: Les routiers, de toute manière, ils sont moins cons que vous. Et heureusement qu'on les a, parce que sinon on n'aurait pas descendu.
0: On n'aurait pas de grève sinon, c'est vrai.
1: Ouais, ben heureusement qu'on les a. Donc voilà, donc sur ce, bonne nuit à tous et c'est tout ce que j'ai à vous dire. Et ah, ben je sais pas.
2: Peut-être dans la semaine, peut-être dans la semaine.

0: Très bien, vous commencez pas
1: parce que. Et tu remarqueras qu'il n'y a pas les mêmes.
2: Ouais, c'est vrai, ouais, mais tu en as marre un peu les bouffons là, qui passent tout le temps, là, toujours, c'est relou quoi.
3: Ouais, c'est vrai, c'était chiant à force.
2: Ouais,
3: alors que moi, c'est la première fois que j'appelle, je veux dire.
4: Ouais, moi, il y a Mathilde, ouais, pareil, ouais.
2: Voilà.
5: Bon, alors on va y aller, donc pour ou contre les boîtes de cul.
4: Pour.
5: Donc, ou. Bah, ouais. Est-ce que vous, Mathilde, oui.
4: Bah, il n'y a pas de pour ou contre, il faut goûter à tout pour savoir.
3: Oh, Mathilde, qu'est-ce que. Oh là là.
5: Ouais, mais comment ça, il faut goûter à tout?
3: Bah, faut goûter à Gérard, quoi. Là, t'auras tout goûté.
4: Non, mais il faut tout essayer, en fait. Là,
6: t'es sûr de ce que tu dis?
4: Ah oui.
6: T'es sûr qu'il faut tout essayer?
4: Il faut tout essayer.
6: On va
4: voilà,
6: bien voir Gérard,
4: profiter
6: alors.
4: De la vie.
3: Non, mais Mathilda, par exemple, tu te taperais Gérard, là, ce soir.
5: Non, mais attendez, pour l'instant, c'est pas...
3: Bah si, parce qu'elle dit qu'elle est prête à tout se taper, donc je lui demande.
5: Non, mais attends, elle est de Lille, hein.
3: Non, mais c'est relatif.
4: D'où est le problème, Gérard, être de Lille?
5: Non, pas du tout.
4: Aucun?
3: Non, parce qu'il paraît qu'il y a une personne qui fait Paris-Lille en 20 minutes, donc en une demi-heure, je pense que tu peux le faire.
4: Voilà.
5: Ah, qui c'est qui vient de dire
3: Paris-Lille? C'est moi, excuse-moi.
5: Ouais, bah donnez votre nom quand.
3: C'est Tony.
5: Ouais, Tony, vous Paris-Lille en 20 minutes?
3: Ouais, Paris-Lille en 20 minutes, je crois qu'il s'appelle Mélic. Super Mélic.
5: Ah ouais. Ok, on verra ça plus tard, hein.
3: Ouais,
6: il a pas compris.
3: Ah, il a pas compris.
6: Ouais, mais il était sponsorisé par Tapis aussi, c'est pour ça.
3: Ah, voilà. Ok. C'était dans le canard enchaîné ce matin. Hein.
5: Mmh. Ouais, d'accord. Bon,
3: Depuis l'ont déchaîné, je crois.
4: Bon, moi, Gérard, c'est Patricia.
5: Ouais.
4: Alors, j'ai une petite question pour toi.
5: Ouais.
4: J'aimerais savoir si t'as des limites dans le cul.
5: C'est-à-dire?
4: Bah, c'est-à-dire, est-ce que
7: t'as trop bien enfoncé, quoi?
4: Est-ce qu'il y a des objets que tu veux pas utiliser, ou que tu voudrais pas utiliser pour ta copine, ou est-ce que tu voudrais pas faire ça à plusieurs, je sais pas.
3: Il a aucune limite, Gérard.
5: Gérard,
3: il a des limites, parce que seulement quand il serre les fesses.
5: Il y a qu'un truc.
7: Tes contours sont bien arrondis, Gérard?
5: Comment?
7: Tes contours sont bien arrondis?
5: Je ne sais pas, j'ai jamais essayé avec un mec et je n'essaierai jamais non plus sur une nana parce que ça fait trop mal.
7: Oh, faut jamais dire ça, Gérard.
5: Ah, non, c'est
7: tu
5: bon.
7: N'es pas à l'abri, Gérard.
5: Ben, ça, c'est peut-être pour.
7: Je ne sais pas.
5: C'est Patricia qui parle là.
4: Oui, non, c'est Mathilda.
5: Ah, Mathilda.
7: Attention.
5: Non, parce que donnez vos noms quand vous voulez répondre.
7: C'était Mathilda.
5: Ok. Et Ingrid, toi, qu'est-ce que t'en penses? Parce qu'on t'entend pas tellement, hein.
4: Oui, mais moi, j'avais une question à poser à Gérard.
5: Bah oui, je suis là encore, hein.
4: Malheureusement. Oui, donc, voilà, moi, ça fait 4 ans que je suis mariée, ça fait 2 ans et demi que je fréquente le milieu échangiste.
5: Ouais.
4: Et je voulais savoir si toi, tu serais prêt à aller dans ce milieu-là, si ça t'intéresserait.
5: Pas trop, non.
3: Avant que tu répondes, je voulais dire, c'est Tony, là, que j'échangerais pas mes 2 paquets d'homos contre Gérard, quoi.
5: Bon, alors Tony, je vais te dire une chose, tu restes quand même un peu poli quand...
3: Non, mais 2 paquets d'homos,
5: c'est bon.
8: GG, il était poli, je suis désolée, mais rien n'est vulgaire.
4: Moi, je voudrais parler, Gérard. Gérard, c'est Mathilda.
5: Oui.
4: Voilà, moi, j'ai un appartement avec 2 chambres nuptiales, rouge...
3: J'arrive, Mathilda.
4: Rouge vif, très vif, avec une déco style Salvatore Dali et des angles de mur vifs, très très vifs. Et tu sais, mon compagnon qui s'appelle George est très bricoleur et il a fait une cabine téléphonique avec des coussins rouges en forme de cœur.
3: Ouais, mais il est pas...
4: De tout bordé de dentelle fine, très très fine.
3: Ça arrive qu'il t'encule dedans.
4: Mais
3: il est pas très très vif, lui.
4: Non, mais on a pensé à toi, Gérard.
5: Non, mais c'est bien.
4: Ça ne te dit pas?
5: Non.
4: Vraiment pas?
5: Non, pas du tout.
4: Pourquoi?
5: Parce que je suis pas attiré à ce milieu-là de trucs échangisme.
4: Mais t'as pas vu mon appartement?
5: Mais même.
4: Et du rouge. Bah très même. Rouge. Et des fois je chante. La la la la la la la.
3: Et on va virer la mongolienne là avant qu'elle ait.
5: Non mais je crois qu'il y en a qui ont dû fumer la moquette avant d'appeler.
3: Ah ouais,
5: Gérard.
6: Gérard, pourquoi t'es pas pour les trucs échangistes? Qu'est-ce qui te déplaît là-dedans?
5: Le tout.
6: Mais quoi tout?
5: Je trouve ça assez ignoble d'échanger sa copine pour une autre.
4: Non, mais ça marche pas comme ça, hein. C'est Ingrid qui parle là.
6: Mais t'échanges pas
4: ta copine. C'est Mathilda là. Ça marche pas comme ça, je veux dire, c'est pas ignoble. Je veux dire, c'est une complicité dans le couple et il vaut mieux faire ça ensemble que de faire ça chacun de son côté et de faire du mal mutuellement.
3: Non mais Gérard, des fois quand tu as une copine déjà, il a du mal à en avoir une pour l'échanger après, c'est quand même quelque chose.
5: Je vais pas vous le répéter tout au long de
3: l'émission.
5: Vous allez donner vos noms au fur et à mesure parce que ça commence à être lourd là de pas préciser les noms.
3: C'est Arthur, je crois que c'était Alpha.
7: Gérard.
3: Alpha, ouais, on va l'appeler comme ça. Hein.
5: Oui.
7: C'est Mathilda.
5: Oui.
7: Parce que toi, Gérard, tu joues avec les mots dans tes poèmes. Mm. Mais George, lui, il joue avec ses mains. Et ça, j'aime. Mm-hmm.
3: Mm. Mais Gérard, il joue aussi de la queue, hein, de temps en temps.
7: Ah oui.
5: T'as été voir?
3: Bah ouais, il paraît, quoi.
5: Ah ouais, il paraît. Ben, tu vois, avec les i. Hein? Ben, tu te mets derrière ton T.
6: Qui c'est qui t'a dit ça?
5: Qui t'a dit ça déjà?
3: Bah, j'ai vu ça sur internet, quoi.
5: Ah ouais, ouais.
3: Ouais. D'ailleurs, les photos de Gérard sur internet. Et puis aussi, parce qu'on devait parler des sex shops, j'ai vu aussi une cassette Fucking Gérard avec des animaux et des ch'tis d'enfants boliviens.
5: Ouais, voilà. C'est ça.
0: C'est Patricia, je voulais parler de la zoophilie.
3: Tu voulais savoir?
5: Oui, Patricia.
0: Ouais, la zoophilie, Gérard. Hein.
3: Mm. Bah, Gérard, il encule Chewbacca tous les soirs, donc comme ça, c'est clair.
0: Non, mais je me doute bien qu'il n'est pas zoophile, mais bon, il y a des trucs assez gores, je trouve. Hein.
5: Bah oui.
0: Tu as déjà vu des catalogues de. Ouais, c'est dégueulasse.
3: Une gonzette qui fait sur un tabouret pour sucer un cheval, c'est pas top. Non, ouais, c'est clair.
0: Une nana qui se met un serpent dans
3: la
0: chatte.
3: C'est pas drôle non plus.
5: De quoi?
0: Une nana.
5: Ouais.
0: Qui se met un serpent dans la chatte. Hein. Mmh.
5: Ça, si la nana préfère se faire du bien elle-même avec n'importe quoi comme objet, c'est son problème.
0: Bah, attends,
5: hein.
0: C'est un objet.
3: Gérard, est-ce que tu as vu le film Marlène tue un dauphin?
5: Non.
6: Menteur.
0: Et une nana qui lèche un cheval, quoi, qui lèche la queue d'un cheval.
5: Non plus.
0: C'est atroce, quoi.
6: Ouais. Gérard, il y a Ava sur Minitel qui te propose une nuit avec elle pour 3000 francs et tous tes désirs seront assouvis.
5: Bah, qu'elle laisse son numéro. Ouais, ouais, les gens sur Minitel, ouais. Si vous voulez réagir, laissez vos numéros, on vous appelle.
7: Gérard, c'est Mathilda, je suis prête à te laisser mon numéro.
3: Gérard, méfie-toi parce que tous tes désirs seront assouvis, mais tu seras découvert.
5: Non mais attends, non mais c'est elle qui paye, c'est pas moi.
6: Non, c'est toi.
3: Ah non, c'est toi qui paye. Tu rigoles ou quoi? Attends, tu rigoles, Gérard. Tu crois pas qu'on va payer pour te faire l'amour?
6: Payer pour coucher avec Gérard.
3: Payer pour coucher avec Gérard, faut vraiment le faire, quoi. Attends, rien pour un milliard, j'essaierai même pas, franchement.
7: Gérard.
5: Oui.
7: Tu peux parler, c'est Mathilda.
3: Oui,
7: moi, George, tu m'as fait un manège rotatif.
5: Hein?
7: Il m'a fait un manège rotatif, George. C'est à base de pieux et de planches bleues, mais très bleues, avec un gros bouton rouge pour le mettre en route.
5: Ouais.
7: Et tu tournes et tu ne vois plus rien. Ouais. Tu te sens frotté de tous les côtés.
3: Ça escarte avec le béchon giston.
6: Tiens, Gérard, il y a Jérôme sur Minitel qui dit que t'es clitoridien.
5: Non, bah lui, il va se faire foutre.
6: Alors, t'es vaginal ou clitoridien?
5: Aucun.
3: Non, il est plutôt amygdalien.
5: Non plus.
3: Il avale tout, Gérard.
5: Non plus.
3: Il avale tout, oui.
6: Bon, prochaine question, Gérard.
0: Oui, c'est Ingrid, là.
5: Oui.
0: Oui, je voulais dire que moi, j'avais vu un film sur la scatologie, et bon, je voulais dire que c'était vraiment dégueulasse, en fait.
3: Ouais, moi, je l'ai vu aussi, c'était les 101 Dalmatiens, c'est ça. Ouais, j'ai pas tellement aimé à la fin.
5: Bon, on va passer à la deuxième.
3: Ah bon, la première, elle est partie déjà?
5: Bah, c'est bon, hein.
3: Ah bon, si c'est bon, c'est bon.
5: Donc la deuxième, alors ça concerne les trois nanas, puis ça concerne aussi les trois... Merci pour la radio qui est derrière.
6: Continue.
5: Donc alors, est-ce que votre petite amie ou votre femme vous suit? Est-ce qu'elle vous suit quand vous y allez?
3: Ou ça, aux toilettes?
0: Oui.
5: Non, quand vous allez dans des clubs échangistes...
3: Ah, précise-le, Gérard.
0: Ouais, c'est Ingrid qui répond.
7: Oui, Gérard.
5: Oui, Ingrid.
0: Ben moi, mon mari, oui, obligatoirement, il me suit, hein. Mm-hmm. Je veux dire, il n'y a pas de problème, hein. Bon, c'est toute une complicité entre nous.
3: Ben on reste à la porte, il enfile le portier, c'est ça?
0: Comment? Non, mais je veux dire, bon, quand c'est l'échangisme, c'est tous les deux ou pas du tout, hein, à ce moment-là.
3: C'est clair. Mmh. Il va pas rester à la porte et tout.
0: Mais non, pas du cool, tout, quoi. Je veux dire. Même on si fait ça ensemble,
3: ça,
0: hein.
3: Et ça te gêne pas qu'ils fassent ça, quoi?
0: Non, pas du tout, non.
3: Ah bon?
5: Non, parce qu'il y a certaines personnes que ça gênerait peut-être.
3: Bah ouais,
0: oui,
3: c'est
0: non,
3: vrai.
0: Mais c'est
7: toi, Gérard, ça te gênerait?
5: Personne.
7: Mathilda.
3: Est-ce que par exemple, là, c'est Tony, là. Là, tu vas faire un dîner avec Françoise. Est-ce que par exemple, après, vous allez faire une boîte de cul échangiste et t'échanges Françoise contre un top modèle?
5: Pour l'instant, je vais te dire une chose, tu vois, comme t'as entendu la conversation, Tony.
3: C'est ah ouais, mais.
5: C'est toi qui viens de me parler, là.
3: Ouais, c'est moi. Non, c'est moi. Bah, c'est à l'entrée des boîtes, c'est fini. Françoise et Gérard, ils rentrent pas.
5: Non, mais le thème du débat n'est pas la question de.
3: Bah
5: de
3: si,
5: Françoise,
3: parce que c'est l'échangisme.
5: Non,
3: c'est l'échangisme, quoi.
5: Non, mais la question qui était posée par Françoise tout à l'heure, de manière, j'en dirai pas plus, donc c'est pas le thème du débat, donc de ce soir. Voilà.
3: Ah bon, je suis bon. On saura pas.
7: Il y avait des sous-entendus.
3: Ouais,
5: non, mais de manière, elle m'a fait comprendre autre chose. Et bon, ben, je lui ai dit qu'elle me rappelle la semaine prochaine pour me le confirmer. C'est tout maintenant.
3: Qu'est-ce que t'as fait comprendre?
5: Ben, c'était simplement un resto, c'est tout.
3: Ah bon?
5: Voilà. Ben, c'est tout.
0: Mais c'est déjà pas mal, en fait, voilà. Un resto.
3: Bah, Gérard, tu payes pas, c'est tout.
6: Elle a quand même dit une petite pipe au dessert.
5: Non, mais ben, ça, j'en sais rien. Bon, Patricia, toi, ton avis.
4: Je crois que Gérard va prendre que des desserts, alors.
0: Pour l'instant, j'ai jamais été dans des clubs échangistes. Mon copain aurait bien aimé, mais pour l'instant, non, ça me branche pas.
5: Pourquoi?
0: Pourquoi? Bah, je sais pas,
9: Pas parce que pour se retrouver avec des mecs comme Gérard, c'est vrai que ça craint quand même.
0: Non mais y a pas que des mecs. Je sais pas, je peux même pas.
9: Tu dis que c'est filtré, Gérard, rentre pas.
0: Bien cul en général, mais.
9: Si, rentre, tu fais la plonge.
5: Non mais, Tony.
0: Toi, tu vois.
5: Tony Seb, ou je m'excuse Patricia de te couper, Tony Seb et Alpha, quand quelqu'un parle, c'est pas à peine de dire des conneries derrière.
9: C'est surtout Alpha et Arnett.
5: Surtout Alpha et Arnett.
9: Arnett, oui.
5: Ouais, bah surtout qu'il y a Seb, Seb il parle pas tellement lui.
9: Ouais, c'est vrai.
5: Alors Seb, si tu veux pas agir au débat, tu le dis, on prend quelqu'un d'autre à ta place qui sera derrière.
9: Ah
5: ouais,
9: pas de problème,
5: je vais
9: réagir moi.
5: Ouais, bah
4: pour l'instant, Seb.
5: On t'entend pas beaucoup, hein.
9: Tu veux pas t'occuper de moi aussi?
5: Non. Donc toi, Patricia, tu serais contre, alors?
0: Ouais, donc moi, je disais que je préférerais plutôt ça à trois, quoi. À la limite, ce serait déjà plus sympa.
5: Ouais.
9: En intimité.
5: Et toi, bah, Ingrid, c'est
0: pas bien. Moi, Ingrid, j'ai fait de l'échangisme. Enfin, je le fais toujours. Mmh. Moi, j'ai eu des expériences à trois. Bon, des expériences bi aussi avec une femme.
9: Et t'aimes ça, salope.
0: Les partouzes aussi. les partouzes, bon, des fois, ça peut dégénérer en partouzes, mais c'est rare. Hein, je veux dire, bon, tu choisis quand même les personnes avec qui tu veux être. Bon.
9: Mais quand ça tourne, t'aimes ça, salope.
0: En fait, tu te mets avec elle. Je veux dire, t'as pas envie d'être dérangé, t'es pas dérangé. Hein, je veux dire, c'est quand même.
9: Mais tu préfères être dérangé.
0: Chacun se respecte mutuellement dans ce jeu-là. Je veux dire, il n'y a pas de...
4: Gérard, oui, je peux parler, c'est Mathilda.
6: Ouais, attends, Mathilda, je voulais revenir sur ce que disait Patricia, je crois, qui disait qu'elle préférait ça à trois.
0: Ouais.
6: Ouais, mais à trois.
0: Je ne l'ai pas fait, hein, mais
6: deux
0: je
6: mecs,
0: préfère.
6: Ouais, mais deux mecs, une
5: deux
6: fille...
5: Deux mecs, une nana ou deux nanas, un mec.
9: Non, un mec,
5: ouais.
9: Non, une fille, un pitbull, un caniche.
6: Mais attends, c'est Patricia.
5: Commence à être lourd, lui. Hein.
0: En priorité.
9: C'est clair. Bon, allez, arrête, Arnett, sérieux.
0: Je peux, là, c'est bon.
5: Ouais, vas-y, Patricia.
0: Donc, en priorité, plutôt deux filles. Hein, parce que la première expérience amoureuse que j'ai eue, c'était avec une fille, hein, quand j'étais en CM2. Mmh. Mais avec deux garçons aussi, ce serait marrant.
9: Ouais. En CM2,
0: ouais. Ouais, les deux, c'est pas mal. Hein, c'est pas mal.
6: En CM2, déjà?
0: Comment?
6: En CM2, t'as déjà essayé?
0: Ouais, non, mais bon, c'était... on se touchait, on se caressait, on se découvrait, quoi.
9: Bling, récréation, on vient de toucher la chatte.
0: Non, je peux parler.
6: Vous jouez au docteur, quoi.
5: Ouais, vous jouez...
4: Oui, moi, voilà, c'est Mathilda. Et en fait, j'ai essayé à deux. Ensuite, on a toujours fait à plusieurs, beaucoup plus. Mmh. Et si bien qu'une fois, on s'est retrouvés à 25 et il n'y avait même plus un pied ni une main de libre. Tout était pris et on s'est éclaté.
9: Non, mais excusez-moi, les filles, là, c'est Tony. Vous pouvez pas m'appeler, là, quand il y a des soirées comme ça, parce que j'ai jamais participé, hein, donc je voudrais bien... Gérard, je voudrais te poser une question, quand même.
5: Tu donneras ton nom, s'il te plaît.
9: Y a pas de problème, c'est ça. Donc voilà, je voudrais te demander si quand même, toi, t'aimerais bien faire quelque chose à trois.
5: Moi, personnellement...
9: Non, bah lui, toute manière, il est à Suresnes, donc il n'ira pas à trois. Manière.
5: Voilà, ça c'est très bien répondu. Alors là, merci pour celui qui vient.
9: C'est Tony, Gérard.
5: Ouais.
9: Aimons-nous.
5: Fayot, voilà.
9: Ouais, c'est vrai, ça. Quand même.
5: Déjà, Tony, Seb, je vais répondre à ta question.
9: Ouais.
5: Donc pour l'instant, quand j'aurai trouvé quelqu'un, je vais déjà prendre mon plaisir avec elle et puis après je verrai.
9: C'est vrai que c'est un bon départ. Non, parce qu'une bonne brochette, Françoise et Christine, ça pourrait être sympa quand même.
5: Alors là, j'ai bien une chose.
9: C'est de la viande avariée, c'est pour ça.
5: Alors Seb,
9: ouais.
5: Un conseil que je te donne.
9: Ouais, ouais.
5: Tu viens de dire un nom.
6: Alors, non, deux.
9: Deux.
5: Non, un. Deux. Alors je vais te dire une chose.
9: Ouais.
5: Le ton que j'ai connu, t'arrêtes d'en parler, d'accord? Je veux plus en entendre parler.
9: D'accord. Merci okay. Gérard. Tu veux plus en entendre parler.
6: Alors, ouais, mais là, il ne demande pas d'en parler, il te demande de la sauter.
9: Ouais, voilà, non, mais c'est pas la même chose.
5: Le même.
9: Bon, d'accord.
5: Donc, voilà.
9: Y'a pas de problème.
5: Ok.
9: Okay.
6: Gérard, en fin de compte, toi, t'aimes bien demander aux autres de parler de cul, mais on s'aperçoit que t'es vraiment très très coincé à ce niveau-là.
9: Ouais, c'est vrai.
0: Voilà, exactement.
6: Toi, tu veux rien.
8: T'es un coincé du cul, tu veux rien dire, tu veux rien dévoiler, tu ne veux rien montrer.
9: Gérard, t'es un constipé, quoi.
8: C'est même pas coincé du cul.
9: C'est vrai, débloque la boucle dans le cul.
6: Non mais c'est même pas qu'il veut même pas en parler, c'est il veut rien faire, lui ça doit être missionnaire et point final.
9: Non, allez, quand même missionnaire, non. Ouais, il encule les chèvres.
4: Gérard, un peu d'imagination.
5: Mais de toute manière, quand j'aurai trouvé l'âme sœur, je dévoilerai plus après.
9: Quoi, tu veux te taper une nonne?
0: T'as raison, tu te réserves, Gérard.
6: Voilà. Putain, mais attends, ils ont fait de vos chasteté les bonnes sœurs.
9: Ouais, ils veulent se taper une nonne, qu'est-ce que ça veut dire ça, Gérard? Attention, un peu de respect, hein. Tu peux de respect avec la religion quand même.
5: Je te parle pas de la religion,
9: bah
5: d'accord.
9: Si, tu as dit que tu voulais te taper une sœur.
10: Lorsque tu as
5: trouvé la trouvé l'âme sœur. Mais l'âme sœur, c'est une nana, ok.
9: Bah ouais, bah, les serviettes, c'est des nanas.
5: Attention, on ne pas les torsions et les serviettes, hein.
9: Ah ouais.
5: Ou tentacule, encule ta sœur.
9: Oh, Gérard, tu restes poli, s'il te plaît.
5: Ah bah, hey, moi, je vous réponds comme vous êtes en train de me le faire.
9: Bien joué, Gérard.
5: Gérard, parce que vous ne croyez peut-être pas que je vais pas vous incendier quand même, non?
9: Gérard, non. Gérard, one point.
10: Et il y a Ava, Gérard, qui propose de te décoincer avec une nuit avec elle.
5: Mais qu'elle laisse son numéro.
10: Elle a laissé son numéro, on va la rappeler.
5: On va la rappeler.
10: Voilà.
9: J'aime les Gérard, pour le décoincer avec un gros god de 50 cm, peut-être que là, ça ira.
5: Alors toi le lascar, avec tes godes.
9: Ouais,
5: déjà, c'est un truc que j'ai horreur et que je ne pourrais jamais pratiquer à quelqu'un.
10: Mais pourquoi?
5: Parce que...
10: Mais explique-moi
8: c'est
10: pourquoi.
8: C'est vachement bien, GG.
5: Oui, mais même ça fait trop mal, c'est tout.
10: Mais qu'est-ce qu'on sait que ça fait mal?
5: Il y en a qui disent que ça fait mal. Ouais. Genre, rien que de voir les réactions quand vous en parlez.
9: Merci Gérard.
7: Pas toujours. Mais Gérard.
10: Attends, un god c'est pas fait pour faire mal. Tu sais ce que c'est qu'un god?
7: Non,
10: c'est
7: un god c'est fait pour faire plaisir.
10: C'est fait pour faire du bien, on en a.
5: Oui.
9: C'est pas une torture, hein, Gérard. Tu sais, il y a des gens qui ont peur de faire l'amour et voilà, quoi.
5: C'est pas non, mais il y a certains objets, d'accord, c'est peut-être pour faire plaisir à la personne, mais il y a certains objets qui font mal.
10: Mais pas le god, c'est pas les nanas, là, les trois nanas, parmi vous, lesquelles ont déjà utilisé un god?
9: Moi, Ingrid.
7: Moi aussi,
9: Mathilda également, oui.
10: Et alors, dites à Gérard ce que vous avez ressenti, ce que vous en pensez.
9: C'est vachement bien, je me suis foutu, j'adore ça.
7: C'est bien, ouais. C'est génial en fait.
10: Hein.
7: Tu es seul ou avec ton mec, quoi?
10: Ouais.
9: Moi j'aimerais bien remplacer mon god par le sexe puéril de Gérard.
7: Ah, non mais bon.
5: Pour l'instant Tony Seb Alpha, c'est pas vous qu'on s'adresse. Hein, on a demandé quelque chose à Mathilda.
7: Mathilda. En fait,
5: ouais. Alors. Ouais, alors quoi?
7: Il y a une différence en fait quand t'es toute seule et que tu te mets un god et quand t'es avec un mec et que tu t'éclates, que tu t'amuses et que tu te mets un god, quoi.
9: Ah non hein.
10: Moi. Qui c'est qui dit non? T'es pas d'accord?
5: Non, mais c'est pas une voix de nana, c'est les trois.
10: Ah, si, c'était
7: le. Non, mais le god, ça fait pas mal, mais hors la brosse péruvienne, si, avec les poils bien durs.
9: Non, mais si tu te mets des balais aussi.
7: Non, c'est bien un god pour faire une double pénétration.
9: En plus, ça coiffe les poils en même temps.
5: Oh là là.
9: Et moi, j'ai un coup pas donné, Gérard. Il me semble t'avoir déjà vu dans mon club échangiste.
5: Ah ouais, ouf.
9: À Lille.
5: Ah ouais. C'est bizarre parce que j'ai jamais été à Lille encore.
9: Oui, je me souviens, t'as même mis du parfum Adidas, tu n'as pas hésité même sur les pieds.
5: Ah ouais, bah je viens de te dire, je suis jamais monté à Lille.
9: Oh, Gérard, souviens-toi.
7: Gérard, s'il te plaît, ne mens pas.
9: Souviens-toi, Gérard, tu faisais le cocktail avec
5: Mathilde. Je vous ai dit, donnez vos noms quand vous me parlez.
10: Non, mais pas à chaque fois.
9: C'est Mathilde, tu faisais même la femme, je me souviens.
5: Ah ouais,
9: c'est
5: d'accord.
10: Gérard, son fantasme, c'est d'étaler du parfum Adidas sur le corps d'une nana.
9: Ah, il me l'a fait, je me souviens. Je ne l'ai pas lavé depuis. Gérard, son fantasme, c'est d'être beau.
5: Voilà.
8: Juste 30 secondes, est-ce que Ava sur Minitel pourrait raccrocher? Ava, j'essaie de te rappeler, merci.
10: Merci Ava. Et je t'offrirai le beau cadeau que tu me demandes.
9: Oh.
10: C'est-à-dire une nuit avec Gérard.
5: Attends.
9: Tu parles d'un beau cadeau, toi.
7: Et ça vaut le coup, croyez-moi.
9: Tu parles d'un cadeau? C'est poisson d'avril, là.
10: Non, c'est vrai, c'est
9: les gars, faut pas déconner non plus. Allez, pour Gérard, pour les gens. Ah mais Gérard, qu'est-ce que t'es beau. Poisson d'avril.
5: Ça te fait plaisir de balancer le poisson d'avril un 10 avril, toi?
9: T'es un petit peu en retard quand même, hein?
5: Ouais, un petit peu quand même.
9: Faut dire, quand même.
10: Ouais, et Gérard, il paraît qu'avec le bâton que t'as dans le cul, tu ressembles à un vrai Esquimau.
5: Qui c'est qui dit ça?
10: Jérôme?
5: Ouais. Lui, ça m'étonne pas, il a des trucs vulgaires à dire.
9: Ouais, c'est un vulgaire, c'est un sagouin, quoi.
10: On va peut-être s'écouter un petit disque.
5: Ouais. Ben, je sais pas, c'est quoi comme titre?
10: Ah, je sais pas ce que tu veux. Mais on parle de cul et tout. On va laisser les charlots parler un peu d'érotisme.
5: Ouais, voilà.
8: Attends, 30.
11: Star System, c'est ça. Il était un peu poète et un peu vagabond. Il n'avait jamais connu ni patrie ni patron.
5: Bonsoir à tous, donc la suite du fameux débat du...
8: GG, j'espère que t'as apprécié. Petite programmation spéciale, Gérard.
5: Oui, j'ai vu, c'est très bien.
8: Bon.
5: Très bien. Donc on va accueillir Ava, 24 ans, qui était sur Minitel. Bonsoir Ava. Ava.
12: Ça va? Oui,
5: 24 ans de Paris, que t'étais sur Minitel, hein.
12: Exactement.
5: Oui, c'est bien. Donc, on va prendre aussi Elisa, 32 ans, Paris, bonsoir.
13: Ouais, bonsoir, excusez-moi, je suis à Faune, mais bon, bonsoir, quoi.
5: Hein?
13: Je suis à Faune.
0: Donc peut-être que vous m'entendez là quand même.
9: Non mais tu peux parler français s'il te plaît.
5: Ouais mais parle bien devant ton devant ton
10: combiné. Attends, t'es à faune, n'insulte pas Gérard.
0: J'ai carrément faune hein.
7: Que de personne, il y a moyen de faire une partouze partout.
0: Mais attends, c'est quoi? Moi j'ai pas appelé pour parler de partouze.
9: On dit pas téléphone, on dit téléphone.
0: Je suis à l'antenne là?
5: Non,
10: t'es chez toi là.
5: T'es pas à l'antenne encore, tu vois.
0: Ah bon, excuse-moi, bah je sais pas.
5: T'es à l'antenne hein.
0: J'appelle et voilà.
9: Non, on est là, vas-y, pas, on t'écoute.
5: Mais ben, on t'écoute, donc...
0: Bon, écoute...
9: Que d'humour.
0: Excusez-moi, je sais pas si je t'intéresse, c'est la première fois que je vous appelle.
9: Super,
10: on t'écoute.
0: Bon, attends, je m'arrache la voix, je suis à faune.
9: T'es à faune, t'as pas le droit de
0: t'appeler. Là, ça va, vous m'entendez?
9: Attends, mais tu vois, t'as pris un seul mot et tu le sors 4 fois de suite, comme ça.
0: Mais j'en ai marre d'être à faune, t'es marrant, toi, c'est toi qui te prends les antibiotiques?
5: C'est quoi ce caca nerveux que vous me faites là?
0: Ouais, t'as raison, Gérard.
8: Hein.
9: C'est de la
8: chiasse. Il y a juste, il y a une blague sur Minitel, c'est une blague, hein. Est-ce que tu sais ce que ça fait un Gérard avec une femme?
9: Non, rien.
8: Un miracle.
7: Jolie Jumper et Lucky Luke.
9: Ça fait rien.
0: Bonjour Gérard.
10: Oui, il y avait Elisa qui voulait intervenir.
0: Ouais.
10: On t'écoute.
0: J'ai bien aimé quand t'as sorti. Je me suis éclaté de rire. D'ailleurs, je me suis fait tuer par ma mère parce que le téléphone, c'est grave. J'ai éclaté de rire. T'as sorti ton tentacule.
5: C'est tentacule et encule ta sœur, voilà.
0: Tu tentacule et
5: encule ta sœur.
9: Sacré Gérard Rogas.
5: Non, mais à part ça, je suis très poli.
0: Ah ouais, non, mais j'en doute pas, hein.
10: Okay,
0: non.
10: Merci Elisa pour ton témoignage, c'était fort intéressant.
9: Ouais, merci pour
0: la première fois d'arriver à vous joindre, surtout qu'au renseignement, il me donne un numéro.
7: Mais t'es à faune, toi,
5: non?
9: On va dire au revoir à la mongolienne.
8: Voilà, non, stop. Le débat, c'est pas à faune ou pas, le débat, c'est GG, tu reprends ta question.
5: Hein, on s'en fout si elle est à faune ou pas, hein, d'accord?
8: Allez, Gérard, enchaîne.
5: Allez, maintenant.
7: Gérard, pas à faune.
5: Bon, c'est bon. On n'est pas là. Alors maintenant, il y a une question que j'ai trouvée comme ça. Je pense que tout le monde va me dire que oui. Moi, je vous donnerai peut-être une réponse après. Voilà, j'ai à peine posé ma question.
9: Non, je veux pas te
7: laisser.
5: Donc, alors, est-ce que vous êtes heureux une fois que vous avez fait ça?
9: Absolument.
7: Oh oui,
5: Oui, qui c'est qui parle là?
7: C'est Mathilda.
5: Oui.
0: Il y a Ingrid aussi qui parlait.
5: Oui, il y a Ingrid.
7: Mathilda parlait avant.
5: Non, mais allez-y, là, de toute manière, si ça va pas, je vais intervenir.
7: Oui, plein de plaisir, Gérard. Ouais. Plein.
0: Ah oui, c'est ça.
7: Et comme on est à plusieurs, on peut recommencer souvent.
5: Oui, d'accord.
7: Sans cesse.
5: Voilà, c'est ça.
7: Et des fois, je chante.
9: Salope.
5: Voilà, ça.
0: Moi, je suis très bon, mais bon, à la fin, on est fatigué quand même.
5: C'est,
0: hein.
5: Qui c'est qui parle derrière là?
0: Ingrid.
5: Ava, oui, Ava.
13: Moi, je te dis que j'ai du plaisir selon le prix de la nuit.
5: C'est-à-dire?
13: Selon combien on paye.
9: En plus, elle est vénale.
5: Ah bah d'accord. Et c'est pour ça que tu me proposes une nuit, pour que je paye derrière, c'est ça?
7: Pour que tu débourses, Gérard.
8: Non mais il faut savoir, est-ce qu'il y en a parmi vous là qui sont allés donc, dans des clubs échangistes? Est-ce que vous pouvez nous expliquer un peu comment ça se passe? Est-ce qu'on arrive? Est-ce qu'on paye? Est-ce qu'il faut venir avec sa nana? Ou est-ce qu'on trouve des nanas sur place ou des mecs sur place?
0: Oui,
9: Bah déjà, bonjour les boudins, quoi.
0: Oui, c'est Ingrid, là.
5: Oui, Ingrid.
0: Bon, moi je connais bien ce milieu-là, donc... Et bon, c'est vrai qu'on arrive, bon, suivant, si on tombe sur une soirée mixte ou sur une soirée couple, bon, on paye.
9: Salope.
0: Et bon, on a des consommations, tout ça.
9: Ah, tu l'as mérité, c'est bien.
0: Puis ensuite, bon, on rencontre des couples.
9: Des bites, quoi.
0: Ouais, bon.
9: Ah ouais.
0: Quand on va dans les soirées mixtes, bon, il y a des couples, il y a des hommes seuls, bon, il y a des femmes seules aussi, puis bon...
9: Il y a des chiens.
0: Non, pas trop, non, pas vraiment.
13: C'est qui parle?
9: Ah, c'est quand même une soirée, j'en plus ma chatte, quoi.
5: Ouais, d'accord.
7: Mais Gérard, il y en a qui peuvent juste venir regarder.
5: Non, mais donnez vos noms quand vous
7: voulez. C'est Mathilda, mais tu peux juste venir regarder, Gérard.
0: Oui, Mathilda, c'est qui?
7: C'est pas plus cher. Et tu veux prendre autant de plaisir.
9: Regardez-le.
7: Ça t'intéresse?
5: Non, mais pas spécialement, non.
9: Non, mais vous voyez la scène, Gérard qui regarde et puis qui calbousse tout le monde.
8: Ah, mais Gérard, tu débarquerais dans un club échangiste comme ça, tu ferais quoi?
5: Oh, moi, rien.
8: Tu vas vers les mecs ou vers les nanas?
5: Ah non, bah, j'irai plus vers le
14: bar, vers le bar, Gérard. Gérard, il jouit à la porte d'entrée.
5: Bon,
8: Non, mais sérieusement, t'irais plus voir les mecs, voir
5: nana.
8: Les nanas?
5: Nana.
10: Non, Gérard, nana, à mon avis, m'attrait et il t'apprend une branlette en regardant.
5: Ouais, c'est ça.
10: Non, est-ce qu'il y en a beaucoup?
8: T'aimerais regarder?
7: Gérard, monsieur Pipi.
0: Ouais, il y en a pas mal des mecs, hein.
8: Il y a des mateurs, il y a des mecs qui viennent
10: est-ce
8: que
10: qu'il
8: pour mater.
10: Il y a pas mal de mecs qui.
0: Bah, il y en a qui viennent pour mater, il y en a que. Bon, ils vont se branler dans leur coin en regardant.
14: Gérard, il emballe tout de suite le videur.
8: Il y a encore une blague sur Minitel de Le Père Noël. Qu'est-ce que ça fait, Gérard et un Ewok?
14: Là, ça baisse, c'est sûr.
8: C'est pas un Yoda.
5: N'importe quoi, Le Père Noël.
8: C'est une blague, GG, c'est
5: ouais,
8: une
5: non,
8: blague.
5: Ouais, non, mais je sais. Bon, Elisa, toi. Elisa.
10: C'est pas drôle. Elle est plus là, Elisa.
5: Ah bon?
10: Elle a été remplacée par Ahmed.
5: Bah non, ça va vite elle alors.
7: Ahmed. Bonjour Ahmed.
15: Ouais, bonsoir.
7: Bonjour Ahmed.
15: Ouais, ça va Gérard?
5: Ça va, j'ai pas regardé ce matin.
15: Ah ouais, ça va aller. Hein. Ça, t'aurais dû.
5: Pas eu aujourd'hui.
15: Ah, t'aurais dû.
7: T'aurais dû, Gérard.
5: Non, toi, qu'est-ce que t'en penses là de la question qu'on vient de poser?
13: Sur les changistes?
5: Ouais.
13: Eh ben, moi j'en pense ce que t'en penses toi.
5: Bah moi personnellement c'est un truc que j'aime pas, que j'aimerais pas faire.
13: Et t'aimerais pas faire?
7: Bah Gérard, mais toi et François, Gérard.
13: Viable avec moi Gérard, t'aimerais?
0: Oui mais bon il faut
15: toi et François
0: pas,
15: Gérard.
0: Dire, on veut pas faire.
5: Tu sais, qui c'est qui me parle?
10: Attends, Ava.
13: Oui.
10: Ouais, donc on m'a dit que t'étais call girl, c'est ça?
13: Oui.
10: Est-ce qu'on t'a proposé justement des plans à plusieurs, des trucs comme ça?
13: Deux fois, oui, deux mais fois. J'ai refusé parce que c'était des mecs un peu bizarres.
7: Donc, comme Gérard,
13: on n'aurait pas fait.
10: Ouais.
14: Ils voulaient te pisser dessus.
13: Non, j'ai des mecs assez bizarres de temps en temps.
10: On t'a demandé des trucs louches en tant que call girl?
13: Eh ben, en ce moment, j'ai mes clients.
10: Comment?
13: Maintenant j'ai des clients.
15: T'as pas Gérard comme client?
13: Non, les mêmes clients. Non, j'ai pas Gérard, j'aimerais bien. Et bon, j'en ai un.
10: Attendez.
14: Vas-y, Gérard.
13: Qui me regarde me toucher pendant qu'il me reste du Baudelaire.
10: Ça, c'est Gérard qui s'est déguisé. Il récite des poèmes pour
13: moi. Voilà, exactement. J'en ai qui me demandent de jouer les enfants.
10: Ouais.
13: Il y en a qui veulent que je les viole. Il y en a un peu. Pardon?
14: Est-ce qu'il y en a qui veulent que tu les fasses habillés en bébé?
13: Que je les fasse habillés en bébé?
14: Non, tu les fais habillés en bébé et toi tu les fesses. Tu sais, les PDG, les banquiers, tout ça.
13: Oui, c'est des hommes importants, Gérard.
14: Mais dès que tu l'emmènes couche, tu les changes, tout ça.
13: Non, ils veulent que moi je m'habille en bébé.
15: Et est-ce que tu verrais Gérard te baiser en chantant la Marseillaise?
13: Mais je verrais tout ce qu'il veut.
14: Est-ce que tu as eu Benoît hier?
10: Pas de nom, s'il te plaît.
5: Mais s'il te plaît.
14: Est-ce que
5: Tony
14: bah quoi, il est PDG, non? Est-ce que Benoît Tillard est...
5: Tony
14: Oui, Gérard, oui, je suis là.
5: Tu donnes pas de nom, s'il te plaît.
14: Ah non, c'est pas moi, c'est David. C'est David.
10: C'est Alpha.
14: C'est Alpha.
5: Alors, Alpha.
14: Oui.
5: Alpha.
14: Ah, il fait comme s'il avait pas
10: entendu. Je l'ai enlevé.
8: Il est plus là, Alpha. Il y a Fredo sur Minitel qui dit Gérard, il préfère les salopes toute seule parce qu'il a peur de pas assurer en public.
15: Oh, c'est chaud.
13: Mais je t'aiderais, Gérard, je n'ai pas peur.
5: Tu sais qui me parle, Gérard? Tu sais qui me parle?
8: Ava a dit qu'elle t'aiderait.
5: Ouais, on verra ça, hein.
13: Bien sûr qu'on verra.
5: Ouais, bah on verra.
13: On verra après.
5: On verra ça tout à l'heure.
0: Ouais, c'est Ingrid, là, ouais, je voulais dire que quand même, le milieu échangiste, c'est un milieu assez friqué, hein. Je veux dire, on compte beaucoup de PDG, directeurs.
14: Attends, moi, je suis un clochard, mais j'ai de la thune quand même, hein.
13: Je sais pas chez les échangistes, parce qu'en général, ils ont peur d'être reconnus entre eux. Ouais, ils aiment plutôt se cacher.
15: Hein. Ah, bah, vous risquez pas de voir Gérard, alors, hein.
13: Ah, bah, on sait jamais, hein.
15: Surprise tous les jours,
13: je vous assure.
15: Je pense pas, hein.
13: On sait jamais.
5: Celui qui dit ça, pour l'instant, tu peux pas dire comment que je suis parce que tu m'as jamais vu.
15: Ah si, je t'ai vu à la loco.
5: Ah ouais?
15: Ouais, bien sûr.
14: Enfin, tu es au flipper à l'entrée, bourré.
15: Vendredi dernier.
5: Ah bah alors.
14: Gérard, c'est un gogo danseur.
5: Ouais, c'est ça.
14: Gérard, il claque à l'entrée.
8: Bon, GG, la suite.
5: Bon. Et voilà, tiens, donc on parlait d'argent avec Ava et Mathilda et puis je sais plus trop qui. Donc, à combien que ça vous coûte une soirée comme ça?
14: 2000 balles.
10: Pour Ava, combien ça te rapporte une soirée comme ça?
13: Ça dépend qui c'est. En général, je prends minimum 3000 francs.
8: Moi, c'est Mathilda.
13: Minimum 3000 francs.
14: T'es bonne, moi, pour le pédin.
13: Bah, je
7: sais. Gérard, c'est Mathilda.
13: Ouais, Mathilda.
7: Mais en fait, moi, c'est accessible parce que c'est chez moi, donc.
14: Et quand est-ce que tu nous invites?
7: Mais quand tu veux.
13: Ah, bah, et c'est combien chez toi, Mathilda?
7: Moi, tu viens comme ça, il n'y a pas de problème.
14: Tu laisses ton numéro, hein. Là, c'est Tony, hein. Moi, je viens.
13: Mais il n'y a pas de problème, il n'y a pas de prix.
14: T'acceptes pas les poèmes?
7: Mais moi, je ne suis pas pute, je ne me fais pas payer.
13: Mais il n'y a pas de problème.
14: On ramène les capotes ou c'est servi?
9: Non, parce que
16: je voilà. Tu peux en placer une? Bah,
9: vas-y, place dans une.
16: Ouais, c'est une grille là. Ouais,
9: je pourrais placer la mienne
16: souvent,
9: aussi.
16: Ça pouvait me revenir bah, quoi, quoi, avec
17: mon mari. Je c'est un mec qui en place une.
9: Ouais, genre, tu veux que je te la place ou dis-moi. Hein?
16: Où tu veux.
9: Ok, bah je vais te la mettre.
16: Il y a pas mal de possibilités.
9: Ouais, je sais. Dans les narines, j'ai arrêté parce que quand ça souffle comme ça, ça me fait froid aux glands, donc...
5: Bon, Tony, puis Mathilda, là, les histoires de...
9: Non, mais s'il te plaît, je suis en train de draguer, là, assure.
5: Là, dans ce cas-là, tu verras ça avec elle, hors antenne, tu prendras son numéro,
9: Gérard,
5: tu
9: me rappelleras. Gérard, tu veux pas qu'on aille ensemble?
16: Gérard.
9: Pourquoi t'es jaloux
5: qui
9: comme ça,
5: Gérard? Qui?
9: C'est Ahmed, tu veux pas qu'on y aille ensemble? Je suis taxi.
16: Bon, mais il y a de la place pour tout le monde.
9: Ah, y a pas de problème.
5: Qui c'est qui me demande?
18: C'est Ava.
5: Oui.
18: Est-ce que tu trouves ça cher, une soirée inoubliable avec une fille canon à 3000 balles?
9: Ouais, mais bon, si c'est pour picoler toute la soirée, c'est pas la peine. C'est pas assez cher pour...
5: Personnellement,
18: que tu veux.
5: Moi, personnellement...
9: C'est pas 3000
16: balles, le réponse est inoubliable.
5: Non, non, mais moi, là-dessus, moi, ça me dit rien du tout.
18: Ça te dit rien?
9: Non, c'est trop... C'est pas assez cher pour Gérard.
16: Tu ne connais pas, Gérard, tu ne connais pas.
9: Gérard, pour gagner 3000 balles, il faut
5: que tu... Non, mais de toute manière...
18: Si, je joue Françoise.
5: Non, mais c'est bon, mais moi, de toute manière...
9: Pour 3000 francs, il a Cindy Crawford.
5: Ben oui, c'est ça, t'as raison.
9: Dis-moi de ça, il faut que je joue. Arrêtez, les gars. Ça, cool.
5: Mais c'est bon.
18: Vous trouvez ça cher, 3000 francs?
9: Non, c'est pas cher.
5: Moi, personnellement, oui.
18: Oui.
9: Bah, je peux dire que c'est ton salaire, quoi.
6: Ça dépend, qu'est-ce que tu fais pour 3000 balles?
18: Ce que tu veux.
5: C'est-à-dire?
18: Ce que tu veux.
9: Gérard, il faut que tu fais plein de trucs, quand même.
16: Est-ce que tu fais le poulpe?
18: Pardon?
9: Pour 3000 francs, je peux ramener mon chien aussi.
18: Tu fais ce que tu veux avec ton chien, y'a pas de problème.
9: Je ramène tout, toute la famille.
18: Tu regarderas avec ton chien,
5: mais qui c'est qui fait
16: le poulpe, pas le chien?
9: Est-ce que je peux te couper des bas pour le président?
5: Qui c'est qui peut...
9: Moi, je te crache dessus.
5: Bon, ça y est, on peut quand même répondre.
9: Ouais, vas-y,
5: à la
9: Gérard,
5: question.
9: Vas-y.
5: Qui c'est qui fait le poulpe? On vient de demander.
9: Bah, c'est toi, vu ta gueule.
5: Non, non,
16: c'est chaud. C'est Mathilda qui fait le poulpe.
5: Et je préviens d'une chose, le prochain qui s'amuse à me insulter comme ça, je coupe le débat maintenant. D'accord?
8: Gégé, enchaîne. Fais ton débat un peu.
5: Bon. Alors, Ingrid, toi?
16: Oui. Je t'écoute.
5: Bah oui, bah.
6: Ouais, mais moi c'est Ava qui m'intéresse.
16: Oui.
9: Moi c'est Mathilda.
16: Ouais.
9: Moi c'est Ava aussi.
18: Je suis intéressé par Ava.
6: Non, mais c'est ce que c'est. On n'a pas souvent un témoignage comme le tien, donc c'est intéressant quoi.
18: Bah ouais, mais bon, me faire traiter un peu de pute partout, c'est un peu désagréable.
6: Bah, c'est quand même ton métier.
18: Ouais, mais bon, c'est le mot qui me convient pas.
9: Mais t'es pas une pute, t'es prostituée.
18: Je ne suis une call girl.
6: Et c'est quoi la différence Ava?
18: La différence c'est que moi je sais pas le trottoir.
9: Et tu sélectionnes un peu.
6: On t'appelle, c'est ça?
18: Exactement, on prend rendez-vous avec
16: moi. La pute, c'est le
18: moment. Et on paye et on couche pas forcément avec moi.
9: Si un client te paye,
18: on peut m'avoir juste pour une soirée sans me toucher.
9: La différence, c'est que tu racoles pas. T'es une sorte de péripapé de pute.
6: Non, mais par exemple, t'as des mecs qui t'appellent pour passer, pour aller, je sais pas, un dîner d'affaires avec eux,
18: voilà.
6: Pour les accompagner, et puis après tu rentres chez toi tranquille.
18: Voilà, ou alors
8: ça s'appelle une accompagnée de
18: choses. Ils m'offrent des choses parce qu'ils ne payent pas forcément le kid ou.
16: Ça s'appelle une dame de compagnie.
9: Non, ça s'appelle.
18: Aussi,
9: ouais. Ça s'appelle une secrétaire, tout simplement.
5: Non,
18: pas une secrétaire, non.
5: Une accompagnatrice.
18: J'entends rien.
6: Ça t'arrive souvent, ça, des mecs juste pour la soirée, pour les accompagner dans un dîner ou un truc comme ça?
18: Mais disons, sur 10 mecs, il doit y en avoir un qui ne me touche pas, quoi. C'est rare en général.
6: Ouais, quand même.
18: C'est surtout les Asiatiques qui ne touchent pas.
9: Ils sont courtois ou vulgaires?
18: Pardon?
9: Ils sont courtois ou vulgaires?
18: J'entends pas.
5: Est-ce qu'ils sont courtois ou vulgaires?
18: Ils sont courtois.
9: Et les Arabes?
18: Les Arabes, j'en vois pas beaucoup.
9: Ah bah, t'as tout raté alors.
16: En tout cas, ça rend sourd.
9: Ah bah, c'est ceux qui ont plus d'argent.
18: Je sais pas.
9: Ah, je sais pas, si tu défréquentes les cabarets libanais, les saoudiens, c'est chaud, hein.
18: Non, moi j'ai beaucoup de Russes, d'Allemands.
9: Arrête, les Russes, ils te payent en vodka?
5: Attends.
18: Non, ils me payent en voiture.
9: C'est qui parle? C'est Ava qui parle?
18: Oui, c'est moi.
9: Tu t'es tapé les cœurs de l'armée rouge, non?
18: Non, pas entièrement.
5: D'après ce que je peux voir, là, apparemment, c'est uniquement que des étrangers. T'as pas beaucoup de...
18: Non, dis-moi, j'ai beaucoup de... Bah, disons que c'est des patrons français qui me...
5: Ouais.
18: Qui me payent pour leurs clients.
16: Et des Surénois aussi.
18: Pardon?
16: Il y a des Surénois aussi, non? Parmi tes clients?
18: Non.
9: Des Éthiopiens qui te payent en os.
16: Oui, Ingrid, je voudrais te poser une question. Oui, t'as déjà eu des femmes en tant que client?
5: Ava.
18: Ah pardon, excusez-moi.
16: Oui,
5: j'ai eu des femmes comme
18: clients. Des femmes, non, j'ai déjà eu quoi? J'ai eu une femme qui est venue avec son mari une fois, oui.
16: Ah d'accord.
18: Pour regarder.
5: D'accord,
6: pour regarder uniquement.
18: Voilà.
6: Ouais.
5: Bon.
9: T'as pas eu Ricardo ou Valdo comme client?
18: Non, j'ai pas eu.
9: T'as pas eu de Brésilien?
18: Non, j'ai pas eu de Brésilien. Quoi, je ne pense pas. Je leur demande pas leur curriculum vitae dès qu'ils arrivent.
5: D'accord.
9: Bon. Tu regardes la taille de la bite?
18: Je fais quoi, je fais, même si la bite est petite, qu'elle soit grosse, je fais.
10: Bon, et donc pour Gérard, tu nous fais un prix ou pas?
8: Allez,
5: c'est bon, GG. Non, mais moi,
18: je baisse à 2005 la soirée, pas plus.
5: Ah bah, enfin, attends, bon, toi, c'est quand même une star.
18: Mais c'est pas cher, 2005 euros.
5: Non, mais même, tu m'as dit.
15: Je propose quelque chose, tout le monde se cotise.
18: Oui.
15: Tout le monde se cotise. Et on la paye pour Gérard.
14: Mais non, mais Ava, tu lui prends 1000 balles à Gérard, de toute façon il est acquis au bout de 10 secondes, que ça en a à foutre.
18: Mais Gérard, quoi, tu fais tenir toute la soirée, pardon. Hein? Il n'y a pas de 2 minutes avec moi.
5: Non, mais ça, bah, de manière, tu verras bien. Moi,
14: attention, c'est Tony là, moi je suis prêt à te payer, mais attention, t'assumes. Hein.
18: Bien sûr,
14: attends, t'assures comme une grosse bête.
19: Mais tu vas le loger, Gérard, comment vas-tu faire? Parce que lui, il reçoit qu'au quick. Hein.
18: Pardon?
19: Il reçoit qu'au quick.
14: Dans les toilettes du quick.
18: Non, je crois que c'est. Non,
14: le mec Gérard.
18: Non, je me déplace ou bien
5: entre deux. Hein? Attends, j'ai pas entendu la question là-bas.
18: Non, j'ai dit que je me déplaçais. Mmh. Ou bien je vais à l'hôtel.
19: Autrement, une camille téléphonique, c'est son minimum vital. Donc,
18: Eh ben, ça sera plus cher alors.
19: Ça sera plus cher. Ben.
5: De toute manière, c'est pas moi.
19: Il faut gérer, Gérard. Hein?
14: Bah, ouais. Attention, hein.
19: Faut gérer.
14: Attention, Ava, parce que la cabine téléphonique, elle sent l'urine, hein, parce qu'il pisse dedans et tout.
15: En fait, normalement, c'est Bernard Tapie qui devrait payer pour Gérard.
5: Ouais, c'est ça. Je t'ai dit qu'on citait pas de nom, s'il te plaît.
15: Bah, mais c'est pas grave.
5: Ouais, non, mais c'est pas grave, peut-être pour toi.
15: Mais si, c'est ça, on s'excuse. Mais c'est lui qui t'envoie Adidas à la maison.
5: Allez, c'est bon, allez.
14: C'est pas le CSA pour Gérard, c'est la SPA.
5: C'est bon, j'ai dit maintenant. On arrête un peu vos conneries.
14: Monsieur Bourges, c'est le second degré, on est grand déconne.
5: Ouais, ben,
14: on est jeune, on déconne, Monsieur Bourges.
5: On déconne, mais bientôt, ça va être trop bordélique et
14: non,
5: vous allez parler de n'importe quoi.
18: Un peu de Baudelaire.
5: Combien de fois par jour vous y allez?
14: Où ça, aux toilettes?
5: Non, voir des clubs échangistes.
15: Voir des quoi?
5: Des clubs échangistes ou autres.
15: Combien de fois par jour?
14: Je crois que c'est ouvert surtout la nuit, hein, Gérard. Je veux pas te choquer, mais je crois que
10: c'est ailleurs.
5: Non, mais par jour, c'est-à-dire les soirs.
14: Ah, non, d'accord.
5: Quand même.
14: Bah oui, faut pas être bête.
5: Mais quand je dis combien de fois par jour, j'ai bien précisé dans les soirées.
14: Bah oui, dans la
18: journée. Il y en a même qui
5: Il y en a même qui peuvent y aller la journée. Rue Saint-Denis, ils peuvent trouver la journée.
8: J'ai fait ça combien de fois par jour?
5: Non, mais
14: moi, aucune
5: fois.
8: Aucune fois.
10: Gérard, t'as jamais été voir une prostituée ou quelque chose?
8: Tu connais la rue Saint-Denis, tu t'es vendu.
15: Voilà, c'est là-bas que je l'ai vu.
19: Gérard, c'est
5: rien. Non, parce que j'allais lire.
18: Et qui c'est qui a voulu te voir une prostituée?
15: Non. Ah, ça y est, je me rappelle, c'est là-bas que je l'ai vu. Ouais, si, Gérard, c'est là-bas que je t'ai vu.
10: Les mecs, vous avez déjà été voir une prostituée là, ce qu'il y a là?
15: Bien sûr, moi oui.
10: Qui?
15: Moi oui. Ahmed.
10: Ahmed et ouais.
15: Moi je verrai. Sachant que je suis taxiste, j'ai fait connaissance avec 2-3 prostituées rue Saint-Denis. Mmh. Et voilà, exactement. Donc je ramène quand il y a des clients étrangers, je les ramène et puis voilà.
14: Et est-ce qu'il reste dans la rue avant?
18: Et Gérard, il a jamais été?
5: Non.
8: Bon, Gérard, quand tu vas rue Saint-Denis, tu prends combien?
5: Rien du tout.
18: Et Florent, t'as déjà été?
10: Moi jamais, non.
18: Jamais.
10: Non, je vois pas pourquoi j'y aurais été, j'ai toujours eu ce qu'il fallait, quoi.
18: Mmh, très bien.
5: Il est toujours servi mieux que les autres, lui, alors.
10: Pas mieux que les autres, non, comme les autres.
14: Gérard, c'est Tony.
18: Mais ça vous tente pas d'essayer, même.
14: Gérard, c'est Tony, je te propose un truc, on y va tous les deux, et tu payes 100 balles et je veux voir comment tu te fais rouler, quoi.
5: Tu peux te mettre le doigt bien profond, hein.
14: Ah bon, où ça?
5: Tu...
14: Et je pense à toi en même temps?
5: Non, bah, tu penseras à qui tu veux, mais pas à moi, d'accord?
19: Et Gérard, Julie, est-ce qu'elle a déjà essayé?
8: Julie n'a jamais essayé, non.
19: Julie n'a jamais essayé?
8: Non.
19: Je suis prête, Julie.
8: Qui me dit ça?
19: C'est Mathilda.
14: Attends, Mathilda, t'as dit, tu veux tout le monde aussi, t'as
10: combien pour une nuit, toi?
8: Attends, ma chérie.
14: C'est un peu sérieuse, je pense.
18: Moi, Julie, t'as déjà payé des gogo, non?
15: Gérard, est-ce qu'un jour t'as baisé un trablot?
5: Question bête, réponse négative.
10: Moi, voilà. Je comprends pas comment.
19: Nouveau proverbe.
10: Je comprends pas comment on peut payer quelqu'un pour coucher avec, quoi.
18: Mais il y a des gens qui ont des manches, ça.
14: Bah, on sait, quoi.
18: Il y a des gens qui peuvent pas prendre leur plaisir.
19: Florent, tu prends un billet de ta poche, c'est facile.
10: Ouais, non, mais je veux dire, c'est une démarche que j'arrive pas à concevoir dans la tête, aller voir une nana, la payer pour coucher avec.
15: Pas du tout, moi, le jour où j'ai couché avec, je l'ai pas payé.
18: C'est-à-dire que tu baisses pas avec elle et puis à la fin, tu lui finis un chèque.
14: Les gens de voyage, les PDG, ils ont pas le temps, là.
10: Si, ça se passe.
8: Moi, j'ai fait ça une fois. J'ai payé un mec une fois. Un sale mec qui m'avait fait un mauvais coup. J'ai couché ensemble, je suis partie le lendemain matin sans rien lui dire en lui laissant une pièce de 10 centimes avec un petit mot merci pour la nuit.
15: 10 centimes ouais,
5: c'est sympa ça.
10: C'était si bon que ça?
8: Ça valait pas plus.
14: Ah, tu l'avais quand même plus bactère. Hein.
8: C'est clair.
10: La fois qui me fait ça, je la retrouve, c'est deux claques.
5: Ouais, mais quand même, allez, juste.
15: Ouais, des claques. Moi, je l'ai fait juste par curiosité.
14: Ouais, moi aussi, je l'ai fait une fois, j'avais dit c'est moi, Ahmed.
5: Ouais.
15: Ahmed.
20: Et alors?
21: Et je l'ai fait juste par curiosité.
20: Et alors?
21: Ah, c'est archi froid. C'est de la viande froide. C'est du cellophane.
22: Non, n'importe quoi. Non.
21: Bien mais, sûr.
22: Bien sûr. Bien sûr que non.
21: Et comment
22: métier, c'est n'importe quoi.
21: C'est sûr
22: que si tu payes 100 balles.
21: Ah, j'ai rien payé, au contraire.
23: T'es pute ou t'es call girl?
22: Je suis call girl.
24: C'est ça la différence, Ava. C'est que toi, il y a un autre rapport. T'es call girl. Les nanas qui font le trottoir, machin, c'est vraiment, tu leur files la thune, tu les baises et tu t'en vas.
22: Ouais, peut-être.
20: Tu vois, si, c'est ça. Hein,
21: et les call girls, c'est la même chose.
23: Non,
21: les call girls,
23: tu sais,
21: les call girls, tu files la thune et puis tu restes.
23: Une fois que tu sais, c'est
21: ça.
23: Une call
21: girl, c'est intime.
23: Tu es allé voir une pute, toi?
20: Mais, de toute manière, il y en a souvent qui vous appellent et qui le disent, alors.
23: Attends, je suis sûr que tu t'es arrivé devant une petite nana.
21: Ava.
22: Gérard.
21: Ava.
22: Oui.
21: Tu te prends combien de bites par an?
22: Par an? Je sais pas combien je me prends de bites par an, je sais pas.
21: Tu dois savoir.
23: 10 kilos, et non?
21: Ah, va. 10
22: kilos? Ça dépend, ça dépend.
21: Et t'es pas une pute pour ça, pour toi?
22: Pardon?
21: Et t'es pas une pute?
22: Non, je suis pas une pute.
23: Allô?
22: Oui?
20: Ingrid?
22: Oui?
21: Ah, c'est chaud.
22: Moi?
20: Bah,
24: elle prend combien, Ingrid?
22: Moi, je prends rien du tout, moi. Bien que souvent, on me proposait de l'argent, mais j'ai toujours refusé. Je veux dire, moi je fais de l'échangisme pour le plaisir et pas pour le fric. Et moi aussi je fais pour le plaisir, mais voilà. Je vois un mec qui va me proposer 100 000 balles pour passer 3 jours avec lui et tu crois que je vais dire non?
21: Et
22: non, non,
21: oui. Je dis oui. Bon, si tu fais pour le plaisir, pourquoi tu prendrais pas Gérard?
22: Pour le plaisir, mais moi pour le plaisir, je prends n'importe qui, donc ça reste.
20: Et toi Mathilda?
23: Comment?
20: Hein?
23: Comment?
20: Et toi?
23: Bah, je fais ça pour le plaisir, étant donné qu'on ne paye pas pour venir chez moi, étant donné que j'ai un appartement.
20: D'accord.
23: C'est uniquement pour le plaisir. Et tu es cordialement invité, Gérard.
20: Ouais, bon, moi je vais pas à Lille.
21: Ingrid,
23: chambre rose.
22: Oui,
21: Ingrid, est-ce que tu sélectionnes les mecs?
23: Est-ce que je?
21: Sélectionne les mecs. Si un mec qui te plaît pas, tu le fais quand même? Même si on a 30,
23: En général, il y a un minimum de sélection. Hein, parce que bon, des fois on tombe sur des mecs.
21: Faut qu'ils soient inférieurs à Gérard. Par exemple, il y a 30 mecs, il y a Gérard, qu'est-ce que tu fais? Tu l'esquives ou tu...
23: Voir, moi j'ai jamais vu Gérard. Hein.
21: Gérard?
23: Je sais pas, mais il y a Jérôme sur Mintel qui dit qu'il paraît que Gérard aime les grosses bites, est-ce que c'est vrai?
21: C'est Elephant Man, Gérard.
20: C'est faux, de toute manière. Bon, qui c'est que... Bon, bah je pense qu'on va conclure maintenant.
21: C'est quand même une grosse tape, Ingrid. Hein.
24: On va envoyer un disque
23: d'abord, mais bon, on reviendra avec une question après. Plutôt, non?
21: C'est une chienne quand même.
22: Il faut raccrocher.
20: Non, bon, qui c'est qui nous reste? Ava, t'es toujours là?
21: Moi, je reste.
22: Mais je reste ou pas?
20: Ava.
21: J'ai des questions à te poser, Gérard.
20: Bon, une minute, Tony ou Ahmed.
21: Ahmed.
22: Gérard?
20: Oui.
22: Tu vas raccrocher ou pas, alors?
20: Non.
22: Non.
20: Tu raccroches pas. Ingrid, t'es toujours là?
22: Oui.
20: Mathilda, t'es toujours là?
22: Oui.
20: Apparemment?
22: Oui, oui.
20: Bon, allez. Bon, allez, on envoie un disque, là, puis...
21: Ouais, vas-y, envoie-toi. Cette année, là.
20: Voilà, tu l'as. Oui, bonsoir à tous. Donc, la suite et fin du débat. Donc, on va reprendre tout le monde. Donc, Eva, t'es toujours là?
22: C'est pas Eva, c'est Ava.
21: Oui, Ava, comme Avas. Bon, bah, Ava de voyage. T'écoutes à la bourse?
22: Oui.
21: Ah, ouais, t'écoutes à la bourse comme France Télécom. Ou Avas, un franc la minute.
20: Donc, apparemment, je vois que ce soir...
21: C'est clair, ils sont tous pétés, ils fument trop les mecs, hein.
20: Ouais.
21: Donc,
20: avec celui qui est dans une cabine et qui fait passer les bruits des voitures, c'est
24: ta question,
20: pas mal,
24: Gérard.
20: Donc, la dernière question, donc on en revient au même qu'on venait de dire avant la pause. Donc, vous y allez pour le plaisir, apparemment.
21: Trop honnête.
22: Non, oui. Oui. Oui.
21: Vous êtes dans la chatte à 20? Non, c'est pas cool comme blague.
22: C'est quoi la blague là dans le château?
21: Rien, respect. C'est un petit jeune, je sais pas ce qu'il dit.
20: Non, vous y
21: allez. Il est quasi analphabète.
20: Vous allez pour le plaisir quand vous allez voir des clubs échangistes.
21: Non, j'y vais par malheur.
24: Dans ton micro, s'il te plaît. Dans ton micro, s'il te plaît.
20: Non, vous y allez pour le plaisir?
21: Non, j'ai mal. J'y vais parce que j'ai mal. J'aime bien parce que j'y vais parce que je suis dégoûté et tout ça.
23: Non, Gérard, on y va pour discuter.
22: Entre autres,
21: on joue aux cartes.
22: Mais vous allez tous dans des clubs échangistes?
23: Sur les Monopoly, c'est génial.
20: Ouais, d'accord.
21: Moi, je vais emmener Gérard là-bas et je vais l'échanger. Mais ouais, t'es malade, tu rentres pas avec Gérard.
22: Quoi? Vous allez tous dans des clubs échangistes?
21: Gérard, est-ce que tu veux un fun pour
22: plaisir? Personne répond, c'est génial.
21: Gérard?
23: Ingrid, ouais, j'y vais. Ouais.
21: Gérard? Est-ce que tu viens faire radio pour plaisir?
20: On vient de poser une question, est-ce que vous y allez tous?
23: Mathilda, oui,
21: non, pas du tout.
23: Pour le plaisir.
21: Moi, j'y vais pas.
23: Moi, Ingrid, j'y vais, ouais, j'adore, pour le plaisir.
5: Mais toi, va. Mais toi, de toute manière, c'est...
1: Ah,
5: c'est...
1: moi, j'y vais pas, moi, je connais pas du tout.
21: Moi, j'y vais pas parce que celui-là, il passera pas par moi. Ah, bah, elle échange dans son appartement.
2: Je suis cassé, mais je suis lucide. Mmh. Oh, bien, il faut pouvoir vous positionner, je veux dire, bon, hein.
3: T'irais, Gérard, toi, pour le plaisir?
5: Non, pas du tout.
21: Si, je t'emmène, moi,
1: mais
21: Gérard.
1: Mais qu'est-ce que tu fais, Gérard, de tes nuits?
5: Bah, mes nuits, bah...
21: Il fait de la radio. Il fait de la radio. J'écoute, il fait animateur sur Fun TV.
23: Il fait les 100 mètres devant sa cabine téléphonique.
21: Non, il rêve, il rêve de la chaussure à son pied.
5: Voilà.
1: Mais t'as jamais rapporté
21: que ça? Il a une mallette, déconnez pas.
5: Non.
21: Si, avec son chien. Déconnez pas, il a une mallette plein autocollant.
2: Alors, mais comme Gérard, il a les pieds... Comme Gérard, elle a les pieds panés, la chaussure, on l'a trouvée.
5: Mais qui c'est qui parle?
1: Ça fait combien de temps que t'as pas eu de rapport sexuel?
5: Qui c'est qui parle? Qui c'est qui me parle?
23: Parce que il te répondra pas.
21: Mais... Gérard, il couche avec sa mallette.
1: Mais tu veux parler?
5: Ça commence à bien faire Ahmed et Tony, là, maintenant.
21: D'abord, c'est Alpha, c'est David, c'est Alpha.
23: Non, non, moi j'ai pas parlé, Gérard, prochain minute, prochain.
21: C'est Alpha. Troisième question.
5: Ah bon, Alpha, il est revenu.
1: Gérard, réponds ma question.
5: Depuis... alors, répète-moi ta
23: oui,
5: question.
23: Oui, Alpha, c'est Ingrid, là.
1: Mais c'est pas possible. Mais
23: c'est quand même des préservatifs pour toutes les relations, hein.
21: Absolument. Absolument. Non, mais je crois que c'est clair. Je veux dire, des préservatifs, ça me semble nécessaire, je veux dire.
23: Oui, je peux être confirmé, parce que bon, il y a des personnes qui... Bon, même pour la fellation, hein, je veux dire...
21: Et bien sûr, monsieur Bourges, il le sait, monsieur Bourges. On met tous la capote. Tous.
5: Ouais.
23: Voilà ce qu'il faut...
5: J'ai dit qu'on donnait pas les noms comme ça, d'accord?
21: Bon, d'accord, excuse-nous, Gérard Pradel.
23: Je m'excuse.
5: Bon, ça commence à bien faire depuis tout à l'heure que vous balancez des noms n'importe comment.
1: Gérard, excuse-moi, tu passes à la radio tous les soirs en ce moment?
23: C'est pas les noms de la con!
5: Non, c'est qui me parlait, là, ça?
21: C'est vieux, ça, oui. C'est vieux.
5: Non. Mais disons, je suis venu pour le groupe ADOD parce qu'ils ont voulu que je gagne. Mm-hmm. Et puis là, bon, ben, je gagne le jeudi normalement.
21: Bah, moi, c'est au CBS, ça.
5: Vous savez, ça me fait une belle jambe.
21: Moi, c'est MST ce soir.
5: Ouais, c'est bien.
23: Et vous n'avez rien échangé hier, Gérard?
21: Moi, c'est la JV.
5: Non.
24: Bon, dans les nanas, laquelle est donc prête à amener Gérard dans un club échangiste?
23: Moi, Ingrid.
1: Moi aussi, Mathilda.
23: Bon, moi, non, mais
21: Mathilda,
23: problème,
21: déjà, hein. Mathilda voulait ramener Tony, donc on va s'en tenir là, je pense.
3: Mais ouais, tu vois, j'ai déjà plein de nanas.
5: Déjà Tony et puis Mathilda, vous allez vous débrouiller hors antenne et puis
21: Non, mais on ira tous ensemble, c'est
5: non, Mathilda, non, moi, Tony. Avec toi.
21: Et on y va tous, Gérard, Françoise, David, Luigi, Armel, on y va tous, on va venir
24: échanger. Mais Gérard, maintenant que t'as entendu tout ça, ça te tenterait vraiment d'y aller?
21: Bien sûr, il va venir avec nous,
24: non?
5: Non.
24: Non, même pas pour mater.
21: Non. Déjà, déconner,
23: on termine pas le débat, donc on n'a pas persuadé.
3: Et toutes les filles qui sont là, qui te le proposent, t'irais avec elles?
21: Bah ouais, on y va tous ensemble.
23: Et à Florence, elle lui plairait de venir?
21: Allez, tout, deux plus suite.
24: Honnêtement, moi non.
23: Non.
21: Mais si, on y va tous ensemble.
23: Ah, c'est dommage.
21: Puis je
1: vais aller voir une prostituée.
21: Mais ouais, on va rester au vide. Gérard, tu m'échanges.
24: Si on ne fait pas payer.
21: Gérard, tu m'échanges Françoise contre Arnette, je te le passe.
5: Non.
21: Allez, je vous fais 12.
5: Non, je vous ai dit.
21: Bon, allez, Gérard. Non, allez, prête-moi François. Libère-toi, libère ton kyste.
5: Ouais, c'est bon, si je viens de te dire non, c'est non.
21: Bon, Gérard, libère-toi, déconne un peu.
24: Ouais, Gérard, on
21: Gérard, avec
5: nous, c'est pas la peine d'insister, c'est non.
21: Gérard, mets-toi un petit peu à l'aise, bois un petit coup.
23: Gérard, tu nous as pas répondu depuis combien de temps t'as pas tiré un coup?
5: Mais ça
23: tu te répondras pas.
21: Ouais. Gérard, tu te reprends avec moi et tu viens, on va s'éclater, ça va être génial.
5: Non, je t'ai dit.
24: Et Ava, combien? Toujours 2500 balles pour Gérard?
21: 2500.
24: 2500, tu veux toujours pas descendre?
21: Mais Ava, je te dis,
1: 2500 balles, tu sais.
21: Florent.
24: Oui.
21: On se cotise tous. Mais t'es malade, tu crois que je vais payer pour Gérard?
5: Ah bah non, dans ce cas-là,
23: travailles pas ce soir?
1: Pardon?
23: Ava, tu travailles pas ce soir?
1: Non.
24: Si, elle est en train de se terminer là en même temps.
5: Tony?
21: Oui.
5: C'est toi qui viens de dire ça?
21: Non, pas du tout, c'est David. C'est Alpha.
23: On se tendarde.
5: Comment que ça se fait? Tout à l'heure, on me dit qu'Alpa est parti, il est revenu.
21: D'abord, je suis pas là. Erreur. Mais
1: non, Gérard, avec le cadre, tu fais 2005, tu veux même pas de moi?
5: Non.
3: Attends, il y a plein de propositions pour une fois, Gérard.
21: Gérard.
3: T'as plein de propositions, tu pourrais faire quelque chose.
5: T'es
3: toujours en train de te plaindre, alors.
23: Non, mais Gérard.
21: Tout est possible, mon petit Gérard.
23: Pour toi, Gérard. Gérard, tu
21: crois
23: que tu refuses?
21: Gérard,
23: je te mets au défi.
21: Gérard, je te mets au défi, je te ramène.
24: Je peux vous dire un truc là, c'est que vous parlez tous en même temps, résultat on comprend rien.
21: C'est clair. Gérard, je te mets au défi, je te ramène une prostituée demain devant la radio.
5: Et bah, tu te la mets au cul.
21: Et paf, au standard, toi.
23: Et Gérard,
21: c'est Mathilda. Gérard, t'es un vrai coincé.
24: Non, mais il a raison, Gérard, tu es un vrai coincé.
23: Et Gérard, tu peux pas payer en remix?
5: Non.
21: Gérard, t'es un vrai coincé, Gérard. Tu peux, Gérard.
0: Il y a Jérôme qui dit sur Minitel que dans les 2500 balles, il y a le coût de la réanimation après la crise cardiaque de Gégé qui est comprise.
4: Non, mais Gérard.
7: À mon avis, c'est pas Gégé qui ferait une crise cardiaque.
4: Je promets que si t'as fini avec moi, ce sera la plus belle nuit de sa vie.
0: Tu vois, Gégé, regarde ce que tu loupes, sérieux. Lâche-toi.
21: Lâche-toi, Gégé.
7: Non, allez,
21: les poèmes de Gégé. Les poèmes de Gégé. J'ai le E, le R, le A, le R, le D. La suicide, l'amour, c'est comme une mogolfière. Faut lâcher du lest. Alors lâche un peu de lest. Laisse-toi aller, détends-toi. Voilà. Suis-nous, suis la bande.
0: Tu peux nous dire maintenant, ils ont tous expliqué, dit et redit là où ils allaient, ce qu'ils faisaient. Et toi, Gégé, qu'est-ce que tu fais?
7: De quoi?
24: Moi je suis sûr que Gérard dans son camion il s'arrêtait pour voir les putes sur les
0: des histoires de cul. Les camionneurs on dit toujours qu'ils ont des calendriers avec des nanas à poil derrière.
7: Non, c'est faux.
0: T'avais pas
7: c'est
0: ça clair.
21: Non, il avait un code fiché. Janvier, la chatte.
7: Moi, t'as gueule, toi.
0: T'avais bien des potes qui avaient ça ou qui s'arrêtaient sur l'autoroute pour prendre des nanas et tout.
7: Ah, bah, il y en a qui le posaient, mais normalement, c'est interdit de prendre des gens.
24: Non, mais pas en stop, sur le parking quand tu fais la pause.
7: Non, mais moi, de manière, je faisais pas de long trajet.
21: Petit menteur.
7: Ta gueule.
4: Tu bosses, Gérard.
21: Alors Gérard,
4: est-ce que tu as un travail Gérard?
21: On te met au défi, on te ramène demain une pute devant la radio.
7: Mais je te dis, tu te la cœurs dans le cul.
21: Mais pourquoi t'as un coincé?
0: Je te la propose sur un plateau Gégé.
21: Mais pourquoi t'as un coincé Gérard?
7: Je vous ai dit non, c'est pas la peine de me casser les...
21: Gérard, à 2 ans dans le demi, tu vas rester coincé toute ta vie. Non, il est impuissant. Gérard, t'es impuissant. J'ai moins 997.
4: J'ai entendu mon nom, mais tu m'as parlé.
21: Gérard, il est puissant Gérard.
23: Attends, moi je vais monter, je vais te décoincer, Gérard.
21: Qui? C'est clair.
4: Ingrid.
7: Mais attends, Ingrid, t'es mariée, toi. T'es alors, c'est pas grave, les choses.
23: Il peut venir aussi, c'est rien.
7: Un truc à trois. Ingrid, son mari et toi.
23: Un truc à trois.
21: Allez,
23: tu vas te coincer un peu, on va te faire sortir.
21: Allez, Gégé. Le meilleur, évidemment, c'est Gégé. Il a une bite d'enfer et des couilles pleines de sperme. C'est Gégé. Il va gagner. Gérard. Tu lèches la poufoune à Ingrid et le mari te prend le cul.
0: Attends.
24: Qu'il soit déjà dépucelé avec une nana et après on verra.
4: Il fait un truc à trois.
21: Il est impuissant.
0: Et Christine, elle t'a jamais emmené dans les boîtes échangistes?
7: Non.
4: Gérard.
7: Oui, qui c'est qui m'appelle?
4: Tu veux absolument un truc à trois?
7: Non.
4: Parce que j'ai des amis, tu sais.
7: Non, je te dis.
21: Arrête de dire non, j'ai dit oui un peu là quoi.
7: Non, je vous ai.
21: Arrête de dire non, je vais entre nous. Entre nous. Allez,
24: j'étais vraiment trop coincé, Gérard.
7: Bah, ouais, mais peut-être.
4: Ouais, mais faut le décoincer. Hein,
0: non, mais attends, on a parlé des boîtes échangistes de plein de trucs, tu pourrais dire si toi t'irais ou pas.
7: Non, mais moi.
21: Moi, je suis la porte. Ouais, il y a un petit. Pas, tu te détends.
7: Moi, j'ai toujours. Mon ta gueule, toi, celui qui parle.
21: Ça le fait quand même. YMCA, tout ça, tu franchis la porte, tu te détends,
24: t'en restes. Gérard est un habitué du Blue Oyster.
21: Tranquille.
0: T'as pas des adresses de boîtes de cul d'ailleurs, Gégé, sans Paris?
21: Moi j'en ai. Qu'est-ce qu'il en veut?
24: Non merci.
0: Oh, tu nous as cité la rue Saint-Denis, mais bon.
21: Bon, de plus 2, tout ça.
24: Ouais, de plus 2, Cupidon.
0: Tu connais, Florent, tu connais.
21: La Dance Club.
24: Je suis toujours faire fusée à l'entrée.
0: Dommage.
21: Il y en a une nouvelle qui vient d'ouvrir là. J'ai une sale gueule, mais bon, j'ai une bonne bite, donc il m'a accepté maintenant.
7: Ouais, dis donc, t'es.
21: Bon, ils ont vu ma gueule, ils ont dit ouais, tu rentres pas. Après, ils ont vu ma queue, ils ont dit bon, c'est bon.
0: Oh, Gérard, on demande tes mensurations. Hein.
7: Qui?
24: Est-ce que tu t'es déjà mesuré la queue, Gérard?
21: Non. 5 cm.
7: Non, d'ailleurs, c'est pas comme certains, qui s'amusent à balancer n'importe quoi en mensuration. Hein.
21: 5 cm, Gérard, on fait un truc. Prends les bras, tes deux bras.
7: Mais je viens de te dire non. Oh, tu vas pas me prendre la tête, toi.
21: Gérard, je te prends la tête. Il faut pas prendre la tête. Juste après, il va te prendre le cul. Gérard. Tu lui prends tes deux bras. Tu fermes les yeux. Tu secoues un peu tes deux bras.
7: Ta gueule un peu, toi. Mathilda veut me parler.
23: Ouais, Gérard, moi, je veux poser une question. Comment tu te libères, alors?
7: C'est-à-dire?
21: Derrière un micro.
23: Je sais pas, si tu ne fais rien, je sais pas, tu vas t'ennuyer.
21: Avec Max, derrière un micro.
23: Ah, d'accord.
21: Il se libère sous sa douche.
24: Gérard se libère une fois par semaine, le dimanche soir, en regardant
21: M6. Voilà, c'est clair. Même pas. Gérard se libère en regardant la cuisine des mousquetaires, en regardant Maïté.
7: Non mais de toute manière, je vous ai répondu, donc j'ai répondu à la question, voilà.
24: Merci Gérard. T'as rien répondu Gérard.
4: Mais même pour l'hygiène Gérard, il faut.
7: De quoi?
4: Rien que pour l'hygiène.
7: C'est-à-dire?
4: Mais si tu fais jamais, c'est mauvais pour ta santé. Hein.
23: Et pour ton bien-être.
0: Bah, imagine, même si c'est pas les
4: bonnes. Oui.
24: Bah donc tu vas l'entretenir sa santé à Gérard.
4: Bah si je m'entretiens, il n'y a pas de problème.
0: Bah je pense pas qu'il n'y ait pas sa santé financière.
21: Non mais, dis-moi Gérard, t'as une fille en bus ces temps-ci?
7: Non.
21: Ah c'est à l'arrêt de bus. C'est les chiens de la cité qui vont être mécontents.
3: GG, on a parlé des boîtes de cul. Ok, les boîtes de cul, ça coûte cher, mais si tu prends un journal de cul, est-ce que tu arrives à te branler dessus?
20: Non.
3: J'achète pas des trucs
20: comme ça.
3: Bon, t'envoies bien à droite ou à gauche.
24: Donc 143 avenue Charles de Gaulle, 92 521 Neuilly-sur-Seine, CEDEX. Vous envoyez tous vos vieux Pentouz et Playboy à Gérard.
21: Ok, on les fax.
20: Alors je vais te dire une chose là, que le premier qui envoie ça, quand tu vas me donner le truc, il va rester ici dans ta poubelle.
24: Non, il va arriver chez moi alors.
21: Deux jours, Gérard.
3: Tu rigoles, attends, n'importe quel mec fait ça. Ça t'excite pas de voir une nana à poil?
24: Tu vas pas dire
3: rien qu'une nana à poil.
20: Ça, si elle est avec moi seule, oui.
21: Mais pas Gérard,
24: Gérard, t'as jamais regardé un Playboy? Tu vas pas me dire que t'as jamais regardé un bouquin de cul?
20: Non, je te dis.

0: parce que bon.
1: Gérard, tu passes une soirée avec moi.
2: Non, il y a M6 le dimanche soir.
1: T'auras plus besoin de regarder un vidéo cul de ta vie.
3: De quoi?
1: Si tu passes une soirée avec moi, t'auras plus besoin de regarder un vidéo cul de toute ta vie.
4: Putain, mais elle m'excite, elle.
3: C'est qui dit ça?
1: Fermer les yeux.
3: C'est qui?
1: Lara.
3: Ça va. Ah, de toute manière, c'est toi qui a voulu, c'est toi qui proposait ça, mais t'as pas dit si c'était payant ou gratuit.
0: Non, mais Gérard,
1: moi je te dis, c'est payant.
0: Non, bah, Gérard, moi je te propose 2000 francs, qu'est-ce que t'attends?
1: Et Gérard, franchement, j'ai jamais fait ce prix-là pour personne.
3: Tu vois? Mais même, je te dis non.
0: Gérard, viens avec nous, putain, lâche-toi un peu. Allez.
3: Je vous ai dit non, c'est pas.
4: Bon, à la fin du débat, tous à la radio, on amène Gérard au bois.
0: Allez, Gérard.
3: T'as raison, toi.
2: Tu dis toujours rendez-vous au bois de Boulogne.
1: C'est horrible ce que vous lui faites faire. Vous l'emmèneriez voir une pauvre femme comme ça dans la rue, mais ça serait nul pour lui.
4: Ben ouais, mais toi, t'es trop cher, là.
1: Mais je suis pas cher, 2000 francs, c'est deux mètres, pratiquement.
4: Mais tu vas au bois, c'est que 200 balles la pipe.
1: Mais t'as vu ce que c'est, au bois?
4: Gérard, ça lui suffit.
1: Mais bien sûr que non, ça suffit à personne.
3: Ah, n'importe quoi, alors.
0: Oui, ta chatte pourrait monter, faut prendre l'ascenseur ou les escaliers? Après là, mais toi, t'es lourd, toi, non?
5: Il a fait l'école du rire.
3: Non mais là, de toute manière, apparemment, il y en a qui sont dans des cabines, ils sont à deux ou trois, parce que c'est pas toujours la même personne qu'on entend.
4: On s'en fout.
3: Déjà eu d'une.
0: Non mais Gérard, tu serais d'accord pour avoir une expérience sexuelle avec Jeanne Calment? Il paraît qu'elle a de l'expérience.
2: Ah mais attends, mais moi je suis sûre que t'as de l'expérience parce que t'es toujours en train de dire aux gens, allez vous faire voir au bois de Boulogne. À croire que tu connais ça par cœur. Hein.
0: À croire. Sur un bois de Boulogne, ça fait pas loin.
3: Hein. Alors, tu vois, t'es au courant. Celui qui vient de le dire.
4: Ah oui, mais lui, il ne s'en cache pas, dit.
0: Mais moi, je m'en cache pas, je suis taxiste. Après le boulot, j'y vais tous les soirs. Et je passe et j'y vais et je me cache pas. Moi, je peux pas m'en cacher, je suis taxiste.
1: Gérard, tu fais quoi comme boulot?
3: Rien.
1: Tu travailles pas?
3: Non.
0: Ah, justement, t'as le temps de venir te dégorger le
6: pire. Il s'est pile les couilles.
3: Alors là, ta réponse, j'y répondrai pas, tu vois.
0: Ouais. Allez, répondis.
1: On a un humoriste parmi nous.
3: Ben, c'est un comme ça,
0: chou.
3: C'est tout.
0: Un petit chou.
4: Bon, on va peut-être conclure.
0: C'est sans toi.
3: Ben, la conclusion, ben, c'est de savoir.
0: La conclusion, c'est que Gérard, il va réussir à avoir.
6: La conclusion, c'est qu'on va faire un film Avatar avec toi.
2: C'est que Gégé est toujours pas branché cul, je crois.
0: Alors, Gérard,
2: on n'y arrivera pas.
0: Non, mais tu acceptes ou pas branché cul?
4: Il est toujours aussi coincé, plutôt.
0: Tu acceptes, Gégé, je te ramène une pute jusque devant la radio demain.
3: Je te dis non.
0: Je te mets au défi.
3: Mais moi, je te dis non parce que je viendrai pas.
0: Mais c'est parce que t'es impuissant. Et moi, je dis Gérard.
3: Je te dis que. Gérard, c'est celui qui vient de me dire ça.
0: Gérard, c'est Tony. Jeudi, on vient tous. Hein. David, moi, Arnette, on vient tous avec trois filles. On vient tous avec machin. Gérard, c'est pareil que la loi.
4: Ah là, il y a un problème. Là,
3: ouais, là on n'a plus personne.
4: C'est bon.
0: Gérard.
6: Ouais, moi, je
0: suis. Gérard.
3: Oui.
0: Ouais. Ah, il reste que moi et toi, Gérard.
5: C'est non, moi, le coup,
0: on est tous là. Bon, donc Gérard, hein.
6: Il y a même un flipper, Gérard.
0: La semaine prochaine, on ramène trois filles, une pour chacun. Bon, Max, non.
2: Pour moi, t'éviteras aussi. Hein.
0: Bon, non, mais je suis là, Julie, pour toi.
6: Non, je viens de
0: en string léopard.
6: Julie, c'est trop cher pour vous.
1: Julie, t'as jamais été voir un gigolo?
2: Non.
1: Jamais.
2: Non.
1: Et ça te dit pas non plus.
0: Et
1: non.
0: Julie, elle m'a vu, et ben, ça me donne pas envie de voir.
1: Mais vous êtes ensemble avec Florian?
2: Pardon?
1: T'es avec Florian?
2: Ah
1: avec
2: non.
1: Florent, je sais plus.
0: Non, elle serait trop contente, Julie, qu'elle serait d'être avec Florent.
4: C'est impossible. Gentil, ça, merci.
0: Eh, je dis, Gérard, où es-tu?
3: Oui, parce que
0: Florent est. Bon, bah, Gérard, donc je te dis, hein, la semaine prochaine, on vient tous. Hein. Y'a aucun problème.
4: Et vous voulez tous un scoop?
0: Oui. Ouais.
4: Chut, écoutez bien, Julie est avec Gérard.
0: Bravo Gérard. La semaine prochaine, ça tient toujours. On vient tous.
3: Non, mais de manière, c'est faux ce que on vient de vous dire, alors.
0: Ouais, c'est faux. Gérard, j'y croyais même pas, alors.
6: Moi aussi.
3: Manière, c'est faux.
0: Ce soir, Gérard, tout est possible. Il est plus les concombres avec son anus.
3: Gérard. La conclusion, donc.
6: C'est faux parce que Gérard est avec moi.
3: Qui
6: avec Mathilda.
0: Non, mais Gérard.
6: Gérard, tu peux le dire maintenant.
3: Non.
0: Point final.
6: Quoi, Gérard?
3: Non, je suis avec personne.
6: Il va être avec Françoise. Ah, voilà.
4: Bon, David, tu nous fais ta conclusion?
0: Ouais.
3: Oui, parce que comme...
0: Vas-y, David. La conclusion, c'est que c'était super. Et puis voilà, c'est vachement bien.
4: Merci, David. Ross?
0: Ross, c'est quoi ça?
3: Tony!
0: Ah, Tony, ouais. Alors, j'ai un petit poème en conclusion.
3: Vas-y.
0: Alors, j'ai écrit ton nom sur un mur, mais un clodo a pissé dessus. J'ai écrit ton nom avec un tampax, mais dans le vagin, c'est pas facile. J'ai écrit ton nom avec ma salive, mais comme j'étais enrhumé, avec l'éclair verdâtre, on n'a rien compris. J'ai écrit ton nom avec le canard WC, mais Gérard a tiré la chasse. J'ai écrit ton nom avec...

0: chouquette, mais Gérard a tout mangé. Voilà, c'était mon poème. Bah, en dédicace à toi, grand gourou.
1: Ouais, ben, ça va. Bon, Mathilda.
2: Ouais, ben, moi, j'ai perdu mon pari, quoi. Mais enfin, si tu viens à Lille, sache que la porte de mon appartement est toujours ouverte.
0: Donc, Mathilda,
2: la chambre rose.
0: Mathilda,
3: qu'est-ce que t'as eu comme proposition ce soir, Gégé?
2: Oh là là, Gérard est comblé.
1: Ingrid.
4: Oui, ben moi, ma conclusion, ça serait faites de l'échangisme, éclatez-vous. Et puis, si Gégé veut venir au Capricia à Lyon, il est invité.
1: Vous?
0: Au Capricia.
4: À Lyon.
1: Je connais pas. Et Ava?
5: Eh bien, pour 2000 francs, mon corps est à toi et c'est pas là.
3: Bon, pour 2000 francs, Gégé, tu vois,
1: non.
3: On a réussi à baisser les prix. Hein.
1: Même pour 2000 francs, j'en veux pas.
5: Tu veux pas de mon corps, mais non. Tu serais le premier à le refuser.
3: Attends, genre. On a baissé, t'as eu 36 000 propositions, donc maintenant, fonce.
6: Attends, non. 2000 au lieu de 3000, Gégé, vas-y.
1: Non, mais Meunier, c'est toi qui payes.
5: Tu feras tout mon corps.
0: Attends, il reste moi, ma conclusion.
1: Qui?
0: Ahmed, ouais. Ma conclusion.
5: Et je veux aussi que les moi, poèmes de Gérard changent de Baudelaire.
3: Il y a Vibro qui se propose sur Minitel de payer pour Gérard.
0: Ma conclusion, c'est la plus alléchante. Je te ramène une pute demain devant la radio. C'est gratuit et je te la ramène sur un plateau.
1: Bah, tu sais, tu vas te la garder pour toi tout seul parce que je ne viendrai pas demain.
0: Parce que la conclusion, c'est parce que je pense que tu veux être impuissant.
1: Mais ça, c'est pas ton problème, ça te regarde pas ça.
5: Voilà. Mais si c'est ça, Gérard, c'est pas un problème.
0: Mais c'est notre problème, tu es notre gourou.
1: Eh ben peut-être, mais moi, mon problème, c'est tout.
0: Mais ton problème, c'est notre problème à tous.
5: Mais c'est même pas un problème.
1: Mais ça, de manière, c'est problème. Pas...
6: Bon, Gérard, tu vas nous faire ta conclusion, maintenant.
1: Bah, conclusion, c'est que à part certains qui disent que des conneries, sinon, bon, apparemment, ça n'a pas été trop très fameux.
3: Ok, la suite.
1: Et la suite, eh ben donc, vous avez retrouvé Yannick pour la nuit sans pub, et puis demain, à 6h-9h, Lorenzo... Et toute l'équipe habituelle, ainsi que Doc, Arnold, Jessica.
6: C'est pas Yannick, c'est Gaël.
1: Ah, c'est Gaël, alors. Donc, vous allez retrouver Gaël pour la nuit sans pub et après Lorenzo. L'équipe habituelle, 20h, 22h, Doc, Arnold, Jessica, 22h jusqu'à minuit, Max avec Florent et Julio au standard comme d'habitude et la loco ce soir aussi. Voilà.
6: Et moi j'ai pas fait ma conclusion.
1: Conclusion va avec Florent.
6: Ouais, bah moi je veux faire la même que la semaine dernière. J'ai demandé à Julie d'envoyer la conclusion.
1: Voilà.

0: nature, entre parenthèses, le fils de Gérard, il marche sur l'eau.
1: Oh non, ah oui, d'accord, ok, ça me rassure. Alors Gérard, voilà. Alors là, moi j'espère que c'est quand même pas Olivier de la production qui s'amuse à distribuer ce courrier-là.
2: Si.
1: Olivier ? On appelle Olivier en direct, Gérard, et tu t'arranges avec lui, vas-y. On l'appelle chez lui, hein.
2: Ah mais il est pas là, ce feignant.
1: Il doit être chez lui, attends.
0: Alors, il doit dormir.
1: Bah il doit dormir, ouais, probablement, hein. Je sais pas où il est. Dis donc Gérard, si c'est Olivier de la pro, là ça craint par
0: franchement,
1: contre.
0: Franchement là, faut faire quelque chose. Hein,
3: je suis pas des numéros.
1: Ah c'est pas le bon numéro.
0: Non.
1: Ah d'accord, ok.
2: Non maintenant tu es son.
1: Ah bah non attends, moi non mais toi Gérard, t'en as peut-être rien à foutre, mais moi j'ai envie
2: de. Attends, parce que moi j'ai reçu ton courrier dimanche.
1: Oui, ah allô.
4: Oui. Allô.
2: Allô.
4: Allô.
2: Olivier.
4: Oui.
2: Bon c'est quoi ce bordel là?
4: Je suis pas au courant.
2: Ah t'es pas au courant toi?
4: Je suis pas au courant, non.
2: Non, t'es jamais au courant de rien.
4: Quel bordel d'abord?
2: C'est quoi, comme quoi, faut que les gens ils viennent te voir, là, pour l'histoire du mariage?
4: Je suis pas au courant.
2: T'es pas au courant?
4: Je peux pas t'en parler maintenant.
2: Tu peux pas m'en parler?
4: Non.
2: Donc, tu fais des coups en douce?
4: Je peux pas t'en parler.
2: Si tu fais que des coups en douce, autant que tu restes chez toi.
4: Je peux pas t'en parler, là.
2: Ouais, d'accord. Donc, tu fais tes coups en douce.
4: Mais tu m'as dit que t'étais d'accord, donc on en reparlera.
2: Quoi?
4: Non, mais c'est Sandy, enfin, c'est Sandy.
2: Sandy, elle est pas au courant.
4: On en avait parlé tous les deux ensemble.
2: Non, t'arrêtes tes conneries.
4: Tu m'avais dit d'accord.
2: Non, elle est pas d'accord.
4: Elle est aussi pour le mariage.
2: Elle est pas d'accord, alors t'arrêtes tes conneries. Tu veux?
4: Je suis confus.
2: Ouais, je suis gonflé. Oui, Vainis, c'est gonflé.
1: Je suis pas gonflé, là, je suis confus. T'es toujours aussi sourd, toi, Gérard. Hein.
2: Ouais, non, mais.
1: Apparemment, ça fait rire Sandy, hein.
2: Ouais. Ça fait rire Sandy, mais. Ce que je vais annoncer, ça va pas la faire rire.
1: Bon, en tout cas, Olivier, est-ce que Aude la pro, ça serait toi?
4: Je peux pas en parler, là.
1: Ah, ouais, d'accord, ouais, d'accord. Donc, c'est possible que ça soit lui, effectivement, Gérard. Donc, Olivier, il faudra qu'on se parle quand tu viendras demain à la radio.
4: D'accord.
1: Merci, Olivier.
4: Au revoir.
1: Voilà, donc, apparemment, Olivier était très gêné. C'est peut-être Olivier de la pro.
2: Ouais.
1: C'est Olivier de la pro. Alors, Gérard, t'as reçu du courrier chez toi, c'est quoi?
2: Alors, je t'en prends ton échelle, car j'ai. Je dois faire un casse chez le Bulldog à Agnières, à la fourrière, signé Pat de velours et. Donc, Pat de Boutour et Cindy Hunter. Alors, dernier avertissement, arrête de parler de nous à la radio. À cause de toi, on a eu des ennuis dans la cité. Tu nous le paieras. Alors, beau gosse et gueule d'amour. De toute manière, n'ayez crainte maintenant. On sait qui vous êtes. Sandy vous a repéré.
1: Ouais.
2: Les flics sont venus, mais trop tard. Donc, après, on a un spécial gay Gérard avec. Un spécial gay star avec Gérard et.
1: Ah ouais, merde. Lis-nous ça. Vas-y, c'est quoi? Ça dit quoi, toi? Vas-y, lis.
2: Et X.
1: Vas-y.
2: Show homo SM. Élargisseur. Bon alors, je pense qu'il a ce qu'il a dû mettre, c'est d'oreiller, mais il sait pas écrire.
1: Ça te fait rire, Fildar?
2: Ouais, mais si ça fait rire, Fildar, moi ça me fait pas rire.
1: Bah non, Fildar. Ah, oh, arrête de rire.
2: Ça fait pas rire, parce que maintenant, moi, je vais dire une chose, un beau gosse et gueule d'amour. Arrêtez d'harceler mon beau-père et ma belle-sœur.
1: Ah oui, là, d'accord, là, vous arrêtez. C'est quoi qu'il y a dans le courrier, déjà? Qu'est-ce que ça dit, déjà, dans le courrier?
2: Alors, t'as une soirée sodomie. Après, t'as exclusive combat de chiens dans les caves de Monsieur Cousin. Ce soir, un grand match. Sandy le Bulldog, champion du titre contre US, sa sœur, le Pitbull Challenger. Non, mais rigolez.
1: Arrêtez de marrer, vous
2: êtes... Rigolez, parce que les flics sont venus et faites-moi confiance que on va avoir des petits problèmes. Alors, publicité, nouveau parfum à 10 crasses. Ouais, vas-y, rigole pas, connard.
1: Fildar, arrête, Fildar.
2: Rigole pas, espèce de bâtard.
1: Non, mais c'est bon, Gérard, t'énerve pas. Donc, c'est quoi la pub?
2: Alors, c'est publicité, nouveau parfum à 10 crasses, nouvelle senteur à la fleur d'anus, et et à la sueur de Bulldog, beau gosse et gueule d'amour.
1: Alors eux, ils vont trinquer, eux. Hein.
2: Non, mais attends, c'est pas fini.
1: Ah, mon merde.
2: Il y a encore une feuille.
1: Ouais, merde, encore.
2: Le cirque, chope-moi la bite, la fameuse... Le fameux cirque fait une descente dans la cité Carnot. Un programme Sandy, la plus grosse des bulldogs du monde.
1: Oh là là là là, bon, alors tu m'envoies...
2: Enculé par une trompe d'éléphant et plein d'autres...
1: Bon, ça suffit, Gérard. Ce que tu vas faire, c'est que tu vas envoyer tous ces documents que tu as reçus chez toi. Tu m'envoies tout ça et moi aussi, maintenant, je vais m'en occuper très sérieusement.
2: Non, mais attends, Fildar.
1: Non, mais Fildar, il est pour rien, il est pas là, Fildar.
2: Fildar, il arrête de se marrer comme un PD.
1: Alors ça, il a bien fait de le dire parce que, tu vois, quand je te dis avec ta monte et tout ça, ton côté...
2: Ah, parce que ça monte de PD, qu'il arrête.
1: Non mais attention, Gérard, t'es en train de mettre à dos tous les homosexuels qui nous écoutent, qui n'y sont pour rien. Je veux dire, tout le monde n'a pas envie d'assumer Fildar dans l'équipe.
2: Ouais, mais attends, dans ces cas-là, qu'on arrête d'harceler mon beau-père et ma belle-sœur.
1: Non, mais ça n'a rien à voir avec le rire de Fildar.
2: Non, mais attends, non, mais attends, parce que moi, je vais te dire une chose.
1: Je veux bien.
2: D'après ma belle-sœur... c'est beau gosse, c'est gueule d'amour qui arrête pas de l'harceler.
1: Bon, alors.
2: Soi-disant que c'est des avocats de Françoise encore.
1: Bon, bah je vais m'occuper de tout ça avec toi, et puis comme tu sais qui c'est, bah on va s'occuper de leur matricule.
2: Non, parce que moi,
1: mais je suis d'accord, mais y'a pas de problème.
2: Les abus.
1: Bien sûr.
2: Les flics, ils ont pas été capables de les attraper, ils sont venus directement ici.
1: Ah, bah s'ils sont pas capables, les flics, là c'est un peu dommage, parce que bon, nous on a le numéro du portable de quelques commissaires de. On va les appeler, puis voilà, on va essayer on va tâcher à ce que cette solution puisse se résoudre le plus rapidement possible. N'ayez crainte, hein, Gérard, on va tâcher de faire au mieux. Hein. Ah, bah, de ce côté-là, tu peux...
2: Moi, je vais te dire une chose.
1: Ouais.
2: Parce que c'est plus la semaine maintenant que ça se fait. C'est le week-end.
1: Ah oui, non, mais là... non, mais le week-end, en plus, il y avait la Formule 1, là. Il y avait...
2: Ouais, j'ai regardé le Grand Prix du Japon.
1: T'es connu, t'es content
2: juste après.
1: T'es content T'es content pour la Formule 1 ou pas?
2: Ouais.
1: T'étais pour... je crois que t'étais pour Schumacher.
2: Non. Ah. J'étais pour Häkkinen.
1: Ah, t'étais pour Häkkinen. Bon, donc t'es content alors. Mmh. Il a abandonné, je crois, Schumacher.
2: Ouais.
1: Ah, et il avait crevé, c'est ça?
2: Oui, il a crevé, mais de toute manière, c'est un peu bien fait pour lui parce qu'il avait qu'à pas, au deuxième départ, lever la main pour dire qu'il avait un problème. Donc il est parti en vain à la dernière ligne du départ.
1: Exactement. Bien joué, Gérard. Rien ne t'échappe, toi, en Formule 1.
2: Non, mais moi, j'ai suivi, je me suis couché, il était 8h du matin.
1: Non, carrément. Ah, ça c'est fabuleux ça, applaudissements.
3: Oh, moi j'applaudis pas moi.
2: Sandy, de toute manière, on sait qui c'est parce qu'on Sandy les a vus.
1: Ouais.
2: Et
1: bah nous aussi, c'est en direct.
2: Il y a personne qui met des papiers dans la boîte.
1: D'accord, ok. Mais apparemment, Sandy, ça la faisait rire, hein.
2: Non, ça la fait pas rire parce qu'on attaque quand même la famille.
1: Ah bah évidemment, bien sûr. Non mais là, de toute façon, suis
2: donc,
1: à 250...
2: Si on attaque mon beau-père et ma belle-sœur.
1: Bah oui, c'est
2: là,
1: sûr.
2: Je suis pas tellement d'accord.
1: Mais bon...
2: Sandy, elle est pas d'accord non plus.
1: À toi de t'arranger pour que les auditeurs ne passent pas leur vie chez toi et que tu ne donnes pas ton numéro de téléphone à n'importe qui, quoi.
2: Non mais...
1: Bah, Gérard, je suis malheureux. Je suis obligé de prendre un petit peu pour être sûr que les gens ne pensent pas que ça soit nous qui donnions le numéro. Mais c'est vrai, Sandy l'a dit elle-même. Quand tu as eu ton nouveau numéro de téléphone, tu t'es empressé de donner à 2-3 personnes ton portable, tout le monde là. Tout le monde.
2: Attends,
1: Gérard, à chaque fois je t'appelle chez toi, il y a toujours des auditeurs derrière toi. Donc tu fais rentrer tout et n'importe quoi chez toi.
2: Non, attends, le portable pour l'instant personne là. Parce
1: le portable,
2: tous
1: d'accord.
2: Les numéros sont faux.
1: D'accord, mais le numéro, l'adresse et tout, il y a des gens, tu sais très bien.
2: L'adresse, c'est qui l'a donné, c'est pas moi.
1: Personne, c'est toi qui l'a donné.
2: Alors maintenant, moi je vais demander à Rigo, comme ça un balèze d'internet.
1: Ouais.
2: Et Rigo?
5: Ouais, je suis là.
2: Eh ben, t'essayes de voir le site internet, Gérard. Et si tu vois un numéro de téléphone qui se balade, tu le connais?
1: Eh ben, dans ces cas-là, tu le supprimes.
5: Ok.
2: Tu le supprimes. Et même la photo à Sandy, tu la supprimes.
1: S'il te plaît, Rigo, tu peux faire ça?
5: Ouais, je peux faire ça.
1: Ah bah,
5: Gérard,
1: ouais.
5: Gérard, tu m'entends? Ouais, sur IRC, il y a Yarma qui me demande le mail du gynéco de Sandy.
2: De quoi?
5: Le mail du gynéco de Sandy.
2: Non mais attends, tu vois là, ça veut dire quoi là? Ça veut dire quoi là?
5: L'adresse internet, son adresse internet.
2: Ouais mais non, mais il l'aura pas.
1: Voilà.
5: Ah ok, d'accord.
1: Bien joué Gérard, mais il a pas à se laisser marcher sur les pieds. Gérard, t'as bien raison de ne pas te laisser faire, mais je suis à 200.
2: Non mais attends,
1: non mais ils vont où les gars?
2: Sandy, on sait pas qui c'est.
6: Barnum.
1: Quoi?
6: Barnum. HTTP Barnum, non? .com.
1: Oh là là, Fildar. Gérard?
2: Ouais.
1: T'es d'accord avec Fildar ou pas?
2: De quoi?
1: Qu'est-ce que t'as dit?
6: http.barnum.
2: Bon, ta gueule, toi.
1: Ouais, voilà, exactement.
2: Toi, ta gueule.
1: Voilà.
2: Toi, de toute manière, jeudi, je te réserve une surprise.
1: Il va t'envoyer de l'art de l'Antarctique en pleine gueule.

0: 2h30 du matin, ça commence à me gonfler là. Hein. Alors si vous voulez réagir, n'hésitez pas. Sinon, ça va pas aller du tout. Ça me fait pas plaisir de connecter à 2h30 du matin.
1: C'est clair.
0: Clair et net. Donc, deuxième débat, vous pouvez toujours nous appeler au 0800
2: 300.
0: Tu dégages.
2: Oh bah non, reste avec moi au standard.
0: Non, j'en veux pas.
3: Mais si, il va se calmer.
4: Il va faire le débat avec toi.
0: Non, tu dégages.
3: C'est vrai?
0: Tu dégages, là, je veux pas de toi. Donc, vous pouvez toujours nous appeler au 0803-08-5000 et 0870-5000 et toujours 3615, code Fun Radio, rubrique directe, et messieurs Minitel, je veux au moins plus de 15 connectés avant 3h30.
3: Ah ouais?
0: Sinon, j'arrête.
3: De toute façon, je surveille. Hein.
0: Alors, on accueille Capucine.
5: Bonjour Gérard.
0: Bonjour Franck.
6: Bonsoir Gérard, bonsoir tout le monde.
0: Bonsoir Jean,
3: tout seul.
0: Jean, bonsoir.
6: Bonsoir.
0: Odile.
6: Bonsoir.
7: Bonsoir.
0: Susan.
8: Bonsoir.
6: Gérard, t'es dans les chiottes là ou quoi?
0: Qui c'est qui parle?
7: Bah, je sais pas, t'as une drôle de voix, Gérard.
6: Ouais.
0: Ça commence,
3: Ça commence là, filou.
6: Cage à sec.
0: Susan. Non, bon, hey, c'est quoi là encore?
3: Non, c'était là, c'était Olivier avant de partir, il avait bisouillé l'effet.
8: Bonsoir.
0: Rebonsoir Thierry.
6: Et rebonsoir à tous.
0: Ben voilà, donc on attaque sur l'astrologie.
6: Gérard.
0: Quoi?
6: C'est Franck.
0: Ouais.
6: Alors voilà, t'as dit qu'il fallait qu'on donne ton signe, alors je te donne mon signe.
0: Non mais attendez, c'est la dernière question, donc on verra ça.
6: Comme sur la brèche, vite fait là.
0: Non, attends, qui c'est qui dit ça?
6: T'occupe pas de ça, Gérard, on va jamais avancer sinon.
0: Ouais. Non, mais attends, je fais ce que je veux, d'accord?
8: Alors, première question, s'il te plaît.
6: Je veux dire à Capucine qu'elle avait une belle voix.
8: Non, c'est Sucette.
0: Alors, avez-vous déjà consulté... Oh! Thierry, Fulard, s'il te plaît, quand je pose la question, j'aime pas avoir
3: du larmes. Gérard, avant ta première question, on accueille Lutèce en plus.
0: Ça vient d'une chose.
7: Bonsoir, Lutèce.
6: Bonsoir, Lutèce. Salut, Lutèce. Bonsoir.
0: Oh. Lutèce, bonsoir.
6: Oh. Bonsoir à tous, bonsoir à toutes.
8: Bon.
6: J'ai cru que Lutèce était un homme.
0: Salut,
6: Tony. Bonsoir, bonne année.
9: Bonne année, hein.
8: Allô, Gérard.
6: Allez, bon, Paris.
0: Bon, Franck, Jean et Lutèce, à vous calmer, s'il vous plaît.
8: Bon,
0: merci.
8: Gérard, première...
0: Bon.
8: Bon, j'aimerais répondre.
6: Répète la question, Gérard.
0: Attendez, je réponds à Capucine. Comme j'ai dit que la dixième question, je vais tous vous garder si c'est calme et que vous faites pas trop de bordel. Au fur et à mesure, avant de conclure, vous me donnerez votre signe et je vous dirai à peu près ce qu'il y a, ce que j'en pense d'après les astres et vous. Voilà.
8: Alors moi c'est Scorpion.
0: Oui, ben on verra ça tout à l'heure, Capucine. Donc
8: non, c'est Sucette qui parle.
0: Oui, mais tout à l'heure j'ai dit.
8: D'accord.
7: Donc Gérard, moi.
0: Oui.
7: C'est Capucine là.
0: Oui.
7: Je te dis, c'est Verseau.
8: Capucine, t'es vierge.
0: Oh. Non, attendez, s'il vous plaît, Capucine.
6: Demain sera un jour agréable. Santé. Vous trouverez l'amour de votre vie.
0: Bon, Franck.
6: Alors là, je te dis, tu vas trouver ta meuf. Arrêtez ou quoi? On peut commencer le débat, merde.
0: Oui,
3: bah moi, j'attends que tu me dises qui virait, Gérard.
0: Non, mais t'essayes de savoir.
3: Tu gères
2: déjà,
3: pas.
2: Déjà, tu vires Tony, ça fait déjà 2 heures qu'il est là, tu le dégages, Tony, puis c'est
3: 2h30.
0: Donc, Franck.
6: Ouais. Donc non, je n'ai jamais consulté un voyant et je n'en consulterai jamais un puisque avec tout ce qu'on voit dans les pubs, le magazine ça, je considère que c'est des charlatans, des brigands, des gangsters, des voleurs. Donc je ne m'abaisserai pas à ça, tu vois.
0: D'accord. Donc même si tu prends un magazine ou autre, tu dis jamais ton signe astrologique alors.
6: Si, ça m'arrive par curiosité. Mais tu vois par exemple. Si tous les voyants voyaient pareil, dans tous les magazines, tu auras le même horoscope.
8: Ouais, c'est vrai ça.
6: Alors que tu prends, par exemple, X Magazine et Y Magazine, sur la même semaine, tu as 2 horoscopes différents.
8: Ouais.
6: Donc, alors, il faut voir, quoi.
8: Sucette.
6: Ah, moi, je suis d'accord avec lui.
0: Jean.
8: Tu peux répondre, c'est Sucette.
0: Attends, Sucette. Jean.
10: Donc, j'aimerais témoigner, moi,
6: Tony.
10: Ma propre expérience.
3: Tu vois, c'est Tony, donc, je te l'avais dit que c'était Tony.
10: Mais non, rien à voir.
0: Non, mais Tony, tu gardes...
8: Quand l'herbe
10: vous dévore. Gérard,
8: ils
10: veulent tous ma mort. Pourquoi vous m'aimez pas?
8: C'est
6: on t'adore, Tony.
0: Ah. Non, mais Tony, voilà, maintenant, comme ça, on t'a reconnu. Donc
8: moi,
0: maintenant, tu as gardé ton vrai nom maintenant.
10: Ok.
0: Donc, merci, Pudlard.
6: Alors, réponds, enculé.
0: Eh oh!
8: Bon,
0: tu sais qui vient de dire ça là? Tu me rechoppes tout sauf Thierry parce qu'apparemment ça vient pas de là. Tu me chopes tous les autres là.
3: Tous les autres.
8: Oh, Gérard, c'est super.
0: Lutèce, Tony et Franck, là tu me les fais calmer, ça ils reviendront pas. Donc Odile.
6: Thierry, tu peux me laisser répondre?
0: Thierry. Non, attends, attendez, je vais reprendre. Donc Capucine t'a répondu. Donc Odile maintenant.
7: Moi j'y crois pas, moi.
0: Non, mais est-ce que t'as consulté un voyant sur les signes astrologiques?
7: Oui, bien sûr. T'as déjà consulté et on t'a jamais dit la vérité.
8: Non, jamais.
0: D'accord. Eh ben.
7: T'as consulté sur quoi? Sur Minitel ou...
8: Non, sur. Sur télévision. Voir une dame.
1: Salut Francoise.
7: Comment? À la télévision.
1: C'est Françoise.
7: Mais non.
0: Bon, allez, moi.
2: Manu.
0: Bon, Manu, s'il te plaît.
2: Il y a de la musique.
3: Oh. Bah oui, je sais bien. Bah attends, je cherche.
1: Gérard, c'est Thierry, là. Depuis tout à l'heure, j'attends, je peux pas répondre.
0: Alors ouais, vas-y, Thierry.
7: J'en ai marre.
1: On t'écoute. Ah, je te remercie. Bah en fait.
0: Alors attends, Thierry, avant de répondre, je voudrais qu'on arrête la musique. Je voudrais qu'on arrête la musique.
2: Ça arrivait pas quand j'étais à l'arrêt, hein.
1: Le mec. Ok, d'accord. Ça y est. Je vais vous dire, en fait, moi, je préfère pas aller voir un voyant ou une voyante, je préfère les marabouts.
0: Pourquoi?
1: Parce qu'ils sont beaucoup plus proches de la vérité.
7: Ouais.
1: Pourquoi? Mm-hmm. Bah parce que moi j'ai eu tout simplement l'expérience avec une voyante, je vais pas dire son nom parce que...
10: Tu couches avec?
0: Alors, non, mais attends, que... Non, mais c'est Thierry qui... Attendez, on se calme là s'il vous plaît, donc... Oui, mais attends, 5 minutes, Susan, laisse parler Thierry s'il te plaît.
7: Merci Gérard.
0: Vas-y Thierry, continue.
1: Ok, donc moi j'ai eu une expérience avec une voyante qui s'est mal passée, elle m'a dit n'importe quoi.
10: Et c'est arrivé.
1: Elle m'a dit que... Non, mais je peux pas vous raconter, c'est ma vie privée.
10: Tu seras intelligent et t'es con et t'es pas beau, c'est ça?
1: Ouais.
0: Qui c'est qui parle comme ça?
10: Lutèce.
0: Non, mais Lutèce, tu te calmes, s'il te plaît.
10: Ah, c'est pas moi, là, hein?
7: Bon, alors...
1: Non, c'est
2: Gérard,
1: Tony. Ouais,
2: Gérard, on vient de me donner un...
10: Ça joue Max le Star System, mais il arrivera pas.
3: On vient de me donner un sondage au standard. Il y a 39% des Français qui croient en l'astrologie et 98% qui n'y croient pas. Qu'est-ce que t'en penses?
0: Ouais. Moi, personnellement, j'y crois pas trop.
10: Non, mais Lutèce n'a pas répondu. Hein.
0: Attends, Lutèce, tu permets que je réponde?
3: Réponds, Gérard.
1: Laissez... C'est pas fini.
3: Attends, laissez répondre, Gérard. Qu'est-ce que t'en penses de ce sondage,
0: moi,
3: alors?
0: Moi, personnellement, je suis dans les... ceux qui croient pas du tout à...
3: Donc, t'es dans les 98%.
0: Gérard, s'il te plaît, tu te calmes. Merci.
7: Pour répondre, c'est Susson.
0: Susson, tu te calmes. Pour l'instant, s'il te plaît, merci. Enfin.
7: Hein?
0: Donc, moi, je suis dans les 40%.
3: Non, il y a 39% qui croient,
0: ouais.
3: Et il y en a 98% qui croient.
0: Moi, je suis dans les 98% parce que j'y crois pas du tout. Donc, Thierry, si tu veux finir.
1: Ah, voilà. Donc, je voulais dire que moi, j'ai eu une très bonne expérience avec un marabout. Est-ce que c'était un marabout de
2: ficelle?
1: Gérard, tu peux me gérer, celui qui a dit ça, là?
0: Ouais, non, mais c'est Pildar, donc on peut... Non, mais on peut quand même rigoler un peu, quand même.
1: Gérard, je te suis, tu as raison. Donc je voulais juste dire que j'ai une très bonne expérience avec un marabout dans la mesure où ma petite amie, si ce n'est ma femme, s'est en allée avec un autre homme et grâce à mon marabout, on a pu lui jeter une malédiction qui a fait qu'il ne pouvait plus bander.
0: D'accord.
10: Enculé, c'est toi.
7: Elle est revenue vers toi.
1: Et du coup, elle est revenue vers moi.
7: Là, ok, d'accord.
1: C'est toi, parce que je ne peux plus bander maintenant.
0: Lutèce.
1: Oui.
0: Alors.
1: Moi j'aime bien. Je préfère aller voir les non-voyants. Hein. Moi je préfère voir les aveugles.
0: Non, mais attends, je vois. Je
10: vois pas le rapport.
0: Tu réponds correctement à la question,
7: bah,
0: sinon
7: y a
0: tu dégages.
7: Des non-voyants qui sont voyants.
1: Bah, évidemment, moi. C'est-à-dire que je préfère aller voir un voyant qui est non-voyant. Moi ça prouve bien qu'il voit ce qu'il voit par rapport à un voyant qui ne voit pas.
3: C'est pas con, hein, ce qu'il a dit, hein, GG.
0: Non, mais attends, mais même. Je vois pas le rapport avec la question.
1: S'il est myope seulement. Ah non, pas de myope, moi je veux...
7: Aveugle.
1: Non-voyant seulement.
10: Mais Lutèce...
1: Ou alors si, des myopes de quel âge?
0: Bon, Susan.
7: Mais Lutèce, alors moi,
1: attends,
7: Gérard,
1: il a un berger allemand de non-voyant.
7: Oui, bon, Gérard, tu peux gérer ce qui me dérange, là.
0: Gérard. 5 minutes, vous laissez parler Susan maintenant.
10: Je vais poser une question à Lutèce avant.
0: Ouais, bah attends, t'attends ton. Pildar, s'il te plaît, t'arrêtes.
2: Je suis en train de lire le message Minitel.
0: Non, mais t'arrêtes avec ça, là.
10: Un aveugle au lieu d'un non-voyant?
1: Non plus, je préfère voir un non-voyant qu'un aveugle.
10: D'accord.
7: Alors Susan, moi j'y crois à Donf parce que j'ai connu un voyant qui s'appelait Gérard Couillos et donc il m'a dit des choses vraies quoi. Bon, je peux pas raconter, c'est intime, c'est sexuel.
1: Comme quoi que tu
10: en plus ouais, d'Américain
7: de moi, que j'allais tomber d'un homme qui s'appelait Gérard Couillos.
0: Manu, s'il te plaît, tu commences pas ton bordel, t'es un peu micro de...
3: Pourquoi j'ai rien dit, j'ai rien fait.
0: Non mais attends, t'as le micro, t'es au téléphone. Eh oh.
3: Pourquoi, tu m'as entendu?
0: Bah ouais, eh oh.
3: Excuse-moi,
0: les gens,
3: Gérard.
0: Et puis, s'il y en a qui prend le bordel, là, faut peut-être t'occuper aussi du standard. Hein.
3: Bah, t'as qu'à me dire.
2: Excuse-moi, Gérard, j'ai un message Minitel, pardon. Gérard, on n'a pas besoin de lui jeter un sort pour l'empêcher de bander, il suffit de regarder Sandy à poil.
0: Non, bah, ça, je t'ai dit de pas. De
2: ouais, mais il m'a dit, si tu le lis pas, je vais te choper à la sortie de fun.
0: Mais bah, c'est pas
7: Gérard,
0: la peine de.
7: Oui. Et Gérard, si t'aimerais Sandy,
10: je suis sûr que c'est pas
7: oui. Oui, bien sûr.
10: Si t'aimerais Sandy ou si t'aimerais Incendi.
7: Voilà.
0: Ouais. Mais c'est qui vient de dire ça?
10: Un petit peu d'humour quand même, hein, Gérard.
0: Qui c'est qui vient de dire ça?
2: C'est Tony.
10: Non.
0: Alors, Lutèce, tu dégages.
10: Ah non, c'est pas moi.
0: Tu viens, Lutèce.
2: Allez, salut, bonne nuit.
0: Salut, Lutèce.
2: Bonne nuit.
10: Bonne nuit. Au revoir, Lutèce.
7: C'est Tony. Bonjour, Tony. Gérard, ta deuxième question, s'il te plaît.
0: Ben, tout le monde n'a pas répondu.
7: Si.
0: Odile.
7: Si, elle a répondu. Ça y est, j'ai répondu. J'ai dit j'étais contre.
0: Mais hey, Françoise,
10: pourquoi t'es contre, Françoise?
0: Ouais, ça vaudra peut-être mieux de passer sur ton vrai nom maintenant.
10: Mais c'est pas Françoise, hein, ça
2: mais
10: va
2: c'est
10: pas
2: Françoise.
0: Si. Tout le monde l'a reconnu. Tout le monde l'a reconnu.
10: C'est comme si je disais que Lutèce c'était Max.
0: Non, c'est pas ça. Oh, s'il te plaît, là.
2: Pardon.
0: Tu commences à être chiant, putain.
7: Je comprends bien être Françoise, moi. Ouais, ouais. Thierry, c'est Tony, quoi.
10: Comme si je disais que Ultraman et France.
4: Rien à voir.
0: Bon,
10: comme si je disais que Gérard, c'était un con, quoi.
0: Bon, bah alors tu dégages. Allez hop, tu me. Hey.
10: Salut Tony. Oh. Salut Tony.
7: Salut Françoise.
0: Voilà. Ça va aller vite ce soir, hein.
5: Au tribunal.
2: Gérard, excuse-moi, on accueille un astrologue réputé.
0: Non, je vois pas des astrologues.
2: Ouais. Mais c'est important
0: pour le débat.
2: Attends, dans un débat sur l'astrologie.
0: Si, c'est important. Merci pour Larsen.
2: Il s'appelle Nostradamus.
7: Nostradamus.
0: On t'écoute. Hé, merde!
7: Est-ce que tu peux prédire l'avenir pour Gérard?
10: Oh, bah si.
0: Tu commences à me faire chier là, hein? Toi, tu as dégagé aussi tout à l'heure, hein, de l'aria. Ça va aller vite, hein?
7: Gérard!
0: Oui!
10: Attends, je vais remplacer Gérard, vas-y.
0: Attends, qui c'est qui veut me remplacer là?
7: Est-ce que tu peux. Parce que Nostradamus peut prédire donc ton avenir.
0: Ben, j'attends qu'il réponde.
10: Mon marabout m'a dit qu'on ne pouvait prédire l'avenir de quelqu'un d'autre.
4: On l'appelle. Moi, je peux le faire, oui.
7: Oui?
4: Gérard est d'accord?
0: Ben, je t'écoute.
7: Gérard est d'accord, tout à fait.
2: Mais c'est parler l'astrologue.
4: Ce qui est dommage, j'arrive, je dis même pas bonsoir.
7: Oh, pardon. Bonsoir, Nostradamus.
10: Bonsoir, Nostradamus.
4: Je vais demander à Gérard s'il est possible de me donner trois chiffres.
10: Alors, Gérard. Le 56, le 23 et le 13.
0: Bon, ouais, tu me dégages, Franck.
10: C'est pas moi.
7: Non.
0: Je veux pas savoir, tu dégages, Franck. Allez.
2: Ça y est, il est parti, Gérard.
7: Pas Franck.
4: Vous pouvez répéter les chiffres, Gérard?
7: 4, 2, 1.
4: Gérard, allez-y, donnez-moi trois chiffres.
0: Le 6.
4: Oui.
0: Le 9.
4: Oui.
0: Hélas.
4: Le 1. Très bien. Je vais vous demander, est-ce que vous voulez me poser une question? Il faut que quand vous posez la question, vous réfléchissez bien fort.
0: Ben, je voudrais savoir l'avenir avec la personne avec qui je suis à l'heure actuelle.
4: D'accord.
7: Avec Sandy.
4: Votre ami, je crois qu'il est à côté de vous.
7: Sandy.
4: Voilà.
7: Sandy.
10: Ah, elle est à côté de toi, Sandy, Gérard.
0: C'est qui parle comme ça?
7: C'est la vache qui rit.
0: Alors,
4: je vais tâcher de répondre. Alors, bon, le 6 est un très bon signe d'abord. Je ne sais pas pourquoi vous avez choisi ces chiffres-là au hasard ou ce sont des chiffres qui évoquent quelque chose pour vous?
0: Non, c'est des chiffres comme ça au hasard.
4: D'accord. Alors déjà, le 1 est un très bon signe parce que c'est le chiffre du gagnant. Parce que le 1, généralement, c'est gagnant. Hein.
0: Mm-hmm.
4: Là, c'est l'une des meilleures, à part le Joker qui est la meilleure. Donc déjà, on peut dire que dans la vie, vous êtes bien partant. Par contre, vous me dites si je me trompe, parce que je ne vous connais pas bien, vous avez choisi le 9.
0: Mmh.
4: Est-ce que ça a un rapport avec le fait que vous ayez une tête d'œuf?
0: Non.
4: Non, le 9.
2: Un petit peu quand même.
4: Et dans le 6, en fin de compte, c'est que, bon, là par contre, au niveau de l'amour, disons qu'il y a une disparité par rapport à l'abstulance qui vous est due. Je crois savoir que vous avez eu plusieurs amis avant.
0: Je ne pense
4: pas que c'est votre première amie.
0: C'est la troisième, ouais.
4: C'est la troisième. Donc, en fin de compte, le 6, c'est normalement le chiffre de la femme qui fera la fin de votre vie. Ce qui veut dire qu'en fin de compte, si c'est votre troisième femme avec qui vous êtes aujourd'hui, il vous en faut encore trois. Donc ce n'est malheureusement pas... Enfin, ce sont que des chiffres. Hein. Vous allez m'en donner trois autres, s'il vous plaît.
0: Bah, le 4, le 2
4: oui.
0: Et le 7.
4: Et le 7. Ok. Le 4 veut dire que vous avez des petits problèmes sexuels.
2: On savait, hein.
4: Ce qui veut dire que bon, le 4 est c'est le signe, c'est le chiffre de la sodomie.
2: Ah.
4: Donc je ne sais pas si vous êtes pour ou contre la sodomie.
0: Je suis contre, tout à fait contre.
4: D'accord. Donc il va falloir vous y mettre parce que le 2, c'est le nombre de relations sexuelles que votre femme a besoin chaque soir, mais en se faisant enculer.
0: Ah, ok. Et le 7 pour terminer.
4: Oh bah, le 7, c'est le...
2: La radio.
0: C'est le... Non, non, c'est toi, là, s'il te plaît.
2: Ah, pardon.
4: Le 7, c'est tout simplement le degré de connerie. Alors, on sait que c'est sur une échelle de 1 à 8.
0: Mmh.
4: Donc, vous êtes très con.
0: D'accord. Ok, je vous remercie. Ah, c'est pas mal, mais si c'est pour continuer le débat comme ça...
3: Il est fort, hein. Quand même, hein, il est fort.
0: Enfin, bref.
4: Alors, donc, retenez-moi trois autres chiffres.
0: Non, non, non, c'est terminé, maintenant, on passe au débat. Donc, on récupère Capucine.
5: Alors, oui, Gérard.
4: Capucine, c'est à vous. Écoute,
0: Non. On est au débat.
4: Allez-y.
0: Bon, allez, tu me le vires.
5: Non, mais...
0: Non.
5: Attends, mais c'est super important. Non, t'as la chance d'avoir d'autres...
0: Non.
4: Je vais te donner trois chiffres, je peux te donner ton avenir.
5: Bon, oui, alors... c'est vrai.
2: Bon, Manu, tu fais quoi, là?
0: Je gère.
4: Le 08 36 47 22 22 22.
5: Oui.
4: C'est 25 francs la minute.
2: Manu, il donne son numéro.
3: Ça y est.
0: Ok,
2: putain.
3: Attends, il a pas donné les 8 derniers chiffres, c'est bon, il a donné les 16 premiers.
0: Non, il a tout donné.
3: Mais non, parce qu'il appelait de Guadeloupe.
2: Ah oui.
3: Il y a 37 chiffres.
0: Bon, alors, qui c'est qu'on a d'autres?
2: Dans ton micro, Gérard, s'il te plaît, merci.
0: Qui c'est qu'on a aussi?
3: Alors, donc, on a Capucine. On a Cyril.
2: Cyril, il a dit.
3: On a Derschlich.
4: Didier, ouais.
5: Bonsoir, Derschlich.
3: On a Odile. On a Susson. Et on a Thierry.
5: Voilà. Okay.
0: Bon, donc, qui c'est que tu m'as dit, là?
3: Donc, je t'ai dit Capucine, Cyrine, Derschlich, Cyril. Odile, Susson et Thierry.
5: Et Franck est parti.
0: Ouais.
6: Ouais, c'est dommage. Hein.
0: Ah ben, c'est comme ça, c'est tout.
6: Non, mais c'est Gérard. C'est la vie. Hein. Gérard, je voulais simplement dire un truc.
0: Qui c'est?
6: C'est Cyril.
0: Ouais.
6: J'ai écouté, là, quand j'arrivais à ton débat au standard, et j'ai bien observé mon poste, et je peux te dire que c'est pas Franck qui l'avait dit le truc.
0: C'était qui?
6: C'était Lutèce.
0: Ah ben, de toute manière, c'est pas grave, Lutèce aussi est parti.
6: Ah ouais, donc... mais bon, Franck avait des réflexions assez intéressantes, c'était pour ça.
5: Oui, tout à fait.
2: Oh, il y a un bébé, là!
5: Non, mais Gérard,
4: c'est Thierry, tu peux poser ta question suivante?
0: Ouais, c'est ce qu'on va faire.
4: Merci.
0: Croyez-vous à l'astrologie? Je reprends. Croyez-vous à l'astrologie? Si oui, pourquoi? Alors, Capucine.
5: Oui, je crois à l'astrologie.
0: Alors, pourquoi?
5: Pourquoi? Parce que il suffit de savoir bien lire lire l'astrologie. Pas tomber sur les charlatans. Et moi, je sais que spécialement, je consulte assez souvent et j'en suis assez satisfaite.
0: D'accord. Cyril?
4: Oui.
3: Attends, excuse-moi, Cyril. Avant que tu répondes, oui. On accueille Saint-Glinglin.
6: Salut, Saint-Glinglin.
9: Bonsoir.
5: Salut, Saint-Glin.
9: Bonne fête. Bonsoir.
6: Oh, le fantôme est de retour.
5: Ah. Arrêtez, j'ai peur.
9: Bonsoir, Gérard.
6: Capucine, t'as peur?
5: Oui, j'ai peur.
0: Bon, je sens que tout à l'heure.
9: Qu'est-ce que flottir sur mes fesses
0: musculaires? On se calme.
9: C'est la mienne. Qu'est-ce qui me fait rire?
5: Thierry, s'il te plaît.
6: Gérard, tu peux gérer, s'il te plaît.
9: Capucine, je t'aime.
5: Moi aussi, je t'aime. Oh,
0: allez.
5: Vous êtes chiant.
0: Bon, allez, ça commence à bien faire. Cyril, ouais. Bernich, Saint-Glinglin, ça commence à bien faire.
3: Derschlich.
0: Bon, ben, ça commence à bien faire.
3: On n'écorche pas les noms.
4: Écoutez, je viens juste d'arriver. Hein. Saint-Glinglin vient d'arriver.
0: Hein. Ouais, bah alors oui. Ça commence à bien faire. Vous
2: bonsoir.
0: Allez vous calmer.
4: Ouais. Les cuisses.
0: Non, mais attends, mais oh.
4: Allô, Bart.
3: Oui. Mais pour qui tu te prends, Phil?
4: Je fais bien la chatte de Sandy, moi.
0: Odile,
5: oui. Odile, bah réponds.
2: Gérard, tu gères un peu le débat là.
4: Gérard.
0: Odile, tu te réveilles.
5: Ta gueule un peu.
0: Ouais, c'est François, tu vas dégager.
5: Écrase la pépère.
0: Bon, bah tu dégages. Tu dégages, Françoise, merci. Voilà, comme ça va être vite fait, là. Voilà,
4: Gérard, c'est Thierry, là.
0: Thierry, vas-y.
5: Attends, Susson.
0: Thierry.
4: Oui, donc, par rapport à si on peut avoir confiance en un voyant ou une voyante, c'est ça ta question?
0: Non, c'est croyez-moi à l'astrologie.
4: Ah,
0: si oui,
4: non,
0: pourquoi?
4: C'était ta première question, ça.
5: Non,
0: c'est la deuxième, là.
4: Eh ben, je te réponds la même chose, je ne crois pas à l'astrologie du fait que... Voilà,
1: j'ai été voir un astrologue et il n'a pas pu me conseiller et mon marabout m'a très bien satisfait.
0: Ah ok, d'accord. Donc tu reviens à peu près sur, tu reviens au même propos que la première question.
1: Bah, ta première question était un peu la même, je suis désolé Gérard. Ma réponse en tout cas s'en rapproche obligatoirement vu que c'est le même exemple.
0: Ok, Susan.
7: Alors moi c'est pareil, c'est comme je te disais tout à l'heure, ta question elle ressemble un peu à la première. Donc moi j'ai été voir un astrologue qui s'appelait Gérard.
0: Attends 5 minutes Susan. Fil d'art. Ça te dérange pas, tu vois, les gens répondent et puis que tu mettes la musique en même temps. Non, mais ça te répond. Ça
2: me dérange pas. Les essais de son, c'est seulement chez Bart. Hein. Excuse-moi.
0: Tu vois, les gars. Susan.
7: Oui, donc je disais. Attends, je remets la cassette là.
0: Ouais.
7: Donc je disais. Attends, un petit peu là, je mets en avant, c'est bon.
0: Non, mais c'est bon, tu réponds tout de suite ou sinon
7: ouais,
0: tu vas
7: donc,
0: faire
7: disais,
0: comme les autres.
7: Je disais que j'étais voir un astrologue qui s'appelait Gérard Couillos.
11: Oui.
7: Et donc, tout ce qu'il m'a dit, ben, c'était n'importe quoi, parce que Gérard t'as pas voulu de moi, quoi.
11: Ah là là.
7: Non, et même attends. Si je suis plus belle que Sandy, t'as pas voulu de mes gros seins.
11: Et il faut pas perdre espoir, ça peut changer, hein.
7: Ça peut changer, tu sais. Ouais, mais de toute façon, je sais que quand il quittera Sandy, après, il sera à mes pieds, alors.
0: Oui, bah, c'est sûr, là, bah, tu voilà. Rêves, Susan.
7: Attends le moment où ça se passera, quoi, c'est tout.
0: Ouais, ouais. Bah, tu peux.
7: Je suis patiente.
0: Ouais, ouais, bah, tu peux toujours attendre maintenant, hein.
7: Tu verras.
0: Ouais, tu recommenceras,
10: on
0: mais.
10: On te rencontrera.
0: Bon, Thierry.
10: Bon,
0: t'envoies un disque là parce que ça commence à bien faire.
10: Oh non.
0: Envoie la musique complète.
2: J'envoie quoi?
0: Mais j'en sais rien, moi, tu mets un disque.
2: Mais j'ai pas de titre, j'ai rien.
0: Bah, moi non plus, j'ai pas de titre. Comment tu veux que je mette de la musique si on a.
2: Pose une question, je vais réfléchir, je vais chercher un disque.
7: Au clair de la lune, mon ami Pierrot.
0: Tu me coupes ça là. Thierry, Susan et Capucine, vous la fermez.
7: Hein?
0: Vous vous taisez.
7: Ok, Gérard, troisième question, s'il te plaît.
0: Ben, vous allez y réfléchir.
7: Okay.
0: Peut-on dire que le signe astrologique d'une personne détermine son caractère? Et on se retrouve juste après.
7: Oula, j'ai rien compris.
0: Ta gueule, toi. Voilà. Alors, peut-on dire que le signe astrologique d'une personne détermine son caractère? Donc, vous pouvez nous appeler au 0803 08 5000 et 0800 70 5000 et toujours le 3615 code Fun Radio, rubrique directe. Et on s'écoute la petite fleur avec des... Stérilelle. Vous calmez.
7: Moi aussi. On se calme, les enfants.
0: Vous vous calmez, vous me laissez répéter les numéros de téléphone, s'il vous plaît. Merci. Donc,
7: ça pète.
0: Tu me mets tout le monde en
2: ça y est,
0: c'est fait,
2: vas-y.
0: Donc, on voudrait que des nanas appellent pour participer au débat. Donc, 0803 08 5000 et 0870 5000 et toujours 3615 Copen Radio, rubrique directe. Si vous voulez réagir avec un numéro de téléphone, vous pouvez y aller. Donc, on récupère Capucine.
7: Bonsoir, Gérard.
0: Guillaume.
12: Bonsoir, Gérard. Bonsoir, tout le monde.
0: Pierrot.
7: Bonsoir, Guillaume.
12: Bonsoir.
0: Cécile.
13: Bonsoir.
0: Susan.
14: Bonsoir, mon
0: chat Malo. Et
15: Thierry. Et bonsoir à tous.
0: Donc, alors, peut-on dire que.
2: Attends, Gérard, excuse-moi, juste avant, j'ai un message Minitel de Yaourt qui nous dit: j'ai fait signer une pétition pour que GG se lave, ou au moins que Sandy le lave, c'est du sérieux, Ayrton Senna, Lady Diana, Garcimore et Herbert Lenard ont déjà signé.
15: Non, mais Fildar.
2: Ouais.
15: Fildar, c'est Thierry. Je voulais juste dire que de ma radio, ça pue toujours autant.
2: Gérard, attends, excuse-moi, parce que j'ai noté un truc au standard pendant la pause. On nous a dit que Elisabeth Fessier avait révélé que pour l'année 98, un fléau s'abattrait sur la France tous les jeudis.
7: Ouais.
0: On verra.
7: Oh là là, Gérard, je peux te poser une question?
0: Attends, 5 minutes. Thierry?
15: Oui.
0: Ce que t'as
15: non,
0: dit?
15: Non, c'est pas Thierry qui te répond là, c'est Thierry là.
0: Thierry?
15: Oui, je t'écoute.
0: C'est toi qui viens de dire que ça peut toujours, je te préviens, c'était gardé pour continuer le deuxième débat, si ça va pas, tu vires.
15: Tu étais le premier à me dire qu'on pouvait rire quand même.
0: Oui, non, mais il y a des limites. Il y a des limites.
2: Ah, pardon.
0: Gérard, ça commence à bien faire. Hein.
2: Mais non, mais
7: Gérard, c'est sucette.
0: Oui.
7: Est-ce que je pourrais péter quand j'en aurai envie?
0: Non.
15: Bien sûr.
7: Mais
0: Guillaume, tu te
7: tais. Grand plaisir. S'il vous plaît, l'image des filles, là.
0: Oui,
15: je peux. C'est des ordres.
7: Est-ce qu'on peut poser des questions à Sandy?
0: Non.
7: Pourquoi?
0: Bah, Attendez, pour l'instant, c'est le débat, c'est pas le.
11: Bon, allez, vas-y, Gérard.
0: De manière, Sandia veut pas parler. Donc, vous la laissez.
11: Bah, elle est coincée, okay.
0: Ou quoi? Bah, vous la laissez tranquille pour l'instant, c'est tout.
15: Oh, gros bisous, Sandy.
0: Ouais, bah, vous lui foutez la paix.
15: Je te kiffe, Sandy.
0: Bon, moi, tiens, Pierrot et Guillaume, continuez et pas, sinon vous allez virer.
15: Elle penche un peu vers la gauche, là.
0: Bon, allez hop. Allez, hop.
3: C'est lequel, j'ai
0: tu
3: pas suivi.
0: Tu vires Guillaume et Pierrot, je veux pas le savoir.
15: Ah, j'ai rien dit, moi.
3: Bon, dénoncez-vous.
11: Oui.
3: Bon, un peu de calme, s'il vous plaît.
0: Je sens que ça va virer, tout le monde va virer tout à l'heure. Hein.
15: Gérard, c'est Thierry, continue ton débat.
12: On va y aller.
0: Alors, peut-on dire que les signes astrologiques d'une personne déterminent son caractère? Capucine.
11: Alors, moi je dirais que ça peut, mais si on dit que chaque signe a un caractère spécifique, ça voudrait dire que tous les taureaux, toutes les balances, tous les capricornes, etc., auraient le même caractère, alors que personne n'a le même caractère.
0: Mmh, hey, donc... Attends 5 minutes, Capucine. Oh les nanas, vous réveillez un peu au standard, s'il vous plaît.
11: On est là.
0: Oh Olivier, Jean Pildard, tu commences pas ta merde là ou quoi?
3: Pardon.
11: On est là.
0: Non mais moi je veux qu'il y ait des nanas qui appellent au standard aussi.
11: Mais t'en as déjà une, nana.
0: Ouais,
11: t'en as déjà une, alors
15: maintenant. Non,
0: mais même.
15: Elles sont en train de
0: se
15: parler, des nanas.
0: Il y a Max au standard, alors les nanas, appelez s'il vous plaît, merci.
3: Mais vous secouez.
0: Oh non, mais
11: ça va.
0: En nombre.
11: Elle te suffit pas, Sandy?
0: Donc Capucine.
11: Oui.
0: Donc pour finir.
11: Donc je disais que il y a plusieurs choses qui rentrent en je sais pas comment on dit.
15: Dans la chatte.
11: Ouais. Non. Il y a pas que le signe astrologique, il y a aussi l'ascendant, etc.
0: D'accord.
11: Tu peux péter ?
0: Guillaume ?
12: Oui. Je peux y aller, Gérard ?
0: Ouais.
12: Donc moi je pense que un signe astrologique ça peut influer sur le comportement d'une personne. Mais de là à déterminer son caractère dès la naissance, c'est pas possible, quoi.
0: Ouais, mais dans quel sens?
12: Je veux dire, tu vois, comme...
0: Bon, Susan, tu dégages.
12: D'accord, il m'écoute même pas.
0: Tu dégages, Susan.
12: Tu sais, par rapport à ce que disait Capucine tout à l'heure, par exemple, le taureau aura tel comportement, le lion aura tel comportement, je pense pas que le fait d'être né au mois d'avril ou au mois d'août puisse vraiment influer sur ton comportement. Mais des fois, il y a des trucs qui se retrouvent, quoi.
11: Guillaume, c'est de quel signe?
5: Cécile.
12: Lion, moi.
0: Attends.
12: Lion ascendant Sagittaire.
0: Pierrot.
11: Lion ascendant Sagittaire, c'est ouais. Ça
0: Pierrot.
15: Oui, Pierrot. Donc, oui, moi, je crois pas trop en ces choses-là.
11: Hein?
15: Je crois pas trop en...
0: Oh, Guillaume, s'il te plaît, tu te tais, merci.
15: De l'astrologie. Je pense pas qu'une position de la planète par rapport à une autre peut...
0: Non, mais est-ce que t'as compris la question?
15: Bien sûr.
0: Bon, bah, là, tu réponds à quoi? Tu réponds
15: non,
0: à,
15: non,
0: à côté.
15: Coup, je réponds en plein dedans.
0: Mais non.
15: Tu dis que bah, tu poses une question sur l'astrologie,
0: ouais,
15: sur
0: mais
15: les caractères.
0: Peut-on...
15: Moi, je suis en train de te répondre que les positions des planètes, à mon avis, ça...
0: Non, mais c'est pas ça.
15: Les caractères des gens.
0: Ouais, non, mais peut-on dire que le signe astrologique par la planète, ça n'a rien à voir?
15: Oui, mais justement, l'astrologie, si t'es pas trop... Voilà. Et bah, tu saurais que c'est les positions des planètes.
0: D'accord. Ouais. Cécile?
5: Ouais, écoute, bah moi je vais te dire que il faut tenir compte quand même du signe du zodiaque, quoi. Donc t'es né sous une planète, sous un signe, donc c'est normal que la planète t'influence, quoi.
0: D'accord.
5: Par exemple, moi je vais te donner un exemple. Je peux donner un exemple?
15: Bien sûr.
0: Ouais, ouais.
5: En fait, moi je suis influencée par la position des planètes, quoi. Tu vois, quand Vénus et Saturne se rencontrent, il y a des choses qui se passent, quoi. C'est pour chacun de nous. Quand
0: d'accord.
5: Les planètes se rencontrent,
15: je sais
5: qu'il y a
15: que quand il y a
5: passe.
15: La pleine lune, mes poils y poussent.
0: Qui?
5: Ouais.
0: Qui dit ça?
15: C'est Pierrot.
0: Ouais, mais attends, Pierrot, pour l'instant, tu laisses finir Cécile.
5: C'est vrai, hein, ce que dit Pierrot, là.
15: Ouais.
0: Donc, Thierry.
5: Chaque planète
0: sur notre
5: vie.
0: Tu peux l'aria comme il faut, s'il te plaît.
15: Moi, je pense que c'est Pierrot. Moi, je pense que les planètes, elles ont quelque chose à voir dans la
0: vie.
5: C'est normal.
15: Bien sûr. La lune a bien une influence sur le comportement humain.
0: Donc, Thierry.
15: Oui.
0: Donc, pour toi?
15: Bah pour moi, en fait, tout dépend de l'origine
0: qui
15: de
0: c'est,
15: l'astrologie.
0: Attends, Thierry, qui c'est qui a un portable avec lui, là?
11: Mais personne.
15: Personne.
3: Bah ça sonne.
11: Ah, il y a un portable qui sonne.
3: Attends, je crois que... Attends, excuse-moi.
15: Est-ce ton portable, Gérard?
3: C'était ma montre. Putain, mais Manu,
0: tu fais moi.
3: Non, arrête ta montre avant de faire le débat. Non, c'est parce que d'habitude, je me réveille à 3h, et donc là...
15: Il a une montre de 1000 watts.
0: Susan, elle est plus là.
3: Manu,
0: Manu, merde.
3: Attends, elle déconne.
0: Oh, tu fais chier là.
3: Déconne.
0: Tu as dégagé du standard tout à l'heure, toi. Hein.
13: Gérard.
2: Ah, attends, Manu.
3: Oh merde.
13: Gérard, c'est Thierry.
0: Attends, attends, parce que là, pour l'instant, ils sont.
14: Qu'est-ce qui se passe dans les studios, Gérard?
3: Non, mais c'est sympa, c'est plus intime. C'est plus intime pour toi et Sandy, Gérard. C'est mieux.
0: N'importe quoi, toi.
14: Oh, vas-y, Gérard, continue.
13: Qu'est-ce qui se passe dans la maison?
0: Ah,
13: on a entendu Sandy.
0: Attends.
2: Oh, vire-le, vire-le.
13: En train de jouir, en plus.
3: Qu'est-ce qu'il dit?
13: Bon, Gérard, c'est Thierry, j'attends toujours.
3: Faut que tu
13: casses. Gérard, tout le monde a répondu, je crois.
0: Non, pour l'instant, Thierry n'a pas répondu. Alors, quand vous arrêterez vos conneries, on attendra.
13: Merci, Gérard.
14: Vas-y, Thierry.
0: Alors, Thierry.
13: Ok. Alors, moi, je voulais dire que tout dépendait de l'astrologie en question. On peut souvent penser que le signe, voire l'animal qui nous représente peut influencer le caractère. Je pense surtout aux taureaux qui sont dits très fonceurs. Tu vois de quoi je parle, Gérard?
14: Ouais, ouais. Verseau, c'est quoi?
13: Et en fait, Verseau, tu n'as qu'à savoir. Je dirais que tout dépend de l'astrologie, dans la mesure où en astrologie chinoise, moi par exemple, je suis tigre.
16: Moi, je suis coq.
13: Et en astrologie yougoslave, je suis scroutmout, qui veut dire marmotte en fait. Et on ne peut pas comparer le comportement d'un tigre et d'une marmotte.
14: Ouais, c'est clair.
0: Oh, non, non, non. Oh, putain, merde!
3: Excuse-moi, Thierry. Thierry.
0: Tu t'es déjà pris le bouquin dans la tranche.
3: Moi,
0: tout
3: au, au standard, on vient de me dire qu'en fait, pour l'année 98, les vaches, scorpions et les caniches balance, ils seraient voués à la déprime. Est-ce que tu peux certifier ou...
13: Alors, je peux pas certifier parce que je connais pas bien le royaume thaïlandais.
3: Ouais.
0: Attends, Thierry.
13: Oui,
0: Thierry.
13: Je crois que ça concernait seulement les libellules rhinocéros.
3: Ah, ok. Ouais, parce que moi, je crois qu'en Serbie du Sud, c'était plutôt les...
0: Non, mais Manu, tu te sens bien, là?
3: Pourquoi?
0: Non, mais si tu veux, tiens.
14: Bah, tu prends ma parole.
3: C'est vrai, je veux. C'est vrai.
13: Je veux. Pose les questions.
14: Vas-y, Manu.
3: Voilà.
14: Dis ce que t'as à dire.
0: Non mais c'est bon.
3: Non, fais pas ya gueule, Gérard. Vas-y, reprends Gérard.
13: Allez, casse-toi.
17: Non mais vas-y, c'est pas grave.
13: T'as une drôle de voix, Gérard.
14: Manu.
17: Oui.
13: Écoute, Manu.
0: Et toi? Toi, tu fais gaffe parce que tu t'es déjà pris un bouquin dans la tranche.
13: Gérard, oui, non. Il s'est pris ma femme actuelle dans la tronche.
14: Gérard, quelle violence.
0: Quatrième question. Les signes astrologiques vous rendent-ils amoureux?
14: Comment?
3: Attends, Gérard. Avant la question, on va accueillir Anissa.
0: À la place de
3: À la place de Susan. Tu m'as demandé gentiment de dégager.
2: Oh.
13: C'est Thierry, tu pourrais me dire bonsoir quand même, Anissa.
18: Bonsoir, Thierry.
13: Merci.
18: Bonsoir, Anissa.
3: Bonsoir, Anissa.
18: Je suis d'origine turque.
0: Ouais.
13: Tu peux nous parler de l'astrologie turque, alors?
0: Non, mais attends, Thierry.
13: Excuse-moi, Gérard, excuse-moi.
18: Par exemple, Gérard, c'est le signe de la vache.
0: Et toi, t'as le signe du cochon, d'accord? Et
3: tu semblait que c'était un bison cendré.
0: Tu prendras ta voix normale ou sinon tu gères tout de suite.
18: Écoutez, j'ai une voix comme ça, monsieur Gérard.
0: Ouais. Une voix de travelo, ça voudra peut-être
14: mais
0: mieux.
14: Mais non, mais Gérard,
18: écoutez, je suis un transsexuel.
0: Ouais, bah allez. Bon, alors, laissez-moi.
13: C'est quel signe, ça, transsexuel?
0: Non, mais c'est bon, Guillaume, Pierrot et Thierry, c'est moi qui pose les questions, donc maintenant vous allez.
13: Gérard, je te signale que je n'ai rien dit.
14: Moi non plus.
0: Alors, pour l'instant, vous me laissez poser la question.
18: Donc, tu disais que Sandy, c'est le signe de la vache.
0: Ouais, et ben alors, Sandy, à ton merde, et tu redégages au standard.
2: Allez,
0: bonne nuit.
14: Au
0: revoir. Suivant.
13: Pas de travaux.
14: Vas-y, je te pose la question.
13: Moi, je suis là.
0: Alors.
13: Je suis cochon, ascendant Sandy, je t'aime. Je monte
14: dessus. Moi aussi. Vas-y, alors, Gégé.
13: Très fort.
0: Les signes astrologiques vous rendent-ils amoureux? Capucine.
14: Oui. Ah bah oui, forcément.
0: Dans quel sens?
14: Bah écoute, être amoureux, c'est. Y a rien de plus beau. Et justement, je suis en train de vivre en direct, tu vois. Je sais pas, c'est comme ça.
0: D'accord.
14: Grâce à ceci.
13: Oui, pas trop ton téléphone, ça va faire de la friture.
0: Guillaume.
13: Oui.
0: Hey, Fildar, tout à l'heure, tu vas te reprendre le bouquin dans la gueule.
2: Je suis en train de lire des messages Minitel, c'est passionnant.
0: Oui. Tu lis peut-être tes messages Minitel, mais tu t'as.
2: Quoi? J'ai rien fait, vas-y, continue le débat.
0: Fais gaffe.
13: Ouais, je suis là.
0: Je l'ai fait tout à l'heure, fais gaffe. Parce que sinon, la semaine prochaine, tu as.
14: Bon, Gérard.
0: Tu as gerbé tout à l'heure, toi.
14: Gérard,
13: qu'est-ce qui se passe dans la maison, là?
0: Guillaume, Gérard, tu sais celui-là?
13: Oui.
0: Guillaume.
13: Oui, donc, pour être heureux en amour, je crois que des astrologues ont.
12: établi des compatibilités entre les signes, par exemple tel taureau ira avec tel gémeau, et je crois que ça peut influer quand même sur une relation amoureuse. Donc je pense que oui, par exemple Capucine, t'es quel signe?
14: J'ai taureau.
12: Parfait, c'est parfait avec moi. Donc,
0: tu vois, non, attends, hey, Guillaume,
12: ouais.
0: Tu vois, pour l'instant, on s'en fout de quel signe qu'elle est, d'accord?
14: Pour l'instant, c'est important pour notre avenir.
0: Oui, non, mais attends, Capucine, quand même. Il y a d'autres personnes qui veulent répondre, donc ouais. Tu les laisses parler, s'il te plaît. Merci.
14: Excuse-moi,
12: c'est Cécile. J'ai pas fini, Gérard.
0: Non, mais ça y est, pour l'instant, c'est bon. On va pas s'éterniser sur vos deux signes entre toi et Capucine, d'accord?
14: Ouais,
0: parce qu'il y a encore Pierrot, il y a Cécile et Thierry.
14: D'accord, bon, je réponds.
0: Bon, alors Cécile, ouais. Après donc, on demandera
14: en fait,
0: Pierrot.
14: Je te dis, Gérard, c'est une question de. De planète quoi, donc ça influe Saturne sur Vénus, etc. quoi, Mars sur Jupiter, et donc il y a de l'amour dans tout ça quoi, tu vois.
0: D'accord.
14: Donc ça influe, il y a des ondes planétaires qui germent tout ça quoi, voilà.
0: Pierrot,
3: Gérard, excuse-moi, on accueille Joconde.
14: Bonjour Joconde.
16: Salut Gérard.
0: Salut Joconde.
19: Avignon.
16: Oui.
19: De Avignon.
0: D'Avignon en plus.
16: Gérard, 6 ans. Gérard, moi je viens d'arriver, c'est quoi la question?
0: Alors, peut-on faire là? Les signes astrologiques vous rendent-ils amoureux? Donc, Pierrot?
20: Ouais, bah, moi je voudrais qu'on m'explique, moi je suis Sagittaire donc.
0: Non mais attends, Pierrot, tu
20: réponds. Avec les scorpions.
0: Guillaume, tu vas te taire s'il te plaît?
20: C'est pas moi, j'ai rien dit.
0: Oh non, mais c'est jamais toi alors.
20: Y a-t-il scorpion dans la salle?
0: Non, il n'y a pas de scorpion ici. Donc, Pierrot, tu réponds s'il te plaît? Mais tu vas m'éteindre dans ta merde là!
14: Oh là là, t'as entendu un cri!
3: Moi, Gérard,
0: c'est un jingle!
3: Gérard, excuse-moi, j'ai une question personnelle à te poser.
20: Vas-y.
3: T'es pas scorpion toi, Gérard?
0: Non.
3: Bah, je croyais que tu piquais avec ta queue, non?
0: Pauvre con, Gérard!
14: Hé,
0: Manu!
3: Oui?
0: Toi, il est 3h du matin, tu travailles à 3h. Il est 3h.
3: Je suis réveillé là, non?
0: Il est 3h06, si tu continues, tu vas rentrer chez toi. Et toi, Pildor aussi.
19: Mais quoi?
0: Fais gaffe, t'amuses pas là-bas, parce que sinon, je vais finir de travailler là, moi.
19: Ouais, bah oui.
0: Bon, alors, tu vas arrêter ton bordel, toi.
14: GG,
12: à force de virer tout le monde, t'auras plus personne.
14: C'est Pierrot. Quel signe,
0: GG,
14: tu nous as pas dit?
0: Non, bon, pour l'instant, je vous ai dit un lapin des débats.
15: Un lapin, okay. Un lapin des jeunes.
0: Donc c'est Pierrot.
20: Oui, ça y est, j'ai répondu, donc je sais que je vais avec les scorpions, donc c'est bien.
0: D'accord. Thierry?
15: Oui, je t'écoute.
0: Bah, t'as compris la question?
15: Oui, bah en fait, moi je voulais savoir de quel signe astrologique était Fildar à ce propos.
0: Fildar? Quel signe astrologique qu'on te demande?
19: À la fin.
15: J'ai mon horoscope devant moi et je voulais savoir s'il y avait moyen de faire quelque chose avec Fildar.
0: Non, c'est moi qui le dira et c'est tout. Donc,
15: C'est toi qui gères avec Fildar?
0: Non, c'est moi qui
15: gère. Tu étais avec Sandy, je comprends rien.
0: Non, mais attends, Thierry. Hey, t'arrêtes, s'il te plaît, comme ça.
14: Ouais,
0: c'est moi qui dira, ouais. Qui dira ce qui vous arrivera.
15: Qui dirait, Gérard?
0: Voilà.
12: Gérard, t'es cancer, toi?
0: Ça te regarde pas, tiens, ouais, Joconde.
15: Il est cancer.
0: Bon, vous calmez, s'il vous
16: plaît. La question.
0: Joconde.
16: Oui, est-ce que tu peux me répéter la question?
14: Ouais, mais on l'a répété.
0: Le signe astrologique vous rend-il amoureux?
16: Oui, moi je le crois. Quand tu lis ton horoscope et qu'il est bon et qu'on te dit que tu vas être amoureux, ben oui, ça te rend amoureux.
0: D'accord. Ok, ben je pense que on a fait le tour de la quatrième.
2: Ah, j'ai un message Minitel de GGPD, hein, c'est son pseudo. Le signe chinois de Gérard, c'est l'âne sodomisateur.
0: C'est ça, ben j'en ai rien à foutre.
15: C'est pas du Sildar, ça? Ah non, le Sildar, c'est sodomisé.
0: Qui c'est qui vient de dire ça?
14: À ton avis?
0: Non mais là, je voudrais que la personne se dénonce maintenant. Parce que ça commence à bien faire.
15: C'est pas moi.
14: C'est Gérard.
0: Ça commence à bien faire.
15: Ça devait être Tony, je sais pas.
14: Ouais.
0: Bon, tu m'envoies un disque, là, il est quand même
15: 3h10.
19: Mais Gérard,
15: ouais.
19: Pas de disque, on continue, là.
0: Non, c'est bien, Gérard.
19: Tiens, Gérard.
0: Non. Hey.
19: Gérard. Bah quoi, je t'envoie un disque.
0: T'es complètement barzo, envoie-moi une musique, là, quoi.
14: Gérard.
0: Mais
14: reste... Oh, la nana, c'est qui dit Gérard.
0: Mais reste...
14: Allez, c'est nous qui allons faire la musique.
2: Attends, viens de reprendre, tu gères le débat et c'est tout, quoi.
0: On est déjà à la cinquième question, il est déjà 3h10.
2: Eh ben, tu demandes à tous les gens, c'est bon, on a le temps, là.
14: Mais Gérard,
0: attendez, peut-on faire l'amour avec les deux mêmes signes, Joconde?
19: Mets de l'huile.
16: Mais t'as rien à voir. Mets de l'huile. T'as absolument rien à voir.
3: C'est vraiment n'importe quoi, Fidin.
21: Tu n'es pas intelligent. Fais des débats de jeudi.
16: Hé, Gérard.
20: Mets de la vaseline, que je t'encule.
8: Oulala,
2: allez, GG, sérieux.
3: Ça va casser là.
2: Sérieux, reprends le débat.
3: On prend dans le calme, repose.
2: Tout le monde se calme.
3: S'il vous plaît, tout le monde se calme. Gérard, tu vas reposer ta question et vous allez tous répondre dans l'ordre quand il va demander vos noms.
0: Alors, peut-on faire l'amour avec les deux mêmes signes? Alors, Joconde.
8: Mais ça n'a absolument rien à voir.
0: Pourquoi?
8: Bah parce que, à la limite, est-ce que le signe fait tomber amoureux? Ok, mais elle est débile, la question.
0: Mais par exemple, deux gémeaux qui font l'amour ensemble ou autre, je vois pas pourquoi...
20: C'est dégueulasse, entre frères.
0: Non, mais attends...
20: C'est dégueulasse.
8: Non, mais est-ce qu'on peut faire l'amour entre scorpions ou entre béliers ou...

0: pas mieux parce que comme c'est de la même planète, donc tu vois, les ondes sont positives. Mm-hmm. Donc ça va. Voilà.
1: Pierrot ?
2: Je passe.
1: Non, alors Pierrot, tu dégages. Allez,
3: mais attends, mais il a le droit de se passer.
2: Non, mais je comprends pas la question.
1: Non, bah, tu comprendras mieux chez toi. Voilà, bonne nuit. Guillaume,
3: tu pourrais lui expliquer.
4: Oui, moi je trouve que en ce qui concerne donc cette histoire de faire l'amour entre deux mêmes signes, je pense que le fait d'être soit bélier comme ton partenaire ou d'avoir le même signe que ton partenaire, ça n'a rien à voir dans la relation. Donc
2: Manu,
4: c'est une question pour rien, quoi.
1: D'accord. Capucine.
3: Bah, je suis complètement d'accord avec Guillaume.
2: Bah, on m'a expliqué la question, j'ai tout compris.
5: Merci. Je viens d'expliquer à Pierrot, il peut répondre si tu veux, Gérard.
2: Donc oui, de faire l'amour avec deux signes, c'est tout à fait possible. Je vois pas pourquoi le signe serait rétroactif en présence de présence.
1: Mmh. D'accord. Ouais. Bon, Fulgar, ça suffit, s'il te plaît.
6: Gérard, je suis là, je fais rien.
7: On parle beaucoup des signes, mais où sont les canards?
2: Dans le continuum espace.
1: Oui.
0: Si, je voulais ajouter un truc.
1: Bah, vas-y.
0: Donc, je voulais te dire, parce qu'en fait, c'est mieux que le signe soit opposé.
1: C'est-à-dire?
0: Bah, c'est-à-dire, comme c'est très bien que généralement, les gens qui s'attirent, ils sont opposés, quoi.
1: Ouais, mais comment?
0: C'est-à-dire.
1: Fulgar, s'il te plaît!
3: Un signe d'eau avec un.
6: Gérard, tu vois bien que je ne touche pas, je suis pas là, regarde, je suis pas là en train de tipoter, là.
1: Ça commence à bien faire, ce son pourri.
6: Mais je suis en train de caler le disque suivant.
1: Ça commence à bien faire, ce son pourri.
6: Eh ben, tu fais une note à la technique, hein. Ça sera pas la première.
0: Donc, comme je te disais, Gérard, comme tu sais très bien le proverbe qui dit les plus et les moins s'attirent. Hein.
2: Mais pourquoi?
0: Mais tu connais ça, GAG?
1: Oui, mais pourquoi alors?
0: Bah écoute, parce que le plus ne peut pas être attiré par le plus.
2: Mais où ça?
0: Pourquoi?
1: Mais non, mais attends, je vois pas le rapport avec les deux mêmes signes, le plus et le moins.
0: Attends, Gérard,
5: excuse-moi, je me posais une question parce que. En fait, tu dis par exemple bélier et bélier.
2: Mmh. Vas-y, Manu.
5: Mais bélier et bélier, c'est homosexuel, c'est bélier et brebis.
0: Ah, voilà, mais
1: n'importe quoi. Bon, enfin bref.
4: Eh non, mais Manu. Bah,
0: Gérard, qu'est-ce que t'en penses?
1: Moi, Manu, personnellement, je m'en fous.
4: Je ne comprends pas le fait que deux vierges fassent l'amour.
1: Mais pourquoi?
0: Parce que les ondes sont négatives.
1: C'est quoi, Manu?
6: Non, impossible.
2: Gérard.
5: Impossible, Olivier, il a refait tous les inserts cet après-midi, le son et tout, ça peut pas venir de.
1: Bon, tu sais qui est.
6: La radio, les auditeurs!
1: Oh là là.
0: Mais que se passe-t-il?
3: Mais dans les studios?
1: Bon, c'est quoi la musique? Moi, je mets une.
6: Gérard! Bon, allez, reprends le débat, je vais essayer de gérer.
1: Non, mais moi, je continue pas comme. Tu vois, c'est toi, là.
6: Tu vois?
1: Tu vois que c'est toi.
2: Mais non, je t'aime.
1: Ce signal, il est 3h15, il reste 4 questions après. Hein.
3: Vas-y, je
6: t'es sûr que tu demandes à tous les auditeurs qui sont à l'antenne avec nous?
1: Tout le monde a répondu, toi.
6: Ouais. Mais ils répondent n'importe quoi, alors.
1: Ouais. Alors, pensez-vous qu'un gémeau et un verseau s'aiment?
3: Oui. Quoi? Un gémeau et un verseau?
1: Oui.
4: C'est Guillaume.
1: Guillaume?
4: Oui, je pense qu'un verseau et un gémeau peuvent s'aimer, puisque je m'y connais un tout petit peu en astrologie et ce sont deux signes qui sont tout à fait compatibles.
2: C'est pas s'ils peuvent s'aimer, c'est s'ils s'aiment.
4: Normalement, s'ils peuvent s'aimer, ça veut dire qu'ils s'aiment. Donc oui.
1: Non mais attends Guillaume.
4: Oui.
1: Qui c'est qui a coupé la parole à Guillaume là?
2: Bah c'est moi, c'est Thierry, tu me laisses jamais parler.
1: Non mais attends, Thierry.
2: Ouais, je t'écoute. En fil d'or.
1: Putain, mais c'est pas vrai.
6: Mais moi je mets un bed.
3: Et Guillaume?
0: Oui, qu'est-ce que tu dis?
3: Guillaume?
4: Oui.
3: Tu dis quoi sur les lions et les taureaux?
1: Guillaume, pour un sang,
5: vous. Pour ce sang.
4: Oui, qu'est-ce qu'il y a?
1: Oh, non, mais ça va, oui, là?
5: Non, mais il parlait de bête, c'est pour ça.
1: Non, mais si vous voulez, oui. Parler entre vous en direct, c'est bon.
5: Je lui demandais juste s'il avait lavé la couette.
1: Non, mais ça va, vous gênez pas non plus.
3: Toi, tu es ascendant en Sagittaire?
1: Ouais.
3: Moi, je suis ascendant balance.
1: Non, vous vous calmez!
0: Mais qu'est-ce qui se passe, les.
1: Bon, Fulgar, moi, j'arrête pas bien. Moi, je rentre chez moi, calmez.
6: Maïa, double son!
0: Il déconne au standard.
3: Alors, retour à
1: attends.
3: Gérard,
5: Ça y est.
3: Gérard, le retour.
6: C'est bon, Manu. C'est bon, Gérard.
5: Ouais, merci.
6: Excuse-moi, Gérard, c'est bon.
1: Alors, Guillaume, je te répète la question parce que apparemment, t'as pas compris.
3: Ouais.
1: C'est vous.
2: Ouais.
6: C'est quoi encore?
2: Le sexe, bordel.
6: Je crois qu'on va le virer, Manu. Hein.
1: Quoi, non, mais toi aussi, je crois.
6: Hein?
5: Moi, quand j'étais à l'arrière, ça se passait bien. Tu peux demander à Gérard.
1: À un moment donné, tu t'amuses à me couper le micro, alors t'amuses pas trop. Hein.
6: Alors, vas-y.
1: Alors, pensez-vous qu'un gémeau. Et un verso sème. Bon, hé hey
6: bah, voilà, les mains en l'air.
2: Bon, Gérard, on comprend rien, là.
4: Gérard, j'ai rien entendu.
1: Pensez-vous qu'un gémeau et un verso sème.

0: s'aiment.
1: Oui.
2: Qui? Oui, bien sûr. Ils s'aiment quoi?
0: Qui s'aime?
2: L'un de l'autre. Oh, ah.
3: Bah, qui font l'amour.
0: Non mais
3: surtout qui récoltent. Hein.
2: Gérard, c'est un Verseau et un Gémeau peuvent s'aimer. C'est évident. Peu importe le signe, quand on est amoureux d'une personne, on est amoureux, puis point à la ligne.
1: Ouais,
2: le signe astrologique, tu vois, c'est pour moi, c'est accessoire.
1: Non, je suis pas d'accord.
2: Enfin, je veux dire,
1: je suis pas d'accord.
0: Attends, mais pourquoi qui est pas d'accord?
1: Alors, donne...
0: Pourquoi?
1: Joconde.
0: Non, mais attends,
2: c'est accessoire.
0: Oh, Guillaume, s'il te plaît.
2: Oui.
0: On se calme là.
2: Non, je veux finir.
0: On continue.
2: Tu peux y aller?
0: Ouais.
2: Je disais, le signe astrologique, c'est accessoire. Quoi.
1: Ah,
2: c'est,
1: je suis pas d'accord.
2: C'est fait pour confirmer quelque chose, mais je pense pas qu'on puisse baser une relation uniquement sur le fait qu'un signe aille bien avec un autre. Quoi.
1: Tout non,
2: c'est
1: pas, je suis pas d'accord.
0: Non, mais alors,
4: moi non plus, je suis pas d'accord.
1: Gérard, c'est Joconde.
0: Qui c'est qui est pas d'accord?
1: Cécile.
4: Thierry.
0: Mais alors pourquoi?
1: Cécile, c'est là.
0: Mais pourquoi Cécile?
1: Bah écoute, Gérard, on vient d'une planète, hein.
0: Mmh.
1: Tu vois, et tout autour, il y a des ondes qui sont, je sais pas, qui traversent les esprits, tout ça, quoi. Donc tu vois, Gérard, par exemple, tu peux pas dire... On se calme. Donc tu peux pas dire, par exemple, un Sagittaire, c'est rien, ça veut rien dire. Tu peux pas dire qu'un Verseau, ça veut rien dire, c'est pas possible. Mais non, mais je suis pas d'accord, Gérard.
5: Gérard,
1: Gérard,
3: qu'est-ce qui se passe, Gérard?
0: C'est quoi,
1: non,
0: là, ce bordel?
1: Parler, là, parce
3: mais c'est des micro-coupures, c'est la station, c'est la tour Eiffel.
1: C'est Cécile.
4: Ah, merci, Cécile, ça me fait franchement plaisir.
1: Ouais, moi aussi.
4: Que quelqu'un m'écoute, enfin.
1: Vas-y, Cécile,
0: bon, Thierry.
4: Donc voilà, aussi bien que les deux signes, les deux mêmes signes, à mon avis, peuvent établir une relation, tant bien que...
0: Non, mais attends...
1: Super. On va continuer.
3: Change la DAT. C'est alors, pas moi. Hein.
4: Alors, si vous essayez d'accoupler un Gérard, donc on disait avec une Sandy, je vois.
0: Alors, Thierry, tu dégages, Thierry.
3: Alors là, il y a des trucs qu'on rigole pas, quoi.
0: Tu t'en vas, tout là.
1: Ouais.
0: Tu t'en vas, Thierry.
1: Ouais.
3: Ça y est, il est parti, Gérard.
2: Tout à l'heure.
1: Adieu. Oui, non mais moi je suis pas du tout d'accord quoi, parce que si une fille te plaît, la première question qui va te venir
2: à l'esprit
1: c'est elle me plaît, j'ai pas qu'elle signaler quoi. Ouais mais elle te plaît, il y a des ondes qui
3: parle plus fort, je suis en train d'essayer de voir le niveau.
1: Mais non mais je suis pas d'accord,
0: bon,
1: il y a des ondes qui véhiculent quand même.
0: Bon,
1: mais ouais, mais si un mec qui te plaît, si par exemple il est Gémeaux, tu t'entends pas avec les Gémeaux, tu vas pas te dire bon ben c'est bon, je le laisse.
3: C'est bon.
1: Non mais tu sais pas.
0: Non mais c'est pas la question.
1: Ouais, mais tu peux lui demander quoi.
0: C'est pas la question.
1: Ou quoi que ce soit.
0: C'est pas la question, Cécile.
1: Mais si, Gérard.
0: C'est pas vous qu'un Gémeaux et un Verseau s'aiment.
1: Bah oui.
0: Vous répondez
1: à
0: côté
1: de la. Oui, Gérard, c'est Joconde. Pourquoi spécialement un Gémeaux et un Verseau? Ouais, c'est vrai.
3: Comme ça. Quoi, Gérard?
1: On t'entend plus, Gézé.
3: Putain, mais regarde, Gérard. Tu prends ton micro, tu parles en face. C'est pas compliqué.
5: Ça devient le bordel,
1: hein,
5: ce soir. J'en ai
2: marre.
1: Non,
2: GG, allume un autre micro.
3: Gérard, histoire de reprendre nos esprits, je crois qu'on accueille Samy à la place donc de Thierry.
6: Bonsoir, Samy.
3: Ah, ça va faire du bien.
2: Bonsoir.
6: How are you?
2: Ça va, merci.
3: Lourd, le Thierry, hein, quand même.
2: What do you want when you cut and cheat?
0: Bon, Samy, tu travailles.
3: Gérard, devant le micro. On t'entend pas.
2: Salut, Gérard.
0: Salut. Et bon, Samy, tu travailles, là, s'il te plaît.
2: Comment ça va, Gérard?
0: Bon, c'est pas... On s'en fout.
2: Ah bon, excuse-moi.
1: Gérard, on t'entend mal, hein.
0: Ouais, mais vous commencez à me les gonfler là. Moi, allez, envoie un disque là.
3: Encore?
0: Oh, bah,
1: Cécile?
0: Non,
5: c'est
0: bon.
1: T'appelais pas Nina la semaine dernière? Quoi?
0: Mais putain, mais merde, mets un disque là! Tu peux te rien quoi, toi?
2: Écoutez-le
0: derrière. Moi, j'arrête.
3: Mais je lui ai dit d'envoyer un disque, je t'envoie un disque.
2: Gérard, reste avec nous.
0: Non, mais tu mets. T'envoies une musique là. Oh, qu'est-ce que.
1: On n'entend plus rien là, hein.
2: Mais qu'est-ce, Gérard, il va t'envoyer un disque dans la figure.
3: Bon, Gérard, tu te rassois.
0: Non,
2: moi, je veux qu'elle hallucine en antenne.
3: Bon, les auditeurs,
2: moi,
3: j'aimerais qu'on se calme un peu, s'il vous plaît.
0: Non, moi, il est 3h20, moi, on envoie un CD là. T'envoies une musique là, c'est tout, moi, tout le monde se calme.
3: Tiens.
0: Je continue pas. Non, tu t'envoies par là. C'est tout, tu te démerdes.
3: J'envoie là. Là, je lance là.
0: Putain, mais fais pas le con.
3: Un peu plus à gauche. Un peu plus à gauche. À gauche, Filou, à gauche.
0: Où?
3: Voilà. Voilà, stop. Nickel. T'as une préférence pour le disque que j'envoie?
5: Ce que tu veux, j'en ai rien à foutre.
3: Qu'est-ce que tu dis? Allume ton micro quand tu parles.
0: Tu mets ce que tu veux, c'est tout.
3: Et je mets quoi alors?
0: J'en sais rien, tu me donnes même pas de. Non mais attends, tu fais de l'aria comment?
2: Pas plus qu'un autre quoi.
6: T'es musclé ou pas?
0: Non mais ouais, famille, vous la fermez là.
2: Je suis là.
0: Vous la fermez.
2: Moi je suis de Paris.
0: Vous vous la fermez.
2: J'ai 24 ans, bientôt 25.
1: Merde.
2: J'ai 25 ans le 15 février.
0: Qui c'est qui dit ça?
2: Le 2 février.
3: Mon micro Gérard.
0: Mais mets pas.
3: C'est Manu, c'est le 23 janvier mon anniversaire. Des cadeaux, merci.
2: Tout le monde. Il y a le bordel là.
0: Bah non, il y a pas de bordel. Et hop, tu germes de.
2: Et toi t'appelles d'où? Moi? Mais non, pas toi.
3: Fun Radio Paris, pourquoi?
7: Qui c'est au standard?
8: Non,
3: c'est Manu, bonjour.
2: Manu.
3: Non, c'est le débat de Manu ou le débat de Gérard là?
0: Bon, bah, Manu, tu dégages.
3: Annonce le disque alors, GG.
0: Attends, mais il y a 3 heures.
3: Moi, je comble pour Patite Blanche, Gérard.
2: Manu, je veux Capucine hors antenne.
0: Non, t'auras rien.
7: Moi, je veux Guillaume hors antenne, Manu.
3: Gérard, dans quelle étagère? Ton micro.
2: Oh le bordel. Oh le bordel.
6: Et Guillaume, tu mets.
2: Et qui c'est qui est au standard là?
6: Tu mets des jeans moulants, toi.
7: Gérard, est-ce que tu es là?
0: Ouais, je suis là.
7: Eh ben, on t'entend très mal.
0: Quoi, non, mais de manière, on va mettre un disque parce que là, ça commence à bien faire. Ça commence à bien faire maintenant.
7: Alors,
0: les vaches avec des poils dans tout noir. Allez hop. Sur Minitel, on est 4 connectés, j'avais demandé.
3: 3 maintenant.
0: 3, malheureusement, il n'y aura plus rien. Donc, vous pouvez encore nous appeler pendant une bonne demi-heure. Encore une bonne petite demi-heure. Donc, si vous voulez continuer à nous appeler au 0803 08 5000 et 0870 5000, vous pouvez toujours nous appeler. Il y a Manu qui vous attend. Et en nombre des nanas, s'il vous plaît, merci. Donc, on récupère Capucine.
9: Bonsoir à tous.
0: Ouais, bonsoir.
9: Et bonsoir spécialement à Guillaume.
0: Guillaume.
2: Bonsoir à tout le monde et bonsoir spécial à Capucine.
0: Bon, si vous commencez comme ça tous les deux, vous allez dégager tous les deux au standard.
9: Avec grand plaisir.
2: Ça reste bon, Gérard.
0: Alors, allez, avec grand plaisir, Capucine et Guillaume,
2: allez,
0: on y va. Comme ça, on reprendra d'autres personnes.
2: Comme ça, c'est réglé.
0: Comme ça, on reprendra d'autres personnes. Donc, Pierrot.
10: Bonsoir.
0: Rebonsoir.
10: Salut à moi, Rem.
0: Cécile, rebonsoir.
11: Bonsoir.
0: Samy, rebonsoir.
12: Rebonsoir, Gérard.
0: Et Joconde, rebonsoir pour finir.
13: Bonsoir.
0: Alors, donc, on va attaquer la 7e.
12: Alors,
0: t'as pas répondu à la 6e, Samy?
12: Ben non, pas du tout.
0: Alors, pensez-vous qu'un Gémeaux et un Verseau s'aiment?
12: Ben écoute, Gérard, ça tombe bien parce que moi, je suis effectivement Verseau.
0: Mm-hmm.
12: Tu vois? Et je sors actuellement avec une copine qui est Gémeaux.
0: Ouais.
12: Donc, ça prouve bien, effectivement, qu'un Gémeaux et un Verseau peuvent sortir ensemble.
0: Ah, donc tu reviens sur. Bon, ben.
12: Donc je suis entièrement d'accord avec toi.
0: D'accord. Donc, Cécile, tu vois que ça peut très bien se faire.
13: Ouais, exactement, ouais.
12: Et peut-être que même Cécile est Gémeaux, et étant moi Verseau, on pourrait peut-être.
2: Lâche l'affaire.
13: Non, merci, lâche l'affaire, comme il dit, là.
12: Ah, d'accord.
0: Donc, Pierrot, c'est bon, t'avais répondu?
10: Bah non, mais moi, tu sais, moi, je crois pas trop en de l'astrologie, mais moi, j'aimerais qu'on parle de loups-garous et des elfes.
0: Non. Pierrot.
10: Oui.
0: C'est un thème sur l'astrologie, c'est pas un thème sur ce que tu veux.
10: Ah, d'accord, excuse-moi.
0: Donc,
10: je peux gerber direct, hein.
0: Donc, alors, pensez-vous vous branler sur un signe astrologique? Oh!
13: Alors là, elle est trop forte, cette question. Et c'est toi qui l'as faite, GG, la question?
0: Oui.
13: Moi, je refuse de répondre parce qu'elle est vulgaire.
12: Ouais,
0: attendez, j'ai le droit de mettre ce que je veux dans mes débats.
12: Non, hein. Mais c'est perso, Gérard, là, quand même. Hein.
0: Ouais, alors, on a le droit, hein.
12: Oui, on a le droit de poser la question, mais nous, on n'est pas obligé de répondre.
0: Ah, ouais,
13: mais
0: si.
13: Les nanas ne peuvent pas répondre, hein, parce que ça ne nous concerne pas, ça.
0: Bah, ouais. Peut-être, mais.
12: Bah, tu peux te toucher.
0: Non,
13: pas pour les filles. Hein.
0: Bon, je suis désolé, hein. Il y en a qui se touchent sur des signes astrologiques, hein. Bah, je suis désolé, mais.
13: Tu parles de qui, là?
0: Ouais,
13: Christine?
0: Non, bah, ça.
3: Excusez-moi, pardon, tout le monde. Excusez-moi. Donc, on accueille Sylvie à la place de Capucine.
13: Bonsoir
3: Sylvie. Et on accueille Patrick à la place de Guillaume. Bonsoir Patrick.
10: Non, mais en dessous du monde, c'est les mêmes. Tout n'importe quoi.
13: C'est toi, Pierrot. Salut tout le monde.
10: Salut. C'est Patrick, hein.
13: Et moi, c'est Sylvie.
0: Salut, Sylvie et Patrick. Bon. Donc, je répète la question. Pensez-vous vous branler sur un signe astrologique?
13: Gérard, est-ce que tu peux répéter la question?
10: Attends,
0: mais non, mais attends, Sylvie, tu vas pas commencer. Parce...
13: C'est pas moi.
0: C'est qui veut que je répète encore la question?
13: Cécile.
0: Ouais, ça fait la troisième fois que je la répète.
13: Bah, vas-y. Plaisir.
0: Pensez-vous vous branler sur un signe astrologique?
10: Oh, oui.
0: Alors, Sylvie.
13: Bah, écoute, ça m'est encore jamais arrivé, mais pourquoi pas?
0: Mm-hmm. Patrick?
2: tes questions est vachement vulgaire, mais bon, ça me dispensera pas d'y répondre. Non, je pense qu'un fantasme, quand tu te branles, c'est bien réel et tu fantasmes pas sur tel ou tel signe astrologique, quoi.
0: C'est-à-dire ?
2: Ben, je sais pas, si par exemple, ton idéal féminin, c'est X personnes, et que cette personne est, par exemple, taureau,
0: ouais.
2: Tu vas pas t'amuser en te branlant, en imaginant un taureau dans ta tête. Donc déjà, ta question, elle est vulgaire. Et je pense pas qu'on se branle en pensant à tel ou tel signe, quoi.
0: D'accord. Pierrot,
8: je te prendrai nu.
0: Non mais ça va, Fidard, non mais ça va là ou quoi là ?
3: C'est vrai, Fidard ?
11: Ah ouais, moi j'aimerais bien.
0: Grave, non mais, c'est bon là, pardon, tous les deux ? C'est bon là, tous les deux ?
3: Pardon.
14: Je vais les calmer, je vais les calmer.
0: Non mais ça va là, tous les deux.
2: Oh, il doit être mignon, Fidard.
0: Donc Pierrot,
8: je te prendrai nu.
0: Bon Fildar, c'est vrai, t'arrêtes.
3: Bon, bon, okay, on peut plus rire ici, c'est quoi, c'est la prison?
0: Mais non, non mais attends, je demande à Pierrot qu'il réponde, ouais, s'il te plaît.
3: C'est ça, je me casse.
0: Eh ben casse-toi et puis Manu il va faire
2: le direct Pleurimérogis.
11: Je vais faire les deux, entre le standard et l'arrière, il n'y a que 3,50 m.
0: Pierrot.
2: Oui, oui, oui.
13: Réponds.
2: Donc non, je me suis jamais branlé sur des signes astrologiques.
3: Non mais parle devant ton combiné, Pierrot. Pourtant t'es un habituel, tu devrais savoir.
2: Oui, c'est vrai. J'ai fait des trucs débiles, genre appeler à tes débats, mais me branler sur les signes astrologiques, jamais.
14: Il y a des limites, quoi. Il y a des
0: Cécile. Cécile.
8: Je te prendrai nu.
0: Putain, plus d'art, tu commences à me faire chier, là.
13: Je crois pas que ça m'arrivera un jour.
0: Hein. D'accord. Samy.
13: Mais généralement, Gérard, les filles se branlent pas. Hein.
2: Bah, je peux répondre, s'il vous plaît.
0: Samy, ouais.
2: Bah, non, moi, c'est pareil, ça ne m'est jamais arrivé.
0: Et Joconde, si elle est encore là.
15: Moi, c'est comme la fille, là, Sylvie, ça m'est jamais arrivé, mais pourquoi pas.
0: D'accord. Ok. Donc, la huitième question. Croyez-vous qu'un signe astrologique vous donne le sexe de votre enfant? Donc, Joconde.
15: Comment? Ouais.
2: Je sais pas, je suis stérile.
0: Non, mais attendez, qui c'est qui a encore pas compris la question?
11: Tony.
0: Non, mais il y en a
11: c'est
0: une.
11: C'est Internet.
0: Il y en a une qui vient de dire qu'elle avait pas compris, là, encore.
11: Non, c'était pas
0: Isaac. Bon, ça y est, oui, tous les deux, là, Manu et Sepuldar.
2: Qu'est-ce qu'ils font?
0: Ça vous gêne pas de me laisser poser la question et de vous parler ensemble?
13: Qui a compris la question déjà?
2: Moi, j'ai pas compris.
0: Je répète. Croyez-vous qu'un signe astrologique vous donne le sexe de l'enfant?
2: Ah, bah oui.
15: Mais ça dépend à l'époque à laquelle il est.
2: Non.
15: Mais ça n'a rien à voir, hein.
2: Non, c'est pas possible.
0: Qui?
2: C'est Patrick.
0: Oui,
2: non,
0: pourquoi?
2: C'est pas possible.
0: Pourquoi?
2: Parce que dans le ventre de la mère, le sexe de l'enfant est formé avant qu'il naisse.
0: Voilà.
2: C'est le fruit du hasard.
3: De la fraissange.
2: Que ce soit l'un ou l'autre, qui concerne le sexe de l'enfant ou le signe astrologique, c'est le fruit du hasard. Et de toute façon, le sexe de l'enfant est déterminé avant son signe astrologique.
0: D'accord. Sylvie ?
13: Non, mais je suis pas pareil que Patrick.
0: Bah ça m'aurait étonné, hein.
13: Non, mais
0: attends, toi, à chaque fois que dès quelqu'un dit quelque chose, t'es tout de suite d'accord avec la personne.
3: Ouais, comme d'hab.
2: Bah ouais, c'est comme d'hab.
0: Mais t'inquiète pas, je me doute qui t'es, toi, Sylvie.
2: Non, mais Gérard, ça veut dire que si les gens n'ont pas le droit de penser pareil, ça veut dire qu'à chaque fois que quelqu'un dit quelque chose, il faut une opinion différente.
0: D'accord.
13: Attends, Gérard, je suis pas du tout d'accord avec Patrick. D'accord.
2: Ah, si, t'es au
0: courant. Qui?
13: Bah, c'est Sylvie, puisque tu dis que j'ai pas le droit d'être d'accord avec Patrick. Donc, je suis pas d'accord.
2: Moi, je suis pas d'accord avec Sylvie quand elle dit qu'elle n'est pas d'accord avec Patrick.
0: Oh là,
2: Moi, je suis pas d'accord avec Tony quand il dit qu'il n'est pas d'accord avec moi.
0: Oh là, mais ça y est, vous allez régler vos comptes tout à l'heure en antenne et puis c'est tout.
2: Bah, voilà.
0: Donc, Pierrot.
8: Je te prendrai une.
0: Bon, Fildar, s'il te plaît, ça.
2: C'est comme par hasard, ça tombe sur moi.
0: Non, mais Fildar, ça va.
2: Tu peux mettre le jingle sur quelqu'un d'autre?
11: J'ai rien fait, je comprends pas.
0: Bon alors Pierrot,
11: attends, j'ai un message d'ailleurs, deux secondes, excusez-moi. Je suis docteur en neuropsychologie et je pense que le dénommé Gérard souffre d'une overdose de résidus cotonneux accumulés par voie anale et déposés dans les cellules régissant la pensée intelligente. On doit donc proscrire l'utilisation de coton-tige jusqu'à nouvel ordre.
0: C'est ça, eh ben ils iront se faire foutre.
11: Moi on m'a demandé un autre truc, Gérard, on m'a dit que les astrologues en Amérique ils mangeaient moins de salade qu'au Pérou. Ouais, tu me dis c'est vrai ou faux.
0: Bon, ça,
11: qu'est-ce que t'en penses, Gégé?
0: Personnellement, j'en ai rien à foutre.
2: Réponds. Nous aussi, on est obligés de répondre à des questions débiles.
0: Ouais. Allez, bon, bah, Pierrot, si ça te plaît pas, tu dégages. Allez, salut.
2: Bien joué.
0: Pierrot dehors.
3: Eh, hey, bonne nuit, Pierrot.
2: Salut, Pierrot. Bonne nuit. À tout à l'heure.
0: Non. Terminé.
13: Gégé, je réponds.
0: Cécile.
13: Ouais. Donc, en fait, moi, je te dis, tout ça, c'est scientifique. Hein.
0: Dans quel sens?
13: Ben, dans quel sens que.
3: Dans le sens que tu veux.
13: En fait, la. Le nouveau-né, quand il est dans le ventre de sa maman, ben le sexe est déjà c'est un hasard, quoi. C'est ou XX ou XY.
0: D'accord.
13: C'est scientifique, quoi.
2: Sur les chromosomes 22, 23.
13: Voilà.
0: Donc Samy,
2: Ben, je pense que la fille a vraiment très très bien répondu, Gérard, parce que c'est vrai, on ne peut pas savoir, et effectivement...
16: Ouais, mais t'as pas le droit d'avoir le même raisonnement qu'elle.
17: Ouais, t'as pas le droit.
0: Non, mais attends...
2: Non, mais je pense avoir répondu correctement, qu'on Gérard.
17: Oh, mais ça y est.
0: Bon, ça y est, vous allez vous calmer, donc, Samy.
2: Merci, Gérard.
17: Vas-y, Samy.
2: Vas-y, Sam.
0: Bon, Samy, tu travailles ou tu dégages?
2: Ah non, non, je veux pas dégager.
0: Bon, bah alors, tu travailles.
2: Je peux t'appeler Sam, Samy, quand même. Oui, si tu veux. D'accord. Ça me fait plaisir.
0: C'est plus bon, court. qui c'est qui parle là, comme ça? Ça commence à bien faire. Alors, Samy.
3: C'est bizarre.
2: Oui, Gérard, je t'écoute.
0: Bah, je t'ai posé la question, tu réponds.
2: Ah, mais... Voilà.
17: Bah vas-y, oncle Sam. Gérard, oncle je voulais Sam. Répondre, c'est Joconde.
2: Ah oui, Joconde, vas-y, réponds.
17: Mais laissez l'oncle Sam parler.
0: Non.
17: Mais ouais, mais il parle pas, il met 3 heures pour parler.
0: Regarde.
3: Je crois que Samy, il a rien dit, là, hein. C'est plus...
2: C'est pas Samy. Si, il a déjà dit, oh, bah merci, c'est gentil.
0: Donc, Joconde...
17: Ah, oncle Sam, est-ce que tu dis quelque chose, là?
0: Bon, Joconde.
17: Oui, ben moi, c'est un truc qui me dépasse complètement, donc je peux pas répondre.
2: Ah bon?
0: Mais pourquoi?
17: Ben, je sais pas, c'est la première fois qu'on me pose une question comme ça, c'est... Il faut vachement y réfléchir à ça, donc moi je peux pas te répondre comme ça en 2 secondes.
0: Bah ouais, mais c'est le thème du débat, c'est le thème des débats, hein.
3: Ah non. Elle est du
17: ouais,
3: Nord.
17: Bah écoute, moi je dirais que oui, c'est possible.
0: Dans quel sens?
17: Bah, dans le sens où je sais pas.
18: C'est biologique.
17: Hein? C'est biologique. Ouais, voilà, c'est biologique.
0: Ok. Ok, ben...
2: Là, c'est quand même, ça se sent.
17: Et Gégé,
0: oui.
17: Je voulais te poser une question, ça a une petite parenthèse, quoi.
0: C'est ouais. Qui
17: je voulais, c'est Cécile.
0: Mmh.
17: Je voulais savoir si c'est vrai que t'as joué la doublure de Leonardo DiCaprio dans Titanic.
18: Mmh.
0: De quoi?
17: Est-ce que t'as joué... Suite. C'est un film au cinéma.
3: Non, il a fait la doublure du Titanic, hein, Gérard.
18: Oui, plutôt, ouais.
0: Attends.
17: Dans la doublure de Leonardo DiCaprio dans Titanic.
0: Ça veut dire quoi, ça?
17: Non, mais c'est... Est-ce que t'as doublé? C'est un acteur. Bon, laisse tomber.
3: Alors,
17: c'est
3: t'as vu, Max, il passe pour foutre des sons. Non, mais Max!
0: Eh, tu m'étonnes ça.
3: Ah, d'accord.
2: Gérard, est-ce que c'est vrai que tu doubles beaucoup aussi, Freddy?
0: Qui c'est qui dit ça? Non, mais il...
18: Là, c'est plus plausible, hein.
3: Ouais, mais juste
17: Gérard.
3: Pour les fesses.
17: Gérard. Ouais.
2: Bah, c'est Sandy qui doit être contente, alors.
0: Bon, alors, Patrick, tu dégages.
2: C'est pas moi!
0: Si, j'ai reconnu ta voix, Patrick.
2: Non, c'est pas moi, c'était Tony.
0: Non.
2: Non, je te jure, c'est pas moi.
0: Bon, moi, de toute manière, vous allez arrêter vos conneries parce que sinon, le débat, il est terminé.
2: Ah non, mais
3: vas-y, reprends Gérard.
0: Donc, alors, Cécile,
17: oui,
0: je te préviens, je réponds pas sur
3: attends,
0: la
3: Gérard,
0: question.
3: Avant de reprendre, on va accueillir Jeannot quand même.
0: À la place de
17: bonsoir,
0: Pierre.
17: Jeannot.
3: Bah ouais.
17: Bonsoir, Jeannot.
2: À la place de Pierrot, bonsoir.
17: Salut, Jeannot.
2: Bonsoir, Jeannot. Bonsoir, tout le monde.
17: Bonsoir.
0: Même pas.
3: C'est le même.
17: Déjà, je peux répondre à la question.
0: Vas-y.
17: Alors.
0: C'est qui?
17: Ouais, tu peux me la répéter, s'il te plaît.
0: Non, mais c'est bon, tu l'as déjà vu, hein. T'as déjà répondu, alors.
17: Ah bon, bah c'est bon, alors.
0: Donc, j'avais
2: pour ceux qui n'ont pas vu Titanic, Leonardo DiCaprio, il meurt congelé à la fin.
0: Qui c'est qui dit ça?
17: Oh, putain, c'est dégueulasse. Ouais. C'est dégoûtant.
2: Ah, merci, je vais le voir demain soir, moi.
0: Tu mets ça, Jeannot et Patrick.
19: Ok.
0: Mon figard, s'il te plaît.
3: Oui.
0: Tu te calmes, là. Ou j'arrête.
3: Bah, j'arrête, alors. Je réalise pas.
2: C'est con, hein, un diamant. Ouais, mais un diamant, bon. Parce que
18: c'est le diamant qui appartenait à Louis XIII.
2: Louis XVI.
18: Mmh.
2: Donc elle l'envoie dans la mer.
0: Ouais, mais oh, oh, oh, même un symbole. Oh, Manu, s'il te plaît.
2: La vieille a 101 ans, quand même, ça le fait pas.
0: Manu, s'il te plaît.
2: Manu.
3: Oui, pardon.
0: Tu me les calmes, là, ils ont pas besoin de se parler entre eux.
2: Donc,
3: Bah, tu m'as pas dit où les mettre, hein. Moi, je les ai mis à l'antenne.
0: Non, mais.
2: Tu te rends compte, la débauche d'effets spéciaux, quand même.
0: Bon, elle est terminée, moi, je fais.
2: Ouais. Bah, non,
0: je rentre chez moi.
3: On continue le débat, puis si t'es gentil, on mettra un remix.
2: Ah.
0: Non, mais toi, déjà, tu vas te calmer.
18: Non, puis attends.
0: Mais t'arrêtes. Tu prends ton chapeau dans ta gueule, là.
3: Non, la console, ouais. Gérard.
20: Attends, il y a du matos, là.
3: Le bouquin, ce que tu veux, mais pas le café, quoi.
2: Bon, OM2GG.
0: Bon, alors, Patrick, c'est...
3: Oh,
0: oh, tu me le bires, là, je le veux plus.
2: C'est pas moi.
3: Qu'est-ce que tu fous?
0: Non, tu le bires, là.
3: Mais attends, Olive, il m'a dit, si je mettais pas mal d'effets, il me filait 500 balles. Alors, moi, je le fais.
0: Tu dégages.
3: J'en ai rien à foutre.
0: Allez, hop.
3: Et hop.
0: Va voir dans les studios, c'est
3: juste une question.
17: Gégé, vas-y, pose ta question.
3: Putain, fais gaffe.
2: Vas-y,
0: alors.
18: Allez, Gérard.
17: Avez-vous.
2: Continue, Gérard.
0: Oh, tu me laisses du son, là, ou quoi? Merde.
3: Quoi, la merde?
0: Mais quoi?
3: Il n'y
2: a pas de retour. Oh, c'est Fildor qui fout la merde.
18: Ouais.
17: Mais pourquoi vous foutez des stagiaires?
3: J'ai rien fait.
0: Mais c'est quoi ce bordel? J'ai même plus de son.
2: Gérard, tu m'entends? C'est pas grave, Gérard.
9: T'as une belle voix en tout cas.
3: Ah, c'était
16: Gérard,
3: là.
16: C'est Samy, tu m'entends?
9: Dark Gérard.
3: Bah quoi, c'est pas de ma faute.
9: GG, tu nous entends?
0: Bon, alors j'en pose la 9e et dernière question.
19: Manu!
0: Non mais attends, moi ces deux-là, ça va aller vite, ça, ça gerbe. Hein. Bon, Patrick, Jeannot, ouais, dégagé.
9: Ouais, c'est bien. Mais arrêtez de casser le suspense.
0: Bon, allez hop.
16: Ça finit comment, Starship Troopers? Je sais pas. Justement, sinon je l'aurais dit.
9: Merci.
16: Ah bah ouais, ça aurait été cool.
3: Oh non, attends!
9: J'ai fait ta question.
3: Non, vous êtes nuls parce que Gérard il avait prévu un truc à la fin, un truc sympa que je lui ai demandé de préparer.
9: Vas-y, on est là, on t'écoute.
3: Comme d'habitude, de toute façon, le jour je te le dirai d'ailleurs. C'est pour ça que moi aussi j'avais envie de t'aider, mais finalement j'ai pas le temps. Je le ferai la semaine prochaine, peut-être. Je commencerai quand t'auras décidé de
9: travailler. Allez,
0: vous deux, attendez avant qu'on reprenne. Et toi, tu vas pas continuer, sinon ça va être le capitaine.
3: Mais qu'est-ce que je fais là? Attention, réunion antenne des Badgirards. Le matos, Gérard. Tout le monde se calme.
0: Alors, il va arrêter ses doubles sons.
3: Allons-y, et Gérard.
0: Eux deux, vous arrêtez de vous parler avec les micros allumés. Ça vaudra mieux.
3: On n'était pas en tollback.
0: Oui. Alors, 9e question. Avez-vous des rapports avec d'autres signes astrologiques?
3: Putain, mais attends, tu dis rien quand c'est Max qui met les voix.
19: Oh là là.
3: Non!
9: Qu'est-ce qui se passe?
0: Alors,
19: comme si c'était moi.
9: Mais c'est quoi cette voix, Gérard?
20: Bon, bah, réponds, Cécile.
9: Réponds-toi, ma
20: je trouve que t'as toujours des raisonnements assez intéressants.
9: Ah ouais?
0: Qui dit ça?
20: C'est Patrick.
0: Non, mais il m'avait semblé de vous demander de dégager, vous.
3: Je les ai calmés, Gérard.
0: Alors, j'en repose la question, et c'est moi qui vais décider par qui je commencerai, d'accord? Mm-hmm. Donc, avez-vous des rapports avec d'autres signes astrologiques, Sylvie? Sylvie! Mais putain, mais c'est quoi, là?
3: Pas là.
9: Mais je
0: vais l'arrêter! Fildar, tu commences à me casser les couilles, mais sérieusement!
9: Non, dis pas ça, on dit pas ça.
0: Hein? Sérieusement!
16: Ah, il rigole plus là, hein?
9: Bah, c'est
16: hein?
9: Bon, excuse-le!
0: C'est sérieux!
3: Oh, ta gueule, Tony!
16: Hein.
0: Alors, Sylvie!
3: Bon, mais là, j'ai rien fait, mais je suis là, regarde!
0: Non, Manu, y'a personne!
3: Mais si, ils sont là, regarde!
16: Oh le bordel!
20: On est là!
9: Bon, tu m'écoutes!
0: Mais c'est tous les jeudis, hein!
20: Tout le monde est là!
9: C'est Sylvie, tu m'écoutes!
0: Tout le monde est là! Je t'écoute!
20: Bon! Oui, ça m'est déjà arrivé d'avoir des relations avec des personnes qui ont un signe astrologique différent. Ça s'est très bien passé.
0: Non voilà. Mais ça va là, tous les deux au standard, Rico Manu.
9: Désolé, il pique la crise.
0: Vous vous faites pas chier.
20: Gérard, tu m'entends?
3: À vrai dire un peu. Hein.
0: Vous êtes cinglé ou quoi là?
3: Le bleu il cartonne.
0: Bon, moi j'arrête.
3: Mais non, on n'est pas cinglé, on fait de l'audience.
0: Non, mais attends, mais c'est quoi là ce bordel? Dégagez.
3: Allez, hey, putain, quand c'est lui, tu dis rien quoi.
0: Allez, on se casse. Allez, hop, dégage.
16: Allez, tout le monde dans le couloir. Bon doublage aussi. Hein.
9: Ouh, quelle jolie.
20: C'est Ami Jacob.
9: Et Gégé, on répond. Tu nous écoutes?
20: Gérard,
9: es-tu là?
0: Non, mais attendez.
3: Putain.
9: Ah, mais il est complet, en dehors là. C'est quoi ce bordel là? C'est toi qui as la télé allumée?
16: Eh, franchement, le faire face, ça handicape tout le monde. En parlant d'handicap, tu peux pas deviner que dans les
9: années, c'est rare.
16: C'est impossible. C'est rare.
0: Donc, on reprend.
9: Oui, c'est Sylvie.
0: Donc, Sylvie.
9: Oui, donc je disais que ça m'était arrivé d'avoir des relations avec des signes astrologiques différents. Ça s'était très bien passé, et notamment avec un lion.
16: Et les Verseaux?
9: Pas spécialement.
0: Non, mais Sylvie.
9: Pendant les
16: Verseaux. C'est dommage, pour essayer. Ah, c'est Patrick, je peux répondre. Gérard, c'est Patrick, je peux répondre?
0: Non, mais à Sylvie.
9: Oui. Elle a répondu, j'ai répondu, Gérard. Hein.
0: Donc, Patrick.
20: Oui, donc moi, je vais te dire, j'ai fait l'amour avec, les 12 signes différents.
0: Mmh.
20: Et à chaque fois, je trouvais pas que c'était exceptionnel, sauf pour le taureau, mais bon...
16: Ah, les bites de taureau. Hein.
20: Mais, bon, tu vois, je pense pas que le fait d'être avec un partenaire différent de ton signe... soit vraiment, influe vraiment sur la relation que tu vas avoir avec ton partenaire.
3: Mais, vous nous entendez là?
20: Voilà,
3: allô?
9: Oui.
3: Allô? Allô?
9: Oui.
3: Allô? Oh là là là là là là.
20: Allô, est-ce que c'est Samy? Est-ce que je peux répondre?
3: Non, attendez, est-ce que vous nous entendez bien tous là?
20: Non.
3: Vous entendez Gérard ou pas?
16: Attends,
9: non.
3: Bon, on va prendre dans l'ordre. Moi c'est Manu, vous m'entendez?
0: Oui.
3: Vas-y, Gérard, parle pour voir si
4: moi,
3: si
4: c'est
3: Filard,
4: vous m'entendez?
21: Oui, ouais, mais Gérard,
22: moi, moi, c'est Rigo, vous m'entendez?
20: Oui, Rigo, je t'aime.
22: Merci, bon. Merci.
4: Vous entendez, Gérard?
20: Ah non, alors.
4: Gérard, parle.
20: Non. Donc, c'est ça qu'il fallait dire.
0: Patrick!
20: Je l'entends, là.
0: Ah, Patrick, ouais, tu non, réponds. T'as pas. Bon, Filard, t'arrêtes, s'il te plaît, maintenant.
4: Mais qu'est-ce que je fais?
0: Non, t'arrêtes. Tu t'amuses pas avec le micro parce que là, ça commence à me gonfler.
23: Je sais, on répond.
0: Donc, Patrick, tu réponds.
20: Je viens de répondre.
23: Non, mais continue.
0: Donc, Jeannot.
20: Bah, il est parti. Non, je suis là.
0: Bon, alors, tu réponds.
20: Alors, pour répondre. Moi, je fais l'amour seulement de.
23: Pas plus fort.
20: De mon signe. Je fais seulement l'amour à mon signe. Ah, moi aussi.
0: Cécile.
23: Et bah écoute, moi comme je t'ai dit, ça dépend des affinités avec les... C'est surtout une histoire d'onde. Hein. C'est électrique tout ça.
0: Samy.
20: Bah moi Gérard, je suis Verseau comme... Et je ne fais l'amour qu'avec des femmes Verseau.
23: C'est pas bon ça.
20: Non. Ah bon, et pourquoi?
23: Non, parce qu'il faut, toujours avoir un signe opposé à l'autre.
20: Hein. Mais non, pas du tout. Moi, je complète par leur opposition. Moi, je suis verso, je sais comment les versos réagissent, donc je fais l'amour avec des versos.
23: Je peux répondre, non, c'est pas possible. Hein.
0: Je compte.
20: C'est tout à fait possible.
23: Oui, c'est moi, mais je peux. Là.
20: Si ben, je drague une fille en boîte de nuit, par exemple, où je fais la connaissance d'une fille, si elle m'apprend qu'elle est un verso,
0: vous vous taisez, s'il vous plaît.
20: Baby, c'est intéressant, raconte-nous toute cette histoire.
0: Bon, regarde l'autre là-bas, là, il joue à quoi, là? Non, mais ça va, tu coupes tout le monde quand il parle.
20: J'avais essayé de draguer une autre personne.
0: Joconde, s'il te plaît.
4: Devant ton micro, Gérard, merci.
23: Je peux pas parler, je suis désolé, là.
20: Non, mais il faut
0: bon, Samy, tu t'écrases!
20: Bon,
0: les conclusions.
23: Mais les mecs, taisez-vous, laisse des gens.
0: Non, mais attends, c'est quoi là ce bordel?
23: Ah, on m'entend bien, Gégé. Gégé, c'est Joconde.
0: Je t'écoute.
23: Moi, je fais l'amour avec plein de signes différents, mais les mieux, c'est les lions et les balances.
20: Et les Verseaux? Et les Sagittaires?
23: Non.
20: Oh merde.
0: Bon, alors, dernière question.
20: Oh non!
0: Merci.
23: Vas-y, Gégé.
0: Croyez-vous à l'horoscope chinois, périlleux de Brest ou sur les magazines? Disons, en fin de compte, c'est croyez-vous à l'astrologie?
23: Comment, Gégé?
20: Il y a
23: quelqu'un?
20: Ouais.
22: T'as failli casser le scandale,
0: non,
22: Gérard.
0: Ça va pas, non? Ah,
20: non,
23: oui. Oh putain, je crois qu'il faudra tourner un film dans les studios de Fun.
20: Je suis en train de faire.
23: J'ai pas entendu.
20: Tu fais pas une fixation sur les lions, des fois?
0: Non, mais Fildar.
4: Ah, excuse-moi, j'étais en train de lire un truc.
20: Eh, Fildar, il est quel signe?
4: Puceau.
0: Croyez-vous à l'astrologie chinoise ou sur les magazines, Sylvie?
23: Non mais, je sais pas, tu peux répéter? Ouais, je réponds à sa place.
20: Bah pourquoi donc
0: il y a Non, il n'y a pas que tu réponds à sa place, Cécile. C'est moi qui commande.
20: Bah oui, tout à fait, vas-y, je la recommande.
0: Alors, croyez-vous à l'astrologie chinoise ou sur les magazines?
23: Alors, astrologie chinoise, bah écoute, je me suis jamais renseigné, donc je sais pas du tout. Et sur les magazines, spécialement, ça m'amuse plus qu'autre chose.
4: Ce n'est pas le 23 janvier, c'est mon anniversaire le 23 janvier. Le
23: 23 janvier? Donc t'es Capricorne?
0: Mais
4: non, je suis Verseau.
0: Gênez-vous pas tous les deux.
20: Ouais, les Verseaux, c'est les meilleurs. Manu?
4: Oui?
20: Bon anniversaire.
4: Merci beaucoup.
0: Toi, tu mets ton micro.
4: Merci. Quoi, ils me chantaient mon anniversaire?
24: Et m'a dit d'éteindre l'insert des auditeurs.
4: Ouais, mais c'est aujourd'hui mon anniversaire.
0: Non, tu laisses les auditeurs et t'attends.
4: Joyeux anniversaire, Manu.
24: Ah, c'est l'inverse.
4: Joyeux anniversaire, Manu.
0: Allez, hop.
4: Merci.
20: Ça te fait quel âge, Manu?
4: 20 ans. Tout pile.
0: Allez, conclusion.
4: Grave, attention.
0: Conclusion.
23: Non, mais je sais, on peut répondre. On n'a pas répondu à la question.
20: Eh, Gérard, j'ai pas répondu, moi.
23: Moi non plus, j'ai pas répondu.
25: Bon, je réponds, c'est Cécile.
0: Alors, dépêche-toi.
25: Alors, écoute, qu'est-ce que j'allais te dire? Bah écoute, je sais plus ce que j'allais dire, Gégé, tu m'as troublé là.
23: Oui, c'est une chinoise.
25: T'as des ondes positives sur moi.
23: Hein?
20: Quoi?
0: Croyez-vous à l'astrologie chinoise ou sur les magazines?
25: Je crois en astrologie dans les magazines, Gégé.
0: D'accord.
25: Parce que
0: c'est
25: différente.
23: Moi, j'y crois quand ça m'arrange, quand je vais bien.
25: Ouais, voilà, exactement.
23: J'ai pas la peine de le lire, mais quand ça va pas, je me sens obligée de lire pour que ça me redonne du punch.
0: Samy?
20: Bah moi Gérard, j'écoute mon horoscope qu'à la radio. Il y a que celui-là qui est vrai, les autres c'est tous des faux.
23: Oh l'autre.
20: Si, c'est vrai hein.
0: Patrick,
20: c'est un marabout qui m'a dit Gérard, je peux y aller? Donc déjà... Hey, j'ai pas terminé, s'il te plaît.
0: Non, mais tu permets.
11: De toute façon, vous allez tous terminer. Après, Gérard, il veut demander chacun votre tour, votre signe, et puis il va vous donner votre astrologie.
20: Merci. Gérard, c'est Patrick, j'y vais. Non, non, Patrick, c'est Samy, je peux terminer. Attends, Gérard m'a dit que je devais répondre.
25: Bon, l'oncle Gérard, Sam, vas-y.
1: Avec les lumières.
20: Merci, l'oncle Sam. Regarde. Gérard, je voudrais savoir, ton marabout, est-ce qu'il t'a dit qu'il allait gagner la Coupe du Monde?
5: Et l'autre Samy.
0: Oh là
25: on entend la conversation.
20: C'est passionnant ce qui peut se passer dans...
11: Qu'est-ce qui se passe, Gérard, avec le standard?
0: Non,
20: oh non, pas
25: Gérard,
20: non.
25: Le retour de Dark Gérard.
20: Dark Vador.
25: Comment non,
20: Dark Vador est de retour.
0: Je sais que tu t'amuses avec les boutons.
25: Mais c'est quoi qui lui faut?
11: J'en ai pas de boutons, regarde, j'ai une peau de bébé.
25: Voilà.
0: Mais qu'est-ce ça?
11: Et un quoi?
20: Il y en a un qui a poil ou quoi dans le studio?
11: Celui-là, ok, ça y fait. Merci.
25: Fais gaffe, c'est une... peau de bébé,
11: fais gaffe,
25: moi.
11: C'est une tarte au poil, hein, fais gaffe.
1: T'as touché quelque chose de bizarre.
11: Regarde, Gérard.
0: Donc, Jeannot.
25: Gérard.
20: Gérard. Non, c'est
11: bon.
20: Quand tu sais que j'ai Fun TV.
0: Oh Jeannot, tu réponds à la dernière question, s'il te plaît.
20: Ouais, moi je crois pas en toutes ces conneries. Là.
0: D'accord. Bah si tu crois pas,
20: Bah, fais-le gerber, Gérard. C'est mon droit, c'est mon droit, c'est mon droit.
0: Bonne nuit, Jeannot.
20: Voilà, bonne nuit, Gérard.
25: Gérard.
0: Patrick.
20: Oui, donc moi déjà à la base, je ne crois pas aux horoscopes des magazines. Donc il me serait très difficile de croire en l'horoscope chinois. Mais vu que je n'ai aucune notion de l'horoscope chinois... En lui-même, je peux pas trop m'étendre sur cette question. Il faut écouter l'horoscope en chinois à la radio, il y a que ça qui est vrai.
25: Ouais, exactement.
0: Qui c'est qui vient de dire ça?
20: C'est Samy.
0: Alors Sylvie?
25: Oui.
0: Donc et toi?
25: Et moi, mais j'ai déjà répondu Gérard.
0: Donc tout le monde a répondu?
25: Ouais.
0: Bon, alors maintenant ceux qui croient, ceux qui sont là, donc Patrick il est calmé, et tu vas me le calmer s'il veut pas son signe astrologique, on lui dira au revoir tout de suite.
20: Mais si, mon signe astrologique c'est Lyon, Gérard.
0: Bon bah alors t'as...
1: On accueille Jaco.
25: Ouais, allez, Jaco,
20: voir, j'y crois dur comme fer à l'astrologie. J'y crois
25: GG
20: dur.
0: Oui.
25: Je voulais poser une question.
20: J'y crois pas.
1: J'y crois.
25: C'est Cécile.
20: Ou j'y crois pas.
0: Non, mais pour l'instant, vous laissez poser Cécile une question.
25: Merci.
20: Cécile,
25: je voulais savoir, GG. Non, mais c'est une petite parenthèse. Est-ce que t'as une peau de bébé, GG?
0: Oui.
25: J'adore les mecs qui ont des peaux de bébé. Elle est douce ta peau, GG?
0: Bon, ça y est, terminé.
25: J'ai pas entendu la réponse.
0: Bah, je te dis oui.
20: Je peux te poser une question?
0: Vas-y. Non, mais attendez, je.
11: Pas tous en même temps, merci.
25: GG, est-ce que tu as la peau douce?
0: Oui, je viens de te dire.
20: Oui, mais moi, ça concerne le débat quand même. Hein.
0: Oui, alors vas-y.
20: Je voulais savoir si t'avais déjà été voir un marabout.
0: Non.
20: Pourquoi? T'en as peur ou...
0: Non, mais même...
20: Marabout de ficelle.
0: Bon, qui c'est qui parle là derrière?
20: Celle de cheval. Non, mais c'est quand même une question sérieuse. Alors, celui qui déconne derrière, il va gerber. Hein.
0: Non, mais Manu, ça te dérange pas?
1: Non, je croyais qu'on était parti sur les jeux de mots, donc...
5: Non, mais marabouillabaisse aussi.
1: Maraboutique, maraboutien...
0: Ça te dérange pas, maintenant? Bon, alors, Sylvie, ton signe astrologique?
8: Je te prendrai nu...
0: Bon, fil d'art, s'il te plaît.
25: Non, laissez-le faire le signe, là.
0: Bon, et vous arrêtez, maintenant.
20: Gérard, tu m'as pas répondu.
11: Allez, rapide, on a plus de 10 minutes.
0: Allez, hop. Il me reste 8 minutes, ça va aller vite. Donc, au fur et à mesure, je vous donne...
11: Ah ouais, maintenant.
20: Vas-y.
0: Donc
20: vas-y,
0: alors c'est lui. Non mais
11: chacun votre tour, tu les mets tous en antenne et voilà.
0: En air.
20: Alors
0: Sylvie.
20: Sylvie.
1: C'est parti.
25: Taureau, j'ai dit.
0: Alors taureau. Alors en amour. Hein. Putain, je... Alors les relations actives des natifs du début des signes s'améliorent, les conflits s'apaisent, mais attention, une nouvelle crise n'est pas impossible. Dans peu de temps, il faut donc s'efforcer de comprendre l'autre. Un voyage pourrait être idéal pour retrouver la sincérité. Oui.
25: Non, bah c'est bien parce que je vais partir en voyage, donc c'est parfait.
0: D'accord.
11: Gérard, il sait des trucs. Hein.
0: Donc, travail, argent, pour continuer. Ça, c'était l'amour. Hein.
25: Ouais.
0: Donc, du bon et du mauvais sont programmés dans ce secteur. Certes, la carrière, les projets ne sont pas très favorables en ce moment.
25: Ouais.
0: Mais le troisième décan pourrait conclure un bon arrangement financier. S'ils savent agir dans la discrétion, les natifs du deuxième décan assurent leurs arrières.
25: Eh ben, c'est exactement ça. Bravo, Gérard.
0: Ok. Et santé, détente impératif.
25: Ouais, ça, c'est vrai aussi.
0: Voilà. Donc...
11: Ça fait 500 balles, hein, Sylvie.
25: Ouais.
0: Donc, Sylvie, qu'est-ce que t'as pensé du débat? En même temps, je fais la conclusion.
25: Eh ben, je trouve que ça a été très sympa.
0: Mm-hmm.
25: Franchement, c'est un des débats que j'ai préférés. Tout le monde était super sympa et tout. Et je trouve que tu t'es un petit peu calmé.
0: Ok.
25: Voilà. Voilà.
0: Ok, je te remercie.
25: Mais merci à toi.
0: Ok, allez, à la prochaine, salut. Alors, Patrick, maintenant.
6: Lyon.
0: Lyon. Alors, les lions, les lions. Alors, entre étape... Bon, pile d'air, s'il te plaît, là, c'est pas des conneries, t'arrêtes un peu, maintenant.
6: Vas-y, Gérard, je t'écoute.
0: Donc, alors, étape sentimentale importante pour les natifs du début du deuxième décan. Certains pourraient prendre la décision d'une vie en commun, si ce n'est pas... Si ce n'est d'un mariage, début des signes. D'une façon ou d'une autre, le partenaire actif semble lointain, indifférent. On se sent seul. Oui, on se sent seul. Donc, bon passage professionnel pour le troisième décan. Ses idées sont bien accueillies. Il peut faire équipe. Quelques freins sur les lieux du travail pour le deuxième décan. Rien de grave. Les associés l'aident. Concrétiser et stabiliser ses projets, sa carrière. Et pour ta santé, éviter les efforts physiques. Donc, qu'est-ce que tu as pensé du débat ?
6: Ce que j'ai pensé du débat, c'était très instructif. On a pu échanger pas mal d'opinions, puisque les protagonistes du débat ont de très bons raisonnements les uns comme les autres. Et je trouvais que c'était l'un de tes meilleurs débats.
0: D'accord. Ok, je te remercie. Allez. Voilà. À la prochaine.
6: Ok.
7: À la semaine prochaine.
6: Ouais.
0: Cécile. Eh, vous me mettez Cécile.
7: Cécile, Manu, putain.
10: Allez, hein.
0: Cécile.
25: Je suis poisson.
0: Et le calme règne dans l'université sentimentale et certaines ne s'en plaindront pas. Il se repose peut-être du récent climat un peu trop passionné à leur goût. Merci pour celui qui s'est mis à péter.
25: Gérard, mais... j'ai rien compris.
0: Ouais, ben, je
7: t'inquiète pas, non plus.
25: Gérard, tu peux répéter parce que j'ai pas suivi.
0: Ouais, non, mais attends, il me reste 4 minutes et il y a encore.
25: Bah, vas-y, moi j'ai besoin que de l'amour, c'est tout, ne me dis rien d'autre.
0: Alors, se protéger du froid, voilà.
25: Non, j'ai dit amour, Gérard, j'ai pas dit santé.
0: Eh ben, oh, ouais, je viens de te le dire. Il se repose peut-être d'un récent climat un peu trop passionné à leur goût. Les amis sont le refuge des natifs du deuxième décan, mais attention de ne pas mêler argent et amitié. Voilà.
25: D'accord.
0: Voilà. Donc, qu'est-ce que t'as pensé du débat ?
25: Bah écoute, j'ai pensé du débat, c'était bien, je me suis bien amusée, et puis comme toujours, Manu c'est le meilleur, et Gérard c'est le meilleur.
7: Merci
25: Gérard,
7: beaucoup.
25: Un peu moins, mais bon, c'est bon quoi.
0: Ok, bah tu vas revoir.
7: 23 janvier, mon anniversaire aujourd'hui, hein, merci.
25: Et je vous embrasse, joyeux anniversaire Manu.
0: Ok.
7: Merci Samy. Beaucoup, hein, aujourd'hui. Bon, on a compris Manu, c'est bon.
0: Samy.
6: Je suis Verseau, Gérard.
0: Alors, Verseau.
7: Verseau solitaire ?
6: Oui, tout à fait. Ouf. Ce soir.
0: Salut, Verseau. Dans un climat sentimental plein plus serein que le natif du premier décan, aborde l'année nouvelle. Attention, ce déchaînement de passion pourrait de nouveau se déclarer d'ici à quelques semaines. Tous les signes évoluent à l'aise dans son environnement.
6: Oh, c'est ma passion pour toi, Gérard.
0: Les natifs du troisième décan continuent sur leur lancée vers leur réussite et les succès. Un accord professionnel pourrait concrétiser cette tendance très dynamique. Bah. Le deuxième décan sait très bien canaliser cette énergie. Il a même progressé vers les buts. Et tous les signes, c'est en forme.
6: Ah bah c'est bien.
0: Voilà. Et qu'est-ce que t'as pensé du débat ?
6: Ah très bien Gérard, un très bon débat, un très bon sujet.
0: Mmh.
6: Je voulais juste te demander, savoir dans ton horoscope, donc qui va gagner la Coupe du Monde de football ?
0: Ah là je sais pas.
6: Tu peux pas me le dire ?
0: Non parce que je suis pas amateur de foot.
6: Ah mais c'est pas marqué dans l'horoscope ?
0: Non.
6: C'est un horoscope qui vient d'où ?
7: D'un magazine. D'un magazine télé. Hein, donc,
6: ah, c'est un magazine télé.
7: Si tu veux le retrouver, hein, tu sais où tu vas. Hein.
6: Ah d'accord.
0: Donc voilà, Samy, je te souhaite une bonne nuit.
6: Bonne soirée.
0: Mmh.
6: Et puis, félicitations pour tes sujets et à la semaine prochaine.
0: Ok, Joconde.
25: Moi, je suis Verseau, donc je viens d'entendre.
0: Ouais.
25: Et donc, voilà.
0: Non, ok. Bah, je suis désolé.
7: C'est pas grave, t'as qu'à dire que t'es
12: balance. Conclusion du débat quand même.
14: Et toi, Gérard, non, mais... toi.
0: Attendez.
7: Voilà, chacun son tour.
0: Joconde, conclusion, toi, pour toi.
25: Ben, moi, j'ai trouvé ce débat excellent. Je trouve qu'il y avait une super ambiance. Bon, des fois, un peu le bordel avec le standard, quoi. Mais je l'ai trouvé super ce soir. C'est peut-être Sandy qui t'a rendu comme ça, mais j'espère qu'il y aura plein de débats qui se passeront aussi bien.
0: Ok, je te remercie.
25: De rien.
0: Au revoir.
25: Ciao.
0: Ciao. Jaco.
21: Oui, Madame Irma, donc je suis Sagittaire.
10: je vais trouver du taf.
0: Ah bah attends, je vais te le dire.
10: Vas-y.
0: Alors, Sagittaire, c'est encore l'environnement proche très aimé qui permet à l'ensemble des signes de s'épanouir. On y est populaire et on joue les leaders. Le tout début du premier décan séduit. Les natifs du deuxième décan s'établissent solidement dans leurs liens actifs. Travail et argent, les contacts, entretiens, cours, voyages sont toujours au programme. Très, très favorable. Les études et les stages permettent des succès. Les natifs du troisième décan pourraient signer un accord, un contrat qui renflouerait leurs finances. Deuxième décan.
10: Attends, excuse-moi Gérard, c'est quoi cette histoire de décan?
0: C'est des décans, ça dépend de
3: et où aussi? Décan et d'où?
0: Ça dépend du...
3: Comment aussi, je crois.
0: Bon, non, mais attends, Manu, s'il te plaît.
3: Mais quand, c'est pas une ville, Gérard,
12: c'était
3: au départ?
12: C'était pour expliquer.
0: Non, Décan, ça dépend.
13: Si, Décan.
0: Mais non.
13: Les rillettes de Caen, par exemple.
0: Mais non,
12: des rillettes de Dijon.
0: Ouais, mais c'est bon, Bart.
12: Les saucisses de Strasbourg.
0: Si tu veux, je vais te laisser finir comme ça.
3: Bon, t'arrêtes les embrouilles, Bart, c'est bon.
0: Toi, tu te tais, merci.
12: Pardon, excusez-moi.
10: J'aimerais qu'ils me répondent sérieusement quand même. Parce que
0: non, mais deuxième décan.
10: C'est pour l'avenir quand même.
0: Ouais, mais deuxième décan, ça dépend déjà de quel mois que t'es.
10: Et du mois de décembre.
0: Décembre, ouais, mais quel mois, quel jour?
10: Premier.
0: 1er décembre, bon, bah, c'est ça, c'est le premier décan, mon avis.
10: Ah, premier décan.
3: Donc, voilà, Tony, bonne nuit.
0: Voilà, et puis pour la santé, que je termine, ouais. Deuxième décan, fatigue. Voilà.
10: Fatigue?
0: Oui.
10: Je pourrais participer quand même la semaine prochaine, même si je suis fatigué.
0: Connard! Non, si t'es fatigué, tu participeras pas.
10: Bon, bah, j'aurai la pêche alors.
0: Ouais, bah, j'espère.
10: Bon, bah, je voulais te souhaiter une bonne soirée quand même. Puis, peut-être demain à la loco.
0: Non, bah, j'y vais pas, malheureusement.
10: Moi, ouais, j'irai, moi.
0: Bon. Ben, c'est bien. Donc, ben, sur ce, le deuxième débat,
3: c'est bien passé, hein, quand même.
0: Non, c'était super bien ce soir.
3: C'était bien sympa, on s'est bien marré.
0: C'était un peu le bordel avec.
13: Non, c'était bien.
12: Oh, non, c'était
13: bien. Il y a même un moment, t'as été beau.
12: Oh la vache.
13: Sérieux, je t'ai regardé.
12: Dis pas des trucs comme ça.
0: Donc voilà, donc vous allez retrouver la nuit sans pub avec Bard et puis les fun embrouilles.
3: Non, c'est fini ça, Gérard.
0: Et puis je
12: vous retrouverai plus personne.
0: Je vous retrouverai peut-être la semaine prochaine si ça s'est calmé avec ce que j'ai dit en début d'émission. Donc sur ce, je vous dis à la semaine prochaine. Et puis
3: on se quitte avec quoi?
0: On se quitte avec un remix, et puis c'est tout. Même pas. Bah si.

0: Je voulais signaler qu'on était quand même, Max m'a donné un petit chiffre, on était 14 091 732 auditeurs sur le premier débat.
1: Bravo.
0: Donc, qu'on appréciait à peu près, on n'a pas été jusqu'au bout du débat, mais qu'on appréciait quand même le thème du débat. Hein.
2: Gérard,
3: oui,
2: excuse-moi, à la place de la grosse Yvette, on accueille Mort Schumann.
0: Mort Schumann, bonsoir.
4: Oui, salut Gérard, salut tout le monde.
5: Bonsoir.
0: Alors, t'appelles d'où ?
4: J'appelle de Paris,
0: sans point neuf, ok.
4: Voilà.
1: Désolé, Mort.
0: Cool chienne Montpellier, donc pour toi.
1: Bah écoute, cool chienne, je pense que la musique des années 80, c'est vrai qu'elle était mieux dans les années 80.
0: Mm-hmm.
1: Tu disais tout à l'heure...
0: Non mais qu'avant.
1: Ouais, mais qu'avant, regarde, les années 1900, déjà au niveau des instruments, il y avait un problème, il n'y a pas de synthé, c'est qu'il y a plein de synthés dans les musiques des années 80, donc en 1900, ils en sont encore, je sais pas moi, au clavecin, tu vois.
0: Ouais.
1: À l'orgue de l'église.
0: Ouais,
1: tu vois.
0: Ouais. Non, on va pas parler de. Non.
1: De la
0: attends, coup de chienne. Ouais. On va pas parler des églises.
1: Mais non, mais c'est au niveau des instruments, tu vois, ils avaient pas.
0: Oui, non, mais dans ces cas-là, si je te pose une question,
1: ouais.
0: Est-ce qu'en 1900 Jean-Michel Jarre jouait du synthé?
6: Bah oui.
7: C'est clair que oui. Bah oui, bien sûr.
4: Bien connu.
0: Qui a bien connu Jean-Michel Jarre?
4: Syl Barnet.
0: Oui. Mort Schumann ou Jean Zosian,
4: oui.
0: Vous pouvez répondre. Hein.
4: Ah ouais, pas de problème. Hein.
0: Mais de toute manière, on mène un débat, donc je pose la première question. Mais on peut, c'est pas parce que j'aime particulièrement Jean-Michel Jarre que personne peut répondre.
2: Ouais, mais moi, donc, je les ai calmés, Gérard. Hein.
0: Non, mais
2: on me dit calme, je calme.
0: Non, mais c'est bon là.
8: Est-ce que Dalida peut intervenir?
0: Comment?
8: Est-ce que Dalida peut intervenir?
0: Il n'y a pas de Dalida sur le débat. Question IRC. Attendez, il n'y a pas de Dalida, d'accord?
8: Gigi, c'est toi.
0: Il n'y a pas de Dalida.
8: C'est toi là-bas dans le noir.
0: Bon, c'est quoi là ce bordel encore?
4: Ouais, c'est vrai ça.
1: Ah, y a des
0: non, je crois que ça vient de là-bas. Rigo.
9: Oui, une question de DJ Flove sur IRC. Il voulait savoir si un DJ français est considéré comme un chanteur de variété française.
0: Un DJ, non, parce que c'est une personne qui mixe, donc comme toi, tu as l'habitude de mixer, donc on peut pas mélanger le mix à la chanson française. Parce que sinon, on n'en finira pas. Justement, il y avait des questions, par exemple, la question que je vais vous poser, qui a rien à voir avec le débat. Pensez, justement, avant que tout le monde réponde à la première question, et justement, on va en venir à ta question. Pensez-vous que Max, d'ici l'an 2000, sortira un tube, lui? Donc on va demander à Phil Barnet. On fait vite un tour de table, hein. Phil Barnet,
4: oui.
0: Pour toi, est-ce que Max sortira un tube, lui?
2: Dans la variété, bien sûr.
0: Dans la variété
2: française. Hein.
0: Dans la variété française.
2: Ou nationale.
0: Tout en mixant. Hein.
4: Oui, tout à fait. Oui, moi, je pense que je pense qu'il pourrait faire une reprise de « Il est libre, Max ». Il y en a même qui disent qu'ils l'ont vu mixer.
0: Mmh. Ouais, ça, c'est... qui c'est qu'il... c'est... comment qu'on l'appelle, le chanteur qui chantait « Il est libre, Max »
2: Yves Simon.
0: Non.
4: Avec Hervé
0: Christiani. Cool chienne.
1: Ouais, bah écoute, je sais pas, moi je pense qu'il pourrait faire un mariage culturel, tu sais, avec de la musique traditionnelle et de la techno.
0: C'est-à-dire?
1: Donc, je sais pas, labouré périgourdine, un truc comme ça, avec un truc bien hardcore derrière, je pense que ça pourrait faire un...
0: Non, mais attends, je te demande...
1: 2000, regarde...
0: Non, mais attends, cool chienne. Je te demande si Max, il fera un tube d'ici l'an 2000.
1: Eh ben, je te dis oui, avec...
0: Non, mais attends, toi, pour l'instant, t'es en train de me sortir n'importe quoi comme connerie.
1: Pas du tout.
0: Mais si, arrête.
1: Mais c'est pas le genre de la maison, arrête.
0: Mais non, mais attends, c'est pas le genre de la maison. Pour l'instant, t'es en train de me prendre pour un con.
1: Bah non, arrête, oh là là.
0: Bon,
1: arrête.
0: Allez. Jean Josgan.
10: Oui.
0: Donc toi, de Bar-le-Duc...
10: Le pays de la Sophie Talman, quand même.
0: Ouais, mais on n'en a rien à foutre d'elle. On s'en fout d'elle.
10: Gérard.
0: Bon, toi, ça fait combien de temps que t'écoutes Fun Radio? Tiens, justement, avant...
10: Justement, voilà, Gérard, c'est une des premières fois que je t'écoute et j'ai vraiment eu envie de t'appeler parce que vraiment, tu m'as fait craquer.
0: Mm-hmm.
10: Et...
0: Non mais personnellement.
10: Un enfant de toi.
0: Oui, Jean Josiane.
10: Oui. Oh.

0: Mort Schumann.
1: Ouais, alors bah moi je pense que ça lui laisse peu de temps à Hamas pour faire un tube d'ici l'an 2000, ça fait que 4 mois. Donc ça risque d'être un peu dur quand même, tu trouves pas genre?
2: C'est possible, c'est possible.
0: Non, mais de toute manière, allez, non.
3: Tu pourrais faire une reprise.
0: Non, mais de toute manière, avec tout ce qu'il est en train de faire à l'heure actuelle, il y arrivera. Moi, de toute manière, je lui tire mon chapeau pour tout ce qu'il fait à l'heure actuelle.
1: Hein. Ouais, c'est clair.
0: Parce que de toute manière, il y a que lui qui peut le faire, tout en étant animateur radio, puisse faire ce qu'il fait derrière.
4: Gérard, sans vouloir te vexer, je crois pas du tout que ce soit le débat.
0: Mais de toute manière, de toute manière, j'avais bien précisé qu'hier que Max allait en prendre place son grade, donc je préfère le féliciter tout de suite. Ouais, c'est pas pour lui tirer de...
4: On t'accouche un peu là.
0: C'est pas pour lui tirer des fleurs, mais je préfère lui dire chapeau pour tout ce qu'il fait. Voilà. Donc,
5: sur IRC, on est 8712. Et il y a Devien Corbier qui a fait un petit sondage auprès des petits chanteurs à la Croix de Bois. Alors, quelle personnalité de la chanson française aimeriez-vous voir en duo avec une personnalité internationale? Gérard, tu m'écoutes, ça fait plaisir.
0: Ouais. Non, mais
5: donc 26% ont dit Dorothée avec Dr Dre, 22% Douchka avec la Mano Negra, 17% Benny B et Axel Red, 14% Jordi avec Faceless, et 48% Gérard avec TLC pour le tube Unpretty.
0: Quoi?
6: Un ass.
0: De quoi c'est
5: ass.
0: Quoi
6: un ass.
5: In your ass.
6: In your ass.
5: Lick my ass, je crois.
0: Non, je pense pas.
5: Comme ça.
0: Petit sondage avant qu'on attaque la deuxième. Alors, aimez-vous la variété française? Alors. Ah bon?
2: Ah bon?
0: Ah, c'est pas mal. 42% préfèrent la. Mais ça n'a rien à voir avec la variété française.
4: Mais tu lis les débats ou...
0: Mais 42% préfèrent la pétanque, c'est plus bof.
4: Bah oui.
0: Mais attends, mais ça n'a rien à voir avec...
4: Ils préfèrent la pétanque à la chanson.
0: Il y en a qui n'aiment
4: pas la variété française, qui préfèrent la pétanque.
0: Ouais, 31% pensent que c'est dangereux et pour l'anus, ça n'a rien à voir.
4: C'est quoi? Je comprends rien ce que tu lis là.
0: 31% pensent que c'est dangereux pour l'anus.
4: Ah oui.
0: D'accord, c'est dangereux pour toi quand tu vas avoir une pute au bois de Boulogne. Manu, t'arrêtes s'il te plaît parce que c'est la dernière fois.
7: Qu'est-ce que j'ai fait?
0: 29% sont dans Pinchun. Qu'est-ce que
4: quoi,
0: c'est
4: ça?
0: C'est quoi ça? Tiens.
7: Attends, va.
0: C'est quoi cette merde encore là? Moi je vais pas faire.
4: Sont dans un pipe chaud et n'ont pas pu répondre.
0: Bah ouais, bien sûr, c'est encore tes conneries à toi. Et 20% des gens me demandent si je préfère la variété française d'Angleterre. Ça n'a rien à voir.
7: Non.
0: Oh là là, oh putain, j'en ai marre de travailler avec une équipe de nazes.
4: Oh, merci, ça fait plaisir.
0: Non mais des nazes comme vous qui me rêvent. Parce que mettez pas ça sur le Dorago parce qu'il n'est pas là de la semaine, donc c'est vous deux qui poutez la merde. Deuxième question, la variété française rapporte-t-elle de l'argent? On va demander à Phil Barnet.
2: Tout le monde va me répondre oui, c'est clair, mais il y en a qui gagnent plus que d'autres, il y a des chanteurs ratés aussi qui perdent de l'argent.
4: C'est vrai. Phil Barnet, il a beaucoup moins gagné que Jean-Jacques Goldman, par exemple.
0: Pour l'instant vous fermez, toi tu fermes ton micro, tu fais ton standard et tu te tais. Je veux pas t'entendre, Manu, s'il te plaît.
2: Goldman, il a pas d'enfant.
0: Ton micro, s'il te plaît, Manu.
4: Merci.
2: Gérard, par exemple, le chanteur de Benny B, maintenant, il est chauffeur de bus, hein. Et c'est pas des conneries.
0: Qui?
2: Le chanteur de Benny B. Ouais.
0: C'est un chauffeur de bus, hein. C'est qui vient de poser cette question?
2: C'est Mort Schumann.
0: Ouais, bah Mort Schumann.
2: Oui, mais attends, mais c'est pas des conneries, Gérard.
0: Tire à voir.
2: Attends, Gérard, pourquoi tu me vires? J'ai rien dit.
8: Attends, tu connais, Gérard, au moins Benny B?
0: Benigné, c'est un truc qui se passe sur la 3, d'accord? Alors arrêtez de me prendre pour un con.
7: Non, ça c'est Pascal Brunner, Gérard.
0: Ouais, c'est ça.
4: Ouais, bien, c'est pas Benny Hill, c'est Benny B.
2: Benny Hill, ouais, Benny B.
0: Bon, allez, de toute manière, on n'est pas en train de parler de bande dessinée. Bon, de toute manière, qu'est-ce que vous avez?
2: Je connais pas Benny B.
8: B-E-Z-Y-B, on me dit.
0: Tout à l'heure, je sens que Mort Schumann...
2: Mais j'ai rien dit, Gérard. Mais t'es un ouf.
0: Eh ben, Gérard, le ouf.
5: Gérard.
0: Au revoir.
4: Ça y est.
5: Gérard, sur IRC, il y a Sperminator à 1h27 qui demande qui a inventé la variété française et en quelle année.
0: Eh ben, justement, on va te poser la question. Phil Barnet va peut-être nous répondre.
5: Ah, Phil Barnet.
7: Et oui, ben Gérard, alors c'est très très étonnant.

0: En fait, la variété française est inventée en 1964 par Dev.
1: Non.
0: Le chanteur de Vaninas, tout à fait.
1: Ça m'étonnerait.
0: Et il est avec moi d'ailleurs, je peux te le passer si tu veux, parce qu'on est
1: en. Non.
2: Monde derrière.
1: Non, mais si t'as du monde derrière, c'est pas la peine de participer dans
0: Dev,
1: un débat.
0: Viens, Dev. Oui, j'arrive. Oui, bonjour.
1: Non, Phil Barnet. Phil Barnet. Manu.
3: Ouais.
1: Merci pour Phil
3: oui,
1: Barnet.
3: Quoi, je le viens.
1: Tu dis à Phil Barnet qu'il arrête d'avoir du monde et tu lui dis au revoir.
3: Je le viens donc.
1: Voilà.
0: Je suis Dev.
1: Au revoir. Merci. Alors, cool chienne, Montpellier.
2: Ouais. Ben écoute, moi je dirais, tu sais, le pianiste un peu ringard là qui fait les musiques d'ascenseur.
4: Charlie Oleg.
2: Non, Richard Kleptoman.
4: Ah ouais.
1: Richard Klederman.
2: Ah oui, voilà, Richard Klederman, voilà.
1: Moi, non mais écorche pas trop son nom quand
2: pardon,
1: même.
2: Pardon.
1: Parce que justement, en parlant de lui, on en entend plus parler.
3: Non mais il fait un gros carton au Japon.
1: Ah. Ouais.
3: Oui. Et ah, lui... Il cartonne vraiment au Japon.
1: Ah ben lui aussi parce qu'il y a.
3: Il fait des sushis maintenant.
1: Oui, Manu.
2: Oui.
1: Attends, Kouchian.
5: Qu'on accueille deux personnes pour remplacer celles qui sont parties. On accueille Joey Starlet et Chantal Goyot.
1: Jo.
6: Bonsoir.
7: Bonsoir.
6: Bonsoir.
1: Oh, oh.
6: Salut Joey, quoi. Ça va quoi.
7: Moi, tu pourras appeler Jaguar Gorgon, quoi.
6: Ok, quoi.
1: Tu peux le calmer celui-là.
5: Bah, il est bon, comme ça, hein, je lui comme ça, il est calme.
2: Ah non, là, il est calme en plus.
5: Non, là, il est calme, hein, c'est normal.
1: Manu,
7: t'es trop calme, là, tu vas pas me vénère.
1: Bon, alors tu.
2: Et surtout, tu.
5: Ah non, mais non, pas déjà.
7: Vas-y, pose ta question, quoi.
5: Vas-y, pose une question.
1: Bah, attends, tu me. J'ai même pas le temps de noter son nom, alors qu'il se calme un peu, lui.
5: C'est vrai, calme-toi, mec.
2: Ouais, Joey, reste cool.
1: Bonjour, t'appelles d'où?
7: Moi, j'appelle de la Saint-Denis, quoi.
1: 201.9. Et l'autre.
5: Chantal Goyot.
1: Bonsoir. Chantal Goya.
8: Goyot.
1: Chantal Goyot, t'appelles d'où?
8: J'appelle de Paris.
1: 101.9, ok.
8: Voilà, je suis
1: vite
8: fait.
1: Cool chienne, tu voulais rajouter quelque chose?
2: Non, je crois qu'on avait fait le tour.
1: Non, mais sur la deuxième question. Hein.
2: Non, je crois qu'on avait fait le tour.
1: La variété française rapporte-t-elle de l'argent?
2: Écoute, je pense un maximum de caillasse. Hein. Quand tu vois les concerts gigantesques qu'on fait maintenant, t'as vu?
7: Ok, clair.
2: Ils remplissent des stades de 2000 personnes. Non, mais Joey, calme. Donc, je pense que, je sais pas, en plus, 150 ou 200 francs l'entrée, quand tu vois Céline Dion qui fait son pauvre show minable, qui fait payer, je sais pas, 400 francs, je crois, pour rentrer, s'il n'y a pas de l'argent qui tombe à la fin, c'est qu'il y a quelque chose qui va pas, tu vois.
1: Non, mais de toute manière, on va
2: moi,
1: pas...
2: Moi, je trouve ça scandaleux.
1: C'est Cool Chien, là, qui...
2: Oui,
1: qui...
2: c'est Cool Chien, moi, je trouve
1: ça scandaleux. Non, mais même, de toute manière, ça sert à rien que de parler du prix que les gens font pour ça.
2: Regarde, ça part dans tous les sens. Johnny, il arrive en hélicoptère. La prochaine fois, il fait quoi? Il va débarquer en...
1: Non. En fin de compte, il est pas arrivé en hélicoptère. Hein.
8: C'était lui, c'est un sosie.
9: C'est pas lui, ouais.
1: Non, c'était pas lui. Hein.
8: Non.
1: Attention, c'est...
2: Ah, au concert de Céline.
1: Non. Ah, ça, pardon. justement, Kulchian, et ça, je pense que tout le monde va être d'accord avec moi.
8: Oui, je suis d'accord avec toi.
1: Ça n'a jamais été lui qui est arrivé en hélicoptère, c'est un sosie. Hein.
2: Non mais regarde Céline Dion avec elle a fait venir le bateau, l'iceberg, tout ça sur scène. Je crois pas que c'est démesuré.
1: Mais non, mais attends, tu veux parler de quoi là? Tu veux parler du Titanic?
2: Bah oui, regarde.
1: Ouais, non mais attention, ça a rien à voir avec la non, mais ça a rien à voir avec la chanson française.
2: Oui, mais il faut de l'argent.
1: Fildar, attendez s'il vous plaît. La chanson du Titanic. C'est Céline Dion qui l'a fait.
2: Bah oui. Okay. Elle fait pas que jouer dans le film, elle chante aussi.
1: Ouais, d'accord.
2: Bah oui.
1: C'est bon.
5: C'est elle qui a réalisé aussi le film.
1: Jean Josgan.
10: Oui. Je suis encore là, Gérard.
1: Ouais, ben tu réponds s'il te plaît.
10: Ah, bah écoute.
1: Je vais te dire une chose, que si t'es en train de prendre ton pied.
2: Gérard, elle
5: se touche,
2: la cochonne.
5: Elle kiffe à t'écouter, mon vilain.
2: Ouais. Vas-y, Joey, broute-lui avec ton motoculteur là.
5: Non, bah je l'ai viré, ok.
4: Gérard, sur IRC, il y a Wahunda qui se pose une très bonne question. Est-ce que on peut considérer les chanteurs français de variété française quand ils chantent en anglais?
5: Big up.
1: Alors variété française quand ils chantent en anglais. Oui.
4: Céline Dion, par exemple.
1: Ouais, il y a plusieurs chanteurs français qui reprennent des chansons anglaises, comme.
4: Ah, et Hector me signale sur IRC que Céline Dion n'est pas française, en fait, elle est canadienne.
1: Oui, ça c'est vrai. Donc.
4: Merci Hector.
1: Ouais, mais ça c'est vrai.
3: Oui. Bah justement.
4: Alors comment
3: ouais.
4: On fait
3: ouais, quand tu vois Notre-Dame de Paris.
4: Ah, Paris. Hein,
3: c'est quand même, ils chantent quand même des trucs de Paris, de Notre-Dame, et ils sont tous canadiens aussi, c'est pareil.
1: Ouais. Oui. Patrick.
3: Fiori, bon, il est corse, mais le reste, c'est tous des Canadiens.
1: Laura Fabian, non, elle est française.
3: Non, Laura Fabian, elle est pas dans Notre-Dame.
1: Ben non. Si. Non,
3: elle couche avec lui, c'est différent.
1: Ouais, non, mais ça, c'est pas pareil, ils vont se marier.
3: Non, mais il y a Garou, Lou Garou,
1: ouais.
3: Il est canadien. Il y a Daniel Lavoie, il est canadien.
1: Mmh.
3: Il y a.
1: Comment, celle qui joue le rôle d'Esmeralda, là, comment
3: Pauline Esther.
1: Ouais.
3: Elle est canadienne.
1: Non, elle est française, elle.
3: Non, c'est pas Pauline Esther, c'est.
1: Non,
3: c'est Corinne Charby.
1: Mmh. Elle est française.
3: Oui, oui, d'accord.
1: Mmh.
3: Et il y a aussi le noir, là, Anthony Cavadin.
1: Je pense pas.
3: C'est pas lui.
1: Ça m'étonnerait. Manu, s'il te plaît.
4: Oui.
1: Justement, il y a un petit truc qu'on se posait avec Max avant qu'on reprenne les auditeurs.
4: Ah, je t'en supplie.
1: Est-ce que tu peux essayer de
3: d'appeler Claude François?
1: Non.
3: Non. Problème.
1: Est-ce que tu peux nous faire plaisir pour les auditeurs qui l'ont bien aimé durant.
3: Chante.
1: Non. Pour les auditeurs qui l'ont déjà écouté l'année dernière, mm-hmm. Est-ce que tu peux nous appeler Couscous, ça me ferait plaisir quand même. Tu peux pas l'avoir?
3: Bon, je pense que si.
1: Tu peux pas essayer de nous avoir
4: si tu me fais une petite bise, ça peut
1: non,
4: se
1: négocier. Non, il n'y a pas de bise.
4: Allez.
1: Tu peux pas essayer.
3: Un petit bisou sur la joue, Gérard, ça fera tellement kiffer ce soir.
1: Non, mais tu peux essayer de nous avoir Couscous.
9: Un bisou.
1: Non, allez.
9: Allez,
1: une poignée de main si tu veux, mais c'est bon. Tu peux essayer de nous
3: avoir. Oui, on va essayer.
1: Tu peux essayer de nous avoir.
3: On passe à la question suivante quand même.
1: Donc alors,
4: attends, juste avant que tu la poses, je vais accueillir. Je vais accueillir quoi? Je vais accueillir un auditeur, il s'appelle Dédiqué.
1: Hein?
11: Ouais, bonjour.
4: Dédiqué.
11: Salut Dédiqué.
1: Salut Dédiqué.
11: De Belgique.
4: Dédiqué, do you speak martien?
1: Dédiqué.
11: Vous êtes fous.
3: Bah, calmez-vous un peu là.
1: Mais c'est bizarre, normalement. Oh
11: oui. Donc, j'appelle de Belgique.
12: Bonsoir.
11: Bonsoir, quoi.
12: Alors, rattache ta salopette là.
1: Il me semble que Pilar vous a demandé de vous calmer.
11: Moi, je suis calme.
1: Parce que sinon, je vais. Ouais, non, mais j'en connais que tout à l'heure.
3: Vas-y, Gérard, c'est bon.
1: Bon, alors. Là.
3: Vas-y.
1: Si vous écoutez pas ce que Fildar vous a dit, c'est moi qui vais vous virer, hein. Ça va aller vite. On l'a posé. La variété française s'exporte-t-elle à l'étranger? On va demander à. Ben, un coup de chienne.
12: Bah écoute, je pense qu'avant toute chose, elle s'exporte déjà vachement bien en France.
1: Mm-hmm.
12: C'est quand même en France qu'on exporte le plus que de 10 français.
1: Mm-hmm.
12: Quant à savoir si dans les pays étrangers.
1: Non, à l'heure actuelle, les chanteurs français ont l'habitude de reprendre des chansons qui viennent, par exemple, si on prend comme d'habitude, ou La Rousseau, non pas La Rousseau, parce que La Rousseau, c'est des chansons qu'elle a créées elle-même.
3: Non, c'est faux.
1: Elle
3: a pris le truc de la Coupe du Monde et de Régine.
1: Ouais, mais d'accord. Non, mais on va parler de. Merci. Parce que pour l'instant, je suis en train de faire allusion aux chanteurs français. Donc, c'est vrai que pour l'instant, My Way, ça a été repris en combien de langues?
3: Au moins une vingtaine.
1: Ça a été chanté en français par qui c'est qui a inventé que le My Way?
4: Claude François.
1: My Way. Comme d'habitude, c'est Claude François.
3: Ouais.
1: Après, ça a été repris par Michel Sardou.
4: Michel Fugain.
3: Si, ça a été repris par les NTM.
1: Non.
4: Si.
1: Bon, attends, Fildar, NTM, ils ont jamais chanté My Way.
4: Demande
1: ils ont
4: à Joey.
1: Chanté Nique ta mère. D'accord. C'est qui a repris My Way comment
3: il y a eu Frank Sinatra. Hein,
1: oui. Ouais, Frank Sinatra.
4: Ah, après, Jackie Sardou.
1: Ça, non. C'est vrai. Non, mais ça, Frank Sinatra, c'est vrai qu'il a fait un carton quand il l'a chanté en anglais. Hein.
3: Ouais, parce que d'habitude, il chante en espagnol, ça cartonnait pas.
1: Mais non, c'est pas.
4: Non, mais il a vraiment dit d'ailleurs My Way en espagnol.
1: Ah ben, je sais pas si ça a été repris en espagnol.
9: Récemment, il n'y a pas le truc Rai là qui est ressorti là.
4: Non, non. 2-3 soleils, ils ont fait.
1: Après, ils l'ont repris aussi. Ouais, mais ils l'ont repris, mais ils l'ont saccagé, donc ça n'a pas été fameux. Non, mais c'est vrai que faut dire une chose, qu'en fin de compte, qui avait inventé comme d'habitude, c'est Claude François.
4: Charlemagne. Non, c'était Charlemagne.
1: Non. C'est tout le monde a repris cette chanson-là. C'est dommage que.
3: C'est pas de la variété française, ça.
1: Si, c'est Claude François qui l'a sorti. C'était français quand même.
3: Mais Claude François, il était pas français.
4: Bah non.
1: Donc quoi, Claude François, il était pas français. Non, mais attends, tu te prends pour qui, toi?
3: Non, sérieux.
1: Mais non, mais attends.
3: Il était belge.
1: Mais bien sûr. Mais oui, tiens, il est mort de quoi?
3: Bah, je sais pas.
1: Ah. Il est mort électrocuté, soi-disant, dans sa baignoire.
3: Pourquoi
1: en changeant une ampoule, soi-disant.
4: Moi, je dirais soi-disant avec un sèche-cheveux.
1: Attends, parce que là, il y a eu plusieurs versions, de manière où on va s'éloigner.
3: On fera un débat sur Claude François.
1: Ouais.
4: La semaine prochaine serait bien.
1: Non, la semaine prochaine, les débats sont sur la Sibylle et les prostituées, parce que Manu et Philard ont l'habitude d'aller les voir. Tous les soirs, quand ils veulent me raccompagner, ils font un petit détour par la porte d'hôtel pour aller voir les putes.
3: Alors.
1: Enfin, question IRC, justement, non?
4: Non.
1: Non, bon, alors, De Biquet.
13: C'est pas De Biquet, hein, c'est Dadika.
1: Ouais, bon. Bon, alors, vas-y.
13: Ouais, alors moi je trouve que la musique française s'exportait bien, ouais, c'est vrai, comme par exemple nos amis qui sont là à NTM, là.
7: Ah ouais, tu vois, c'est pas grave, quoi.
1: Qui
7: oh ah ouais, c'est vrai, bien, quoi, c'est bon. Sport, quoi.
1: Le Joe, là, tu...
13: Le Joe, c'est gars.
7: Ton kiss, toi.
1: Hop, allez, hop.
7: Mais... Bah quoi, mais je suis pas agressif, quoi, tu vois, je te dis que t'es un kiss, quoi. Tu diras
1: Manu.
7: Ta grosse vilaine que je veux la tester.
1: Un.
3: Ça y est, c'est bon.
13: Rennes, ouais.
1: Terminé pour lui. Bon alors, vas-y.
13: Donc, je disais que ça s'exporte très bien.
1: Mmh.
13: Comme la techno, par exemple, la techno française marche très bien.
1: Ouais, l'étranger, ouais.
13: Ça, ouais. Mmh. Donc, ouais, ça s'exporte bien. NTM, pareil, ça s'exporte bien en Afghanistan, Portugal, tout ça, ça le fait bien.
1: Non, mais...
13: Et voilà, quoi.
1: Non, attends, parce que là, faut quand même pas tout mélanger. On demande la variété française, hein.
13: Bah ouais, bah c'est de la variété.
1: Bon, non, mais c'est vrai que... Moi, je pense qu'à l'heure actuelle, la variété française, maintenant, il n'y a plus un seul groupe qui essaye de faire quelque chose maintenant en France. Qu'est-ce qu'on a comme groupe? On n'a plus rien.
8: Indochine.
1: Attendez, Phil Darwin.
3: Si, justement, enfin, c'est pas un groupe, c'est un chanteur, il s'appelle Mousse, et c'est Arkane sur le Minitel qui demande si c'est toi qui l'as inspiré pour son tube, son célèbre tube Tu sens pas la rose.
13: Non, tu sens pas la rose. Au nom de la grosse.
8: Au nom de la
1: grosse. Ouais, allez, hop, je réponds même pas. De Biquet, tu fermes un. De Biquet.
13: C'est cool, chienne.
1: Ouais, tu as t'as fermé parce que tout à l'heure je vais te faire
3: l'amour.
1: Ok.
13: C'est une tarte dans la gueule, c'est ça?
1: Eh ben.
13: Allez, hop.
1: Voilà.
3: Ça y est, c'est
1: parti.
4: Par contre, on va accueillir...
1: Couscous.
4: Non.
1: Oh, merde.
4: Attends. Avant, on va accueillir Patrick Topalov. Bonsoir.
3: Ah, bien. Ça, c'est un vrai.
8: Ouais. Salut, Patrick.
14: Bonsoir, c'est Patrick Topalov.
8: Salut, Patrick Topalov, ça va?
1: Fréquence.
14: J'ai bien mangé, j'ai bien bu, j'ai bien mangé.
1: La fréquence.
14: 1.9, bien sûr.
1: Merci.
4: Et Gérard, on va accueillir aussi Couscous.
1: Ah, Couscous.
8: Salut Couscous.
14: Bonsoir à tous.
1: Ça va Couscous?
14: Comment ça? Bon matin.
1: Vous
14: écoutez, il a gagné beaucoup d'argent.
1: Oh, c'est moi qui commande Couscous, ta fréquence, s'il te plaît, pour m'en rappeler.
14: Ah, mais il n'y a pas de fréquence, j'écoute sur la CB, moi.
1: Quand t'as Couscous?
14: 97.3 FM.
1: Quoi, 97.3? Il a jamais été sur 97.3 FM, celui-là.
13: Ah, il t'embrouille, le Couscous, là.
1: Qu'est-ce que c'est? 97.3, ok. Alors, Couscous.
14: Y'a pas de problème. Couscous.
1: La viande, aux légumes,
15: Couscous.
4: Donc Gérard
1: couscous.
4: Bon, pour repartir dans le débat, Gérard, il y a McLeod qui te demande de lui garder une part de tarte.
1: Non, il n'aura rien du tout. Bonne nuit à lui. Patrick, t'as pas là pour toi la question. Tu l'as entendu ou pas?
16: Non, désolé, Gérard.
1: Bon, la variété française s'exporte-t-elle à l'étranger, pardon?
16: Surtout, elle s'importe en France, hein, je crois, parce que la variété.
1: Non, française... à l'étranger.
16: Alors à l'étranger, oui, bien sûr, tout à fait. Moi, j'ai avec ma chemise grise qui a été pompée par John Travolta, Olivier Newton-John,
1: ouais.
16: Que j'avais fait avec Sim.
1: Ouais, carton. Ouais.
16: Où t'as mis ma chemise grise?
1: Couscous.
14: Oh, y a pas de problème, mais Gérard, c'est comme ça chez nous. Nous, ça c'est plutôt le contraire. C'est plutôt la variété étrangère qui s'importe en France, tu vois.
1: Non, mais je te demande.
14: Regarder chez Mamie, Poder, chez tous les autres, quoi.
1: Ouais, mais je te demande si la variété française elle s'exporte à l'étranger. T'as bien quand même des chanteurs français qui viennent chez toi.
14: Ouais, mais tu sais, pour nous, c'est pas pareil, parce que nous, on n'a pas vraiment de chanteurs français qui viennent chanter chez nous. Hein.
1: D'accord.
8: Enrico Macias.
14: Mais c'est pas pareil.
1: Coup de chienne.
12: Ouais, bah écoute, je t'ai déjà répondu, je t'ai dit, elle s'exporte.
1: Non, non, mais c'est bon.
12: J'ai un problème d'oreille, hein, j'ai.
1: Chantal Goyot, là.
8: Ouais, alors la chanson française, bah, c'est clair qu'on l'écoute plus en France.
1: Mm-hmm.
8: Mais néanmoins, elle s'exporte, notamment aux États-Unis.
1: Mm-hmm. Alors.
16: Grâce à Internet.
8: Ouais. Tu sais qu'il y a une reprise de Jolie Poupée qui s'appelait Pretty Doll et ça fait un carton.
16: My Pretty Doll.
1: Oh,
16: on my kid finger.
1: Il y a un petit sondage là à faire. Est-ce que la variété française existe? Donc 51% des gens répondent oui, surtout Chantal Goya, ben c'est vrai. 45% pensent que non, même avec des gros nichons. Mais c'est quoi cette histoire? Bref. 35% préfèrent me donner 10 francs pour que... Quoi que je m'excite. Alors ça c'est... Ça, c'est bien vos conneries à tous les deux. Et 15% sont excités rien que d'entendre ma voix de puceau, alors que je suis pas puceau. Ça, c'est pour les deux trablots.
3: Si, t'es puceau du cerveau.
1: Du Bois de Boulogne, et où la variété française est-elle née? On va terminer vite fait le sondage et après...
3: Ouais, t'as raison.
1: On va continuer après la fin du débat. 49% des gens répondent pendant l'éclipse alors que c'est faux. Existe-t-il 34% estiment qu'ils n'ont pas à répondre, c'est trop perso. Ça, c'est leur problème. 19,3% ouais. Répondent à l'hôtel américain. Noyé, c'est pas l'hôtel déjà.
3: À l'hôpital américain.
1: Non, c'est marqué hôtel. Désolé, merci, ah. Merci Pilda.
3: J'ai marqué hôpital.
1: Non, mais c'est marqué hôtel, donc c'est toi qui fais les sondages de merde. Et 12% ne parlent pas, ils sont trop jeunes. Ça, c'est bien tes conneries, Pilda.
3: Mais non, c'est pas moi.
1: Et dernier sondage. Et pensez-vous que la variété française peut devenir internationale? Alors, 81% pensent que ça peut arriver, vu le chômage, donc c'est faux. 55% pensent que oui, si c'est le Stade de France...
3: Si ça se passe au Stade de France?
1: Non, c'est marqué... Non, c'est marqué 55% pensent que oui, si c'est au Stade de France, c'est pas... Ce que tu viens m'annoncer.
3: Pardon.
1: Donc c'était ta petite merde à toi de sondage. 36% pensent que c'est déjà pas facile de me comprendre, ça c'est faux. Et 12% pensent que ça ira mieux à 2 heures parce que je ne serai plus là. Alors Fildar, un petit conseil que je te donne.
3: Non, c'est pas parce que tu seras plus là, c'est parce que ça pue.
1: Non, mais un petit conseil que je te donne. Manu, tu éteins ton micro s'il te plaît. Merci. Alors Fildar. C'est oui. Simple, devant Max qui est à côté de toi, oui. C'est la dernière fois que tu me sors des sondages de merde. Tu vois ton sondage? Voilà. Hop. Voilà. Parce que c'est pas la peine de dire que Sirigo c'est faux, c'est toi. Ok. Alors, en de bon entendeur, salut.
8: Salut.
1: Alors, donc, c'est pas la peine de mettre ça sur son nom. Rigo, question inversée avant.
4: Oui, à part Joey Star et laisse pas traîner ton kyste, il doit bien y avoir autre chose. Info ou un tox Non, bah non.
1: Non, il n'y a rien.
4: Après, pose ton gun, pose ta tarte, des trucs comme ça.
1: Bon, alors. Faut-il être majeur pour faire. Faut-il être majeur pour faire de la variété française? On m'a demandé à Chantal Goyot.
8: Ah non, pas du tout.
1: Pourquoi?
8: Regarde Jordi, bah Jordi n'était pas majeur.
1: Ouais, mais ça, oui, mais, oui, mais attention, justement, on va peut-être faire un
8: amalgame.
1: Non, non, on va justement en parler. On va demander. Donc toi, tu vas pouvoir nous éclaircir.
8: Oui.
1: Coup de chienne.
2: Bah écoute.
1: Pareil. Non, non, mais attends, coup de chienne. Ouais. Tu vois, on va en parler. Couscous.
14: Bon. Oui, qu'est-ce qu'il y a?
1: Non, mais on va parler de Jordi, mais tu réponds correctement, hein, d'accord?
14: Il n'y a pas de problème.
1: Ok. Patrick Topalov, pareil.
15: Oui, tout à fait, j'ai bien connu Jordi.
1: D'accord. Donc, c'est vrai que, comme Chantal Goyot disait, c'est vrai que Jordi, quand il a commencé à dire, à chanter la chanson...
8: Il était pas majeur.
1: Il avait quel âge?
2: Il avait des couches, il avait 3-4 ans.
1: Non.
8: Tu peux pas demander à Max?
14: Ah, il avait 3 ans.
3: Il avait 3 ans.
1: Non, pas quand il a chanté sa chanson.
3: Bah si, hein. Alors si, ça, c'était le bébé. Dur d'être un vrai bébé.
2: Mais
3: des...
2: couche à 38 ans.
1: Ouais, mais faut bien se dire une chose. Ouais.
3: Ça a été
1: qu'après.
2: C'est que toi, si tu mets des couches à 38 ans, c'est que t'as une excuse.
1: Non, non, non, mais faut bien se dire une chose. C'est qu'est-ce qui s'est passé après dans l'histoire de Jordi?
3: Bah, exactement. La drogue.
1: Non, non. Non, non, non, non, non, non, non.
3: Et la coupe à 4 ans, ça pardonne pas, je te dis.
1: Bon, Manu, tu m'éteins ton micro. Pour l'instant, parce que c'est pas avec toi que je m'adresse.
8: Mais après, il a ouvert un parc d'animation.
1: Non, non, non, non, non, non, non, non, non, non, non, ce qui s'est passé, vous savez ce qui s'est produit?
8: Non, dis-le.
1: Eh ben moi je vais vous dire une chose, c'est que à l'heure actuelle, je ne sais pas où ça en est terminé, mais il a eu il a attaqué ses parents en procès parce que ses parents lui avaient carrément pris l'argent.
3: Il a 8 ans.
8: Il a quel âge maintenant?
1: Maintenant je ne sais pas.
15: Il a 11 ans, il vit à Fécamp.
1: Non.
3: Ah ouais. Si,
15: vient... Gérard, je suis désolé.
3: Non, Patrick vient de te répondre, il a 11 ans, il vit à Fécamp.
15: Il a 11 ans, il vit à Fécamp et il fait de la techno, figure-toi.
1: Ah bon?
15: Oui, figure-toi.
1: Ah. Mais de manière,
15: je l'ai connu à l'époque où il avait ouvert son Jordi Land.
1: Ouais, ouais, c'est ça.
15: Écoute, Gérard, s'il te plaît.
2: C'est un bar à
15: J'ai connu Jordi et ses parents. Ils habitaient dans les Yvelines, ils avaient une ferme.
3: Quoi, j'arrive pas à reconnaître.
1: Oh fois,
15: ses parents ont divorcé.
1: Enfin, Manu, une.
3: Pardon, j'avais pas compris, ça y est.
1: Merci.
2: Hop là.
1: Couscous.
14: Oui.
1: Donc, pour toi.
14: Donc moi, sur Jordi, c'est ça?
1: Ouais. Non, mais on fait un tour de table. Donc, est-ce que t'es au courant de l'histoire qui s'est produite?
14: Bah, bien sûr, j'étais au courant. Sa famille, c'était un peu comme les Thénardier, tu vois. Ils l'ont fait chanter, puis après, ils ont embambé le blé. Mais ça, t'as lui de faire attention à ce qu'il faisait. Hein.
1: Ouais, mais moi ce que...
3: Pourquoi il a pas pris d'avocat?
1: Non, mais ce que j'ai trouvé...
14: Mais ça aurait dû se passer au tribunal, comme avec toi, Gérard.
1: Non, non, mais moi, ce que j'ai trouvé ça... Moi, ce qui est dégueulasse de la part de ses parents, c'est qu'au lieu de lui donner le
2: au fric... Au lieu de lui dire de fermer sa gueule parce qu'il chantait comme une merde, ils l'ont laissé faire. C'est
1: bon,
2: tout.
1: Alors, coule chienne.
2: Oui. Non, mais c'est vrai qu'il chantait un peu comme une merde, quand même.
8: Non.
2: Attends, elle reconnaît, il chantait comme une savate.
8: Non, c'est faux, il chantait vachement bien.
2: Ouais, d'accord. Attends, tu vois, il chantait, il postillonnait.
3: Je reconnais toujours pas. Hein.
14: C'était du playback.
3: Ouais, non plus. C'est une variété française, c'est quoi?
1: Oh
8: ouais.
3: Ok, c'est géré.
1: D'accord, merci. Ça veut dire...
3: J'ai bien compris.
1: Pas chaud.
3: Et d'ailleurs, on accueille quelqu'un, Gérard. On accueille.
1: Pour terminer, oui.
3: On accueille licence 4. Big up.
1: Ah, licence 4.
17: Allez, viens me voir un petit coup à la maison. Mon pote GG, ça va?
1: Qu'est-ce que ça peut te foutre, tes médecins?
17: Bah non, mais tu te souviens pas de moi, mon pote? Écoute bien celle-là, on l'avait fait spécialement pour toi. Allez, viens tirer des grosses à la maison. Il y a des grosses journées, plus du saucisson.
1: Bah celui-là, tu vois, il a même pas besoin de finir le débat. Donc
3: ok,
1: bah
3: il y en a un autre, il y a Cookie Dingler.
18: Elle est à bon et à Marie-Claire. Bonsoir Gérard et bonsoir à tous mes amis de Radio Nav.
1: Salut.
14: Bonsoir à tous.
18: Bonsoir.
8: Ça va?
14: Bonsoir.
1: Oui. Bon, c'est comment ton nom? Arrête de dire des conneries s'il te plaît, merci.
18: Je m'appelle Cookie Dingler et c'est moi qui ai fait ça me libérer dans les années 80, tu te souviens?
14: Non.
1: Non, mais attends,
18: être
1: tu t'as.
18: Une femme libérée, tu sais, c'est pas si facile.
1: Oh, ta fréquence, s'il te plaît, au lieu de dire des conneries.
18: 97.3, j'habite à Strasbourg, je suis strasbourgeois à la base.
1: Bon, alors, dernière question, et puis après, on va s'arrêter. On va faire une petite conclusion un peu de partout. Non, on va. Donc, pour toi, le Gougou, là.
18: Cookie Lingler.
1: Ouais. Donc, pour toi, l'histoire de Jordi, qu'est-ce que t'en penses, toi?
3: Non, on va pas passer la soirée sur Jordi, hein.
1: Non, mais... Oh là là, celui qui siffle, il m'énerve. Chantal Goyot.
19: Oui.
1: Avec Poupa Chou, tu te calmes, parce que tout à l'heure, tu vas aller faire Poupa Chou au stand.
19: Non, c'est pas moi.
1: D'accord. Pour terminer, vite fait...
5: J'ai juste avant de terminer, il y a quelqu'un qui voulait absolument participer, il s'appelle Bernard Minou.
19: Bonsoir Bernard.
20: Oui, bonsoir, c'est Bernard Minou.
19: Salut.
20: Bonsoir Gégé. Mmh. Bonsoir l'équipe, Orléans, 117.5, bonsoir.
3: Bonsoir.
21: Ah, tu passes bonsoir. Le bonjour à Barbapo. Hein.
20: Il n'y a pas de problème.
1: 117.5 à Orléans.
20: Oui, tout à fait. Orléans Sud. Hein.
1: Attention, ouais, c'est ça. Ça bonsoir. M'étonnerait. Ça m'étonnerait. Bon, bon bref. Le concours de l'Eurosé. Le concours de l'Eurovision a-t-elle une relation avec la... Le concours de l'Eurovision a-t-il une relation avec la variété française? Chantal Goyot.
19: Oui, Gérard.
1: C'est la dernière question.
20: T'as rien compris.
1: T'as rien compris, ben tu te débouches les oreilles, c'est comme le cul, ça se lave.
19: Ouais, c'est pourtant facile.
1: Il n'y a pas besoin de qu'on t'en dise comme Christina disait, d'accord? En demande entendeur, salut pour
21: non, non, je suis pas d'accord.
1: De quoi, couscous?
21: Qu'est-ce que, non, mais c'est pas moi, Gérard. Hein.
1: Non, mais vas-y, couscous. Qu'est-ce
21: non,
1: tu
21: mais il
1: n'y
21: a pas de problème. C'est pas.
1: Vas-y, couscous. Vas-y, je t'ai couscous. Vas-y, couscous.
21: Non, non, mais vas-y, pose ta question.
1: Non, mais vas-y.
19: Gérard, est-ce que je peux répondre?
1: Vas-y, Chantal Goyot.
19: Je sais plus, bah tu vois, voilà, avec couscous.
20: Et voilà.
21: Ah, t'es troublé. Hein.
20: Faire la maline.
19: Il m'a troublé.
20: Et voilà.
1: Non, mais tu réponds correct quand même.
19: Ouais.
1: Oui.
19: Ouais.
20: J'ai reposé la question, j'ai aidé là quand même.
19: Ouais, aide-moi là, s'il te plaît.
20: Aide là parce que, voilà.
19: Merci.
21: La tchata.
19: Oui.
1: Ah, bonne nuit. Bonne nuit à qui?
19: À Chantal Goyot, je crois, mais je sais plus ce que c'était la question.
1: Oui, ben...
19: Ah oui, c'était l'Eurovision, ça y est, je me souviens. Ouh.
3: Ok.
1: Voilà. Bernard Minot.
20: Oh, heureusement, ouais, l'Eurovision. Minou. Alors, écoute, moi je pense que c'est un truc international, hein, depuis l'ORTF en fait. Donc merci monsieur CSA, merci tout le monde.
1: Mm-hmm.
20: Merci, c'est quand même l'occasion d'avoir... Ils sont combien? Ils sont 24 pays, c'est ça, à faire l'Eurovision, 25?
3: En Europe, ouais, 24 pays.
20: Ouais, je sais pas.
1: Non, mais quand c'est le concours de l'Eurovision, il y a combien de pays à peu près?
3: Bah, 24.
20: 24, 25.
3: C'est 36-15 Eurovision,
1: Rigo.
3: Ouais.
1: Je demande sur l'internet ou même sur le
3: Minitel, ouais.
1: Minitel 3615 Code Pen Radio rubrique direct. Donnez-moi le nombre de chanteurs qu'il y a dans l'Eurovision.
3: Oh la vache, ouais. Ça va être
5: pour ça peut-être. Que, je lui ai pas demandé.
3: 150. Il y a DJ Perforas qui dit qu'il y a 149 pays. Jordi G 200. Et sinon, le vrai Jordi, par contre, il dit 24 avec le Brésil.
20: Ah, tu vois.
3: Et sinon, ouais. Snows 45.
5: Peut-être pour répondre
3: et
5: à la question.
3: Qui est parti, donc il peut pas répondre.
21: Mmh.
3: Pour, pour répondre à la question, on accueille Sébastien Rock.
22: Bonsoir.
20: Salut, cri d'amour.
22: Allez, j'étais un drogué dans une émission de télé, mais bon.
1: Ta fréquence, s'il te plaît.
22: Madame,
1: ta fréquence, on s'en bat les cacahuètes.
21: Tu passes le bonjour à Béné. Hein.
20: Au garage.
1: Ouais, bah, c'est bien. Faudra peut-être arrêter de me prendre des gens sur Paris, hein, quand même.
20: Ouais.
1: Parce que là, sur les deux débats, on avait que des gens sur Paris. Donc, pour terminer, on parle de l'Eurovision. Donc, Sébastien Rock.
22: Ouais, attends, c'était quoi la question sur l'Eurovision, s'il te plaît, parce que j'étais au standard.
5: Je vais le répéter. Combien il y a de pays qui participent à l'Eurovision?
1: Voilà.
22: Mon ami...
1: Le concours de l'Eurovision est-il une relation avec la variété française? Sébastien Rock, pour terminer, vite fait, bien fait.
22: Ouais, vite fait, bien fait. Bah,
1: parce que j'ai d'autres trucs à annoncer derrière.
22: Il y a une vingtaine de pays, mais de toute façon, je suis sûr que c'est truqué, ce truc-là. C'est clair.
1: C'est truqué.
22: Ouais, j'ai essayé de faire ma participation là-bas, il n'y a pas eu moyen, quoi.
1: D'accord. Okay. Bernard Minot.
20: Ouais, ben je te disais, c'est quand même la meilleure occasion d'entendre 24 chansons bien pour Rav à la suite, quoi. Donc ça a quand
21: moi,
20: même.
21: Moi, je suis tout à fait d'accord.
1: T'as Coscos 5 minutes.
20: Ça, ça a quand même. Ça,
21: je suis d'accord quand même. Hein.
1: Coscos.
21: Ouais, mais je suis d'accord.
1: Ah, Coscos.
21: Y a pas de problème, mais je suis
1: Coscos,
21: d'accord.
1: Coscos, Coscos, Coscos, Coscos. Oh, ouais. Calmos. Calmos. Bon, donc c'est Coscos maintenant.
21: Ouais, y a pas de problème, genre.
20: Parce que moi aussi, je peux m'amuser à te couper. Hein.
1: Oh
21: y a pas de problème, genre.
1: Tu te calmes, Bernard Minot, là.
21: Avec Bernard Minot, y a pas de problème. Aussi, vois, c'est sûr que bon, l'Eurovision, c'est une sacrée merde.
20: Il continue à tracer la route, il continue à parler.
0: Savez, c'est bon, je l'ai coupé.
1: Merci. Couscous, vite.
0: Ah non, j'ai coupé couscous.
1: Oui. Non, tu me laisses couscous.
0: Pardon. Ah là, c'est bon.
1: Tu me.
21: Allô.
1: Ouais, Couscous.
21: Allô, la Terre, ici Couscous.
1: Ouais, Couscous, ici, la planète Mars.
21: Allô, donc moi je disais que bon, l'Eurovision, j'étais d'accord avec Bernard Minot. Mm-hmm. C'est une sacrée merde, il y a pas mal. Il y a une vingtaine de chanteurs qui chantent pour nous casser les couilles avec des chansons de c'est de la caca, quoi. Même dans le Ricky Larson, on pourrait même pas les mettre dedans. Je suis pas d'accord.
1: Ouais, mais attends, dans le Ricky Larson.
21: Attends, t'as pas vu l'autre, là, qui nous a représenté l'année dernière je sais pas où elle est, je sais plus quoi, là.
1: Ouais, de toute manière, on n'a même pas.
21: D'accord, je suis pas d'accord.
1: Eh, faut se dire une chose, depuis que qu'on a gagné l'Eurovision une année avec Marie-Myriam, l'oiseau et l'enfant. Après, oh, s'il vous plaît. Dès qu'on a gagné le Grand Prix de l'Eurovision avec Marie et Myriam, depuis on n'a rien fait d'autre. Hein.
0: Si, Joël Ursule avec White and Black Blues.
1: Non, on n'a rien fait d'autre. Donc, Gouillou pour terminer, et après on fait conclusion du débat.
6: Oui, Gérard, alors d'abord, je dois dire quand même qu'on a eu Patrick Fiori qui a représenté la France à l'Eurovision.
1: Bah, 500, mais prends pas pour un con, allez hop.
6: Si, s'il te plaît, Mama Corsica en 92. Excuse-moi. Gérard.
1: Gouillou terminé.
0: Il n'y a pas de Gouillou.
1: Si.
20: On parle pas des paillotes.
0: Il n'y a pas de Gouillou, Gérard. Il y a Sébastien Rock, Couscous, Bernard Minou et Cookie Dingler.
1: Ouais, bah, tu me coupes.
21: Hop.
0: Ça y est.
1: Terminé. L'IRC, vite fait bien.
4: Alors, vite fait bien fait, on va essayer. Conclusion de Florent qui dit qu'il est prêt à chanter n'importe quoi, mais pas avoir un seul enfant de toi de Phil Barnet.
1: Ouais, je sais ça, pas je pourquoi.
4: Et il y a F2B en tarteur qui dit qu'il espère que t'as bien aimé celle que t'as pris tout à l'heure.
1: Je vois pas ce qu'il veut parler. On termine à combien?
4: On termine à 7462.
1: Oh merde, je voulais atteindre les limites, mais c'est pas grave. C'est 1462. Tiens, c'est bizarre, on n'a pas eu... tu retampines là?
4: Ah si, elle est venue, mais t'as tellement insulté que je préférais pas le dire.
1: Ouais, bah tant mieux, ça me fait bien plaisir, ça me fait une belle jambe, ça me permettra de mieux dormir pour être en forme samedi. Donc on fait conclusion du débat. Couscous.
0: Bah fais la tienne seulement, ça ira plus vite.
1: Hein. Non, mais on va demander aux auditeurs.
0: On n'a pas le temps.
1: Alors, conclusion du débat. Donc à part les petits problèmes qu'on a eu au premier débat, sinon ça s'est bien passé, les deux débats, je suis à peu près content parce qu'on a quand même dépassé les 14 millions d'auditeurs. Comme Max me l'avait annoncé. On va remercier quand même la petite biquette de la petite carte qui m'a demandé de te remettre. Donc, je sais pas.
0: Tu ne comprends rien, mais c'est pas grave.
1: Moi, mais ça, c'est pas un problème.
0: Tout le monde s'en fout.
1: Donc, alors,
0: si t'as des trucs à dire comme ça, t'appelles le standard, hein, 0803, 0805000,
10: et tu ne seras pas sélectionné. Chier.
1: Donc, vendredi à la loco, vous allez avoir en priorité Jean-Marie. DJ Jamarica qui vient de je sais pas où donc
0: Bruxelles.
1: Non, il vient pas de Bruxelles. De toute manière, je le connais très bien.
0: Hollande.
1: Et bien sûr, notre chef adoré Max qui sera de 3h jusqu'à 6h30 du matin. Donc qui finira. Après, il y aura Lily la tigresse, DJ Clitoris.
10: Ouais, c'est vrai, ouais.
1: Jean à l'harmonica. L'orchestre de Jean Fion, Natacha Didi Iridon, et n'oubliez pas samedi.
0: Putain, on comprend rien.
1: Ah, non, mais c'est pas grave. Samedi.
0: Ouais, c'est pas grave, ils viennent quand même. Ils
1: savent
0: pas
1: samedi, qu'ils samedi, la grande soirée qui est.
0: Non, la grande folle, c'est toi.
10: Arrête.
1: C'est plutôt toi la grande folle qui va. Disons samedi soir à partir de 22h, je sais pas l'heure, c'est toi qui donnera les horaires dès que tu pourras. Donc Max et Gérard à l'Atlantique d'Assomon, donc venez nombreux pour ça. Il y aura des poèmes inédits comme ça a été annoncé durant la semaine. Avec pour terminer, donc il est cool.
10: Pile Pasquet.
1: Et on va passer Phil Parquet avec essuie mieux ton caca. J'espère que c'est bon, c'est des bons titres,
3: c'est
1: pas
3: de la
1: merde. Et Tony Gomme avec dis-moi des mots doux en rotant et on se retrouve.
3: Oui, je voulais juste dire que ces titres, on pouvait les retrouver sur Radiona sur le net.
1: Bien sûr, voilà. Radiona sur le site Phil
3: Parquet.
1: Sur le site Manu. Et donc, on se retrouve dimanche soir pour la nuit électrique.
3: Élitiste.
1: Ouais, et puis la nuit et c'est quoi Max au lieu de
3: rayonner. Ouais, soirée élitiste.
1: Ouais, éclectique, et on parlera bien sûr de la soirée de Chaumont.
3: Cul aussi.
1: Ouais, toi tu vas aller trancer le cul au bois de Boulogne maintenant. OK. Alors sur ce, je vous dis à samedi pour les gens de Chaumont. Et donc merci à toi Rigo, merci Manu. Et puis d'or, et merci à toi, chef. Et on se retrouve dimanche. Et bonne soirée à tous. Et vous allez passer la nuit sans pub avec Jean.

0: Gaël, tu précises bien aux auditeurs
1: et auditrices.
0: Et aux auditrices qui ne parlent pas ni de la loco, ni de Christine et des autres personnes que j'ai connues.
2: Alors, ils peuvent parler de quoi?
0: Ben, ils parlent des questions que je vais poser, c'est tout.
2: Et ça va être quoi, ça va être quoi la première question?
0: Donc ça va être bien sûr pour ou contre la pornographie.
2: Ah d'accord.
0: Donc après la deuxième et ainsi de suite. J'espère que on ira jusqu'à 10.
2: T'arrêtes avec ta caméra là.
0: Non. Okay.
2: Gérard,
0: s'il te plaît.
2: Gérard, t'es à la radio, je te.
0: Cyril, s'il te plaît, je t'ai dit non tout à l'heure, hein. Sinon qu'est-ce que je peux vous raconter d'autre, ce que j'ai fait de ma journée, j'ai été chercher du boulot.
2: Ah d'accord, t'as trouvé?
0: Non. Donc malheureusement, puis
2: T'as été chercher où?
0: Dans Paris.
2: Mais où?
0: Dans des boîtes d'intérim. Mais il y a quelqu'un qui m'a téléphoné à la cabine et puis qui m'a donné rendez-vous cet après-midi que j'ai été voir et que je trouve très gentille. D'accord. Je ne citerai pas son nom.
3: Dis-moi, Gérard, est-ce que tu es une actrice pornographique que tu préfères parmi tant d'autres?
0: Pornographique en actrice. La question est vachement dure. Faut que j'y réponde. Ouais. Vraiment?
3: Bah oui, si je te pose la question, je
2: Non, Gérard, une question, c'est pas fait pour y répondre. Arrête avec ta caméra.
0: Cyril, s'il te plaît. Ouais. Merci. Il y en a deux que je préfère, Cashew et Pamela Anderson.
2: D'accord. Pamela Anderson, donc quand même, tu l'as vu dans quel film là?
0: Dans Alerte à Malibu ou autre.
2: Mais ça, c'est grave cul aussi, ça. C'est
0: ouais, grave. Mais ça, bon.
2: Ah, ça,
0: enfin bref.
2: Ouais, en parlant
0: bref, pas passons.
2: Non mais attends quand même. Pamela Anderson, tu l'as vu vraiment?
0: Non. Non, parce que j'achète pas de magazines comme ça, j'en ai pas chez
2: ça.
0: Moi.
2: Ces magazines là, Alerte à Malibu, tous ces trucs. Dallas, tous ces trucs.
0: Attends, je m'appelle Française pour regarder Dallas quand même. Je sais que mardi elle va me casser, mais je préfère prévenir tout de suite que Françoise, je te dis ça gentiment, ouais. Je ne regarde pas Dallas.
2: Voilà. Donc, par contre, le magazine Alerte à Malibu, tu le lis, quoi.
0: Non, même pas. Je regarde le feuilleton quand il passe et c'est tout.
2: Bon, donc c'est un feuilleton cul que tu préfères et quoi d'autre?
0: Non, c'est pas un feuilleton cul, c'est un feuilleton régulier comme tout le monde. Hein. C'est des.
2: D'accord. Ok.
0: Des feuilletons normal et puis c'est tout. Donc on va commencer le premier débat. On va accueillir Marco. Marco, bonsoir.
4: Salut.
0: Merci de baisser la radio, s'il vous plaît, quand je commence à parler.
2: Tu vas te faire casser, toi. Hein.
0: Marco, bonsoir.
3: Oui, bonsoir, Marco.
5: Bonsoir, Marco.
0: Bonsoir, Antonio.
4: Bonsoir, ma couille. Bonsoir, tout le monde.
3: Bonsoir,
0: Antonio.
4: Oui.
0: Antonio, tu commences à être poli, s'il te plaît, tu dis pas ma couille.
4: Il y a pas de problème. Est-ce que tu pourrais me présenter la psychopathe là qui est à côté de toi?
0: Non, elle est plus là. Si tu veux son numéro de téléphone, tu demanderas à Gaël.
4: Non, j'ai vu de cingler aujourd'hui.
5: Gérard, c'est vrai qu'à propos de couilles, tu voulais te faire siliconer les couilles pour pouvoir participer à des films porno.
0: Non, mais attends, toi, pour l'instant, je ne t'ai pas sonné, Luigi, d'accord? Et je t'ai pas demandé de.
4: C'est pas Luigi, c'est Marco. T'es Marco, complètement parano.
5: Qu'est-ce que tu dis quand, toi?
0: Non, mais attends, si vous êtes deux derrière, dans ces cas-là, vous avez.
4: Mais non, je suis pas derrière lui.
0: Non, mais d'accord. Arnett et Luigi, je vous ai
4: reconnu. Mais Arnett, c'est Tony. Merde.
0: Oui, d'accord, ok, c'est bon. Je t'ai reconnu, alors si tu déconnes...
4: Mais non, tu m'as pas reconnu.
0: Non, mais si tu déconnes, tu vas pas faire long feu, je te le dis tout de suite. Sonia, bonsoir.
6: Bonsoir.
3: Bonsoir, Sonia.
0: Attendez 5 minutes.
3: Mais oui, Gérard, souviens-toi, puisque Sonia, tu avais dit qu'on allait faire une exception. On l'a regardé.
0: Ouais. D'accord, ok.
3: Donc, rebonsoir, Sonia.
6: Bonsoir, Sonia.
0: Isabelle.
3: Bonsoir, Isabelle.
0: Attends, elle sort d'où, celle-là, cette Isabelle?
3: Bah, c'est une fille que j'ai pour le standard.
0: Elle vient de... Julia.
6: Bonsoir, Julia.
0: Bonsoir, mon amour.
4: Bonsoir, Gérard.
0: Ta gueule, je sais pas sonner. Putain, mais ils sont cons, les mecs.
4: Bonsoir, Gérard, mon amour.
0: Ta gueule, toi, je sais pas sonner, pas de chambre.
5: Ma biche.
7: Quand je t'appellerai pot de chambre, tu sortiras dessous.
2: Quoi. Dessous de lui.
0: 4, 5. Et la sixième, c'est assez porc nuit. Bonsoir, mon amour.
8: Bonsoir, Gérard.
7: Bonsoir, feuille d'orange. Bonsoir, mon amour. Excuse-moi, je suis désolée.
5: Gérard.
0: Non, mais. Attends, pour le
8: Gérard, est-ce que c'est vrai que.
5: Gérard, je voulais te dire, c'est quoi? C'est qu'à chaque fois que mon chien t'écoute, il a la gaule.
0: Non mais attends, ton chien, tu lui fais une pipe et ça ira tout seul, il n'aura plus la gaule.
3: Non, s'il te plaît Gérard, on parle des sujets pornographiques, pas non plus de zoophilie, s'il te plaît.
0: Oui mais
5: Gérard, j'ai une question.
0: Pour l'instant...
5: Gérard, j'ai une question à te poser, c'est Antonio. Il paraît que t'as été routier. Donc moi, je voudrais de
2: t'écouter. Gérard, attends.
3: Non Gérard, s'il te plaît, tu reviens.
2: Non,
3: Gérard,
5: mais j'ai rien dit.
2: Mais non, mais c'est pas de ta faute, on a un problème parce que Gérard a une caméra. Allez Gérard, allez.
3: Bon, je vous raconte brièvement ce qui se passe. Et pour faire, c'est que Gérard donc n'arrive pas à assumer sa popularité et donc il est harcelé par un caméraman et il le supporte très mal.
0: Non, il arrête avec la caméra maintenant.
7: Mais arrête avec ta caméra, Gérard. C'est bien qu'il ait la caméra.
2: Bon, on va expliquer, c'est que bon, le débat de Gérard est retransmis sur Fun TV. Non, attends, je vais expliquer. Donc pour ceux qui ont la radio, que c'est en direct sur Fun TV en ce moment. Et donc on a un caméraman qui a des problèmes, c'est qu'il veut essayer de trop bien faire et malheureusement il s'approche trop près de Gérard et c'est vrai que la caméra vient toucher son visage. C'est vrai que Gérard balance la caméra à 30 000 francs et ça énerve Gérard qui a du mal à se concentrer, quoi. Voilà.
0: Non mais il vire.
2: Il vire. Donc.
0: Il est pas à côté de moi.
2: Quoi?
5: Il reste pas là. Questions.
2: Bon, on va voir ça.
0: Il reste pas là.
2: Bon.
0: Non, tu te retires avec ta caméra, s'il te plaît.
7: Mais Gérard, mon amour.
0: Attendez, tu te retires complètement.
2: Non, mais ça va, il se recule, il reste là.
7: Mais Gérard, ça me permet de te voir. T'es fait de rose, là.
2: C'est vrai qu'il y a beaucoup de gens qui achètent tes PS pour voir tes débats, et donc beaucoup de filles qui aimeraient voir ton visage, donc c'est un peu dommage. Fais au moins une grimace, juste une fois, alors.
0: Gérard, t'es content? Alors,
2: voilà, maintenant.
0: Alors, feuille de rose,
2: on recommence ce débat.
0: Mon amour pour la troisième fois qu'on s'est suivi, Gérard.
7: Oui, mais Gérard, je t'écoute.
0: Oh, putain. Putain, mais il y a vraiment deux connards sur...
2: Et bonsoir à Sonia, hein.
0: Bonsoir. Ouais, ça y est, on y a dit. J'y ai dit déjà bonsoir.
5: C'est vrai, Gérard, que Olivier Chabaudeau, c'est ton fils illégitime?
0: Alors, je ne répondrai pas à ta question. Déjà, je voudrais que Feuille de Rose me dise bonsoir.
7: Mais je t'ai dit bonsoir, bonsoir, mon amour.
0: D'accord, ok.
5: Gérard, c'est Marco. Et c'est vrai que tu as tourné un film porno avec Christine qui s'appelle Jurassic Sex.
0: Alors, Marco
5: Gérard, c'est Antonio. Est-ce que c'est vrai que la production, ils vont vous recruter là, toi et la psychopathe, pour faire un remake de X-Files?
0: Antonio, tu l'appelles, s'il te plaît.
5: Oui.
0: Marco.
5: Oui.
0: Marco.
5: Oui.
0: Tu sais ce que tu vas faire?
5: Oui.
7: Tu vas retourner au standard.
0: Tu retournes au standard tout de suite.
7: Ah, je suis médium.
9: Au revoir, Marco.
0: Au revoir, Marco.
7: Salut, Marco.
0: Voilà.
9: Marco.
0: Bon, alors, on va commencer la...
5: Elle est partie, Mademoiselle Soleil.
0: Bon, Antonio, si tu continues, tu vas faire pareil. Alors, tu choisis, tu me laisses poser la question, d'accord?
5: Non, c'est pas Antonio, c'est Marco, là.
0: Non, bah, Marco, je te dis, tu dégages.
5: Non, c'est Caramel, en fait.
0: Non, bah, tu dégages, alors.
3: Nous accueillons Marc, qui est là pour remplacer Marco. Bonsoir, Marco.
7: Bonsoir, Marc.
3: Mais non, Marc, parce que moi, je suis toujours avec Marco.
5: Ça va, Gérard? Hey, Gérard, salut.
0: Bon, je pose la première question et je dirai par qui je commence à poser les questions, qui vont répondre. Comme ça ira plus vite. Alors, êtes-vous pour ou contre la pornographie, Isabelle?
10: Contre.
0: C'est-à-dire, pourquoi t'es contre?
10: Parce que bon, je trouve pas ça très très intéressant, quoi.
0: Mm-hmm.
10: Il y en a qui prennent leur pied avec ça, tant mieux pour eux, mais bon, moi je trouve pas ça très très intéressant, quoi.
0: D'accord.
5: Et là, je suis sage, je dis rien.
0: Non, mais pour l'instant, c'est moi qui demande, qui répond aux questions.
5: Ah oui, non, mais je te le faisais remarquer, je suis sage.
0: Sonia?
11: Moi, je suis pour.
0: Pourquoi t'es pour?
11: Bah parce que, par exemple, s'il y a des gosses de 13 ans, 14 ans, qui n'ont jamais niqué, ils peuvent regarder ça, ils voient.
7: Il faut qu'ils découvrent les différentes positions.
0: Non, attends, Sonia.
11: Ouais.
0: Sonia, est-ce que tu regardes souvent des films porno?
11: Moi, personnellement, non.
0: Non?
11: Non,
0: mais pourquoi t'es pour, alors?
11: Bah, parce ça peut servir à d'autres personnes qui n'ont jamais eu une relation.
0: Non, mais attends, ma chérie.
3: Et toi, Gérard, est-ce que tu regardes des films porno?
12: Bah, c'est marqué sur Minitel que Gérard tourne des films de cul à Suresnes.
0: T'aimes quoi, là? T'aimes quoi comme position, s'il te plaît, sans indiscrétion?
11: Moi, je le dis pas, je le montre.
0: Non, mais tu peux le dire. De toute manière, le thème de la caisse, je vais vous dire une chose que, apparemment, je pense que ça va bien se passer, donc on va durer un petit peu plus tard, donc je vais vous demander vos positions préférées. Donc tu peux me le dire maintenant.
11: Moi, j'aime bien la cavalier,
0: alors,
11: je vais me coucher.
0: Le cavalier, c'est non. Quoi ça?
13: C'est Zorro.
0: Non, attends.
13: Sergi font de la nuit.
0: Marco, et...
12: Il me paraît que ta position préférée, Gérard, c'est de te retrouver écrasé sous un gros tas. C'est
0: non.
12: Vrai
13: non. Non, on a dit qu'on parlerait pas de Christine.
12: Pardon.
0: Donc, on va demander à Julia, stop. Vous taisez 5 minutes les lascars derrière, s'il vous plaît. Julia.
14: Oui, excuse-moi.
0: Alors, est-ce que t'es pour ou contre?
14: Ben, je suis pour parce que ça peut servir à certaines personnes.
0: Mmh. C'est-à-dire...
14: Ça peut être utile à des mecs qui sont seuls et qui n'ont pas forcément la chance d'avoir une nana.
0: Non mais attends, tu crois que...
12: Comme Gérard.
0: Non.
14: Je voulais pas le dire.
13: On a dit qu'on parlerait pas de Christine.
0: Bon, alors toi tu dégages, ça fait la troisième fois que tu me poses cette question-là que je t'ai pas parlé.
13: Non,
0: alors,
13: pas de question.
0: Bonne nuit. Allez, hop, bonne nuit.
12: Allez,
0: à toi.
12: Cassé.
0: Comme tu dégages.
14: Au revoir.
3: Gérard,
14: au revoir.
3: Quelle est ta position préférée, toi?
0: Non, mais j'ai pas fini de poser ma question, je poserai...
3: Non, c'est pour émoustiller un peu cette demoiselle qui t'écoute.
12: C'est la branlette.
0: J'attends qu'il y ait une personne qui me dise le pour ou contre et je vous dirai mes positions préférées.
13: Gérard, c'est
14: on peut répondre à ta question, Gérard.
13: Gérard.
12: T'es dans le cul. Non.
13: Gérard.
0: Alors, pour... stop.
14: Attends, on a pas Gérard, accouche.
0: Il reste une nana que j'ai pas posé la question... Mon amour, l'amour de ma vie, là.
14: Oui.
0: Et alors, et toi?
14: Moi, c'est ce que je dis. Alors, moi,
15: ça va, m'amour.
14: J'ai deux positions préférées.
0: Mm-hmm.
14: C'est le pissenlit et le balcon.
0: Mm-hmm. Non, mais attends, est-ce que t'es pour ou contre tes films porno...
14: Bah oui, mais bon.
0: Pour ou contre ta pornographie? C'est ça, la question.
14: On va dire que je suis pour.
0: Alors, explique-moi pourquoi.
14: Bah, écoute, à ton avis...
0: Parce que t'aimes bien regarder des films porno.
14: Oui, enfin, d'accord, mais bon.
0: Moi, ouais, mais t'es pour du quel côté?
13: Du côté droit.
0: Non. Bon, alors moi je voulais que je vous réponde si je suis pour ou contre.
14: Bah oui.
13: Attends, c'est Marc, je peux dire un truc ou pas?
0: Ouais, vas-y, Marc.
13: Ouais, alors Gérard, c'est Marc. Alors, il paraît que t'es contre les films porno parce que pour toi, c'était suffisant de te branler sur les catalogues de la Redoute de Christine sur les pages sexy.
0: Alors Marc, tu dégages. Ce coup-là, là Marc, j'en veux plus. Là, c'est terminé.
13: Bonsoir.
12: Salut Marc.
0: Marc, terminé.
13: Bonsoir.
3: Au revoir Marc.
14: C'est la page 327 en particulier.
13: Pourrait-on m'annoncer...
0: Qui c'est qui vient de dire ça?
14: C'est Christine.
15: Au revoir Christine.
13: Puis-je être annoncé, s'il vous plaît?
0: Antoine.
13: Oui, bonsoir.
0: Alors, est-ce que t'es pour ou contre?
13: Je suis plutôt pour.
0: Alors pourquoi?
13: D'ailleurs, j'ai loué une cassette vidéo où des médiums me faisaient l'amour en lévitation. Et certains médiums avaient une différence d'âge et d'autres des pratiques bisexuelles. Voilà.
0: Voilà.
12: Gérard, il y a Eric qui dit sur Minitel que ta position préférée, c'est à genoux, la tête dans les toilettes de la loco, c'est vrai?
0: Non, mais ça, je crois que j'ai bien précisé au départ que je voulais pas entendre parler ni loco, ni Christine et autres. Donc, alors moi, maintenant, comme je sais qu'il y en a beaucoup qui veulent savoir si je suis pour ou contre, il reste Sonia, Isabelle, Julia et Feuille de Rose. C'est bien ça, on en a?
14: Oui.
0: Donc moi, je vais vous dire une chose, je suis contre.
14: Pourquoi?
0: Parce que bon, ben...
14: Ouais.
0: C'est un truc que... déjà, c'est interdit aux jeunes. Et puis même, c'est dégueulasse à regarder. De voir un mec qui fait mal à une nana, pour moi, c'est dégueulasse. Pour moi, c'est... Je sais pas comment vous dire ça.
16: Merci, dis-nous.
0: Parce que faire mal à une nana, c'est...
12: Pourquoi il fait mal à la nana?
0: Non mais on n'a pas à faire mal à une nana, je suis désolé.
14: C'est du vécu?
0: Comment?
14: C'est du vécu?
0: À la télé, à mon avis...
14: Non mais toi, Gérard.
0: Ah non mais moi j'ai déjà...
12: T'as jamais fait mal?
0: Non mais ça, de toute manière, je vous dirai...
14: Bah c'est dis-nous,
0: Gérard. Non mais au fur et à mesure...
14: C'est ça, hein.
0: Ben moi, je vais vous dire une chose, que j'ai jamais voulu faire mal à quelqu'un.
14: Et mais quand de... même, ça t'est arrivé.
0: Non, même...
14: Mais tu prends pas de plaisir à faire mal à quelqu'un ?
0: Non, j'aime pas faire mal à quelqu'un.

0: Bonsoir Gérard.
1: Salut.
2: Bonsoir Marlebert.
1: Si c'est un portable, c'est pas la peine.
0: Non, j'ai un petit problème, c'est bon.
1: Alors, merci pour la musique.
0: Ah, voilà.
1: Donc, on attaque sur la deuxième question. Et on va demander à Malabar de répondre, à Antoine, et puis après, je continuerai petit à petit. Combien regardez-vous de films porno par semaine, alors, Malabar? Malabar!
0: Je t'écoute.
1: Non, mais tu viens d'entendre la question? Bon, alors, Malabar, dehors, tu dors. Allez, hop!
3: Mais non, il dort pas.
1: Mais non, mais allez!
3: Gérard,
0: j'avais un problème de téléphone.
1: Voilà, ouais, bah alors, répète, tu te réveilles.
3: Tu peux répéter la question sans être agressif.
0: Tu peux répéter la question?
1: Alors, combien de films porno regardez-vous par semaine?
0: Ah, mais tu bafouilles.
2: Non, Gérard, il a pas compris la question.
1: Non, là, tu fouilles pas dans ma mallette.
2: Il y a le caméraman qui fout dans la mallette de Gérard, donc...
0: Allô Gérard, j'ai répondu.
3: C'est un pas parasite, hein.
0: Sa mallette est
1: remplie. Je suis désolé,
2: Gérard.
1: On fouille pas, mes affaires.
2: Malabar a répondu.
1: Malabar.
0: C'est Malabar, j'ai répondu.
1: Bon, t'arrêtes avec la caméra, s'il te plaît.
0: J'ai pas de caméra.
1: Non, c'est pas à toi que je m'adresse, c'est à Philippe, à Cyril.
0: Voilà.
1: Bon, tu arrêtes, s'il te plaît. Tu arrêtes.
4: Mais Gérard, ça me permet.
0: Alors, Gérard,
3: est-ce qu'on pourrait se concentrer un peu sur le débat, s'il te plaît?
1: Oui, mais moi, je voudrais bien qu'il arrête un petit peu.
2: Mais arrête, ça y est.
0: Pose ta question.
1: Alors, Malabar.
0: Pose ta question.
1: Non, ça y est, tu viens de l'entendre.
0: Alors, je t'ai répondu.
1: Bon, ok.
0: Eh ben, c'est quoi? Qu'est-ce que j'ai répondu?
1: Mais j'en sais rien et
0: voilà,
1: c'est pas grave.
0: Alors, tu dégages.
1: Mais bon, bah, attends, c'est toi qui vas dégager tout à l'heure si tu continues. Antoine.
0: Alors, Gérard. Purée, c'est tard, là. Gérard.
1: Oh, tu travailles, Antoine, s'il te plaît.
0: Oui. Gérard, c'est Malabar.
1: Malabar, tu la fermes! Antoine. Antoine!
0: Oui?
1: Tu réponds à la question, s'il te plaît? Oh là là, bon.
0: C'est quoi la question?
1: Bon, c'est bon, tu travailles.
3: Gérard, s'il te plaît, arrête. Tu te calmes, tout va bien. Et on va faire la question, Gérard.
1: Non mais, Antoine, il a très bien compris la question, je vais pas la répéter
0: une fois. Donc, moi, j'ai jamais vu de film porno.
1: C'est qui parle là?
0: C'est Antoine.
1: Bon alors, vas-y.
0: J'ai jamais vu de film porno.
1: D'accord.
0: C'est vrai. Et par contre, je voudrais te demander quelque chose, Gérard. Si
1: vas-y.
0: Étant donné que tu as été routier, j'ai un conseil à te donner. Moi, deux fois les matins, je me lève. Et deux fois, je fais pipi jaune. Mmh. Et d'autres matins, je fais pipi blanc.
1: Non, mais c'est pas le thème du débat. Hein,
0: je te le dis tout de suite. C'est le sperme, Gérard. Non, mais comme tu as été Malabar. C'est le sperme.
1: Non, bon, c'est bon, Antoine et Malabar, pour l'instant, vous vous taisez. Sonia.
0: Et j'ai pas répondu à la première question.
1: Non, bah, de manière. Sonia, tu réponds, s'il te plaît.
5: Eh ben, moi, je regarde pas de films porno.
0: Menteuse.
5: J'en ai regardé quand j'étais plus jeune.
1: Mmh.
5: Mais là, j'en regarde plus.
1: D'accord.
0: Mais c'est quoi ta position préférée?
3: Écoute, Feuille de Rose, s'il te plaît.
1: Alors, Isabelle.
4: Feuille de Rose.
1: Alors, Isabelle. Alors, oui,
0: Gérard.
1: Feuille de Rose, je te parlerai.
0: Antoine, je voudrais dire.
1: Bon, Isabelle, s'il te plaît.
4: Quoi?
1: Tu réponds à la question?
0: Gérard, pour ton record.
1: Antoine et Malabar, vous la fermez.
0: Dans le Guinness Book.
4: C'est pas, Gérard.
0: Si on aime dans le cul. Là, on a.
4: Bon, Gérard,
1: fais
0: un effort,
4: là.
1: Bon, Antoine, Isabelle,
4: oui.
1: Tu réponds à la question, s'il te plaît.
4: Alors, moi, je regarde pas, sauf avec toi, ça pourrait être possible.
0: Oh, cochon.
4: Excuse-moi, mais il en est hors de question.
0: Eh ben bon,
1: Attendez. Attends, Isabelle.
4: Oui.
0: Gérard, c'est Antoine, j'aimerais savoir.
1: Non, mais Antoine, pour l'instant, tu te tais, s'il te plaît, c'est pas toi qui.
0: Gérard, c'est Malabar, ton poussu pendant un film.
1: Alors, mes parents, tu sais ce qu'ils te disent, ils t'emmerdent. Ok, Antoine, tu dégages, tu vas au stand-bar.
2: Allez, hop,
1: dégage, Antoine, bonne nuit.
2: Allez, bonne nuit, Antoine.
0: Allez, bonne nuit, Antoine.
1: Voilà. Julia.
0: Bonne nuit, Gérard.
1: Julia.
6: Oui. Moi, j'ai vu un seul film porno dans ma vie, ça m'a suffi, j'ai trouvé ça.
0: Lequel?
6: Spécial. Et donc, j'en regarde jamais.
1: D'accord.
6: Mais avec toi, je veux bien essayer aussi.
1: Ok, on verra ça plus tard.
0: Quel gros cochon, ce Gérard.
1: Et la feuille de rose.
0: Quel cochon.
1: Ouais, ta gueule, toi, derrière, Malabar.
0: Ça va, ma chérie, ça va?
5: Ça va et toi?
0: C'est Malabar.
1: Malabar, tu la fermes, s'il te plaît, c'est pas toi que je m'adresse.
0: On peut se voir ou pas, feuille de rose?
1: Malabar, quand je t'appellerai. Malabar, quand je t'appellerai Potchamp, tu sortiras de son lit.
0: Mais pour l'instant, je m'appelle Malabar, je m'appelle pas Potchamp.
1: Eh ben alors, pour l'instant, tu t'appelleras Potchamp.
0: Ça va, ma chérie?
5: Ça va,
0: et toi? Ouais, c'est Malabar.
5: Ouais, t'as un beau carambar.
1: Non, Malabar, tu me le vires aussi.
3: Je le vire aussi.
5: Oh non, Malabar.
6: Mais où sont les mecs, là?
0: Gérard. C'est Malabar, là.
1: Gérard, Malabar dehors.
2: Gérard, sur Minitel, il y a.

0: comment il s'appelle, Guilin, qui demande si tu trouves normal qu'on passe, qu'on fasse des films porno d'hétérosexuels.
1: Ça, j'ai pas étudié les débats et peut-être que.
2: Oui.
3: Est-ce que tu as un beau tambour?
2: Oh, j'en ai.
1: Qui c'est qui parle là comme ça? Bon, feuille de rose, s'il te plaît, mon amour.
2: Oui, c'est moi. Ça va, ma chérie?
1: Ta gueule, Malabar.
4: Oui, mon amour, je t'écoute.
1: Bon, tu réponds à ma question, s'il te plaît, ma chérie.
4: Malabar. Ouais, oui. Non, je regarde pas de films porno.
1: Oh, vous voulez fermer derrière quand je pose. Vous voulez la fermer quand je demande une réponse à quelqu'un?
2: On peut parler quand même.
1: Non, vous n'avez pas le droit de parler sur les réponses.
4: Malabar?
2: Oui.
4: T'habites sur Paris?
2: Oui.
1: Bon, Julia Malabar, vous dégagez.
2: Bonne nuit à tous.
4: Bonne nuit, Julia. Bonne nuit, Malabar.
1: Gérard.
2: Bisous les filles, à bientôt.
0: Gérard,
2: bisous Sonia.
0: Sur Minital, il y a quelqu'un qui demande, est-ce que c'est vrai qu'on se surnomme dans le milieu du porno l'anus luisant?
1: Non. Donc,
0: est-ce que tu pourrais expliquer à Eros ce que c'est
2: qu'un
0: 69? Un 69.
1: Un 69, c'est. La question m'a. Déjà, je vais demander à bon. Avant de poser. Avant de répondre. Tu peux me laisser mon café, s'il te plaît?
2: Allô?
1: Si ça te dérange pas.
2: Allô?
1: Oui. Feuille de rose?
4: Oui.
1: T'as pas répondu à ma question?
4: Si, répondu. Si, elle a répondu.
1: Allô? Ah, excuse-moi, feuille de rose. Excuse-moi, mon amour.
4: Ah, bon, je te pardonne.
1: Excuse-moi, mon amour. Donc, alors, il y a une question sur Minitel. Qu'est-ce que c'est un 69? Eh ben, Non, vous me laissez répondre.
0: Oui, laissez Gérard répondre.
5: Laissez Gérard répondre. Gérard.
1: Le 69, c'est où la nana vient sur le mec, ou le mec va sur la nana. Et vice versa.
5: C'est une façon de voir le 69.
0: D'accord,
5: effectivement.
0: Donc c'est.
1: C'est la nana qui suce le mec.
0: Ouais.
1: Et qui présente sa foufoune devant la bouche du mec.
4: Le mec présente sa foufoune.
1: Et la nana présente sa foufoune. Je sais pas qui c'est qui répond comme nana derrière, mais si elle est bouchée, c'est
0: non,
1: pas de ma faute.
0: Gérard, ce qu'il veut peut-être dire, c'est son anus, c'est ça. C'est le mec qui présente son anus.
1: Voilà.
0: Le mec présente son anus.
1: Et de l'autre côté, bon ben, c'est le mec qui va sur la foufoune à la femme, et que la femme
0: la bite à la femme.
4: Pourquoi t'es gêné quand tu parles de ça?
1: Parce que j'aime pas trop en parler.
0: Ah oui, il est pas gêné, il transpire.
1: Ouais. En plus, il m'énerve avec sa caméra, puis il fait une chaleur là-dedans dans les studios, c'est pas possible.
0: Non, il fait super froid.
1: Ah non, peut-être pour vous, mais pas pour moi. Donc, je vais poser la troisième question.
5: Alors, Gérard, excuse-moi, tu oublies d'accueillir Laurent G.
1: Ah ouais, Laurent, s'il te plaît, Cyril.
6: J'aimerais rester dans l'anonymat. Je suis un DJ très réputé. Je mets de la musique électronique le vendredi soir sur la radio. Bonsoir, Gérard. Et j'aimerais réagir sur le débat pornographie.
1: Non mais attends, déjà tu vas pas t'amuser à te masturber parce que sinon tu vas dégager. Tu vas dégager.
6: Naturel.
1: Donc
4: Gigi.
1: Donc préférez fille.
5: Oui.
1: Bon, je peux poser la question avant qu'on passe.
4: Vas-y, Gérard.
1: Qu'on passe le disque.
6: Techno Import, Fairway Records.
1: Je sens que tu as.
6: C'est moi.
5: Alors, qui est parti? Et là, tu as. Alors, attends, tu vas.
6: Crispy Bacon.
5: Est là.
1: Ouais.
5: Hein, Laurent G est là.
0: Ouais. Gérard, est-ce que c'est vrai que t'arrives à t'auto-sucer?
1: Non,
0: sans vite.
6: Oui. Il y a quelque chose de coincé là.
0: Ouais, enfin.
6: Salut Gérard, c'est Louis.
1: Ouais, salut.
6: Et Gérard, c'est vrai que pour toi, le meilleur film porno, c'est Microcosmos. Confirme, les insectes, ça l'excite.
1: D'accord. Louis, si tu. Je te préviens, je te donne encore une chance. La prochaine fois, tu dégages. Alors, je vous préviens, vous réfléchissez. Vous réfléchissez à la quatrième.
6: On peut avoir un peu de techno.
1: Non.
6: C'est pas possible.
1: Non, Laurent, tout à l'heure, tu as dégagé, hein, si tu veux continuer.
6: L'oranger.
4: Bon, l'oranger.
1: Laurent, je sens que tu vas pas finir loin.
4: Hein. L'oranger.
6: Pourtant,
1: alors,
6: quelqu'un de réputé dans le métier.
1: Bon, allez hop. Bon. L'oranger, je sais qui c'est.
5: Je pense, Gérard, il faudrait quand même que tu puisses continuer ton débat. Parce que chez vous, je suis un peu perdu quand même. Je voudrais bien savoir où t'en es et où nous en sommes tous, d'ailleurs.
1: Donc, à l'heure actuelle, pour
4: l'instant, quelle est la question?
1: Il est 3h05 du matin, on est qu'à la troisième question.
4: C'est l'horloge parlante, là. Hein.
6: Je mixe jusqu'à 5h du matin, en semaine, dans plusieurs boîtes.
1: Bon, allez hop. Laurent, j'ai dehors.
0: Bah allez, annonce le disque, on va reprendre après, Jérôme.
1: Alors, Lassie, le chien attaque avec un pastis, une grenadine, merci.
0: D'accord. On va appuyer sur l'autre micro, il y avait un problème de son. Voilà, c'est bien.
1: Donc, toujours la suite de la Libre Antenne, et donc vous pouvez toujours nous appeler au 08 08 5000 et au 0800 3 08 5000, 36 code Fun Radio, rubrique directe pour le Minitel, et ce que vous venez d'entendre, c'est Nirvana avec Spacula.
0: Oh pardon.
1: Un spécula de pétard. Merci pour le petit truc.
5: Tu peux leur faire ce que j'ai assez mal compris le titre, s'il te plaît.
1: C'est Pescuna.
5: Spéculum de tétard, c'est ça?
1: Voilà.
5: Tu peux le refaire?
1: Avec spéculé l'homme de pétard. Enfin bref, passons, vous avez
5: tétard.
1: Compris. Voilà. Donc on récupère Louis.
2: Ouais, Gérard.
1: Salut.
2: À propos des positions préférées.
1: Non mais c'est bon pour l'instant, Louis, s'il te plaît, t'attends, on continue la présentation, d'accord?
2: D'accord, ouais.
1: D'accord, merci. Constantino.
7: Bonsoir, c'est Constantino, le magnifique voyant extra-lucide,
1: météor,
7: astrologue, tarologue, vendeur de grec le week-end.
1: Oh, tu la fermes pour l'instant.
7: Je te salue, Gérard.
1: Tu la fermes, merci. Sonia.
7: Envoyé par ton karma.
5: Oui,
1: Constantino, tu la fermes, s'il te plaît.
7: Constantino, avec un S.
1: Ouais, ben, tu la fermes pour l'instant, je continue. Sonia.
8: Oui, c'est moi.
1: Toujours là. Isabelle.
9: Je t'aime, Gérard.
1: Moi aussi.
9: Non.
1: Julia. Julia.
10: Salut, GG.
1: D'accord. Et pour finir, l'amour de ma vie.
10: Oui, mon amour. Oh, l'amour de ma vie.
1: Bon.
10: Est-ce qu'il pourrait y avoir un deuxième amour dans ta vie? Non, c'est pas possible, Gérard. Mais si, c'est possible.
1: Oh, s'il vous plaît. Attendez, là. Isabelle.
10: Oui.
1: Isabelle, feuille de rose.
10: Oui. Hein,
1: comme c'est vous deux qui voulez que je...
10: Non, c'est Julia.
1: Ah, il y a Julia.
10: Non, c'est moi. C'est Julia qui veut.
1: Bon, attends, Julia, t'es d'où, toi?
11: Gérard.
1: Oh, t'en bouche à toi, Médor, de derrière.
11: C'est Constantino, avec un S.
1: Ouais, ben, Constantino, pour l'instant, c'est pas toi que je m'adresse, c'est à Julia et à Feuille de Rose.
11: Qu'est-ce que je te sers? Salade d'oignon, tomate.
10: De Paris.
11: Salade, oignon, tomate, la totale.
1: Bon, Julia, tu quitteras pas, okay. Je te prendrai en antenne avec Feuille de Rose.
5: Le débat, Gérard.
1: Alors.
11: Je suis réfugié kurde.
1: Ouais, Constantino, tu la fermes, s'il te plaît.
12: Gérard.
1: Merci.
11: Je suis en exil à Paris.
1: Constantino, tu la fermes, s'il te plaît, que je pose ma question.
11: Je n'ai pas où loger.
0: Vas-y, Gérard. Vas-y, pose.
5: Gérard, s'il te plaît, pose la question.
1: Alors, on va poser la question que tout le monde attendait.
11: Pose-la par terre, vas-y.
0: Est-ce que Gérard joue dans des films porno?
1: Non. C'est quelle est la position
0: préférée de Gérard?
1: Quelle position aimez-vous le mieux?
11: Alors, c'est Louis, est-ce que je peux répondre?
1: Vas-y.
11: Alors, est-ce que c'est vrai que ta position préférée, Gérard, c'est de prendre le Space Mountain dans le fion?
1: De quoi?
11: De prendre le Space Mountain dans le fion.
1: C'est quoi, ça?
10: Ça doit faire mal.
1: Non, mais attends.
10: Gérard, tu connais pas?
1: Attends, c'est quoi le Space Mountain? Non mais attends, on va pas s'amuser à citer des trucs...
5: Non, ce sont des noms de position. Le Space Mountain, c'est un nom de position.
1: Surtout, c'est un truc qui est... De quoi?
11: C'est un parc d'attractions capitaliste.
1: D'accord. Eh ben, Constantino, tu vas voir au standard si j'y suis.
11: Constantino, ça avec un S.
1: Hop.
11: Gérard, c'est Constantino. Moi, dans mon pays, les femmes sont laides. Je suis réfugié kurde.
1: Bon, Constantino, je viens de te dire, tu dégages.
0: Gérard, et toi, c'est quoi ta position préférée?
1: Non, mais je vais demander à Sonia. Alors, Sonia, pour toi, c'est quelle est la position que t'aimes le mieux?
13: Moi, c'est la glace italienne.
1: De quoi?
13: La glace italienne.
1: C'est quoi cette position?
10: Ah ouais, c'est pas mal.
13: Tu connais pas ça?
0: Ah, c'est connu. C'est connu.
10: Et Gérard, mais t'es un culte hein, là-dedans.
5: Attends.
1: Non, mais attendez.
11: Moi,
1: Sonia,
11: pays, y a pas de glace.
1: Oh, c'est bon, toi, Constantino, je viens de te dire, tu dégages. Tu vas pas me casser les burnes sans 7 ans.
10: Non, sois pas vulgaire, Gérard.
1: Non, mais j'ai dit les burnes, hein, j'étais poli.
10: Ah oui, les burnes, il y a rien à dire.
0: Il était poli, là, alors.
11: Qu'est-ce que les burnes, Gérard?
1: Bon, allez, bonne nuit, Constantino. Hop.
10: Et quand c'est lui qui le dit, il dégage, voilà. C'est ça.
1: Non,
0: tu peux expliquer ce que c'est la glace italienne, alors, à Gérard, qui sait pas ce que c'est?
1: Oui, Sonia, s'il te plaît.
13: Gérard, c'est moi qui devrais tenir le débat. Dis-moi, tu fais un débat sur la tomographie, tu sais même pas les positions?
1: Mais c'est quoi cette position de glace, là, que tu dis?
11: Bonsoir, Gérard.
10: C'est super connu, hein.
13: Non, mais
11: bonsoir,
1: Tony,
11: Gérard,
1: comme par hasard.
11: Bonsoir, Gérard, c'est Tony.
1: Ouais, ben.
11: Bon, en fait, tu me réveilles, qu'est-ce qui se passe?
1: Non, bah attends, pour l'instant, Tony, je parle à Sonia,
11: C'est quoi le sujet du débat?
1: filles. Non, mais bah, c'est quoi le sujet du débat? T'as qu'à écouter, mon pote. Hein.
8: Mais c'est quoi, tu m'appelles? Qu'est-ce qu'il y a?
1: L'Alsace
12: italienne.
1: Bon.
12: Ouais.
1: Sonia.
12: Bah oui, c'est connu.
1: Bah, bon, d'accord.
12: Bah, Tony, explique l'Alsace italienne. Tony.
1: Gérard, bon, Isabelle.
8: Oui. Gérard, c'est Louis. Je suis là.
1: Oh, oui. Isabelle, s'il te plaît.
12: Je suis là, Gérard.
1: Alors, quelle position aimes-tu?
8: Le géranium.
1: C'est-à-dire, c'est quoi le géranium encore? C'est...
12: Eh, mais tu connais rien, Gérard.
1: Bon, d'accord.
12: Faut t'instruire.
1: Non, mais quand vous me donnez des réponses. Essayez de me donner des trucs qu'on puisse comprendre.
5: Gérard, la glace à l'italienne et le géranium sont deux positions.
1: Ouais,
5: dire, après, si tu les connais pas, je dire, nous, on n'y peut rien.
14: Et toi, Gérard, je connais pas. Toi, Gérard.
1: Ouais, attends, mais j'ai pas fini. Il reste encore deux nanas.
14: Pardon.
1: Et Julia?
15: Oui. Ben, même moi, ma position, c'est.
1: Ouais.
15: C'est assez cochon, c'est la perceuse.
1: Punaise, moi.
15: Ah ouais, toi aussi, t'aimes ça.
14: Ah ouais,
1: d'accord.
14: C'est crade.
15: Mais non, mais la perceuse, c'est d'enfer.
1: Hein. Oh, l'amour de ma vie.
15: Oui.
1: L'amour de ma vie, là, oui. C'est quoi ta position préférée?
15: Le pissenlit.
12: Oh, c'est génial.
15: Ah, le pissenlit, ça vaut la perceuse, quand même.
8: C'est pas mal comme position.
15: Tu connais, non?
12: Super,
1: ouais.
12: Ah ouais, moi,
1: Gérard.
5: Gérard, s'il te plaît, concentre-toi sur l'émission. Feuille de rose vient de te parler. Elle vient de te dire que c'est le pissenlit qu'elle préférait comme position. Je veux savoir ce que tu en penses.
1: Moi, le pissenlit, je sais pas ce que c'est.
8: C'est que Gérard, il pourra pas t'arroser.
14: Gérard, il pense ça, quoi.
1: Bon, alors, moi, je vais vous dire une chose.
12: Gérard, il a
1: bien sûr que
12: tu préfères, Gérard.
1: Moi?
12: Oui.
1: C'est la
12: loi. Mais on a tout réfère.
1: Mais attends,
15: mais entre le pissenlit et la perceuse, qu'est-ce que tu préfères?
12: C'est pas
1: ce que l'eau,
12: l'oiseau.
1: Bon, et les mecs, vous.
12: Gérard.
1: Et les mecs, vous la fermez?
8: Tombez-toi.
1: Oui, c'est qui me parle?
15: C'est Feu de Rose.
1: Ah ben, je t'écoute.
15: Bon, allez donc, t'as l'air.
1: Oui, je t'écoute, mon amour. Attends.
12: Bonsoir, mon amour.
8: Bon, qu'est-ce que tu veux, Gérard? Pourquoi tu me réveilles?
15: Attends,
1: Tony, tu commences à te cœur à la fermer, s'il
15: te
1: plaît.
15: Écoute, t'as réveillé Tony, assume.
1: Non,
15: maintenant.
1: Non, c'est pas moi qui l'ai réveillé, Tony,
8: Gérard, c'est Louis. Est-ce que c'est vrai que dans le milieu de la locomotive, on t'appelle la Suciolina?
16: Tony, bonne nuit.
8: C'est Louis, hein?
15: Tony?
8: Oui.
5: Non, mais c'était pas Tony. L'inconvénient étant, c'est Louis.
16: Oui, tu m'enlèves.
8: Attends, il y a une jeune fille qui me parle.
15: Tony?
8: Oui.
15: Tu veux bien pratiquer la classe italienne avec moi?
8: Oui, y a pas de problème.
16: Oh, vous vous calmez.
8: Prends pas ta grosse voix, Gérard.
15: Gérard?
8: T'as plutôt intérêt à prendre de la vitesse, je te le dis.
1: Bon, alors Tony, tu dégages.
8: C'est pas Tony, c'est Louis.
5: On n'a rien fait.
8: J'ai rien dit.
15: C'est injuste,
12: Gérard.
15: Gérard,
1: Oui.
15: Gérard, t'es là? Bon, ça y est, tu...
1: Bon, allez, on passe à la question suivante.
14: Ah non, Gérard, t'as pas répondu pour toi.
15: Ta position préférée, t'as dit que c'était quoi?
1: Je vous ai répondu.
12: La levrette.
1: Je vous ai dit la levrette.
15: C'est
14: quoi la levrette?
5: Et qu'est-ce qu'une levrette, Gérard? Explique-nous un peu.
8: Ben, c'est la femme du lapin.
5: La levrette, c'est donc la femme du lapin, c'est ça, Gérard?
15: Bah, ouais.
1: Non.
5: Bah, c'est quoi la levrette?
15: Ah ouais,
1: la levrette, c'est la nana qui a quatre pattes. Et on la prend par
8: la touffe.
15: Bah, assume, Gérard, vas-y.
14: Bon, on va, y a un problème.
12: Lâche-toi, Gérard, je t'écoute.
8: Gérard, c'est Constantinos.
12: Constantinos,
1: je t'ai dit de dégager, je crois.
8: C'est
5: une blague. C'est une blague que les auditeurs s'amusent à faire pour t'énerver un peu plus. Voilà. Non, ce n'est que
1: non, mais moi, c'est simple. Si ça continue,
5: Gérard,
1: c'est simple. La conclusion, elle va être terminée vite fait.
5: Gérard, les questions, s'il te plaît.
1: Donc,
8: Tu veux la glace italienne?
12: Ouais.
8: C'est qui?
12: C'est moi.
1: Bon, on va voir un peu les questions Minitel, là, quand même.
12: On se souvient pas, Yana.
8: Ta gueule, Gérard.
12: Oui, est-ce que ça t'est déjà arrivé de regarder des films porno avec une fille, avec Christine ou une autre?
17: Qui c'est qui pose cette question?
12: C'est Julia.
1: Alors, Julia, tu vois, je voulais
12: prendre... Non, mais c'est pas une question méchante.
1: Non, mais Julia... Julia, je vais te dire une chose, avec Christine, c'est terminé, il y a belle lurette.
12: Et Carole?
1: Non, mais ça, avec Carole, il n'y a jamais rien eu. Parce que je n'ai jamais rencontré.
12: Et Diana?
1: Et Diana, c'est pareil, il y aura
12: jamais.
1: Feuille
12: de rose,
1: Feuille de rose, elle est déjà prise.
12: Voilà.
8: Par moi?
1: Non.
12: Par le cul?
1: Non, elle est déjà prise.
12: Par toi? Bah, explique, Gérard.
1: Non,
12: vas-y.
1: Elle n'est pas prise par moi.
12: Ouais, non.
8: C'est ce que je te dis parce que
1: on
8: va bien chauffer.
1: Non.
8: Si.
1: Non.
8: Si.
1: Non.
8: Si.
1: Non.
8: Si.
11: Ça y est, tu t'es calmé?
15: Ça va mieux?
18: Cyril, tu dégages, s'il te plaît!
11: Cyril, il y a une mouche à merde qui...
18: Terminé!
15: Okay.
0: Qu'est-ce qui se passe?
11: Il y a des... c'est Armand qui te parle, là. J'ai une question à te poser.
18: Non, non, pour l'instant, je m'occupe pas de toi, je m'occupe du caméraman. Tu te retires de là.
15: Tony.
11: Il s'est mis où, Gérard?
5: Il est au-dessus de la console en train de filmer Gérard vu de haut.
11: Ah, d'accord.
18: Alors, tu te retires, s'il te plaît. Tu te retires! Je continue pas le débat comme ça.
5: Derrière.
18: Tu te retires!
11: Il y a une bouche à merde qui tourne autour de toi.
18: Tu te retires, s'il te plaît!
5: Mais tu te retires d'où d'ailleurs?
15: Ouais, il est...
11: Retire-toi. Ça y est, là,
15: Gérard, s'occuper de nous un peu.
5: Bon, Gérard, écoute au moins tes auditeurs qui sont là pour faire le débat et qui voudraient quand même bien savoir.
0: Gérard, remets ton casque. Gérard, remets ton casque.
18: Tu te retires, s'il te plaît, Cyril. Je te le dis pas.
11: Si le caméraman a éjaculé, est-ce qu'il peut se retirer?
18: Cyril, tu te retires, s'il te plaît, de là.
11: Voilà.
18: Cyril, tu te retires, s'il te plaît.
11: C'est mon tour.
18: Te retires, s'il te plaît.
15: Ça te fait mal?
18: Te retires, s'il te plaît. Te retires, s'il te plaît. Te retires, s'il te plaît. Te retires, s'il te plaît. Te retires, s'il te plaît. Te retires, s'il te plaît.
15: Oh, il me tourne, Gérard.
5: Bon, Gérard, s'il te plaît, le débat on en était où? Ta position préférée, la levrette? Nous ne savons pas ce qu'est la levrette.
15: Oui, je voulais savoir s'il regardait les films porno avec
11: Gérard,
15: les filles.
11: Gérard, c'est Armand qui parle. J'ai une question à te poser.
15: Pourquoi tu réponds pas, Gérard?
11: Première érection en regardant les 101 Dalmatiens.
18: Comment?
11: Est-ce que c'est vrai que t'as eu ta première érection en regardant les 101 Dalmatiens?
18: Non. T'es satisfait de la réponse?
11: Oui.
18: D'accord. Donc, qui c'est qui m'a posé une question, là?
15: Moi, je t'avais demandé si tu avais déjà regardé des films porno avec Christine ou avec une autre fille.
18: Non.
15: Jamais.
18: Non. Mais je regarde aucun film porno.
11: Est-ce que tu baiseras avec Gizmo?
13: Même quand t'avais 15 ans, t'as pas regardé des films porno?
18: Non.
15: Alors, t'en as jamais vu?
11: Bon, ouais, Gérard, est-ce que c'est vrai que depuis que tu fréquentes les chiottes de la loco, t'arrives à décapsuler des bouteilles de coca avec ton anus?
18: Donc, qui c'est qui vient de poser cette question?
11: Non, c'est une affirmation et je confirme.
16: Mais non, attendez,
15: moi
16: attendez. Qui c'est qui vient de poser cette question, bidon?
11: Les bouteilles de Pepsi, bouteilles de Sprite.
19: Coca, tous les magnums,
11: mais... Magnum, champagne.
5: Gérard,
11: tourné,
5: hein, Gérard.
18: Gérard, il y a deux voix. Il y a les chiottes de la loco, je précisais qu'on arrêtait. T'as la caméra, je veux pas le savoir, t'arrêtes.
5: Je vous explique. Gérard s'énerve parce que le caméraman, donc le film d'un peu trop près pour ne pas dire, il est clairement collé à lui. Et donc, Gérard est dans tous ses états.
11: Gérard, si tu me réveilles pour ça, c'est pas la peine.
18: Bon, tenez, Armand, vous t'entendez. Allez,
11: maintenant que tu m'as réveillé,
5: attends, il n'y a aucune raison que Tony s'en aille, s'il te plaît, Gérard. Donc, tu assumes avec... Tu assumes avec...
11: Gérard, pose des questions sur le porno, je te prie.
18: Merci. Merci. Bravo, Gérard, merci.
11: Il est parti.
18: Voilà,
15: merci. Mais pourquoi tu ne laisses pas faire son travail, Gérard?
18: Non, je suis désolé. Désolé, je n'ai pas besoin d'être filmé de près comme ça.
15: Et voilà, tu fais un chômeur de plus, hein, Gérard. Mais tu te rends compte de ce que tu fais?
18: Bon, maintenant, on continue.
11: De glace à la vanille. Ah. Glace à l'italienne ou...
18: Bon, qui c'est qui parle de ça?
0: Hey,
18: hop. Hop. Hey, on couche pas ensemble, alors tu dégages. Hop. Tu vois,
5: bon, Gérard,
18: là-bas, si j'y suis.
5: On en était où?
18: Donc... Il y a une nana qui m'a posé une question. Il y a une nana qui m'a posé une question. Il y a une nana qui m'a posé une question. Il y a une nana qui m'a posé une question. Il y a une nana qui...
0: Mais Gérard,
11: allez, en braille.
0: Gérard, il y a un problème. Mais Gérard, remets ton casque.
18: Donc on va faire conclusion parce que...
5: Non, Gérard.
18: Le bruit est trop
0: bruyant. Oh non.
18: J'ai deux voix.
0: Oh.
18: J'ai deux voix, donc je peux pas continuer comme ça.
11: Gérard, t'as deux couilles, c'est normal.
18: Mais moi je t'emmerde, d'accord? Là, c'est clair et net, tu vois.
11: Ok, bon, Gérard, moi j'ai une question à te poser. Est-ce que c'est vrai que tu fais des castings en ce moment pour tourner la prochaine pub pour Pédigré Pâle? C'est vrai.
18: Alors, qui c'est qui pose...
11: C'est lui qui court, là, dans les champs de blé.
18: Qui c'est qui ose poser cette question?
11: Tu le sauras pas.
18: Non, et dans ce cas-là, les deux mecs, si vous n'êtes pas capables de donner votre nom, hein, dans ce cas-là, vous dégagez.
5: Gérard, nous accueillons un troisième mec, justement. Nous accueillons Bubblegum. Bonsoir, Bubblegum.
18: Bonsoir, s'il vous plaît.
11: Bonsoir, Gérard. Et Bubblegum, on t'a réveillé aussi.
12: Bonjour, oui. Tu pourrais poser une question, s'il te plaît, qu'on réponde.
18: Non, pour l'instant, c'est moi qui pose les questions.
12: Bah, vas-y, alors.
18: Alors, moi, je voudrais savoir...
11: Bonsoir, Gérard.
18: Bonsoir.
11: Je voudrais savoir qui est-ce qui veut faire une glacelle italienne avec moi.
18: Non, bon, c'est bon, pour l'instant, c'est pas toi qui... Oh, c'est quoi ce Larsen, là, encore?
5: Continue, Gérard, continue.
18: Donc, qui c'est qui m'a posé une question tout à l'heure parmi les...
11: Bonsoir, Arnette.
18: Bon, ta gueule, toi. Je t'ai pas appelé pas de chambre.
11: Bonsoir, Tony.
18: Oh, bon, c'est bon, je dis.
11: Bonsoir. C'est ça, Gérard.
12: Gérard, il faut pas pousser mamie dans les orties, alors tu poses ta question, là.
11: Bonsoir, Bubblegum.
18: Bonsoir. Oh, allez, hop, conclusion.
5: S'il te plaît, Gérard, alors, je voudrais bien savoir,
11: moi, la
5: au
11: conclusion
5: moins,
11: de ce soir,
5: la suite.
11: Pas de conclusion. J'ai pas eu le temps d'intervenir, mais tant pis. Il y a des questions à poser encore. Sur les médiums, bah, c'était bien.
18: Non.
11: Allô?
5: Bon, écoutez, je pense que justement Gérard est un peu énervé, donc je voudrais, s'il vous plaît, que vous fassiez un petit effort de concentration.
11: D'accord. Y a pas de problème.
0: Vas-y, Gérard, on t'écoute.
5: Donc Gérard, nous t'écoutons.
18: Donc c'est à Sonia. Oh, c'est bon, la double voix.
0: Quoi, quelle double voix?
18: On t'entend rien, toi.
0: Non?
11: Gérard, c'est normal, t'as de couilles.
18: Bon, ouais, hop.
11: Alors,
18: conclusion.
11: Donc la conclusion, moi, Bubblegum, par rapport à ce qui s'est passé au médium.
17: La conclusion.
11: Tu te réveilles et tu vas pas jusqu'au bout de ton débat.
18: Qu'est-ce qu'il y a,
5: Gérard? Écoute, c'est un problème dans ton casque, donc tu peux reprendre.
18: Non, c'est toutes les semaines.
5: Non, le son est très bien. Les auditeurs,
18: chaque débat c'est pareil, à chaque fois, à la fin c'est pareil. C'est le même bordel.
11: Bonsoir, Gérard, est-ce que tu pourrais poser ta question là, c'est Tony, parce que tu commences à nous... Bonsoir, Luigi.
18: Dans ce cas-là, vous restez chez vous, moi je fais conclusion, terminé, bonne nuit. Hop, conclusion.
11: Bonsoir.
18: Conclusion.
11: Bonsoir, Gérard, ta question.
20: Gérard, c'est Luigi, je peux faire ma conclusion.
18: Gérard,
11: c'est Constantinos.
12: Bonsoir Constantinos.
0: Arrêtez, vous avez énervé Gérard, il est en train de ranger ses papiers. Alors
5: là,
0: après,
5: voilà,
0: Gérard.
5: Je sais pas ce que c'est, donc s'il vous plaît, concentrez-vous, Gérard, au moins 5 minutes pour au moins savoir la conclusion de Gérard.
0: Il va poser un ultimatum après, il reviendra plus faire de débat et vous allez être content après. Gérard,
5: non,
0: remettez
5: Gérard.
0: Le
5: casque.
18: J'annonce même pas le débat de la semaine prochaine.
11: Si, Gérard, j'aimerais savoir si tu as été recueilli par la SPA ou par la DAS.
0: Gérard, reprends ton casque.
18: Alors, le mot DAS, tu peux le dire?
5: Mais attends, il a dit DAS. Qu'est-ce qu'il y a à dire dans DAS?
11: Adidas, pas DAS.
0: Adidas.
18: Tu crois que j'ai pas
12: Gérard,
18: entendu?
12: On t'aime. On t'adore, Gérard.
5: Gérard, c'est quoi,
11: Gérard?
5: Gérard,
11: je t'aime. Les filles, j'ai une question pour vous.
12: Ouais.
11: Est-ce que, quel est le scénario de porno que vous aimeriez faire?
12: Et toi d'abord?
11: Moi?
12: Avec Gérard?
11: Avec des filles.
21: Bon, Gérard, c'est Tony, je vais me
11: reposer. Ouais, et des garçons.
21: Je vais te demander de pas claquer trop fort la porte.
18: Non, mais déjà, pour l'instant, tu es à la fermée, je fais la conclusion du débat.
21: Ok, je peux commencer.
18: Je fais la conclusion.
21: Il n'y a pas de question, là.
18: Je ne veux pas le savoir, c'est moi qui commande, je fais conclusion.
11: Gérard, c'est Bubblegum.
18: Je fais conclusion.
11: Je peux parler?
21: Fais
18: c'est terminé, c'est terminé. La conclusion, maintenant. Alors, pour ceux qui étaient là du début, ben...
11: Et j'ai pas fait ma conclusion, moi.
18: Eh ben, tu fais ta conclusion,
12: bah,
18: tu te dépêches.
12: Et moi aussi,
11: je
12: fais ma
11: conclusion.
12: Plus, hein.
11: Alors, les filles, allez-y, commencez.
18: Non, je commencerai par les mecs, comme ça...
11: Plus vite que
18: j'aurai fini, plus vite que je serai débarrassé avec vous.
11: Ok, c'est Louis.
18: Alors, je veux plus vous entendre. Bon, t'arrêtes avec ta caméra, s'il te plaît.
11: Bon, c'est Louis.
18: C'est terminé, là, maintenant.
11: C'est Luigi, je peux commencer?
18: Alors vas-y, mène-toi, parce qu'après tu repars au standard.
11: Moi je préférerais commencer. Non, je commence, Bubblegum, ok? Non, je préfère. Mais non, ta gueule.
18: Luigi, tu fais ta conclusion, s'il te plaît.
11: Oui, ok, ma conclusion c'est ça, Gérard. Écoute bien ma conclusion, hein.
18: Ouais. Ok. Luigi, belle nuit. C'est bon, ça y est, on a fini avec lui. Voilà, c'est bien le son. L'autre mec qui était derrière, c'était qui? Tony?
11: Oui, bonsoir.
18: Conclusion.
11: Conclusion.
18: Alors, ok. Attends.
11: Non, c'est pas ma conclusion. C'est pété.
18: D'accord. Alors, Tony...
11: Attends, il y a une mouche. Mouche à merde. Ah, il y a une mouche à merde, là. Ça sent caca.
12: Ah, ça tue.
18: Arrête, t'arrêtes, s'il te plaît.
11: Bon.
18: Tu arrêtes.
11: Gérard. C'est Bubblegum.
18: Putain, mais c'est pas vrai, hein, de travailler comme ça. Tu arrêtes, s'il te plaît.
11: Tu t'appelles ça travailler? T'es tard.
18: Tu arrêtes maintenant, tu dégages.
12: Gérard, je voudrais qu'on revienne.
0: Gérard, vous écoute plus parce qu'il y a un problème avec le caméraman.
18: Tu arrêtes, s'il te plaît.
0: Donc, je vous explique, Cyril qui est en train de filmer en fait un petit problème avec Gérard.
21: Allô, les filles?
18: Bon, ouais, Anthony, ta conclusion?
21: Oui, c'est Bubblegum.
18: Non, mais conclusion, allez hop.
21: C'est Tony, je vais me coucher.
18: Allez, Tony.
21: Ouais, je vais me coucher.
18: Bon, bah, bonne nuit, au revoir. Bubblegum, là.
21: Non, Bubblegum, c'est
18: ça. Ouais, fait. Conclusion.
21: Répète.
18: Conclusion, je répète pas les noms. Conclusion.
21: Bon, bah, moi, c'est médium.
18: Bon, t'accouches?
21: Sur les médiums.
18: Non, c'est pas sur les médiums, la conclusion.
21: C'est quel débat?
18: C'est les films porno, toi qui as travaillé.
21: Bah, pose la première question.
18: Non, bah, alors tu dégages, bonne nuit, c'est la conclusion, il est 4 heures.
21: Moi, sur les médiums.
18: Bon, alors, bonne nuit. Hop, au revoir.
21: Alors, moi, c'est que je voulais dire plein de choses.
18: Au revoir!
21: J'ai pas eu le temps de parler. Ah.
5: Donc on vous raconte, donc Gérard est debout et en train d'essayer de menacer le caméraman qui essaie justement de le filmer d'un peu trop près comme d'habitude. Et il y a une grosse mouche autour de lui.
0: Et Gérard veut lui mettre de
5: et
0: la bombe.
5: Là, Gérard veut lui mettre du gel. Donc tu vois, il a un gel aérosol si tu veux pour les cheveux et donc il asperge le caméraman.
0: Il est en train d'asperger le caméraman.
5: C'est un.
18: Déconne pas, je le fais.
0: Voilà. Gérard, tu remets ton casque.
3: C'est bon, t'as tué la grosse mouche, ça va aller maintenant.
18: Donc Sonia pour toi à la fin. Sonia, s'il te plaît, la conclusion.
5: Sonia est partie.
18: Bon bah d'accord. Bah c'est bien. Isabelle.
4: Très intéressant, Gérard, à part que tu hurles tout le temps, mais sinon c'était bien.
18: D'accord. Julia.
4: Ben moi je pense qu'il faudrait que tu regardes un peu moins de films porno et que tu passes un peu plus à la pratique avec de vraies filles. Voilà.
18: D'accord. Attends, hey, Julia, c'est toi qui voulais me parler hors antenne?
4: Oh, c'est pour rire, Gérard, on se parle quand même hors antenne.
18: D'accord, ok, tu quittes pas. D'accord, feuille de rose, mon amour.
4: Oui, mon amour.
18: Alors, je t'écoute, toi aussi.
4: Bah, écoute, tu veux que je te dise, j'étais un peu déçue parce que je trouve que t'as été. C'était pas génial. Je pensais que le débat aurait été un petit peu plus chaud et d'après ce que tu disais, que ça allait être super chaud, super sympa et c'était pas vraiment ça.
18: Bah oui, mais.
4: Oui.
18: Fallait voir quand même.
4: T'as pas l'air très expert, en tout cas. Hein.
18: Bah oui, mais fallait voir quand même ce qu'on avait comme. Comme Gugus, mais t'inquiète pas, t'auras quand même le droit d'écouter, malgré que on peut pas l'avoir sur Fun TV.
4: Ouais.
18: Je pense pas.
0: Quoi?
18: Le remix.
0: Le remix, on a cassé les CD, je crois, parce que tu voulais plus qu'on passe. Donc je crois.
18: Si, j'ai demandé comme
0: non,
18: ça.
0: Non, Max, je crois que Max a foutu ça, a tout cassé.
18: Non, mais Max, il l'a pas cassé parce que.
0: Non, il
18: me l'a demandé.
0: Là, il a
18: Max,
0: dit stop, c'est fini.
18: Max, s'il te plaît.
0: Non, mais je crois qu'il est parti, mais.
18: Non, il est pas parti.
0: Remix, on a tout cassé, là. Il est dans le coin. Tous les CD, là.
18: Mais non.
0: Le remix, c'est toi qui as demandé qui est plus
5: Gérard,
0: remix.
5: Oui. S'il te plaît, j'ai donc une petite surprise pour toi, apparemment. M'a demandé explicitement qu'on te passe, donc ne bouge pas, je passe la surprise.
21: Allô? Gérard, c'est Caramel.
18: Non, mais Caramel, c'est bon, tu dégages, j'ai pas envie de te parler.
21: Ça va, c'est Gérard. Caramel.
18: Caramel,
4: bonsoir,
18: j'ai pas envie.
4: Bonsoir.
18: Non mais c'est bon, j'ai pas envie de. Je fais la conclusion, c'est tout.
21: Question.
4: Bon Caramel, qu'est-ce que tu veux qu'on fasse?
21: Je sais pas moi, qu'est-ce que vous voulez
0: non,
21: faire?
0: Non Gérard, reste là. Gérard, remets ton casque.
5: Caramel demande la conclusion.
0: Bon, Gérard, ça suffit. Il y a des auditeurs qui t'écoutent. Remets ton casque.
18: Je veux pas le savoir, j'ai demandé conclusion. Maintenant
21: c'est Caramel.
18: Je veux pas le savoir, Caramel, c'est pas à toi que je m'adresse. J'ai demandé.
21: Alors, pose ta question.
18: Non, je te poserai pas de questions.
21: Oui. Ça va les filles?
4: Ça va.
21: Bon.
4: Allez Gérard, ta conclusion.
3: La conclusion Gérard, s'il te plaît.
21: Alors la conclusion Gérard, on t'écoute.
18: Bon alors Caramel, tu dégages, je veux plus t'entendre.
21: D'accord.
0: Il a rien fait.
18: Non mais même il a pas besoin de.
21: Il a pas besoin.
18: Voilà, merci. Donc pour les deux
21: Allô
18: filles, Caramel que je viens de te dire, tu la fermes.
21: D'accord.
18: Donc la conclusion c'est que malheureusement au standard, je pensais que ça allait être mieux que la semaine dernière.
21: Oh, et c'était bien alors.
18: On a eu des lascars qui comprenaient rien.
21: Ça c'est vrai, c'est vrai qu'on a
18: pas compris
21: toute la question.
18: Comme Caramel qui arrête pas de dire ben pose ta question quand il se lèvera les oreilles il comprendra très bien les questions que je vais poser.
21: Allô Gérard.
18: Bon ben Caramel tu dégages.
21: Pose ta question, continue à parler Gérard, vas-y je me branle.
18: Ouais, mais c'est bon, ben, dans ce cas-là, bonne nuit à tous, vous allez. Bonne nuit à tous. Pour l'instant, on va mettre Ricky Martins et je reviens après.
0: J'ai pas le numéro de Ricky Martins, Philippe, calme-le-moi.
18: Philippe, s'il te plaît.
5: Je voudrais, s'il te plaît, que tu fasses la conclusion, moi, Gérard, pendant qu'on essaie de rechercher le disque de Ricky Martins, s'il te plaît, Gérard.
18: Non, non, mais moi, tu me retires les mecs, c'est tout. Je ne ferai pas la conclusion sans les mecs. Je ne fais pas de conclusion comme ça. Voilà, bah, dans ce cas-là, il se branle tout seul s'il veut.
21: Gérard, c'est bon.
0: Non, Gérard, reste là. Gérard, remets ton casque.
21: Ah, je jouis. Je jouis sur toi.
2: Gérard ?
6: Vas-y, Gérard.
2: Gérard. Les filles.
6: Gérard ?
2: Vous vous touchez aussi ?
6: Non.
2: Oh, c'est Caramel, là.
18: Bon, Caramel, de toute manière, la conclusion, c'est que vous avez pas su répondre à mes questions.
2: Parce
18: comme
2: que j'étais con, tes questions.
18: Ta gueule, toi, si t'es pas content, tu vas te faire foutre, d'accord?
2: Je vais me faire foutre avec plaisir.
22: Ah bah alors, tu vas tout de suite.
2: Dans le cul.
22: Voilà.
2: Ah, t'as une voix bizarre.
22: Ouais, bah ça, je t'emmerde.
2: Pose ta question.
22: Non, bah, je pose pas de questions, c'est terminé, bonne nuit à tous. Ouais, on écouterait qui Martin, ça, je retrouverai à Paris.
0: Non, Gérard.
5: Non, Gérard, on n'a pas de disque.
6: Gérard,
5: non,
6: là, Gérard, ta conclusion.
2: Gérard.
6: Gérard.
2: C'est Caramel.
18: Tu me vires Caramel.
5: Bon.
2: Gérard, c'est
6: très gentil.
5: Je vire Caramel.
18: On vire les mecs. Merci pour le Larsen.
0: Merci Caramel.
5: Donc voilà. Gérard, s'il te plaît, ta conclusion.
18: Donc la conclusion, c'est que je pensais avoir plus de nanas que ça et apparemment, j'ai pas
6: été... Mais on était trois, Gérard. Attends, on ne te suffit pas, là?
18: Non mais bon, d'accord, toi, feuille de rose, ça suffit.
6: Et
18: hein.
6: Moi, Julia.
18: Ouais, bah toi, Julia, je
6: te... Non.
18: Quoi, non, qui c'est qui est jalouse, là?
6: Oh, feuille de rose, ça va, on peut partager. Non, il n'y a pas de ça, je suis désolée.
18: Non, mais attends, feuille de rose, t'es déjà prise, hein?
6: Quoi? Je suis prise par qui?
18: T'es déjà prise.
6: Par qui?
18: T'es déjà prise, mon amour.
6: Bah, par toi, alors.
18: Non, parce que...
6: Vas-y, dis-moi.
18: Ah bah non, je te dirai tout à l'heure...
6: Ah bon, oui, première nouvelle, je suis prise, d'accord.
18: Bah ouais, si, hein, apparemment, t'as déjà quelqu'un.
6: Bon, faut faire ça à deux, y a pas de problème.
18: Non, je fais pas ça à deux, moi.
6: Oh, tu me déçois, Gérard.
18: Ah ben, peut-être, mon amour, mais je fais pas ça à deux, hein.
5: Bon, Gérard.
18: Donc, moi, pour moi, la conclusion, c'est que, c'est bête que ça se termine ainsi. J'aurais bien voulu que ça se termine un peu plus... Qu'on aille un peu plus loin, parce que j'avais encore deux questions à poser, mais...
6: Pose-les, là.
23: Fini, Gérard.
6: Vas-y, Gérard, allez.
18: Non, mais...
6: Pour là... le plaisir, Gérard.
18: Non, attendez. Oui. Attendez, il y a le chef qui vient d'arriver.
0: Non, j'écoute, justement, c'était pour, comme chaque fin de débat, remercier les gens. Mais vas-y, fini.
18: Voilà, donc...
0: J'ai quelques petits soucis caméra, ça, c'est vrai.
18: Ouais, ça, j'aime pas trop, tu vois, donc...
0: Non, moi non plus, mais bon.
18: Donc, la conclusion, c'est que, C'est bête que ça soit terminé mal.
0: Bah c'est vrai que toujours Tony, Luigi, voilà. Arnette,
18: comme d'habitude.
0: Même les mecs comme Caramel, tout ça faut arrêter.
18: Voilà donc.
6: surtout Caramel.
18: Surtout que je te l'avais bien précisé avant.
0: C'est vrai.
18: Que je ne mets pas toujours les mêmes.
0: C'est vrai.
21: Gérard.
18: Voilà.
21: Gérard,
18: alors voilà Luigi, encore.
21: Gérard, je vais simplement te dire une question. Est-ce que c'est vrai qu'un jour tu t'es promené dans le métro avec Christine et que les gens ont pris Christine pour un maître chien?
18: Alors Luigi, je vais te dire une chose, que je t'emmerde et je te répondrai pas à ta question. D'accord.
0: Même si c'est vrai, on répond pas à ces questions.
18: Donc Luigi, tu retournes au standard, j'ai plus envie de te parler. Au revoir.
21: Ciao.
18: Voilà, bonne nuit. Alors maintenant, il reste plus que trois nanas, je crois.
6: Ouais,
18: Isabelle,
6: ouais.
18: Julia et Feuille de Rose, si vous avez une question à me poser, je vous écoute. Sans les mecs au standard.
0: Ah, il manque Sonia, c'est dommage.
6: Ouais, Gérard.
0: Je serais bien bouffé le cul de Sonia.
6: Gérard.
0: J'aurais bien.
18: Vas-y. Qui c'est qui parle la première?
6: Moi.
18: Qui?
6: Isabelle.
18: Alors vas-y,
0: Isabelle. Une question.
6: Est-ce que t'es libre, Gérard?
18: À l'heure actuelle, oui.
0: Oui.
18: C'est pas la peine de répondre à ma place, Star System.
0: Ah, faut venir vendredi à la loco, tu verras, il est seul et tu verras qu'il est vraiment seul, quoi.
6: Ok.
18: Donc, voilà. Julia?
6: Ben, moi, je veux pas parler hors antenne, j'attends de t'avoir hors antenne et.
18: Non, mais pose-moi une question!
6: Ben, je t'ai déjà posé toutes les questions que je voulais, voilà.
18: Pose-moi une question!
6: Ben, je sais pas.
18: Donc tu préfères m'avoir hors antenne?
6: Ah oui, parce que c'est quand même assez personnel ce que je veux te dire, Gérard, tu comprends?
18: D'accord. Donc Julia, tu me la mets de côté.
0: D'accord. L'avant-dernière, parce qu'il y a Sonia qui est venue nous rejoindre. L'avant-dernière, c'est
18: ah une... Sonia.
0: Sonia.
6: Allô?
18: Ouais, Sonia.
6: Ouais.
0: T'as quelque chose à dire? Ta conclusion?
6: Non, j'ai une question à poser à Gérard.
18: Oui, je t'écoute. Quoi?
6: J'aimerais bien savoir si tu.
18: Non, mais parle plus fort, s'il te plaît, Sonia.
6: De me prendre. Parce que, à mon avis, t'as pas beaucoup d'expérience, j'aimerais bien t'apprendre quelques petites choses.
18: Oh, attends, et Sonia.
0: Elle veut
18: Sonia,
0: s'occuper de toi, elle veut s'occuper de toi, elle veut te prendre en main, elle veut t'apprendre plein de choses au niveau cul. Est-ce que ça t'intéresse, Gérard?
18: Attends, et Sonia, t'habites sur quelle région?
6: Paris.
18: Paris.
0: À Paris, à Paris.
15: La perceuse et la glace italienne, par exemple.
7: Exactement.
18: Bon, alors, Sonia, tu quittes pas, je vais te parler hors antenne.
9: Voilà. Donc, il faut que Sonia vienne nous voir un jour à la loco. Hein.
18: Voilà. D'accord.
9: C'est clair, moi, j'aimerais bien.
18: Julia, pareil. Alors,
9: tu me promets, hein?
7: Promis.
9: Ouais, parce qu'elles disent tout ça, mais elles viennent pas. Hein.
7: Bah, je te reprends en antenne.
18: Ouais, oui, tu quittes pas, je te parle en
9: moi,
18: antenne avec Julien.
9: C'est moi
18: Julien.
9: Qui vais m'en occuper de Sonia, Gérard.
18: Non, mais attends, Sonia...
9: Non, Gérard, tu veux parler à Gérard ou à moi?
7: Bah, aux deux.
9: Oh, bon, bah, alors... Non, moi, je me mélange pas avec Gérard, donc je te le laisse, Gérard. je te la laisse.
18: D'accord. Ouais, donc, laisse. Mon amour.
15: Oui, mon amour.
18: L'amour de ma vie de Feuille de Rose, là, je t'écoute.
15: J'ai rien à te dire.
9: T'as pas, voilà, hors antenne.
18: T'as pas de questions à me poser?
15: Bah non, je suis déçue, c'est tout.
18: Comment ça, t'es déçue?
15: Bah écoute, déçue, c'est tout, non, rien. J'ai rien à te dire, tant pis.
18: Ah.
15: Désolée.
18: Bah mais c'est pas... Parce que j'ai pas été...
15: T'as vraiment pas été sympa ce soir du tout.
18: Ouais, mais ça, Feuille de Rose... Je vais te dire une chose que je pensais que ça allait mieux se passer.
9: Ouais.
18: Bon, on a eu les mêmes auditeurs que j'aime pas.
9: Ouais,
18: c'est bien.
9: Vrai.
18: Hein, comme je te l'avais dit vendredi que normalement le film pas les
7: films. Moi, j'aimerais bien faire Caramel par contre.
18: Oh, non, qui?
7: Caramel.
18: Ouais, mais Caramel, il est plus là. Hein.
7: J'aimerais bien le faire par contre.
18: Donc Julia, Sonia, puis Feuille de Rose, si tu veux me parler en rentaine, il y a pas de problème.
9: Caramel est parti. Hein.
18: Donc on va.
7: Dommage.
18: Je pense que à moins. À moins qu'on m'aille dire des.
9: Tu veux qu'on rappelle Caramel?
18: Non, moi je veux pas parler à Caramel.
15: Moi je pense qu'il devrait être là pour les débats.
18: Alors, Feuille de Rose, Julia, attendez, Feuille de Rose, Julia, Sonia et Isabelle.
9: Vous ne quittez pas, on va vous reprendre en antenne, d'accord?
18: Attendez,
15: Ouais.
18: Je demande,
15: oui.
18: Il me reste 4 nanas.
9: Ah, sinon,
18: sur les
9: 4
18: nanas, est-ce que vous êtes d'accord qu'on passe mon remix?
15: Ouais.
18: Oui, alors. Trop tard.
9: Remix, je sais pas où il est. On a perdu le remix.
7: Trouille au fond du cul, Gérard, je vais le trouver.
9: Il est dans les cartons, faut le trouver dans les cartons. Alors vite fait, je te propose, voilà. Sinon, GG, décidément, ton poil de cul entre mes dents, ça m'excite. Et tu devrais penser à avoir un orthophoniste. C'est
18: tu sais
9: Jananis sur le Minitel.
18: Ouais, d'accord. Donc,
7: Gérard,
18: oui.
7: T'as la blouse blanche.
18: Qui c'est ça?
7: Sonia.
18: Ouais, mais attends, Sonia.
9: En antenne. Allez, on va faire
18: Sonia,
9: tout ça en antenne, les filles. On vous embrasse et à bientôt, d'accord? Vous ne quittez pas, on va vous repasser Gérard en antenne.
18: Et là, vous allez écouter Ricky Martins et
9: voilà.
18: Après Morgane.
9: Voilà, pour la nuit sans pub, 6h, 9h, ça sera
18: Lorenzo.
9: Et Ginny. Après, c'est le meilleur mix qu'à 16h. 16h, ça sera Miguel. 19h, Eric et Ramsey. 20h, Love in Fun avec Arnold et le Doc.
18: Okay. Et
9: 22h, le Star System avec toute l'équipe. On remercie d'ailleurs pour ça Julie, Gaël, Cyril quand même à la caméra. Qu'on peut remercier quand même. Merci Cyril.
18: Malgré me faire toutes les bâcheries que pas possible que
9: je. Et merci à Philippe.
18: Et merci à Philippe de Fun TV. Donc on va.
9: Fais-lui une grimace quand même. Voilà, ça c'est une spéciale dédicace pour notre ami Philippe.
18: Et donc
9: il y a la loco bien entendu. On vous y attend très nombreux dès demain. On en reparlera. Et Ricky Martins
18: avec Undo Stress. Ouais.

0: 61 fois de manière.
1: Ouais.
0: 51 fois, c'est quoi ce bordel?
1: Ouais.
0: 37 fois, je vais te dire une chose.
1: En fait,
0: c'est toujours la même chose, quoi.
1: Ouais.
0: Je vais te dire ouais.
1: Ouais.
0: Alors, la caméra, ça t'intéresse?
1: Ouais.
0: Ouais.
1: Ouais.
0: Ouais. Alors, la caméra, bah, en fait, t'as de la chance, c'est le seul truc qui s'est calmé. Parce qu'on est passé de 188 à 178 interventions de Cyril.
1: Tu te manies un peu parce que je voudrais commencer mes débats vite fait.
0: Tard, tu me coupes pas la parole, s'il te plaît.
1: Non, mais attends, tu permets? Tu permets, mais moi. Je suis pas allé avec toi, d'accord? Je voudrais commencer les débats vite fait, bien fait.
0: Vite fait, bien fait?
1: Non, parce que j'ai du champagne à boire et j'espère que je vais avoir un verre de champagne avant la fin de la soirée, sinon je suis le caméraman. Caméraman, t'as intérêt de planquer
2: tes fesses
1: avant que je te tue. Donc, de toute manière, j'espère qu'elle va pouvoir venir participer sur... Sur la cinquième question, parce que... Bon, c'est bon, on va pas commencer avec ça, d'accord?
0: Allez, c'est bon, ouais.
1: Ouais, ok.
0: Ok.
1: Donc alors, c'est tout ce que t'avais à dire?
0: Ouais, non, sinon aussi, je fais une petite comparaison. Donc on a 178 fois la caméra, donc Cyril. Manu le Malin, comme tu dis, 79 fois, tu lui as quand même gueulé dessus, 79 fois au standard. Et 48 fois sur Olivier à l'Araya, quoi. Donc il faudrait peut-être que t'arrêtes de gueuler avec les gens qui travaillent avec toi et peut-être que ça se passerait un petit peu mieux quand même.
1: Non, mais dans ce cas-là, si t'es pas content, mon pote, eh ben tu viens faire les débats à ma place, d'accord?
0: Ah bah y a pas de problème.
1: Hein, et tu verras si c'est amusant, ok?
0: Clair et net.
1: Alors en devant entendeur, salut.
0: Salut.
1: Ok.
0: Ok.
1: Allez, bonne nuit à toi. Allez, hop.
0: Salut Tétard.
1: Ouais, salut Tétard. Abruti, va.
0: Eh GG, c'est au fait pour ton débat sur la zoophilie, c'est ça, les animaux domestiques?
1: Mais attends, toi tu m'en fais un bel animal domestique.
0: C'est vrai que t'es un spécialiste de la reproduction des phacochères sauvages, on m'a dit ça, c'est vrai?
1: Eh, on t'a jamais dit que t'étais le premier des singes en voie de disparition?
0: Non, bravo. Moi je pose la question, hein, GG.
1: Non mais, est-ce qu'on t'a jamais dit que tu faisais partie du premier... d'un zoo de Vincennes en voie de disparition des singes?
3: Oh, bravo!
1: Qui te manque des bananes?
3: Bravo!
1: Ouais. Alors, en de bon entendeur, salut! Au revoir à toi!
0: Allez hop!
1: Allez, bonne nuit!
0: Bonne nuit!
3: Tu dégages?
1: Va voir au standard si j'y suis.
3: Tu dégages?
0: Allez hop, tu dégages!
1: Tu me donnes la liste, s'il te plaît, Manu?
0: Bon bah...

0: Pardon.
1: Bon. Oui, Gérard, le débat.
2: C'est quoi donc, le premier débat?
3: La première, c'est sur les étoiles. Bon, on va commencer comme ça et vous allez voir comment ça va faire tout à l'heure. Vas-y. Alors, Fildar,
1: j'attends qu'il refasse.
3: Ah ouais, tu attends qu'il repasse. Moi, tu as pas attendre longtemps avec moi, d'accord? Parce que tu vas pas faire partie de l'équipe longtemps. Donc, connaissez-vous le nom des étoiles?
2: Game Boy.
3: Ouais.
2: Alors, moi, j'en connais quelques-unes. Tu veux que je t'en cite ou pas?
3: Non, mais t'en connais
4: Moi, Jérôme, j'en connais, moi.
3: Ouais, non, mais attends, Jérôme, s'il te plaît. Ouais.
4: Sharon Stone, Jack Nicholson.
3: Ouais, Sharon Stone et pourquoi pas la main de ma sœur dans la culotte d'un zouave. D'accord. Merci pour celui qui a la musique derrière. C'est bien parce qu'il y a un petit Larsen, mais non, ça commence à bien faire.
1: Je crois que c'est un portable.
3: Ouais, non, mais attends, les portables, moi je vais faire comme Max. Aucun portable dans les
4: portable,
3: débats.
4: Portable, il y a un L entre le B et le E.
3: Ouais, ta connerie, elle a quoi dans la tête?
4: Rien.
3: Rien, donc si c'est toi qui joues avec un portable, tu déconnes.
4: Bon, quels sont les noms des étoiles?
3: Pour l'instant, tu vas te calmer, d'accord?
5: C'est pas.
3: Oui.
5: Je peux te poser une question?
3: Vas-y.
5: Qu'est-ce que t'as mangé à dîner ce soir et qu'est-ce que t'as bu, s'il te plaît?
3: Qu'est-ce que ça peut te foutre?
5: Bah, comme ça, une question.
3: C'est qui ton nom?
5: C'est Vega.
3: Alors, Vega, tu dégages.
5: D'accord.
3: Hop, bonne nuit. Allez, hop, ça commence. Vega, tu la sors.
1: D'accord, Gérard.
4: Et que Gérard, qu'est-ce que t'as mangé pour accompagner le pinard?
3: Toi aussi, c'est pareil. Non, mais allez-y, continuez, parce que j'ai l'impression que ça va vite se terminer ce soir. Vous allez vous calmer. Donc, Greg? Greg!
2: Ouais!
3: Oh, tu travailles ou quoi?
2: Ouais. Qu'est-ce que t'as?
3: Oh là!
2: Bon,
1: Gérard, qu'est-ce qui se passe?
3: Non, attends, Fildar, s'il te plaît.
1: Oui.
3: Moi, je commence pas un débat où que les mecs ils sont à moitié endormis.
2: Mais il y a Fildar qui me parle. Il y a Game Boy qui
1: me parle. Non, parce que voilà, j'étais en train de lui dire à l'antenne que ça va être à lui qu'il faut qu'il réponde bien à tes questions. Donc vas-y, tu peux lui poser maintenant, il va t'écouter.
2: Vas-y, je t'écoute.
3: Non, mais il y a un portable et les portables,
1: oui,
3: j'aime pas.
1: J'essaie de le trouver, continue.
3: Alors, Jérôme. Bon, bah.
1: Mais Gérard, parle.
3: Non, mais attends, Fildar.
2: Allô, Gérard.
3: Déjà.
1: Une. Qu'est-ce qui se passe?
3: Ça va?
1: Oh là là là là là. Tu commences mal, Gérard, encore ce soir. Hein.
3: Ouais, je commence mal.
1: Bah oui.
3: Faudra peut-être très mettre mal, tout le monde en air.
1: Mais ils sont en air, ils attendent tes questions.
2: Bon, déjà,
1: c'est
2: y a
1: rouge là, c'est rouge là, ils sont en air, Gérard.
3: Bon alors.
2: Game Boy.
3: Ouais, je t'écoute.
2: Bon alors, moi je connais trois étoiles. Mm-hmm. Je connais l'étoile la Grande Ourse, tu la connais?
3: Non.
2: Non? L'étoile du Berger, tu la connais?
3: Ouais.
2: Ouais, tu vois où elle se situe un peu?
3: Non, mais vas-y, dépêche-toi.
2: Et puis, je connais une étoile qui est en ma classe, ça s'appelle Estelle. Et tu sais ce que ça veut dire, Estelle? Ça veut dire étoile aussi.
3: Mm-hmm.
2: Et voilà, il y a que celle-là que je connais.
3: D'accord. Eda?
6: Ben moi, c'est l'étoile du Grand Ours, des Grands Ours, pardon.
3: Mm-hmm.
6: Et celle du Berger, à peu près, c'est tout. Sinon, ouais, comme Game Boy, quoi.
3: Ah bah, faut pas essayer de trouver d'autres solutions que les auditeurs disent en premier, hein, d'accord?
2: Oui, d'accord.
3: Ouais,
2: Greg.
3: Game Boy?
2: J'ai parlé, hein, j'ai répondu, Gérard. Ouais, Greg.
3: Vas-y, Greg.
2: Ouais, moi, l'étoile de mer.
3: C'est tout? Bah, alors, Greg, tu vas pouvoir retourner chez toi, bonne nuit.
6: Mais elle existe.
2: Elle existe, elle est sous l'eau.
3: Flo.
1: Donc non, justement, Florent, c'est celui qui avait le portable, donc je lui ai dit désolé, hein, faut que tu raccroches parce qu'il n'avait pas d'autre téléphone. Donc j'essaie de trouver quelqu'un à la place de Flo.
3: Alors Vega.
5: Oui, je connais des étoiles interstellaires, donc Vénus.
3: Et après.
2: Des étoiles terrestres.
5: Vénus et puis qu'est-ce qu'il y a? Je crois qu'il y a la petite ours. Et puis la grande étoile, je crois.
3: C'est-à-dire?
5: Bah, c'est une étoile qui se trouve dans l'univers intergalactique, qui s'appelle la grande étoile, c'est tout.
3: D'accord. Jérôme?
4: Ouais, bah, je connais pas beaucoup, je connais Castor Pollux. Je connais les constellations d'étoiles, parce que je regardais quand j'étais petit les chevaliers du Zodiac. Mais sinon, voilà, c'est tout.
5: Et toi, Gégé?
3: Vega, tu as déjà commencé à te calmer, d'accord?
4: Attends, elle peut pas te poser une question.
3: Non, mais pour l'instant, moi, je vais vous répondre. Personne n'a été capable de me dire l'étoile filante, Mars.
2: C'est pas un nom d'étoile, Gérard, hein, étoile filante.
3: Ah, c'est pas une étoile, c'est pas une étoile.
6: Eh non.
3: Ah non.
5: Bien sûr que si.
2: Dommage. C'est une marque de stylo, hein.
3: Ah oui, étoile filante, c'est une marque de stylo, abruti. Hein?
4: Bon, passons. Il y a quoi comme étoile encore, Gérard?
5: Il y a Mars.
3: Oh, tu prends pas des gamins de 14 ans hein, pour les débats.
5: Gégé.
1: Attends, t'es grillé, fil d'art.
5: Gégé.
3: Tu ne prends pas des gamins de 14 ans pour le...
1: Qu'est-ce que je fais? Il dort pas, qu'est-ce que je fais?
3: Non mais attends, tu vas te réveiller, d'accord? Parce que là, on va pas commencer, on est déjà à la première question et apparemment ça commence déjà à foutre ta merde. Alors, il est 1h16, je préviens tout de suite que si c'est le bordel, il n'y aura qu'un débat. Donc l'étoile filante, c'est une étoile, je suis désolé.
2: D'accord.
5: Il y a Mars aussi.
3: Mars, c'est une planète.
5: Ah, bah, c'est une planète est une étoile, hein, Gégé.
3: Oui, ben, dans ce cas-là, Vénus.
5: Oui.
3: Vénus, c'est quoi?
5: Bah, c'est une étoile.
3: Mmh. Bah, c'est une planète.
5: Oui.
3: Mmh. Neptune.
5: Aussi.
3: Aussi.
5: Mmh. Vas-y, continue, il y en a 12 encore.
2: Gégé, il y a le soleil aussi, hein, parce qu'il brille.
5: Ouais, vas-y, Gégé, continue.
3: Mmh.
5: Continue, alors, vas-y, c'est instructif.
3: Non, mais allez-y.
5: Non, mais moi, je me souviens plus, alors vas-y, dis-moi.
3: Non, mais attends, toi déjà, tu vas te calmer parce que tu n'as pas commencé à couper la parole aux auditeurs quand on parle, d'accord, Vega?
4: Il
3: n'y
4: a personne qui parle. Ouais, ouais, il n'y a personne qui parle. Alors, elle a le droit de parler, non?
5: Merci.
3: Si ça vous plaît pas, je vous préviens une chose, si ça vous plaît pas, ça va être pareil.
5: Bon,
3: vous allez gerber.
4: C'est quoi ta deuxième, là?
3: Bon, alors déjà, Greg ou Jérôme, vous allez dégager.
4: On n'a rien dit, Gérard.
1: Sur la plage 10, dans un boîtier? Ok.
3: Non mais c'est bon, vous calmez un peu là tous les deux là entre Manu et Olivier, d'accord?
4: Il est où Olivier au fait?
5: Bah, il faut appeler Max à la rescousse. Hein. Qu'est-ce que numéro 2 s'il te plaît?
2: On attend.
3: Oh, vous savez pas comment ça me prendre la tête parce que c'est moi qui commande et moi je vais vous gerber vite fait.
5: Oui mais on attend tes questions.
3: Attends Vega, tu vas la fermer, d'accord?
5: Non.
3: Non bah alors tu dégages. Et hop, tu me dégages Vega pour de bon.
1: Ah bon, qu'ils ont fait?
3: Hop, tu la vires. Tu la vires, repasse pas sur un autre nom.
1: Ok,
3: hop,
1: d'accord. Salut.
3: Bonne nuit à toi, Vega.
1: Bonne nuit.
3: Non, mais tu la vires complètement, celle-là.
1: Ça y est.
3: Alors, quelles sont les planètes les plus proches du Soleil?
2: Ouais, Greg.
3: Ouais.
2: Mercure.
3: Ouais.
2: Ouais. Et puis la Terre.
3: Ouais.
2: La Terre, c'est en 3. Ouais, et en 2, c'est quoi?
3: Attends. Fildar, soit tu me dégages des gens proprement standards ou tu dégages toi.
0: Qu'est-ce que j'ai fait?
4: Gueule pas Gérard, vas-y, occupe-toi de ton débat là.
3: Tu as, attends, vous avez pas commencé à me casser les burnes, ok pas,
1: Gérard, qu'est-ce qu'il y a?
3: Tu vires Vega pour de bon.
1: Mais elle est partie.
3: Parce que sinon moi je demande à ma marine de venir faire le standard.
1: Mais tu te dis qu'elle est plus là?
4: Complètement hein? Parano.
3: Bon alors.
1: Bon c'est pas grave, vas-y Gérard, continue alors, la question.
3: Si c'est parano, vous allez voir comment ça va faire tout à l'heure. Vous allez voir. Il n'y aura qu'un débat.
4: On fout, j'irai me coucher plus tôt.
3: Bon, alors toi, tu vas te calmer aussi.
6: Ah, Heidi, je peux répondre?
3: Oui.
6: Alors, Mercure, Saturne,
3: ouais.
6: Mars,
3: ouais.
6: Jupiter,
3: mmh.
6: Ouais, la Terre, en 5 peut-être.
3: Et après? Non, bah, mais il y en a...
6: Je ne connais pas tous, hein.
3: Non, mais quelles sont les planètes les plus proches du Soleil? Je sais pas quoi. Non, mais on en a. Il y en a quand même pas mal.
6: Non, mais vas-y, on t'écoute.
3: Non mais
4: il y avait aussi c'est Jérôme. Il y avait aussi Gugudja, mais elle a brûlé parce qu'elle était trop près.
3: Bon Jérôme, tu dégages, bonne nuit.
4: Mais c'est vrai, c'est scientifique.
3: Attends, Olivier, s'il te plaît. Non, Olivier, je te dis en deuxième débat. Non.
1: J'ai besoin d'aide, j'arrive pas à trouver des filles.
3: Non, alors Marine.
1: Non mais pas des filles pour faire le standard, au standard.
3: Non.
4: On pourrait parler de Gugudja.
3: Bon, ben, continuez comme ça, moi, ça va aller vite. Je vais arrêter à la deuxième et je vais rentrer chez moi. Comme ça ira plus vite.
4: Bon, troisième question.
3: Game Boy?
2: Gérard, j'ai pris mon dictionnaire pour t'aider et j'ai les 20 étoiles les plus brillantes du ciel.
6: On s'en fout, on est aux terres. Dis-moi.
2: Alors, t'as la...
3: Bon, je sens qu'on va s'envoyer un disque et vous allez réfléchir parce que là, ça commence à bien faire.
2: Repose tes questions aussi.
3: Comment?
2: Repose bien la question.
3: Alors donc, il est 1h20, on va remettre un disque et vous allez bien réfléchir.
4: C'est trop tôt.
3: Quels sont les...

0: comble. Voilà.
1: Non, mais c'est bon, vas-y, passe ton disque.
0: Mais non, vas-y, continue.
2: Non, non. Question numéro 3.
1: Non, non, pour l'instant, on reste sur la 2 et vous allez vous réveiller parce que je sens que ça va pas aller comme ça. Moi, je vais arrêter là, je vais rentrer chez moi.
3: Ah, mais t'es de mauvaise humeur aussi, je comprends pas.
1: Ah, je suis de mauvaise humeur, pour l'instant, j'avais demandé au standard qu'on prenne d'autres personnes.
3: Gérard, est-ce que Gameboy peut répondre à la question, s'il te plaît?
1: Ben, si tu veux, ouais.
3: Alors, les étoiles les plus proches du Soleil sont dans l'ordre Mercure, Vénus...
1: Attends, Gameboy. Qu'est-ce qu'il y a, Fildar? Qu'est-ce qu'il y a qui va pas?
4: J'expliquais à Manu comment il devait faire son boulot, c'est tout. Pour que le débat se passe mieux.
2: Ouais.
1: Hein? Pour l'instant, c'est moi qui commande, d'accord?
5: Ah, on est d'accord.
1: Donc Manu t'envoie le disque.
6: Dans 2 minutes.
4: Non, dans 2-3 minutes. 2-3 minutes. Donc il faut que tu... on va faire la question maintenant.
6: Il fait caca.
3: Vas-y Gérard, je réponds après, ils envoient le disque.
4: Voilà, on va faire ça. Gérard, tu te réveilles ou tu dégages?
1: Attends, toi déjà, vous allez me prendre des gens standards là. Il y a les 24
4: lignes. Bah, justement.
1: Vous êtes deux standards, vous foutez quoi? De la merde! Alors ça commence à bien perdre tous les jeudis.
4: Donc... Il y a deux nouveaux candidats à ce jeu magnifique. Il y a Xavier...
1: 20... Ouais, deux nouveaux candidats à ce jeu magnifique. Toi, tu as dégagé. Allez, hop. Non, c'est bon. Manu, tu me mets le disque.
0: Non,
1: moi je peux pas le mettre.
0: On peut pas le mettre.
4: Donc, Xavier...
1: Max!
4: Xavier, 23 ans,
1: Max
4: de Mimizan. Bonsoir, Xavier.
1: Max!
3: Salut tout le monde.
4: Et Sun, 18 ans, de Lyon.
2: Salut Gérard.
1: Bon, allez. Non, moi je continue pas. J'arrête, tu prends. Tu te démerdes. Moi, j'arrête. Je rentre chez moi.
3: Mais c'est quoi le problème? Pourquoi tu cries comme ça?
1: Oh. C'est tout! Il fout en rien! Non, ça pour rien! Ça pour rien! Ça pour rien!
5: T'abuses!
1: Non, ça pour rien! Ça pour rien, j'arrête!
5: T'abuses aussi!
4: Mais parce que...
5: Non! Mais si!
1: Non, mais attends, je demande quelque chose!
5: Qu'est-ce que t'as demandé?
4: Mais non, parce qu'il voulait qu'on envoie le disque, et comme tu dois mettre la promo,
1: non,
4: il voulait.
1: Pour l'instant, tu me. Tout le monde dort! Tu me. Vous gerbez, vous dégagez! Je peux vous voir!
5: Oh, Gérard, t'es chiant!
0: Oh, t'es chiant. Moi, je t'écoute, t'es chiant. Non, t'es chiant, t'es devenu trop dictateur, tu veux trop ton truc, ça devient n'importe quoi. Donc, faut que tu te calmes, Gérard.
1: Non, moi, je continue pas comme ça.
0: Non, mais nous non plus, de toute façon, donc ça tombe bien, donc...
1: Dans ce cas-là, tu fais ta demi-monologue et moi, je rentre chez moi. Et les deux débats, on les prend la semaine prochaine.
0: Ah non, il n'y a pas de semaine prochaine, ça sera à partir du mois de juin, puisque apparemment, t'as décidé. T'es chiant. Qu'est-ce qui se va pas? Qu'est-ce qui se passe? Qu'est-ce qui
1: non, mais
0: pas
1: attends! Pour l'instant, je demande, est-ce qu'on vire des mecs? Les 24 Clinton, ils sont en train de me prendre fiche, là!
0: Mais ça sert à rien de faire sonner, ça sert à rien de prendre tout le temps les 24 lignes, il faut qu'ils se concentrent sur le standard et des gens qu'on a déjà appelés.
1: Mais attends, mais il fait rien quand je demande à quelqu'un qui vire, il vire pas.
4: Mais j'ai viré les filles, regarde, j'ai rappelé des nouveaux là.
1: Ouais, qui parle? Xavier c'est qui?
4: Xavier c'est Xavier, 23 ans, de Mimizan.
1: Et après?
4: Et il y a Sun, une jeune fille de 18 ans qui habite à Lyon.
1: Et dans ce cas-là, tu vas me reprendre Vega, qui change de nom.
4: Écoute, et tu verras si c'est Vega.
1: Bah attends, oh. Hein? Parce que quand je te demande de virer les mecs, les nanas ou les mecs, tu les reprends sur des.
4: Non.
1: Tu leur dis sur des autres noms. Non, moi je marche pas.
4: Bah oui, mais si.
1: Non, bah je marche pas.
4: Tu t'es fait avoir, donc voilà.
1: Tu t'es fait baiser la gueule, c'est pas bon. Hop, on met deux disques et on reprend après. Si ça se passe bien, si ça se passe pas, on arrête et je demande à Marine
4: qu'elle
1: vient de perdre le standard.
0: Par contre, Gérard, la seule chose que je vais te demander, c'est pas de virer des gens, mais on a écouté avec la direction, c'est que dès qu'il y a un mec qui dit un mot de travers, je crois qu'on avait dit que les gens avaient le droit de discuter, dès qu'ils disent un mot de travers, tu les vires. Donc on passe son temps à virer des gens toutes les deux minutes. C'est pas une usine. On peut pas toutes les 30 secondes virer des gens, prendre des gens comme ça. T'es pas non plus un dictateur. On n'est plus à l'époque de César, on n'est pas à l'époque de tout ça. Donc essaie d'être un petit peu plus tolérant, de demander aux gens de se calmer, mais pas toutes les deux minutes. Dès que quelqu'un te dit quelque chose, je le vire, j'en veux un autre. C'est pas de la viande.
1: D'accord. Okay. Ouais, je veux bien. Mais alors, par contre, Manu, t'étais à la réa. Qu'est-ce que c'est que ce double son que j'ai entendu? Non,
5: pas...
1: presque pas.
0: Ah bah, il me semble que non plus. Non, je crois que Gérard, là, tu deviens un petit peu parano. Ça va plus aller, hein. Je crois qu'on est bon pour le dire. Après, c'est terminé.
1: Oh, moi, je m'en fous.
0: Oh, bah, moi aussi, parce que plus non, plus me fatigue.
1: Dans ce cas-là, on continue.
0: Non,
1: bon,
0: mais
1: on
0: tu me fatigues. Quand il y a
1: arrête,
0: pas de, quand t'inventes des doubles sons, t'inventes des gens, t'inventes un petit peu de tout, n'importe quoi. Donc, on va retrouver Gérard d'ici quelques instants pour la suite de ces débats. Moi aussi, je vais faire des réunions pour demander à ce que tu te calmes un peu, parce que pour une fois que ça se passe bien, c'est toi qui fait que ça se passe pas bien. Gérard, à cause de toi, c'est dommage. Donc, dès le début du débat, ça se passe pas vraiment bien. On va essayer de remettre les pendules à l'heure pendant le temps d'un petit disque. 0870 5000 et 0803 08 5000. Et si samedi soir vous avez envie de faire quelque chose de fort et de grand, écoutez bien ce qui arrive sur Fun Radio.
1: Et voilà, c'était Les Daft Punk avec Révolution.

0: 9-9 et donc on récupère.
1: C'était pas ça, Gérard, c'était Rolling and Scratching, tu sais, de la loco.
0: Ah ouais. Comme par hasard, c'était pas les aspects que tu
1: si,
0: me prends,
1: mais
0: tu
1: c'était
0: me prends
1: pas,
0: pour un con.
1: C'était pas Révolution 909, ah, c'était les Rolling and Scratching.
0: Bah oui, mais c'est ça. Ouais, d'accord. Ok.
2: Bon. De toute façon, on a tort, Phil.
0: Qui c'est qu'on récupère?
1: Donc on a Sun à la place de Vega. Sun, 18 ans, de Lyon, comme je t'ai dit
3: salut,
1: tout à l'heure.
3: Gérard.
0: Salut.
3: Tu vas bien? Ouais. En forme.
0: Après, on récupère Jérôme.
4: Oui, bonsoir. Et ça y est, ça va mieux.
0: Greg.
4: Ouais, salut, Juju.
0: Eddie.
5: Oui.
0: Gangboy.
4: Salut, Gérard.
0: Et Flo.
4: Elle est partie.
1: Non, mais Flo est parti parce que c'était celui qui avait le portable. Maintenant, c'est Xavier. 23 ans, de l'autre. Xavier, il s'appelle.
0: Tu me fais la liste. Donc, quelles sont les planètes les plus proches du Soleil?
4: Gangboy.
0: Ouais.
4: Alors je vais te les donner dans l'ordre. La plus près c'est Mercure, ensuite t'as Vénus, la Terre, Mars, Jupiter, Saturne, Uranus, Neptune et Pluton.
0: Voilà. Voilà. Et comme moi j'ai sous les yeux, bon, j'ai regardé un peu de aussi dans le dico.
4: Gérard, t'inquiète pas, moi aussi j'ai le dico sous les yeux.
6: On a regardé dans le dico, hein, GG.
5: Ouais.
0: Non mais moi j'ai Terre et Jupiter, hein. J'ai pas eu le temps de chercher toutes les planètes parce que je pense qu'on en a beaucoup, hein.
6: Ah ben Game Boy qui vient de te les donner, hein.
4: Ouais.
0: Ouais, ben je pense que toutes les planètes que t'as citées, Game Boy, je pense que à mon avis c'est les mêmes, hein.
4: Oui, à mon avis aussi. On est d'accord.
0: Donc Xavier.
6: Bah, qu'est-ce que je te dis de plus? Il les a donné pile poil dans l'ordre. Je peux pas rajouter, hein.
0: Bah ouais, mais ça, ouais, mais essayez de me dire si des fois vous en avez d'autres.
4: D'accord, on va les inventer.
6: Inventer les planètes. Les 12 les plus connus, hein, les autres on les connaît pas.
5: Bah moi, si tu veux, Gérard, il y a des toiles géantes, il y a l'étoile de.
0: Oui, mais par contre.
5: Aussi, qui est pas
0: mal. Ouais, voilà. Tout à l'heure, j'ai demandé, connaissez-vous le nom des étoiles? Tout le monde me dit l'étoile pilante, c'en est pas une. Mais si, c'est une.
5: Tout à fait, ouais. Ouais,
1: elle
5: s'en est une.
4: Ah, elle est très connue d'ailleurs,
1: GG. Elles sont toutes filantes, les étoiles, non? À un moment ou à un autre?
5: Ah non, c'est un phénomène lumineux qui est quand même assez restreint, quoi. Ça reste pas toujours, quoi.
0: C'est alors, passager. Là, une question que je vais poser.
5: Ouais.
0: Donc, je pense que je vous ai répondu sur la question, là.
5: Ben, on va faire avec.
0: Ouais. Bah, de toute manière, qu'est-ce que vous voulez que je vous réponde d'autre comme étoile?
4: Oui. Tu sais, l'étoile filante, dans mon dictionnaire, c'est une météore. Donc, c'est pas vraiment une étoile, en fait. Hein.
0: Oui, mais elle fait partie, quand même, du style de l'univers.
4: Oui, c'est sûr.
0: Ça fait partie de l'univers. Je suis désolé, Game Boy.
4: C'est comme l'étoile de polaire, quoi.
7: Et Gérard, c'est Jérôme. Il paraît que quand on voit des étoiles filantes, il faut faire des vœux. Mais moi, ça marche pas parce que t'es toujours là.
0: Non, mais attends, Jérôme, s'il te plaît. Déjà, Jérôme, tu vas te calmer.
7: Oui.
0: Hein?
7: D'accord.
0: Parce que j'ai déjà reconnu ta voix, donc tu t'appelles pas Jérôme, mais tu t'appelles Tony.
4: Ouais,
7: bonsoir.
0: Voilà.
4: Alors, Tony.
0: Donc, qu'est-ce que j'avais précisé mardi?
1: Non,
0: à
1: mais
0: la réunion.
1: Il est là depuis le début. On a
0: oui, mais,
1: pas
0: oui,
1: viré.
0: Oui, mais
7: j'étais sage, hein, il faut l'avouer.
1: Ah, oui. Donc, on a dit, on rappelle les habituels de temps en temps, c'est ce que je fais.
0: Ah oui, mardi, je t'ai dit qu'on rappelait les habituels. Non, mais attends,
1: on a dit que
0: de ma gueule ou tu prends le train?
1: Non, je me fous pas de ta gueule, hein, je prends pas le train non plus.
7: Tu prends la locomotive?
0: Ouais, ou la loco.
1: Ouais, je vais prendre la loco.
0: Là. Ouais, tu vas prendre la loco dans les chiottes comme
1: Non,
4: on parle pas
1: dans
4: les
1: chiottes.
4: De la loco, GG.
0: D'accord. Bon, combien
2: Gérard, excuse-moi, il y a une question sur Minitel qui t'est directement adressée. C'est Max Biaggi qui te demande. Il nous dit que toi, ce que tu connais le mieux, c'est les trous noirs.
0: Ouais, tu vois, alors attendez. S'il vous plaît. Moi, je te préviens, Manu. Encore une question. Con comme ça sur Minitel, le Minitel, on le referme.
2: Ok.
0: Et je fais plus de 36-15.
2: Donc, d'accord. Je lis pas le deuxième de Max Biaggi, c'est pas la peine.
0: Non, c'est pas la peine. Si c'est pour dire des conneries comme ça sert à rien.
2: C'est ta lune qui est la plus proche de la loco, je le dis pas.
0: Non.
2: Ok.
0: Alors donc, l'histoire, ça commence à me prendre la tête, d'accord? On est bien d'accord.
2: Ok, je referai plus.
0: Hein? Mais cela, cette histoire de là et puis l'histoire de Diana, ça commence à me prendre la tête. Non, c'est bien compris. Combien il y a d'étoiles dans l'univers?
4: Beaucoup. Game Boy.
0: Ah, on va demander à Xavier, Game Boy, tu vas couper 5 minutes, je t'arrête 5 minutes.
6: D'accord. C'est gentil de me laisser parler, GG.
0: Xavier.
6: Bah alors, il paraît 12 653 942.
0: Non, combien d'étoiles y a-t-il? Dans l'univers.
6: Je viens de te le dire, 12 643 642.
0: D'accord.
5: IT. Le Game Boy.
0: Ben non, mais attendez. On va y aller calme. Heidi.
5: Non, moi je l'ai sous les yeux, c'est 100 milliards d'étoiles.
0: D'accord.
5: Dans la galaxie, ouais.
0: Game Boy.
4: Alors les scientifiques évaluent le nombre d'étoiles et ils disent.
0: Attends. Game Boy. Je te préviens, je veux pas savoir l'histoire des scientifiques, j'en ai rien à foutre.
4: Non, parce qu'une fois, j'ai voulu les compter, mais je me suis endormi, quoi. Donc il doit y en avoir une affinité, je présume. On peut pas les compter, en fait.
0: Mm-hmm. Eddie.
1: Heidi.
5: Mais j'ai répondu, j'ai dit 100 milliards.
0: Mm-hmm.
5: Eh ben, mais.
0: Greg.
3: Ouais, pareil, des milliards, ouais.
0: Mm-hmm. Jérôme. Disons, Tony.
7: Non, appelle-moi Jérôme, je préfère. Plein, je sais pas. Non, une infinité, comme disait la demoiselle.
0: Mmh. Son.
5: Ben moi, je pense que, enfin, on peut pas les compter parce que c'est qu'une illusion. Leur lumière, elle nous arrive que des années-lumière plus tard et c'est un peu idiot de les compter, quoi. Enfin, je sais pas ce que t'en penses, Gérard, quoi, parce que on est dans un monde un peu virtuel et ouais, la lumière, elle nous arrive que très tard et c'est plus les mêmes étoiles. Elles sont déjà mortes depuis des années-lumière, quoi.
7: Je suis obligé de me taper les 15 saisons.
0: Bon, Jérôme, s'il te plaît, tu te calmes. Hein? Moi, je peux vous dire une chose que je préfère regarder. À mon avis, je pense que c'est plutôt des milliards d'étoiles qu'il y a. On peut pas les compter.
4: C'est pourquoi impossible. Pas une infinité alors?
0: Oui, mais ça, tu peux pas les compter les
7: ouais,
0: étoiles.
7: Parce qu'une infinité, c'est une, donc tu peux la compter. Donc il faut dire qu'il y a des milliards d'étoiles. T'as raison, Gégé. Je suis avec toi.
0: Mm-hmm.
7: Vive l'électrisme en France.
0: Mm-hmm. D'accord. Ça, c'est Jérôme qui vient de répondre. Hein? Ouais, mais je m'en doutais que c'était toi.
4: Il y a aussi beaucoup d'étoiles d'araignée, hein.
0: Ouais, d'étoiles d'araignée.
7: On va arrêter les jeux de mots.
0: Non, mais ça, l'étoile d'araignée, ça n'a pas le rapport avec les étoiles normales qu'on voit dans le ciel, d'accord?
4: Ah oui, c'est vrai.
0: Alors, par contre, la question, ça, c'est une question que je vais m'amuser avec vous. Avec quoi
7: Oui, amuse-toi avec moi.
4: Amuse-toi.
7: Fouette-moi.
0: Non, mais vous allez vous calmer parce que...
4: Aujourd'hui, on est calme, t'as remarqué.
0: Attendez 5 minutes. On dort. Ouais, mais c'est comme ça qu'on veut partir sur le premier débat, hein. Je suis désolé.
1: Bah là, ils sont tous partis, mais c'est clair.
0: Bah oui, mais... Moi, je veux bien répondre aux questions qu'on me pose, mais faudrait que... Là, déjà, une. Pour l'instant, c'est pas moi qui ai choisi les auditeurs, c'est là. Hein, moi, si les auditeurs dorment, c'est pas la peine.
1: Ils dorment pas, les auditeurs, Gérard.
0: Attends, Manu, c'est pas à toi que je m'adresse, d'accord?
1: Mais j'ai rien dit.
0: Non, mais
1: c'est
0: toi,
1: moi qui
0: pour l'instant, t'es à l'aria.
1: Mais, okay. mais je t'ai rien dit, Gérard.
0: Non, mais moi, si au standard, vous voulez...
1: Bah, Gérard, si tu penses qu'il y en a un qui dort, tu me le dis et je le réveille.
0: Ouais, quand je dis des milliards, pas, hein. De manière ça, les milliards, je sais pas... Bon, d'après vous, y a-t-il eu une vie sous une autre planète?
6: Xavier.
0: Oh, mais merde, vous allez réveiller. Vous allez vous réveiller quand je parle ou
6: pas,
0: merde.
6: J'allais parler,
0: là.
6: J'allais parler, Gégé, tu me laisses pas parler.
0: Vas-y, oh non, mais là, ça commence à bien faire.
6: Oh, Gégé, tu me laisses parler.
0: Ça commence à bien faire.
6: Oh, Xavier, Gégé, c'est Xavier, je peux parler.
4: Et Game Boy aussi.
6: On peut parler, Gégé, ou pas?
0: Ouais, allez-y.
6: Alors donc, c'est Xavier. Moi, à mon avis, il y a plein de petits ET dans l'univers.
0: C'est-à-dire?
6: C'est-à-dire qu'il y a plein de petits extraterrestres qui viennent nous voir, mais en fait, on les voit pas parce qu'ils sont invisibles.
0: D'après vous, y a-t-il une vie sur notre planète?
6: Oui.
5: C'est clair, on le sent tous les jours.
4: Bah, je sais que toi, t'es pas un être humain, mais on sait qu'il y a de la vie sur Terre.
7: Tu t'en approches, quoi.
5: Ah ouais, on les effleure tous les jours, quoi. On les sent passer autour de nous et tout.
6: Ils sont invisibles, on peut pas les voir, Gégé.
0: Mais pourquoi?
6: Bah, j'en sais rien, moi, ils sont invisibles.
5: Non, parce qu'ils vivent dans une autre dimension, dans notre monde, quoi. On peut pas les sentir.
0: Mm-hmm. Ouais. Par exemple, si je vous dis demain, voire la semaine prochaine, on change de planète, d'après vous, est-ce qu'il y aura une autre étoile qui apparaîtra?
5: C'est quoi le rapport là? C'est pas logique ta question.
0: Non mais attends, d'après vous, y a-t-il une autre vie sur notre planète? Par exemple, si je vous dis, si on change de planète, est-ce qu'il y aura autant d'étoiles?
6: Bien sûr.
1: Non mais est-ce qu'on peut être plus près ou plus loin? Ça dépend de la planète où on est, Gérard.
4: Pas où t'es.
1: Hein? Qu'est-ce qu'on pense?
4: Imagine, t'es au bout de l'univers, eh ben, t'en verras que d'un côté des étoiles.
0: Même à l'heure actuelle, t'en vois d'autres des étoiles.
6: Évidemment que t'en vois d'autres, GG.
4: Il y en a partout, des étoiles, GG.
6: Il y en a partout autour.
4: Même sous tes pieds, il y en a, j'en suis sûr.
0: Bon, il dit.
6: Partout où tu te trouves, dans l'univers, il y a des étoiles.
0: Il dit.
5: Oui. Et partout où tu vas, il y a des étoiles. Je sais pas, c'est logique quand même. Tout autour de la Terre, il y a des étoiles. Donc je vois pourquoi dans d'autres planètes, il n'y en aurait pas.
4: Par contre, Gérard, il a une étoile.
1: Ouais, je voudrais poser une question, Gérard. Tu sais, si par exemple, tu disais qu'on pouvait être sur une autre planète, mais si par exemple, il fait mauvais temps sur la planète. Tu sais, généralement, sur Terre, quand il fait mauvais temps, on les voit pas, les étoiles. Est-ce que tu penses qu'on peut les voir sur une autre planète, même s'il fait mauvais temps?
0: Ben, si on a le matériel adéquat, si on peut les voir.
1: C'est-à-dire?
4: C'est-à-dire quoi comme matériel?
0: Ben, si on a
5: un
0: fer à repasser, alors toi, avec ton fer à repasser, tu dégages.
7: Ouais, c'est les périscopes, ça s'appelle. C'est le gyroscope.
0: Non,
5: des... C'est astronomique, hein.
1: Des caméscopes.
0: Non.
7: Le gégescope.
0: Non, c'est des
4: télescopes.
0: Des télescopes.
1: Ah, télescopes.
4: Télescope, ouais, c'est vrai.
1: Bah alors, vous saviez pas?
7: Bah non.
1: Oh là là, les bien
5: ah ouais.
1: Ils sont nuls. Oh, les caves.
2: Ils connaissent rien.
5: C'est toi, un cave.
0: C'est quoi, un cave?
7: C'est toi.
0: Ouais, c'est ça. Alors, les étoiles ont-elles une distance parmi nous?
4: Ça veut dire quoi, s'il te plaît?
6: Le répéter en français, ça fait...
5: C'est-à-dire, Gérard?
4: Gérard, t'as connu le CP?
0: Non mais attendez, si c'est pour commencer à dire des conneries, vous allez dégager, hein, et on va s'écouter,
5: Attends, mais
1: Gégé, on a posé deux questions, Gégé.
0: Non mais attends, faudrait peut-être, déjà que quand je pose la question, qu'on me dise pas, ouais, c'est quoi cette question?
1: Bah oui, il faut que tu la répètes parce qu'ils n'ont pas compris.
0: Sur les étoiles.
1: Écoutez.
0: Les étoiles ont-elles une distance parmi nous?
5: Et qu'est-ce que ça veut dire, ça?
1: Explique la question, Gérard, ils comprennent pas.
0: Bon alors, parmi nous, est-ce qu'on a une distance?
5: Parmi nous, est-ce qu'on a une distance? Est-ce que les étoiles ont un sens pour nous? C'est ça que tu veux dire?
0: Oui.
5: Ah.
0: Ah ouais, ont-elles une distance parmi nous? C'est le sens ou autre, hein?
7: Ouais, d'accord, le sens ou autre, tout vice versa.
5: Oui, tout à fait.
7: D'accord.
5: Oui.
7: Vas-y.
5: Bah écoute, elles doivent nous éclairer, quoi. Je pense que... Ouais.
0: Non, mais à mon avis, je pense que...
7: Bon, ça, on va pas la faire, saute.
6: Ouais.
0: Non mais je pense que là je crois que
1: bah, donne ton avis déjà Gérard, ça va peut-être les inspirer.
0: Ce débat c'est même pas la peine qu'on le termine.
1: Mais pourquoi?
7: Mais t'as vu tes questions aussi.
1: Mais non, elles sont très bien les questions.
0: Bon, attends,
1: Jérôme, tu dégages. Vous les comprenez pas les questions.
0: Allez, Jérôme, tu dégages.
1: Donc allez, ils vont réfléchir à la question et puis répète là, ils vont réfléchir, ils vont certainement trouver une solution. Hein, je suis sûr.
0: Alors les étoiles ont-elles une distance parmi nous et tu me dégages, Jérôme, s'il te plaît, merci.
5: Heidi.
0: Oui.
5: 1,39 million de kilomètres.
0: C'est-à-dire?
5: Eh bien, la distance entre nous et les étoiles, 1,39 kilomètres.
0: D'accord.
7: Ça dépend des étoiles.
0: C'est qui là?
7: Ouais, c'est Greg.
0: Ouais, Greg.
7: Ça dépend des étoiles.
0: Ouais.
7: La plus près, je crois que c'est Proxima du Centaure.
0: Non, mais attends, ça, c'est pas le nom d'une étoile. Hein.
7: Si, je t'assure.
5: Si,
4: c'est Alpha Jet aussi.
5: Si.
0: Comment? Alors là vous allez réfléchir à la question et parce que là il y en a un qui vient de parler d'Alpha Jet, c'est pas la peine. Non mais je vois comme ça.
2: Je crois qu'il a parlé des galeries Lafayette.
0: Non, il a parlé d'Alpha Jet, tu vois.
2: Alpha Jet.
4: C'est une marque d'avion.
0: Ouais ouais, bien sûr.
4: Gérard, il y a Game Boy qui va répondre.
0: Oui.
4: Alors en fait, ça dépend des étoiles parce que si tu vois que l'étoile est petite, ça veut dire qu'elle est plus loin de nous.
7: Ouais.
4: Et quand l'étoile elle est grosse, ça veut dire qu'elle est plus près de nous.
7: Parce
4: donc,
7: qu'elle éclaire plus.
4: Donc le jardin,
7: c'est quoi qui est plus près de nous?
4: Tu comprends ce que je veux dire ou pas? Tu vois, ça c'est l'étoile qui est près de nous.
0: Bon, là Manu. Tu vois, tu viens pas d'entendre le bruit de la musique là? Non.
7: Et Martien qui arrive,
1: j'ai juste. Non, j'ai rien entendu.
5: Ça nous fait un petit son space.
4: Ouais, c'est E.T. qui arrive.
5: C'est E.T. qui arrive.
0: Bon, allez.
1: Bon, Gérard.
4: Vas-y,
1: on y va là, parce que tout le monde s'endort là.
0: Ouais, ben, tout le monde s'endort. Vous savez qu'il n'y a pas foutu le bordel.
1: Mais on fout pas le bordel.
0: Reprends
1: ton débat, Gérard.
0: Donc, prenez-vous l'ascenseur pour aller voir les étoiles.
6: Xavier.
0: Non, attends. Là, je veux savoir pourquoi tu te marres comme ça au standard.
1: Parce qu'il y a un auditeur qui m'a dit une blague et elle était hyper drôle. Et si tu veux, il pourra te la dire.
0: Non.
1: Ok? On continue. Donc à la place de Jérôme, on accueille Allô.
4: Allô. Allô. Allô.
5: Allô. Allô. Ça va?
7: Bonsoir. Allô.
4: Allô.
7: À l'huile.
4: Allô. À l'huile.
1: C'est quoi la musique, bon. Manu là?
0: Non, mais c'est bien.
2: Il n'y a pas de musique.
0: Non, il n'y a pas de musique.
5: Et non, mais t'hallucines, Gérard.
0: Ouais, ben, c'est bien. Ben, dans ces cas-là, on va
1: tu
0: couper.
1: Tu poses ta question, Gégé.
0: Prenez-vous l'ascenseur pour aller voir les étoiles et...
1: On se retrouve après ton petit disque, là. Tu peux l'annoncer.
2: Pas tout de suite.
0: Si, tout de suite, parce que je veux savoir d'où vient cette musique.
1: Voilà. C'est quoi ton disque, Gérard? Annonce-le, alors. Maintenant que
0: donc,
1: c'est le grand moment.
0: La question, c'est prenez-vous l'ascenseur pour aller voir les étoiles. Et on va se retrouver juste après. Et là, vous allez écouter Rendez-vous 98 de Jean-Michel Jarre. Et voilà, donc, comme c'était prévu, donc vous venez d'écouter Jean-Michel Jarre dans Rendez-vous 98, donc c'est le thème, c'est le truc, la musique du film, la musique pour la Coupe du Monde 98, et je sais qu'il y en a beaucoup qui aiment pas trop Jean-Michel Jarre, mais je suis désolé. Donc pour ceux qui aiment pas, ben s'ils ont pas voulu écouter, tant pis pour eux. Mais moi j'adore. Donc on va récupérer Son.
5: Ouais, salut.
0: Bonsoir, Greg.
8: Ouais, toujours là.
0: Eddie.
5: Heidi, toujours là.
0: Heidi. Gangboy.
9: Bonjour, bon, ça va.
0: Bon, c'est bon, Gangboy, tu as commencé à te
5: calmer.
0: À te calmer, d'accord, merci. Je me calme. Xavier, celui qui s'amuse. Celui qui s'amuse, derrière, va dégager.
5: C'est Fildar.
9: Ouais,
0: non, c'est pas Fildar, il est au standard.
5: Non, il y a un extraterrestre parmi nous, je crois.
0: Après Xavier, qui c'est qu'on a?
1: Je t'ai dit allô, tu vois, je te l'ai mis en dessous de Son. Allô, 24 ans de Toulouse. Il est beau gosse en plus.
0: Allô?
10: Oui.
0: Bien sûr.
1: Bah quoi?
0: Non, mais attends, quand je te demande de me virer les auditeurs. Pour l'habitude, c'est pas la peine de les reprendre sous un autre nom.
1: Mais, okay.
7: C'est pas le même, Gégé.
10: C'est pas le même, Gégé, ils ont changé.
5: Parano, crois-nous.
10: Putain. C'est allô.
1: C'est allô, là, tu vois, il te le dit. Bah, vas-y, continue. Alors.
0: Donc, prenez-vous l'ascenseur pour aller voir les étoiles.
9: Game Boy.
0: Ouais.
9: Alors, t'as très bien fait de poser ces questions, parce que moi, j'habite dans un immeuble qui fait 22 étages, et le soir, quand j'ai eu de voir les étoiles, bah, comme j'habite au premier étage, bah, je prends mon ascenseur, je vais tout en haut de l'immeuble, et je regarde les étoiles, et je prends le pied, quoi.
10: C'est allô, précise quel étage.
9: Pardon?
10: Précise quel étage?
0: Non mais attends, allô?
10: Allô?
0: Tu as déjà commencé par te taire, tu as laissé finir Game Boy. Parce que quand il dit au 22e étage de...
9: Attends, 23e, hein?
10: Ouais, mais de quel immeuble?
9: Bah c'est le numéro 5, en face du 4.
10: Ouais, mais je suis beau gosse quand même.
0: Putain, vous comprenez pas, bon bref.
5: C'est bon,
0: Game Boy, allô? Vous avez répondu sur la question.
5: Heidi!
0: Oh, c'est fini la musique ou quoi, merde?
10: C'est pas toi qui poses les questions.
0: Attends, si t'es pas content, tu dégages.
10: Allô?
0: Non, tu la fermes.
10: Ouais, non, c'est allô. C'est allô qui veut répondre.
0: Quand je t'aurai appelé, tu répondras à la question, d'accord?
5: D'accord.
0: Alors, Xavier?
10: Ouais, donc moi je dis plus on est haut, plus mieux on voit les étoiles, donc vaut mieux prendre un ascenseur pour être le plus haut possible.
0: C'est-à-dire?
10: Bah, c'est-à-dire que quand on est en bas, on voit les étoiles toutes petites, et plus on monte, plus elles grossissent, donc mieux on les voit.
5: Autant
10: prendre de la hauteur.
0: Non mais donnez vos noms quand vous voulez répondre.
10: Allô, ascenseur.
0: Allô, je t'ai dit pour l'instant tu te la fermes.
5: Heidi,
10: ok. Vas-y Heidi.
0: Heidi. Bah,
5: moi j'ai.
0: Allô, tu la fermes. Bon, tu me dégages, allô.
1: Mais il parle pas, il dit rien.
0: Non, il a. Là, c'est pas lui qui commande, d'accord, c'est moi.
1: Mais il commande pas, il sait, c'est toi le chef. Vas-y, continue.
5: Ouais, je.
0: Heidi.
5: Oui, donc moi, je disais, j'ai un gyroscope, donc j'ai pas besoin de monter dans l'ascenseur. Je vois très bien les étoiles dont je suis, pardon.
0: Mm-hmm.
5: Donc voilà, quoi.
2: Ouais, mais pourquoi?
5: Pourquoi?
2: Bah, pourquoi tu dois faire ça?
5: D'accord.
0: Heidi, tu travailles, s'il te plaît. Non, tu t'essayes pas de...
5: Non, j'ai un truc à dire.
10: Heidi, t'es un peu dans les étoiles.
2: Vas-y, Son, ouais, vas-y, bah, parce que là, on s'endort tous.
5: Un ascenseur qui s'arrête jamais pour qu'on puisse vraiment
10: passer
5: une étoile et arriver dans le ciel complètement...
10: Bah, c'est une super idée, ça, Gégé. Hein.
5: Ah ouais,
10: voilà, c'est un peu de la science-fiction, quelque part. Bah ouais, mais bon, faut bien rêver de temps en temps. Hein.
5: Ouais,
10: temps
5: pour là,
0: je sens que la réunion de mardi, vous avez pas compris, là, tous les deux, hein.
5: C'est qui
0: Fildar? Ouais, non, mais
2: c'est Fildar et Manu, on n'a pas compris.
0: Non, je crois pas, hein.
2: Ouais, mais.
0: Ah, bah, à mon avis, ça vous amuse, hein. C'est bien.
5: Ouais, parce que toi, t'as pas l'air, hein.
2: Bon, Gérard, on y va?
0: Bah, on continue.
2: S'il te plaît.
0: Pensez-vous que chaque étoile...
5: Tu peux y répondre, toi, Gérard, à ta question?
0: Personnellement, moi, je préfère aller voir les étoiles sur une terrasse d'un immeuble.
10: Donc tu prends l'ascenseur?
0: Je peux y aller aussi bien à pied.
8: Ah bah à la campagne ou à la ville?
10: J'ai monté, GG.
0: À la campagne, je me vois mal avec...
10: T'habites dans un immeuble
8: ou à Suresnes, GG?
0: Alors, celui qui vient de dire Suresnes, tu dégages, merci.
8: Ouais, mais précise l'adresse.
11: Mais précise la ville aussi. Hein.
0: Non, non. Il n'y a pas besoin de préciser de ville, d'accord?
11: Bah, c'est parce que... la terrasse.
1: Parce que regarde, Gérard, il y a des villes qui sont en montagne, donc tu vois mieux les étoiles que si tu étais.
0: Il n'y a pas besoin de préciser de ville.
1: Dans le bassin parisien où tu es dans une cuvette.
0: Il n'y a pas besoin de préciser de ville, ouais, d'accord?
1: Pourquoi? Bah pourquoi alors?
11: Explique aussi.
0: Non, mais attendez, vous n'allez pas me faire chier quand je pose les questions, ok?
1: Mais pourquoi?
0: Non, il n'y a pas de pourquoi, d'accord, Manu?
1: Bon, d'accord, pourquoi? Mais je vois pas pourquoi.
0: Bon, alors.
1: Marine, elle a. Justement, Marine, elle a un truc à dire justement pour t'expliquer pourquoi c'est mieux de dire les villes.
12: Vas-y, Marine. Et la pollution, on n'en parle pas, on voit pas les étoiles à cause de
0: ouais,
12: la pollution.
0: Mais je suis d'accord
1: tu
0: avec toi.
1: Tu pourrais parler plus fort, Marine, ça serait bien.
0: Ouais, merci.
1: L'autre, elle fait un métier, elle sait même pas le faire correctement.
5: Ouais, mais oui, il fait chaud pour que ça soit dégagé le soir et tout, c'est bien, quoi.
0: Non, mais Marine, t'aurais pu poser ta question un peu plus forte. Merci. C'est pas grave, hein.
10: Ouais, c'est pas grave.
5: Vas-y, continue, Gérard.
0: Pensez-vous que chaque étoile ont des rapports sexuels sonnes?
5: Alors, oui. Bah écoute, je te dis ça plus tard, je vais voir ce que disent les autres.
0: Xavier, Sun,
1: elle veut
0: attendez,
1: copier,
0: attends.
1: Elle veut copier.
0: Sun.
11: Gameboy.
0: Oh, Gameboy, tu te tais. Sun, comment ta gueule?
1: Non, il a dit ta gueule à Gameboy, continue.
0: Alors Sun.
5: Je pense qu'une étoile naine et une étoile géante, ça doit donner une étoile moyenne. Mais à part ça, sur la reproduction des étoiles, je sais pas, j'ai pas trop de notions, quoi.
0: Ont-ils un rapport sexuel?
11: Xavier,
5: ah,
11: oui. Avec simple.
5: Ah d'accord, ben ouais, bien sûr.
8: Je vois mal une bite avec une étoile.
0: Bon,
8: ouais, c'est à l'eau, je peux répondre.
0: Sun.
5: Ouais, mais ouais, ils ont plusieurs branches, donc ça doit être pratique. Je pense que ouais, ça le fait, quoi.
8: Allô, je peux répondre, c'est Xavier.
0: Greg, allô, pardon.
8: Ouais, voilà. Bah, je pense que avec capote, ouais. En forme d'étoile.
0: N'importe quoi.
8: Gameboy.
1: Si, c'est vrai, ouais. Ce qu'il dit. Ah, il a raison, toujours la capote.
8: Les étoiles, faut se couvrir.
1: Même non, les étoiles, elles peuvent mettre des capotes. Quoi.
8: Allô, Gameboy.
0: Greg!
8: Ouais!
1: Et toi, Greg?
8: En fait, je sais pas du tout.
0: Ouais, mais tu sais pas, alors dans ce cas-là, tu vas aller voir Fielder au standard, comme ça tu vas savoir.
1: Ouais, je vais lui dire, ok, d'accord.
8: Réveille-toi.
0: Voilà. Heidi?
5: Ben, moi je dis que oui, d'où les millions et milliards d'étoiles dans le ciel, quoi, ouais?
0: Ouais, mais. Dans ce cas-là, est-ce que t'as compris la question?
5: Ben oui.
8: Des rapports sexuels.
5: Eh ben oui, je disais oui. Si t'en avais, oui, ben non. D'où les millions et milliards d'étoiles dans le ciel, oui.
1: Mmh. Mais pourquoi?
5: Pourquoi?
0: Mais il n'y a pas de pourquoi, Manu, merde.
1: Ah non, pardon. T'es con ou quoi?
0: Putain, mais arrêtez sans arrêt de me marquer. Ouais, me dire, allez, pourquoi? Eh, vous commencez à me casser les burnes, là, tous les deux, hein.
1: C'est parce que ça m'intéresse,
0: non,
1: je voulais savoir.
0: Moi, de savoir et pourquoi, sans arrêt, c'est pourquoi, moi, je commence à en avoir marre.
8: J'aime
0: okay.
5: Gérard. Gérard, j'ai une réponse.
0: Alors, Manu, deuxième débat, tu dégages. Tu rentres chez toi, je te veux plus. Allez, hop, terminé. Toi, c'est terminé, t'es rayé de la liste. Hop, bonne nuit.
1: Gérard. Greg a la réponse maintenant à ta question, il va te la donner.
8: Ouais.
0: Alors, Greg.
8: Ouais, j'ai trouvé. Parce qu'en fait, toutes les étoiles qui sont dans le ciel, c'est obligé qu'elles aient des relations sexuelles. Parce que
0: ouais, ben ça, c'est Fielder qui te l'a dit.
1: Ah oui, tu lui as demandé
8: ouais,
1: de me.
8: Pourquoi, non?
1: T'as demandé que je lui dise, je lui ai dit.
8: Et comment?
0: Je t'ai demandé de te calmer, espèce de con. Quand ça te parle, tu vas dégager.
1: Moi, tu vas dégager le deuxième débat. Attends, laisse-le finir.
5: Sun, je peux parler?
8: Ouais.
5: Ouais, je pense qu'en fait, c'est par phénomène de ventouse et tout, ça doit trop bien marcher, en fait.
8: Ouais, 69 avec une étoile, c'est le top.
0: Gameboy.
11: Ben moi je pense que comme c'est comme tous les animaux quoi, pour qu'il y en ait plusieurs, il faut qu'ils fassent l'amour et qu'ils aient des enfants.
1: Ok, mais
11: non, mais attends. Une étoile jouir quoi.
0: Attends, je te demande. Bon, Manu, s'il te plaît, tu m'éteins le ton bouton rouge.
1: J'ai rien fait. C'est le micro ça.
0: Enfin, Gameboy.
11: Bah tu sais, bien pourquoi il y a l'attraction terrestre. C'est juste,
0: Je parle des étoiles, je parle pas des animaux, merde.
1: Ok, on parle pas de
11: terrestre.
1: Eh ben, c'est un animal, justement.
8: Allô, je veux répondre. C'est Xavier, j'ai pas répondu, Gérard.
0: Bon, de toute manière, je pense que je vais attaquer le deuxième et...
1: Ah bah non, attends, il est que 2 heures, Gérard.
0: Attends, non.
1: Attends, ça fait 1 heure qu'on est là.
0: Non, non, pour l'instant, ça fait 1 heure que vous me foutez la merde, donc je suis
8: allô,
0: le deuxième.
8: Allô, je veux répondre.
10: Gérard, je peux répondre.
1: Laisse répondre les auditeurs.
0: Xavier.
10: Ouais, donc moi,
0: attends,
10: moi,
0: tu permets, c'est pas toi qui commande, d'accord, Fielder?
1: Mais je sais.
10: Tu peux parler, Gégé?
0: Pour l'instant, c'est pas tes émissions que je dis, d'accord?
1: Ah, mais je sais. Tu peux l'engueuler devant le micro parce qu'on t'entend pas, Gérard.
0: C'est mon émission, donc ça se passe. Alors, Xavier.
10: Ouais, bah, moi, je dis que c'est évident, d'ailleurs, ils doivent en avoir plein par jour, parce que sinon, il n'y aurait pas autant d'étoiles, quoi.
8: Elles doivent faire des parties.
10: Plus il y en a, plus il y a de bébés.
0: Bah, vas-y, tiens. Vas-y, tiens.
1: Mais qu'est-ce qui se passe?
0: Allez, hop.
1: Mais j'ai rien dit, j'ai rien fait.
13: Mais Gérard.
1: Eh, mais Gérard, mais.
13: Ah, Gérard s'en va. Ah,
1: ça y est, il est parti.
13: Vas-y, va essayer de récupérer Gérard.
1: Gérard, s'il te plaît, reviens là.
13: Vous êtes là, les auditeurs?
14: Allô. Ouais, on est là.
1: Ouais, on va essayer de rechercher Gérard parce que d'un seul coup, il a pété un plomb, il a donné les feuilles de débat à Manu.
14: Il est parti
1: en courant.
14: Oh,
1: il a fait.
14: Oh, ouais. Oh,
1: c'est bon, c'est bon. Donc là, on est parti le chercher. Il est où, Manu? Il est où, Manu? Il cherche le chef. Ah, il cherche le chef. Ah, sans le chef, il est perdu. Donc voilà. Donc s'il trouve pas Max, ben on est en galère, quoi, parce que Gérard il est pas. Donc Manu, oui, tu vas le chercher tout de suite. Tout de suite.
13: Les questions.
1: Tu vas le chercher. Ou Marine va le chercher, ou Sandy, Marine, quelqu'un.
14: Appelle
1: Samu. Appelez tout. Appelez le Samu, les pompiers, on sait plus où il est. Allô.
13: Ah non, c'est le touriste.
1: Ouais, t'es là, allô.
14: Oui.
1: Bon, ok. Gérard.
13: Oh là là.
1: Gérard.
13: Donc il est 2h et c'est fun. Hein.
14: Il part pour Gérard. Ouais.
1: Olivier, t'aurais pas vu Gérard? Parce que
13: il nous. Bon ben, cinquième question.
1: Non, attends Manu, c'est pas tes débats.
13: Ah pardon.
1: C'est les débats de Gérard. Donc on attend Gérard. Il faut aller le chercher.
13: Donc on en était à laquelle là?
1: Vous avez réfléchi un peu à la question de Gérard là?
14: Est-ce que les étoiles ont de la puissance?
1: Non, c'était pas ça, c'est
14: relations sexuelles entre les étoiles.
1: Donc profitez-en, là, il est pas là, donc réfléchissez à la question.
14: Bon,
1: ou sinon, il va arriver et que vous n'avez pas de réponse.
13: Ou sinon, pendant qu'il est pas là, dites des trucs intelligents, quoi.
1: Voilà, ça va changer.
14: Ouais, moi je voulais savoir si les étoiles pourraient faire des partout entre elles.
13: T'as dit des trucs intelligents.
1: Tu gardes la question, puis tu vas la poser à Gérard dès qu'il va revenir.
14: Je vais réfléchir à haute voix ou pas?
1: Vas-y, allô. Allô?
14: Ouais.
1: Ok.
14: Allô?
1: Ah, écoutez.
13: Ah, ça y est, ça gueule, attention,
1: ça commence à gueuler, ouais. Ah, sa gueule au fond.
14: Donc
1: il arrive. Ça y est, il est de retour. Il est de retour. Non, c'est Yves de retour.
14: Ça pue.
0: Vous répondez à la septième, vous faites la conclusion et on arrête là. On arrête.
1: Gérard va être gentil, il va reprendre ses débats.
14: Ça passe bien, Gérard, aujourd'hui.
0: Non.
14: On t'a pas insulté.
0: Non. De toute manière, on fait conclusion, c'est tout, c'est terminé.
14: DJ, t'es beau.
0: Non, c'est terminé.
1: Gérard, quand même, merde.
0: C'est terminé. Il n'y aura pas de deuxième débat, c'est tout, c'est terminé.
1: Gérard, c'est toi le meilleur dans les débats, si t'arrêtes le jeudi soir les débats, les auditeurs ils vont être malheureux, donc faut que tu continues au moins celui-là, quoi.
0: Non.
14: C'est Allo qui te parle, t'as été beau gosse à tous.
0: Non, c'est terminé, on fait conclusion. Conclusion, c'est.
14: Alors. T'es beau gosse.
0: Non, je continue pas.
14: Je ne continue pas.
1: Même Sandy, elle te le demande.
14: Champion du monde, Gérard.
0: Non,
14: Gérard.
0: Je ne continue pas.
14: Il est vraiment phénoménal.
1: Allez, Gérard, s'il te plaît, pour les auditeurs.
14: Ton micro. Au moins, prends un chewing-gum, s'il te plaît.
0: Non, c'est terminé. Vous faites conclusion. C'est terminé.
14: Ok, je fais la conclusion.
0: Vas-y.
14: Je peux la faire?
0: Vas-y.
1: Bah, chacun votre tour, allez-y.
14: Ok. Bah, je commence?
1: Non, après.
14: Oh, d'accord. Bah, alors en deuxième.
1: Voilà.
14: En troisième.
1: Sonne.
15: Ouais, alors moi je dirais qu'en fait, la voie lactée, c'est l'orgasme des étoiles.
0: Non, je veux pas le savoir!
15: Ah bon?
0: Non, tu t'écrases! C'est conclusion!
1: Attends, ça t'intéresse pas ce qu'elle dit, Sonne? Tu veux pas le savoir, t'as dit? Gérard,
0: conclusion, Son.
15: Ouais, ben je l'ai dit là, tu m'as pas entendu.
1: Ah non,
15: ouais,
1: t'écoutais pas, bien. Répète.
14: Bon, allez au deuxième.
0: Non, y a pas de deuxième débat.
1: Non, allô.
14: Non, deuxième conclusion, Gérard.
1: Allô.
0: Non, il a pas peur de signer un pull d'art comme il a fait. Je suis désolé.
1: Et tu deviens parano.
14: Allô.
0: Je veux pas le savoir, moi.
14: Allô, je veux répondre.
0: Eh ben, dans ces cas-là.
14: Est-ce qu'il monte à la tête?
0: Tu viens?
14: Ouais, tu
1: non, mais attends, il faut toujours faire tout ce que tu veux.
0: Non, mais attends. Mardi, j'ai prévu quelque chose.
1: Mais oui!
0: Mais pour l'instant, ils se foutent de ma gueule! Alors, moi, c'est terminé. Hop! Bonne nuit, je plie mes affaires.
14: Bonne nuit.
15: Allez, ciao, bonne nuit.
14: Salut. Ouais, GG, on s'excuse.
1: Ah, bah là, à mon avis, il va partir.
14: GG, on s'excuse. GG revient. Ouais, c'est notre faute, on a été trop fort.
16: On t'adore.
14: Ouais, non, c'est vrai, franchement, t'es beau gosse.
16: T'es le meilleur, GG.
14: Ah, on est parti en couille trop rapide.
15: Ouais, c'est clair, il a pas aimé le coup de l'orgasme.
14: Non, c'est vrai, ouais, t'as été trop vite, Sam. Allez, GG, reviens.
1: Ah, ils sont en discussion avec la chef, là. Ils sont en discussion.
13: Ils parlementent.
1: Ils parlementent, là. Ils sont en train de délibérer, là. Bon. Ah, bon, Manu, tu nous as prévu un scud là, une bombe encore une fois.
13: Pile.
1: Mets des rires avant si tu veux.
13: Pile. Enfoiré.
14: On peut demander un disque?
1: Vous voulez non, on peut pas. Non, attends, on revient. Voilà, c'était pile sur Fun Radio Rock Me Max au micro. Gérard a véritablement pété un plomb, donc on a décidé de le mettre à la diète. Il dit qu'il peut très facilement se passer de nous, etc. Donc on va vous dire en toute sincérité que Gérard est devenu excessivement parano dès que Manu lève un bras en direction de Filda et que Filda le regarde monter un bras. C'est forcément un signe pour foutre le bordel. Il entend des voix partout, tout le monde met des doubles voix, il ne comprend rien, etc., etc. Alors que bon, lui-même ne comprend pas grand-chose. Donc ce soir, nous allons nous arrêter là pour les débats de Gérard. On en est désolé, mais c'est comme ça. Je pense qu'il vaut mieux s'arrêter ici. Gérard, je pense qu'à, enfin, vous en êtes rendu compte depuis déjà pas mal de mois et vous l'avez fait remarquer dans le courrier, bien qu'on lui en ait pas parlé, qu'il avait déjà quand même pas mal de fois pété un plomb, il se mettait à gueuler pour un oui, pour un non. Donc comme monsieur veut jouer la star, eh bien nous on peut s'en passer très facilement de Gérard sur Fun Radio et c'est ce que nous allons faire dès maintenant et je pense que c'est ce que nous ferons dans les jeudis à venir. Donc
16: Les débats de Rousseau,
1: on va faire ça, ouais. Qui ce soir va prendre la relève, contrairement à ce qu'on pensait. On pensait que c'était Marine, mais non, c'est...
17: Et non, c'est bien moi qui viens ce soir.
1: Eh ben écoute...
16: Sixième question, alors.
1: Voilà. Donc ce qu'on va faire, c'est qu'on va te laisser la main, ce qui va nous permettre à nous de nous reposer, parce qu'on en a bien besoin. Ça nous fera pas de mal, d'ailleurs, d'avoir du GG en moins, parce que je peux vous assurer que c'est pas facile à gérer dans les studios. On en rigole, mais... C'est assez éprouvant pour le cœur, moi qui normalement est censé me relaxer entre 1h et 4h. En fin de compte, ça devient de la gymnastique assez compliquée au niveau physique et mental. Donc, à mon avis, ça fera du bien pour tout le monde. On va te mettre un dernier petit morceau, programmation Star System, et puis ensuite Rousseau, bien entendu, pour la nuit sans pub. Hein.
17: Bah, nos problèmes, on va attaquer avec encore de la bonne zik, hein, Ultimate Chaos, Silmaris, la totale.
1: C'est ça que t'appelles la bonne zik, toi ?
17: Bah oui.
1: Alors, voici de la merde, alors apparemment pour Rousseau.
17: Mais non.
1: C'est sur Son of London avec We Are Explosive. On vous souhaite une bonne fin de nuit avec Rousseau.

0: pour te remettre d'aplomb.
1: Non, non, voilà, ouais, les batteries sont remplies, c'est bien.
0: D'accord. Donc, ouais. Fred.
2: Ouais, moi je pense que ça sert à rien de manger le matin parce que de toute façon le matin tu vas aller travailler donc t'as pas besoin de manger quoi.
0: Non mais attends Fred, là je suis pas d'accord avec toi du tout là-dessus sur ta question.
2: Parce que moi
0: personnellement pour moi c'est très important de prendre un bon petit déjeuner parce que si t'es pendant au moins 2-3 heures derrière un volant d'un camion ou dans un bureau, eh ben fais-moi confiance que si tu t'arrêtes pas entre midi et deux, eh ben ton corps il tiendra pas. Hein.
2: Ouais mais toi tu dis ça parce que tu travailles pas, c'est pour ça.
0: Non mais attends, je fais quoi là?
2: Bah, je sais pas, tu te détends, non?
0: Non, mais oui, mais je me détends, attends, ouais, oh. Ouais, je me détends.
2: Tu fais semblant, arrête de nous faire croire que tu travailles.
0: Attends, je te signale, j'ai rien mangé ce matin, tu vois.
2: Bah, justement, tu vois.
1: Pourquoi?
0: Bah, moi, je mange jamais le matin.
3: Mais pourquoi tu manges pas?
0: Parce que j'ai pas l'appétit le matin, c'est tout. Je bois juste mon bol de café, c'est tout.
3: Mais pourquoi?
0: Y a pas des pourquoi? On va demander à Seb.
4: Ouais, bah, moi, je trouve que le petit déjeuner, c'est important, mais faut pas prendre n'importe quoi. Donc, un bon whisky coca avec une cigarette, c'est parfait.
0: Non mais attends, Seb.
4: Ouais.
0: Hey Seb.
4: Ouais.
0: Hey, je vais te dire une chose, je vois pas ce que le whisky coca a à faire avec le petit déjeuner le matin.
4: Bah moi je le vois très bien.
0: Ah bah non, dis donc.
2: Le matin faut manger du gibier, des trucs genre thé faisant, sanglier, chevreuil, tout ça c'est excellent le matin.
0: Non mais attends, pourquoi pas tu veux pas bouffer un poulet non plus?
2: Non mais on est une famille de chasseurs de l'est de la France et on mange beaucoup de gibier le matin petit déjeuner, ça fait du bien.
0: Bah et pourquoi que tu mangerais pas un cochon?
2: Non, pas de porc.
0: Parce que, je vais te dire une chose, tu sais. Hein, c'est qui vient de répondre? C'est Fred?
2: C'est Fred, vas-y, dis-moi une ou deux choses. Ouais.
0: C'est bien, parce que là, j'ai deux petits cochons, là, au standard, qui attendent, hein.
4: Ok, ok, le comique, passe à la prochaine.
0: Donc, pour moi, personnellement, c'est très important de prendre un petit déjeuner, parce que cela dépend du temps de travail que vous avez à faire. Mais si vous partez le corps vide, sans rien manger, c'est-à-dire même une tartine beurrée ou autre, vous tiendrez pas la route, hein.
1: Tu parles de toi, Gégé.
0: Ah bah oui, je parle de moi, bien sûr, parce que moi je mange pas, donc moi je peux tenir toute une journée sans manger, ça me dérange pas du tout.
2: Bon. Et tu te ferais beurrer la tartine, toi?
0: Ah oui, je me fais dorer au soleil.
2: Ouais, je voulais savoir aussi tu.
3: Attendez, parce qu'il y a d'autres, il faut faire vite, et puis il y a deux autres questions, alors on va éviter, vas-y.
2: Ok.
3: Vas-y.
0: Donc alors, où prenez-vous votre petit déjeuner?
2: Ouais, Fred.
0: Ouais.
2: Bah alors ça dépend, il y a des matins c'est bon plutôt la véranda ou la terrasse quand il fait beau.
0: Ouais.
2: Et puis sinon bah je sais pas, au bord de la piscine, le top c'est quand même dans le jacuzzi, c'est sympa aussi. Ou au bord du cours de tennis ou du golf juste avant d'aller faire
0: attends,
2: un peu de sport.
0: Attends, attends Fred.
2: Oui.
0: Fred.
2: Oui.
0: C'est Fred qui vient de répondre.
2: Oui, oui, oui, oui.
0: Attends, j'ai pas entendu dans un
2: jacuzzi.
0: C'est quoi ça?
2: Tu sais c'est les bains avec les
4: tu te mets dedans et ça fait des bulles.
2: les bains avec les vagues. Tu sais, les comme les piscines à vagues, là, où tu peux faire du surf et tout. C'est comme à Bercy, dans le indoor, machin, fun, là.
0: Ah, dans un club de thalasso...
2: Ouais,
0: un
2: club de thérapie, oui.
4: Thalasso pédomanie, voilà.
0: Ouais, d'accord. Seb?
4: Ouais, bah moi, je prends mon petit-déj au bistrot du coin.
0: Ouais.
4: Et puis voilà.
0: D'accord. Et toi, Cécile?
1: Bah, ça dépend des saisons.
0: C'est-à-dire?
1: C'est-à-dire que l'été, je vais sur le balcon, terrasse, tout ça.
0: Mm-hmm.
1: Et puis les autres saisons, c'est dans le salon, quoi, tranquille.
0: Ouais.
1: Ouais.
0: Bah moi, je peux vous dire une chose, que je prends soit dans la cuisine,
3: une chose,
0: soit dans la salle à manger, mais le mieux, je préfère que ça soit apporté au lit.
2: Apporté c'est mieux.
3: Ah, moi, je préfère quand c'est à portée de main, moi.
0: Ah non, mais moi, je préfère qu'on me l'apporte au lit tous les matins.
2: Et Gérard, t'as des domestiques pour t'apporter ton petit déjeuner au lit?
0: Ah oui.
2: Oui.
0: Ah ouais, j'ai un domestique, et si ça approche, ça marche à la baguette.
3: Comment il s'appelle, ton domestique?
0: Ah ben, mon domestique, il s'appelle...
4: Bulldog.
0: Non, il s'appelle pas Bulldog. Il s'appelle pas Bulldog.
3: C'est pas Sandy, ta copine? Non, j'espère que non, quand même.
0: Ah bah si, ça marche.
3: Ah d'accord, ok, très bien.
1: C'est une fille ou un garçon, Gégé?
0: Hein?
1: C'est une fille ou un garçon, ton domestique?
0: Ah bah je sais pas, j'ai pas été mettre la main pour savoir si c'était une fille ou un garçon.
1: Comprends.
0: En principe, il y a deux grosses boules.
3: Ah,
0: là,
3: ah bah c'est une paire de couilles, ça doit être un mec. Alors.
1: Un
3: bon, allez, la dernière question de ton petit débat.
0: Donc la dernière, combien de temps
3: avant dernière peut-être, vas-y. Fais celle que tu veux, vas-y, là, celle que tu veux, celle qui t'a envie, vas-y.
0: Comment êtes-vous habillé pour prendre votre petit déjeuner?
4: Alors moi, Seb.
0: Ouais.
4: String léopard.
0: Ouais.
4: Et puis je pars, je me casse dans la rue, tout ça. Seulement quand il fait beau, parce que bon, aujourd'hui, j'ai pas pu. Et puis je pars, je me casse au bistrot, voilà.
0: D'accord. Et t'as pas peur de te faire jeter par les flics?
4: Bah non, pas du tout, j'ai tout à fait le droit de me balader en streaming au parc.
0: Ouais, ah ouais, ouais, mais
4: après, je m'en cours avec, tout ça, bon.
0: Tu sais pas que ça fait attentat à la pudeur?
4: Bah non, pas du tout. Si je mets des chaussettes et des chaussures, y a pas de problème.
0: Ah ouais, bah c'est pas mal. Eh, tu mets des oranges quand même en dessous du string.
3: C'est-tu dit que c'est attentat à la pudeur, toi, Gérard?
0: Ah ouais, ouais.
3: Gérard, en string le matin, c'est attentat à la puce, c'est simplement, ça pue tout court. Y a pas l'odeur. Hein? Attentat à l'odeur.
4: Délite ta gueule.
0: Fred.
2: Ouais, bah, on va dire chapeau de forme et une bonne grosse queue de pie, et ça le fait, quoi.
0: Oh, mortel le premier jour, hein. Vous êtes dur avec moi, hein.
2: Dur, ouais.
0: Cécile, pour finir.
1: Bah, écoute, moi, je suis en petite culotte.
0: Mmh.
1: Et en pantoufle.
0: Mais pas de soutif.
1: Si, quand même, ça dépend des saisons.
2: Ça dépend si t'as de la poitrine,
1: ouais. Non, ça dépend des saisons, plutôt. Quand il fait chaud, sans soutien-gorge, et quand il fait froid, bah.
0: Bah, t'en mets un.
1: Voilà.
2: Et toi, Gégé, t'en mets un ou pas?
0: Non, moi, je mets pas de soutien.
4: Gérard, Wonderbra, tout ça.
0: Non, moi, je peux vous dire que mon petit déjeuner, je le prends en short et avec un t-shirt Ricky Martin.
2: Oh, super, en classe.
0: Ah, bah oui.
2: Et Sandy, elle est pas malade le matin de voir ça au petit déjeuner?
0: Non, elle est pas malade, au contraire.
2: Ça gâche pas la journée, quand même?
0: Non, au contraire, ça lui fait plaisir.
2: Elle est courageuse, hein.
0: Bon,
4: ouais, que l'odeur, ça te donne envie de partir de chez toi, hein.
0: Mais non, pas du tout.
2: Ah, si t'as envie d'aller travailler.
3: Tu t'habilles comment, toi, Gérard, le matin, pour prendre ton petit-déj? Enfin, ton petit-déj, tu t'es habillé comment?
0: Moi, je suis en short et avec mon t-shirt Ricky Martin, c'est les tongs. J'avais oublié les tongs, faut pas l'oublier.
3: Non, mais sérieusement, tu t'habilles, t'es comment le matin au petit-déj?
0: En short avec un t-shirt. Du matin au soir, je suis en t-shirt.
3: J'espère que c'est pas le t-shirt de la veille.
0: Ah non, c'est un t-shirt qui est dans l'armoire que j'attrape. Hein. Sur 200 que j'ai, je peux me permettre d'en mettre un tous les jours. Hein.
3: Bon, et là, les petits t-shirts pour les petits déj, quand même, les enfants, vous avez pas ça, vous, qui nous écoutez, hein?
2: Ah non, on n'a pas.
0: Un petit cochon, vous avez quoi, vous, pour le petit déjeuner?
5: Moi, à poil.
0: On doit un poil, le cochon. Ouais.
5: Moi, je mets aussi un t-shirt Ricky Martin si je le garde aussi pour prendre ma douche comme toi.
1: Mais alors, tu te changes quand même de t-shirt chaque jour, quand même.
0: Ah bah oui, sur 200, je peux me permettre de...
3: Alors pourquoi tu le fais pas quand tu viens dans les débats?
0: Et attends, c'en est un nouveau, et demain, comme je viens pas, je vais dormir, parce que...
2: Et tu te sens femme avec ton t-shirt Ricky Martin?
0: Ah ouais, mais sauf que j'ai pas les boules, hein, en dessous. Je mets pas des oranges, hein.
3: Ouais. Bon, voilà, donc c'est les mini-débats, c'est le premier, donc il sera amené à être plus long après, que Gérard se décontracte, qu'il prenne ses aises, qu'on puisse comme ça. C'était bien pour une première, hein, c'était bien, comme ça on sait quand même pas mal de bonnes choses.
4: Ouais, mais c'est dur, Gérard, le matin. Ah, pour ceux qui écoutent dans le bus, tout ça.
3: C'est vrai que ça peut être difficile.
2: Et ah, Gégé, il a dormi ou il a fait nuit blanche, là?
0: Ah non, j'ai quand même dormi.
3: Hein. Il est en pleine forme. Oh, il a les yeux, il a eu un petit...
4: Les yeux en trou de pine, tout ça.
0: Non, j'ai eu une conjonctivite.
2: Une conjonctivite?
0: Ouais.
3: Une quoi, là?
0: Une conjonctivite.
2: Gégé, ça prouve que c'est pédagogue.
3: Non mais, sans déconner, c'est grave.
0: Quoi, les cochons?
3: Qu'est-ce qui t'est arrivé? C'est grave, qu'est-ce qui t'est arrivé?
0: Une conjonctivite.
3: Bonjour monsieur, je m'excuse de vous déranger, monsieur le médecin. Je veux savoir ce que... On m'a dit que j'avais une conjonctivite, c'est possible?
2: Attends. La pommade.
1: Mais c'est contagieux, hein?
0: Mais ta soeur est contagieuse, hein?
1: Non, sérieusement, c'est contagieux.
0: Mais ça non, dépend, pas du tout.
2: C'est seulement si t'es pédagogue. Ouais.
0: Non, attends, Cécile, c'est pas les débats du médecin. Non, je m'appelle Paul Dog, donc c'est les débats du petit déjeuner, donc ton.
2: On parle pas du bulldog, on parle pas du bulldog.
3: Bon, très bien, en tous les cas.
0: Toi, le bulldog, il t'emmerde, tu vois.
2: Ouais.
3: On vous remercie, mais les gens ne comprennent pas, peut-être. Hein, le bulldog, c'est la copine à Sandy, mais les gens comprennent peut-être pas. Je vous souhaite à tous les trois une bonne matinée. Démarrez-la bien, et puis Gérard, on te retrouve mercredi et vendredi pour d'autres rubriques. On aura le temps d'en reparler en temps et en heure. Sinon, pour les débats, c'est comme ça, le lundi, entre 7h30 et 8h. À 8h30, il sera là dans les studios. On peut déjà savoir le thème du débat de lundi prochain ou pas? Non,
0: la semaine prochaine, ça sera sur les transports en commun.
3: Très bien.

0: des petits problèmes, donc je ne dirai pas lesquels.
1: Non, c'est-à-dire des problèmes d'ordre professeur avec tes élèves, tu t'entendais pas très très bien, c'est quoi?
0: Vis-à-vis des parents.
1: Vis-à-vis des parents, de tes parents à toi?
0: Soi-disant. Non mais c'est tout. On avait dit que...
1: D'accord, ok. Mais je veux dire, sinon, est-ce que tu gardes de bons souvenirs avec des élèves? Est-ce que tu te souviens d'un... Sans donner le nom de famille, d'un prénom, est-ce que tu avais un super pote à toi quand tu étais en maternelle ou en école scolaire avant d'arriver au...
0: Non, parce que là où j'étais...
1: Intervenir,
0: ouais. Là où j'étais, je pouvais pas avoir de bons souvenirs. Si tu veux, bon, tu sais très bien le problème, on en a discuté, on avait dit qu'on n'en parlerait pas trop à l'antenne.
1: Non, mais tu dis ce que tu as envie de dire,
2: mais
1: c'est
2: vraiment un truc avec des initiales.
1: Tu peux en dire, tu peux dire.
0: Non.
1: Non, mais Gérard, tu peux dire sans te dévoiler, je veux dire. Bah, donc, t'as pas de bons copains. T'as pas de souvenir de bons copains au bahut.
0: Non.
1: Et de professeur non plus, tu trouvais marrant ou un cours qui te trouvait. Tu trouvais sympa. Quelle était ta matière préférée?
0: De matière préférée, on me laissait dans le fond d'une classe, c'est tout.
1: Depuis le début? Et t'avais une matière préférée au fond de la classe ou pas?
0: Non.
1: Fécal.
0: Non.
1: Sérieux, on a dit, s'il vous plaît.
0: Sérieux?
1: Fécal, c'est quoi?
0: C'est quoi?
1: C'est de la physique chimie.
0: Non, mais non. De manière.
1: Sixième, il a arrêté.
0: Non, même pas.
1: Tu fais de la physique en chimie, hein, sixième. Bon, bref. Donc, pour l'école, pas très bon souvenir. Donc, tu quittes l'école. Ton premier job, ça a été quoi?
0: De l'intérim. Travailler en manutention.
1: Ouais, d'accord.
0: Non, même pas.
1: D'accord.
0: Même pas, parce que j'ai arrêté l'école à 17 ans. Disons, c'est moi qui ai fait une fugue de là où j'étais.
1: Ah, donc, t'as fait une fugue?
0: Bah oui.
1: Pourquoi?
0: Bah parce que là où j'étais, c'était pas un truc qui était pour moi.
1: Ouais, t'es pas bien.
0: Tu te sentais pas bien. C'est-à-dire que non, c'était... mais c'est pas ça, c'est que.
1: Pas assez de liberté?
0: Non, c'est pas ça, c'est que bon, j'ai pas voulu trop en parler. Pourtant, si que toi tu le sais, toi, parce que je t'en avais parlé plusieurs fois. Même Arnold qui est là. Peut intervenir aussi s'il veut.
1: Non mais toi surtout, vas-y.
0: Bah disons, moi, j'ai pas gardé de souvenir de ce qui m'est arrivé, parce que bon...
1: Pourquoi t'as fait cette fugue? Parce que
0: s'est passé, bon, si tu veux que je dévoile tout, hein, on va le dévoiler, mais ça...
1: Non mais t'inquiète pas.
0: Ça, après, ça restera entre nous, et je veux pas qu'il y ait des saloperies qui viennent comme ça. Donc c'est comme fil d'arbre, savoir d'où je viens de la DAS.
1: D'accord. Oui, donc c'est là-bas, en fin de compte, que t'étais pas bien. D'accord.
0: Voilà, okay. Donc de l'âge
1: tu
0: de
1: l'avais 5... déjà dit, on l'avait déjà dit, ça.
0: De l'âge de 5 mois jusqu'à 18 ans. Bon, à 17 ans, j'ai fait une fugue, j'ai été récupéré par les gendarmes et ils m'ont ramené avec les menottes dans le train jusqu'au tribunal de Nanterre pour enfants.
1: D'accord.
0: Voilà, mais terminé.
1: Quand on vient de là, de la DAS, donc t'étais dans des familles d'accueil.
0: Oui,
1: ça se passait pas bien.
0: Non,
1: jamais, à aucun moment.
0: Et là, bon, le dernier centre que j'ai fait, c'est dans le Loir-et-Cher, donc
1: la centre commercial.
0: Non. Centre.
1: Ah oui, d'accord.
0: Centre pour enfants.
1: D'accord.
0: Donc j'étais là-bas et ça s'est très mal terminé. La directrice, bon.
1: Donc t'as fait quoi? Donc du coup, tu t'es retrouvé dans la rue avec ton sac. À l'âge de 20 ans, 21 ans, tu t'es retrouvé comment?
0: À l'âge de...
1: Une fois que t'es décidé que t'as pu quitter la DAS, tu t'es dit stop, j'arrête, j'y retourne plus, donc on t'a mis dehors.
0: Je me suis retrouvé au tribunal de Nanterre. C'est de là que, soi-disant, une personne qui serait venue au tribunal de Nanterre en disant comme quoi que j'étais leur fils. Donc, pour l'instant, j'ignore encore les circonstances.
1: Non mais ça c'est une chose, mais après ce fameux procès, qu'est-ce qui s'est passé? Tu t'es retrouvé dans la rue?
0: Ben non, je me suis retrouvé chez eux, et puis bon, on m'a dit, si tu fais pas ce qu'on te dit, bon ben on te met en marine jusqu'à...
1: L'armée quoi?
0: Placé donc dans à la marine, c'est-à-dire faire mon service militaire dans la marine.
1: C'est ce qu'on te dit, ce que je dis, c'est vrai, au service militaire, faire la marine, l'armée quoi.
0: Voilà, donc, jusqu'à...
1: Donc t'étais dans une famille dont on t'a dit que c'était ta vraie famille.
0: Voilà, soi-disant,
1: parce qu'aujourd'hui c'est pas ta vraie famille.
0: Bah, j'ignore.
1: Tu ignores, d'accord, ok.
0: Mais donc, j'ignore tout ce qui se passe.
1: D'accord.
2: Le nom que tu portes, c'est ton vrai nom ou pas?
0: Non, parce que je ne connais pas mon père.
1: D'accord, donc le nom qu'on t'a donné, c'est le nom de cette famille-là, mais ça se trouve c'est pas
0: ton nom. Non, mais je porte le nom
1: de ta mère.
0: De soi-disant mon père,
1: d'accord,
0: que je ne connais pas.
1: D'accord. Alors bon, alors...
0: Si on pouvait arrêter de parler de ça, parce que sinon...
1: Cool. Alors
0: non,
1: attends.
0: Il y a une chose que j'aurais bien voulu faire, et c'est dommage, il n'y a qu'un représentant qui est là, de l'équipe que tu connaissais très bien le matin. Donc, il peut intervenir.
1: Mais non, mais dis ce que t'as à dire, toi. Non, mais pas intervenir les autres, c'est toi qu'on veut faire.
0: Non, mais moi, j'aurais bien voulu essayer de voir avec Doc pour savoir exactement ce qu'il en pensait, lui. Parce que lui, quand même... Non, parce que lui, il est quand même bien placé pour
1: bon, alors, on lui transmettra. On lui transmettra. On va continuer. Donc, on va changer de sujet. Donc, on va parler de ce métier. Moi, donc, le métier qui a fait connaître Gérard et que tu aimes beaucoup mettre en avant, c'est routier. À quel moment tu as eu le déclic de vouloir être routier et comment ça s'est passé?
0: Bah, depuis l'âge de 5, non, pas 5 ans, depuis l'âge de 10 ans. Ça m'a passionné, je voyais des camions, c'était ma passion.
1: Tu voyais ça dans la rue, dans les séries, à la télé, partout?
0: Non, dans la rue, je voyais plein de camions. Pour moi, c'était ma passion. Mm-hmm. Et ça a toujours été ma passion d'être routier. Donc, c'est pour ça que j'ai passé mon permis. Donc, je suis devenu routier. Bon, malheureusement, maintenant, je ne peux plus le faire, mais je salue tous mes potes routiers. Mm-hmm. Donc, ils se reconnaîtront largement. Il y en a beaucoup.
1: D'accord. Donc, tu as voulu être routier, tu l'as été, tu es rentré dans une société. Mm-hmm. Tu as eu justement ce qu'on dit qui fait que tu ne peux plus être, c'est-à-dire tu as eu un accident.
0: Voilà.
1: Qu'est-ce qui s'est passé justement, cet accident? Parce que tu nous as souvent parlé, tu nous as déjà parlé de verglas, un accident de camion.
2: Je l'ai juste demandé avant, est-ce que tu as eu des difficultés à passer le permis poids lourd ou pas? Parce qu'hier, on a eu Thierry. Ouais. Qui lui l'a passé, le tiré de la sécu, il a passé son permis poids lourd, il nous l'a dit, et il a dit que c'était dur parce qu'il fallait faire des marches arrière avec un semi-remorque. Enfin...
0: Non, mais lui, ce qu'il a passé, c'est le super lourd, donc le 40 tonnes.
2: Ouais.
0: Moi, j'ai que le 19 tonnes. Donc le 40 tonnes, c'est différent parce qu'il faut, avec l'auto-école, ils te font reculer avec la remorque.
1: Non. Il y a 19 tonnes.
0: Voilà.
1: D'accord. Alors donc après, donc qu'est-ce qui s'est passé? Donc combien de temps t'as été routier?
0: Ben j'ai été routier 3 ans.
1: 3 ans. Jusqu'à cet hiver où il y a eu une plaque de verglas, t'as eu un accident. Qu'est-ce qui s'est passé d'ailleurs dans ce moment-là? C'est que t'avais un peu bu. C'était quoi?
0: Une erreur
1: d'attention?
0: Non, mauvaise
1: visibilité?
0: Non, c'est pas ça. C'est que sur la normalement comme c'était le lendemain le jour des vacances. Mm-hmm. Donc en 93, donc 5 janvier 93, je m'en souviens très bien, ça fait 6 ans maintenant. Mmh. Non, un peu plus.
1: T'as fêté ton anniversaire, carrément.
0: Ça fait 8 ans. Donc ce qui s'est passé, c'est que là, je devais aller à Dourdan charger un complet pour aller à Rouen, donc au centre hospitalier de Rouen.
1: Ah, donc tu faisais quand même des grandes distances.
0: Bah oui.
1: Tu rentrais pas chez toi tous les soirs.
0: Ah si, quand même. Si, je m'arrêtais à Poissy.
1: Tu vidais là-bas?
0: Je vidais une palette
1: et après tu rentrais.
0: Non, je vidais une palette de parfum pour Poissy, donc Rocha, donc.
1: Ouais, d'accord.
0: Et après, je continuais sur Rouen.
1: D'accord.
0: Au centre hospitalier.
1: Et là, c'était les vacances, ce fameux 5 janvier 93.
0: Voilà, donc t'avais pas le droit aux autoroutes. Et donc, j'ai pris une départementale et là, c'était pas sablé. Et donc,
1: Mais t'allais vite, tu roulais vite?
0: Non. J'étais
1: à vitesse normale, quoi.
0: Normal, et celui qui m'a percuté, lui...
1: On t'a percuté? C'est l'erreur de quelqu'un?
0: Ben, c'est un semi-remorque. Donc, avant, c'était un 38 tonnes qui m'a percuté. Donc, c'est lui, en fin de compte, qui a pas vu que j'étais en whirling, déjà, parce que j'étais déjà en travers de la...
1: T'étais en whirling?
0: Ben, en travers de la route. Donc, il a pas pu... Comme il y avait un peu de brouillard, donc il n'a pas pu voir, et donc il m'a percuté. Moi,
1: mais toi, tu avais déjà eu un accident, c'est-à-dire que tu avais quitté la route?
0: Ah, mais moi, j'étais déjà en travers. Lui, il m'a percuté.
1: Ah, donc c'est pas lui qui t'a mis en travers. C'est toi qui étais tout seul à cause du verglas, et lui, en plus, il n'a pas eu le temps de freiner, t'as rentré dedans.
0: Voilà.
1: Et c'est à cause de ce truc-là que tu as eu. Donc tu as été hospitalisé, c'est un accident assez grave?
0: Oui, quand même.
1: Hospitalisé?
0: Je suis resté quand même 6 mois, un peu plus de 6 mois
1: à l'hôpital,
0: sans pouvoir
1: bouger. Donc t'étais sur un fauteuil roulant.
0: Voilà.
1: Rééducation ensuite. Mais t'avais t'avais une vie de famille. T'as tout perdu. Plus ou moins à cause de ça ou?
0: Disons, c'est à cause de ça en fin de compte. Hein.
1: Mais pas avant, si tout se passait bien avant.
0: Ça s'est bien passé, mais donc dès que j'ai commencé à faire à dire que je faisais de la route, bon, ça s'est un peu mal terminé.
1: Ouais.
0: Donc ça y a pas plu. Bon, ma fille, comme tu veux que je te dise tout.
1: Bon, enfin, tu dis ce que t'as envie de dire.
2: Attention, que je dise pas, qu'on dise pas après que t'es obligé à dire.

0: commencé dans un peu dans le.
1: Enfin, t'as disons, comme... j'ai commencé bien avant qu'on se connaisse.
0: À picoler.
1: Disons, non, pas trop. Disons si. J'ai commencé comme ça, puis bon. Après, ça a été la
0: décatombe.
1: La décatombe jusqu'à. Jusqu'à temps qu'on se connaisse.
0: Ouais.
1: Bon, même quand
0: tout encore dedans. Hein,
1: quand on s'est connu, bon.
0: Un petit peu.
1: Il y a eu quelques embrouilles. Bon, sinon, après, bon, il y a eu.
0: On peut dire, t'as fait une cure pour t'arrêter quand même.
1: Bah oui, mais en fin de compte, ça a servi à rien parce que bon, plus les années passaient,
0: ouais.
1: Et plus je repensais à.
0: Ouais, juste
1: à ma fille.
0: Ouais.
1: Mais non, mais j'aime bien parce que, en fin de compte.
0: Mais t'étais pas très motivé à avoir envie d'arrêter réellement.
1: De quoi?
0: Bah, quand tu buvais un peu, quand tu voulais faire une cure, parce qu'il faut être motivé, c'est comme quelqu'un qui décide d'arrêter de fumer ou qui se drogue,
1: sans
0: avoir envie. Forcer quelqu'un à le faire parce que toi t'étais, je me souviens, t'avais été obligé. T'as eu un procès ou je sais pas quoi, et pour bonne conduite, il fallait absolument que tu fasses ça.
1: Non, mais c'est pas
0: ton propre chef.
1: Non, mais c'est pas ça, c'est que, on m'a obligé, dans un sens oui et non, pour, parce que j'avais des voisins, j'avais tout fermé, les volets et tout. J'avais marqué comme quoi que je ne voulais plus qu'on me dérange, et puis tout. Donc ils ont fait.
0: À l'époque où on se connaissait.
1: Bah oui.
0: Et t'avais toujours les volets fermés, ouais, c'est vrai.
1: Ouais. Donc ils ont fait intervenir la police et les pompiers. Bon, c'est de là que ça s'est passé. Ouais. Puis après, bon.
0: Aujourd'hui.
1: On s'est connus. Donc bon, je dis pas que ça. Je peux pas dire que ça va encore bien, parce que je repense toujours à elle. Mmh. Je sais que là, son anniversaire est passé, je la vois toujours pas.
0: D'accord.
1: Je suis en train de me battre pour essayer de la voir.
0: Mais t'as plus de nouvelles, tu sais plus où elle est du tout.
1: Bah disons, je sais qu'elle est avec mon ex-femme,
0: ouais.
1: Sur Lyon,
0: ouais.
1: Mais pour l'instant, I'm the passing de vie, donc...
0: D'accord.
1: Donc je peux pas certifier si elle va bien.
0: D'accord.
1: Bon, j'ai une photo d'elle, mais que je ne peux pas. Je peux pas la regarder puis je
0: ne
1: peux pas
0: la
1: voir. Parce que moi ça me fait trop mal au cœur parce que bon ça fait quand même de 95 qu'elle est partie donc ça fait déjà 6 ans.
0: Ouais, ça fait 6 ans. Ouais.
1: 6 ans qu'elle est partie donc.
0: Bon. Alors. En dehors de ça, on va changer de sujet. Il y a un truc quand même qui passionne également les gens, c'est que quand on a préparé cette petite heure, beaucoup d'envois des messages internet, des gens voulaient savoir beaucoup de choses te concernant sur Gérard de Suresnes. Quelles sont les passions de Gérard?
1: Alors les passions, c'est la pêche.
0: Ouais.
1: J'aimais bien aller à la pêche.
0: Ouais.
1: Quel genre de pêche?
0: Pêche à la mouche?
1: Non, gardon, tout ça.
0: Ouais.
1: Camping quand même parce que bon quand j'ai eu des petits problèmes je partais avec une mobylette et puis
0: t'as eu une mobylette
1: quoi comme mobylette je dirais pas la marque
0: non mais j'ai une 103
1: non
0: 51
1: ouais voilà mais j'étais jusqu'à Orléans
0: ah ouais quand même
1: avec
0: au camping d'Orléans
1: et puis bon
0: c'est bien le camping
1: Non, parce que t'as pas trop d'entourage derrière.
0: Mmh. Non, donc t'as des passions, donc là, tu as dit la
1: pêche.
0: La pêche, la camping.
1: Le camping, et puis la Formule 1, ça...
0: Justement, la Formule 1.
1: La Formule 1.
0: Ça a même fait un débat. Mmh. On avait fait un débat sur la pêche aussi, qui était pas mal. La pêche et la chasse, à l'époque. Mais tu t'en souviens plus
1: non.
0: Tu dois être encore sur l'alcool.
1: Non,
0: mais c'est pas grave, la Formule 1.
2: T'aurais voulu en faire un métier ou pas?
1: De quoi de
2: la Formule 1
1: Non.
2: Si t'avais pu
1: Non.
2: Et de la pêche
1: Non. Pêche, à la rigueur, je dirais pas que j'y retournerai pas.
2: C'est un beau métier, pêcheur.
1: Non, mais je dis pas que j'y retournerai pas par la suite. Hein.
2: Enfin, c'est dur, faut se lever tôt quand même.
1: Ouais, métier, mais ça me dérange pas de me lever tôt.
0: Tu te vois sur un bateau et tout, partir le matin à la pêche
1: Non, je vais pas en mer.
0: Toi, tu veux partir avec un chalutier, mais en rivière.
1: Non, je vais au bord des lacs.
0: Ah oui, d'accord, en chalutier, bord des lacs, quoi. D'accord, ok.
1: Non, je vais au bord des lacs, c'est tout.
0: Bon, bah sinon, tu loues une petite péniche et tu fais le canal du Midi, quoi.
1: Ouais,
0: si tu veux. C'est le bon pêcheur, quoi. Mais Formule 1, donc, c'est ta passion.
1: Ah ouais, ça.
0: Quel est pour toi le plus grand pour toi?
1: Pour moi, j'aimais bien Ayrton Senna. Bon, malheureusement, il est parti.
0: Il est à la retraite, oui.
1: Alain Prost, j'aimais bien aussi.
0: Mm-hmm. Qu'est-ce que t'aimes dans ce qu'est-ce qui te passionne dans cette Formule 1? C'est quoi que t'aimes là-dedans?
1: Bah, j'aime bien, c'est au moment du départ.

0: et les ravitaillements.
1: Pour rester de la session.
2: Non, mais après, quand tu les vois, ils se doublent, tout ça, ça c'est pas trop intéressant. Mais le mieux, c'est le départ et, ouais. Et les ravitaillements.
1: Ouais, c'est pour être pareil. Non, mais tu pourrais aimer la moto, tu pourrais aimer à ce moment les rallyes.
2: Non, mais.
1: Tu pourrais aimer Paris-Dakar, quoi. Toi, t'aimes bien Paris-Dakar, c'est surtout le 1er janvier à minuit et le 31 janvier à midi, quoi.
2: Non, j'aime pas trop Paris-Dakar. Si, par contre, ce qui me passionne.
1: Il y a un départ, une arrivée. Hein.
2: Ouais, non, mais ce que j'aime bien dans des rallyes comme ça, c'est que c'est dommage que y en aille pas beaucoup, à part dans le Paris-Dakar. Ouais. C'est que sur le Paris-Dakar, j'ai vu, il y avait les camions, mais ils nous les font pas voir assez.
1: Ils comptent faire un Paris-Dakar en Australie. Hein. Donc, ouais, il faut créer Paris-Dakar, mais dès que ça sera fait, ils vont nous le dire. Sur la Formule 1, alors. Donc, ce que tu as avant tout, c'est la vitesse, je sais pas, c'est quoi? C'est le goût du risque, tu. Je sais pas, parce que bon, ça me paraît un peu bizarre de dire ma passion comme sport, c'est ça, la Formule 1.
2: Non, mais
1: c'est. En fin de compte, c'est juste les ravitaillements et le départ qui te passionnent là-dedans.
2: Non, mais c'est la vitesse et puis le risque.
1: Le risque? Ah, ouais, tu trouves qu'ils risquent, pour toi, ils risquent leur peau.
2: Même quand je vois les essais.
1: Ouais. Est-ce que tu considères qu'un comme Schumacher aujourd'hui, dont on dit qu'il gagne 22 millions par mois,
2: ouais, non, mais
1: au total, tout compris. Est-ce que ça te paraît énorme aujourd'hui les sommes des sportifs plus que de la Formule 1, même les joueurs de football. Est-ce que ça t'écœure toi qui a de la difficulté tous les jours à finir tes fins de mois d'entendre quand même tes sportifs préférés gagner des millions. Est-ce que ça t'écœure? Est-ce que tu trouves ça normal que taper dans un ballon gagner 1,5 million par mois, que de conduire avec un volant
2: Non mais ça me dégoûte que ça me dégoûte.
1: Pourquoi?
2: Non, ça me dégoûte parce que ils sont trop payés.
1: Parti politique. Pourquoi?
3: Non mais ils le font pour toi.
2: Non mais ils sont trop payés.
1: Pourquoi ils sont trop payés à ton
2: Non mais ils sont trop payés là-dedans. Attends, t'en as d'autres qui gagnent quoi? La moitié de ce qu'ils gagnent? Même pas la moitié. Encore, je suis généreux, je dis la moitié. Par exemple.
1: La moitié quand même d'un million, ça fait toujours 500 000 francs, ça va,
2: ouais,
1: c'est honnête.
2: Bah ouais, mais qu'est-ce que tu veux vivre avec 500 000 francs par mois? Tu peux pas. Tu peux pas vivre.
1: Eh ouais.
2: Tu peux pas, je suis désolé.
1: Si, on peut, mais c'est difficile.
2: Ouais,
1: à ce moment-là, il faut avoir quelqu'un dans la famille, il faut quelqu'un dans le couple qui gère le budget. Parce que...
2: Mais
4: faut se serrer la ceinture quand même.
1: Ouais, non, mais attends, j'ai pas dit. Non, mais à 500 000 francs, par mois, il faut se serrer la ceinture. Mais tu peux faire quand même des trucs sympas.
2: Ouais, quoi?
3: 2-3 restos, pas plus.
1: Oh non.
2: Dingue, 2-3 restos.
1: Attends. Soyons clairs, là, je rejoins Gérard. Tu gagnes 500 000 francs par mois. T'as un loyer, 400 000 francs.
5: T'es foutu,
1: tu vas payer l'EDF, machin, t'en as pour 400-500 balles. L'hiver, tu fais le chauffage, tu vas rajouter 500-600 balles.
4: Les courses?
1: Les courses, 2000 balles par mois.
2: Non, mais attends, je termine de ce que je dis.
1: Non, mais il a raison, 2-3 loisirs, un mec qui aime bien jouer au loto, tout ça, il fait des grilles pendant le mois. Fait qu'au total, tu dois retirer à peu près 10 000 francs. C'est-à-dire qu'il te reste plus que 400 990 000 francs pour vivre.
2: Non, mais même, tu
1: peux pas.
4: Tu peux même pas mettre de côté,
1: tu peux pas
4: partir en voyage.
1: C'est difficile, reconnaissez-le. Ou alors, il faut être raisonnable. Quand tu gagnes 500 000 francs par mois, il ne faut pas vivre avec un loyer de 5 000 francs par mois.
2: Non, mais même,
4: tu peux... Mais comment tu fais? Tu peux pas acheter non plus, donc...
1: Je sais pas, Gérard, toi... Pour toi, un mec qui gagne seulement 500 000 francs par mois, sa journée se résume à quoi pour toi? C'est de la survie?
2: Ouais. Non, personnellement, de toute manière, même avec un loyer, avec le téléphone, l'EDF, les courses, plus l'habillement, avec 500 000 francs, il ne peut pas y arriver. Je suis désolé. Il ne peut pas y arriver. Alors, le mec qui arrive, qui dit qu'il peut y arriver, ben, qu'il me le dise.
3: tu lui tires son chapeau avant autre chose.
2: Non, mais qu'il me le dise.
1: Si, voilà, faut peut-être qu'il soit célibataire, mais il peut pas avoir une vie de famille avec tes enfants.
2: Ah ben ça, c'est clair et net. Hein.
1: Parce qu'un mec qui gagne 500 000 francs par mois, et qui ose avoir une famille, c'est les foutre dans la merde.
2: Ouais, ça,
1: c'est clair.
2: Il y a la pension alimentaire derrière.
4: Parce que sinon, si la femme, elle bosse...
1: Ouais, mais faut être... Dans ces cas-là, il faudrait que la femme gagne effectivement, elle aussi, 500 000 francs par mois, ce qui nous fait 1 million par mois. Là, tu peux commencer un petit peu à t'amuser. Tu peux te permettre une folie.
2: Là, avec 1 million par mois, tu peux y arriver, tranquille.
4: Tranquille, tu peux faire quoi de plus?
2: Ah bah attends, tu peux faire tout ce que tu veux, tu peux aller en boîte, tu peux aller au resto tous les week-ends. Hein.
1: Tous les week-ends. Ouais, le samedi du week-end, pas tous les week-ends, pas les week-ends complets.
2: Ah bah tu peux y aller le samedi et le dimanche.
1: Alors que si tu gagnes deux fois moins qu'1 million, non.
2: Non, c'est la merde. C'est rien.
3: 500 000 euros, c'est pas pareil.
2: Oh, on s'en fout de ça, de l'euro.
1: Non, mais c'est pas même.
2: On s'en fout de l'euro, putain, je t'ai dit, qu'on était clair, d'accord.
1: Non, mais Gérard, il a raison, on discute.
2: On s'en fout, là,
1: mais non, mais non, justement, il a raison, on parle de tout.
2: Mais on s'en fout.
1: Pourquoi l'euro... tu t'en fous, l'euro, ça arrive bientôt.
2: Non,
1: ça.
2: Mais l'euro, pour l'instant, je m'en bats les couilles.
1: Non, mais attends, c'est quand même la...
2: Non, mais je m'en bats les couilles, c'est pas avant février 2002.
1: Ouais, d'accord, mais faut quand même, faut commencer
2: non,
1: à s'habituer.
2: Non, mais je m'en fous, c'est pas, on parle pas de ça.
1: Non, on parle de toi et de tes passions, donc on peut
2: pas
1: les... Eh ben, on a le droit de te poser.
2: L'euro,
1: qu'est-ce que t'en penses, toi, Gérard?
2: Moi, personnellement, l'euro, de toute manière, ça va être de la merde.
1: Pourquoi?
2: Parce que ils vont commencer déjà à nous faire chier.
1: Ouais.
2: Parce qu'ils vont commencer à nous rendre la monnaie en euros.
1: Oui.
2: Et en francs. Donc, on va se mélanger les pédales. Alors, pour moi, c'est de la merde.
1: Surtout pour les personnes âgées.
2: Oui. Alors que... ça, les personnes âgées et tout ça, ça, je vais te dire une chose que ça...
1: Les aveugles.
2: Ouais, mais ça...
1: Les aveugles.
2: Ouais, mais ça... Bon, ouais.
3: J'ai rien dit.
2: Non, non, mais tu fermes ta gueule,
1: non, mais,
2: et c'est tout.
1: Non, mais attends, Gérard, on parle calmement. Il déconne. Je vous demande jamais.
2: Non, non.
1: Pas une petite.
3: J'ai rien dit. Hein.
1: Non, mais c'est.
2: Non, mais moi, je préfère dire une chose. Bon. Que sur l'euro, pour l'instant, pour moi, ça va être le bordel complet. Là, ça, c'est en pourparler. Déjà, je crois qu'il y a des chèques. Il y a des chéquiers qui sont en euros. Et il paraît qu'ils commencent déjà à rendre la monnaie en euros. Je ne sais pas dans quel magasin, mais pareil, ça commence. Et ils acceptent déjà les chèques en euros.
1: Est-ce que
2: et en francs.
1: Est-ce que tu aurais une solution, toi, pour aider les gens pour le problème de l'euro?
2: Disons, c'est...
1: Qu'est-ce qu'ils peuvent faire, à ton avis?
2: Disons, pour les personnes âgées, le problème, c'est qu'ils voient avec des gens qui sont... Je vais dire... C'est compliqué la question que tu me poses, Rigo, mais je vais quand même y répondre. Si tu veux, il faudrait qu'ils aient quelqu'un de confiance. Par exemple, quelqu'un de leur famille.
1: Ouais.
2: Qui toujours avec confiance.
1: Qui soit toujours avec eux.
2: Qui soit avec eux pour faire leur course et tout ça.
1: Donc même quand ils partent en vacances aux Canaries, au Madagascar, comme font les troisième âge, il faudrait qu'ils soient dans l'avion.
2: Non, mais ce qu'il y a dans l'avion, ça c'est différent parce que quand tu vas dans l'avion, il y a simplement le billet à prendre, le reste c'est payé.
1: Parce que c'est vrai que les personnes âgées, déjà quand c'était l'ancien franc et le nouveau franc, ils se faisaient avoir.
2: Voilà. Déjà, puis là maintenant, ça va être encore pire.
1: Ouais.
2: Parce que de toute manière, ça rentre en rigueur à partir du 18 février 2002.
1: Ah, ça va être l'hécatombe. Hein.
2: Là,
1: à partir de ce jour-là, il n'y aura plus de francs du tout, il n'y aura plus que des francs.
2: Si. Mais ce qu'il y a, c'est que tu auras jusqu'au mois de juillet 2002 pour redonner tous tes francs pour...
1: Je crois que c'est plus, c'est jusqu'en 2005. Hein.
2: Non.
1: Je crois que c'est la même année. Hein.
2: Ah bon, c'est
1: année.
2: C'est prévu pour 2002 que...
1: Un génocide du franc.
2: Que toutes les personnes qui seront avec des billets, par exemple, de 50 francs, tout ça, soient redonnées.
1: D'accord.
2: Et après, ça sera terminé.
1: D'accord.
2: Donc, je peux te dire une chose, que ça va être la... Elle est complète.
1: Ouais. Donc, toi, à la rigueur, tu aurais été à Strasbourg, tu ferais partie, tu seras député européen, tu aurais voté contre la loi de Maastricht.
2: Bah, disons, moi, j'aurais dit non, puis c'est tout.
1: T'aurais dit non.
2: Ouais, parce que qu'est-ce que tu veux faire pour une personne âgée? Comment que tu veux qu'elle se débrouille?
1: Non, mais en dehors de ça, parce que le fait d'avoir installé l'euro, Gérard, c'est justement pour essayer de concurrencer les États-Unis qui sont la première puissance, le dollar. C'est pour que tous les pays européens puissent faire un grand pays à lui-même pour essayer de concurrencer les États-Unis. C'est pas seulement pour essayer d'emmerder les personnes âgées.
2: Non, mais même, tu vois les États-Unis avec leur dollar, tu vois l'Italie avec la lire.
1: Enfin, ce sera les euros.
2: Ouais.
1: C'est l'euro contre le dollar.
2: Voilà, mais bon.
1: Qu'est-ce que tu penses de cette guerre?
2: Non, mais moi, je trouve que c'est complètement con.
1: C'est tout. Ça sert à rien. On parlait des États-Unis, Gérard. Moi, j'aimerais que tu me donnes ton petit point de vue sur une affaire qui a fait beaucoup parler dernièrement, hein, puisque tu sais que les États-Unis est la plus grosse puissance du monde, hein, donc c'est un peu eux qui dirigent le monde, t'es d'accord? Qu'est-ce que tu as pensé, toi, de cette fameuse élection là, avec vote
2: si tu veux qu'on parle politique...
1: Non, mais ton point de vue, est-ce que tu trouves ça aberrant qu'on en parle autant? Parce que finalement, c'est les États-Unis, ça ne me concerne pas.
2: Moi, je vais te dire une chose...
1: C'est un feuilleton à la Dallas, quand même, il faut le reconnaître.
2: Si là, c'est même pas un feuilleton à la Dallas, c'est un feuilleton au feu de l'amour.
1: Ouais.
2: C'est un truc hallucinant, parce que t'en as un d'un côté, il te dit... C'est Bush qui a gagné.
1: C'est Al Gore.
2: Après, Non, mais faut revoir tous les bulletins de vote parce
1: que ça se faisait en France.
2: Moi, en France, personnellement, je...
1: Tu votes plus, toi, d'ailleurs?
2: Moi, j'ai jamais voté, puis de toute manière, je m'en fous.
1: Qu'est-ce que t'attendrais d'un homme politique en France? Qu'est-ce que t'aimerais qu'il change en premier?
2: Ce qui change en premier? Alors, moi, je vais te dire...
1: Donne-moi les deux, trois choses que t'aimerais qu'un homme politique change.
2: Déjà, une. Qu'il y ait moins de personnes en difficulté. En deux, qu'ils aillent des moyens pour... trouver une solution sur des maladies à l'heure actuelle que personne n'arrive à découvrir.
1: D'accord.
2: C'est-à-dire.
1: On les découvre, mais on n'arrive pas à les traiter.
2: Non.
1: On les découvre.
2: Pour l'instant,
1: s'il faut aider maintenant des médecins à trouver des maladies.
2: Non. Pour l'instant, ils n'arrivent pas à trouver comment.
1: Ah oui.
2: Comment se sortir du sida. Comment se sortir de la myopathie.
1: D'accord.
2: Parce que ça, c'est des maladies.
1: Il faut donner plus de moyens à la recherche.
2: Disons, faut donner et savoir ce que les jeunes donnent, ce que les gens donnent quand il y a des manifestations, de savoir si ça leur va vraiment.
1: Les décathlons, tout ça.
2: Le Téléthon, le truc sur le sida, c'est pour ça que.
1: Ça l'insigne toujours d'ailleurs, décathlon, tout ça. Les trucs, non mais. Décathlon.
2: Non, c'était pas
1: le marathon.
2: Téléthon.
1: Le Téléthon, pardon.
4: Gérard, tu donnes à chaque fois
1: Qu'est-ce que tu donnes, toi?
2: Moi, personnellement, j'ai jamais donné. Si, j'ai donné pour avoir ça.
1: Oui, d'accord, mais sinon.
2: Mais sinon, je ne donne jamais parce que je ne sais jamais si ça leur revient ou pas.
1: Alors, on revient sur les.
2: Il y a encore aussi une autre maladie.
1: Non,
2: le
1: mais
2: cancer.
1: On a compris. Non, mais c'est bon, Gérard. Non, ce que tu voulais dire en gros, parce qu'il n'y a pas plus de maladies, c'est pas genre.
2: Il y en a beaucoup.
1: Non, mais c'est pour dire de l'argent pour la recherche.
2: Ouais, mais
1: et la troisième chose, qu'est-ce que tu as d'autre qu'un homme politique change encore? C'est quoi qui est plus de chômage, plus de.
2: Ah bah ça, le chômage.
1: Plus de discothèques, je sais pas, plus de.
2: Non, mais le chômage, ça, de toute manière, tu pourras rien y faire.
1: Non. Pour toi, il n'y a aucune solution. C'est du bluff que les hommes politiques disent qu'ils vont essayer de trouver. Est-ce que. On revient, tu as fait un débat, en plus, tu connais bien le sujet. Parce que pour certaines personnes, et surtout des hommes politiques, les 35 heures, ça va tout révolutionner. Grâce à ça, il y aura quasiment plus de chômage ou plus du tout.
2: Ça changera rien du tout. C'est pas parce qu'ils mettent ça aux 35 heures, mais ce qu'il faut dire, c'est que en mettant ça aux 35 heures, donc ils vont mettre des gens en pré-retraite. Donc, est-ce qu'ils vont remplacer les gens qui vont aller en pré-retraite par des jeunes? On ne sait pas. Ceux qui vont aller en retraite, est-ce qu'ils vont les remplacer? On ne sait pas. Donc tout ça, pour l'instant, pour moi, c'est
1: des magouilles.
2: Pour moi, c'est de la merde.
1: Non, mais tu dis ça tout le temps, mais c'est facile.
2: Non,
1: mais expliquer pourquoi c'est de la merde.
2: C'est de la merde parce que
1: c'est magouille. Pour toi, c'est ce qu'ils aiment politique, c'est des magouilles.
2: Pour moi, c'est les chefs d'entreprise qui sont pas capables de remplacer une personne qui va partir en pré-retraite pour prendre un jeune à la place, parce qu'il faut le former, le jeune.
1: Et qu'est-ce que tu penses d'une femme qui a 40 ans aujourd'hui qui cherche du boulot et qu'on comprend pas parce qu'elle a 40 ans et qu'on considère qu'à 40 ans déjà on est trop vieux? Pas bien.
2: Mais non, mais ça.
1: À 40 ans, il te reste encore 15 à 20 ans à travailler, donc.
2: Mais ce qu'il y a, c'est que pour les femmes, la retraite, c'est 60 ans. Pour les hommes, c'est 65. Donc, pour moi, je trouve ça dégueulasse. Alors, la femme qui a 40 ans, elle a 20 ans à travailler. Donc, un chef d'entreprise.
1: C'est dégueulasse qu'il la refuse.
2: Ne va pas prendre quelqu'un pour 20 ans.
1: C'est déjà bien 20 ans.
2: Ouais, mais faudra la former. Donc, il y a un an de formation.
1: Bah alors, il en reste 19 dans la société.
2: Mais, alors.
1: C'est bien.
2: Ouais, mais après. C'est par exemple.
1: Donc ça veut dire qu'à 40 ans, on ne sert plus à rien pour toi.
2: Bah,
1: on va mettre la retraite à 40 ans alors.
2: Personnellement, oui.
1: Alors si on met la retraite à 40 ans, dans 20 ans, il y aura peut-être le même problème qu'à partir de 30 ans, on n'en voudra plus. Il faudra commencer à travailler dès l'âge de 15 ans.
2: Bah, de toute manière, il y a des jeunes qui commencent bien avant. Moi, j'ai commencé à 17 ans.
1: Parce que toi, tu as eu la chance de commencer, parce que tu as eu la chance de ne pas faire d'études.
2: Non, mais moi,
1: il y a des jeunes qui malheureusement sont obligés, ont la chance, malheureusement sont obligés de faire des études à bac plus 10.
2: Les bacs et puis le BEP, brevet d'études professionnelles, pour moi, t'as pas besoin d'un bac pour. Disons, on dit qu'on n'a pas besoin de bac pour
1: être n'importe quoi. Au moment que t'es BEP ou l'ENA, quoi.
2: Ouais, mais même, maintenant, à l'heure actuelle, tu regardes dans une annonce, vous avez le bac, vous avez le BEPC et autre chose.
1: L'ENA,
2: Maintenant, pour être éboueur, faut avoir le bac.
1: Ah bon?
2: Ah ben, tu demandes. Maintenant, à l'heure actuelle, pour être éboueur, faut avoir le bac.
1: Pourquoi faut... Non, mais explique-moi pourquoi t'as entendu ça où?
2: Ah ben, j'ai...
1: Et pourquoi? Mais d'après toi, c'est quoi? Pourquoi faudrait avoir le bac pour être éboueur?
4: Il s'est renseigné.
2: J'ai...
1: Non, mais d'après toi, d'accord, bon, c'est peut-être vrai ce que tu dis, je te crois. Mais explique-moi, toi, Gérard, pourquoi faut avoir le bac pour être éboueur?
2: Ben, je me le demande. Je suis comme toi. Je me pose la question, pourquoi avoir un bac pour être éboueur ou pour balayer une rue? Pour tenir un balai, faut avoir un bac. Non mais attends, mais tu vas où là? Tu vis dans un monde de quoi? Dans un monde de tarés?
1: On est d'accord, donc là je te suis complètement...
2: Là c'est dans un monde de tarés.
1: On vit dans un monde de fous.
2: Donc Meunier, qui c'est qui l'a voulu? C'est nous. À l'heure actuelle, tant pis.
1: Ça se trouve, demain, pour être cuistot, il va falloir faire Hippocagne et puis...
2: Meunier, pour être cuistot, il te faut le CAP.
1: Minimum. Un CAP. C'est ça qui est génial. Pour être cuisinier, il faut un CAP. En même temps, pour être éboueur, il faut avoir le bac. On vit dans un monde de dingue.
2: Mais c'est complètement du délire.
1: Voilà. Donc le mieux, c'est de démarrer le plus rapidement possible dans la vie active. Alors comment, justement, toi, tu verrais changer l'éducation pour que les jeunes aient la chance, comme toi, de ne pas faire d'études?
2: Ben moi, je leur conseille, si veulent s'en sortir, les jeunes, à l'heure actuelle...
1: Qu'ils arrêtent les études.
2: Non, qu'ils continuent. Qu'ils continuent.
1: Non, mais s'ils continuent... Ils vont se mettre à rentrer dans la vie active tard et très vite ils se retrouveront au chômage. Ils se trouvaient tout à l'heure avec la femme de 40 ans.
2: Mais
1: alors qu'une fille qui a la chance de pouvoir arrêter ses études à 13-14 ans, donc en quatrième, disons même cinquième avec un peu de chance, elle rentre tout de suite dans la vie active, comme ça elle se fait plus vite de l'argent, et plus vite, bon, elle se fera à 40 ans, elle se fera licencier, mais elle aura mis de l'argent de côté.
2: Ouais, mais... Non, moi je trouve ça dégueulasse parce que... Ça sert à rien d'avoir un diplôme, parce que ça va te servir à quoi? À rien du tout.
1: C'est pour ça que pourquoi tu dis qu'il faut inciter les jeunes à faire des études, ça sert à rien.
2: Mais tu sens
1: qu'il se prend la queue.
2: Mais ouais, mais moi, je veux te dire, j'ai commencé à bosser à l'âge de 16 ans, de 17 ans, en apprenti. Mmh. Alors, on voulait me faire continuer la cuisine, ça me plaisait pas. Je n'aimais pas être derrière. Servir les gens, fallait avoir quelqu'un derrière mon cul. Ouais. Moi j'aime pas, je préfère.
1: T'as envie de te gratter le cul tranquille sans qu'il y ait quelqu'un derrière toi.
2: Non mais moi je préfère.
1: Tu fais les salades après.
2: Je préfère avoir mon indépendance, comme sur la route j'avais mon indépendance.
1: Ça te manque ça aujourd'hui?
2: Ah oui. Bon disons, je me plains pas où que je suis. Je me plains pas. Mais je préfère, j'aurais préféré rester.
1: Qu'est-ce que t'aimais bien? C'était dans le camion, tu mettais ta musique, tu mettais Sardou, tout ça, c'était.
2: Voilà. Voilà, donc.
1: Sardou, justement, tiens, on change de sujet, mais on reste dans l'actualité. Qui fait son. Au courant du mois de là, ça va arriver d'ici très peu de temps. Il fait une dizaine de jours à Bercy, après, ça sera la dernière date. Ça ne veut pas dire qu'il va continuer la salle, mais c'est la dernière fois de sa vie qu'il va faire une grande salle comme Bercy. Après, il n'en fera plus jamais. Qu'est-ce que tu penses de ça? Et que encore ce mec-là, aujourd'hui, à l'âge qu'il est, avec son pauvre lifting, il remplit Bercy pendant 13 jours.
2: Ah, moi, je tire mon chapeau, c'est comme Johnny Hallyday.
1: Ne tire pas la peau, vous savez.
2: Non, mais je tire mon chapeau.
1: Ouais.
2: Ben, c'est bon, ça fait comme Johnny Hallyday, comme Jean-Pierre Sauzard qui adore Johnny Hallyday.
1: Mais on s'en fout, Sauzard parle de
2: Johnny. Non, mais je te parle de Johnny Hallyday quand tu vois, par exemple, Notre-Dame de Paris, là, qui va pas tarder d'être au Palais des Congrès. Là.
1: Ouais, mais parlons de Sardou, là.
2: Moi, Michel Sardou, je l'adore, parce qu'il a des chansons, il faut les comprendre.
1: Lesquelles?
2: Voilà. Je vole, un accident est petit.
1: C'est bien ce que tu mettais. Alors, prenons ces trois chansons, décortiquons-les un petit peu. Tu m'as dit je vole. Ça parle de quoi? Raconte-moi. Tu peux me chanter un extrait ou me donner un texte?
2: Ben, si tu pouvais avoir.
1: Moi, je ne sais pas, donc il faudrait que tu les chantes.
2: Ben, c'est mes chers parents, je vole, je pars. Vous n'aurez plus d'enfants ce soir. Comprenez bien, je vole.
1: C'est un enfant qui suicide, qui demande de faire
2: sa vie. En fin de compte, c'est un enfant. Qui se sent abandonné. À un moment donné, il dit. Moi, je sais plus exactement, je l'ai plus en tête.
1: Non, mais c'est pas grave les textes, mais ça parle de quoi? D'un enfant qui décide de partir de chez lui, de quitter sa maison? Tu peux quitter ta maison en restant en bon rapport avec tes parents?
2: Oui, mais.
1: C'est pas le cas, là.
2: Sur cette chanson-là, c'est pas le cas. Bon, un accident. Bon,
1: alors, un accident, c'est quoi les textes?
2: C'est.
1: Attention, un accident.
2: Un accident, donc...
1: Tu peux fredonner un peu?
2: C'est... Oh non, je me souviens plus de la chanson.
1: Non.
2: Je m'en souviens plus, c'est...
1: Un accident.
2: Non, c'est pas ça. Je m'en souviens plus. Je l'ai plus en tête. Mais c'est quelqu'un qui dit... regardez dans la boîte à gants, vous trouverez son adresse. Vous trouverez son numéro de téléphone. Je sais plus exactement.
1: Il n'y avait pas de portable à l'époque.
2: Non, non, mais il dit comme ça sur la chanson. Vous trouverez son numéro de téléphone dans la boîte à gants. Mais ne prévenez pas mes parents car j'ai eu un accident. Donc je sais plus exactement.
1: C'est comme, c'est un jeune qui a eu un accident, qui a fait une connerie.
2: Ouais, c'est un jeune. Je pense que c'est un jeune, mais j'ai.
1: Sur ton boîte peut-être, en ayant un peu bu.
2: Non, je sais pas, parce que j'ai pas les paroles en tête. Et comme t'as rien.
1: Je sais pas, Rigo, ça te dérangerait de regarder peut-être à www.sardou.fr.
0: Ouais, je vais chercher.
1: Si on peut voir les textes, parce que je crois que dans Sardou, on doit avoir, il doit y avoir un site Sardou, il doit y avoir des textes. Et là, à ce moment-là, Gérard pourrait les relire. Alors, il y avait accident. Tu m'avais dit, je vole et
2: petit.
1: Et petit, c'est quoi petit?
2: Alors petit, c'est... Petit, n'écoutez pas les grands parler. Tu comprends, toi? Je sais plus exactement comment que c'est.
1: Vas-y, vas-y, lâche-toi quand même. Vas-y, c'est pas grave, c'est bien, c'est bien, vas-y.
2: C'est petit, n'écoutez pas les grands parler. Tu comprends. Mais je sais plus, je l'ai en plus, mais j'ai pas pensé à le prendre.
1: Rigo, il va voir s'il peut trouver un truc Sardou avec les textes sur les trous.
2: Donc non, petit, petit c'est...
1: Rigo, t'as dit pas sur la petit.
0: Petit.
1: Je vole.
2: Et un accident.
1: Sans tout celui-là, en prompt.
2: Mais un accident, en fin de compte, c'est grave parce que ça.
1: Bon, alors laisse tomber.
2: Ça lui fait rappeler son père.
1: Non, alors laisse tomber.
2: Non, mais.
1: Non, en autre, je vole ou.
2: Petit. Non, mais t'essayes de voir et tu me diras. Sinon, mais j'aime bien là. Parce que la table ronde, elle est vachement bien organisée. Il y a que Max qui parle.
1: Non, YouTube. Non, parce que tu sais, finalement, je crois que je pose des questions, vous avez envie de lui poser, et je pense qu'il se réserve pour le débat pour être en forme.
2: Donc, non, mais
1: Sardou, tu l'as déjà vu sur scène?
2: Non, j'ai jamais eu l'occasion de le voir.
1: Pour toi, Sardou, c'est quoi? C'est un chanteur, c'est un ami, c'est quelqu'un qui a dû partager ta cabine?
2: Non, mais Michel Sardou, c'est un chanteur.
1: Michel.
2: C'est un chanteur que j'aime bien. Mais celui, au moins.
1: T'as accompagné quand même quand t'étais sur la route.
2: Ah ben, de toute manière, moi, du Michel Sardou, j'avais...
1: tout par cœur.
2: J'avais tout.
1: Toutes tes cassettes.
2: J'avais plus de 200 disques à lui et 500 cassettes.
1: D'accord. 500 cassettes, 500 albums
2: de Michel Sardou.
1: Tu dois en avoir plus d'un que personne ne doit avoir, parce que...
2: Ben, il y en a beaucoup que je peux pas avoir.
1: T'as trouvé?
0: Le site officiel quand même, Michel Sardou.
1: Donc on va essayer de trouver les paroles de quelques chansons.
0: On va regarder.
1: Alors, dans ton camion, revenons à ce métier de routier et restons dans la musique. Donc, c'était important la musique pour toi quand tu étais dans ton camion.
2: Ah ben ça, de manière, ça a toujours été pour moi la chose là. Le mieux, et ça de manière aucun routier pourra me démentir, donc on j'espère qu'on en aura tout à l'heure entre 2h et 3h, aucun routier ne pourra me dire
1: qui conduit pas sans musique.
2: La musique, c'est...
1: Quels sont on a compris, donc c'est clair que c'est important parce que ça vous accompagne, parce que vous aimez bien quand même être seul, c'est le fait d'être seul, mais quand même il faut pas être seul au point de se retrouver sans musique, parce que sinon ça serait tristouné, quoi. Sinon, la route vous paraît moins longue. Alors, est-ce qu'il y aurait quand même, parce que toi t'as côtoyé beaucoup de routiers dans ton métier, souvent vous vous retrouviez dans les routiers sont sympas, dans les cafétérias, à discuter entre
2: vous. Disons, moi j'ai écouté les routiers sont sympas, mais
1: je parle des routiers, t'as connu des potes routiers à toi, des gens. Ouais. Quels étaient, vous avez souvent discuté de musique, quels sont d'après toi, si tu devais donner un trio de tête des chanteurs à routier, le trio chanteur routier. Ouais. Quelles étaient les plus fortes rotations de cassettes d'artistes français dans les cabines de routiers? Il y a Sardou.
2: Bon, Sardou, peut-être que tout le monde l'aime pas. Hein.
1: Mais bon, d'après toi, quels étaient les artistes qui étaient le plus aimés des routiers, les chanteurs, les trois chanteurs, qui étaient tout le temps dans les cabines, à tourner à tue-tête?
2: De manière, il est libre, Max.
1: Non, mais on parle des artistes, pas des chansons, mais des groupes. Les chanteurs, il y a Johnny Hallyday, à mon avis.
2: Ouais, mais routiers, ça, ouais, mais ça, dans
1: ça Johnny, être le best.
2: Johnny Hallyday, je pense Elvis Presley et...
1: Sardou, peut-être.
2: Bah oui, sûrement.
1: Les trois ténors.
2: Voilà. Sinon après bon
1: Jacques Brel, quoi que les routiers, non, peut-être pas.
2: C'est de la merde,
1: tous autre chose à foutre. Brassens, non. Léo Ferret, non.
2: Je sais pas, parce que ça dépend des...
1: Peut-être je pense à un truc, c'est Jérôme.
2: Ouais, peut-être, je pense, oui.
1: Ouais, c'est Jérôme, Mike Brandt.
2: Ah, Mike Brandt, c'est...
1: Ça devait tourner, ça dans les boutiques. Frédéric François.
2: Non, plus
1: Adamo.
2: C'est Jérôme et Mike Brandt aussi.
1: C'est Jérôme.
2: Non, je viens de le dire.
1: Non, je voulais dire Frédéric François?
2: Moi, je pense pas, non.
1: Non.
2: Moi, ça dépend, parce que maintenant, t'as des jeunes qui sont.
1: Non, mais on parle de l'époque, on parle de l'époque. Non, les années 70, 80, quand t'étais routier.
2: Ah, mais moi, j'aimais bien tout.
1: Moi, je parle pas de toi, je parle des routiers en général.
2: Non, mais
1: d'après
2: je pense
1: toi, si tu monde... devais donner trois chanteurs les plus écoutés par les routiers,
2: Sardou, Hallyday, Mike Brandt et c'est Jérôme.
1: Voilà. Trois, il en a cité quatre dans les trois.
2: Ouais, mais quatre.
1: Ah bah ils vont se serrer, hein, c'est tout. Ils vont se serrer un peu, c'est tout. On mettra deux ex-aequo.
2: Non,
1: tout.
2: Mais ce qu'il y a, c'est qu'aussi après, bon, il y a eu la Cibi, donc.
1: Ça alors, là, alors, on va en parler. Mais juste avant d'aller vers la Cibi, de revenir dans ton métier de routier, on va se retourner vers le site officiel de Sardou.
0: Tout à fait. Alors, j'ai trouvé les paroles et des extraits en audio aussi. Alors attends, faut que tu lèves la tranche audio.
1: Ah, c'est pas ça fonctionne.
0: On va. C'est en train de se connecter là, deux secondes.
5: Votre nommé, son téléphone.
1: Tu te souviens, attends. Alors, t'as les paroles, Gégé? Un peu de lumière, on va lui mettre un peu de lumière.
2: Ouais, c'est là.
0: Ah, c'est écrit petit, ouais.
1: Alors, Gérard va nous interpréter.
0: Vas-y.
2: Vas-y avec.
1: Non, mais le son est pas très bon. Si on peut.
3: On va le baisser un peu.
1: Ah, d'accord, on va essayer de faire des petites améliorations. Il y aura un petit peu de crachat sur la ligne, mais on va essayer d'avoir mieux.
2: C'est pas ça.
5: C'est pas le début, ça.
1: Non, mais c'est les extraits.
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0: passer des extraits de 30 secondes sur internet. Fini à blanc.
1: Pour moi, c'est.
0: Hein?
1: Pour moi, c'est mort, tout mon corps saigne. Mais reste-t-il un survivant? Je vous en prie, trouvez ma femme. Mais n'appelez pas mes parents.
2: Mais c'est trop.
1: Non, mais j'aurais préféré avoir la musique.
0: Non, mais il n'y a que 30 secondes sur internet. On envoie un autre extrait, puis après tu finis à blanc. Alors on commence.
1: Oh non, là
0: si je vole. Je vole. T'es prêt?
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0: Ah, c'est en chantant, ça va être. Et tu voulais, il n'y avait pas je m'en vole ou je vole?
4: Mais si, mais c'est pas au point leur truc.
0: Ah, c'est pas au point?
4: Ouais, tu dis que je
3: la
4: vole.
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0: Petit.
3: En chantant.
0: On va chercher petit.
1: Sors-moi tout le. Rigaud. Sors-moi tout
4: l'intégrale
1: de.
0: Bon, remets du papier dans l'imprimante. Alors, chanson une acapella, t'as les textes, tu te souviens de la mélodie quand même.
4: Ah, petit, là,
0: petit,
4: voir,
0: petit, petit, petit,
4: on
0: petit,
4: en voit. Ouais. Ça marche.
0: Ouais, mais ça grise. N'écoute
3: pas les grands
0: pleurs.
3: Dans le jardin.
0: Ah, blanc. Écoute.

0: Voilà.
1: J'ai entendu,
0: je vole ma capella peut-être.
2: Non, je vole, on l'a pas. Apparemment, ça envoie en chantant.
0: Alors.
3: Ah non, bah.
0: Bah fais-la, tu connais les termes. Vas-y, je vole.
3: Ah non, bah.
0: Vas-y, allez, vas-y, je vole.
1: Non, mais mets-moi une musique, on va.
0: Bah, on l'a pas, on va pas mettre
1: non,
0: une musique.
1: Non, mais mets-moi un truc.
0: C'est rien, j'ai tout éteint, vas-y.
1: Mes chers parents, je pars. Je vous aime, mais je pars. Vous n'aurez plus d'enfants ce soir. Je ne m'enfuis pas, je vole. Comprenez bien, je vole. Sans fumée, sans alcool. Je vole, je vole. C'est jeudi, il est 5 heures du matin. J'ai bouclé ma petite valise et je traverse doucement l'appartement endormi. J'ouvre la porte d'entrée en retenant mon souffle et sur la marche. Et je marche sur la pointe des pieds, comme le soir où je rentrais après minuit. Voilà.
0: Continue.
1: Non, mais c'est bon, j'ai plus rien.
0: Oh, dommage. Je vole, refais le refrain.
1: Mes chers parents, je pars. Je vous aime, mais je pars. Vous n'aurez plus d'enfants ce soir. Je ne m'enfuis pas, je vole. Comprenez bien, je vole. Sans fumée, sans alcool. Je vole. Je vole. Et voilà, terminé.
0: Pas mal, bravo! Donc Sardou, pièce importante. On revient dans le... On va terminer là-dessus parce qu'on aurait pu continuer. On fera une autre émission, on reparlera parce qu'on n'a pas eu le temps de tout parler. J'aurais voulu... Ah, c'est bien, c'est sympa de parler comme ça. Mmh. Dernier sujet qui tient à cœur. Oui.
2: Juste une petite question très intéressante parmi les milliers de connectés sur Internet. Il y a Rocco tout à l'heure, il voulait savoir à partir de quel âge as-tu commencé à porter la moustache?
0: Ah oui, c'est vrai. Ah. Il y a tellement de trucs dont on aurait aimé parler. La moustache.
1: Ben, depuis l'âge de...
2: 8 ans, 9 ans.
1: 17 ans.
0: chaud. T'as des photos de toi quand t'avais 17, 20 ans avec la moustache?
1: Non.
0: Non. Non, t'as pas de photos de toi quand t'étais plus jeune?
1: Non.
0: Non, rien du tout.
1: Non, aucune.
0: Ok. Alors, donc, Placibi pour terminer.
1: Ah bah, la Sibie, ça a toujours été ma passion.
0: Ça a été la révolution pour toi. Mmh. La Sibie, ça a été à l'époque, pour les routiers des années 70, qui est aujourd'hui, pour un jeune de 19 ans, l'Internet. Qui c'est un peu le...
1: Bah disons maintenant, c'est que la CB, maintenant, je pense que...
0: Ça, oh, mais à l'époque, c'était la révolution.
1: Bah oui, mais ça, la CB, c'est... Ça, on en voit toujours encore avec des codes CB sur le rebord du volant. Mais je sais que la CB, ça a été au départ un truc dingue. Même les jeunes, je vois, à 8-9 ans,
0: c'était la folie.
1: C'était la folie même avec la CB portable.
0: Il y a une CB portable. Comme les téléphones portables, il y a eu de la CB portable. Ouais, ouais,
1: ouais. C'était un genre de talkie-walkie.
0: En forme de mallette.
1: Et ils se parlaient entre eux et tout.
0: C'était
1: et
0: génial.
1: Je pense que c'était ça a été le truc le mieux vendu en France.
0: D'accord. Quel est on va conclure là-dessus, on va mettre un disque, après on va aller vers ton débat sur les relations amoureuses. On aurait aimé encore, tu vois, c'est sympa de parler comme ça.
1: Non, mais on peut aller jusqu'à 1h15, moi.
0: Non, mais on en fera d'autres nuits comme ça, c'est sympa.
1: Non, mais on peut aller jusqu'à 1h15.
0: Non, on en fera d'autres, promis. Vaut mieux que les gens restent sur leur faim et on a des bonnes questions. Je vais terminer, puisque tu parlais d'une invention géniale, que ça s'est super bien vendu, la CB. Tu peux me citer, peut-être 2, 3 ou 4, 5 inventions qui, depuis le début du siècle, hein, donc depuis l'an 0, pour toi, ont le plus marqué les gens. Depuis la...
1: Sur quoi? Sur la CB?
0: Non, dans le monde, depuis l'an 1000, depuis l'an 0. La naissance de Jésus, tout ça, depuis, wow, depuis 2000 ans. Quelles ont été pour toi les plus belles inventions? La révolution pour l'être humain.
1: Moi, je peux te dire qu'à l'heure actuelle...
0: Pour toi?
1: Pour moi, ça a été l'invention de l'Internet. Ben ça, au début, moi, j'ai pas connu, hein, parce que je suis né qu'en 61, donc t'as qu'à voir.
0: L'Internet, ça date depuis quand, Rigo?
2: Ah, oh, bien avant.
0: Hein. Bien avant, ouais.
2: C'est vieux, c'était l'armée qui s'en servait avant.
0: Tu parles de l'armée en 1800, déjà 70,
2: ouais,
0: bien
2: au
0: avant.
2: Moins, ouais. Au moins. Avant les premières guerres mondiales.
1: Ouais, mais ça...
2: pour communiquer entre les pays.
0: C'est vieux, Internet, hein. On a du retard. Sur certains pays, on a 400, 500 ans de retard.
1: Non, mais ce qu'il y a, c'est que... Bon,
0: alors, vieux. Donc, t'as l'Internet?
1: Bon, l'Internet, la CB, bien sûr.
0: Non, mais dans les inventions du monde, pour toi, c'est ça.
1: Non, mais
0: tu parles des plus grandes inventions que de l'être humain.
1: Ah non, mais moi, je n'ai pas connu
0: Non, mais c'est pas grave pour toi, quelle était ton téléphone.
1: Téléphone portable, tout ça.
0: Non, mais t'es... Ouais, d'accord.
3: Ouais, sans plus, hein. Je peux pas te dire exactement.
0: Non, mais toi, pour toi, d'après toi, quelles ont été les choses les plus fabuleuses? L'électricité, le téléphone, l'avion, le bateau, la voiture, le nucléaire, j'en sais rien. Non, pour toi, c'est Internet, la Civi.
3: Non, la Civi et l'Internet, et le téléphone, c'est tout. Le reste, pour moi, rien.
0: Si, puis, je trouve pas que c'est une belle invention que d'avoir inventé la voiture ou le téléphone.
3: Non, bah, je viens de dire le téléphone.
0: Non, ou le.
3: Non, mais moi, ce que.
0: L'électricité, par exemple, ça peut être une belle invention pour toi.
3: Non. Non, moi, ce que j'ai bien plus aimé, c'est l'invention des camions sur la route, c'est tout. Parce que comme j'étais routier, moi, je pense plus à eux que.
0: Ouais.
3: C'est normal.
0: C'est sur cette belle parole donc.
3: C'est normal que je pense à.
0: Les plus belles inventions, Gérard, que l'être humain ait pu créer depuis ces 100 dernières années, donc depuis la création du monde, c'est la CB, l'Internet, le portable et également l'invention des camions sur les routes. Pour les routiers, eh ben dis donc, avec ça, on est bien barré. Gérard, on aura l'occasion de refaire des nuits où nous parlerons comme ça tous les deux en tête à tête. Mmh. La nuit est loin d'être terminée. Mmh. Hein, on a fait un tiers de cette nuit consacrée à Gérard, puisque maintenant, direction le débat de Gérard.
3: Mais avant que tu lances ton disque, on va quand même saluer tous ceux qui sont sur les routes.

0: permettra de voir Gérard en chair en os.
1: Bon, toi, tu vas pas commencer à me les brouter. Avec, tu as déjà dégagé.
0: Avec le débat de Gérard.
1: Tu as dégagé.
0: Arrête.
1: Là, si tu as dégagé, je vais pas faire comme la semaine dernière.
0: Philippe.
1: Là, ça va être buffé.
2: Ouais.
3: Excuse-nous, on s'embrouille un peu là.
2: Hein. Ouais,
1: allez. Là, ça va être buffé, maintenant tu as dégagé. Tu me refais pas comme la semaine dernière.
0: Ok. Oh non, mais on peut bon, pas. Bah, alors, partez. Mais, non, mais. Non, mais ça sert à rien sinon, putain. Bon, qu'est-ce qui se. Bah.
2: Il y a un problème technique?
0: Bah, il s'est barré.
2: Qui ça?
0: Bah, attends, je vais le chercher. Bon, bah, parle avec Manu. Ouais. Parle avec Maria, je vais le chercher.
2: Ok, bah, alors,
0: ok, bouge pas.
2: Allô?
4: Allô?
2: Oui?
4: Oui?
2: Ça va?
4: Ça va?
2: Allô?
4: Alors?
2: Ça va?
4: Ça va.
2: Et puis?
4: Et puis?
2: Bah, ça va.
4: Non, ouais, ça va. Bah, t'es parti chercher Gérard? Hein?
2: Bah, ouais. Bah, je sais pas, il a dû être vexé avec son.
4: Avec son odeur de mouche.
2: Et la mouche?
4: Et la mouche.
2: Ah, le pauvre. Bon, alors, il se dépêche?
4: Mais...
2: Ah, j'espère que...
5: Il se dépêche, mais apparemment, je crois qu'il a été très vexé. Parce qu'en fait, moi, je lui ai dit, tu vas pas commencer à crier, parce que moi, j'ai déjà très mal à la tête. Ça fait quand même depuis le début de la semaine que j'ai des petits problèmes de santé. Et donc, il s'est énervé. Il a dit, t'auras pas la tête comme une pastèque, je me barre. Et il est parti.
2: Bah, donc, il est revenu.
5: Et Max est parti le chercher, mais ça ne saurait tarder. À mon avis, il va pas tarder à arriver. Il a dû se vexer très fortement, mais... Gérard, reviens.
2: Ça arrive à chaque début de débat, là, de toute façon... Ça devient l'habitude.
5: Ah bon? D'accord. Et Françoise va me faire ça aussi. Oh, puis il y a tout le monde qui nous fait coucou à la régie, c'est formidable. Formidable.
2: On Philippe. L'appelle bientôt,
5: là. Philippe, va chercher Gérard.
6: C'est fait, on y va, on y retourne.
5: C'est fait, on y va, on y retourne. J'ai le message, paraît-il. Donc, a priori, Gérard devrait revenir. Si peu. Maria, t'as appelé pourquoi au départ?
4: Moi, c'est parce que je me suis fait.
5: Ah oui.
3: Vas-y.
4: Je me suis fait
3: serrer
4: dans la bouche et puis
3: ensuite. Donc, tu vas pas t'énerver. Mais non, mais c'est bon, t'énerve pas.
5: Je vais attendre Max pour parler. J'ai beaucoup plus professionnel. Voilà, je suis pas sûr qu'on
6: soit. Mais non, tu parles en direct de tout le monde. Que c'est la gueule, pour tout le monde, pour une pastèque. Ça, il est hors de question.
3: Arrête de gueuler.
2: Bon, Gérard, t'as attendu les mains.
3: Eh bien, j'ai pris le micro-casque exprès pour que tu reprennes l'antenne.
2: Gérard, tu prends l'antenne.
3: Attends, ça va.
6: Non, mais attends,
3: ouais. Oh non, mais attends, attends. Allô? On va retourner à l'antenne ou pas, là?
5: Oui, ben, on vous attend, hein.
3: Bon, on va retourner dans 2 minutes.
5: On vous attend, bon,
3: d'accord.
5: Gérard, reviens, ça sert à rien de te vexer, hein.
3: Bah ouais, non, mais vous avez été un peu dur, les filles, hein. C'est vrai que.
5: On a été un peu dur.
3: Non, mais c'est vrai, un peu de.
5: Et nous, on a rien à foutre de notre gueule, en fait.
6: Ouais, ils en ont rien à foutre, et
3: pas forcément. Mais non, mais c'est pas ce qu'elles disent! On va reprendre l'antenne dans 2 minutes, alors! Arrête tes conneries!
2: Bon, tu te dépêches, Gérard?
3: Putain!
6: Je suis gentil!
3: Enlevez tout le monde, là, de l'antenne, là! Ouais.
6: Ouais, il y a des limites, hein.
5: Ça y est.
3: Non, parce que là, on va reprendre l'antenne, alors.
6: Non, mais il y a des limites.
3: Mais quoi? Qu'est-ce qui s'est passé?
5: Quelle limite, Gérard?
6: Attends, l'autre.
3: Écoute, elle te parle hors antenne, là, ça va repasser à l'antenne après. On va retourner. Qu'est-ce qu'il y a, les filles?
5: Non, mais je sais pas, il dit il y a des limites. Je lui demande quelle limite, j'ai
3: quelle
5: le droit
3: limite?
5: De dire que
3: parce qu'on va retourner à l'antenne dans 2 minutes.
5: La semaine.
3: Ben, ça va, t'as pris une douche, en plus, t'es propre. Moi, je te trouve que tu sens très bon. Non, mais c'est vrai qu'ils sont bons.
6: Je lui prends la gueule comme une pastèque, attends. Ouais.
3: Non, mais ça, c'est pas.
5: J'ai pas dit ça,
3: c'est
5: pas vrai, j'ai pas dit ça.
3: Mais vous s'excusez, hein.
6: Ça veut dire quoi encore?
5: Je vais pas m'excuser parce que j'ai pas dit ça.
6: Hein, déjà, mardi, j'ai Françoise. Jeudi, Françoise, avec son l'histoire de Ricky Martin.
3: Mais on va l'appeler, Françoise.
6: Non, moi, mardi, il est hors de question que je l'appelle.
3: Mais si.
6: Non.
3: Pourquoi?
6: Non, je descendrai pas.
3: Mais si, dans la cabine pour appeler à Françoise. Françoise, elle veut passer le jeudi. Elle veut venir dans les studios pour les coups de gueule le jeudi.
6: Non mais attends, dans ce cas, je les débarquant.
3: Le jeudi, juste avant, elle voudrait faire le coup de gueule.
6: Non.
3: Ah ouais, mais là... Bon, on fait comment, alors?
6: Bah, je viens, on a fait le mardi.
3: Bon, tu viens, on descend, allez. Bon. On va descendre, on va reprendre l'antenne, là. On va retourner à l'antenne.
6: Je crois bien, c'est...
3: Attends.
6: Je descends. Mais la première entourloupette, j'arrête.
3: Première entourloupette, vous avez entendu? Donc pas d'entourloupette les enfants, hein. on va reprendre l'antenne là. Hein. Donc il va redescendre. Dans combien de temps on reprend l'antenne là? Quelqu'un peut m'aider? On reprend l'antenne dans combien de temps?
5: Mais quand tu le sens, hein, on t'attend.
3: Vous avez mis un disque là, hein?
7: Oui, il reste 30 secondes sur le disque.
3: 30 secondes sur le disque. Merci Julie.
5: De rien.
3: Elle commence à comprendre. On y va.
5: De rien.
6: Ouais, attends, je vais essayer de trouver quelqu'un qui puisse aller me chercher un casse-dalle chez l'écrou.
3: Non, mais on va te donner, il y a un truc à bouffer en bas. On va y aller. On va demander à des auditrices de venir et des auditeurs de nous apporter à bouffer. Dépêche-toi ! Ah ben on y va, Gérard ! 10 secondes. On t'entend dans 30 secondes, vite, ils vont mettre un jingle. Alors tu pourras au moins t'excuser au moins vers des auditeurs à l'antenne.
6: Non,
3: mais si.
6: Non, je vais pas m'excuser, c'est pas à moi de m'excuser.
3: Pourquoi?
6: C'est au standard.
3: Pourquoi?
6: C'est pas moi qui.
3: Non, mais dire pourquoi t'as quitté le studio en plein milieu? Les gens ils se posent des questions.
6: Je sais pas comment
3: c'est. Les auditeurs t'ont insulté?
6: Bon alors,
3: un petit peu de respect. Et arrête avec ta caméra, s'il te plaît. Non mais
6: tu vas pas me chercher avec la caméra ce soir.
3: C'est pas ce soir.
6: Pas ce soir avec ta caméra.
3: Bon, on y va. Bon, ça va être bon là, je crois. Hein. Allez, dépêche-toi. Bon. Bon, ça sent bon et tout ça, hein, d'accord. Bon. Jingle.
7: Normalement, ça devrait sentir
3: radio.
7: Bon.
3: Ah, mais ça sent bon. Ah, ça sent hyper bon. C'est quoi comme parfum que tu mets? Ah!
7: C'est quoi comme parfum, tu dis? Je comprends pas, là, tu as eu ton micro.
3: Du brut.
7: Du brut, hein?
3: C'est bon, le brut. C'est ton parfum préféré ou c'est parce que t'as pas le choix?
6: Non, c'est du déodorant, c'est tout.
3: Ah, d'accord, ok. Ça sent bon, les filles?
8: Ouais!
3: Ça sent bon, hein? ambiance, à son maximum! Donc ce soir, à mon avis, ça risque de bien cartonner encore!
6: De toute manière, première entourloupette, j'arrête. Ça va être clair et net. Clair, net et précis.
3: D'accord.
6: Première entourloupette, j'arrête. Alors maintenant, je préviens d'une chose. Avant qu'on accueille qui?
3: On a plein de cadeaux pour toi.
6: Non, mais je préviens d'une chose. Lors des débats, le premier que j'entends parler, Loco, Christine, Carole, et ce qui s'ensuit, c'est clair et net.
3: Tribunal.
6: J'arrête, je coupe les micros et je laisse la place à Morgane. Donc, je vous préviens d'une
3: chose. Morgane, c'est pas Morgane. Hein. C'est plus Morgane là.
7: C'est qui après?
3: C'est Jean-Daniel.
7: Non, c'est Pierre-Alain.
6: Donc, Jean-Daniel. Toi, tu vas pas commencer à me les gonfler avec la caméra. Tu vas pas commencer.
3: Ouais, donc l'ultimatum. Hein.
6: Donc, je préviens d'une chose. Le premier qui me parle de locaux. Christine et Carole, est-ce qu'il s'ensuit? Ça va être clair et net. Je les laisse pas longtemps à l'antenne. Et au standard, va falloir que ça bouge aussi. Donc, de mon entendeur, salut.
3: Voilà. Maria, elle a 20 ans de poids. Alors Manu.
2: Oui.
3: On finit ton histoire?
2: Oui.
3: Donc il faut appeler François, c'est ça?
2: Mmh.
3: Pour
2: Pour justement ses coups de gueule le jeudi soir.
3: D'accord.
6: Attends, Manu.
2: Oui.
6: J'espère que c'est pas un truc que t'as enregistré en disant que. J'espère que c'est pas un truc en disant que c'est ma voix.
2: J'ai pas de montage. Hein.
6: J'espère. Parce que le petit guignol de 15 ans qui s'appelle Jean-Philippe de lundi.
2: Je le connais.
6: Tu le connais?
3: C'est son pote.
6: Hein, c'est ton pote? Alors je te préviens, j'espère que c'est pas un petit coup foireux que t'es en train de me faire.
2: Mais moi je fais pas de coup foireux, justement.
6: Non, mais tu connais Jean-Philippe.
3: On y va.
6: Ok, donc on va appeler Françoise.
3: Donc Françoise, elle veut faire des coups de gueule le jeudi, quoi.
6: Merci Françoise.
3: Ça s'en occupait, donc apparemment elle écoute, elle a les boules. Elle
2: non,
3: n'ose pas dire pour de vrai. Donc Gérard, est-ce que tu accepterais ou pas? C'est toi qui décides.
6: Non, moi, reste, c'est le mardi, mais moi, il est hors de question que le mardi, je descende à la cabine.
3: Voilà.
2: Allez, Gérard, t'as les boules?
6: Non, mais attends.
3: Eh oh!
6: Je suis gentil, mais quand c'est des coups de gueule sur moi, alors que c'est des trucs enregistrés, j'aime pas trop.
2: Mais c'est pas sur toi.
6: Non, c'est pas sur moi, c'est sur qui alors? C'est sur le pape?
2: Mais non, mais y a pas de montage.
6: Non, il n'y a pas de montage. Comme l'autre guignol de 15 ans qui a été faire un montage avec lundi, il s'est dévoué, il a dit, ouais, c'est moi qui ai fait le montage sur Gérard.
2: Mais il a pas fait de montage, il a laissé un message sur un répondeur.
6: Ouais, le message sur un répondeur avec Ricky Martins, comme quoi que je la traitais d'enculé.
2: Ah non, ça c'est pas lui, hein.
6: Ah, c'est qui alors?
2: Non, c'est pas Jean-Philippe, c'est un autre auditeur.
1: Ouais, c'est un autre auditeur, comme par hasard.
2: C'était mercredi, le coup, avec Ricky Martin, lui, il a appelé lundi.
1: Non, mais attends, hey, faut pas prendre les gens pour des canards sauvages, hein, mon pote, hein.
2: Bah, je sais.
1: Parce que moi, j'ai très bien entendu, lundi, le petit David de 15 ans, il s'est dévoué, il a dit que c'était lui.
2: Mais David, il le connaît même pas, c'est qui, David?
1: Jean-Philippe.
2: Ah, bah voilà.
1: Hein? Jean-Philippe, Jean-Philippe, il a appelé lundi, il a dit que c'était lui qui faisait les montages. Mercredi, bon, mardi, les coups de gueule ont été plus tard. Pourquoi? Parce qu'il y a eu. Merde, comment qu'on l'appelle? Aide-moi, Manu.
3: Elisazou.
1: Elikaku.
3: Voilà, Elikaku. Elisazou.
1: Elikaku, donc, les coups de gueule ont été plus tard. Et comme par hasard, on met, à un moment donné. Parce que j'ai écouté jusqu'au bout, et comme par hasard, le coup de gueule à la fin, qu'est-ce qu'on entend? Ricky Martin en disant comme quoi que je l'insultais? Non mais faut quand même être sympa, hein.
2: Ah mais ça j'étais pas au courant.
1: Ah t'étais pas au courant, t'es au courant de rien. Donc tu connais Jean-Philippe?
2: Vaguement.
1: Ouais. Eh ben, dans ce cas-là, on va appeler Françoise et on va régler ses...
3: On va essayer de recomposer...
1: Parce que...
3: On va essayer de rappeler Françoise Gay, si tu le veux bien. Et comme ça, on va vérifier. Si ça s'en occupe, on laissera définitivement tomber. On verra ça un autre jour. Parce qu'après, on aura Maria qui voulait parler des pipes.
1: Non, mais attends. Moi, je vais pas, laisser ça tomber parce que je,
3: oui, mais là,
1: comme elle a été dire mercredi en direct sur l'antenne.
3: Ouais.
1: Et ça, tout le monde l'a enregistré. Et tout le monde m'en a parlé.
3: Voilà, ça s'en occupe.
1: Merci, Françoise.
3: Voilà. Donc
1: c'est sympa.
3: Bon, bah, on garde Manu quand même deux secondes. Qu'est-ce qu'il y a? Qu'est-ce qu'elle avait dit déjà mercredi?
1: Mercredi, comme elle a été dire qu'elle se torchait le cul avec ma gueule.
3: Mais dans ces cas-là, il faut téléphoner, il faut pas attendre le jeudi pour gueuler.
1: Non, mais
3: tu
1: m'as
3: appelé avant.
1: Non, mais attends. Comment?
2: T'aurais pu appeler de tes cabines.
3: Oui, elle a raison, il a raison. T'aurais pu appeler de la cabine,
1: ouais,
3: et te plaindre. On t'aurait passé à l'antenne, t'aurais pu te défendre.
1: Non, mais attends. Ah. Si nous, tout le monde qui attendait.
3: Le problème des auditeurs, c'est que comme ils voient que tu écoutes, ils savent très bien que t'écoutes et que tu ne parles pas, ils doivent dire putain, les gens sont persuadés que c'est la vérité ce qu'elle dit. Faut que t'appelles.
1: Non, c'est faux.
3: Oui, mais faut pas attendre le jeudi.
1: Manière,
3: faut
1: elle pas attendre le jeudi. Pourquoi qu'elle a décroché son téléphone? Parce qu'elle a peur. Elle a pas envie.
2: Non,
1: elle a pas envie de parler.
5: Peut-être qu'elle voulait seulement dormir, parce que c'est vrai qu'on la dérange souvent.
1: Oui, oui,
3: c'est vrai.
1: Comme par hasard, tout le monde connaît son numéro de téléphone, alors que c'est pas moi qui ai été donné aux gens.
2: Mais tout le monde connaît ton numéro de téléphone.
5: Mais Françoise a des amis.
1: Oui, mais ça, mon numéro de tatou, ça, c'est mon problème.
3: Voilà.
1: C'est pas le vôtre.
3: Voilà.
1: D'accord,
3: voilà.
1: Ça, le numéro de tatou, de toute manière, je vais demander à Olivier Dapro qui reprenne le truc de Francis Cabrel et qu'on coupe au moment où qu'ils disent...
3: J'en ai parlé avec Olivier Dapro, il s'en était même pas rendu compte au début.
1: Ouais, ben, faudrait le couper.
3: On va faire attention quand même.
1: Donc, faut le couper.
3: D'accord, ok.
5: Il y a juste quand même une chose, Gérard, j'aimerais que tu nous tiennes au courant du scoop, parce qu'il faut quand même dire que Gérard, vous le voyez sur Fun TV, les autres, je vais vous le dire, à la radio, Gérard porte une alliance... Ça, main gauche, donc tu t'es marié la semaine dernière, tu nous as même pas tenu au courant.
1: Je vais dire une chose, c'est pas une alliance, c'est une bague que je me suis achetée, je me suis fait un petit cadeau moi-même.
3: Montre-la un petit peu, montre-la.
1: Voilà, pour ceux qui de Fun TV, si vous la voyez.
3: Oh bah, même ceux de la radio, approche-la bien, voilà, comme ça, même
1: voilà.
3: Ceux de la radio la voient également. Regardez
1: voilà,
3: comme elle est belle, comme elle est belle, elle brille.
2: Là, là.
3: Elle est belle, hein, Manu, hein.
2: Très belle.
3: Très belle bague, combien ça t'a coûté ça?
1: Ça m'a coûté 10 balles.
3: Ah, quand même!
2: C'est dans
3: quand même!
2: Balles,
3: ah, c'est une belle bague à 10 francs!
1: Voilà, c'est
3: voir.
1: Tout.
3: Fais voir? Je peux essayer, je peux voir? Ouh, c'est une belle bague à 10 francs, dis-moi ça. Ah bah, garde-la alors, tant pis.
2: Max,
3: je te sucerai le doigt tout à l'heure. Normalement, il y a des nanas qui doivent venir ce soir, elles te suceront le doigt pour que tu puisses retirer ta bague.
2: Oui,
3: ah, c'est une très jolie bague, Manu. Ah non, mais c'est bon, si tu mets les deux. Bah, la casse pas, idiot.
1: Bah voilà.
3: Voilà, non, mais elle est très bien, elle est très belle. Fais voir comme ça, juste comme ça.
1: Regardez.
3: Ah, tu peux la remettre. Elle est très très belle. Très très très belle bague de belle valeur, d'une valeur de 10 francs. Manu Bonnebourg.
1: Donc, il y a une dénommée Séverine, si elle nous écoute, comme elle a appelé hier, parce que j'ai entendu, elle a dit qu'elle allait venir, donc si elle veut venir, elle est toujours la bienvenue.
3: Bah,
1: et si quelqu'un pouvait me ramener un petit sandwich, parce que je commence à avoir les crocs.
3: C'est vrai. On avait dit qu'on t'offrait un petit cadeau s'il y a un auditeur ou une auditrice qui pourrait apporter un petit peu à manger à Gérard qui n'a pas mangé. C'est vrai que ça ferait bien plaisir. D'ailleurs, en parlant de bouffe, tiens, j'ai un petit cadeau pour toi. Hop là, voilà.

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1: Allô? Bon, Gérard est toujours pas là, hein, comme d'habitude. Je sais pas ce qu'il fout. Gérard!
2: Ah, tu vas bien, Yves de la Pro?
1: Et toi, fille?
2: Super.
1: Y a Gérard.
2: Ah, super.
1: C'est cool, Gérard. T'es en retard, pour changer.
3: Excusez-moi du retard.
1: Tu parles.
3: Donc, bonsoir à tous. J'aime pas les noms, donc on va attaquer sur le premier débat sur les nanas.
4: Attends, j'ai...
1: Incompétent.
3: Donc,
1: pas professionnel. Là,
3: ouais, j'en connais deux encore, parce que je pense qu'on va faire... Voilà. On vient d'écouter la parodie de Francis Cabrel. S'il te plaît. T'es gentil. Donc, on vient d'écouter la parodie de Francis Cabrel, donc, de Sur moi. J'espère que votre manière, il est éteint, donc il sonnera pas. Donc, ne vous fiez pas au numéro qu'on vous a donné, de toute manière, parce que je vous répondrai pas.
1: Tu devrais l'allumer ton tatou, quand même, Gérard.
3: Non.
1: Bon, on sait jamais, il peut y avoir des messages
3: à l'entendre. Non. Je l'allumerai pas, donc il est hors de question que vous vous amusez à me laisser des messages constamment. C'est réservé uniquement, le numéro est réservé uniquement qu'au
5: nanas.
3: Voilà, donc, pour l'instant, si on n'a personne, on va remettre un.
1: Ah non, tu parles.
3: Bah ouais, mais je vais dire quoi.
1: Tu parles de toi,
3: du blablabla. Donc. Qu'est-ce que vous voulez que je vous raconte de
2: beau? T'as fait quoi aujourd'hui, Gérard?
3: J'ai fait quoi? Je me suis levé quand même à 8h. 8h30. Ouais.
2: Super. T'en as trouvé?
3: Non.
2: Merde.
3: C'est pas merde, c'est du boudin.
1: Il y a Nanou sur Minitel qui marque « Je t'aime à la folie, Gérard. Oui, j'ai envie de toi. »
3: Ouais, Nanou, ça suffit comme ça. Donc, moi, tu m'intéresses pas, donc...
4: Ah bon. Attends, c'est une proposition. Je dirais, faut que tu arrêtes aussi quand même de te braquer sur tout, quoi.
3: Non, mais moi, des propositions comme ça sur Minitel, il est hors de question.
4: Ce soir, spécial fille.
3: Ce soir, spécial. Spécial fille pour le premier débat. Donc, si vous me laissez, on va accueillir Feuille de Rose. Bonsoir.
4: Bonsoir, Feuille de Rose.
3: Merci pour le Larsen.
1: Sympa.
3: Amélie, bonsoir.
6: Bonsoir, Amélie.
3: Carole, bonsoir.
7: Bonsoir, Carole.
3: Carole, tu travailles, s'il te plaît?
8: Là, Carole, j'ai dit bonsoir, Gérard.
3: Merci. Oh. Magali.
8: Bonsoir, Magali.
1: Salut, Magali.
3: Salut. Attends, qui c'est qui dit mon GG d'amour, là?
8: C'est moi, Magali. C'est moi, Magali.
3: C'est bon, là, on se calme, là. Magali et Carole, s'il vous plaît.
8: D'accord, chérie.
3: Magali.
8: Ouais.
3: On se calme, Magali et Carole, s'il vous plaît.
8: D'accord.
3: Christine.
9: Bonsoir Christine.
3: Et pour finir, Christelle.
10: Bonsoir Christelle.
11: Bonsoir, Bicounet.
3: Comment?
11: Bonsoir, mon Bicounet. Bonsoir, mon bidochon.
9: Bicounet.
11: Bonsoir, mon bébé.

0: Qu'est-ce que c'est que ce
1: On est tout à mon message,
2: hein,
1: tu comprends?
0: Tu me expliques. Oui, qui c'est qui m'aime?
1: Moi, Magali.
0: Oh là là.
1: Bon, j'aimerais bien te rencontrer.
0: Non, il y en a qu'une
1: qui l'aime.
0: Non, mais n'ayez crainte, de toute manière, il y en a que
1: je vais prendre. On fera le tri après, hein.
0: Ouais, ouais, je
1: fais
0: le tri. C'est moi qui fais le tri après.
1: Ok, Gérard, je t'écoute.
0: Ouais, il y en a qui ont derrière de cochon.
1: Cochon,
2: Gérard, cochon.
0: Moi, derrière de cochon ou de babouine, ça.
1: Ouais, mais elle aime bien le cochon, peut-être.
0: Une question que je vais vous poser.
1: Oh, oui, Gérard,
0: on se calme, les cochons.
1: Oui, moi, c'est.
0: Bon, ça y est, une question que je vais vous poser.
1: Oui.
0: J'aurais bien qu'on éteigne un peu le néon parce que je commence à avoir un peu chaud.
3: Ouais, éteins lampadaire. Éteins lampadaire, Philippe.
1: Qu'est-ce qu'on a chaud.
3: Gérard, qu'est-ce que tu fais sous la table?
0: Je suis pas sous la table.
1: Donc,
0: alors, une question que je vais vous poser. Allez, elle va être vite payée. Comment s'appelle la femme du babouin?
1: La femme du babouin?
4: La babouine?
1: Ah, non.
4: Christine.
1: La femme de Gérard. Carole, un babouino.
0: Alors, Carole.
1: Non,
0: attendez, je vais noter. Alors, Carole.
1: Carole, babouino.
0: Une babouine?
1: Un babouino.
0: Bambino?
1: Un babouino.
4: Un babouino?
1: Un babouino.
0: Ouais.
1: Ok. Mais
0: ok. Après? Qui c'est qui veut répondre?
1: Magali.
4: Oh, Gérard.
0: Magali.
1: La babouine.
0: Ouais.
1: Hein?
0: Attends, je note. Babouine.
1: Ouais.
0: C'est
1: quoi la question?
0: Quelle est la femme du babouin?
1: La femme du babouin, c'est le bambino.
0: Bon, bah ça y est, c'est Carole qui vient de répondre. Magali, t'as répondu. Christine.
1: Ah, elle a retenu mon prénom.
0: Christine, t'as... Christine?
1: Non.
0: Christine!
1: Bon, Christine, tu te réveilles?
4: Ouais, Christine!
1: Oui?
0: Oh, tu te réveilles un peu?
1: Oh, tu réponds à la vache,
0: tu
1: vois? J'ai répondu à Babouine.
0: Non, c'est Magali qui a répondu à Babouine.
1: Non, mais j'ai répondu à la première.
0: Bon, d'accord.
3: Sur Minitel, il y a le Minitel qui a explosé là depuis que t'as pris l'antenne, Gérard.
0: Ouais.
3: Ça a monté grave. Et c'est marqué. Non, mais c'est vrai en plus. C'est marqué Stéphane dit que la femme du babouin, c'est toi.
0: Non.
1: Non, c'est. Ah non, je suis pas d'accord. Hein.
0: Attendez. Qu'est-ce que j'ai dit avant de commencer l'antenne?
1: Ah, c'est pas moi en tout cas.
0: Bon. Alors, je préviens d'une chose que si je rentends un mot comme Christine et Carole,
1: ouais,
0: sans compter
1: compter locaux et tout ça,
0: voilà.
1: Bon standard. J'ai de l'abus, quand même.
0: Donc, si ça commence comme ça, ça va dégager vite fait, bien fait.
1: Ouais, d'accord.
0: Donc, ce soir, j'ai pas envie de m'énerver, j'ai pas envie d'insulter parce qu'il y a quand même pas mal de trucs qui sont mauvais.
1: Ça
0: donc, pue? Comment?
1: Ça pue?
0: Hein?
1: Ça pue?
0: Non, mais ça, je vous dirai plus tard ce que c'est.
1: D'accord.
0: Donc, on va commencer par... alors, pourquoi que les nanas nous font voir leur ventre?
1: Carole,
4: quoi?
0: Pourquoi que les nanas nous font voir leur ventre?
1: Parce que le ventre, c'est sexy. Et c'est juste au-dessus du vagin.
0: Ouais, non, mais attends.
1: C'est Carole qui parle.
0: Ouais, Carole.
1: Oui.
0: Est-ce que tu as déjà vu...
1: Oui.
0: Est-ce que t'es déjà sorti en boîte?
1: Bah, bien sûr, à la loco.
0: À la loco, quand?
1: Ouais. Quand? Bah, la semaine dernière.
0: C'est bizarre, je t'ai pas vu.
1: Ah bah, moi non plus, je te connais pas. Je peux pas te voir, je sais pas comment tu es physiquement.
0: Non, mais de toute manière, c'est facile à me reconnaître. Hein.
2: Ah,
1: attends.
2: Oui,
1: ah bon, t'es comment? Dis-moi, t'es comment?
4: Ouais, t'es comment? Comme un babouin, quoi.
1: T'es comment?
0: Qui c'est qui dit babouin, là?
1: C'est pas moi.
0: Non, c'est pas moi, c'est ma soeur qui balbeur entre les cuisses d'un catcheur.
1: Ah, tu t'es surpassé là.
0: Voilà.
1: Ouais,
0: donc, on va continuer.
1: Non, Gérard, tu n'as pas répondu à ma question.
0: Qui c'est?
1: C'est Carole.
0: Ouais,
1: c'est
0: Carole.
1: Comment physiquement, mon amour?
0: Hein?
1: C'est comment physiquement?
0: Bah, ça, tu baisses un petit peu la radio, s'il te plaît, derrière.
1: Ah, c'est pas moi.
0: Non, c'est pas moi, c'est ma sœur.
1: T'es sous casque, donc ça peut pas faire d'arsène.
0: Donc,
1: Mais comment physiquement?
0: Ben, je te le dirai tout à l'heure, après la fin du débat.
4: Oh non, mais décris-toi, Gérard, décris-toi.
0: C'est bon, je vous l'ai déjà dit plusieurs fois.
4: Mais non. Ouais, mais écoute-moi, Gérard, t'as fait la force pour toi. Bravo.
0: Merci pour le premier.
3: C'est normal que tu commences à insulter Gérard.
0: Non, je n'ai pas insulté.
3: T'as dit gonflé.
4: Mais gonflé, c'est gonflé quoi.
3: Bon d'accord.
0: Oui, Amélie.
2: Moi, je t'ai déjà vu, t'es beau comme une statue grecque et t'es un véritable Apollon.
4: Je voulais dire. Moi, je suis comme Amélie. C'est pareil.
2: Voilà.
0: Attends, Amélie.
2: Oui.
0: T'es venue quand à la loco?
2: Oui, je suis venue il y a 2 semaines, genre.
0: Il y a 2 semaines?
2: Une véritable statue grecque. J'étais très impressionnée, d'ailleurs.
0: Ok.
4: Oh là là. Non, mais c'est vrai, hein. Je confirme. C'est vrai, t'as fait tomber, feuille de rose.
0: Ça y est. Ça y est.
4: Ah, ça y est, quoi?
0: Non, mais c'est bon, vas-y, feuille de rose.
4: Ben quoi?
0: Dis ta pensée.
4: Bah j'ai dit que tout ce que dit Amélie, c'est vrai.
2: Mais je te remercie, feuille de rose.
0: Voilà, comme
4: et
0: ça.
4: Et d'ailleurs, j'étais avec Amélie.
2: Tout à fait.
4: Bon, malheureusement, je t'ai pas présenté Amélie, mais bon,
2: ça sera une prochaine fois.
0: Ok.
4: Pendant qu'Amélie... Ok.
0: C'est une
4: peuple
0: avec sa poupée gonflable, là, devant les yeux. Donc, Carole.
2: Oui.
0: Et toi?
2: Quoi, moi, je t'ai dit, je t'ai pas vu, j'étais à la loco, je t'ai pas vu.
0: Tu m'as pas vu?
2: Je sais pas comment tu es, je sais pas qui tu es, d'où tu viens, peut-être que tu es un homme.
0: Moi, je viens de la région parisienne, hein. je suis né à Paris, donc je viens de la région parisienne. De manière, on descend tous des singes.
2: C'est vrai? On descend tous des singes.
3: Gérard, tu te sens assez proche du singe?
0: Spécialement non.
3: D'accord.
5: Premier moi, descendant, je trouve, hein. Justement Gérard, nous attendons.
3: Mais Gérard, donc,
0: attendez, 5
5: une
0: minutes.
5: Nouvelle, une nouvelle venue, donc nous accueillons Yo-Yo, 27 ans de Mou.
4: Salut
0: Yo-Yo.
5: À la place de Christine qui est partie.
4: Au revoir Christine. Et sur Minitel,
3: il y a Stéphane qui te demande si tu couches avec des poupées gonflables.
0: Oui.
6: Bonsoir Gérard.
3: Ah, j'ai entendu oui là.
0: Attends, ça c'est un trablon.
6: Pourquoi je suis un trablon, Gérard?
0: Non, dégage.
3: Mais non, c'est
4: Gérard, tu sais qu'il y a des trablons qui...
0: Non, mais c'est bon.
4: Gérard, tu sais qu'il y a des trablons qui ont flashé sur toi.
0: Bah, c'est clair.
6: Y a pas de mal, Gérard.
0: Non, mais attends, avec toi, le trablon, tu dégages.
4: Mais écoute,
0: il y a un travelot, je veux pas de problème.
4: Il est pas dragueur, il est plus femme que femme, peut-être. On le garde. Mais oui, on le garde, exactement.
6: C'est la moindre des choses. Moi, je suis pas vraiment un mec, si tu le veux, mais enfin, je suis pas là pour t'insulter, et ça, c'est la moindre des choses, donc tu pourrais me garder, au moins.
4: Et puis en plus, elle
0: est là, belle voix. J'avais demandé 100% fille.
3: Attends,
0: au départ.
3: Est-ce que tu as été opéré?
0: Non,
6: c'est important.
3: Il a été opéré, donc c'est une fille.
5: Il a été opéré.
4: C'est une fille.
0: Gérard,
4: tu l'acceptes.
0: Trou duc derrière qui tape, c'est bon.
6: Ok, merci Gérard.
4: Gérard,
6: peux-tu
4: filmer tes débats?
6: Merci.
4: Ton débat plutôt.
0: Je voudrais bien que Christelle.
4: Je voudrais savoir combien mesure ta queue.
2: Qu'est-ce qu'il y a?
0: Non, mais attends, qui c'est qui parle comme ça là?
6: Moi, je voudrais savoir si c'est avant l'opération ou après l'opération la question.
0: Non mais attends, toi tu dégages, bonne nuit Yo-Yo. Bonne nuit Yo-Yo. Bonne nuit Yo-Yo.
4: Gérard.
0: Bonne nuit Yo-Yo.
6: Bonsoir Gérard.
0: Bonne nuit.
4: Bonsoir Gérard.
0: Bonne nuit Yo-Yo. À la prochaine. À la prochaine, tu repasseras ta chemise, ça sera faite.
4: Ah bah, Gérard, t'écoutes là?
0: C'est qui?
4: Les feuilles de rose.
0: Ouais, feuilles de rose, je t'écoute.
4: Ah oui, feuilles de rose. Ah bah d'accord.
0: Non mais les gouines là, c'est bon. Yo-Yo, je te dis, tu dégages.
3: Yo-Yo, tu dégages.
6: Oh non.
0: Yo-Yo, tu dégages.
4: Yo-Yo, tu dégages.
6: Pourquoi Gérard?
0: Voilà, tu dégages, c'est tout, j'ai pas.
4: Bon Gérard, on va pas aller au
0: bout des débats. Tu es tout sèche pas à 14h.
4: On continue là, le débat. Ouais, vas-y, continue. Et Gérard, est-ce que t'aimes les filles?
0: Oui.
4: Est-ce que t'aimes les filles, toi, qui montent leur ventre? Pour en revenir au débat.
0: Ben, pour. Donc, il y a certaines nanas qui. Qu'on.
1: Oui.
0: Il y a même trop de nanas.
7: Quoi?
0: Moi j'ai vu à la loco tous les vendredis, je le vois.
1: Ouais. Ouais,
0: merci
1: ouais.
0: pour celui qui dit dans la chiotte, parce que tout à l'heure, ça va aller vite, je vais arrêter là.
1: Non,
0: allez. Donc, je reviens. Donc, j'en vois régulièrement à la loco qui nous font voir leurs ventes sans arrêt.
1: Ça t'explique. Et alors?
7: C'est clair.
1: Gérard, ça t'excite.
0: Non, c'est
1: pas ça. Gérard, ça t'excite de voir le ventre?
0: Personnellement, non, mais il y a quand même certaines limites.
7: C'est trop commun. C'est trop commun, il faut montrer son cul maintenant, ou ses orteils, je sais pas, moi.
0: Non, mais attends, il y a des limites.
1: Gérard, quelle est la partie préférée chez une femme pour toi?
0: Ça y est. La question, je m'y attendais. Attendez.
5: On accueille Nathalie, mais continuez, c'est bon.
0: On accueille Nathalie.
8: Bonsoir Nathalie.
1: Bonsoir Nathalie, ça va?
8: Ça va.
0: Salut Travelo.
1: C'est pas un Travelo, c'est Nathalie.
0: Ouais, tiens quoi?
1: Bon Gérard, réponds. Quelle est la partie qui t'excite le plus chez une femme?
0: Chez une femme, la partie qui m'excite le plus.
8: La partie qui tombe en l'air.
0: Alors toi, tu vas dégager, tu vas pas me faire chier.
1: Allez Gérard, réponds, son cul,
0: on saura
1: jamais qu'il est cul. Son ventre, sa bouche.
8: C'est sain, Gérard.
0: Non.
1: Bah alors, ton mignon.
0: Non mais, de manière feuille de rose.
9: Feuille de rose.
0: Je te le dirai après.
1: Tout de suite sur le champ, je te prends.
8: Ses yeux, Gérard.
0: Non.
1: Ses pieds.
7: Alors c'est quoi?
1: C'est un poisson, Gérard.
7: Ton minou.
1: Le ventre.
8: Ton sourire.
0: Non.
1: Ton anus.
0: Non.
1: Ses fesses.
0: Si.
1: Ton ventre.
7: Ses aisselles.
1: Ses jambes, ses cheveux.
7: Ton clitoris.
0: Non.
8: Ton pion.
0: Non.
7: Les orteils.
1: Son cou.
0: Non.
1: Les orteils.
0: Non.
1: Sa bouche.
0: Non.
8: Ton nom. Ton prénom.
1: Ses yeux, son nez.
0: Tes
1: oreilles. Bon, allez Gérard, vas-y, c'est pas. Allez, on va pas jouer comme des gamins là. C'est 35 ans quand même.
0: C'est le oui, c'est ni oui ni non.
9: Ni oui ni non.
1: Ni oui ni non. T'aimes tout.
7: C'est ni oui ni non.
8: Moi je suis sûr que c'est ses yeux.
0: Non.
7: Non, moi je crois que c'est son pied.
0: C'est Carole.
1: Allez, c'est Carole.
0: Ouais, bah.
1: Parce que j'ai un petit accent, tu comprends?
0: Ouais, c'est bon, toi, la Carole, tu vas commencer à tourner.
7: Gérard, t'énerve pas. Le blanc.
1: Bon, allez, Gérard, pourquoi tu. Allez, vas-y, donne la réponse, Gérard.
0: La réponse,
8: vas-y.
0: C'est une nana aux yeux bleus.
1: Waouh. Moi, j'ai les yeux bleus.
7: C'est pas très original, hein, mais bon, c'est pas grave.
1: Moi, j'ai plein de yeux bleus partout.
0: Qui c'est qui a des yeux bleus partout?
7: C'est moi, les yeux bleus, j'en ai crevé aussi.
0: Bon, allez,
10: tu rentres un peu dans le débat là.
0: Je sais bien,
10: moi aussi j'en ai deux. On n'est pas rien.
0: On se calme, les taupes. Bon, allez, on est là.
1: Vas-y, Gérard.
0: Donc, la deuxième question.
10: Non, mais Gérard. Non, mais attends, t'as l'antenne, tu remets ton casque. Arrêtez, voyez, voilà, ça y est.
1: Gérard,
0: continue pas comme ça. Je continue pas sur un bordel.
1: Gérard, on s'excuse.
10: Gérard, il y a Stéphane sur Mita qui te demande si t'as une bite.
1: C'est qui crie?
8: Ouais, c'est qui?
10: Ça va être Gérard. Ça y est, Gérard a remis son casque. Non, c'est bon, il est revenu.
1: Allez, Gérard, vas-y.
8: Il est vexé,
10: Gérard.
1: Gérard, allez.
7: Tu veux qu'on te lâche les pieds?
8: Non.
0: Donc, que pensez-vous des femmes?
1: Des quoi?
0: Des femmes sexy.
9: Sexy.
1: Bah, c'est indispensable.
8: C'est ce qu'il faut.
7: Alors, moi, je suis pas d'accord.
1: Pourquoi?
7: Parce que je mesure 1m010 les bras levés.
0: Moi, je vois pas le rapport.
9: Je vois pas le rapport.
8: Moi, Gérard, je pense que c'est l'essentiel.
11: Moi, Gérard, je pense que c'est toi, le mec le plus sexy de la Terre.
3: Ah, on a pas entendu des mecs, on a entendu des qui c'est qui a dit que Gérard était le mec le plus sexy? Carole, elle vient de dire que t'étais le mec le plus sexy et tu retires ton casque. Je crois que tu rates franchement quelque chose, Gérard.
10: Tu es belle.
11: Ouais, Gérard, franchement, tu es.
0: Donc tu n'es pas avec travailler avec deux voix sur tout le long du débat.
9: De bon.
0: Bon, bah moi je veux pas savoir.
11: Gérard, tu es en
3: Gérard.
11: C'est
3: parce qu'on a un décalage.
11: Gérard, tu es en.
0: Bon, Nathalie, déjà le tableau, tu vas commencer à fermer ta gueule.
9: Ta gueule, ta gueule.
11: Mais faut pas insulter, Gérard, la note.
0: Non mais le tableau il a fait.
11: N'oublie pas, tu vas te faire virer.
0: Le tableau dehors.
11: Dehors. Voilà.
0: Bon,
11: allez, on continue Gérard.
10: Gérard. Allô.
11: Gérard.
5: Est-ce que vous l'avez insulté?
11: Gérard.
5: Bon les fils, qu'est-ce que vous avez dit?
11: Rien. Non, j'ai rien fait. On a rien fait. On a dit qu'il était. J'ai dit qu'il était l'homme le plus sexy de la Terre.
5: Bon, et après?
11: Et qu'est-ce qu'il pense des femmes sexy?
8: Moi, Nathalie, j'ai rien dit. Hein.
5: Bon, alors pourquoi il est parti?
8: Je ne sais rien.
5: Bon, donc c'est pas de votre faute.
8: C'est pas de la
11: faute. Non, c'est pas de notre faute.
5: D'accord.
11: Gérard.
5: Il est parti chercher son chef pour avoir. Pour savoir c'est pas, je sais pas quoi. Non, Max.
0: Je n'ai pas à travailler avec deux bras.
5: Voilà.
0: Je ne travaille pas avec deux bras tout le long du débat.
5: Allez. Oh, ouais.
0: Bon, toi, tu dégages avec ta caméra, tu me fais pas chier. Allez hop.
8: C'est vrai.
5: Hein.
0: Voilà. Déjà une. Allez hop.
5: Il est dans le couloir, il fait sa crise. Allez, il revient. Mais il revient.
8: C'est parti manger son
5: il revient,
8: casque.
5: Gérard. Et là, les filles, on l'appelle. Allez, les filles.
0: Tu dégages.
5: Il y a des auditeurs qui sont là pour faire un débat et les caméras, on s'en fout.
8: On attend la question, Gérard.
11: Gérard, déjà le tableau.
0: Tu dégages.
8: Comment
11: on attend de prendre une cigarette en fait. Bon, Gérard.
0: Non, mais moi je continuerai pas tant qu'il y aura deux voix.
11: Gérard, écoute-moi.
3: Allez, Gérard, écoute-moi. Tu vois, elle raccroche, hein, Gérard.
11: Gérard, malin.
0: Qui c'est?
11: Gérard, c'est Magali. Bon, qu'est-ce que tu penses des femmes sexy?
0: Non, mais c'est moi qui pose.
11: Personne n'a répondu. Carole répond.
0: Carole répond.
11: Alors, moi je trouve que les femmes sexy, ça m'excite.
0: C'est-à-dire
11: c'est quand je vois un ventre, tu vois, j'imagine les formes, enfin les tu comprends, Gérard? Tu comprends ou pas?
0: Non mais attends, femme sexy, je vais te dire une chose que.
11: Oh, t'en excite. La façon de marcher,
12: une femme sexy, Gérard.
0: Personnellement, moi, si je trouve.
11: Comment?
0: Non mais moi, de toute manière, si je trouve le bonheur à mon pied...
11: Le bonheur à ton pied, oui. Chaussure à ton pied, Gérard.
12: Ouais, exactement.
0: Ouais, la chaussure à mon pied, puis qu'elle s'habille en sexy, bon ben...
12: Bah tant mieux pour moi, quoi.
0: Non mais je lui ferai comprendre une fois, gentiment.
12: Mais attends, Gérard, pour qu'elle te séduise, faut quand même qu'elle soit un minimum sexy, non? Tu crois pas?
0: Ouais, mais il y a des limites.
5: À la place...
12: Ah oui, il y a des limites.
11: Non mais Gérard, c'est quoi tes limites, Gérard?
0: Stop, 5 minutes.
5: À la place de Christelle, on accueille Sophia, 20 ans.
11: Salut Sophia.
13: Bonsoir.
11: Bonsoir
13: Sophia.
11: Ça va, Sophia?
0: Je crois que j'avais demandé 100% fille.
11: C'est la fille.
0: Non, mais Nathalie, c'est pas une fille, hein.
11: Bon,
0: Gégé,
11: c'est Amélie.
0: Bon,
11: j'espère que si Nana, c'est pas trop pour toi, là, parce que pour l'instant, t'assures pas trop. T'imagines, t'as 6 paires de fesses, 12 reploplo, il faut assurer, là, maintenant, Gégé.
3: Ça, faut voir. Hein.
11: Exactement, directement.
0: Non, mais ça reste à prouver.
10: Bonsoir.
11: Gérard.
0: Oui.
11: J'ai envie de toi.
0: Qui?
11: Carole.
8: Nathalie.
0: Bon, ta gueule, t'as...
11: Non, c'est Carole qui te parle, mon maman.
0: Bon, ben, toi,
11: Gérard.
0: Qui?
11: Magali.
0: Ouais, ben, bon, ben, de toute manière, vous répondez, tout le monde a répondu à la deuxième, on passe à la troisième.
11: Non, mais t'as pas répondu, Gérard.
0: Moi, personnellement, je suis contre.
11: T'es contre? Ouais, moi aussi, je suis quoi? Qu'est-ce qu'il faut? Il faut quoi, là? Que la fille, ça, quoi, s'habille avec quoi?
0: Elle n'a pas besoin d'être sexy.
11: Non, elle tape dans l'œil. Et Gérard, c'est quoi pour toi une femme sexy?
8: Ça, c'est vrai.
0: Eh oh, le tremblot, tu te tais, s'il te plaît, derrière.
6: Ah, mais j'ai envie de savoir.
0: Oh non, mais t'as envie de savoir, mais moi, j'ai pas envie de te répondre.
12: Gérard
6: C'est méchant, Gérard, avec moi.
12: Gérard, est-ce qu'une fille sexy pour toi, c'est une fille qui a les yeux bleus?
0: Ouais.
12: Voilà, ouais, donc voilà, voilà, passons à la troisième question.
6: Bon, bah déjà.
0: Donc, vous allez. Alors, maintenant, la troisième question, puis on va. On va essayer de se réveiller un petit peu, là.
12: Oui, Gérard, oui, Gérard.
0: Donc, alors la question, c'est pourquoi que les femmes mettent un piercing sur le vent et
12: trop. Ah, bah ça, sur le ventre.
0: Donc, vous allez réfléchir. Oh. Vous réfléchissez à la question et on va écouter.
12: On va épouser, ouais.
0: Non, on va pas épouser, Gérard.
3: Juste avant que tu donnes le nom et le titre du disque, Gérard, je voudrais rappeler aux gens qui peuvent venir devant Fun Radio pour te regarder sur.
0: Fun TV. Donc, 143 avenue Charles de Gaulle à Neuilly. Donc, et puis s'il y en a qui veulent me ramener un sandwich, sera le bienvenu.
6: C'est vrai, pensez à Gérard.
12: J'arrive.
6: Pensez à Gérard.
3: On leur offrira tous un CD d'Aquad, Baby Girl.
6: Il a faim, Gérard.
0: S'il y a une nana qui me ramène un sandwich, je lui fais un gros câlin.
3: Il y a déjà du monde devant, donc il faut pas qu'ils hésitent.
9: C'est Max, là, pareil, là.
0: Ouais.
9: J'étais avec les auditeurs devant, là, on n'arrêtait pas de parler, on se potait le cul, c'était génial. Et ils demandent si c'est possible de voir ton torse. Est-ce que tu pourrais voir ton torse, même pour les auditeurs de la radio?
0: Non.
9: S'il te plaît.
12: Allez, Gérard.
9: Vas-y, monte, mais enlève ton t-shirt à poil,
12: Retiens
3: ton t-shirt.
12: Montre-nous que tu es sexy, Gérard.
9: Voilà. Bon travail.
0: Terminé.
9: C'est quoi devant la radio avec un Walkman ou une enceinte, un truc qui pète. Hein.
0: Donc, on va écouter Gazon Tondu. T'arrêtes-toi, s'il te plaît, avec ta caméra, parce que tout à l'heure, je vais arrêter, mais ça va être pour de bon, là, ce coup-là.
3: Voilà. Tu vois?
0: Donc ça va être Gazon Tondu avec Danse avec tes baskets. Hein. Et okay. On se retrouve juste après pour la suite des débats.
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9: Samedi et dimanche, il y a quoi demain déjà en demi-finale?
14: C'est demi-finale mec demain, non?
9: Il y a demi-finale d'homme?
14: Non, je raconte.
9: Bon, alors, bon.
14: Attends, il y a le Belge
9: ouais.
14: Contre je sais plus qui.
9: Bon, on va voir si ça peut marcher. Ça m'étonnerait, mais on va voir s'il y a un public fidèle. Alors, les demi-finales, pour ceux qui nous écoutent et qui ont le droit d'y accéder, qui y iront, on va dire les matchs d'hommes ou de femmes, peu importe. Le match qui sera diffusé sur France 2 ou France 3, entre 16h et 17h, parce que bon, on peut pas donner une heure pile, parce qu'il faut déjà que la caméra tombe dessus. On va dire entre 16h et 17h, je regarde France 2 ou France 3, je ne sais pas si ça sera diffusé sur France. Je crois que ce sera plutôt France 2 à 16h. France 2 donc à 16h. Démerdez-vous pour savoir quel est le match qui est diffusé sur France 2 à 16h. D'être dans le public avec une affiche Max le Star System. Ça va être dur ça. Hein, ça va être dur. Allez, celui qui le fait.
0: Danse avec tes baskets. Donc, on reprend la suite de la libre antenne. Donc, on accueille Feuille de Rose toujours. Feuille de Rose.
12: Bonsoir, Vera.
0: Oui. Bonsoir. Nathalie, ça suffit, c'est pas toi que je m'adresse. Tu t'appellerais pas de chambre, tu sortiras sous le lit.
12: Gérard.
0: Oui.
12: C'est Carole, je pourrais avoir ton adresse, s'il te plaît?
0: Tout à l'heure en antenne, s'il
12: d'accord.
0: te plaît.
12: Tu me le passeras aussi?
0: Qui?
12: Magali.
0: Ouais, on verra ça tout à l'heure en antenne.
12: Okay, d'accord.
0: On verra ça tout à l'heure en antenne, s'il vous plaît.
12: Hey, Gérard, tu n'aimes pas tout le monde non plus, hein, quand même.
6: Gérard, j'ai un petit mot pour toi. J'ai une copine qui t'envoie deux casse-croûtes d'ici 10 minutes, là. C'est promis.
0: Non, on verra.
12: C'est gentil.
0: On verra.
6: Deux casse-croûtes.
12: Ok, quatrième question.
6: Préparez avec amour.
12: Gégé, c'est Amélie, je voulais te dire que pour les millions d'auditrices qui nous écoutent, que c'est vraiment jouissif d'être à l'antenne avec toi.
6: C'est vrai.
12: Ça, c'est vrai.
6: Très bien.
12: Ouais. Entendre ta voix,
6: d'accord.
12: Quand je te parler.
6: T'es vraiment sympa.
12: Ça te fait rien, Gérard? Mais Gérard, je me demande si tu aimes les filles, en fait. T'aimes pas les filles?
6: Vous dites n'importe quoi, les filles.
12: Oh, mais si. Mais Gérard, réponds, s'il te plaît.
0: J'ai dit que j'ai toujours aimé les filles.
12: Donc, ouais, tu es homo. Sexuel. T'es homo.
0: Non, attends, homo, c'est
12: non,
0: c'est deux mecs qui couchent en chambre.
12: Mais non, je savais pas. Mais
15: n'importe quoi. Chambre, tout le monde couche en
12: mais
15: chambre.
12: Mais non, homo, c'est une dégages. Femme et un homme. Bah oui, c'est ça.
3: Gérard, tu reprends ton débat en main, là.
5: Tu pourrais te concentrer sur le débat et non sur le caméraman.
0: Ouais, ben, dans ce cas-là, il me balance pas la caméra dans la gueule ou j'arrête.
12: Bon, Gérard, laisse-le tranquille, le caméraman.
0: Ouais, mais il a pas besoin de me mettre la caméra dans la gueule.
12: Oui, bah, c'est si, caméra. M'embête pas, flûte, crotte.
15: Moi, je vois les images, c'est vrai qu'il te prend la tête, quand même, hein.
12: C'est vrai qu'elle a bien filmé.
3: Il pouvait
15: lâcher Gérard pour
3: qu'il
15: parle du débat.
3: Gérard, tu t'en vas pas, tu reprends le débat.
5: Gérard,
3: ça y est, vous l'avez fait partir.
12: Eh ben non, hein,
3: merci, merci. Et il y a rien maintenant, il est complètement paresseux.
12: J'ai, il dit plus rien. J'ai.
5: Moi, je
12: Gérard, je ne sais pas. Les filles, vous m'expliquez comment il est fait, Gérard. Moi, j'ai pas la télé.
15: J'ai pas pédé.
12: Il est petit. Ouais.
15: Il est pas costaud.
12: Il a les yeux bleus.
5: C'est vrai.
12: Il a des poils sur le torse.
5: Hein?
12: Oh. J'ai pas. Oh, bah, j'ai pas. On n'a pas
0: de poils. J'ai 50 mètres de moi.
12: Hein? Vas-y, continue. Il a des poils sur les fesses.
5: Ouais.
12: Et il a quoi encore de bien? Et t'as vu son kiki?
15: Il a des yeux bleus, ça c'est sûr.
12: Ouais. Et les bruns, blonds,
5: châtain.
12: Châtain. Et il a beaucoup de charme, on va dire.
5: Il est gros?
12: Ouais. Non, non.
5: Non.
12: Non, non.
15: Moi, il y en a plein qui
12: bah, critiquent. Ça va, c'est un top modèle, alors.
15: Mignon.
12: Ah ouais, ouais, ouais, ouais.
15: Il y en a plein qui critiquent.
12: Oh, Gérard, je te rends compte, Gérard.
0: Qui c'est qu'ose me décrire comme ça?
15: Moi, je t'ai vu à la télé. Hein.
0: Non, non, mais toi, tu t'es pour l'instant, c'est pas toi que je m'adresse,
12: Gérard,
0: parce que j'ai entendu des nanas.
12: Gérard.
0: Non, non, mais qui c'est quelle est la nana qu'ose me décrire comme ça?
12: Je sais pas. Bah, c'est une qui est partie, je crois.
0: Ouais, c'est une queue partie, ça serait peut-être pas Feuille de Rose par hasard qui s'amuse à me décrire.
12: Non, elle ne rit pas du tout. Pas du tout, hein. Gérard,
0: qui c'est qui a osé me décrire que j'avais les yeux bleus, que j'étais châtain?
12: Non, on sait pas, on s'en fout, de toute façon, c'est pas vrai.
0: Non, mais attends, de manière, déjà, j'ai pas les yeux bleus, j'ai les yeux verts.
12: Tu vois,
0: je suis châtain, c'est vrai, je suis gros.
5: Gérard, regarde-moi pour les yeux verts.
12: T'es gros, Gérard?
0: Oui, j'ai les yeux
5: verts. Ah non, non, il faut que les gens regardent tes yeux verts.
3: Non, mais attends, si on pouvait reprendre le débat un peu là.
15: Moi, je vais régler ma télé. Hein.
0: Donc,
3: Gérard, la question.
0: La troisième question, c'est pourquoi les femmes mettent-elles des piercings sur le ventre?
12: Parce que c'est sexy, voilà.
0: Pourquoi?
3: Ça fait mal.
12: Alors, Carole.
0: Oui, c'est... Carole.
12: Parce que comme ça, tu peux passer ton truc à. Tu comprends?
15: C'est ça excite l'homme.
0: Non, non, mais attends. Carole.
12: Oui.
0: Pourquoi? Non, mais il y en a qui mettent un piercing, ils se le percent carrément dans le nombril.
12: Eh bah oui, donc, bah c'est écoute, sur le ventre.
0: Non.
12: C'est ce que t'as dit, c'est
0: si.
12: Pour t'exciter.
0: Je connais une fille.
12: C'est Gaël?
0: Non, c'est pas Gaël, vous voyez, c'est personne du standard, c'est pas quelqu'un de la radio. C'est une auditrice qui vient régulièrement à la loco.
12: Ouais.
0: Et elle, ça fait.
12: Et
0: deux...
12: elle a un piercing sur le ventre.
0: Oui.
15: C'est pas
12: et toi, tu aimes pas ça?
0: Personnellement, ça me dérange pas,
12: et sur
0: mais.
12: La langue.
0: Oh là,
15: ah,
0: sur la langue encore moins.
12: Et sur l'anus?
0: Mais pareil.
12: T'aimes pas? Mais pourquoi? C'est excitant?
0: Non.
12: Oh.
0: J'ai horreur de ça.
12: Moi j'en ai un.
0: À la rigueur, sur le ventre, je vois bien.
12: Ouais.
0: Mais bon, il y a des limites.
12: GG, tu peux jouer avec ta langue, c'est vachement agréable.
0: Ouais, ouais ben, peut-être, mais.
12: Je devrais essayer avant de. Est-ce que tu voudrais te faire des piercings, toi, GG?
0: Non.
12: Sur le nez?
0: Non.
12: Pourquoi?
0: Bah attends, j'ai. Alors,
12: si tu mets un piercing, je t'embrasse sur la bouche.
15: Il en a déjà eu trois au niveau du cerveau, c'est bon, hein.
0: Mais attends, toi le travaux de Nathalie, tu la fermes. Parce que je vais te dire une chose, avec un travaux comme toi, on se fait chier.
12: Et avec un
0: travelot
12: comme moi,
0: on s'amuse.
3: Donc Gérard est un travelot.
0: Non, pas du tout. Donc, Nathalie, pour le travelot, donc t'es au courant?
12: Ouais, elle est au courant.
0: J'ai répondu à ta question?
12: Ouais.
0: Voilà, donc on va demander à Feuille de Rose.
12: De quoi?
0: Ben, la question.
12: Son piercing?
15: Tu l'aimes bien, Feuille de Rose?
12: Ouais.
0: Et alors, c'est ton problème?
15: Il y a des préférences.
12: Ouais, moi je suis jalouse.
5: Oui.
12: Ah bah écoutez,
0: Carole, Carole, ouais. Non,
12: faut
0: mais
12: savoir
0: attends,
12: le prendre, Gérard. Hein. Oui. C'est pas gentil avec moi.
0: Qui?
12: Carole.
0: Bon oh, attends, Carole, ça suffit.
12: Pourquoi? Moi je suis pas méchante. Hein. Moi j'aimerais bien te rencontrer.
0: Qui?
12: Carole.
5: Bah tu viens... Ouais, enfin bon.
12: Qu'on fasse l'amour.
0: Non mais dans ce cas-là tu viens
16: avant de nous dire
0: adieu.
16: Avant de nous dire adieu.
0: Bon, Carole, si tu veux venir, c'est le moment ou jamais, tu viens au 143 avenue Charles de Gaulle.
16: Ouais,
0: si
16: attends, comment est-ce qu'elle fait pour partir de voiture, déjà, là.
0: Hein?
16: J'ai pas de voiture, Gérard.
0: Bah ouais, bah, dans ce cas.
16: Tu viens me chercher?
0: Non?
16: Tu viens me chercher?
0: Bah, dans ce cas-là, on demande à quelqu'un de la radio qui aille te chercher, tu viens et.
16: Et après, tu me ramènes?
0: Bah, dans ce cas-là, on discute et puis.
16: On discute.
17: Et on conclut et puis voilà, quoi.
16: Moi, je discute pas.
17: Il te ramène demain matin.
16: Moi, j'agis, moi.
0: Hein?
17: Il te ramène demain matin.
0: Toi, tu t'es, Nathalie.
17: D'accord.
0: C'est pas à toi que je m'adresse. Je m'adresse à Carole.
16: Oui, maman.
0: Donc, Carole, si tu veux venir, ben, c'est le moment où je vais. Hein.
16: Bah, faut venir me chercher, sinon moi, je bouge pas à mes fesses. Hein.
18: Il y a Morgane, Sumita qui te demande, Gérard, si tu t'es déjà fait planter un piercing dans le gland.
0: Non. Non, mais alors là, là, il y a quand même des questions Minitel un peu crues. Hein.
17: Ouais,
0: il
17: y en a qui sont vulgaires. Elles
16: sont homosexuelles, ces questions, je trouve. Il y en a qui
17: sont trop vulgaires.
0: Alors, maintenant, la question suivante. Donc, Carole, tu réfléchis bien à ce que je viens de te dire.
16: Oui, mais j'ai pas de moyen de transport.
0: Bon, ben, dans ces cas-là, Carole...
16: Carole.
0: Bon, ben, Carole, dans ces cas-là, t'attends la fin du débat. Et
16: ah ouais, mais c'est trop long, je vais m'endormir, moi.
0: Non, ben, tu vas pas attendre la fin du débat, hein.
16: D'accord, ok.
0: Tu vas attendre la fin du débat, j'espère.
16: Ok, j'oubliais tes ordres.
0: Ouais, ben, j'espère.
18: Il y a tout...
0: l'homme propose, la femme
16: c'est
0: dispose.
16: Mathieu, dis donc.
18: Il y a toujours.
16: Le dominateur, alors, c'est Gérard. Ouais, mais je suis soumise, moi.
17: On a toujours raison. L'homme propose, la femme dispose.
0: L'homme propose, la femme dispose, d'accord.
17: Bien, tout à fait.
0: Donc, la question suivante.
17: La 4.
0: La question 4.
16: Oui.
0: Bon, Nathalie, s'il te plaît, tu la fermes pour le travelo.
16: Les gros mots, Gérard.
0: Ah, ouais. Non, mais pour le travelo, c'est pas un gros mot, d'accord?
16: Non, mais t'as dit tu la fermes.
0: Ouais, bah tu la fermes, c'est pas
17: c'est
0: un gros
17: pas
0: mot.
17: Ah, si,
16: c'est un gros mot.
18: Ah, si.
0: Pourquoi que les nanas nous font voir leur sein à la.
16: À la loco.
0: Non, mais pourquoi que les nanas nous font voir leur sein en général, là?
16: Ah, bah, à ton avis, la faute à Gérard. Elle
0: a faute
16: à qui?
0: Bon, alors, qui
16: c'est? Carole.
0: Non, alors, attendez. On va. Sophia.
16: Oui, Sophia.
0: Sophia, alors.
16: Ouais. Moi, je tiens à dire que c'est parce que les soutiens-gorge, ils sont trop petits et ça déborde. Exactement, directement.
0: Ouais, mais attends.
16: Voilà.
0: Il n'y a pas de directement, d'accord? Pour l'instant, c'est pas directement qui parle, c'est.
16: C'est exactement.
17: Sophia.
16: C'est Sophia.
0: Donc.
16: Oui,
17: à la suivante.
16: Non, mais je t'assure, il y a vraiment des problèmes au niveau des soutiens-gorge, ça déborde, on n'arrive pas à trouver des bonnes tailles. Alors après, on met des petites choses décolletées pour essayer de mettre en valeur, pour arranger tout ça, mais il y a un problème de base. Oui, mais Gégé n'aime que les petits seins. Comment? Ouais, Gégé n'aime que les petits seins, il l'aime.
17: Alors, je vais vraiment lui plaire, hein.
0: Non, mais Nathalie, tu me plais pas du tout.
16: Ah bah, mais attends, mais qu'est-ce que t'en sais, Gérard? Ça se trouve, elle est vachement bien.
17: Tu l'as même pas. Une un peu...
0: Non, mais attends, c'est un mec.
16: Mais non, c'est pas un mec.
0: C'est opéré,
16: Gérard.
17: C'est parce que j'ai une voix un peu masculine, allez, tu
16: comprends? Non, mais elle est opérée, Gérard.
17: Idiot.
16: Tu comprends, ça existe. Hein.
17: Franchement, Gérard.
16: Gérard, ce serait une nouvelle expérience. Ce serait vachement, je sais pas.
0: C'est quoi?
16: Il y a
0: deux voix et j'entends derrière.
18: Aïe, aïe.
16: Oh là là.
0: Bon. Donc, Sophia.
16: Oui. Voilà, j'ai répondu.
0: Bon.
17: Autour de qui?
16: Nathalie.
0: Non, Nathalie, là, le travelot. Comme ça, tu me foutras la paix.
17: Mais t'arrêtes de dire que je suis un travelot, c'est pas vrai.
0: Hein. Non, mais attends, tu te fous de ma gueule ou quoi?
18: Non, mais Gérard, si tu...
17: T'as pas l'air de comprendre, c'est pas parce que j'ai une voix un peu masculine que je suis forcément un gars.
0: Ouais, c'est bon, allez, hein. Allez, va te coucher, allez.
16: Tu repasseras
0: demain ta chemise.
17: Je me couche dans ton lit, Gérard.
0: Non, mais attends, tu vas coucher où que je pense, mais...
17: S'il te plaît, Gérard, sois poli, hein.
0: Non, mais attends, je te dis, tu vas coucher où que je pense, d'accord?
17: D'accord.
16: Avec toi, où ce que je pense, et ben derrière, et ben il y a quand même un gros...
0: Donc, en bord d'entendeur, Nathalie, salut, Magali.
16: Oui, alors tu pourrais exciter.
0: Ouais.
16: Voir, c'est ça.
0: Pourquoi?
16: Pour séduire, que c'est joli.
0: Ouais,
16: on
0: mais
16: les montre
0: attends.
16: En valeur et tout, c'est bien.
0: Ouais, mais il y a certaines façons de...
16: Ah bah non, bien sûr, les montre un petit peu, quoi.
0: Ouais, mais je vais dire une chose, que il y a certaines limites quand même. Hein.
16: Ouais, bah bien sûr, je dis pas non plus de se balader sans suiviser non plus, quoi.
0: Non, mais de toute manière, je vois régulièrement, de manière Feuille de Rose, elle peut le confirmer.
16: De quoi?
17: De toujours feuille de rose.
1: Ah bon?
0: Bon, Nathalie.
1: Attends, continue.
0: Nathalie, pour l'instant, tu te tais, s'il te plaît.
17: D'accord.
0: Donc, feuille de rose, de toute manière, t'as dû.
1: Non, j'ai les
0: feuilles
1: de rose.
0: Quoi? Non, j'ai pas encore eu les siens, puis de toute manière.
1: Pas encore, mon gars. Vas-y, bientôt alors.
18: Ah, ça y est, Gérard, ton sandwich est arrivé. Il y a Morgane Zomita qui est.
1: Non, non, non. Gérard, continue ce que tu voulais dire là.
0: Donc, de toute manière, feuille de rose, de toute manière, t'as dû remarquer comme moi qu'à la loco, il y a certaines nanas qui se gênent pas pour nous les faire voir.
1: Ouais, mais t'as bien regardé aussi.
17: Ah, mais ouais, mais attendez,
0: 5 minutes, s'il vous plaît, vous me laissez finir. Quand je pose la question à Feuille de Rose, vous me laissez terminer. Après, je vais demander à Nathalie.
17: Merci.
0: Non, pas à Nathalie, à Amélie.
1: Oui, Gérard. Mais ça te plaît pas que des filles te montrent leurs seins, ça t'excite pas. Je comprends pas, là, il y a comme un problème. Hein. Bah ouais, carrément.
0: Non, bah il y a certaines limites.
1: Mais tu les montres pas, hein.
19: Non, mais les homos, c'est normal.
1: Ah, ouais. Gérard, t'aimes pas les filles qui s'exposent, en fait.
17: Moi, si je te montre mes seins, c'est aux frontières du réel, hein.
0: Bon, bah dans ce cas-là, tu vas te coucher.
17: T'as pas d'humour, Gérard, hein.
1: Ça t'excite pas.
0: Qui c'est qui dit ça?
17: Carole.
1: C'est pas moi, c'est Nathalie.
0: Non, c'est qui?
1: C'est Nathalie.
17: Non, c'est pas Nathalie, Nathalie, rien.
0: Bon, Nathalie, tu m'énerves.
1: Les gars,
0: je t'en parle.
1: Oh.
0: Bon, Amélie.
1: Oui.
0: À toi.
1: Bah, tu m'as pas répondu. En quoi ça te dérange que des filles te montrent leurs seins?
0: Non, mais il y a certaines limites.
1: Mais c'est quoi tes limites? Arrête pas de parler de limites. Non, mais lui, il veut une nana vieux jeu, quoi.
0: Non, je veux pas une nana vieux jeu. C'est que, bon, il y a certaines limites.
1: Tu préfères les filles avec un col. Tu préfères les filles avec un
19: col. Tu veux une femme comme dans la maison de la prairie?
0: Non, ouais, voilà. Mais même. Il y a certaines limites pour faire voir, c'est ça, on n'a pas besoin de venir en décolleté dans une boîte.
1: Ouais, mais
0: n'empêche
1: que quand un mec
0: t'as
1: il t'emmerde et t'as des gros...
17: Tu préfères les voir dans l'intimité alors?
0: Bah oui.
17: Ou une bonne sœur peut-être.
0: Ça, de manière dans l'intimité, c'est le plus important.
17: C'est top.
0: Moi, ta bouche, le travelot. D'accord?
17: Top.
0: Ok.
1: C'est rare.
0: Oui.
1: Comment tu fais l'amour?
0: Carole.
1: Comment tu fais l'amour?
0: Attends, moi je te pose la question, pourquoi que les nanas nous font voir leurs seins?
1: Bah parce que quand t'as des gros seins, quand il y a des mecs qui t'emmerdent, et ben tu peux plus facilement les gifler, quoi.
0: Hein?
1: Avec tes seins, tu comprends?
0: Attends, répète la question.
17: Explique-moi ça m'intéresse.
1: Alors, quand tu as des gros seins, tu les exposes.
0: Mm-hmm.
1: Y a un mec qui vient t'aborder et que tu veux pas de lui.
0: Mm-hmm.
1: Bah tu le gifles avec tes seins, tu comprends?
17: Ah bah dans ce cas-là, moi je fais pas mal à grand monde, hein.
1: Oui, mais alors là, faut au moins aller
0: en grand seins, quoi. Hein.
1: Moi je fais mal.
0: D'accord.
1: Tu veux, je peux te gifler.
0: Ah, d'accord. D'accord, Carole, c'est Carole qui vient de répondre ça?
1: Oui, mon chéri.
0: Dis donc, je vais dire une chose.
1: Tu connais le deuxième degré, hein?
0: Ouais, bah, je connais très bien le deuxième degré.
1: Le troisième, tu connais qui?
0: Moi, je préfère dire une chose, que je préfère un petit 90B,
1: ouais,
0: voire même un
1: bien
0: 85.
1: Bien
0: bon.
1: Bon, bah,
0: t'es un bon petit, un petit 90B ou un petit
1: avec
0: 85.
1: Avec des poils
0: ou
1: sans poils?
0: Bon.
1: En porte sur place. En porte de poids, Gérard.
0: Vous me laissez répondre à la question.
1: Oui, Gérard.
0: Moi, je préfère une nana avec un bon petit 85 A et un bon petit 90 B. Qui soit pas trop gros pour pas que j'en prenne plein la tronche la nuit.
17: Avec Nathalie,
0: on va prendre. Magali.
1: Gérard. Oui, Gérard.
0: À toi de répondre à la question.
1: Bah, j'ai répondu déjà. Gérard.
0: Oui.
1: Est-ce que tu as déjà pratiqué la branlette espagnole?
0: Non.
20: Non.
1: T'aimerais bien?
0: Si je trouve la personne qui veut bien, moi.
1: Bah, avec
0: un
1: 85,
17: ouais, moi, j'ai d'accord. Pas pareil, hein.
1: Ouais. Moi, je suis d'accord, mais j'ai des gros seins, je te préviens. Moi, j'ai répondu généralement, Carole. GG.
17: Avec moi, c'est la branlette du Sahara.
0: Pour toi, la branlette du Sahara, tu la mets dans le sable et tu vas faire dodo.
1: Et tu l'as fait rouler.
0: Voilà.
1: Attendez.
0: Attendez, on va demander à Sophia.
20: Sophia.
1: Oui.
0: À moins qu'il y ait une question Minitel.
18: Oui, non. C'est ça.
1: Mais Amélie, il y a une question Minitel.
0: Non, attends, Amélie, s'il te plaît.
18: Il y a 4 sur Minitel qui te demandent, elle voudrait un conseil, comment on sait si on est amoureuse?
1: À qui elle demande
0: quoi?
18: Elle voudrait un conseil, c'est comment on sait si on est amoureuse?
1: T'envoie Gérard.
18: Comment savoir si on est amoureuse?
1: Quand on regarde Gérard, là...
0: Je vois pas la question.
1: Bah, si, réponds à la question, Gérard.
0: Non, mais je vois pas la question.
17: Quand on a une bosse, on peut la
0: jouer. Rapport.
1: Gérard, quand est-ce que tu sais quand est-ce que tu sens que tu es amoureux? Gérard.
0: Oui,
1: moi, je sais que c'est un sentiment inexplicable.
17: Moi, je dirais que c'est une bosse sous la jupe.
1: Gérard ?
0: Bon, d'accord.
1: Est-ce
0: bon,
1: que tu
0: d'accord.
1: traces les boules ?
0: Comment ?
1: Est-ce que tu traces ?
0: Comment ?
1: Est-ce que tu traces l'anus ?
18: C'est terrible, hein ?
20: Gérard, est-ce que tu pourrais répondre aux questions que te posent les auditrices ?
1: Bah oui.
0: Bah ouais, mais je voudrais bien savoir qui c'est et je voudrais bien arrêter d'avoir deux sons dans les oreilles !
18: Aïe, aïe, aïe.
20: Dur, hein, nos jours à technique,
1: ah là là.
20: Hein.
1: Ouais.
0: Bravo Fun Radio.
1: Bon, allez Gérard, vas-y.
17: C'est quand c'est dur.
0: Bon, Nathalie, tu la fermes déjà. J'avais demandé 6 nanas pour un son. J'ai pas demandé de Travelo.
1: Mais arrête de t'en prendre aux filles.
0: Ah, Nathalie, c'est Travelo. Nathalie, c'est Travelo.
1: Mais c'est une femme, c'est un transsexuel.
0: Sophia.
1: Oui, c'est ce que c'est un transsexuel.
0: Attendez, s'il vous plaît. Sophia, tu me poses une question. Vas-y, je te réponds.
1: Non, non, c'est toi qui voulais me poser une question.
0: Non, mais si t'as pas une question à me poser.
1: Est-ce que tu peux voir?
21: Ouais, j'aimerais savoir, quand tu es avec une fille, est-ce que tu aimes quand elle te lèche les seins?
17: Quand elle te
21: lèche les seins.
0: Non, mais en principe, c'est le mec qui lèche les seins.
21: Ouais, mais ça peut être un jeu, justement. Il peut y avoir plein de positions comme ça.
0: Moi, ça me dérange pas du tout de lâcher les seins d'une nana.
21: Tu aimes te faire prendre, Brett?
0: Moi, ça me dérange pas.
21: Tu l'as déjà fait au moins.
1: Ah voilà.
21: Est-ce que tu l'as déjà fait au moins, Gérard? Tu l'as déjà fait, Gérard?
0: Non, j'ai pas encore essayé, j'ai pas encore trouvé la chaussure à mon pied.
21: Et t'aimerais bien?
0: Ben, si je trouve la personne avec qui, oui. Donc, Magali?
1: Oui.
0: Ta question avant qu'on mette.
1: Alors, Gérard, est-ce que tu es
0: Gérard
1: en ce moment?
21: Gérard?
0: 5 minutes. Attendez 5 minutes, vous laissez passer Magali, et après je répondrai ce que c'est la levrette.
1: Et plus amoureux, Gérard, en ce moment?
0: En ce moment...
1: Oui, de Carole.
0: Qui c'est qui vient de répondre ça?
1: Carole, la feuille de rose.
21: Non. C'est pas moi.
1: Gérard, tu me vois, tu tombes dans les pommes.
21: Allez, Gérard, réponds.
1: Tu es plus amoureux, Gérard, en ce moment?
0: Bon, oui, réponds, je suis amoureux.
1: Est-ce que c'est la levrette?
0: Oui, je suis amoureux.
1: De qui?
0: De
1: Carole.
17: Nathalie.
21: Gérard, fais ta déclaration à l'antenne.
1: Ouais, vas-y, fais-moi ta déclaration pour une fois pour toutes.
0: Non, c'est pas de feuille de rose. Elle est prise, alors.
1: Non. Amoureux de qui, alors?
0: Monia, je suis amoureux d'une certaine personne. Et...
1: C'est Gaël.
0: Non, je suis pas amoureux des... Rêvez
17: pas, Nathalie. Rêvez pas, moi, je connais le prénom.
0: Qui?
17: Nathalie.
0: Non.
17: Bon, arrête de dire n'importe quoi.
1: Tu m'aimes pas?
0: Bon, Nathalie, c'est bon pour Travelo, hein.
21: Bon, Gérard, je suis déçu, Nathalie, à mon avis...
0: Monia, la personne avec qui je suis amoureux...
21: Avec qui tu es amoureux,
0: vous le saurez la semaine prochaine.
21: Non,
0: vous le saurez la semaine prochaine.
21: Non, Gérard,
0: vous le saurez la semaine prochaine.
21: Gérard, je te donne un ultimatum.
0: Qui?
21: Carole.
0: Oui, Carole.
21: Si t'es pas amoureux de moi, ben, je me suicide. Gérard.
0: Non, mais attends, Carole. Carole de Saint-Denis, c'est pas du tout la même voix que la Carole que je connais, d'accord?
21: Ouais, mon amour.
0: Hein?
17: C'est pas Carole de Saint-Denis, c'est Carole de Saint-Nu.
0: Non, mais alors toi, tu restes poli, s'il te plaît.
21: Exactement.
0: Parce que j'en connais une, c'est du vase de Soissons, de Carole
21: de
0: Saint-Denis. De Soissons. Point final à la ligne.
21: Gérard, donne-nous la première lettre de la fétale que tu aimes.
0: Ben, je viens de vous le dire.
21: La première lettre.
0: Eh ben, un C.
21: C'est A de Amélie. Ça, non. C'est Carole.
1: C'est Carole.
17: Cochonne.
18: Charles.
21: Carole.
18: Charles.
17: Cochonne.
0: Non, Carlos.
21: Ben, c'est qui? Elle est... La première lettre, on s'en
0: fout. Ben, c'est un C, je viens de vous le dire.
21: Ben, voilà. Réfléchissez.
20: Elle est fille, elle est fille. Connasse. Ça, non, moi, ça me fait peur. J'ai peur qu'ils disent crapette.
0: Pas du tout. Pas du tout. Kael.
21: Ouais,
0: Kael.
21: En vrai, c'est ton jeu, hein, Gérard.
0: Non.
21: En vrai, c'est tu.
0: La personne de qui je suis amoureux,
21: c'est moi.
0: Monière, c'est une dénommée Carole.
21: Bah,
0: et son surnom que je lui ai donné, elle s'appelle Petite Souris.
21: Ah, c'est moi.
0: Et elle habite à Soissons.
18: D'accord.
21: Ouais, mais peut-être qu'elle veut pas de toi, elle. Est-ce qu'elle le sait, Gérard?
0: Oui, elle le sait très bien.
21: Et est-ce qu'elle veut
1: que tu es déjà.
0: Comment?
21: Est-ce qu'elle veut être amoureuse de toi?
0: Oui.
21: Oui?
0: Oui.
21: Et t'as fait l'amour avec ma fille?
0: Non, parce qu'on n'arrête pas de se contacter par téléphone.
21: Ah, mais
0: si elle m'écoute.
21: C'est l'amour parce que tu l'as déjà vu.
0: Si elle m'écoute.
21: Tu l'as déjà vu ou pas, Gérard?
0: De toute manière, j'attends qu'elle.
21: Bonjour, tu réponds à ma question?
0: De quoi?
21: Tu l'as déjà vu ou pas?
0: Je vais la voir ce week-end, oui.
21: Ah ouais, t'as jamais vu, c'est important, ouais. Donc ce week-end, tu vas conclure, quoi.
0: Ah, bah ça.
21: Ça part à mon ce week-end alors. Tu vas vider les
2: cours. Donc il faut. Attends, il faut qu'on te donne un cours là, Gérard.
0: De toute manière, j'ai pas besoin de vous pour me donner un cours.
10: Allez-y, donnez vos conseils.
21: Gérard, moi je laisse tomber avec toi alors.
0: Qui?
21: Carole.
0: Hein?
21: Tu me déçois.
0: Attends, Carole, je te prends pendant la... Je vais te parler tout à l'heure.
21: Ouais, tu me prends,
0: Nathalie,
21: qui me prennent, hein.
0: Nathalie,
21: parce que tu es amoureux de l'autre Carole. Gérard a besoin de cours, il faut absolument que tu donnes des cours, là. Pour ce week-end. Gérard, comment tu fais pour embrasser?
0: Allez, Carole.
21: Gérard, écoute Nathalie.
0: Stop!
21: Au standard.
0: Carole.
21: Oui.
0: On va mettre un disque et je te parle tout de suite en antenne.
21: Quelle chance, Carole.
2: Waouh, génial, Carole.
21: Amuse-toi. T'as l'air vraiment d'être pas bien parce que t'es amoureuse de quelqu'un d'autre.
0: D'accord, Carole. Je te parle tout de suite pendant la pause musicale.
21: Oui, d'accord, j'ai l'impression.
0: Donc, le disque, ça s'appelle les WC. Une chaise tranquille.
18: Non, c'est pas une chaise.
0: Une chiasse tranquille. Donc, on va continuer la suite des débats. Donc, je salue tous ceux qui sont en haut, devant la radio, qui sont venus. Donc, j'espère.
10: Il y en a beaucoup qui regardent et il y en a beaucoup qui écoutent aussi. Hein.
0: Ouais, si des fois il y a moyen d'avoir un petit sandwich.
21: Ouais, je sais pas, moi aussi.
18: Il y a Morgane qui dit qu'elle a un sandwich dans sa chatte et qu'elle attend qu'il vienne le prendre.
0: Oh. Morgane, c'est bon, elle, c'est en Minitel. Donc, on attend toujours celle de Saint-Denis, une dénommée Sébrine d'Argenteuil, une dénommée Sébrine d'hier.
21: Elle va pas venir.
0: Donc, voilà.
4: Ça t'a posé un lapin.
0: Bon, Nathalie, ça suffit, s'il te plaît.
21: Moi, je viendrai, Gérard.
0: Donc, alors, la cinquième question, c'est que pensez-vous des femmes au volant?
21: Bah, c'est très bien une femme au volant.
2: Alors elles sont prudentes.
0: Ouais. Voilà.
2: Elles ont moins d'accidents.
21: Elles ont moins d'accidents.
0: Elles
21: ont moins d'accidents graves que les hommes.
0: Comment?
21: Moins d'accidents graves que les hommes.
0: Mm-hmm.
21: Elles gueulent moins au volant que les hommes.
2: Quoique.
21: Elles sont plus douces.
0: Quoique, une femme au volant égale une femme au tournant.
21: Ouais, bien sûr.
0: Ah,
21: c'est génial.
0: Tu
21: avais
0: réfléchi
21: pendant
0: 15
21: jours, celle-là?
0: Non, mais c'est toujours ce fameux problème. Une femme au volant, une femme au tournant.
21: Ça veut dire quoi une femme au volant égale une femme au tournant?
2: Explique, parce que là on n'a pas très bien compris. Hein.
0: Non, mais de toute manière, vous dites, de toute manière, je vais poser la question à chacune de vous, parce qu'il y en a certaines qu'on leur permis.
21: Tu as ton permis?
0: Oui, moi j'ai mon permis.
21: Ah. Peux-tu me chercher alors chez moi?
0: Non, mais attends, j'ai pas de voiture pour venir te chercher.
21: Ah, d'accord.
0: Sinon, ça sera avec plaisir. Moi, je vais vous dire une chose, que des femmes au volant, j'en ai vu régulièrement quand j'étais chauffeur routier, ça, vous le savez tous. Faut dire une chose, que les nanas qui se baladent sur la deuxième voie...
21: Amélie? Est-ce que t'as ton permis, toi?
2: Non.
21: Ah bon?
0: Amélie?
21: Non, je l'ai pas encore passé.
0: Hey, Amélie.
21: Et Nathalie, t'as ton permis?
4: Oui, j'ai mon permis, j'ai ma voiture aussi. Si je veux, je peux te balader, Gérard.
0: On se calme là.
21: Discute,
2: à mon avis, Gérard, il est super content que tu le balades. Tu vois,
0: Non,
2: mais c'est vrai, hein.
0: Oh, vous la fermez, c'est moi qui pose la question.
2: Ça te dirait pas, toi? Si. Nathalie.
21: Nathalie.
2: Une petite balade avec
21: Moi, Gérard.
0: C'est quoi ce bordel là?
21: Gérard au volant, c'est
2: mort au tournant, quoi.
21: Ouais.
0: Oh, c'est quoi là, le cirque là? Oh, Olivier.
21: C'est l'hiver.
0: C'est quoi
21: là?
4: Gérard au volant.
0: Il n'y a personne qui me répond.
21: Nathalie, ça doit être super sympa, quoi, de promener Gérard en voiture.
0: Il n'y a personne qui me répond.
21: Promener Gérard.
4: Bon, qu'est-ce qu'il y a?
21: Moi, j'irai bien promener Gérard dans les travaux.
0: Mais non, vous m'entendez?
21: Voilà, loco. Mais je sais pas si.
0: Oh, feuille de rose!
21: Feuille de rose, t'as ton permis, toi?
2: Ouais, moi j'ai mon permis.
21: Feuille de rose, t'as couché avec Gérard?
2: Ah non, pas du tout.
4: Tu n'arriveras pas, hein. J'ai vu une pub de la sécurité routière, c'était Gérard au volant.
0: Feuille de rose,
21: on n'entend plus Gérard.
2: Oui, Gérard.
10: Allô,
21: Gérard.
10: Gérard, c'est vraiment dommage.
21: Allô, Gérard.
10: Gérard.
21: 5 sur 5.
0: Non, c'est maintenant, j'ai plus personne.
10: Gérard.
21: Allô, Gérard.
10: C'est maintenant, tu m'entends ou pas?
21: Allô.
7: Gérard.
21: Allô. On se fait vous.
7: Gérard.
0: Ouais.
7: C'est Max, tu m'entends ou pas?
0: Mais avec du mal, hein.
7: Allô, Gérard.
21: Oui. Ouais.
0: Non, attendez, s'il vous plaît, au standard.
21: Je n'entends plus Gérard.
0: Allô,
7: attendez,
0: allô,
7: Gérard.
21: Allô, Gérard. Allô, FBI.
7: Tu m'entends, Max?
21: FBI.
7: Allô, tu m'entends ou pas?
0: Gérard, est-ce qu'Olivier ou quelqu'un peut répondre?
7: Allô,
21: allô, allô,
0: Gaël, il y a quelqu'un, allô,
7: Gaël, allô. Gaël, est-ce que tu peux essayer de répondre à Max?
0: Allô,
21: FBI.
0: Il y a quelqu'un, il n'y a personne.
21: Allô,
7: allô,
21: allô, allô,
0: oui, j'entends les auditeurs.
21: Il y a un problème technique, je crois.
7: Non, Gérard, reviens, ferme la porte.
21: Allez, Gérard.
7: Gérard.
21: Mais Gérard. Gérard,
0: c'est pas Gérard. Comment ça se fait, cette merde, encore?
11: Elle est fille.
21: Gérard,
0: t'as une chaleur. Ouais, vous m'entendez, là?
21: Allô, Gérard,
7: Gérard, t'es là?
21: Gérard, c'est
0: Max. Max.
21: Gérard.
0: Gérard. Arrête avec la caméra, merde. On n'a plus personne dans ce temps-là, arrête.
21: Pas d'insultes.
0: Putain, dégage.
21: Gérard, c'est pas
0: Gérard. Arrête.
21: Allô, Gérard, c'est Carole, tu m'entends?
0: Non, Gérard, j'entends personne.
7: Allô,
21: Gérard.
7: Gérard,
21: c'est
7: pas
21: Rose.
0: Non, j'entends personne.
21: Gérard, FBI.
7: Feuille de rose, c'est Max.
11: Chute, les filles.
21: Allô, Gérard.
7: Feuille de rose.
21: Oui.
7: Tu m'entends, c'est Max.
11: Ah, salut, Max.
7: Ça va,
11: salut,
7: ma chérie.
11: Ça va, très bien, et toi?
7: Ça va, les filles?
21: Ouais.
7: Il est où, Gérard?
21: On sait pas, on le voit plus.
7: Non, Gérard.
0: J'entends personne.
7: Il est où, Gérard? Gérard.
21: Et on n'entend pas Gérard non plus, hein.
0: Il y a personne. Bon,
21: Gérard. Gérard, c'est Feuille de Rose.
0: Non, Feuille de Rose, je t'entends comme ça, mais je peux pas te répondre.
7: C'est Max, là,
21: vous m'entendez? Pourquoi tu peux pas me répondre? Je t'entends, moi.
7: Vous m'entendez, là?
0: Non, mais là, ça parle.
7: Ça marche, ça marche. Oui.
21: Si, on entend Gérard. On t'entend, Gérard.
7: Eh, les filles, vous m'entendez? C'est Max.
21: Ouais, ouais.
20: Gérard, elle t'entend, je te signale. Gérard, elle t'entend. Elle est à ta place.
21: Gérard, on t'entend. Ça y est, c'est
0: toi. Il est où? On s'en va aussi, hein.
7: Allô? Vous m'entendez, les filles, c'est Max. Il est où, Gérard? Gérard.
21: Il arrive.
7: Gérard.
21: Mais il est où?
0: Non, j'ai rien.
7: Mais si, ça remarche. Ça remarchait, là.
0: Non, j'ai rien.
21: Mais t'es où,
7: Gérard?
21: Gérard, on t'entend. Gérard, c'est Feuille de Rose.
7: Apparemment, Gérard est parti, hein.
21: Gérard!
0: Dégage! Allez, hop!
21: Allez, dégage! C'est mon amour, reviens!
7: Bon, alors, je vais
0: continuer.
7: Je vais continuer le débat pour ou contre les lesbiennes, alors. Puisque Gérard est parti, apparemment.
21: Pourquoi?
7: Alors pourquoi?
21: Parce qu'on aime les femmes.
7: Non mais Gérard. Allô Gérard? Est-ce que Gérard est là?
21: Gérard.
7: Bon, les filles, vous m'entendez?
21: Ouais, Max.
7: Bon, c'est Max qui continue le débat parce que Gérard apparemment est parti. Je suis en haut, moi. Hein.
21: Oui, c'est Max.
7: Donc heureusement que je suis là. Alors les filles, alors pour ou contre le piercing dans le cul?
21: Oui.
7: Pourquoi? Pourquoi?
21: Quand les gars qu'on fait sodomise, ça saigne.
7: Ah, attendez, j'ai cru entendre Gérard qui dit ça suffit. Gérard, t'es là?
21: Gérard.
7: Ah non, je crois qu'il était là. Non, bah,
22: je sais pas.
0: Bon, mais moi j'arrête.
22: Bah, Gérard.
21: On t'entend, Gérard.
20: Gérard, ça marche. Mets ton casque.
7: On va. Je vais continuer le nouveau débat.
0: Je t'entends pas. Bon, dégage avec la caméra, maintenant.
7: Bon. Ah, attendez. Pourquoi vous rigolez là, les filles?
21: Bah, je sais pas. Gérard s'énerve, quoi. Donc,
7: ah bah, vous entendez Gérard alors?
21: Oui, on l'entend.
7: Ah, attendez, il est là, je crois. Gérard, t'es là?
0: Allô.
7: Eh ben alors, qu'est-ce que tu fais?
0: Non, mais attends. Faudrait savoir ce qui se passe avec les sons là.
7: Bon,
21: c'est pas grave, on t'entend là.
0: Tu viens maintenant avec ta caméra, toi, ça suffit.
7: Bon, c'est bon, tout est revenu dans l'ordre. Bon, t'arrêtes, Cyril, tout est revenu dans l'ordre, on continue le débat. Donc, on était au piercing dans l'anus, hein, Gérard.
0: Non, c'est que pensez-vous des nanas au volant?
7: C'est pareil, les anos au volant.
0: Les femmes au volant.
21: Ouais, toi, Gérard, qu'est-ce
0: qu'on
21: pense, à ton avis?
0: Bon, alors, je reprends, comme j'ai dit tout à l'heure.
7: Vas-y.
0: Qu'une femme au volant égale une femme au tournant.
21: Donc
0: moi j'ai conduit des camions et je vais vous dire une chose, que quand vous voyez une nana, hein, qui avance pas sur une deuxième pile à 80, eh ben je suis désolé. Hein.
21: Tu lui fonces dedans.
0: Non mais il y a des limites. Si on se freine sur une deuxième voie sur une autoroute à 80, eh ben qu'on reste chez soi. Hein.
11: Bah Gérard, tu t'arrêtes,
21: il
11: tu la prends,
21: pas
11: tu
21: l'autre, Gérard. Mais c'est normal, elle est lourde.
0: Non, il n'y a pas qu'elle est lourde, mais il faut dire une chose, que la deuxième pile, c'est quand même une voie qui est assez rapide. Bon, normalement, avec les camions, on est limité, mais il y a quand même des respects vis-à-vis des chauffeurs routiers.
21: Il y a certains
0: chauffeurs routiers, et ça, je le sais, qu'il y en a combien qui m'écoutent, et je le sais, qui sont sans arrêt en train de leur faire des appels de phare parce qu'ils avancent pas.
21: Bah parce qu'ils
0: draguent
21: les
0: filles. Il faut dire une chose, que les nanas souvent dans vos bagnoles, vous vous gênez pas à nous faire voir vos petites culottes.
21: Ça c'est faux.
0: Ah bah écoutez, attendez.
21: C'est ambitieux, Gérard.
0: Non mais.
21: Regarde d'abord.
0: Si tu regarderais
21: pas, tu serais pas.
0: Non mais. Dans un camion, on est assez haut pour savoir comment vous êtes.
21: Ah bah ouais, mais bon.
0: Bon d'accord.
21: Et viens dans le Gérard.
0: Hein? Oui, qui c'est qui veut...
21: Sophia.
0: Oui, Sophia.
21: Ouais. Moi, je voulais simplement te dire que, ok, il y a peut-être des nanas, comme tu dis, qui roulent peut-être à 80 sur les doubles voies. Mmh. Et tu penses à tous les mecs, ces ordures, qui, comment dirais-je, qui doublent comme des fous avec leur grosse Mercedes et qui provoquent des accidents mortels. Ouais. Tu penses à ça?
0: Oui, mais attendez. Attends, Sophia.
21: Ouais.
0: Sophia. J'espère que tu veux pas faire allusion à...
21: Non. Non. Laisse-moi ça.

0: demander parce que Gérard m'entend pas.
1: Et Gérard,
2: oui.
1: Continue de
2: ouais,
1: Magali là.
2: Oui,
1: il y a
2: Magali.
1: Des hommes aussi qui sont comme ça, qui roulent comme des crapauds.
2: Ouais, mais attends, pas tous. Pas tous, hein.
1: Oh ouais, mais alors les femmes non plus, pas toutes.
0: Oui,
1: non,
0: mais attends. Réponse, Gérard
3: est un macho.
2: Non, non, je sais pas. Ouais. Non, non.
1: Bah, si, Gérard,
0: à ton avis, est-ce qu'il y a une limite d'âge pour conduire? Nathalie voudrait répondre, Gérard.
1: Réponds, Nathalie.
0: Ah bah c'est sympa de me laisser la parole.
1: Vas-y,
0: Gérard, c'est juste une supposition. Le jour quand t'étais routier, qu'il y avait des filles qui étaient sur la gauche, et ben si elles étaient sur la deuxième file, c'est peut-être parce que elles voulaient se renfiler, non?
2: N'importe quoi, Nathalie, ta question...
0: C'est
2: une supposition.
1: Qui c'est qui rigole comme ça?
2: Punaise. Hein, qui c'est qui... Et qui c'est qui a un rire bidon comme ça?
0: En tout cas, c'est pas Nathalie.
2: Bon, ça y est avec ta caméra, là.
1: Bon, allez, continue, Gérard. Vas-y, continue, ouais.
4: Bon, deuxième question.
2: Pensez-vous que les femmes doivent coucher la première fois?
1: Non.
2: Alors, attendez, stop. Pensez-vous que les nanas doivent coucher la première fois? Non. Alors, je vais prendre tout le monde les unes derrière les autres.
1: Ah ouais, ça va être...
2: On va commencer déjà par Nathalie.
0: Oui.
2: Le travelot.
0: Oui.
2: Alors, vas-y.
0: Bah,
1: mais qu'est-ce que t'entends par première fois?
0: Non, moi j'ai compris la question à Gérard. Hein. Si vraiment le mec te plaît, ben tu couches la première fois, mais faut vraiment qu'il te plaise, quoi. Faut que t'aies le grand amour.
2: Non, mais attends, et Nathalie, pour l'instant, j'ai pas parlé de mec, j'ai parlé de nana, d'accord? Alors si t'es un trablo, mon pote, c'est pas de ma faute, tu dégages.
1: Non, mais attends, bonne
2: nuit, Nathalie.
1: Bonne
2: nuit, Nathalie. Allez hop, Nathalie, tu dégages.
1: Au standard.
2: Hop, Nathalie, bonne nuit. Sophia.
5: Ouais. La première fois que tu... Elle est fille. Elle te voit rire.
2: Hey, je sens qu'il n'y aura pas de deuxième débat.
1: Aussi.
5: Allô?
1: Oui.
5: Allô?
1: Oui.
5: Allô? Allô?
1: Allô?
2: Sophia.
5: Oui. Gérard, tu nous entends?
6: Gérard, mais qu'est-ce qui se passe?
2: Non!
6: Qu'est-ce qui se passe?
2: Tu continues pas comme ça.
6: Attends, Gérard, tu remets ton casque, il y a des gens qui te parlent. Tu remets ton
2: ouais,
6: casque.
2: Ouais, mais peut-être.
6: Non, mais si, s'il te plaît.
2: Mais dans ce cas-là, moi, je continue pas comme ça avec un bordel comme ça sur l'antenne.
6: Il y a quoi comme bordel?
1: Gérard,
2: monsieur Sarcissol,
6: j'entends pas.
2: T'entends pas?
1: Gérard,
2: c'est pas de ma faute s'il y a un problème de son.
1: Gérard.
2: Voilà. C'est quoi ça? T'entends rien. Allez hop, bonne nuit.
1: Gérard,
6: il y a une question, t'as posé une question.
1: C'est ta chérie au téléphone.
6: C'est ta petite chérie.
7: C'est la petite feuille de rouge.
6: Allez.
1: Gérard, écoute. Gérard, là tu me déçois beaucoup.
8: Il y a Amélie, moi je t'aime, je reviens.
1: Gérard, arrête de
2: bouder
1: un peu.
8: Tu me déçois vachement là. Hein.
2: Voilà. Quand il y en a qui s'arrêteront à s'amuser à mettre Monsieur Star System avec mon remix, on pourra discuter.
6: Ça, c'est des gens qui l'ont piraté sur cassette.
1: Hein.
7: C'est des gens qui piratent hein, ça. Hein.
1: Mais attends, c'est des piratages.
2: Je suis sûr que c'est quelqu'un de la radio qui s'amuse à ça.
6: Comment?
1: Gérard, faudrait répondre à ta question.
2: Qui?
1: Carole. Eh, mais c'était avec moi qui parlait.
2: Alors, Sophia, je te pose la question. Attendez, je vous demande chacun votre tour. Sophia.
1: Ouais, chacune derrière les autres. Ouais.
2: Sophia.
1: Oui.
2: Alors?
1: Oui. Bah, tu réponds. Donc la réponse.
2: Bon, Sophia, on se réveille, s'il te plaît.
1: Ouais, mais tu vois, ça commence à être tard, là.
2: Bon, bah, tu te réveilles, hein.
1: D'accord. La réponse. Vaut mieux pas dire que t'as l'accueilli la première fois, sinon après, il croit que t'es une fille.
2: Oh, qui c'est qui s'amuse à mettre cette musique-là?
1: Mais c'est pas grave, continuons le.
2: Ouais, on continue. Non, mais bien sûr. Non.
1: Mais Gérard,
2: bon, allez, moi, j'arrête, bonne nuit.
1: Gérard. Bon, réponds.
8: Occupe-toi de nous, GG.
0: C'est qui t'a pris comme ça?
6: Je comprends pas, Gérard. Je sais pas d'où ça vient. Je sais pas, c'est pas moi.
1: Gérard, réponds à ta question. Gérard, c'est Carole.
4: Oh, il est parti où, Gérard?
6: Il est là.
1: Gérard, je vais...
6: Tu reviens sur le débat, Gérard, un peu, là.
1: Bah, ouais, allez, réponds à ta question, Gérard.
2: Bon, qu'à Magali.
1: Non, c'est la première fois.
2: Oh, ça suffit, la musique derrière ou quoi?
1: Gérard, t'énerve pas. Gérard, tu m'écoutes?
6: Ça y est, ça s'est arrêté. Il a eu peur.
2: Magali!
1: Oui. Alors, non, moi, coucher la première fois, non, je suis pas d'accord.
6: Pourquoi?
1: Non.
2: Pourquoi?
1: Non, parce que bon, ouais, le mec aussi, bon, automatiquement, il te prend pour une fille facile.

0: donc non. Non, moi je suis pas d'accord.
1: Gérard, je voudrais
0: une question, Gérard.
2: Oui, qui?
0: Toi, quand tu es en manque.
2: Non, mais qui
0: Carole.
2: Et Carole, vas-y.
0: Quand tu es en manque, tu te branles.
2: Stop, la musique derrière. Ça commence à m'énerver, hein. Alors, Carole.
0: Oui, je voudrais savoir quand tu es en manque, qu'est-ce que tu te branles?
2: Non.
0: Parce que, en fait, moi je suis pour et contre. Si on est en manque, et ben on couche dès le premier soir.
2: Mmh.
0: Et si on n'est pas en manque, et ben on attend un mois, deux mois, trois mois, un an, 10 ans.
2: Bah allez, on. t'attendrais combien de temps, toi?
0: Moi, ça dépend s'il me plaît ou pas, quoi.
2: Je préviens que celui qui s'amuse à mettre la musique, je vais couper.
0: Je préfère une femme, quoi.
3: Bon, Gérard, et toi alors? Au bout de combien de temps?
2: Non, mais attendez, pour l'instant.
0: Gérard, est-ce que tu baises?
3: Ça fait combien de temps que tu fais l'amour, Gérard?
2: Ouais, bon, je vous répondrai plus tard.
3: Non, maintenant. On est donc au cœur du sujet, vas-y, là. Réponds.
2: Ben, c'est simple.
0: Ça fait combien de temps?
3: Allez, GG. Cirque Max ou pas?
2: Ouais.
3: Cirque Max?
2: Oh, ben ça, je peux pas.
0: Bon, Max, on fait que 6 mois, donc toi, c'est combien de temps?
4: C'est comme si vous posiez la question de la date de naissance, c'est pareil, hein.
0: Ouais,
2: bon, mais attends, Nathalie, tu dégages.
0: Mais laisse-le, Gérard.
2: Bon,
0: Gérard,
2: je
0: réponds à Gérard. Et Gérard,
2: oui.
0: Est-ce que tu couches la première fois, Gérard?
2: C'est qui pose cette question?
0: Magali.
5: Ah, Gérard.
2: Non, j'arrête ce coup-là.
0: Il est malade ou quoi?
2: Ce coup-là, j'arrête, c'est terminé.
0: Mais pourquoi? On peut pas te poser une question, ça, tu t'énerves.
2: Non, mais celui qui s'amuse à mettre leur mix, terminé. Allez, hop, moi j'arrête.
0: J'entends rien.
3: Attends, mais Gérard.
0: Bon, Gérard,
6: pour une fois que les auditeurs sont plutôt sympathiques avec toi et qu'ils veulent savoir plein de choses sur toi, tu pourrais au moins leur répondre.
0: Bah voilà, Gérard.
2: Je continuerai pas le débat avec celui qui s'amuse à mettre la musique.
0: Bon, Gérard, c'est
2: pas c'est clair et net, Gérard.
0: Je t'appelle pas, plus.
5: Bon, ça c'est.
2: Tu sais qu'on se dire ça?
5: Qui a osé dire ça, Gérard?
0: De quoi?
5: Qu'il l'appellera plus. C'est très méchant. C'est pas gentil du tout.
0: Pas gentil. C'est pas gentil,
5: hein.
0: Franchement, je suis d'accord. Ouais.
2: Voilà.
0: Tout à fait pour.
5: Gérard qui pleure maintenant.
0: Non, j'en ai rien à foutre.
2: Mais non, il y en a aucune qui est capable de répondre aux questions.
5: Hein. Vas-y, pose tes questions, Gérard.
2: Déjà, Nathalie, le travelo, il va dégager. Ça fait 5 fois que je demande.
5: Il a le droit à être une femme comme tout le monde.
2: Non, mais si, je suis demandé.
0: Et Gérard,
2: non,
0: réponds aux questions, c'est toi qui réponds pas à la question.
6: Ouais, et ça c'est vrai, Gérard. Toi aussi tu pourrais répondre aux questions.
0: Ouais. Exactement.
2: Je répondrai tout seul pour plaisir.
0: Alors Gérard,
2: le prochain qui s'amuse à mettre Monsieur Star System, je coupe le micro, je m'arrache.
0: Gérard, mais tu n'arrives pas.
5: Gérard, reviens.
0: Gérard, reviens.
5: Gérard.
4: Carole.
5: On a de nouveau perdu Gérard.
4: Carole.
5: On a de nouveau perdu Gérard.
4: Carole.
0: Oui.
4: Dis-lui que je suis vraiment une femme, que tu me connais bien.
0: Là. Mais oui, mais on sait que t'es une femme, que tu es opérée.
4: Tu lui dis que tu me connais bien, puis voilà.
0: Ouais, d'accord.
4: Parce que vraiment, elle ne me croira pas. Hein.
0: Mais c'est toi qui l'as pris à la loco.
4: Hein?
0: Y'a personne?
4: Ouais, mais si je dis, ça va être une révélation, faut pas.
0: Ouais, d'accord, vaut mieux pas. Vous voulez partir pour de bon, Gérard?
6: Écoutez, donc là, il est parti.
0: Il est parti, hein.
6: Alors, pour la 50e fois, hein. Donc là, il est parti, j'essaie de regarder où il va.
4: C'est pour ça qu'il est vénère, c'est parce que c'est moi qui l'ai pris à la loco.
0: Ouais, exactement. Moi, j'ai la preuve, j'ai des photos. J'ai des photos confirmées.
6: Ah, mais GG, j'ai oublié la mallette.
5: C'est Max, l'appareil.
4: En plus, j'ai sorti
0: la mallette.
3: Oh là là.
0: Et Nathalie?
3: C'est pas vrai.
0: Nathalie, ça s'est mal terminé, votre histoire, c'est ça?
4: Le problème, c'est que j'ai gardé son tatou, il est resté sous le lit.
0: Ah ouais.
4: Je reçois tous les appels, mais là, il est vénère parce qu'il savait que je passais à la radio. C'est moi qui l'ai pris à la loco.
0: Et c'était un bon coup ou pas?
4: Oh, c'est vraiment un bon coup.
0: C'est vrai? Elle mesure combien?
4: Je sais pas, moi.
0: T'as été passif ou actif, Nathalie?
4: Passif toujours.
0: Passif,
4: autant
0: oui.
4: Que pendant le débat, actif.
0: Actif, ouais. Et vous avez fait ça plusieurs fois?
5: Allô, c'est Max. C'est Max à l'appareil, là.
0: Oui, Max.
5: Qu'est-ce qui se passe? J'étais en studio de prod en train de bosser sur des jingles. Qu'est-ce qu'il y a?
2: C'est quoi ce bordel?
5: Ah bah j'écoute pas, j'ai pas écouté.
0: On lui pose des questions, il veut pas répondre. Là, il veut pas répondre.
5: Ouais. Bon, alors, va t'installer. Qu'est-ce que c'est que cette histoire? Qui c'est qui met les remixes? Mettez pas les remixes, les enfants, derrière.
0: Non,
5: Cyril, on se calme. Assis-toi. Alors, est-ce qu'on peut refaire le débat? Parce qu'en plus, c'était intéressant. Moi, j'écoute depuis le début, j'ai appris beaucoup de choses ce soir.
0: Bah oui, c'est vrai.
7: Ah ouais.
5: Ouais, grâce à vous les filles, j'ai appris beaucoup de choses.
7: Ah, bah, c'est sympa. Hein. On peut t'en apprendre un peu plus, hein, si tu veux.
5: Bah oui,
7: quand
5: tu sais.
7: Plus,
5: j'aimerais bien, tu sais, il y a des filles qui devaient venir ce soir, elles sont pas venues, donc il y en a d'autres qui peuvent venir. Il y a beaucoup d'hommes devant la radio qui sont en train d'écouter, de regarder le débat. Donc qu'on salue au passage. Vous pouvez venir, venez les filles. Il y a des filles qui sont venues tout à l'heure en voiture, mais elles ont pas osé s'aventurer.
7: Moi, si je viens, que pour Gérard.
5: Bah voilà,
7: moi
2: Carole,
7: moi
2: voilà.
7: Pour Max.
2: Non mais attends Carole, je t'ai eu tout à l'heure en antenne, tu m'as dit que tu pouvais pas.
5: Parce qu'après il va y avoir le débat sur les ovnis, à mon avis on tiendra pas le coup.
2: Tu sais qu'il n'y aura pas de débat tant qu'il me prend chier avec la caméra.
5: Oh, ça va la caméra, gueule. C'est toi aussi qui a décidé d'emmerder tout le monde avec cette caméra. Oublie un peu cette caméra et elle en aura.
2: Oui, mais même, j'en pas constamment.
5: Revenons au débat.
7: Bon Gérard, je suis un gros ton.
2: T'es qui?
7: Carole. Non mais c'est pas grave.
5: Non c'est pas Carole le ton, c'était Christine le ton.
7: Bon Gérard. Non mais moi j'ai un ton aussi.
5: Non mais attends, de la Christine Carole, qui était attends, dans le
7: bon
5: débat.
7: Bon Gérard grave. Il s'en fout parce qu'il a dit de toute façon que les filles sexy ça, il en avait rien à faire.
8: Ouais d'accord. Ok.
5: Gérard, les filles sexy ne t'intéressent pas?
7: Non.
5: Attendez, on va essayer de répondre chacun à son tour. Alors Gérard, les filles sexy ne t'intéressent pas, pourquoi?
2: J'ai jamais été dire ça.
7: Ah, bon. Menteur.
2: Alors, attendez, j'ai jamais été dire que les filles sexy ne m'intéressaient pas, d'accord?
7: Il est amoureux. Il aime pas voir trop les seins. Pas comme en intimité, Gérard.
2: Oui.
7: Et il aime bien se faire prendre en levrette aussi.
2: Non.
7: Bah, il a jamais essayé les filles. Peut-être ce week-end. Avec Carole.
5: Tu en étais où là dans le débat? Parce que là c'est n'importe quoi ton truc là. C'est l'anarchie totale.
7: Est-ce qu'on couche la première fois?
5: Non, voilà.
7: Les filles doivent coucher la première fois.
5: Alors, les filles, allez-y.
7: On a répondu déjà.
2: Non, tout le monde n'a pas répondu.
7: Moi, Magali, ouais, j'ai répondu. Nathalie,
2: on a répondu. Ouais. Bon, Nathalie, ça suffit quoi.
5: D'ailleurs, s'il y a des filles qui veulent réagir très rapidement, il nous reste encore 5 à 10 minutes. C'est au 0800 70 5000, Gérard. Parce que t'oublies de donner souvent le numéro de téléphone, hein, mademoiselle.
7: Mais moi, t'as posé la question, Gérard.
5: Alors, la première fois, allons-y. Alors, vas-y.
7: C'est Amélie. Si on se rencontrait, est-ce que tu voudrais qu'on fasse ça la première fois?
2: Non. Qui c'est qui pense Amélie?
7: Ouais.
2: Moi, je vais te dire une chose, que je couche pas tout de suite dès le premier jour si je connais pas très bien la nana.
5: Mais le deuxième jour, il veut bien. T'es pucelle, t'es vierge?
7: Moi? Ouais. Moi, je suis vierge.
5: Ouais.
7: Ouais.
5: Ah, ça m'intéresse aussi alors.
2: Non, mais toi, c'est bon, c'est pas pour toi.
5: Ouais, mais je suis obligé d'être là parce que ton débat, t'es pas capable de le gérer.
2: Je suis pas capable de le gérer. Quand il y en a qui s'amusent à balancer monsieur le Star System,
5: j'entends rien.
2: Non, mais là, tu ne l'entends pas. Parce que t'es là.
5: Non, mais tout à l'heure, je t'entendais dire que vous, tout à l'heure, vous l'entendiez pas, ils s'entendaient pas, c'est quoi ce bordel?
2: Non, mais là, il y a eu des problèmes et c'est bizarre, c'est tout. Alors, c'est comme ça.
5: La première fois, qui n'a pas répondu encore à la question?
2: Bon, alors, Feuille de Rose, elle a pas répondu, donc je voudrais bien qu'elle réponde, elle.
5: Elle est là, cette cochonne. Alors, bon.
2: Oh, non, c'est pas une cochonne.
7: Bon.
5: Excuse-moi.
7: Oh, t'es vraiment un salaud.
2: Eh, y a pas de salaud.
7: Alors là, tu vois, hein.
2: Bon, allez, Feuille de Rose, tu réponds.
5: Je vais m'excuser, je te boufferai la chatte demain dans les chiottes de la loco.
2: Demain, je viens pas à la loco demain.
7: Demain, je viens pas.
5: Non, t'es dégueulasse, même pas pour me soutenir. Vas-y, continue. Alors, donc,
2: merci quand même, Feuille de Rose, hein, pour soutenir le Star System. Hein.
5: Vas-y, alors, donc répondons.
2: Donc, Feuille de Rose, réponds alors.
7: Non, jamais la première fois.
2: D'accord.
5: Arrête.
7: Quoi, arrête?
5: Ok. Qui c'est qui met.
2: Bon, c'est qui là qui s'est mis derrière?
5: Les nanas, arrêtez. Bon, alors.
2: Donc, on va mettre. Maintenant, je vais vous poser la prochaine question.
5: Ah non, mais vite, dans 5 minutes, on commence l'autre débat. Alors,
2: maintenant. Il y a 13 questions sur celui-là.
5: Donc, comme par hasard.
2: 13 questions.
5: Parce qu'il y avait 13 nanas, là, il y a des nanas, donc il y a 13 questions.
2: Je vais dire une chose, que Nathalie, c'est pas une nana, c'est un travelo.
7: T'es là, Nathalie? Gérard, t'as rien compris, hein.
5: Nathalie, ça va?
4: Oui, ça va très bien, mais j'aimerais bien qu'il demande à Carole, parce que Carole me connaît très bien.
2: Nathalie et Carole, vous vous démerdez tous les deux.
7: Non, mais c'est pas moi, c'est le Carole que tu connais, hein, pas moi.
4: Oui.
2: Non, mais attends.
7: C'est pas moi, hein. Moi, je suis hors sujet, moi.
2: Donc, pourquoi certaines nanas doivent nous faire des câlins? Donc, vous réfléchissez à la question et on va écouter.
5: Attends!
7: Gérard!
5: Réponds, mais ils répondent jamais aux questions,
7: Gérard,
5: les gens!
7: Oui! Est-ce que tu viens de faire les cunilingus?
5: Ah,
2: non!
7: Moi, je crois que t'as
2: essayé
7: déjà?
2: Non! J'ai jamais essayé, je sais pas ce que c'est.
5: Mentor, t'en as déjà fait une fois dans le cul, dans l'oreille.
7: Nathalie va t'expliquer.
5: Des cunilingus dans l'oreille, t'en as déjà fait des cunilingus dans l'oreille, Gérard?
2: Non!
5: Si, avec Christine, tu nous as même dit que t'en avais fait.
7: Ouais, exactement.
2: J'ai jamais été dire ça, hein,
7: Nana. Est-ce que tu as déjà dépucelé une nana?
2: Non.
7: Est-ce que tu aimerais me dépuceler, Gérard?
2: Qui?
7: Carole. Je suis vierge. J'ai 21 ans, je suis vierge.
5: Concentre-toi un peu.
2: Bon, attends, et Carole, je t'ai déjà dit de venir.
0: Ouais, mais je viendrai jeudi prochain s'il y a autorisation.
2: Mais de toute manière, il y a toujours autorisation. Et je demande que des nanas devant.
0: Moi, j'aimerais bien me faire dépister par toi parce que je suis un gros ton.
2: Non, mais j'aime pas les tontons.
0: Ah, ben ouais, mais excellent. Tu m'as dit que je viendrais te voir alors.
2: Non, mais j'aime pas les tontons.
0: Ah, maintenant, je viens te voir, hein, je suis désolée. Hein. Et qui se ressemble, ça semble. Hein.
5: D'accord, d'accord. On nous dit sur Minitel, il y a Max qui dit sur Minitel que Gérard est peut-être vierge également.
8: Également.
0: Non, elle a un enfant. Ça m'étonnerait pas, tu vois. D'accord. Non, elle a un enfant.
5: Alors, les deux dernières questions, là, avant la fin du débat, c'est quoi les deux dernières questions, Gérard?
2: Donc, pensez-vous que les femmes font mieux la cuisine que nous?
0: Ah, non, moi, je suis contre.
2: Pourquoi que les femmes ne portent pas souvent de culottes? Pourquoi?
5: Attendez. Trois questions, après, on arrête. Après, il y a les ovnis. Il y a David, Arnett, Luigi qui attendent.
2: Non.
5: Je ne crois pas le deuxième.
2: Ça,
5: c'est clair.
2: On verra. Non,
0: tu ne fais pas le deuxième.
2: Les titres de musique qu'on m'annonce.
5: Qui c'est qui a fait ça? C'est Philippe? Philippe?
2: Non,
5: c'est pas moi.
2: Ouais, c'est qui?
5: C'est
2: ouais, on m'est galé avec Il est libre Max et d'un seul coup je me retrouve avec Olivier, Gala.
5: C'est Olivier de la Pro.
2: Hein, alors faut quand même respecter un peu les musiques qu'on met. Hein.
5: Voilà, c'est jeudi, c'est le débat de Gérard comme chaque jeudi et on vous remercie d'être aussi nombreux à nous écouter. Tout dans une quinzaine de minutes, ça sera le débat sur les ovnis. 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Voilà, on continue le débat au 0800 75 000 mesdemoiselles avec pour terminer, elles sont toujours là les pucelles.
4: Il y en a une qui est raccrochée, je crois, pendant l'absence.
5: D'accord. C'est pas grave. On va terminer avec vous. Donc, les trois dernières questions de Gérard. La première sur les trois, ça sera
2: Pourquoi que certaines nanas nous font faire des câlins?
0: Vous font faire des câlins?
2: Nous font faire des câlins?
0: Vous font faire des câlins? Nous font faire câlins.
2: Donc, alors moi, je vais vous poser une question.
5: Vas-y, balance. Donc,
2: alors, je vais poser ça à chacune la question, et vous allez me répondre oui ou par non. Mmh. Ça va être clair et net. Ça va aller vite fait.
5: Arrêtez-le !
2: Non mais c'est bien si ça continue. Tout à l'heure, le deuxième
0: débat,
5: il rigole, arrêtez, mais c'est drôle,
2: ça va être vite fait. Feuille de rose, est-ce que t'adores recevoir des câlins?
0: Bah oui, c'est clair.
2: D'accord. Et comment tu préfères les câlins?
0: Comment je préfère les câlins? C'est-à-dire?
2: Ben, comment tu les aimes?
0: Ben, j'en sais rien. Moi, j'aime tous les câlins.
2: Mmh. C'est-à-dire?
0: Oh, mais t'es bien curieux, dis-moi.
2: Ben oui, ben, je veux savoir. J'ai le droit, hein.
0: Ben ouais.
2: Je pose la question, moi. Je vous dirai comment que je fais les câlins après, hein.
6: C'est le pissenlit, tout.
0: Le pissenlit, ça, j'aime bien.
9: Le crapaud, tu aimes bien?
0: Le pissenlit, la crème glacée aussi. Mmh.
9: La crapaud.
0: Qu'est-ce qu'on avait dit? La chaise, ou je sais plus quoi. Le crapaud.
2: D'accord. Amélie?
10: Oui. Moi, j'aime tous les câlins. Je pourrais vivre de câlins et je trouve ça super agréable.
2: Et admettons qu'un jour, ton copain ne te fasse pas de câlin, comment que tu réagis?
10: Ben, je me poserais des questions, puis je serais malheureuse.
2: Mmh. D'accord.
10: Peut-être que je les laisserais tomber aussi.
2: Ok. Carole?
11: Moi, je préfère le fouet.
2: Non, mais attends, je vois pas le rapport avec les câlins.
11: Bah, hein. Si,
2: non, mais attends.
11: Je peux faire des câlins avec un fouet. Hein.
2: Ouais. Ça veut dire sadomasochisme.
11: Un gosse, bah, chacun son truc, hein.
2: Bon, bah, d'accord. Okay.
11: Moi, si mon copain ne me fouette pas, je suis quand même assez déçue. Hein, okay. Moi aussi, hein.
2: Qui c'est qui dit ça?
11: C'est Amélie.
2: Oh! Amélie?
11: Oui.
2: Donc, Magali, pour toi?
11: Gérard, est-ce que tu aimes qu'on te fouette?
2: Magali, pourquoi? Pour toi. Bon, vous arrêtez, s'il vous plaît, avec le Star System.
5: C'est laquelle nana qui met ça derrière, là? C'est le mec, c'est le travelot ou quoi?
4: Non, je mets rien du tout.
11: Ouais, mais on met rien.
5: C'est qui met la musique derrière?
11: C'est pas nous.
2: Ça commence à bien
4: c'est
2: faire,
4: pas les
2: là.
4: Auditeurs.
11: Ah non, c'est sûr, c'est pas nous. Hein.
2: Donc, Magali. Magali, pour toi. Oh, on arrête, s'il vous plaît.
5: S'il vous plaît,
11: Gérard, concentre-toi, c'est pas grave,
2: Non, mais moi, je veux pas continuer un débat. Je veux pas attaquer le deuxième débat sur des conditions comme ça.
0: Gérard, c'est pas grave, laisse-les tomber.
2: Donc, Magali, pour toi.
0: Elle est plus là. Elle est partie, Magali, elle a raccroché.
2: Ah bon, bah d'accord. Comme ça, je suis tranquille.
0: Bah voilà.
2: Sophia.
8: Oui.
2: Et toi?
8: Moi, j'aime bien les câlins tout doux.
2: Mm-hmm.
8: Et des fois sexuels, des fois pas sexuels. Il peut y avoir des câlins pas sexuels le soir auprès d'un feu.
2: Mm-hmm. D'accord. Alors,
8: Gérard,
2: oui.
8: Est-ce que tu aimes te faire frotter?
2: Non. Oh, je me demandais qu'on arrête avec cette musique.
0: Mais c'est pas grave, Gérard, laisse tomber. Tu peux faire le débat avec la musique.
2: Ouais, non, je peux pas.
0: Imagine qu'on est seul. Imagine, tous les deux.
2: Voilà, Nathalie, vas-y.
4: Bah, c'est sympa. Bah, moi, le plus beau des câlins, je crois, c'est un bon coulis de framboise entre les jambes.
2: D'accord, mais je vois pas du tout le rapport avec la question.
4: Bah si, quand on vient te lécher après, bah, c'est vachement court, c'est un beau câlin.
2: Non mais attends, il y a câlin et câlin, hein, d'accord.
4: Il y a câlin.
2: Donc moi, je préviens d'une chose. Moi, les câlins, j'aime bien en faire, j'aime bien en recevoir. Non mais attends, Nathalie, pour l'instant, c'est pas toi que je m'adresse.
0: Et t'en donnes plus que ce que tu reçois?
2: J'en donne plus que j'aime autant recevoir qu'en donner.
0: Et Gérard, est-ce que tu aimes qu'une femme mouille?
2: Bien sûr, pourquoi pas.
0: Tu lui mets des doigts?
2: Ben, à la rigueur, oui.
0: Dans l'anus aussi?
2: Ben, si elle souhaite, oui.
0: C'est vrai, t'aimes
2: sodomiser?
4: Gérard, perds pas ta bague à
2: 10
4: balles.
2: Bon,
0: Gérard,
2: tu la
0: fermes. Gérard, c'est Carole. Est-ce que tu aimes sodomiser une femme?
2: Ah non. Oui. Non, j'aime non, pas faire ma... Alors, moi, je préviens d'une chose.
5: Attendez, Gérard, j'ai envie de dire quelque chose.
2: J'ai horreur de faire mal à une nana.
0: Mais si elle aime ça, elle a pas mal.
2: Comment?
0: Si elle a pas mal.
2: Non mais attends, sodomiser pour moi ça veut dire faire mal à une nana.
0: Donc,
2: et ça,
0: je
2: suis contre.
0: Donc t'as déjà eu mal, toi?
2: Comment?
0: T'as déjà eu mal?
2: Non mais j'ai pas eu mal et je ferai jamais mal à une nana.
0: Mais si ça va pour toi, t'as pas de problème. Gérard,
2: oui.
0: Sophia, je voulais juste te dire une petite précision. C'est qu'une sodomisation, si elle est bien travaillée avec du lubrifiant, ça fait pas mal.
2: Non mais même, de toute manière, il est hors de question que je fasse mal à quelqu'un. Mais... Il est hors de question que je fasse mal à une nana.
0: Ouais, mais une nana, elle fait semblant d'avoir mal, mais elle aime ça en vérité.
2: Non, en principe...
0: Si, je te jure, hein, Gérard, tu devrais essayer avec moi.
2: Non, mais moi, de toute manière, j'ai toujours dit que je ferai jamais de mal à une nana, même avec une rose.
0: Gérard, et si elle te le réclame, si elle veut que tu
2: non,
0: te fasses mal...
2: Même. Attendez, 5 minutes. Je réponds quand même à Amélie. C'est toi qui viens de me dire, même si elle veut que je lui fasse mal.
0: Si elle le veut, il faut la satisfaire, Gérard.
2: Non, ben, je vais te dire une chose que j'y ferai jamais mal.
0: Et si elle te laisse tomber parce que tu la sodomises pas, qu'est-ce que tu fais?
2: Je vais voir ailleurs.
0: Si t'es amoureux?
2: Même que je sois amoureux, je ferai jamais mal à une nana.
0: T'as déjà fait une fellation?
2: Non.
0: Toi aussi?
2: Hein?
0: Toi aussi, t'as déjà fait.
2: De quoi?
0: Ben, à ton avis.
2: Non mais attends,
0: c'est
2: bon Nathalie, tu la fermes.
0: C'est bon? Est-ce qu'une nana t'a déjà fait mal?
2: Non.
9: Menteur.
0: Gérard.
2: Bon, dégage avec ton...
0: Gérard, est-ce que t'as mal?
2: Bon, la musique derrière, s'il vous plaît, on arrête.
0: C'est pas grave, Gérard, non,
5: ça c'est une. Ça c'est une. C'est une très bonne question. Est-ce que tu avales, Gérard? Est-ce que ça t'est déjà arrivé d'avoir une relation homosexuelle ou est-ce que ça t'est déjà arrivé d'avaler du sperme de faune?
2: Non.
5: Est-ce que quand t'as une fille qui mouille tellement qu'il y a du sperme qui commence à couler de sa chatte, est-ce que tu as déjà fait un cunnilingus pendant que... Non, jamais. Ça t'est jamais arrivé de faire un plan du style t'es comme ça et tout, puis...
2: Non.
0: Gérard,
2: oui, qui
0: est-ce que tu éjacules à l'intérieur ou à l'extérieur?
2: Qui c'est qui pose cette question?
0: Alors, je voudrais savoir quand même si on fait l'amour, j'aimerais bien savoir ce que tu fais, quoi.
2: Bah, de toute manière, tu le verras bien.
0: Ah ouais, j'aimerais bien savoir parce que moi, tu sais, j'ai
2: préférence. Bah, en principe, c'est à l'intérieur.
0: Tu éjacules à l'intérieur ou à l'extérieur?
2: L'intérieur.
0: Et t'avales?
2: Intérieur, Carole.
0: Intérieur. Intérieur, extérieur.
2: Les deux, si tu veux.
0: Inspiration?
2: Voilà, bon, ça y est, allez, on a fait le tour de la question.
0: Ok.
2: Bon, pourquoi que certaines nanas se baladent?
5: T'es une tête zarbi, t'es une sale gueule.
2: Bon, ta gueule, toi, va te faire foutre.
5: Non, c'est vrai que les filles, elles sont déconnées. Je ressens de le regarder à la radio. Là, je suis en train de me penser en le regardant. Gérard, il y a quand même une tête bizarre. Parce que je m'imagine toi en train de t'aventurer dans la fourrure. Ça doit être quand même bizarre. Non, sans déconner. T'as une tronche, tu sais, comme il te manque une dent devant. On se dit.
0: C'est vrai, il manque une dent?
5: Bah ouais, bien sûr qu'il...
2: Ça c'est mon petit lapin. Non,
0: t'as jamais...
5: C'est la radio, pense à la radio, toujours la radio.
2: Dégage avec ton lapin aussi.
5: Bon, Gérard, c'est vrai qu'il lui manque une dent.
7: Il n'y a pas que ça qui lui manque.
5: Montre-la aux auditeurs de la radio. Montre-la bien. Montre-la bien la dent. Montre bien qu'il manque une dent. Montre la dent. Voilà. Montre-la bien. Voilà. Voilà, on la voit bien. Et le problème, c'est que je m'imagine cette bouche horrible qui est imbue, qui, tu vois, complètement transformé. C'est une machine à café, sa bouche. J'imagine en train de faire un vulilingus.
7: Un vulilingus?
9: La question suivante.
5: Tu réponds pas à ma question.
7: Gérard?
9: De quoi? Un cunnilingus, de toute manière. Toi, t'arrêtes, s'il te plaît, parce que ça commence à bien faire.
7: Laisse tomber, Gérard.
5: Alors, la dernière question, et ensuite, on va aller vers le débat des ovnis, les filles.
9: Voilà. Parce que.
5: Ça va chauffer.
9: Là, je pense qu'on a largement fait le tour du débat.
5: D'accord.
4: C'est dommage.
9: Oh ta gueule quoi.
5: Pourquoi les filles ne mettent pas assez souvent de culottes?
9: Voilà. Non, c'est pas du tout celle-là que je vais poser. C'est pourquoi que certaines nanas se baladent nues chez elles.
7: Alors parce on qu'il va. Il fait chaud.
9: Comment?
7: Il fait chaud. Parce qu'il faut que ça respire tout ça, Gérard. Qui sait que... plus après.
5: Ah bah ouais.
4: Alors qui sait.
9: Bon Nathalie, pour l'instant je sais pas appeler Potium, tu sortiras de suite. Donc on va demander à Sophia.
7: Oui.
9: Donc est-ce que tu te balades nues chez toi ou pas?
7: Torse nu, ouais.
9: Nu? Pas torse nu?
7: Non, nu complètement, non. Oh, parce que j'ai des voisins qui ont un peu tendance à regarder par les fenêtres.
9: Non, ça, tu me laisses ça, c'est à moi. Ça.
7: Je te prendrai nu.
9: Ouais, d'accord, merci. Ok.
7: Gérard?
9: Oui.
7: Sophia, je pourrais avoir Max sur l'antenne après?
9: Non, bah ça, tu
5: vas ça, tu débrouilles avec
7: Max, s'il te plaît.
9: Oui, Carole.
7: Ouais, Max. Elle veut sortir avec toi, Max.
9: Carole!
5: Carole!
7: Oui?
5: Il y a deux voix.
7: Alors moi, Gérard, si je viens au studio, je te fais un smack sur la bouche.
5: Ah bah faut venir, alors tout de suite qu'on voit ça en direct.
7: Non, pas tout de suite, c'est du prochain.
9: Mais elle veut pas.
5: Non, déjà jeudi là, il devait y avoir des nanas qui devaient venir, elles ne sont pas venues, donc chaque fois vous tenez pas parole les filles, si vous voulez venir,
7: non,
5: c'est maintenant.
7: Non, moi je tiens parole, là je peux pas, j'habite à Saint-Denis, j'ai pas de moyens de transport.
5: Eh bah j'espère pour toi que t'attraperas pas ni la mononucléose, ni parce que en brossant Gérard sur la bouche, tu vas avoir un paquet de boutons d'acné sur la lèvre.
7: C'est pas grave, j'aime ça.
5: Ouais bah là tu vas être gâté alors, parce que là,
7: du coup, après, je passerai sur toi, Max.
5: Alors la conclusion de ce débat, c'est alors pour les filles, chacun votre tour. Alors la première, feuille de rose.
9: Feuille de rose.
5: Salope.
7: Pédale.
5: Alors vas-y, feuille de rose. Merci. Bravo, feuille de rose. Merci,
9: ouais,
5: feuille de rose.
9: Au revoir.
5: Ensuite, il y avait qui d'autre?
9: Amélie.
5: Amélie.
7: Bah, moi j'ai trouvé.
5: Amélie, c'est Amélie.
7: Amélie. Gérard, tu m'écoutes?
9: Oui.
7: J'ai trouvé ça très jouissif et je trouve qu'on a bien parlé, que tu nous as appris plein de choses. Et je voudrais bien que tu me donnes des cours, qu'on aille un peu plus loin peut-être.
9: Ben, dans ce cas-là, t'es créé à la radio.
7: Et j'aimerais que tu fasses un autre débat comme celui-là, voilà.
12: Ouais, c'est bien. Voilà.
7: Encore, si tu veux, encore, si tu veux. Encore.
9: Ok. Merci pour celui qui met la radio. Carole.
7: Alors moi, Gérard... Je voudrais dire que tu m'as vraiment excité ce soir.
5: Oh, GG, il est tout content. Il mouille la culotte, Alaska.
7: Je vais venir jeudi, mais je ne vais pas trouver la porte fermée.
5: Oh non, jeudi, tu seras la bienvenue. Si Gérard accepte qu'elle vienne.
7: Même si je suis un gros ton, c'est pas grave.
5: Elle peut venir ou pas?
9: Bah, moi, manière, c'est pour moi qui paye le taxi. Hein.
5: Ouais.
7: On aura deux gros tons pour toi.
5: D'accord.
7: Et puis, je voudrais dire, Gérard, que je t'aime.
9: Bon alors Carole, tu quittes pas, je te prends en antenne.
5: Ah voilà, comme par hasard, il suffit qu'on lui dise qu'on l'aime, ça y est, il veut reprendre en antenne.
9: De toute manière,
7: Gérard, tu partages?
5: C'est ta Carole à toi?
9: Qui? Non, c'est pas ma Carole celle-là.
7: Gérard, tu partages?
5: Qui?
7: Bah, tous les trois.
9: Non, je partage pas.
7: Bon, on verra encore. Mais là, Gérard,
5: Sophia, on fera une partouze. Sophia.
9: Carole, je te prends en antenne après.
5: Ouais, moi aussi, Sophia.
7: Pas trop longtemps, là, je vais me coucher après.
5: Vas-y, Sophia.
7: Ouais.
5: La conclusion.
7: Donc, la conclusion, c'est que c'est la première fois que je vous écoute ce soir. Donc, j'ai commencé par ton émission. J'ai suivi donc avec Gérard. Qui m'a paru bien énervé au début. Elle m'a fait un peu peur.
5: Oui.
7: Finalement, je te trouve très gentille.
9: D'accord.
7: Et puis, j'ai trouvé les questions très intéressantes.
5: Ouais.
7: Je t'assure, là, je vais aller me coucher, mais je vais y repenser toute la nuit.
5: Bah, disons que t'as appris beaucoup de choses. Bah, attends, le débat sur les ovnis, quand même. Est-ce que t'as envie de savoir s'il y a une autre vie sur une autre planète?
7: Ouais, mais enfin, si tu veux, je me lève à 5h du matin, quoi.
5: Ah non, mais à mon avis, tu devrais l'écouter parce que ça va pas être le même délire.
7: Et donc, j'aimerais juste savoir si je peux te parler un petit peu après, Max. Voilà.
5: Ah.
9: Ça, tu te débrouilles.
0: Moi aussi, c'est Max, pas mon problème. Parler, c'est Carole.
9: Non, mais Carole.
5: Bon, bah, moi, Carole, moi, je vais te prendre alors.
0: Et Max, tu me prends.
9: Ouais, Nathalie,
5: ouais, aussi, je te prends. Ouais.
0: Ok, on se prend.
9: Au revoir, Nathalie, pareil. Nathalie. Oui.
4: Bah, je suis vraiment
5: content. Nathalie, je la laisse à Gérard.
9: Nathalie, ta conclusion, dépêche-toi.
4: Je suis vraiment content que tu m'aies laissé parler, même si tu trouves que je suis un travelot.
0: Ouais, c'est très gentil, Gérard.
4: Je fais de gros bisous à tous les gens qui sont devant la station. Puis
9: non, mais c'est bon, les bisous, tu les feras plus tard.
5: D'accord. Et pour terminer, il y a Mout sur Minitel qui demande si Gérard a une bouteille de Vastar dans le cul. Oui.
9: Donc, moi, la conclusion.
5: Conclusion.
9: C'est bête parce que j'attendais. J'attendais plus de réactions sur, par exemple, Feuille de Rose ou autre. Mais bon.
0: Gérard, qui t'a plu dans l'ensemble ?
4: Nathalie.
9: Bon, Nathalie, tu m'attends.
5: J'ai bien aimé Nathalie. Je trouve qu'elle était sympa, elle était conviviale, elle était heureuse. Je crois que c'est le genre de femme qui te convient tout à fait, Gérard.
9: Non.
4: Si à la radio, tu diras pas ça.
0: Bon, alors, qui t'a plu, Gérard ?
9: De manière seule à qui mon cœur sera pris.
0: Ouais.
9: Bon, de son, c'est bon. Mon cœur, à qui sera donné?
0: Ouais.
9: Et elle s'appelle Petite Souris.
0: Ouais, donc c'est Carole.
5: Il y a souris, petite souris, minuscule souris, micro souris.
9: Non.
0: Grosse souris.
5: Non, c'est pas toi, Feuille de Rose.
9: Non, bah, Feuille de Rose, elle est plus là.
5: Grosse souris est partie, alors.
9: Mon cœur est déjà pris. Il va être pris.
5: D'accord.
0: Attends, je viens pas te voir alors, Gérard.
5: Moi, c'est bon, je vais m'occuper de vous, les filles.
9: De manière.
5: La conclusion, Gérard, parce qu'on fait les ovnis. La conclusion, c'est que.
9: La conclusion, c'est dommage que certaines personnes n'ont pas répondu comme je voulais aux questions et on n'a pas été assez loin.
0: On fera un autre débat comme ça.
9: Ouais,
5: la prochaine fois, on ira plus loin, on ira vers Orléans ou Brest.
0: Ouais, ok.
9: Voilà. Donc,
13: bisous aux amateurs.
9: Merci pour celui qui vient de dire ça.
5: C'est quoi ce bordel?
9: Donc, la conclusion pour moi, c'est...
13: Claire et net.
9: C'est clair et net. Il a été un peu dur au départ, mais...
5: Ah, mais là, tu sors plus du studio, interdit. Moi, je ferme la porte à clé, t'as plus le droit de sortir du studio. Je t'interdis. C'est plus possible, ça, par contre. Parce qu'il y a un manque de respect pour les auditeurs qui écoutent la radio. C'est pas possible. Parce que chaque fois, il y a des blancs. Mais tu restes dans le studio, tu le vires, mais tu restes dans le studio.
9: Donc,
5: j'ai pas envie d'avoir une note de Benoît Sillard qui dit on se fout de la gueule des gens, on a un studio tout neuf et les gens sortent du studio. À ce moment-là, moi, tu vas te faire virer définitivement.
9: J'ai demandé à ce que Nathalie soit retirée trois fois de suite, on m'a pris pour un con.
5: Ah ouais, mais après, on va te prendre pour un raciste anti-travelot.
9: Non, mais ça, oui.
5: Bah oui, bah c'est dégueulasse.
9: Pas de sécrétation. Donc, conclusion sur le débat, c'est dommage que on peut pas aller plus loin parce qu'il y a
5: des gens. T'en penses quoi des femmes? Oui ou non? Merde, caca prout.
9: Non, mais moi, je suis toujours pour les femmes.
5: T'as envie de t'en sauter une là ou pas?
9: Moi, de manière.
5: Là, dans la brochette de celle que t'as eu ce soir, il y en a une que t'as envie de sauter ou pas?
0: Nathalie.
9: Non, c'est Carole.
5: C'est Carole. Carole.
9: Voilà.
0: Oui.
5: Carole.
0: Oui.
9: C'est tout.
5: Accroche-toi, tu vas avoir la moule qui va être défoncée.
0: Ah, c'est vrai.
9: Donc voilà.
5: Je suis sûr qu'il te met un coup de bide, mais en 5 secondes, la moule se transforme en gros crabe.
9: Carole. Donc, bah voilà.
4: Carole, demain, tu auras une bague à 10 balles dans le fion.
0: Gérard, est-ce que tu aimes si c'est les tétons?
9: Oui.
0: Et tu sais comment?
9: Ah,
5: on s'en fout là. On verra. Voilà les filles, on vous laisse. On vous souhaite une bonne nuit. Merci d'y avoir participé. Pardon ?
0: N'oublie pas.
5: Ah oui, en antenne. Mais alors, venons deux secondes parce qu'on a besoin de. Bon, on va prendre les numéros, on vous rappellera après parce que là, on a besoin, d'accord ? On va s'occuper de tout ça. Et le deuxième débat donc sur les ovnis, Gérard, ça va être en drôle. Deux, trois questions, ça va être quoi ?
9: Avez-vous déjà vu des ovnis ?
5: Allez, co ! Ouais ?
9: Donc, avez-vous déjà vu des ovnis ? Pensez-vous avoir vu des ovnis dans votre jardin ? À quoi reconnaît-on un
5: ovni? C'est juste comme ça pour savoir. Est-ce que les ovnis existent? Est-ce que Roswell a vraiment existé? Des choses
9: non,
5: comme
9: non,
5: ceci.
9: Non, je vais pas m'amuser à parler des...
5: De ta vie privée, ça ne nous regarde pas.
9: Voilà. Non, merci, la semaine prochaine...
5: Non, on s'en fout de la semaine prochaine. Là, c'est ce soir, deuxième débat sur les ovnis. Si vous voulez venir voir Gérard, 143 avenue Charles de Gaulle à Neuilly, venez encore, il n'est pas trop tard, car le débat va durer au moins jusqu'à 3h30. Gérard va faire une petite séance de dédicace, en tous les cas, saluer les gens qui sont devant la radio et qui sont venus l'écouter et le regarder sur l'écran géant que Fun Radio a mis à votre disposition.
9: Je monte tout de suite faire un petit coucou. Et
5: le disque qu'on écoute tout de suite, c'est...
9: Enculator
5: avec oh là oui c'est fou chaud ça Enculator
9: Machine
5: non Beat
9: Machine
5: avec
9: Enculator merde

0: Marseille. Et il y a un carton rouge. Hein? Alors, okay. Dans ces cas-là...
1: Perdu Marseille.
0: Ouais, ouais, c'est bon. Alors, me prends pas la tête avec Lens, parce que ça vaudra mieux.
2: Ouais, et le PSG a perdu aussi.
3: Aïe, aïe. De toute façon, on mixe tous sur la Ligue.
2: Hein, ah bah oui, bah maintenant, t'as plus le choix.
3: Hein. C'est pas qu'on j'ai plus le choix, c'est qu'on a décidé que...
2: Non, c'est une tactique.
3: Entre les, non, mais avec l'équipe et les supporters et les entraîneurs, on a décidé qu'on mettait tous sur la Coupe de la Ligue.
0: Voilà.
3: Et ça, non, mais on est quand même en 16.
0: Tiens, justement, comme tu veux faire allusion au foot, oui, à Pauline, le but lors de la Coupe de la Ligue,
1: ouais,
0: contre Marseille, ouais, est-ce qu'il est valable ou pas?
1: Bah ouais, bien sûr.
2: Je pense que je suis en train de réfléchir à un duo entre Pauline et Gérard. Je pense que là, ça pourrait bien cartonner.
1: Non, ouais, je me ferais
2: Gérard et Pauline.
0: Attends, parce que moi, je vais te dire une chose, oui, à Pauline. Gérard. Le penalty, il est bien rentré. L'arbitre n'était pas.
1: Non, le penalty, il n'est pas rentré. Et l'arbitre, il était.
0: Tiens. Mes genoux. Or là, tu me le diras à d'autres. Parce que moi, je fais partie. Non. Mais moi, j'ai été voir des matchs. Sur des terrains, ouais, fais-moi confiance qu'un but comme ça, hein, le penalty, il est valable, le ballon rentre.
1: Il n'est pas valable.
0: Si, le ballon, il franchit la ligne médiate. Le ballon est franchi.
3: Mais si,
0: la ligne. Le ballon, il est bon.
1: Il est bon.
0: Attends, ouais, mais attends.
3: Le ballon a raison. Il dépasse la ligne médiate.
0: L'arbitre après, l'appareil. Donc la cassette vidéo.
1: Bah attends, moi aussi,
3: hein. Ouais. Attends, Gérard, attends. T'es en train de nous dire que la cassette serait déjà en vente dans le commerce?
0: Non, mais l'arbitre...
3: C'est l'arbitre qui va regarder, il va acheter dans le commerce.
0: Mais attends, Max.
3: Uber Jeans.
0: Mais je vais te dire une chose. Pour en finir avec la Coupe de la Ligue, Lens-Marseille, vu que le penalty a été refusé,
1: ouais,
0: fais-moi confiance que l'arbitre a bien regardé la cassette vidéo, et après l'arbitre a dit oui, le but était valable. Donc le ballon est bien rentré. Parce que même avec Sandy, qui n'aime pas le foot, elle m'a dit le ballon est bien rentré.
1: Mais toi, tu dis non.
3: Non, Gérard, toi, tu es en train de mentir, c'est que tu réponds à la place de Sandy qui systématiquement...
0: Oh, mais elle...
3: Non, mais attends.
0: Elle a pas...
3: Gérard, déjà, tu te tais un petit peu quand on parle, parce qu'il n'y a que toi qui prends la parole et on n'arrive pas à en placer une. Que tu dises qu'elle n'y connaît rien, c'est un fait, mais à chaque fois, tu parles pour elle et tu dis toujours elle a dit que, et systématiquement, elle répond non, j'ai pas dit ça. Est-ce que tu as dit ça, Sandy? Parce que là, toi, Gérard, tu fais les questions et les réponses.
4: Non, moi, j'ai simplement dit que j'aimais le foot, mais je suis plus pour le PSG, c'est tout. Je suis pas pour Marseille.
3: Voilà, mais elle a pas dit que le ballon était rentré.
4: Je sais pas, j'ai pas tellement fixé le ballon.
3: Alors,
4: mais
3: toi, toi, tu dis qu'elle l'aurait vu, qu'elle était d'accord avec toi. C'est toi qui es un menteur, Gérard. Donc, comment veux-tu croire
0: un
3: menteur?
0: Attends, t'as pas suivi le ballon alors que t'étais dans la salle à manger et que t'as bien regardé.
4: C'est le ballon que j'ai pas suivi. C'est pas rien du tout.
0: Ouais, dis plutôt que tu regardais ton sous le soleil.
4: C'est bien ça.
0: Oh ouais,
3: c'est bien sous le soleil. Alors, bien sûr que c'est bien sous le soleil.
2: Marque des buts aussi. Hein.
3: Bon, alors on va se faire un petit coup de ça se dispute.

0: Raccroche si t'es pas content. Si t'es pas content, tu raccroches, tu vas chez toi.
1: Raccroche, j'ai ton téléphone.
2: Françoise, fais une sucette à Gérard, ça va le calmer.
0: Non, mais attends, tu la fermes, ok?
2: Ouais, tu. Gérard, pourquoi tu nous parles comme ça?
0: Et alors, je vous parle comme je veux, d'accord?
2: Mais ouais, mais nous, si on t'insulte, dans ce cas-là, tu t'énerves.
1: Et sinon, nous, on se rebelle, hein. On se rebelle, les gars, si tu la fermes.
0: Vous choisissez!
2: Tu la fermes!
0: Vous choisissez!
1: Les gars, on se rebelle!
0: Ah, ma gueule!
2: Soyez zen, les gars.
1: Non, les gars, soyez cool.
0: C'est français, ça, vos gueules!
3: Gérard, t'énerve pas.
2: T'as vu comment tu nous parles, Gérard?
0: Alors, tu la fermes!
2: Toi aussi.
0: Bah, alors, dans ces cas-là, bonne nuit. Voilà.
4: Gérard,
5: c'est pas
3: Gérard.
5: Gérard, tu peux pas faire ça. Il y a plein de gens qui. Demandez Gérard là.
3: Gérard. Gérard, nous on est là.
2: Hein. Gérard, tu penses aux insomniaques et aux drogués qui coûtent
3: le plus.
5: Gérard,
3: ce genre de petits prétentieux.
5: Allez Gérard.
2: Non, bonjour, s'excuse Gérard. Allez, c'est bon, vas-y. C'est bon Gérard, pour la peine, on est tous des hétéros.
5: Ah, ils sont tous des hétéros.
2: Voilà, ouais. Voilà.
5: Ça, allez Gérard.
3: Gérard.
5: Ça. Voilà, bon, faut crier là parce qu'il est,
3: Gérard,
5: il y a pas son casque.
2: Gérard.
5: Oh, c'est pas grave, c'est pas grave.
2: De
5: Françoise, on fait le débat.
2: Je te donne mon démon, A, mon R, mon.
5: Non, allez, Gérard.
3: R, le A, le R, le D. Gérard,
5: tout le monde te réclame.
2: On va faire du blé.
5: Taisez-vous, parce que sinon il va pas refaire.
2: Non, bon, allez, Gérard, tu nous excuses, on est mal parti, alors recommence à zéro.
5: Alors, il n'y a plus personne, là, on coupe là. Voilà, vas-y, Gérard. Allez, débat, c'est sur quoi? C'est sur la sodomie, c'est ça?
0: Non.
5: Ah, pardon.
0: Discothèque et disco mobile.
5: Ah, d'accord.
2: Disco mobile, c'est quoi déjà?
0: Non, tu sais pas ce que c'est, tu prends les gens pour des cons, toi?
2: Non, seulement toi, mais c'est quoi?
1: Non, mais Gérard, pour toi, tu définis les termes de débat pour toi.
0: Bon, moi, déjà, vous commencez à me les gonfler, hein.
2: Ah, disco mobile, je sais, c'est la voiture à Batman.
0: C'est ça. Elle est même ma soeur dans la culotte d'un zouave, c'est quoi?
2: Je sais pas.
0: C'est ta gueule en forme de poire.
2: Oh, joli. Joli.
5: Cassez.
3: Tu m'impressionnes.
2: Gérard, tu remontes dans mon estime.
0: Non, ah, bah attends.
2: C'est mon calcul de QI.
1: Je sais pas, j'ai pas regardé ce matin.
2: Et la QI de Saint, Gérard.
0: Bon, vous la fermez?
2: Gérard, reste son QI de ma
3: cac. Tu peux pas dire, vous taisez? C'est plus joli, non?
1: Oui, vous vous taisez.
0: Non, ça y est, je peux peut-être poser
2: la question en harmonie.
3: Vas-y, Gérard, on t'écoute.
0: Allez-vous souvent en discothèque?
3: Ouais.
6: Oui, bien sûr.
2: Surtout dans les toilettes.
0: Ta gueule, toi! T'as arrêté avec tes toilettes, ok? Ça laisse, vous commencez à me les gonfler!
3: Bah, pour faire ses besoins, c'est normal qu'on y aille, hein. C'est logique.
0: Hein?
3: Oui.
2: Ouais, c'est vrai, Gérard.
1: Bon, allez, Gérard, vas-y, pose une première question.
2: Gérard, j'ai pas compris.
0: Ouais, mais ça y est, la question, elle est posée, alors maintenant, vous me faites pas chier.
3: Je peux répondre, Gérard?
2: Gérard, Anthony, j'ai pas compris l'histoire de la papa mobile.
3: Gérard, je peux répondre?
5: Gérard.
2: La réponse, c'est Laurent.
5: J'ai une question, moi, Gérard, tu fais la gueule ou pas?
1: Merde, je vais porter la question.
5: Tu fais la gueule?
0: Oui, quand ils laisseront poser la question et que chacun réponde à leur tour, on verra.
5: D'accord.
1: Donc?
3: Je peux répondre, Gérard?
0: Oui.
3: Yamina, alors?
0: Mmh.
3: Ouais, bah j'y vais souvent, bah j'essaie d'y aller au moins une fois par mois, quoi, parce que bon, ça, je trouve ça un délire, quoi.
0: Mmh.
3: Et c'est bien de se défouler un peu sur les pistes de danse.
0: Mmh.
3: J'aime bien.
2: Et toi, en discothèque, t'es plutôt quoi comme musique? Balle musette
3: C'est avec qui tu...
2: Valse, ouais. T'écoutes quoi comme musique en boîte?
1: Pas chaud double.
3: À qui tu poses la question?
1: Giboulette.
3: À qui tu poses la question?
1: À toi, ma chérie.
3: À moi?
1: Oui, mon amour.
3: Alors, je suis plutôt tango, j'adore. Hein.
2: Mmh. Ouais, c'est super.
3: C'est génial, ouais.
2: Ouais, super, avec, avec la roue dans la bouche.
3: La salsa aussi, c'est magnifique.
1: Et sinon, Gérard, je vais te poser une question.
0: Ouais, je t'écoute.
1: Bon, on sait que tu vas tous les vendredis à la loco, donc c'est plutôt la musique est plutôt techno, house et tout ça. Mais est-ce que tu vas dans d'autres boîtes, sinon dans la semaine, mais des boîtes plus classiques?
0: Non.
1: Jamais?
0: Non.
1: Et ça te branche pas?
0: Non.
2: Gérard, moi aussi, je voudrais te répondre à la question.
0: Mmh.
2: C'est Laurent. Ouais, bah, moi aussi, j'aime bien aller en boîte. Et qu'est-ce que tu penses de la trip-hop, tout ça?
0: Je connais pas.
2: Tu connais pas?
0: Non.
2: Et de la seat jazz? Ouais, la seat jazz.
0: Non plus.
2: Et la jungle?
0: Non plus.
2: Et qu'est-ce que tu penses?
3: Et le rail?
2: La techno hardcore?
3: Je savais qu'elle allait dire ça.
0: De quoi? Qui c'est qui vient de dire une musique, là?
3: Non, le rail.
2: Gérard, est-ce que c'est vrai que Didier Barbelivien vient et Anaïs se sont séparés?
0: Alors là, je vais te dire une chose.
3: Il est sorti avec la sœur de Anaïs.
2: Tu sais, Alanis Morissette. C'est elle en fait. Elle a fait. Bah ouais, elle a converti en américaine. Eh, Gérard.
0: Quoi?
2: C'est t'arrives de mixer en soirée, des trucs comme ça?
0: Non.
1: Est-ce que t'aimerais bien faire bouger la foule comme le fait Max par exemple derrière les platines?
2: Ouais, avec des platines MK2 Smoby quoi.
3: Mais je te vois trop bien DJ. Hein,
6: moi je te vois bien en sandwich entre.
3: Max et Jean-Marie quoi. Genre bonsoir tout le monde.
0: Non mais ta connerie avec tes sandwichs, t'en as pas marre?
6: Non, pas du tout, mais moi je te vois bien en sandwich.
0: Mais moi je vais te dire une chose que tu vois, tes sandwichs, tu t'es gardé dans le cul.
1: Oh, c'est pas vulgaire, Gérard.
0: D'accord.
3: C'est vachement sale. C'est fin.
0: Ouais, non, mais c'est réponse du berger à la bergère.
3: Alors, revenons à la question.
1: Sinon, moi, c'est vrai que moi, je vais jamais en discothèque.
3: Pourquoi?
1: J'y suis allé une fois, ça va pas du tout plus, parce que je sais pas, je m'attendais pas à ça.
3: Le mec diffuse
1: une musique et puis les gens ils dansent dessus, je vois pas l'intérêt quoi.
0: Ouais, c'est vrai. Non mais attends, dans ce cas-là, pourquoi tu vas en discothèque si
1: j'ai été une fois, mais j'y
0: retourne plus
6: quoi. Sois pas agressif, Gérard.
1: Moi, à ce moment-là, si je me fais ma discothèque chez moi, je mets les disques que j'aime bien, puis je danse dessus comme un gogol, puis voilà.
6: Ouais, exactement. Non, mais c'est vrai, c'est ce qu'il faut faire.
1: Moi, je suis pas un mec compliqué, moi.
7: 30 secondes. Est-ce qu'on pourrait avoir l'avis de Françoise qui nous vient de faire une superbe démonstration de danse Françoise dans les boîtes de nuit.
1: D'ailleurs, Françoise, elle doit traîner vachement souvent parce qu'elle connaît vachement bien les paroles quand même.
7: Allez, Françoise, est-ce que t'aimes bien danser?
8: J'adore danser.
7: Est-ce que tu sors de temps en temps?
8: Non, pas du tout.
7: Tu vas en soirée?
8: Non, pas du tout.
7: Et tu danses chez toi?
8: Ouais.
7: Dans ton salon avec tes disques?
8: Ouais.
7: Et t'écoutes quoi comme musique?
1: Ouais, elle fait pareil que nous, directement. Comme des gogoles.
7: T'écoutes toutes les musiques directement?
8: Directement, j'écoute toutes tes musiques.
3: T'as jamais été à la loco avec tout le monde là?
8: Non, jamais.
1: Avec une petite bouteille de vin rouge?
3: Pourquoi?
8: Toi, ta gueule, celui-là qui a dit la bouteille de vin rouge.
3: Ne fais pas attention.
6: C'est pas du vin rouge, c'est du vin blanc.
8: Que ce soit du vin rouge ou du blanc, peu importe, j'en ai rien à foutre.
3: Gérard,
8: je me torche le cul avec.
3: Gérard,
0: oui.
3: En fait, c'est où la loco en fait? Je sais même pas où c'est.
0: C'est Métro Blanche. C'est Métro Blanche, c'est boulevard de Clichy.
1: C'est Place Blanche.
3: Juste à côté du Moulin Rouge. Ok, voilà. Bah alors je vais faire un petit tour demain. Mais tu peux pas le louper, hein, c'est
1: clair. Et Gégé, t'y es demain la loco?
6: Bah oui, quelle question.
1: Ouais, parce que fais gaffe, moi je descends.
6: Eh, mais Gérard, ça te dit pas de faire un petit mix et tout?
0: De quoi?
6: Des mix avec une table de mixage et tout, c'est
0: non.
6: Comme Max.
1: Et Max nous a dit qu'il y avait des djembés à la loco, pourquoi tu ferais pas du djembé?
6: Petit GG. Bonsoir, super ce soir.
3: Fermez vos gueules.
6: Arrêtez de penser, bande de brûlés. Bonsoir, vous fermez tous vos gueules et vous m'écoutez.
3: Super. Et vous rentrez chez vous. Non, arrêtez. Donc.
6: Le premier qui danse pas comme il faut, il va casser.
5: Arrêtez parce que Gérard fait la gueule.
3: Eh, Gérard, je pose ta deuxième question maintenant.
0: Ouais. Allez-vous tout seul en discothèque?
3: Non, franchement.
6: Généralement, je suis accompagné de mon cleps. Moi aussi. Et de mon cochon d'Inde.
0: Bon, alors vous deux, les deux mecs, je vous emmerde et vous dégagez.
6: Non,
0: comme ça,
6: Gérard,
0: ça va aller
6: vrai,
0: plus
6: hein.
0: Vite. Allez hop.
5: Allez hop.
6: Mon petit Yorkshire, je l'amène.
3: Gérard?
0: Oui.
3: C'est Sophia.
0: Oui.
3: Alors moi, je suis allée une fois toute seule en discothèque et j'ai regretté.
0: Mm-hmm.
3: Et maintenant, j'y vais tout le temps avec des copines.
0: Non, mais pourquoi t'as regretté la première fois?
3: Parce que j'avais peur, en fait. J'y étais quand même, mais j'avais peur. Et je me suis fait agresser plusieurs fois. Enfin, agresser.
0: Et ils vont s'affermer un peu derrière.
6: Gérard, c'est Laurent, je pourrais répondre?
3: Non,
0: mais attends, pour un son, tu laisses finir la nana, après tu jacteras.
6: Pas de problème, pas de problème.
3: Alors Gérard,
0: ouais.
3: Alors j'étais une fois toute seule et j'étais déçue parce qu'on se fait accoster trop facilement quand on est toute seule. Dis donc, toi, si tu me verrais, tu
8: madame
3: tout de suite.
0: Il n'y a pas de madame salope, d'accord?
6: Ouais, c'est vrai, ça a arrêté.
3: Écoute, c'est qui a parlé?
6: Gérard, je peux répondre?
0: Ouais, vas-y, je t'écoute.
6: Ouais, bah moi, j'y vais avec plein de copains en discothèque.
0: Mm-hmm.
6: C'est super sympa parce que tu peux rencontrer des gens et tout, c'est vachement bien, quoi.
3: Mm-hmm. Gérard,
6: tu fais peur aux filles, toi.
0: Ouais, mais après, qui sait? Non, mais attends, maintenant, qui c'est qui veut répondre derrière?
3: Yamina.
0: Ouais, Yamina.
3: Ben moi, je me vois mal aller en boîte toute seule parce que, bon, tu sais, au début, t'as toujours besoin. Enfin, quand tu vas danser, faut toujours qu'il y ait quelqu'un avec toi, quoi. Pourquoi il fait des.
0: Bon, celui qui s'amuse à faire des conneries derrière, tu. Bon, tu dégages,
3: non,
0: toi.
3: Mais je réponds, non,
0: attends, déjà, celui qui vient de roter, hop, tu dégages.
3: Mais fais pas attention, je réponds, mais laisse-le. Quand on calculera pas, il va plus faire ses trucs, c'est tout.
0: Mmh.
3: Donc, je te disais, quand tu danses toute seule, bon, tu te sens un peu comme si t'as toujours besoin d'avoir. Enfin, je sais pas, quand tu fais des mouvements et tout, t'aimes bien être avec quelqu'un, quoi, délirer avec quelqu'un.
0: Mmh.
3: Donc, toute seule, t'es toujours obligé de. Enfin, il y a toujours quelqu'un qui viendra te faire chier, quoi. Si la personne, elle voit que t'es toute seule,
0: ouais.
3: Tu seras toujours emmerdé, quoi.
8: Ouais, ouais, ouais.
0: Ok. Vrai,
9: Okay. Hey, les filles, vous n'avez pas l'impression de péter plus haut que votre cul.
3: Et toi, t'as donc, pas l'impression de péter
0: plus haut. Non, mais de manière, je vais te dire une chose, là, de l'ascar qui vient de dire les nanas, pour l'instant, c'est vous qui nous faites chier.
9: Non, mais je sais pas pour qui elles se prennent, là. Genre,
0: non, non, mais de manière, elles se prennent.
9: Gros boudin.
3: Hey, écoute.
0: Ouais, bah, vas-y.
3: Alors, on est des boudins, tant merde, nous. Merde, sérieux.
0: De manière.
3: Non mais franchement, c'était vraiment... Je répondrai même pas parce que c'est une musique profonde.
0: Ouais, bon, c'est bon, on va partir, on va aller dans la troisième.
3: Ouais.
0: Quel genre de musique préférez-vous?
3: Alors, moi j'aime bien tout, c'est Sophia.
0: C'est-à-dire, ouais. Sophia.
3: J'aime bien, mais en fait, en général, j'aime bien écouter tout.
0: Mm-hmm. C'est-à-dire tout, c'est-à-dire
3: bah, tout, franchement tout.
9: Bah,
3: j'aime bien délirer sur toutes les musiques.
9: C'est-à-dire, par
3: exemple, ce que j'écoute chez moi, c'est surtout de la soul, les musiques de mon pays.
9: Ouais, de la soul.
3: Marvin Gaye, quoi. J'aime bien tout ce qui est cool, Barry White.
0: Attends, s'il vous plaît. Attends, quelle musique de ton pays? Attends, parce que.
9: Ta gueule!
0: Oh, c'est bon, vous me laissez parler, s'il vous plaît! Vous me laissez parler!
3: Musique algérienne.
0: C'est-à-dire?
3: C'est-à-dire algérienne, tu connais pas?
0: Non.
3: Du rail. Voilà, exactement. Du genre.
10: Ouais, tu connais?
3: Aïcha, écoute-moi.
0: Oh, d'accord.
3: Mais pas en cette version-là.
10: Non, mais bon, mais.
7: Et j'ai juste 30 secondes. On a Martine et Sébastien qui, visiblement, eux, sont allés dans des soirées très spéciales. Donc, je pensais que le témoignage était intéressant. Donc, ils sont là, Martine et Sébastien.
9: Bonsoir.
3: Salut Martine, salut Sébastien.
11: Bonsoir.
3: Bonsoir.
0: Ouais, bah, on vous écoute. Bonsoir. Bonsoir.
11: Salut Gérard.
0: Salut.
11: C'est Martine.
0: Ouais, bah, je t'écoute.
12: Bonsoir Martine.
9: Salut Martine.
11: Salut
9: Martine, comment tu vas?
11: Ça va?
9: Ça va,
0: oh, c'est bon,
11: ouais,
9: tu vas pas encore à cette heure-ci?
12: Oui, non, bonsoir, nous accueillons Martine.
9: C'est quoi demain?
12: Bonsoir,
11: j'appelle pour Gérard. Il y a un truc qui va pas parce que ça fait plusieurs fois que je vais à des soirées. Là. Je suis en province et chaque fois, il y a écrit que Gérard va venir. On prend des préventes, on arrive.
0: Non, mais attends, déjà Martine.
11: Et à chaque fois, on se fait entuber, Gérard. Ça va
0: non,
11: pas,
0: mais
11: ça.
0: Non, mais attends.
11: On paye des places pour rien.
0: Non, mais vous payez, c'est bien fait pour vos gueules.
11: Mais attends, tu te
0: fais Vous payez, c'est bien fait pour vous. Dans ce cas-là, vous avez qu'à faire gaffe.
11: Mais t'es dégueulasse, Gérard.
0: Attends, tu la fermes.
9: Eh Gérard, tu devrais faire un petit geste.
0: Moi, tu le fermes pas.
11: Faire un geste pour moi.
0: Déjà, vous, dans ce cas-là...
11: Ah non, t'assures pas, là, Gérard.
0: Stop.
11: Et me parle pas comme ça, attends. Hein.
0: Bon, attends, je te parle comme je veux.
11: Tu sais que j'investis dans tes soirées hein.
0: Non, mais attends, déjà, tu regardes.
12: Non, parce que c'est quand même venir, nous, on organise des tournées et tout pour essayer de suivre tes soirées.
9: Non, mais c'est vrai, Gérard, moi, je t'ai dit un truc. La dernière fois, j'ai eu un tract avec DJG. Machin, super, ce soir, une soirée avec Gérard.
0: Mais t'as jamais vu qu'on va noir dans un tunnel de blanc?
11: Attends, Gérard,
5: ça va casser.
11: Gérard, c'est Martine, tu m'entends?
0: Ouais, bah dans ce cas-là, moi, je réponds. Attends, tu permets, Martine, je vais répondre à ta question.
11: D'accord.
0: Dans ce cas-là, tu peux une chose, tu regardes vraiment si c'est moi qui ai signé les tracts.
11: Ouais, mais d'après ce que j'ai compris, c'est bien toi, Gérard.
7: Il
11: n'y
7: a pas de signature sur les tracts, Gérard.
0: Non, mais attends.
7: Il n'y a jamais de signature, ouais, Max, il n'y a jamais de signature sur les tracts.
0: Ouais, mais ça, maintenant, je commence à me méfier avec toutes les conneries que j'entends sur mon
11: nom. Gérard, je t'ai vu sur Fun TV, je t'assure, c'est toi qu'on voit sur les affiches, c'est pour ça qu'on va aux soirées.
0: C'est ça.
9: Non mais
0: tu crois que j'ai donné mon autorisation pour faire des affiches?
9: Mais pourquoi tu démontes toujours tout ce qu'on te dit? Tu nous prends pour des menteurs ou quoi?
0: Non mais attends, toi tu fermes ta gueule, d'accord?
11: Enfin, il y a une seule chose de bien, c'est que dans ces soirées, au moins on entend tes remixes.
0: Voilà. Ouais,
11: et t'es même pas là pour les présenter.
0: Eh ben c'est bien, vous avez...
11: T'assures pas, Gérard.
0: Hein. Oui, ben vous les avez bien entendus.
11: Ah ouais,
0: dans ce cas-là,
11: hein.
0: Ben faites gaffe à la rentrée. C'est tout ce que j'ai à vous dire.
11: Pourquoi?
5: Attention.
0: Faites gaffe à la rentrée, c'est tout ce que j'ai à vous dire.
7: C'est un ultimatum, Gérard.
11: Vas-y.
5: Pose ton ultimatum parce
0: non,
5: que.
0: Pose ton ultimatum pendant qu'on est là. Vas-y, fais-le.
7: Dis-le.
0: Alors maintenant, je préviens d'une chose, que toute soirée derrière mon dos, c'est avocat direct. C'est clair et net.
5: Et pour la rentrée?
0: Ça va être pareil. Maintenant, si j'entends une connerie sur mon dos.
11: Ah!
0: Ou quoi? Ah!
5: Attendez,
0: ça te fait rire.
5: Laissez Gérard faire son ultimatum.
11: Non, ça fait pas rire, hein.
5: Laissez Gérard faire son ultimatum. Vas-y, Gérard.
0: Alors, je préviens d'une chose qu'à la rentrée, si vous voulez des nouveaux thèmes de débat et autres, et des poèmes, un conseil que je vous donne, restez sur vos gardes. C'est tout ce que je peux vous dire.
5: C'est
0: parce que là, pendant 2 mois, les 2 mois qui viennent, je vais travailler des trucs. Et faites gaffe quand même à la rentrée.
7: Tu prépares ton émission?
0: Je verrai avec Max après.
5: D'accord. Donc tu fais pas de radio s'il y a des trucs qui sont dit sur ton dos.
0: Voilà.
5: Précise-le bien, dis-le bien parce que...
0: Là, de toute manière, il n'y aura plus rien qui sera.
7: T'as une date précise?
0: Je verrai ça...
7: Attends, mais un ultimatum, il faut une date précise. Hein.
0: Non, mais moi, je donne jusqu'au début septembre.
5: Une date ultérieure?
0: Début septembre et après, je verrai.
5: D'accord, une date ultérieure, quoi.
0: Voilà.
5: D'accord.
0: Donc, je préviens, n'essayez pas de jouer sur mon dos derrière parce que ça ira pas.
5: D'accord. Voilà, il n'y a plus personne qui parle. Hein. Tout voilà. Monde
0: donc, maintenant, vous avez compris l'ultimatum. Maintenant, on revient sur le débat.
5: Je crois que là, c'est...
13: Thème de l'été, Gérard va travailler.
0: Oui, thème de l'été... Je vais travailler, je vais travailler, mais pas pour ta gueule.
13: Ouais, super, super, c'est bien, c'est vulgaire, c'est bien, j'adore ça. Sur une radio, ça fait vachement bien, Gérard, continue.
0: Ouais, c'est bien.
14: Le mec a signé un pré-contrat avec Europe 1.
0: Oui, c'est ça, allez-y. Non, mais allez-y, continuez de balancer des... Non, mais allez-y, balancez les noms de radio, balancez.
14: Avec Europe 1 Énergie.
0: Bah oui, allez-y.
14: Sur toutes ces radios, Gérard.
0: Allez-y.
14: RTL, Europe 6,
0: c'est ça,
5: voilà. Si Gérard ne fait pas de radio à la rentrée, vous l'aurez cherché. Hein.
0: Non, mais là, vous avez compris votre douleur maintenant. Alors jouez bien. Vous avez deux mois pour.
14: Ah, oh bah c'est bon, on a le temps de déconner pendant deux mois.
0: Avez deux mois. Alors maintenant. Stop! Maintenant, on revient dans le thème du débat, c'était. Ouais. Est-ce que vous préférez les musiques des années 80, 90, 70 ou 50?
14: Moi, je préfère les années 2000.
15: J'aime bien les années 60.
0: Ouais, et qui?
15: Sophia.
0: Pourquoi?
15: Parce que ça me fait rappeler l'époque de mon père.
0: Ouais, mais quelle musique
15: des années? C'est des souvenirs, un peu de tout.
16: J'aime bien le temps des yéyés.
15: C'est juste des souvenirs, quoi.
0: Ouais, mais quoi, mec? Mais quel souvenir?
15: Les souvenirs à l'époque où mon père habitait chez nous, où il écoutait souvent ça.
0: Oui, ouais, voilà, mais quoi?
15: Ça fait toujours rappeler ça.
14: Raconte-nous tout.
15: C'est des souvenirs, quoi.
0: Ultimatum.
15: Chaque musique.
0: Oh, mais merde!
5: Ultimatum, Gérard, ultimatum. Répète-le, ils ont pas compris.
14: Gérard, je voudrais mettre une touche de sérieux dans le débat.
5: Fais un ultimatum, Gérard. Ils ont pas compris. Fais un ultimatum.
0: Sophia!
15: Oui?
0: C'est toi qui viens de me répondre à la question?
15: Oui.
0: Alors maintenant, tu vas m'expliquer pourquoi les années 60?
15: Bah, 60, 70, parce que c'est les musiques que mon père écoutait souvent.
0: Ouais, mais quoi comme musique?
15: Bah, je sais pas, moi.
14: Bah, Claude François.
15: Ouais, voilà, non,
5: mais. Le Twist.
15: Les Rubettes.
14: Louis Armstrong.
15: Bah alors?
14: Jimi Hendrix, les Beatles.
15: Ouais, mais surtout les Rubettes.
0: Mais attends! Et je te pose une question, quoi comme musique des années 60
15: qui a été pas.
0: Sors pas derrière, s'il vous plaît! Oh là là!
15: C'était
0: là! Vous êtes lourd, hein! Vous commencez à être lourd, hein! Ça commence à être lourd de faire des débats comme ça, hein!
15: On est d'accord avec toi, Gérard, après tu.
0: Et alors pourquoi les années 60?
15: Parce que ça me fait rappeler mon père, il écoutait souvent les Rubettes. C'était souvent les Rubettes.
0: Mais pourquoi?
15: Parce que... Je vais pas dévoiler ma vie personnelle, mais ça me fait...
16: Elle vient te répondre, Gérard.
7: Elle vient de te répondre. Pourquoi? Parce que ça lui rappelle son père qui écoutait les Rubettes. C'est une réponse, c'est une justification que je sache.
14: Gérard, je pourrais répondre à la question?
0: Ouais.
14: Gérard? Ouais, c'est Laurent. Je dois mettre une petite touche de sérieux dans le débat. Malgré les années 60, 70, 90, ça, je trouve que la chanson a vachement agressé. De niveau, et je voudrais savoir pourquoi tu te lancerais pas dans la chanson après les poèmes, en fait.
0: Non, mais ça, je te répondrai pas. Alors, ça, c'est pas le thème du débat, toi, tu dégages.
5: Françoise, t'en penses quoi?
14: Ouais, Françoise.
5: Françoise?
7: Moi, je dis rien du tout, moi.
5: Ah bon?
7: Moi, j'écoute.
5: T'écoutes?
7: Bah, si, t'écoutes quel style de musique et quelle année et pourquoi? J'écoute. C'est la question de Gérard.
5: Johnny Hallyday.
7: J'écoute Johnny Hallyday, j'écoute France Gall.
16: Clo-Clo.
7: Automatiquement, Clo-Clo.
5: Ah bah, automatiquement.
7: Automatique, Joe Dassin, bon, les Rubettes, ça je les connais, le groupe Téléphone, James Bond,
5: c'est connu, James Bond.
7: Ouais, celui-là qui chante là,
5: ouais.
7: Le noir.
16: Get Up, Get On Up.
7: Ouais.
5: Dans le film
7: La Ponte à Rivière. Machine.
5: Celui qui joue dans le film de La Ponte à Rivière, quoi, il a.
7: Exact. Ouais.
0: Mmh. Mais sinon.
7: Qu'est-ce que je peux... Les Poppies, que c'était de mon temps.
8: Ça a été repris. Il y a une chanson qui a été reprise. Il y a pas si longtemps que ça.
0: Laquelle?
8: Non, je ne veux pas faire la guerre.
5: Attention, question de Gérard.
8: Non, je ne veux pas faire la guerre.
0: Non, je ne pas. Non, c'est. Je pense pas que ça soit avec des poppies.
8: Je suis désolé. Ah. Hein,
0: attends. Non, je ne veux pas. Non. Ah non, c'est. Vas-y, non, tu peux chanter. Je ne regrette rien. Hein.
5: Tu peux

0: qu'avec tous ces mots-là, la vie en enfance, et ainsi de suite. Hein.
1: Ah, ça, c'est...
0: Donc, c'est pas du tout ce que... pas du tout pareil. Bon, si on revenait un peu sur le débat.
2: Ouais. Alors, c'est...
0: Donc,
3: bravo, Gérard, pour l'écho. Ouais, tu chantes bien.
0: Non, mais c'est pas moi qui fais l'écho, donc c'est chez vous, donc...
3: Non, Gérard, j'ai... Donc, le duo avec le gros con, ouais, là, tiens, vous faites bourdon.
0: Est-ce que vous allez en discothèque pour danser ou pour vous amuser?
2: Pour draguer.
0: Ah oui, ah ça, oui, Yanassar. Ouais, merci pour l'écho.
1: Celui qui a sa radio, il faut qu'il la baisse derrière.
0: Oui, parce que là, je crois que ça sera pas possible. Hein. Donc, est-ce que vous allez en discothèque? Est-ce que vous allez en discothèque pour danser ou pour vous amuser?
4: Je peux répondre?
0: Oui.
4: Danser en discothèque. Yamina, mais vraiment pour me défouler, quoi, sincèrement. Mm-hmm.
0: C'est-à-dire donc pour t'amuser?
4: Ouais,
0: pour
4: m'amuser.
0: Ok.
3: Gérard?
0: Ouais.
3: Ouais, c'est le petit copain de Martine de tout à l'heure, les Provenciaux, c'est Sébastien.
0: Ouais.
3: Dis, on n'a pas fini. Nous, on avait surtout à se plaindre parce que, bon, on veut bien mettre de l'argent, tu vois, pour les soirées, pour les jeunes, pour que ça bouge, qu'on s'amuse, qu'on s'éclate. Mais il y a un truc qu'on te reproche, c'est que tu te prends quand même 50% des recettes sur chaque soirée.
0: Bon, bah attends,
3: c'est dégueulasse. C'est dégueulasse. Bah, que tu gueules à l'antenne, qu'arrête pas de faire des conneries avec la thune que tu te fais.
0: Le
3: mec qui roule en BM et tout, il va dans toutes les soirées.
0: C'est ça, t'as raison. Mais attends,
3: et t'arrives encore à tirer tout le monde au standard, moi qui ne comprends pas.
0: Oh, tu la fermes, c'est pas le thème du débat, alors dans ce cas-là. C'est bon, tu retournes chez toi, tu vas voir avec Martine si j'y suis.
3: Parle devant ton micro, attends, bah Martine.
0: C'est bon, allez, dégage. Dégage.
3: Ferme-la, Gérard.
0: Dégage, c'est tout.
3: PD, moi.
0: Prends-le, mes connards.
4: Gérard, pose une autre question. Fais pas attention.
3: Attends, tu vas t'excuser maintenant.
0: Non mais attends, tu crois que je m'excusais devant toi, espèce de petit con? Attends, c'est toi que je m'insultais. Alors tu dégages. Dégage.
4: Gérard, l'indifférence est la meilleure des armes. Ne fais pas attention, sérieux.
3: Voilà.
4: Ah ouais.
0: Attends, s'il est pas content, il retourne chez lui et c'est tout.
4: Il n'y avait
0: pas besoin d'appeler. C'est pas le thème du débat. Ok.
3: Gérard?
0: Quoi?
3: Je suis chez moi.
0: Eh ben, tu raccroches ton téléphone et tu la fermes. Ça vaudra mieux pour toi. Ok. Bon, alors maintenant...
4: Pour discothèque, vas-y.
0: Alors, est-ce que vous y allez pour vous amuser ou pour danser?
4: Alors, Sophia, je peux répondre?
0: Oui.
4: Alors, moi, j'y vais pour m'amuser.
0: Mm-hmm.
4: Et j'y vais aussi pour draguer.
0: Mm-hmm.
4: Gérard?
0: Oui, je t'écoute.
4: C'est Martine, je fais tout en même temps.
5: Gérard? Et toi, tu vas pour quoi, en discothèque? Pour les toilettes? Les chattes de la loco? Gérard? Ah,
1: qu'est-ce que tu insinues par là?
5: Ben, je sais pas, j'ai entendu tout à l'heure quelque chose qui disait que...
1: Alors, Gérard?
5: Que dans certaines soirées...
0: Non, mais attends, déjà, elle, je lui ai dit avec son copain qu'elle aille se faire foutre, c'est
5: mais
0: pas la peine.
5: Mais tu parles pas comme ça de mon mec, t'es dégueulasse.
0: Ouais, tu dégages.
1: Ah, ça, c'est dégueulasse.
5: Non seulement on perd du fric,
0: tu dégages. Tu dégages, je veux pas de toi.
5: Ouais. Ah non, t'arrêtes pour délire.
1: Ouais.
5: Tu me parles pas comme ça, Gérard.
0: Ouais, mais si je veux.
5: Eh ben moi aussi si je veux.
0: Alors dans ce cas tu fais pas partie du débat, tu dégages, tu vas voir chez...
5: Non, ça
0: tu
5: m'intéresse.
0: Tu vas voir avec ton copain, tu vas t'amuser avec ton copain.
3: Gérard, moi je peux répondre.
5: Je m'amuse très bien avec mon copain, alors fous-lui la paix.
0: Alors tu
3: retournes.
1: Qu'est-ce que tu fais avec ton copain?
5: Qu'est-ce que ça peut te foutre, toi?
0: Alors dans ce cas-là, tu...
5: Non mais t'as pas répondu à ma question, Gérard. Qu'est-ce que tu fais, toi, dans les discothèques?
0: Je te répondrai pas à ta question, d'accord?
3: Gérard, moi je voudrais répondre à ta question. Faire des soirées bidons. Ouais, je voudrais répondre à tes questions, Gérard.
6: Bidon.
0: Qui?
5: Qui c'est qui parle?
3: Laurent.
5: Ah, vas-y.
3: Moi, je n'y vais ni pour m'amuser, ni pour danser, mais pour aller dans les toilettes.
5: Tu vas voir Gérard?
3: Non, pour aller pisser.
5: Hein?
3: J'ai compris, toi.
5: Que pour aller pisser?
3: Ah ouais, pour aller pisser, parce que les chiottes sont plutôt agréables, on y rencontre des gens plutôt sympas.
6: Ouais.
5: Ah ouais, tu fais des rencontres?
3: Dont certaines personnes que je ne citerai pas.
6: Pareil.
5: Ça commence par un...
0: Continuez comme ça.
3: Non, mais Gérard, ne t'énerve pas, je dis pas que c'est toi. Mais quand même.
0: Une fois.
3: Deux fois.
5: Il habite à Suresnes?
3: Ah, je ne peux pas dénoncer les personnes.
6: C'est hyper rare.
3: Tiens, on m'a dit...
5: Pas de délation, s'il vous plaît.
3: Non.
6: Qui est-ce? Un jeu MB.
3: Ah,

0: a-t-il une moustache ?
1: Non, je pense qu'il faudrait qu'on revienne sur le débat. Donc Gérard, j'aimerais bien que tu poses la question d'après, s'il te plaît.
2: Non, mais tant que tout le monde n'aura pas répondu et que Martine et puis son copain seront dégagés, on verra.
3: Je mais bon, en fait, je suis en discothèque pour baiser, quoi.
4: Ouais, c'est vrai, c'est plutôt sympa. Dans les toilettes,
3: le moyen de se ramener des petits culs à la maison et je te dis, tu es prêt, tu es retente dans le canapé dès que ça bouge.
5: Le canapé ?
4: Une grosse cochonne et puis voilà le travail, quoi, Gérard.
2: Non mais attends, mais déjà...
5: Ça c'est encore un puceau.
2: Voilà, tout à fait.
4: Non Gérard, dis pas ça parce que sinon je vais dire des trucs qui ne te plairont pas. Dis pas que je suis puceau Gérard.
5: Alors on a un martien sur l'antenne aussi.
2: Bon... Mais c'est bizarre parce que Sophia, t'as répondu à la question ?
4: Ouais, c'est
5: oui,
4: vrai,
5: j'ai
4: ça.
5: Répondu, moi.
2: Caroline.
4: C'est normal qu'on ait un martien.
2: Caroline.
4: Il n'y
5: a plus de Caroline.
2: Il n'y a plus de Caroline.
1: Non. Caroline, ça fait longtemps qu'elle était partie. Elle a été remplacée par Polo, ensuite par Martine et Sébastien. Et maintenant, on a Marlène.
4: Marlène Jobert.
2: Marlène, bonsoir.
5: C'est pas Marlène Jobert. Hein.
4: Vieille peau.
2: Oh, c'est bon, vous vous calmez, s'il vous plaît.
5: Bonsoir, Marlène. Bonsoir, c'est qui ?
6: C'est Amina.
5: Salut Amina.
6: Bonsoir Marlène.
5: Salut.
6: C'est Sophia.
5: Salut Sophia.
6: Salut.
4: Marlène de la blonde, là ? Salut ma cochonne.
5: La blonde, mais pas celle que tu crois.
2: Salut, bon, bonsoir Marlène. Si je pouvais quand même dire bonsoir.
5: Bonsoir
4: Gérard. Tout de suite, Gérard est intéressé.
2: Ouais, Gérard. Non, mais attendez, pour l'instant, c'est pas vous qui menez le débat, c'est
4: encore
2: moi, d'accord ?
4: Une
2: bon.
4: Vas-y, Roswell.
5: Vas-y, Gérard, continue ton débat, s'il te plaît.
2: Alors, pense.
5: Gérard ?
2: Oui.
5: Oui.
2: Alors, est-ce que vous allez...
4: Non, laissez-moi poser
2: vous
4: une
2: allez...
4: question, là.
2: Ta gueule !
4: Bah, c'est bon, ouais.
2: D'accord, tu vas la calmer quand je pose mes questions.
4: Ouais, je suis
5: laissez
4: d'accord.
5: Laissez parler Gérard.
2: Est-ce que vous allez... Est-ce que vous avez déjà rencontré quelqu'un en discothèque, votre petite amie ?
4: Oui, Gérard, moi, oui.
5: Ouais, moi aussi.
4: Moi,
5: Laurent. Mais
4: c'est là
5: qu'on s'est
4: moi, j'ai rencontré monde. Quelqu'un.
2: Alors, chacun à votre tour et vous donnez vos noms parce que ça commence à me prendre la tête là.
4: Moi j'ai rencontré quelqu'un.
2: Qui ?
4: Moi aussi, Anthony, Laurent. Pareil, je pense que c'est la même personne. Dans les toilettes.
2: Qui ?
4: Laurent, j'ai rencontré quelqu'un dans les toilettes et moi aussi c'est pareil.
2: Qui ?
4: Laurent.
2: Ouais, mais qui t'as rencontré dans les toilettes, cette espèce de con ?
4: Avec moi, il y a une histoire de Toblerone.
2: Ouais, bon, d'accord. Ouais, c'est bon, je t'ai à peine reconnu, toi. Bon, bon Marlène. Marlène.
5: Gérard ?
2: Oui.
5: Oui.
2: Alors ?
5: Non, mais j'écoute ton débat.
2: Non, mais tu peux répondre aux questions. Hein.
4: Faut pas se contenter d'écouter. Hein.
5: Oui, mais tu je suis répondre. D'accord, mais...
6: Non, t'écoutes la radio.
5: Je voulais d'abord écouter ce que racontait un peu
4: quelle
5: les autres.
4: Quelle celle-là ?
5: Je viens d'arriver.
4: J'ai pas accroché, j'ai ripé la porte.
2: Bon, allez.
4: Quel potiche.
2: Hey, on va mettre un disque.
5: Non,
4: Gueule, on est à l'antenne, bonne
2: de con. Non, je vous signale, ça fait deux minutes que vous êtes à l'antenne. Hein.
4: Je dis une chose. Ah bon, on était mieux sans toi, gros con.
2: Eh ben, dans ce
4: gros
2: cas...
4: Gros retourne chez ta mère.
2: Ok, c'est bien, bonne nuit à tous, au revoir.
1: Gérard, tu restes ici, tu fais au moins une conclusion, tu passes pas comme ça.
7: Gérard, t'as pas le droit de les avoir.
1: Vous êtes malin, vous l'avez fait fuir. Vous étiez à l'antenne, bande de naze.
4: Ah non, on va se jeter là.
7: C'est pas gentil ce que j'ai fait.
4: C'est à cause de caramel.
7: Maintenant, on a plus Gérard.
4: On le fait revenir.
5: Gérard, viens. S'il te plaît, Gérard. Reviens, c'est Sophia qui te demande.
7: Et ben voilà, super, il n'y a plus Gérard.
5: S'il te plaît, Gérard.
7: Moi, je veux bien faire Gérard, mais il y a Françoise.
4: Françoise,
1: c'est toi qui mène le débat, vas-y.
4: En plus, t'es bonne.
1: Pose la question que tu veux. Tu poses n'importe quelle question, vas-y.
7: Allez, Françoise.
8: Laquelle question ?
1: N'importe laquelle.
4: Pourquoi toi, arrêté Dallas ?
1: Pourquoi j'ai arrêté Dallas ?
4: Françoise, tu es de la chatte. Parce que Gérard a mis son petit baigneur à l'intérieur.
1: Toi, ta gueule.
4: Il est cool, celui qui parle.
1: Toi, ta gueule.
4: Ouais, bien joué. Ouais. Françoise, commence pas comme Gérard.
1: Toi, ta gueule.
4: Eh, Françoise, c'est que
1: ton petit baigneur
4: de la radio.
1: T'as
4: bouffé des bourbons. Ah, il est discret.
1: Gérard, Françoise, pardon.
4: Entre Gérard et Françoise.
0: À cause de vous, Gérard est parti.
4: Et on pourrait s'y tromper. La différence, c'est que Françoise, elle mouille, Gérard, non.
7: Il y a Gérard qui revient, là.
0: Gérard, s'il te plaît, Gérard.
4: Non, mais Gérard, on la joue.
7: Il y a Gérard en studio, là. Gérard.
4: On la joue, les gars.
1: Mets un ultimatum pour te débattre dans ces cas-là.
4: Mets un ultimatum, Gérard.
7: Allez, Gérard.
4: Connard.
7: Non, sérieux. Gérard, fais un ultimatum au moins.
2: Non, non, c'est terminé.
0: Si, Gérard, viens, Gérard.
4: Il n'y a pas de casque, là.
7: Non, si, enfin, il entend, quoi.
4: Allez, Gérard.
0: Gérard, avec Sophie, on a été calme et genre, ouais, c'est vrai, tu peux pas.
4: Gérard, tu prends ta mallette, fais une radio et tu pars.
7: Gérard, je crois qu'il y a une fille qui veut te parler. Il y a une fille qui comprend pas, elle voudrait te parler.
0: Regarde, on a été calme avec Sophie, on a été gentil.
4: Non, mais je comprends, Gérard, que tu veux plus rentrer dans le studio à côté de l'autre ton.
7: Gérard.
2: Mais connard, tu restes poli, d'accord ?
4: Mais quelle enferme !
1: Non, tu t'excuses, je suis désolé. T'as entendu ce que tu viens de dire ?
4: Gérard,
1: est-ce que tu as entendu ce que tu viens de dire ?
4: Gérard, en plus, ta mallette pleine d'autocollants.
7: Là.
4: Ouais, c'est bon, au frais de la je veux dire qu'il y a un tournage, quoi.
2: Moi, je vais pas me perdre un. Tranquille,
4: l'année prochaine, il aura des autoparts.
7: François,
4: non, mais Gérard, on t'aime, reviens.
7: François, qu'est-ce que tu as à dire ? Ouvre ton micro, François.
1: À la télé, ils disent, Françoise, tu fais des bulles, il faut que tu parles, tu fais pas des bulles. Vas-y, Françoise.
8: Il est ouvert, mon micro,
1: il est ouvert, ton micro, tu peux parler, vas-y.
4: Françoise, hier, il est mort ou quoi ?
1: Non, il est pas mort. Est-ce que tu peux nous raconter un peu où ça en est dans Côte-Ouest et Dallas ?
7: Parce que Gérard est parti, on va parler un peu de Dallas.
8: Attends, Côte-Ouest, aujourd'hui, je l'ai pas suivi, je l'ai mis seulement sur enregistrement, parce que j'ai dormi cet après-midi.
4: Françoise, qu'est-ce qu'une journée type de Françoise ?
7: Parlez chacun votre tour.
4: Qu'est-ce qu'une journée type de Françoise ? Raconte-nous ta vie, Françoise.
8: Ah non, je peux pas raconter ma vie.
4: Qu'est-ce que tu fais le matin, qu'est-ce que tu fais l'après-midi, qu'est-ce que tu fais le soir, c'est pas dur. Ah, il y a trop de pulsions sexuelles dans la vie de Françoise, faut pas déconner.
8: C'est personnel.
1: Bon, on va repartir, on était parti sur la débat. La rigueur.
4: Les boys, le rire qu'il a. J'adore. Et moi, je suis très éclate.
0: Françoise.
4: Ouais, je suis un gars marrant.
7: Ah, oui. Attends.
0: Françoise.
8: Oui.
0: C'est Yamina. Alors, Karen, elle a été libérée ou pas dans Côte-Ouest par son ravisseur ?
1: Qui ça ?
4: Oh là là là.
0: Karen.
1: Non, ceux qui ont loupé les épisodes de Côte-Ouest, voilà si le résumé.
0: Pour le moment, on lui a coupé les cheveux, non ?
8: Oui, on lui a coupé les cheveux.
0: Ouais, ouais, oh la pauvre, on me fait de la peine, moi, Karen. Elle a réussi à faire son trou dans le mur ?
8: Non, pas encore.
4: En fait, Cricket, elle est toujours en tôle. Et en quelle. Et quand est-ce que.
0: Non, mais c'est Michael Baldwin qui l'a défoncé cette
8: fois.
4: Ah, d'accord.
0: Ah, Sophia, je crois qu'on s'entend bien.
8: Ouais.
4: Et quand est-ce que Gérard va enfin taper une pute ?
0: Mais Gérard, il s'est mis une balle, il est plus là, il est plus dans ce monde.
2: Bon, maintenant. On va laisser parler un petit peu Françoise, c'est mal parce que vous parlez tout seul dans le vide et là c'est pas très intéressant. Gérard s'est barré définitivement.
0: Oh non.
2: Donc c'était les adieux de Gérard, je pense qu'à mon avis il a un contrat avec Europe 1 ou Skyrock qui nous empêche de.
4: Il aurait pu faire une bouffe avant. Pas ouais, clair, il a déconné sérieux quoi.
2: Balance bien les noms de radio, hors que c'est faux.
4: Ta gueule.
0: Gérard, t'as dit quoi, connard?
4: Il a un autocollant Fun Radio et dedans il a que des autocollants Skyrock.
9: Gérard, par contre, t'es indigne de Fun.
4: Eh gros con, t'as signé un contrat avec FG?
0: T'es un traître?
4: Eh Gérard, tu arrives sur ta valise, t'as des autocollants FG?
9: T'as un débat à tenir et tout, tu te barres la grande place.
0: T'as même pas fait une conclusion sur le débat.
4: En plus, on devait faire un caracoquet.
9: C'est pas professionnel.
4: Ouais, coquer, raboule ta gueule dans le studio qu'on te matraque un peu.
0: Gérard.
2: Eh, tu sais ce que dit le coquer ? Il t'emmerde.
4: Ouais, quoi ?
9: Voilà, Gérard.
4: Qu'est-ce qu'il dit le coquer ?
9: Bon, Gérard, t'es mon idole, je voudrais te poser quelques questions quand même.
2: Non, mais moi je suis pas ton idole, d'accord ?
9: Bon, Gérard, t'es gars, t'es idole, ton cul, nous fais pas chier.
2: Comment ?
4: Eh, Gérard, t'es gars, je suis pas trop obligé pour avoir un contrat là-bas.
2: Attends.
0: On comprend rien là.
8: Ouais.
4: Ouais,
2: attendez, je vais reprendre ma place de l'autre côté.
9: Voilà, non, t'étais très bien ici. Bouge plus. Alors tu nous fais péter une putain de conclusion, si tu veux, tout nous vire sur l'antenne, mais tu fais une conclusion, tu finis ton émission.
4: Mais non, il finit ses questions, bordel de merde.
7: Attendez, Gérard reprend sa place. Je crois qu'il va faire un ultimatum là. Gérard, je crois qu'il faut que tu fasses un ultimatum. Vas-y.
4: Ah, vas-y, Gérard.
0: Faut que tu le fasses.
7: Vas-y,
4: Gérard. Avec sa
7: balle,
9: c'est sérieux, on se
7: tait. Hein.
4: C'est le Linda de Souza de la radio.
7: Vas-y, ton ultimatum, Gérard.
2: Non, mais pour l'instant, j'écoute les connards là qu'on a
9: massacrés. Tu vois, c'est vulgaire encore.
4: Gérard, non, je voudrais expliquer un petit truc à Gérard. Tu comprends pas que t'es impoli avec nous.
2: Non mais attends.
9: T'en as rien à foutre de nos gueules, mais nous on est polis avec toi, c'est normal qu'à la fin on soit un petit peu énervé.
10: Toi à la base on se démerde le cul à appeler Julie et tout ça pour toute la soirée pour passer dans ton débat et toi tu nous chies dessus.
9: Ouais toi.
2: Non mais attendez.
9: Ça les dérouve. Hein.
2: Non mais attendez, vous êtes bien gentil, mais quand je vois que c'est toujours les mêmes, je commence à en avoir ras le bol.
6: Moi c'est la première fois que j'appelle.
9: Moi c'est la première fois que j'appelle.
10: Attends, moi c'est pareil, j'ai jamais appelé de ma vie.
6: Moi j'ai déjà appelé une fois, c'est agréable, mais aujourd'hui franchement les mecs.
10: C'est Julie qui m'a dit au standard le numéro.
9: Et le pire, Gérard, c'est que t'as poussé David et Luigi au suicide.
10: Ouais.
9: Parce qu'on les entend plus.
2: Ouais. C'est ça.
10: Et même Arnette, je sais pas où il est Arnette, mais ça me fait vachement mal de où il entend.
9: Ouais, Arnette, il est parti en couille et tout, il s'est suicidé à cause de toi, je crois.
2: Et toi, c'est dommage pour lui
9: parce que c'était un beau gosse quand même.
2: Ouais, t'as raison.
10: Avec une petite bite, mais un beau gosse.
2: C'est ça.
6: Mais Gérard, ne laisse pas faire, pose un ultimatum. Il faut pas te laisser faire comme ça. Continuez, allez, capitaine Flamme.
10: Et voilà, Gérard, c'est mieux parce que t'es poli. Au moins.
2: Bah, continuez.
10: Au moins, t'es poli, là, c'est bien.
9: Mais non,
2: continuez.
10: Tu vois, moi, ça me calme.
9: Non, prochaine question.
6: Gérard, il faut être sérieux, pose la dernière question et après, tu fais un.
2: J'ai plus de questions.
6: S'il te plaît, Gérard.
11: Allez, Gérard.
9: Bah, moi, je vais t'en poser une question, Gérard.
2: Vas-y.
9: Quand est-ce que tu vas arrêter d'être con?
2: Et toi, quand est-ce que.
9: Poli, Gérard.
2: Quand est-ce que tu arrêteras de t'amuser à insulter les gens?
9: Super, Gérard. Là, c'est clean. Là,
10: Gérard, c'est bien. Pour une fois que t'es poli.
9: Là, tu vois, sans déconner, on devient calme, c'est facile, quoi. C'est.
2: Parce que
9: t'es plus posé, parce que t'es calme, tu réfléchis avant de parler, t'es pas tant impulsif qu'avant, quoi.
10: Voilà, tu vois, si on fait. Françoise, qu'est-ce qu'elle fait comme taf, Paige, dans les feux de l'amour?
6: Paige, c'est dans Côte Ouest.
9: Ah, c'est dans Côte Ouest.
6: Mais pour l'instant, elle a pas de rôle, c'est après avec Greg.
9: Est-ce que Marge Simpson est toujours
10: vieille? Greg, c'est l'autre qui a une fausse gueule, la
6: boy. Qui a des grosses lèvres, ouais.
7: Gérard, tu reprends en main le débat ou?
6: Allez, encore une question.
7: Le problème, c'est que Gérard a déchiré son débat.
9: Ah eh, Gérard, tu vois, là,
10: le test, est-ce qu'il va être capable d'improviser?
7: Essaie de te souvenir, vas-y. Allez, tu sais improviser.
6: Montre que t'es intelligent.
10: Vas-y, Gérard.
12: Mesdames et messieurs, ce soir, dans le grand cycle du Star System, attention.
2: Non, ça y est, quand vous aurez terminé.
7: Arrêtez, laissez parler Gérard.
9: Gérard, c'est bien reparti.
7: Arrêtez.
2: Donc, la question que tout le monde attend.
6: Oui.
2: C'est de savoir ma vie privée.
9: Oui,
2: c'est ça. Ah, vous vous embrôlez de ma vie.
6: Ah non.
2: Eh ben alors, celui qui vient de dire que tu t'embrôles de ma vie, ben c'est bien.
1: Personne n'a dit ça, Gérard.
2: Non, à peine. Personne n'a dit ça. Tiens, mes genoux.
7: Ah oui.
1: Excuse-moi, j'ai pas entendu. J'ai pas de casque sur les oreilles. C'est pas grave.
7: Ah non, il a raison là, Macaille.
2: Non, mais attends.
6: Macaille.
2: Alors, qu'est-ce que vous voulez savoir sur moi?
6: Alors Gérard, tout.
2: Oui, je vous écoute. Chacun votre tour.
6: Yamina, je peux poser une question?
2: Oui.
6: Alors, je suis sûre qu'au fond de toi, tu es amoureux de Françoise.
2: Non.
9: Gérard.
6: Alors, t'es amoureux de moi, alors?
2: Qui?
6: Sophia.
2: Non plus.
9: Boys.
6: Bah, tu me connais pas, tu me verrais, tu craquerais. Ça, c'est sûr. Moi aussi, hein. Je peux pas t'imaginer.
9: Boys.
6: Et je suis sûre que c'est ton style de nana.
9: Eh ben, il veut parler.
6: Je laisserai tomber mon mari pour toi.
9: Gérard.
2: Vas-y.
9: Gérard, on peut parler?
2: Je t'écoute.
7: Vas-y, Olivier.
9: Bon, on voulait te souhaiter une bonne chance sur Europe 1 et tu passeras bonjour à Malher.
7: Ok, merci Olivier.
2: Ouais, bonne donc. Nuit. Allez, hop, bonne nuit. Dehors. Dehors pour celui qui s'amuse à faire de la pub comme ça.
7: Cassé, ouais. Quoi. Cassé.
2: Hop.
6: Ouais, et Gérard, c'est pas de la pub?
2: Non, presque pas.
9: Gérard,
6: mais en fait, qui va sur Europe 1?
2: Non, mais attendez. Déjà, quand vous m'enverrez des cassettes réelles, on verra.
9: Bon, Gérard, on peut faire un caracoquet, là.
2: Ah ben, si vous voulez.
9: Allez,
6: on va
2: sur. Non, sur.
9: Les poèmes de Gégé, tout le monde connaît cette chanson.
7: Gérard, la conclusion, t'as du débat?
2: La conclusion, c'est bon.
9: Tout le monde crie.
7: Attendez, parce que je crois que quelqu'un a dit Europe 1 là.
2: Ouais, bah, c'est bon. Donc, la conclusion.
9: Gérard, pour conclure le débat, tu pètes.
2: Non, mais la conclusion, c'est simple.
6: Christine,
9: laisse tomber la conclusion, t'as plus le temps, tu l'as passé en retard.
1: Non, si, on va faire la conclusion.
6: Gérard.
1: 30 secondes, c'est Julie. On va faire la conclusion, vous allez conclure chacun votre tour. Je vous enlève de l'antenne un par un. Et on envoie un disque après.
7: Ok. Et je crois que Gérard va faire un ultimatum.
1: Donc conclusion, conclusion.
2: Il y aura plus d'ultimatum.
1: Gérard, c'est toi qui commence.
2: Non, oui. c'est eux.
4: C'est qui le mec en antenne là qui fait
7: bon,
4: partie.
7: Allez, c'est Max, on va faire la conclusion parce que dans 2 minutes 30, je rends l'antenne à quelqu'un qui fait des à nouveau, donc ça serait bien. Donc allez-y, le premier, qui veut le faire en premier?
1: On y va, Anthony.
7: Anthony, vas-y.
4: Oui, Anthony, donc on peut faire un caracoquet après, Gérard?
2: Non,
7: merci,
2: allez.
7: Anthony, bonne soirée, nuit. Au revoir.
1: Yamina.
7: Conclusion, Yamina.
11: Alors, ça a été vraiment génial cette année de pouvoir t'écouter, Gérard. Mm-hmm. Et je suis vraiment triste que ce soit fini.
7: Définitivement, je crois, parce qu'il nous a dit qu'il nous arrêtait et qu'il...
11: Et je t'embrasse très très fort. Et j'étais très heureuse de participer à ce débat. C'est la première fois et j'espère qu'il y en aura une deuxième.
7: Voilà.
2: Bah, on verra.
11: Gros bisous.
2: On verra.
7: Okay. Sinon,
2: gros bisous.
7: François, je sais pas.
4: Alors bah moi en fait moi j'étais vachement content de participer tout au long de l'année au débat de Gérard, même si ça a été plutôt houle certaines fois.
7: Oui.
4: Là aujourd'hui il nous a démontré que quand il pouvait quand il essayait de réfléchir et qu'il essayait de pas insulter les auditeurs, ça pouvait très bien se passer.
7: Ouais.
4: Enfin, même si ça n'avait pas été super brillant ce soir.
7: Ah mais la rentrée ça se passera pas comme ça, sinon ça sera un débat toutes les trois semaines. Hein.
4: Ouais,
7: sinon on fera une semaine Gérard, une semaine Françoise.
4: Délire, mais pour ceux qui écoutent quoi, et c'est vrai qu'il faudrait essayer qu'il se calme un peu, qu'il soit moins impulsif quoi.
2: C'est clair. Ouais, mais dans ces cas-là je veux dire attends, paille.
7: En deux secondes, vas-y.
2: Moi, je vais te répondre dans ces cas-là.
4: Vas-y.
2: Faudra peut-être. Quand je pose des questions, faudra peut-être répondre aux questions que je pose.
7: Faudra surtout les préparer, les débats. Ça va peut-être bien les préparer, les débats, Gérard.
2: Non, mais c'était déjà préparé. Maintenant, si tout le monde. Si j'ai eu que de la merde ce soir, que tout le monde a répondu hors les questions, c'est pas bon.
4: Oui, mais regarde, par exemple, quand on te demande ton avis personnel, tu dis non, ça
7: va regarder. À la rentrée.
2: On verra ça.
7: On va tâcher à ce que ça évolue la rentrée obligatoirement. Sinon, on sera obligé de faire ça tous les 15 jours. Et sinon, Françoise viendra prendre la relève avec un débat une fois par semaine à la place de Gérard. Bon, sinon quelqu'un d'autre viendra faire les débats si on recommence exactement de la même manière, il faudra que ça évolue de toute façon.
4: Ouais.
7: Très bien, merci Poëz et bonne bourre.
4: Ciao.
7: Salut
1: Sophia.
7: Sophia.
13: Gérard.
7: Mmh.
13: Alors moi je veux que tu refasses.
1: Allô.
13: Oui, c'est qui?
7: Ton micro, merci Julie.
13: J'aimerais que tu refasses des débats à la rentrée, Gérard. Avec plus de calme, avec que des filles, parce que les mecs sont trop bruyants.
7: Non, ça sera pas possible. Ça, c'est sûr, parce que sinon ça va devenir des débats à l'eau de rose. On n'est pas là non plus pour ça. On a envie de s'amuser. On n'a pas envie d'entendre des filles qui répondent sérieusement à des questions, parce que c'est vous quand même qui soyez.
13: Les filles, on est sérieuses quoi, en fait.
7: C'est souvent les plus chiantes dans les débats. Oui. Je te le cache pas. Oui.
13: Super. Hein.
7: Voilà. Voilà, okay. C'est ce que j'avais à dire.
1: On a Laurent.
4: Ouais, super, Gérard. Bah, je voudrais dire que t'es quand même la découverte de l'année, Gérard.
7: C'est clair.
4: La star, quoi. Faut dire.
7: Je suis allé la chercher, je peux vous dire, ça fait 2 ans que je travaille dessus. Hein.
4: Ouais, c'est du boulot, Max.
7: C'est pas gagné, hein, j'ai fait la moitié, là. J'ai perdu beaucoup. Hein. Ces 3 derniers mois, on a perdu plus que ce qu'on a gagné. Hein.
4: Non, mais aussi, je voudrais dire à Gérard qu'il faudrait quand même que tu te calmes l'année prochaine.
7: C'est clair.
4: Parce que la crise cardiaque, si tu continues comme ça, ça va peut-être pas tarder.
7: Ouais.
4: Donc voilà, quoi. Mais sinon, t'as été super toute l'année, Gérard.
1: Et il y en a un qui est pas mal intervenu dans les débats et qui voulait faire sa conclusion, c'est Caramel.
2: Comme par hasard. Comme par hasard qu'il a...
4: Ouais, c'est bon, Gérard, je peux faire ma conclusion.
2: Attends, il
4: merci. Calmé, lui.
2: Déjà,
4: t'as été mauvais toute l'année. Surtout ce soir. Donc, sur Europe 1, on espère que ça se passera très bien.
2: Voyons, continue. Continue de balancer, là. C'est bien.
4: Maintenant, si tu veux pas que ça se sache, tant pis.
2: Ouais, bah, maintenant que tu l'as balancé, c'est trop
7: tard. Voilà, tout le monde le sait, donc Gérard sera sur Europe 1, c'est ça?
4: Oh merde.
2: Ouais, bah, attends.
7: Non ou pas?
2: Tu sais très bien.
7: Bah, je sais plus avec
2: non,
7: toi.
2: Non,
7: tu donnes jamais de nouvelles, t'es pas là de la semaine, ça se trouve, t'es peut-être dans
2: train de signer
7: des contrats.
2: T'es pas là de la semaine, dans ces cas-là.
7: Non, il n'y a pas besoin d'avoir des preuves de X ou Y, jamais là de la semaine, donc ça veut dire peut-être que t'es en train de signer des contrats.
2: Non.
7: Caramel, nous suivrons cette affaire de très très près, un dossier très délicat et explosif.
4: Oui, bah moi je voulais remercier Max d'avoir formé Gérard, parce que c'est un gros salaud, il part à Europe 1, et je voudrais qu'il dise bonjour à Michel Field de ma part.
2: Alors je vais te dire une chose, je suis un gros salaud et toi t'es un gros PD.
7: Oh non, c'est terminé, voilà, c'était la conclusion de notre ami Gérard. Petite conclusion, après on laisse l'antenne vite fait en 2 mots.
2: Ben la conclusion c'est que je vous souhaite à tous de bonnes vacances. Et ben on verra ça à la rentrée septembre.
7: Ah, ça se passera pas de la même manière si tu peux me croire hein.
2: Ouais ben justement on va en discuter après.
7: Ouais. C'est...
2: Okay. Bah,
7: c'est
2: donc bonnes vacances à tous.
7: C'est pour être un petit peu moins star et se regarder un petit peu moins le nombril. Hein. Il n'y a pas besoin d'en discuter. Hein. C'est dans ta tête que ça se passe. Hein.
2: Ouais, ben, on verra ça à la rentrée.
7: Ah, bah, ça, c'est toi tout seul, mon pote. Et Françoise, est-ce qu'on aura le plaisir de te retrouver à la rentrée? Peut-être demain même. Pour la dernière, à l'antenne, en direct. Bah, pas ici dans les studios. Hein.
14: Non.
7: Au téléphone. Ok, très bien. Gérard, demain aussi en direct hein, quand même. Hein. Ma dernière, au téléphone.
2: Bah, demain, on se voit.
7: Avant, au téléphone, il faut tout le monde. Moi, je veux tous mes auditeurs. Hein.
2: Si tu m'appelles, ouais.
7: Feu d'artifice demain. Hein.
2: On verra.
7: Avec un petit poème inédit pour demain. Merci Gérard d'avance.
2: Il y en a trois déjà qui sont prêts pour demain.
7: Pour demain, génial. Et Françoise, une petite recette de cuisine pour me faire plaisir pour demain. Ah non. Tu me fais une recette Star System. D'accord. Merci d'avoir passé la nuit avec nous. On se retrouve tout à l'heure pour la dernière du Star System pour cette saison. Ensuite, on fera un point assez long. Alors, ne soyez pas tristes d'avance, mais on nous entendra plus pendant un bon petit paquet de temps. Demain, à partir de 22h. Bonne nuit. Amusez-vous bien. Merci GG. Merci Françoise. Merci à tous ceux d'être venus sur Fun TV. Merci Olivier pour la réalisation. Merci à Philippe, l'homosexuel. Philippe pour la réa et toute l'équipe et tout le staff ô combien généreux ce soir de
2: Fun TV. Merci à tous ceux qui sont quand même venus pour la dernière ce soir.
7: Et puis à tous ceux qui ont suivi sur Fun TV le débat de Gérard et qui nous ont écoutés jusqu'à 4h du matin, c'était exceptionnel, mais il fallait le faire. Et peut-être que dans un instant, vous reverrez sur Fun TV le best-of 26 minutes de l'anniversaire de Gérard. Voilà.

0: Et on va. Ah ben ouais, ben c'est bien les deux personnes. Alors, quel est le cadeau idéal pour la Saint-Valentin? Allez, Jean-Louis, tiens.
1: Oui, alors pour moi le cadeau idéal pour la Saint-Valentin, c'est une preuve d'amour comme une autre. Ben, je pense que c'est un bouquet de fleurs. Un bouquet de fleurs, c'est sympa. Mmh. Ça passe bien avec un petit bisou, une petite ouais, une petite embrassade, une petite accolade, un mmh. bisou ou un bouquet de fleurs.
0: Ouais, mais ça.
1: Je pense que ça le fait
0: non
1: bien.
0: Mais non mais je pense que ça c'est vraiment le truc ouais. qui revient régulièrement, ça, constamment.
1: Ça leur fait tellement.
0: Ça tous les ans, je peux te le dire.
1: Ouais.
0: Tous les ans, c'est le bouquet de fleurs et le petit cadeau. Ça ouais, c'est tous les ans. Hein.
1: C'est classique. Ça leur fait tellement plaisir.
0: Ouais, mais d'accord. Ouais, non mais non.
1: Et puis nous les mecs, ça nous fait tellement plaisir de leur faire plaisir.
0: Ouais, mais d'accord, mais offrir un bouquet de fleurs avec un petit cœur ou tout ça, c'est constamment.
2: Mmh. Ouais, c'est mais un peu bidon quand même.
0: Bah ouais, mais
1: c'est une coutume française, je veux dire. C'est assez
0: ouais,
1: comme
0: mais
1: ça,
0: mais non, mais d'accord, c'est peut-être insupportable. Mais c'est tous les ans qu'on voit ça.
2: Ouais, tu trouves pas que c'est un peu dépassé, toi, tout ça, le coup des fleurs.
1: Toi, tu serais plus pour quoi, un pneu
0: Non, non, mais moi, je vais te dire une chose. La Saint-Valentin, en fin de compte, c'est quoi?
1: Un cric.
0: Non, bah attends, te fous pas de ma gueule parce que sinon on va te faire le système du boum boum.
1: Oh non, quand même pas.
0: Hein? Donc alors tu restes calme, d'accord? Parce que vous êtes que deux.
1: On t'écoute.
0: Alors faut quand même pas se foutre de la gueule du monde.
1: C'est clair.
0: Et faut pas pousser mes merdes dans les orties. Donc moi je pense que la Saint-Valentin c'est comme les fêtes et les anniversaires et Noël et jour de l'an. Maintenant, ça, c'est une fête qui, même pour les Catherinettes, c'est un truc qui s'oublie.
2: Pour les quoi?
0: Les Saintes Catherines.
2: Qu'est-ce qu'elle a, Sainte Catherine?
0: Bah, les Catherinettes.
1: Oui, la Sainte Patronne des Salopes.
0: Bon, allez, Zidane, au revoir.
2: Non.
0: Allez,
2: mais
0: hop, le boum boum. Boum boum, allez. Boum boum, boum boum, boum boum.
1: Non, mais non, Gérard.
0: Allez.
1: Toi, pour la Saint-Valentin.
0: Pour
1: la Saint-Valentin, t'es plus prêt.
0: Mais moi pour un Saint-Valentin, ouais. j'ai rien offert pour l'instant.
1: Mais si par exemple t'avais une fiancée là, à l'heure actuelle, au moment où on se parle, si t'avais une fiancée, qu'est-ce que tu lui offrirais d'original?
0: Ah mais ça c'est un truc spécial.
1: C'est la vie privée, c'est la vie intime, t'aimes pas trop en parler. Mais qu'est-ce que tu lui offrirais, franchement, une fille que tu kiffes à mort, franchement, t'as envie de lui faire des bébés, c'est ta chérie. Qu'est-ce que tu lui offrirais?
0: Non, pas un bébé.
1: Bah, non. Un bébé, un beau bébé qui te ressemble, avec.
0: Non, mais ça c'est un truc personnel, donc.
1: Non mais réponds quand même, si tu lui offrirais
0: non,
1: quoi.
0: Non, mais pour la Saint-Valentin, un truc pour une nana, je peux pas te dire ce que je lui offrirais, c'est tout.
1: Ah bon?
0: Non, je peux pas te dire.
1: T'es un petit peu timide, hein?
0: Bah oui.
1: Ah, t'es timide. C'est beau.
0: Donc, Jean-Louis?
1: Ouais, c'est Jean-Louis.
0: Bah alors?
1: Bonsoir.
0: Bon, tu réponds?
1: Bah oui, j'appelle de Draguignan, donc j'ai 26 ans, dans le Ninounet. Et bah ouais, bah moi, c'est moi qui ai répondu en fait à la question.
0: Ah bon, ouais, c'est toi? Ouais, ouais. Alors, Zidane?
1: Le bouquet de fleurs, tout ça, le bisou.
0: Bon, Zidane! Zidane une fois, Zidane deux fois, Zidane trois fois, au revoir!
1: On est tous les deux donc.
0: Bon, je pense que. Non, ben, Zidane n'est plus là alors.
1: Bah, on va le faire tous les deux.
2: Tu m'avais viré, mais je veux bien revenir. Hein.
1: Ah, c'est cool.
0: Ah, bah non, on t'a dit au revoir toi.
2: Ah, bah alors pourquoi tu m'engueules parce que je suis pas là, Blaireau?
0: Blaireau il t'emmerde alors au revoir.
2: Ouais,
0: allez hop,
2: peu,
0: allez hop, allez hop! Hop, terminé pour lui. Allez hop!
1: Foum foum.
0: Si on pouvait avoir d'autres personnes, si
1: bah ça... Moi, je peux aller réveiller ma soeur.
3: Alors, il y a Roméo qui est arrivé, Marcel Troissailly.
0: Alors, ouais, non, mais...
2: Bonsoir.
0: Karine.
2: Bonsoir.
0: Karine.
2: Bonsoir.
0: Attends, bonsoir. 5 minutes. Tu me les mets en antenne.
2: Allô?
3: Ouais. Ouais, ils sont là, regarde, ils sont là. Allô?
0: Non, mais
3: allô,
0: Karine.
3: Allô. Oui.
0: Non, mais je t'ai demandé hors antenne. Non, c'est moi qui demande hors antenne parce que je veux te parler.
3: À moi?
0: Oui, encore. Bah oui, bah tu as encore c'est un truc improvisé. Donc tu t'amuses pas à me prendre des gens bidons. D'accord? Non mais tu mets ton casque quand je te parle parce que sinon ça veut dire que tu te fous de ma gueule.
3: Je t'entends.
0: Donc tu prends pas des gens cons. Ah parce que là Marcel de Troissailly, hein? Et puis des mecs de l'équipe de France, c'est bon, hein? On a assez donné. Alors vous prenez des gens standards et c'est tout.
3: De
0: manière, dans même pas 8 minutes, on arrête. Non, alors, Roméo.
1: Prends des joueurs de curling.
0: Roméo. Zidane, je crois qu'on t'a dit au revoir, toi.
1: Ouais.
0: Alors, Roméo.
2: Il n'y a pas de Zidane. Hein.
0: Alors, j'ai Jean-Louis.
1: Jean-Louis, bonsoir.
0: Roméo.
2: Ouais.
0: Et Marcel Troissailly, là.
2: Oui, bonsoir. Bonsoir, c'est Marcel.
0: Bon, alors, Roméo et Marcel, donc, la question, vous l'avez entendue?
2: Ah, malheureusement, non. Bah, non. Quel dommage.
0: Non, mais déjà, il y en a un qui va baisser sa radio.
2: Mmh.
0: Donc, alors, quel est le cadeau idéal pour la Saint-Valentin? Pour les deux qu'on peut entendu.
2: Ouais, bah, Marcel.
0: Ouais.
2: Ouais, bah, écoute, moi, j'ai fait dans l'original. Cette année, je vais offrir une trousse de bricolage, tu sais, une trousse à outils avec des clés de 12, des clés à pipe, tout ça. Parce que, bah, il y avait 2-3 robinets à serrer dans la maison, donc j'ai tapé dans l'utile, en fait, hein. Mmh.
0: Tu crois que ta nana...
2: Bah, elle était contente, elle aime bien bricoler, ma gonzesse, hein. Ça dépend, faut avoir une gonzesse qui aime bricoler, c'est tout. Ouais. Elle est bricoleuse, hein.
0: Ouais, tu crois pas que c'est un peu gros quand même ton histoire?
2: Bah écoute, je sais pas, elle avait l'air contente, hein, ou alors elle a fait semblant.
0: Ouais, donc c'est Roméo ça?
2: Non, c'était Marcel Troissailly.
0: Donc Roméo?
4: Moi, ça serait plutôt un week-end à Venise.
0: Ah ouais, comme ils ont dit sur RTL, c'est ça?
4: Ouais.
0: Bah ouais.
1: C'est marrant.
0: Ouais, non, mais je m'en doutais de toute manière de votre question. Un petit voyage, je m'en doutais de toute manière. Je savais bien que j'allais avoir un auditeur qui allait me sortir le problème d'RTL. Oui,
1: comme de par hasard.
4: Le problème de quoi?
0: Ouais, oui, comme le truc qui s'est passé à 15h sur RTL pour savoir qui c'est qui allait gagner le voyage à Venise et terminer sur les gondoles, d'accord? Hein, Roméo?
4: Explique aux gens qui n'ont pas écouté.
0: Ouais, ben, ce que les gens n'ont pas écouté, ça, je vais pas l'expliquer parce que je vais pas faire de la concurrence pour les autres, d'accord? Alors, si tu veux faire de la concurrence pour les autres, Roméo, eh ben, oui. Roméo, tu sais ce qui va t'arriver? Non, écoute bien, écoute bien!
1: Voilà! Il a rien dit. Mais
0: voilà. Hop!
1: Bon.
0: Voilà. Et on accueille qui à la place? On accueille qui?
5: Bah attends, bouge pas, on va accueillir quelqu'un pour l'instant.
0: Non mais faudra peut-être activer votre...
5: On attend Julien, doucement.
1: Gérard, est-ce que tu peux me donner un petit conseil? Parce que moi justement, bah, j'ai acheté un petit bouquet de fleurs, parce que c'est plus sympa.
0: C'est qui?
1: C'est Jean-Louis.
0: Ouais, ouais ben Jean-Louis, oui. Jean-Louis, tu peux prendre ta voix normale et puis te faire passer pour Tony, parce que ça fait déjà deux fois que tu passes dans les mêmes débats. Yeah. Alors je vais te dire une chose Jean-Louis, terminé, au revoir.
1: Il y a erreur sur la personne.
0: Au revoir.
3: On accueille Jean-Pierre Pompin. Allô.
0: Bah, lui, il va attendre.
3: Allô, Jean-Pierre Pompin.
2: Allô, bonsoir.
3: Bonsoir.
2: Bonsoir, Gégé.
0: Salut.
2: C'est Jean-Pierre Pompin.
0: Tu ouais, bah, hé. Hey. Non, oh.
2: Qu'est-ce qui se passe?
0: Non, bah, alors là, je vais vous dire une chose, là.
2: Qu'est-ce qui se passe?
0: Vous arrêtez vos conneries ou sinon le débat, il va être clair, net et précis, il va vite être terminé. Alors, Jean-Pierre, t'éteins ta musique.
2: Mais c'est pas moi, attention, c'est pas moi, il y a erreur, là. Hein.
0: Marcel, t'éteins ta musique.
3: Et on accueille Patrick Viral.
1: Bonsoir, c'est,
0: non, hey,
1: c'est Patrick Viral.
0: Karine, c'est terminé, je ne fais pas le débat, il y a la musique.
1: J'habite.
0: C'est terminé, je ne veux pas entendre ça, terminé, il n'y a pas de débat. Allez hop, basta.
1: Dans le 9-2.
3: Mais non, non, on m'a demandé d'éteindre la musique.
0: Il y a personne qui l'éteint. Alors, je vais vous dire.
5: Écoute, la musique.
3: Il n'y en a plus.
5: Il n'y en a plus, là.
0: Ouais, il y en a plus.
5: Bah écoute,
0: hey, tu peux éviter de me prendre des joueurs de foot dans l'équipe de France.
3: Qu'est-ce que j'en sais moi que c'est des joueurs de foot?
0: Ouais, bah attends, Marcel Troussailly, Jean-Pierre, je sais pas quoi. Et puis l'autre là que tu me prends, c'est qui?
3: Bah moi je connais pas.
1: Bonsoir, attends,
0: c'est qui?
1: C'est Patrick Viral.
0: Ouais, Patrick Viral, allez.
6: Et voilà, bonsoir à tous.
0: Putain, vous avez pas me prendre les bonbons ce soir, hein?
2: Qu'est-ce qui se passe?
0: Ah ouais, tu vas voir tout à l'heure, qu'est-ce qui se passe, toi? T'as intérêt de répondre aux questions correctement parce que tu as pas resté longtemps sur l'antenne, toi.
5: Tu l'as gardé, hein.
0: Alors, que représente pour vous? Que représente la Saint-Valentin pour vous? Allez, Patrick Viral, là.
1: Alors, pour moi, la Saint-Valentin, c'est une fête, c'est la fête d'abord, avant tout, des amoureux.
0: Bien sûr! Alors, toi, tu repasses, tu changes de Jean-Louis pour passer à Patrick Viral.
1: Ah non, c'est
0: au revoir!
1: Patrick,
0: au revoir!
1: La fête de Kinshasa.
0: Au revoir!
1: Merci,
0: Karine. Hein. Merci. De toute manière, je savais très bien que ça allait continuer comme d'habitude.
2: C'est faux.
0: Alors. Non, mais là, ce coup-là, c'est terminé, c'est au revoir complet.
2: Il y a de la vie.
0: Au revoir complet. Au revoir complet.
5: Mais ça avance pas beaucoup là, on a fait, fait une question.
0: Non mais attends, c'est pas toi qui vas me commander.
5: Non mais
0: toi tu vas prendre ton boulot au standard.
5: Je le fais mon boulot mais.
0: Bon alors, hop.
7: Non, Gérard, ouais. Allez, encore 4 minutes là, c'est bon.
0: Non.
7: Allez, GG.
0: Non. Parce que là, vous foutez de ma gueule.
7: Mais
0: au standard.
7: Non, attends, c'est bon.
3: Mais arrête, Gérard, on a besoin.
0: Non.
7: Ne prends pas la bouche.
3: Pas la première question.
0: Non mais attends, Karine. Déjà. Je vire Jean-Louis.
3: Ça y est, je l'ai viré, regarde, il est
0: Jean-Louis,
3: parti. Jean-Louis. Il est parti.
0: Tu me l'as pris sous le nom de Tony. Tu me le fais repasser sur Patrick Viral. Donc, niette.
3: Mais.
0: Donc, il est hors de question de me reprendre des auditeurs comme ça. C'est pas la peine de dire. Il dit, oh ouais, mais je veux rester, je veux me faire passer sous un autre nom. Non!
3: Non!
0: Clair, net et précis. Celui-là, je n'en veux plus.
3: Mais t'as vu, regarde, il est parti.
0: Ouais ben maintenant
3: il en reste deux qui t'attendent.
0: Ouais ben faudrait.
7: On perd du temps, Gérard. Hey. On perd du temps là.
0: Non mais j'en ai rien à foutre. Faudrait peut-être prendre d'autres personnes.
3: La Saint-Valentin.
0: Marcel.
3: La Saint-Valentin.
0: Marcel.
8: Oui.
0: Donc pour toi.
8: Bah écoute, quand même un petit peu, ça représente un petit peu le symbole de la misogynie quand même. Hein. C'est quand même ce qui est regrettable. Hein. T'es pas d'accord.
0: Non mais attends, qu'est-ce que tu veux dire par là.
8: Bah la misogynie quand même, la dualité homme-femme.
0: Ouais, mais ça, bon, homme-femme, si tu veux.
8: Bah,
0: mais par exemple, si c'était tout seul, comment que tu peux faire pour la Saint-Valentin?
8: Bah, tu déprimes.
0: Et voilà.
8: Qu'est-ce qui se passe?
0: Non.
7: Qu'est-ce qu'il y a? Regarde, mes mains sont là, tu vois.
0: Ouais, non, non. Non, mais là, je crois que pour ce soir, je crois que ça va aller vite. Hein. On va travailler vite fait ce soir, bien fait. Hein. Je pense que ça va aller vite pour la nouvelle équipe de ce soir parce que c'était improvisé. Donc, Jean-Pierre.
8: Oh bah oui, tout à fait. Je vais en faire deux en tant qu'à faire. Bah écoute, qu'est-ce que ça représente? C'est l'amour quand même.
0: Ouais.
8: C'est le symbole de l'amour et du couple. Et du couple, c'est quand même le symbole du couple.
0: Mm-hmm.
8: C'est quand même le symbole du couple. Et tu disais, ça peut être couple de même sexe. Hein.
3: Gérard.
0: Mm-hmm.
3: On accueille David Trezeguet. Voilà.
9: Bonsoir David. Bonsoir.
0: Ouais, bah attends, celui-là, c'est même pas la peine de me le prendre.
8: Non,
0: alors, il est hors de question.
8: Bon,
0: allez, hop.
5: Non, mais attends, il y a du monde dans le studio à côté, c'est
0: attends,
5: pour ça.
0: Non, mais c'est même pas la peine. De toute manière, c'est bon, il est l'heure. Allez, hop. Comme ça va plus vite. Hop. C'est même pas la peine qu'on continue. Ça sert à rien. Là, ce soir, on veut faire... Non, mais on veut faire un truc improvisionné.
7: Mais vas-y.
0: Non, mais là, il est hors de question. Ça fait 3 fois qu'on me passe Tony. J'en ai marre. D'accord.
10: Il a raison, hein. Je crois que les gars là, on va pas pouvoir vous garder.
0: Terminé.
10: On voulait improvisionner un débat.
0: Donc le truc
10: qui est foiré. L'improvision, on n'en fera plus d'improvision.
0: C'est foiré.
10: Foiré.
0: Voilà.
10: Merci Thomas. Thomas, parce que Karen elle est nouvelle et c'est Thomas qui connaissait, qui a voulu rappeler les anciens copains.
0: Voilà. Merci à toi.
7: Merci Thomas.
0: Merci.
5: Je dis rien là.
0: Non mais c'est bien.
8: Oh
0: comme ça tu m'as tout foiré.
5: Mais je peux pas me défendre là.
0: Tu m'as tout foiré.
5: J'ai plus d'argument.
0: Dans ces cas-là, c'est même plus la peine. Donc c'est terminé.
10: Voilà.
0: Basta.
3: C'est qui ces gens? Pourquoi tu veux pas leur parler?
0: Non, parce que je ne veux pas refaire comme il y a X années.
10: À part un monsieur
0: reprendre.
10: Et monsieur Mazur, sauf lui qui était sympa mais qu'on a pu avoir à cause de ces gens-là.
0: Voilà. Donc alors dans ce cas-là c'est terminé, point final.
10: Non mais on fera plus de débats dans l'improvisation, on fera que des débats préparés avec la vraie équipe.
0: Voilà, donc pour toi Thomas et puis pour toi c'est terminé. Comme tu as voulu appeler Telescar, tu les appelleras. Mais pour moi c'est fini. Pour moi travailler avec moi non.
5: C'est dommage, j'aurais bien aimé continuer mais bon.
0: Mais non mais pour moi je vais te dire une chose que c'est fini.
5: Tu signeras à la fin de mon contrat?
10: Non, mais les débats de Gérard, tu y assisteras.
0: Pour moi, travailler avec moi, c'est pas la peine.
10: Pour l'AREA, peut-être, mais pas au standard, en tout cas.
0: Non, même pas.
7: Ah, même pas?
0: Ah, bah, toi, pour l'AREA, quand t'auras un guignol qui en passe et puis qui s'amuse à
7: passer. Non, mais je vais le taper sur les doigts après.
0: Ouais. Non, mais moi, je vais garder la
10: c'est
0: même.
10: C'est inadmissible.
0: Je vais garder la même équipe que j'avais l'autre fois.
10: Ouais, qui était bien.
0: Et puis c'est tout.
10: Ouais. On avait voilà. Des gens plus compétents.
0: Voilà, c'est tout.
10: Bon, voilà les gars, merci pour la merde. Voilà, on avait voulu faire une impro, bah résultat que dalle.
0: Une petite impro le lendemain de la Saint-Valentin, on en reprend plus.
10: Voilà. Donc notez que le 15 février de l'année prochaine, il y aura pas d'impro.
0: Il y aura rien.
10: Notez-le.
0: De toute manière, c'est bon. Même pas si je serai encore là.
10: Ça c'est vrai, ça parce que vu ce que tu nous as fait ce soir et vu mais bon.
3: Mais quand même, Gérard, je trouve que t'as été nerveux ce soir.
7: Un petit peu, oui, quand même.
10: Oui, je trouve aussi. Bah là, c'est normal. Je connais bien mon pote Gérard. Aujourd'hui, c'était la Saint-Valentin, c'est les amoureux, ça lui manque. Donc, du coup, il a voulu plus avoir des filles à l'antenne que l'envie de lire des poèmes et de faire des débats. Il voulait pas trop parler à des garçons. C'est vrai, Gérard?
0: Ah bah ça, c'est tout à fait normal. Donc,
10: La semaine prochaine, je pense que ça ira mieux. Hein, donc, voilà. Il sera calmé. Mais là, il a besoin d'être tranquille.
3: Ouais, en fait, il est pressé de rentrer chez lui pour appeler Vulve.
0: Non, mais je vais l'appeler là maintenant. Ah.
10: Voilà. Gérard, non, mais on va y aller, faut que je rentre.
7: Gérard, il y a Stéphanie qui habite à Monaco, qui...
0: Ouais, non, mais c'est bon, c'est pas la peine de lire les messages sur l'internet. Ça ne sert strictement à rien.
10: Et heureusement, j'ai vu parce
7: elle disait qu'elle aimait vraiment ta voix.
0: Hein. Ah ouais, bon, c'est bien.
10: Ça va, ça
0: reste. Stéphanie de Monaco.
7: C'est marqué Stéphanie qui habite à Monaco.
0: Ouais. Stéphanie qui habite à Monaco.
7: Bah, viens voir. Ouais. Viens
0: non,
7: voir.
0: Non, c'est bon. C'est même pas la peine.
7: Tiens, regarde. Ouais. Stéphanie de Monaco. Ça
0: ouais, non, mais c'est bon.
10: C'est des homonymes qu'ils utilisent.
0: C'est bon.
10: Bah, on se met un petit son, on va se retrouver juste après. Allez, à tout de suite. Allez, vas-y, un petit son.
0: Voilà, allez.

0: Ou alors je fais un autre truc, c'est que je t'emmène dans un bagage, mais je l'ouvre pas du tout pendant la semaine.
1: Ouais, mais tu me donneras à manger, hein.
0: On verra, ouais.
1: Ouais, ouais, t'as intérêt, hein.
0: Ouais, ouais, d'accord, ok. Elle est en pleine forme, Françoise, hein.
1: Bah, bien sûr, je suis un peu de forme.
0: Bon, bah, tant mieux, non, mais t'as l'air d'être bien. Françoise, reste donc avec nous.

0: coussins d'air qui répondent correctement à combien dépensez-vous sur la chanson française.
1: Ça
0: commence bien bien ce qui est en train de jouir là.
1: Tu peux lui dire à la fille qui jouit d'arrêter parce que je me suis déjà branlé, hein.
0: Bon, alors, donc
1: maintenant, concernant ta question.
0: Mais c'est en argent, hein.
1: C'est-à-dire, oui, ben justement, je te réponds, je te donne une somme. Mm-hmm. C'est-à-dire, quand je croise Francis Cabrel qui joue la guitare là, dans la rue, eh bien, ma foi, ça ne dépasse pas 30 francs.
2: Bon, t'es lourd, Raffort, tu as déjà dit. Hein.
3: Mais c'est qui Gérard qui joue comme ça là?
0: Manu, s'il te plaît, tu fais le standard comme il faut!
1: Ah non, mais c'est pas Gérard. Manu qui joue là, je crois.
3: C'est pas comme ça qu'on joue.
2: On peut répondre!
0: Aphrodite, pour l'instant, tu vas te calmer, bouton d'or, pareil!
1: Je suis dégage!
2: C'est pas Aphrodite, hein, oh!
1: Bon bah.
2: C'est pas nous, Gégé!
4: Qui joue quel rapport avec la chanson
0: bon. Française?
2: Ouais, mais il est trop, lui.
0: Attends, si t'es pas contente, tu raccroches et on
3: c'est pas grave, Gérard, tu poses la question à qui tu veux, vas-y, donne
0: un coussin d'air!
1: Oui!
0: Donc c'est bien en question argent que je te demande.
1: Ah hein. Ben je t'ai répondu, pas plus de 30 francs.
0: Ah bon, t'as un CD à 30 francs, donc c'est un CD
1: non,
0: de
1: je
0: titre.
1: Te dis, si je vois Francis Cabrel qui joue la guitare dans la rue devant moi, je lui donne pas plus de 30 francs.
0: D'accord.
5: C'est vrai que t'as un piercing sur le gland, chérie.
0: Christophe.
1: Non, j'ai pas de piercing dans le gland, non.
0: Non, c'est pas toi, coussin d'air, qu'on parle.
1: Ah, pardon.
2: C'est à qui?
6: C'est à Christophe.
0: Christophe. Christophe, une fois.
1: Mais oui, je suis là.
0: Alors tu réponds s'il te plaît.
1: Ouais, bah, j'aimerais poser une question à coussin d'air. Ouais.
0: Non, pas.
7: Le A placé juste après l'apostrophe dans le deuxième mot, seconde position dans le quatrième.
1: Écoute, Francis Cabrel, en ce moment on peut le trouver, si ma mémoire est bonne, à la station de métro Stalingrad.
5: Bon, ouais, allez, enchaîne.
1: Moi j'habite Gambetta, je change où? Tous les deux, vous allez régler ça au standard.
0: Vous allez régler ça au standard. Alain.
5: Bon, allez, enchaîne.
0: Alain.
1: Moi, c'est vrai que tu es le fils de Philippe Barbier.
6: Mais je te jure, j'ai sa gueule, je chante comme lui, regarde.
3: Manu, t'as dit que les mettre au standard. Ouais, ils sont au standard, ils sont là.
5: Bouge.
3: Ils sont là au standard.
5: Mais Marc, c'est toujours la même chose. Allez, avance.
0: Manu, je sens que tu as dégagé du standard. Oh, non, Alain.
1: Manu.
6: Oui.
1: C'est le fils de Philippe Barnet.
3: Oui. Excusez-moi.
0: Vous dégagez tous les deux au standard.
5: C'est pas toi qui commande, Gérard.
0: Attends, moi je t'emmerde.
3: Alors là, Gérard, j'ai une question de...
0: Alain.
3: Excuse-moi, deux secondes, il y a une question sur Minitel de Fabio, parce qu'on est quand même encore 25 connectés, hein, c'est super. Donc Fabio te demande, Gérard, avec ta chanson Les Poèmes de Gégé, comptes-tu te présenter au concours de l'Eurovision et pourquoi pas faire la suite carrière à Broadway?
0: Non.
2: Pourquoi?
0: Non, terminé. On laisse sortir le CD, on verra.
3: Moi j'ai un petit sondage.
0: Non,
3: à la question, quel est votre chanteur français préféré? 80% des gens répondent oui, 15% non, et 5% mais pourquoi?
0: Non, mais attends, c'est bien, toi, tes sondages bidons que t'as été me chercher sur.
5: Oh,
0: ta gueule, toi, pétasse!
3: Et sinon, il y a 65% des Français qui écoutent de la chanson française, 30% des Français qui écoutent de la chanson vietnamienne, et 5% des Français qui n'écoutent que des conneries le jeudi soir.
0: Eh ben, ceux qui sont pas contents, ils vont se faire chier, puis quoi,
5: c'est pas toi qui commande, Gérard!
0: Bon, alors toi, pétasse, tu vas te faire enculer!
3: Ouais, pas trop vulgaire quand même, Gérard, hein. D'accord.
0: Hop. Alain.
6: Oui. Donc, en fait, moi j'ai un super bon plan. C'est que mes CD, j'écoute essentiellement que de la chanson française.
8: Allez Gérard, montre-nous tes fesses. Allez Gérard, montre-nous ton cul.
0: Bon, Manu, tu dégages.
3: Quoi, j'ai fait quoi?
0: Dégage.
3: Mais qu'est-ce que j'ai fait?
0: Dégage.
3: Fildard, dis-lui, j'ai rien fait. Il a rien fait, mais tu dégages.
0: Tu dégages ou tu fais le standard comme il faut maintenant?
3: Ok.
0: Ok. Alors,
6: Olivier.
1: Oui.
3: Alain.
6: Oui.
0: Donc,
6: J'étais en train de t'expliquer que j'avais un bon plan pour avoir des CD pas chers.
4: Alors, comment on fait pour aller de Gambetta à Stalingrad?
6: Gérard, tu peux dire à
0: Sandy
6: de se calmer derrière, s'il te plaît.
0: Ta gueule, toi, va te faire
9: enculer. D'abord, c'est pas moi qui fais ça.
3: Ouais, parce qu'elle sait pas le faire.
0: J'ai demandé Christophe et Coussin d'air, là, tu me...
3: Ils sont partis.
1: Mais j'ai rien dit, Gérard.
2: On peut répondre?
0: Bouton d'or.
2: Oui, écoute, Gérard, très sincèrement, 0,00 francs hein, pour la chanson française.
0: Ah, parce que t'es contre la chanson française, toi.
2: Non, j'ai pas dit que j'étais contre. J'ai dit que je dépensais 0,00 francs.
0: D'accord, et pourquoi?
2: Parce
10: que point final à la ligne.
2: Pourquoi? Parce que... Bon, je t'expliquerai après, Gégé.
1: Mais dans quel sens?
2: Non, mais je,

0: Donc j'ai encore un nouveau message Minitel de Fabio, toujours, qui demande, Gérard, si ton budget CD est aussi élevé que ton budget capote.
1: Bah ça, c'est la question, j'y répondrai pas, les cons.
2: Donc, Gérard, excuse-moi, c'est quoi ça, j'ai une question à te poser très importante. Gérard, tu m'écoutes?
1: Je t'écoute, mais je voudrais bien que celui... Celui avec le son qui arrête,
2: écoute, j'entends rien, moi. Mais écoute ma question, hein. Je voulais savoir si, à ton avis, Christophe, c'est bien le fils de Philippe Barnet, le chanteur.
3: Regarde, je te la
1: rends. Ah, ça suffit!
3: Avoir un enfant!
2: Ah oui, c'est vrai, c'est moi.
4: Oh là là.
2: Oui, c'est lui.
0: Ouais, Sandy, on est d'accord, c'est le bordel.
1: Ça commence à devenir lourd, tous les deux, Coussinaire et Christophe, hein.
2: Mais non, mais écoute, pour une fois, on a
1: ça le fils commence d'une... à bien faire.
2: Gérard, excuse-moi, mais pour une fois, on a le fils d'une vedette, je trouve que tu devrais te comporter un peu mieux avec lui.
1: Non, mais attends, je fais ce que je veux, d'accord, Coussinaire.
5: Exactement.
2: Bah voilà, moi, je crois que si on avait le fils de Claude François, tu dirais pas la même chose.
1: Bon, hop.
0: Donc, Coussinaire, tu te calmes un petit peu, s'il te plaît, parce qu'autrement, je lâche les chiens. Et Gérard, tu continues pour la question. Titi, elle voudrait répondre, s'il te plaît.
1: Donc, vas-y.
4: Bah, moi, je voulais dire que non, je ne pense pas beaucoup d'argent pour la chanson française, parce que...
0: Titi,
4: moi,
0: tu peux parler devant ton micro aussi.
4: Oui, bah, j'adore que les groupes anglais.
0: Pourquoi? Parce qu'ils chantent français?
4: Non, parce qu'ils chantent en anglais, et puis la musique est meilleure que la musique française.
0: Ah, d'accord. Et tu comprends les paroles?
4: Non, je connais pas. Enfin, je connais un peu l'anglais, mais...
0: C'est pour ça que t'aimes bien.
4: Ouais, j'aime bien.
0: Ok. Gérard.
1: Donc, personnellement, moi, j'aime bien la chanson française.
0: Et je crois que t'allais dire la fellation.
1: Pauvre con. Et c'est dommage qu'on en parle pas assez sur certaines radios.
0: C'est vrai.
1: Donc, avez-vous été voir une star en concert? La plus tard, tu vois.
0: Elle a été vite, ta question.
1: Non,
0: je l'ai pas vu passer.
3: Ouais,
0: t'as fait un S, Gérard.
2: C'est Christophe. Christophe Barnet,
1: je peux répondre. Oh, tu
5: t'écrases. Pousser la chansonnette, Christophe.
2: Christophe Barnet, je peux répondre à la question.
5: Tu peux pousser la chansonnette.
2: Donc moi, je suis allé voir Jean-François Derec au truc là, au Théâtre des Glaces.
1: Déjà, c'est pour Théâtre des Glaces, mais au point virgule.
2: Ah, voilà. C'est pareil, c'est moi la ponctuation. Et donc moi, j'ai trouvé ça super.
0: Dans quel sens?
1: Non, non, attends, il n'y a pas dans quel sens.
2: Non, c'est
1: celui qui s'amuse à faire cette musique de merde, arrête.
2: Les Français partent aux Français.
1: Ta gueule, toi.
0: T'as de l'autorité, quand même, Gérard, ce soir.
2: Ouais, comme d'hab.
1: Donc, j'ai pas fini de poser la question.
0: Donc, laissez-le.
1: Donc, avez-vous été voir une star en concert? Et qu'est-ce qui vous a plu?
2: Bah,
1: on
2: oui,
1: va demander un Coussinaire. Antoine, écrase un peu, Christophe. Ça me prend les vacances.
0: Coussinaire.
1: Coussinaire. Coussinaire, une fois.
2: Je réfléchissais à ta question, oui. Alors, moi, je suis allé voir un artiste récemment. Enfin, récemment, je m'entends. C'était Michel Sardou et ce qui était bon, moi j'aime bien ce chanteur, hein, mais ce qui était très très marrant pour l'anecdote, c'est que lors de son concert, lorsqu'il a donné son concert, il y avait plus de monde sur la scène que dans la salle.
1: Ah. Non mais attends, là non mais je te suis pas là, Coussinaire.
2: Bah, c'est-à-dire que Michel Sardou était accompagné de ses musiciens, comme tu sais, et que sur la scène, Michel Sardou et ses musiciens étaient plus nombreux sur la scène que de spectateurs dans la salle.
1: Et bah, moi, je peux te démentir parce que... Oh, Pilda, s'il te plaît, ça commence à bien faire. D'accord. Donc, Coussinaire.
2: Oui.
1: Oui,
2: c'est Coussinaire, SIGA.
1: Non mais t'as peut-être quelque chose à rajouter, toi, tes sondages de merde que t'as allé chercher sur Internet.
0: C'est pas un sondage. Oui, si tu veux, mais pas tout de suite, je travaille. Il y a des médecins qui ont prouvé que écouter Phil Barnet, Michel Sardou et Didier Barbelivien, ça provoquait des cancers de l'anus.
1: Qu'est-ce que t'en penses?
3: C'est
1: un
3: sondage de merde.
2: Alors, ça c'est tout à fait vrai parce que moi je suis une fausse couche.
1: Bon.
0: Il y a un mec en live, hein. Il y a un mec dans un concert, Gérard, il faut peut-être quand même faire quelque chose.
1: Hein. Yeah.
0: On est là. Je suis avec Gérard,
2: c'est Coussinaire, j'ai pas fini encore la réponse.
0: Deux secondes, excuse-moi Coussinaire, justement on parlait des G-Squad, il y a Fabio toujours sur Minitel qui demande si Gérard, maintenant qu'il a du succès, va remplacer Gérald dans le groupe.
2: Ah oui.
1: Non,
0: tu vois, t'es déjà là.
1: Bon, alors toi tu vas arrêter parce que tout à l'heure tu vas te prendre les deux cartons sur le coin de la gueule.
2: Mais vas-y.
1: Donc là tu vas te calmer, toi.
0: Tu peux les porter avec ton...
2: Est-ce que Gérard,
0: ton tassement.
2: Gérard. Je peux, c'est Coussinaire. Je peux finir ma réponse.
1: Bon, mange-toi, parce que
0: ça commence à dire.
2: Je vais poser un second si on me coupe pas. Je voudrais juste savoir si Christophe est bien le fils de Phil Barnet.
1: Bon, ouais, oui, cela, tu me les dégages.
2: Et si oui,

0: Je gère.
1: Mais Christophe, si tu es vraiment le fils, dis-nous pourquoi.
2: Vous vous calmez tous les deux, il y en a ras-le-bol. Alain.
1: Je suis aussi le frère de Gérald.
3: Je suis Red.
1: Oui. Christophe.
0: Vas-y Gérard, vas-y, demande.
2: Alain.
1: Oui, bah avec tout le bordel qu'il y a, j'ai complètement oublié la question. Je suis vraiment désolé, mais pourtant, j'essaie de suivre. Hein.
4: Fume à tarté, ça ira.
1: Est-ce que tu peux me la répéter?
2: Alors, avez-vous été voir une star en concert et qu'est-ce qui vous a plu pour la troisième fois consécutif?
1: Une star en concert?
2: Oui.
1: Mais qu'est-ce que t'appelles star? Genre chanson ou cinéma ou...
2: Une star, c'est les chanteurs.
1: Ah, seulement les chanteurs?
3: Bah oui. Oui, hein.
1: Donc les chanteuses, non?
2: Que ça soit chanteur ou chanteuse, c'est pareil.
1: C'est pareil.
3: Ouais.
1: Mais accompagné de quelqu'un ou pas?
2: Oh là là, t'es bouché toi.
1: Bah, je sais pas, bah précise ta question, c'est un peu vague aussi.
2: T'as qu'à écouter ce que les gens vont te répondre. Bouton d'or.
3: Oui, écoute, moi je suis allé voir Antoine Decaune au Parc des Princes et bon, bah, ce qui m'a plu chez lui, bah, il chante bien, il a une belle voix.
2: Quoi. Bon, bah bouton d'or.
3: Oui.
2: Antoine Decaune, c'est pas un chanteur et tu vas retourner au standard.
3: Mais non, j'ai pas. Qu'est-ce que j'ai dit, José? J'ai dit Antoine Decaune? Ah, je me suis trompé, excuse-moi.
4: Johnny Hallyday, c'était.
3: Non, c'est Sardou, je crois.
2: Fildar et Manu, quand vous allez arrêter de me prendre pour des cons avec vos doubles sons, vous me pressignez tous les deux.
0: J'ai pas de double son, je suis en train de son, je prends des appels au standard sur les 24 lignes.
2: Tu viens faire quoi, toi, ici?
4: Attends, mais bouton d'or, Michel Sardou joue pas au foot, que tu...
0: On dirait un requin, lui, quand il rentre.
2: Aphrodite.
5: Moi, j'étais voir Yves Montand. Et ce qui m'a plu, c'est sa bicyclette, quoi.
4: Moi aussi, je suis allé le voir au cimetière. Je vais apporter des fleurs.
2: Non, tu vois, c'est pas toi, là. C'est pas toi.
0: Mon micro.
2: Non, mais t'as intérêt. Donc, Sony.
6: Non, je suis allé à un concert, parce que c'était...
2: D'accord, Titi.
7: Gourminet.
2: Ta gueule, toi.
8: De quoi? J'ai pas compris.
6: Bah ouais, c'est normal. C'est un peu...
2: La question, t'as pas... Bon, vous fermez vos gueules un peu.
8: Ah, si j'ai déjà été voir un chanteur...
2: Une star en concert, et qu'est-ce qui vous a plu?
8: Moi, j'ai déjà été voir le groupe Dépêche Mode.
0: Ça donne quoi?
8: De quoi?
0: Ça donnait quoi?
8: Bah, c'était bien, il y avait du monde, et puis c'était...
0: Ils chantaient et tout, non?
8: Ah oui, ils chantaient, ouais.
0: Ah d'accord.
6: Titi, je pourrais te poser une question?
8: Oui.
6: T'écoutes quoi comme style de musique?
8: Moi, j'écoute surtout de la musique anglaise.
6: Et c'est-à-dire?
8: Genre Dépêche Mode, Dépêche Mode, les Cranberries.
6: Les Cranberries, t'aimes bien sinon.
2: Sardou qui chante en anglais, toi, pauvre con.
0: Il a fait une version.
2: Ah oui, qu'est-ce qu'il a fait comme version chanson anglaise?
0: Les lacs du Connemara.
2: Non.
0: Non, JJ's Poem.
2: Non plus.
3: Non, My Way.
2: Non plus.
9: GG, moi j'avais une question pour toi et Titi. Tu aimes la chanson française et Titi, elle aime la chanson anglaise. Mais à la maison, vous faites comment? Vous écoutez quoi alors?
2: Non, chacun écoute ce qu'il peut de son côté. On se bat pas, on a chacun notre CD portable, on écoute ce qu'on veut.
9: Ta gueule.
2: Va te faire enculer, toi, pétasse.
0: Pas de vulgarité,
8: Jean. Mais moi, je pense que si j'aime la musique anglaise, c'est parce que j'ai des
0: t'as origines bercé.
8: Anglaises. Non, j'ai des
9: t'as
8: origines
9: ta
8: anglaises.
9: Gueule, Gérard.
0: Ah bon?
9: Ah ouais.
0: D'où?
8: Je sais plus, c'est du côté de Londres, mais je me rappelle plus où.
0: Ah d'accord. Côté de Berlin, je crois.
6: Ouais, allô.
9: Du côté de
6: Londres,
9: ton papa.
6: Tu viens d'où d'Angleterre?
8: Du côté de mon père.
6: Titi, tu viens d'où d'Angleterre?
0: De Londres, elle vient de le dire.
8: Non, mais je suis née en France, mais j'ai de la famille qui est partout en Angleterre.
6: Ah ouais, partout, tout ça. Ça
8: non, mais c'est vrai, c'est pas des conneries.
6: Ouais, je crois, attends.
8: Attends, ferme-la, connasse.
0: Ah ouais, là, ça va trop loin.
6: C'est qui celle-là, là?
8: Ah, elle est lourde, celle-là.
6: Sérieux?
3: Ouais, Gérard.
6: Rien d'autre.
3: Gérard.
4: Non, moi, j'aimerais pas parler d'un phénomène qui se passe entre les fans et...
8: Allô, le bulldog est en merde.
4: Entre les fans et les artistes.
2: Ta gueule, toi!
4: Il y a des fans qui veulent ressembler à leurs artistes.
2: Manu!
9: Vas-y, reprends la direction, GG, là, du débat. Parce que...
2: Manu, tu commences à me les calmer.
0: Mais qu'est-ce que j'ai fait? J'ai rien fait.
2: Non, tu commences à calmer un peu les emmerdeurs, là, parce que ça commence à me gonfler.
9: J'en ai marre, c'est tout le temps la même chose.
2: Oh, ta gueule, toi, pétasse!
4: Je te jure, regarde.
6: Hey, Christophe,
4: enfant de toi!
2: Bon, alors, lui, tu me le dégages pour de bon, je veux plus l'entendre, celui-là. Comme ça, je vais être tranquille. Allez, hop, bonne nuit pour lui.
10: Joyeux anniversaire!
0: Je savais pas, Gérard. C'est vrai? C'est ce soir?
2: Bon, quand vous aurez fini vos conneries de me faire chier, vous me préviendrez tous les deux, les bandes de petits cons, là.
3: Non, Gérard!
6: Oh là là, Gérard. Bon, GG.
3: GG.
6: GG.
2: continuerai pas les débats tant qu'on trouvera pas qui c'est.
6: Gérard,
3: c'est mon voisin.
6: Gérard, c'est ton anniversaire.
2: Ah, je m'en fous, je continuerai pas.
11: Bah ouais, bah moi j'attends que Manu gère au standard, hein. Moi aussi je suis comme toi. Hein. Ça y est, j'ai géré la, à la place de Christophe Barnet, on accueille Jean Barbelivien.
2: Oh, ouais, c'est ça. Alors vas-y, fais-les bien changer de nom au fur et à mesure, ouais, tu vois.
11: Ok, c'est pas grave, je le change. On va accueillir Jean-Jacques Sardou à la place de Jean Barbelivien.
2: Bah voyons, prends. Dis-leur qu'ils restent bien et puis qu'ils prennent d'autres noms.
11: Ok, c'est pas grave, on accueille David et Jonathan sans Jonathan.
2: Bah voilà, c'est ça, continue. Non mais continue, tu crois que tu fais bien ton boulot là? Pour l'instant, tu le fais mal.
11: Il est naze ton boulot, ça.
2: Ouais, je crois que tu vas aller dehors.
12: Je dépose ma bobilette.
4: Les fans et les artistes.
2: Non,
4: il y a certains fans qui veulent.
6: Répète, on t'a pas entendu.
12: J'aimerais pas. Je prends ma clé. Et au moment que
11: Gérard, faut que tu gères un peu parce qu'autrement on n'arrivera jamais à avancer. Hein.
2: Déjà lui, il va falloir qu'il se calme.
11: Sinon, moi j'appelle Max et il fait le débat. Hein.
2: Rouge. Non, mais attends, toi tu fermes ta gueule et tu vas déjà t'occuper aussi.
6: Tu parles comme ça.
2: Hein?
11: De quoi?
2: Parce que là, tous les deux, là ce soir pour la dernière, vous êtes en train de nous faire chier.
6: À qui que tu parles comme ça?
2: Ouais, toi tu t'écrases.
6: De quoi je m'écrase? Tu restes tranquille, c'est tout.
2: Si t'es pas content, tu retournes chez toi, toi.
11: Donc, on va rétablir le truc. On en est où, Gérard? Quelle question? Avec qui tu veux t'adresser? Et est-ce que t'as des timbres?
2: Donc, des timbres, moi, tout à l'heure, je vais te coller un timbre sur le coin de ta gueule.
3: Ouais.
2: Tu vois? Tout à l'heure, tu vas te prendre ma main sur ta gueule.
6: Qui?
2: Ça va te faire tout drôle, le timbre, toi.
9: Tes débats, ils sont inintéressants.
2: Moi, je t'emmerde.
8: T'es nul.
2: Donc, êtes-vous fan?
6: Je veux pas dire, mais je suis un petit peu d'accord avec la demoiselle.
3: Mais Gérard...
9: N'importe quoi.
11: Laissez-le poser la question, s'il vous plaît. Gérard,
2: êtes-vous fan ou avez-vous vu votre idole?
9: N'importe quoi.
2: Alors moi je t'emmerde, connasse.
3: Gérard.
11: Faut la trouver cette fille. Hein.
2: Non mais lui, pour l'instant, il gère rien du tout.
11: Mais si, j'essaye.
2: Donc on va demander...
11: C'est facile.
3: Aphrodite.
2: On va demander à... Alain.
9: Ouais. Ah, c'est à chier.
3: Il est parti, Alain.
6: Il est toujours là.
2: Alain.
6: Il est toujours là.
2: Bon alors, tu réponds.
6: Pas vraiment, non, je crois pas.
2: Mais dans quel sens? Pourquoi?
9: C'est vraiment pourri.
6: Pourquoi? Bah parce que ça m'intéresse pas plus que ça.
2: D'accord. Bouton d'or.
3: Écoute, GG, que te dire?
6: Bah déconne.
2: Oh, tu travailles ou quoi là?
3: Oui, je suis là, GG.
2: Bah tu travailles, tu réponds.
3: Oui. J'ai vu mon idole. Je l'ai rencontré Michael Jackson. Donc voilà, je l'ai rencontré, on s'est embrassé. J'ai pu enlever son masque, c'était magnifique.
6: Okay. Okay.
9: Les vêtements que tu portes.
2: Bon, allez. Vous allez réfléchir. Tu veux t'envoyer un disque et c'est tout.
6: Répète la question avant de réfléchir.
2: Alors êtes-vous,
11: tu viens de poser la question.
9: C'est peut-être toi la grosse.
2: La grosse, c'est ton merde, connasse.
4: Est-ce qu'on peut passer Doc Crado, ma syphilis à moi?
8: J'ai déjà dit que j'étais pas grosse.
11: Voilà.
2: Bon, alors Manu, je te préviens, je vais virer tout le monde là à la pause.
11: Ah bon?
2: J'ai l'impression, hein.
11: Ok.
2: Parce que tu fais mal ton boulot, et là ça commence à bien faire.
11: Ouais, mais bon.
2: Tu te fous de la gueule du monde.
11: Karine, elle branle rien, moi j'en ai marre.
2: J'en ai marre, je me casse. Allez, casse-toi, ça vaudra mieux. Casse-toi, ça vaudra mieux.
13: Salut, hein.
2: Casse-toi, ça vaudra mieux.
11: Ah, donc, putain, là, il est parti,
13: là, j'amène mon copain Olive.
2: Bon, moi,
11: Non,
2: dégage toi aussi.
11: Non.
13: Hop là. Déjà,
11: Karine, tout. Gérard, je peux me casser aussi.
2: Non, ben, toi, si tu te casses, je mets quelqu'un d'autre.
13: Fildar, viens avec nous. Fildar.
11: Qu'est-ce que je fais, Gérard? Tu me donnes combien pour que je reste? Parce que là, il m'attire.
2: Non, tu te démerdes avec Max, c'est tout, c'est pas mon problème. Donc, Karine, tu me laisses coussin d'air. Alain.
11: Slender, ça fait longtemps qu'il est parti, je pense.
14: Non, je suis là, j'écoute le débat, c'est passionnant.
2: Ouais, c'est passionnant avec deux abrutis.
14: Moi, je voudrais simplement réécouter la question avant la pause. Hein.
2: Voilà.
6: GG, c'est Sony, je peux rester, moi?
2: Pour l'instant, on va se mettre un disque.
14: Répète la question.
2: Êtes-vous fan?
14: Oui.
2: Ou auriez-vous vu une idole? Et on va s'écouter le Titanic comme film. C'est pourri avec l'eau salée. Je retrouve là. C'était le Titanic comme film, c'est pourri avec de l'eau salée. Donc on va récupérer coussin d'air.
11: Tu rappelles les numéros, le Minitel, tout ça quand même,
2: donc,
11: hein, c'est ton boulot.
2: Donc 0800 0803 08 5000 et 0870 5000 et toujours le 3615 Scott Pond Radio, rubrique directe. Et donc on récupère coussin d'air.
14: Oui, je suis là.
2: Bonsoir.
15: Salut.
2: Rebonsoir. Alain.
15: Alain.
2: Rebonsoir. Bouton d'or.
16: Bonsoir tout le monde.
2: Bonsoir tout seul. Aphrodite.
16: Rebonsoir.
2: Sonny.
17: Ça se passe.
2: Sonny.
17: C'est bon, je suis là.
2: Bon, bah, tu réponds quand on t'appelle, s'il te plaît, merci.
17: Ok.
2: Et Titi.
18: Bonsoir.
17: Et moi. Il y en a qui s'est vu oublier, mais faut le jarter, faut le jarter.
11: T'as oublié Bertrand.
2: Bertrand à la place de...
11: À la place de Jean Barbelivien, Sardou...
17: Tout le bordel, tous les blaireaux, quoi.
2: Bon, donc, la question, vous l'avez compris ?
18: Répète-la.
2: Donc, êtes-vous fan ou avez-vous vu une idole ? Non mais oh !
17: Ah, là.
2: C'est quoi, ça commence
11: pas,
2: là, déjà
11: c'est pas nous,
2: ça commence.
11: Là, c'est pas moi.
17: Bah, demande les prénoms déjà, Gérard.
2: Donc, on va demander à Sonny.
17: Oui, donc, moi, mon idole, c'est toi. Je tiens à te le préciser. Je t'ai jamais vu, mais bon, j'ai vu. Je t'ai jamais vu, quoi. Donc, j'aimerais bien te rencontrer, si possible, ce soir. Est-ce que tu me autoriserais à passer te chercher?
2: Mais bon, ça... tu sais qu'il s'amuse à couper, là.
17: Ouais,
11: d'accord, je viens de capter. C'est bon.
17: C'est pas grave. Donc, est-ce que je pourrais te rencontrer? Vu que t'es mon idole.
2: Non, ça m'intéresse pas du tout de te rencontrer.
17: Bah, c'est pas sympa parce que tu vois, tu viens de me décevoir un fan.
11: Eh ben, tant mieux, ça c'est dégueulasse quand même.
17: Franchement, non. Vous n'êtes pas d'accord avec moi, Manu Fildar, il est
11: c'est
17: pas dégueulasse.
11: C'est odieux, odieux.
2: Oh, ouais, oh, je fais ce que je veux.
11: Oh, Dieu.
2: Aphrodite.
16: T'as quelqu'un? Ah, le blanc,
2: hein. Aphrodite. Aphrodite.
17: Gérard, on l'entend plus, c'est pas cool tout ça. Bah, c'est pas grave, on a qu'à parler entre nous. Ça va, comment il s'appelle, Bertrand?
19: Ouais, ça va,
17: ça se passe.
11: Elle est où, Aphrodite?
16: Il
17: se passe quoi? On n'entend plus Gérard, là, on n'entend plus rien.
19: Ah, mais c'est Philippe, là, qui fait des
2: codes. Aphrodite!
17: C'est encore Philippe qui déconne, là.
11: C'est pas moi, c'est Manu qui est en train de gérer.
2: Aphrodite! Aphrodite!
16: Oui!
11: Bah voilà! Alors tu parles quand on t'appelle, je te remercie.
16: Non, mais d'accord, ouais.
2: Aphrodite!
16: Donc, moi, je suis fan de Dalida. Et puis, j'aimerais bien la rencontrer, donc.
2: Non, mais malheureusement, elle nous a quittés.
17: Quoi? Depuis quand?
11: Bah, elle est partie quand? Elle m'a pas dit.
16: Elle nous a quittés.
11: Elle a pris des vacances en Corse.
17: C'est un menteur, Gérard.
2: Oh, ta gueule!
16: Gérard,
19: elle
16: va faire l'Olympia, là.
19: Elle va faire un duo avec
16: Yves Montand. Ah, d'accord, tu me rassures. Elle fait l'Olympia en... Bien, merci.
2: Merci, Manu,
11: pour une fois. J'ai rien fait, j'ai rien touché. Dis-lui, toi, Karine, j'ai rien fait.
18: Non, il a rien fait, c'est pas lui, ça doit être Aphrodite.
17: Tu l'appelles?
2: Mon bouton d'or.
16: Oui. Écoute, moi je t'ai dit, j'ai rencontré Michael Jackson, c'est bien, il m'a donné un de ses chapeaux, j'ai pu conserver un masque, c'était bien quoi, j'étais heureuse.
2: Alain.
16: Souchon.
19: Non, j'en ai pas vu, par contre des gens connus, oui.
16: Souchon.
2: Alain.
19: Oui, c'est ce que je te disais. T'as peut-être pas entendu?
2: Non, j'ai pas entendu parce que ça a été coupé entre deux et ça recommence.
11: Bah oui.
19: D'accord. Parce que moi j'ai entendu la moitié de la question, tu disais les fans et après c'était les idoles.
11: Ouais.
19: Ah d'accord, j'ai tout entendu donc. Non, j'en ai pas rencontré. Attends, je réfléchis.
2: Non mais tu réfléchis, tu te dépêches parce que sinon on va passer à quelqu'un d'autre.
11: Ouais, mais qui réfléchit, on passe à quelqu'un d'autre et on le reprend après. Hein,
2: Bertrand.
11: C'est une bonne idée.
19: Oui, moi je suis très fan de Billy Idol. Je trouve que c'est quelqu'un qui a révolutionné le pop rock.
17: C'est ton idole?
19: Bah oui, c'est mon idole.
2: Coussin d'air.
15: Ben moi, si tu veux, c'est-à-dire que j'ai entendu là beaucoup de noms de stars internationales que je connais pas trop, parce que chez nous à la Réunion, bon, faut savoir que on écoute surtout des artistes locaux, et il y a un artiste réunionnais qui remporte tous les suffrages, c'est Enrico Macias, et moi je trouve que c'est un artiste réunionnais qui cartonne vraiment, qui chante en créole, qui chante également en dialecte hindi, qui chante en vietnamien, enfin...
19: En yiddish aussi.
15: Et de temps en temps, oui, dans les bar mitzvahs et les mariages, il chante également yiddish, donc moi je dirais que, bon, je connais que les artistes de mon pays, et je cite Enrico Macias, et je l'ai vu plusieurs fois, plus d'une fois même en concert.
2: D'accord.
19: D'ailleurs, excuse-moi Gérard, là c'est Bertrand, j'aimerais te dire quelque chose, parce qu'il y a des fans qui s'identifient beaucoup à leur star. Oui, qui veulent même leur ressembler physiquement. Donc, je n'aurais qu'un conseil à donner à Sunday, c'est de cesser d'idolâtrer Carlos, c'est tout.
2: Bertrand, tu dégages, au revoir.
18: Moi, j'ai une chose à te dire, t'es vraiment un con.
11: T'aimes pas Carlos?
18: Non, moi, j'aime pas Carlos.
11: Ah, bah, il a fait des belles chansons quand même.
18: Moi, j'ai déjà dit que j'aimais la musique anglaise.
11: Non, mais il parlait au niveau du talent.
2: Bon, s'il vous plaît, vous la laissez.
19: Big bisous, c'est anglais.
2: Big bisous, c'est anglais. ta connerie, elle est anglaise.
19: Ça veut dire gros, gros baiser.
16: Sandy, je peux poser une question à Titi? Pardon.
2: Ouais, vous l'avez.
17: Eh, c'est vous tirez sur qui? Sur Sandy?
2: C'est Manu, bordel, c'est la dernière fois que je te dis de gérer.
17: Eh, GG, je pourrais te poser une question, c'est Sonny?
2: Non, non, pour l'instant, Sonny, on va laisser les répondre à Titi.
17: C'est qui, Kiki? Ouais, vous vous souvenez des peluches Kiki?
18: Je peux répondre?
11: Bah ouais, j'aimerais bien que tu répondes.
2: Moi, je voudrais bien que celui qui s'amuse avec sa console arrête.
19: On t'écoute, Carlos.
2: Merci.
18: Je suis pas Carlos.
17: Ah ouais, ça me parlait pas comme ça.
2: Bon, Manu.
17: Rasé, c'est tout.
2: Manu, arrêtez, pour la 7e fois, tu me gères le standard.
14: Non, mais arrêtez de dire.
2: Non, t'as pas d'essai, tu le fais tout de suite.
11: T'as pas d'essai, hein.
14: Gérard, il faut que tu dises aux gens d'arrêter.
11: Écoute-moi bien le standard.
14: Ouais.
11: Écoute-moi bien, je le répéterai pas deux fois.
14: T'écoutes, bâtard. Oh.
11: Tu vas te gérer. Y en a marre. Ok.
14: Et puis,
11: ça y est, c'est bon, je l'ai géré.
2: Je sens que je vais arrêter à 3 heures.
14: Gérard, c'est coussin d'air là.
2: Bon, coussin d'air, s'il te plaît, on laisse répondre Titi, s'il te plaît, merci.
14: Bah, Gérard, 2 secondes.
11: Ouais, 2 secondes, d'accord. Vas-y, Titi.
18: Donc, j'ai jamais été voir personne en concert, mais.
11: Paul, Paul, personne.
18: Non, j'aime pas.
11: Ah bon?
2: Mais jamais personne qui vient de te dire, abruti.
18: Mais j'aurais bien voulu voir le groupe Dépêche Mode.
11: Ils chantent quoi, jamais personne?
2: Et ta connerie, elle chante quoi?
11: Rien.
2: Rien, bah alors tu la fermes et puis c'est tout, ça vaudra mieux. Donc voilà, donc moi, j'ai pas eu l'occasion d'aller voir des stars non plus. J'ai pas de. Si, j'ai des fans préférés, mais j'ai pas eu l'occasion d'y aller. Donc,
11: T'aimerais qui? Enfin, t'aimerais aller voir qui, toi, en concert?
2: Ben, groupe que j'aime pas trop, que j'aime bien, c'est ben même un groupe, même voir des Didier en
11: des Didier,
2: oui, comme à Bercy, parce qu'il paraît que ça a été la super top.
11: Il y avait pas mal de Didier à Bercy quand même, hein, quand
2: tu Didier abruti connard.
11: Ah, Didier. Il y avait des Paul et des Jacques, mais ils sont passés inaperçus par rapport au Didier.
2: Donc ben si des fois il y avait quelqu'un qui pouvait me proposer un chanteur en concert à part Johnny Hallyday ou Eddie Mitchell.
11: J'en ai un, le Didier Barbolivien. Il est pas mal comme Didier, lui.
2: Ouais, Didier Barbolivien, pauvre con. Ouais. Ça, c'est un chanteur, mais on ne l'entend plus, donc. Je sais que Tana, tu as peut-être pas en passé. Donc,
11: On pose quoi la question, là? Parce que je sais pas où j'en suis, moi. Je suis largué.
2: Ouais, t'es largué, donc ouais. Ben, c'est bien. Donc, le métier de chanteur vous attire-t-il surtout en France?
20: On n'a rien compris, hein.
17: Ok, sorry.
20: Les quoi?
2: Le métier de chanteur,
20: oui.
2: Vous attire-t-il en France? Celui qui s'amuse avec un portable, arrête.
19: C'est pas un portable, c'est un flingue.
20: Mais Gégé, ça veut dire quoi cette question?
17: En fait, moi Gérard, j'ai...
11: Explique
17: j'ai
11: la question. Excusez-moi. Gérard, explique la question, s'ils ne comprennent jamais rien, les auditeurs.
20: J'ai rien compris à la question. Hein.
2: Non, mais t'as rien compris, bouton d'or?
20: Non, sérieusement, Gégé, j'ai pas compris.
2: Non, mais va falloir peut-être que tu travailles un petit peu, parce que je crois que tu commences à te foutre de ma gueule, mais sérieusement, toi.
20: Non, Gégé, j'ai pas compris.
2: Le métier de chanteur vous attire-t-il en France?
20: Mais ça veut dire quoi, ça?
21: Mais tu réponds par oui ou par non, c'est tout.
2: Hé, t'as jamais été voir un chanteur français en France, toi? Ou à l'étranger?
20: France, seulement en France.
2: Ou à l'étranger?
20: Ah, d'accord.
2: Ben, ça y est, t'as compris?
20: Ah oui, j'ai compris. Mais
11: quand même.
2: Ouais, Lyon, il te faut du temps à répondre, et ben maintenant tu vas répondre.
20: Ouais, bah je réponds.
17: Gérard?
2: Ouais.
17: Ouais, moi, tu demandais une place de concert, j'en ai, si tu veux, pour Bob Marley, sa tante.
2: Non mais attends, pour l'instant on pose...
17: Non mais je t'attends pose... ou pas? Attends, je t'offre une place et tu me dis non mais attends, tu me dis oui ou non pour Bob Marley, ça te dit ou
2: non.
17: Pas? Non, même pas?
2: Non,
11: tu la fais pas payer, hein, tu la donnes à la
17: non,
11: place
17: non,
11: de Bob Marley.
17: Non, je lui offre une pour lui et pour Sandy, pour Bob Marley quand même.
11: Deux places fait. Pour Bob Marley, pour quand?
17: Bah pour, attends, je regarde la date sur le billet.
11: Ils sont pas à quand, ils sont à Toulouse.
17: Le 25 mai.
11: Ça vous dit ou pas?
17: Sur Paris, Paris-Bercy.
2: Bob Marley à Paris-Bercy.
17: Ben non,
2: non.
18: Il est pas mort, Bob Marley.
21: Mais c'est le fils.
17: Hein. Mais non,
2: déjà, pas mort, Bob Marley. Déjà, Bob Marley passe pas à Paris-Bercy le 25 mai.
11: Il va où, au Zénith?
2: Non plus.
11: Bah, tu as l'air d'être enseigné, alors explique-nous. Tu dis non, déjà, il passe pas à Bercy.
2: Déjà ce qui passe à Bercy le 25 mai, c'est les Spice Girls.
11: Ah, excuse-moi.
2: Ah, c'est pas Bob Marley.
11: Ah ouais, d'accord. Et il fait peut-être la première partie.
2: Non, coussin d'air.
19: Et moi, en plus, je vous offre une barrette.
20: Non.
2: Coussin d'air.
17: Je fais bonbon.
20: Non, en fait,
2: coussin d'air.
17: Niker, tu réponds?
2: Coussin d'air.
14: Oui, je suis là, quoi.
17: Salut. Bon, Gérard, ça te dit pas ma petite place, hein?
2: Non, coussin d'air, tu réponds à la question, s'il te plaît.
14: Je réponds d'accord, mais il y a plein de gens qui parlent.
11: C'est vrai.
14: Je réponds à quoi?
2: à la question que je viens de poser.
1: D'accord. Alors d'abord, avant de répondre, je voudrais faire juste un petit justificatif, hein, pour les deux messieurs là qui sont très méchants avec Titi. Je voudrais juste vous signaler, messieurs, que Titi ne ressemble absolument pas à Carlos.
5: Ça, il faut que rasé, c'est ça.
1: Exactement.
22: N'importe quoi.
1: Carlos, bon, il a alors beaucoup Bertrand, moins de barbe.
2: Bertrand,
1: et pour répondre à ta question,
11: c'était pas lui, il était en antenne, Gérard.
1: Gérard, pour répondre à ta question qui est-ce que vous voulez tirer un chanteur français?
2: D'accord,
11: c'est pas évident comme question, Gérard.
1: Eh bien, je pense que oui.
2: Bah, enfin, t'as fallu du temps. Bertrand.
5: Bah oui, moi je suis attiré par les chanteurs français. Et surtout par Dave. Et Patrick Juvet.
2: Toi la centrale.
5: Ce que je veux dire.
20: Oui, Gégé.
2: Et toi, tu vas commencer à te calmer parce que sinon tu vas gerber vite fait de.
20: Non mais
11: Gégé. Non mais Gérard, elle a le droit de rire quand
20: mais
11: même.
20: Mais Gégé, Dave.
11: Elle a rien dit, elle a rigolé.
2: Ouais, non mais elle c'est toutes les semaines.
11: Ouais, bah oui, c'est sûr. Hein, mais toi aussi, c'est toutes les semaines.
2: Ouais, mais toi, tu l'appelles toutes les semaines.
11: Et bien là, toutes les semaines, non?
2: Ouais, mais tu l'appelles toutes les semaines.
11: Pareil.
2: D'accord.
11: Et on accueille Bioman à la place de qui, je sais plus.
5: Moi j'aime Dave, j'aime Patrick Juvet.
20: Est-ce
5: j'aime
20: que Dave
5: les hommes.
20: Patrick Juvet t'attire toi?
23: Bonsoir bande de chacals.
2: Bonsoir.
23: Ah quand même, bonsoir.
5: Moi j'aime
23: bonsoir.
5: Dave, j'aime Patrick Juvet, j'aime les hommes. Gérard, j'ai envie de te bouffer la bite.
2: Toi tu dégages. Bon, bah c'est bien. Pour l'instant, au standard, vous faites
23: Gérard,
2: que des conneries.
23: Je trouve que tu devrais accepter parce que se faire bouffer la bite, ça n'engage à rien et ça entretient l'amitié. Hein.
24: Bon, GG, alors sinon, à part pour les places de Bob, j'ai des places pour.
22: C'est toi la grosse? Oh, mais ferme-la, toi!
24: Bah ouais, hein, Sandy. Elle a raison, Sandy. Il
5: pèse 65 kilos.
22: Ouais, c'est ça.
24: Donc, GG, à part Bob Marley, si tu veux, j'ai des places pour John Lennon. Ça te tente?
2: Je viens de te dire non, tu laisses Alain répondre, s'il te plaît, merci.
20: Aphrodite, hein.
11: Mais Alain, il est parti, il y a Bioman à la
24: j'ai
11: place.
24: J'ai des places pour les dents, si tu veux. Oui, je recherche des places.
2: Prends-toi la pétasse de bouton d'or, tu dégages, je ne vais plus t'entendre. Allez, hop, bonne nuit à toi.
20: J'ai pas entendu, GG.
2: Tu dégages.
20: Bon. J'ai pas entendu, c'est
2: tu dégages.
5: Bouton d'or, tu renvoies des chocolats et c'est bon.
20: Non, GG, j'ai pas entendu.
2: Je viens de te dire, la pétasse de bouton d'or, tu dégages, ok, bonne nuit.
11: Ok, ça y est, mais par contre, on a un petit truc aussi dans le livre des records à la page 69.
5: On peut
11: lire qu'un habitant de Suresnes est devenu fou et paranoïaque. Car il avait écouté passer l'autoroute plus de 12 milliards de fois, qu'est-ce que t'en penses?
2: Bon, merci Marine, je sais pas qui c'est qui a déposé ça, on vient de nous déposer un petit truc, on l'ouvrira tout
11: d'accord,
2: à l'heure.
11: D'accord, vous l'ouvrirez tout à l'heure, mais Manu vient de te demander une question, te poser une question, t'as même pas écouté. Oui, donc je te disais que dans le livre des records à la page 69, on peut lire qu'un habitant de Suresnes est devenu fou et paranoïaque, surtout paranoïaque d'ailleurs, car il avait écouté passer l'autoroute de Didier Barbelivien plus de 12 milliards de fois.
2: N'importe quoi.
11: Qu'est-ce qu'on
2: pense? Bon. Alors, celui qui s'amuse avec sa platine commence à se calmer, merci.
11: Ah.
2: Voilà, ça nous fera du bien. Donc, on va demander à Aphrodite.
20: Alors, moi, je suis attirée par Johnny Hallyday, hein.
2: Oui.
20: Par son côté rebelle, quoi, côté cuir, bande et tout, quoi.
5: Ouais, mais
22: oh là là, calmez-la celle-là.
11: Elle joue trop, elle.
2: Ça y est, celle qui s'amuse à prendre son pied, là, quand je pose la question.
5: Bon,
22: j'ai t'as raison, moi aussi, tout à l'heure, je vais prendre mon pied. Avec Gérard.
1: Tu
11: vas pas te froisser un muscle, là, quand même.
1: Tu vas prendre le pied de Gérard.
11: Y'a pas trop de risque, là, quand même.
22: Mon pied avec Gérard.
11: Ah, avec.
2: Alors, Manu, c'est la dernière fois que je te le dis. Tu me gères ça, ou sinon, je coupe ici.
11: Tu coupes où? Un peu à gauche ou à droite du micro?
2: Je me tire directement.
22: De toute façon, tu peux dire ce que tu veux, mais t'as aucune chance avec Gérard. Hein.
11: Ah ouais, c'est son mec. Hein.
22: Ça, tu peux te mettre le doigt dans le cul si tu veux. Hein.
11: Ah non, bah quand même pas.
5: Oh là là.
20: Bon, quand même pas. Hein.
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1: Ah oh, bah oui, ça, c'est bien ça.
24: Gégé, je peux répondre à la question?
2: Aphrodite.
20: Et je viens de répondre, hein.
2: T'as répondu Sony.
24: Ouais, donc, m'engueule pas, mais je te promets, j'ai pas très bien entendu la question.
25: Gérard, ton cul.
24: J'ai pas très bien.
22: Son cul, il est à moi.
20: Poussier, hein.
24: Ouais, mais par contre, celui Tandy, il est à tout le monde.
22: Ah non, alors là, je. Pas du tout.
2: Sony, tu dégages
24: pas
2: de lui.
5: Allez hop, tu changes de nom, hein.
1: Allez.
11: Ça y est, il est parti, sanctionné, immédiatement.
2: Alors, il nous reste qui?
1: Bioman.
5: C'est vrai qu'il a dit.
2: Bah, Bioman.
1: Ouais, bah, Bioman, moi, c'est plutôt.
25: J'aimerais tant passer la nuit avec toi.
1: Ah oui, bah, j'arrive.
22: Ah, tu sais.
20: Pitié, hein.
22: C'est vrai que tu vas avoir du mal, hein.
20: Ouais.
5: Pourquoi tu le connais, Bioman, toi?
1: Avec sa queue bionique. Ouais, alors moi, mon kiff GG, c'est plutôt les chanteurs français, genre Georges Guettari, Moustaki, Guy Béard, Ricky Martin, tout ça, quoi.
2: Ah, enfin, qui arrive à comprendre la question.
20: Ouais,
1: c'est grâce à ma bio-cervelle.
2: Si on se fait chier, ma petite pute, tu dégages.
0: On reste libre.
23: Oui, voilà, tu retournes travailler.
2: Voilà, tu retournes au bois de Boulogne, tu trouveras, il y a du monde sur la route.
23: Tu lui as bien parlé.
2: Donc, qui c'est qu'on a?
11: On accueille Panasonic à la place de Sony.
3: Bonsoir Philippe.
24: Bonsoir, tout le monde, vous allez bien?
2: Ça.
24: C'est Panasonic.
23: Ah, donc,
24: bonsoir, tu vas bien?
2: Ouais, tu prendras ton nom correctement, s'il te plaît.
24: Donc, alors, on accueille Salope.
7: Manu!
11: Oui, je suis là.
0: Gérard, la question.
24: Bon, Gégé, je peux répondre à la question, si tu veux la répéter, parce que j'étais en antenne, tout ça, je viens d'arriver.
11: Oui, je suis là. Et qui appelle Manu, là? Oh. Je sais pas qui c'est, j'aimerais bien le savoir, justement.
2: Bah, t'es au standard, tu devrais le savoir.
11: Bah oui, mais je le sais pas.
2: Non, tu sais pas, mais tu vas le savoir vite fait, parce que tout à l'heure, tu allais voir dans les couloirs si c'est pas par là.
24: Oh, d'accord.
2: Bon. Tony.
7: Manu.
2: Oh, t'as dit le pétard.
11: Oui, c'est moi.
3: Pas de Tony, là.
0: Il y a pas de Tony.
24: Il est fou, celui-là, mais
3: bah, je m'appelle Bertrand, moi.
24: Bon, Gigi, c'est pas la Sonic. Tu peux répéter la question, puisque je viens d'arriver.
2: Le métier de chanteur.
24: Ouais, c'est vrai que...
3: Non, mais tu t'en fous de ce qu'il raconte.
24: Ouais, tu t'en fous de ce qu'il raconte.
3: Vas-y, enchaîne.
2: T'envoies un disque. Qu'est-ce que je te dis? Non.
23: Professionnel.
11: Donc tu répètes un disque, tu fais comme si personne n'était là, c'est tout.
2: Voilà. Comme d'hab. La Sonic pour toi.
11: C'est comme d'hab.
2: Le métier de chanteur vous attire-t-il?
22: Je peux répondre.
2: Surtout
22: c'est
2: en
22: Titi.
2: France.
24: Donc je réponds.
11: Attendez. On va s'organiser. Vas-y, okay. Gérard, bon, donne
2: déjà
11: le nom.
2: Déjà, je voudrais savoir qui c'est qu'on a.
11: C'est vrai, parce qu'on chante souvent Manu.
2: Manu, s'il te plaît, je voudrais savoir qui c'est qu'on a.
9: Alors on a donc Coussin d'air.
23: Oui.
9: Bertrand.
2: Ouais.
9: Bioman.
2: Ouais.
9: Bouton d'or.
0: Ouais.
9: Aphrodite,
0: ouais.
9: Et Panasonic.
24: C'est moi.
2: Il m'avait semblé t'avoir dit de changer avec Bouton d'or, non?
0: Non, non, mais il m'a calmé, Manu.
9: Je l'ai calmé, et puis en plus, j'aime bien les chocolats. Alors,
0: non, non, il m'a calmé.
24: Ah ouais, exact. Elle l'a soudoyé.
0: Allez, Gégé, c'est bon.
2: Bon, alors, pour Panasonic, t'as entendu la question?
24: Non, bah non, il y avait du brouhaha, alors j'ai pas entendu. Donc, si tu peux répéter.
2: Alors, le métier de chanteur vous attire-t-il en France?
24: Bah non, parce que je sais pas chanter.
2: D'accord. Titi, tu voulais répondre?
22: Donc le métier de chanteuse m'attire, mais...
24: Tu peux nous faire une démo?
23: Ah mais faut savoir chanter.
24: Ouais voilà, tu peux nous faire une démo?
22: Mais je pense que si on me le propose, je serais prête à accepter.
11: Est-ce que tu aimes chanter, Sandy?
22: Bah oui, sous ma douche. Quand je prends ma douche sur mon bain, j'aime bien chanter.
24: Deux fois par an, quoi.
23: Deux fois par an, ouais.
0: En français ou en anglais?
23: S'il te plaît, est-ce que...
22: Bah ça m'arrive de chanter en français, de chanter en anglais.
2: Bon,
0: ça s'en connaît en anglais.
2: C'est dit, là, qui passe par-dessus tout le monde.
11: Ça vient pas de chez moi, ils sont tous en anglais.
22: Oh ta gueule toi!
11: Donc ce qu'on va faire, Sandy, on va...
22: Non, c'est pas Gérard qui va gueuler, c'est moi.
11: Ouais, ok.
24: Donc la fille... Tu peux nous faire une démo?
11: Donc voilà, Sonny,
9: là, faut arrêter, elle va chanter, là, faut arrêter.
24: Allez, ouais. Si tu
23: veux, allez, vas-y, chante.
22: Non, mais moi, je...
24: Gueule.
22: Non, mais je chante dans ma douche, j'ai dit. Dans ma douche ou dans mon bain.
24: Bon, envoyez-lui un seau d'eau, là, dans la
7: maison. Côté de toi, la grosse.
24: Tu
7: chantes quoi, Titi, comme chanson?
22: Je chante des chansons de Depeche Mode, ou sinon, Phil Burnett, que j'aime bien, que, comme Gérard, il a dit qu'il la mettait souvent à la maison, c'est vrai, et puis j'adore cette chanson.
7: Et Gérard, elle chante bien, alors, Titi?
22: Je connais presque toutes les paroles de la chanson Phil Burnett.
11: Ah, tu vois.
2: Alors,
11: ce qu'on va faire, Sandy, t'es sous la douche.
22: Non, mais...
11: Ah si, t'es sous la douche.
2: Johanna, tu me retires de...
7: C'est sympa, Gégé. Il faudrait le faire, c'est marrant.
11: Vas-y.
10: Quand tu te lèves le matin,
11: t'es sous la douche.
9: Tiens la main.
2: Eh, faudra peut-être la mettre...
22: Non, mais là, je suis...

0: C'est pas la même celle-là.
1: C'est quoi ça?
2: Ça c'est Hervé Villard dans Nous. C'est pas du tout pareil.
1: Ah mais j'aime bien aussi.
3: Il est où dans toi Hervé Villard?
4: Tu la connais?
2: C'est dans Nous la chanson.
3: Il est dans toi?
5: Il est derrière. Il est
3: ah d'accord.
2: Bon donc
1: Mais c'est bon, tu peux arrêter, j'ai fini.
3: J'arrête la douche.
1: Ouais, c'est fini.
3: T'es propre?
1: Ouais.
3: Ok.
4: Non, t'as fait ta gueule, Gérard.
3: Mais ta gueule, il sort de la douche.
1: Tu vas se mettre pour regarder dans une glace celle-là.
6: Gérard,
1: je crois que tu donnes plein de boutons sur la gueule.
6: Je voudrais dire quelque chose, c'est Panasonic, donc je veux que je travaille. Bon, donc vu que je travaille chez Panasonic, je suis producteur quand même. Samedi, je te dis honnêtement, tu chantes comme une merde.
2: Eh ben Panasonic, je t'emmerde.
6: Gérard.
2: Oui.
6: Je peux poser une question, Gérard?
2: Je t'écoute.
6: Oui, est-ce que...
4: C'est Sandy, je t'aime.
1: Toi, tu l'aimes pas parce qu'il est à moi.
6: Ouais.
3: Hey,
2: Gérard.
3: Gérard.
2: Oui.
6: Est-ce que tu penses que le... Est-ce que tu penses que le métier de chanteur est international?
4: C'est pas possible.
2: Ça peut être international comme français.
1: Attends, faut la gerber, celle-là, m'énerve.
6: Mais bien sûr que c'est international, même les boudins, ils chantent.
2: Non, le boudin, il t'emmerde, connard.
6: Mais pourquoi tu sens tout de suite Sandy qui s'est visé comme ça? Il parle peut-être de quelqu'un d'autre.
7: Exactement, ouais, je parle
3: Pas tous en même temps, s'il vous plaît.
7: C'est Coussander.
2: Je voudrais savoir
7: si, vous, Sandy, si tu pourrais arrêter de chanter parce que mon chien vient de tomber malade.
1: Bah oui, c'est ça.
6: Regardez, il pleut.
1: Ouais. À ce moment-là, t'as qu'à écouter Cherchette le maire, c'est mieux.
6: Bah ouais, c'est vrai que c'est mieux que ta voix de merde.
1: Arrête bah oui, c'est ça.
6: Là, il y a un nuage, là.
7: Ah, de chanter,
1: moi, on me demande de chanter, moi je chante.
3: Bah ouais.
1: Voilà.
6: Ouais, mais il pleut.
7: Alors,
1: alors, pour faire plaisir à tout le monde, j'ai chanté.
7: Pour les enfants. Oh, ah ouais, tu vas tuer mon chien.
6: Vous pouvez passer un disque, il faut que j'aille pisser.
2: Bon Manu, s'il te plaît, tu calmes.
3: Qu'est-ce qui se passe? Allez, Gérard, je sais pas si c'était mon avis, mais ce soir Manu au standard, c'était une catastrophe.
5: Ouais. Ouais, c'est vrai, d'ailleurs, je devrais reprendre la réa tout de suite. Pour que tu puisses revenir au standard, Philbert. C'est une bonne idée.
3: Ouais, Gérard.
5: Allez, hop, on change. Ah, non, ouvert ta gueule. Allez, dégage.
3: Non, non, non, Gérard, il a pas dit.
2: Bon, quand vous aurez fini votre...
6: Non, Gérard.
2: Oui.
6: C'est mon voisin, il y a un anniversaire et il arrête pas de faire du bruit, donc...
2: Non, mais alors, dans ce cas-là, bouton d'or, tu fais une chose,
6: tu rentres et tu vas...
3: Oh là là, ils arrêtent pas.
6: Non, ils arrêtent pas, là.
7: Allez, Gérard.
4: Mais va dire à tes voisins d'arrêter aussi.
1: Non, mais ils ferment les fenêtres.
7: Allez, Gérard.
6: Gérard, j'ai pas arrêté de frapper à la porte au mur, ils veulent pas arrêter, hein, je suis désolé.
7: On va dégager, bouton d'or.
2: Je pense que tout à l'heure tu as dégagé pour de bon, bouton d'or, ça me perd des vacances. Hein.
4: Pourquoi?
6: Bah, moi aussi.
2: Pensez-vous que la chanson aide les jeunes?
3: Elle est bonne, cette question. C'est une bonne question, Gérard.
2: Si vous voulez pas répondre, vous dégagez, on va reprendre du monde à la place. Non, ça va aller vite, mais...
6: On l'a pas entendu.
2: Si t'as pas entendu, t'avais qu'à écouter la question.
6: Ouais.
2: Je la répète plus.
3: Coussander veut répondre, Gérard, donc on l'écoute.
2: Coussander, je t'écoute.
4: Quoi?
7: Alors, c'est-à-dire que nous, je crois que c'est une émission de télé, ça, dont tu parles. Hein.
2: Oui.
7: Nous, on n'a pas cette émission, on a juste celle de Pascal Sevran à La Réunion.
2: Eh ben, Pascal Sevran, c'est quoi comme chanson?
7: Ah, je sais pas ce que c'est comme chanson.
2: Eh ben, c'est la chanson.
7: C'est un chanteur?
2: Non, c'est un animateur télé.
7: Oui, d'accord. Eh bien, nous n'avons que c'est l'émission de Pascal Sevran, nous n'avons pas la chanson.
2: Ben, c'est pareil, hein, à mon avis.
7: C'est pareil de quoi?
2: Que ça soit la chanson chanson ou surprise partie, c'est le même animateur.
7: Alors,
2: donc,
7: mais attends, je comprends pas, parce que ça veut dire que quand tu fais une surprise partie, tu as la chanson.
2: T'as les deux qui sont avec.
7: Mais c'est-à-dire que lorsque tu organises une surprise partie chez toi, tu invites tes amis et donc ça donne la chanson, je comprends pas.
2: Oh
1: non, mais non, la chanson, c'est une émission.
4: Pourquoi?
7: Oui, mais une émission.
1: Ah pourquoi? Parce que c'est une émission.
4: Pourquoi?
2: Oh ta gueule, toi, pétasse!
7: Mais une émission je comprends pas. Présentée par qui?
1: Pascal Sevran.
4: Pourquoi?
3: Et elle parle de quoi, cette émission?
1: Bah, c'est des chanteurs qui sont plutôt pour les personnes âgées.
4: Pourquoi?
1: Pour les personnes
2: d'un certain âge. On commence à les couilles, celle-là, avec c'est pourquoi?
3: Personnes âgées, donc?
1: Enfin, les personnes d'un certain âge.
4: Pourquoi?
3: Mais pourquoi ils passent de la chanson pour les...
1: C'est pourquoi, celle-là?
3: C'est vrai. Pourquoi ils passent de la chanson pour les personnes âgées alors qu'ils n'entendent pas?
7: Bah, oui,
1: il y a des personnes âgées qui écoutent très bien. Hein.
7: Mais comment? Dans quel sens?
4: Pourquoi?
1: Bah, parce que c'est de la musique pour eux, plus pour eux.
3: Et ils la mettent plus fort, alors?
1: Non, ils la mettent pas plus fort, mais c'est pour eux.
3: Et non. Vous, les auditeurs, vous en pensez quoi alors? Et
2: alors, Bertrand, maintenant?
4: Pourquoi?
1: Moi, particulièrement, j'écoute pas du tout cette musique.
4: Pourquoi?
7: Ouais.
2: Ta gueule avec tes pourquoi, pétasse!
1: Ah, elle est longue, celle-là!
7: C'est sûr, hein.
2: Bertrand!
8: Tu peux répondre?
1: Bertrand! Tout à l'heure, à force de parler, elle va perdre toutes ses dents.
4: Pourquoi?
7: Bah, alors, sans.
3: Bertrand!
9: Ouais, je suis à l'antenne, là.
3: Bah, bien sûr.
9: Je comprends plus rien, là.
7: Ouais. Il était temps.
9: Ouais.
7: Mais je n'ai pas eu ma réponse.
9: Faites-moi la question, là, parce que j'étais plus à l'antenne à un moment.
2: Alors, Bertrand!
9: Ouais.
2: Pour vous, la chanson. Que pensez-vous de la chanson aide les jeunes?
4: Pourquoi?
2: Ta gueule!
9: Là, non, mais tu t'en fous de ce qu'elle raconte.
2: Oh putain, comment ça?
9: Une borne, moi j'ai grillé, moi je suis pas con. Hein.
2: Et comment ça me.
9: Donc la chanson n'aide pas les jeunes parce qu'il y a que des vieux.
2: Mm-hmm.
9: Déjà d'une.
7: C'est clair.
9: Et je voulais dire aussi que Pascal Sevran, il faisait pas que la chanson est. Comme tu disais, surprise partie.
2: Mm-hmm.
9: Mais c'est aussi Fort Boyard. C'est le père Fouras, j'ai grillé.
1: Ah non, pas du tout.
2: Bertrand.
9: C'est le père Fouras.
7: Ouais, c'est lui.
2: Bertrand.
9: C'est le père Fouras avec du maquillage.
2: Bertrand.
9: Oui, bonsoir.
7: C'est le
2: Bertrand.
9: Oui.
2: Donc moi, je peux te démentir.
1: Pourquoi?
2: Il lance les jeunes dans la chanson.
9: Dans des. Ah bon, lesquels, vas-y.
3: Est-ce que tu peux. Ouais, voilà.
8: C'était pas les vieux.
3: Donne-nous des exemples.
9: Marcel Amont, c'est ça,
2: Guilherme. Non.
8: Sandy a dit que c'était pour les vieux.
7: C'est clair. Les jeunes,
1: j'ai dit que c'était demander. Surtout pour les personnes d'un certain âge.
8: Ah,
9: c'est grabataire.
2: Bon, ouais. Allez, on
7: va. Garde Vermeil.
1: Mais pourquoi elle est con, celle-là?
2: Non, t'inquiète pas, il n'y a pas pourquoi tu es con. Parce que maintenant, j'ai vu qui c'était.
9: C'est qui?
2: Fildar, tu vas me faire le standard.
3: Ah, vous voyez, ouais, t'es pas Manu.
9: Ouais, c'est
1: ah,
9: Philippe,
1: donc c'était
9: ouais.
1: Fildar.
9: Il y a quoi, ça merde, ça.
2: Il y a le bouton, là. C'est lui qui s'amuse.
3: De quoi?
2: Ouais, ça y est, j'ai
3: vu. Non, je viens de te sauver la vie, là. Ouais, t'en rends pas compte, là.
2: Non, mais c'est toi qui t'amuse à ça. Donc, pour la peine, tu vas envoyer un disque et ça va t'apprendre.
3: Ah bon?
2: Ouais.
3: Donc, on pose une question, au moins, quoi, qui réfléchisse à quelque chose.
2: On va laisser celle-là.
3: Alors, c'est quoi? Répète-la, pour qu'ils écoutent bien.
2: Pensez-vous que la chanson aux chansons aide les jeunes?
10: Et puis, je mets un truc qui est sympa.
2: Et on se retrouve juste après. Vous pouvez toujours nous appeler au 0803-08-5000 et 0870-5000. Et toujours le 3615 Code Fun Radio, rubrique direct.
3: Et c'est quoi?
2: Et c'est les poèmes de GG, on avait dit à la fin.
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2: Et voilà, donc au départ, vous avez écouté les poèmes de GG, donc qui seront en vente à partir du mois de mai. Il y aura d'autres.
3: Faut l'acheter, quoi.
2: Faut l'acheter parce qu'il y aura d'autres surprises dedans. Donc,
3: ah ouais.
2: Et là, on vient d'entendre Daoul avec Techno House du Eric. Et on récupère Coussin d'air. Coussin d'air.
7: Il est parti. Comment il flotte, c'est chaud. Oh, putain, en plus, je suis sur mon balcon, c'est trop chaud là.
3: Ah, ok,
9: je la pète parce qu'il a une terrasse.
7: Ouais, je vais rouiller, moi.
2: Coussin d'air.
3: Il est peut-être parti, chercher un café ou
5: il est parti se regonfler. Ouais.
3: Donc rappelle ouais. Quelqu'un d'autre.
2: Alors, Bertrand.
9: Salut, mon chou.
2: Rebonsoir.
7: Sonic.
2: Bonyam.
7: Ok. Bioman, s'il te plaît.
2: Bioman.
7: Ouais, salut toi.
9: Bonyam.
7: Salut toi.
2: Salut. Bouton d'or.
12: Bonsoir.
2: Aphrodite.
12: Comment ça?
2: Panasonic.
7: Salut Jacouille.
12: À la fripouille.
9: Avec Dame Sandy la poufia.
7: Sandy, c'est pas une insulte, c'est pour déconner. Tu l'as vu, les visiteurs 2? Tu comprends.
1: Et toi, tu l'as vu, ta connerie?
3: Ouais.
7: Sandy, c'était une blague gentille, et en plus, c'était même pas moi qui l'ai dit, moi je te défends. Elle s'est transformée en boule de merdasse.
1: Et toi, tu te traites transformé en quoi?
7: Bah, en beau gosse.
1: Bah oui, c'est ça. Alors moi, je crois pas.
9: Neto, merci.
2: Vas-y, Gérard. On continue, merci. Donc, vous avez pu réfléchir à la question que j'ai posée?
7: Non, c'est pas du tout. On n'a pas pu réfléchir. On s'est dit pour une fois, on va se détendre parce que bon, Gérard, voilà.
12: On a arrêté notre cerveau.
7: On n'a pas de cervelle, donc pour réfléchir, c'est pas gagné, quoi.
1: On va s'y poser la question parce que.
7: Mais non, on a compris la question, on a tous réfléchi.
9: Ah non.
2: Alors, coussin d'air.
7: Il est plus là.
2: Bon, coussin d'air.
3: Parfois, quand on te dit, GG.
2: Hop. Donc, Bertrand.
7: Gérard, tu sais, quand tu mets un coton-tige dans les oreilles, faut pas l'enfoncer trop fort. Hein. Faut pas y aller jusqu'à la cervelle.
9: Quand ça force, t'arrêtes. Répète la question, s'il te plaît, Gérard.
12: Pensez-nous, renforce, Tony.
9: C'est pas moi, c'est l'autre.
1: C'est bien ce qu'il semblait, je l'avais reconnu.
3: Moi aussi.
9: Ouais. Ok, d'accord.
7: On peut avouer qu'il y a Tony.
9: Vous êtes physionomiste. C'est quoi la question?
2: Bertrand.
9: Ouais, c'est quoi
12: la question, je sais.
3: Est-ce que Lorette, tu fais de la chanson française?
7: Lorette, elle chante la Marseillaise en ayant des pipes et tout.
1: François, elle chante fou.
7: Ça sera déjà mieux que toi en tout cas,
9: ouais, c'est clair.
1: Ah bah
9: ok,
1: là,
9: d'accord, mais elle a au moins la forme humaine.
3: C'est sur, c'est le débat, j'ai l'impression que c'est les débats de Sandy ce soir là.
2: Ouais. Donc c'est moi qui pose les questions et vous
8: allez. Vas-y, pose-la ta question.
2: Bon, toi, Bouton d'Or, tu vas te calmer parce
8: non,
2: que tu as germé.
8: Bouton d'Or,
2: ou Aphrodite, tu vas te calmer aussi parce non, que ça commence.
6: Eh, vous savez que Laurette, maintenant, elle travaille à un supermarché.
2: Gérard. Donc la question, pensez-vous que la chance aux chansons aide les jeunes?
6: Non, l'Aphrodite, je pense que c'est de la merde.
8: Aphrodite.
6: Parce que ça range l'emmerde.
8: Je crois qu'elle a été Sandy, mais bon.
2: Bon, alors Aphrodite, encore un mot de travers comme ça et tu dégages.
1: Non mais répète, qu'est-ce que tu viens de dire?
8: Répète un peu, je disais que ça a aidé Gérard à chanter quoi.
1: Si j'ai aidé Gérard à chanter?
8: Non,
2: c'est pas ce que t'as dit, hein,
8: ouais,
2: je te le dis tout de suite.
8: Ouais.
2: C'est pas ce que t'as dit Aphrodite.
8: Ah, si.
2: Non.
8: Ah t'as dû mal entendre, hein.
2: Ouais, j'ai cru mal entendre, t'as dit plutôt Sandy, d'accord?
1: Ah bah je crois que vous allez essayer de vous calmer hein, quand même.
2: Donc Bouton d'Or.
8: Oui, écoute, j'ai les jeunes par rapport à la chanson, je ne trouve qu'il n'y a pas beaucoup de, il n'y a pas une chance. Je pense qu'aujourd'hui les jeunes pensent à d'autres, voient une autre sorte de chance aux chansons.
6: Je me suis fait gronder.
8: Donc, Gégé. Donc, la chance aux chansons aujourd'hui des jeunes, ça va plutôt vers la techno, vers le rap, tout ça.
6: N'importe quoi.
8: Et donc, ça n'a plus sa place avec Pascal Sevran.
2: Ah ben, ça, tu te trompes. Bioman,
3: vous êtes d'accord Gérard et Sandy sur ce qu'elle vient de dire?
1: Ouais, je suis d'accord, moi c'est pour les personnes d'un certain âge. Et puis je pense que les jeunes ils veulent plus écouter de la techno, de la dance, tout ça.
8: Voilà.
6: Mais ouais, Pascal Sevran il était à Métropole Techno dans l'Universal Fort et tout.
1: Voilà.
3: Et je crois qu'il a déjà invité dans son émission des gens les To Be Free, tout ça, qui font de la techno,
6: Ça. Ouais.
1: Si, je crois une fois ils ont invité les To Be Free, il me semble.
2: Bioman.
10: Ouais, bah écoute, ouais, c'est vrai que c'est pour les vieux. Si tu veux écouter de la techno et que t'es jeune, tu regardes plutôt Facile à chanter, Fan Quiz, Technomax, tout ça, quoi.
8: Ouais, mais on fait pas de pub, hein.
2: Non, mais attends, dans Facile à chanter.
1: Il y a aussi Fan 2.
10: Fan 2 aussi, ouais, il y a pas mal de techno, ouais.
2: Non, mais.
13: Le A placé juste après l'apostrophe dans le deuxième mot, seconde position dans le quatrième.
10: Alors je dis Alexandre et Alexandra.
2: Oui, Ranier. Quand vous aurez fini vos conneries là, bon pressing, Bertrand.
14: Moi si je parle de questions pour un champion, tu penses qu'ils vont trouver l'extrait? Tu penses que c'est possible?
10: Allez.
14: Question pour un champion avec Julien Lepers.
10: Question de.
14: Allez-y, vas-y Olivier.
6: Bon allez vas-y Bertrand, accouche sur ta question là, c'est pas drôle sinon.
2: Bon, merde, Panasonic.
6: Pascal Sevran, ce qu'il fait c'est bien. Moi j'aime bien. Il a la chance aux jeunes quand même dans une bonne émission.
10: Ça fait.
6: Ça le fait bien. D'ailleurs, j'aimerais bien être invité à son émission parce que je suis un chanteur en fait. Je voulais pas vous le dire, mais.
10: Est-ce que t'es homosexuel?
8: Non, mais je suis pas d'accord avec toi.
6: Un prénommé Goldorak, quoi.
8: Je suis pas d'accord avec toi, Panasonic là.
6: Pourquoi?
8: Parce que écoute, moi je suis allé voir Pascal Sevran en concert et vraiment il chante mal.
6: Bah, c'est pas vrai.
8: Bah, si.
6: C'est pas vrai, Pascal Sevran, elle est géniale.
1: Toi, tu vas te calmer parce que moi je chante pas comme une casserole.
6: En plus, Sandy, elle chante.
2: Aphrodite et Bouton d'Or, vous retournez voir Manu au standard, merci.
8: Gérard, c'est pas nous qui avons parlé avec Sandy. Hein.
1: Tout le monde peut pas avoir une voix de chanteuse, c'est tout. Hein.
3: Ouais.
8: Non, j'ai dit que Pascal Sevran chantait bien. Je l'ai vu en concert, c'est pas mal.
14: Le problème avec Pascal Sevran, c'est quand il est dans ses aigus, il faut pas le faire chier, le bonhomme.
8: Ouais, voilà.
14: Ça, c'est
6: mais il y a un peu trop de basse, quand même.
14: C'est tout.
6: Non, mais moi j'aime bien Pascal Sevran, franchement, ça le fait.
3: J'ai une question, excuse-moi Gérard, de Fabio encore sur Minitel, qui demande si c'est vrai que Michael Jackson t'a proposé de faire un duo avec son singe. Complètement faux.
8: T'as accepté, Gégé ?
10: Avec la girafe.
2: N'importe quoi. Arrêtez vos conneries, ça vaudra mieux.
3: Je dément ou pas ?
2: Tu peux démentir parce que ces conneries comme ça, il passe les carreaux.
3: D'ailleurs, Manu, je crois qu'il a un petit sondage par rapport à la chanson
2: française. Non, mais ça, c'est sondage de merde qu'il a été me faire cet après-midi.
6: Il
2: se les carre au cul.
3: Si, ouais, il y a une étude qui a montré que la chanson française, en fait, ce serait que du pakistanais parlé en verlan.
2: Qu'est-ce qu'on pense ? Et ta connerie, elle parle comment, toi ?
10: Elle respecte le travail.
1: C'est pas grave, laisse parler Manu, c'est un sondage.
2: Tu sais ce qu'il a été père ? Il est là, il a pas bougé, c'est lui qui s'amuse à sortir des conneries comme ça sur.
1: Il a peut-être les feuilles à côté de lui,
3: c'est pour les lire. Je les connais pas, je les apprends pas par cœur, tu les apprends par cœur tes questions,
14: Gérard ? Je les connais en antenne, parce que moi j'arrive pas
6: à dire.
3: Non, t'es à l'antenne, Tony.
6: Non, mais de toute façon, Gérard, tu l'ouvres.
2: D'accord pour Tony. Si.
6: Gérard, tu l'ouvres, mais tu fais jamais tes questions toi-même, donc ouais. Bon, voilà quoi.
3: Ah, merci, donc, ça c'est gentil de me défendre.
2: Alors, si vous êtes pas content, la semaine prochaine, il y a un appuyeur, tu prends
3: les
2: gueules.
3: Par contre, tes questions elles sont bien, hein. Quand tu les fais, elles sont nickel. Et j'ai encore. Et attends, excuse-moi, j'ai encore une autre question de Fabio, décidément, sur Minitel, ça n'arrête pas. Gérard, non, ça je l'ai déjà dit. Gérard, serais-tu prêt à passer dans la chance aux chansons si ton CD cartonne?
6: Quel CD?
2: Quel CD t'as qu'à écouter, pauvre con? On vient de l'annoncer qu'il allait être vendu au mois de mai.
15: Ça s'appelle comment?
2: Les poubelles. Tu verras. Alors comment j'ai mal entendu
3: les poèmes de GG.
2: Non.
1: Ah, c'est top.
15: Les poèmes boys.
8: Non, les poèmes de GG.
15: Ah, moi je croyais que ça s'appelait les poèmes.
8: Bah vas-y, GG sans
2: flou,
8: hein.
2: Non, bah vous vous démerdez.
3: Non, on la connaît, mais j'aimerais que tu répondes à la question.
15: Il sort quand dans le commerce, en fait?
2: Au mois de mai.
15: Mais c'est même pas toi qui a composé la musique.
2: D'ailleurs, qu'est-ce que ça peut te foutre, Tony?
15: C'est
2: ma patronne.
8: Gérard.
2: Oh, bah un peu.
1: De toute façon, ceux qui l'ont fait, c'est très très bien.
2: Voilà, c'est tout.
1: C'est vraiment bien, les poèmes de Gégé.
3: Le problème, c'est qu'ils étaient sourds.
8: Est-ce qu'on a une chance de te voir en concert un jour?
2: Non.
8: On peut espérer.
2: Non.
8: Donc, il n'y a pas d'espoir.
2: Attends, si je suis ouf, je t'emmerde, toi, connard.
15: Mais je parlais pas à toi, Gérard, je parlais à la fille qui disait
8: oui,
15: ça.
8: Oui, non, mais Gérard, il n'y a pas d'espoir pour qu'on te voie un jour sur une scène.
2: Non.
8: Donc, on risque pas la masse, hein.
15: Gérard.
8: On va passer à côté du chanteur du siècle, hein.
15: Ok. Chanteur de la décennie, oui.
8: Ouais, voilà.
1: Ah, mais on va peut-être faire un duo, moi, Gérard.
3: Ah ouais, bonne idée.
8: C'est vrai. Et Sandy, moi, je te dis que t'as une très jolie voix, hein.
3: Si vous aviez une chanson à reprendre là, vous savez, comme Peter Sloan, tout ça, vous reprendriez quoi, vous?
1: Ah non, pas Peter Sloan.
3: Non, ouais. C'est un exemple.
15: Mais là, d'avoir un truc à la maison. Besoin de rien, envie de rien.
1: Bah, la chanson de Phil Bernet, pourquoi pas?
3: Non, mais c'est pas un duo, ça.
1: Mais non, mais on peut la chanter ensemble.
3: Genre Alain Delon avec Mireille Mathieu, tu vois, des trucs comme ça, des trucs sympas. Quoi.
15: Dur d'être.
2: Est-ce que vous aimez le karaoké? Est-ce que vous aimez le karaoké?
15: Oui, Bioman, Bioman. Bioman, oui, j'aime beaucoup le thé au caramel, le karaoké.
2: Bon, Bioman.
15: Oui.
2: Quand t'auras compris la question, que tu répondras pas à côté.
15: J'ai compris la question, c'est pas la série. Ouais, je suis ceinture noire de karaté.
8: Ouais.
15: C'était comique. Allez.
1: Moi, je suis ceinture orange.
15: Allez, rigolez, s'il vous plaît.
16: Super.
15: Ok, merci.
3: Bon, allez.
15: C'est au moins ça. Ah, Manu.
16: Grillé.
15: Merci.
3: Gérard, tu veux un café pour te speeder ou.
2: Aphrodite.
8: Alors, ouais, moi, je fais des karaokés en famille, donc c'est plutôt pas mal, quoi, non?
3: Mais tu peux nous expliquer ce que c'est que le principe du karaoké, Gérard?
2: Attends, on va demander à tout le monde.
3: Non, je te demande à toi.
2: Mais un karaoké, c'est des chansons qui passent sur un écran et tu rechantes
15: en même temps.
2: Quoi. Mais c'est ça, toi, connard, t'es n'importe quoi.
15: Mais n'importe quoi.
14: C'est une émission d'Arthur, karaoké.
8: Ouais. La fureur, le samedi soir.
2: Voilà.
3: Et en fait, sur la télé, t'as les chansons et qu'est-ce qui se passe?
2: Et bah, tu chantes en même temps. T'as les paroles et tu chantes.
15: Et tu le fais, toi, Gérard?
14: Ça, c'est faux, parce que moi, je regarde les infos, là, des sourds et malentendants.
2: T'as jamais...
14: Avec les paroles, ça n'a rien à voir.
2: Non, ta gueule, allez, dégage.
15: Et Gérard, quand tu vois la fureur?
2: Non.
8: Non, mais Gérard, les paroles, elles sont en quelle langue?
15: Ouais, d'accord.
2: Elles sont en français ou en anglais?
15: Elles sont en française.
8: Elles sont en langue française?
1: Non, les deux.
2: Les deux. Eh, putain, mais écoutez ce qu'on vous dit un peu, là.
8: Ouais, excuse.
2: Bon. Tony?
14: Bah ouais, bah moi, je trouve que le karaoké, c'est un petit peu ridicule.
15: Bah ouais.
14: Parce que quand je vois la fureur, je les vois chanter, je les vois avec leur tête de gogol.
2: Ouais.
14: Rigoler.
2: Et toi, t'en as pas une tête de gogol?
14: Non, pas du tout. Et tu vas pas parler comme ça parce que la prochaine fois, je te raccompagne pas à Suresnes.
2: Eh ben, le prochain coup, t'iras pas le dire à Ernest.
1: Bah, puis d'abord, on t'a pas obligé de nous ramener, hein.
14: Je l'ai pas dit, tu sais, sur la couette, on dit des choses, mais on ne pense pas.
2: Bioman.
16: Ouais, ben je te dis, le karaoké, je trouve que c'est un peu blaireau. Si c'est pour finir comme Michael Decan, c'est pas la peine.
2: Ah bah ça.
8: D'accord.
2: Ça, je te le fais pas dire. Hein. Je te le fais pas dire, Bioman.
8: Ah ouais, alors merci.
2: Non mais est-ce que tu le vois, est-ce que tu l'écoutes, est-ce que tu le le frondonnes?
14: Mais non,
16: non, j'ai plutôt tendance, je le frondonne pas trop, je le vois pas, je l'écoute pas, j'ai plutôt tendance à le sentir a priori, parce que bon, le karaoké a quand même une odeur assez forte.
15: Tu bois en plus.
16: Et oui, tout à fait. Et il faut savoir que quand on passe dans la rue, c'est un des principes du karaoké, c'est de t'attirer à l'intérieur du magasin grâce à l'odeur.
2: D'accord. Mais t'as pas un téléphone pourri?
16: Non, plutôt.
3: Si, mais il l'assume. J'ai une question, Minitel, excuse-moi, Gérard, de je sais plus, Fabio encore. Est-ce que le karaoké ou pas?
2: Dans lui, quand il mettra des trucs comme il faut.
14: Karaoké!
2: On verra ce qu'il voudra dire, parce que là, sa question, elle est complètement con. Bouton d'or.
8: Écoute, GG, je pense que le karaoké est un instrument de la chanson par rapport au pays de la chanson, donc je pense que c'est intéressant.
2: Non mais alors là, je vois pas du tout ce que la réponse à la question.
8: Bah si, attends, je te répète. Le karaoké, c'est un instrument.
2: Oui.
8: Par rapport à la chanson.
2: Et alors?
8: Ben, par rapport aux langues aussi, mais si c'est en anglais ou en français.
2: Bah, c'est avec les deux, hein.
8: Voilà, exactement. Donc voilà, donc ça sert, c'est intéressant.
2: Ah, quand même.
8: Voilà.
2: Aphrodite?
8: Moi, j'ai déjà répondu, hein.
2: Panasonic?
15: Moi aussi, au tout début.
2: D'accord, bon, ben, toi.
3: Encore une autre question de Fabio qui me demande, que penses-tu, Gérard, du karaoké en braille?
2: Oh, lui, il commence à me casser les couilles avec ses questions pourries.
1: Mais ça doit être pour les aveugles.
15: Bah, bah oui. C'est ce que c'est le braille.
16: Ils ont le droit.
2: C'est pour les aveugles, merci.
8: J'ai une question, s'il te plaît.
2: Ouais.
8: Est-ce que tu penses que le karaoké va durer très longtemps?
15: Comme les pins.
2: Ben, ça va.
8: Dans la chanson internationale.
2: Ça va dépendre s'il y a toujours quelqu'un pour le chanter, c'est
14: bah,
2: tout.
14: Ça dépend du dimat aussi. Hein.
16: Non, mais c'est.
3: Donc, Gérard. Ouais, qu'est-ce que tu veux, Manu? Moi, je voulais te parler parce que là, Gérard, il a plus la pêche. Il est super.
8: Ouais,
14: ouais.
3: Et, mais Gérard, il a plus la pêche, mais moi, je peux rien faire, Manu. Pourquoi tu m'appelles sur la ligne directe? Parce que c'était pour te le dire, parce que là, j'avais envie de parler à quelqu'un. Non, qu'est-ce que t'en penses? Bah, je suis d'accord avec toi, mais.
16: Et quel est
3: Manu, Fildar, ça a coupé, je t'entends plus. Fildar, Manu. Allô, allô, Manu. Allô, allô. Excuse-moi, Gérard, j'étais au téléphone avec Manu.
5: Moi aussi, j'étais au téléphone avec Fildar.
2: Bah, si vous voulez discuter entre vous sortez des studios, mais pas comme ça.
14: C'est ou quoi, les mecs, là?
16: C'est amoureux.
15: Je peux discuter avec quelqu'un de vous, là?
2: Donc, pensez-vous.
15: Ouais, on pense.
8: Pensez-vous.
1: J'ai pas répondu moi non plus.
3: Ouais, Titi, ouais, alors.
16: Titi, c'est gros minet, je te bouffe.
2: Ta gueule, toi, va te faire enculer, connard.
3: Non, pas de vulgarité.
14: Mais c'était gentil, il veut te bouffer.
1: Ah bah d'abord, attrape-moi.
16: C'est poétique.
3: Ah, c'est pas évident d'attraper un Titi de 25.
2: Ouais, non, mais pour l'instant, de gérer un. L'avant-dernier débat de la saison avec vous deux au standard, toi à l'aria, et puis Manu qui est en train de perdre le compte de l'autre côté, je crois que c'est même plus gérable.
1: Vas-y, repose la question.
14: C'est pas Titi, c'est une autruche.
8: Gérard?
1: Bah oui, c'est ça.
15: Bah oui, c'est ça. C'est n'importe quoi, Tony. Hein.
8: C'est Carlos. Gérard,
3: bon, allez, Gérard, reprends la question, quoi.
2: Oui. Alors, est-ce que vous êtes.
15: Ah, j'ai envie de péter, là.
1: Bon, est-ce que j'aime le karaoké?
3: Voilà.
1: Bah oui, j'aime bien le karaoké. Mais malheureusement, j'ai pas assez d'argent pour m'en payer un pour chez moi.
3: Ah bon? Mais est-ce que vous allez dans des soirées karaoké tous les deux? Tu sais, il y a des bars, des télés, il y a tout le monde qui chante, le public qui chante et tout.
2: Non.
3: Bah, non. Où est-ce que vous avez vu un karaoké alors? Parce que vous savez ce que c'est, donc vous avez déjà vu.
1: Moi, je pense que on peut avoir un karaoké aussi chez soi.
3: Ouais.
1: Enfin, on peut avoir l'appareil chez soi et puis tu branches ça sur la télé et puis la télé, tu vois la chanson.
3: Ouais, mais si, je sais pas, tu trouves pas ça moins marrant parce que t'as pas tous les gens autour, enfin. Tu vois ce que je veux dire?
1: Bah, si tu veux faire ça en public, tu peux, mais si tu veux faire ça en intimité,
3: Non, vous couchez pas ensemble en public.
1: Ah non.
2: Bon, toi, tu la laisses répondre, c'est tout. Toi, tu arrêtes de dire des conneries.
1: Ah, mais je pense que c'est bien d'avoir un karaoké chez soi et puis d'aller faire un karaoké.
3: Et tu penses que c'est mieux de l'avoir chez soi ou chez les autres?
1: Bah, les deux.
3: D'accord.
8: Samedi?
3: C'est ce que j'attendais.
1: Non mais je vous écoute. Allez Gérard, montre-nous ton cul. Mais je vous ai déjà dit que ces fesses étaient à moi.
3: Voilà.
4: Non, allez, enchaîne.
15: Tout le monde.
1: Ah bah enchaîne, c'est pas toi qui commande.
8: Samedi, ça fait 10 pour un karaoké, le jour.
1: D'abord, personne n'est invité, il n'y a que ceux d'ici qui sont invités.
8: Et voilà. Encore faire un karaoké?
15: Et nous.
4: De la loco, j'ai trop envie de toi.
1: Oh bah alors là, tu peux toujours.
15: Il est à elle.
8: Ouais,
1: exactement, il est à moi.
15: Il est à elle.
8: S'il te plaît.
16: Arrêtez, il est sensible.
8: Ouais.
4: Manu.
15: C'est son homme.
3: C'est moi.
1: Bon. À la rigueur, je peux te laisser Manu si tu veux.
4: Ah, oh, ça pue vraiment, ça pue.
15: Oh là là. C'est vrai que Manu, c'est moins bien que ça.
8: Mais
3: pardon.
14: Au standard, hop
3: là, ça y est, il est parti.
14: Bien joué, Manu.
2: Pensez-vous.
14: Moi, ce que j'aime bien chez Manu, c'est qu'il est rapide.
16: Il est efficace.
8: Ouais.
2: Tac au tac. Pensez-vous.
17: Non, c'est toi, là.
3: Ah non, là, c'est pas nous, là.
17: Quand elle est là pour faire le débat, ta place.
3: C'est clair.
2: Ouais, mais quand l'autre, elle arrêtera de garder ce connerie de salope, là. Bah, tu penses, il est même pas capable de gérer, il est en train de faire le con à appeler Fildar sur la ligne directe.
8: Ouais.
2: Il s'amuse à allumer les micros en direct. Pensez-vous que des chanteurs ou chanteuses n'ont pas de voix en playback? Bon, toi, Fildar, tu dégages. Fildar, une fois.
17: Deux fois.
3: Alors, avant de me casser, j'ai une question sur Minitel de Bill Bokeh qui demande « Et le karaoké pour Beg, t'en penses quoi ?»
14: C'est un peu long.
2: T'es vraiment un connard. T'es vraiment un connard, toi.
15: Poli.
2: Je te jure, t'es vraiment un con, mais alors pof, je me demande si ta mère t'a pas loupé en te sortant. Hein.
15: On a dit qu'on n'allait pas des mères.
3: C'est dégueulasse parce que ma mère, elle est restée 12 heures en césarienne.
2: Et alors, ça me fait une belle jambe, allez, casse-toi. Ça vaudra mieux, connard.
15: Par contre, la tienne, elle t'a bien fracassé contre le mur.
2: Bon, Allez hop, Manu.
1: Vous êtes vraiment dégueulasse. Hein.
2: Allez hop, Manu,
5: mais moi de toute façon, Fildar, il est plus là, je dégage.
2: Alors, ah, bah, c'est bien, moi, j'arrête, je vire tout le monde.
8: C'est la vérité qui
1: est. Ah, bah vas-y, continue.
6: GG, c'est pas la Sonic, je peux poser.
5: Bon, je vais donner un coup de main avec Karine alors.
6: Ouais,
5: Karine, on a pas foutu grand-chose quand même, Karine, ce soir.
6: Ouais.
1: Non, mais elle travaille bien, Karine.
4: Merci, Sandy, heureusement que t'es là pour le reconnaître.
2: Panasonic.
6: Pourquoi? Donc, tu poses la prochaine.
8: Oui,
6: j'ai répondu, on a tous répondu.
5: Ah, si tu veux, on va fermer la porte. Tiens, Ringo, donne un coup de main, Karine.
2: Pensez-vous que des chanteurs ou chanteuses n'ont pas de voix en playback? Tu sors, Manu.
17: Ouais, j'arrive.
6: Bon, déjà, tous les voix.
2: Non, non, t'appelles personne.
6: Ah,
2: Non.
6: Ça y est, on est bien en tête. Bah, déjà, je pense que toi, Gérard, t'es en playback. Ça m'étonnerait pas.
2: Non, Karine, tu les appelles pas. Donc, pensez-vous que les chanteurs ou chanteuses n'ont pas de voix en playback? Alors, on va demander à Panasonic.
6: Alors, je pense que ils sont tous en playback, en fait.
8: Ouais, mais ça veut dire quoi, playback?
6: Playback, ça veut dire...
1: Ça veut dire qu'elle chante faux.
6: Non, c'est pas ça. Non, playback, c'est... Il y a un disque derrière, elle fait semblant de chanter par-dessus.
1: Bah, justement, ça veut dire que c'est pas elle qui chante.
5: Parle devant ton micro, bébé.
6: En fait, un playback, ça n'a rien

0: Vas-y, continue.
1: C'est qui posait la question?
2: C'est moi. Que veut dire le mot playback?
1: Playback, c'est quelqu'un qui chante sur un disque. C'est pas sa voix, c'est pas elle qui chante, c'est le disque derrière.
3: Si, GG, ça peut être elle qui chante.
1: Non,
3: je veux dire, ça peut être elle qui a enregistré la chanson.
1: Non.
3: Ah, si, elle a pu enregistrer la chanson avant et après, c'est en un concert.
2: Non, mais c'est pas logique, hein.
3: Si, moi je t'assure que si. Hein.
1: Non, je te dis que non.
3: Je suis producteur quand même, je sais.
1: Bon, attends, Panasonic, t'es producteur comme moi, je suis vendeur d'artichauts.
2: Ouais.
3: À la rigueur, c'est plus vrai, je veux sur quel marché. Je veux pas le savoir, mais en tout cas, moi je t'ai dit, donc je suis producteur, je peux très bien dire que les chanteuses enregistrent d'abord leur titre, et après les passent en playback en concert.
1: Ouais, mais donc c'est pas eux qui chantent.
3: Si, c'est elles qui chantent.
1: Non, c'est le disque.
3: Mais écoute-moi, quand elle enregistre son disque.
1: Et alors, mais c'est elle enregistre, mais derrière, c'est pas elle qui chante. Attends, je vais répondre à ta question.
3: Vas-y.
1: Elle chante dans le studio d'enregistrement.
3: Voilà.
1: Mais derrière, sur le CD, ce n'est pas elle.
2: Voilà.
3: Oui, mais quand elle est dans un studio d'enregistrement, c'est vraiment elle qui chante.
1: Mais d'accord, je viens de te dire oui. Je te dis qu'après, c'est pas elle sur le CD qui chante, c'est quelqu'un d'autre.
3: Raison.
2: Mais c'est qui chante après?
3: Après, bah, ça peut être.
2: Non, mais je demande à GG. Hein.
3: Après, c'est le disque.
1: Voilà. Tu fais tourner et ça se trouve que c'est même pas elle.
3: Bah ouais.
1: On fait croire que c'est elle et que c'est pas elle.
3: Il est, voilà.
2: Mais c'est le disque alors qu'il chante GG.
1: Voilà. Donc, Aphrodite.
3: En fait, il pose un micro près du disque et le disque il commence à se mettre à chanter, il danse et tout, il clappe.
2: Voilà.
1: Donc, Aphrodite.
2: Ouais, moi je suis tout à fait d'accord avec Panasonic.
3: Ça se passe bien, quoi.
1: Aphrodite.
2: J'ai dit que t'es d'accord avec Arnett, là, et compagnie.
3: Non, Arnett, c'est Arnett, n'importe quoi.
1: Bouton d'or. Bouton d'or.
2: Oui, écoute, voilà. Je trouve que le playback dans la chanson, c'est très important. Hein.
1: Et dans quel sens?
2: Bah, c'est-à-dire que...
4: dans le sens d'une aiguille d'une montre.
2: Non, au niveau instrumental, GG.
3: Mais pourquoi?
4: Allez.
2: Au niveau instrumental, c'est important.
3: Pourquoi?
1: Non, mais je vois pas le playback là-dedans.
3: Gérard, mais elle dit n'importe quoi.
0: Non, mais attends, GG.
3: Elle dit n'importe quoi parce qu'elle envoie des chocolats.
2: Non, GG, la musique, c'est important. Les instruments qui y jouent, c'est important aussi.
3: Ouais, mais les instruments, ils peuvent être en direct live.
2: Non, mais là,
1: Le playback, tu sais ce que c'est le playback, tu sais ce que c'est?
2: Oui, mais c'est le disque.
1: Ah bah alors?
2: Eh ben, l'instrument, c'est important.
1: Mais qu'est-ce que les instruments ont à voir là-dedans sur la chanson?
3: Bah, les instruments aussi, ils sont en playback.
2: Ça met du son.
1: Bon, Bioman.
5: Déjà, moi, je voulais savoir si c'est tu parles du playback quand c'est en léger différé ou en direct.
1: En léger différé.
5: En léger différé, bon bah là, moi je pense que c'est plutôt faut une doublure, comme disait Panasonic tout à l'heure, mais il y a des cascadeurs hein, pour faire ça.
1: Non, mais je vois pas les cascadeurs, qu'est-ce qu'ils ont à foutre qu'est-ce qu'ils viennent foutre dans la chanson?
5: Pour la doublure de la voix, pour le playback, il faut bien des cascadeurs.
3: Bah oui.
1: Mais non, il n'y a pas besoin de cascadeurs.
3: Gérard, c'est un métier dangereux, faut pas
5: voir.
1: Oh ouais, bouton d'or, tu dégages, ce coup-là, tu m'énerves.
6: Allez, bouton d'or.
1: Non, terminé.
6: Elle fait chier celle-là. Depuis le début, elle nous m'emmerde. Il y a Fabio Salminitel qui demande, Gérard, que penses-tu de l'invasion de l'anglo-saxon au niveau de la musique?
7: C'est sûr qu'ils sont envahis.
1: C'est quoi ça?
6: La world music, la musique venue du Sénégal, du Portugal, tout ça, toute la nouvelle musique, la musique anglo-saxonne, quoi.
1: On en a pas assez. Alors, que la part Céline Dion qui chante en canadien.
6: Ouais, c'est pas tellement sénégalais,
0: ça.
6: C'est pas tellement sénégalais, là.
1: Sinon, on n'a pas assez de chanteurs sénégalais, ça, c'est vrai.
6: D'accord.
0: Il y a la compagnie créole.
6: On nous demande ce que tu penses de la musique du Turkestan.
1: Voilà.
6: Si pour toi c'est une bonne chose, et la musique turquoise.
5: Tout à fait.
3: Trop cool.
1: Non, bon, c'est bon, vous arrêtez s'il vous plaît derrière.
3: C'est de la balle.
1: Vous arrêtez de vous foutre de la gueule du monde un peu.
7: J'aimerais savoir, Gérard, ce que tu penses des 30% des quotas visigoths en France.
3: C'est 40, hein, mais je te dis comme ça.
1: Bon, celui qui s'amuse avec son téléphone,
3: ça,
1: arrête.
3: Encore un connard.
1: Alors, Tony, tu vas répondre à la question, s'il te plaît.
0: Gérard,
3: ouais, mais moi...
0: ta gueule.
1: Oh,
0: putain,
3: elle est
0: celle-là.
7: Moi, je vais te répondre en playback, Gérard. Mon avis, c'est là, elle veut se faire Sandy.
6: Ah ouais, c'est clair. Vous avez une grosse lesbienne de la banlieue parisienne.
0: Ah bah alors là, faut toujours courir, hein.
6: Sans déconner.
7: Ouais, mais si elle marche, tu crois que ça ira?
1: Tony, s'il te plaît.
7: Moi, je suis en train de te répondre en playback. Il te répond en playback. Donc, je vais répondre à sa place.
5: Tu vas le recevoir en
7: deux. Tu fais bien le playback, hein.
1: Donc, qui c'est qu'on avait à la place de...
6: Je veux juste savoir, Gérard, et les auditeurs aussi, là, je m'incruste un peu dans le débat, parce que c'est vrai que cette semaine, on a beaucoup parlé de l'arrivée du nouvel album des G-Squad et des 2B3.
7: Oui.
6: Qu'est-ce que toi, Gérard, tu en penses, Sandy, et puis...
7: C'est de la merde.
6: Auditeur.
7: C'est de la merde.
6: Alors, Gérard, d'abord...

0: non?
1: Déjà, si c'est de la merde, déjà, faudrait peut-être les écouter pour savoir.
2: Me gale un peu!
1: Alors, on coupe, vas-y. Donc, avant de dire que c'est de la merde, faudrait déjà écouter ce qu'ils chantent. Et après, vous verrez, vous pourrez.
3: Je te confirme, enfin, pour le To Be Free, c'est vraiment de la merde.
1: Ouais, ben ça, peut-être pour eux, les escouades, j'en sais rien, parce que j'ai pas eu l'occasion de les écouter.
4: Mais moi, je voudrais dire un truc qui est quand même assez honteux, c'est qu'il y a des statues des To Be Free au musée Grévin. Oui, ça, je comprends pas.
1: Non, mais il n'y a pas que les To Be Free.
4: Non, il n'y a pas que les To Be Free, mais les To Be Free,
5: pas d'accord avec toi, parce que To Be Free, c'est quand même des artistes francophones. Qui nous représentent dans tous les pays du monde. Donc,
6: c'est des artistes français.
5: Un petit peu de respect.
4: Bah oui,
3: justement, c'est pas des artistes francophones, c'est des artistes français.
5: Mais non, ils sont francophones, ils parlent français, je dis bien quoi.
3: Les francophones, c'est les Sénégalais, c'est les gens d'ailleurs, d'outre-Manche.
4: C'est les gens d'Amérique, les francophones.
3: Bien sûr.
4: Voilà, on le sait tous.
5: Mais déjà, rien que le nom du groupe, quoi, To Be Free, c'est bien francophone, ça.
4: Ouais, ouais. Non, mais donc voilà, je trouve ça honteux.
1: Mais dans ce cas-là, les Words Apart, ils viennent d'où?
4: Bah, ils viennent de France.
5: Ils viennent de Suisse.
4: Pourquoi tu crois qu'ils chantent?
3: Mais non, ils viennent de là.
6: Dis-tu rien sur les Words Apart, parce que j'adore les Words Apart.
4: C'est pourri, les Words Apart.
1: Mais oui, je m'énerve, j'ai le droit de dire ce que je veux sur les Words Apart.
6: Non.
3: Gérard, il y a Karine qui lève la main qui aurait peut-être allé au tableau.
6: Non, comme on a enlevé les boutons d'heure, on accueille Jean.
3: Là, c'est marrant, elle a un peu la même voix que la salope.
6: Je te remercie, ma
3: copine. Non, mais j'ai pas dit que t'en étais une, mais j'ai dit que tu ressemblais, t'avais la voix, ça me faisait penser.
6: N'importe quoi.
3: Ouais, ça ressemble.
5: Et d'ailleurs, Karine, je voudrais bien que tu me prennes une fois en antenne, comme ça, pour le plaisir.
3: Après, il y a un petit quart d'heure de simu pour tout le monde. Cadeau Karine, un cadeau bonus avant de partir. C'est clair. Elle a l'air de bien cogner là-dedans.
5: Gérard, je peux rajouter un petit truc, ces gens-là.
3: Ouais.
5: Moi, je voulais dire que les To Be Free, tu sais qu'ils étaient nés au Groenland.
7: Moi, je le savais, ouais.
5: Ouais, parce que c'est là-bas qu'il y a des phoques.
7: Et Jean, on a dit qu'on allait crescendo, alors tu retournes au standard.
5: Ok, pardon.
1: Qu'est-ce que je voulais vous dire d'autre?
6: Ils sont inintéressants.
1: Oh, ta gueule,
3: c'est bien, ouais. Elle fait chier, celle-là. Elle nous fait chier.
4: Mais quelle pétasse, celle-là, ça.
1: Celle-là, c'est une grosse pute, oui.
3: C'est clair, ouais. Elle nous emmerde.
4: Vire là, mais ouais.
3: Alors Gérard, vas-y, devant ton micro et vas-y.
1: Donc on a fait le tour de la question.
3: Peut-être pour mettre un petit disque là.
1: Ouais, je pense.
3: Une petite demi-heure quand même là.
4: Tu nous dis le titre, surtout.
1: Ben, je sais pas, moi, j'ai rien sous les yeux, j'ai même pas de feuille. C'est du train de merde, c'est du caca.
5: Eh, Karine, c'est Tony, est-ce que tu peux me reprendre en antenne?
1: Oui, tu vas aller en antenne,
5: Karine. Karine, où est ces gens? Tu peux me reprendre en antenne aussi?
1: Oui, vous allez tous.
6: Je vais tous vous reprendre en.
5: Karine, c'est Robert.
3: Une petite démonstration de ce que c'est qu'une simulation. Vous allez voir comment ça cartonne.
6: Ça va être le bonheur pour vous.
3: C'est clair. Ça va être l'enfer pour elle.
1: Il nous reste encore une petite demi-heure, donc vous pouvez toujours nous appeler au 0803 08 5000 et 0870 5000 et toujours 3615 code Fun Radio rubrique Derek. Tout à l'heure il y avait 65 personnes. Là, wow.
4: Et on écoute quoi là?
1: Mais non, c'est pas moi qui mets ça. C'est qui met la musique? Oh, c'est qui s'amuse à.
3: Oh putain, Karine.
4: Putain de merde.
1: Karine!
6: Allô?
1: Donc, on va s'écouter les branleurs. Pousse trou.
3: Non.
1: Oh bah, c'est ça, hein?
3: Non, pousse prout.
1: Pousse prout! Et on se retrouve tout de suite après. Et voilà, vous venez d'écouter les branleurs post-poutes. Je vous en supplie, là, il nous reste encore une petite demi-heure à tenir. Là. Faites-moi péter le Minitel, la 3615, Code Fun Radio, rubrique directe. Je vois plus de 65 personnes avant la fin de l'émission.
3: Là, on a Bill Bocquet qui est là, on a Nono 33 qui est là. Si vous voulez laisser des messages, Max est venu de retour pour saluer notre ami Gérard. Et donc, je suis là, je regarde très attentivement le Minitel. Et une question est intéressante, j'y réponds et faites-moi péter les.
1: Les 24 lignes, on y va aussi.
3: Ah, mais Karine, rigole là-haut.
6: Ah non, mais on a changé, hein.
3: Bon, alors on change.
1: Alors, on récupère Papa Gongon.
5: C'est Papa Gano.
1: Papa Gano, ok. Barclay. Barclay une fois, Barclay deux fois.
6: Barclay, tu réponds?
5: Bonsoir.
1: Tu travailles un petit peu, s'il te plaît, merci.
5: Non, mais il y a une micro-coupure. Oui,
1: je
8: suis là, bonsoir.
1: Panasonic.
8: Toujours dans la place.
1: Christian.
5: Ça coupe, là. Ouais, ça coupe, c'est quoi?
8: Ouais, il y a pas de coupure.
1: Christian, s'il te plaît. Bon, Christian, tu réponds?
8: Ouais, je suis là.
1: Et Sébastien?
9: Tiens.
8: Ouais, c'est moi. Allô?
1: La question.
4: Bah oui.
1: Auriez-vous déjà fait une pub française?
4: Ouais, moi j'en ai fait une.
1: Qui? Merci.
3: Oh là là.
1: Eh, c'est quoi là?
4: Ah bah j'ai été coupé, je dirais pas.
1: Alors, papa,
3: Ouais. Eh, au Sandy, t'es retourné de parfumer ou quoi?
7: Eh, c'est Sandy qui a la réalisation ou quoi?
3: Sur le parfum, tu sens bon, sur le wizard.
4: Sur le wizard. Oui, donc.
6: C'est pas bizarre, c'est Eugène.
3: Ah, c'est joli, Eugène.
4: C'est Oshua. Ah, moi je croyais que c'était. Oh,
1: Papa Gogon.
7: Papa Gano.
4: Papa Gogon.
1: Non, je t'écoute.
3: Écoute.
7: Bon, ben, qu'est-ce que t'as dit d'abord, Antonio? Mais d'abord, je vais dire que oui, j'ai fait une pub. Ouais. J'ai fait la pub de Hervic. Et de Hervic Chiotte. De Hervic VC, pardon.
4: Mais moi, j'ai fait la pub de.
7: C'est moi qui ai composé la musique.
3: Et j'en suis fier. Côté?
4: Je sais pas.
1: Oh!
3: Ouais.
0: Ouais.
1: On a quel côté?
7: La pub. La pub de Hervic. Moi j'ai fait la pub pour Molten Hell.
4: Ah, et moi j'ai fait la pub
1: Barclay.
4: Moi j'ai fait la pub.
7: Ouais, bah Barclay. Moi j'ai fait la pub pour Molten Hell. Le loup qui rebondit sur les papiers chiottes, c'est moi.
4: Bien écrit. Ouais. Je me la repasse en boucle, la pub de Molten Hell. Moi j'ai fait la nouvelle pub Milka.
1: Oh, super.
7: Bah, c'est toi la vache.
4: Ouais, moi j'ai fait une pub pour.
3: Là, je comprends plus trop le débat sur la chanson française là. Si tu peux me permettre, je sais pas ce que branlent les standardistes, mais là.
7: Vraiment là.
3: Non, parce que c'est Karine et Rigaud qu'il faut pas gueuler, hein, parce que quand c'est Phil d'Arimadu, tu t'en donnes un cœur joie quand même.
1: Prends des auditeurs, Gérard. Non, mais...
4: Hey, Rigoui, c'est n'importe quoi. Wow.
7: Oh. C'est même plus son à l'antenne. Hey, c'est pas l'antenne.
4: Bon, ça va, Tony?
7: Ouais, ça va.
4: Ça se passe bien.
7: Non, mais là, c'est plus son à l'antenne.
6: Vous arrêtez de parler entre vous, s'il vous plaît. Vous écoutez Gérard. Merci beaucoup, c'est sympa.
4: C'est long, quoi.
1: Golgot.
9: Ouais, ben moi, j'ai fait des pubs pour... spatiaux pour faire des voyages. Je t'offre un billet gracieux.
4: Ça coupe.
1: Olivier, t'arrêtes tes conneries, s'il te plaît!
4: C'est pas Olivier, c'est le satellite qui déconne.
1: Alors, Golgot, tu me redis ce que tu viens de dire parce que j'ai rien compris.
9: Bah, je te proposais de t'envoyer sur la Lune.
1: D'accord, bah disons, c'est vachement bien.
4: Panasonic.
1: Olivier, merde, tu me fais chier là!
7: Et plus le débat avance, plus Panasonic, ça se rallonge.
1: Non, mais c'est quoi ce bordel là?
4: Comment? J'ai pas très bien compris. C'est pas là.
3: Non, ça va, ça marche, moi. Qu'est-ce que t'as?
1: Le problème de casque.
3: Ah voilà.
1: Panasonic.
4: Ça c'est pas une marque comme la mienne. Bon,
7: la Panasonic en pot de bite.
4: OK, c'était super. Donc ouais, j'ai fait la pub de Bégon Vert.
1: D'accord. Bah et comme ça on dit pas si t'es une marque mais vous y allez à cul
7: de joie. Tu demandes les pubs, c'est normal quoi, tu dis
1: des pubs. Ouais, mais sans donner des marques.
3: Alors je tenais juste à dire les gens sur le Vitel qu'ils arrêtent de demander si Gérard effectivement a fait de la pub pour des cotons-tiges. Merci.
4: Non.
3: Et Cindy n'a pas fait de pub pour des marques de bouffe de chien.
4: Non. Par contre, Gérard, il a
7: joué. Tu courais dans Royal Canin, hein?
1: Non, mais toi, tout à l'heure, tu vas courir que tu allais au standard!
4: Tu vas courir au standard.
1: Lequel? Bah, tu vas prendre
7: Panasonic, hop, au hasard!
4: C'est Tony!
1: Il y a un Tony là-dedans, je sais pas ce qu'il fout là!
4: C'est moi, c'est Tony!
9: C'est Paul!
1: Bah, Barclay, bah, bonne nuit à toi!
7: Mais non, c'est Panasonic! Il ment!
3: Tiens, c'est lui, Tony, je l'ai reconnu!
4: Ouais, c'est lui!
6: Je l'avais reconnu aussi!
7: On s'en fout, il y aura pas de rubrique!
1: Qu'est-ce qui vient de dire ça?
4: Sébastien.
1: Alors Sébastien, tu dégages.
3: Allez, bonne nuit.
6: Et on a Jean-Bernard à la place de Christian.
3: Tu t'occuperas de Laurette avec Tony.
7: Bonsoir Gérard.
1: Bernard.
7: Bonsoir Gérard, c'est Jean-Bernard. Salut Jean-Bernard. Ça va?
1: Allô.
7: Vous avez appelé les mecs?
1: Bon.
7: Ouais.
1: Tu me baisses ta...
7: Ça va,
1: tu baisses ton son de la radio.
7: Et le galop, il part.
1: Oh,
4: c'est n'importe quoi, sérieux.
1: C'est quoi la cire?
7: Allô, il y a des yeux aussi. Arrêtez, qui
1: allô, mais c'est quoi là, ce cirque? Karine, une fois.
6: Ouais, voilà.
7: On est à l'antenne là ou pas?
1: Oui, vous êtes à l'antenne.
7: Mais c'est quoi ce bordel?
4: On entend même plus Gérard. Putain, c'est la galère.
7: C'est quoi ce bordel?
1: Jean-Bernard, tu peux répondre à la question?
7: Oui, bah tu peux la répéter parce que j'avais coupé ma radio comme on
1: voilà. Tu
7: peux répéter la question?
3: Tu dis que c'est dégueulasse, Sandy, mais ton homme il vient de roter aussi à l'instant.
1: Ouais, c'est pareil que eux, hein.
7: Bravo.
1: Donc auriez-vous déjà... Oh là, Olivier, tu commences à me faire chier.
3: Ça va, ça passe.
1: Moi j'ai plus rien du tout.
3: Ah mais on entend. Moi j'entends moi.
10: J'ai plus rien.
3: Moi j'entendais. Ah bah ça me c'est normal moi.
4: Ah Gérard, t'es bourré.
1: Oh, vous vous calmez avec les téléphones ou quoi là? Alors Jean-Bernard.
7: La radio.
1: Jean-Bernard.
7: Oui.
1: Auriez déjà vous fait des pubs françaises?
7: Non, ça m'est jamais arrivé, mais j'aurais bien voulu, hein.
9: Non, parce que c'est vrai que c'est un rêve, quoi. C'est un rêve d'enfance, mais j'ai jamais pu réaliser parce que je suis pas assez beau, on m'a dit.
1: D'accord. Avant de poser la question à Titi, Karine, s'il te plaît, au lieu de te...
6: Non, mais ça vient pas d'ici.
1: Karine, mais c'est quoi
3: Karine, fin d'effort, tu connais bien le débat de GG.
6: Oui, mais justement, je les reprends tous en rentaine, je leur demande d'arrêter leurs conneries.
1: Alors déjà, celui qui joue avec son tatou, il arrête.
7: Non, mais c'est mon Tamagotchi, il vient de crever, là.
3: Oh, ouais, mais bon, écoute, Tony, t'es gentil, Tony, tu vas t'occuper de l'oreille, t'es ton Tamagotchi, hein.
7: Ça marche pas,
3: Ah, tu vois, c'est Tony.
1: Alors, Tony,
3: comme par hasard. Tony, au revoir, bonne nuit, Tony.
9: Salut, Tony.
1: Au revoir, Tony.
3: Ah ouais, tes rubriques, on verra plus tard.
1: Ouais. Donc,
7: Gérard, on va
3: voir
7: un coin
3: bar. Oh là là.
7: Alors, enfin, on met en l'antenne, quand même, ça veut dire quoi, ça?
3: Ouais, Gérard, où tu mènes ton débat, on arrête. Vas-y, fais-le, Sandy, parce que là.
6: On pose la question, j'ai pas compris.
9: C'est pas de la CB, c'est de la radio.
3: Allez.
1: Eh, connard d'Olivier, t'arrêtes, s'il te plaît.
3: Qu'est-ce qu'il fait? J'entends pas, moi, c'est normal dans le casque.
6: On entend des trucs bizarres.
3: Moi, ça va.
1: Olivier!
3: Mais qu'est-ce qu'il fait? J'entends pas, moi. Dans le casque ici, moi, c'est normal. Qu'est-ce qu'il fait?
1: Attends, pour l'instant, j'ai des informations dans le casque.
3: Moi, j'entends normal. T'entends, toi, dans le casque? Qu'est-ce que vous entendez? Non, c'est normal.
7: Mais tant que tu les as pas dans le casque.
6: Ah là, c'est normal.
1: Non, mais attends, laisse une autre gueule, Olivier.
3: Bah, moi, ça passe bien. Moi, j'ai rien ici, moi.
1: Donc, pour toi, ça va être la dernière parce que je
3: commence.
7: GG?
1: Quoi?
7: Tant que tu les as pas là où je pense, les informations, c'est bon signe.
1: Moi, je t'emmerde.
3: Ah, comment?
7: Bon, d'accord.
1: Donc, pour toi.
6: Alors, repose la question.
1: Alors, merci pour le.
0: Merci.
1: Auriez déjà vous fait une pub française.
0: Thèse.
1: Olivier. Putain, Olivier, fais gaffe, il arrive. Mais qu'est-ce qu'il fout?
6: Putain, c'est pas grave. Hein.
3: Il est parti en courant, il est complètement écœuré là. Gérard, reviens. Karine, s'il te plaît, va le chercher.
6: Gérard.
9: Il va y avoir un beurre.
7: Allez, Gérard.
3: Il est où? Mais c'est pas lui.
7: Gérard,
3: qu'est-ce que t'entends? Comment ça me faire chier, hein?
7: Putain, mais merde!
6: Ah ouais, on va tous s'y mettre. Hein.
3: Non, mais là, c'est pas possible.
7: C'est bon,
3: il est revenu. Qu'est-ce qu'il y avait?
10: J'aimerais bien dormir.
7: Ta gueule, tu vas dormir.
6: Oh là là!
7: Ok?
1: Ouais, putain! Oh, va te foutre toi aussi. Allez hop, dégagez tous les deux.
3: Ah, sortez, vous tous les deux.
1: Chier, ouais,
3: parce que là.
1: C'est vous qui faites les cons.
3: Olivier n'est pas là. Olivier est parti.
1: Donc,
3: qu'est-ce que t'entendais? Maintenant, je comprends pas, parce que moi, j'entends pas, moi. Qu'est-ce que t'entendais?
1: Non, on avait des infos quand vous voulez répondre.
3: Non, c'est vrai? Vous l'aviez, non? Pas vous, pas autant.
1: Non, mais eux, ils ont jamais rien, alors.
3: Non, mais eux, comme par hasard.
6: Non, mais attends.
3: Mais parce que moi, je suis sur la console, donc j'ai pas le même retour que vous, donc je peux pas savoir.
1: Donc, pour toi.
6: Bah, repose la question.
1: Alors, auriez-vous déjà fait une pub française?
6: Non, j'ai jamais fait de pub française.
1: Non, bah, voilà. Donc, on va... Oh putain, oh, vos gueules avec les
7: billes. GG, quand est-ce qu'on répond aux questions? Parce que là, ça devient...
3: Arnette, tu vas dégager si tu continues.
1: Donc, je pose la... On récupère donc qui? Papa...
7: Eh ben tiens, Arnette. Papa Gano, ça y est, pardon. Robert,
11: Il y a Kaira aussi, il y a Kaira. Il y a
7: quoi?
11: Papa Gano.
7: Il y a Tony Kaira. Il y a Goldorak.
11: Oui.
7: Oui, le mec grillé.
3: Bon. On finit qu'avec des nanas.
1: Tout le monde dehors. Tous les mecs, tu me chopes que des nanas au standard, je ne continuerai pas comme ça.
3: Voilà, juste message personnel à Tony qui dit qu'il n'y aura pas de rubis. De toute façon, il n'en existe pas, tout le monde n'a pas proposé une pour le moment. Hein.
1: Bon, voilà.
3: Donc, tant que tu m'en proposes pas, je vois pas comment je pourrais...
1: Qu'on pourra en trouver.
3: Voilà, exactement.
1: Donc, que des nanas.
3: Alors, vas-y.
12: Tu vois... Là, j'ai un mec qui veut te chanter une chanson.
1: Et non, non,
12: c'est pas possible.
1: Non,
12: c'est ce que je lui dis, c'est pas possible.
1: Non, soit. Voilà. Bon, allez hop. Une libre antenne, moi je continue pas là.
12: Ah, j'ai rien, moi. C'est l'autre qui s'amuse, c'est Fildar.
1: Bon.
6: Prends des gens là.
1: Qui c'est qu'on a?
6: Papa,
7: les gars.
3: Oh non, des filles.
1: Des filles pour finir.
3: Karine, putain.
1: Non, Karine.
6: Non. Il gère les filles.
1: Non, je veux pas de trablo.
3: Alors.
1: Oh là, ça commence à bien faire.
3: Que des filles. Vas-y Gérard, lance ton annonce.
1: Alors, pour la dernière demi-heure, je veux que des filles au standard. Les mecs, s'abstenir. Et Trablo avec.
3: Par contre, ce qui serait bien, Gérard, c'est que tu parles correctement, parce que là, on a l'impression que tu bafouilles, t'es fatigué. Non, j'ai rien du tout, Gérard. Ça, c'est mon micro, ça. Ça, c'est le micro maintenant de la radio. Donc, il n'y a rien d'allumé, à moins que ça soit les autres. Mais moi, j'entends rien. Moi, c'est normal ici. Hein. Donc, ou tu fais un effort, ou alors on laisse tomber définitivement. Là, on va peut-être. Tu veux qu'on arrête?
12: Non, non, on fait.
6: La conclusion.
0: Le son Kikix, le son de vos salles préférées. Allô, Gérard?
12: C'est qui?
0: C'est Thierry de la Sécu.
12: Qu'est-ce que tu veux, toi?
0: En fait, je disais que je faisais de la pub pour le son Kikix.
12: Non, mais j'ai demandé que des nanas pour finir la libre antenne.
0: Ah bah, je peux être une nana si tu veux.
12: Non, non, non, non, non. Donc, on fait quoi?
0: Le son Kikix, ne quittez pas.
12: Oh, le son!
0: De vos antennes.
6: Allez, je le coupe là.
12: Bon, alors, donc, oui, comme.
6: J'ai trouvé
12: donc,
6: une fille.
12: Alors, vas-y.
6: Oh,
12: vas-y. Donc, on va finir, on va faire la conclusion sur le débat.
10: Le débat.
12: Donc, qui c'est que t'as là?
6: Ça va être Marguerite.
12: Alors, Marguerite.
6: Bon, tu coupes la radio, je te mets à l'antenne, hein? Merci.
12: Donc, Marguerite, c'est quoi ton problème?
10: C'est quoi ton problème?
11: Je trouve que l'émission que tu animes, elle est particulièrement bien, dans le sens où on apprend vachement bien. On apprend pas mal de choses.
12: Tu peux parler un petit peu plus fort quand même?
3: Tu as quel âge?
11: 22 ans.
12: Non, mais tu pourrais parler plus fort quand même.
11: Je sais que ça, il faut simplement entendre ce que je dis.
12: Ouais, non, mais si t'as peur de parler assez fort pour qu'on puisse comprendre ce que tu nous dis, c'est pas mal.
11: S'il te plaît, tu m'agresses pas, d'accord?
12: Non, je t'agresse pas, mais alors tu parles comme il faut, s'il te plaît.
11: Ok.
12: Donc, tu disais?
11: Je disais que les débats que tu animais étaient vachement intéressants parce que...
3: Mais là on s'éloigne du débat, c'est-à-dire de la libre antenne. On est là pour le débat, ma chérie. Je crois que t'as rien à faire ici. On va retirer la demoiselle qui est sur l'antenne, qui ne sert à rien. Karine fait n'importe quoi. Hein, ça.
12: D'ailleurs, ça devient compliqué la fin.
6: Ah ben oui, mais
12: ça se voit. Non mais attends, sur les 24.
3: Ceci dit, tu chies toujours sur Fildar et sur Manu, mais ça manque parce que là.
12: Rico, tu vas dégager.
13: Ouais, mais je fais ce que je peux.
3: Ouais, mais là, on va être obligé de redemander Manu au fil d'art à la rescousse parce que là, au standard, ou alors Gérard, à mon avis, t'as plus la cote avec les filles parce que là, à la fin du débat, on pourrait le faire qu'avec des filles, mais là. Il y a des blancs, ça te dérange pas, c'est de la radio.
6: On accueille Kira.
12: Qui?
3: Et puis Sandy qui dit rien, elle est là, avec son casque.
11: Oui.
12: Donc Kira.
11: Hein?
12: Responsable. Donc Kira pour toi.
11: Oui.
12: Donc. Qu'est-ce que tu veux rajouter sur le débat?
11: J'aimerais répondre à la dernière question, je pourrais reposer.
12: Laquelle?
11: La dernière.
12: C'est chantez-vous en prenant votre douche.
11: Moi, en fait, je fais de la chorale.
12: Mmh.
11: Donc, c'est vrai que j'ai l'occasion de chanter tout le temps. Et c'est vrai que j'adore chanter dans la douche, quoi, quand je prends mon verre. Et ça énerve beaucoup ma mère.
12: Non mais dans ces cas-là, t'as déjà fait du karaoké aussi?
11: Du karaoké?
12: Oui.
11: J'en ai déjà fait, mais rien qu'entre amis, quoi.
12: Ah donc, tu sais ce que c'est du karaoké?
11: Oui, je sais ce que c'est, quand même.
12: Ok. Sur le thème des questions, donc, combien dépensez-vous sur une chanson française?
11: Si c'est un acteur que j'adore,
12: mmh.
11: Je peux mettre jusqu'à 150 francs, quoi, comme ça.
12: Ouais, mais 150?
11: Ouais.
3: Parle devant ton micro, ma chérie, on comprend un mot sur deux, c'est pénible.
12: Donc 150 francs, donc tu parles des CD de titres de l'album.
11: Mais l'album entier, ouais.
12: De l'album entier, 150 francs?
11: Si, c'est un acteur que. Si, un chanteur plutôt. C'est un chanteur que j'adore et que j'aime bien, 150 francs.
12: Mais par exemple, est-ce que tu connais la musique que Max passe le soir souvent?
11: Le soir, vers quelle heure?
12: Oui, tous les jours de la semaine.
11: J'aime pas trop la techno, hein. Bon, j'ai rien contre, mais j'écoute l'émission, mais sinon, après ça, j'aime pas trop.
12: D'accord. Alors attends, 5 minutes, Kira, on va récupérer.
6: J'ai un mec super cool, hein. Rosebud.
14: Ouais, j'ai dit. Salut, tu vas bien?
12: Salut. Donc on va continuer avec Kira en parlant de la musique que Max passe.
14: Ouais,
12: donc
14: ouais.
12: Apparemment Kira, toi t'écoutes mais t'aimes pas trop ce qui passe.
11: J'écoute du moment que parce qu'on le passe en fait. Mais sinon j'irai pas acheter le CD.
12: Mais ouais, mais dans ce cas-là, tu dis que
14: question là, GG, là, j'ai pas capté. Là.
12: Non, parce que je parlais sur combien dépensez-vous sur un CD?
1: sur sur la chanson française. Bon, moi je lui demande si par exemple elle me dit 150 francs sur un chanteur qu'elle aime. Mais moi comme je lui posais la question, je pense que toi tu vas pouvoir me répondre sur un album que Max sort en CD à l'heure actuelle comme Musique de nuit ou Super Trans 5. Donc combien que tu mets toi dedans? Est-ce que tu mettrais 150 francs ou plus?
10: Non, moi je l'ai choisi à la FNAC. Hein.
1: Non mais ça.
10: Attends. Pas de problème avec moi.
1: Ouais non mais dans ce cas-là, t'achètes rien, toi, tu voles.
10: Ouais, après je vois. Ouais,
6: Et moi je voulais te demander.
10: Ça n'en prend à long terme quoi, on va dire.
6: Quand tu voles des CD, tu te fais pas piquer?
10: Ah ouais, mais enfin moi j'ai la technique quoi.
6: Ah t'as plus de pocket?
10: J'ai une bande avec Tony Arnett et tout quoi.
1: Ouais, c'est ça.
6: Ah, vous faites ça ensemble?
10: Ouais, un petit peu, quoi.
1: Donc, ça te dérange pas si un jour tu te fais piquer?
10: Non.
6: C'est quand même, les magasins, quand même, il y a beaucoup de vigiles, hein.
10: Ouais, mais enfin, j'assume carrément, quoi.
1: Ouais. Bon, ben, je pense que on n'a plus personne.
6: Si, il a quelqu'un, là.
3: Sinon, ce qu'on peut faire éventuellement, c'est qu'on va faire la conclusion du débat.
1: Ouais.
3: Et puis, comme on avait prévu depuis le début, quand on avait dit la dernière fois, on pourrait faire le dernier petit quart d'heure avec les conseils de Gérard et Sandy.
10: Ah ouais, voilà.
3: Ah là, donc j'explique à Karine et à Rigo très rapidement comment on opère, hein. Et puis comme ça, Gérard peut donner. Donc s'il y a des auditeurs, auditrices qui, comment acheter un CD, comment ou partir en vacances. Vous avez des problèmes avec vos parents, vous avez des problèmes avec votre petite amie, vous avez, des petits soucis personnels, des problèmes comme celui-ci, n'importe lesquels. Hein, vous appelez dès maintenant. Il va y avoir Karine et Rigo qui vont venir vous accueillir. Je pense que Rigo, ça sera les bras écartés. Pour Karine, ça sera plutôt les cuisses.
1: les guitares.
3: Guitare écartée, bras serrés. Alors que Rolo, ça sera guitare serrée, bras écartés. Enfin, vous choisissez votre camp. Hein.
1: Donc, alors, on fait la petite conclusion. Là, vite fait, on a deux minutes.
3: Alors, Gérard, ta petite conclusion à toi tout seul sur le débat de la chanson française.
6: Ah là là, c'est pénible.
1: Bon, c'est bête parce que. Au début ça s'était bien passé, puis ça a commencé à foirer vers la fin, donc c'est dommage parce que j'aurais bien voulu terminer les débats et puis recommencer un thème sur l'amour la semaine prochaine.
3: Ah on le fera la semaine prochaine, ceci dit, on le fera. Hein. Mais par contre là, donc toi, la chanson française, ta conclusion c'est quoi?
1: Moi sur la chanson française, il y a des trucs qu'on n'entend pas assez, qu'on n'entend pas trop, mais ça c'est bête.
3: Ça c'est dommage, comme quoi par exemple
1: Comme Phil Barnet qu'on n'entend plus,
3: c'est vrai.
1: Didier Barbelivien, Anaïs, Félix Gray, Georges Moustaki,
3: Joe Dassin, on parle de Joe Dassin, on va demander à Rigo de parler un pile poil moins fort.
1: Et parlez moins fort s'il vous plaît au standard, merci. Joe Dassin, lui, il est décédé. Claude François, c'est pareil, on n'en entend pas assez.
3: Enfin, il y a un CD qui est sorti remix, là, que je t'ai donné, pas mal, hein.
1: Ah, on ne l'a pas encore écouté encore.
3: Dommage, il est bien. La conclusion de Sandy sur le débat de la chanson française?
6: La chanson française.
3: Mets un peu ton micro, tiens, pour qu'on parle bien devant, voilà.
6: Il y a certaines chansons qui sont pas mal.
3: Comme, par exemple?
6: Comme il a dit, Phil Barnet.
3: Ouais.
6: Mais moi, personnellement, je préfère la musique anglaise, comme
3: d'accord.
6: J'ai dit,
3: donc, le rap aujourd'hui, sinon NTM, tout ça.
6: Si, j'aime bien, moi,
3: on va passer un extrait de l'album encore d'Osmo Puccino. On l'a passé déjà deux fois depuis le début de la soirée. On va le repasser une troisième fois. Oui. Le rap, vous aimez bien un petit peu quand même.
1: Par contre, ce qu'il y a, ce que tu passes pas assez souvent, c'est les Cranberries.
3: Ouais, il faudrait que j'aurai le Cranberries. On va le passer un petit peu plus souvent. C'est vrai, t'as raison.
1: Cranberries ou sinon il y a un autre groupe aussi comme ça.
6: Dépêche Mode.
3: Les Dépêche Mode, ouais. Plus souvent. D'accord, okay.
1: Voilà.
3: Très bien, ok. Gérard ne bouge pas, Sandy non plus. Si vous voulez des petits conseils sur la vie de tous les jours, je vais expliquer à Karine et à Rigo comment ça se passe. Vous allez voir, c'est assez particulier. 0870 5000. Extrait de l'album d'Oxmo Puccino qui sort le 28 dans les bacs. Excellentissime morceau. S'appelle Mensongeur sur Fun Radio.

0: L'un des cassettes.
1: Et c'était quoi les cassettes?
0: Et c'était, j'ai regardé Le Cinquième Élément, qu'est-ce que j'ai regardé, Taxi, enfin j'ai regardé plein de films. Non, mais des trucs que j'ai.
2: Mais parle devant ton micro!
0: Ouais, GG!
2: Fais comme ça. Bah, parle devant ton micro quand, parce que là, on a à peine entendu.
0: Voilà, ça te convient comme ça? C'est mieux?
3: Donc Le Cinquième Élément?
0: Ouais, Taxi, qu'est-ce que j'ai regardé encore, Casino, enfin j'ai regardé vraiment, on a regardé 5 films en fait, donc on s'est.
3: Vous êtes levé à quelle heure pour ça?
0: On s'est pas levé très tôt, enfin moi du moins, et mais on s'est couché très tard, en revanche. Donc et voilà.
3: Vous avez dormi dans le même lit, tout ça?
0: Non, non, Fildar, désolé, c'est pas drôle. Mmh. Et donc dimanche, qu'est-ce que j'ai fait? Je me suis baladée à Paris un petit peu, et puis voilà, j'ai rien fait de spécial aujourd'hui. Et puis voilà.
3: T'as trouvé des cigarettes, non?
0: Non, j'ai pas trouvé de cigarettes, j'ai remonté tous les champs pour trouver des clopes pour mes.
2: Non. Attends,
3: Gérard.
0: Gérard, t'étais pas là?
2: Attends, moi je vais te dire une chose.
0: Ouais.
2: Je vais te dire une chose, qu'il y a des tabacs qui sont ouverts sur les Champs-Élysées.
0: Ouais, je sais, je suis allée sur celui après le, entre les deux.
2: Non,
0: pas trouvé.
3: Attends, Gérard, le pire, c'est qu'elle a fait tous les Champs-Élysées, elle a trouvé aucun bureau de tabac ouvert.
0: Ouais.
3: Alors, toi, il faut que tu dises où.
0: Ouais, dis-moi où, comme ça, je saurai la prochaine.
3: Dis-moi où.
2: Non, de toute manière, sur les Champs-Élysées, t'as toujours des bureaux de tabac ouverts. Tu vas, l'Arc de Triomphe.
0: Ouais, je sais, c'est ce qu'on m'a dit après, c'est l'endroit où je suis pas allée au drugstore, tu veux dire.
2: Voilà.
0: Ouais,
2: et ben là, ils en vendent.
0: Je sais.
2: Alors, je suis désolé. Alors, me dis pas que t'as pas trouvé un bureau de tabac, c'est que t'as pas voulu chercher pour dépanner tes copains. Alors, tu vois.
0: Non, tu vois, mais on va pas te taxer, Gérard.
2: Non, mais moi, je vais te dire une chose.
3: Tu nous enfiles un peu à nous, Gérard.
2: Là, je vais enfiler que 3, mais toi, tu iras te faire voir.
0: Et ben, je veux pas de tes clubs.
4: Mais tu sais, Gérard, je vais te dire, c'est quand même grand les Champs-Élysées, donc comment tu veux qu'elle trouve un bureau de tabac d'ouvert alors que c'est long quoi.
2: Bah attends,
0: merci.
4: Le temps que tu marches et puis que tu trouves chaussures à ton pied, c'est difficile hein.
2: Tu descends à Charles de Gaulle.
3: Non,
2: où qu'il y a l'Arc de Triomphe, hein.
3: Et si par exemple tu ressors.
2: Pour les t'as juste le Virgin qui est là.
3: Gérard, ouais, si tu prends la sortie de métro Franklin Roosevelt.
2: Je suis sûr, on y est passé nous à Franklin Roosevelt.
3: Bah imaginons que tu sois à Franklin Roosevelt.
2: Et ils ont ouvert le bureau de tabac.
3: Tu fais comment pour trouver un bureau de tabac à Franklin Roosevelt?
5: Il y a que les Parisiens qui capent hein.
2: Parce que tu prends.
3: Mais oui, mais c'est un métro, c'est une station de métro.
2: Oui. Ouais. Mais tu prends juste à côté quand tu sors.
3: Devant ton micro comme Apolline.
2: Tu traverses.
3: Ouais.
2: Tu traverses la rue et t'as le bureau de tabac qui est ouvert. Alors, qu'elle vienne pas me dire qu'elle a pas trouvé de bureau de tabac parce que c'est faux.
0: Et ben voilà,
3: pour acheter des cigarettes, c'est quoi cette histoire?
0: J'y suis pas allée.
3: Non, parce qu'Apolline, en fait, elle est sortie ce soir pour chercher des cigarettes pour Manu.
6: Ouais.
3: Et elle a fait tous les champs, elle a trouvé aucun bureau de tabac ouvert.
0: J'ai fait tous les champs, j'ai fait 3 débits de tabac et c'était fermé, en fait.
6: Voilà. Non, il y en a à mi-hauteur, plus haut, bien sûr qu'il y en a. Il y a un tabac qui est ouvert 24h/24 qui est ouvert là.
0: Ouais, je savais pas.
6: Non, même pas le drugstore, entre les deux, avant Weston, là.
3: Juste devant, à la hauteur du Queen, là.
6: Un peu plus haut. Ouais.
3: Un peu plus haut, là. Rue de Berry.
0: Mmh. Bah, écoute, non.
3: Bah, si, c'est ouvert 24h/24, le truc, quasiment.
2: Hein, même, je vais te dire une chose.
3: Puis même, acheter vos clopes, quoi. Ça serait bien, parce qu'on taxe tout le temps. Il y en a pas marre, non, de taxer tout le temps la vie, tous les jours taxer, que c'est bien de l'argent, des
2: machins. Moi, je vais te dire une chose, Apolline, tu vois.
0: Oui,
2: c'est pas pour être méchant.
3: Ah non, mais pas toujours sur elle, tout le temps.
2: Mais moi, je vais te dire une chose. Tu vas dans un café, tu demandes un café, tu demandes s'ils ont des cigarettes.
0: Non, mais j'y ai pensé, mais j'avais pas envie de rester 3 heures pour avoir un paquet de clopes.
2: Mais attends, tu bois un café, ça te coûte quoi? Le café, il va te coûter 5,50
3: francs. Non, 10 balles. Attends, t'es pas sûr. Sur les champs, c'est 10 balles, 15 balles, Gérard, un café, un express.
2: Ouais, mais ça dépend à quelle heure.
3: Devant ton micro.
2: Après. Ça dépend à quelle heure.
3: Ouais, ça dépend à quelle heure, oui, c'est vrai. Mais en règle générale, un café, maintenant, c'est plus 5 francs, hein.
2: Si moi je paye tout.
3: Oui, mais à Suresnes.
2: Ouais, mais même
3: quand. Tout le monde n'a pas la chance d'habiter à Suresnes.
2: Non, mais attends, moi quand je viens le jeudi, que je bois mon café là, juste en face, eh ben je le paye 5,50 francs.
3: Où ça?
2: Juste en face.
3: Ah bon?
2: Quand on sort d'RTL.
0: Le nouveau truc là, GG.
2: Ou qu'il y a les deux stations, la pompe à essence. Là.
3: Ouais, ouais.
2: Eh ben, je le paye 5,50.
3: Dans la pompe à essence, là?
2: Non, le café est juste en face.
3: Mais c'est vrai quand même, maintenant, hein, je sais pas ce que vous en pensez tous, mais taxer, on voit Fildar, on m'en a encore parlé ce week-end grâce à Jean-Marie qui demande Fildar le taxeur, comment il va? On a souvenir de toi, d'un mec qui n'avait jamais de cigarette, qui avait jamais rien sur lui, qui taxait.
2: Il les a.
3: J'en ai pris des belles sur toi d'ailleurs.
6: À quel niveau?
3: T'as le resto et qu'avant de payer l'addition, tu te barrais.
6: Avec qui?
3: Bah, je dirais pas, en direct. On m'a raconté ça, j'ai dit, tiens, deux fois il aurait fait le coup.
5: Tu te souviens pas?
3: Avec ton pote, l'alligator. Il est arrivé, il paraît qu'il s'invitait au dîner des restos, puis après il se barrait.
6: Mais avec qui?
2: Avec Cyril. L'alligator.
3: Cyril et qui?
2: Gérard.
3: Cyril. On reconnaît que Fildar taxe beaucoup quand même.
2: Ouais, il arrête pas.
3: Ça, c'est pas bien dans la vie. Vous pensez pas. Quoi de ça, d'ailleurs, que les gens taxent comme ça dans la vie?
4: Moi, j'ai pas de problème, parce que comme je fume pas,
3: non,
4: j'ai,
3: même,
4: j'ai pas
3: que
4: de...
3: Non, mais même, autre chose.
2: Manière, même à la maison, tu le reconnais, même toi, maintenant, on arrête, parce qu'on en a marre de...
3: Qu'est-ce qu'il y a? Qu'est-ce qui s'est passé?
2: Non, mais encore, juste avant de partir, une fois que le Grand Prix était terminé, on me demandait si j'avais pas une clope. C'est vrai, faut arrêter,
3: on est dans un monde de dingue.
5: Non, après le Grand Prix, merde.
3: Non, mais pas avant, oui, mais pas après.
2: Ah, non, même pas, ni avant, ni pendant. Parce que j'ai horreur, quand je regarde un Grand Prix de Formule 1, ou quand je regarde un match de foot, que ça soit PSG ou Marseille, moi je vais te dire une chose, mais attends.
3: Excusez-moi, mais là c'est mon casque à moi? Ça règle le vôtre aussi?
2: Bah oui, hein.
3: Ah bon?
5: Depuis quand?
3: Bah, je sais pas, depuis
5: Mais ça a rien changé là.
4: On entend bien.
5: Mais non, moi j'ai entendu plus rien dans mon casque. Oui, ça change. Ah, j'entends plus rien.
3: Ah bon, mais comment ça se fait?
1: Mais que lui, hein, que lui, parce
5: que lui et moi alors.
3: Nous, ça change rien. Hein.
2: Ah bah nous,
3: ça va pas le faire parce que moi c'est mon casque.
2: Nous, on t'entend bien. Hein.
4: Ça va.
5: Ah, c'est pour ça depuis tout à l'heure, ça bouge. Moi, je dis merde, ça bouge.
3: Excusez-moi, on est en train de régler les problèmes perso parce que normalement je suis en train de régler mon propre casque. Moi normalement et vous dirigez. Puis apparemment, donc là, tu t'entends plus là. Comme moi, d'accord. Ok, donc tu règles. C'est les mêmes que le mien. T'as le même son que moi maintenant.
5: Bah oui.
3: T'as le son du chef, toi.
5: La promo.
3: T'en vas?
2: Et le chef.
3: Ouais.
2: Et comment que ça s'est passé ta justement petite soirée Toulouse et Baobab?
3: Alors il y a des gens sur Minitel qui voulaient absolument passer sur l'antenne pour nous parler de la soirée de samedi soir au Baobab. Tu connais, tu es déjà venu une fois,
2: bah
3: tu
2: ouais.
3: Te souviens? T'as des souvenirs quand même? On se souvient de toi là-bas.
2: Je m'en souviens bien.
3: Dans une cage, t'étais dans une cage.
2: Ouais, je m'en souviens très bien.
3: Et alors d'abord, Toulouse au James, c'était un peu calme le vendredi soir, hein, donc mais bien, on a bien joué, on a joué peu, mais bien. Et puis surtout le samedi, hein, on va avouer qu'on s'est beaucoup plus éclaté cette fois-ci en allant au Baobab à Toulouse. Et là, ça a bien fonctionné, puisqu'il y a eu
2: Rodez,
3: beaucoup plus de monde que les autres samedis. Et puis on a été bien accueillis avec un DJ qui s'appelle Casimir. Très sympa, que j'avais déjà vu la fois d'avant, le même qu'avant, je crois, hein, le même d'ailleurs à l'époque. Chose. Et puis, non, bien, bon esprit, on s'est bien amusé, joli, sympa, belle boîte, et avec
2: c'est
3: une boîte.
2: Ah ouais, c'est celui, c'est celui qui a fait le début quand on était en train de manger là.
3: Voilà, exactement.
2: Ah ouais, je me souviens.
3: Voilà, très bien. D'ailleurs, il te passe le bonjour.
2: Ah ben moi, je vais retransmettre pareil.
3: Alors c'est vrai que c'est pas facile là-bas parce que Rodez, il y a plus Fun Radio, il y en a à 20 km ou 30 km aux alentours, mais c'est vrai que ça leur manque, hein, donc il y a plus qu'énergie là-bas, c'est un peu dur pour eux. Mais on les salue, ils ont demandé de tes nouvelles, Gérard, donc on a dit que la prochaine fois que Fun réouvrait une fréquence là-bas, on y retournerait, et à ce moment-là, on viendra avec toi.
2: Bah je sais que
3: c'est encore parlé.
2: Non, mais c'est vrai que déjà la première fois qu'on y avait été, c'est vrai que ils avaient déjà des problèmes de fréquence avec Fun Radio.
3: Ils captaient pas.
5: Ouais.
2: Ils avaient du mal à capter et c'est quand il y avait on y avait été avec comment tu l'appelles
3: Pascal.
2: Ouais, il y avait Pascal et puis l'autre là
3: Eric.
2: Florent. Non.
3: Bruno. Emmanuel.
2: Non, celle qui était avec le doc à un moment donné.
3: Ah,
2: pour,
3: Jessica.
2: Avec Jessica et avec que tu...
3: Mais elle est pas venue.
2: Si.
3: Baobab. Il confond
2: si.
3: Boîte. Tu dois confondre la boîte.
5: L'écho du lac, c'était Jessica.
3: Oui. L'écho du lac.
2: Non. La fois.
4: Je sais pas, il m'a jamais raconté les histoires qu'il a eues.
2: La fois qu'on a fait une
3: séance. C'est du business, hein, Sandy. Hein,
4: non,
3: c'est
4: mais
3: du
4: je
3: boulot,
4: parle
3: là.
4: Des histoires, enfin, des soirées, quoi.
3: Ouais, des soirées.
2: Non, mais la fois qu'on a fait une séance de dédicace dehors et que tout le monde nous attendait, c'est bien là.
3: Non, c'était, je m'en souviens, c'est dans une salle. C'était pas au Baobab, c'est pas Rodez, c'est dans une salle et c'était merde. J'aimerais bien trouver, même que t'y allais, je crois, une fois avec.
2: T'étais venu.
3: Non, mais t'y allais.
2: C'est toi.
3: Avec Miguel, à toi.
2: À toi.
3: Voilà.
2: À toi.
3: C'est pas Rodez. C'est pas la même chose.
2: Ah ouais,
3: salle,
2: non, je comprends.
3: Qui s'appelait
5: l'orangerie ou un truc.
3: Ouais,
5: comme
3: voilà,
5: ça.
3: Exactement. J'allais dire l'orangerie. Ouais, c'est ça, l'orangerie, un truc comme ça. Et là, oui, on était dans un magasin de disques.
2: Voilà.
3: Bah ça, c'est à toi. Ça, c'est pas la même chose.
2: Donc Rodez, ils veulent que je revienne.
3: Ah, ils ont demandé, mais alors, plumes, hein, quelque chose de grave. Non, mais c'est vrai, sans déconner. Il y a une petite boîte rétro où ils passent la
5: bande
3: des canards, tout ça. C'est bien.
2: Ouais, c'est la fois où tu m'as cherché partout là, à la fin de
3: Ah ben oui, il y avait deux salles au Baobab et en fait, il était dans la salle à côté rétro où ils mettaient du sardou et ils demandaient aux gens de danser là.
2: Ah,
3: c'était
2: ouais.
3: Ça, ouais, c'est ça, voilà.
2: Rond comme une queue de pelle. Attends, je vais te dire une chose à Pauline.
7: Oui, Gégé.
2: Ce que tu viens de dire, j'aime pas trop.
7: Non, j'ai dit que c'était pas.
2: Non, mais j'aime pas trop ce que tu viens de dire.
7: Non, mais t'as écouté au moins ce que j'avais dit.
2: Ouais.
7: Qu'est-ce que t'as dit? J'ai dit quoi?
3: Qu'est-ce qu'elle a dit?
2: C'est pas mon genre.
3: Elle n'a fait que répéter ce que tu venais de dire. Quand t'as dit rond comme une queue de pelle, elle a répété rond comme une queue de pelle.
0: Non, j'ai dit c'est pas ton genre.
3: Trop ce que t'as dit. T'as dit il est bien quand il est bourré. Attends.
2: Non, mais attends. Parce que il y a quelqu'un qui a entendu jeudi. Fais-moi confiance que tu vas t'en prendre plein à ton gradon.
3: Qu'est-ce qui s'est passé jeudi soir?
4: Non, mais je pense c'est quand elle a dit ouais qu'elle aimait Gérard et en fin de compte moi je n'ai pas cru un mot. Bon, c'est vrai que sur le coup ça fait drôle, mais je me suis dit non, c'est pour rigoler quoi.
2: Parce que si tu veux qu'on casse,
4: maintenant j'ai compris.
0: Non, mais attends, on va faire un tour de.
2: Non, mais moi je vais régler mes comptes en direct. On est dimanche. Moi maintenant, si tu veux casser mon couple avec Sandy, vas-y continue. Mais moi je vais te dire une chose, si c'est ça, moi dans ces cas-là j'éteins et je me casse.
3: Ah non.
2: Alors moi je vais te dire une chose, tu arrêtes tous les jeudis de me dire des conneries. Ça j'en ai marre, parce que moi Sandy je l'adore. Et moi je veux faire ma vie avec elle.
4: Mais
2: donc
4: attends,
2: c'est pas avec toi que je veux sortir.
3: Non, mais attends, Gérard.
2: C'est clair, net, précis.
4: Mais Gérard,
0: laisse parler.
2: Non, mais attends.
3: Rigo, fais quelque chose au lieu de.
2: Moi je vais te dire une chose, c'est clair, net et précis.
4: Oui.
2: Moi je veux pas de toi.
4: Mais c'est peut-être ton personnage qu'elle aime.
2: Moi j'ai assez de Sandy.
1: J'écoute.
2: C'est tout. Alors maintenant, quand t'auras des conneries à dire sur l'antenne, t'éviteras que je sois là pour le dire. Tu le diras la semaine. La semaine, j'en ai rien à foutre.
3: Bah, la semaine, c'est jeudi. La semaine, c'est jeudi, Gérard.
2: La semaine, moi, du lundi au jeudi, tu peux dire tout ce que tu veux sur moi. Tu peux dire que je suis un con. De toute manière, j'écoute dans la chambre. Mais le jour où tu vas me dire ça, fais-moi confiance que j'appellerai. Et fais-moi confiance que je te crasserai encore.
0: Maintenant, c'est Sandy qui va dire effectivement ce qu'elle va me reprocher.
4: C'est vrai qu'il y a des choses que je peux te reprocher, comme des fois, bon, tu coupes la parole aux gens, ça j'aime pas trop.
3: Oh, ça c'est chiant.
4: Mais c'est vrai que des fois, tu vois, quand Gérard il veut parler, bon, le jeudi c'est ses débats, c'est vrai. Mais quand il veut dire par exemple quelque chose, t'es toujours en train de dire oui, des trucs comme ça, et puis tu parles avec le micro, quoi. Donc des fois, faut peut-être attendre aussi qu'ils te disent de parler.
0: Ouais, mais quand je lève la main, le GG il s'énerve.
2: Non, attends.
4: Oui, mais ça c'est sa nature,
2: non.
4: Ça. C'est.
2: Ça, je vais te dire une chose.
3: C'est dans sa nature.
2: Le jeudi, t'es au standard, t'es payé pour faire le standard. Hein?
0: Ouais.
2: Donc, tu fais ton standard. Quand je vous demande de virer des gens, vous les virez. Pas me faire comme jeudi. Parce que jeudi, quand je vous ai parlé à tous les deux, vous étiez tous les deux au standard. Hein? Jeudi, t'avais ton micro allumé. Quand je te dis, tu me vires la personne, t'as attendu. Et par contre, Hugo, quand il a quelque chose à me dire, lui, il attend. Non, il attend.
4: Bah si, c'est comme à l'école, il lève le doigt et puis
2: il peut parler. Non, Rigaud il attend et dès que je lui dis bon ben une question internet, toc, il y va. Mais par contre, toi, je te reproche, c'est que le jeudi, tu fais pas ton boulot, tu fais pas assez ton boulot, c'est tout.
0: Ok.
2: Bravo. C'est tout. Bravo, maintenant, tu fais ton boulot correctement.
0: J'ai rien à dire.
3: Mais c'est comme ça le dimanche qu'on doit régler nos affaires. Voilà, c'est comme ça, bien propre.
2: Tu fais ton boulot le jeudi correctement. Après, on verra.
0: Mais il faudrait que tu me fasses une petite note.
2: Ah non. Bah attends, non. Et puis quoi encore? Tu veux pas que je baisse mon pantalon et puis que j'aille me faire...
0: Ah si, j'aimerais bien.
2: Non mais ça va, ouais.
4: Comme ça, c'est toi qui vas faire le striptease à la place d'Apolline.
2: Ouais, justement, parlons de ça, n'oublie pas que demain, t'as promis.
0: Et c'est ton pote, Jean-Pierre, il m'a dit qu'il te connaissait.
2: Ah non, moi je le connais
0: parce
2: pas.
0: Il vend des dessous sur les marchés, il m'a dit justement qu'il te voyait souvent du côté de Suresne.
2: Ah ouais, on verra. On verra ça jeudi.
3: Bon, ceci dit, pour conclure sur cet petit problème qui n'en est véritablement à la base pas un, Sandy, tu n'en veux pas du tout à Apolline?
4: Si, quelque part, je lui en veux un petit peu, parce que bon, des fois, c'est vrai qu'elle est toujours en train de dire Gérard, je t'adore et tout, mais je sais pas si c'est pour rigoler ou si c'est pour...
3: Alors justement, est-ce que c'est pour rigoler, Apolline, quand même,
0: Gérard? On va faire un tour de table pour voir qui pense
3: mais pas. Non,
2: tu réponds, on fait pas de tour de table. Maintenant, la question, la balle est dans ton camp, maintenant tu réponds... À Sandy.
4: Faut que tu renvoies la balle.
0: Non,
4: quoi.
0: Mais là, Gérard, il y a trop de monde, je peux pas te répondre.
2: Non, mais moi, j'en ai rien à foutre. Moi, je veux pas le savoir, tu réponds à Sandy. C'est Sandy qui t'a posé la question, maintenant, tu lui réponds.
3: Chut, Gérard, s'il te plaît.
2: C'est tout.
5: À vous.
3: Alors, c'est oui ou c'est non?
0: Je dois dire la vérité, là?
3: Bah oui.
0: Bah écoute, Gérard, j'y ai songé. J'ai cru être amoureuse de toi, mais en fait, non.
2: Voilà. Hein? Comme ça, tu es... Alors, maintenant, j'ai compris pourquoi que le jeudi, je me fais engueuler.
0: C'est pour ça que tu m'engueules.
3: Maintenant, la balle est dans le camp de Sandy. Est-ce que tu pardonnes ou pas?
4: Mais oui, je la pardonne.
3: Bravo.
0: Merci,
2: Sandy.
0: Bravo.
2: Ouais, et puis
3: Alors la bise.
2: Toi, tu la pardonnes. Et puis ça va recommencer tous les jeudis.
4: Mais ça sert à rien.
2: Non, moi je pardonne pas.
4: Mais écoute-moi, Gérard.
3: Gérard, t'es un homme. Attends,
2: moi je vais te dire une chose.
3: Mais au travail, tu pardonnais jamais. Toi, au boulot, quand t'étais à l'avant, quand t'étais routier, s'il y avait des problèmes, non? Une fois que t'en voulais à quelqu'un, t'en voulais tout le temps.
2: Moi, je vais te dire une chose. Que je suis encore plus dur que Sandy. C'est quand j'ai quelqu'un qui me paye une vacherie.
3: Ah bah alors t'en veux.
4: Mais ça dépend. Hein.
3: T'en veux à Filda.
2: Non mais lui c'est pas pareil. Lui c'est mon pote là.
3: Oh là là, là, là, là, là, là, là pote. Le pote Filda.
2: Big up. Allez, pas de moi, je vais te dire une chose.
3: Ouais.
2: Je sais qu'il va nous rester fidèle.
3: Ouais. Alors, c'est vrai qu'Apolline, on se méfie, quoi. On sait très bien qu'elle peut se barrer en couille. Hein.
2: Mais moi,
3: lui faire confiance.
2: Au début, tu vois, c'est pas méchamment.
3: Oh, les frères. Oh, regardez, ça se tape dans les mains. Ouais,
4: ça mérite la photo.
3: Il en peut plus, Filda.
2: Ouais, c'est pas méchamment, tu vois. C'est pas méchamment quand
3: ouais, c'est
2: quand
3: le boulot, c'est le boulot, c'est le
2: mais
3: boulot.
2: Mais bon, c'est le boulot. C'est vrai que quand il fait des conneries,
3: Regarde, il est content, Filda. Regarde-le comme il est content, ton pote. Sa clavicule en rotin.
2: Doucement. Non, mais moi, je vais te dire une chose.
3: On dirait le père et le fils, tu sais.
5: Ah, big up, putain.
3: Ouais, c'est chaud. Oh là là, et ça se tape dans les mains, et ça se met des coups de bois, et ça big up partout.
2: Non, mais je dis, il sait très bien comment qu'on fait.
3: Ouais. Donc voilà, Filda est rassuré.
2: Et pourtant, Sandy, elle aime bien écouter quand elle me dit, je me marrer parce que tu vas encore t'en prendre sur Filda et Manu.
3: Et Manu, justement, alors lui, tu lui en veux ou pas?
4: Non, mais en fait, j'aime bien quand tu t'énerves un peu trop, là.
3: Et Manu?
2: Oui, mais Manu, pour l'instant, on le laisse...
4: Bon, il est gentil, Manu, il fait jamais de conneries, il reste jeune.
2: Moi, bien sûr, toi, t'es jamais
4: ouais,
2: là.
4: Moi, je défends tout le monde, y a pas de problème.
2: Qu'est-ce que tu fais? Moi, il y en a qu'un que j'aime bien. C'est mon pote Trigo.
4: Ah ouais.
2: Mon pote Trigo,
4: là je le reconnais.
3: La bise.
1: Mon médecin m'a déconseillé.
3: Bon alors un petit tour du studio sur les épaules.
1: À cause des microbes, même chose. Totalement impossible.
2: Non mais c'est vrai.
1: J'aurais peur qu'il me blesse avec son.
2: Non mais le jeudi faut se dire une chose que sans Fildar à la si on n'avait pas Rigo et Fildar. Bon, je parle pas du standard parce qu'au standard ils me font que de la merde.
4: Mais si, ils font du bon boulot, ils sont.
2: Non. Mais ouais, si. Ils font du bon boulot. T'as bien vu jeudi comment que ça s'est terminé?
4: Bah non, moi j'ai trouvé que c'était normal.
2: Pas moi.
3: Par rapport au moins à Manu depuis le temps qu'il travaille, non? Qu'est-ce qu'il y a par rapport à Manu? Qu'est-ce que tu lui reproches à Manu Gérard par exemple? On profite qu'on est là en direct à la radio avant qu'on parle de notre petit week-end à tous.
2: Moi, quand je lui demande de virer une personne, il a pas besoin de reprendre le combiné pour dire bon ben je te reprends sous un autre nom.
3: Non mais t'as repéré, ça c'est
5: fini. Mais non, mais ça je les prends. Quand je les prends, c'est pour leur dire.
3: Éviter trop les pompes parce que là,
5: c'est pas leur accrocher au nez, Gérard.
2: Ouais, mais même de toute manière, tu fais une chose, tu leur dis au revoir et tu prends une autre personne. Parce que je vois le jeudi, il y a plus de 24 lignes qui sonnent et donc sur les 24 lignes, faut faire une chose, faut prendre les gens.
3: Voilà, donc on va arrêter maintenant là le débat du jeudi parce qu'on les gardera pour jeudi, sinon on va faire une émission spéciale pour les débats de Gérard du jeudi. Si vous avez des choses qui vous ont semblé choquantes, que vous avez vues, dont vous aimeriez parler, bien sûr, vous n'hésitez pas une seule seconde. Maintenant, Manu et Apolline vont se ruer sur le standard et puis on fera réagir toute l'équipe au 0803 08 5000. J'ai pas trop suivi parce que je me suis absenté quelques minutes, mais tu nous as raconté ton petit week-end,
5: ouais,
3: Manu.
5: Je suis allé au resto et chez mes parents.
3: Et c'était où le resto?
5: C'était à Lille-Adam dans le Val d'Oise.
3: Oh, c'est bien Lille-Adam, c'est sympa là-bas.
5: C'est joli,
3: ouais. Ouais, c'est très sympa.
5: Ça s'appelle le Tampico.
3: Vous avez eu du beau temps, vous d'ailleurs, au passage, parce que nous, en étant à Toulouse, moyen
2: si.
3: Et
2: si, Rodez. À part dans.
5: J'ai un temps de chiottes.
4: Samedi, il faisait beau.
2: Samedi, même vendredi, il faisait bon. Parce que vendredi, moi, je vais te dire une chose.
5: En slip.
2: Je suis sorti. Fais-moi confiance que j'étais avec ma veste que tu connais très bien.
3: Pierre Cardin.
2: Non. Plus un t-shirt et fais-moi confiance qu'à un moment donné, j'en avais. Je ne pouvais pas tenir. J'étais avec mes Ray-Ban et je ne pouvais plus tenir. Je ne pouvais pas tenir dehors.
4: C'est quoi les Ray-Ban?
3: C'est une lunette, monsieur.
4: Ah, d'accord.
3: Oh, regarde, la joue, elle te taquine. Alors, ouais, c'est trop chaud.
2: De toute manière, elle a même pas raconté son week-end.
3: Non, mais elle va le dire, elle va le dire. Alors, t'avais trop chaud.
2: C'était impossible vendredi.
3: T'avais été Weston ou pas?
2: Ouais, okay. J'étais comme ça.
3: Et tranquille, quoi, détendu. T'as même pas raconté ton petit week-end?
4: Non, pas spécialement. Non, j'ai pas.
3: Non, et alors?
4: J'ai pas eu le temps, non.
3: Bon, alors raconte-nous un petit peu là. T'as 2 minutes.
4: Bah, disons que vendredi, comme il a dit Gérard, je vais couper les cheveux.
3: Alors comment vous avez pris l'initiative là de couper les cheveux
4: En fait, il m'a dit, écoute, j'ai les cheveux un peu longs. Est-ce que tu peux me les couper parce que j'en ai marre.
3: Tu te sentais pas bien, quoi?
2: Non, voilà, non, puis même, t'avais qu'à voir quand je venais sans arrêt, j'étais en train de...
4: Ouais. Il se tirait dessus sur les cheveux.
3: Là, t'es bien, on sent plus léger quand même, on sent propre en plus, on sent bien. Hein. Puis en plus, ça les coupe bien. Honnêtement, j'ai été très surpris quand je l'ai vu, très honnêtement, à l'accueil d'RTL et que je suis venu le récupérer. Il m'a dit, t'as rien vu, chef? J'ai dit, bah si, t'as été chez le coupe-tif quand il m'a dit que...
4: Mais je suis pas très doué. Hein.
3: Ah bah attends.
5: C'est bien, hein.
3: Très sincèrement.
4: J'ai essayé de faire ce que je pouvais, mais c'est pas facile, vu avec les ciseaux qu'il m'a donné, et puis la petite tondeuse, là, qui est fait exprès pour couper les cheveux, c'est pas évident. Hein.
3: D'accord. Mais bien, bien, bien, bravo. Donc, tu lui as coupé les cheveux, ça prend combien de temps pour couper les cheveux de Gérard? Ça t'a pris combien de temps?
4: Bah, moi, ça m'a pris à peu près 3/4 d'heure, hein.
3: D'accord. Tranquille.
4: 45 minutes, quoi.
3: Bon, peinard, et ensuite,
4: fait
1: quoi, un shampoing avant?
4: Bah, quand même, avant, il s'est lavé les cheveux.
3: 3-4 fois.
4: Et une fois que, bon, il avait les cheveux à moitié secs, je lui coupais petit à petit, tu vois, je prenais mèche par mèche et je les coupais, quoi.
3: T'allais prendre un bol d'air, quoi, un peu d'oxygène, et puis après, tu repartais, tu remettais un coup de
4: dent. Mais je suis pas déçu de ce que je lui ai fait.
3: Ah non, t'as fait du, non, peut-être très honnêtement, là, on peut difficilement se moquer, c'est du très beau travail. Vous êtes, vous sortez jamais, vous, tous les deux en couple, de temps en temps, le vendredi soir, même aller prendre l'air, vous balader sur les quais, comme ça, un peu, non? Cinéma, restaurant.
2: Non, parce que je regarde à peu près ce qu'il y a à la télé.
3: Ouais.
4: Ouais, en général, on regarde souvent la télé.
3: J'ai regardé Nagui, là, ils ont battu le record, bravo Nagui, hein.
1: Ah bon, quand même.
3: France 2, bah, il a battu TF1, vendredi soir, il a fait 29 ou 30% de parts de marché. 28 ou 27 pour TF1.
1: Bah,
3: il y avait quoi vendredi soir sur TF1 d'ailleurs? Ah bah oui, il y avait la nouvelle émission, les trois là, ouais, c'était pas terrible, ça c'était, j'ai vu la fin, avec les, tout d'un.
4: C'est vrai que c'était pas évident.
3: Ah non, c'est tout nul, tout nul. Donc voilà, donc samedi, qu'est-ce que t'as fait? Est-ce que tu fais des choses que tu ne fais pas avec Gérard pendant le week-end ou vous faites tout à deux? Vous partagez tout à deux?
4: Non, des fois le samedi, si ça me prend, je vais au marché parce qu'il y a le marché le samedi et puis le marché le dimanche.
3: Ouais.
4: Donc de temps en temps, si j'ai envie d'y aller, en fonction que, bon, si j'ai de l'argent, j'y vais, ou si j'en ai pas, j'y vais pas, je fais la grasse matinée. Mais là, samedi, donc j'étais au marché. Après j'ai regardé la télé, tout ça, peinard, et puis après dimanche on a été aussi au marché dimanche matin.
3: Et c'est quand tu vas au marché que tu lui fais des petites surprises, quand généralement tu reviens avec je sais pas, ça lui arrive de t'acheter des petits trucs comme ça? Des fois je te vois avec un truc, je sais plus, un vêtement, une chemise ou un t-shirt, puis tu dis souvent ouais, c'est elle qui me l'a acheté, c'est des petites surprises comme ça qu'elle te fait.
4: Ouais, voilà, c'est des petites surprises.
3: Et ça marche bien, ça?
4: Je trouve que c'est mignon, et puis quand je vois ça, j'hésite pas à l'acheter.
3: C'est important de faire des surprises, hein.
4: Ouais, c'est vrai que c'est très important, hein.
2: Comme toi qui nous en fait souvent.
4: Quand on aime la personne, de toute façon.
3: Est-ce que toi, de temps en temps, Gérard, ça t'arrive de faire l'inverse? Parce que j'ai l'impression que c'est souvent elle qui te fait des surprises. Est-ce que toi, tu lui fais des surprises?
2: Moi, ouais, Sandy,
3: c'est vrai?
4: Ouais, ça t'arrive, oui.
3: Ouais, elle s'en souvient plus bien. C'était quoi la dernière fois? Ça remonte à quoi la dernière fois que tu lui as fait une petite surprise?
4: C'était des dessous féminins, je crois, que tu m'avais acheté.
2: Ouais, mais quand?
4: Une petite culotte et un petit soutien-gorge.
2: Mais quand?
4: Je sais plus quand, je pourrais pas te dire la date exactement.
3: Non, mais c'était quand, à quelle époque à peu près?
4: Ouais, oh, c'était le mois dernier, non?
3: Ah, bah d'accord, donc ça fait pas très longtemps, d'accord.
4: Non, ça fait pas très longtemps.
3: Oh, bah c'est bien, d'accord. Ça te fait plaisir?
4: Ouais, ça fait plaisir quand tu vois que ton copain il arrive et puis il a un petit cadeau pour toi, ça c'est très sympa. Ouais.
2: Non, mais souvent, elle oublie de le dire, souvent je reviens avec des fleurs.
4: Ouais, c'est vrai. Bah oui, parce que j'aime bien les roses rouges, et puis des fois, bon, ça lui prend, il va au marché, ou alors des fois il va tout seul, il dit tiens, je vais prendre des fleurs.
3: C'est vrai, t'aimes bien les roses?
4: Ouais, les roses rouges, ouais.
3: Les roses rouges? Bon, très bien.
2: Moi, quand je m'en vais, je reviens pas, moi.
4: Ouais, c'est vrai que des fois tu t'en vas, je sais même pas où tu es, je me demande, je me pose des questions. Enfin, je sais pas.
2: Moi, je pars, je reviens 4-5 heures après, hein.
3: Ah oui, d'accord. Et il donne pas sur le dos. Je sais pas où il va et tout. Ah,
1: sur le dos, hein.
4: Sans rien me dire, en plus.
3: Il va se balader, tranquille, il revient.
4: Et moi, pendant ce temps-là, je m'inquiète, hein. Je me dis, où est-ce qu'il est, GG, il est parti, et puis il m'a laissé tout seul.
2: Non, mais tu vas voir cet été, je vais partir et...
4: Ah, moi, tu vas partir? Tu vas me laisser?
2: Ah non, mais je vais te dire, je vais pas te dire où que je vais.
3: Ah, surprise.
2: Là, je vais, s'il fait beau, là, dans les semaines à venir, même les week-ends, s'il fait beau, là, comme il n'y a pas beaucoup de grands prix, là, maintenant, le prochain, c'est dans...
1: Trois semaines,
2: c'est en Italie, c'est à Monza, je crois. Donc, s'il fait beau, moi, je vais te dire une chose.
4: Tu te déshabilles?
2: Non, moi, je vais, s'il fait vraiment beau.
3: Ouais.
2: Si on a un temps super, parce que là, apparemment, je pense pas que...
3: Non, pas cette semaine, hein.
2: Ouais, cette semaine, c'est...
3: Qu'est-ce que tu fais, donc, s'il fait beau?
2: S'il fait beau, je pars en short avec un Wattman, et je vais courir avec...
4: Ah, c'est le bon vieux temps, ça.
3: Et tu vas courir où? En tongue?
4: Au Bois de Boulogne, non.
2: Je perds le Tour de Longchamp en courant.
3: Oh,
2: reste avec les chevaux.
3: Ouais, t'as bien raison, rester enfermé, là.
1: Ah, c'est chiant.
3: Tu me dis, hein, quand même, qu'on pourrait aller courir ensemble, je te filme.
4: Mais tu veux que je vienne ou pas? Comme ça, je mets mon petit short aussi, et puis on y va ensemble. Quoi.
3: Ah bah là, je viens filmer. Alors là, je vais dire, je viens filmer là.
2: Ah bah attends. Déjà, quand je marche, ça me dit, tu marches trop vite. Alors si c'est pour courir, alors là.
4: C'est vrai, quand tu marches, attends, faut courir derrière ça pour pouvoir marcher. Hein.
3: Bon, on va revenir avec Gérard, avec Sandy, bien sûr, qui ont beaucoup parlé hein, dans cette première partie. Mais rassurez-vous, je te rassure, Hugo, tu auras ta petite part du gâteau. Tu nous raconteras un petit peu ce que tu as fait durant ce week-end, à moins que ça peut se faire en une minute.
1: Non.
3: D'accord. Il va falloir prendre son temps, tranquille.
1: Non plus, mais. Et pas une minute quoi.
3: D'accord, très bien. Eh bien écoutez, ne bougez surtout pas, Pauline non plus, hein, elle n'a rien fait, elle va nous raconter un petit peu, elle est restée sur Paname.
0: Si, j'ai déjà raconté.
3: Ah, t'as déjà raconté,
1: t'as raté, hein.
3: Bon, oh merde.
0: C'est pas grave,
3: il y a l'émission est enregistrée. Bon, c'est de la chaîne cassette demain pour savoir ce que Pauline a fait durant ce week-end. Et on reviendra donc au 0803-08-5000 où vous pourrez intervenir. 0803-08-5000, c'est vrai que vous êtes, comme je le dis à chaque fois.
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3: Et dans tout juste une heure, bien sûr, ça sera le rendez-vous minuit une heure de balade nocturne. Ne ratez sous aucun prétexte 100% nouveau. Aucun morceau diffusé entre minuit et une heure n'ont déjà été diffusé dans l'émission de balade nocturne. Voilà, c'était une petite précision importante à noter. Toujours le 0803-08-5000 si vous voulez éventuellement intervenir dans cette radio libre nouvelle génération avec des sujets portant bien sûr sur votre week-end, sur des choses qui vous auraient directement choqué et non pas particulièrement sur votre comportement personnel, car beaucoup de gens appellent pour la libre antenne normale de la semaine, ça c'est du lundi au jeudi. N'est-ce pas Gérard et Sandy et tous les autres, vous êtes bien d'accord hein.
4: Eh oui.
2: Par contre, évitez une précision aussi que je voulais rajouter. Évitez d'appeler pour nous parler du Kosovo parce qu'on en a marre.
4: GG, faut pas citer de marque. Hein.
2: Non, mais...
4: non, parce que tu dis Kosovo.
2: Non, le Kosovo.
4: Ah, j'avais compris Kosovo. Donc c'est pour ça que j'avais pas compris. Hein. Non, moi c'est pas grave. Hein. Vas-y, continue. Hein.
2: C'est de la bombe bébé, hein.
3: Voilà, exactement. Alors attention, il y a eu des gens qui ont voulu, bien sûr. Alors on va demander d'abord à Rigo ce qu'il a fait durant ce week-end, parce qu'apparemment il lui fallait bien plus d'une minute. J'en suis persuadé.
1: Bah parce que je vais parler lentement en fait.
3: Ah d'accord, ok, très bien.
1: C'est pour ça.
3: Il y a des gens ils sont devenus vraiment fans de tes passages, ouais, de tes récits.
1: Putain, c'est incroyable.
3: Dans les soirées, ils aiment bien.
1: Alors, qu'est-ce que j'ai fait vendredi, je suis passé ici vite fait.
3: Encore ?
1: Ouais, le vendredi, je passe, bah ouais.
3: C'est ton truc, la radio, c'est ton truc.
1: Non, c'est pas ça, c'est que j'avais un truc à faire, donc je suis passé le verre vite fait, et comme j'allais chez quelqu'un, c'est sur mon chemin, donc hop, je suis passé ici.
3: Petite sortie après, ça va.
1: Voilà, une petite sortie entre potes, un petit truc simple, rentrer tôt, sur le PC toute la nuit quand même.
3: Ah, putain, encore.
1: Et donc voilà, après on arrive à samedi, et en fait samedi j'étais à ce qu'on appelle un visu, enfin une rencontre de gens de l'IRC.
3: Ah ouais.
1: De l'IRC.funradio.fr.
3: Chose qui s'était préparée durant la semaine, c'est quoi?
1: Ouais,
3: c'est...
1: ça faisait un bon moment que c'était prévu, ils en font de temps en temps, et là...
3: C'est organisé par un particulier ou c'est une association?
1: C'est organisé, non, par des gens de l'IRC, quoi, entre eux, qui organisaient une bouffe dans un resto sur Paris.
3: Ah mais tu l'avais déjà fait ça d'ailleurs, une ça, fois après, il me semble, non?
1: Ouais, c'était un peu plus privé, quoi, là on était quand même plus de 40.
3: Ah bien.
1: Et
3: qui y avait alors de connu
1: ça me fait marrer. Enfin
3: pourquoi ils réagissent, c'est ceux qui sont sur l'internet là en
1: ouais,
3: ce moment,
1: bah,
3: qui sont en train de réagir.
1: Il y en a pas mal qui étaient là qui étaient là ce soir là quoi.
3: Donc qui par exemple des noms
1: donc,
3: connus.
1: Donc bah il y a Loki là qui gueule visu, il y avait Perforas,
3: Perforas ouais.
1: Il y avait du monde quoi, ces filles, Camus, Lia.
3: Il y avait des nanas un peu.
1: Ouais, un peu de nanas ouais.
3: Alors il y a des jolies filles sur internet qui viennent dans les soirées. Ouais, d'accord, sans plus, d'accord.
1: Voilà,
3: non, on peut en parler hein, même si t'es une cop, c'est juste pour en parler pour le plaisir hein, même si elles sont là, si elles écoutent, tant pis, je sais que t'es moins violent que moi, t'es toujours
1: moi,
3: t'es
1: plus gêné, je suis respectueux.
3: Bon, j'ai du respect envers les gens quand même moi aussi. Qu'est-ce que t'es en train de dire? Je suis pas respectueux auprès des gens?
1: Non, mais c'est pas vrai.
3: Ah bon?
1: Hein?
3: Bah, je sais pas.
1: Ça dépend des fois.
3: Ah bon, ouais. Tu trouves?
1: C'est qui cette pute, des trucs comme ça?
3: Hein? Des quoi?
1: Des trucs genre c'est qui cette pute?
3: Ah, c'est qui? Moi j'ai dit ça?
1: Oh.
3: J'ai déjà dit
1: ou
3: ça, moi?
1: Connasse, ou je sais plus.
3: Oh, ouais, mais c'est pas grave, c'est pas, ça.
1: Je sais,
3: la
1: c'est...
3: personnalité, c'est ce qui fait la force.
1: Venant de toi, c'est voilà, toujours c'est... agréable.
3: Bah voilà. Bon alors, il y avait donc, des salopes alors ou pas? Il y avait des putes ou pas?
1: Bah non, en fait, non.
3: Ah merde! Bon alors.
1: Donc, on était une quarantaine, suite à une petite embrouille dans le resto avec les gens du resto, on s'est retrouvés à une vingtaine.
3: Qu'est-ce qui s'est passé?
1: Bah je sais pas, il y en a ils sont partis finalement se faire un McDo entre eux, enfin.
3: Mais embrouillé entre
1: pas,
3: vous
1: ou... Je sais pas, moi j'ai pas capté, je me suis assis, j'étais avec des gens que je connaissais déjà.
3: Ouais.
1: Donc on était entre nous, donc ça va, c'était cool.
3: Ouais.
1: Et puis plus tard dans la soirée, on s'est tous dirigés vers un pub. Et en fait ça me saoulait, j'ai appelé un pote et j'ai bougé quoi.
3: D'accord.
1: Je les ai laissés à leur soirée.
3: Bon.
1: Voilà, donc moi j'ai fini chez un pote, j'en ai embarqué deux avec moi de l'IRC. Et voilà quoi, on a
3: bon esprit,
1: la soirée
3: sympa,
1: bon esprit.
3: Tranquille.
1: Et aujourd'hui, ben On est là, quoi.
3: Bah voilà, on est là, hein, voilà, tranquille.
1: Tranquille.
3: On a Antoine, qui a 21 ans et qui est de La Roche-sur-Yon avec nous en direct sur Fun. Salut Orient, salut Antoine.
8: Ouais, d'accord, tu commences bien.
3: Ça va bien ?
8: Ouais, ouais, ça va très bien.
3: En forme ?
8: Ouais, ouais, tranquille.
3: Passe un bon week-end ?
8: Ouais, ouais, ça va.
3: Bon, très bien, qu'est-ce qui t'amène ?
8: Bah moi je veux réagir parce que j'ai vu un truc que je trouve...
3: Parle bien dans ton micro Antoine parce qu'on a des petits...
8: Ok, ok, t'entends bien là ?
3: Ouais, non, parce que je trafiquais le son ce soir pour...
8: On dit bug au même. Ouais, donc j'ai vu un truc que je trouve scandaleux. Hein, j'étais donc hier dans la rue, normal. Et puis il y avait une grand-mère qui voulait traverser. Et bon, elle était quand même dans un sale état, hein, il faut le dire. Mmh. Et puis elle a demandé à plein de gens, des jeunes, de l'aider à traverser. Et bon, personne n'a voulu l'aider. Et ça, je trouve ça scandaleux. Et...
3: Ah ouais, alors ça,
8: ouais,
2: c'est
8: ouais.
2: Pas bien.
4: Ouais.
8: Incroyable. Ouais, c'est. Bon. C'est,
3: alors, c'est bon, pas bah... des conseils, hein. C'est entre nous, on discute, hein. C'est un ouais. Sujet. Hein.
4: C'est vrai que, tu vois, quand une personne âgée veut traverser, c'est pas normal que les gens la laissent pas, l'aident pas pour pouvoir traverser, quoi.
3: Ouais.
2: Ou au moins qu'il la pousse.
8: Ah ouais, ouais,
3: mais
8: ouais,
3: non,
8: ouais.
3: Mais non, mais attends, sérieusement,
2: Manu, je vais dire une chose.

0: Non, mais moi, par contre, par rapport, c'est pas parce que je suis chauvin, mais moi, je préfère New York.
1: J'ai pas compris. Tu es?
0: C'est pas parce que je suis chauvin.
1: Ça veut dire quoi?
0: Chauvin, ça veut dire,
2: aimer son pays.
1: Que t'es chauve, non?
2: Oh non, alors,
1: je sais pas, chauvin, moi je sais pas, tu dis chauvin.
0: Non, mais attends,
2: non, mais revenons sur le sujet d'Antoine, alors. Non, toi, tu préfères New York. Tu trouves qu'à New York, les gens sont plus respectueux. Par exemple, le problème d'Antoine, ce que t'as vu. Comment t'as réagi, Antoine?
0: Mais tu l'as aidé?
3: Non.
2: Mais c'est ça, les jeunes aussi.
0: Mais pourquoi tu l'aides pas, la personne âgée?
3: J'ai pas pu. Mais ce qu'il fallait, il a fallu que j'intervienne. Donc, j'ai pris les jeunes qui étaient là. Bon, on s'est cassé la gueule.
1: C'est pas les jeunes qui foutent du
0: poids. Mais c'est la personne âgée qui pouvait. T'aurais pu aider la personne âgée.
2: C'est-à-dire que toi, Antoine, si j'ai bien compris, t'as aidé les jeunes à traverser, c'est ça?
3: Parce que ils étaient de l'autre côté.
2: Mais quel con.
0: T'as été vraiment une tâche.
2: Par contre, on peut profiter de ce moment-là pour expliquer à tous ceux qui nous écoutent l'importance le respect des personnes âgées, quoi.
0: Moi, ce que je conseille à tous les jeunes,
2: c'est soyez âgés.
0: C'est que déjà, dès qu'ils voient une personne âgée qui a du mal à traverser, même voir. C'est pas parce que je veux faire de la pub pour ça, mais même les personnes âgées, les non-voyants ou les personnes en fauteuil roulant, aidez-les à traverser.
3: Ouais.
0: Au moins ça serait déjà sympa de la part des jeunes.
1: Soyez solidaires, quoi. Voilà. Ouais.
0: Faut rester solitaire.
1: Non. Non, pas solitaire, solidaire.
2: Ah, Gérard.
1: Solitaire, c'est ça, c'est pour ceux qui sont les vagabonds, quoi.
2: Par les vagabonds, il y en a beaucoup, hein.
3: Il y a aussi Lucky Luke, hein.
0: C'est vrai que son nom.
2: C'est bien, parce que là, on plaisante là-dessus, mais c'est un sujet important. Antoine, c'est un mauvais exemple.
0: Justement, le thème du débat, c'est ça, le deuxième.
2: Merde.
1: C'est quoi?
0: Merde.
2: C'est quoi?
1: C'est merde.
2: C'est quoi le débat? Mais arrête, reste dans le sujet, c'est quoi?
0: Aider les personnes âgées.
2: Ah, mais ça peut pas faire un débat là-dessus.
4: Tu peux pas faire un débat là-dessus.
2: Tu peux pas faire un débat là-dessus, Gérard. Peut-on aider les personnes âgées à traverser en euro? Peut-on faire l'amour avec une personne âgée en traversant?
0: Non, mais
2: c'est pas un sujet, ça, toi. Non, Antoine.
5: On va faire deux questions, là.
2: Si tu l'as ramené comme idée, Antoine, du coup, regarde, là, tu veux faire un débat sur...
3: C'est
2: en train de se taper dessus, putain. Non mais Gérard, sérieusement, c'est vrai que là, faut profiter que toi t'es un adulte et Sandy aussi, parce que vous en profitez pas assez. Vous êtes dans la vie de tous les jours et nous aussi, il faut que les jeunes fassent attention. Je sais que t'as vu d'autres choses un petit peu choquantes, Antoine, non?
3: Ouais, j'ai vu, je continue ma balade. Je voudrais juste rajouter un truc par rapport à ce que disait Gérard, c'est que bon, quand même New York, tu regardes Godzilla,
0: Godzilla.
2: On entend le clavier.
3: Il foutait quand même le bordel.
2: Je sais.
3: Il faut le dire.
0: De quoi?
3: Tu parlais de New York. Niveau respect, Godzilla, c'est quand même pas génial. T'as été le voir et bon.
0: Tu changes de conversation comme de chemise, toi.
3: Ça m'arrive.
2: Attends, je comprends pas ce que tu veux dire, Antoine, là.
3: Non, mais c'était pour réagir à ce que disait Gérard, c'est pas grave.
2: Par rapport à New York. Justement, Gérard.
0: Non, mais attends, par rapport à New York, par rapport à Paris, moi je vais dire une chose, que à New York, les gens ils te bousculent, ils disent excuse me. Tandis que à Paris, par contre à Paris, dès qu'on te bouscule, on te dit pas pardon ni rien du tout.
1: Non mais ils te font un sourire des fois. Hein.
0: Ouais bah attends.
1: Ils te marchent sur les pieds, on te fait un sourire c'est tout.
0: Hein. Tandis qu'à New York, tu l'as bien vu comme moi. À New York, dès qu'on...
1: C'est vrai qu'à New York, ils sont très galants les gens.
0: Ils sont plus sympas qu'à Paris.
2: C'est vrai, ils sont plus respectueux aux États-Unis qu'en France. Est-ce que c'est particulièrement Paris-New York? C'est peut-être parce que c'est des grandes villes aussi, c'est peut-être pour ça aussi.
3: Ouais.
0: Non, mais faut voir qu'à New York, t'es bien accueilli déjà. Tu manges bien, ça c'est vrai.
1: Voilà.
0: Tu manges pas aux mêmes heures que Paris, donc ça c'est différent. On en a rien à foutre. On parle des personnes âgées. Par contre, là-bas, tu vois une personne âgée qui a du mal à traverser, t'as toujours quelqu'un qui l'aide et qui va l'aider à traverser.
2: Donc t'as pris le bus là-bas, à New York? T'as pris le bus ou pas?
0: On a pris le métro.
2: Est-ce que les jeunes laissent leur place aux personnes âgées?
0: Chose
2: qu'on fait rarement en France.
0: Pourtant, il y a des places qui sont réservées dans les métros et dans les bus.
2: On nous dit sur Minitel que c'est terminé, que maintenant il n'y a plus rien à réserver. Maintenant, c'est les premiers arrivés qui prennent les places.
0: Non, mais moi, je vais te dire une chose. Le jour où que je verrai une personne enceinte dans un bus,

0: et que le mec il veut pas se lever, normalement la personne qui est enceinte a le droit de demander au chauffeur de s'arrêter pour faire sortir le mec. Et ça c'est autorisé. C'est autorisé. Ah bon. C'est autorisé dans les
1: bus. Il me semble que oui, hein.
0: Si.
1: Ouais. Il y a comme Antoine, on en a parlé un petit peu en antenne. Moi aussi j'ai vu ça, c'était ce week-end. Et c'est vrai qu'il a fait un petit peu beau, quoi. Donc les gens étaient sur les terrasses et ça va arriver d'ici peu de temps. Il y a des gens qui font la manche et qui jouent de la musique. Et puis maintenant, les gens sont de plus en plus irrespectueux de ces gens-là parce que des fois ils jouent de la bonne musique. Qu'est-ce que vous en pensez vous généralement? Il vaut mieux que ces gens-là, ils aillent jouer dans le métro ou on devrait les laisser s'autoriser comme ça à venir emmerder les gens qui boivent un petit café tranquillement à 25 balles et qui se font bronzer?
0: Disons ça dépend de ça dépend du maire de la ville. Si le maire autorise. Merci de roter, toi.
2: Je rote pas, excuse-moi.
1: Antoine, ouais. Non, vas-y, Filda. Gérard.
0: Donc si le maire autorise.
3: C'est pas parce qu'on est potes que.
0: Non, mais... si le maire autorise. Que les gens peuvent continuer à faire de la musique ou faire de la manche. Ça dépend de. Ça dépend pas de nous. Ça dépend du gouvernement, de la ville où qu'ils sont. Par exemple, à Toulouse, ils peuvent. Par exemple, à Nice.
1: Non, Toulouse, c'est pas bon.
0: À Nice, quand on était sur la côte, sur le bateau, là-bas maintenant à Nice c'est interdit. Ils n'ont plus le droit de faire la manche. Donc ça dépend du gouvernement. Ça dépend du maire de la ville. Si le maire de la ville autorise que les gens fassent la manche, ils auront le droit. Mais moi, je vois sur Paris, c'est trop malheureux, et ça,
4: Ouais, mais Gérard, je veux dire, c'est pas normal, parce que tu vois, ces gens-là, ils essayent de gagner leur vie en fonction de ce qu'ils ont, et je comprends pas pourquoi on leur refuse de gagner leur vie, quoi.
0: Bah, disons, c'est pas qu'ils gagnent leur vie. En fin de compte, c'est...
4: Bah, s'ils font de la musique, c'est que les gens leur donnent quelque chose, donc automatiquement, ils essayent de gagner leur vie en fonction de ce qu'ils peuvent.
0: Mais oui, mais ça dépend du maire de la ville. C'est le maire de la ville qui donnera son autorisation. S'il veut continuer, il laissera les gens continuer. S'il veut pas, il dira non.
4: Oui, mais c'est pas normal.
0: Il demandera aux autorités de les interdire.
1: Ça dépend aussi de ce qu'ils jouent les mecs, parce que moi je sais que dans le métro, des fois quand ils jouent de l'accordéon, c'est chiant, mais des fois il y a un mec avec une guitare et qui chante une chanson connue, je sais pas, les Bee Gees ou des trucs comme ça, et ils ont facilement tendance à donner de l'argent.
0: Hein. Ouais, mais Oual, je vais te dire une chose que là, même pas Oual, à Châtelet, je vais te dire une chose que là, c'est la catastrophe.
1: Hein. Pourquoi?
0: Ouais, là, t'as que ça.
1: Ouais, c'est vrai.
0: T'as que ça tout le long pour aller sur une autre ligne de métro, t'as que ça, t'as des mecs qui arrêtent pas de jouer de la gratte ou qui sont avec des trucs portables,
3: En plus ils jouent tous en même temps, c'est le bordel.
4: Ils peuvent pas avoir des portables en même temps qu'ils jouent de la guitare, c'est pas possible.
0: Mais des trucs portables,
4: des enceintes
0: avec leur ampli, ils branchent leur gratte et vas-y, ils chantent dessus.
1: Non, ça c'est chiant ça. Ça c'est pas normal ça.
0: Non, mais ça dépend des gouvernements, c'est tout. C'est le gouvernement qui veut ça, c'est tout.
4: Bah ouais, maintenant, voilà,
1: toi, personnellement, Gérard, tu serais responsable, tu interdirais par exemple. Évite de faire de lancer de la radio, c'est quand ça sera la télé, on pourra.
0: Moi, personnellement. Personnellement, j'interdirais pas, mais faut pas que ça soit dans des lieux. Dans la rue, à la rigueur, je m'en fous. Mais dans les métros où il y a trop de monde, non, moi j'interdirais les gens qui fassent ça dans le métro.
3: Ouais, mais s'il y a du monde, c'est là qu'ils gagnent de l'argent, les gars.
0: Ouais, mais dans la rue, ils peuvent, regarde sur les Champs-Élysées. Ouais. Regarde, je dis, quand on est parti, le monde qu'il y avait encore sur les Champs.
1: C'est vrai.
0: C'est pas parce que c'est les vacances, mais il faut dire que je dis, quand on est parti, il y avait un monde pas possible sur les Champs.
4: Non, mais moi j'aime bien moi la musique qui passe, c'est sympa.
2: Ouais,
4: quand
2: mais
4: tu prends le métro,
2: est-ce que tu crois pas que si les jeunes voulaient qu'on leur donne de l'argent quand ils jouent de la musique, il faudrait d'abord qu'ils commencent par aider les vieux à traverser?
4: Non, pas forcément, je pense pas, non. Parce que tu vois, quand une personne veut jouer d'un instrument, c'est pour gagner sa vie. Ça a rien à voir avec les personnes âgées. La personne âgée, ça, c'est un autre problème. Tu l'as fait traverser, tu peux faire que ça, quoi. Mais pour ce qui est de l'histoire de ceux qui jouent de la musique, moi, je trouve que c'est assez sympa. Parce qu'au moins, ils font vivre le métro, ils font vivre tout, quoi. Et au moins, il peut y avoir
1: Mais là, c'est dans le métro, mais quand t'es dans les restaurants et que t'es sur une terrasse, que t'es tranquille, que t'es en train de dîner en tête à tête, je sais pas, t'es avec Gérard, et puis d'un coup, il y a un mec qui vient juste à côté de toi, qui t'oblige à écouter de la musique que t'as pas forcément envie d'entendre, qui est forte, et en plus, faut lui donner de l'argent.
4: Ouais, mais tout dépend si c'est du violon. Bon, si tu vois que c'est du violon.
1: Mais même si c'est du violon, même si c'est bien, je veux dire, t'as peut-être pas forcément envie d'entendre ça.
0: Mais il y a un truc,
4: ça dépend des personnes, hein, tu vois.
0: Il y a un truc qui vient démodé maintenant, c'est les gens quand tu manges, tu vois, t'es installé à une table, tu manges en tête à tête avec ta copine ou entre amis, tu vois, t'as deux trois filles avec toi qui mangent avec toi.
1: Ouais.
0: Ce qui est démodé maintenant, c'est on ne voit plus, c'est les marchands de fleurs.
1: Ah oh, si,
0: il y en a plein.
1: Ça, je suis désolé.
4: Ah, ça, je sais pas.
1: Il y en a encore plein.
0: Pas McDo.
1: Pas McDo, mais il y en a encore plein dans les restaurants.
0: Non,
1: si, je suis désolé.
3: C'est clair.
0: Ah, non, j'en vois moins. On en voit moins maintenant dans les rues.
4: Mais c'était l'hiver.
1: Non, mais dans les rues, mais c'était dans les restaurants. Mais dans les restaurants, il y en a toujours. Mais même l'hiver, il y en a toujours. Moi, j'en ai vu il y a pas longtemps. Mais si, des temps tête à tête, bien sûr.
0: Ah.
3: Bah. Mais il y a Cronald, hein.
1: Non mais il y en a encore. Il y a que quoi?
3: Non, je disais au McDo, il y a Cronald.
1: Il y a Cronald, non mais dans les restaurants, il y en a encore. Si, je sais pas, sans dire ce que t'en penses ou
4: non,
1: toi,
4: moi j'ai pas tellement l'occasion d'aller dans les restaurants parce que bon, faute d'argent, mais c'est vrai que je sais pas, je suis là.
1: Comment tu peux savoir toi qu'il y en a pas effectivement si tu vas pas au restaurant?
0: Non mais je le vois bien parce que j'ai
1: il y a une demande ceci dit, il y a une grande demande hein sur ce genre de truc hein.
0: Non mais c'est pas pour être chauvin, c'est que je vois quand je passe quand je passe comme ça quand je viens à la radio ce soir on a regardé en venant ben il y avait presque rien hein.
1: Ouais.
4: Mais on n'a pas été au restaurant ce soir. Hein.
0: Mais quand on est venu.
4: Oui.
0: On est bien passé devant des restaurants, il y avait quoi? Il y avait pas grand monde, hein.
4: Bah, c'est vrai, peut-être le temps, je sais pas.
0: Faut dire que tout le monde s'acharne sur, la boutique du PSG. Je sais pas pourquoi, ils sont tous là.
4: Mais bah, c'est normal.
0: J'ai vu ce soir, il y avait au moins plus de 50 personnes devant la boutique.
3: Ouais.
0: Et...
3: À se marrer, ouais.
0: Non, mais regardez les t-shirts.
1: Ouais, bien sûr, ça donne envie d'acheter, hein. Attention, quand c'est le paysage, Germain, ça donne envie d'acheter quand même, Gérard.
0: Ouais, bah, t'essaies que de m'en avoir un, toi.
1: Bah, évidemment, pas de problème, ça doit être bradé. En ce moment, ça doit pas coûter très très cher, hein. Antoine.
2: C'est clair.
1: Merci pour ton appel, en tous les cas.
2: Ouais,
1: bah. Et tu quittes pas, je vais te repasser, à Pauline ou Manu, d'accord?
2: Ok, d'accord.
1: Ciao, bonne bourre.
2: Ouais, salut.
1: Alors, normalement, c'est jeudi, enfin, les conseils de Gérard et Sandy, c'est les dimanches, mais tous les 15 jours.
0: Ouais.
1: Et là, on a Véronique qui a 21 ans, qui est de Paris, qui souhaiterait vous demander des conseils. Donc, on va faire ça sans la musique, on va improviser un petit peu. Véronique a 21 ans. Salut Véronique.
5: Salut Max, salut Gérard, Sandy, toute l'équipe.
4: Bonsoir.
5: Bonsoir. Voilà, je vous appelle parce que j'ai un gros problème. Sur lequel je me suis cassé la jambe. Et j'aurais besoin de conseils de Gérard et de Sandy, quoi. Parce que je ne sais pas comment me déplacer et je me pose plein de questions et c'est la catastrophe.
4: Déjà, est-ce que tu as été voir un médecin pour ta jambe pour qu'il voie un peu ce qui t'est arrivé
5: hein? Ah ouais, j'ai une fracture et là j'ai un gros plâtre vert fluo en plus, t'imagines.
1: Ah bon, pourquoi vert fluo?
5: Parce que c'est de la résine.
1: Ah oui, d'accord, c'est même pas toi qui as choisi alors.
5: Non.
1: On t'a imposé
5: il y avait,
1: ça.
5: Il n'y avait pas autre chose.
1: Oh bien dis donc.
5: C'est horrible.
4: Là, je savais pas qu'on pouvait mettre de la résine sur une jambe. Moi, je savais qu'on pouvait mettre du plâtre ou je sais plus ce qu'on met sur la cuisse ou
5: ouais, en fait, c'est une la même partie chose du corps, plate, hein, si c'est pas. C'est la même chose qu'un plâtre, sauf que c'est plus léger, disons. Mais je n'ose même plus sortir de chez moi. Hein.
0: Mais attends.
4: Mais t'as des béquilles quand même pour marcher.
5: Eh bien, j'arrive pas. Je me casse la gueule à chaque fois.
0: Non, attends.
4: En fin de compte, les béquilles, c'est fait pour te soutenir.
5: Mm-hmm.
4: C'est-à-dire, quand tu marches dans la rue, bon, tu t'appuies sur les béquilles
5: mm-hmm.
4: et ça fait que tu peux marcher tranquillement.
5: Mais si t'as besoin d'entraînement ou quoi?
4: Non, pas forcément, mais faut pas que tu t'appuies sur ton pied, quoi.
5: Mais comment tu descends les escaliers?
0: Ben tu descends avec une béquille.
4: Voilà.
0: C'est à quel étage que t'habites?
5: Ben moi je suis au troisième étage. Hein. Il y a pas d'ascenseur.
0: Il y a pas d'ascenseur.
5: Non.
0: Est-ce qu'il y a une rampe?
5: Non plus.
0: Non attends, viens pas me dire
5: elle tient pas.
4: Mais je pense que
5: elle tient très mal. Hein.
4: T'es pas obligé d'avoir une rampe pour pouvoir.
5: Ouais,
0: si,
4: avec les béquilles, elle peut juste descendre les marches.
0: Non, le mieux.
5: Une rampe, mais elle tient pas.

0: le portable, ça commence à bien faire.
1: Ah, mais je suis désolée.
0: Ouais, bah, donc, première question, est-ce vous... Ah, merde, crevée. Êtes-vous stressé pour passer votre bac, Stéphanie?
2: Non, pas trop. Moi, j'y vais là tout à l'heure, je vais faire la philo et j'y vais détendu, tranquille. J'ai mes antisèches, donc je risque pas grand-chose.
0: D'accord. On va accueillir Guillaume de Toulouse, 19 ans. Bonjour,
3: bonjour
0: Guillaume.
3: Bonjour tout le monde, salut Gérard.
0: Salut. Donc, t'as entendu la question ou pas?
3: Pas du tout.
0: Donc, êtes-vous stressé pour passer le bac?
3: Non, pas du tout, tranquille, là. Je pars dans une heure et demie à peu près.
0: D'accord. Christiane?
4: Non, moi, je ne suis jamais stressée.
0: Ouais, bah, tu travailles parce que tout à l'heure tu allais stresser au standard, toi.
4: Je te dis, je suis jamais stressée.
0: Ok, Alison.
5: Mais non, pourquoi? Parce que ça sert à rien. Après, on bâcle tout, ça nique tout.
0: Mmh. Et Guillaume? Bon, qui c'est qui s'amuse avec son téléphone, là? Guillaume?
3: Oui.
0: Bon, tu travailles, s'il te plaît?
3: Bah oui, je suis là. J'ai déjà répondu à la question.
0: Bah, t'as pas répondu encore?
6: Qu'est-ce qu'il dit?
0: Oh là là. Qu'est-ce que c'est là, que ce cirque au standard là?
6: C'est rien, Donia.
0: Donc si je vous dis, pensez-vous qu'un examen vous rend triste? On va demander à Guillaume, j'espère que tu as travaillé, parce que si tu travailles pas, tu vas sortir mon poids de vite fait.
6: Vous me réveillez ou quoi?
3: Ouais.
0: Bon allez Guillaume, bonne nuit.
6: Allez, hop. Il vient de me lever, je vais
7: le tourner. Bonne journée, tu dis.
0: Bonne journée.
3: Merci.
0: Il n'y a pas de quoi, c'est gratuit. Alison?
5: Oui, tu veux savoir si ça nous rend triste, c'est ça?
0: Ouais.
5: Bah, si t'as tout foiré, c'est sûr que ça rend triste, mais sinon, non.
0: D'accord. Christiane?
4: Ouais, alors la philo, c'est triste. Les maths, c'est gay.
0: Ouais.
4: La physique, ça fait rire.
0: Ouais.
4: L'histoire, c'est triste aussi. Ça dépend. Comme quoi, il n'y a pas de règle.
0: D'accord. Stéphanie?
2: Bah ouais, je trouve que t'es triste, ouais.
0: Comment ça?
2: Bah, c'est triste de voir un gars comme toi à la radio, quand même, non?
0: Attends, je te demande si... Si en passant voir un examen, ça vous rend triste, c'est pas comme moi, espèce d'abruti.
2: Bah, je sais pas, si je passe un examen de radio, par exemple dans une école de radio, ça peut me rendre triste, ouais.
0: Attends, t'as déjà eu des examens de radio, toi?
2: Bah ouais.
0: D'accord. Oh, tu sais qui s'amuse, là?
3: Je suis en train de déjeuner, hein.
2: Bon appétit.
0: Bon, au standard, ça commence à me prendre la tête, celui qui bouffe quand on parle.
2: Ouais. Bon, la tête, ça va, hein.
0: Si je vous dis, avez-vous fait l'amour pendant les examens?
7: Oh, tu trouves pas qu'elles sont de plus en plus bidons, les questions, Gérard?
6: T'as mis trop ouvert! Ah, pardon! J'avais pas vu!
0: Donc, Stéphanie?
2: Bah, tu peux répéter, j'ai pas entendu avec le bordel du standard, là.
0: Donc, avez-vous fait l'amour pendant les examens?
2: Bah, en fait, ouais, si tu veux l'avoir, ton bac, t'es obligé de coucher avec l'examinateur, c'est clair.
0: Ça veut pas spécialement, non?
6: Pourquoi?
0: Bah, vos gueules avec vos pourquoi, vous deux. Occupez-vous du standard, d'accord? Faites bien votre boulot, ça voudra mieux.
2: T'as passé des examens, toi, Gigi, ou quoi?
0: Spécialement, non.
2: Et le docteur, il t'a laissé partir après les examens?
6: Qu'est-ce qui se passe?
0: Ils arrêtent pas de faire les cons, là, ces deux-là.
7: Oh, putain, réveillez-vous, au standard!
0: Christiane.
7: 7h41, quand même.
4: Ouais. Non, moi, j'ai jamais fait l'amour pendant un examen, par contre, pendant une panne d'ascenseur.
0: D'accord, c'est pas le thème du débat. Alison.
5: Ouais, c'est pas trop mon camarade, c'est cool, ouais.
0: D'accord. Et si je vous dis, prenez-vous rendez-vous pour passer un examen?
2: Ouais, c'est Stéphanie.
0: Ouais.
2: Ouais, ben je pense que les toubibs, ils auraient pas dû te laisser partir après les examens, c'est clair.
0: Ah, vous avez quand même compris que je parlais de médecine, là, sur celle-là.
2: Ouais, super.
0: Donc, pourquoi, Stéphanie?
2: Ben, je te dis, les toubibs, ils auraient jamais dû te laisser partir, c'est tout.
0: D'accord. Christiane?
4: Non, en général, t'es convoqué, mais bon.
0: Alison?
5: Je vois pas trop le rapport avec les examens de bac. Ouais, d'ailleurs, pourquoi?
7: Non, mais attendez, les auditeurs, il va vous expliquer, Gérard.
0: Non,
7: vas-y.
0: Mais...
7: Hey, tu travailles ou quoi, Gérard? Tu dors?
0: Là, tu
7: laisses parler tout le monde.
0: La question, c'est simple. Avez-vous pris rendez-vous pour passer un examen? C'est comme si vous alliez chez le docteur.
5: Ouais,
0: c'est
5: pas
0: un examen. Ben, pourquoi? Ben, que tu prenais rendez-vous pour passer un examen de radio.
5: Pourquoi?
0: Ouais, y a pas des pourquoi, alors vous me faites chier avec vos pourquoi.
6: Dans quel sens surtout?
0: Ouais, dans quel sens? Parce que tout à l'heure, je vais te mettre une droite. D'accord, tu vas pas me faire le coup de vendredi, toi.
7: Parce que pas bien.
0: Ouais, quand vous me trouverez des gens qui seront réveillés le lundi, vous me pressignez aussi.
7: C'est à chaque fois la même chose, aussi.
0: Non, mais ça dort à moitié.
7: Donia, ouais, je pose une question à Donia. Les auditeurs, ils sont réveillés, c'est pas de ma faute, c'est quand ils arrivent à l'antenne, tu les endors.
0: Ouais, c'est ça,
7: donc
0: t'as raison.
6: Soporifique, Gérard.
0: C'est ça.
6: Soporifique.
7: Ah, ça va, les insultes.
0: C'est ça. Ouais. Vous allez voir, lundi, vous allez vous démerder si vous continuez à me parler comme ça.
7: Non.
0: Vous allez voir comment que je vais faire
8: heures maintenant.
7: Bon, allez, 7h43 quasiment. Alors, Gérard, encore la fin, conclusion de ce débat, peut-être encore.
8: Ouais. Non, on va faire conclusion. Donc, Stéphanie.
2: Bah écoute, moi je pense que à 17 ans, CM2, t'as dû passer plein d'examens.
8: D'accord, ben tu promets de te regarder toi.
7: Stéphanie, c'est un mec.
6: Bah ouais, mais alors.
2: Bah oui, tout à fait, mais mes parents m'ont donné ce don-là, j'y peux rien. Hein. Regarde la gueule de Gérard, il peut rien non plus.
8: Mais ma gueule, attends, mais allez, dégage, bonne nuit. Allez, bonne journée à toi. Comme ça, c'est... Christiane.
9: Ouais, bah moi, conclusion, je passe mon bac dans une heure.
8: Ouais.
9: Tu m'as endormi, tu m'as sapé le moral, j'ai raté ma fille.
8: Eh bah, ah bah. Manière, faut bien dire qu'une fois, un sur deux, vous allez réussir. Hein.
9: Bah, je ne veux pas être
7: allez, pas de verbe. D'accord.
9: Moi, je veux juste te dire à Christiane que ça sert à rien de stresser, quoi. Oh. Franchement. Ah, je stresse pas, c'est Gérard, il est stressé. Là.
6: Ouais, mais ça sert à rien.
8: Bon bah voilà donc bah moi
7: oh là là c'est chelou ton débat.
8: Petite conclusion c'est quoi
9: hein.
8: Y a qui?
6: Y a Guillaume.
8: Non Guillaume il y avait dit bonne journée depuis longtemps.
6: Ah bon mais pas nous.
8: Non mais moi je vous ai dit de le saquer. Non mais vous faites votre boulot à moitié hein.
7: Non mais Denis il a envie de faire une conclusion laisse-le.
8: Bon alors, conclusion.
3: Attends je me fais couler ma douche.
8: Ouais bah c'est ça alors va te faire couler ta
7: douche. On se lave pas le matin, ça se serait dans les studios de David.
8: Donc, conclusion sur ce débat, c'est encore le standard qui a foiré comme tous les lundis.
7: Non mais rigolez.
8: Alors lundi prochain, j'annonce pas le thème du débat comme il n'y en aura pas, comme ça je vais rester au lit.
6: Oh
8: voilà, vous avez tout gagné.
6: Ouais
8: voilà.
7: Ça vous fait rire.
8: Oh. Voilà.
7: Voilà, vous êtes content?
6: Ouais.
7: Bon, bah bravo.
8: Bah, et même pour les petites annonces, on sort moi maintenant. Voilà. Comme ça, on va être tranquille. Voilà. Alors, quand vous ferez bien votre boulot, vous nous ferez signe. Et pour mercredi, on sait pas encore ce qu'on fait, hein. Voilà.
7: 7h44 minutes, vous l'avez entendu, Gérard, et son débat, bien entendu, qui portait sur les examens. Si vous allez en direction, bien entendu, du bac, on vous souhaite un bon courage.

0: une fameuse soucoupe volante ?
1: Alors, bon, il ne s'agit pas en l'occurrence d'une soucoupe volante, il s'agissait d'une espèce de fuselage sans aile, je dirais un peu très blanc lumineux, mais ce qu'il faut savoir, c'est que le commandant de bord a déposé un Hermis, hein, c'est-à-dire en fait un rapport comme quoi il y avait eu danger de collision pour un avion de ligne, et donc il y a eu enquête. Alors ce qui est bizarre dans cette histoire-là, et c'est ce que le commandant de bord m'a rapporté à titre personnel, puisque je suis entré en contact avec lui, il m'a expliqué quand même que le FBI et le NTSB, c'est-à-dire en fait l'organisme qui enquête sur les accidents d'avions aux États-Unis, étaient présents à la descente de son avion.
0: Et d'accord. Donc ça veut dire qu'il a été chopé à la sortie de son avion.
1: Absolument.
0: Et là, on l'a emmené probablement dans un endroit assez secret, et on l'a fait parler pour essayer d'avoir toutes les informations et probablement lui demander de ne rien dire.
1: Pas nécessairement, mais surtout pour essayer d'en savoir un peu plus. Alors c'est ça qui est.
0: Et qu'est-ce qu'on sait de plus ? Qu'est-ce qu'on sait ? Alors qu'est-ce qui a été dit de cet entretien ? Est-ce qu'on est au courant ? Est-ce que tu le sais ?
1: Absolument. Alors je dirais que cet entretien a abouti à pas grand-chose finalement, si ce n'est qu'avoir un descriptif de cet incident, mais il faut savoir également que c'est pas la première fois que ça se passe au-dessus de New York.
0: Ah oui.
1: Et qu'il y a eu beaucoup plus d'avions de ligne qu'on croit qui ont été témoins de ce genre d'incident.
2: Voilà. Quelle est la fréquence des phénomènes ?
1: Ça c'est très difficile à dire, parce qu'en fait ça peut être extrêmement concentré dans le temps. Il y a véritablement pas de règles en la matière. Mais je crois que là en l'occurrence, c'est vrai qu'entre 96 et 97, il y a eu à peu près, je crois, moins d'une dizaine de témoignages, d'observations de ce genre de phénomène par des pilotes de ligne de différentes compagnies.
2: Ce qui est important dans le cadre des observations aériennes, c'est qu'elles sont très souvent recoupées au sol par des observations radar, enfin par des signatures radar qui confirment ce que les pilotes voient.
1: Oui, alors absolument. Alors on a effectivement, il existe un catalogue qui a été fait par un chercheur français qui s'appelle Dominique Weinstein et qui a donc fait le recensement d'à peu près 1300 cas d'observation depuis 1931. De cas de pilotes, et sur ces 1300 cas dans le monde, on a à peu près recensé dans la période moderne à peu près de 23 à 25% d'observations à la fois visuelles et radar.
0: Ah oui, quand même. Et c'est bien parce que en remettant la date de 1931, c'est pour ça, après on revient sur ce fameux canular de Orson Welles, donc là on comprend un petit peu mieux qu'en 1938, il a fait ce qu'on dit le plus grand canular du siècle, où il a simulé une invasion d'extraterrestres aux États-Unis qui a été une panique générale. Et en fin de compte, je me suis demandé, mais en 1938 quand même, le gamin il était vachement en avance, mais on parlait déjà donc d'extraterrestres, et ça effrayait déjà vachement la population, enfin disons les humains, la planète.
2: Ah oui.
0: Hein, ça faisait peur, Bernard.
1: Oh bah oui, mais enfin, là, en ce qui concerne le phénomène OVNI en lui-même, moi, je ne dirais pas que c'est je dirais d'origine extraterrestre. On n'en a pas la preuve. On n'en a pas la preuve. On sait qu'il y a un phénomène. Il faut l'étudier. On sait, par exemple, je parlais tout à l'heure du Chili. Le Chili a pris comme priorité la sécurité aérienne, ce qui veut dire qu'il considère que ce phénomène OVNI est un danger entre guillemets potentiel pour la circulation aérienne et bien sûr pour le transport civil.
0: Alors écoutez bien maintenant, vous qui nous écoutez, Bernard reste bien sûr avec nous, Igor et Grishka. Maintenant on va, si je puis dire, introduire de manière très rapide, dans l'espace de 12 secondes, le témoignage également d'un général français qui, lors d'une émission de radio, confirme, en tout cas c'est ses dires, hein, ça n'engage que lui, qu'il il y a probablement des extraterrestres ou des ovnis, c'est ça ?
2: Oui,
0: faut dire ça ou pas ?
2: Il s'agit du général Letty, qui est l'ancien chef d'état-major de l'armée de l'air.
0: Pas un guignol alors. Hein.
1: Non, je tiens à rectifier quelque chose. Il n'était pas chef d'état-major de l'armée de l'air, il a été simplement, responsable auprès du commandement allié en Allemagne, mais il n'a jamais été chef d'état-major. Il a été simplement, je crois, inspecteur
0: c'est ça.
1: Général de l'armée de l'air.
0: Ceci dit,
2: inspecteur général de l'armée de l'air, voilà, mais qui donc transmet son opinion. Quant à la meilleure hypothèse de ces phénomènes et son opinion, c'est que ces phénomènes sont, selon lui, d'origine extraterrestre.
0: Écoutons-le, ça dure 12 secondes.
3: Nous sommes convaincus qu'il y a une intelligence derrière ces phénomènes. Alors certes, on n'en a pas la preuve matérielle, celle que tout le monde souhaiterait, mais
4: on en a pas un petit morceau.
0: Voilà. Donc ça, c'est bien sûr à prendre peut-être avec des pincettes. Enfin, ça n'engage que le général Letty, hein, bien sûr. Mais enfin, ça a été fait il n'y a pas très longtemps sur les antennes de radio. Et puisqu'on parle de témoignages, mon cher Bernard, Igor Igrishka est là, ceux aussi qui nous écoutent. Vous allez entendre maintenant, on va déborder un tout petit peu de cette émission, hein, puisqu'on a tellement de choses encore à vous faire écouter que, allez, on va prendre un petit peu plus de temps que prévu. Alors là, pareil. Alors ça, c'est pas prendre un petit peu avec des pincettes. C'est prendre avec vraiment extrêmement avec des pincettes. Je vous fais écouter deux témoignages qui font marrer déjà Igor Igrishka d'avance, qu'en plus je crois sont des témoignages lors de reportages qui datent de votre émission de Télé Temps X.
2: Exactement, oui, c'est nous qui avions recueilli ces témoignages lors d'une émission consacrée aux extraterrestres.
4: Mais qui était en fait présentée comme absolument authentique.
0: Oui, bien sûr.
4: Ceux qui les ont vécu, évidemment, là, sont persuadés d'avoir vécu ça.
0: Rien à voir avec ce qu'on écoutera dans un instant, à savoir le canular d'Orson Welles avec l'arrivée des extraterrestres. Là, la personne que vous allez entendre est sûr et certain de ce qu'il est en train de raconter. En tout cas, lui, il dit avoir vu ce qu'il va nous narrer tout de suite. Écoutez, ça vaut le détour, c'est très intéressant.
5: Je dépose ma mobilette, je prends ma clé, j'ouvre ma porte, et au moment que je vais prendre ma mobilette pour la rentrer à l'intérieur, qu'est-ce que je vois, cet engin-là, rouge, cylindrique, gros comme ça, hein.
6: Mais vous êtes allé voir de plus près ou vous êtes resté
5: là? Non, j'avais trop peur, moi, hein. Et là.
0: Ça fait rire, Bernard.
5: Moi j'avais peur. Hein. Ça y est, rien à peur. Hein. Non. Et moi je sais pas ce que c'est, je connais rien. Mais c'est un danger public. Il est bientôt temps qu'on s'en occupe. Hein. À 150 mètres des agglomérations, vous vous rendez compte, vous? À 150 mètres des agglomérations. Mais on ne sait pas qui qu'on a peur, nous. C'est peut-être pacifiquement ou bien quoi. On ne sait pas, nous.
0: Ça fait rire, Bernard, hein?
1: Ah oui, tout à fait.
0: Ouais. Alors j'en ai un deuxième à vous faire écouter également. Toujours mettez les cassettes en enregistrement. Là c'est pareil, un homme qui témoigne avoir été en face de quelque chose de pas humain avec des pattes d'araignée. Attention Bernard, tu risques de te marrer encore et vous aussi.
7: On aurait dit derrière que c'était des pattes d'araignée, comme vous savez, des étrangers, des machines comme ça. Alors ça dégageait comme du gaz et des machines de papier qui flottaient derrière. Et ça, là, dire que je ne l'ai pas vu, moi j'ai vu le gros machin qui était en plein milieu. Là.
8: Et quel est le bruit que vous avez entendu? Est-ce que c'est un sifflement, un souffle?
7: Ah, comme un graissement. Comme c'était, comme on dit, un machin de vent qui fait sec, là, qui part sec.
8: Comme du vent dans les arbres.
7: Oui.
9: Vous avez eu des ennuis après, non?
7: Oh,
9: on s'est moqué de vous? Non, pas du tout.
7: Oh, il y en a bien quelques-uns qui disaient qu'on a eu des illusions dans le ciel. Mais pour moi, j'étais pas tout seul. J'aurais été tout seul, j'aurais rien dit. Mais comme j'étais pas tout seul...
0: Eh ouais, voilà. Hein. Donc là, c'est pareil. Ça, effectivement, ce sont des témoignages qui sont... la base pris très au sérieux. Donc,
2: totalement authentique, par
0: authentique,
2: témoin,
0: voilà,
2: en tout cas.
0: Par un témoin, ah, voilà, qui lui est persuadé d'avoir vu ce qu'il nous a raconté. Maintenant, de là à dire que tout ce qu'il a vu est vrai, on peut croire avoir vu quelque chose qui ressemble à une soucoupe volante, alors qu'en fin de compte, ça ne l'est pas du tout. Donc,
2: mais oui, il y a une énorme quantité de témoignages qui sont le fruit d'aberrations visuelles, et malgré le fait que le témoin soit persuadé d'avoir vu un ovni, il s'agit de toute autre chose, il s'agit d'une illusion d'optique, il s'agit...
0: Alors, quelles sont les questions à poser pour commencer à dire, tiens... Peut-être qu'effectivement, le témoignage qu'on est en train de nous dire...
2: Il y a
0: 4-5 questions,
2: j'imagine. Il y a un certain nombre de questions, effectivement, qui sont répertoriées par la gendarmerie et qui sont ensuite filtrées par le CEPRA, dont on a parlé tout à l'heure.
0: C'est quoi les questions, alors? Qu'est-ce qu'il faut... Il y a 4-5 questions auxquelles il faut répondre
2: Oui, en réalité, il y en a beaucoup plus. Au départ, on avait considéré qu'il fallait au moins 20 questions.
0: Ah oui.
2: Puis finalement, on a restreint parce qu'on s'est rendu compte que c'était trop lourd pour le témoin qui était en fait souvent dans un état de choc, un peu paniqué. Donc remplir un catalogue de 20 questions quand on est en face d'un objet comme ça, c'est quand même...
0: L'idéal, c'est d'avoir au moins une autre personne qui peut témoigner de la même chose pour éviter effectivement d'inventer...
2: Une convergence d'opinion, bien sûr.
0: Voilà.
2: Une convergence d'opinion.
0: Pour justement comparer les deux si ça tient bien la route. Qu'est-ce qu'on pourrait encore avoir comme question très importante pour éventuellement que le phénomène soit crédible, Bernard?
1: Oh bah moi je crois que déjà il faut connaître déjà la position des étoiles, savoir si ce n'est pas comment dirais-je une planète, hein, parce que souvent la planète Vénus, la planète Jupiter sont souvent pris pour des ovnis.
0: Ah bon?
1: Bien sûr.
0: Comment ça?
1: Bien entendu, parce qu'à certaines époques de l'année, lorsque le ciel est vraiment très très clair, on a vraiment l'impression que c'est une espèce de d'engin qui vous arrive. Alors pour les gens qui fixent, qui n'ont pas l'habitude de voir les étoiles, des fois ils ont, mais simplement également les satellites. Il suffit d'avoir vu un jour la station Mir passer au-dessus de la France, hein, pour bien entendu penser qu'on a vu un ovni à ce moment. moment-là. Hein.
4: C'est la même chose aussi pour les aérolithes. D'ailleurs, quand on voit ce qu'on appelle une étoile filante, oui, qui arrive dans l'atmosphère, elle, oui, brûle, elle fabrique une lumière qui est verte avec une traînée. Et effectivement, on peut concevoir que c'est un objet non identifié, alors que c'est en fait parfaitement identifié.
0: Bernard, je crois savoir également, puisque on va se tutoyer, hein,
1: oui,
0: hein, tu as énormément volé sur différents types d'avions, exactement, et tu as eu la chance d'avoir en main, paraît-il, une carte militaire américaine. Sur cette carte, il y a des petits points qui indiquent le point d'impact d'objets non identifiés ou OVNI. Alors c'est quoi ça exactement?
1: Oh là non, alors il ne s'agit pas d'une carte militaire.
0: Tu dis des conneries ou quoi? Dis tout de suite que je dis des conneries alors.
1: Il s'agit d'une carte de navigation aéronautique,
0: hein, ah, oui,
1: de l'état du Nouveau-Mexique qu'on utilise lorsqu'on prend un avion un petit Cessna. Hein. Et là effectivement, sur cette carte qui est quand même certifiée par l'aviation fédérale américaine et le gouverneur du Nouveau-Mexique, effectivement, j'ai trouvé près de Roswell, il y a un petit sigle avec en forme de soucoupe volante, où il y a marqué lieu de l'accident de l'OVNI.
0: Ah oui, ce qui n'est pas pareil, d'accord, donc c'est pas forcément un point d'impact, c'est là, d'accord, donc ça c'est... Mais tu as survolé, tu as vu des choses concrètement, des choses un petit peu étranges, qu'est-ce que tu peux nous dire de...
4: Mais tu as été au-dessus de Roswell, non?
1: Oui, tout à fait.
0: On ne peut pas survoler Roswell, si?
1: Oui, absolument, j'ai survolé Roswell. Bon, Roswell était une base militaire, maintenant il est devenu, c'est devenu un aéroport civil. Hein.
0: Ah oui, d'accord.
1: Donc c'est vraiment devenu quelque chose d'accessible. On a des zones simplement militaires, parce qu'il y a beaucoup de il y a quand même certaines bases aériennes, donc il faut éviter un petit peu de rentrer dans ces zones-là. Mais bon, à partir de ce moment-là, oui, effectivement, j'avais demandé à un pilote, donc en plus c'était un ancien militaire américain, et donc il avait piloté du fantôme de reconnaissance au Vietnam, et nous avons volé vers Roswell, et on s'était équipé d'un GPS pour faire notre navigation. J'avais rentré les coordonnées donc en longitude et en latitude, mm-hmm, de ce présumé lieu de crash, ou tout au moins du fameux champ de débris là, de McBrazel, où finalement on avait soi-disant retrouvé des débris d'un OVNI.
0: Ouais.
1: Et donc je m'étais dit, finalement ça serait quand même bien de survoler le coin.
0: Donc c'est ce qui a été fait.
1: Et c'est ce qu'on a fait, et effectivement lui a eu le réflexe de pilote, il m'a dit c'est quand même bizarre, c'est pas pareil qu'ailleurs. et on voit effectivement que c'est un petit peu calciné. C'est... Alors il se trouve que le sol du Nouveau-Mexique a une nature géologique assez intéressante, parce que comme il n'y a pas beaucoup de précipitations, bien disons que on peut penser quand même que le relief, le terrain ne change pas beaucoup.
0: D'accord, ouais.
1: Alors, donc, si s'est passé quelque chose, il y a effectivement des traces.
0: D'accord.
1: Mais maintenant, de là à dire qu'il s'agit d'un OVNI, ça, je ne saurais pas dire, mais en tout cas, il y a des traces.
0: Très bien. Clair. Alors, avant d'écouter ce fameux canular Dorsal West de 1938, on expliquera un petit peu, on le remettra dans le contexte et la situation. Là, juste pareil pour le fun, pour le plaisir également, ça va faire encore rire Igor et Grichel, parce que je crois que ça vient de votre émission Temps X, sans qu'ils le sachent, hein, c'est en l'écoutant tout à l'heure qu'ils s'en ont aperçu. Quand on parle d'OVNI, et que peut-être ils existent, les Men in Black, ils sont peut-être sur Terre, transformés. Si vous retrouvez un jour, vous qui nous écoutez, face à des petits gris, des hommes verts, ou alors une soucoupe volante qui viendrait se poser dans votre jardin, il y a un certain nombre de choses à faire. Hein, donc pareil, un papier et un stylo, et notez ce que vous allez entendre maintenant. C'est un témoignage d'un gendarme, ça devait dater des
4: un
0: années...
4: Un commandant 60... de gendarmerie.
0: Commandant de gendarmerie, alors vous voyez... Comme
4: mais quoi... ça je peux te dire, c'est exactement en 1986...
0: Ah
4: puisque
0: bon
4: c'est nous, encore une fois, c'est dans l'émission Temps X que nous avons été donc enregistré ce témoignage d'un commandant lors d'une émission consacrée aux OVNI.
0: 86, c'est pas si vieux que ça. Écoutez vieux. Donc ce qu'il faut faire face à un extraterrestre.
10: Pour une personne appelée à constater un phénomène étrange dans le ciel ou à proximité du sol, il convient donc d'attirer, si possible, l'attention d'autres témoins en n'omettant pas de noter leur nom et leurs adresses
0: pour pouvoir
10: les retrouver ultérieurement.
0: Alors tu paniques pas.
10: De noter soigneusement et le plus tôt possible la position du phénomène dans le paysage,
0: dans genre,
4: oui,
10: la distance du phénomène par rapport au témoin,
0: là, il faut être scientifique,
10: et
0: hein,
10: si possible son axe de progression.
0: Tu penses.
10: Et surtout, il convient de vous rendre très rapidement à la brigade de gendarmerie
4: la plus proche,
0: bien sûr,
10: afin d'y apporter votre témoignage.
0: Et attention, écoutez,
10: je vous demanderai de ne pas avoir peur du ridicule.
0: Eh oui.
10: Et vous confirme que les renseignements donnés seront obligatoirement exploités par les équipes spécialistes.
0: Donc là, il y a le mot ridicule qui revient, on en a parlé en début d'émission, la peur du ridicule. Maintenant, de là à imaginer être en face d'un truc que tu connais pas et de dire au truc qui est en face de toi, ne bouge pas, je vais chercher des potes. Remarque, heureusement, il y a le portable aujourd'hui pour pouvoir être à plusieurs à témoigner de la même chose. Ensuite, qu'est-ce qu'il demande de savoir là, quoi? À quel endroit il se trouve par
4: l'axe, la distance par rapport à l'observateur, la progression, l'axe de progression, et ainsi de suite.
0: Là, il avait fumé la moquette quand même, là, le commandant de la gendarmerie, parce que pour faire tout ça, je sais pas, t'y arriverais, toi, Bernard, personnellement?
1: Mais écoute, moi, je vais te dire, ce qu'il raconte, c'est un protocole, et ce qui est drôle, c'est que le protocole est le même partout.
0: D'accord.
1: Même aux États-Unis, c'est exactement les formulaires qui sont donnés, par l'armée de l'air américaine, par la force aérienne chilienne.
0: Ouais.
1: C'est exactement la même chose.
0: D'accord. Et vous voulez rajouter quelque chose, Igor Grishko, ou alors on peut faire écouter ce fameux canular, ou... Parce que ça, c'est marrant aussi, c'est quand même quelque chose de très intéressant. Je pense que Bernard le connaît également. Donc Orson Welles, qui est un animateur de radio sur une chaîne américaine, qui en 1938 a eu l'idée, c'est une folle idée, hein, parce que c'est quand même le premier canular véritable sur une radio, et surtout le plus gros de tous les temps. Il a simulé avec des comédiens l'invasion d'extraterrestres, non pas sur la Terre, mais déjà sur New York, ou en tout cas aux États-Unis.
4: Sur le continent américain.
0: Sur le continent américain. Et donc, vous allez suivre en plusieurs parties l'évolution de ce canular. On va commencer d'abord avec la première partie de ce canular. C'est l'émission normale, il y a un disque, et d'un coup, le disque est coupé. Et là, Orson Welles prend l'antenne pour expliquer ce qui se passe. On va, bien entendu, tout en écoutant le témoignage d'Orson Welles, vous traduire ce qu'il est en train de se dire. Donc là, il y a le programme, il coupe le programme.
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0: Alors donc, le programme est coupé. Là, après, il reprend le programme est coupé. Et là, Orson Welles explique qu'on vient d'entendre des explosions.
4: On vient de déceler des explosions à la surface de Mars.
0: À la surface de Mars.
4: Qui sont des explosions d'hydrogène.
0: Qui envoient des gaz. Donc.
4: Qui envoient des gaz en direction de la planète Terre à très grande vitesse.
0: Voilà. Donc là, ensuite, le programme radio reprend normalement. Et Orson Welles reprend le programme quelques minutes après. Et là, en direct, comme si c'était un reporter qui était sur le terrain, va à la rencontre de soi-disant témoins et de ce que vous allez entendre. Alors qu'en fin de compte, je le rappelle, tous ces gens-là ne sont et uniquement que des comédiens. Donc là, la deuxième partie de ce canular avec un témoin qui raconte ce qu'il a entendu et peut-être ce qu'il a vu.
12: And what did you hear? A hissing sound like this. Kind of like a 4th of July rocket.
13: Yes, then what?
12: I turned my head out the window and would have sworn I was asleep and dreaming.
13: Yes?
12: I seen a kind of greenish streak and then zingo. Something smacked the ground, knocked me clear out of my chair.
13: Well, were you frightened, Mr. Wilmot?
12: Well, I ain't quite sure. I reckon I was...
0: Alors là, pareil, donc là il va vers le premier témoin, il lui demande ce qu'il a entendu, donc il lui a dit que c'est comme un bruit qui fait pshhh, et ensuite, et quoi d'autre encore à l'intérieur, qu'est-ce qu'il raconte d'autre?
4: Ouais, il raconte tous les détails, ce qu'un observateur un peu avisé, c'est-à-dire un observateur qui serait dans la peau d'un journaliste, verrait à ce moment-là, c'est-à-dire il voit donc une espèce de sorte de décompression, et puis décrit l'engin, et...
0: il demande s'il a eu peur.
4: S'il a eu peur, etc., etc. Donc finalement, Orson Welles conditionne l'auditeur à la réalité de ce phénomène.
0: Et là, attention, le canular monte crescendo, parce que ça dure une heure et demie. Hein. Là, on vous fait passer des petits extraits comme ça, on vous met d'étape à étape. Voici le prochain niveau de ce canular, avec cette fois-ci l'apparition. Et là, ça se passe en direct. Orson Welles est sur le terrain, et d'un coup, il y a l'apparition d'une soucoupe volante.
4: Une soucoupe volante.
0: Et écoutez donc l'ambiance qu'il peut y avoir tout autour d'Orson Welles.
13: Ladies and gentlemen, this is terrific.
0: Là, il commente.
13: This end of the thing is beginning to flake off. The top is beginning to rotate like a screw, and this thing must be hollow.
4: C'est la porte qui s'ouvre.
0: Là, c'est la porte qui s'ouvre. En train de témoigner comme quoi il y a quelqu'un qui est en train de sortir.
4: Exactement.
0: La porte vient de s'ouvrir.
4: Et on demande au témoin de reculer le plus vite possible.
0: Donc là, effectivement, la porte s'ouvre, on entendait le bruit.
4: Les témoins doivent reculer.
0: Et là, le public, enfin les gens qui sont autour, tout autour de ça, effectivement, on leur demande de reculer. C'est un peu la panique, quoi.
4: C'est un peu la panique, et c'est la panique dans tous les États-Unis, parce qu'à ce moment-là, les auditeurs abandonnent leur poste, se précipitent dans leur voiture et commencent à fuir.
0: C'est vrai, parce qu'on rappelle que ce canular se fait en direct, que c'est écouté dans tous les États-Unis et que là, il commence véritablement à avoir un vent de panique. Et bien entendu, ce canular est extrêmement pris au sérieux par la population américaine. Le canular continue, ça monte de minute en minute en minute en minute. Et là, Orson Welles, à ce moment-là, commence à se retrouver, enfin se retrouve en face d'un extraterrestre, d'un E.T. comme on l'appelle, et raconte donc à quoi il ressemble. Et il va maintenant jusqu'à raconter l'attaque des extraterrestres, avec donc des faisceaux laser, et ça commence à tirer dans cette
2: émissions
0: tous les sens,
2: de gaz.
0: Des émissions de gaz, et également donc, vous allez entendre des gens qui vont simuler la mort en direct. Orson Welles qui parle. Là donc vous entendez. Donc en gros il dit que donc il y a des jets de flammes qui jaillissent de partout et puis qu'il tire sur les gens et que ces gens-là prennent feu.
2: Exactement.
0: Et donc c'est pour ça que vous entendiez des gens crier et tout. Donc,
2: exactement
0: là,
2: comme dans la guerre des mondes, puisqu'en fait Orson Welles s'est inspiré du roman d'ailleurs de son homonyme, Welles,
0: ouais,
2: de Herbert George Welles, donc qui en 1898 a écrit donc la guerre des mondes et a décrit ce scénario de l'attaque des extraterrestres sur une population terrienne.
0: Ensuite, il y a ce qu'on appelle l'invasion massive. Donc là, c'est l'attaque générale. Je pense d'ailleurs que ça ressemble étrangement à Independence Day, où dans le canular, donc Orson Welles raconte qu'il y a d'énormes vaisseaux noirs qui viennent recouvrir une ville entière, comme on peut le voir dans Independence Day. Et on attend donc l'assaut final de ces extraterrestres qui est en train de se faire. Et le final de ce canular, Orson Welles...
2: C'est une ambiance d'apocalypse.
0: Ah oui, là, c'est l'apocalypse totale.
2: Et là, il faut bien penser que toute l'Amérique est pratiquement touchée par le phénomène.
0: Exactement.
2: Et qu'une bonne partie, pratiquement 10% des Américains, se sont rués dehors et sont effectivement soit à bord de leur voiture, les voitures sont bloquées. Malheureusement, il y a des morts. Hein. Vous pensez qu'il y a des morts, des accidents, des crises cardiaques et des suicides.
0: Et des suicides,
2: effectivement,
0: ouais,
2: sont liés à cette panique fabuleuse qui a gagné les États-Unis en 1938.
0: On dit fabuleuse, c'est joli maintenant l'écouter, mais en imaginant qu'il y a des gens qui ont vraiment pris ça au sérieux et qui se sont donné la mort. Et donc, le final de ce canular, c'est Orson Welles qui, de nouveau, reprend le micro et raconte donc l'assaut final. Et raconte qu'il y a donc des gaz, je vous le dis d'avance, des fumées qui partent dans tous les sens et qui asphyxient en fin de compte la civilisation, qui les tue quasiment sur place. D'ailleurs, il va témoigner de tout ça. Et Orson Welles, la cerise sur le gâteau, peut-on dire, va lui-même simuler sa propre mort.
14: Smoke comes out, black smoke drifting over the city. People in the streets see it now. They're running toward the East River, thousands of them, dropping in like rats. Now the smoke's spreading faster, it's reached Times Square. People are trying to run away from it, but it's no use.
0: Là, il raconte.
14: They're falling like flies. Now the smoke's crossing 6th Avenue. 5th Avenue. 100 yards away. It's 50 feet.
0: Et là, il tombe. Donc là, encore une fois de plus, pour rappeler, donc il dit que les rues sont bondées de monde, ça part dans tous les sens, c'est la panique générale. Et ensuite, il raconte en fin de compte les extraterrestres qui arrivent donc 4e, 5e avenue, Times Square, etc. Donc là, il décrit un petit peu les quartiers de la ville. C'est comme si vous disiez à Paris, ils sont à Bastille, République, maintenant ils sont à Châtelet, etc., etc. Sur les Champs-Élysées, des gaz sont envoyés, des fumées énormes dans tous les sens qui asphyxient les gens, jusqu'à Orson Welles, donc qui va jusqu'à simuler sa propre mort.
2: Ce qui est extraordinaire, c'est que les commissariats américains ont été à cette époque-là, donc pendant cette folle nuit, ont été envahis par des témoins, surtout des appels, mais surtout des témoins qui ont confirmé
0: avoir vu ce que lui avait simulé de A à Z. Ça,
2: exactement.
0: C'est extraordinaire.
2: Oui, c'est extraordinaire.
0: Bernard ?
1: Oui, tout à fait.
0: Qu'est-ce qu'on peut dire de ça ? On va conclure là-dessus parce qu'on a simplement 21 minutes de retard.
1: Oui.
0: C'est tellement passionnant. C'est très intéressant ce que venait dire Grishka. C'est qu'il y a quand même des gens, alors qu'ils écoutaient ce qu'on vient d'entendre à la radio, donc ce fameux canular, qui ont quand même vu ce qui n'a jamais existé, quoi, qui est de la pure, pure canular supercherie. Comment on peut en arriver là ? Donc on peut dire que beaucoup de témoignages ont été pas forcément inventés, mais on...
1: Tout à fait, ça n'a pas été aussi dramatique, heureusement, que ce qu'on a cru, hein, parce qu'en fait, en 1938, il y a eu effectivement une grande panique.
0: Quand même.
1: Mais c'était pas aussi quand même dur, mais par contre, on peut dire qu'on a réitéré dans les années qui ont suivi la guerre, parce que, bon, il y a l'Équateur en 47 qui une radio à Cuito qui a refait ça.
0: Et il y a au Portugal, non, surtout dernièrement,
1: et
0: là.
1: Au Portugal, le 30 octobre 1988, où là, il y a une radio de près de Porto, Radio Braga, qui a refait exactement le même cinéma, hein. Et ça a absolument marché dans les mêmes conditions.
0: Très bien.
1: Alors, ce qu'il faut se dire, c'est qu'effectivement, et c'est très bien que vous parliez de cette guerre des mondes, parce que c'est un élément qui a été donné.
0: C'est quoi la guerre des mondes, on le rappelle,
4: C'est le titre du roman de Herbert George Wells.
0: 1899, c'est ça?
4: Oui, 98.
1: Et il faut dire que cet exemple de, je dirais, de cette panique a servi comme, je dirais, élément à la CIA et à l'armée de l'air américaine, lors d'une commission qui s'appelle la Rock Commission Robertson, donc qui était destinée à analyser le problème des ovnis dans les années, au tout début des années 50, en 53. Et là, on a pris en exemple justement ce qui s'était passé. On a dit surtout, il ne faut pas dramatiser le problème des ovnis, parce qu'on pourrait en venir au problème de la guerre des mondes.
0: Très bien, merci Bernard en tous les cas, et on vous retrouve très prochainement donc dans un hors-série qui sera amené à être dans les kiosques du
1: mercredi,
0: d'accord, donc c'est très bientôt.
1: Nouvelles évidences
0: où on pourra lire donc plein de choses dont on n'a encore jamais entendu parler.
1: Absolument, et ça sera, je dirais, beaucoup de révélations, mais là, ça sera du vrai. Hein.
0: Oui, en rapport avec ce qu'on vient d'entendre concernant le canonard. Merci beaucoup, Bernard.
4: Merci Bernard.
0: C'est marrant, c'était une émission de télévision. Conclusion de cette petite émission Planète Interdite. Qu'est-ce qu'on peut retenir de tout ça? Qu'est-ce qu'on doit retenir pour ceux qui nous ont écoutés ce soir concernant, eh bien, la vie extraterrestre, les travaux, les recherches, les ovnis, tout ça, tout.
4: Mais je crois qu'on peut retenir deux choses. La première, c'est que la vie est un phénomène universel, qu'elle s'est développée forcément ailleurs. Et la deuxième chose, c'est qu'il existe ailleurs des formes de vie intelligentes, des civilisations, et que par conséquent, ces civilisations éprouvent peut-être le désir de voyager jusqu'à nous et de venir nous rendre visite.
0: Et peut-être que les fameux Men in Black, comme dans le film, c'est-à-dire des gens qui prendraient l'apparence humaine, existeraient vraiment. Et donc, on est peut-être, et ça on ne sait pas non plus, entouré.
4: Alors ça, ce sera l'objet d'une de nos prochaines rencontres, Max, parce que là, il y a beaucoup à dire.
0: Eh ben, j'y compte bien. Grishka, quelque chose à dire aussi en conclusion de cette émission de ce soir?
4: Je pense que la science aujourd'hui a avancé d'une manière extraordinaire par rapport à ce qu'elle pensait il y a 50 ans. Il y a 50 ans, elle était persuadée qu'on devait fermer en quelque sorte toute écoute possible à ce type de phénomène ou phénoménologie qu'on appelle les extraterrestres, les ovnis. Aujourd'hui, effectivement, elle est ouverte à cette hypothèse. C'est une évolution qui est considérable, parce que les hommes de science, aujourd'hui, comme il y a 50 ans, n'ont pas davantage de preuves. On n'a jamais eu encore, de manière concrète et irréfutable, la preuve qu'il existe des vies extraterrestres, a fortiori des vies évoluées. Cependant, les hommes de science, aujourd'hui, sont...

0: Ouais, c'est longtemps, d'accord.
1: Non, c'est bon, parle doucement, Jacques.
0: D'accord, t'appelles d'Auvergne 101.2.
1: Voilà.
0: Et normalement, si je me trompe pas, je sais pas qui c'est qui m'a redonné ça. Normalement, on a Pinocchio. Donc, on a 1, 2, 3, 4.
2: Oh là, on va attendre Pinocchio un petit moment, Gérard. Attendre. Commence déjà avec les 4 premiers.
1: Voilà.
3: Bah allez, Gérard.
1: Bonsoir. Gérard, bon, tu fais des blancs, là.
0: On le garde, qu'est-ce qu'on fait?
4: Bah vas-y, on y va, on enchaîne.
5: On garde, on va te mettre sur une ligne correcte, d'accord?
1: Allez.
0: Bon, alors, donc, qu'est-ce qu'un dictateur?
3: Un dictateur.
0: Un dictateur?
3: Dictateur.
0: Oh, Eva!
3: Non, c'est pas moi, je suis désolée.
1: Attends, Gérard, tu vas pas commencer à dire une main.
0: Qu'est-ce un dictateur?
3: Ah, tu veux dire
0: un dictateur? Et précis!
3: D'accord, un dictateur, c'est un monsieur qui veut commander tout le temps. Et d'ailleurs, mes parents, ils m'ont donné le prénom d'Eva, qui est en fait Eva Braun, la femme d'Hitler. Voilà.
0: D'accord. Ouais. Fidèle?
1: Ouais, Fidel Castro, bah écoute, dictateur, je pense que c'est quelqu'un qui sait ce qu'il veut. Il a un but dans la vie, on va dire, et il est prêt à tout pour arriver là où il a décidé qu'il arriverait, quoi, en fait. Donc c'est un gars qui s'embarrasse pas des détails et des méthodes, des états d'âme.
0: Non mais je t'écoute, hein, t'inquiète.
1: Non mais je m'inquiète pas. Et donc voilà, c'est le gars, il s'en fout, il trace la route, tu vois, même s'il faut couper 2-3 têtes au passage, ça le dérange pas, c'est pas ça qui va l'arrêter, c'est, tu vois.
0: Ouais, bon, à mon avis, je sais pas. Là, je sais pas. Non, mais attendez, je sais pas ce qui se passe là.
2: Mais qu'est-ce qui se passe?
0: Non, mais là,
1: explique-moi tout. T'as mal quelque part, il y a quelque chose qui tombe ou quoi?
4: Non, c'est bon, il est.
1: Encore?
4: Il est entier, mais qu'est-ce qui se passe?
2: Il y a aucun problème.
0: Non,
2: genre.
0: Parce qu'on a un léger larcin.
4: Mais oui, c'est toi avec ton
0: casque.
4: Toi.
0: Mais non!
4: Mais si, c'est toi, mec.
6: Baisse ton niveau de ton casque.
0: Mais non, mais si je le baisse, j'entends rien.
4: C'est dingue. Regarde, tu larcines plus.
3: Un dictateur.
2: On m'avait dit que t'étais pro, Gérard.
1: Ça, c'est pas gagné. Ça.
4: Il est pro quoi, on sait pas, mais. Allez, vas-y.
0: Voilà, maintenant ça va déjà mieux.
2: Ah oui.
0: Voilà, parce que c'est le mieux.
3: Allez, DG, on y va.
0: Oh, et crosse-toi, hein.
1: T'avais une ruche dans l'oreille, ça.
0: Ben Lezen.
7: Oui, bah écoute, un dictateur, c'est un maître absolu, Gérard. Quelqu'un un peu comme toi, d'ailleurs, en fait. Tu es un peu le dictateur ce soir de l'émission, je crois.
1: C'est vrai.
3: C'est vrai.
7: Donc voilà, c'est le maître absolu, en fait.
1: Le chef, quoi.
7: C'est le chef.
0: D'accord.
7: C'est lui qui commande tout le monde.
0: Trotsky.
8: Ouais, bah écoute, pour moi les dictateurs, a priori, c'est des gens qui sont quand même pas très sympas. Hein. C'est pas, c'est des mecs qui font quand même des choses assez violentes. Hein. C'est plus des histoires de piquer des euros dans les porte-monnaies. C'est plus des trucs dans ce genre-là, tu vois. C'est quand même beaucoup plus violent.
7: Ça va plus loin.
8: Et oui, ça va beaucoup plus loin, hein, c'est clair, hein, les mecs qui...
0: Valoré. Oui. Et Trotsky.
8: Oui.
4: Tarski.
0: Tu sais ce que je veux dire? Je vais te dire une chose. Au revoir. Voilà. Laurent, s'il te plaît, tu me vires Tarski.
1: Et t'amènes Pinocchio, là.
0: Et on va prendre Pinocchio.
2: Voilà qui est la Pinocchio.
7: Voilà. Ça, c'est pas de la dictature.
0: En espérant qu'il va pas nous faire la même chose.
7: Non,
0: parce que sinon, tu vas faire comme l'autre. Lille, c'est quelle fréquence, s'il te plaît?
7: Écoute, j'ai pas la radio, parce que là où je suis, je reçois pas très bien.
0: Hein. T'es de Lille?
7: Oui, je suis de Lille, oui.
0: Alors, la fréquence?
4: Il la connaît pas, il va pas l'inventer.
0: Ah, mais il est dans un camion, c'est un routier.
4: Attends, ça saurait si les auditeurs ils inventaient les fréquences.
7: Pas routier, les routiers, je les aime pas trop, hein.
0: T'aimes pas les routiers, bah alors dans ce cas-là, n'ayez crainte qu'il y aura peut-être un débat sur les routiers.
7: Moi je participerai pas.
4: N'ayez crainte.
2: Ouais, moi je serai pas là non plus.
7: Ça fait combien de temps que tu...
0: Bah, de toute manière, si vous aimez pas les routiers, je vais vous dire une chose, si vous aimez pas les routiers, dans ce cas-là, allez vous faire foutre.
3: Bah, pourquoi?
0: Et les routiers, c'est eux qui vous amènent la bouffe dans les magasins tous les matins, d'accord? Ouais, alors, de bon entendeur, salut.
9: Moi, j'adore les routiers. Moi, j'adore les routiers.
0: Terminé.
4: Il y en a des bonnes, hein, des routiers.
7: Un bon rôti de routier à midi.
1: On a vu ce qu'on bouffe, on n'a pas de routier.
7: Une fesse de routier, bim, sur la casserole.
4: Ah, ça dépend du routier. Bon, vas-y, GG, on
1: Allez,
4: y va.
1: On y va, là.
0: Bah alors, Pinocchio, là.
7: Ouais, GG, qu'est-ce qu'il y a?
1: Tu veux pas répondre?
0: Tu réponds ou tu réponds pas?
7: Ouais,
3: c'est bon. Qu'est-ce qu'un dictateur?
7: Alors, qu'est-ce qu'un dictateur, c'est ça?
1: Ouais.
7: Alors, moi, je pense qu'un dictateur...
0: Là, on a un problème. C'est que j'ai même pas de retour de casque.
4: Sinon, tu l'harcènes, alors...
6: Tu mets trop fort dans ton casque.
0: Voilà,
6: baisse.

0: Attends, tu vois,
1: c'est toi quand tu t'approches, il y a un problème.
2: Mais non, mais c'est ça là. Le putain.
3: Gérard,
2: non.
3: C'est quoi un dictateur?
1: Ça n'a rien à voir avec ça, c'est parce qu'il y a de l'air qui passe là.
0: T'as trop grande. Oh là là.
3: Allez, vite,
0: changez de casque, changez de casque.
2: Non, parce que là.
4: Vas-y, changez d'animateur là-haut.
2: Oh, tu m'encules, toi, connard, d'accord. Eh, vous allez pas me casser les couilles.
3: Bah alors, c'est quoi un dictateur, Gérard? Bah,
2: ferme ta gueule, toi, connasse.
3: Ah
0: non, Gérard, s'il te plaît. On peut y aller dans ce débat là, les gars.
5: Non, mais c'est d'autant plus dommage que c'est intéressant et que Gérard.
2: Attends, toi, tu es. Toi, tu fermes ta gueule.
1: Maintenant, il est d'accord avec toi, il dit que c'est génial.
5: Pour une fois qu'il est.
4: Oh là là. C'est un bon débat, hein.
3: Bah ouais.
5: Mais non, mais essayez de le respecter aussi un peu, quoi. Vous parlez tous sur Gérard et tout ça, c'est pas cool.
1: Je les ai coupés.
5: Mais non, mais c'est vrai, quoi. Il galère déjà avec le casque.
2: Je sens que le débat il va vite se terminer, moi, vous allez voir. Ouais. Hey, j'attends toujours mon café. Hein.
0: Bon, Gérard, ce qu'on va faire, écoute, repose la question. Les auditeurs ils sont en attente là. Alors, repose la question et on y retourne.
2: Qu'est-ce un dictateur, c'est tout. Terminé, voilà. Point final à la ligne.
0: Allez, à vous les gars.
4: Arnaud, il est au 48. Oui. Ok. Ouais, bah oui,
3: bah
4: ouais,
3: on a déjà répondu.
4: C'est
5: à
4: Gérard de dire.
5: Gérard,
3: non,
5: non, tu vois comme ça commence là.
4: Pose la deuxième.
5: Gérard, s'il te plaît, les gens aimeraient bien répondre à ta question.
1: Non, allez.
5: Gérard, il y a des gens qui ont déjà commencé à te répondre. Il y a des gens qui ont déjà commencé à te répondre, s'il te plaît.
0: Qu'est-ce qu'il fait? Mais enlève le casque à l'arsène.
5: Mais parlez pas tous en même temps.
4: Olivier, tu
0: dégages. Il a rien fait. S'il vous plaît.
2: Non, je commence pas à travailler comme ça.
5: S'il vous plaît, passez pas tous en même temps.
2: Mais non, c'est déjà le bordel déjà. Tu me vires tout le monde là.
5: Non,
2: tu vas te démerder.
5: Il y a des gens.
2: Tout le monde, c'est rien que des habituels.
5: Non, c'est pas vrai, Gérard.
2: Arrête de me dire, je sais très bien que vous me prenez des habituels. Vous dégagez.
5: Comme ça.
2: Tout le monde dégage, on reprend après.
5: On va pas commencer comme ça, il y a des gens qui répondent.
2: Non, mais moi je veux pas le savoir. Vous me prenez personne du standard.
1: Non, mais attends,
5: Qu'est-ce qu'on fait maintenant?
2: Qu'est-ce qu'on fait? Tu me prends des gens au standard, terminé.
5: Bah oui, mais c'est ce que j'ai fait.
2: Non, c'est pas des gens du standard, ça.
5: Mais Gérard,
2: ça, c'est des habituels.
5: Il y a des gens qui répondent très sérieusement à ta question.
2: Non, c'est des habituels.
5: Ils sont sensibles déjà.
2: Je ne suis pas d'accord, c'est des habituels. T'as compris?
5: Ah,
1: c'est incroyable. Attends, Laurent, tu lui réponds pas comme ça, Gérard?
2: C'est les habituels, j'en veux pas.
1: Fais ton respect.
2: L'agenda que Pedro il avait, il est hors de question qu'il se veuille entre tes mains.
5: Non, je suis désolé, non.
2: C'est Europe terminée. C'est les habituels, j'en veux pas.
5: C'est dégueulasse.
2: J'en veux pas, c'est les habituels.
1: Qui Fidel, c'est quoi ça?
2: Mais ça, Fidel Castro, c'est Tony.
5: C'est Fidel Castro qui est là. Non, c'est pas vrai, Gérard.
2: Mais arrête tes conneries. J'ai reconnu les voix.
5: Non, très franchement.
2: Non, allez. Manu, tu vas voir une zikmu. Moi, je reprendrai le débat qu'on aura d'autres auditeurs.
5: Ouais, c'est bon.
1: Respecte les auditeurs.
2: Ah, oh, putain. Non, mais de toute manière, à chaque fois, c'est pareil. Dès les premières questions, c'est les mêmes habituels, c'est les mêmes.
1: On les vire.
2: Donc c'est les habituels. Donc les habituels, je n'en veux pas en voir. Terminé.
1: Ah bah quand même. Ouais.
2: Alors au standard, terminé le répertoire avec les numéros.
5: Non, il y a aucun répertoire. Je l'ai pas. Gérard, je commence moi.
2: De toute manière, tu l'avais la semaine dernière.
5: Non,
2: arrête. Arrête, tu l'avais.
5: Non, c'est pas ce.
1: Tu l'arsènes.
2: Mais non. Mais de toute manière, tu l'avais la semaine dernière.
5: C'est pas vrai.
2: Donc, on va s'écouter Christophe Bocassa. Le Mister, c'est mon dada et on se retrouve tout de suite après au 0825-08-5000.
1: La misère
2: et mon dada. A tout de suite au 0825-08-5000 et toujours sur le net www.funradio.
1: Ouais.
2: Attends, qu'est-ce que vous avez avec lui, avec un auditeur au standard? Mais non, mais même, je suis pas d'accord, moi je veux pas qu'on commence à...

0: On va rien faire du tout cette semaine.
1: Non, ouais, alors, on a comme ça, hein.
2: Non, mais c'est vrai, alors, il y a un moment, les auditeurs, ils étaient pas super cool, quoi. Ils parlaient tous les uns sur les autres,
3: Non, mais c'est clair.
0: Mais qu'est-ce qu'il a fait, Olivier? Pourquoi tu veux le faire?
3: Olivier, il a rien fait.
0: Mais même quoi? C'est pas des arguments.
1: De manière, même lui, il a le numéro 3.

0: téléphone des habituels.
1: Non mais attends.
0: Ça c'est les habituels.
1: On les a virés. Qui c'est que t'es avec? Qui est habituel? Fidel Castro.
0: Mais oui, mais il les a repris sous d'autres noms.
1: Mais il appelait Bacacapulco.
0: Mais non, mais attends. Attends,
2: allume
0: ton micro.
2: Allume.
3: Non.
2: Ah bah attends.
4: Attends, mais hé, hey, Gérard. Pinocchio, oui. Pinocchio, je l'ai eu, il habite à Lille.
5: Tu
0: veux intervenir
5: sur le
0: délai?
5: Eh ben, attends, je te passe.
0: Mec,
1: on
0: prend ton numéro, on te rappelle.
1: Voilà.
0: C'est
1: quoi?
0: Un auditeur, tu veux...
1: Mais
0: prends-le,
1: toi!
0: Attends, mais non, mais
1: c'est pourquoi?
0: Il veut intervenir.
1: Attends, il dit d'aller te faire enculer. Attends, ouais. Ah bah voilà, tu l'as raccroché au nez, bravo. Bah fais-le toi le standard. Si
0: bah ouais. Non.
1: Bah, on reprend dans combien de temps là?
0: On reprend dans 2 minutes.
1: Non.
0: Bah, attends. Si y a personne, moi...
1: Mais si on les a, c'est bon.
6: Attends, t'inquiète pas.
0: C'est bon, t'inquiète.
1: Mais non.
0: Mais t'inquiète.
7: Ça y est, c'est bon, ils arrivent, hein. Il y en a bon, des nouveaux, il y a une nouvelle pas. Liste.
1: Qu'est-ce que c'est comme disque qu'on était en train de mettre là?
0: C'était
1: Qui ça, c'est quoi?
0: Bokassa, non?
8: Ça c'est le titre.
1: Ouais, bon, alors, c'est quoi le truc? C'est quoi le bordel là?
8: Non, mais attends.
1: T'as fait quoi comme question là déjà avant qu'on reprenne?
8: Non, on est que sur la première pour l'instant, j'avance pas.
1: Bon, attends, mais assis-toi.
8: Non, attends qu'on n'aura pas d'autres auditeurs, j'avancerai pas le débat.
1: Mais il est prêt.
7: Ça y est, il y a des nouveaux auditeurs, il y a des nouveaux. Il y en a des nouveaux, Gérard.
0: On est en train.
7: Il y a une nouvelle équipe qui arrive pour répondre à tes questions.
0: Hein? Une minute.
1: Ouais.
0: Attends.
1: Vas-y, installe-toi déjà.
0: Il faut qu'ils reprennent le débat.
8: Non, faut me trouver quelqu'un d'autre pour.
1: Mais qui? Il y a personne.
8: Mais il y a personne, mais attends, mais.
1: Mais
8: attends,
1: voilà, c'est pas prévu. Mais attends, mais.
0: Bah ouais,
1: mais
0: hein.
1: Cool, tout le monde.
0: C'est pas grave.
1: Tout le monde veut bosser avec toi, mais comme je connais pas les jeunes qui sont là, les stagiaires, il y a plein de mecs qui veulent bosser. Moi, j'ose pas les mettre. Et regarde comment tu lui parles à Laurent alors qu'il a jamais.
0: Tu sais qu'ils ont peur, hein.
8: Mais attends, la semaine dernière, c'était pareil, c'était les mêmes.
1: Mais non!
0: Ah non, j'étais pas là moi déjà.
8: Les mêmes, à un moment donné.
1: Il était pas là, Manu déjà, c'était pas les mêmes. On a changé l'équipe, ouais, Valérie. Elle était pas là.
8: Bah si, elle était sur le net. Et sur le net, ça s'était très bien passé.
1: Bon, on y
0: va. On va y retourner, hein.
1: Attention, on y va. Ton casque.
0: Je mets ton casque.
8: Mais mon café.

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3: Rebonsoir, donc excusez-nous de ce qui vient de se passer. On venait de s'écouter Christophe Bokassa, La Misère. C'est mon dada. Donc, ce qui s'est passé, c'est que il y a eu un petit problème, c'est qu'on a eu les mêmes auditeurs que d'habitude.
4: Non, c'est pas vrai.
3: Et si, parce que je connais très bien les gens. Donc, on a eu les mêmes.
5: Et on a. Eu...
3: Bah oui, ben bah, voilà, comme ça, j'ai rien.
4: Mais si, t'entends
3: pas.
4: Non. Allez, c'est pas grave, on y va.
3: Donc, je sais pas la liste.
4: On accueille Maria Pinochet.
3: Non, mais je peux avoir la liste.
4: Oui, bah, je vais te la donner, mais laisse-moi travailler, quoi. elle arrive, si tu veux.
6: Bonsoir, Gérard.
3: Bonsoir.
4: On a François qui nous appelle de Nantes aussi, très sérieux. François.
7: Ouais, bonsoir, Gérard. Bonsoir, toute l'équipe.
8: Bonsoir, François.
6: Bonsoir.
4: Et on a un Anglais qui nous appelle de Londres et qui s'appelle Trevor Jones. Voilà.
9: Hello, Mr. Cousin.
3: Ouais, non, alors lui, terminé. Terminé.
9: How are you, Mr. Cousin?
3: Ah non, allez, okay. Scoulage de Diamen, au revoir.
4: Non,
10: c'est trop bête, Gérard vient de faire un non. On va le rattraper.
11: C'est Trevor Jones qui nous appelle de Londres.
10: Attends, passe-moi, il est où?
3: Allô? Allô?
10: Ouais, oh non, merde.
3: Allô? Hey, passe-moi à l'antenne, attends, je vais lui parler.
10: Tiens.
3: Viens, on va se le faire.
10: Non, c'est terminé.
3: Oh, ta gueule, je te dis de dégager, toi.
10: Gérard, dégage.
3: Viens parler à Trevor.
10: Qui c'est? Allô? Monsieur Jones.
9: It's Trevor Jones.
10: Non, mais attendez, monsieur Trevor Jones, faut arrêter de passer dans les débats de Gérard, ça n'a plus rien à voir maintenant, vous
9: mais
10: dégagez.
9: Je voulais parler, monsieur Cousin.
10: Non, monsieur Cousin. Allô?
9: Monsieur Cousin.
10: Va, mets ton casque. Qu'est-ce que c'est que ce bordel là?
3: Non, moi je dégage comme ça.
10: Je dégage qui?
9: Je voulais. Allô?
3: Tu dégages l'autre là de Londres, celui qui arrête pas de dire Mr. Cousin là.
9: Mr. Cousin.
3: Ah voilà, hop,
10: c'est lui, on dégage lui, mais mets un coup!
3: Mais où quoi?
10: Un coup de silencieux, je peux pas le faire partir
9: music,
10: sinon.
9: Mr. Cousin.
10: Attends, je le cherche. Le silencieux, mais balance.
3: Je le cherche!
10: Oh là là là là, ça l'arsène.
3: Je suis pas rapide là.
10: Je cherche. Écoutez.
3: Mais on voit le son.
10: Mais je cherche le Gérard. Son là, je l'ai pas. Je l'ai pas le son.
9: Mais merde,
3: c'est bon. Tu fais quoi?
10: Ça y est, c'est bon.
3: Ah bah dis donc. Mais j'arrive pas à l'enlever.
10: Putain, merde.
3: Attends, j'arrive pas à l'enlever.
10: Je lui remets un coup.
5: GG.
3: Sérieux? Je peux pas l'enlever. Qu'est-ce que t'as foutu?
11: Mais non, mais c'est pas moi. Attends, arrête tes conneries.
3: Oh, il a piraté le standard, Laurent.
10: Attends, ah voilà.
3: Oh non, moi je travaille pas comme ça.
5: GG sur internet, on est 4600.
4: Oh là là, et c'est parti. La machine est lancée. Bravo.
3: Alors là.
5: Tu veux une question, GG ou pas? GG, une question? Alors, quelle étude faut-il faire pour être dictateur?
3: Aucune.
5: Question de super menteur.
3: Aucune.
5: D'accord, merci.
3: Il n'y a pas une question. T'as pas de question de personnes que je t'ai dit tout à l'heure?
5: La Pine
3: ou l'autre, Linda?
5: Non.
3: Non, elles sont parties?
5: Pas de question. Non, elles sont là, mais attends.
10: Tu parles à une Pine?
5: Ouais, Pipine.
8: Qui? La Pine, c'est ça?
5: Pin-pin,
8: c'est ça, Gérard?
10: Mais fais gaffe que ce soit pas un mec avec Gérard. Un nom comme ça. Hein.
8: Qui c'est que tu voulais savoir sur le net?
5: Non, elles sont là. Hein.
3: Non, c'est Linda, j'aurais voulu avoir...
5: Linda, elle est là, ouais.
8: Regarde, Gérard, courage, on t'aime, on écoute les débats.
5: On te fait un gros bisou, mon GG.
3: Ah. Ouais, bah moi aussi, mais je voudrais que tu me poses un peu de questions, toi, sur le
5: elle
3: site
5: dit
3: internet.
5: Elle dit qu'elle t'aime.
3: Que non, mais un peu de questions.
8: Et que tu te calmes un peu, elle dit.
3: Ouais, non, mais attends, c'est toi qui le dis.
5: Non, il y a marqué GG.
3: Non mais c'est bizarre, mais j'ai pas le site, Gérard,
4: on accueille Jean Rouget qui a 54 ans et qui est de Paris.
3: Non mais moi je voudrais bien voir les fiches.
4: Je vais te les donner le temps que je les prépare.
9: Oui, bonsoir.
4: Ça dirait toute l'équipe et tout.
8: Le
4: attends,
8: 6, on peut même pas le mettre à l'antenne.
4: Non, bonsoir. Le 6 non, c'est impossible, dis donc. Bah, c'était parce que c'est Trevor Jones et apparemment il était pas d'accord.
8: Mais non mais c'est bon.
9: Ouais, bonsoir Gérard, bonsoir. Non,
4: ça y est, allô?
3: Bonsoir.
4: Bon bah c'est bon, c'est à nouveau.
9: Oui, bonsoir, Jean Rouget.
10: Bonsoir Jean Rouget.
9: Bonsoir.
3: Bonsoir.
9: Bonsoir.
3: Donc après on a Maria.
6: Oui, bonsoir Gérard.
3: Bonsoir.
10: T'es débordé.
4: Tu m'étonnes.
3: Non mais attends, mais c'est pas ce bordel là, au standard.
5: Non mais il est tout seul, là, il est tout seul.
10: Il en peut plus. Entre moi et Gérard, il transpire, c'est la soirée là.
4: Non mais ouais, c'est clair. Non, parce qu'on avait une équipe.
10: Pourtant c'est à la cool.
4: Il y avait des gens tout à fait sérieux tout à l'heure qui voulaient répondre à tes questions et tu les as virés. Maintenant je suis obligé de chercher quelqu'un d'autre.
9: Le débat que propose Gérard est intéressant et c'est dommage que les gens n'y accordent pas une importance autre que une importance médiocre au bon moment.
3: Non mais moi, de manière là... j'espère pas parce que là sinon le débat il va être vite clos vite.
9: Non mais en plus c'est intéressant, faut avouer, c'est un sujet qui touche beaucoup de gens et je trouve que c'est important d'en parler.
10: Et puis on a bien avancé, il est minuit 35, on a fait une question, moi je veux dire on est bon.
3: Ouais non mais
10: on est bien là.
3: On est carré, on a jusqu'à minuit.
9: Peu de gens
3: on a jusqu'à 2h
9: pour en parler et c'est bien que vous fassiez.
3: Non mais si ça vous fait chier de répondre aux questions.
12: Non pas du tout.
3: Vous le dites hein.
9: Alors on attend des questions en fait.
3: Alors qu'est-ce qu'un dictateur? Voilà la question. Maintenant on va demander à Maria, en espérant que vous allez répondre correctement.
6: Oui, alors Gérard, un dictateur, c'est un homme ou une femme qui utilise ses pouvoirs...
3: Merci de baisser ta radio derrière.
6: Oui, excuse-moi.
3: Merci. Tu l'éteins carrément. Tu l'éteins carrément, t'as dit.
6: Attends deux secondes.
13: Depuis que je t'ai eu tout à l'heure.
6: C'est bon Gérard ?
3: Voilà, c'est bon.
6: Ouais, donc je disais que un dictateur, c'est un homme ou une femme qui abuse de son pouvoir.
3: Laurent, s'il te plaît, t'essayes de savoir où devient ce bruit.
4: Ouais, je m'en occupe, merci.
3: Hein ?
4: Ouais, mais je travaille.
3: Non, mais attends. Dans ce cas-là, je vais demander à quelqu'un d'autre
4: Mais ça va, regarde, il y a pas de problème. Regarde, il y a 4 personnes qui répondent à tes questions, il y a aucun problème.
3: Non, mais moi j'ai pas la liste. C'est ce qui m'énerve.
4: Je vais te la donner dans 2 minutes.
10: Dans moins d'une heure, Laurent te donnera la liste des auditeurs.
4: Vers 2h moins 5, je te file tout ça.
3: Donc alors Maria, donc tu disais.
6: Oui, je disais que c'était un homme ou une femme qui abusait de son pouvoir, tel Hitler, Pinochet, Staline. Enfin, tous ces gens-là, qui en fait savent pas gérer leur pouvoir, quoi, tout simplement. Et souvent, ça finit dans des sales tripes avec plein de morts. Et quand tu vois le dernier cas de Pinochet, il a niqué pas mal de gens. Et puis au final, ça fait un truc glauque, quoi. Mmh.
3: D'accord. Voilà. Malheureusement, c'est... Oh non, mais là, je vais me mettre ailleurs parce que là, c'est impossible de travailler, là.
10: Prends mon micro là.
3: Je vais prendre celui-là.
10: Voilà. Mais t'en as une grande perche, dis donc, mon salaud.
4: Voilà.
3: Prends mon micro. Mais attends,
10: c'est impressionnant. Attends, l'affiche avec Lolo.
3: Il est branché où celui-là?
10: Mais c'est bon, t'entends, mec? Vas-y.
3: Là, c'est bon?
10: C'est parfait.
3: Bah attends, moi j'ai. Voilà.
10: Ah, mais ça l'arsène toujours?
3: Ah non, ça m'étonne rien.
10: Ah bah écoute.
3: Non,
10: c'est ton casque, mais c'est parce que tu l'enfonces pas bien. Gégé, on te l'a toujours dit ça, moi toutes tes meufs elles me...
4: Allez, on y va dans le débat là, Gégé.
3: Non, mais
10: tu l'enfonces mal, Gégé.
3: Non, c'est bon. Après Maria, on a qui? On a qui, s'il vous plaît? Au standard là.
10: On a un nouvel auditeur qui est sur la 6, je le connais pas, il doit être...
9: Il y a Jean-Roger, si vous pouvez...
4: Voilà, il y a Jean-Roger qui est là.
9: Je peux m'exprimer sur la question, si vous le souhaitez.
3: Non mais moi je voudrais bien voir la liste pour savoir avec qui je travaille.
10: Gégé, tu peux avancer sans la liste.
4: Je l'apporte tout de suite.
3: Mais j'ai personne.
4: Mais oui, mais je travaille, j'arrive.
3: Parle avec eux.
9: Jean-Roger. Pour moi, je pense qu'un dictateur, c'est quelqu'un qui est en général assez intelligent. On a remarqué au cours de l'histoire que les dictateurs ont toujours été assez intelligent, c'est quelqu'un qui n'arrive pas à retrouver ses marques dans une société bien établie et qui a besoin finalement, pour se sentir bien, de diriger un groupe d'hommes, d'êtres humains, j'entends bien, hein, des hommes et des femmes. Ça devient petit à petit un dictateur, c'est-à-dire quelqu'un qui utilise son pouvoir absolu pour diriger ce groupe d'hommes et qui finalement se met en marge de la société en faisant ça. Voilà. Très peu ont réussi à diriger une société, ça devient des sectes souvent aussi.
10: On accueille Boudin Rouge aussi, hein.
3: Ah non mais moi je voudrais bien voir la liste.
10: On est en train de te la préparer. Boudin Rouge.
3: Attends, Boudin Rouge encore?
9: Ouais, salut.
10: Ah, on l'a pas eu Boudin Rouge.
3: C'est
10: moi qui m'en suis occupé. Boudin Rouge,
3: du petit chipot tout ça.
14: Ouais, salut.
3: Salut.
14: Salut, c'est Boudin Rouge, Dijon, 98.9.
10: Et Jean-Roger aussi, hein, qui est là.
14: Jean-Roger. Ça va bien?
3: Ouais, j'écoute.
10: Il écrit en même temps, donc c'est pas facile tous les jours.
4: On a la liste, tiens, c'est
14: Jean-Roger. Moi Jean-Roger, j'ai déjà répondu pour ma part à la question. J'écris à tes parents. Donc voilà.
3: Comment?
14: J'ai déjà répondu pour ma part.
3: Non, attends. Qui c'est qui vient de dire t'écris à tes parents? Alors, Boudin Rouge.
14: Quoi?
3: Dégage.
14: Ouais, j'ai rien dit.
3: Dégage.
14: Ouais, d'arriver, j'ai rien dit.
3: Dégage. Voilà. François.
12: Mr. Cousin.
3: Ta gueule, toi. Eh, hey, putain.
12: Ah non, oui.
3: Eh, ça, ça va arrêter. Avec j'ai envie de câlin et tout ça, j'en ai marre. C'est clair.
12: Envie de câlin.
10: Non, t'as pas envie de câlin.
3: C'est clair.
10: Oui, c'est très clair, bah, monsieur.
12: Je suis désolé de vous interrompre tout le monde. C'est Jean-Roger. Je trouve qu'effectivement, le comportement des auditeurs ce soir n'est vraiment pas un comportement sympa.
6: Mais Jean-Roger,
12: c'est un comportement néfaste, Gérard.
3: Non mais il y a un truc qu'il va falloir vous mettre dans la tête, c'est que cette saison ne sera pas la même que l'année dernière.
12: Je croyais que c'était un coton-tige, je n'ai pas eu dans la tête.
3: Ok, alors Jean-François Boulin-Rouge et Jean-Roger, tout ça, un conseil que je vous donne.
10: Attends, ils n'ont rien fait, Gérard. Gérard, s'il te plaît.
3: Hein, déjà, Boudin-Rouge, on lui a dit au revoir.
10: On lui a dit au revoir.
3: Ça y apprendra à lui dire, à dire n'importe quoi.
10: T'inquiète pas.
3: Donc, les autres qui y a à l'antenne, je vous préviens, faites gaffe à ce que vous allez dire. D'accord ?
10: À de bon entendeur.
3: Salut. Et sur le site internet www.funradio.fr.
10: On en est où, là, bordel?
3: Alors qu'il y a Valérie qui est sur le site internet. Donc je vous préviens.
5: Attends, Gégé.
3: Attends, tu permets que je termine. Alors je préviens d'une chose, que toutes les questions qui ont rapport aux ex ne seront pas dites à l'antenne. Clair, net et précis. Vous avez bien écouté et vous avez bien entendu ce que j'ai dit. Alors, sur le site internet.
10: Aïe, problème.
5: On en est à 5250.
10: Eh, c'est pas mal, t'as pris 1000 auditeurs.
5: Et il y a Linda qui t'embrasse encore très très fort et qui t'encourage et qui te fait de gros bisous. Elle t'aime.
10: Gérard, au standard, on accueille Sodom Hussein.
15: Bonsoir Gérard, bonsoir toute l'équipe.
3: Bonsoir.
15: Ouais, je suis Sodom. J'appelle de Bagdad Café.
12: Voilà, bon, Sodom, est-ce que tu peux répondre à la question de Gérard qui est qu'est-ce qu'un dictateur?
3: Je t'écoute. Non mais je sens que ce soir, vous avez envie de me casser les couilles et que vous avez pas envie de faire le débat.
12: Non, de te casser la couille.
10: Non, les couilles, il en a deux, c'est les jambes, il en a qu'une. Et vous vous êtes trompé, les gars. Je rétablis la vérité, Gérard. Hein. Les couilles, t'en as deux, les jambes, t'en as qu'une. Allez, on y va.
3: Allez. Donc, tu réponds.
12: Sodom, à toi de répondre.
3: Ah, Sodom Hussein, là, oui, tu réponds.
12: Alors, pour répondre à la question sur les dictateurs, je dirais que
10: bon, dans les auditeurs.
12: Dans l'histoire des dictateurs, on a bien vu que les dictateurs qui prenaient le pouvoir contre le peuple finissaient très très mal. Donc, moi, je suis pour la démocratie totale, quoi. Que les gens puissent s'exprimer où que ce soit.
3: Et quel est le rapport avec les dictateurs?
12: Bah, les dictateurs, justement, ils ont laissé une trace dans l'histoire du fait que, justement, ils ont oppressé le peuple de tout temps. Et donc, c'est pas la bonne méthode. Je sais pas ce que t'en penses, Gégé, mais c'est pas la bonne méthode pour moi.
3: D'accord. François?
16: Bah, écoute, moi, je dirais qu'un dictateur, c'est quelqu'un de très intelligent.
3: Non, mais réveille-toi et puis parle un petit peu plus fort devant ton micro.
16: Bah, écoute, je vais parler comme ça, plus fort. Tu m'entends bien, là? Très bien.
3: Ouais, là, ça va mieux. Ça va mieux.
16: Ah, ok, d'accord. Donc je disais qu'un dictateur, comme Jean-Roger le précisait tout à l'heure, c'est quelqu'un de très intelligent. Et que c'est quelqu'un qui a les pouvoirs absolus, genre. Et ça, je crois que tout le monde l'a compris.
12: Hein? Bah, Superman était un dictateur, alors.
16: Ah non, c'était Lex Luthor, le dictateur.
12: Ah oui.
6: Et toi, Gérard, t'en penses quoi?
3: Mais attendez, parce qu'on est en train de me régler mon micro, parce qu'on croit que c'est moi qui fais du Larsen.
10: Mais si,
3: c'est pas moi. Non, il y a quelque chose.
10: Mais non, mais attends,
3: Mais non, la semaine dernière, le micro.
10: Ça marchait pas non plus.
3: Si.
10: Tu faisais les mêmes. Voilà, on va le descendre un peu comme ça. Voilà, n'y touche pas.
3: Non, mais quand c'est tout. Faire, non, mais c'est tout. Mais non, mais même, là.
10: C'est pareil. C'est toutes tes plaques en fer aussi, tu vois.
3: Non.
10: On y va, Gérard, vas-y.
16: Comment il fait pour prendre l'avion?
3: Et ta sœur, comment qu'elle ferait pour enculer un âne?
10: Elle est belle, elle est fine.
6: Ton père est scénario de travail. Il est belle, elle est belle.
10: Putain,
6: il est pas vrai.
10: Bon, les auditeurs, un peu de sérieux quand même. Il n'était pas en bleu de travail. Allez, on y va.
3: Donc, Jean-Roger?
12: Oui.
6: Il a déjà répondu.
12: J'ai répondu à la question. Hein.
10: Trois fois, je crois.
6: Gérard, c'est à toi maintenant.
12: Mais si tu veux, je peux recommencer. C'est quoi ta réponse, Gégé, sur cette question?
3: Alors, qu'est-ce qu'un dictateur? Pour moi, un dictateur, c'est une personne qui fait partie du gouvernement, qui était au gouvernement, une personne. Comment?
10: Non, mais comme tu mets toujours...
3: Vas-y, Gégé.
10: Comme tu t'approches, comme ça, tu dis comment, et que t'approches toujours ton micro, ton casque près du micro, ça l'arsène. Reste droit.
3: Voilà, non, mais ce qu'il y a, c'est... Les dictateurs, en fin de compte, c'est une personne... qui fait partie du gouvernement, qui a le droit de faire ce qu'il veut.
8: C'est quoi?
3: Non, mais même, de toute manière, ce soir, je pense qu'à mon avis, le débat...
10: Mais si, c'est
3: non, non, mais il va être mal.
12: Non, mais Gérard, quitte à maltraiter le peuple, parce que je sais pas si tu vois l'exemple en Roumanie, il y a eu Ceaușescu.
3: Non, mais je veux pas parler des mecs politiques.
12: Mais comment on devient
6: dictateur? Mais la dictature, c'est en politique, Gérard.
3: Oui, c'est un mec politique.
12: Oui, Ceaușescu, il a tellement opprimé le peuple que maintenant, il est obligé de venir à Paris pour taper des parcs-mètres.
3: Non, mais attends.
16: Pour faire le trottoir, encore.
3: Non, mais là, il faut arrêter là, un peu vos conneries, hein.
6: Non mais Gérard, nous on t'écoute, on attend les questions quoi.
3: Non mais là faut arrêter de dire le mec qui s'amuse à rôter comme un porc, il faut mieux de se calmer.
16: C'est dégueulasse.
3: D'accord. Parce que je sens que on va faire qu'une heure de débat, hein.
12: Non.
10: C'est pas grave, pour enchaîner, t'as peut-être un petit sondage.
6: Ouais, un sondage.
10: Hein, ce serait bien pour reprendre dans le calme, un petit sondage.
6: C'est clair.
3: Alors un sondage. Alors connaissez-vous personnellement beaucoup de dictateurs? Alors 70% des gens disent non, que non. Bah c'est vrai, moi j'en connais pas.
10: Tu vois, par exemple, hein, on en connaît pas.
3: Moi j'en connais pas. 26% des gens disent qu'ils n'aiment pas l'orthographe. Voilà, je vois pas du tout le rapport, mais bon, c'est pas grave. 12% des gens pensent en connaissent un sans dents.
12: Conjugue les verbes, c'est bien.
3: Mais ta sœur, fais gaffe toi parce que je t'ai reconnu.
6: Ta mère,
16: oh, c'est chaud.
3: Je te préviens, c'est Jean-Roger.
16: Oui, Gérard, tu disais, donc les sondages, j'ai pas tout compris.
10: C'est quoi là?
3: Allez. Hop,
16: mais moi, Jean-Roger. Je suis tout à fait d'accord avec Gérard.
3: Non. Il faut pas prendre les gens pour des cons, ni pour les gens pour des canards sauvages.
16: Je prends pas pour des cons, mais
3: non, mais tu m'y laisses. D'accord, alors tu vas te faire enculer.
16: Pardon?
3: Tu vas te faire enculer, je te dis au revoir.
6: Il a refait avec son.
3: Et François, c'est pareil.
16: Je ne suis pas très content parce que.
3: Allez vous faire foutre.
16: Si tes parents entendaient ça, ils seraient pas très contents.
3: Alors, mes parents t'emmerdent. Ok, dégage.
10: Non, François.
3: Scoula, dégage.
10: C'était Jean-Roger. Jean-Roger, je l'ai enverré à Jean-Roger.
17: Jean-Roger, il est parti. Enchaîne sur un deuxième sondage, peut-être.
10: Alors, Gérard, peut-être j'ai quelqu'un d'autre.
3: Vas-y.
16: Oh, c'est chaud. Oh, c'est chaud.
3: Bon, allez hop. Non. Là, je crois que ce soit.
5: GG. GG. Tu veux une question internet? Là, on en est à 6152.
10: Oh là là.
5: Putain, ça fait que monter, hein. Bravo, hein.
16: Ouais, bravo, bien joué.
5: Est-ce qu'un dictateur est élu par les citoyens?
3: Bah justement, c'est la question qui viendra.
10: Alors bravo,
5: pardon,
10: Valérie.
5: Ça y est, c'est ma fête.
10: Mais bon, arrête de dire des conneries.
3: De toute manière, elle est pour en rien parce qu'elle m'a aidé quand même pour faire les débats.
5: Merci,
3: GG. 12% pensent des gens qui ne connaissent un sans dents. Donc, j'ai répondu tout à l'heure, il y en a un qui a dit « Ouais, mais je sais pas quoi ». Donc, j'ai poussé une gueulante. Bon, donc, l'autre question...
10: Il y a peut-être pour remettre un petit peu le débat, quelqu'un qui te connaît bien et qui saura comment te caresser dans le bon sens du poil. Enfin, moi, je pensais que ça pourrait faire l'affaire. Il y a Monsieur Mazur, je sais pas.
18: Bonsoir, Monsieur Mazur. Allô, bonsoir, c'est Monsieur Mazur.
16: Bonsoir, Monsieur Mazur.
18: Chers amis, bonsoir. Je suis très heureux de vous retrouver après cette pause estivale.
16: Plaisir.
18: Tout à fait. Monsieur Gérard, comment allez-vous?
3: Qu'est-ce que ça peut vous foutre? Je vous ai pas demandé de venir.
18: Oh, bah écoutez, monsieur Gérard, je n'étais pas présent au précédent débat, vous l'avez remarqué.
3: Mais même moi, ça m'intéresse pas.
10: Ah, là, certaines
18: occupations avec des filles de joie, mais c'est tout à fait... Écoutez, en tout cas, je tiens à vous féliciter pour avoir choisi ce sujet passionnant sur les dictateurs et dont vous maîtrisez les moindres méandres. Félicitations, monsieur Gérard.
3: Alors si c'est pour dire ça, je vais vous dire au revoir, comme ça vous allez me foutre la paix pour de bon.
10: Des trucs sympas, et t'as dit que tu fais du bon boulot.
12: Il n'y a pas d'insulte, hein.
18: Écoutez, je vous félicite pour votre travail, je ne vois pas où est l'insulte.
10: Bah c'est travail peut-être, c'est le mot travail. C'est ça l'insulte. Hein. Alors on y va. Alors là...
3: Qu'est-ce que veut dire... Manu, je te préviens.
10: T'es fou, j'ai rien fait depuis le début.
3: Non, mais de toute manière, je vais te dire une chose. C'est même pas la peine que tu me dises que t'as rien fait. Je sais que c'est toi qui balances n'importe quoi. Toi, tu pues du cul, je viens de l'entendre, ça vient de chez vous. Alors moi, je vais vous dire une chose. Que c'est simple. Encore un mot comme ça, j'arrête.
10: Mais pourquoi tu... Il reste 1h10.
17: Je veux pas le savoir. C'est une ordure, c'est rien, ça va comme dans du beurre.
6: Il pue de l'anus.
16: Ça fait 40.
17: Ouais, c'est pas moi.
10: Qui fait ça? Attends, je les chope.
17: Putain, ça c'est le standard, hein. Ça merdouille au standard. Hein.
16: Ça fait 47 minutes et 53 secondes qu'on est sur la même question quand même. Hein.
17: Oui, mais elle est bien. Moi je l'aime bien cette question.
10: Ouais, accélère, Gérard.
6: Gérard, s'il te plaît.
10: Oh là là, la petite.
18: Allez, GG, allez, GG. Qui c'est le meilleur, évidemment, c'est GG. Il a un anus de fou, une allée de fétide. Vas-y, GG, vas-y, balance ta question. On est derrière toi, GG.
3: Et quand t'auras fini, tes conneries, allez, tu me feras signe, d'accord?
6: GG, on y va.
17: Je crois qu'il t'a fait un bras d'honneur, là.
16: Wouah, j'avais pas vu.
10: Et GG, il y a des petites dans le couloir, elles sont comme des folles. Hein.
3: Je m'en fous.
10: Pour t'apporter à bouffer, mon cochon.
16: C'est faux, Gérard.
10: Allez, on y va, les questions.
17: C'est parti, là.
10: On a fait quoi, là, depuis le début?
17: Ah bah, une.
16: Ça fait le bordel, là.
3: À quoi peut servir un dictateur? On va demander à Maria.
16: Ah, moi, je sais.
6: À quoi peut servir un dictateur?
3: Oui. Mais moi, je voudrais bien avoir des questions internet un petit peu qu'avant de parler aux auditeurs.
16: Oh, bah super.
6: Super, c'est gentil, toi. Tu nous appelles et ensuite.
3: Mais vous allez répondre, mais pour l'instant, je vais un peu sur le site internet. C'est normal. C'est qui commande ici?
16: Il a dit, bah, c'est le dictateur.
3: C'est le dictateur, alors fermez vos gueules.
16: Très bien.
6: D'accord.
18: Alors, qu'est-ce qui se passe sur le net?
3: Valérie, s'il te plaît.
5: Bah, il y a une question, mais je n'ose pas, GG.
16: Ouais, vas-y, ose.
3: Hein? Non, mais vas-y, dis si c'est une question.
5: Non, mais vas-y,
3: de manière.
5: Peut-on devenir dictateur quand on a travaillé dans le yaourt?
3: Bon, laisse tomber, on en parle.
5: Je
10: ne pose pas cette question.
3: Mais de manière, c'est simple, je réponds pas du tout, ça va plus vite. Après?
5: Excuse-moi, GG,
10: mais. Il y a une question qui ne veut pas qu'on pose.
5: L'acajou permet-il au dictateur de percer dans le métier?
6: Non, c'est pas
5: possible. L'acajou, ouais.
3: C'est quoi ça?
5: Bah,
10: c'est
5: du bois.
10: Ta jambe gauche.
5: Ta jambe de bois.
3: Ouais, c'est pas du bois, c'est du fer, d'accord, on en parle pas.
5: Du fer, d'accord.
3: Ok.
16: C'est Terminator, hein, c'est pas.
3: Ta gueule!
17: Rigole pas.
5: D'autres, un dictateur peut-il conduire un poids lourd sans permis?
3: Non, bon, ça, en principe, non.
5: Tout ça, on peut pas. GG, c'est le dictateur de Nanterre. Je sais pas, moi. Tu vois, je peux pas toutes les dire. Tu
3: Y a sinon, les deux autres.
5: Il y a toujours Linda qui te fait de gros bisous.
3: Non, mais je voudrais bien qu'elle me pose un peu de questions. Et l'autre, Lapine, là, non?
5: Lapine, elle vient, elle est encore là. Hein, mais là, attends, elle va poser une question. En tout cas, elle pense très fort à toi.
3: Bon, bah alors, tant qu'il y en a une qui pense à moi, c'est déjà pas mal.
18: Gérard, je voulais savoir, oui. C'est Saddam Hussein. Pour toi, quel est le meilleur système politique? Est-ce que c'est la démocratie ou la dictature?
3: Pour moi, aucun des deux.
18: Ah bon? T'es quoi, t'es
3: pourquoi? Non, parce que je vais te dire une chose.
10: Explique, Gérard, c'est intéressant, pourquoi?
3: Non, mais moi, je vais te dire aucun des deux. Je vais te dire pourquoi. Parce qu'à l'heure actuelle, que de toute manière, c'est pas parce que on fait un débat là-dessus. De toute manière, que tu sois de gauche ou de droite, de toute manière, t'es cocu et tu t'en chieras. Et c'est pas pour ça que tu as gagné plus.
18: Si, t'es un nanar, toi.
6: Le roi est mort.
18: Ah, Gérard, t'es un nanar.
3: Mais même, c'est pas en disant ouais, on a gagné tout, on n'a rien gagné. Et c'est pour un sang, tout augmente et on en prend plein la gueule.
10: Mais qu'est-ce que Gérard, la question était intéressante. Est-ce que tu es plus pour la démocratie ou plus faire un côté, on va dire un gouvernement complètement totalitaire?
3: Moi, je suis contre rien du tout.
16: T'es communiste?
3: Non, pas du tout. Alors moi, je vais te dire une chose. Celui qui vient de me dire que j'étais coco, je vais te dire une chose, que j'ai voté pour personne. Je n'ai rien à foutre. De manière, moi, je vais vous dire une chose. Qu'à l'heure actuelle, ce qu'on a voté, on l'a.
10: Ouais.
3: Hein, c'est que les gens qui ont voté, on a ce qu'on a. On a les augmentations, on en prend plein la gueule.
10: Plus on demande des augmentations, plus on en a, c'est bien fait pour notre gueule.
3: De toute manière, pour vous dire une chose, que là, vous avez eu l'augmentation de. Il y a eu l'augmentation d'essence pour ceux qui partaient en vacances. Il y a eu l'augmentation des transports et tout ça. Mais c'est pas fini.
18: C'est un système minable. Ouais,
16: l'augmentation des cigarettes et tout ça. Y en a
3: pas. Mais oui, mais
10: est-ce
3: ça,
10: c'est pas de la dictature.
3: Ouais.
17: La bœuf, elle a pris 5 euros.
16: Ouais, c'est vrai.
10: Est-ce que c'est de la dictature en France?
3: Personnellement, oui. Parce que moi, je vais te dire une chose. On en chie et c'est tout. On l'a choisi. De manière, moi, personnellement, j'en ai rien à foutre parce que j'ai voté contre personne. Et moi, je m'en fous. Je suis tout le monde.
16: Ouais, Gérard, eh bien, vas-y, on fait une
10: manie. Ouais, tu suis tout le monde. T'es un sale opportuniste. Ouais.
3: Mais même. problème. Moi, je viens pour rien, c'est tout. Voilà, en de bon entendeur, salut. À quoi sert un dictateur?
17: À jeudi prochain, alors.
12: Gérard, elle n'est pas éligible.
3: Ah non, c'est le 24, le prochain.
16: Hey Gérard, tu veux pas organiser une petite manif improvisée, là?
6: Allez, on se rejoint
3: tous. Le débat, à quoi sert un dictateur?
16: Allez faire la dictée pour les petits.
3: Ah, voilà. Voilà la question.
16: Voilà la réponse
3: que j'attendais.
16: Gégé, tu connais le bar des amis sur N?
10: Reprends le débat. Non, mon mari.
12: Oui, reprenez le débat.
10: On le dégage, lui. Comment dégage-le.
16: Oh non.
3: Terminé, tu me vires tout le monde, on met un disque.
10: Ah bah pas tout le monde.
3: Tu me vires tout le monde, c'est tout, ça recommence.
17: Je veux bien mettre un disque.
10: On va mettre un disque.
5: GG, il y a la Pine qui te pose une question sur internet. Es-tu sympathisant du parti démocrate ou trou de balle? Excuse-moi, trou de kyste.
3: Non bah elle.
5: Excuse-moi, mais c'est Lapine. Hein,
3: Lapine, ta question, elle a ni queue ni tête. C'est comme toi le lapin qui a ni queue.
5: Mais elle t'aime quand même.
3: Voilà. Donc on va s'écouter
17: un petit sondage avant, comme ça tu vois, petit sondage, titre de disque, et hop on reprend dans le calme après.
3: Alors le sondage, de quel pays Vincent viennent de quel pays viennent les dictateurs? Alors 23% pensent qu'ils viennent de la dictatorie juste à côté de l'île des trop de conneries. Ouais, d'accord, ok. 45% pensent que oui. Bon, alors je vois pas du tout le rapport là-dessus. Bon, bref. Et 0,5% des gens disent qu'ils viennent s'ils veulent, mais pas en basket. Et voilà, et on va s'écouter. Donc les démocrates dans mon slip, c'est l'anarchie. On se retrouve tout de suite après au 0825 08 5000 www.funradio.fr, et tout de suite après, suite et fin du...

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2: Et voilà, bonsoir à tous. Donc on venait de s'écouter les démocrates de mon slip, c'est l'anarchie. Donc il y a du monde qui s'installe dans le derrière moi, mais c'est pas grave.
3: Non,
2: donc
3: bien.
2: Sur le site internet Valérie, on est
4: combien? On en est à 7162. Oh, le feu.
3: Oh, comment t'as déchiré.
2: 7162, ouais. Hein.
3: Ah, c'est pas mal.
4: Il y a encore des questions, mais bon, c'est...
2: Non, mais si c'est des questions...
4: Hein? Y a-t-il des dictateurs sous le pont de l'Alma? Ouais, mais bon.
2: Non, c'est bon, j'en veux pas.
3: Ouais, non, mais réponds au moins, Gérard.
2: Non, mais de toute manière, des questions comme ça,
3: ouais, mais les auditeurs, ils s'interrogent, ils aimeraient bien avoir une réponse.
4: Il y a Lapine qui demande, est-ce qu'un dictateur peut être royaliste?
3: C'est une bonne question.
2: Oui.
4: Ça, c'est sérieux, tu vois.
2: Oui, pourquoi pas.
4: Bon.
3: Mais bah, développe un peu bah pourquoi, ouais, parce que...
2: Non, mais si
3: plutôt dans le sens, non, plutôt dans le sens commun ou...
2: Non, mais si un dictateur veut devenir roi, il peut le, hein. Il peut.
3: I mean...
2: Il a le droit. Moi, je suis pas dictateur, je suis devenu animateur des débats et qui fout le bordel tous les jeudis.
5: Il faut que t'arrêtes de gueuler, par contre, là. Fais un bon truc, là. Il est 1 heure, là. Vas-y, lâche l'affaire, hein.
2: Bon, qui c'est qui me fait une liste propre? Parce que là, c'est une liste de cochons.
6: Ouais, je te la fais, genre.
2: Bah, j'espère.
6: Ouais, je travaille.
2: Les milliardaires sont-ils tous des dictateurs? Je sais même pas qui c'est qu'on a maintenant sur l'antenne.
7: Pour le moment, c'est les mêmes, hein. On attend d'autres personnes.
2: Maria.
8: Gérard. Eh ben, les millionnaires.
2: Je vais pas te le redire 50 fois, ça fait 2 fois que je te demande de baisser ton micro, de baisser ta radio, de l'éteindre complètement. Ou sinon, je vais te dire au revoir.
8: Gérard, elle est éteinte, ma radio.
2: Ou sinon, t'es avec un téléphone sans pile. Téléphone portable.
3: Gérard, tout le monde n'a pas les moyens d'avoir un fil à son téléphone.
2: Il faut
3: respecter les pauvres aussi.
2: Mais il me semble que j'avais dit lors des débats, je voulais pas des téléphones portables.
8: Il n'est pas portable, mon téléphone, il est sans fil, c'est tout.
2: Ouais, mais c'est pareil parce que le son, il est quasiment pourri.
8: Tu vois, mais Gérard, moi, je suis vraiment contente de participer à la.
2: Ouais, je croyais que t'allais dire de bosser avec moi.
8: Oui, non, je bosse pas avec toi. Donc,
2: heureusement.
9: T'as de la chance.
8: Ouais, tu m'étonnes. Mon Dieu. Les millionnaires sont-ils des dictateurs?
3: Milliardaires.
2: Les milliardaires pour les millionnaires.
9: Je comprends pas la question, Gégé, ou quoi, là?
2: Non, mais je crois qu'elle a dû trop tirer
9: pas,
2: son coup.
9: C'est inadmissible.
2: Allô,
9: c'est Saddam Hussein.
2: Tu la laisses parler.
9: Ah bien.
2: Priorité aux femmes. Pour une fois que je suis galant.
8: Oui, tu m'étonnes. Enfin, donc, à mon avis, oui, ils sont un peu dictateurs dans leur sens parce qu'ils sont riches. Et que quand t'es riche, t'as plus de facilité à...
9: Ouais, à te le foutre dans le cul.
8: Voilà. Merci.
2: François?
9: Oui?
2: Qu'est-ce qu'il a, lui? C'est quoi, là? C'est quoi, ce bordel?
5: Non, mais c'est pour te dire...
7: Je pense parce que...
2: Laurent, s'il te plaît.
7: Non, mais
2: si tu veux, moi, je peux allumer mon portable et... Je demande qu'on m'appelle, hein.
5: Non, mais l'avantage, c'est que personne ne t'appelle, donc c'est...
2: Ouais. Non, mais c'est ça, le problème.
9: Ouais, on s'en a qu'à balancer.
8: Mais Gérard, t'as qu'à nous donner ton numéro?
2: Ouais, ouais, et puis quoi, encore?
5: Allez, sérieux.
8: Allez, moi, je veux un rendez-vous, Gérard.
2: Non.
9: Moi, je peux répondre à la question, si tu veux, Gérard.
2: C'est qui?
9: C'est François.
2: Ah, vas-y.
9: Bah écoute, je dirais que non. Moi, je connais des personnes milliardaires qui ne sont pas du tout dictateurs. Bien au contraire, je connais des gens qui ont moins d'argent, qui vivent dans des hôpitaux, qui vendent des yaourts et qui sont bien plus dictateurs que...
2: François,
9: oui.
2: François,
7: c'est bizarre. Il y a une illusion, là.
9: Personne, hein. J'ai l'impression que vous êtes vexé, Gérard.
3: Non, moi, par contre, j'avais entendu que beaucoup de dictateurs jouent au golf.
9: Ah oui, oui.
8: Mais ah oui.
3: Genre, tu les appelles, ils sont sur le putting green. Tu vois des.
7: Gérard, je vais répondre, c'est Sodome.
9: J'ai entendu parler de dictateur.
7: Gérard, je peux répondre, c'est Sodome, je vais lui faire un put dans son cul. Hein? Voilà. Donc moi, pour répondre à ta question sur les milliardaires, je dirais que...
2: Tu peux prendre ta voix normale au lieu de prendre Saddam Hussein et puis tu me diras que t'es Tony, d'accord?
9: Ouais, on t'a reconnu, là, allez.
2: Ok. Alors Laurent, s'il te plaît.
3: Oh Laurent, t'as chier. Oui, je t'écoute.
2: Tu me diras Saddam Hussein qui se fait passer pour Tony.
3: Ah bon? Ou peut-être le contraire?
2: Tu me vires François qui se fait passer pour Goldo.
3: Non, c'est pas vrai.
2: Et toi, Maria?
3: Je me serais pas fait avoir.
2: Maria?
8: Ouais.
2: Tu m'excuseras, mais je te vire parce que tu te fais passer pour Emma. Au revoir.
9: Mais c'est pas moi, Goldo, c'est faux.
2: Allez!
3: Et qu'est-ce
5: qu'on prend à la place à l'Algérien?
4: GG, Internet.
2: Oh là.
4: Qu'est-ce qu'il y a?
2: Passe-moi à Maria en antenne.
4: Qu'est-ce qui se passe?
5: Qu'est-ce qu'il y a?
3: Non, mais pas hors antenne, Gérard, à l'antenne.
5: À l'antenne.
2: Maria!
8: Oui, Gérard.
2: Et l'enculé!
8: Non, j'ai pas dit l'enculé.
2: Si, t'as dit. Non,
8: j'ai dit le PD, je suis désolée.
2: Ouais, bah, moi je vais te dire une chose, c'est une grosse salope, alors, oh, dégage! Maria, Sadam et François, bonne nuit!
3: C'est quoi le concept de ton débat ce soir? C'est où on s'insulte tous, on se fait caca dans la bouche?
2: Voilà, allez hop, tu me dégages, Maria, Sadam et François, terminé, je veux pas des habituels.
9: Bonsoir, Gérard.
2: C'est qui?
9: Et Monsieur Mazur, bonsoir.
10: Allô Gérard, je viens d'arriver, c'est Paul Pute. Bonsoir. Oui.
9: Bonsoir Monsieur Paul Pute.
8: Bonsoir Gérard.
10: Bonsoir Monsieur Mazur.
3: Allez Gérard, pose la question.
9: Bonsoir Gérard, c'est Mola Omar Sharif à l'appareil.
10: Gérard, j'ai une question.
2: Alors là, c'est simple, clair, net et précis. Allô. Le débat est clos. Stop.
9: J'appelle de l'hippodrome de Saint-Cloud.
3: Non mais Gérard,
5: non c'est pas vrai.
2: Max, s'il te plaît.
3: Mais arrête d'appeler Max, c'est pas grave.
2: Qu'est-ce qui se passe? Le débat il est clos.
5: À la place de
2: Non, là tu reviens, tu me vires tout le monde.
5: À la place de Maria Pinochet, on accueille Che Guevara.
2: Non, attends. Je vais te dire une chose, que là c'est même pas la peine que je continue avec la même liste, parce que tu vas me prendre les mêmes auditeurs sous d'autres noms.
10: C'est moi qui les prends.
2: Non, parce qu'il y a Emma, il y a Tony.
10: C'est qui Emma?
2: Ouais, celle des habitués.
5: Non, c'est pas vrai.
2: Si.
10: Je te promets que non, Gérard.
2: Si.
5: Non, mais ne me dis pas qu'il y a que des habitués, là.
2: Si.
5: C'est pas vrai.
2: Non,
10: c'est qui?
5: Il a soi-disant reconnu Goldo alors qu'il est même pas là.
2: Si.
5: Et soi-disant Tony qui était pas là non plus.
2: Si. Tony, c'est passé pour François.
3: Il est dans l'humanitaire, Goldo, maintenant.
2: Non, j'en ai rien à foutre.
10: Bon, qui c'est que tu gardes, là?
3: Monsieur Mazur, au moins, il a rien.
2: Pour l'instant, il y a que lui.
3: Bon, Monsieur Mazur.
9: Absolument. Et moi aussi, Gérard.
5: Oui, il y a
3: Mathieu. C'est Mathieu, non?
9: C'est Mathieu, bonsoir.
3: Mathieu
9: Gérard. Bonsoir.
3: Tu n'as rien fait, Gérard.
9: Ouais, j'ai rien fait.
2: Bien bon. Attends, ils sont d'où, lui?
3: Bah, il l'a rappelé, mais tu gueulais, alors t'as pas vu.
9: Ouais, ce serait cool.
2: Oh, la question, elle est compliquée pour moi.
4: Ah ouais.
9: Bon, c'est chaud.
4: Je suis désolé.
3: Elles le sont toutes, donc...
2: Alors, est-ce que les dictateurs sont acceptés dans la Jet Set et pourquoi?
3: Il y a beaucoup de mots, là.
9: Attention.
5: Il y a surtout personne au standard, là, Gérard.
2: Et au standard, vous appelez au 0825-08-5000, s'il vous plaît, merci.
11: Bonsoir, je suis nouveau.
2: Donc, je vais répondre à la question de Linda, parce que sinon, je vais me faire tuer tout à l'heure. Oui. Allez, hop, oui. Oui, pourquoi?
5: Non, mais Gérard, attends, là, c'est de la merde.
3: Là. Ouais, non, là, tu vois.
2: Pourquoi? J'en sais rien.
5: Bah ouais, okay. Donc, on s'en fout.
2: Voilà, hop, terminé.
9: Ouais, c'est nul, hein, Gérard, ce que t'as dit.
2: Ta gueule.
11: Bonsoir, je suis un petit nouveau.
3: Comment tu t'appelles?
11: C'est Lucci,
3: c'est Lucci, Gérard.
11: Che Guevara de Tijuana.
3: Lucci Vary?
11: Che Guevara. Évolutionnaire en herbe.
3: Ouais.
11: Bonsoir.
3: Oh, je crois que j'ai un t-shirt avec ta tête.
11: Ça, c'est possible, ça. Avec de l'herbe aussi.
5: On continue le débat, s'il vous plaît. Voilà, un petit peu plus de sérieux.
2: Non, mais je t'écoute, hein.
11: Ah bah, est-ce que tu pourrais avoir l'amabilité de répéter la question, s'il te plaît?
3: C'est vrai, parce qu'on s'est égaré avec l'internet et tout.
2: Les milliardaires sont-ils tous des dictateurs?
11: Je sais pas, mais les dictateurs doivent être tous milliardaires.
12: Moi, je dis oui.
11: Que, ouais, ça marche dans l'autre sens, en fait. La question, elle est posée à l'envers. Quoi.
12: Mais, monsieur Gérard, permettez une question. Évoquez-vous, justement, cette question dans le sens du diktat de l'argent ou bien l'inverse?
2: Les deux.
12: Est-ce que vous pourriez développer un peu, s'il vous plaît?
2: Bah, les dictateurs, c'est ceux qui ont besoin d'argent.
12: Oui. Ouais.
2: Et puis les milliardaires, c'est ceux qu'on montre trop.
11: Ouais, mais Gégé, est-ce que t'as déjà entendu parler de la dictature du prolétariat, par exemple?
2: Non.
11: Les prolétaires, ils ont pas d'argent.
12: Oui, excellente question. Justement, est-ce que la dictature du prolétariat peut-elle se faire écraser, n'est-ce pas, par le diktat de l'argent, monsieur Gérard?
2: Hein? Bah, à mon avis, oui.
11: Oui, hein.
12: Et dans quel sens?
2: Dans quel sens? Alors là, si la personne a trop d'argent, bon, elle peut en donner à d'autres personnes.
11: Ouais. Ça, c'est de l'humanitaire, ça.
2: Voilà, oui, mais même si c'est pas... Si ma question est mal tournée.
11: Non, elle est bien, oh là là.
2: Donc voilà, monsieur Mazur.
12: Oui, très bien, écoutez, c'est une très bonne réponse.
2: Mathieu.
9: Écoute, Gérard, je pense que tous les milliardaires sont un peu dictateurs dans leur tête. Hein.
2: Et parle un petit peu plus fort.
9: Parce qu'ils ont beaucoup d'argent.
2: Parle un petit peu plus fort.
9: Je disais que les milliardaires ont beaucoup d'argent et à partir de ce moment-là, ils sont pleins d'amis et ils essayent de tous les...
2: Alors là, je vais te dire une chose. Là, je crois que tu te trompes tout de suite. Là, je t'arrête tout de suite. C'est pas parce qu'un milliardaire est dictateur qu'il va se faire beaucoup d'amis.
9: Ouais,
2: au contraire. Non, mais attends, laisse-moi finir. Parce que là, je vais répondre tout de suite à la question avant que tu répondes. Je sais pas quoi.
3: Che Guevara.
2: chenivaris. Hein, je vais te répondre tout de suite. Il ne faut pas croire qu'un milliardaire a beaucoup d'argent, qu'il va se faire beaucoup d'amis. Parce qu'au contraire, ses amis vont lui piquer son pognon et après il n'aura plus personne. Donc,
3: c'est pas des amis alors, Gégé.
2: D'accord.
5: Par exemple, si on prend Messier, par exemple.
2: Ouais, ben c'est pareil. Lui, il avait des amis, mais malheureusement, t'as vu où qu'il est.
5: Il est où?
3: Hein? Il est où?
2: Maintenant, il est dehors.
5: Dehors où?
2: Bah, il s'est fait jeter d'une chaîne crispée. Donc voilà.
13: Gérard. Non mais ouais. Attends.
2: Non mais c'est quand tu veux, tu poses ta question.
13: Voilà, c'est que le micro était pas branché. On accueille un peu plus le débat. Ceausescu souille. Ça te plaît ou non, parce...
5: en audience là c'est
2: je crois qu'au standard je crois que ce soir c'est le bordel, je débute,
13: c'est un privilège pour moi d'être là, donc s'il te plaît quoi.
2: Non mais attends, la semaine dernière il y a 15 jours
13: c'est mes cheveux, c'est des antennes, je te jure, c'est ton portable.
3: Putain, c'est pas l'heure, c'est les débats.
13: Non, normalement, il est éteint.
5: On fait ce débat là ou pas, on se l'attaque.
3: Allô. Putain, on y va là, première question, 1h12.
5: 1h15, on a fait 2 questions.
13: Allô, ouais.
2: Non, on en a fait 3.
5: Oh bah,
3: 3. Record.
5: On va faire 10.
13: Bon, ciao, Sexcouille qui est là.
14: Oui, bonsoir.
2: Bonsoir.
14: Bonsoir tout le monde, bonsoir à Spécial Manu.
3: Ah, bonsoir.
14: C'est plaisir.
3: Je t'embrasse, ciao, Sexcouille.
15: Je veux bien un bisou.
14: Et à tout le monde aussi.
2: Non, t'as entendu la question?
14: Non, j'étais en grande conversation avec Laurent.
2: Non mais hey, dans ces cas-là, les questions...
14: Bah, il m'explique comment ça se passe. Ça,
2: moi, les milliardaires sont-ils tous des dictateurs?
14: Non,
2: point final à la ligne.
14: Pas du tout. C'est pas parce que t'as de l'argent que t'es un dictateur.
2: Bah voilà. Ouais. Bah voilà, donc, c'est ce que je disais tout à l'heure.
14: Oh putain.
15: Hugo. Ouais. Ah, mais enfin, Gégé, c'est Che Guevaris, là, à l'antenne.
2: Ouais.
15: Tu disais tout à l'heure, ouais, quand on a de l'argent, les amis, tout ça, mais enfin, t'es quand même d'accord parce que tu te plains tout le temps, t'as pas d'argent, donc t'as pas d'amis.
16: Ouais, et puis...
15: Donc ça marche dans l'autre sens, en fait, quand t'as pas d'argent.
2: Non, mais attends, parce que ce que tu veux dire, là, je vois très bien où tu veux en venir.
15: Ouais.
2: C'est pas parce que je viens à la radio que je vais me plaindre tout le temps, d'accord? Claire, net, non, mais attends, laisse-moi finir.
15: En même temps, c'est possible, mais c'est pas ça que je disais, quoi.
14: Tu l'as jamais fait, ça.
15: C'est pas ton genre, tu manges pas de ce pain-là, toi.
5: C'est pas ce qu'il a dit, Gérard.
3: Tu veux que je te résume ce qu'il a dit?
14: Il a dit quoi, ouais?
3: Il a dit, en gros, que tu dis un dictateur, il n'a pas forcément de l'argent et donc ça n'apporte pas des amis. Mmh. L'argent n'apporte pas des amis. Mmh. Mais toi qui n'as pas d'argent, tu n'as pas d'amis non plus. Mmh. Donc ça marche dans les deux sens.
2: Cool. Ah oui?
15: Ah oui, merci Manu.
16: Sauf qu'un milliardaire, bravo, si monsieur Manu. Potes, il a qu'à se les payer.
13: Talent.
15: Si t'avais le choix, Gégé, entre avoir de l'argent ou des amis, tu choisirais quoi, toi?
2: Moi, je préfère avoir de l'argent et avoir une nana pour
16: moi. Pour se la payer. Pour se la payer. Bonne émission ce soir quand tu rentres après les débats.
2: Pour l'argent. Voilà.
15: Pour l'argent, c'est ah, ouais,
13: monsieur Gérard, pourrais-je poser une question, monsieur?
2: Oui, monsieur Mazur.
13: À votre avis, existe-t-il des dictatrices, monsieur Gérard?
2: Je pense.
14: Ouh.
13: Et justement, pourriez-vous nous indiquer, je ne sais pas, des noms, des adresses peut-être?
2: Non, mais alors moi je peux vous dire une chose, une dictatrice,
13: oui.
2: C'est une personne, c'est pareil. On revient à ce que Mathieu disait. Donc ça sera pareil.
15: Non mais toi c'était des dominatrices, attends, c'est pas pareil.
2: Ouais, mais même, ça sera pareil. Parce que la personne... Si c'est une dictatrice qui va rencontrer un mec, le mec profitera de la dictatrice. Donc ça reviendra au même que si un dictateur a de l'argent et pas de copains. Donc on en revient strictement au même, monsieur Mazur.
3: Et Gérard, dans le débat, Gérard, excuse-moi, qu'est-ce qu'il en coûte pour les dictaphones?
2: Non mais ça a rien à...
15: Attention,
2: ça n'a rien à voir.
3: Je reviens, attention.
2: Ça n'a rien à voir. Bon, contre, allez,
15: un nigiaphone, ça peut être utile, un nigiaphone, là, quand même.
2: Ouais, ta gueule.
14: Il y en a qui utilisent des mégaphones.
5: Au standard, on demande si c'est les dictées ont été inventées par les dictateurs.
2: Ouais, de toute manière, les questions comme ça, je m'en doutais. Alors, si on fait un débat sur les dictateurs,
3: on n'est pas là.
2: Je savais très bien qu'au standard, on allait me sortir. Est-ce que le dictateur fait un rapport avec le mec qui fait les dictées?
13: Oui.
2: Donc c'est pareil. Oh, donc ça sert à rien.
5: Mais t'as pas répondu.
3: Et les Dick Rivers aussi.
2: Ouais, les Dick Rivers et puis bref. Enfin bref, passons.
15: Même quand les dictées, c'était pas ton truc, les dictées quand même.
2: Non, parce que moi.
16: Il y a des discos des dictateurs en discothèque, genre.
2: Alors là, j'en sais rien.
5: On avance là.
2: Les dictateurs doivent-ils ta gueule. À quoi est-ce qu'on Les dictateurs, si oui, pourquoi? Valérie,
4: qu'est-ce qu'il y a? Quoi? Pourquoi? Qu'est-ce qui se passe?
3: Pourquoi est-ce qu'on les dictateurs ou pas?
2: Eh con! Eh non, non, mais attends!
4: Internet, ça baisse là, il faut que tu reprennes le débat là. Il demande que tu reprennes le débat à fond.
17: Et au standard, ça sonne pas. Hein.
2: Ouais. Non, mais voilà. De manière, je pense qu'on va.
4: On continue, c'est bien.
17: Sur un téléphone.
4: Attends.
2: Mais attends.
4: Un dictateur peut-il prendre le pouvoir par un coup d'État, demande qui se coule.
2: Non, mais de toute manière, c'est une question. C'est la question que j'avais posée.
4: Non.
2: Un dictateur a-t-il le droit de faire de la politique?
4: C'est pas ça.

0: Oui, c'est Monsieur Mazur à l'appareil.
1: Oui, Monsieur Mazur.
0: Oui, je voulais vous demander. Pensez-vous que Monsieur Bin Laden, n'est-ce pas, soit un dictateur?
1: À mon avis, oui.
0: D'accord.
1: Bah oui, parce que qui a programmé les...
2: Fégas quand même.
1: Ouais, c'est non, mais attends, mais moi j'en ai rien à foutre de toute manière.
3: Non, mais c'est bon, on est le 12 septembre, c'est passé.
1: Mais même. Question suivante. Faut se dire une chose.
4: Allez hop. T'aventures pas trop quand même, hein. Non, mais c'est pour ça que je le détourne en rien. Question suivante. Allez, hop, on y va.
1: T'es pressé de rentrer chez toi, toi?
4: Non, mais cette question elle pue, hein, honnêtement. Donc,
1: moi je vais y répondre.
4: Franchement, te sens pas obligé. Non, je te jure.
1: Si, la question.
4: On met un disque alors. Ou un petit sondage. Mais c'est pas la peine d'y répondre, hein. Je pense qu'on est tous d'accord.
1: Non, mais
4: on va te voir dans le studio. Hop là, regarde. Hop là, allez, on enchaîne.
5: Alors, sondage.
6: Non, mais les quelques personnes qui sont au standard voudraient que tu continues, Gérard, s'il te plaît.
1: Alors, quel métier font les dictateurs, comme il y en a qui demandent des sondages? Alors, 34% qui interviennent des dictons, inventent des dictons, pardon.
6: Ouais.
1: 58% ont répondu à la question, mais je ne m'en souviens plus. Et les 12% ont tiré à te faire enculer.
4: Bah, et pourquoi c'est ça?
1: Non, mais
4: tu irais
1: te faire enculer parce que je ne réponds pas.
4: C'est quoi, dit?
1: À quoi peut-on reconnaître un dictateur physiquement? Alors, 70% des gens pensent que cela dépend des dictateurs.
4: Ouais.
1: Je vois pas du tout le rapport. Bah, 6% pensent que ça peut être variable. Ouais, à la rigueur. 10% pensent que l'anticyclone des Açores nous apporte du soleil avec beaucoup de fraîcheur, surtout sur le nord et pas de Calais. Alors là, je vois pas du tout le rapport.
4: Ouais.
1: Bref, enfin, dernier sondage.
4: Ouais.
1: Alors pourquoi les dictateurs sont-ils si méchants? Alors 23% des gens pensent répondre parce que en buvant de l'orangina rouge. Merci Manu.
4: De rien.
1: 59% pensent des gens n'en savent rien s'ils se branlent sur mes fesses. 36% répondent. 36% répondent. La réponse B, c'est leur dernier mot, Jean-Pierre. Alors moi je vais te dire une chose, que des sondages comme ça,
6: c'est de la merde.
7: GG.
6: J'en ai pris conscience.
1: J'en bats les couilles.
7: GG, Valérie te parle.
1: Oui.
7: Ça arrête pas de baisser sur internet, ils disent que tu prennes pas le débat assez au sérieux et qu'il faudrait que tu te remettes vraiment dedans là.
1: Non, mais de manière
7: parce qu'ils ont envie que tu répondes franchement bien.
1: Mais moi je réponds franchement aux questions, c'est tout.
7: Non, mais je te le dis, c'est tout, hein. Voilà.
1: Mais moi je réponds franchement aux questions et c'est tout. Et de manière on va pas tarder d'arrêter parce que je pense
7: j'ai
1: que
7: j'ai une question internet là.
1: Non mais on va
7: j'ai une question internet GG.
8: Tu crois où toi?
7: GG.
8: On va l'arrêter pas ici, hein.
1: Bah si.
6: Bah non, mais attends.
7: Est-ce qu'un dictateur est un parti politique?
1: Bah justement,
7: question
1: c'est la question.
7: Linda. C'est toujours la question, merde.
1: Mais même, c'est la question. Est-ce qu'un dictateur a-t-il le droit de faire de la politique?
7: A-t-il un parti politique précis?
1: Ben, pas forcément, non.
7: D'accord. Et pourquoi?
1: Ben, pourquoi? Ben, parce que ça dépend s'il est de droite ou de gauche. Ou RPR ou MRD ou des Verts. Voilà.
3: Est-ce qu'il est ambidextre?
1: Okay. Voilà.
3: Ouais,
1: merdé.
9: Ok. Tu partiras, espèce de connard, espèce d'enculé, va te faire foutre. Va te faire sucer jusqu'au gland, allez, t'en merde. Va te faire péter le cul par tout le monde. Connard, tête de gland. Va te pendre.
3: C'est vieux.
9: Connard.
0: Va te pendre. Je crois qu'il y a quelqu'un qui vous insulte, ça, monsieur Gérard.
3: Ah, c'est vieux, ça.
4: Ça, c'est un truc répondeur qui était pour moi à la
1: trop vieux. Ça.
3: Va te faire péter l'anus.
1: Non mais ça, je me souviens très bien de ce petit branleur. Et ça, c'était dédié à Max. Tout au début qu'on était à Neuilly. Tu te souviens le petit branleur?
4: Mais ça me fait pas.
1: Moi non plus, ça me fait pas rire.
3: Ouais, nostalgie quand tu me tiens. On peut le dédicacer.
4: Toi, ça te fait peut-être marrer. Toi,
1: non, mais moi, ça me fait pas rire. Alors Manu, je vais te dire une chose.
4: Non, c'est pas moi.
1: Mais moi, je
4: vais
1: te faire.
4: Alors là, c'est pas moi.
1: Manu, je vais dire une chose. Que celui qui a été médecin, ta gueule, taisez-vous les auditeurs, vos gueules.
6: Non, mais c'est vrai, parce que...
1: Vos gueules.
4: Oh, je vais me prendre un coup. Mais moi, personnellement, si tu prends une charge. J'ai envie de te moquer de moi, Gérard, ça te regarde?
1: Non.
4: Moi, je te respecte, je pense que tu m'inspectais.
1: Ta gueule, branleur. Non, alors là, je veux dire une chose, c'est terminé. En de bon entendeur, salut. Terminé.
4: Moi, je me fais insulter, ça te fait rire?
1: Non, terminé.
4: Bon, alors, respecte.
1: Moi, je veux dire une chose, j'arrête de travailler comme ça. Le débat ce soir est naze.
3: Genre, tu travailles.
1: Le débat est naze. Ce soir, on...

0: On s'en fout de notre gueule, ouais, on s'en fout de la gueule du chef, on s'en fout de ma gueule. Donc ce soir, terminé, il n'y a plus de débat.
1: On va faire le débat, si, si, on va faire le débat.
2: Tout le monde a envie de faire le débat.
1: Si tu fais le débat, j'aurais l'impression que tu te fous aussi de ma gueule.
0: Non, moi je me fous pas de ta gueule. Dans ces cas-là, on n'a pas à avoir des trucs comme ça sur l'antenne.
1: Les mecs.
0: Ok.
1: Attends, mais moi je vais les reprendre en antenne. T'es très mal, mon pote.
0: Donc terminé, tu mets un disque.
1: Un disque, un disque. Allez.
3: Démocrate des vives.
1: Attends.
4: Allez, un disque alors.
0: Là, les goulashs sont en folie.
1: Attends, calme-toi, attends, parce que sur le net, on fait pas de points.
0: Non, on fera le point après.
2: Là, ils veulent vraiment du débat, donc on fait pas de points. Là, ça baisse, hein, GG. Hein.
0: Ah bah tant pis, on termine.
2: Le débat.
4: Je sais pas si c'est bien de mettre un disque, hein, si ça baisse.
0: Je vais pas le savoir, on va mettre un disque. On va essayer de calmer un peu tout le monde. Et toi, Manu, je vais te dire une chose, que tu as arrêté tes jingles de merde.
4: Bah, j'ai pas balancé un son.
0: Non, mais le branleur de 12 ans est sur moi de terminer maintenant, j'en veux plus.
4: Mais je suis d'accord.
0: C'est clair, net et précis. C'est tout le temps que je passe l'œil.
4: Je suis d'accord, moi.
0: C'est tout le temps, je n'en veux plus.
4: D'accord.
0: Clair, net et précis.
4: Mais c'est pas moi, mais je suis d'accord avec toi.
5: Si je peux me permettre, Gérard.
4: Permets-toi.
5: Il y a les auditeurs qui sont en ligne là, qui aimeraient bien répondre à tes questions et on aimerait que tu sois un peu plus sérieux dans le débat.
0: Non, merci. Maintenant, on va mettre un disque. Tout le monde va se calmer et terminer.
2: Moi,
0: je vais te dire une chose, que les jingles comme ça, avec ceux qui se foutent de ta gueule et ceux qui se foutent de ma gueule qui disent
4: c'est dégueulasse.
0: Et tout ça, non,
4: c'est
0: terminé.
4: Je suis d'accord.
0: Ok.
4: C'est
0: dégueulasse.
5: Non, ça se fait pas. Hein.
4: Ça se fait
0: alors,
4: pas de se foutre.
0: Il est 1h25. Vous avez 5 minutes pour vous calmer. Si en 5 minutes c'est pas pèse, j'arrête. Et maintenant, on va s'écouter les goulasses en folie. Je t'enfonce ma pine au chez. Et on se retrouve tout de suite.

0: Ouais.
1: Non mais
0: attends, hey, mais attends, viens voir,
1: très
0: viens,
1: bien,
0: voir,
1: viens, voir, viens voir, viens au standard, tu vas voir. Les auditeurs sont très bien là.
0: Mais si, si, va au standard.
2: Viens nulle part.
0: Non mais viens nulle part, tu restes là dans le studio.
2: On n'a pas d'équipe.
0: Attends,
3: qu'est-ce que tu
4: salut.
0: Mais d'habitude, attends, Manu,
1: à qui je vire?
0: Putain.
2: Mais non, mais ça, c'est les mêmes.
1: Mais non, ça, c'est pas les mêmes.
2: Bah, attends, mais tu te fous de ma gueule, Jérémy, Lucia, Cyril.
1: Bon, attends. C'est Ryan. C'est ça.
2: Le même, arrêtez.
0: Mais arrêtez, mais c'est toi qui mis tout ou quoi dans l'histoire, là?
1: Non.
0: Attends, mais t'es ouf ou quoi?
1: Ah, Gérard,
0: ouais. Thibaut, Sandy, Mathieu, regarde.
2: Ouais, Sandy, pourquoi Sandy?
0: Mais il n'y a pas qu'une Sandy sur Terre, putain.
5: Il y a pas que ta grosse.
0: Alors, Mister Goulag et tout ça, ils veulent passer sur l'antenne, qu'est-ce que je fais, moi?
2: C'est quoi ce bordel? Pourquoi le bordel du gamin de 12 ans?
0: Mais c'est moi, c'est pour moi, bah ouais. Mais t'as bien fait. Eh ben prends ma défense au moins.
2: Bah alors, c'est ce que je paie. J'ai dit non, c'est tout.
1: Bah ouais, mais reste avec.
5: T'as bien fait, mais maintenant.
1: Ils répondent correctement, les auditeurs qui sont en ligne, ils répondent à tes questions, c'est toi qui le prends mal.
2: C'est quoi ce bordel là?
1: Mais non, y a pas de bordel.
6: Il y en a eu un peu, il y en a eu un peu, certes.
2: Mais non, Gérard, ça fait plus d'une heure que ça dure.
0: Gérard, moi je te dis une chose. Gérard, si tu craques avant une deux heures, les auditeurs ils vont avoir l'impression d'avoir gagné.
6: Ah ouais.
0: Il faut que.
1: Ouais,
0: c'est, t'as pas cédé, tu vas pas craquer, t'as la pression. Mais il y a.
6: Ah oui, ça fait la pression.
0: Faut tenir. Mais non, mais ça fait 5 ans que tu fais des débats tous les jeudis. Si tu craques maintenant, mais les mecs ils attendent que ça. Il y a 2-3 dictateurs, mais attends, mais les mecs on va les prendre à la baguette. T'inquiète pas, je les gère.
6: Quand t'as vu l'équipe de choc là?
0: T'as quoi comme.
1: Il te reste combien de questions, Gérard?
0: Combien de questions?
2: Combien de questions? J'ai rien, dans les questions, j'en suis.
3: Je suis pas le truc
0: aussi. Ah, c'est quoi, c'est le moment, Valérie? Franchement, bon, alors qu'est-ce qu'on fait là? Combien de temps il reste sur le disque?
6: Il reste pas longtemps, il reste pas.
0: On y va, on y retourne.
6: On va y retourner là. On y retourne, GG? Allez, assieds-toi, mets ton casque. Allez, c'est reparti.
1: Allez, sérieux.
6: Allez, GG, putain, merde.
1: C'est toi le meilleur,
3: le casque.
6: Ah, ouais, on l'a déjà faite celle-là. C'est celle qu'on a faite là. C'est la question qu'on a faite. Allez, on y va, GG. C'est parti. Feu.
7: Le putois de Nanterre.
2: Punaise, j'en connais, il va s'en prendre une tout à l'heure, mais ça, là je crois que ça
6: va faire long secret.
7: Putois de Nanterre fait son débat sur Fun Radio.
2: Et déjà bonsoir, et ce jingle, il est interdit maintenant sur Fun, sur lors de mes débats.
6: C'est quoi? Et c'est quoi? Et le jingle? Mais je savais pas moi.
1: Écoutez, c'est quoi?
7: Le putois de Nanterre. Le
6: putois de Nanterre. Alors, terminé.
5: Je savais pas qu'il fallait pas le mettre celui-là, GG.
2: Terminé.
5: Je le remettrai plus.
2: Bah t'as intérêt parce que c'est simple. Je l'ai encore entendu, je l'entends encore une seule fois.
6: C'est bien celui-là.
7: Le putois de Nantais.
5: Non mais voilà, c'était pour être sûr, là je l'ai dégagé, c'est bon. Il est parti le jingle.
2: Alors quel est le salaire d'un dictateur?
6: Bonsoir,
2: donc rebonsoir pour la suite et fin du débat.
6: Bonsoir.
2: Disons
6: Gérard.
2: Pour ce qui reste du débat, parce qu'il est à moitié saccagé. Donc on va terminer, je pense, à même pas 6000 sur le net.
5: Non, mais ça va remonter là, on va se remettre dedans direct.
3: Bah là ça remonte, GG, hein. Il faut te remettre dedans parce que là ça remonte bien là. Hein.
2: Alors quel est le salaire d'un dictateur? Merci.
5: Alors, de rien.
2: Texo.
8: Aïe. Ah. Elle s'appelle Ciao Sexcouille.
2: Ciao Sexcouille.
9: Ciao Sexcouille, oui, rebonsoir.
2: Mathieu.
10: Bonsoir.
2: Eh les mecs, quand vous appelez au standard,
10: oui.
2: Ça vous dérange de donner les fréquences?
10: Moi j'appelle de Paris, 100.9.
2: C'est qui?
10: C'est Mathieu.
2: Merci. Ciao Tchescouille.
9: 112.3.
2: Mazur, 101.9.
11: Monsieur Mazur, 101.9, Paris, bien sûr.
9: Bonsoir, hey, Monsieur Mazur.
2: Hey, comment t'écris Monsieur Mazur, toi?
8: Bah, je sais pas, je sais pas.
2: Non,
8: j'ai pas été à l'école, moi.
2: Attendez, Monsieur Mazur, M-E-S-U-R-E.
10: Ah, oh, scandale, honte. Monsieur Gérard. Oh là là. Faites quelque chose, je vous en conjure.
8: Je suis désolé, Gérard.
10: Ça ne peut pas se passer comme ça, Monsieur Gérard.
5: Je vais d'un Mazur, avec un Z.
2: Ah, ouais, voilà. Avec un Z en plus.
10: C'est bien entendu. Bien entendu.
8: Non, mais je suis désolé, mais.
2: Chisbervaris.
8: Che Guevaris.
10: Che Guevaris, ouais, 118-8, Tijuanal. Oh non. Tijuanal, 118-8.
6: On y va là peut-être, non?
5: Ouais, ce serait bien.
10: Ouais, on peut y aller.
2: Quel est le salaire d'un dictateur?
10: Ça, c'est facile, ça.
2: Moi,
10: c'est
2: infini. Ça se couille.
9: C'est infini. C'est lui qui détermine son propre salaire, donc il prend tout. Hein? Il laisse crever son peuple et il prend tout.
10: Bah ouais.
9: C'est triste, en fait.
10: Anxieux.
9: Quand on y pense.
2: Ouais, d'accord.
10: Ouais, c'est le tché, là.
6: Oh, c'est l'Arsène, putain.
2: Ouais, non, mais là, je crois qu'il va falloir.
9: C'est pas agréable.
3: Arrête de bouger ta tête, Gégé.
2: Mais non, mais même.
3: Si tu bouges trop ta tête.
2: Non, mais même. La semaine dernière, j'avais l'autre micro, il n'y avait pas de l'arsène.
3: Si, il y avait du l'arsène, c'est parce que tu bouges ta tête.
2: Non, non, la semaine dernière, il y avait du miel. La semaine dernière, t'étais pas l'arrière, enfin, ta gueule.
5: C'était une question.
2: Ferme ta gueule, t'étais pas à l'AREA.
12: T'avais ton autre haleine la semaine dernière.
2: Ta gueule, toi.
8: Attends, il a bu un café. Hein,
12: bah justement, il avait l'autre la semaine dernière.
2: Non, manque de poids, il m'en refaut un café.
9: Oh non.
12: Ça va, t'es déjà assez excité comme ça, là.
2: Oh. Non, mais même, il m'en refaut un. Monsieur Mazur.
13: Écoutez, monsieur Gérard, je vous dirais que le salaire, d'abord, est-ce que nous parlons en euros ou en autre monnaie?
2: En euros.
13: Eh bien, n'est-ce pas, il y a un problème qui se pose si nous parlons en euros, car il n'y a pas beaucoup de dictateurs en Europe, vous le conviendrez.
9: Ah, est-ce qu'il y a au Brésil?
12: Ah, c'est pas faux ce qu'il dit, là.
13: Il n'y a pas au Brésil, bien entendu.
2: Ouais, mais ça, au Brésil, c'est pas pareil.
12: Ah, c'est chaud.
9: Mais pourquoi?
2: C'est pas ce bordel, oh
12: ah,
13: mais ça, c'est pourquoi n'est-ce pas pareil au Brésil, s'il vous plaît?
2: Ça, c'est Manu qui s'est mis avec.
5: C'est pas moi, Gérard.
2: C'est Manu, parce que
5: non,
2: je veux dire.
5: Mais attends,
2: ferme ta gueule, la semaine dernière, j'avais moins de la scène que ça.
3: Regarde, Gégé, ton volume, il est à fond, là. Il faut que tu baisses un peu, c'est pour ça.
2: Là, maintenant, il est à fond. Maintenant, si tu veux que je baisse, je vais gueuler.
8: Non, mais on continue.
3: Je te demande
8: débat,
3: pas de gueuler, je te demande de baisser. Voilà.
2: Non, attends, mais oh.
8: Non, mais vas-y, non.
2: Au standard, ça va.
8: Mais moi, je réponds à la question des auditeurs. C'est pourquoi tu veux pas continuer ton débat et pourquoi tu le prends pas au sérieux, c'est tout.
2: Non, mais alors, moi, voilà. Je vais te dire une chose. Ouais. Pourquoi que cette semaine, vous faites un débat de merde?
3: Bah, c'est toi qui fais le débat, Gégé.
2: Hein?
3: Nous, on est là pour.
2: La semaine dernière, sur le premier débat de la saison qu'on a fait, on a fait 12 000. Mais ça s'est très bien passé. T'étais là, ça s'est très bien passé. Il y avait Valérie.
8: Non, mais je
2: attends, tu permets, c'est moi qui commande.
8: Non, mais
2: c'est moi qui parle. C'est moi le chef le jeudi.
8: Non, mais
2: donc la semaine dernière, il y a 15 jours, le débat, il y avait toi, il y avait Valérie, il y avait Pedro à l'AREA, ça c'est nickel.
8: Non, mais...
2: Ça a été nickel. Non, mais... Cette semaine, c'est du bordel.
8: Non, mais d'accord.
5: Enfin, tu reprends le contrôle.
2: La semaine dernière, on a fait 12 000. Cette semaine, on est à combien? Même pas 7 000.
3: Bah ouais. 7 850, là, ça monte, tu vois.
2: Ouais.
3: Il faut se remettre dedans, là. Allez, GG.
2: Et à ce heure-ci, la semaine dernière, j'avais pas loin de 11 000 déjà. Hein? On était presque à la septième, là, on n'avance pas. Pourquoi? Parce que vous me foutez le bordel au standard.
8: T'arrêtes pas de m'engueuler.
2: Mais de toute manière, t'es tout seul, il n'y a personne. Et moi, je vais demander une chose, c'est que maintenant, je vais demander à ce qu'une fille soit avec toi au standard.
8: Non mais je vais pas te concentrer, tu vois.
2: Je vais pas le savoir, c'est moi qui vais sélectionner.
8: Bah viens au standard.
2: Il me faut.
3: T'as raison.
2: Je lance l'appel. Il me faut une fille pour le jeudi soir.
5: Qui suce.
3: Une fille.
8: Ouais, qui suce, hein, sinon je vais me faire chier, moi.
3: Salope.
8: Non mais, ouais.
2: Merci Valérie de ta réponse. Dans ce cas-là, tu prends le standard.
3: Tu peux pas tout faire, hein, mon vieux.
2: Bah alors, tu prends le standard et on demandera quelqu'un d'autre. Bon, attends, c'est pas toi qui commande, si c'est moi qui...
3: Ah merde, je me casse alors. Hein, c'était
2: attends,
3: pas content.
2: Hey, c'est moi qui commande le joli.
3: Ah, d'accord, ok. C'est bon.
2: C'est tout, si je veux quelqu'un d'autre sur le net, je prendrai quelqu'un d'autre.
8: On continue.
2: Parce que les questions sont sur le net sont à moitié nazes.
3: Peut-on devenir dictateur avec un kiss dans le cou?
2: Voilà, tu vois, une question merde. Une question merde à pas poser.
3: C'est parce qu'on n'est pas dans le débat.
2: Parce qu'une question merde à pas poser.
5: Excusez-moi, monsieur le patron, si je puis me permettre de vous importuner, pouvons-nous reprendre le cours de notre débat?
2: Donc, monsieur Mazur.
13: Oui, je vais vous poser la question, monsieur Gérard, à savoir l'euro. Connaissez-vous beaucoup de dictateurs en Europe, à part au Brésil, bien entendu?
2: Non.
13: Alors, comment faire?
2: Bah justement, c'est là que je me pose la question. Quel est le salaire d'un dictateur? Mais ça, j'en sais rien.
13: Oui, mais définissons d'abord la monnaie, n'est-ce pas? Est-il payé en dollars, en copec?
2: Là-bas, au Brésil, je pense que ça doit être toujours en euros.
9: Non, c'est le dollar brésilien là-bas.
12: C'est des roubles.
2: Ouais, mais je sais pas, parce que j'ai pas tous les...
13: Oui, je comprends bien, monsieur Gérard, mais le problème se pose. Nous ne savons pas s'il s'agit d'euros, de dollars ou de roubles.
2: Ouais, mais c'est là le problème, donc je peux pas vous répondre, monsieur Mazur.
13: Est-ce que à ce moment-là, nous pourrions conclure qu'il n'existe pas de dictature au Brésil?
2: Bah si, pourtant, il y en a, oui, hein.
12: C'est sûr, quand même, hein.
2: Il y en a là-bas, hein.
13: Il y en a souvent, voulez-vous dire tous les jours de l'année, ou bien...
9: Ben avec les pygmées.
2: Non, non, mais même, il y en a régulièrement. Hein.
13: Mais sous quelle
2: forme? Non, non, mais c'est bon, monsieur Mazur, on va pas s'éterniser là-dessus. Mathieu. Alors
13: justement, puisque vous voulez insister.
2: Non, non, non, mais on va pas s'éterniser là-dessus.
13: Monsieur Gérard, si.
2: Non, mais on va pas s'éterniser là-dessus, monsieur Mazur.
13: Oui, l'influence, n'est-ce pas, de la bossa nova.
2: Monsieur Mazur, je dis qu'on s'éternise pas là-dessus.
13: Car c'est une vraie question que nous nous posons.
2: Merde!
13: Par le monde, que ce soit aux quatre coins du Japon, ou bien entendu aux trois points de la Pologne, monsieur Gérard, êtes-vous là?
12: On va mettre le jingle.
2: Monsieur Mazur!
13: Oui, alors justement, vous êtes revenu. Profitons-en pour approfondir un peu le débat, si vous le voulez bien.
14: T'as même pas de poil à ta table!
12: Voilà, t'as pas le jingle de Laserland, là? Ça va le calmer tout de suite, là, le Mazur.
8: Non, s'il vous plaît, un peu plus de sérieux.
2: Bonjour, Mathieu!
13: Et bienvenue!
3: Ça augmente, là, sur le net, hein?
12: Au Laserland.
2: Combien?
3: Là, on en est à 9800.
8: Ouais, ça, ça monte.
2: Mathieu!
12: Ouais, Gérard, bah écoute, le salaire d'un dictateur, je sais pas, hein, c'est lui qui décide.
2: C'est-à-dire?
12: Bah, il se choisit son propre salaire, le maximum, le jackpot.
2: Mmh. Ouais, d'accord.
12: 15 000 euros net par mois, je pense.
2: Mmh. Bah, je veux dire, si avec 15 000 euros il arrive à s'en sortir, le mec, chapeau. Hein.
12: C'est un dictateur de merde.
14: Bah, c'est pas mal, hein, quand même.
2: Tiens, ça se couille. Tiens, on se couille.
14: Je t'ai déjà répondu, Gérard, je sais pas.
12: Ouais, il y a Che Guevara, hein.
14: Je croyais que tu parlais à Che Guevara, voilà.
2: Bah ouais, ben, il va répondre.
12: Ah bah écoute, moi je pense que bah, le dictateur c'est le caïd, donc bah, en fait il prend ce qu'il veut. Donc faut voir que, comme disait M. Mazur, au Brésil, il y a quand même des cartels, des trucs comme ça, et les mecs ils prennent un maximum, hein. Attention, ils prennent tout. Hein.
13: C'est des choix. Hein.
12: Ah, ils prennent tout, ils laissent que dalle. Hein,
13: moi, au chat, c'est tout, sans pitié.
12: Après, tu te démerdes avec les miettes, quoi.
2: Alors, donc, pour moi, les dictateurs est-il, quel est le salaire d'un dictateur? Ben, moi, je peux pas vous répondre parce que moi, je suis pas dictateur et puis,
13: pas de salaire.
2: Voilà, puis ça va être manière, même si j'avais un salaire, je vous donnerais pas mon chiffre à l'antenne.
12: Il dépenserait en vinasse, ouais.
3: Oh là là.
2: Parce que ça vous regarde pas. Ah, si, je vais vous dire. Mon salaire, tous les jeudis est de 0,01 euro. Voilà!
12: Bah, ça va. T'as combien
8: c'est beaucoup pour ce que tu fais.
2: 0,01 euro.
3: C'est déjà ça.
13: Un an d'économie, tu pourras payer.
2: Les dictateurs doivent-ils rester démocrates? On va demander à Tchao et Tchao Tchescouille. Et puis je pense que ça sera la fin du.
8: Mais c'est quoi la poste, hein, je te jure.
12: 1h40, là, c'est pas fini.
14: Ça dépend ce que tu appelles démocrate. Est-ce que tu pourrais définir cette.
12: La démocratie.
13: Mais démocrate, c'est pas un groupe de rap, ça? Démocrate D.
12: Allô Gérard?
2: Non, j'ai demandé à Tchao, ça se couille.
3: Oh, j'ai, ça monte sur le net là, ça monte. Hein. On en est à 11 500.
8: Ah, je le savais ça, je le savais.
3: Tu veux une question internet?
8: Il y a une question aussi au standard.
3: Zarbis qui te demande, un dictateur travaille-t-il 35 heures?
8: Ah, très bonne question ça. Pas mal.
2: Non.
3: Combien? Pourquoi?
2: Non, il travaille plus de 35 heures. Et pourquoi? Ben, parce que c'est lui qui le veut bien.
8: Mais il est con alors. Parce qu'il pourrait pas bosser.
2: Ben non, mais lui même, il travaille plus de 35 heures. Donc,
3: il pourrait bosser que 35 heures, puisque c'est lui qui le décide.
8: Il pourrait s'interdire de bosser.
3: Bah ouais.
2: Bah ouais, mais s'il s'arrête de bosser, il aura
8: s'interdire,
2: plus rien.
8: S'interdire, vu qu'il dictate.
2: Ouais, ouais, ben ok, ça y est.
8: Non, je sais pas. Je te demande. Non, c'est pas grave.
2: Mathieu?
13: Ouais. Tu peux répéter la question, s'il te plaît, Gérard?
2: Oh non, mais vous foutez de ma gueule ou quoi, là?
14: Les démocrates.
2: Les dictateurs doivent-ils rester démocrates?
14: Je te demandais justement de définir démocrate, parce que je sais pas trop si
13: ouais,
14: on définit pas de la même manière.
13: Je sais pas trop ce que ça veut dire, en plus.
2: Bon, un démocrate, tu sais pas ce que c'est?
14: Bah non.
2: Quelqu'un qui travaille dans une ambassade?
13: Ouais.
2: C'est un démocrate.
13: D'accord, tout c'est clair maintenant.
14: D'accord,
2: voilà. Alors Mathieu.
13: Écoute, ça va être chaud de répondre à cette question.
12: Ouais.
13: Donc quelqu'un qui travaille où, tu m'as dit?
14: Dans une ambassade.
12: C'est la démocratie étrangère en fait.
13: D'accord, donc bah, je dirais que non, pas forcément, il doit pas être forcément démocrate, hein, il peut travailler où il veut, le Lascar.
2: Monsieur Mazur.
13: Eh bien, écoutez, en effet, Monsieur Gérard, il existe beaucoup de dictateurs démocrates et l'inverse, bien entendu.
2: Mmh. D'accord.
12: Ouais. Bah, écoute, c'est chaud en ce moment avec ce qui se passe dans les ambassades, là, pour les démocrates, je crois que...
2: Non, mais c'est bon, on va pas revenir sur ce qui vient... Non, mais
12: les démocrates se font discret, moi, je pense, à l'heure actuelle, parce que c'est un petit peu tendu comme profession, quoi. Donc, à la limite, dictateur, non, c'est plutôt le moment de faire profil bas, là, de la jouer cool, quoi, tu vois.
2: Mmh.
12: Donc au niveau de la démocratie étrangère, comme tu disais tout à l'heure, c'est un poste à risque hein, maintenant quand même. Hein. Bah t'es d'accord avec moi ou tu fais juste bêtement?
2: Non, ouais, mais je suis d'accord avec toi.
12: Ok, d'accord, je te remercie.
2: Donc pour moi les dictateurs peuvent doivent-ils rester démocrates? Eh ben oui, hein.
12: Oui,
14: ça va sans dire. C'est la moindre des choses.
15: Il y avait une question, beaucoup de gens au standard demandent si un dictateur se fait licencier de son travail, est-ce qu'il peut toucher le chômage? Et peut-être qu'on peut demander aux auditeurs.
2: À mon avis, je pense pas.
14: Bah, si,
15: c'est une question qui aux auditeurs.
2: Moi, je pense pas. À mon avis, personnellement, je pense pas qu'il
15: puisse licencier.
13: Monsieur Gérard, c'est monsieur Mazur. Vous avez dit tout à l'heure qu'un dictateur était payé. Il était donc salarié.
2: Oui, oui, mais d'accord. Mais est-ce qu'il a des fiches de paye? Voilà la question.
13: Bonne nuit,
2: monsieur Mazur. Bonne nuit, monsieur Mazur. Non, non, non, on peut pas payer un dictateur. Monsieur Mazur, je peux pas vous laisser dire ça à l'antenne. Je suis désolé.
13: Pourquoi?
15: C'est vrai que pourquoi un dictateur d'ailleurs ne touche un salaire sans avoir de fiche de paye? Pourquoi?
2: Parce que comme Monsieur Mazur vient de le dire, c'est du travail au noir et je peux pas me permettre de laisser dire ça sur l'antenne. Voilà. Donc voilà, terminé.
15: Pas le droit. Un dictateur, donc ça veut dire qu'un dictateur ne laisse pas de traces, même de pneus.
2: Voilà. Ben ça, on va pas revenir sur ce qui s'est passé.
15: Peut-être son slip.
2: Ouais, ouais, c'est ça, c'est bon. Pensez-vous que les dictateurs pensent au vendredi 13? Voilà, la question.
15: Ok. Ciao,
2: c'est ce couille.
15: C'est débile, là.
14: Pourquoi j'ai pas compris, tout le monde a crié.
2: Pensez-vous que les dictateurs pensent au vendredi 13? Parce que moi, faut vous dire une chose, qu'à l'heure actuelle, on est vendredi 13.
14: Ouais.
2: Et comme les dictateurs ont beaucoup de pognon.
15: C'est un bon jour pour lui.
2: Non, mais moi, vendredi 13, j'en ai rien à foutre.
15: C'est pas mon galère tous les jours.
2: C'est pas mon chiffre porte-bonheur. Pourtant, si, c'est un chiffre porte-bonheur pour moi, mais pas cette année-là encore.
15: Ça, c'est vendredi 13 toute l'année, toi.
2: Ouais, même. On verra ça tout à l'heure sur le chat funradio.fr.
12: Mais tes questions,
2: pensez-vous que les auditeurs.
12: Ouais, ok.
2: Ouais, d'accord.
15: Gérard, sans déconner, c'est un débat de merde.
16: La faute professionnelle.
2: Non, mais même, de toute manière, le débat, il était même pas préparé, puis j'aurais jamais dû proposer un débat comme ça, j'aurais préféré rien. Ouais, mais.
15: Prochain débat.
2: Hein? Comment?
12: Quoi? Non,
2: j'ai mal entendu, là.
12: Je crois qu'il a dit que t'avais pas de poil à ta table.
15: Ouais, répète.
12: Je crois qu'il a dit que t'avais plus de poil à ta table.
15: J'ai pas entendu.
2: Répète, petit.
14: T'avais pas de poil à ta table.
15: Ouais, ça
12: m'étonne. Je crois que c'est ça, hein.
2: Pensez-vous que les dictateurs pensent au vendredi 13? Ciao, ça se couille.
14: Bah, je pense, oui, qu'ils peuvent s'y penser. Peut-être qu'ils veulent spéculer sur leur fortune et jouer ainsi aux loteries nationales pour s'en mettre encore plus dans les poches.
2: Bah, moi, je pense... Mathieu?
12: Bah, écoute, oui, ils doivent penser à ce jour merveilleux qu'est le vendredi 13. Un jour de chance et...
17: Bah oui, hein.
12: Et voilà.
15: Réponse de merde.
12: Exact.
2: Ouais, une réponse merde.
12: Question
2: internet, ta gueule.
3: Ouais, mais bon, non, mais non, c'est encore des questions. Je peux pas les poser.
2: Vas-y.
3: Bon. Y a-t-il des dictateurs sous le pont de l'Alma? Ouais,
2: non, ça, je répondrai pas. Dis-moi les auditeurs.
3: Je t'ai dit que je pouvais pas les poser.
2: Non, mais vas-y.
3: Un dictateur peut-il voler au-dessus des plaques de verglas?
2: Non, ça, je répondrai pas.
3: Y a-t-il un diplôme pour devenir dictateur?
2: Non.
3: Le diplôme du dictateur?
2: Non, ça n'existe pas.
16: Et moi, j'ai une autre question aussi au standard qui est revenue plusieurs fois. Peut-on considérer Monsieur Paul, le chauffeur d'une certaine Mercedes, comme un dictateur?
2: Non, mais je viens de dire que je répondrai pas sur l'histoire du pont de l'Alma, donc c'est pas la peine de me poser la même question.
16: Bah, mais je vois pas le rapport de.
3: Un dictateur peut-il être patron d'une usine de coton-tige?
2: Non.
16: Je vais pas répondre.
2: Laurent, t'éteins ton portable, ça me fera plaisir.
16: Je peux pas répondre en direct.
2: On est combien sur le site internet avant qu'on termine?
3: On en est à 12 002. C'est bien,
2: j'ai essayé de passer.
3: On a battu.
16: Tu vas bien? Ouais.
2: Oh là là. Oh Laurent!
16: Attends, bouge pas.
2: Oh, s'il te plaît, t'éteins ton portable. On travaille.
3: Oh là là, oh là là.
2: On travaille. Non, mais on travaille.
15: Il s'est cru chez mamie.
3: C'est abusé, là.
2: Et je pense qu'on va s'arrêter là. Puis Laurent, la semaine. Si tu veux téléphoner, tu sors dehors.
16: Non, c'est bon, j'ai raccroché.
15: J'ai des avertissements, j'en ai
16: raccroché.
2: De toute manière, ça fait déjà deux fois dans la soirée que ton portable sonne. Deux. D'accord.
3: Est-ce que le dictateur va jouer au jeu à gratter demain?
2: C'est qui pose cette question?
3: C'est Linda.
2: Ah non. Non, malheureusement.
3: Est-ce que vendredi 13, est-ce qu'il va gratter le dictateur?
2: C'est Linda qui pose toujours la question. Non, malheureusement, je gratterai pas.
3: Oh putain, merde!
15: Ah, t'es un casse-couille!
2: Bon, tu peux prendre le standard?
16: Non, mais.
0: Bon, non, mais je suis désolé, non, mais je raccroche. Je le coupe,
5: coupe-le.
0: Non, mais je le coupe, ouais.
5: T'es cru dans une cabine téléphonique?
2: Non, bah, sinon, moi,
0: j'ai. Non, allez, Gérard, par contre, j'ai une question très sérieuse qui est revenue régulièrement.
2: C'est bon,
0: parce que c'est. Parce que Gérard.
3: Fais GG, arrête.
2: Voilà, moi, je vais faire pareil, c'est tout.
0: Il y a un reproche qu'on te fait d'ailleurs au standard. C'est pourquoi tu parles forcément des dictateurs hommes, parce qu'il existe des dictatrices femmes.
17: On l'a dit tout à l'heure.
0: Ah ouais, mais non, mais.
3: Des dictateuses.
0: Des dictateuses. Ouais.
2: Mais t'écoutes rien.
0: Je peux être à l'école moi non plus. Ouais. Et bah non, mais j'écoutais pas, je travaille, excuse-moi.
2: Ouais, tu travailles.
0: À la fois. Bah ouais, mais...
2: Non, mais tu travailles en faisant sonner ton portable, c'est pas pareil.
0: Non, mais c'est une amie, elle va venir d'ailleurs.
2: Ouais, non, mais je m'en fous moi. Ah, moi, tes amis, tu
0: les. Elle s'appelle Lily.
2: Ouais, non, mais c'est ça. Fous-toi bien de ma gueule.
18: Non, je rigole, Gérard.
2: Fous-toi bien de ma gueule.
18: Je rigole.
2: Non, mais moi, je vais
5: un peu déplacer ton intervention.
2: Fous-toi bien de ma gueule.
18: Mais je rigole.
2: Non, mais continue comme ça, tu m'intéresses. De manière déjà pour le 24, même pas la peine que je compte sur toi, t'es plus au standard.
18: Et pourquoi ?
2: Terminé.
15: Il y a des gens qui demandent si Evan Lendon était un dictateur.
2: Non.
3: Non ?
5: C'est ton dernier mot ou...
2: Oui, c'est mon dernier mot. Donc, la question, tout le monde a répondu. Donc, dernière question.
5: Ah oui.
2: Jusqu'à quel âge peut-on devenir dictateur ? On va demander à
5: Non, Che Guevaris.
19: Che Guevaris.
2: Che Guevaris. Pour finir.
19: Ouais, c'est le principe de la dictature, c'est que justement, il y a pas d'âge, en fait.
2: Mm-hmm.
19: Donc, en fait, quand tu commences ton job, on va dire, ton job de dictateur, c'est un job à vie, quoi, en fait.
2: Mm-hmm.
19: C'est un poste où tu te nommes toi-même à vie. Mm-hmm. Donc, en fait, tant que t'es pas crevé, c'est toi. Et puis une fois que t'es crevé, il y a des fortes chances que ça soit ton fils, tu vois.
20: Mais elle est pourrie, cette question.
19: Mais en même temps, la question est bien pourrie, quoi. Ça,
20: ouais, c'est vrai, quoi. Faut le préciser, quand même.
19: Mais c'est à vie, quand même. Pour une question pourrie, c'est à vie. Voilà.
2: Bon, alors si vous êtes pas content.
19: Mais attends, je t'ai répondu.
2: De toute manière, c'est simple. Il est 1h48.
19: Mais il te reste encore 12 minutes.
2: Non, on va mettre deux disques. Mais et après, ça va être la conclusion.
3: On continue jusqu'à la fin.
15: On demande si Navratilova était une dictatrice dans les années 80.
19: Ouf.
2: Non.
5: C'est ton dernier mot ?
19: Attends, le quand même.
21: Oui, eh bien, je dirais, je rejoins un peu l'avis général en disant que, effectivement, lorsque l'on est dictateur et que l'on a des enfants, les deux enfants le deviennent automatiquement par la suite, bien entendu.
3: Ouais, ah oui,
2: Mathieu.
20: Bah écoute, je vais répondre la même chose. Hein.
2: Oh
20: ouais, c'est trop pourri.
2: Non mais vous avez pas autre chose à répondre que de répondre sur d'attendre que les gens répondent pour répondre dire ouais mais réponse. C'est pareil.
15: Tout le monde doit avoir une réponse.
2: Ça se couille, c'est pareil.
22: Bon, oui, bah, non, pas du tout.
15: Bah, d'autres réponses.
22: En fait, c'est basé sur la fratrie, le dictatorisme.
19: Ouais.
22: Tout est basé sur la fratrie. Donc, après la fratrie, on passe à la descendance.
19: Ah, c'est vrai que ça peut être le frère aussi. Ouais. Si se nettoie, c'est donc ton frère, tu vois.
22: Voilà.
5: Ah, il se nettoie pas, là.
2: D'accord. dernière question.
22: Ouais.
3: Il y a une question internet, là. Mmh. José Bové est-il considéré comme un dictracteur?
2: Dictateur pour dictateur. Donc en fin de compte, c'est vrai qu'en fin de compte, lui, c'est un vrai dictateur parce qu'il a vraiment fait que des conneries. Et il continue d'en faire.
15: Il a fait de la prison pour ça.
3: Ouais.
19: Il a la même moustache que Staline, en fait, en plus.
2: Ouais, c'est ça, bon, ouais, c'est bon.
20: Et il a pété la gueule à Ronald McDonald aussi, hein.
2: Ouais, non, mais c'est bon, voilà.
19: Ah, quand même, hein.
2: Est-ce qu'on est dictateur, et si oui, pourquoi ?
15: Je dirais, il a la moustache à Lénine. Hein.
2: Voilà, je vois pas... C'est quoi la dernière question, là ?
3: Attends, laquelle ?
2: Là, parce que je comprends... Là, je sais pas ce que ça veut dire.
3: Est-ce qu'on est dictateur ?
2: Est-ce qu'on est dictateur ? Est-ce qu'on est dictateur? Si oui, pourquoi? Ça sera la dernière question.
20: Alors, super. Ouais, et sinon, pourquoi ou pas?
22: Moi, j'ai plus d'infos.
2: Ciao, c'est Scouille.
22: Oui, est-ce qu'on est dictateur? Non, bah oui, en fait, oui, si on se base sur la fratrie, c'est ce que je te disais tout à l'heure quand on parlait de descendance.
2: Ah.
22: Allô?
2: Si oui, pourquoi?
22: Parce que justement, c'est un héritage que l'on a.
20: C'est trop chaud.
2: Tu penses que tu vas hériter d'un dictateur, toi?
22: Tu hérites du titre de ton père.
2: Oh, ouais. Oh là là, n'importe quoi. Monsieur Mathieu.
20: Monsieur Mathieu, oui.
2: Mathieu.
20: Monsieur Mathieu.
2: Mathieu, pour terminer.
20: Je dirais que.
23: Va te faire péter le cul par tout le monde. Colin.
20: Il a tout dit, le gamin, je crois.
2: Ouais. Non, mais c'est bien, c'est un gamin de 12 ans qui se permet d'insulter Max et...
21: Oui, il est encore un dictateur.
2: Non, mais c'est vrai
0: qu'il le dit en entier, qu'il parle en entier.
2: Non, non, mais c'est vraiment un petit branleur.
0: Il a balancé le gamin.
2: C'est vraiment... Non, non, mais c'est vraiment un petit branleur qu'on a eu à Neuilly.
0: Balance.
1: Écoute, écoute. Tu partiras, espèce de connard, espèce de tuer, va te faire foutre. Va te faire sucer jusqu'au gland, allez, je t'en meurs. Va te faire péter le cul par tout le monde. Connard, tête de gland.
2: Connard. Putain, c'est pas possible. Pas possible.
1: Eh ben,
2: de...
1: la
2: n'importe quoi, ce petit branleur.
0: Et je me souviens un petit jeune qui m'avait insulté sur mon répondeur.
2: Ah ouais, ouais. Ouais, non mais je vous préviens que ça, des trucs comme ça.
0: J'en veux plus, moi.
2: J'en veux plus, et moi non plus. Donc en de bon entendeur, salut.
0: T'en veux plus, toi non plus.
2: Ta gueule, allez, va te faire enculer, jeune branleur.
3: GG, il y a une question de Canard Sauvage qui demande quel serait ton programme électoral si t'étais dictateur.
2: Moi j'ai aucun.
21: J'ai du poil à la tobe.
3: Ton
22: j'ai envie de câlin, j'ai envie de câlin.
21: C'est chaud ce soir.
2: Putain. Non, mais c'est vachement chaud. Et depuis minuit et demi, c'est comme ça.
22: Les deux abricots, ça ressemble à quoi? Rejette, courrieux, place.
0: C'est un gros, c'est ton avis. C'est un gros, non? Tu rigoles, mais attends, mais là, c'est.
2: Non, mais moi, ça me fait pour rien.
0: C'est Bérésina, là.
21: Bulldog Mystère.
3: N'importe quoi.
2: Non, mais moi, ça me fait pas rire du tout, donc.
3: Non, non plus.
20: Question de M.
22: T'étais dictateur du cul.
2: C'est arrêté de rigoler, putain.
0: Fait quelque chose que là, c'est le bordel, ma
20: question de M. Cousin.
0: C'est apocalyptique, là.
2: Ah, Manu.
6: Mais c'est pas moi!
20: Manu!
6: Mais j'ai les mains dans les poches!
3: C'est pas lui, hein! C'est pas lui, hein!
2: Non, c'est pas toi!
6: Bah non!
2: Non!
6: J'ai les mains dans les poches!
2: Non, c'est pas toi, tu crois que je vois pas clair?
6: Bah oui!
20: Manu!
2: Hein?
6: Alors, non, mais c'est pas moi,
2: Gégé! Prenez pas pour un con! Me prends pas pour un con parce que ce soir.
6: Tiens, regarde, c'est moi! J'ai pas bougé!
2: De manière, c'est simple, le débat est terminé.
6: Oh là là là là!
2: Il y a une confusion là!
3: Ça y est!
2: Le débat!
21: Monsieur Gérard, pourriez-vous faire la conclusion?
0: Gérard, c'est géré, mais n'importe quoi.
2: Le débat,
0: oh là là,
2: j'ai, le débat est clos.
0: Putain, j'ai peur d'avoir les courbes de main.
22: Rejette, courrieux,
0: place.
22: Oh, la bassine, entre les
0: grosses
22: vestes,
20: ding dong.
0: Ah, c'est connu,
20: ça, c'est t'as même pas de poil à ta table.
22: Encore?
0: Faut arrêter.
22: Avez-vous
0: sauté
22: la tête? À la mode, à la mode.
6: Ah, il est parti.
0: Il est parti. Ça commençait pas bien. S'il vous plaît, vous pouvez appelez-le gentiment parce qu'il faut qu'il revienne quand même pour la conclusion.
2: Gentiment, les gars.
22: On a des croquettes.
20: Gérard, je vais tailler une nouvelle jambe.
6: Gérard, reviens. On fait quoi, nous?
20: Je
6: vais gauler son portable, je vais peut-être prendre des numéros.
20: Vas-y, balance, j'appelle tout de suite.
6: Attends, parce que si, par contre, s'il me voit, je suis décédé.
0: Attends, mais le téléphone.
6: Eh, mais il y a un code PIN.
0: Non, ouais.
20: Attends, mais ta main va fondre. Si tu touches le téléphone, ta main va fondre.
3: Le voilà.
0: Applaudissez-le.
20: Ouais, bravo Gérard.
3: Encore.
0: Ouais, GG.
20: Gérard,
0: faut être pro.
2: Non, mais de toute manière, c'est la confusion du débat.
0: Oui,
2: c'est
0: on conclut là.
3: Oh là là.
0: C'est perdant là.
6: Elle a cool quoi.
2: Non, c'est la conclusion.
6: Bah, je sais, elle a cool.
2: Conclusion, Tchao Sescouille.
22: Tchao Sescouille. Écoute, un débat, ma foi, qui se termine bien. Une deuxième heure très bien tenue par toi. Et je suis contente.
20: Ok.
22: Voilà, pour une fois, ouais, je suis
2: content. Bah, la semaine prochaine, dans 15 jours, si tout se passe bien.
22: Ah, si tu veux me rappeler, il n'y a pas de problème. Hein.
2: On verra. Mathieu.
6: Je te dirai après alors.
22: Et un gros bisou à tout le monde.
2: Mathieu.
20: Ouais, Gérard, moi aussi, je trouve que c'était un super bon débat, des super bonnes questions. Vraiment, le thème était excellent.
0: Ouais.
20: Faudrait que tu parles un peu plus souvent des choses sérieuses de la vie. Parce que je pense que t'es un peu la personne qui pourrait régler ce genre de problème. Ça veut un peu rien dire ce que je viens de dire, mais bon.
0: Bah, il faudrait qu'il aille pour les. C'est vrai que le confirmant, il est dans rien. Il pourrait peut-être faire quelque chose.
22: Ah, c'est long de novembre.
20: Ouais,
2: Tchèque Varis.
19: Oui, alors, écoute, moi j'étais impressionné par, par ta prise de risque, en fait, au niveau du thème du débat.
20: C'est vrai.
19: Parce que c'était un niveau, un débat, pardon, qui était pas facile à maîtriser, et en fait, on a bien vu que tu l'as pas maîtrisé du tout. Sinon, écoute, c'était un très bon débat. J'étais content du retour de mon pote Manu, quand même. Ça fait plaisir.
5: Ah, c'est gentil, les gars.
19: Ah ouais, je suis une petite. Et puis voilà, est-ce que tu peux donner le thème de dans 15 jours?
5: C'est ce que j'allais te demander tout à l'heure.
2: Non, pour l'instant, j'ai pas le thème, mais vous c'est le saurez. Feria.
19: Attends, un peu de teasing là quand même.
2: Non. Non, on peut pas avec ce qui s'est passé sur Nîmes, on fera pas les
5: Feria. Il y a pas de taureaux, ils sont noyés.
3: Qu'est-ce qui s'est passé sur Nîmes,
2: GG? Non, justement.
3: GG, qu'est-ce qui s'est passé sur Nîmes?
2: Non, mais on va laisser monsieur Mazur pour conclure. Pas 3 heures.
21: Non, bien entendu, bonsoir monsieur Mazur. Écoutez, monsieur Gérard, je ne dirais qu'une seule chose face à ce brillant débat, c'est que les dictateurs, quels qu'ils soient partout dans le monde, n'ont qu'à bien se tenir après les propos qui viennent d'être dits sur cette antenne.
2: D'accord. Merci monsieur Mazur.
21: Je vous en prie monsieur Gérard.
2: Bonne soirée.
21: Bonne soirée à vous monsieur Gérard.
2: Donc voilà, donc conclusion du débat pour moi. Alors, règlement de compte.
5: Ah ok, Coral.
2: Très mauvaise équipe.
3: Merci.
5: On n'a rien fait, nous. Hein.
3: Merci, Gérard. Non, mais sympa.
2: Merci,
5: Gérard.
3: Ok.
2: C'est moi qui commande pour l'instant.
3: Ouais, c'est
2: très mauvaise équipe. Parce que Manu, déjà, qui m'a laissé des insultes sur moi. Ça n'a pas arrêté. Donc, pour moi, c'est une très mauvaise. Un très mauvais débat. On a terminé à combien? Sur le site internet.
3: Excuse-moi, ça va, on a terminé à 13 800.
2: Bah alors, tu vois, alors,
8: ah mauvaise équipe, tu vois, mauvaise équipe.
2: Non, mais même. C'est pas parce que c'était mieux que la semaine dernière, mais question ambiance nulle. Les insultes sur Max, ça y a été gogo jusqu'au du début jusqu'à la fin. Sur moi, ça continue avec Christine qui envoie tout ça.
5: Standard, hein.
2: Je ne veux pas le savoir.
5: Ah bah,
2: donc la semaine prochaine, pas la semaine prochaine, le débat. Du 24, c'est bien ça?
5: Ouais.
2: Donc, débat du 24.
8: Qu'est-ce que c'est?
2: Non, mais c'est, Laurent, tu mets à ton micro, s'il te plaît.
8: Ah, pardon.
2: Merci. Débat du 24, donc, ça sera pas les Feria, ça sera un débat sur les inondations qui s'est passé. Ah non, mais même.
3: Non, les
5: Feria. Ouais, c'est trop jeune, c'est trop récent.
3: Les inondations, c'est pas trop le moment, GG.
2: Ah, mais même les Feria. Les Feria. Non, mais même sur Nîmes. Non, sur Nîmes, il n'y en a pas.
8: Bon, c'est la merde le 24, là.
2: Non!
8: Pourquoi? Non, mais juste le 24, parce que.
3: Qu'est-ce qui s'est passé à Nîmes, GG?
8: Il faut que j'apprenne quand même un peu, sinon ça sert à rien.
4: Attends,
8: quoi.
4: Je vais faire un débat sur quoi, là?
2: On verra. On verra, je t'appellerai dans la semaine et c'est tout.
8: Et je peux venir le 24 ou pas alors moi?
2: Non!
3: Et moi?
8: Pourquoi?
3: Et moi, GG?
2: On verra.
3: Oh là là.
8: Et moi, pas du tout, c'est hors de question.
5: Non, toi,
8: mais pourquoi? Mais qu'est-ce
5: que faut donner le thème de débat, genre.
8: C'est dégueulasse.
2: Bah, je sais pas, qu'est-ce qu'on avait.
3: Les Ferias, c'était bien, les
2: Ferias.
4: Il y avait les Ferreira de Nîmes.
2: Mais même, elles n'ont pas lieu étant donné les circonstances qui se passent là-bas, donc ça a été annulé.
4: Bah, des journées hommages, premièrement, puis on pourrait faire bon les inondations pas trop. Sinon, il y avait un débat, on devait faire sur la politique, mais là.
2: Non, mais là, sur la politique, c'est même pas la peine. Si c'est un débat comme on vient de faire ce soir, c'est même pas la peine.
4: Alors, on va t'attaquer en justice, là, c'est clair.
2: Non, mais même, on verra.
4: Non, mais il faut donner le thème, là, on peut pas rester.
2: Bah, tu gardes.
4: Écoutez, comme dirait Gérard, tenez-vous-en sur vos gardes.
2: Voilà. Tout donc. Je t'appellerai dans le courant de la semaine pour te dire le thème du débat.
4: Bah, surtout cette semaine, elle va passer vite, on est déjà vendredi.
2: Bah ouais, mais comme en fin de compte, c'est annulé pour.
4: Tu m'appelles sur mon portable que t'as pas, donc ça va être dur, mais bon.
2: Non, mais je t'appellerai dans le bureau, c'est tout.
4: Surtout, ouais. Appelle-moi dimanche.
2: Voilà. Non, je t'appellerai lundi et je te dirai le thème du débat.
4: Tu veux donner un thème, là.
2: Non, bah tiens, on va faire un débat sur l'insécurité, puis voilà, tiens. Oui. Voilà.
5: Ah bah voilà, au moins, faire avancer les choses.
2: Voilà, l'insécurité.
4: C'est Max qui parle, qu'on prenne comme témoin tous les auditeurs et tous ceux qui sont dans le studio, parce que ce débat de ce soir, alors qu'on en avait discuté ensemble, quand t'es arrivé énervé, t'as dit que la dictature, les dictateurs, ça ne t'intéressait pas, donc quelque part tu me l'as mis sur le dos et t'avais préparé quand même, faut le dire aux auditeurs, 4 questions. En une semaine, tu m'as fait 4 questions.
2: Non mais là,
4: je t'ai sauvé la mise avec Valérie, on en avait préparé. Si tu fais un débat là sur l'insécurité, nous on peut te faire venir des hommes.
2: Non mais même, de toute manière, le débat sur l'insécurité...
4: Pas avoir Sarkozy.
2: Non mais même, on verra, c'est tout. On verra, c'est tout.
4: Mais
2: voilà.
4: Et si j'ai un ministre, tu le fais venir...
2: Oh! Tu peux éteindre ton micro si ça te dérange.

0: L'amour.
1: Les trucs avec, avec les nanas.
2: Pas de problème.
1: Vous prenez le numéro en antenne, d'accord?
3: Pas de problème.
2: Il n'y a pas de blême.
1: Ok. Alors, donc, auriez-vous déjà été piégé au 1er avril? Donc, on va demander ça à Macro d'Avril.
4: Oui, Gérard, j'ai été piégé au 1er avril par un homme avec un accent du Canada et une moustache blanche et des lunettes. Un certain Marcel Béliveau. Alors, je ne sais pas si c'est un concours de circonstances, mais...
2: Marc.
4: Il m'a collé dans le dos un poisson surgelé. C'était du cabillaud pané et j'ai pas trouvé ça drôle du tout.
1: Non mais je te demande, est-ce que auriez-vous déjà été piégé au 1er avril?
0: Auriez-vous?
4: J'aurais été piégé au 1er avril, oui.
1: Non mais auriez-vous?
0: Peut-être.
1: Bon,
5: Auriez-vous?
1: Fulda.
2: On enchaîne.
1: T'éteins le micro, s'il te plaît.
0: Commence pas, Pauline.
5: D'accord, Gérard.
1: Hein, c'est pas tes débats.
0: Ouais.
5: Ok.
4: Auriez-vous?
1: Bon. Auriez-vous déjà été piégé un 1er avril?
4: Eh bien oui, j'auriez-vous été piégé un 1er avril, Gérard.
1: Bon, toi, pour l'instant, t'es en train de me dire des conneries.
4: Ben non, j'aurais été piégé un 1er avril, même que c'était un 1er avril, je m'en souviens, et on m'a accroché un poisson dans le dos. Et j'aurais été pas très content, d'ailleurs.
0: Mm-hmm. Ça aurait été normal.
4: Ouais.
1: Petite poule.
2: Ouais, bah écoute, moi Gérard, effectivement, moi aussi, un poisson d'avril, mais chambé, quoi, je m'en souviens encore.
1: Merci pour la musique.
0: Non, mais il est dans une cabine, c'est une mobilette, Gérard.
6: C'est une bécane, c'est une bécane.
1: Ouais. Ah non, mais.
6: C'est un 103 qui était 75.
2: Donc, ouais, je te
1: dis. Bon, alors, un 103. Petite poule, encore une fois, et tu dégages.
2: C'est pas moi, Gérard. C'est pas moi. Donc, ouais, je te disais qu'il y a un sale poisson d'avril qui m'est arrivé parce qu'en fait, moi, je sortais avec une fille depuis une semaine. Et en fait, on devait se fiancer justement le 1er avril. Et jusque-là, tout va bien, quoi. Et puis, une fois rendu le 1er avril, je lui offre sa bague de fiançailles et tout, et vice-versa. Et bah, il s'est avéré qu'au moment de faire crac-crac, et bah, c'était un mec, quoi.
6: Oh non.
4: Oh non,
2: c'est impossible.
4: C'est
2: moi, je peux plus. Ah non, mais franchement, ça va. Sympa, mais bon, là, il y a des blocages, quoi.
6: Et
2: je suis parti en courant, puis direct.
6: T'as eu mal ou pas?
5: T'avais pas de pommade?
2: Bah non, mais je l'ai pas fait, quoi. Sur le coup, ça m'a bloqué, quoi. Ouais. Bon, c'est clair qu'elle m'a poursuivi, enfin, il m'a poursuivi plutôt jusqu'à.
1: Bon, c'est bon, crottant poule,
6: crottant
1: chocolat.
6: Ouais, t'as gardé la bague ou pas?
1: Oh!
2: Bah non, j'ai balancé.
1: Crottant poule, tu t'écrases, s'il te plaît, maintenant.
0: Vous écoutez Gérard, oui.
7: Gérard.
1: Ouais, Rigo.
7: Donc sur IRC, on est déjà 4723.
0: C'est faux, hein, je suis sûr que non, on est plus que ça, Rigo. Tu veux pas l'avouer.
7: 4723, ça arrive doucement.
0: Ah voilà, je le savais.
7: Et pour commencer, il y a Moulinex, il te demande si on peut chasser le poisson d'avril. Si oui, c'est quoi le prix du kilo en euros?
1: Ça, je sais pas.
0: Devant ton micro, GG, s'il te plaît, tu l'avances?
1: Je ne sais pas. Donc je peux pas lui répondre.
0: Okay. T'aurais pu faire des recherches, feignasse quand même.
1: Quoi, feignasse,
7: c'est vrai.
4: C'est férié le 1er avril, merde.
0: Gérard, c'est tous les jours le 1er avril, là.
1: Ouais. Pour l'instant, il y en a qui vont fermer leur gueule.
6: Et le Beaujolais, il est toujours nouveau.
1: je sens que tout à l'heure, Max doit arriver. On va essayer de reconnaître les voix, parce que là, ça commence à bien faire.
0: Il n'y a aucun habituel, tu le sais, GG.
1: Ouais,
0: Max, il est là, regarde. Il écoute, il te dit que non. Hein.
1: Non. Non mais viens le dire en face. Viens le dire en face.
0: Ouais, viens le dire en face.
2: On va pas.
7: On fait le débat, Gérard. On fait le débat. Là, à ce sujet, il y a Yankee Lapin de Pâques qui souhaite une bonne fête à ta femme vu que c'est la fête du poisson.
1: Non. Par contre, c'est ça que j'ai oublié. Stop, s'il vous plaît, les auditeurs. Avant que je demande un crottin chocolat à la suite. Il y a une personne qui nous avait écrit à la radio. Une dénommée Madame Renée Denis.
0: Donc là, ça fait pas partie du débat. Hein,
1: non, mais justement,
6: Madame
1: Apolline, s'il te plaît. Merci. Pour l'instant, c'est moi qui gère mes débats, d'accord?
5: Okay.
1: Toi, t'es là que pour le standard.
5: Que pour me la fermer.
1: Ouais. Je voulais souhaiter un happy birthday à Madame Renée Denis. Elle se reconnaîtra parce que elle m'a dit.
6: Est-ce que
1: comment?
6: C'est une poissonnière.
0: Elle est dans le poisson ou pas? Il te demande le
1: Non.
0: Elle sent le poisson?
1: Non.
0: Non plus.
1: C'est justement, c'est une auditrice qui nous avait écrit pour.
0: Ah, qui vous avait filé de la thune.
1: Voilà.
0: Ah, sympa, ah, madame René.
1: Comme c'est son anniversaire aujourd'hui.
0: Tu lui renvoies la thune qu'elle t'a envoyée. T'es sympa, Gérard.
1: Non, mais Max, il avait vu le courrier.
0: Ouais.
1: Donc,
0: madame René.
1: J'aurais dû le faire juste avant de commencer les débats. Et là, je souhaite un joyeux anniversaire à madame René de Nice.
0: Voilà.
3: Madame
0: voilà.
3: René, si tu nous regardes, ouais. Pense à toi.
1: Non, mais de toute manière, même Sandy, elle lui souhaite un joyeux anniversaire.
3: Joyeux.
1: Voilà. Donc, on reprend avec croton chocolat pour continuer les débats.
6: Ouais, alors, est-ce qu'on m'accroche des poissons d'avril dans le dos, c'est ça, hein, si je me souviens bien. Bah écoute, moi, j'ai pas ce problème parce que je suis un mec méfiant. Je regarde toujours ce qui se passe autour de moi. J'ai eu des petits problèmes par derrière, donc maintenant j'ai tendance à me méfier. Je regarde toujours ce qui arrive derrière moi. Donc
1: auriez-vous été piégé?
6: Ben, j'aurais été pas piégé, non, jamais, parce que je regarde, j'aurais regardé derrière moi, quoi. Parce que je me méfie de ce qui aurait venu de derrière.
1: Bon, qui c'est qui me choisit des auditeurs comme ça là pour le premier débat?
6: Il répond correctement.
0: Ils sont bien.
6: J'ai appelé Laurier pendant une heure au standard.
2: Ouais, il est fort sympathique ce jeu.
0: Attends, il t'insulte pas, il répond aux questions. Qu'est-ce que tu veux de plus?
2: Exactement.
1: Gazon maudit.
6: On parle bien français, ouais.
5: Oui, Gérard.
1: Gazon maudit pour toi.
5: Bah moi, on m'a fait un très sale coup. C'était l'année dernière, il y a un an pile.
1: Non, mais je te demande aujourd'hui.
5: Oui, non, mais moi je te parle de l'année dernière, le sale coup qu'on m'a fait. Est-ce qu'aujourd'hui on l'a pas fait? Donc, je vais faire l'étude l'an dernier.
0: Bah oui, vas-y, ma chérie, vas-y.
5: Je sortais avec un mec depuis 3 ans et il m'a demandé en mariage la veille. Et le 1er avril, il s'est cassé.
0: Oh le salaud.
6: Oh là là.
5: Voilà.
6: Tu m'en veux encore pour ça ou pas?
5: Non, je t'en veux plus, chérie, mais bon, c'est pas sympa quand même.
6: Okay.
1: Bon, gazon maudit.
0: Gérard, tu crois que ça arrive souvent ce genre de truc là? On plaque les gens le 1er avril.
1: Bah, attends, 5 minutes, Fildar, avant que je réponde.
0: Ouais.
6: On parle pas du plaqué, on parle de l'argent pur.
1: Oh, tu fermes ta gueule, toi!
6: Pas du plaqué.
1: Merci. Apolline.
5: Oui, Gérard.
0: Excuse-moi.
1: Je te préviens.
5: Oui.
1: Tu choisis entre gazon maudit et les autres, là. Parce que j'ai un doute sur les poids. J'ai un doute.
0: Ouais, moi aussi. Okay.
1: Donc, je crois qu'on avait bien précisé, on ne veut pas d'habituel, pas d'Arnett, pas de Tony, pas de David Alpin.
0: Il n'y a personne.
5: Ils sont pas là.
1: Ouais, ouais. On verra. Maintenant.
8: Gérard.
1: Ouais, on verra. On verra par la suite.
9: Bon, ben.
1: Oh là là. Tu voulais me poser une question, Fildar?
0: Oui, Gérard. Je voulais savoir. Les auditeurs, s'il vous plaît, 2 secondes. Donc, je voulais savoir, en fait, si toi, tu crois que ça arrive souvent, en fait, que les nanas ou les mecs plaquent leur petite copine le 1er avril. Est-ce que tu crois que c'est bien?
1: Que les mecs plaquent leur nana le jour du 1er avril, je ne pense pas, parce que de toute manière, moi, à Bibi...
0: Non, je parle pas de toi spécialement, mais...
1: Non, mais à Bibi, tu vois...
0: Toi, c'est... pour lui faire une surprise, est-ce que tu le ferais le 1er avril? Ce serait drôle.
1: Non, je m'amuserais pas, parce qu'au contraire, je l'aime de trop.
5: C'est pas sympa, en tout cas, parce que moi, on me l'a fait, et je m'en mords encore les dents.
1: Ouais, bah toi, on te l'a fait, parce que toi, t'es tombé sur un con.
6: Ouais, mais voilà. Toi, tu peux pas te mordre les dents.
2: Mais y en a pas, oui.
1: Ouais, bah alors, les mecs, je commence à reconnaître vos doigts, alors arrêtez vos conneries, s'il vous plaît.
6: Ouais.
1: Hein, Tony?
0: Non, y a pas de Tony, GG.
1: Non, presque pas. Y a pas de Tony, y a pas d'Ernest, y a pas de David Alpa. Tiens, mes genoux. La nana, c'est qui?
0: Bah, c'est pas David Alpa.
1: C'est des habituels. C'est des habituels, j'ai dit.
6: Ah bah, si tu le dis.
0: Bon, GG, on attaque, on continue, on fait quoi?
1: Rigaud.
7: Ouais, sur IRC, il voudrait juste savoir si c'est vrai que le poisson d'avril 98, tu l'as toujours pas décroché, d'où l'odeur.
9: Bon, ben, non.
6: Gérard?
1: Qu'est-ce que tu veux, toi?
6: Il a quel goût cette année, le poisson d'avril? Banane ou cassis?
1: Et ta mère, elle a quel goût?
6: Oh non.
0: Non, famille, pas sur la famille.
6: On veut pas poser une vraie question.
1: Non, mais attends.
0: On a dit pas deux sur la famille.
1: Ouais, mais attends, parce que là, pour l'instant, qui c'est qui m'a choisi les auditeurs?
0: Bah, c'est Max.
1: Non.
5: Si, si, si.
7: Bah, si. Ah, si,
1: Oh, attends, défends pas Max, toi.
5: Mais je le défends pas.
1: Non, ne le défends pas, c'est pas lui. c'est vous, parce que Max, il était pas au standard. Donc c'est vous qui me faites de la
0: non,
1: merde.
0: Mais ce qu'on
1: et
0: a
1: là,
0: fait...
1: pour l'instant, c'est des habituels.
5: Mais
1: c'est encore des habituels. Il y a David Alpard. Si.
9: Mais non, putain, David
1: Alpard, si. Ouais, mais c'est ça.
0: Gérard, s'il te plaît, on pourrait faire un bon débat quand même.
1: Attends. Il n'y a pas besoin de gueuler. Moi, je dis pas les habituels.
0: Il n'y en a pas.
1: Non, presque pas.
9: Gérard,
1: non, presque pas. Tu reconnais pas les gars.
0: Bien sûr.
1: Vous passez une heure au standard. Il n'y a personne qui décroche.
0: Et Max, il vient de te dire que c'est pas les habituels. Alors tu
1: non, non, non, non, non, non, non. C'est pas Max. Non, c'est pas Max. Non, s'il te plaît. Pour l'instant, tu fais ton standard. T'éteins ton micro.
10: Ok.
1: Bon ben. Hein? Parce que là, pour l'instant, c'est rien que des habituels que j'ai.
9: Ouais, bon.
1: Mais
9: non.
1: Merci.
0: Bon, vous avez tous répondu à la première question, les habituels.
1: Ouais, bien sûr.
0: Bon, on va faire la deuxième.
1: Voilà.
0: Tu réponds à la première, s'il te plaît.
1: Hein? Non, moi, je répondrai pas.
0: Ah, bon, bah, c'est 1000 balles en moins sur la paye. Et la deuxième, on y va.
1: Quoi, c'est 1000 balles? Qui les a choisis? Vous n'avez pas été capable de me choisir des gens au standard. Là, vous me prenez des habituels. C'est rien que des habituels.
10: Bah, vas-y,
1: j'ai
10: passé à la deuxième.
1: S'il te plaît, toi, tu t'écrases, tu fermes ton micro.
0: Il y a encore des connectés sur Internet ou ils sont tous barrés?
7: Ça baisse, quoi, c'est le problème.
0: Bah, normal. Hein. Mais Gérard n'avance pas, donc.
7: Si le débat avance, ça va peut-être remonter, quoi.
0: Alors, vas-y, Gérard.
1: Les animaux fêtent-ils le 1er avril avec leurs amis? On va demander à Marco. Eh, vas-y, David Alpha, vas-y.
7: Putain, mais il est pas là, Gérard. Arrête de dire n'importe quoi, Gérard.
1: Non,
7: dis n'importe quoi. Moi, je te le dis, tu dis n'importe quoi.
1: Non, moi, je vais te dire une chose, tu vois. Les noms, rien qu'on voit, j'ai reconnu, c'est rien que des habituels.
11: Mais si tu dis ça toutes les semaines.
1: Tu t'écrases. Parce que Gazon Maudit, c'est Laurette.
11: Et ben, on pourrait très bien.
1: Gazon Maudit, c'est Laurette.
0: Mais Laurette, elle est en prison, tu te rappelles pas?
1: Mais ouais, c'est ça.
0: On a essayé de l'appeler la semaine dernière.
1: Mais oui, c'est ça. Mais ouais.
0: Bon, on y va.
1: Voilà, tiens, Arnette. Tiens, tu vois, je viens d'entendre Arnette.
0: Elle a dit Laurette.
1: Non, allez.
9: Oh, le mytho.
1: Quoi, le mytho? Hein, Tony?
9: Mais non, c'est pas Tony,
11: oh là.
1: Qui c'est qui m'a choisi ça, là?
11: Mais ça fait 100 fois que tu le dis, ça, Gérard.
1: C'est toi. Eh ouais, bien sûr. Oui.
0: Bon, voilà. Les animaux,
9: quoi? J'aimerais répondre à la question.
0: Voilà, bah vas-y, Macro.
9: Moi, je sais que les poules fêtent le 1er avril avec leurs petits, elles se cachent des œufs dans le cul, ils doivent les trouver.
11: Tout à fait.
0: Ben oui.
11: Ça, c'est clair.
1: Ouais, bah vas-y, continue, Tony. Maintenant qu'on t'a reconnu.
9: Putain, mais il n'y a pas de Tony.
1: Il n'y a pas de Tony, il n'y a pas d'Arnette, il n'y a pas d'Abid Alpa. Attends, s'il te plaît, Apolline, t'es à ton micro. C'est la dernière fois que je te le dis, ok? Maintenant, tu viens prendre des gens standards.
10: Mais j'en ai plein, regarde.
9: Tu crois que c'est Tony? Tony qui a une voix d'homme.
5: Tony, il a une voix de canard.
1: C'est ça.
0: En plus, c'est vrai.
1: C'est ça. Vous allez pas me faire avaler ça, hein.
0: Tu fais un débat, là?
1: Non, mais c'est pas parce que c'est le 1er avril. Là, pour l'instant, c'est rien que des habituels. Et le 1er avril, vous allez pas me baiser la gueule ce soir.
9: Oh là.
11: Et toi, tu pourrais être le faux GG aussi, hein.
9: La gueule, on dit une fellation, hein.
0: Ça se trouve, t'es le faux Gérard.
11: Ouais.
0: Donc, qui voulait répondre à la deuxième question?
5: Moi, je veux bien répondre.
0: Vas-y, Gazon.
5: En fait, tous les animaux sont à la fête le 1er avril, sauf les poissons, évidemment, parce que bon, ils font punaiser dans le dos des gens, et ça, ils apprécient moyennement quand même.
0: Ah oui, ben, ça, c'est clair. Ouais. Gérard, qu'est-ce que t'en penses?
1: Petite poule.
11: Ouais, moi aussi, je pense que tous les animaux peuvent fêter ça. Les poissons, je pense aussi, moi.
5: Ah ouais?
11: Ouais, je crois. Ouais, ça peut se faire. Ça peut se faire.
1: Crottons chocolat.
12: Ouais, bah écoute, moi, je suis pas trop au fait de tout ce qui concerne le règne animal. Donc je pense que oui, mais ce n'est qu'une conjecture, je voudrais pas m'avancer, quoi.
5: Non,
12: c'est
5: raison.
12: C'est une supposition.
11: Tu as raison, effectivement.
1: Qui c'est qui nous reste qui a pas répondu?
0: Bon ben...
1: Qui c'est qui a pas répondu?
12: Non, tout le monde, c'est bon là.
10: Tout le monde
11: a bien répondu, je pense.
12: Ouais.
11: Ça a avancé le débat, hein.
12: On a cerné le truc là.
1: Non, mais moi, je vais déjà faire le petit sondage.
0: Ah oui, il y a le sondage aussi. Oui.
1: Alors, les pour ou contre? Alors, quand vous allez me faire... qui c'est qui...
7: C'est
1: qui
7: moi. C'est moi.
1: C'est toi, Rigo?
7: Bah ouais, c'est moi.
1: Ouais, mais Rigo,
7: ouais.
1: Évite les pour ou contre.
7: Bah écoute, merde, je recopie les sites, je recopie les sondages sur les sites, et à chaque fois, il y a un pour ou contre, mais je le mets, quoi.
1: Non, mais de toute manière, toi, toutes les semaines, tu me fais du bon boulot.
7: Bah ouais.
1: Donc, évite-moi les pour ou contre.
7: Comme ça, tu feras du super boulot.
13: Bon, faudra que je recopie en regardant ce qu'il y a, parce que je regarde pas, tu vois, je recopie en copier-coller, tu vois.
1: Alors, 46% disent que de toute façon, on n'a pas le choix.
13: C'est vrai.
14: Clair.
1: 32% sont pour la fête du travail. Donc, on n'est pas au 1er mai.
0: Bah oui, mais c'est peut-être la fête quand même, non?
1: Non, le 1er mai, c'est pas maintenant. Et 17% sont

0: Eh hey non, j'ai un bouton en trop là.
1: T'as un bouton en trop. Bah tu le perces. Voilà, c'est bon.
0: Donc, alors, pour répondre à la question sur Internet, non.
1: Non, les poissons.
0: Merci. Non, les poissons, ils se cachent pas. Hein.
2: Big up au Sankai.
0: Ouais, d'accord, ouais. Tony, merci. Big up au Sankai. Mais oui, mais c'est ça, c'est ça.
3: Et les poissons panés, tu penses qu'ils se cachent le 1er avril?
4: Ouais, moi j'ai entendu dire que le Captain Igloo, il était en totale déprime.
0: Ouais, c'est ça, Tony, tu crois pas que je reconnais pas ta voix?
2: Oh, mais il y a des Tony partout avec toi, Gérard.
0: Ouais, non, mais ça, je voudrais bien savoir qui c'est qui me les a sélectionnés. Parce que là, ça commence à bien faire.
3: C'est Max.
4: Je vais te dire un truc, j'en ai marre de me casser le cul à dire des trucs drôles et que tu veux mettre
0: Tony, bien sûr. Bien sûr.
3: T'es en train de faire de la pub, là.
0: Mais oui. Allez, va dormir.
1: Donc ça fait 20 minutes qu'on a commencé le débat, on a bien avancé. Hein.
0: Ouais, 20 minutes, qui c'est qui m'a sélectionné ça? C'est pas Max, c'est faux. Vous êtes des menteurs.
5: Vas-y.
0: Ouais, attends, toi tu fais ton standard, ok?
3: Accélère.
0: Tu m'éteins ton micro.
5: Ok.
1: T'as pas le droit de parler à Pauline, tu comprends?
5: Ouais, j'ai remarqué.
1: Donc tu coupes ton micro et tu fermes ta bouche.
6: Et pour calmer le débat, je vais vous poser une petite blague de Corben pour le 1er avril. Il demande, donc c'est un monsieur, madame, c'est... Plôme, on devient routier, ont une fille.
3: Sans
6: diplôme, on devient routier. Voilà.
0: Donc, voilà. Okay. Non, viens. Non, là, je suis pas d'accord. Non, là, je suis pas d'accord parce que tu vois, là, tout ce qu'on a, c'est des habitudes.
1: Alors, il y a Tony, il y a David Alpha, il y a Arnett.
0: Il y a tout le monde.
5: Il y a Goldo.
0: Si.
3: Il y a Lorette.
1: Attends, il y a même Lorette. Il y a Lorette qui est revenue.
3: Ah non, c'est Lorette.
0: C'est tous les habitudes. C'est tous les mêmes. Donc, je crois qu'on avait dit...
7: Non, mais j'ai suivi, hein.
0: Non, mais là, de toute manière, j'ai reconnu les voix, donc c'est bon. C'est bon, c'est rien que les habituels.
7: Si ça se passe bien, mais attends, mais en plus c'est pas...
0: Non, mais moi je veux pas le savoir. On avait bien précisé.
7: Je m'en suis occupé, hein.
0: Ouais, ben Marco. Macro. C'est un habituel.
1: Macro.
0: Non,
1: il arrive.
3: Attends, Gérard, si j'étais un habituel, comment ça se ferait que j'appelle de Castres?
0: Ouais, de Castres alors que t'appelles de Paris. Fous-toi bien de ma gueule.
3: Parisien, Gérard, faut connaître un peu là.
7: Pour connaître sa voix, ça serait qui lui?
0: Lui, c'est David Alpha.
1: David Alpha, sur le fun.
3: Alors, moi, je suis qui, moi?
7: Jamais, je lui ai interdit l'antenne. C'est qui, petite poule?
2: Moi, je suis qui, hein? Ouais, petite poule, c'est moi, je suis qui?
3: On va jouer à qui et qui, vas-y.
0: Allez-y.
3: Alors, qui c'est?
2: Vas-y, Gérard, je suis petite poule, vas-y, dis-moi qui je suis.
0: C'est les habituels.
2: Non, c'est pas la bonne pioche, tu recommences.
1: Bon, crotte de chocolat?
3: Ouais. Moi, je suis là, ouais.
1: Bah non, je connais pas. Et...
0: Non, tu le connais pas, lui. C'est la voix de Tony.
3: Mais non, c'est pas Tony.
1: Bah, j'aimerais... Est-ce qu'on peut faire, c'est appeler Tony en direct? Voilà, comme ça, il va l'abattre.
0: Non,
1: tu vas t'affermer un peu.
0: Toi, pour l'instant, tu fais ta ria. Et maintenant, Apolline, tu vas me choisir des gens. Ouais. Au lieu de garder ton micro allumé sans arrêt.
1: Ouais, tiens le,
5: je veux.
1: T'éteins ce putain de micro, Apo.
0: Et
1: Gazon Maudit?
8: Oui.
1: C'est qui?
8: Je sais pas.
1: Bah non.
0: Ouais, c'est ça, Josiane Balasco.
8: Ouais, bien sûr.
1: Et alors, ils ont le droit de faire les débats aussi, les stars.
0: Ouais, c'est ça. Tu crois que je vais vous croire?
7: Mais attends, mais c'est pas les habituels, merde, tu fais chier.
0: Si.
3: Mais non. Arrête de nous spolier, là.
7: Ça se passe bien, j'écoute en plus.
0: Non, c'est les habituels.
3: Mais c'est les habituels.
6: En tout cas, Gérard.
7: Quand t'as pas envie de bouger, c'est ça.
0: Non, c'est les habituels.
6: Gérard, c'est ce qu'ils me disent sur IRC. Sur IRC, ils se rendent compte que.
0: Ça se voit. Tout le monde, de toute manière. T'inquiète pas, moi je vais réécouter les cassettes et tu vas voir qu'on va tomber sur les habituels. Ah. Alors vas-y, on va continuer avec ça jusqu'à la fin.
6: En tout cas, sur IRC, ils disent que c'est toi qui mets énormément de mauvaise volonté et que c'est à cause de ça s'il dépasse
1: pas Pauline.
3: Voilà, il est vexé, Allez, c'est bon, il n'y a plus d'habituels.
0: Mais ouais, c'est ça.
3: Faut y aller maintenant.
0: Alors, troisième question. Combien d'œufs de Pâques achetez-vous Combien d'œufs en chocolat achetez-vous pour Pâques?
1: Tu demandes à qui?
0: À Gazon...
1: Maudit.
0: Gazon maudit.
8: Moi, j'en achète un seul, dans lequel il y en a plein.
0: Non.
8: Oui.
3: Ici.
8: J'ai pas bien répondu.
0: Putain!
1: Non, c'est pas moi, attends.
0: Parce que là, celui qui s'amuse à balancer des saloperies derrière, arrête!
1: Bah, allez, sérieux. Gérard, à toi.
0: Gazon maudit.
8: Oui, Gérard, je t'ai dit, j'achète un gros œuf où il y a plein de petits œufs dedans. Donc, ça m'en fait plein, quoi.
1: T'as déjà vu ça?
8: Avec de l'alcool, tu sais, de l'eau de vie.
0: Ouais, ça s'appelle des monstres.

0: chérie.
1: Voilà.
2: Pas de marque.
1: Pour pas dire de marque.
2: Pas de marque, mais...
0: t'amuses pas à lui faire changer sa voix, hein, d'accord ?
3: Mais non.
0: Non, mais je te préviens tout de suite.
4: Gérard ?
0: Ouais.
4: Sur IRC, il y a Agia...
0: Auxerre ?
4: Agia OM. C'est bizarre. Est-ce que les poissons sont maltraités le 1er avril et est-ce que la SPA est au courant, à ton avis ?
0: Non, je pense pas.
2: Non, mais ils ont créé une fondation Findus pour les protéger.
0: Ouais. Bien sûr, pour procéder la marque des poissons, d'accord ?
2: D'avril ?
0: Ouais.
2: Bah bien sûr. Ah oui, mais enfin, c'était sur la SPA aujourd'hui, Gérard.
0: Ouais, c'est ça.
2: Dépêche de 8h52, bah appelle la SPA, la fondation Findus qui a été montée pour protéger les poissons d'avril, trop souvent maltraités chaque année.
0: D'accord.
4: Gérard, sinon il y a Yankee Pêche au Gros, il dit que c'est un des meilleurs débats que t'aies jamais fait au monde.
1: Merci Yankee.
4: Poisson ouais, d'avril.
2: Bien, merci, ouais, on se
3: déchire. Hein. Gérard, à la place de petite poule, on accueille œuf pourri, 25 ans, de Brest.
5: Oui, ouais. Bonsoir Gérard.
1: Salut œuf pourri.
2: Salut œuf pourri.
5: Bonsoir, ça va Gérard ?
0: Œuf pourri, bonsoir.
5: Bonsoir à toi, ça
2: salut
5: va ?
2: Œuf pourri.
5: Allô ?
6: Ouais, attends, il peut pas écrire et parler en même temps.
0: Ta fréquence ?
5: 106.9.
6: Mm-hmm.
5: FM.
0: Ok. Donc, crottes en chocolat pour toi ?
2: Ouais, bah écoute, moi j'achète de nombreux œufs. J'achète des Mon Chéri, des Mon Biquet aussi. Je conseille à tous les auditeurs les Mon Biquet au kiwi.
1: Mm-hmm.
2: C'est très bon. Mm-hmm. Ouais. C'est pour Pâques, c'est ce qu'il faut.
1: Mm-hmm.
2: Sinon, non, à part ça, non. Parce que je pense que ça suffit comme ça. Mm-hmm. Je vais pas dévoiler plus mon talent, c'est tout.
1: Non.
5: D'accord.
0: Macro d'avril.
2: Moi j'en achète deux des œufs de Pâques et je les compare avec mes œufs de Pâques à moi et chaque année je suis déçu de la taille.
1: Des tiens ?
2: Ouais, t'es sûr que c'est pas des dragibus plutôt ?
5: Bah je sais pas, ça dépend quand il fait froid, ouais c'est des dragibus, ouais. Mais pas sinon.
2: Ah moi aussi, ouais.
5: Olive noire quoi.
2: Ouais.
0: Et œufs pourris.
5: C'est noyauté, hein.
0: Œufs pourris.
5: Bah ouais, écoute, moi aussi j'achète des œufs de Pâques et puis bah, mes gamins ils jouent aux billes avec et moi je fais des parties de tennis.
0: D'accord.
6: Et toi ?
0: Moi, je peux vous dire une chose que là-dessus, pour combien achetez-vous d'œufs en chocolat ? Moi, les œufs en chocolat, pour l'instant, j'en ai pas encore acheté parce que j'aime pas le chocolat.
6: Gérard, devant le micro, beau-père.
0: Moi, j'aime pas les œufs en chocolat, donc.
6: Et en gelée, t'as essayé en gelée aussi ?
0: Ouais. Non plus.
1: Et mimosa ?
2: Les œufs en neige ?
0: Non plus.
1: Et les œufs durs ?
2: Et les œufs interdits ?
0: Non plus.
2: Et les œufs dans les yeux.
0: Bon, la question, ça sera que symbolise pour vous Pâques ou le 1er avril ? Et on va s'écouter les croutons.
2: On va s'écouter.
0: Les croutons d'avril.
6: Non, le gros ton d'avril.
0: Le gros ton d'avril avec Bien cherché dans mon trou. Et on se retrouve tout de suite après. En chocolat, achetez-vous un paquet pour ça.
5: Bah ouais.
6: Allô, vous êtes là ?
2: Ouais,
6: allô.
2: J'ai kiffé le slow.
6: Ouais, c'était pour détendre l'atmosphère, c'était sympa. Ouais,
2: j'ai dansé avec mon téléphone et tout, c'était romantique.
5: Ça m'a rappelé Umberto Tozzi.
2: Ouais.
1: Une petite pensée pour Manu, comme elle, qui a mal aux fesses.
2: Ouais.
0: Bon, vous répondez à la question.
1: Oui.
5: Ça symbolise Pâques.
6: Ouais.
0: Combien d'œufs en chocolat achetez-vous à Pâques ?
5: On l'a déjà posé celle-là.
0: Non !
5: Si, mon chéri.
2: Oh là là.
5: Si tu l'as déjà posé avant le disque.
0: Attends, je suis pas ton chéri, d'accord ?
2: Mais c'est derdif ou quoi ? On l'a déjà répondu à cette question.
0: Ah non, c'est que symbolise
6: Pâques pour vous.
5: Voilà.
0: Que symbolise pour vous Pâques ou le 1er avril ? Ah voilà, c'était la question.
2: Dans les chocolats, ça cartonne.
0: Comment ?
2: Je disais la liqueur dans les chocolats, ça cartonne.
5: Il reste que les pralinés, à mon avis, là. Hein.
0: Ouais, ben, tu vas répondre.
5: Alors, malheureusement, Pâques est synonyme de malheur. Parce que, comme tu le sais, Gérard, on ne fait pas d'omelette sans casser des œufs de Pâques.
6: Ouais. C'était qui, là, Macro ?
5: Ouais.
6: Ouais, c'était Macro.
5: Premier sur le jeu de mots.
0: Ouais, non, mais tu pourrais donner ton nom, quand même.
6: Bah ouais.
5: C'était Macro d'avril.
6: Voilà.
0: Ouais, mais... Donc, crotte en chocolat.
2: Ouais, bah écoute, moi c'est pas malheur, moi ça symbolise bonheur. Parce qu'en fait, l'année dernière, au 1er avril, j'ai trouvé un emploi. Ça a été mon premier jour en tant que fossoyeur. Donc pour moi, Pâques, ça symbolise le bonheur. Voilà.
1: Génial ça.
2: Ouais, mmh. Ouais.
5: Enfin,
0: gazon maudit.
1: Bah moi, c'est plutôt malheur. Hein, parce que quand j'avais 7 ans, mes parents. Bon, moi je vais pas faire de mélo, quoi, mais j'ai perdu mes parents le jour de Pâques.
3: C'est quoi ?
1: Comment ?
6: Je sais pas.
2: Il y a une sonnerie là.
1: Ah, j'entends plus. Et j'ai
0: gazon maudit.
1: Le jour de Pâques, et pour moi, c'est signe de deuil quoi. C'est pas très rigolo ce que je raconte, mais je suis désolée.
7: sont morts d'une crise de foie.
1: C'est la vie.
0: D'ailleurs, œuf pourri.
2: Ouais, bah, mon premier jour.
5: Allô. Ouais, bah moi j'irais beurre parce que je sodomise ma femme le jour de Pâques et je lui pète sa turbine à chocolat.
6: Gérard, il y a pas mal de connectés sur Minitel, on est déjà 412 et ça cesse de monter. Et j'en ai un qui dit Gérard, moi l'année dernière, voilà, je vais y arriver. Ma mère a émis des œufs périmés et je suis tombé malade. Qu'est-ce que t'en penses?
7: C'est la Listeriose, ça.
0: Alors attends, sa mère y a mis des œufs périmés.
6: Enfin c'est Pâques, tu vois, c'était Pâques. En fait sa mère, peut-être qu'elle pouvait pas en acheter des neufs, donc elle avait pris des œufs périmés qu'elle a mis dans le jardin. Lui il est allé dans le jardin les chercher et en fait il en a mangé et il est tombé malade.
5: Trop fort été.
2: Oh là là.
6: Il y avait une sorte de chiasse.
0: Ouais, comme Manu. Voilà. Comme Manu ou comme Apolline qui nous a appelé ça ce week-end.
6: Ouais.
3: Donc, ouais, GG.
6: Est-ce que tu penses que c'est bien de la part de sa mère, quoi?
2: Big up à toutes les diarrhées. Hein.
0: Par contre, je préfère dire une chose que déjà pour commencer, pour savoir si les œufs Pâques sont bons, pour regarder les dates.
6: Faut regarder au cul.
0: Non, il y a des dates pour savoir jusqu'à la date. Ça fait comme les yaourts. Par exemple, tu vas acheter 6 yaourts ou autre. C'est pas pour préciser la marque. Tu regardes la date. Et c'est la date
6: de consommation.
0: Non, rien. C'est la date qui doit être périmée. Donc si tu vois que la date ne dure pas assez longtemps,
6: ouais.
0: Donc dans ces cas-là, t'essayes de rien que dans une grande surface. Tu peux me les couper parce que là ouais, j'en ai marre. Il y en a un qui renique comme un bouc. Donc tu regardes dans tout ça et si tu vois que la date elle te plaît pas,
6: tu t'en prends au fond, il y en a d'autres au fond qui sont plus vieux
0: et qui vont
6: encore être plus dégueulasses.
0: Non, au contraire, ils vont pas être plus dégueulasses.
6: Elles vont être meilleures.
0: Non, mais c'est ce que, par exemple, si ça dure jusqu'au 12 avril,
6: ouais.
0: Donc tu essayes de voir ceux qui vont plus loin encore que la date du 12 avril.
6: Ah,
0: donc tu essayes de voir ceux qui vont jusqu'à la fin du mois d'avril.
6: Ah ouais,
0: ouais, qu'est-ce que tu veux dire?
3: Oh là!
6: Ça s'appelle Apolline, hein?
3: Oui, Apolline, déjà.
0: Non, mais attends, attends, il y a un truc qui me dégoûte, c'est que quand il y a Max, tu mets pas d'écharpe, et quand t'es là, tu mets une écharpe. Alors, si c'est pas me répondre des conneries, c'est pas la peine.
3: Non, mais.
0: Autant passer les questions internet.
4: Oui, c'est sympa, vrai, elle a tout à fait raison. Il y a le Tché sur IRC, il te demande si t'as les yeux bien chauds, parce qu'il est sûr que t'as le papier qui colle au bonbon.
0: Ah non. Non, pas du tout. Pas du tout. Donc un petit sondage là. Aimez-vous Pâques? Si oui, pourquoi? Alors 35% n'aime pas les paquets.
6: Les paquets d'œufs.
0: Les paquets cadeaux. Attends, c'est quoi ça?
6: Les Pâques et cadeaux. Tu vois, en fait,
4: les cadeaux à Pâques, ils préfèrent les juste cadeaux avoir de Pâques. Des œufs qu'avoir des cadeaux.
6: Les Pâques, les cadeaux.
0: Ouais, je vois pas trop le rapport.
6: Non plus, hein.
0: 34% aiment les Pâques beaux.
2: Bordel dans ma rue, là.
6: Les Pâques beaux, oui.
0: Donc, je vois pas du tout non plus le rapport avec le débat du 1er avril.
3: Les Pâques beaux.
4: Et
6: c'est pour dire des conneries, Apolline.
3: Non, j'ai les œufs de Pâques qui sont beaux.
0: Pâques beaux, tu sais ce que c'est un Pâques beau?
3: C'est
0: un navire.
6: C'est le Titanic avec Céline Dion.
2: On parle pas du Titanic, il a coulé, c'est suffisant.
0: Bon, merci les auditeurs.
6: Voilà, c'est mieux.
4: Oh, la fête.
0: Ouais, et 16% aiment les Pâques. Aiment les Pâques à sable. Alors ça, je vois pas du tout le.
6: Mais c'est peut-être un sondage du 1er avril, justement.
3: Ah ouais, c'est peut-être ça.
0: Là, je pense que c'est un. Hop, je vais mettre un point d'interrogation là-dessus. Ouais, non, mais de toute manière. Alors, cinquième question. Donc,
6: toi, qu'est-ce que t'en penses, Gérard, de la question? Tu réponds jamais à tes questions.
0: Bon, s'il vous plaît, les auditeurs, vous vous taisez, merci. Que symbolise pour vous Pâques ou le 1er avril? Donc Pâques, de toute manière, c'est vrai que c'est l'histoire des œufs. Le 1er avril, c'est...
4: Et de la bière. De la bière aussi.
0: Ah non.
4: Ah si, sur IRC, ils me disent Pâques, c'est Pâques de bière.
0: Ah non. Ah non, en principe, c'est les œufs. Et pour le 1er avril, donc c'est des gros poinçons. Je ne citerai pas, parce que ce soir, il y en a un, il s'est fait piéger, mais en beauté. Mais c'est pas grave.
6: Et toi, donc, toi, demain, tu vas aller chercher tes œufs dans le jardin?
0: Ah non, moi, demain 2 avril, de manière pas que c'est ce week-end, donc j'irai pas chercher mes œufs dans mon jardin, parce que j'ai pas de jardin.
4: Et Gérard, alors, sinon, sur...
5: À 14h.
0: S'il vous plaît, merci.
4: Sur IRC, il y a Poiscaille qui te demande si c'est les poules qui font elles-mêmes les œufs en chocolat, ou vice-versa, ou ouais. Autre.
0: Alors là, justement, c'est une question.
7: Il paraît qu'elle fait partie de l'anus de Nutella.
0: Bon, quand je pourrai répondre correctement à la question.
6: Mais sérieux.
0: On sautait.
5: Bon, on est bien en France, n'est-ce
6: pas? Vas-y Gérard, vas-y. Bien.
0: Donc, pour répondre à la question sur l'IRC, pour l'histoire des œufs de Pâques, en fin de compte, les œufs, tu vas les chercher n'importe où. Hein. T'as pas besoin d'avoir une poule, parce que c'est pas les poules qui vont te faire des œufs en chocolat.
6: Et moi, ou autre, parce que moi, je me souviens, ma grand-mère, ce qu'elle faisait, elle faisait cuire des œufs durs, et tu sais, après, on les peignait.
4: Ouais, ou tu fais un trou et tu les remplis de chocolat après.
6: Ouais,
4: tu
0: te rappelles. Ouais, mais ça c'est quand même vieux ça.
6: Ouais, c'est vieux, mais ma grand-mère, elle a pas 20 ans, tu vois.
0: Ouais, mais maintenant t'en trop fuite.
6: Ah bon, ça se fait plus ça?
0: Ah non.
7: C'est grand-mère, c'est bon, c'est.
0: Est-ce que les œufs
6: en gelé
0: en chocolat sont-ils meilleurs que le 1er avril là?
6: Tu peux expliquer ou pas?
0: C'est toi qui a voulu garder cette question.
6: Non, j'ai pas.
4: Ah, mais c'est ta question, Gérard. Tu peux l'expliquer vu que c'est la tienne.
1: Ouais.
0: Donc, est-ce que les œufs en chocolat sont-ils meilleurs que le 1er avril? Alors donc, le 1er avril, normalement, c'est des poissons en chocolat. On peut avoir des poissons en chocolat.
7: Ou des œufs.
0: Non.
7: Ah bah si.
0: Ah bon? Le 1er avril, t'as déjà vu des œufs?
7: Ouais.
5: Eh ben alors les poissons ils pondent quoi? Ils pondent des œufs.
0: C'est bon.
7: Et les œufs de nymphes, ça s'appelle du caviar.
5: Mais voilà, les œufs de nymphes aussi.
7: Oui, bien sûr. Voilà.
0: Alors Margot.
4: Bon ben.
0: Margot.
6: Macro, pas Margot.
7: Macro, Gérard. Alors Gérard, je te signale que les poissons font des œufs, ce qui est la synthèse parfaite entre le 1er avril et Pâques.
5: Voilà.
7: Les œufs de poisson, notamment les œufs noirs, les œufs d'esturgeon, c'est du caviar. Et ce soir, ton débat, c'est un véritable caviar, Gérard. On se régale. Ouais. On se bouffe à la petite cuillère.
4: C'est gentil, ça.
1: Ouais. À la louche.
6: On en reprendra, hein.
7: Ouais.
0: Croûte en chocolat.
7: Lui, ce serait de la gourmandise, quand même, hein.
0: Ouais. Croûte en chocolat. N'ayez crainte, je mange pas de chocolat.
1: Bah, ça nous rassure, alors.
7: Ouais, mais tu manges du poisson, non?
0: Non plus.
7: Parce que moi, croûte en chocolat, justement, je suis plus 1er avril, parce que je préfère les œufs. Je suis pas trop poiscaille, parce que faut le vider. Je sais pas si t'as déjà vidé du poisson, toi, GG.
0: Non, mais dans ce cas-là, tu demandes au poissonnier qui te le vide.
7: Ah ouais, non, mais moi, j'aime bien faire les trucs, je suis un peu un homme des bois, quoi. Donc, j'aime bien faire les trucs un peu moi-même. Quand je vais pêcher. Non, mais je pêche, donc tu vois, je vais.
0: Attendez, s'il vous plaît, derrière, celui qui est dans une cabine, arrête, parce que ça commence à me gonfler.
7: Ouais, les bécanes. Ouais, donc je disais, moi, je pêche, donc tu vois, GG, je vais pas pêcher du poisson et après l'emmener chez mon poissonnier pour qu'il me le vide, tu vois. Genre, elle a un peu d'un bonnet, donc je l'ouvre moi-même, quoi. Et bon, voilà. Donc je préfère aller fourrer, chercher dans le trou du cul des poules pour trouver des œufs, c'est quand même plus sympathique.
0: Ouais, mais restez quand même poli, s'il vous plaît, avec les gens qui vous emmerdent.
7: Aller chercher dans l'orifice de ces chères poulettes pour trouver.
0: Fulder!
6: Gérard.
0: Tu arrêtes, s'il te plaît, avec ça, parce que ça commence à me gonfler.
6: Oui, bah oui.
7: Qu'est-ce qu'il fait?
6: Bah, rien.
0: Qu'est-ce qu'il fait? Gazon maudit.
1: Oui, Gérard. Moi, je préfère Pâques.
7: Comme moi.
1: Ouais.
0: Bon, derrière, vous vous calmez, vous laissez les gens répondre.
1: Je préfère Pâques à cause du côté ludique de la chose. Le fait d'aller chercher l'œuf dans le jardin, alors tu vois, c'est un peu le retour au jardin d'Éden, la Bible. Donc, c'est une fête très, très catholique, mais en même temps très ludique.
7: Ouais.
1: Parce que les petits-enfants se retrouvent et les chiens sont très heureux.
7: Ouais, n'empêche que moi, Gérard, si je peux te raconter...
0: Attends, tu racontes pas des anecdotes.
7: Bon,
0: déjà.
7: Dire un truc.
1: Oui.
7: C'est pas une anecdote. Donc l'autre fois, moi je me souviens, on avait caché les œufs quand j'étais petit.
1: Mm-hmm.
7: Et ça se passait parce que nous on n'a pas de jardin, on habite dans une tessie quoi.
1: Mm-hmm.
7: Et donc les parents ils avaient caché des œufs.
0: Tu peux préciser ton nom?
5: C'est ta tessie.
7: Croûte en chocolat. Et donc on cherchait des œufs. Moi j'étais tout petit, je me souviens. En fait, on est tombé sur le stock de kiff du lordi de la tessie.
6: Mm-hmm.
7: Et en fait, on l'a trouvé, on a cru que c'était du chocolat, donc on a commencé à croquer dedans quoi. Et puis bon, bah voilà quoi. Ça c'est fini, genre Woodstock, j'avais 8 ans quoi, tu vois.
1: Ah d'accord.
7: Voilà.
2: Donc ça peut quand même être dangereux. Faites gaffe si vous trouvez des boulettes.
5: Ouais, ouais, bah moi, écoute, moi aussi, je préfère Pâques, hein, éventuellement, puisque ça n'a ni queue ni tête, les œufs.
8: Ouais, c'est sûr.
4: Ah, c'est vrai.
1: C'est sûr.
5: C'est plus évident à croquer sous la dent.
8: Gérard, t'écoutes pas, il cherche son stylo.
1: D'accord.
5: Merci, c'est sympa. Hein.
2: J'aurais poussé un coup de gueule.
5: Mmh. On t'écoute.
2: Contre les
0: c'est chats. Qui
2: c'est Macro d'avril, je vais pousser un coup de gueule contre parce que des fois les parents ils mettent les œufs le matin très tôt dans le jardin et pendant ce temps-là ils sortent le chien pisse sur les œufs et après
8: en fait, c'est vraiment dégueulasse.
2: Ils sont malades.
1: C'est pour ça qu'ils sont contents les chiens.
5: Ouais, et puis ils vont pas nous faire gober que c'est de la liqueur hein.
2: Ça fait.
0: Gérard, Antonine,
2: on nous spolie.
0: Je te dis de me les couper ces deux-là.
5: On va descendre.
3: Ah,
0: dans
3: la rue.
0: Putain.
8: Ah, Gérard, ouais. Ça y est.
3: Lesquels, Gérard? J'écoute.
8: Gérard, il est parti.
5: Écoute-nous.
8: Bon, attendez, Gérard va chercher Max.
3: Il va revenir. Hein.
2: Qu'est-ce que tu fous, Apo?
3: Je sais pas.
0: Ouais.
3: Je sais pas
0: ce que... Allez, écoute, on lui demande quelque chose. Hein.
3: Mais je croyais que tu parlais de mon micro. Donc je l'ai coupé.
0: Non, je t'ai dit de me les saquer, c'est tout.
3: Mais saquer qui?
0: Putain, mais fais ton boulot, merde.
8: Ah, je suis d'accord, quoi.
0: Putain, mais tu fais quoi, là?
8: Apolline, quand
3: mais
8: il fait ça...
3: Mais tu veux que je sais qui, Gérard?
8: Quand il te fait ça, c'est coupé.
0: Ouais, bah, mais... dis ça, c'est...
3: Je parle pas le langage des signes, moi.
0: Tu peux l'entendre. Tu le vires.
3: Qui?
0: Tu le vires Canton Chocolat et Macro.
8: Gérard aussi, Gérard. Au fil d'art, toi, t'es responsable.
3: Mais il répondait bien, pourtant.
0: Putain, mais vous me faites quoi, là?
8: Je les ai coupés, moi, là.
0: Oh non, vous me faites chier,
8: il a coupé, c'est bon.
0: Non, vous me faites chier.
8: Je vais demander à Olivier de venir. Ça peut être bien.
4: Ça peut être mieux, ouais. Ça peut que être mieux.
3: Voilà, ils sont coupés, Gérard. Genre,
0: Non, tu les vires.
8: Non, mais viens.
3: Ouais, c'est bon.
4: Parce qu'il a pété sa montre qu'il est énervé.
8: Ouais, c'est normal. On verrait pas là en plus.
4: Bon, pour revenir au débat, il y a Davy One qui vient d'arriver. Je le salue parce qu'en fait, il est en retard parce qu'il était chez toi. Je sais pas pourquoi il me dit ça. Et sinon, il y a Yankee sur l'IRC. Il me demande comment ils font Kinder pour mettre la surprise dans l'œuf.
8: Ah ouais? Eh, c'est pas con ça.
4: Ah bah il a pété son casque aussi.
8: Oh merde, il a tout pété.
4: Ah prends celui-là là.
8: Attention. celui-là il est quoi? C'est marqué quoi dessus?
4: Il y a marqué quoi sur le casque?
8: Bah ouais, c'est bon, tu peux le prendre, c'est bon. Bah, dépêche-toi Gérard quand même.
4: Ah bah ouais, sinon
8: t'es pas en pause là, t'es pas...
4: Il va y avoir un petit blanc à l'antenne.
8: T'es pas au Club Med là. Bah peut-être penser un peu aux auditeurs qui écoutent.
4: Donc je salue mon pote Arnett qui revient dans 5 minutes sur l'IRC.
1: Salut ouais. Arnett.
0: Bon, toi, tu t'es.
4: Ah, on peut passer bonjour, c'est un habituel et il est pas au standard, il est sur l'IRC, tu vois, comme quoi.
0: Donc, la question, c'était quoi?
4: La question, c'est Yankee qui te demandait comment Kinder ils font pour mettre la surprise dans l'œuf.
0: Ben, dans ce cas-là, s'il y en a qui peuvent aller voir dans les usines de chocolat comment qu'ils font, je voudrais bien.
4: Ouais.
1: Et comment ils font pour mettre la liqueur dans les œufs?
0: Justement, de toute manière. Kinder, t'arrêtes avec ça!
5: Moi je voulais dire que la pub de Kinder était complètement naze hein, parce que l'autre elle va pas me dire qu'elle bouffe un Kinder après fait du data plan, faut pas exagérer quand même.
1: Non,
4: en plus c'est mal doublé.
0: Oh là là là là là là là là.
8: T'as déjà vu les pubs pour Kinder?
0: Qui c'est qui m'a choisi ces auditeurs?
4: Mais là n'est pas le problème Gérard, ils sont bien les auditeurs, faut juste continuer le débat et se calmer.
5: Donne un bonbon, mais écart comme les vôtres.
3: Gérard, on en a deux nouveaux là, j'espère qu'ils vont te plaire. À la place de Macro d'avril, on accueille Saul Pleureur.
0: Ouais ben tu me prends les noms et
3: 30 ans de Cherbourg.
0: Non ben
3: je te les réécris mais je te les annonce aussi.
1: Bonsoir Saul Pleureur.
0: Bonsoir.
2: Bonsoir.
5: Salut Saul Pleureur.
3: Et à la place de Crotte en chocolat, on accueille Cocotte de Maille.
2: Oui, bonsoir à tous.
1: Salut ma cocotte.
3: 26 ans
1: salut.
3: de Belgique.
2: Bonsoir.
0: Non ben
3: je te les note.
0: Tu me fais une nouvelle fiche. Allez, donc alors comment?
8: Qu'est-ce que t'as dit?
0: J'ai mal entendu là, toi.
8: Moi aussi.
2: Oh là là.
0: Crotte en chocolat, t'as dit quoi?
8: Mais il est parti, crotte en chocolat, il peut plus être là.
0: Ou gazon maudit.
1: Ah, moi j'ai rien dit, hein.
0: Bah, pourri, t'as dit quoi?
8: Ah, bah c'est moi. J'ai dit un truc, excuse-moi.
0: Là, j'ai cru mal entendre là.
8: Vas-y, Gérard, attaque.
5: Là, on n'arrive pas à comprendre ce que tu dis, Gérard.
0: Moi, j'arrive pas à comprendre ce que vous disiez aussi, les auditeurs. Faudrait peut-être être un peu plus poli avec moi.
5: On rembobine la pige.
0: Attends, la pige, attends, merde.
8: C'est ce que c'est une pige?
5: Attends que moi, je l'emmerde aussi. Hein.
0: Alors, si t'es pas content, pourri, tu vas dégager.
8: Bon, vas-y,
5: non,
8: Mickaël.
5: Moi, je suis pas content, Gérard. Moi, j'aime bien ton débat, j'adore ce que tu fais.
0: Alors, pourquoi fait-on Pâques un 1er avril et pas un 1er juin?
8: Ah, c'est vrai. C'est pas con.
5: Pourquoi on la fête pas Noël aussi, c'est vrai?
8: Bon, vous répondez.
0: Bon, vous répondez.
4: Demande à un auditeur,
5: Gérard.
0: Grand temps chocolat.
5: Bon, bah.
1: Il n'est plus là.
5: Œuf pourri, je peux répondre?
0: Ouais.
5: Bah moi, je pense que tout ça, c'est une histoire de bissextile, tu vois. Mm-hmm. Tu vois, c'est à propos des calendriers, en fait. Parce qu'en fait, quand les calendriers, ils ont été créés, le mec, il va se dire, bon, si on met Pâques le

0: Je peux pas le savoir.
1: Ouais, mais t'as jamais vu du cannabis au chocolat?
0: Non, je pense pas.
2: Chocolaté.
1: Voilà.
0: Sol Pleureur.
1: Deux secondes, excuse-moi, Sol Pleureur.
3: Gérard, oui, j'ai consulté l'encyclopédie cet après-midi pour préparer un peu le débat.
1: Ouais.
3: Alors, je me suis rendu compte que pendant trois siècles, en fait, le 1er avril tombait le 30 février. Et puis un jour, un mec s'est rendu compte que le 30 février n'existait pas.
0: Non, mais attends, Sol Pleureur, pour l'instant, on parle du 1er avril.
3: Oui, c'est ça.
0: Pourquoi fait-on Pâques un 1er avril et pas un 1er juin? On parle pas du mois de février. Le mois de février, il a 28 jours ou 29 jours. Ok, il n'y a pas 30 jours.
3: Ouais. Alors, Gérard, si on fête le 1er avril, c'est parce que c'est le jour de la naissance de Marcel Hamon, qui est né en 1929.
0: Ouais, bah alors, dégage. Au revoir. Vous n'en a rien à foutre. Sol Pleureur, au revoir.
1: Voilà. C'est peut-être
4: non, mais il a pas tort.
0: On n'en a rien à foutre des chanteurs.
1: Non, mais c'est
0: Pour l'instant, on parle des fêtes de Pâques et du 1er avril.
3: Ouais.
0: On est bien d'accord.
5: Gérard, sur l'IRC, je veux juste saluer Turpentine. Elle vient d'arriver. Elle est en retard parce qu'elle essayait de faire pondre Sandy.
2: Oh là là.
0: Tu peux lui répondre?
5: Ouais, je peux. Bah, tu peux lui répondre à l'antenne, elle t'entend.
0: Alors, je veux dire, ça commence.
5: Turpentine.
0: Turpentine, Sandy, t'emmerdes.
2: Ouais.
0: Voilà.
5: Quel honneur.
0: Alors, cocotte de maille,
2: ouais, bah écoute, pour ça, il faut refaire un petit peu l'historique du 1er avril. Il faut savoir que c'est une fête qui a été inventée en Roumanie, si je ne m'abuse, et qu'en fait, ça correspond à la date d'ouverture de la pêche là-bas. C'est le premier jour où on a le droit de pêcher. Donc, c'est le jour où on a décidé de faire cette fête ce jour-là, parce que c'est le premier jour.
0: Mais attends, t'es de Bruxelles, je croyais qu'à Bruxelles, on nous entendait avec 10 minutes
1: de décalage.
2: 10 minutes de décalage, ouais.
5: Mais pas par téléphone.
2: Ouais, non, mais j'ai toujours été précoce, hein, de toute façon, donc c'est bon, quoi.
0: Ouais, je me demande si c'était vraiment de Bruxelles.
4: On n'est pas la radio. Hein.
2: Tout à fait.
6: Exactement.
1: Ah ouais.
2: Et donc, je te disais, ça correspond avec l'ouverture de la pêche.
0: Okay.
2: D'où le fameux poisson.
0: Gazon maudit.
2: Tout se recoupe, tu vois.
4: Ouais, Gérard, Gazon maudit. Dans ma famille, le 1er avril, on ne fête pas les poissons, on fête la fête du slip. C'est une fête ancestrale dans ma famille, donc je ne peux vraiment pas t'expliquer d'où ça vient, mais tous les ans, on fait la fête du slip.
6: Jaune, bien, ouais. Jaune ou pas?
4: Jaune devant, marron derrière.
6: Ok.
0: D'accord. Tu veux faire allusion à... Attends.
1: Ouais.
0: Tu veux faire allusion à quoi, Gazon maudit?
4: Attends.
0: S'il vous plaît.
6: Ouais. Oui.
0: Apolline.
4: Oui, Gérard.
0: Tu me laisses Gazon maudit ou même fil d'art.
1: Pas couper tout le monde et en laisser qu'une, c'est à peau de gérer.
2: On se fait.
0: Alors, vous la fermez, Gazon maudit, maintenant tu donnes ta version.
4: Je te disais que je faisais illusion à rien du tout, ça fait partie de ma propre famille et voilà.
0: Non, mais tu veux faire allusion à quelque chose?
4: Oui, à ma famille, dans ma famille.
0: Non.
1: Non, mais quand tu dis marron derrière et jaune devant, c'est au caca?
4: Oui.
1: C'est que Gérard, il avait compris, hein.
0: Tu veux pas faire allusion à moi, par exemple?
1: Attends, slip.
4: Ah non.
6: Pourquoi? Parce que tu te sens visé.
2: Mais non,
0: s'il vous plaît.
2: Il n'y a pas que toi qui a une fuite à la
0: Côte.
4: GG, je parlais pas de toi, Gérard.
0: Ouais, non, presque pas.
4: Mais non, attends, pourquoi tu te sens visé?
0: Pourri pour terminer.
6: Mais t'es déjà répondu.
4: GG, à la place de Sol Pleureur, on accueille Kinder Surprise, 26 ans d'Orléans.
7: Ouais, bonsoir, salut Gérard.
1: Salut
4: Kinder.
7: Ça va?
4: Salut Kinder.
2: Et tes pubs sont toujours aussi cons, hein, Kinder.
7: Ouais, je fais ce que je peux. Hein.
6: Ok.
1: Vas-y,
0: Gérard. Donc, tu peux répondre à la question?
7: Je pense que si c'est pas le 1er juin, le 1er avril, c'est parce que c'était déjà pris le 1er juin, c'est le printemps des poètes de Jack Lang.
1: Ah, peut-être, ouais.
7: Ouais.
4: Ah, oui, Jack.
2: Quel beau Kinder.
0: Alors là, je préviens tout de suite. C'est Apolline qui a choisi cet auditeur-là.
2: La
0: politique sur la radio un jeudi, je n'aime pas entendre ça. Ouais, alors au revoir.
4: Non, mais préviens.
0: Au revoir. Au revoir.
4: Il est parti.
0: Je ne veux pas entendre de politique.
1: Ouais.
0: Claire, net, précis.
2: 11 minutes contre la censure, là.
1: C'est vrai que c'est
0: d'accord.
1: Pas
2: cool. Fais péter le vinyle, Rigaud.
6: Vas-y, fais péter les scratchs.
0: Rigaud.
6: Bernard, c'est vrai que t'es passé sur Skyrock.
0: Vogel. Rigaud.
5: Donc en fait, il y a Snooze, il te demande si. Parce qu'en fait, son chien, il aimerait savoir s'il peut faire comme métier chien en chocolat du 1er avril.

0: chocolat au 1er avril, oui.
1: C'est celui qui voulait être routier et tout ça, c'est le même chien.
0: Non, mais t'en as qui peut s'amuser à se déguiser. Hein. Parle encore plus fort, s'il te plaît.
2: Ouais,
0: c'est... Tu peux parler encore plus fort quand il y a une question.
3: Ouais, je peux.
0: Ouais.
2: Bah, le fais pas,
0: parce que pour
2: Gérard, j'ai aussi une question sur... Enfin, c'est pas une question, c'est en fait une affirmation sur Minitel. C'est Lilian, qui est du département 3, enfin, je sais pas d'où c'est. Il dit, Gérard, vraiment tes débats ils sont géniaux, mais je pense que t'es quand même un peu con.
0: Ouais, bon, moi je l'emmerde.
3: Gérard, j'ai retrouvé un auditeur là, j'espère qu'il te plaira aussi celui-là. À la place de Kinder, on accueille Nutella.
0: Alors moi je vais dire une chose à Pauline.
3: Oui, Gérard.
0: C'est simple.
3: Ouais.
0: Tu vois, il est 1h30. Le débat va s'arrêter dans...
3: Non, mais c'est pour la conclusion.
0: Non, mais le débat s'arrête dans moins d'un quart d'heure. Il reste encore 1, 2, 3, 4 questions.
2: Oh là là.
0: Dans les 4 questions, je vais te dire une chose.
3: Oui, Gérard.
0: Tu t'amuses pas à me changer les auditeurs avec d'autres voix. Ah. Parce que sinon, tu vas virer des studios, mais vite fait.
3: Parce que là,
0: tu te fous de ma gueule. Parce que quand Max est là, tu mets pas d'écharpe. Et dès que je suis là, tu mets une écharpe. Alors, faudrait pas quand même prendre les gens pour des cons.
3: Mais c'est parce qu'à partir de minuit, il fait plus froid.
0: Oui, il fait plus froid. Et moi, pour l'instant, je suis en t-shirt du matin au soir. Et j'ai pas froid du tout.
2: Et transpire pas.
0: Hein?
3: T'es chaud,
0: alors,
3: toi?
0: Ouais. Alors, si t'as froid, dans ce cas-là, t'es une petite nature. Dans ce cas-là, tu restes dans ton lit, bien au chaud.
3: Bah,
0: et on
3: veut
0: plus te voir.
3: Sympa, genre, sympa. Je te retiens.
0: Ouais, parce que déjà, dimanche, Max.
2: C'est quand tu veux, hein, le débat. Hein. Dimanche, elle est pas là, donc.
0: Ouais,
2: et puis lundi aussi.
0: Et voilà. Alors, donc, ça fait 2 semaines d'affilée que tu vas pas être là. Donc, à quoi que ça sert qu'on te prenne au standard?
2: Et qu'on te paye.
3: Non, on se pose la question.
2: Et qu'on te paye, en plus.
3: Ouais.
2: Elle est payée autant que toi, Gérard.
0: Donc, on a qui?
2: C'est dégueulasse.
3: Nutella, à la place de Kinder Surprise. Il a 30 ans et il est de Paris.
2: Peut-être pas resté longtemps.
0: 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Donc, la question, c'est pourquoi existent-ils les fêtes, de Pâques? Pourquoi fait-on, c'est vrai,
2: devant le micro, chéri.
0: Je suis pas ton chéri, d'accord?
2: Oui.
0: Pourquoi fait-on Pâques un 1er avril et pas un 1er juin? Bah, pourquoi? Parce que le 1er juin, c'est une date où il n'y a pas de fête. Le 1er avril, de toute manière, maintenant, je pense que plus personne s'amuse à le faire. Au début, c'était bien parce que tout le monde disait, tiens, fais gaffe, t'as perdu ta casquette ou autre. Donc, les mômes, ils s'amusaient à faire des poissons d'avril. Et c'est vrai que maintenant, ça devient rengaine.
2: Il a redonné la casquette après ou pas?
0: Il lui a redonné, mais il avait un poisson quand même, un poisson d'avril dans le dos. Donc c'est vrai que maintenant ça devient plus à la mode. Donc pourquoi existent-ils les fêtes de Pâques? Et on va s'écouter les valseuses de Suresnes avec colle ta petite crevette dans ma grosse raie. Et on se retrouve après pour la suite au 0803-085000 et toujours 3615 Code Fun Radio, rubrique directe. Et voilà, c'était les valseuses de Suresnes avec colle ta petite crevette dans ma grosse raie. Donc vous êtes toujours sur Fun Radio, il est 1h36. Donc ça va être la fin du débat sur le 1er avril et Pâques. Et avant de reprendre les auditeurs...
2: Devant ton micro, mon chéri.
0: Avant de reprendre les auditeurs, on va continuer le petit sondage que j'ai là. Est-ce que Pâques est une fête préférée? Alors 67% préfèrent la fête à Neuneu. Ça c'est vrai.
2: Ouais, c'est vrai.
0: Donc 29% préfèrent la kermesse du père Marabout. Donc je vois pas. 13% préfèrent la fête de Madan qui manque. Ça, c'est si c'est pour moi, c'est pas la peine.
2: Ouais.
0: D'après vous, qui a inventé le 1er avril? Alors 43% savent que c'est la mère Michel. Bon, bah ça, c'est la mère Michel qui a perdu son chat. Ça, on en a rien à foutre. 24% savent qu'elle a perdu son chat. Ben justement, je viens de le dire, mais elle l'a pas retrouvé. 17% se demandent. Qui lui rendra? Personne. Et pour finir, d'après vous, pourquoi dit-on un poisson d'avril?
2: Ah ouais.
0: D'après vous, pourquoi dit-on un poisson d'avril? Alors, 38% ne le lisent pas. ne le disent pas. Mmh. Enfin, pourtant, c'est vrai que.
2: Tout le monde le dit, dire, poisson d'avril, poisson d'avril.
0: Parce que là,
1: bah, s'il y a des gens qui le disent pas.
2: Bah ouais, mais pourquoi ouais, ils disent
0: moi, j'en connais un ce soir, il s'est fait piéger par une gaffette.
1: enfin, on se demande qui c'est.
0: Non, bah, à ton avis.
2: Qui est Risoli?
0: Non.
2: Ah, merde.
0: Non,
1: Marcel Béliveau, non?
0: Non, non. La gaffe.
2: Ah non, c'est la gaffe. Ah, bah ouais.
0: La gaffe, il s'est fait piéger parce qu'il a cru qu'une gaffette, c'était vraiment tordu la
2: cheville.
0: La cheville, en fin de compte. Bon, comme c'était le 1er avril.
2: C'était le coude.
0: Donc, en fin de compte, ils ont fait le poisson d'avril. 27% le disent en allemand. Donc, je sais pas comment on dit 1er avril en allemand. Donc,
2: Apolline, t'as fait de l'allemand, non?
3: Ouais, il y a longtemps, je sais plus.
0: Ah. Non, bah, toi, tu sais jamais rien.
3: Si, je sais
0: tout. Préférez dire bulldog d'avril. Alors, ça, si le bulldog, si c'est pour passer en Sandy, celui qui a été sortir ça, je l'emmerde.
2: Non, mais en Espagne, ils disent bulldog d'avril.
0: Ouais, de toute manière, en anglais, je sais même pas comment qu'on dit.
2: Ouais, tu speed un peu, là, Gérard?
0: Donc, alors, la septième. Pourquoi existe-t-il les fêtes de Pâques? Pourquoi existe-t-il les fêtes de Pâques? On va demander à Nutella
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0: Sur de Paris. Nutella, pour toi.
4: Les fêtes de Pâques existent car, encore une fois, c'est une machination économique destinée à nous faire dépenser de l'argent pour acheter des œufs en chocolat, comme la fête des grands-mères qui a été montée par une marque de café. Et j'en ai marre qu'on soit exploité. On nous spolie.
0: Attends, Nutella.
4: Mais t'as prévient de tartiner.
0: Nutella.
5: Oui. La bouffée, ta tartine, moi.
0: Oh.
4: Oui, Gérard.
0: Vous calmez, s'il vous plaît, je réponds Gérard. À Nutella.
3: Moi, je veux
0: oui,
3: bien.
0: Bon, alors, Nutella, je vais dire une chose. Pourquoi existe-t-il les fêtes de Pâques? En fin de compte, on ne sait pas. On ne sait pas qui a inventé cette fête.
3: Bon.
0: Non, c'est pas le Père Noël.
2: Non, Gérard,
4: ce sont encore les Américains qui sont derrière tout ça, qui essayent de nous envahir avec leur culture comme Halloween, là, leur fête. C'est encore
0: Halloween.
4: Américain. Oui, ah, oui. Putain, si tu veux, par l'anglais, toi aussi, tu as été complètement influencé par les Américains.
0: Yes, yes.
4: Bien. Moi, je dis, ce sont encore des fêtes inventées par les Yankees. Il y en a assez. Restons avec nos fêtes à nous, la fête à neuneux, des fêtes bien françaises, et Pâques est une fête américaine. Il y en a assez. On nous spolie.
0: Bon, alors, moi, je vais dire une chose. Moi, je vais vous dire une chose, que je vais essayer de regarder pourquoi existent-ils les fêtes de Pâques et qui les a inventées. Je vous donnerai ça jeudi prochain en ouverture. Cocotte de maille.
5: Ouais, bah écoute, moi, je vais te donner l'explication. Elle est très simple, elle est très claire. Elle tient en quelques mots. C'est parce qu'on est des grosses feignasses et que ça fait un jour de congé de plus, c'est tout.
0: C'est comment tout. Ça
5: Bah parce que ça te fait un jour de... Regarde, le lundi de Pâques, tu travailles pas.
0: Ouais.
5: Donc ça te fait un jour de congé de plus.
0: Et tu crois que tu travailles mardi?
5: Bah ouais.
0: Ah bah non, parce que... comme lundi de Pâques. Parce
5: que,
0: en fin de compte, Pâques tombe quand cette semaine?
5: Dimanche.
0: Attendez 5 minutes.
5: Ouais.
0: Donc ça fait vendredi... donc ça fait samedi, dimanche, lundi.
5: Ouais.
0: Ça fait 3 jours.
5: Mmh. Oui.
0: Hein?
5: De toute façon, ça tombe toujours un lundi, c'est pour ça que ça s'appelle.
0: Laisse-moi finir. Moi, je peux te dire une chose que. Pâques ne tombe pas toujours tous les ans le même jour.
5: Non, c'est vrai, des fois ça tombe à mardi. C'est vrai. Le lundi de Pâques, je me souviens, une année, il était un jeudi.
0: Non.
5: Et le lundi de Pâques au soleil, c'est une chose qu'on n'aura jamais. Hein,
0: ouais. Gazon maudit.
3: Ça a été inventé à cause des fabricants d'œufs. Parce que au niveau du Moyen-Âge, les gens n'achetaient plus d'œufs.
5: Ouais,
3: à cause d'une maladie.
5: Le syndicat de la poule.
3: Voilà. Et donc, ils ont dit, il faut qu'on trouve quelque chose pour vendre nos œufs. Donc, ils les ont peints en marron. Ils les ont trempés dans le purin. Et ils les ont mis dans les jardins pour que les petits-enfants les mangent. Et après, les petits-enfants sont devenus accros aux œufs.
5: D'où la peste.
3: Voilà. Les gamins sont devenus accros aux œufs. Donc, les parents ont dû en racheter. Et l'industrie de l'œuf a été relancée grâce aux œufs de Pâques trempés dans le purin.
5: C'est pas bien, ça.
0: Ok, œuf pourri pour finir.
6: Ouais, ça a été inventé par les rois mages, les ancêtres des Toubitri.
5: On a l'idée.
6: Voilà, on gagne.
0: Oh non, bah, ça n'a jamais été...
6: Moi, je peux te dire, parce que moi, j'ai un bouquin qui s'intitule, je dirais pas la marque, mais ça en parle.
4: Ouais.
6: Et je peux te dire qu'ils cherchaient bien une occupation le week-end, et ils ont inventé les œufs de Pâques, tout simplement.
0: Bon.
6: Voilà.
4: Ils en prennent même qui, voilà.
0: Non, que moi, qui, non, mais moi, de manière, je vous ai dit, je vais...
6: D'où après, la crise de foie a été inventée.
0: Ah ben ça, la crise de foie...
6: D'où la chiasse, après...
0: Non, attends.
4: D'où Manu.
0: Oh, voilà. Non, attendez. Crise de poids, c'est vrai que à force de manger du chocolat, c'est vrai que t'es malade.
4: Ouais.
0: Parce que ça, non, attendez. Attendez, vous me laissez finir. Je vais répondre. Si vous mangez trop de chocolat, vous allez attraper une crise de poids. Ouais. Mais la chiasse ne vient pas de ça.
4: Et les caries?
0: Ça, les caries, c'est parce que vous mangez trop de bonbons, 40 barres ou autre.
4: Ouais, du pas de marque.
5: Les chicots qui béton.
3: Du 40 barres, toi.
0: Donc, dernière question. Quel est le meilleur endroit pour cacher les œufs de Pâques pour les gamins ou autres?
6: Ouais.
5: C'est bon, ta cocotte de maille.
0: Alors, Nutella.
5: Et merde.
4: Bien, le meilleur endroit pour cacher les œufs de Pâques, Gérard, c'est au fond du cul de la poule, bien évidemment. Ouais. Mais alors, une poule française, je tiens à le signaler, il y en a marre des poules américaines, alias chicken.
3: Cessons ce nationalisme.
0: Non, attends, gazon maudit, s'il te plaît. T'évites de parler de politique, parce que sinon, je te sac.
3: Pas de problème.
0: Ok.
3: Pas de problème, j'ai pas dit de nom, hein.
0: Ouais, non, mais moi, je te le dis tout de suite.
3: D'accord.
0: Tu parles pas de politique avec moi le jeudi.
3: D'accord.
0: Clair, net, précis.
3: D'accord.
0: Ok.
3: Bon.
0: Bon. Alors, Nutella, tu réponds correctement à la question.
4: Je te dis, le meilleur endroit pour cacher les œufs de Pâques, c'est dans le cul d'une poule, Gérard. Les enfants ne trouveront jamais.
5: Ouais, ça m'est arrivé.
4: Un conseil de Jean-Pierre Coff. Enfin, Jean-Pierre Foc, plutôt.
0: Ok. Cocotte de maille.
5: Ouais, non, c'est vrai, je suis d'accord avec lui. Moi, ça m'est déjà arrivé. Mes parents, ils m'ont fait un poisson d'avril. Et ils les avaient planqués là-dedans. J'ai jamais pu les retrouver. Et puis sinon, ouais, non, mes rampes, s'ils avaient des trucs vicieux, du genre au fond du puits, il fallait prendre une corde de 30 mètres, descendre en rappel et tout ça pour un pauvre Kinder avec un avion en plastoc, c'était chaud, quoi.
6: C'est clair.
0: Non, mais je te demande les œufs, je te demande pas l'histoire du poisson.
5: Mais non, c'est pas le poisson, je te dis, planquer les œufs au fond du puits, parce que nous, on avait une très grande propriété, n'est-ce pas? Et donc, il y avait un puits. Mmh. Et donc, des
0: fois... Oh, gazon maudit, s'il te plaît, t'arrêtes de faire comme moi, s'il te plaît, merci.
5: Mmh. Donc, mes parents, ils cachaient les œufs dans le puits, par exemple, ou genre en haut du donjon, dans les douves, tout ça, dans, tu vois, dans la propriété. C'est chaud.
0: Ouais. Œufs pourris.
6: Ouais, bah écoute, moi j'ai essayé plus d'une fois de les foutre dans une litière pour chat, mais bon, ça perd un peu de sa finesse. Après, j'ai essayé sous le paillasson, donc dès que t'arrives, quoi, tu les retrouves en morceaux, donc je me suis dit, pourquoi pas cacher ça derrière un tableau, quoi.
0: Non, mais moi je pense que le mieux pour que les gamins retrouvent les œufs.
6: Ceci là, dans le cul de poule, c'est bon esprit.
0: Hein. Non, mais le mieux, moi, le mieux pour les personnes, là, pour les gamins, pour ce week-end, pour savoir où sont cachés les œufs, à mon avis, c'est dans un jardin. Bien que les parents les cachent bien comme il faut.
6: C'est les footballeurs qui le font.
4: Ouais, mais regarde, Gégé. Attention aux chiens qui urinent sur les œufs avant que les enfants sortent.
0: Allez. Oh
2: ah, c'est vrai, il a raison.
5: Gégé, regarde, si t'habites dans une résidence, si t'habites dans une cité, qu'est-ce que tu fais? Tu vas dans une rue, tu rentres dans le jardin de n'importe qui, tu caches tes œufs, tu fais cavaler tes gamins dans le jardin?
0: Mais non, tu planques toi, déjà, si t'es pas bête.
5: T'as pas de jardin, tu vas pas aller taxer le jardin d'un autre.
0: Bah dans ces cas-là, t'essayes de les planquer ailleurs.
6: Fous ça dans une plante verte et puis c'est parti.
5: Fous ça où? Dans un parc, un truc comme ça?
0: Bon, gazon maudit, si elle veut répondre.
5: Ok, mets-moi dans le vent.
0: Ouais. Tu peux me la remettre si elle s'est calmée, elle.
5: Voilà. Gros, elle.
0: Donc gazon maudit pour finir.
5: J'aime pas trop.
3: Ouais, Gérard. Bah faut éviter tout ce qui est partie intime, sous-vêtements, choses comme ça, quoi. Tu peux les planquer n'importe où, mais bon, faut pas choquer les gamins.
5: Elle est cochonne, elle, quand même. Hein.
0: Ouais, je pense, parce que je me demande si un gamin, à vrai dire, je pense. Non, mais attends, s'il vous plaît. Moi, je pense que là, tu vas un peu trop loin, gazon maudit.
3: Ouais.
0: Parce que tu crois qu'un gamin va aller voir dans tes seins si t'as planqué, ou dans tout ce type, ou dans ta culotte, si t'as planqué un œuf.
5: Chocolat au lait.
3: Je fais pas ça avec les gamins en général, mais bon.
0: Non, mais attends,
3: ça peut
0: très
3: bien leur passer dans la tête. Hein.
0: Ouais, non, mais attends. Toi, ça va te passer dans ta tête. Merci pour le double son. Hein.
2: Y a rien.
0: Donc ça te passe dans la tête, hein.
3: Oui, bah bien sûr.
0: Ah ouais, bah toi t'as que ça dans la tête.
3: Pas que dans la tête, ouais.
0: Ouais.
5: Ouais.
0: Ok. Conclusion. Non, c'est fini. On fait conclusion.
7: Les œufs, il est caché dans le coffre de la voiture.
0: Conclusion du débat.
1: Gérard, avant la conclusion, j'ai quelques petites questions de l'IRC que les auditeurs auraient bien aimé te poser. En fait, il y a Moko, il me dit que en l'an 2000, le 1er avril, il va tomber un vendredi 13. Tu crois pas que ça va être plus dur de chercher les œufs si on est malchanceux?
0: Quand l'année prochaine?
1: En l'an 2000.
0: Moi, bon, je pense pas.
2: Bah si,
0: non.
1: Si. Il a regardé un calendrier, il m'a dit le 1er avril, ça tombe un vendredi 13.
0: Non. Le 1er avril de l'année prochaine ne tombera pas un vendredi 13. Ça, c'est faux.
1: Ah.
0: Donc, d'autres questions avant conclusion ou peut-être
1: Oui, Davy One, il voulait savoir si en période de Pâques, on peut acheter 9 œufs en Pâques.
0: 9 œufs en Pâques, ouais, c'est possible. C'est bien parce que ce que Rigo me dit, je l'en double dans Morgane.
1: Pas moi, je sais pas, c'est bizarre.
0: Il y a quand même un petit problème là parce que ça commence à me saouler la tête là d'avoir un double son.
1: Moi j'entends rien. Hein.
2: C'est pour rien moi.
0: Voilà, mais moi quand tu me parles,
1: j'ai rien.
0: Donc, c'est bon la conclusion là sur l'IRC.
1: Les conclusions.
0: Ou à part l'autre avec mon débat n'avait ni queue ni tête comme moi, c'est pas la peine de me le dire.
1: Ben ouais.
0: Donc,
1: il avait peut-être une tête, mais il a fini en queue de poisson, on m'a dit.
2: Qu'est-ce qu'il y a, Gérard?
1: Qu'est-ce qu'il y a, Gérard?
2: Oh, le furet. On l'appelle le furet, ça, ici.
3: Il voit tout.
2: Bon, on a fait la conclusion, ce qui est déjà 2h-10, là.
0: Donc, conclusion.
2: Hey, Bernard.
0: Nutella.
8: Eh Bernard, c'est vrai que t'es passé sur Skyrock hier?
0: Nutella!
9: Oui, oh là là. Gérard, pour conclure, je voudrais citer...
0: Non, tu donnes ta conclusion du débat, j'en ai rien à foutre.
9: Gérard, ma conclusion...
10: Il piquait des cocottes dans mon poisson d'avril.
9: Ma conclusion...
11: On met des standards sur nos érections.
9: Oh là là. Ma conclusion, en avril, ne te découvre pas d'un fil. En mai, fais ce qu'il te plaît. En juin, tiens, ils s'enculent les chiens.
0: Ah ouais, ouais. Ben moi je vais te dire une chose, tu vois, on est le 1er avril et je suis en t-shirt depuis ce matin.
9: Et il s'est pas enculé.
0: Non, je me suis pas fait enculer. Toi, ouais, tu vas te faire enculer, espèce de connard.
2: Pas encore.
8: Enfant d'encul et encule de.
0: Ouais, et encule ta sœur.
3: Alors,
0: cocotte de maille.
9: Ouais, ben écoute, le débat était bien. Moi, franchement, je trouvais ça bien. Bon, le problème, c'est qu'on a parlé, on a cité beaucoup de marques, hein, Gérard. Je sais pas si t'as remarqué, les Kinder, la machin, mon chéri, tout ça. Ouais. Et on n'a pas parlé du tout de ton usine à Suchard, donc.
0: Ouais. Voilà.
9: Et sinon, je voulais dire, on avait parlé des cocottes et des œufs, mais on n'avait pas parlé des cloches. Et je sais que toi, tu te sens concerné parce que t'en as à la maison.
0: C'est quand même poli, s'il vous plaît, avec les gens qui vous emmerdent.
9: Mais moi aussi, je t'encule, y a pas de problème.
0: Alors, je vais dire une chose, qu'une cloche comme toi, j'en suis une tous les matins.
9: Avec ton usine à Suchard. Avec ton usine à Suchard.
0: Gazon maudit.
3: Oui, Gérard, c'était un très bon débat. Qui s'est très bien passé, je trouve. On a appris plein de trucs. Sinon, je voulais demander pardon à Tony pour ma parole déplacée. Et ouais, je kiffais Pâques.
0: Ouais, bah d'accord. Tu kiffais Pâques, donc je vous ai presque pas reconnu les mêmes, hein? Hein, Pauline?
3: Il y avait pas.
0: Non, il n'y avait pas les mêmes.
3: Non, pas du tout.
0: Non, œuf pourri, pour finir.
8: Bah, écoute, les œufs, t'en as pas dans ton slip et va te faire cuire un œuf, gamin.
0: Moi, je t'emmerde, espèce de connard.
8: Pas tant que moi, mon vieux.
0: Va bouffer tes œufs pourris chez toi. Ok, en de bon entendeur, salut.
8: Ok.
0: Allez, hop. Eh,
3: Bernard.
0: Donc, conclusion du débat, de la merde, comme d'hab.
3: Bernard.
0: Premier débat de la merde, le standard pourri. Donc, deuxième débat,
3: Bernard.
0: J'espère que ce sera pas le même.
3: Réponds-moi.
0: Et donc, si je pouvais avoir les deux titres du disque.
2: Ouais, ils sont là, Gérard, excuse.
0: Au lieu de te marrer.
2: Donc ça, c'est le premier titre et on mettra un remix de Sur Toi après, je pense.
0: Alors donc, là, c'est le disque Quasimodo de Suren avec ma bosse dans le cou. Et on se retrouve après pour le deuxième débat qui va porter sur la préhistoire. À tout de suite au 0803 08 5000.

0: Voyez donc une partie du courrier, c'est les 3-4 feuilles là qu'il y avait normalement sur le. Ah. Quoi? Non mais assis-toi parce qu'on t'entend pas dans le casque là, c'est qu'on en dirait quand même à la radio. Fin de radio d'ailleurs, si vous voulez appeler, il y a Gaël toujours au standard 0800 75 000 et 0803 085.
1: Il y a les singes en bas.
0: Ah là là là. Bon, qu'est-ce que tu nous racontes?
2: Rien.
0: Ça, je m'entends pas là. Qu'est-ce que tu nous racontes?
2: Rien.
0: Donc, depuis la dernière fois, PSG a gagné alors?
2: Ouais.
0: Combien?
2: 1-0.
0: Ah, contre eux?
2: Contre Metz.
0: Contre Metz, effectivement. Donc on est parti nous chercher le courrier. Pardon?
2: Marseille a été battu.
0: Oh merde, combien?
2: 3-2.
0: Oh quelle merde alors. Ah alors ouais, voilà le courrier. Donc ça, si ça continue déjà. Donc ça c'est le fameux courrier que j'avais lu à l'antenne quand tu étais tout à l'heure au téléphone. Je la relis pour les auditeurs qui ne n'auraient pas suivi depuis le début. Avis à la mafia GG, la semaine prochaine, GGNet, le site internet donc de Gérard de Suren. Je rappelle qu'on est je précise que nous sommes assis dans un escalier à la radio, que nous ne sommes pas du tout dans le studio. C'est pour ça que la qualité est un petit peu différente, on est avec un micro-casque. La semaine prochaine, le GGNet, site internet de GG de Suren, organise sa première rencontre du fan club dans un lieu qui vous sera communiqué très bientôt pour la première fois réunion, où seront présents Fesse de Babouin, Constant, 2001, Eugène, plutôt Amédée, Françoise, et en guest star Fujo. Le thème de cette première réunion sera de communiquer tous les numéros de Gérard et Sandy, vendre les photos de Sandy, lecture des poèmes de GG, préparation de lettres piégées pour la boîte aux lettres donc de GG, forcément, des photocopies et tracts distribution dans Suren. Et nous avons donc reçu la fameuse lettre d'un des présidents et des directeurs commerciaux d'Adidas France. Depuis que nous avons passé un accord ensemble, donc ils parlent de toi, tu vois, parce que regarde, ils connaissent ton nom et tout, ton adresse. Nos ventes de parfums Adidas ont progressé de 18,63% en espace de 8 mois. Nous avons dépassé les objectifs fixés dans notre contrat. Je vous remercie encore.
3: Ça, lui, ils font des conneries comme ça, c'est pas mal.
0: Ouais, mais alors, qu'est-ce qu'on fait de ça?
3: Moi, tu les gardes et puis on verra.
0: On verra quoi?
3: Parce que moi, déjà l'adresse, elle est fausse.
0: Ouais, déjà l'adresse, elle est fausse. Donc déjà, le mec qui a envoyé le truc Adidas, déjà l'adresse de Gérard est fausse.
3: Donc je donnerai pas la nouvelle adresse.
0: Bah non, c'est clair. Et quoi d'autre encore? On est en train de regarder la fameuse lettre qui nous a été envoyée par Monsieur Adidas en personne.
3: Alors c'est vachement bien écrit, donc on comprend rien du tout.
0: Ouais.
3: Tu as cru du bon laboureur.
0: Du bon laboureur, moi j'ai même pas fait attention, comme par hasard,
3: C'est bien, c'est bien.
0: Donc il y a un site internet à ton nom où apparemment pour avoir tes numéros de téléphone, il y en a qui ont ton adresse, il y en a carrément le plan pour aller à Suren. Donc ça, c'est Fujo encore. Donc lui, c'est clair et net.
3: Il arrête.
0: Non mais il arrête. Et donc,
3: il y a dénommé Jim aussi, qu'il faudrait peut-être qu'il se calme.
0: Pourquoi?
3: Parce qu'il n'a pas besoin d'insulter Sandy sur le porteur.
0: Ouais, non, alors là, je m'adresse directement à Jim qui nous écoute sûrement, là, en ce moment. Faut que t'arrêtes parce qu'il a, il fait quoi exactement?
3: Il insulte Sandy sur son portable.
0: Encore?
3: C'est moi qui l'ai, ouais.
0: Et c'est quoi comme genre d'insulte?
3: Ben, c'est une putain, une salope, une pétasse. Et il veut s'amuser à lui falsifier son numéro.
0: C'est-à-dire?
3: Ben, lui couper.
0: Carrément. Et qu'est-ce que tu lui as dit? Qu'est-ce que tu lui as dit, toi?
3: Moi, j'ai dit qu'il allait se faire enculer.
0: Bah, t'as bien fait, là, pour une fois. Allez, va te faire enculer, Jim, et Fujo aussi, par la même occasion.
3: Pareil.
0: Hein, pareil, on va mettre ça au même statut. Alors, bon, je vais redescendre dans le studio ensuite, parce que j'ai des 36-68 à composer.
4: Vite, le vla. Arrêtez.
5: Bon, c'est bon.
4: Ouais, merde.
5: Donc, prends des audits au moins, putain, ouais.
0: Là, on va en direction du standard, on n'est pas très loin.
5: C'est pas obligé, tu peux patienter un petit peu.
0: On n'est pas très loin du...
5: On n'a pas l'international.
0: Ah, non, en fin de compte, on est encore assis dans les escaliers. Hein. Fun Radio, toujours directement live, tranquille. Gérard, t'as peut-être des messages à passer à des gens, parce que t'as l'air bien ricalé, mais bon, on a des mauvaises nouvelles.
1: Oh, ta bouche, toi.
0: Oh, Miguel, ta bouche.
1: Ta gueule, tu me promets des vins, enfoiré.
0: Ouais, en plus, alors ça, c'est un truc, par contre, vous avez pris les rêves mardi, mais lui, il avait annoncé jeudi déjà qu'il faisait les rêves dans les débats de GG.
1: Ouais, bah c'était moi le premier, t'avais qu'à pas piquer mon boulot.
0: Voilà, parce qu'il avait fait...
1: Ouais, je te pique pas ton boulot.
0: Parce que surtout qu'il avait fait un travail de fond.
1: Ouais, tu restes dessus.
0: Non mais c'est vrai, en plus, Gérard avait fait un travail de fond, donc du coup on a dû changer. Mais heureusement, donc débat, on peut l'annoncer déjà, un débat sur l'aspirateur.
3: Et sur les sports de glisse.
0: Et sur les sports de glisse. Donc ça fait rire Fildard, mais Fildard, toi, fais pas trop le malin. Hein,
1: ouais, je m'occupais de toi tout à l'heure.
0: Ouais, ouais.
6: De toute façon, j'ai pris les questions, je les ai déjà mises sur Internet.
1: Abruti.
0: Ah, non mais là attention.
7: Gérard. Et je préviens une chose, celui qui s'amuse à balancer des conneries en remix derrière, il va virer. Quel est le... vous arrêtez, s'il vous plaît.
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7: Et voilà, bonsoir à tous. Bonsoir Hugo.
9: Bonsoir Gérard.
7: Meilleur
9: bonsoir
7: à tous. Vu qu'on s'était pas vu.
9: Merci.
7: Anka, bonsoir.
10: Bonsoir Gérard.
0: C'est le débat du millénaire, du premier.
9: Vrai, le premier.
0: Donc il faut saluer ça quand même. Bonsoir Gérard. Salut GG. À toi.
7: Merci de tes conneries. Donc bonsoir Anka.
10: Bonsoir Gérard.
7: Bonsoir Manu.
11: Salut mon pote.
7: Et bonsoir Fildar.
0: Salut.
7: Et pour ça, on va accueillir tout de suite. Donc c'est un débat sur les relations amoureuses. Donc il est 1h09. Donc on va durer jusqu'à 3h du matin, hein, comme Max vous l'a annoncé. Donc docteur Ruta Baga, là, je sais pas quoi.
12: Oui, bonsoir, tout à fait Gérard, bonsoir.
7: Donc 30 ans de Bordeaux.
12: Oui, tout à fait, 113.3, bonsoir tout le monde, bonsoir.
7: Ah, 113.3, pas 100 points.
0: Ah, non, excuse-moi, j'ai mal entendu au standard.
7: Bonsoir, bonsoir à toi, bonne année.
12: Bonne année à toi, bonne santé, tout ça.
7: Bah, je te remercie. Juliette, 25 ans de Tours.
13: Oui, 102.8,
7: bonsoir.
13: Bonsoir, bonne année tout le monde.
0: Bonne année,
9: bonne année Juliette.
13: Merci.
7: Et Riton le Routard, 38 ans, Paris, 101.9.
14: Salut Gérard, c'est Riton le Routard, je te souhaite une bonne année.
7: De même.
14: Riton. J'appelle de l'île Saint-Michel.
12: Bonsoir.
9: Bonne année Riton.
14: Bonne année. Salut Riton.
7: Et pour terminer, Roméo, 26 ans, Toulouse, 92 FM.
15: Bonsoir Gérard, bonne année tout le monde, bonne année.
7: Bonne année.
14: Formidable.
7: Voilà, donc maintenant je veux maintenant qu'on a tous souhaité ses vœux, les prochains pourront le faire, mais pas sans 7 ans. Donc alors première question. Donc c'est un débat sur les relations amoureuses, donc j'avais dit. Avez-vous déjà eu une relation amoureuse? Si oui, combien ou depuis quand? Donc on va demander à Juliette.
13: C'est compliqué ta question.
7: Non, mais c'est avez-vous déjà, la question, c'est pas ça. C'est avez-vous déjà eu une relation amoureuse? Si oui, depuis quand?
14: Eh ben.
9: Et où, non?
7: Non.
14: Et où?
7: Non. Avez-vous déjà eu une relation amoureuse? Si oui, depuis quand?
13: D'accord.
14: Avec qui?
13: Oui, j'en ai eu même plusieurs. Et depuis mes 17 ans. Tu veux savoir d'autres trucs?
14: Avec qui?
7: Avec qui, pour l'instant, tu la laisses parler un peu quand même?
13: Avec qui, des mecs, quoi, ça regarde personne.
14: Ok.
7: Et ça a duré combien de temps?
13: Entre 1 an et 6 ans.
7: Ah d'accord. Roméo. Roméo,
16: ouais, je suis là,
0: Un chat.
16: Bah écoute, moi j'ai une relation amoureuse, j'ai 24 ans, ça fait 14 ans que ça dure.
7: Ah t'as 24 ans alors que sur ma fiche c'est marqué 26 ans.
0: J'entendais très très mal au standard.
16: Ah, bah oui, mais
7: alors Manu,
14: ça commence.
7: Manu,
0: je te présente toutes mes condoléances.
7: Un conseil que je te donne, tu vas pas commencer le premier débat de l'année 2001 en faisant des conneries.
0: Non, mais je te jure, j'entendais super mal, on a encore des problèmes ce soir.
7: Ouais, c'est ça.
0: Oui, en plus, on est en train de régler le son des micros, donc des fois, il risque d'y avoir des petites pintes.
14: T'aurais pas pris un peu des phalanges, Manu?
0: Je me tâte.
7: Roméo!
16: Donc, oui, j'ai une relation amoureuse. Elle a duré 14 ans. Avec ma main droite. Et j'aime beaucoup.
7: Allez, bonne nuit.
9: Justement, sur l'IRC où on est 8743 quand même déjà.
0: Ouais, non mais attends, c'est pas possible.
9: Ouais. Si, je te jure.
7: Je coupe 5 minutes Rigo. Je te signale Fildar.
0: Oui.
7: Que lors de entre minuit et 1h, on était déjà un peu plus de 7000. Hein.
0: Ah oui, c'est vrai.
14: Bravo.
0: J'avais oublié.
9: Donc il y avait une question de Judge de Lyon pour répondre à l'auditeur, un petit peu aller dans le même sens. Il voulait savoir s'il faut être obligatoirement deux pour avoir une relation amoureuse.
7: Bah, en principe, oui.
0: Bonne question.
7: Il y en a qui font l'aveu poignet comme Roméo.
14: Bah ouais.
0: Ah, il y a aussi les mégalomanes, regarde, moi je me kiffe.
7: Ouais, mais toi.
0: Je suis drôle, je suis beau.
7: Roméo, je t'ai dit au revoir, hein, je crois.
0: Non, il est parti, Roméo.
7: Alors, t'as qui à la place en espérant que tu vas pas me reprendre
0: Takiwaki. Non, non, j'ai Casanova.
14: Voilà, c'est... Oui. Oui, allô?
7: Ouais.
14: Oui, bonsoir Paris, bonsoir Jérémy, le monsieur.
10: Bonsoir Gérard, bonne année.
13: Pas lui.
10: Ah ok. Ouais, je sens que je vais pas rester.
7: Ouais, ouais j'ai l'impression.
10: T'as des bonnes voyances toi.
11: T'es bien là.
10: Bon vas-y, est-ce que tu peux me répéter la question?
7: Bonne année. Non, alors hop. Terminé.
9: Bonne année à toi.
7: Allez hop. Je préviens tout de suite.
11: Je l'ai niqué.
7: Non non mais Manu.
0: Devant ton micro Gérard.
7: Manu, je préviens. Manu.
11: Ouais,
7: et Anka, c'est pour toi aussi. Oui. C'est pas parce que là, je suis en train de me poser.
5: Non.
7: Mais je suis déjà en train de me poser les questions. Une question. C'est qu'est-ce que tu es en train de faire depuis 3 minutes qu'on a pris l'antenne?
0: Eh ouais, bonne question.
11: Eh ouais,
5: je te regarde.
9: C'est vrai.
7: Eh ouais, mais alors là, je vais te dire une chose.
5: Non, je récupère.
7: Anka,
5: t'es ému par
7: Anka. Anka, tu fais une chose, tu poses ton micro, t'éteins
0: ton téléphone et tu bosses.
7: Tu éteins.
5: Ton fais stylo. Quoi du stylo.
7: Tu éteins ton micro.
5: J'éteins le stylo. Attends.
7: Voilà. Tu fermes ton stylo.
0: Devant
7: et
0: le micro.
7: Tu sors. Je ne peux pas travailler comme ça. Donc Anka, au revoir. Pour l'instant, tu ne perds rien. Tu sors.
11: Attends, on vient de commencer.
7: Non, mais c'est terminé.
9: Non, mais Gérard, on peut pas faire un débat sur les relations hommes-femmes sans une femme dans le studio.
7: Non, mais moi, je vais te dire une chose. C'est moi qui commande le jeudi.
11: À moins que tu fasses ta femme.
7: Pour l'instant, tu ne fais rien. Tu es en train de faire ça avec ton stylo à le tourner comme fil d'arrivée.
10: Donc,
7: tu sors, c'est terminé.
10: C'est normal, là.
7: Terminé. C'est terminé. C'est clair, net, précis. C'est terminé, tu sors, terminé. Hop.
0: Voilà, c'est terminé.
7: C'est tout.
10: Meilleurs vœux.
7: C'est tout, c'est terminé.
10: Voilà, c'était court. Hein. Non,
7: c'est terminé maintenant. Le jeudi, tu comprendras une chose.
0: C'était bon.
7: Qu'il faut pas laisser Manu le faire tout seul.
10: Voilà.
7: Donc maintenant, tu sors et je veux plus te voir dans les studios. C'est terminé.
0: Voilà. Tu peux aller pogner qui tu sais.
9: Gérard, pour réagir.
7: Mais tu fais pas le con derrière moi. Tu sors. Tu sors tout de suite.
10: Allez.
7: Tu sors.
5: Est-ce que je peux juste poser?
7: Tu sors.
10: On va RTT.
7: Tu sors.
10: Tu prends RTT. Allez hop.
7: Terminé.
0: RTT de débat.
9: Je disais RTT, pour réagir tout de suite sur le débat, parce qu'on va peut-être revenir dedans.
0: Très bon débat qui s'annonce bien d'ailleurs.
9: Il y a un Raynor sur l'IRC, comme on parlait d'être plusieurs pour une relation amoureuse. Il voulait savoir si cette autre personne pouvait être un animal, comme un peu pour toi. Je sais pas pourquoi.
7: Non mais ça, on va pas parler des personnes qui sont absentes et c'est tout. Donc,
9: on parle pas des animaux, c'est ça?
7: Non. Ça, c'est une question que je n'aborderai pas lors du débat.
9: D'accord.
7: Donc, on est à combien que tu m'as dit?
9: 8000? Là, on est 9011.
10: Okay. Ah, quand même.
7: Donc, Manu, il est en train de nous chercher un auditeur maintenant qu'il est tout seul au standard, mais je suis désolé pour les auditeurs.
10: Pas grave.
7: Donc, voilà. Alors, Riton le routard.
10: Tout à fait. Bonsoir Gérard, je te souhaite encore une bonne année.
7: Non mais ça y est, on a compris.
10: D'accord. Donc moi, tu sais, mais la relation amoureuse, je suis marié depuis 20 ans.
7: Mmh.
10: Alors, à Jocelyne, une charmante petite bourgeoise.
7: Non mais ça, on s'en fout.
10: D'accord.
7: Donc, t'as pas besoin de citer son nom de famille, d'accord.
10: Tu veux savoir où est-ce que je la rencontrerai?
7: Non. Avez-vous déjà eu une relation amoureuse? Si oui, depuis quand? C'est tout.
10: Bah, c'est ce que je te disais.
7: Non, mais tu réponds correctement à la question, c'est tout. On s'en fout de depuis combien de temps que t'es marié et ceci, cela, d'accord?
10: Ok, très bien. Bah, moi, j'ai une relation amoureuse, donc je te disais avec Jocelyne.
7: Je t'ai dit de pas donner son nom de famille, s'il te plaît.
10: Non, c'est pas son nom de famille, c'est un prénom, hein, c'est le nom d'une violette.
7: Ouais, Jocelyne, c'est le nom d'une violette.
10: Ouais. Dans le langage des fleurs, ça veut dire sodomie. Hein.
7: Ouais, c'est ça. T'as envie de répondre correctement?
10: Allez, je réponds à ta question. Bon, je te disais que moi, ma femme, je l'aime, je la chéris. Moi, c'est pas très facile parce que je suis un peu dans la route, si tu veux.
5: Mmh.
10: D'ailleurs, ça m'a touché ton speech tout à l'heure sur la route. Et je voulais te demander quand est-ce que tu reprends la route, parce que est-ce que le macadam ne te manque pas, Gérard? Est-ce que le macadam est pour toi un manque?
17: C'est beau.
7: Tu veux dire quoi par ça?
10: Je veux dire que la route a besoin de toi, Gérard, de gens comme toi.
0: Mm. Est-ce que tu vas de nouveau redevenir un mac? En fait,
10: voilà.
0: C'est ça qu'il veut. Voilà.
7: Non, je peux te dire tout de suite que malheureusement, je ne reprendrai pas la route.
10: Ah, c'est dommage.
13: c'est ballot. Hein.
17: Même ouais. pour partir de la radio.
7: Non. Un fil d'art, tes ouais, conneries.
17: Bon, c'est léger. Bon, bah.
7: Tes conneries, je m'en fous.
10: C'est subtil.
17: On est soft.
7: D'accord. Docteur.
17: Ah, il y a Manu qui veut intervenir.
7: Rutabucha. Ah. Ouais, mais. Rutabucha.
18: Non, mais vas-y, Manu, je t'en prie. Hein.
7: Rutabucha, j'ai dit.
18: Non, Rutabaga. Rutabaga. Bah écoute, moi j'ai eu moult relations quand même dans le passé.
13: Allô.
17: Moult frites.
18: Tout à fait. Depuis quel âge depuis ma prime enfance, hein, quand même. Mm-hmm. Quant à savoir combien de temps elles ont duré. C'est pas
17: 3-4 minutes.
18: Non, je fais des coïts de quand même au moins une demi-heure quand même.
17: Ah, c'est bien.
18: Ah, quand même. Mm-hmm. On se respecte quoi, tu vois.
10: Il y a toute une technique en plus.
17: Non, mais on parle de relations amoureuses, on parle pas de relations sexuelles, hein.
18: Ah bah ça va dériver, ça rentre dedans, c'est le cas de le dire, tu vois.
17: Ah oui.
13: Mais c'est la même chose, non?
17: Ah non, Gérard, explique.
7: Non, je pense pas, hein.
18: C'est sûr. Bah attends, si, pour moi c'est la même chose.
7: Ouais, bah si. Ouais, bah si tu veux. Manu.
18: OK.
17: Oui, non mais c'est pas la vraie la même chose.
7: Non, mais on va accueillir un
17: Je voulais accueillir un nouvel auditeur, Denis Lamalice. Bonsoir.
10: Salut.
19: Denis Lamalice.
13: Salut Denis.
17: Bonsoir.
19: Salut, bonsoir Denis.
9: Bonne année Denis.
19: Bonne année Gérard, bonne année les auditeurs, bonne année tout le monde.
7: T'appelles-nous ?
19: J'appelle de Paris.
18: T'as eu quoi Noël ?
7: Ouais, c'est bon. Bon alors, tu réponds à la question ?
19: Bah, j'ai pas entendu, j'étais au standard Gérard.
7: Bon, Manu.
18: Est-ce que t'as des relations ?
10: Je peux pas répéter tout le temps là.
7: Manu !
18: Attends, il bosse.
7: S'il vous plaît. Tu me fais le plaisir que quand je pose la question que les auditeurs.
17: Le seul problème GG c'est que ta question je la connais pas non plus donc.
7: Non mais
17: je peux
7: quand
17: pas
7: je
17: trop
7: la
17: pose, répéter si tu veux.
7: Quand je la pose quand t'as un auditeur tu l'entends d'une oreille quand tu prends le téléphone d'accord. Donc tu
17: ouais,
7: le
17: t'en as deux.
10: Ouais.
17: Et ouais.
7: T'as deux oreilles que moi. D'accord.
17: Lui, même avec deux il arrive pas à entendre.
7: Alors dernière fois que je répète la question parce que je veux pas commencer à m'endormir il y en a 12 à faire. Hein. Et on finit à 3h du matin. Oh ta gueule.
18: Calme. Tranquille.
7: D'accord, Denis Lamalice.
18: Allez,
7: je te répète la question pour toi, espèce d'andouille.
19: Je suis pas une andouille, je suis une malice.
7: Avez-vous déjà eu une relation amoureuse? Si oui, combien?
19: Non, mais vos primaires, on parle mieux que toi.
7: Bon, et toi, si t'es pas content, espèce de petit con, tu vas te faire foutre, d'accord?
19: Non, mais je rigole.
7: Avez-vous déjà eu une relation amoureuse, si oui, depuis combien de temps?
19: Moi, en fait, je voulais participer à ce débat parce que j'ai pas vraiment d'expérience dans l'amour. Et donc, j'ai jamais eu de relation amoureuse.
7: Ouais. Oh là là là là.
10: Attends, il veut apprendre.
17: Il veut des conseils.
7: T'as quel âge?
19: 9 ans et demi.
7: Hein?
19: 9 ans et demi. J'ai bientôt 10 ans.
7: Putain, mon micro!
17: J'ai rien fait.
10: T'as déjà tâté de la tâche à traser quand même.
18: Ouais, quand même.
10: Denis.
18: T'as dégoûté de la chagate ou quoi?
17: Gérard, il a 9 ans et demi, on fait quoi là?
7: Ouais. Dehors.
19: Bah, attends, mais non,
7: attends, dehors.
17: Mais pas le revolver, il a 9 ans et demi.
9: Faut bien l'éduquer, Gérard. Faut bien l'éduquer ce petit.
7: Dehors.
10: Pas les enfants, Gérard.
17: C'est bon, il est parti. Fais-nous un sondage là.
7: Non, hop, deuxième, parce que vous commencez à me gonfler. Et toi, Fildar, tu vas pas me couper mon micro sans arrêt. Sinon, je vais t'éclater ta gueule.
17: Mais je te dis qu'il y a des problèmes
7: c'est
17: de son.
7: Non, c'est le premier débat de l'année, tu vas pas me faire chier.
10: Il va te faire le coup de la corde à linge.
7: D'accord. Et toi, tu fermes ta gueule derrière.
17: D'accord.
7: Pensez-vous que c'est une honte, idée d'avoir...
9: Qu'est-ce qui se passe?
7: Alors, pensez-vous qu'on l'en peut?
17: Non, mais c'est nul, ça. Mais elles sont bien, les questions. Tu les as vues.
7: Tu vas où, toi? T'as vu combien de temps qu'a duré ta question?
18: Vis.
7: Putain. Je vais pas m'éterniser jusqu'à 2h du matin.
17: Mais vas-y.
7: Pensez-vous que c'est une bonne idée d'avoir une relation amoureuse au boulot, alors que c'était plus facile pour moi de dire pensez-vous que l'on peut avoir une relation amoureuse sur le net? Espèce de con. D'accord.
17: Mais je l'ai mis après sur le net.
9: Gérard, de toute façon, tous les gens ont un travail à peu près, sauf certains. Et c'est plus intéressant de poser cette question par rapport au boulot, quoi.
7: Putain, c'est quoi ces questions de merde?
17: Le net, c'est après.
7: Non, c'est moi qui pose mes questions, c'est pas toi qui me les modifie.
17: Moi, je me sens bien parti ce soir. Je pense que...
7: Putain, c'est pas vrai. On est bien là. L'autre, elle est enceinte, ta question sur Nénette, espèce de con.
0: On va pas commencer.
10: La question sur le Big Bill.
7: C'est moi qui commande.
0: Et on va pas faire le.
7: C'est moi qui commande.
0: Une bonne entame de débat comme on les aime.
7: Qu'est-ce qui se passe? Attends, l'autre, vas-y. Regarde ça. C'est commencé comme ça, l'autre, regarde.
0: Attends, qu'est-ce que tu voulais faire, toi?
7: Moi, je voulais faire ça.
0: Sans crier, je suis à côté de toi.
7: Je voulais faire ça, ça, ça. Et l'autre, il me modifie toutes les questions.
0: Ça va, pourquoi? Mais le net, on parle pas du net en deuxième question. On va peut-être parler déjà de la relation.
7: Avec Manu, c'était prévu qu'on fasse ça.
0: Mais Manu, en fait, après, on en a discuté. On a voulu inverser. Le truc, c'est que les questions, elles sont bonnes, mais elles sont pas dans le bon ordre. Mais
7: non.
0: Qu'est-ce qu'il dit?
7: Mais non.
0: Pensez-vous?
7: Pensez-vous que c'est une bonne idée d'avoir une relation amoureuse au boulot, sur un plateau de tournage ou autre? Et ça, c'est une question qu'on pose bien après.
0: Ben non, mais justement, on la pose maintenant.
7: Ouais. Oh là
0: c'est
7: là.
0: C'est quand même mieux de la poser maintenant.
7: Putain, moi, je
0: pose dans l'assemblée là. Mais en plus, c'est bien là.
7: Non, mais moi, je vais pas faire des questions de merde si.
0: Ça
7: m'énerve
0: pas.
7: Non, mais moi, je vais continuer ces questions de merde et puis c'est tout.
0: Mais
7: non,
0: mais t'as dit oui tout à l'heure quand on les a fait ensemble.
7: Non.
0: Vous avez fait ensemble.
7: Non, attends. Je pensais pas que t'allais me faire
0: ça
7: maintenant.
0: Tu mets le net avant, tu mets le net avant. Ça fait une heure.
7: Mais non, le 3, c'est pensez-vous avoir une relation. Pensez-vous que c'est une relation amoureuse? Donc, c'est ce qu'on avait parlé, donc au boulot.
0: Ça se vient pas
7: et tout.
0: Non, mais c'est les mêmes questions, c'est juste que c'est pas le.
7: Ouais, non,
0: le
7: mais
0: même
7: non,
0: ordre.
7: Mais moi.
0: Sauf que c'est tourné différemment, mais ça veut dire.
7: Non, après, il m'a tout modifié, il met n'importe quoi.
0: Il a changé l'ordre.
7: Faut-il avoir de l'argent pour avoir une bonne relation amoureuse? Alors, ça, tu te la cardes dans le cul. Pensez-vous que l'on peut avoir plusieurs relations amoureuses en même temps?
0: C'est bien ça.
7: À la suite.
0: Ah, c'est bien. On verra en antenne ça, on va gérer notre truc.
9: Il faudra peut-être faire le débat là, Gérard. On est en plein débat.
7: Non. Mais alors lui, quand il me trafique mes trucs, ça va pas moi. Maintenant, c'est moi qui vais faire mes questions et
0: exactement.
7: Tu feras plus rien sur le net et c'est tout. Hop. Maintenant, je fais mes questions que j'ai posées.
0: Rapproche le micro.
7: Et c'est tout.
0: Non, mais tu fais ça, tu les mets là, voilà.
7: Maintenant, c'est moi qui pose mes questions, c'est terminé.
0: C'est très bien, vas-y.
7: Hop.
9: Alors, avant de repartir dans le débat, excuse-moi, j'ai une suggestion, une question qui est quand même importante. C'est Jean-Louis Demis sur l'IRC, il dirait que tu pourrais quand même donner, avant de repartir, une définition de ce qu'est l'amour pour toi.
7: Alors, ce qui est l'amour pour moi, c'est déjà avoir... Toi, tu commences pas à rigoler derrière, parce que sinon, je vais te dire bonne nuit, ça va aller vite ce soir, hein. Parce que vous avez pas commencé à me prendre la tête.
0: Cool.
7: Hein? Donc une relation amoureuse, déjà pour avoir une bonne relation amoureuse, faut être deux. Donc faut avoir une personne avec soi. Mm-hmm. C'est-à-dire une
9: homme,
7: copine.
9: Femme,
7: Une femme en principe. Hein. Parce que entre deux hommes, il y en a qui le font, mais entre deux hommes, ça se fait pas.
9: Bah si, ça se fait vu qu'il y en a.
7: Ouais, mais ça c'est de l'homosexualité et bon. Donc voilà.
9: Surtout ici. Hein.
0: Garde ça pour toi.
7: Donc pensez-vous qu'on peut.
9: T'as pas donné de réponse, Gérard.
7: Bah si.
9: Ah.
0: Si, faut être deux.
9: Ah, faut être deux, d'accord.
7: Donc avec
9: c'est ça, plus. L'amour, c'est être deux.
0: Deux ou plus.
9: Simplement.
7: Voilà.
0: C'est un amour à trois, à quatre.
7: Non, mais ça.
9: Bah si, il y a des gens qui le font, ça aussi.
7: Ouais, mais ça.
0: C'est plus de l'amour.
7: Ça, c'est autre chose. C'est de l'échangisme. Hein.
0: Ça se fait en foyer quand t'es plusieurs par chambre aussi.
7: Non. Merci, Fildar. Ah. Alors, Fildar, maintenant, tu vas fermer ta gueule et je veux plus t'entendre. Manu.
20: Oui, je voulais accueillir un auditeur.
7: Je te préviens.
20: Oui, je
7: ne veux pas de Monsieur Mazur.
20: D'accord, on accueille Monsieur Mazur.
21: Bonsoir, Monsieur Mazur. Bonne année.
9: Bonne année, Monsieur Mazur.
22: Bonne année. Oui, bonne année. Waza, bah. Monsieur Gérard.
20: Waza, Monsieur Mazur.
22: Oui, waza tout le monde.
7: J'avais bien précisé que je ne veux plus dans les débats à l'heure de l'heure.
22: J'espère que cette nouvelle année, ce nouveau millénium, vous apportera paix, joie, amour, humour,
7: elle
22: bien évidemment,
7: et surtout,
22: pourquoi
7: j'ai dominé avec lui.
23: Mais pourquoi?
7: Non, j'en veux pas.
23: Lui de cool.
7: Je n'en veux pas.
23: Bon, bah pourquoi?
7: Je veux pas de lui dans mes
23: les
7: débats, c'est tout.
23: Mec, j'avais foutu le bordel.
7: Oh, mais merde, sans arrêt, je l'ai dans mes débats, j'en ai marre. Putain, mais il y a d'autres auditeurs qui veulent passer. Les 24 lignes sonnent.
23: Alors, passe dans un autre.
7: Putain, mais c'est dingue!
20: Un autre? Bon, juste après Monsieur Mazur, alors. Ne bougez pas, Monsieur Mazur.
23: Non,
7: il est hors de question!
20: Ah, d'accord. On accueille Incassable. Bonsoir.
2: Oui, bonsoir Gérard. Bonsoir tout le monde.
3: Bonsoir.
2: Incassable, faut pas aller le voir.
7: Je sens qu'on va sélectionner les auditeurs.
2: Comme d'hab, mais on est sélectionnés.
7: Non, non, mais parle bien du répondeur, parce que là, ça commence à m'énerver.
4: Moi, c'est la première fois, hein, personnellement.
7: Non, mais là, ça commence à m'énerver.
2: On a plus le temps de faire une sélection par le répondeur, là, GG.
7: Non, non, mais moi, ça commence à m'énerver.
2: Sur les il est une heure et demie, là, faut que t'enquilles un peu, là. On a fait une question, ça va pas.
3: On a appelé les questions, là.
2: Allez, on y va, là.
4: C'est pété.
2: Tranquillement.
3: Tu cartonnes.
2: Dans le calme. Vas-y, ça va partir.
6: Ils demandent de ils sont calmes alors ils bien, attendent.
7: Non, non. Allez, mais moi c'est moi qui commande, d'accord.
6: Mais ils te demandent de poser une question, ils sont calmes, ils attendent.
7: Non, non, mais c'est moi qui commande parce que je commence à en avoir ras-le-bol. Maintenant vous allez sélectionner les auditeurs par le bien du répondeur, le 01 40 521 521, et je ne veux plus de monsieur Mazur.
6: D'accord, on va envoyer une CAF à le répondeur rapidement.
7: Non, non, non, non. Elle a fait plus partie de l'équipe avec moi le jeudi.
6: C'est
7: tout. Alors, pensez-vous que l'on peut avoir une relation amoureuse sur le net? On va demander à Riton le Routard.
24: Alors disons que sur le net, je suis pas trop pour, moi.
7: Et tu reprendras ta voix de... Fildar, mon micro.
24: Cabron.
7: Oh non, mais merde. Eh, mais j'ai rien dans mon micro.
24: T'en moques pas de ma voix, Gérard.
6: C'est parce que t'as beaucoup dans tes oreilles.
2: Ouais.
24: Peut-être que c'est tombé.
7: Oh là là là là là là.
24: Voilà.
7: T'as rien touché.
6: Non, j'ai seulement allumé mon micro.
7: Oh là là.
6: Regarde, j'éteins mon micro. Vas-y, parle.
7: C'est pas vrai, c'est pas vrai, c'est pas possible de faire un débat comme ça.
24: Je sens. Tu manques au macadam. Tu manques au macadam, Zara.
7: Je sens qu'on va arrêter là. Oh non, non. Non, non, mais attends. Il touche à quoi là?
6: Vas-y, non, non, je baisse la serre.
7: Tu prends la réa. Je ne veux pas de lui.
6: Oh, non, non, non, non, non. Je fais la réa. Oh, non, je fais la réa. Allez.
7: Non, non, non.
6: Tu
7: non, non, non, non.
6: Il va la faire, c'est fini.
7: Oh, non, non, parce que là. Non,
6: mais Gérard, il y a une époque, tu faisais tourner l'effectif.
7: Là,
6: tu.
7: Attends, il est une heure et demie, on est avec deux questions.
6: Mais non, mais depuis tout à l'heure, ça fait une heure que tu parles de ça. Vas-y, avance.
25: Ouais, tu t'es gueulé, là, depuis tout à l'heure, Gérard.
6: Ah ouais, regarde, Rigou, il est là. Il y a combien de
25: temps? On est monté un peu, on est 9323.
7: Putain, tu vois, lâche pas l'affaire, c'est pas le moment.
4: J'ai le casque du chef.
25: Voilà.
7: Toi, tu vas avoir le casque, tu vas fermer ta gueule maintenant.
6: Bonsoir, je suis au standard.
25: Bonne année, je suis là.
6: Ah, bonne année, Rico.
7: Bon, qu'est-ce qu'il fait là-bas, lui?
6: Il est avec son casque, il met son casque.
7: Voilà. Non, parce que moi, si c'est
6: bon,
7: bordel,
6: je suis opérationnel, GG.
7: Non, mais moi, si c'est bon, je suis à l'arrêt vite. Hein.
6: Je peux tout
7: ça
6: faire.
7: Ça va aller vite. Hein.
6: Mais non, mais tu arrêtes de t'énerver.
7: Là, je reviens, je vais pas.
6: Kiffer.
7: Je vais pas aller jusqu'à 4h du matin ce soir. Hein.
6: Mais c'est 3h déjà, reste calme. C'est toi qui t'es énervé.
7: Alors, pour la dernière fois, pensez-vous que l'on peut avoir une relation amoureuse sur le net? Terminé, point final à la ligne. Riton.
24: Ouais, Gérard. Je voudrais que tu calmes un peu parce que j'aime pas.
7: Non, non, mais moi, je répète la question et c'est terminé.
24: D'accord, bah, moi, je te réponds.
7: Alors, on accouche.
24: Moi, je te répondrai tout à fait calmement, Gérard, en te disant que le monde de l'Internet est pour moi un monde rempli de fausses personnalités qui prennent des personnalités d'emprunt. Mm-hmm. Et donc, pour moi, c'est un repère de faussaires, si tu veux. Et je pense pas qu'on puisse trouver l'amour dans ce genre de multimédia, je veux dire.
2: Il a pas tort, hein.
4: Il a pas tort. Hein.
7: Juliette.
4: Il n'a pas tort, mais néanmoins, je pense qu'on peut quand même y arriver. Si tu vois, si tu tombes sur quelqu'un d'honnête et que tu cherches vraiment, mais c'est emmerdant après pour la pénétration et surtout la pseudo par Internet, quoi. Il faut une welcome, tout ça.
7: Non,
4: enfin,
7: non mais déjà
4: alors, moi, je conçois pas la relation amoureuse sans le cul, donc par Internet, c'est difficile.
7: Bon, rue Tabaga.
2: Bah écoute, ouais, c'est vrai que c'est un petit peu difficile, ça demande un investissement quand même.
4: Bah oui.
2: C'est pas à la portée de toutes les bourses, hein, si je peux m'exprimer ainsi, GG. Je pense que si tu limites le nombre de gens qui ont des relations amoureuses et qui copulent aux gens qui ont le net, ça fait beaucoup de puceaux dans notre pays quand même, hein. Parce que tout le monde n'a pas le net, comme tu dis.
7: Bon, moi je pense une chose.
2: Ouais, c'est que... Tu réponds peut-être, Gérard, quand même. Ah, attends, laisse-le.
7: Qui?
2: Incassable.
7: Oh non, bah, je savais pas que t'étais là, toi.
2: Non, non plus.
7: Alors, t'appelles d'où?
2: J'appelle de Montplazouk sur le Blues. C'est dans Bretagne, Gérard, 106.4.
26: Bonsoir.
2: Bonsoir.
4: Drôle,
2: hein. Bonsoir à tous les Moutzoukéens.
7: Bon, tu réponds à la question?
2: Oui, effectivement, mais je suis un petit peu d'avis de mes potes. Je pense qu'effectivement, les deux ne sont pas vraiment
4: sérieux. T'as vu, copie.
2: Gérard.
3: J'ai pas niveau les Bretons.
2: Personnel parce que j'ai pas le net, Gérard, donc voilà.
20: Bah Gérard, parle-lui au lieu de siffloter.
7: Tu réponds correctement à la question.
24: Sinon, on te dit.
18: Ah, mais il a pris du mazout, lui, en Bretagne.
20: J'ai pas le silencieux, fais gaffe.
18: J'ai pris un bon bain.
24: C'est ça,
18: attends, c'est... Non mais j'ai répondu, voilà, ça y est, j'ai répondu, genre, je pense que les deux sont indéniablement liés, voilà, tout bêtement.
7: J'aurais dû faire un débat sur autre chose parce que là.
20: Non mais c'est bien Gérard, mais il faudra avancer quoi.
7: Ouais, non mais attends, quand tu vois un mec, tu lui demandes. Pour lui, l'autre, vas-y. Oui, mais je réponds comme les autres. Et, on dirait qu'il s'endort. On dirait qu'il a fumé la moquette.
20: Tu fais trop bien ta taille, Gérard. C'est plus que c'était les auditeurs, mais bon, tu vois, c'est les auditeurs de l'an 2000 un peu.
7: Alors,
20: Gérard, tu sais faire Chirac aussi ou pas?
7: Toi, tu fermes ta gueule et c'est tout, d'accord?
25: C'est bien.
18: Et toi, GG?
7: Donc pour moi déjà pour sur la question donc je vais répondre facilement déjà pour sur l'internet c'est pas évident parce que c'est pour ça qu'on fait un débat parce qu'il y a une auditrice qui avait réagi qui avait appelé Max lors d'une libre antenne et qui avait voulu faire un mini débat là-dessus donc on y avait dit que sur l'internet
18: attends c'est un mini débat là.
7: Non, c'est un débat complet.
18: Ah bon, ok.
20: C'est un petit débat complet.
7: Okay, donc l'auditrice a voulu faire un débat et donc on a voulu faire un débat là-dessus. Ouais. Donc pour elle, elle s'est fait avoir et c'est tout. Donc
18: c'est dommage,
7: se faire avoir. Manu, t'es bien gentil, mais tu me laisses mon micro allumé.
20: Mais il est allumé.
18: C'est vrai qu'il est gentil.
20: Bien, ce que je mets, là, regarde. J'ai rien d'autre. C'est ce bouton-là, c'est le mien. Regarde. Hop.
7: C'est bizarre parce que le mien il déconne un peu.
20: Bah ouais, mais j'y peux rien.
7: Donc elle s'était pas avoir par le bien de l'internet et donc c'est pour ça qu'elle a voulu faire un petit débat donc
18: Et donc toi tu penses que c'est pas compatible?
7: Bah disons pour moi non parce que en parlant comme ça par le bien de l'internet pour moi
18: par le biais de l'internet,
7: c'est moi qui commande et puis c'est tout, tu fermes ta gueule Riton sinon je te dis au revoir.
24: C'est pas Riton.
7: Ouais, vous allez vous la fermer puis ça commence à bien faire.
18: Bon.
7: Voilà, c'est tout.
24: Quelle est la question suivante?
18: Donc en fait, t'as fait ce débat pour répondre à l'attente d'une auditrice, c'est ça?
1: Arrête de siffler, bordel, Gérard.
18: GG.
7: Je viens de répondre, j'ai dit que sur le bien de l'internet, ça ne sert à rien.
18: Bien. Ok, d'accord.
7: D'accord.
20: Et sur le mal.
7: Merci.
20: Et sur le mal de l'internet, c'est
7: merde à toi.
25: Pour continuer dans Internet, je suis en plein dedans. Il y a Yankees et Bulon, ils voulaient savoir si on peut attraper des maladies pendant les relations par Internet, à savoir les virus, etc. Qu'est-ce que t'en penses?
7: Non, je pense pas.
18: Moi, j'ai un pote qui s'est fait prendre par un cheval de Troie, c'est chaud quand même.
7: Bon, allez, bonne nuit à toi, Un cassade, bonne nuit. Celui-là, c'est un mec de Troyes, j'aime pas trop les connards de Troyes.
18: Ils ont des têtes bizarres.
7: Hop, terminé.
18: Hop,
7: sondage. Parce que je veux pas m'endormir. Il est déjà. On va faire une pause dans moins de deux.
25: Calme-toi, Gérard, tu t'emballes.
7: Avez-vous déjà été vraiment amoureux? Alors, 59. Fildar, tu parles un peu moins fort, s'il te plaît, merci.
8: Pardon.
7: Alors, avez-vous déjà été vraiment amoureux? 59 des gens disent que la question
20: 59%
7: est super mignonne. 34% des gens disent que l'on est déjà été, mais pendant une fête foraine. Or là, je vois rien du tout là-dedans, quel rapport. 20% des gens pensent que l'amour, c'est pour les enculés, je pense pas. Et 11% des gens pensent que si je repose une question comme ça, ils me sodomisent. C'est sympa. Hop, on va continuer le sondage. Comme ça, ça va aller vite fait. Je veux pas m'emmerder avec ça, moi non plus. Alors, deuxième sondage. Que doit-on faire pour qu'une relation amoureuse se passe bien? Alors 73% des gens répondent qu'il faut ne jamais détacher sa copine. Ouais. 31% pensent qu'il faut toujours avoir toujours une. Hein, 31% des gens pensent qu'il faut toujours une copine de rechange. Non. 29% pensent que non. Hop.
8: C'est quoi
7: 17% des gens me demande pourquoi pas. Hop, on l'a déjà deux qu'on va supprimer.
1: Carrément.
7: L'amour peut-il toucher tout le monde? Alors 70% des gens disent que l'amour commence là. Ouais, bon, on verra ça plus tard. Hein,
1: mais t'en fais aucun, GG.
11: T'as rien fait là.
1: T'en fais aucun.
7: Il y en a déjà deux de fait. Hein.
25: Bah oui, fais au moins celui-là. Bah,
7: finis le troisième. Alors, le troisième. 70% des gens disent que l'amour commence lorsqu'on touche les parties. Alors là, je vois pas du tout le rapport. 33% répondent, mais pourquoi cette question? Pourquoi ça, on n'en sait rien. 23% des gens estiment que l'amour c'est pas gratuit. Pour ceux qui